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2: Alors pardon Monsieur Twain, mais vous n'avez pas la vedette aujourd'hui. On est obligé de se tourner vers Adil Rami, qui est le grand vainqueur de tous les jeux. J'ai fait un mélange entre...
3: C'est dingue, au foot il est nul, mais les jeux à la con, hein. Tous les jeux à la con, il cartonne. C'est beau, hein.
2: Entre Danse avec les stars, où quand même vous étiez finaliste, hein, il faut le rappeler, et Les Traîtres que vous avez gagné en trahissant une traîtresse comme Liane Folly, en étant aidé, il faut le dire, par Sophie Tapie, qui a de qui tenir. Vous étiez sous les radars, vous.
4: J'étais sous les radars, mais j'avais pas de choix à prendre. Je pouvais pas éliminer, c'était elle qui faisait tout, qui éliminait tout le monde. Elle avait
5: ça,
4: pas
5: c'est
4: de...
5: vrai.
4: Et franchement, c'est une émission, elle est pas facile. Hein.
2: Ah
4: vous
2: non,
4: l'avez faite, hein, elle est dure. Hein.
2: Ben moi, j'ai gagné, ouais. Comme vous.
4: Ah oui, on a un point commun, tiens, tête de cul. Ah bah...
2: Mais t'étais pas moi qui dis ça, c'est à toi, Anne.
3: C'est dingue, mais comment t'as fait pour t'en sortir au milieu de ce chaos diplomatique?
2: Ce qui était pas très sympa, c'est que la plupart, et Madame Tapie, mère, parce qu'il y avait la fille Tapie, mais il y avait aussi la mère Tapie, la veuve de Bernard Tapie, elle a dit que si vous avez gagné, c'est parce que vous étiez très con.
3: Oui.
2: En gros, hein, je
4: mais
2: traduis. Hein.
4: C'est une forme d'intelligence de pouvoir être con.
2: Je suis d'accord avec
5: vous. Elle a menti parce qu'elle était au courant de tout. Évidemment, moi, on me fait pas croire qu'elle savait pas où était sa fille. Elles étaient collées ensemble.
2: Ah oui.
5: 24-24.
2: Ah oui.
5: Donc ça, c'était un peu injuste dans le jeu.
2: Ah oui.
5: Moi, la prochaine fois, je viendrai avec mon proxénète.
2: Alors, François Allu, je vous demande évidemment si vous avez regardé aussi Adil Rami en train de danser.
6: J'ai vu passer des extraits et je dois dire que Adil, il a un très beau cadre. En même temps, il a cadré toute sa vie.
2: Oui. Mais comment c'est un très beau cadre, ça veut dire quoi?
6: C'est-à-dire qu'il a un port de bras qui se tient très bien, on sent qu'il y a une musculature puissante. Après, c'est vrai qu'il a la tête qui part de temps en temps en avant, mais comme c'est quelqu'un qui en veut et qui va de l'avant en permanence, c'est normal.
2: Ah, il a la tête qui part en avant. Je l'ai mis à l'arrière de ma voiture, déjà.
4: Franchement, la danse, c'est magnifique. Hein. Je pensais pas. Je suis tombé amoureux de la danse, pour
2: de vrai. Ou de la danseuse.
4: Non. Alors, danseuse, je suis tombé amoureux d'elle dans le sens où, amicalement.
2: Oui.
4: Et,
3: une érection, c'est pas amical.
4: Mais ce que je veux dire par là, c'est qu'elle m'a fait aimer la danse.
3: Mais tu t'en fous, elle va pas porter plainte.
4: Non, mais t'as quelque chose toi.
5: Moi,
3: si t'as pas un mytho à 50 ans, t'as raté ta vie.
2: Vous l'avez pas regardé, Isabelle? Vous l'avez pas regardé, votre Adil, chérie?
7: Je savais même pas qu'il faisait ça, et en plus, non, je le regarde pas. Je regarde,
8: j'ai tout regardé.
7: Regardez.
2: Alors, Philippe Clavel, racontez-nous.
8: J'ai regardé toutes les émissions dans Danse avec les stars avec Adil. Extraordinaire, oui.
2: Merci.
8: Et d'émission en émission, c'était spectaculaire.
7: Oui, c'est vrai.
8: Moi, c'était mon vainqueur de cœur.
2: Contrairement à ici, il fait des progrès.
8: Méchant. Non, mais. Franchement, chapeau, Adil.
5: C'est vrai ce que dit, en tout cas,
2: François Allu.
5: François, bien sûr. François, et ce qu'il dit par rapport au cadre, parce que toutes les filles, qu'on ait n'importe quel âge, on est sous le charme d'Adil, parce qu'il nous prend dans ses bras, il est protecteur.
7: Il t'a pris dans ses bras?
5: Ah oui, bien sûr, plusieurs fois.
3: Et donc,
5: dans
8: comment de la crête, Toen.
7: Ah, dans Les Traîtres?
5: Oui, enfin, non, mais je veux dire amicalement, nous deux.
7: Ah oui.
5: Oui. Voilà, et c'est quelqu'un qui rassure.
7: Ah, moi, si on me prend dans les bras, c'est pour pas que ce soit amical. Hein.
5: Avant.
7: Ah, moi, faut qu'on baise, hein, sinon.
5: Oui, mais enfin, il était très demandé. Hein.
4: Et vous aussi, ça vous fait bizarre ou pas quand on me voit dans la rue en ce moment et on me dit ah bravo t'es un bon traître, je sais pas comment le prendre.
5: Ah non, très bien.
2: Alors moi non, pas du tout. Moi quand on me voit dans la rue en ce moment on me dit mais il y a qui sous le cornichon? Parce que moi j'ai fait ma Singer depuis.
4: Mais non, mais on a tous des grands palmarès ici à part Sébastien, mais ça va venir.
3: Moi, on ne me propose aucun jeu, quoi.
2: Ah, rien.
5: Non, si toi, dans Les Traîtres, tu serais exceptionnel.
3: Ouais, je sais pas. Non, si. Non après, je serais plus les jeux à l'ancienne.
8: Mais le jour où il y aura une émission qui s'appelle Les Enculés, tu y seras.
2: Allez,
3: moi, je voulais
2: citation.
3: Faire Interville ou alors regarde le Téléthon, un truc rigolo, quoi. Mais
2: une première citation. Allez, il est temps de passer aux choses sérieuses. Qui a dit les deux seules créatures qui s'accouplent en se faisant face sont l'homme et le sandwich au pâté.
7: Oula. Des proches.
2: Non,
3: un bon vivant.
2: Alors un bon vivant mort quand même.
7: Hein. Jean-Yann.
2: Il est mort.
8: C'est pas Coluche, non.
2: Non, c'est pas Coluche.
7: Ah,
2: il est mort en 2014.
7: Ah, oui,

0: Giscard, Giscard.
1: Non.
2: Est-ce que quelqu'un qui venait aux grosses têtes?
1: Oh, il a dû venir une fois, mais très peu de fois. Mm. À l'époque de Philippe Bouvard, c'était surtout un écrivain, journaliste, qu'on cite régulièrement ici, et dessinateur même.
0: Ah. Il a fait Volinsky, enfin.
1: Mais non, pas Volinsky, mais pas loin.
2: Ah.
1: Et il a fait surtout un grand best-seller qui rappelait ses origines.
3: Ah ouais, Goscinny.
1: Mais non, mais non.
0: Johann Spahn.
4: Oh, ça va.
5: Cavana, Cavana. François Cavana.
3: Il se plante et moi, c'est mais non, mais non.
2: Presque, oui.
1: Vous les connaissez, les origines de Goscinny? Moi, je peux vous les dire, il était argentin. Mais vous voyez, il n'a pas fait un livre sur ses origines argentines, Goscinny.
3: Attendez, ça va être comme ça tout.
5: Laurent, François Cavana.
1: Tandis que François Cavana, lui, il a écrit les Rital. Et, oui. Et ça, c'est une bonne réponse de Philippe Claudel. Pardon, hein, Isabelle, je vais me rattraper avec vous.
0: Ouais,
1: avec...
0: Sacha Guitry.
6: Bonne réponse.
3: Ça y est, c'est fait.
1: Allez. Avec la citation. Alors maintenant, trouvez la citation, puisque vous avez trouvé le nom. Bon, alors, vous voulez pas de Sacha Guitry aujourd'hui?
3: Oui, j'ai donné.
1: Bon, d'accord.
3: Non, tu prononces très mal cette émission. Avec beaucoup d'animosité. Toi, tais-toi quand je parle.
5: Mais Isabelle, tu prononces beaucoup mieux avec un pain au chocolat dans la bouche. Hein.
1: C'est vrai.
5: Ça, c'est un conseil d'orthophoniste. Hein, mais...
0: On comprend mieux, c'est fou.
3: T'es beaucoup moins chauve avec un casque sur la tête.
1: Ah bah tiens, la citation suivante, je l'ai choisie pour vous, Philippe Claudel, en tant que président de l'Académie Goncourt. Vous devriez être intéressé par cette phrase qui a dit « Le prix Goncourt est à la littérature française, ce que la vache qui rit est au fromage ».
2: Voilà.

0: apprendre les trucs. Vous voulez apprendre des trucs? Mais restez avec moi.
1: Est-ce qu'il est journaliste aussi?
2: Alors, il est non seulement écrivain, mais journaliste critique. Et d'ailleurs, chaque semaine, il fait une critique littéraire très courue.
0: Éric Nord.
3: Ah, Bouvard.
2: Non, pas Bouvard.
3: Ah, non, non, non.
1: Plus de... Jérôme Garcin.
0: Ah, Jordan Deluxe.
2: Pardon.
0: Jordan Deluxe.
1: Frédéric Becbédé.
2: Frédéric Becbédé. Bonne réponse de Philippe Claudel.
0: C'est curieux qu'il dise ça.
1: Il s'est présenté une fois à l'Académie.
2: Ah, il s'est bien présenté à l'Académie. Alors, vous retirez ce que vous avez dit ou pas sur le fait que c'était un con?
1: Oh, je vais réfléchir. Non.
0: Pourquoi il n'aime pas
1: assez? Il est sympathique, il a le sens de la formule et puis il a écrit aussi des livres intéressants. Il est au jury du prix Renaudot, mon cher Laurent.
2: Voilà, c'est parce que...
0: Et demain, il sera en garde à vue.
1: Dans le salon d'à côté.
0: Non, il a une carrière incroyable. Garde à vue, livre, enfin bon, c'est fou. Canal Plus, Europe 1, France Inter, Décathlon.
3: Journal télévisé.
0: Une carrière de fou.
2: Pour monsieur Benatia, qui habite Reims, qui a dit « En littérature, on corrige des épreuves. Dans la vie, ce sont les épreuves qui vous corrigent. »
3: Oh, c'est joli.
0: Nicolas Bedos.
3: C'est pas une femme, ça, qui a écrit ça?
2: C'est un homme.
3: Pourquoi
2: qui a...
3: Pourquoi il n'y a jamais de femme?
0: Parce qu'elles disent rien, les femmes, elles nettoient et tout.
2: En littérature, on corrige les épreuves. Dans la vie, ce sont les épreuves qui nous corrigent.
4: Ce qui est faux. Ce qui est complètement faux. Parce qu'on peut faire
0: Bernard Pivot.
4: Traverser des épreuves.
2: Bernard Pivot. Oui. Bonne réponse de Sébastien Thoen.
0: Bonne réponse de qui?
2: Sébastien Thoen.
0: Oui.
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2: Ma question porte sur la réunion qui a eu lieu la semaine dernière. Vous savez, ça se passait, cette réunion entre le président de la République et les différents partis. Ça se passait à l'école de la Légion d'honneur. Je savais même pas que ça existait d'ailleurs.
6: Si, à Saint-Denis.
2: C'est à Saint-Denis. Ouais, maison d'éducation de la Légion d'honneur, exactement, paraît-il, ça s'appelle. C'est une offre sociale créée par Napoléon Ier. Au départ, vous connaissez Madame Bachelot, ça vous
3: Napoléon Ier? Oui.
0: J'y suis même allé.
2: En tout cas, Jordan Bardella, le président du Rassemblement National, qui était invité comme tous les autres partis, était particulièrement ému de se rendre dans cet endroit. Pour quelle raison?
6: Parce que sa maman,
1: travaillait en tant que femme de ménage. Non.
7: Parce qu'il est corse, d'origine, non, il est italien.
2: Il est italien, monsieur Bardella.
1: Il n'a jamais été en cours là-bas.
6: Non, c'est que les filles.
2: Il n'a jamais été en cours là-bas, mais
3: son père.
2: Mais,
1: sa première fiancée et ou sa sœur peut-être.
2: Non. Non.
3: Son père. Quelqu'un de sa famille.
6: Quelqu'un de sa famille.
2: Non.
1: C'est un rapport avec sa vie personnelle.
2: Absolument. Oui.
8: La première fois qu'il est dans le 93.
6: Non, je crois qu'il y est né.
2: Non, en plus il connaît bien. Oui, viens, il est né dans la banlieue. Il est né à Drancy en cette famille.
1: Il est né là,
2: monsieur Bardella.
1: Bardella.
3: C'est à cause de l'architecture de le...
2: Non. À un moment donné, on était tout près, mais vous m'avez demandé s'il était allé à l'école là.
8: Il a enseigné là-bas?
2: Il a pas enseigné, mais vous voyez, c'est bien de percer le...
1: Il y a un de ses parents qui a travaillé là-bas?
2: Non plus.
1: Quelqu'un de sa famille?
2: Non, ça le concerne lui directement.
1: Il avait loupé les examens pour y aller?
2: Non.
1: Du coup, c'est la première fois
6: qu'il y allait. Mais non, mais c'est que les filles là-bas.
1: Ah, c'est que les filles, pardon. Oui.
2: On brûle.
1: On brûle.
3: Il a réussi quelque chose là-bas.
1: Parce qu'il voudrait la Légion d'honneur.
0: Il a une fille qui est là.
1: Ah, il a passé son bac là.
2: Il a passé son bac là. Bonne réponse de Christophe Beaugrand. Oh. En effet.
1: Et oui, c'est des salles d'examen aussi.
2: Il a rendez-vous avec le président de la République dans un endroit où il a passé le bac
3: il
2: en 2012.
3: Il savait avant que c'était là qu'il avait passé
0: le
3: bac.
0: Oui, mais c'est la rencontre avec
2: le rapport. Bien sûr qu'il le savait
3: voilà,
2: avant.
3: Voilà, non, je veux dire, il n'a pas été d'un seul coup. Oh voilà,
2: bien sûr, j'ai jamais dit qu'il s'en était aperçu au dernier moment.
3: D'accord, on est d'accord, pas de polémique. Qui est ému de voir l'établissement où il a passé son bac?
0: Je me souviens même plus où c'était.
3: La main là.
8: Moi, je suis
3: non, soyez avec moi, personne. Voilà.
1: Alors, regardez, ça a passé son bac déjà, moi, c'est une information.
8: Moi, à chaque fois que je passe à côté de l'endroit, j'ai passé.
2: Où est-ce que vous avez passé le bac?
8: À Vitry-sur-Seine.
2: Ah bah voyez, ouais. Voilà.
1: Vous l'avez eu?
8: Bah oui.
3: Ouais, mais parce que lui,
8: qu'est-ce
3: il est
8: qui
3: contre
8: vous aime? Bah, ce qui m'émeut, c'est que je l'ai eu.
2: En tout cas, voilà, c'était une petite question d'actualité.
8: Et vous l'avez où le bac, Laurent?
2: Pardon.
8: Vous l'avez où votre bac?
2: Moi, au Havre, monsieur Az.
1: Mais vous rappelez du lycée?
2: Non, je me souviens pas où. Je me souviens du lycée où j'étais, moi. Mais on passe pas le bac dans le lycée où on.
1: Pas forcément. Alors, dans un autre, généralement.
2: Je me souviens pas, en revanche, dans quel endroit j'étais quand j'ai.
8: Vous avez eu une mention?
2: Non, il n'y avait pas de mention parce que j'étais dans un bac G, monsieur.
1: Ah, vous passiez un bac G, un bac à bon marché, dans un.

0: ses poubelles. Ouverture habituelle des horizons bouchés. Votre question était, faut-il désespérer?
1: Allez, une autre question, si vous le voulez bien. Ah ben, vous avez certainement vu dans le JDD cet excellent papier concernant le, on va dire...
2: Non, c'est excellent, le JDD.
3: Non, c'est excellent journal, c'est ça que vous voulez dire. Hein.
2: Excellent.
1: Non, bah écoutez, franchement, j'ai cherché dans le JDD hier une page qui parlait pas de Nicolas Sarkozy, j'ai pas trouvé. Mais...
2: si, peut-être dans les mots fléchés, non? Si, il y était aussi.
3: Il y avait plusieurs pages, quand même.
1: Alors, c'est génial. Il y avait une page entière, Carla Bruni à Venise... La dernière page, oh, Pascal oui. Pro, j'adore, j'adore Nicolas Pascal Sarkozy, Pro, entier, une page entière. Une autre page où on disait que... alors, c'est la page que j'ai devant les yeux, justement. Le Sarkozy Tour, l'ancien président est en tournée dans toute la France pour son dernier livre.
0: Enfin, dans toute la France, il prend des risques. Hein. Il est à La Baule, il est au Touquet, il est à Antibes, hein. Il prend des risques.
1: Vous exagérez, il était à Deauville vendredi.
2: Ah, oui.
1: Et en tout cas, au Touquet, il a rencontré quelqu'un qu'il n'avait pas vu depuis longtemps. Ça a fait une photo plutôt sympathique en bas de page de cet article signé Antonin André, parce qu'effectivement, il ne l'avait pas revu depuis... depuis
4: c'est, qu'il, c'est Florence Cassez.
1: Florence Cassez, bonne réponse de Roselyne Bachelot. Vous pouvez rappeler qui était Florence Cassez?
4: Elle était otage.
1: Au Mexique.
2: En fait, elle a été condamnée. Elle n'était pas vraiment otage. Elle était condamnée et emprisonnée. Elle a été condamnée à plus de 60 ans de prison.
1: Elle était en prison au Mexique. Et c'est vrai que Nicolas Sarkozy avait fait beaucoup pour qu'elle puisse enfin être libérée. C'était une fille du Nord. Et en tout cas, elle est venue faire signer son livre à Nicolas Sarkozy au Touquet la semaine dernière. Et ça donne une jolie photo où tous les deux sont contents de se retrouver. C'est sympa de faire les librairies et de signer, de retrouver des gens.
4: Oui, mais il m'est arrivé un peu la même chose que Nicolas Sarkozy lors d'un livre, le dernier. J'ai organisé la libération d'un otage qui était dans la prison d'Abu Ghraib à Bagdad. Je l'ai ramené à ses parents. Il s'appelle Jean-Luc Barrière. Je l'avais pas revu depuis la libération que j'avais négociée avec les autorités irakiennes. Et j'ai vu un monsieur qui venait devant moi et qui m'a dit « Je suis Jean-Luc Barrière ». C'était un grand moment d'émotion.
3: Et ça fait une vente de livres. C'est un exemplaire vendu. Comme
1: il a petit raison, Claudel, hein. C'est toujours ça de prix.
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1: Une question de culture générale pour Karine Feuille qui habite Triel-sur-Seine ou Trille-sur-Seine dans les Yvelines.
2: Triel,
1: j'avais bien dit, donc Triel-sur-Seine.
7: Ouais.
1: À quoi le 11e vice-président des États-Unis a-t-il donné son nom? Voilà la question.
2: Ouais, c'était il y a longtemps,
8: la
2: ça.
8: La capitale.
1: Alors,
2: le 11e, ça date.
1: Ah oui,
2: un amendement.
1: 11e vice-président des États-Unis.
2: Est-ce que c'est au début du siècle
1: on
2: précédent
1: est
2: ou...
1: entre 1845 et 1849.
2: Ah, oui, non, date, oui.
1: Et son nom vous donnerait évidemment ce à quoi il a
7: et
1: donné.
7: Et il était le président de quel président?
8: Paul Knox. Vous pouvez nous le dire?
2: Paul Knox.
7: Ça doit être ça.
1: Alors, il était vice-président de James K. Polk.
2: Ouais. D'accord.
8: Okay, ouais, Polk, c'est ça.
1: Ouais. Polk, c'est pas ce que vous avez dit.
2: Non, vous avez dit Knox.
7: Est-ce qu'il a donné son nom à un lieu?
1: Un lieu, oui, madame.
0: Alors, c'est Knox le Zout?
1: Non.
2: Mais pardon, il n'y a pas Knox dans le lieu?
1: Non, puisque...
2: C'est le vice-président.
1: Alors, du coup,
7: oh là
2: on parle
7: là.
2: Pas de Paul Knox, on parle du
1: c'est son nom à lui qu'on cherche, pas le nom du président. Le nom du président, je viens de vous le donner.
2: Alors, est-ce que ce serait par exemple Rushmore pour le Mont Rushmore?
1: Non,
2: rien,
1: mais c'est un nom
2: ça.
1: De président que vous allez pouvoir chanter, monsieur Beaugrand.
7: Oh là là, non, lui dites pas ça.
1: Un nom de vice-président, si vous préférez.
8: Mais ce vice-président n'a pas été président.
1: Non, il n'a pas été président. Vous avez raison de le préciser.
2: Est-ce que ce lieu se trouve aux États-Unis?
1: Ah oui, oui.
2: Oui.
8: À New York.
1: Et effectivement, j'ignorais que c'était un vice-président des États-Unis qui avait effectivement donné son patronyme à ce lieu.
2: Est-ce que c'est une salle de spectacle?
1: Non.
7: Un édifice, en tout
1: un
7: cas.
1: Un édifice, non.
2: Un terrain de sport?
1: Terrain de sport, non.
7: Ah, un lieu géographique?
1: Un lieu géographique, oui.
2: Est-ce qu'il y a une statue?
1: Une statue, non.
2: Non.
7: Le parc de Yellowstone?
1: Non.
7: On est sur un parc naturel?
1: Réfléchissez, monsieur Beaugrand.
2: Mais oui, j'essaie de trouver une chance.

0: chanson là.
1: Eh ben voilà.
2: Ah oui, c'est vrai.
1: C'est rare que j'arrive à vous bloquer.
0: Une
1: là.
0: Chanson américaine. Non, mais attends, j'essaie de trouver. C'est une chanson américaine.
1: C'est ce que vous l'avez fait aussi.
2: Ah, j'ai une idée. J'ai une idée parce que tu vas adorer chanter ça. Est-ce qu'il n'aurait pas donné son nom à la ville de Dallas?
1: Excellente réponse de Bruno Solo.
0: Dallas, ton univers impitoyable.
3: Bam, bam,
0: Dallas, glorifie la loi du plus fort.
1: Il s'appelait George Mifflin Dallas. Oh là c'est là. Le 11e vice-président des États-Unis. Et c'est effectivement lui qui a donné son nom à la ville de Dallas que vous connaissez tous.
0: Eh oui. Dallas, le revolver est ton idole.
2: C'est extraordinaire.
1: Quelle personnalité, ah oui. J'enchaîne. Quelle personnalité historique souffrait de macroglossie.
0: Wow. Macro, ça veut dire grand.
1: Oui.
0: Et glossie, c'est une grande glotte.
4: C'est des grandes...
0: Une grande glotte.
1: Farinelli? Ah non, Farinelli, non. C'est pas une grande glotte, la macroglossie.
5: C'est une grande
1: glotte.
5: C'est une grande langue.
1: Une grosse langue. Une grande
5: c'est pas langue. Le chanteur de Kiss.
0: il l'a montré tout le temps.
1: C'est moi. Vous avez une grande langue, vous?
0: Bah oui. J'arrive à me lécher les trous de nez.
1: Ah ben moi, pareil. Moi, pour attirer les filles, je me mets à la terrasse des cafés, je me lèche les sourcils.
5: Eh ben... Oh, quelle horreur! Non, mais là, Paul, il a fait c'est mieux vrai. Parce qu'il a cette nouvelle coiffure sur le côté et il s'est coiffé avec sa langue, là.
1: Ah, c'est ça. Qui souffrait de macroglossie?
2: Mais il y en a beaucoup.
0: Une est-ce, grosse que langue. Est-ce que c'était une star?
1: Alors, il avait une telle grosse langue qu'il était obligé.
0: Elle sortait.
1: Il était
2: Franck
1: obligé.
2: Franck Leboeuf?
0: Jack Lang!
1: George Bush.
2: Allez, c'est parti. Allez, à qui
0: on n'en a plus là.
1: Lèvres Ruggieri.
0: Non, non mais Marianne James a une très grande langue.
2: Reprenons.
6: Éric Antoine aussi.
0: Est-ce que c'était une star, Laurent?
1: Alors lui, il était obligé de la repousser dans sa bouche avec son doigt quand il avait fini de parler.
4: Quelle horreur.
5: Okay, le problème, c'est qu'à la fin de sa vie, il n'avait plus de doigts.
4: Alors, il était quoi? Écrivain, il était poète.
1: Bah, politique, forcément, oui, bien sûr.
2: Pas forcément.
6: Est-ce qu'il est mort?
1: Ah oui, il est mort un 14 mai, pour tout vous dire.
2: Il y a longtemps, forcément, Laurent.
1: Ah bah, parce qu'il est mort en 1643.
2: Ah oui, c'est pas date, là.
4: Non, mais attendez.
6: Richelieu.
1: Ah non, pas Richelieu.
0: Il avait la langue bien pendue.
2: Louis XIII, parce qu'il bégayait Louis XIII.
1: Et c'est Louis XIII. Bonne réponse de Bruno Solo. Ouais. On regardait la tête de notre polo, là.
2: Il est
1: soit vous auriez mieux fait de donner votre langue au chat que de la tirer à Liane.
6: Oh, j'en ai marre.
5: Ouais, c'est il est mal.
6: En plus, c'est que Louis XIII, d'accord.
1: Et d'ailleurs, tiens, j'ai une petite question subsidiaire sur Louis XIII.
4: Oui.
1: De quoi est-il mort?
6: La maladie de Crohn.
4: Ouais.
1: Ah non, non, bah, non, si. Non. C'est pas ça qui l'a tué.
4: Ah si, non. Ah non.
0: Il a marché sur sa langue et il est tombé.
1: C'est étouffé.
0: C'est étouffé.
2: Sa langue.
1: Bah, je vous imaginez quand même avoir une grosse langue puis être obligé de la ranger. Comme
0: de la rouler.
2: C'est un vrai complexe pour lui. Il avait du mal à s'exprimer et de ça en public. Et c'est pour ça que Richelieu prenait très souvent le relais pour
5: vas-y, continue à piétiner Paul, n'hésite pas.
2: C'est mon domaine un peu l'histoire. Et puis j'ai fait des émissions sur Louis XIII.
4: Ben oui, évidemment.
2: Et par contre, je me souviens plus de quoi il est mort.
4: Alors, de quoi
6: mais
4: il
6: la
4: est
6: maladie
4: mort
6: de Crohn.
4: D'un truc rigolo.
1: Il était malade, mais c'est pas ça qui l'a tué.
0: Mais c'est pas lié à sa langue.
4: Il est tombé d'un arbre.
1: Il est pas tombé.
0: Est-ce que c'est une mort un peu idiote?
1: Idiote, non, c'est une belle mort quelque part.
5: Et ben, il s'est étouffé en roulant une pelle.
1: Non.
0: Ah, il faisait l'amour pendant l'amour. Il a fait une crise cardiaque alors qu'il faisait l'amour à sa maîtresse.
1: Pas à sa maîtresse.
0: À sa femme, à la reine.
1: Il est mort d'avoir fait trop fait l'amour.
0: Ah, parce que ça s'appelle une ch'douille, ça.
4: Ça devait être un super coup, hein, n'empêche.
1: Mais non, justement, ça marchait pas.
0: Ah bon,
1: il n'arrivait pas à avoir d'enfant.
5: Il faisait que des cunilingus en même temps.
4: C'est déjà pas mal.
1: Et sa femme, la pauvre Mary. Ils n'ont pas eu d'enfant, vous me confirmez, monsieur.
6: Sa femme, c'est Anne d'Autriche.
1: Oui, bah voilà.
6: Pas Marie, hein.
1: Oui, mais moi, je l'appelais Marie, moi.
6: Marie, c'est sa mère, hein. Marie, c'est sa mère.
0: C'est peut-être pour ça qu'il avait du mal, alors.
6: Marie, c'est sa mère.
0: C'est peut-être pour ça qu'il avait un peu de mal.
6: C'est sa maman, Marie de Médicis, vous voulez dire.
1: Non, Mary.
6: Non, non.
1: Mary.
6: Et puis ils ont quand même eu deux enfants avant qu'ils meurent. Hein. Le fameux Dieudonné Louis XIV, qu'ils ont enfin eu.
1: Oui,
6: et puis Philippe d'Orléans. Mais sinon, pour moi, il s'était marqué sur Internet. Cause du décès, maladie de Crohn. C'est ça que j'ai vu.
0: Mais non, il a trop fait l'amour.
1: Trop de sport en chambre.
6: C'est rien, quoi, ok. Et
0: Ah, j'écoute le patron a raison. Non. Et sa femme s'appelait sûrement Mary.
1: Non, mais je vais vous dire, je me suis trompé.
0: Voilà.
2: J'ai plus d'oreilles sûres, non ?
1: Louis XIII avait vraiment une grosse langue, ça. Vous pouvez garder ça, monsieur Solo confirmera.
4: Oui.
1: Et j'ai posé.

0: Une petite question subsidiaire que je n'aurais pas dû poser.
1: Voilà. Hein,
0: parce que c'est pas Louis XIII, c'est Louis XII qui est mort d'avoir fait trop d'amour.
2: Oui, parce que je répète, Louis XIII, c'est la maladie de Crohn qui l'a tué.
0: Bonne réponse de Paul Alcarat.
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0: Ah voilà une question qui va vous amuser sûrement. C'est dans le magazine Elle. Moi, je lis tout, hein, vous savez. Hein. Et dans le Elle qui vient de sortir, Florence Trédez nous dit que c'est un phénomène, une nouvelle mode, tendance. Peut-être le mot mode est encore un peu trop précoce, mais on va dire tendance. Un phénomène du moment. D'ailleurs, l'acteur Timothée Chalamet, vous connaissez,
4: oui,
0: américain, mais qui a des origines françaises, d'ailleurs. Oui. Benjamin Biolay, Zac Efron, ça aussi, c'est un acteur.
4: Oui.
0: Harry Styles, c'est le chanteur de One Direction.
5: Ouais,
0: vous
5: voyez. Oui,
0: eh bien, tous ces garçons, des beaux gosses, vous l'avez dit. Benjamin Biolay aussi. Ils ont été les premiers à sacrifier à cette tendance, ce phénomène dont il est question sur une page dans le magazine Elle, aujourd'hui. Un phénomène nouveau chez ces messieurs.
4: On ne porte plus de slip.
0: Alors ça, c'est un phénomène que je ne connais pas, monsieur Mabie. Mais...
4: vous pouvez me suivre.
0: Thierry Ardisson ne porte pas de culotte, par exemple.
4: Ah bon?
0: Ah non, ni slip. Ni chaussettes. Vous devriez le savoir, vous.
6: Eh ben, je serai plus attentif le prochain coup.
4: C'est capillaire.
0: Ce n'est pas capillaire.
5: C'est une démarche écologique?
0: Ah non, pas du tout, non.
5: Pas du tout.
0: C'est une nouvelle tendance physique. Bah, c'est lié au physique, en tout cas.
2: Les tatouages?
0: Pardon?
2: Les tatouages?
0: Ah non, ça, les tatouages, c'est pas nouveau comme phénomène.
6: C'est un accessoire.
0: Alors, pas vraiment, non.
4: Ça se voit à l'œil nu?
0: Oui, ça se voit à l'œil nu. C'est pour ça, évidemment, que cette tendance est suivie. Alors, je vous ai donné des noms, il y en a d'autres. Hein. Il paraît que Jared Leto, Brad Pitt...
5: C'est masculin, en tout cas.
0: Keanu Reeves, Benjamin Biolay en France, le fond.
5: Ça concerne que les hommes?
0: Alors non, justement, d'habitude, ça concerne plutôt les dames.
5: Ils vont dans des instituts de beauté?
4: On s'épile.
0: Ça, c'est pas nouveau, les hommes. C'est pas nouveau, les hommes qui s'épilent. Monsieur de Kersauzon, pendant les longues traversées, vous avez...
7: Fais que ça, tu te fais. Pour peu que tu t'emmerdes, tu te tires un poil.
0: Non, mais vous savez, par exemple, c'est là où je vois que vous n'êtes pas tendance, monsieur.
7: Non, on n'est pas tendance du tout.
0: Monsieur Boulet, je m'adresse plutôt à Jean-Philippe Janssen et à Stevie, parce que c'est plutôt eux que j'aurais bien vu.
6: Ah, c'est un truc de PD.
4: Voilà un truc qu'on peut pas dire, toi.
0: Les
4: autres, ils sont hétéros. C'est
5: cosmétique.
0: Ces garçons-là sont peut-être métrosexuels, mais en tout cas, sont des hommes qui sont hétérosexuels.
2: Ah, ils font des implants.
0: Timothée Chalamet, Benjamin Biolay, Harry Styles.
6: Des implants.
7: C'est de la chirurgie esthétique.
0: Non.
5: C'est cosmétique.
0: On n'avait pas vu les hommes faire ça jusqu'à présent.
2: Maquiller.
0: Maquiller, non.
2: Le tatouage permanent.
6: Le maquillage permanent.
0: Non.
5: À mettre des photos.
0: Pas des faux
2: cils. Les sourcils.
0: Ce n'est pas aux yeux.
5: La bouche, ils font le tour.
2: Ils mettent des fausses dents.
5: Une boucle d'oreille.
0: Ce n'est pas au niveau du visage.
6: C'est dans la culotte.
2: Ils se font couper le mamelon.
4: C'est un piercing.
7: Ils se font enluminer le trou du cul.
2: Ils font des blanchiments d'anus. Attends, ça existe.
0: C'est quoi ça, le blanchiment d'anus?
6: Ils ont l'anus noir, alors
2: moi, je ne connaissais pas non plus. Un jour, je vais faire mon sport et je vois moins 30%
0: autour de la Bibliothèque nationale.
2: Et je vois moins 30% sur les blanchiments d'anus. Mais qu'est-ce que c'est que
0: ça? Parce que ça coûte la peau du cul.
5: C'est une manucure ou une pédicure?
0: C'est-à-dire,
5: ils se font faire les ongles.
2: Ils mettent du vernis
0: à ongles. Bonne réponse de Joyce Jonathan.
5: Estime.
0: Eh oui, il paraît que de plus en plus, on voit des hommes.
2: Oui, c'est vraiment, ça me choque.
6: Bah, moi, tu me mets ça fait taper tout de suite.
2: Sur nous, ça fait trop.
6: Ah, bah, moi, on dirait, je mets des clips, ça, on dirait Madonna.
0: Sur vous, non, je vous conseille pas. Mais par exemple, Olivier.
2: Mais moi, avec le jardinage, c'est impossible.
5: Avec la guitare, c'est impossible.
4: C'est pas du vernis pour empêcher de se ronger les...
6: Ça, c'est du durcisseur, c'est pas pareil.
0: Non, mais moi, j'avais pas vu ça encore. Vous aviez vu ce phénomène?
6: Ben oui, ils mettent du vernis.
0: C'est une page dans elle.
6: Noir ou du vernis vert. Ça fait pas très joli, puis ça fait pas très... Non. Ou qu'on est... Un homme reste un homme. Désolé.
0: Ah, c'est le pont. J'en aurais entendu ici.
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0: Si vous avez une vie sexuelle vicénale, quoi s'agit-il ?
8: Ça, c'est pour Johan.
9: Décousu ?
0: Ah, décousu, ça, c'est moins qu'on puisse dire. Alors, mais précisément.
9: Débridé. Eh bien, très fixé à une façon de faire et juste s'en tenir là. C'est-à-dire pas avoir de diversification.
0: Non, mais ça a une signification très précise.
9: Comment ça s'appelle ?
0: Vicénale. Alors, j'ai évidemment accolé cet adjectif à votre vie sexuelle, mais je vous rassure, ça ne concerne pas que la sexualité, il y a plein d'autres choses.
10: Et non pas vicinale.
0: Eh bien, alors, les chemins vicinaux n'ont rien à voir. comment elle s'appelle déjà, elle? Chantal.
11: Est-ce que, par exemple,
12: c'est
11: Laurent...
12: pas un truc, tu ne fais pas l'amour que sur les chemins vicinaux, c'est ça.
11: Est-ce que vous pensez, Laurent, que je suis un spécialiste de cet amour-là?
0: Ah, bah alors vous êtes sûrement, effectivement...
9: Oui. Alors, eh bien, c'est
12: monomaniaque.
9: C'est un désir de s'exprimer sexuellement en mettant en scène.
0: Non, mais j'ai effectivement vraiment qualifié un rapport sexuel de vicénal, c'est très rare.
9: Ah bon?
0: À part justement peut-être chez Monsieur Rioux. Mais vicénal, en fait, c'est un qualificatif qui peut aller à plein d'autres choses que le sexe.
9: C'est-à-dire un autre exemple?
0: Oh bah par exemple, qu'est-ce que je pourrais
9: le
0: vous
9: travail.
0: Dire?
9: Le travail?
10: Par exemple, c'est un amour vissé.
11: Non.
10: C'est-à-dire que le mari visse, on n'a pas le droit de sortir.
2: Ça veut dire que c'est quelqu'un qui est très actif le matin. Ouais, je sais pas, j'essaie.
11: On va tous savoir.
2: Que le matin.
0: Vous êtes l'ami du petit déjeuner.
2: Non, mais ça peut être possible qu'on parle de, je sais pas.
11: C'est faire l'amour sans faire l'amour. C'est faire quelque chose sans faire quelque chose.
0: L'amour, je vous dis.
9: Oublie ça.
0: Ça peut être politique.
9: C'est une façon.
0: Vicénale. C'est pas une façon.
9: Ah, c'est une.
0: C'est un adjectif qu'on. Un engagement peut être vicénal. Vous voyez, par exemple.
9: En même temps,
12: éternel.
9: Et exclusif.
0: Non. Une fête peut être vicénale.
9: Bah débridé.
0: Une cérémonie peut être vicénale.
11: C'est lié à un quartier, c'est lié à un endroit.
0: Non.
2: Quand tu romantises ta vie.
0: Comment ça?
2: Mais tu romantises, tu la rêves, tu
11: la fantasme, ouais.
2: Tu la fantasme de ouf et tu deviens acteur d'un, je sais pas.
0: Tu la fantasme de ouf.
9: Ah non.
2: J'avais oublié que j'étais à l'EHPAD.
0: Ok. Ok, bah moi je vais fantasmer de ouf alors.
9: C'est fou.
11: Est-ce que Laurent, c'est lié à une partie du corps? Forcément, une partie du corps.
12: Est-ce que ça vous a dire une fois ou jamais?
0: Alors là, on se rapproche.
9: Oui.
0: Car il est question de fréquence là-dedans, évidemment.
11: Une fois par décennie?
0: Alors, pas par décennie.
9: Non, par centenaire.
0: Non,
9: par 100 ans.
0: Mais on se rapproche, on brûle.
11: Par 50
9: par
11: ans.
9: Par quelques mois, par année.
0: Alors, non, vicénale, c'est quoi?
11: Est-ce que c'est plus de 100 ans ou pas plus de 100 ans?
0: Moins.
9: Une fois chacun.
0: Non.
11: Une fois tous les 50 ans.
12: Une fois tous les 10 ans.
9: Une fois tous les 5 ans.
0: Plus
9: tous les 10 ans. Tous les 15 ans.
11: Tous les 70 ans.
9: Tous les 20 ans.
12: Tous les 20 ans.
9: Non, tous les 50 ans.
10: Tous les 80 ans.
0: Je viens de l'entendre. C'est Michel Bernier qui a donné la bonne réponse. Répétez-moi.
12: Une fois tous les 20 ans.
0: Une fois tous les 20 ans.
2: Mais c'est quoi ça alors?
0: Vicénal, c'est un adjectif qui veut dire qui a lieu tous les 20 ans. Alors voilà, j'ai effectivement tenté de vous perdre un peu en parlant d'un rapport sexuel vicénal qui n'aurait lieu que tous les 20 ans. Imaginez que vous n'ayez pas...
12: Moi c'est ce soir.
2: Une fois tous les 20 ans.
0: Alors ça peut vouloir dire aussi... Qu'est-ce que vous dites?
13: une fois tous les 20 ans, mais dans ces cas-là, je reste dedans pendant 20 ans. Au moins une fois, quoi.
0: Ah ben, vous croyez pas si bien dire, parce que vicénal, ça veut dire aussi qui dure 20 ans.
10: Ah, voilà.
0: Soit ça veut dire tous les 20 ans, soit ça veut dire qui dure 20 ans. Vous voyez, par exemple, effectivement, un mandat vicénal, ça veut dire que vous êtes en fonction depuis 20 ans. Et ça a les deux sens. Soit c'est une fois tous les 20 ans, soit c'est qui dure 20 ans.
12: C'est la chanson, on n'a pas tous les jours 20 ans, ça vous arrive une fois seulement.
0: Et ben voilà, exactement. Merci Chantal Goya.
13: Bravo.

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2: Une question pour Karine Chemla, qui habite Luneville, en Meurthe-et-Moselle. La question concerne la fameuse Croix de Lorraine, qui fait l'actualité aujourd'hui. C'est que tout le monde se rend, évidemment, à Colombelles-les-Deux-Églises pour rendre... Il y a des embouteillages.
3: Ouais. Il y a deux églises, mais plusieurs cloches. Oh la vache.
4: Huit candidats.
3: Une quinzaine.
2: Ah non, mais quand même, bon, voilà, c'est comme ça. Alors justement, à quel roi, parce que c'est un roi, qu'on doit la Croix de Lorraine?
5: Saint-Louis?
2: À Saint-Louis, non.
6: Clovis.
3: Charlemagne.
2: Pas celle qui est à Colombelles-les-Deux-Églises, évidemment. Je vous parle de la forme de la Croix de Lorraine, qui est, vous le savez, une croix à double traverse.
7: Ah oui, c'est pas quand...
6: Saint-Louis?
2: Saint-Louis, non.
7: C'est pas quand Shiva a été crucifié?
2: Non.
6: Charlemagne?
7: Il a quatre bras.
3: Charlemagne, non.
2: Charlemagne, non.
3: Capétien? C'est un roi français,
4: oui, Hugues Capet.
2: Alors, c'est un roi... Alors, il a été en France... Il a été plutôt, on va dire, roi à l'étranger. Et chez nous, il a été...
5: Ah, Stanislas Hitchens.
2: Non, chez nous, il a été duc, il a été comte de Provence.
6: Ah, donc c'est un Anglais.
2: Non, c'est pas un Anglais, non.
7: Un Espagnol.
2: Non, c'est un Français.
4: Un Plantagenet.
2: Mais vous savez qu'à l'époque...
7: Un Français de souche.
2: Ah oui.
5: Roi d'ailleurs.
2: Oui, il était titulaire d'un royaume ailleurs. Non, mais à cette époque, attention, là, on est au 15e siècle.
4: En Angleterre.
8: Mais quel est son prénom?
5: Ah, c'est Louis XI.
2: Louis XI, non, bah si je vous dis son prénom.
8: Prénom, ils ont
3: donné
8: un prénom,
3: c'est pas grave.
2: Mais non, parce qu'on l'appelait justement par son prénom, vous voyez.
3: C'est pas des cons.
2: Comment ça?
3: Le roi des cons.
2: Oh, il est bon, ce Bernard.
8: C'est un Charles ou c'est un Louis?
2: Ce n'est ni un Charles ni un Louis.
5: Est-ce qu'il mais a non, laissé c'est Philippe autre... Auguste.
2: Philippe Auguste, non.
7: Est-ce
2: non,
7: qu'il a laissé autre chose dans l'histoire que juste rajouter une petite truc à une croix?
2: Ah bah quand même, oui, parce que...
5: Philippe le Bel.
2: Non, mais il a effectivement été un fondateur de l'Ordre du Croissant, par exemple.
3: Ah, Paul.
2: Non.
5: C'est le 15e siècle.
2: Il a soutenu Charles VII pendant la guerre de 100 ans contre les Anglais.
3: Merlin.
2: Merlin, non. Le
7: combien
2: roi
7: de
2: Merlin.
7: Syllabes dans son nom?
2: Ah voyez, on aura appris quelque chose.
5: Germanique. Ouais. Est-ce que c'est germanique?
2: Savoir qui a créé la Croix de Lorraine, ouais. C'est quand même pas mal.
3: On a vécu jusque-là sans le savoir.
7: Hein. Oui, j'aurais pu continuer ma vie en l'ignorant.
2: Oui, mais si vous voulez, on fait une émission sur l'actualité. Aujourd'hui, on a
8: c'était sublime. À Colombey, c'est énorme, etc. Ça déchire le ciel, c'est somptueux.
2: Ah bah voyez, de l'oreille. Peut-être Chakalov, si elle vous le dit.
5: C'est Henri.
3: T'as baisé de Gaulle?
5: C'est Henri, son prénom?
2: Ah non, c'est pas Henri.
5: C'est Foulk?
2: Non.
4: C'était un duc d'Anjou?
2: Oui.
5: Ah, mais c'est René le Bon.
2: René le Bon. Alors, René.
4: Le roi René, on l'appelle le roi René.
2: Le bon roi René. Bonne réponse de Paul Aïcarat et de Valérie Trierweiler.
3: C'était une boîte de partouze. C'était une boîte de partouze, le roi René.
2: Le bon roi René, René d'Anjou, ou René Ier d'Anjou, ou encore René Ier de Naples, car il a été effectivement roi titulaire de Naples, ou encore René de Sicile. Mais c'est vrai qu'il est né à Angers, il est mort à Aix-en-Provence, et on l'appelait le bon roi René. Et c'est le bon roi René qui a eu l'idée, ou en tout cas, c'est lui qui l'a commandé, l'idée de la croix de Lorraine, la croix avec cette double. Ouais. Qu'est-ce qu'il y a?
7: Ouais, non, j'espère qu'il a fait d'autres choses dans sa vie, parce que honnêtement.
2: Mais il a créé une boîte de partout près de chez Bernard Mabille.
7: Alors là, oui. Là,
3: non, je dis à côté de Paris, vous connaissez. Il y avait tout Paris dans où on est.
2: Ah bon?
7: Alors, les noms?
3: Ah ben, j'y suis allé, oui.
7: Et alors?
3: Mais par hasard.
7: Ah ouais?
3: Je cherchais le bois de Boulogne. Je suis tombé là.
2: Mais il y avait qui à l'époque, alors au bon roi René?
3: Oh, des réalisateurs, des acteurs, des écrivains. Il y avait tout le monde.
2: Ah oui, ah oui.
7: Et pas de femmes?
2: Mais monsieur Mabille, ce qui m'inquiète, c'est quand vous allez dans un club échangiste, vous échangez qui?
3: Ça fait très longtemps que je suis pas allé.
7: Il a un surnom dans ses boîtes, il s'appelle Bernard Mabitte.
2: Non mais Bernard, racontez-nous, nous on est naïfs, on est vierge.
3: C'est très très vieux, ma mémoire me porte pas jusque là, c'est très très vieux le roi René.
2: Le bon roi René, ça s'appelait.
3: Non, le roi René.
2: Le roi
8: mais vous
2: roi
8: aviez
2: roi
8: quel âge quand vous alliez là?
3: Oh, 5 ans, 6 ans. J'allais avec un prêtre.
2: René d'Anjou, en tout cas, est celui à qui, effectivement, on doit la croix de Lorraine, la fameuse croix de Lorraine dont on parle tant aujourd'hui. Pour Anne Tirena, qui habite la Voûte-sur-Loire, c'est en Haute-Loire, on célèbre aujourd'hui la disparition, les 30 ans de la disparition d'Yves Montand. Il est mort en 1991. Ma question va vous paraître toute bête, mais c'est vrai que quand j'ai fait des recherches sur la disparition d'Yves Montand, ben, je me suis dit, mais tiens, ça, je ne le savais pas. Il est mort où? Dans quelle ville, Yves Montand?
7: En tournage.
3: En tournage,
2: oui, mais où?
7: Mais où?
3: À Tours.
6: En France?
2: Oui, en France, oui.
3: En Amboise ou dans un coin comme ça, non?
6: C'est une ville du sud de la France?
8: Dans le sud, oui.
2: Non.
7: Non, c'est plutôt...
6: Plutôt dans le nord?
2: On va dire en région parisienne.
5: Oui.
2: Plutôt les Hauts-de-France, même.
5: Dans l'Aisne?
2: Non, on est à une quarantaine de kilomètres de Paris, hein, pour tout vous
4: dire. Mais en Île-de-France, toujours?
3: À Compiègne.
2: Alors non, je vous ai dit, on est en Hauts-de-France.
3: À Senlis.
2: J'ai cru que c'était l'Île-de-France, mais non, c'est les Hauts-de-France.
3: Senlis.
5: Dans l'Oise.
2: Comment?
3: Senlis.
2: Senlis. Bonne réponse!
3: Une belle cathédrale à Senlis.
2: Ouais, bonne réponse de Bernard Mabille. Il est mort à Senlis.
6: Ah, ça fait un beau bouquet de fleurs.
2: Yves Montand, pourquoi?
6: Bah, Senlis.
2: Oh. Oh là là. Oh. Là, tu fais des jeux de mots en plus maintenant.
7: Quel poète.
6: Ah, ça fait surtout un très joli bouquet.
2: Ah, bah, c'est le royaliste qui parle. Ah, ouais, bah évidemment.
7: Oui. Bah, oui, moi, j'en connais un autre qui est mort d'une cirrhose. Ça fait un moins beau bouquet.
2: C'est vrai que cirrhose, c'est moins bien que Senlis. Bravo, Gueluc.
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2: Ils sont 22 nés en 2024 et c'est un record, nous dit le journal Le Monde. Mais de quoi s'agit-il? 22 nés en 2024.
7: En France ou dans le monde?
2: Alors, en France, monsieur.
1: Ce sont des animaux ou des humains?
2: Ce sont des animaux, madame.
5: C'est pas des pandas?
2: Des pandas, non.
1: 22 pandas. Des ours dans les Pyrénées.
2: Vous voyez, c'est mieux que les pandas encore. Des oursons dans les Pyrénées. Bonne réponse de maman ours. C'est mignon quand même, 22 oursons, vous vous rendez compte?
5: On peut les toucher ou pas? On peut aller les voir? On peut...
1: Non, ça déconne pas.
5: Non mais c'est vrai, non mais c'est en liberté ou pas?
1: Oui, ce sont des ours en liberté.
2: Ouais. Ah bah oui,
1: c'est la politique de repeuplement à partir des ours slovènes.
2: Voilà, exactement.
1: En plus, ils sont même pas français.
6: Hop, Saint-Pierre-et-Miquelon.
1: Les ours à Saint-Pierre-et-Miquelon.
2: C'est des petits oursons, des oursons, pas en chocolat, des vrais oursons, vous voyez. Vous aimez les oursons en chocolat, je suis sûr.
6: Mais comment vous savez ma vie, Laurent? Mais... J'adore, mais non, mais c'est bon, ma petite friandise préférée, les guimauves, vous savez, en guimauve, là, et tout. Les petits oursons en chocolat.
2: Pas guimauve, on dit guimauve.
6: Guimauve. Mais oui, mais comment vous me connaissez par cœur sans me connaître?
2: Parce que je vois bien bouffer des oursons en chocolat. Connement devant la télé, vous voyez. Je vous vois bouffer la guimauve, vous êtes une forme de guimauve vous-même, géante.
5: Mais Laurent, j'avais une question très intéressante, je reviens à nos moutons.
2: Ah, je suis pas sûr qu'elle soit très intéressante.
5: Nos oursons, pardon, je reviens à nos oursons, parce que vous avez l'histoire extraordinaire des loups, là. Des scientifiques ont réussi à reconstituer des loups incroyables, des loups sauvages, de je sais pas combien de mètres, de 70 kilos.
1: Non, mais arrête.
5: Mais c'est une histoire de fou, comme cette histoire, non Laurent?
1: Ce sont des loups préhistoriques.
5: C'est ça.
1: Voilà, c'est ça.
5: Ouais.
1: C'est ça ce qu'il faut dire.
5: Oui, c'est ça. Et des loups. Il fait peur. Tu me prends des poings dans la gueule. Laurent, c'est pas mon émission, on donnait la parole à d'autres.
9: Ah, c'est vrai, Laurent, c'est pas possible. C'est pas parce que j'aime quand même.
5: J'ai l'impression d'être la star de l'émission.
9: Ah, bah, moi aussi, Laurent, pas possible.
6: Je suis gêné pour mes autres partenaires. Je ne veux pas prendre la lumière assez fort. Karina fait la joie pour tout.
2: Ah, oui, il est quand même drôle, finalement. Non, c'est vrai, faut reconnaître. Aïe, aïe, aïe.
1: François refuse d'applaudir.
2: Il est drôle, mais il est con. Hein. Non, parce qu'il a voulu caresser un oursin. Il a cru que c'était les oursins qui étaient... Les ours sont 22 dans, mais c'est beaucoup. En 2024.
1: Ce qui est complètement con d'ailleurs, parce que j'aurais dû être 24 pour.
2: Oui, alors, vous voulez dire. Oui.
1: Oui.
6: Je vois ce qu'il veut dire.
2: C'est pas moi qui réintroduis l'ourson, qu'est-ce que vous voulez que je vous dise? J'y suis pour rien, moi, ils sont 22, mais. Ah.
7: Mais on a réintroduit combien? Parce que si c'est un couple, ça va être dégénéré dans pas longtemps, parce qu'il y a que des frères et sœurs du coup.
10: Ah, mais ils les ont introduits à Lille. Ils vont pas être dépaysés.
2: Non, mais ça prouve que la progression des ours est constante en termes de population.
11: Ah oui.
2: Et c'est vrai qu'on se souvient de la pauvre oursonne qui s'était fait tuer par un chasseur dans les Pyrénées. Bah, vous voyez, c'est, j'allais dire, c'est pas si grave. C'est pas ce que je veux dire. Mais enfin, quand même, vous voyez, on a bien rattrapé le coup puisqu'il y a 22 oursons qui sont nés dans les Pyrénées. Qu'est-ce que vous dites, vous?
5: C'est une très belle histoire, vraiment.
2: Merci. Bonne nuit, les petits. Tu peux aller au lit. Une question maintenant pour le teinturier. Monsieur Thibault, le teinturier, qui habite Lorient dans le Morbihan. Comment Mussolini demanda-t-il la main de sa future femme à sa future belle-mère? C'est une question historique.
10: En lui mettant un pistolet sur la tête.
2: Excellente réponse de Monsieur Haas. Bravo, Haas. Ah, vous les connaissez, les méthodes.
5: Je devrais faire pareil.
4: C'est ça.
10: Non, mais j'en ai déduit logiquement.
2: Eh bien, oui, en la menaçant d'un revolver, c'est ainsi qu'il a effectivement, Benito, hein, c'était son prénom, demandé la main de sa future femme.
5: Quel séducteur,
2: sa belle-mère.
5: Et pourquoi elle n'a pas dit non alors aussi? T'as le droit de dire non quand même.
2: Bah, parce qu'elle était prudente. Est-ce que vous avez déjà demandé la main de Nathalie à sa maman ou à son papa?
10: Je pense que c'est la mère de Nathalie qui lui a mis un pistolet sur la tête. Tu vas te parler chez moi, gros lourd. Si tu veux pas que je te mette un coup de fusil dans la tête.
5: Franchement, en fait, c'est la...
2: Parce que je sais que Nathalie a rencontré vos parents. Ça, elle est venue à la ferme. Mais est-ce que vous êtes allé chez les parents de Nathalie?
5: En fait, je découvre un truc extraordinaire dans cette histoire d'amour. Je découvre le temps long. Je découvre vraiment la relation.
11: Oui, ça veut dire que ça va être très très long.
5: Surtout je découvre le temps long.
2: Ce qu'il est en train de nous dire, c'est qu'elle n'a pas encore osé le présenter à ses parents.
5: Non, mais c'est un truc de dingue, justement. Si, bien sûr, il y a eu la rencontre et tout. Il y a le repas du dimanche et tout.
2: Chez ses parents,
5: En fait, je découvre une histoire extraordinaire. En fait, tu vois, Karina, toi, c'est une histoire qui dure depuis.
4: Mais fais comme si j'étais pas là. Laisse-moi tranquille.
11: On parle de toi.
5: Non, mais Karina. C'est un truc de dingue. C'est vraiment, même, je trouve que c'est poignant, l'amour. C'est vraiment émouvant. Oui, oui, je suis très ému. Mais vraiment, je déconne pas, Laurent. J'ai envie de pleurer parce que c'est très, très beau.
11: Non, mais
5: François,
11: je trouve qu'il n'y
5: a rien de plus beau au monde que le matin de se réveiller avec la douce.
2: Avec une érection.
5: Non, mais avec la douce le matin. Et vous savez quoi, Laurent? J'ai failli te dire tu d'ailleurs, parce que quand je suis amoureux, je dis tu. Et ben c'est dingue.
2: Apparemment, hein.
5: Elle me laisse des petits post-it sur le frigidaire et ça me rend très très heureux et tout.
4: Mais marqué ta gueule.
5: Non, mais c'est un truc de fou.
2: Donc vous avez rencontré les parents.
5: Mais vous, en fait, depuis quelques semaines, j'agis un petit peu en sous-marin, je ne dis plus rien en grossette, justement, ça surprend pas mal d'auditeurs.
4: Ah là, tu dis plus rien.
5: Mais je construis.
4: Pardon, j'avais pas constaté.
5: Et je suis en train de construire vraiment les fondations de cet amour. Non, mais vraiment, je vis un truc, Laurent, je vous assure, je suis très heureux de vous contribuer
2: à ce bonheur. Ils font quoi, les parents? Ils font quoi?
5: Eh ben, ils sont en retraite.
2: Est-ce qu'ils regardent l'équipe?
5: Tu donnais un indice.
12: Est-ce qu'ils regardent l'équipe quand vous commentez ça?
5: Non, mais ils sont vraiment fans. L'équipe, ils en ont rien à faire, mais en revanche, les grosses têtes, ils adorent.
12: Ah ouais, c'est vrai.
5: Mais ils ont un peu honte parfois parce que.
11: Ah bah, tu me dis. Oui. Je comprends.
5: Je vous assure. Parfois ils disent, mais Johan, vous y allez comme vous y allez. Je dis, Laurent, il adore quand je fais le couillon. Donc vous savez, si je veux rester
2: au gros, c'est ta faute, tiens. Aïe, aïe, aïe. En tout cas, comme Mussolini, je vous conseille de prendre un revolver quand vous demanderez la main de Nathalie.
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2: Une autre question pour Jean-Luc Ponce qui habite Pau. Je vais vous parler d'un décret qui date du 5 mars 1848. Je vais vous dire de quel décret il s'agit. Ce décret du 5 mars 1848 rétablissait le suffrage universel masculin à l'époque, évidemment. Tous les Français retrouvaient le droit de vote, sauf quelques-uns. Et c'est ainsi qu'est née une célèbre expression. Laquelle?
4: Pas de peau.
2: Comment ça, pas de peau?
4: Bah parce que c'est dans la ville de Pau, non? Donc pas de peau.
12: Laurent, c'était un jeu de mots sonorité.
10: Bon, ça va finir dans le best-of, ça.
12: Alors, attends.
2: Ah non, mais ça n'a rien à voir avec Pau, c'est l'auditeur qui habite Pau.
10: Hey, vivement qu'elle soit ministre. Hein.
2: Oh. On va rigoler.
10: Là, on voit qu'elle a le niveau pour être ministre.
2: Je comprenais pas de quoi il me parle.
7: Laurent, est-ce qu'on
2: l'emploie
7: encore?
2: C'est Monsieur Ponce qui habite à Pau dans les Pyrénées-Atlantiques, mais ça n'a rien à voir avec la question.
4: Ah bah très bien, très bien. J'ai fait une Ariel Dombal, pardon. Excusez-moi.
7: Laurent, est-ce que cette expression est tombée en désuétude ou est-ce qu'on
2: l'emploie
7: encore?
2: Non, c'est une expression qu'on utilise toujours aujourd'hui et peut-être même plus que jamais, même si maintenant on l'utilise aussi pour d'autres institutions.
7: Tiens, il y a combien de mots?
2: Je vous aide un peu.
7: Il y a combien de mots?
2: Trois mots, et c'est vrai qu'on a tort sur l'origine de cette expression, je vous aide un peu, parce qu'on croit que cette expression vient de quelque chose, et pas du tout. Cette expression vient du fait que le 5 mars 1848, on a rétabli le suffrage universel masculin. Tous les Français retrouvaient le droit de vote, sauf certains.
7: Sauf les prêtres.
2: Alors, c'est vrai que les prêtres ne retrouvaient pas le droit de vote.
7: D'accord.
2: Mais ce n'est pas à cause de ça qu'on a connu une nouvelle expression.
6: Les prisonniers?
2: Les prisonniers, effectivement, non.
7: Repris de justice.
2: Mais encore une troisième catégorie, c'est celle-là.
6: Les orphelins?
2: Non, la plus intéressante et la plus importante.
6: Est-ce que c'est des gens qui avaient...
2: Les transgenres, non, vous m'avez dit, le clergé ne peut pas voter, les détenus ne peuvent pas voter. Il y a une autre catégorie qui ne pouvait pas voter.
4: Les rabbins.
7: Les bourreaux.
4: Les religieux.
2: Non, ils sont beaucoup plus nombreux que tout ça.
4: Les francs-maçons.
2: Oui, certains en font profession. Oui, absolument. Même si d'autres, on va dire, ils sont contraints. Même si d'autres y sont contraints, certains en font profession.
7: Les charcutiers traiteurs visagistes.
6: Est-ce que ce sont ceux qui travaillaient au plus proche de l'État?
2: Pardon.
4: Les ronds de cuir.
2: Ça, c'est bien, mais c'est pas ça du tout.
7: mais c'est pas grave.
6: C'était intelligent et déjà, c'est bien. Ça change.
7: Les ronds de cuir. Ouais, non,
6: la police.
2: Pas la police.
6: La gendarmerie.
7: Les militaires.
2: Alors. En effet, à l'époque, comme on était dans un climat de tension avec la Confédération germanique, le gouvernement français avait estimé dangereux de laisser les soldats se disperser sur tout le territoire pour aller voter dans leur commune.
7: Oui,
2: donc,
7: c'est pas bête.
2: On n'avait pas donné le droit de vote aux militaires. Alors, quelle expression est née à cause de ça?
6: Pas touche aux chèvres.
7: La gueuse.
2: Mais non.
7: À la guerre comme à la guerre.
2: Les militaires n'avaient pas le droit de vote. Donc...
7: Pompon, t'es mort.
2: Mais non.
7: Ah, c'est pas
2: on va donner 300 euros.
4: Non,
2: hein.
4: non,
2: ça a été trop long à venir.
7: Voilà. C'est les militaires qui vont nous faire trouver.
2: Rachel Kahn, vous emmènerez vous-même le chèque à Monsieur Ponce à Pau.
4: Ah, génial.
7: Donnez-nous un des mots.
6: Il y a un mot d'ordre militaire dedans, justement.
7: Non, ça commence par les.
2: Non, ça commence pas par les.
4: Mais il y a trois mots.
7: La grande muette.
2: Bonne réponse. Eh oui.
7: Mais oui.
2: Bonne réponse d'Ariel Wiesmann et de Laurent Baffy. La grande muette, c'est un surnom qu'on a donné pendant longtemps, effectivement, à l'armée française. On croit souvent que c'est parce qu'il y a un devoir de réserve et que les militaires n'ont pas le droit de s'exprimer. Mais c'est une erreur. En fait, cette expression, la grande muette, date de ce décret 5 mars 1848 parce qu'ils n'avaient pas le droit de vote. On a appelé donc l'armée la grande muette. Et c'est une expression qu'on utilise aujourd'hui à nouveau dans la presse. Voilà pourquoi j'ai eu l'idée de cette question à propos de l'éducation nationale, puisque parfois aussi l'éducation nationale, on a vu ça avec l'affaire de harcèlement, se transforme elle aussi en grande muette.
7: C'était aussi le nom d'un artiste de chez Michou.
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2: Si vous avez lu le Figaro, vous saurez...
3: Normal.
2: Qu'est-ce que vous dites?
3: Mais évidemment qu'on l'a lu.
16: Ah oui, on se lève à 6h du matin tous les jours après la presse.
3: Moi, je m'endors avec Valeurs Actuelles et je me réveille avec le Figaro. Et parfois, il y a un petit Coran au milieu pour rigoler. Ça va les Français?
2: Alors la question...
3: On tord, c'est pas possible.
2: Que j'ai retrouvé dans le Figaro, je vais vous donner des pays et des chiffres. À vous de me dire à quoi ça correspond. 5 en Suisse, 6 en Allemagne, 12 en Irlande, au Portugal ou en Italie, et 8 chez nous en France.
17: Ok, des jours de congé?
2: Précisément.
17: Ah bah je sais pas.
3: Des jours fériés, non?
2: C'est pas des jours justement.
17: Ah c'est pas des jours.
3: Des heures. Des semaines,
2: mais alors quoi?
3: Congé paternité.
2: Mais non.
3: Maternité.
2: Non plus.
3: Yel.
2: Non. Vous êtes tout prêts.
17: Les vacances scolaires.
2: Alors lesquelles?
17: Les
18: grandes vacances.
17: Des vacances
2: d'hiver.
3: D'été.
17: Attends,
3: d'été.
17: Ah, je suis en panique.
3: Quand t'as pas de texte, c'est dans la merde l'autre.
17: Ah oui.
3: Il y a pas un souffleur et un grand remetteur en scène.
18: scène comme Laurent Ruquier dans la merde.
16: Oh, elle est con la choconde, hein.
2: Mais vous l'avez dit,
17: les congés scolaires.
2: Non.
18: Oh. Les vacances d'été.
2: Les vacances d'été.
18: Bon,
2: putain. La réponse de Sébastien Thoen.
17: Non, bonne réponse de Sébastien Thoen. Je vais tout donner.
18: Voilà, c'est tout.
2: Non, mais il faut être précis, chère Karina, pardon.
17: Oh, ouais.
2: Mais effectivement.
17: Oui. Oh, c'est quand même elle, c'est la Joconde qui a trouvé.
2: Bah, oui,
17: quand
2: même.
18: Oh, enlève cette bite sur ton épaule.
16: La sororité.
18: Et tu répondras bien.
2: Oui, il s'agit des vacances d'été, puisqu'Elisabeth Borne, effectivement, a mis ce sujet sur la table. Elle trouve que les vacances d'été sont trop longues. C'est 8 semaines chez nous en France.
17: Ça fait 2 mois.
2: Oui, à peu près, oui.
18: Allez. Bonne réponse, Chantal, là-dessus.
2: On ne peut rien vous cacher, Chantal. Hein.
10: Non mais c'est énorme, sérieusement, c'est énorme pour ceux qui ont des enfants, 8 semaines, s'en occuper en 8 semaines, c'est, moi je le sais, j'en ai 4,
2: ah oui.
10: C'est un enfer absolu, alors on a trouvé un rythme, quand on est en vacances avec eux, on les lève à 11h et on les couche à 4h. Et entre temps ils font une sieste, tu vois, comme ça on a...
17: Non mais pour les parents divorcés c'est bien 8 semaines, faut
2: ah oui,
17: pas enlever ça. Bah parce que ça fait un mois chacun.
2: Ah oui, chacun un mois. Mais on n'est pas les
18: fonctionnaires, ils ont plus encore.
2: Vous l'avez noté, on n'est pas les plus grandes vacances d'été d'Europe,
16: oui, hein, oui,
2: puisque
16: oui, oui.
2: Ils ont 12 semaines au Portugal, en Italie.
16: Oh, c'est normal.
2: En...
16: Mais ça se voit. Ouais, quand on lance un chantier, tout fait en douille. Mais il y a toujours les problèmes parce que ça fouille. Alors tu mets un peu de crépi, un peu d'enduit, ça met une semaine à fondre.
2: Après
16: tu fais un trou.
2: En revanche,
16: après c'est 3 semaines. Les résultats, t'es en septembre, t'as lancé la véranda en juin.
2: En revanche, les petits Suisses n'ont que 5 semaines.
18: C'est normal, avec toute la thune qu'ils ont.
2: Et 6 pour les Allemands. Mais attention, là, on parle que des grandes vacances d'été. Nous, c'est vrai qu'on est recordmen de vacances parce qu'il faut dire qu'on a beaucoup de vacances tout le reste de l'année aussi par rapport aux autres
18: pays. Et les autres, ils ont combien, genre hiver, ils ont combien? Parce qu'on a 15 jours l'hiver, 15 jours à Pâques.
2: Au total, finalement, c'est vrai qu'on est un des pays champion d'Europe en termes de vacances, mais pas sur les grandes vacances d'été, sur l'ensemble des vacances sur l'année. Voilà ce qu'il faut savoir.
18: On bosse tellement aussi.
2: Un article du Figaro de Caroline Beyer aujourd'hui. Madame Borne, évidemment, met en colère les professeurs.
16: Elle met en colère tout le monde.
2: Ah, oui, vous trouvez?
16: Tout le temps, bah oui.
18: Oh non, c'est pas vrai.
16: Oh, bah depuis qu'elle était dans l'ancien gouvernement avec ses 49-3, elle agace. Moi,
18: elle
16: m'agace.
18: Arrête, elle est sympa.
16: Peu importe ce qu'elle dit, mais elle m'agace.
17: On va lui dire.
16: Je suis pas concerné par les vacances scolaires, je m'en fous. Mais rien qu'elle l'ait dit, elle est
18: marrante. Elle est super dans Gazon Maudit. Tu l'as vu?
17: Ça va tout changer.
18: Ah non, c'est Balasco, je la confonds, moi, à chaque fois. Moi.
17: Ça va tout changer pour elle.
2: Mais pourquoi vous vous énervez contre Madame Borne?
16: Ah, je ne sais pas, c'est devenu physique, elle me fait... J'ai le poil qui s'hérisse quand je la vois.
18: Pourtant, elle devrait te plaire, là, on sent là un mec.
16: Non, mais elle plaît beaucoup à ma sœur.
17: Elle est mignonne.
18: Non, mais elle est super. Moi, j'ai fait une émission avec elle, l'émission de votre ex, là, Léa Salamé.
2: Oui, oui. Et alors?
18: Mais Elisabeth Borne, ouais,
2: vous étiez moins téméraire face à elle. Hein. Ici, on en dit des conneries sur Mme Borne, mais face à elle dans l'émission, que dalle. Hein,
18: je pense à mon avenir.
16: Ouais, petite bite.
2: On la ramène moins.
18: Oh, si, j'étais là, après tout.
2: Ouais, mais enfin, vous lui avez pas dit des horreurs comme vous venez de les dire, vous voyez.
18: Ah bon, mais si, en coulisses.
2: Ah oui, tu parles. Vous lui avez pas dit dans l'émission, elle est à Salamé. Vous lui avez pas dit à Mme Borne, alors tu ressembles à un mec.
18: J'ai mis la main sur le genou.
2: Alors t'as joué dans Gazon Maudit, alors et ceci et cela.
18: Hein? Mais parce que c'est ici qu'on s'amuse, en fait. Voilà, les autres émissions, on se fait chier.
2: Courageux, mais pas téméraire, hein, toi.
19: En plus, elle a une vraie vie sexuelle. Je l'ai croisée, déjà.
18: Oh, attention, main la petite carabosse, qu'est-ce qu'elle a?
19: Main dans la main avec un garçon.
2: Ah oui.
19: À Saint-Tropez, sur la place des Lys, où j'avais organisé une pétanque tous les étés.
2: Qu'est-ce que vous faites à Saint-Tropez?
19: Parce que c'est mon endroit préféré.
2: Ah oui, et vous organisez une pétanque à Saint-Tropez?
19: Oui, je suis toujours la présidente de la pétanque de Saint-Tropez.
18: Ah, tu m'inviteras?
16: On avait déjà fait une
19: pétanque. Oui, si vous voulez.
18: Plaisir,
19: t'es venu, toi aussi.
16: On a fait une pétanque.
19: Et elle était spectatrice, et voilà, elle était avec un garçon, main dans la main.
16: Et on l'a pris pour le cochonner.
2: Mais attendez, expliquez-moi. Alors, vous invitez des people chaque année?
19: Ah, mais j'avais pas invité Elisabeth.
17: Non, ils sont là.
19: Spontanément derrière la barrière, si vous voulez.
2: Ah, oui, oui.
19: On n'a pas eu le droit de rentrer.
2: et vous jouez alors?
19: Oui, cette année, j'ai très très bien joué.
2: Ah oui, vous êtes...
19: Je ne savais pas jouer, mais on m'a mis deux trapéziens très forts.
2: Oui.
19: Qui m'ont fait gagner, si vous voulez.
2: Mais alors attendez, vous tirez, vous pointez, qu'est-ce que vous faites quand
19: je
2: vous...
19: Je tire, je pointe, je casse les jeux moment, et puis je mets ma boule. Il faut mettre sa boule le plus près du cochonnet.
2: Oui, ça c'est le principe, oui.
19: Alors remarquez, on ne savait pas.
2: C'est déjà un progrès, elle a compris le jeu, dis donc.
19: Mais je ne sais pas les points, je ne sais pas compter les points, si vous voulez. On compte pour moi.
2: Ah oui.
19: Mais là, j'étais très
2: appuyé. Mais au bowling,
19: en fait, j'arrive en deuxième.
2: Mais comment vous êtes retrouvée présidente du concours de pétanque de Saint-Trope?
19: Parce que je suis très people, moi, qu'est-ce que vous voulez que je vous dise? Je suis extrêmement connue, moi, tout le monde m'arrête.
2: Ah oui.
19: Ouais, dans une véranda. Forcément, bien sûr. Et puis non, puis c'est pour toutes des associations. Ouais. Vous voyez.
2: Ah oui.
18: Genre, quelle association?
7: Pour les enfants.
18: Les amis de Kadhafi, truc comme ça?
19: Non. C'était Soleil d'enfance.
2: Oui,
19: voilà.
2: C'est ça. Pour Soleil d'enfance.
19: Voilà.
18: D'accord.
19: Soleil d'enfance qui offre des minibus pour les handicapés. Donc c'était Artus et moi qui offrions le minibus.
18: Ah oui, j'ai vu, il y en avait une, Émile Louis.
19: Oui, tais-toi.
2: Ah oui, non, vous faites de belles choses l'été.
19: Et Artus joue très bien aussi à la pétanque.
2: Ben oui, ben, vous allez vous faire
19: la liste. On s'en fout complètement, j'ai gagné pour gagner.
2: Merci en tout cas pour toutes ces précisions,
19: voilà.
2: Chère Chantal.
19: Ça, c'est ma vie privée, c'est pas la peine d'en parler, vous pouvez couper si vous voulez.
18: Non, c'est passionnant.
19: Ma vie privée.
20: Oh non, c'est intéressant.
2: Déjà, j'imaginais même pas que vous alliez à Saint-Trope, je sais pas, c'est pas votre genre.

0: voyez.
1: Si, mais ça fait depuis l'âge de 12 ans que je vais à Saint-Tropez.
0: Depuis l'âge de 12 ans?
1: Mais oui. Ah, oui.
0: Ah, mais vous avez connu Saint-Tropez avant même que la ville existe.
1: Exactement. J'adore Saint-Tropez.
2: Avant Brigitte Bardot.
1: Eh bien sûr.
3: Ah, c'est génial. Et t'as fait Christine, raconte-nous tes vacances au Cap d'Agde.
1: Bien sûr.
0: En fait, il y a Brigitte Bardot et Chantal Latsou à Saint-Tropez. Voilà. Ah oui, les gens viennent voir les deux pour voir. Voilà. Plus ça va, plus d'ailleurs les deux se ressemblent.
1: Ben, j'aimerais bien, parce qu'elle est encore très belle.
0: Ben, je suis d'accord.
3: Elle est sublime. Et avec sa fausse barbe, là, ça lui va bien? Non. C'est pour te faire plaisir, Chantal.
1: Non, chacun a des lieux, des lieux de préférence. Mais oui, c'est pas, c'est la Bretagne, ou alors c'est quoi, c'est, ben c'est pas.
0: Moi, c'est, écoutez, c'est bien simple. Mes lieux de préférence, c'est, je me renseigne où vont les grosses têtes en vacances. Et je vais ailleurs.
4: Entrez dans les villes.

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0: colchonero le plus connu en France ?
1: Alors d'abord, il faut savoir ce que c'est qu'un colchonero.
0: Mbappé. Mbappé, non.
2: Non, c'est Griezmann.
3: Raphaël Varane.
0: Antoine Griezmann, bonne réponse.
4: Colchonero, c'est l'Atlético Madrid.
5: C'est quoi un colchonero ?
2: C'est un matelassier. Or, l'équipe de l'Atlético de Madrid a des maillots qui sont comme les couleurs des matelas. Donc, c'est les matelassiers. Ah ouais. Enfin, faut se cultiver un peu tout de même, hein. Faut pas tout le temps dormir.
4: Quand il sort les bretelles comme ça, il est imbattable.
2: Alors, je te remercie, tu l'as remarqué.
4: Ah oui, t'as vu.
5: Tu savais ce que c'était qu'un colchonero?
4: Je savais que c'était un joueur de l'Atlético Madrid.
0: Ah bah, c'est pour ça que vous avez dit Mbappé.
4: Mais non, parce que je savais qu'il y avait Madrid dans la réponse.
0: Ah, voilà. Ouais.
4: Madrid, j'hésitais entre les deux. Et, mais par contre, je savais pas que le truc du matelas, là, non?
5: Colchonero.
4: Le matelas, j'en sais rien du tout. Moi,
0: ah
4: bah j'appelle ça un matelas.
0: Hein. Ah bah c'est parce qu'à cause de leur maillot qui ressemble effectivement aux rayures des matelas.
2: Voilà. C'est blanc et rouge.
0: Exactement. Voilà.
6: Ah bon, c'est comme ça, les matelas?
1: Voilà, mon matelas, il est
2: en Espagne, c'est comme ça.
6: Ah bon.
0: Il est comment votre matelas, vous, Isabelle? Est-ce que vous pensez bien à changer de côté tous les 6 mois?
6: Pourquoi faire?
4: Bah sinon, il est tout rouge.
6: Et c'est hiver.
4: Sinon, il est vraiment
2: mais
4: tout rouge.
2: Alors,
4: il est pas blanc
2: je suis
4: rouge.
2: Désolé, Laurent, mais sur le plan du matelas, alors vraiment, elle connaît que dalle. Hein. Vraiment, alors. Mais pour que les formes ne soient pas déformées trop rapidement.
1: Bon, enfin, on n'a pas le même poids. Moi, je déforme pas mon...
2: C'est exact.
1: Je ne déforme pas mon matelas. Hein.
2: Ah non.
0: Mais c'est pas seulement pour le poids.
4: Il y a un côté hiver, un côté été, pour la chaleur aussi.
0: Il y a un côté hiver, un côté été, puis
1: et
0: puis
1: il y a un côté hiver, un côté été.
4: Non, mais ça
0: et, puis, et puis même pour l'hygiène, ça aère le dessous, vous voyez.
4: Bien sûr.
0: Il faut toujours tous les 6 mois renverser son matelas de l'autre
4: attention,
0: côté.
4: Attention, on tombe comment pas le sommier non plus. Hein. Sinon, c'est un peu plus compliqué pour s'allonger.
0: Ah, vous n'avez jamais retourné votre matelas, mais depuis combien d'années?
1: Je sais pas, je veux même pas que ça se retourne.
4: Le personne le fait.
5: Personne le fait.
4: Personne le fait.
5: Ah bah, j'ai jamais retourné
2: comment
5: à
2: ça, personne le fait.
0: Monsieur Fabrice et moi, à la maison.
2: Bien entendu,
0: on retourne notre matelas.
2: Mais évidemment qu'on retourne
4: ah
2: notre
4: bon
2: matelas. Enfin.
4: Ouais, c'est ça. Ouais.
2: J'ai pas non plus le même poids que ma femme. Par conséquent, la malheureuse, il faut bien de temps en temps changer de matelas pour qu'elle ne soit pas dans une.
4: Mais quand
2: une
4: tu l'as retourné deux fois.
2: Sauvage.
4: Quand tu l'as retourné deux fois, tu changes de matelas après.
2: Tu parles de quoi? Du matelas ou de matelas?
0: Une question géographique pour Mme Champagne qui habite Toulon.
4: Ah,
0: c'est d'ailleurs une île qui a deux capitales.
4: Aïe, aïe, aïe.
0: Quelles sont les deux capitales de l'île aux chiens?
6: Chypre et
5: c'est Chypre.
0: Chypre.
4: Héraclion. Héraclion.
0: Non. Quelles sont les deux capitales de l'île aux chiens?
2: C'est où l'île aux chiens?
0: Ah ben c'est toute la question.
6: C'est en Asie.
5: C'est ouf.
0: En Asie, non.
4: C'est l'île de Pâques. C'est l'île de Pâques.
0: L'île de Pâques, non.
2: Du côté de la Guyane?
0: Non plus.
4: L'île aux chiens, c'est pas la Chine?
0: Ce n'est pas la Chine, non.
2: Pas les Caraïbes?
0: Les Caraïbes, non.
5: Golden Retriever.
0: Qu'est-ce que vous dites?
5: Les deux capitales.
0: Ah non, non, non.
6: Est-ce que c'est en Europe?
2: C'est en Océanie. En Océanie.
0: En Europe, oui. En Océanie, non.
4: C'est Malte et Malte.
0: Malte et Malte, non.
6: C'est en Europe du Nord?
0: En Europe, alors, en Europe du Nord, non. Non, non, non.
1: Mais vous cherchez vraiment?
6: C'est pas l'Angleterre, l'Écosse, l'Irlande, par là?
0: Ah non,
6: c'est l'Irlande, non?
2: Ça n'est pas Chypre.
5: On la connaît sous un autre nom.
4: Est-ce que c'est pas Athènes?
5: C'est une traduction, l'île aux chiens?
0: C'est une traduction, l'île aux chiens. Bravo. Bravo, Joyce.
4: Le Chili, le Chili.
1: Bravo.
4: Dans le sud?
0: Dans le sud, oui. On va dire dans le sud de l'Europe, oui.
2: T'es pas les îles Borromée?
0: Non.
4: Pourquoi on va dire?
6: Les Canaries?
5: Les Canaries, ouais.
6: C'est dans les Canaries?
5: Ah, mais oui, Canaries.
4: Tenerife et Palma de Mallorca.
2: Santa Cruz.
5: Non.
2: Santa Cruz.
0: S'en fait une.
6: Et Tenerife.
2: Et Palma de Mallorca.
4: Et
6: Las Palmas.
0: Et Las Palmas. Bonne réponse collective.
4: Collective.
5: Non.
4: C'est moi qui ai dit Las Palmas.
5: Non, pas collective. J'ai rien dit.
4: Moi, j'ai dit Las Palmas.
0: Santa Cruz de Tenerife et Las Palmas des Grandes Canaries. Car, contrairement à ce qu'on croit, les îles Canaries, c'est pas du tout les îles des petits oiseaux Canaries. Les îles Canaries, ça veut dire les chiens, en fait, tout simplement.
5: D'accord.
0: Les gens qui vont là-bas, ils pensent trouver Titi et Gros Minet, vous voyez, Isabelle.
1: Bien sûr, prenez-moi pour une idiote. Je pensais que c'était.
0: Vous êtes déjà.
1: Non, moi, je croyais que c'était au pouce quand on avait un canari.
0: Ah oui, l'île au panari.
1: C'est ça.
5: Au couce, alors.
0: Ah ben, c'est fin ce qu'elle vient de dire.
1: C'est bien. C'est vrai. C'est vrai, mais bon, vous allez vous marrer dans le train.

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2: Qu'est-ce qui est devenu François Bayrou hier?
3: Un suspect.
4: C'est une blague ou c'est
3: un témoin? Il est passé un témoin, un suspect.
4: C'est une blague ou ça s'est vraiment passé hier? Il passait quelque chose
2: hier, lundi, si vous avez lu la presse, monsieur Rioux, puisque vous semblez avoir révisé. Oh, oui. Sauf que comme vous avez révisé tout sur le pape, évidemment, François Bayrou, ça vous a échappé.
3: Il a gagné un poste à l'Assemblée nationale. Sans
2: pape. Pardon.
5: C'est le premier ministre qui règne sans pape?
6: Non, justement, ça n'a pas d'Europe, ça n'a pas de lien avec le pape.
3: Parce que non, il est devenu chef du groupe Modem. Il y a pas de l'Assemblée nationale.
2: Qu'est-ce que François Bayrou est devenu hier lundi?
4: Ah, c'est pas la foire de l'andouille ou la foire de... Non, souvent, là où il habite près de Pau, il y a des foires.
3: Mais c'était avant déjà,
4: Non, mais c'est vrai, il n'y a pas eu un festival pas loin de chez lui à Pau.
3: Elle est devenue une femme?
2: Non. Qu'est-ce que François Bayrou est devenu hier lundi?
4: Donc il a été intronisé quelque chose.
2: Il n'a pas été intronisé.
7: L'homme de l'année?
2: L'homme de l'année non plus.
3: Un octogénaire.
2: Il est un peu tôt pour élire l'homme de l'année au mois d'avril quand même, Marcella, vous voyez.
4: Est-ce que c'est lié au sport?
2: Au sport? Non, vous voyez bien que non.
6: Est-ce que c'est lié à son poste de ministre?
2: Oui, ça, de premier ministre, vous voulez dire même.
3: Le premier ministre qui reste aussi longtemps depuis longtemps, là?
2: C'est-à-dire?
3: C'est le seul premier ministre qui reste en fonction plus de 6 mois.
2: Ah, bah non, ça, quand même, il y en a qui ont duré plus.
3: À part Rocard, il y a qui?
2: Mais quand même, on finit par se rapprocher.
4: Ah. Est-ce que c'est positif pour lui?
2: Pas tant que ça, non.
5: Le premier ministre qui est resté le plus longtemps en exercice sous une majorité relative, c'est ça?
8: Vous pouvez répéter ce que vous voulez dire.
5: Le premier ministre qui est resté le plus longtemps en exercice sous une majorité relative.
2: Pas du tout.
4: Est-ce que c'est politique?
5: Les coups.
2: Politique, tout est politique à partir du moment où ça concerne le premier ministre.
7: Est-ce que c'est lié à son âge?
2: Oui.
7: Il est octogénaire, non?
2: Non, non, il est pas octogénaire.
4: Ah, c'est le premier ministre le plus âgé en fonction de l'histoire de la 5e République.
2: Et il est devenu ça hier, lundi, pour l'instant, le record était effectivement tenu par M. Michel Barnier. Mais depuis lundi, 73 ans, 10 mois et 27 jours, ça y est, le record de Michel Barnier vient d'être battu par François Bayrou. Il est le plus vieux Premier ministre qui ait jamais existé chez nous en France. Bonne réponse de Johan Rioux. Qu'est-ce que vous disiez, Mademoiselle Ferrier?
7: Et Julie Ferrier, parce que c'est quand même moi qui ai donné la piste de l'âge.
9: Mais il a quel âge alors?
2: Alors écoutez, Mademoiselle Ferrier.
3: La dernière qui a dit ça, c'est Joyce Jonathan, elle n'a plus jamais revu. Attention, Julie, ça c'est une erreur de débutante.
7: J'ai donné la piste de l'âge.
2: Joyce est tournée.
7: Je l'ai un peu vieilli, c'est vrai.
2: Joyce est en tournée actuellement en Chine et elle reviendra dès que possible.
3: C'est un camouflet, elle est agent secret.
2: Mais Mademoiselle Ferrier, on va pas quand même la noter, ceux qui ont dit que nani nani. On n'est pas là pour noter les aiguilleurs de bonnes réponses.
7: Tout à l'heure, vous l'avez fait avec Jean-Phi.
5: Mais dis donc, dis donc.
3: Elle va nous manquer, Julie. En tout cas, on t'aura aimé, Julie, parce que moi, je me rappelle. T'es venu 3-4 fois, mais à chaque fois, t'as marqué de ton sceau, vraiment, l'émission. Il n'y en a pas deux des comme toi. Depuis Darry Boudboul, je n'avais jamais vu autant de talent. Et ça, on t'aura aimé, Julie, tu sais. Et ça, ce métier, il n'est pas fait de CDI, il est fait justement de moments de fulgurance. Sinon, on serait agent immobilier ou autre chose. On est artiste pour être comme ça, pour être des météorites. De la discipline pour passer puis disparaître dans l'indifférence.
2: Mais c'est vrai que vous ne voyez pas bien. Je dois

0: Qui ne viennent pas.
1: Mais Laurent, on est tous
2: elle
1: là.
2: Vient à peu près tous les combien, Julie Ferrier, monsieur, vous qui tenez les comptes.
3: Ouais, trois semaines. Tous les trois semaines, tu viens environ. Non, mais t'es beaucoup prise par ton métier aussi, donc c'est normal.
0: Pas du tout. Parce que...
3: Je vous le dis et je le répète pour chers auditeurs, ils adorent savoir un petit peu les coulisses. Si on ne reçoit pas un texto entre le mardi et le jeudi d'Anthony Bloch, votre collaborateur, ça veut dire qu'on passe notre tour. Et là, j'ai eu un petit moment de creux là pendant 2-3 semaines, vous m'avez pas appelé et ma mère s'inquiétait, elle m'a dit, ah, Yohan, Laurent ne te paiera plus le loyer avec les grosses têtes. Et c'est terrible.
4: Mais non,
3: grâce aux grosses têtes, mon loyer.
4: Il y a plus ça pour amener. Il essaie de jouer avec les sentiments. Ma mère, elle m'a appelé. Ma mère, elle gicle.
1: Et puis le médecin qui m'a donné mes tests de VIH, je me dis pas ça.
4: Comment tu vas payer le traitement?
1: Voilà, ouais, c'est formidable.
4: Mais c'est honteux, Yohan.
2: Vous êtes un de ceux qui venaient le plus souvent. J'imagine que vous tenez encore vos statistiques, monsieur Rioux.
3: Ouais, je suis pas mal cette année. Merci de votre confiance.
4: Alors que l'émission, c'est les grosses têtes et pas les gros ventres. Comme quoi, ça veut rien dire, tu vois.
3: Mais c'est une fierté, vraiment. C'est vrai, c'est une fierté. Et puis Julie, tu vois, il faut que tu comprennes un truc, c'est pas grave. C'est rater une émission avec Laurent, c'est pas grave. Rater une deuxième dans la foulée, c'est pas. Non, c'est pas du tout
4: non,
3: par
4: c'est
3: rapport
4: pas
3: à
4: grave,
3: toi.
4: Je te jure.
3: Rater une deuxième dans la foulée, mais en revanche, si tu rates une troisième émission d'affilée, là, Laurent, il te met sur la touche.
4: Et attends,
3: j'ai 6 ans d'expérience.
4: C'est combien dième aujourd'hui?
3: Non, mais Laurent, je vous connais par cœur. Et d'ailleurs, vous êtes extraordinaire parce que vous vous en foutez des noms et des statuts. Pour vous, c'est la prestation sur le terrain qui compte. Et franchement, moi, je suis un nobody. Moi, j'aurais dû disparaître.
4: Ah, mais t'es le plus connu. En 6 mois, t'es devenu le mec le plus connu de France. Attends, tu rigoles ou quoi?
3: Est-ce que j'ai
4: t'as pas raté une seule émission, t'as fait danser avec les stars. Mais ouais, les trucs, un fourmoyard, Koh-Lanta, enfin c'est un truc de fou quoi.
1: Vous avez changé ma vie.
4: À mon avis, c'est parce que t'es pas cher. Et ton contrat avec Comme J'aime, c'est grâce à Laurent.
3: Non mais ce qui est fou Laurent, je sais pas pourquoi vous avez vu ce que personne n'avait vu en 37 ans auparavant. Non mais c'est ça qui est fou.
2: Moi non plus, je sais pas.
3: Personne me calculait jusqu'à 38 ans et puis vous êtes arrivé dans ma vie, vous avez tout chaviré, tout basculé, tout bousculé.
4: Mais tu lui donnes une petite commission d'ailleurs.
0: Mais c'est vrai, tout à l'heure il est arrivé, il a dit, j'ai 47 ans, j'ai jamais été aussi heureux qu'aujourd'hui.
3: C'est vrai. Bah oui, parce que j'ai la confiance. C'est important d'avoir la confiance des
4: gens. Et t'imagines un peu quand il va coucher avec une femme.
2: Vous lui parlez avant l'émission, Julie?
0: Ah, bien sûr, je lui parle. Moi, je l'aime bien, ce gars-là.
2: Qu'est-ce que vous lui trouvez de bien?
4: À coucher, coucher, debout. Allez, à genoux, allez, les croquettes. Moi aussi, je lui parle. Johan, couchez, Johan, couchez.
0: Non, mais ce que je fais la prochaine fois, c'est que quand on m'appelle pour venir, je demanderai s'il y a Toen.
2: Ah oui, pourquoi?
0: Mais parce que c'est hyper dur d'en placer une, quoi.
4: Mais c'est mon émission aussi.
0: Mais même. Ouais, voilà, c'est ça.
4: Attends, moi j'en ai qu'une. J'ai une émission tous les 10 ans, laisse-moi.
0: Je vous félicite parce que vous arrivez quand même à bien gérer le timing, comme on dit, chez nous. C'est-à-dire arriver à. Bon, il le fait aussi assez bien, mais honnêtement. Honnêtement, je pense que ça doit pas être simple pour vous.
2: Merci, Julie. Elle vient de gagner 10 points. Voilà. Bonne réponse de Julie Ferrier.
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2: Il paraît que François Hollande redevient populaire.
0: Oui.
2: Je n'en revenais pas moi-même.
4: J'ai dîné avec lui il n'y a pas longtemps chez Gérard Jugnot.
2: Et alors?
4: C'était génial.
7: Il est drôle, hein?
4: Oh, il est drôle. Pour un mec de gauche, il est drôle.
2: Mais Gérard Jugnot ou François Hollande?
4: Les deux. Non, Jugnot, ça fait longtemps qu'il n'est plus de gauche. Alors, moins à gauche,
2: mais
4: moins à gauche
2: que clavier. Vraiment, pour de vrai, vous avez.
4: Non, j'ai dîné avec lui, super.
2: Dîné avec François Hollande. Hyper sympa.
8: Mais qu'est-ce que tu faisais avec Jugnot?
4: Bah, c'est Gérard qui fait bien. J'ai un dîner avec un ancien président. Alors, moi, j'avais que ça à foutre. C'était ça, ou faire un baby-foot avec les copains. Et j'étais chez lui, effectivement. Et il le disait lui-même, il sentait que dans la rue, on l'aimait plus qu'avant. Quand il était président, il recevait un peu des colibés. Là, dans la rue, il va à la supérette, il va tout ça. Les gens lui disent bonjour.
8: Mais il vient dans ma rue, souvent.
7: Et il s'est mis à parler avec les gens comme un clown. Enfin, il s'est mis à dire bonjour, bonjour. C'est pathétique.
4: Tu confonds pas avec Rio.
7: Pathétique.
3: Mais non, mais il veut revenir en politique.
2: Vous voulez dire qu'il racole dans tous les quartiers, c'est ça?
8: Il est en campagne.
2: Bon, en tout cas, s'il peut revenir, il reviendra, nous dit Le Figaro. C'est Richard Flurin et Pierre Le Pelletier qui font un article que peut-être vous avez lu, Christophe Barbier, aujourd'hui dans Le Figaro. L'ex-président se déploie sur le terrain. Ben, vous avez raison, vous voyez, Marcella. Il est devenu

0: devenue la troisième personnalité politique préférée des Français.
1: Oh, ils sont vraiment débiles, les Français.
0: Bah, ça me paraît tellement incroyable. Mais
1: Jean-Jacques Goldman est encore la personnalité préférée des Français. Il fait plus rien depuis 25 ans.
0: Ça c'est bien. La différence entre Goldman et François Hollande, c'est que, vous l'avez dit, Goldman ne fait plus rien, alors que Hollande, lui, n'a jamais rien fait. Ça fait quand même grosse différence. François Hollande, en tout cas, se prend à rêver, nous dit le Figaro. Et là va venir ma question, évidemment. Pourquoi il se prend à rêver? Parce qu'il aura 72 ans au printemps 2027.
2: Ah ouais,
0: prochaine présidentielle.
1: Pas, hein. Pour les 50 ans des grosses têtes.
0: Voilà, 72, vous avez raison, pour les 50 ans des grosses
1: têtes. Il viendra, l'émission.
0: J'avais pas pensé à ça, on sera en pleine présidentielle pour les 50 ans des grosses têtes.
1: On va tout fêter, les 50 ans des grosses têtes, la victoire de Bardella, on va être super.
0: Et mon départ.
3: Non.
0: Je vous disais donc que François Hollande aurait 72 ans en 2027. Et évidemment, les candidats aux différentes fonctions présidentielles à travers le monde, c'est vrai, ont maintenant comme avantage parfois d'avoir de l'expérience, une certaine forme de sagesse. Il est évoqué dans cet article du Figaro, évidemment, Joe Biden aux États-Unis, Lula, qui a été élu, plutôt même réélu au Brésil, Mario Draghi en Italie. Mais voilà ce qu'on nous dit ensuite. Et c'est même d'ailleurs François Hollande lui-même, paraît-il, qui prononce cette phrase, c'est un peu le mythe du vieux général romain qu'on va chercher en période de crise pour apaiser le pays. Mais quel est le nom de ce vieux général romain qu'on est allé chercher à une époque en période de crise ?
4: Cincinnatus.
0: Cincinnatus. Bonne réponse de Christophe Barbier.
1: Cousin d'Hibernatus.
0: Vous pouvez expliquer, Christophe.
4: Rome était dans une situation très très difficile. C'était la Rome très ancienne. Lui s'était retiré de la guerre et de ses exploits militaires. On est allé le chercher pour remettre de l'ordre. Il a remis de l'ordre. Et après, on lui a dit, faut rester. Il a dit non. Je retourne à ma charrue.
0: À la culture de mes terres. Voilà. Je crois d'ailleurs que Arnaud Montebourg avait utilisé aussi à cette époque, une époque, cette expression.
5: Non, et José Bové,
4: et d'ailleurs, il y est retourné, on n'en entend plus parler, de Montebourg.
1: Qu'est-ce qu'il devient, Montebourg?
4: Il fait du miel et des glaces.
5: Non.
4: Il a tout compris. Il soutient le miel français et des glaces françaises.
5: Ah ouais, c'est marrant parce que les
4: hommes... Pour quelqu'un qui était complètement givré, les glaces, c'est normal.
5: Hein. Il est on fire aujourd'hui.
2: Les hommes d'un certain âge, on dit qu'ils ont de l'expérience, alors que les femmes d'un certain âge, on dit qu'elles sont vieilles. Voilà.
5: Ouais. C'est vrai, on dit que c'est des vieilles marmites, c'est vrai.
2: Non, mais
5: c'est vrai, t'as raison.
2: Alors, parce que 72 ans, Hollande.
6: Mais c'est pas comme un étalon qu'on le veut. On le veut comme un président. C'est pas ça qui. Tu vois, tu comprends.
2: Tu comprends ce que je dis, toi, ou pas, non?
6: Je comprends très bien.
2: Non, mais.
4: Mais c'est vrai que les vieux hommes politiques, on dit, ils reviennent, et les vieilles femmes politiques, elles sont sur le retour.
2: Voilà.
4: C'est pas du tout le même sens.
1: Bah non,
4: c'est
1: pas juste.
2: Non.
4: C'est très injuste.
2: Mais si, c'est comme ça.
7: Quand c'est la crise, il faut faire appel à.
0: Quand Madame Bachelot a été nommée à la culture, personne n'a fait référence à son âge.
6: Bien sûr.
7: Normalement, quand il y a une situation de crise, moi, je ferais plutôt appel à quelqu'un de jeune qui, justement, n'a pas l'expérience du passé.
6: Non,
7: et donc peut apporter, mais si, qui peut apporter son regard neuf, qui peut apporter sa vitalité.
6: Plus tu es jeune, plus tu es criminel.
7: Ah bon?
6: Oui, ça c'est l'histoire l'a montré toujours. Les plus grands criminels sont les jeunes.
1: Ah oui, demande à Cédric Jubilard.
7: Mais si Hollande revient demain, il a déjà connu le pouvoir, il a plus faim, il a plus envie de.
6: Mais
7: faut
6: tu
7: avoir
6: vois,
7: envie, il faut avoir
1: mais
7: envie.
1: Mais c'est ton point. Vous voulez les anciens.
0: Vous me fatiguez tellement, je me demande s'il n'est pas temps de faire revenir Philippe Bouvard.
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0: Une question pour Mélanie Millemant, qui habite Gap. On est là, alors autant vous dire, en 1802, quand cette femme, échappant à la guillotine, peut enfin partir pour l'Angleterre. Quand je dis échappant à la guillotine, c'est que pendant la Révolution, elle a été emprisonnée, paraît-il, dans la même prison d'ailleurs que Joséphine de Beauharnais. Sa tête fut rasée à cette femme pour son exécution, et puis elle aurait été libérée grâce à l'intervention du peintre David. Et puis cette femme, que vous connaissez bien, ensuite est partie à Londres. Mais de qui s'agit-il ?
4: Charlotte Corday.
0: Charlotte Corday, non.
10: Madame Tudor.
6: Pourquoi a-t-elle été décapitée?
3: Madame Tussaud.
10: Elle ne l'a pas été.
0: Bonne réponse de Christophe Beaugrand, aidé par Bernard Mabie qui a dit Madame Tudor.
10: Oui.
3: Bah, j'ai visité le musée Grève.
0: Et oui, Marie.
11: Et donc, qui a créé le fameux musée de cire.
0: Et oui, Marie Grossholz, de son nom de jeune fille.
12: Oh, comme Gerhard Holz.
0: même Grossholz.
12: Ah, son Gerhard.
0: Elle vient de Strasbourg au départ. Vous savez, quand même, faut le savoir, le musée Tussaud, chez nous. C'est ça qui est assez curieux d'ailleurs.
11: C'est Grévin. Oui.
0: Chez nous, c'est le musée Grévin, mais quand vous allez à Londres, quand vous allez à New York, c'est le musée Tussaud. C'est international, Tussaud.
11: Et c'est français donc.
0: Et c'est français, même. Tussaud était française.
11: C'est alsacien, plus précisément.
0: Exactement, strasbourgeoise, mais elle est morte à Londres à l'âge de 80. Oubla, un petit rototo. Elle est.
11: Il n'y a pas de problème. Vous aussi, vous avez du mal à digérer les diarrhées verbales de Rioux, je comprends.
3: Non, mais les
0: c'est
3: Anglais.
0: C'est qui me gave, là.
11: Ouais, c'est normal.
4: Le problème, c'est que ça va lui faire une heure maintenant.
3: Les Anglais sont contre l'euro, hein.
10: Non, mais en fait, le seul Français qui est dans les trois musées.
0: Oui.
10: C'est Jean-Paul Gaultier.
0: C'est pas vrai.
10: Non, mais c'est joli, parce que moi, je suis allée visiter les trois. Grévin, Tussaud, New York, Tussaud, Londres. Et voilà, et c'est quand même merveilleux qu'un Français...
0: Vous voulez pas aller chez Johan Rioux visiter le musée Puceau?
10: Ah non, ça...
4: Non, ça, non.
12: L'entrée est gratuite.
3: Il paraît que c'est un musée de miniatures.
4: C'est l'école d'araignée, en tout cas. La sortie est payante.
0: Une autre question pour Inès Rimi, qui habite à Montpellier. Édouard Clunet était avocat et il défendait celle qui était attaquée par Pierre Bouchardon. C'est même, d'ailleurs, il faut le dire, ce monsieur Bouchardon qui a arrêté celle dont je vous parle et j'aimerais que vous retrouviez son nom. Pierre Bouchardon, le capitaine Bouchardon, qui d'ailleurs a arrêté cette femme sur signalement de Louis-Ferdinand Céline.
3: Il y a trop de
0: qui
3: monde.
0: Travaillait au service des passeports.
3: Ah, oui.
10: Ah.
0: De qui s'agit-il?
3: Matahari.
0: Matahari, excellente réponse de Bernard Mabir. Eh oui. Je savais pas que c'était Céline qui avait dénoncé Matahari.
4: Il a dénoncé beaucoup de monde. Hein.
0: Oui, c'est vrai, effectivement. Ouais. Matahari, célèbre espionne, évidemment, qui a travaillé pour les Allemands, même si, au fond, elle aimait beaucoup notre pays et la France. Elle a été arrêtée par ce fameux capitaine Bouchardon. Et c'est son amant avocat, l'amant de Matahari, qui l'a défendu contre Pierre Bouchardon.
4: Donc, Édouard Clunet, c'est ça.
0: Et voilà, exactement, Édouard Clunet, elle va Doudou. Finir... Bah, il n'a pas gagné, hein, il l'a mal défendu, parce que quand même, elle va finir fusillée, il faut le rappeler.
3: C'est celui qui fait de la pub pour le café, Clunet.
12: Georges.
3: Ah, c'est Georges Clunet.
12: C'est Georges Clunet.
4: Oh, ah, c'est dommage, Clunet. T'avais une bonne réponse, tu gâches tout.
0: C'est un peu vous, la Matahari d'aujourd'hui, Gaël Chakalov.
6: Alors non, c'est pas moi du tout, en revanche, il y en a une dans mon précédent livre. Ça continue, les Matahari, il y en a quand même une par président.
0: Ah, bah, oui, vous avez eu des soucis avec celle-là.
6: Oui, avec celle qui était dans mon livre, j'ai eu des soucis.
0: C'est des métiers dangereux, hein, c'est pour ça que vous venez ici. C'est pour qu'il vous...
6: Ouais, c'est une couverture.
0: C'est pour qu'il vous arrive rien, en fait. Parce que si vous disparaissiez, on s'en rendrait compte.
11: Ah bah oui.
0: Pas au moment de la question littéraire.
6: Mais je pourrais plus écrire un bouquin avec votre histoire.
4: Est-ce que vous auriez voulu être une espionne, Gaëlle? Vous auriez
6: pu... J'aurais adoré, bien sûr.
0: C'est vrai.
6: Comme tout le monde aurait adoré.
11: Non.
6: Ah oui, il n'y a rien de plus romanesque.
3: Bah oui.
4: Et pourquoi vous l'avez pas été alors?
3: Elle couche pas.
11: Non. Elle couche, mais elle se rappelle plus.
6: N'importe quoi.
11: Faut prendre des notes.
3: Elle a pas d'ordinateur.
11: Oui, ça, elle a pas d'ordinateur, c'est tout.
0: Castex, vous le connaissez, Castex? Qu'est-ce qu'il va redevenir après? Il va redevenir garde barrière ou pas?
11: Il va faire comme Sherazade, il va disparaître.
4: Il adore les grosses têtes, il serait grosse tête. En plus, il adore les grosses têtes.
6: Oui, il adore les grosses têtes. Oui.
4: C'est vrai.
11: Il
4: en
11: écoute
4: plus.
11: Ça tous les après-midi. Il vraiment que ça.
4: Il adore.
11: Que ça à foutre.
6: Oui. Toute la Macronie adore les grosses têtes. Tous les conseillers de l'Élysée écoutent les grosses têtes.
0: C'est pas vrai.
6: Ah oui, mais je sais parce que dès que je dis un mot de travers, on m'appelle tout de suite en sortant de l'émission pour me dire.
3: C'est pour ça que le pays va bien.
11: On donne des conseils.
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0: Je vous emmène dans la prison de Florence où se trouve une célébrité encore aujourd'hui. Mais quelle célébrité est dans la prison de Florence?
7: Ah, c'est El Chapo, un criminel évidemment avec la drogue et compagnie. Et c'est l'équivalent d'Alcatraz dans les montagnes rocheuses aux États-Unis.
0: Parce que vous n'êtes pas tombé dans le piège.
7: Oui, c'est ça. Ça
0: effectivement,
7: pas en
0: Florence, c'est comme la chanson de Serge Reggiani, Venise n'est pas en Italie. Eh bien, Florence n'est pas toujours en Italie, car il s'agit bien d'une ville américaine qui s'appelle Florence, où se trouve la plus grande prison des États-Unis, dans laquelle il y a El Chapo. Excellente réponse de Johan Rioux. Florence in Colorado est effectivement un United States Penitentiary Administrative Maximum Facility.
7: Ah. Et qui m'en bel accent.
0: Autant dire une prison américaine de très haute sécurité. Et si on en parle, on la surnomme l'Alcatraz des Rocheuses. C'est bien parce que Donald Trump a évoqué l'éventuelle réouverture de la prison d'Alcatraz, qui, elle, cette prison se trouve à San Francisco, en Californie. Oui. Il se trouve que le hasard a voulu qu'il n'y a pas longtemps, j'étais à San Francisco il y a quelques mois pour la Joconde qui se joue là-bas. Et j'ai visité pour la première fois à Alcatraz.
7: C'est vraiment impossible de s'évader alors.
0: Alors ça, je peux vous dire qu'il y a du boulot pour Donald Trump s'il veut rouvrir cet endroit.
7: Ah, c'est en mauvais état.
0: Ah ben non, mais c'est pas possible.
7: C'est,
0: non,
7: puis, en plus, c'est délabré.
10: C'est pas devenu une pizzeria.
5: Non.
1: Ah non.
5: Alors,
1: il y a l'Alcatraz.
0: Je crois que vous confondez l'Alcazone et l'Alcatraz. Non, mais c'est des cellules comme on peut plus en mettre personne aujourd'hui, de toute façon. Puis elles sont plus en état, de toute façon. Dans la presse aujourd'hui, on nous dit qu'il est déjà revenu sur ce qu'il a dit Trump, parce qu'il aurait fallu carrément raser la prison et en construire une autre, parce que celle-ci, elle n'est évidemment plus praticable, même si en revanche, elle attire de nombreux touristes. Ah, oui. Je conseille la visite, ça vaut vraiment le coup. Alors, prenez pas
7: l'audio guide.
0: Ça sert à rien, l'audio guide. Ah bon, non, on vous raconte des trucs.
7: Il faut régler sur français. Hein.
0: Pardon.
7: Il faut régler sur français.
1: Ah, j'ai réussi, waouh.
0: Quand Monsieur Trump a reparlé d'Alcatraz ce week-end, tout de suite, je me suis rappelé une question que j'avais posée ici en rentrant justement de ce voyage à San Francisco quand j'avais visité la prison. Et je vais vous reposer la question, mais inversement. Puisque Alcatraz s'appelle Alcatraz, parce que elle est ainsi nommée, cette prison, parce qu'elle est sur l'île de Los Alcatraces. Okay. Mais qu'est-ce que ça veut dire?
7: Les pélicans. Les pélicans.
0: Les pélicans. Bonne réponse.
7: C'est parce que Johan.
0: Vous avez retenu, vous avez bossé.
5: Était Alcatraz ou
7: quoi ? Wikipédia, 5h35 ce matin. Je suis content de mon investissement et tout. J'ai dévalisé encore la marchande de journaux juste à côté. Elle me remercie trop et tout. Elle est trop gentille, cette dame. Place du marché, allez la voir à Neuilly-sur-Seine, extraordinaire.
0: Elle est marrante en plus.
7: Vous la connaissez aussi.
0: Je la connais, bien sûr que je la connais.
7: Mais oui, elle est trop gentille.
0: Et elle dit toujours des trucs rigolos. Il fait froid aujourd'hui.
7: Elle est exceptionnelle. Et puis elle a été victime des travaux sur cette place pendant des années et des années. On l'a mis à gauche, à droite. Ah, et c'est une île incroyable parce que c'est des réserves d'oiseaux absolument de dingue.
0: Ah là, vous reparlez de la prison.
7: Ah, il mélange tout.
0: Je croyais que vous parliez du kiosque de la dame.
7: Il y a peu de pélicans.
0: Il va tellement vite, on a du mal à le suivre.
7: Hein. Ouais, bah, pensez à Nathalie.
0: Ah, il y a quelques pélicans. Oui, j'ai encore vu Balladur passer la semaine dernière.
3: Je vous demande de vous arrêter.
7: Tu as fait de la prison ici, même une garde à vue ou quelques instants, quelques minutes.
5: Non, on va te le raconter.
7: Chacalotte, je suis sûr qu'elle a fait de la tôle.
13: Non, j'ai pas fait de la prison, mais j'ai déjà été embarqué par les flics. Je suis déjà resté.
0: Raconter pour ivresse.
7: Ah, oh, sûrement.
0: Ou racolage.
13: Non, pas
3: les deux.
13: Tout.
3: Les deux.
13: Non, j'étais avec un copain dans une soirée.
7: Oui, et... ah bah voilà.
13: Dans une soirée dans laquelle il y avait 200 personnes et les flics ont débarqué. Et en fait, il a été embarqué. Ils m'ont embarqué avec, je ne sais pas pourquoi, je crois que nos téléphones étaient, enfin, ils avaient vu qu'on s'échangeait pas mal de messages.
7: Oui, pour acheter des produits.
13: Et lui, en fait, voilà, il était soupçonné d'avoir acheté de la drogue.
7: Ah bah voilà, il m'en doutait.
13: Sachant que moi, j'ai jamais touché la drogue de ma vie, mais bon. Ils nous ont relâchés quelques heures plus tard.
10: Et comment était la cellule de dégrisement?
13: On n'a pas été en cellule de dégrisement. On a été derrière un bureau. Les flics nous ont posé des questions. Moi, j'assistais le gars, mais j'avais rien à dire, en fait, si ce n'est que j'avais des coups de fil.
0: Un peu comme d'habitude, donc.
13: Mais qui est vilain?
7: Et Bernard Henry, il a jamais fini dans une geôle à Kaboul ou un truc comme ça?
10: Oui, ça lui.
0: Ah oui, vous avez dû lui apporter des oranges. L'avantage, c'est que vous pouvez rentrer, vous passez entre les barreaux.
5: Heureusement qu'il n'est pas marié avec moi.
0: Et vous avez chanté dans les prisons?
10: Oui, j'ai chanté.
0: Ça, c'est bien parce que les gens peuvent pas s'échapper.
3: Ça s'appelle la double... ce qu'on appelle la double peine.
10: La double peine. Mais non, c'était à la prison des Murets, vous voyez, qui est près de Toulouse.
0: Les pauvres.
10: Pour les grandes peines, pour les grandes peines.
3: Ah oui, oui, bah oui, c'est ce qu'on disait.
10: Mais c'est vrai qu'ils étaient obligés d'être au concert. Hein. Je leur ai chanté du bel canto, du Puccini, toutes sortes de choses, mais ils aimaient, ils étaient adorables. Je dois dire que j'avais un public extraordinaire.
0: Vous n'allez pas faire un concert chez Sarkozy?
10: Ben, il a un bracelet, lui.
0: Ah oui. Non, il paraît qu'ils n'ont pas trouvé. Il a tellement d'échoui qu'ils sont grosses qu'ils n'ont pas trouvé de bracelet à sa taille. Puisque vous avez travaillé cette émission, manifestement, Monsieur Rioux, en dehors de l'actualité, je suis sûr que

0: Vous avez révisé tout le parcours et le CV de Vincent Cespedes.
1: Voilà, oui, plein de petits, vraiment plein de
0: petits. Qu'est-ce que vous savez sur lui? Par exemple, moi, je ne saurais pas. Déjà, le fait qu'il chante, je ne le savais pas.
1: Ah oui, vous êtes vraiment cosmopolite. Vous êtes né en Algérie. Je crois que la maman est... vous avez côté hongrois et côté espagnol et vous êtes né en Algérie.
2: Non, c'est mon père, à Oran, oui.
1: Ah oui.
2: Ouais. Non, moi, je suis né à Aubervilliers.
1: Ah oui, c'est très décevant.
0: Ah, c'est bien ce qu'on disait. Et quoi d'autre?
1: Mais non, mais vous avez fait plein de petits bouquins et tout philosophiques, c'est ça, plein de petits.
2: 630 pages, 400 pages.
1: Ah oui,
3: des tout petits opuscules.
1: Mais quelle est votre plus grande fierté? Alors, qu'est-ce que.
2: En philo ou
1: non,
2: dans la
1: pourquoi,
2: vie?
1: Non, pourquoi selon vous, vous méritez votre place ici? Parce qu'il faut mériter sa place ici. Vous faites...
0: Ah bon, c'est nouveau ça.
2: Non, je suis vierge de tout entrisme et de tout népotisme.
4: C'est dingue ça.
2: Ah voilà, vierge. C'est la pureté de cette émission en fait.
1: Ah, c'est super. Vous l'écoutez un petit peu de temps en temps?
2: Oui.
1: Ah oui, alors donnez-moi un exemple pour prouver que vous écoutez pas.
3: Par exemple, comment s'appelle la fiancée éternelle de Johan Rioux?
2: Nathalie.
0: Bonne réponse de Vincent Cespedes.
2: Moi aussi j'ai Wikipédia.
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0: Une question pour Karine Piccolo, maintenant, habite...
7: La fille de Jean-Luc Véronique. C'est pas Christine Bravo, cette histoire.
4: Arrête.
0: Qui prononçait régulièrement le mot Sarmoti? Sarmoti.
4: Un musicien,
0: non.
4: Il faut nous l'épeler.
1: Ça s'écrit comment?
0: S-A-R-M-O-T-I. Il s'agit d'ailleurs d'un acronyme. Sarmoti.
4: C'est un acronyme?
0: Oui.
3: Ah bon. C'est un italien,
7: c'est un personnage.
0: Alors,
1: c'est français?
0: Alors, c'est français. Non, ce n'est pas français.
7: C'est italien.
0: L'acronyme est effectivement américain. Sarmoti.
7: Un acteur? Un personnage?
0: C'est en tout cas deux personnages.
7: Qui n'ont pas existé.
0: Ah si, qui ont existé.
4: Laurel et Hardy,
0: non.
7: Non.
4: C'est un couple, un homme, une femme?
0: Alors, ils ont été en couple, oui, paraît-il. Non seulement en duo, mais en couple.
7: Mireille Mirosca,
0: non.
7: Lié à l'opéra, peut-être l'opéra?
0: Ah non, c'est pas lié à l'opéra. Sarmoti.
7: C'est mort.
0: Alors, il y en a un des deux qui est mort, oui.
7: Ça cartonnait dans les années.
3: Roy Siegfried et Roy, et que les tigres là, qui s'est fait manger dessus.
7: Oui, Siegfried et Roy.
0: Bonne réponse.
4: Oh, bravo, Jean-Phi Janssen.
3: Ah oui, j'ai beaucoup suivi.
0: Sarmoti, c'était leur abracadabra qu'ils faisaient sur scène, car c'était des magiciens, évidemment, Siegfried et Roy, qui ont été à Las Vegas pendant plus de 40 ans avec des fauves.
4: J'ai bien connu.
0: Alors, effectivement, Sarmoti, c'était leur mot magique. Ça voulait dire, d'ailleurs, Siegfried, le S... And à Roy. Masters of the Impossible. Sarmoti, c'est ce qui remplaçait leur abracadabra.
7: En cerveau-crotte, ça veut dire bouffon et cuisement, à l'avis.
0: Et effectivement, on vient d'apprendre la disparition de Roy Horn. C'est lui, déjà, il faut bien le dire, qui s'était fait bouffer la tête par un tigre. Oui. Et ça s'est passé le jour de l'anniversaire. Là, il vient de mourir, Roy. Mais en 2003, c'était le jour de son anniversaire à lui.
7: Un beau cadeau.
0: Qu'effectivement, le tigre mâle de 7 ans. Et ce qui est fou, c'est que Lynn Renaud se
4: souvient... Mais qu'est-ce qu'il a fait? Finis ta phrase.
0: Eh ben, il l'a attaqué.
7: Il l'a attaqué. Il l'a défini.
0: Lynn dit, j'étais là ce jour-là, nous dit Lynn Renaud, j'étais sur place quand Roy a été attaqué par son tigre.
4: Moi aussi j'y étais, c'est dingue.
0: En fait, l'animal voulait protéger son maître qui venait d'avoir un malaise sur scène.
7: Et il a mordu.
0: Il l'a traîné par la tête pour le ramener en coulisses, pensant le sauver. Et Roy, qui était en sang, la tête en sang, quand même, réussit à crier « Ne le tuez pas, c'est pas de sa faute, c'est un bon tigre
4: !» Ah bah oui.
0: Je vous jure que c'est vrai.
7: Génial.
4: J'adore.
7: Et Siegfried, il dit, merde, l'héritage.
0: Et l'autre...
7: Et à l'hôpital, on l'a fait un frochetise.
0: Et l'autre, il disait, ramène à papa.
3: Ramène Nanette. Et du coup, ils n'ont pas tué le tigre.
4: Ah
3: non? Ils n'ont pas tué.
0: Non, ils n'ont pas tué le tigre.
3: Il y avait plus...
0: Le tigre a été rendu à Roy et Siegfried.
3: Et comment sa tête
0: ils ont
7: Ils ont gardé la tête, ils ont fait un tapis, quoi.
0: Il n'a jamais pu refaire de spectacle.
3: Il était défiguré.
0: Roy et Siegfried sans Roy, c'était.
7: C'est bah, comme, bah, c'était la tête bah, de groupe. Oui. Hein.
3: C'est comme une orange.
7: C'est champagne. Comme le chevalier sans l'espalais.
0: C'est,
7: quoi.
0: Voilà, c'est. Ah, non, bah, oui. Alors, oui. Dans ce sens-là, oui.
7: C'est mieux pour ça.
4: C'est horrible.
0: Ah non, non, mais là, c'est terrible ce qui lui est arrivé. Le spectacle a été interrompu. Il a attrapé le tigre Roy à l'épaule puis au cou. Les spectateurs se doutaient de rien au départ. Ils pensaient que c'était normalement dans le spectacle.
4: Et puis,
0: oui, puis en plus, il faut savoir qu'en plus, avant le spectacle, enfin, avant le numéro, Roy a présenté ce tigre blanc du Bengale. C'est rare en plus.
7: Ouais. Autant les feux, c'est courant, mais les tigres.
0: Un tigre qui avait 7 ans, Montecor, il s'appelait le Montecor.
3: Montecor sur moi. Montecor sur moi.
0: Et alors, Roy disait attention, c'est sa première apparition sur scène.
4: C'est pas vrai. Oui.
0: Alors, sauf qu'il disait ça depuis 6 ans. Ouais. Hein,
7: mais c'est un tigre qui avait Alzheimer. Alors.
0: Ah, mais ça, c'est les magiciens, ils en rajoutent
3: toujours un peu. Donc, exclusivité du
0: pendant
3: numéro.
0: 6 ans, tous
4: allez,
0: les
4: raconte, on aime nous.
0: Bah oui, pendant 6 ans, tous les soirs, il disait c'est sa première apparition sur scène. Et là, ce soir-là, bah, je sais pas, peut-être il en a eu marre. Un peu comme moi avec vous, Christine.
4: Ça y est.
0: Le tigre en a eu marre que l'autre mente tous les soirs.
4: Moi, j'aime bien que...
7: Mais vous, Laurent, vous travaillez avec des gens dégriffés, vous.
4: formidable.
0: En tout cas, le fauve a sauté sur Roy, évidemment.
4: Ça pourrait arriver, fais gaffe à ta gueule.
0: Il l'a mordu. Il l'a mordu au bras. Ça a été terrible parce que, évidemment, Roy a fait une attaque d'apoplexie en route vers l'hôpital. Il a été opéré, mais il a été paralysé, incapable de parler pendant longtemps. Il fêtait son 59e anniversaire soir de l'accident. Et on ne sait pas vraiment pourquoi Montecor a attaqué son maître ce soir-là. Oh. Mais ils ont continué à vivre dans leur immense villa en bordure de Las Vegas avec 55 tigres blancs, 38 serviteurs et 16 lions. Fils de soldats nazis, ils avaient installé dans leur domaine qui s'appelait la Petite Bavière.
7: Il y avait des miradors.
4: Il
7: y avait un art de vie, c'était l'art et la Bavière.
4: T'es sûr que c'était des serviteurs, les 38
0: Oui. Il y avait des haut-parleurs dans la...
7: Oui, à la douche.
0: Montecor. Il y avait des haut-parleurs dans la propriété qui s'appelle donc la Petite C'est Bavière, oui. Avec un plafond qui était la réplique de la chapelle Sixtine.
3: Le truc à Tarlou.
0: Au Vatican.
4: Le truc à Tarlou.
0: C'est vous qui le dites. Hein.
4: La chapelle Sixtine, truc à Tarlou.
0: Et dans la Petite Bavière, les haut-parleurs diffusaient de la musique d'orgue allemande.
7: Bien sûr. Ouais.
0: Et voilà une belle histoire d'amour.
3: Oui. La mire.
0: On sait qu'ils sont amants grâce à Shirley MacLaine qui l'a révélé un jour à Vanity Fair.
7: Et Hitler était témoin au mariage.
0: Et alors, dans la chambre de Siegfried, qui lui vit encore.
4: Il a quel âge?
0: Ah bah, Siegfried, écoutez, je peux vous donner...
7: 70 ans.
0: Ils ont à peu près le même âge. L'un et l'autre, ils sont nés... Siegfried, lui, il est né en 39 à Rosenheim.
4: Oh, il est pas frais quand même.
0: Et Roy, lui, était né en 44. C'est lui qui vient de mourir, là. Le 8 mai dernier à Las Vegas. C'est quand même les magiciens les plus célèbres au monde. Hein.
8: Non, j'ai jamais entendu.
7: Avec Copperfield.
0: Ah, si, Siegfried and Roy. Si. Et d'ailleurs, on en parlera dans la pièce qu'on peut annoncer maintenant. Hein,
3: ah, Jean-Philippe.
0: Jean-Phi et Stéphane Plaza et Valérie Mérès.
8: Ah, oh là là, un trio de prix Nobel.
0: Ah oui, mais ça sera très drôle dans une pièce de Laurent Ruquier.
7: C'est quoi le titre?
0: Un couple magique, justement.
7: Donc Plaza avec.
0: Et voilà pourquoi il a répondu, c'est parce que dans le texte de la pièce.
3: Ah oui, sinon ça ne me serait jamais venu à la tête.
0: On parle à un moment donné, mais je savais pas qu'il allait mourir à ce moment-là. On parle de Roy and Siegfried, évidemment, puisque Stéphane Plaza jouera le magicien et vous jouez son agent et Valérie Mérès, celle qu'on n'arrive plus à faire rentrer.
7: Le tigre. Manicor.
4: C'est vrai.
0: Oui, c'est vrai.
4: Mais puis c'est horrible ton truc.
0: Vous n'étiez pas libre.
7: Pourtant, il t'avait fait disparaître.
8: On sent une pointe de validité.
0: La chambre de Siegfried aussi, faut le savoir, lui vit encore et décoré d'une peinture géante de lui, nu, entouré de panthères.
3: Oh là, c'est pas.
0: Vous voyez
3: vrai.
0: Que c'est un rôle qui vous va bien.
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0: Une question de vocabulaire pour Madame Lisa Marie Payard, qui habite Plumerja dans le Morbihan. Comment appelle-t-on un bateau d'Extrême-Orient à fond plat, à dérive, muni de deux ou trois mâts et gré de voiles raidies par des lattes en bambou?
1: Une jonque?
0: Une jonque. C'est oui. Une excellente réponse de Christophe Barbier. C'est pour ça
9: c'est
0: que
9: beau,
0: qu'est-ce qu'il y a, monsieur Mabille?
10: Non, mais là, c'était facile.
0: Ah, bah,
10: non, c'est des fois où il n'y a pas des faciles.
11: Si, si, on allait dire.
0: Vous alliez le dire, vous, monsieur?
11: Je sais ce que c'est une jonque.
0: Ah, oui. Alors, c'est quoi une jonque?
11: Eh ben, c'est un bateau à fond plat avec trois mâts en bambou.
10: Avec des voiles en bambou.
11: J'ai fait la Bédalongue en jonque.
0: Vous avez quoi à faire?
11: La Bédalongue, la Bédalongue.
0: La Bédalongue?
9: La baie? La Dalongue, au Vietnam.
11: La baie Dalongue au Vietnam.
0: Bon, en jonque.
9: Ah, oui, en jonque. Oui, en jonque.
11: Avec tout un équipage.
9: Ah, c'est le truc que t'étais fait, la baie de Dalongue.
7: Ouais, ouais, il s'est fait la baie aussi.
0: La baie Dalongue.
10: C'est un abbé de là-bas.
7: Et c'est inversement. Sympa comme métier, là, si. Il était sympa.
11: Ah oui, c'est bien.
7: Et il avait une jonque, d'ailleurs,
11: c'est
7: de
11: là que j'ai
7: dimension remarquable.
9: Tu articules, mais il a raison.
11: C'est là que j'ai appris ce que c'était une jonque. Lorsque je visitais la baie Dalongue au Vietnam.
7: Même quand il essaie, il n'y arrive pas.
0: Une question pour Sylvia Berthelot maintenant. Elle habite les Sorinières, c'est en Loire-Atlantique, et il s'agit de rendre hommage à un philosophe, écrivain, académicien français quand même, qui est mort il y a 25 ans déjà, on est content, comme le
9: bah,
0: temps passe.
9: Dépend. On se rend compte ouais. Si on connaît le nom, mais si on ne connaît pas, on peut pas.
7: Oui.
9: Si on le connaît bien, on se dit, ah, oh, déjà 25 ans.
0: C'était un ami de Monseigneur Montigny. Alors, vous allez me dire, Monseigneur Montigny, est-ce que vous savez qui c'est?
10: Non.
9: Monseigneur
10: Montigny.
9: Non.
0: Eh bien, il deviendra le pape Paul VI, voyez-vous, Monseigneur Montigny. Et c'était un ami intime de... Pourquoi vous vous barrez, vous?
7: Parce qu'on fait tous semblant que ça nous aide. On ne sait pas non plus qui est Paul VI.
9: Donc on fait tous semblant d'être
0: pas fier.
9: Ah si, il était pape.
7: Oui, bah, oui pas, le pape Paul VI, mais je veux
9: oui,
7: dire...
9: Mais bon,
0: oui. Oui, bah enfin quand même, il n'y a pas eu 10 000 papes.
7: Non, non. Il y a déjà eu 6 Paul.
10: Il y a eu 6 Paul et 7
9: Pis. Et il y a eu Pis 7.
10: Oui, Pis 7.
7: Et j'ai joué Pis 7 au théâtre.
0: Vous avez joué
7: Pis 7? Oui, j'ai joué Pis 7, c'était le pape que Napoléon, c'est le pape que Napoléon a destitué, il l'a kidnappé. Et dans l'otage de Paul Claudel que j'ai joué, je jouais le pape Pis 7.
12: Toi, tu vas toujours choisir les détails les plus chiants de l'histoire et t'en fais une pièce, quoi.
7: Et c'est vous qui parlez du pape Pis 7.
12: C'est jamais l'histoire originale. C'est toujours, alors, c'est le beau-frère d'un cousin qui connaissait Napoléon et on raconte toute sa vie. C'est incroyable, c'est que des trucs comme ça.
0: Pis 7, c'est le pape de Napoléon. Léon, ça on le sait parce qu'on a retenu ça.
7: Exactement.
0: Évidemment. Ça fait rire tous les écoliers de toutes les écoles de France.
12: Ah oui, en 1910, tout, qu'est-ce qu'on riait.
7: Moi, j'ai joué un pape, les Ferrari n'ont que des soupapes.
0: Waouh!
12: Oh non, arrêtez.
7: Ah bah si, quand même.
11: Ça, c'est pas mal.
9: Les papes, c'est que ça, pour les duos, ça va qu'un carton.
12: Allez, je la note. Hein.
9: Pas mal.
12: Je la note parce qu'il faut
7: pour Bercy, libre de droit.
12: Je crois que même René Labranlette, il te la vole pas, celle-là.
0: Bon, dites, je peux revenir à mon Paul VI.
9: Oui, alors,
0: Paul
9: VI.
7: Était-ce un ecclésiastique, cet homme?
0: Non, ce n'était pas un ecclésiastique. Académicien français, ami de Paul VI. Ils avaient d'ailleurs gardé une relation amicale. Ils se connaissaient d'avant que Monseigneur Montigny devienne Paul VI. Et d'ailleurs, ça a donné un livre, une conversation entre eux, Dialogue avec Paul VI, qui fut publié en 1967. Alors, il a beaucoup écrit sur la religion. Chaque jour que Dieu fait, celui qui croyait au ciel et celui qui n'y croyait pas.
10: C'est
0: avec
10: pas Guiton.
0: Avec Jacques Lanzmann.
9: Jean Guiton.
0: Mais excellente oui. Réponse de Bernard Mabille et Isabelle Mergault.
9: Ah mais j'aime beaucoup Jean Guiton parce
10: ah
9: que
10: moi
9: c'est
10: aussi.
9: Ah oui, parce que c'est le seul philosophe avec Alain que je comprends bien.
0: Ah bah voilà,
9: et
0: bah
9: alors, oui, qui est très facile à lire.
0: Je sais pas si c'est un compliment pour lui mais c'est
9: bah si parce que ce qui se conçoit bien s'exprime clairement.
10: Il a dû faire un bouquin avec les Bogdanov.
0: Il a fait aussi un livre avec les Bogdanov.
10: C'est pour ça que ça volait pas François Mitterrand. Quand même, hein.
0: Pardon,
7: très proche de François Mitterrand.
0: Oui. Très proche de François Mitterrand aussi effectivement. Les pouvoirs mystérieux de la foi, chaque jour que Dieu fait, effectivement le livre de la sagesse et des vertus retrouvées, Dieu et la science avec les Bogdanov, dialogue avec Paul VI.
7: Le switch.
9: On dirait un Camoulox.
7: On sent le grand besoin d'argent là, on sent le creux avec un gros, gros besoin de thunes.
10: Il a rien fait avec Daniel la... Gilbert.
0: La philosophie pour Isabelle Mergault. Mais en tout cas, c'était bien Jean Guiton. Bravo, bravo à Bernard Mabille et à Isabelle Mergault. Il y a 25 ans qu'il est mort. Il était académicien français. En 1933, on entendait pour la première fois parler de l'île du crâne. Mais qu'est-ce que l'île du crâne?
10: L'île du crâne? Le bagne?
0: Ah, le bagne, non.
7: C'est dans c'est les pirates, c'est les pirates dans les Caraïbes.
0: Ah non, non, non.
12: Est-ce,
0: non,
12: que, c'est un, est-ce que c'est un endroit?
10: C'est dans un bouquin?
0: C'est un endroit, l'île du crâne.
12: Réel?
0: C'est une île en réel, non, fictive.
10: Peter Pan?
0: Peter Pan, non. Non, non, non.
10: C'est dans un film?
0: C'est dans un livre? Un roman, un

0: films, plusieurs films même.
1: L'île au trésor.
2: Robinson Crusoé.
0: L'île au trésor, non.
2: Robinson Crusoé.
0: Robinson Crusoé, non plus.
3: Pirates des Caraïbes.
0: Pirates des Caraïbes, non.
2: En 1933.
0: Mais il y a eu un film en 1933, hein, le film.
2: Oui, mais pas Pirates des Caraïbes.
4: Et ça s'appelait King Kong, là.
0: Et c'est King
3: ah,
0: Kong.
3: Oui.
0: Bonne réponse d'Isabelle Mergaux. Eh oui, King Kong vivait sur l'île du crâne quand effectivement des Américains sont venus le chercher et l'ont embarqué à New York. Et évidemment, ces explorateurs n'ayant pas été spécialement gentils avec lui, il s'est échappé. Il était enchaîné dans un théâtre comme une bête de foire, vendu au public. C'est un peu finalement Elephant Man avant l'heure. Hein,
4: King Kong. C'est une histoire vraie ?
0: Non, c'est pas une histoire vraie.
4: Ah bon ?
2: Il y a un gorille de 45 mètres qui a attaqué New York en 1933.
4: Après, ils ont fait le remake.
2: Rappelle-nous le philosophe qui est facile pour toi.
0: C'est terrible pour Jean Guiton. Hein.
4: Oh là là. C'est pas. Arrêtez, laissez-moi finir.
2: Pinocchio, ça existait par contre. Ça, c'est une vraie histoire.
4: C'est pas ce que je voulais dire. Laissez-moi terminer.
2: Non, mais dans ton monde, ça veut
4: dire.
2: Non, mais c'est génial dans
5: il
2: ta
5: aurait,
2: vie.
5: Il aurait été sauvé par Tarzan.
4: Oh, mais vos gars, là de ce... Juste, laissez-moi aller au bout de ma pensée. Au bout de ce que je croyais.
2: Regarde pas Alien, hein,
4: tu vas te Oui. Ce qui aurait pu être vrai, c'est que des explorateurs.
2: Oui, et ramener un gorille.
0: Oui, oui,
4: oui,
0: oui,
4: bien sûr.
6: C'était vrai.
4: Là, mais ils trouvent un gros gorille.
6: Ah,
4: mais, pas
6: oui.
4: très gros.
6: Ah,
4: mais, pas oui. l'énorme gorille.
2: Ah, mais non. Ça, c'est déjà arrivé.
4: Mais,
2: hein.
4: Mais, et qu'il ait été exposé.
0: Un petit singe.
4: Après,
0: ah oui, Stitty. Oui, oui.
4: Non, et qu'on en ait fait un film, mais que c'était un gorille vraiment un peu plus gros
6: ouais,
4: que les
6: ouais,
4: deux.
6: Non.
4: Mais pas gros, gros, gros.
6: Non,
4: gros.
6: Non, non.
4: Oh merde, j'ai cru que c'était un truc de.
2: Ça aurait fait un bon film. Hein.
0: Vous savez comment vous pouvez vous sauver de cette situation?
4: Mais je ne suis pas dans l'embarras.
0: Enfin, ça tombe bien parce qu'on ne comptait pas vous prêter d'argent.
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0: Qu'est-ce que vous allez faire, Chantal, là-dessous, à la fête à Neuneu, alors?
10: Oh, je suis ravie, je suis la marraine de la fête à Neuneu.
0: Et le parrain, c'est Elise Moon, je vois.
10: Moon.
0: Vous êtes en couple avec Elise Moon, maintenant.
10: Pas encore, mais j'ai pas tellement l'attention, si tu veux. Non, c'est pour l'association Coucou Nouveau.
0: Vous ne voudrez pas, Elise Moon.
10: C'est pas mon style d'homme.
0: Vous êtes antisémite?
10: Oui.
0: Elle dit oui, en plus.
5: Bah oui. Franchement, qui ne l'est pas, à part Mélenchon?
0: Donc, qu'est-ce que vous allez faire à la fête à Neuneu, alors?
10: Eh bien, je suis marraine et... je suis marraine, en fait.
0: Bah, très bien, voilà, oui.
11: Je pense qu'elle ne sait pas encore ce qu'elle va faire là-bas.
10: Non, je vais faire le manège.
0: Vous allez faire les attractions,
10: Mais peut-être la femme la plus drôle du monde dans une cage.
0: Ah.
10: Non.
0: Ah, la femme à barbe, la femme à barbe.
10: J'ai très peur des gros manèges.
0: À moins que vous soyez figurante dans le château hanté.
10: C'est gentil.
11: C'est pas gentil,
10: oui. Pourquoi pas?
5: Avec son balai.
10: J'avais fait ça à la foire de Lille, je me souviens. J'avais fait le train fantôme. Chercher du boulot, on m'a dit, si tu veux, tu fais peur aux gens, tu les chatouilles quand le petit train passe dans le train fantôme.
0: Ah, c'est un vrai travail, ça.
10: Oui. Vrai
5: qu'est-ce
10: travail.
5: Que tu gagnes dans ce cas-là? Il y a un peu de sous, c'est quoi, ils te payent en pommes d'amour?
10: Rien du tout. Et ouais. Donc, alors,
0: vous avez répondu très vite, là.
10: Non, attendez, c'est une association, Coucou le Voilou, pour les enfants à l'hôpital, pour aiguiller l'hôpital.
0: Ah oui, bah, on les connaît, les associations.
5: Va à l'hôpital, va pas la fête à Neuneu, non?
0: Coucou nous voilou.
10: Coucou nous voilou. Et donc,
0: pour ça sent l'escroquerie, ça.
10: Laissez-moi parler. Donc, alors, je chatouillais les gens qui passaient dans le train. Et un jour, il y a un farceur, il m'a emmené avec lui dans le train, si vous voulez. Donc, j'avais été démasqué.
11: J'ai pas compris l'histoire.
10: L'anecdote est...
5: Il est bien ce manège.
10: Il n'y a pas vraiment de chute, mais ça change pas.
0: Non, en revanche, dans les attractions, parfois, il y en a des chutes, dis-donc.
10: Ah oui, mais non, mais c'est dangereux.
0: Accrochez-vous, hein, quand même.
10: J'avais fait le tapis volant. Vous connaissez le tapis volant?
0: Ah oui, oui, oui.
10: C'est un tapis qui bouge comme ça, d'un côté et de l'autre. Et j'avais laissé mon sac par terre.
0: Ah oui.
10: Mon sac s'est vidé. Et toutes mes affaires s'en allaient à droite, à gauche, etc. C'était terriblement déstabilisant.
0: Une bonne marraine, donc, voilà. Pour et la alors, fête.
10: Il paraît que vous allez venir.
0: Oh, dites... non, je vais pas, parce que...
1: Qu'est-ce que vous avez à faire ce jour-là, Laurent Ruquier ?
0: Ça m'intéresse pas.
10: Oh, les gens sont contents.
0: Ah oui, oui, bon, on verra.
10: Oh,
0: verra.
10: J'aimerais tellement vous venir avec moi.
0: C'est où ?
10: Pelouse de la Muette.
0: À la Muette ?
10: Métro, la Muette.
0: Eh ben, continuez comme ça.
5: Mais attends, mais...
10: Non, c'est bien la fête.
5: C'est pas très sympa parce que c'est Pelouse de la Mouette, c'est Bois de Boulogne. Elles vont aller où les putes, il y a la fête?
10: Non, mais elles sont de l'autre côté.
5: Ah oui, c'est pareil, c'est ce qu'on m'a dit.
0: Ça tombe bien, on peut faire des pierres de couilles.
10: sympa la fête.
5: Il est fort.
0: Alors, je voulais dire à Jonathan, parce qu'on s'est pas revu depuis mon retour de Chine. Je sais que je bassine un peu tout le monde avec mon voyage en Chine. Mais ça m'a tellement marqué. Et c'est vrai que Joyce est une spécialiste de ce grand pays et elle parle couramment. Et alors, évidemment, dès que je suis arrivé là-bas, qu'est-ce que j'ai fait? La première chose que j'ai fait,
3: Vous avez chanté Ça ira.
0: Alors, pas seulement ça, mais c'est que j'ai montré des vidéos de vous en demandant à tous les Chinois s'ils vous connaissaient.
3: Et alors?
0: Il y a un guide qui vous connaissait, pas tous, hein, mais il y a un guide sur trois qui vous connaissait. C'est déjà pas mal. Sur 1,4 milliard. Un guide sur trois qui vous connaissait. Et alors, mieux que ça, c'est que même ceux qui vous connaissaient pas, je leur faisais écouter les chansons.
3: Vous étiez mon attaché de presse en Chine.
0: En mandarin. Et ils disaient, elles chantent très très bien notre langue.
3: Oh,
0: ça m'a fait plaisir. J'étais touché. Je disais, je la connais.
5: Et c'est-à-dire, quand t'es là-bas, tu chantes en chinois ou en mandarin. Tu chantes pas en français.
3: Oui, en fait, j'ai fait l'équivalent de la Star Academy chinoise. Ouais. C'était de fin février à fin juin.
5: Star Academing.
3: Voilà.
0: Non, donnez-nous un petit exemple de chinois pour tout le monde, pour montrer au public que je n'invente pas ce que je dis.

0: C'est chouette, hein, quand même. Et vous, Orlinski, vous êtes connu là-bas comme artiste?
1: En Chine, très très très connu. Ben, 1,4 milliard. Moi, c'est des signes qui sont d'argent, donc forcément.
0: Non, mais on trouve vos œuvres
1: oui,
0: dans
1: beaucoup
0: les...
1: de copies.
0: Dans les galeries.
1: On trouve beaucoup de copies.
2: C'est pas leur genre, c'est pas leur genre.
1: T'en trouves partout. Non, il y a beaucoup de copies. Bah, si, en Asie, il y a un vrai marché, mais il y a un gros marché de la copie, un marché de l'original.
0: Parce qu'il y a tout un quartier à Pékin qui est justement un quartier de galeries d'art.
1: Ouais.
0: Et franchement, c'est chouette, hein, je vous jure.
1: Ouais, c'est super.
0: Ah ouais.
3: Vous êtes allé quand en Chine, vous l'avez pas dit?
4: Mais cet été.
0: J'y suis allé pour la dernière braderie.
2: Alors, j'ai une blague sur les Chinois. Vous savez pourquoi les Chinois ils sont toujours joyeux dès le plus jeune âge? Parce qu'en Chine, on rit quand on est.
5: Allez bien.
0: Allez, une première citation, et ce sera cette citation pour Georges Domerge, qui habite Poublaz-Lanec. Vous aurez compris que c'est en Bretagne. Qui a dit, maintenant, sur les bouteilles de vin, ils écrivent, attention, l'alcool est dangereux pour les femmes enceintes. Entre nous, si l'alcool n'existait pas, il y aurait beaucoup moins de femmes qui seraient enceintes.
4: Coluche.
0: Non, pas Coluche.
3: C'est récent, c'est...
0: Ah oui, c'est une copine à nous, d'ailleurs.
5: Ah, Foresti.
0: Qui vient de temps
5: Michel
0: en temps.
5: Bernier.
2: Christine Bravo, Bernier.
0: Pas Michel Bernier.
4: Isabelle Mergault?
0: Pas Isabelle Mergault.
3: Charlotte de Turckheim.
0: Charlotte de Turckheim, bonne réponse de Chantal là-dessus. Pour Ludivine Moniaud, qui habite Saint-Apollinaire, qui a dit « Un consultant, c'est quelqu'un qui connaît 129 positions du Kama Sutra, mais qui ne connaît aucune femme. » C'est pas mal, hein.
5: C'est pas mal.
4: C'est un vrai théoricien.
0: Alors, ce n'est pas Coluche. C'est quelqu'un, évidemment, qui a dit ça à propos des consultants sportifs.
2: En un mot, consultant.
0: Consultant de football, évidemment.
2: Ah oui, d'accord.
5: Thierry Roland.
0: Pas Thierry Roland.
3: Il est mort, il est vivant?
0: Alors, il est toujours vivant.
5: C'est un commentateur?
0: Alors, je crois qu'il a jamais commenté. Ou alors, peut-être une fois, mais c'est pas sa spécialité.
3: C'est un journaliste.
0: Il est plutôt silencieux.
4: Il consulte.
5: Ah, Adil Rami.
0: Et il dit des phrases comme ça de temps en temps.
5: Ah, c'est...
0: Mais effectivement, c'est un ancien footballeur.
5: Mais oui, il est entraîneur maintenant.
0: Alors non, je crois qu'il n'est... Non, il est comédien maintenant.
2: Mais il est connu ou pas?
5: Le Bœuf.
3: Non, il est marié avec la comédienne qui est au français.
0: Absolument.
2: Michel Télizarazou?
3: Un brin assez sexuel. Enfin, sexy, je veux dire.
5: Elle a très faim, Laurent.
0: Moi, je vais pas la fête à Donneur. Je n'ai pas envie qu'elle touche au mien.
4: La fête où, Neneu?
0: Il a été fâché avec l'équipe de France de football pendant longtemps.
5: Louis Cantona.
3: Cantona.
0: Ah oui. Qui a dit Eric Cantona? C'est Richard Orlinski. Bonne réponse de Richard Orlinski. Mais oui, bien sûr, c'est Eric Cantona. Une autre citation.
3: Vous avez gagné, non?
0: Non, c'est pas vous qui avez gagné.
3: C'est Richard. Enfin, j'ai mis sur la piste.
0: D'accord, mais enfin.
1: Ouais, c'est pas mal d'avoir mis sur la piste.
0: On va pas récompenser tous les Alzheimer le même jour. Pour Virginie Flore, qui habite Nantes, qui a dit « Maintenant que je suis vieux, quand je parcours un cimetière, j'ai l'impression de visiter des appartements. »
5: C'est pas drôle. C'est ancien.
4: C'est récent?
0: C'est pas tout récent. C'est quelqu'un qui est mort en 1957 et qui fut d'ailleurs un des rares politiques académiques. Il n'y en a pas eu tant que ça.
5: C'est vrai, ça manque aujourd'hui.
6: Édouard Herriot.
0: Et c'est Édouard Herriot. Oh. Excellente réponse de Franck Ferrand.
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0: Pendant longtemps, qu'est-ce qu'on faisait du pénis, du cachalot ou de la baleine?
2: Ben on le suçait.
0: Non.
2: Qu'est-ce que tu veux faire d'autre? Qu'est-ce que tu veux faire d'autre avec un cachalot?
9: Il faut pas avoir la bouche de Mick Jagger pour
0: c'est
9: que
0: énorme.
5: C'est proportionnel.
10: On le
5: proportionnel.
9: On en faisait un médicament.
2: Dentifrice.
10: Non, un cosmétique.
0: Un médicament,
10: cosmétique.
0: Non. Alors évidemment, aujourd'hui, on l'utilise plus pour ça. D'abord parce que les baleines sont protégées. Dans les années 1920, le pénis de baleine servait à fabriquer quelque chose.
2: Ah, ça nous faut un aphrodisiaque.
10: Eh bien, moi, on m'a dit que c'était du rouge à lèvres.
0: Ah non.
10: Ça se mangeait?
9: Des gouttières?
0: Ça ne se mangeait pas.
2: Ah, et c'était les tétines pour enfants?
0: Les tétines pour enfants, non.
9: Pour grands enfants, alors.
2: Avec un pénis, tu faisais 1000 tétines.
9: Ah ouais,
10: ben. Ça sentait un peu le poisson.
0: Il y a des gamins qui disaient c'est assez.
10: Quelle horreur! Alors, c'est pour fabriquer un objet?
0: Un objet, oui.
5: Est-ce qu'il le laissait en une seule partie ou il le découpait?
0: Ah, il n'y avait pas tant que ça, j'imagine qu'il fallait évidemment, il y a quelques travaux de couture autour.
2: Ah, c'est pour faire le tabouret de Jean Marais?
6: C'est très moche. Ce que tu viens de dire est très moche.
11: Oh là là là là.
6: Sébastien, c'est moche.
11: Jean-Marie.
6: On en a eu du bonheur ensemble quand même.
10: Ah, est-ce que c'était pas un instrument de musique?
0: Non, pas du tout.
2: Ah, une flûte?
9: Un parapluie?
0: Non plus.
12: Ça mesure 1m50?
0: Comment ça, ça mesure 1m50?
12: Bah, la taille du fait. Truc, c'est 1m50?
0: Ah ouais, c'est ça, un bon mètre. Ouais,
10: un bon
0: mètre.
10: Une malle?
13: Ah, bah, alors j'ai trouvé. Ça devait sans doute être simplement un simple aphrodisiaque.
0: Non, pas du
9: mais
0: tout, non.
9: Mais vous dites que ça mesure 1 mètre passe-partout?
0: Non, 1 mètre.
2: Elle était un banc, ça, ils en faisaient un banc?
0: Pardon?
2: Ils en faisaient un banc, un
0: banc, non.
5: Un berceau.
0: Un berceau, non.
2: Un perchoir pour nains?
9: C'était lié à un métier?
2: Moi, ça m'inspire, mais je vois pas.
0: Un métier, non, pas un métier, mais on se rapproche.
9: Une catégorie de.
10: C'était pour les marins?
0: Un sport, oui.
10: Pour les skieurs?
0: Les skieurs, non.
10: Ah,
9: sport individuel
10: est-ce
9: ou collectif?
10: Est-ce que c'était en France?
0: Alors, c'est un accessoire, attention.
12: Est-ce que c'était un sport de glisse?
0: On n'en a pas besoin.
2: Un bobsleigh?
0: Non.
10: Ah, est-ce que de la boxe? La boxe, non.
9: C'était collectif ou individuel, ce sport?
0: C'est individuel.
9: C'est dans l'athlétisme?
0: L'athlétisme, non.
12: C'est creux.
0: Comment ça, c'est creux?
12: Est-ce que c'est creux, la bite?
0: Ah bah, j'imagine qu'on vidait le pénis pour pouvoir...
2: C'est un sport de balle ou pas?
0: Un sport de balle, oui.
5: Est-ce qu'ils avaient une seule...
0: Vous m'avez demandé si c'était un sport collectif, je vous rappelle que je vous ai dit...
2: Non. Individuel. Ah, les balles de ping-pong?
0: Non.
2: Les balles de King-Kong?
13: Ah bah, c'est un jeu en solitaire.
0: C'est donc un caddie de golf?
10: Un club de golf?
0: Non.
2: La balle de golf?
10: Un sac de golf.
0: Le sac de golf. Bonne réponse de Michel Bernier.
12: Alors là, bravo.
10: Ah ben j'ai eu un mari golfeur. Hein.
2: Mais c'est bizarre parce que c'est classe le golf là. T'imagines les deux golfeurs? Tiens, passe-moi ton club, mets-le dans la bite du cachalot.
12: Oui, mais quand tu dis
2: c'est bizarre quand même. Ils sont classe les golfeurs.
10: Je crois qu'ils se disent pas ça.
12: Charles Hubert, passez-moi la bite du cachalot. Tout de suite, ça fait plus.
2: Oui, donc je peux. Oui, donc,
0: il fait du golf, votre mec alors.
10: Ouais, mon ex, oui, il met bien ça.
0: Il disait toujours qu'il faisait du golf.
10: Ouais. Alors je pense qu'à une époque, il en a fait.
2: Des trous.
9: Et puis après, il a changé de trou quoi.
10: Puis après, il a changé.
0: Ariel.
13: Non, mais ce n'était que pour ça.
9: Pardon?
13: Voyez, je ne comprends pas pourquoi.
2: Elle a raison. Pourquoi ils ont bloqué sur le pénis de cachalot pour faire des
13: voilà,
2: de golf?
13: Voilà.
12: Parce qu'à vous, ils dit, ça mesure 1m50, c'est rond, c'est creux, tiens, si on mettait nos clubs dedans.
5: Tout près, voilà.
12: Oui, c'est voilà. C'est solide. Mais en revanche, j'ai vu un truc qui était très rigolo, c'est chez un antiquaire, et il m'a dit que c'était beaucoup la mode au 19e siècle, c'était des pattes d'éléphant qui servaient de porte-parapluie.
13: Ah ben oui.
5: Ah ouais, ouais.
12: Des pieds d'éléphant.
0: Ah oui?
12: Oui.
0: C'est une belle époque quand même.
5: Ah ouais, oui, ça c'est beau. Ah oui. Tu rentres chez toi avec ton club de golf.
2: Ah non, il y a les pieds de migrants pour les cale-portes.
12: D'enfant.
0: Michel, je vous en prie, n'encouragez pas.
10: Je le veux à l'Elysée.
0: Ne l'encouragez pas, je vous en supplie. Un poète a retrouvé maintenant, un peu de poésie nous fera du bien.
12: Oui.
0: Pour Bernard Rambaud, qui habite Périac, en Haute-Vienne. Quel célèbre poète prenait des noms féminins pour écrire dans sa revue de mode, qui s'appelait La Dernière Mode. Il signait Marguerite de Ponty ou Miss Satin.
13: Est-ce que ce ne serait pas Mallarmé?
0: Excellente réponse d'Ariel Dombasle.
10: Bravo.
0: C'est bien Stéphane Mallarmé. Alors là, bravo.
5: Bravo.
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0: Pour Angélique Sabatier, qui habite Tourche, dans le Finistère.
15: Je maîtrise mieux le sujet.
0: C'est la première fois, il y a 110 ans, qu'on a utilisé le mot slip dans la presse française, dans une revue qui s'appelait L'Illustration. Le mot slip est apparu pour la première fois en 1913.
15: Avant, on disait quoi? Culotte?
0: Ah bah, avant, on disait culotte. Ça n'existait pas vraiment, en plus. Donc,
15: non.
0: Vous voyez,
15: et
0: le,
15: des
0: ça vient du verbe slip, glisser, vous voyez.
16: Avant, c'était la chemise qui servait de slip.
0: Oui, exactement, monsieur Junior, vous avez raison. Et il y a eu un procès, il y a une vingtaine d'années.
15: De slip?
0: Oui, un procès entre deux marques de slip, la marque DIM et la marque HOM, H-O-O-M. En effet, l'un et l'autre s'accusaient d'une invention que l'un pensait être, on va dire, le l'astigateur, et l'autre a répliqué en disant non, ça existait déjà.
16: C'est le slip kangourou.
0: Le slip kangourou, non, il existait.
16: L'affaire est dans le sac.
15: Est-ce que c'est la... Non. Est-ce que c'est la petite poche pour sortir le zizi sans enlever le slip?
0: C'est-à-dire, expliquez.
15: Il y a une couture ouverte, comme ça, on peut sortir le zizi sur le...
0: Mais ça, c'est le slip kangourou, justement.
15: Ah oui, enfin...
16: Il y a une poche.
17: Non, mais maintenant, il y a beaucoup de slips forme kangourou,
0: oui,
15: qui n'ont pas l'ouverture. Qui n'ont pas l'ouverture.
0: Elle connaît toute seule où il y a l'ouverture, en tout cas.
2: Tu sais bien comment on fait.
9: Très
2: déçu, il n'y a pas l'ouverture.
15: En fait, elle collectionne.
0: Une experte vous parle.
15: Elle collectionne les slips de ses voisins.
10: Il y a des slips kangourous qui sont fermés.
0: Oui,
15: on a compris que tu étais très déçu.
2: Il y a l'empiècement, mais du coup,
0: on est au bon endroit, en tout cas.
15: On est sur la couture.
0: Sauf que, effectivement, à un moment donné, la société Homme, H-O-M, a apporté une amélioration au slip.
2: Le slip sans couture.
10: Oui.
2: Le slip sans couture.
10: Mais je voudrais proposer des trucs sans être traité de prostituée.
0: Mais, et dis donc, c'est vous-même qui souvent vous auto-traitez.
10: Non. Est-ce que ce serait pas la couture qui fait la couture épaisse et large avec la marque?
0: Non.
2: C'est la couture.
15: C'est lié à l'élastique.
0: Vous étiez tout prêt avec le slip kangourou, hein, effectivement.
1: Est-ce que c'est pas le slip avec une trompe d'éléphant là devant pour faire rigoler?
2: Le slip.
10: C'est horrible.
13: Le slip koala.
0: Non.
2: Le slip en fermeture éclair.
0: Le slip rembourré. Vous étiez en train de brûler.
2: Au lieu de mettre un béret,
15: il était rembourré. Ça moule au niveau du paquet.
10: Bah, le shorty. Non. Le shorty caleçon.
0: Il y a eu Dim et Homme qui ont, se sont fait un procès parce que, effectivement, l'un a dit, ah, mais moi je l'ai fait avant. L'autre a dit, non, mais ça existait déjà sous l'Antiquité.
1: Le string.
0: Sous l'Antiquité. Non, on est tout près de la poche.
2: On élastise.
0: Mais vous n'avez pas trouvé.
15: Le fermeture éclair.
0: Non.
10: Est-ce que ça concerne le tissu ou plutôt la forme?
0: Non, ça ne concerne pas le tissu.
15: Est-ce que ça concerne une couture?
0: La forme, pas tout à fait une couture.
15: Est-ce que c'est
10: matière?
15: Est-ce que c'est par rapport? Est-ce que c'est par rapport
2: au réversible?
0: Pardon.
2: Le slip réversible.
0: Alors pas le slip.
15: Est-ce que c'est dégoûtant ça?
10: Enfin Gérard.
2: Un peu chaud. Quand il a plus.
10: Non. Non.
0: Devant derrière.
15: Est-ce que c'est lié au
0: Coluche, jaune devant, marron derrière dans écouteurs.
15: Est-ce que c'est lié au maintien des bourses?
0: Pas tout à fait, mais
1: le jock.
13: Moule couille.
0: On est bien
15: dans la zone.
2: Les hommes.
0: On est bien. Bien sûr que c'est pour les hommes.
15: Bon, c'est lié aux
2: testicules. Les slips pour les femmes.
15: C'est lié aux testicules. Enfin,
0: rarement pour les slips kangourous. Un slip kangourou, c'est pour les hommes. Et vous étiez tout prêt. Vous brûliez.
2: Ben, c'est pour.
10: J'ai brûlé quand j'ai. Enfin,
15: sur l'ouverture.
1: T'as dit merguez.
15: Sur l'ouverture. On a brûlé sur l'ouverture.
10: Oui.
15: Mais l'ouverture est horizontale et pas verticale.
10: Ils en ont mis une de chaque côté.
0: Effectivement, pour que les droitiers comme les gauchers puissent sortir leur sexe de l'un côté ou de l'autre. Et bonne réponse de Caroline Diamant.
15: Ah, mais elle est slipologue. Elle est slipologue.
0: Parce qu'avant, les slips poches kangourous n'avaient qu'un côté.
10: C'est vrai.
0: Et si vous étiez.
10: C'est vrai, j'imagine.
1: On voit bien que les hommes ici ne sont pas experts en slip.
15: Non, mais pardon, excusez-moi. Pardon, on peut sortir quand même son zizi sans le sortir avec la main.
0: C'est pas comme
15: écrire au stylo.
10: C'est pas pratique, j'imagine.
0: Quand c'est de l'autre côté, c'est pas pratique.
2: Mais c'est très compliqué parce qu'il y a une espèce de chicane, ce qui fait que.
15: Non, mais ça dépend si tu portes à gauche ou si tu portes à droite.
2: Pisse dessus, quoi, oui.
13: Moi, j'ai toujours préféré les hommes en caleçon.
15: Ah non, c'est mieux les slips.
10: Oui,
15: non,
10: mais
15: les
10: parfois, boxers. Tu sais, tu poses pas la question
2: le avant. Le boxer.
13: Donc. Bah oui, mais j'y revenais pas.
15: C'est beaucoup plus... à cause de ça.
1: Il y a quand même rien qui puisse permettre d'éviter la dernière goutte.
15: Ah mais si, il faut.
2: C'est le vieux proverbe, qu'on soit ouvrier ou bien patron, la dernière goutte, c'est pour le caleçon.
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0: Je vais vous parler de la méthode S+7. J'en ai d'ailleurs déjà parlé ici de la méthode S+7. C'est une méthode inventée par les écrivains amusants qui participaient à l'Oulipo, parmi lesquels Raymond Queneau, c'est toute une mode. Il s'amusait, il s'imposait des contraintes, il faisait des exercices littéraires. Et la méthode S+7, c'était de réécrire quelque chose en prenant le 7e substantif dans le dictionnaire qui suivait le mot d'origine. Vous comprenez ce que je veux dire? Oui, très bien. Vous prenez un texte et vous remplacez chaque mot par le septième mot qui suit ce mot dans le dictionnaire.
10: Ouais. Oh là là, vous allez nous donner une phrase et vous allez nous demander de trouver la phrase originale.
5: Il me fait un dictionnaire.
0: Alors, ils ont repris à l'Oulipo, grâce à cette méthode S plus 7, ils ont repris la cigale et la fourmi.
10: Oh mon Dieu.
3: Oh, génial.
0: Et qu'est-ce que c'est devenu? Je vous demande que le titre, bien sûr.
10: Ah. Oh bah oui. Non mais, alors, on n'est pas là pour 3 heures avec une
5: Le septième mot dans le dictionnaire après cigale. Donc ça veut dire.
0: Et la, pareil pour fourmi, évidemment.
5: La cochonne et la.
1: Non.
5: Tu vois, CI, CI.
0: Ah, c'est pas mal la cochonne.
20: Oui, c'est pas mal la,
5: la cochonne et la.
1: La cochonne et la tchakalop. La tchakalop et la
5: tchakalop. Et la framboise.
0: La cochonne et la framboise. Pas du tout.
10: Non mais le mec, on n'est pas passé au F.
0: Mais vous avez compris le raisonnement parce que effectivement c'est exactement ça. Il faut trouver un mot qui commence par C, un mot qui commence par F et qui arrive derrière cigale et derrière fourmi. C'est ça le principe. C'est le jeu du S plus 7. Ah bah. Et ce sont les écrivains de l'Oulipo qui évidemment ont inventé ce jeu et ça donne la cigale et la fourmi.
1: La cigarette. La cigarette.
20: La cochonne, c'est trop loin. À mon avis, ça doit être la claire.
1: C'est, je suis pas loin. La cigarette, je suis pas loin.
0: La cigarette, non.
10: La clarinette.
0: Non, vous allez trop loin aussi.
1: Le cigare.
0: Alors, ça reste là et là, voyez.
20: La syphilis.
10: avec un C.
0: Et ça s'écrit avec un S. et un Y en plus. Oh,
10: la cigogne.
0: Non, la cigogne. Non.
20: Ah oui, pas mal.
0: Monsieur Obalk, normalement, devrait être favorisé, au moins pour le mot qui remplace la cigale, voyez-vous.
5: Ah. Putain. L'aquarelle.
0: Ah, pas du tout.
1: La cigogne.
5: Vous connaissez pas.
20: On l'a dit.
0: La cigogne, non. Non, oubliez le G, hein. On est au L.
10: La cimaise.
0: On est C-I-L.
10: La cimaise.
5: La cimaise, pas mal.
0: La cimaise, ça, c'est la première partie. Bravo.
1: Mais c'est quoi? Pardon, mais c'est quoi une cigaise?
0: Merguez.
1: Parce que je connais les merguez, grâce à Dieu.
0: C'est la différence entre une saucisse et une merguez.
5: Une cimaise, en gros, c'est deux choses. Soit c'est la paroi sur laquelle vous accrochez les tableaux.
1: D'accord.
5: Soit c'est la tringle elle-même.
1: C'est chiant.
0: Mais la fourmi, alors?
10: La fournaise.
0: Non.
10: La fournaise, c'est trop. Ah. C'est deux R.
0: Ah non.
10: C'est pas deux R, F-O-U.
1: Mais
10: deux
1: la fourrière, R. La fourrière?
0: Non.
1: Cigale et la fourrière.
10: La fourniture.
0: Non, mais oubliez le haut, hein, on va plus loin. Hein.
1: Attendez. Et la frange.
0: La frange, non, c'est avant frange, mais on se rapproche.
10: La fragrance.
0: Non plus.
20: Mais non, c'est
10: fragrance. Mais excuse-moi.
1: La fraternité.
0: On est avant la fragrance encore.
10: Ben voilà.
1: Eh ben la fraternité, ça marche.
0: Non, ça c'est après.
5: La fraîche
0: avec un i, on est encore avant le i.
1: Parce que le
10: La fraction.
0: La cimaise et la fraction. Voilà la traduction pour l'Oulipo de la cigale et la fourmi.
10: Bravo.
20: Oh là là, tout ça pour ça.
0: Et puisqu'on parle de cimaise, monsieur Obalk, qu'est-ce que vous pouvez m'expliquer pourquoi les tableaux sont encadrés toujours dans les musées?
5: Oui, pourquoi ils sont encadrés les tableaux dans les musées?
0: C'est moi qui vous pose la question.
10: pour pouvoir
5: Est-ce que vous avez une idée? Parce que moi je connais la réponse quand même.
0: Ah bah, donnez-nous.
5: Pourquoi il y a des

0: Le tableau, eh ben, il faut bien qu'il ait son espace.
1: Sinon, on le voit pas.
0: Sinon, on le voit pas. Ouais. Et ça, personne n'a fait le rapport entre le fait que les murs sont blancs.
1: Parce que c'est tous des cons.
0: Et qui c'est qui l'a fait? J'ai lu plein de livres là-dessus. Il y a personne qui dit ça. Sauf moi.
1: Mais oui.
0: Je glisse comme ça à mes quelques collègues des petites choses qu'ils ne savent pas et je leur dis écoute-moi aux grosses têtes demain, tu verras la réponse.
2: Quand même, j'ai un doute sur ce que vous nous racontez. Le fait que, effectivement, dans les musées d'art moderne, les murs soient blancs, ça je suis d'accord avec vous. Enfin, dans les vieux musées, c'est pas de la tapisserie sur les murs.
3: Mais non, c'est les gens.
0: Regardez, tous les grands musées du monde, le Prado, le Kunsthistorisches Museum.
2: Au Louvre aussi.
0: Le Louvre, les salles rouges du Louvre, par exemple.
1: Eh oui.
0: Les fonds rouges, c'est pas pour rien. Donc, ça sont bien une couleur. Et on peut pas mettre un tableau rouge sur un fond rouge. Donc, pour faire une séparation, on fait un cadre. Et pourquoi?
4: Ah, bah, tu t'es mal expliqué, alors.
0: J'ai très bien expliqué.
3: Non, mais.
0: J'ai très, très bien
3: expliqué. Moi, je redirais une chose, c'est que avant, les tableaux étaient chez les gens. Et les gens, souvent, avaient des murs,
0: Ah, bah oui.
1: C'est intéressant.
0: Mais est-ce que vous avez remarqué que avant l'histoire de la peinture commence, qu'on fait commencer avec les tableaux, qu'on appelle, peinture,
4: rupestre?
0: Non.
1: Équestre.
0: Non, les fonds or. C'est-à-dire qu'on savait pas peindre, il y avait des fonds or, d'accord? Bon, tous les tableaux qui font un peu Moyen-Âge, ça fait fonds or, vous êtes d'accord?
1: Ouais.
0: Et pourtant, il y avait de la peinture au temps préhistorique, il y avait de la peinture
4: oui.
0: à l'époque
4: bah
0: romaine.
4: Oui, les groupes.
0: Pourquoi alors? Et ben, c'est que justement, c'est que la peinture, elle existait peut-être de tous les temps, si ça vous amuse. Sauf que le tableau, lui, il existe que depuis la Renaissance.
1: Ah oui, parce qu'avant, il peignait dans les grottes.
4: Oui.
0: Non, il peignait sur les murs, ça veut dire que.
4: Mais c'est ça, la
0: rupestre. Oui. Et je veux dire par là que la peinture, c'était juste un truc de plus décoratif de l'architecture.
1: Bien sûr.
0: Et c'était inséparable. Tu vas pas à Lascaux en disant, ouais, ce graffiti, je le mettrais mieux là que là. Non.
1: C'est vrai.
0: Il est là ou là, il bouge plus.
1: C'est vrai.
0: Alors que
1: moi, je vais pas à
0: Lascaux. Ce qui est magique avec la peinture, c'est qu'on a créé un espace fictif, un espace virtuel qui fait que vous pouvez le mettre, tout d'un coup c'est une vue de la mer, vous pouvez la mettre dans la salle à manger comme vous pouvez la mettre dans le salon, et c'est ça qui fait la grandeur, d'où le fait qu'il y a un cadre, et c'est pour ça qu'il y a un cadre, parce qu'il y a un espace, si je puis dire.
2: Alors ici il y a un cadre et il est en train de se terminer.
0: Voilà.
2: Mais c'est bravo quand même.
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2: Une question pour Mme Sarah Molière qui habite Gorges en Loire-Atlantique. Question qui va nous emmener à l'auberge du Mont-Saint-Marc. C'est un vieux moulin dans l'Oise. Et dans les années 60, quand on allait dans cet endroit, c'était un peu particulier parce que c'était devenu une sorte de bordel, alors que c'était une étape gastronomique plutôt réputée dans la région. Mais c'est vrai que les nouveaux propriétaires en avaient fait un petit bordel, voire même une salle de jeux clandestin. Mais qui a tenu cette auberge du Mont-Saint-Marc dans les années, fin des années 60, 67, 68, dans l'Oise?
7: Madame Claude?
2: Madame Claude, non.
8: Strauss-Kahn?
2: Strauss-Kahn, non.
8: Dédé La Saumure?
2: Dédé La Saumure, non.
7: Thierry Ardisson?
2: Oh. Mais c'est sympa de parler de Thierry.
8: Elle se prend pour toi.
1: Les propriétaires sont connus pour des choses tout à fait différentes.
2: Ah oui, très différentes.
7: Ah, les Balkany.
2: Allez. Non. On est dans les années 60 et j'ai trouvé cette anecdote dans un livre, et pour être d'ailleurs plus honnête encore, dans un article de l'Express qui nous vante les mérites d'un très joli livre, surtout très épais, que je n'ai pas encore reçu, mais je l'ai commandé. Je trouverai d'autres questions et on aura peut-être l'auteur Mathias Debureau en livre du jour, un de ces quatre. Mais son livre s'appelle Le guide mondain des villages de France.
7: Ah, Mathias Debureau est extraordinaire. J'ai le livre.
2: C'est aux éditions Alary. Ça fait presque 700 pages,
1: ce
2: guide mondain des villages de France.
7: Formidable.
2: Alors, ça n'a rien à voir avec les villages de Stéphane Bern, qui travaille très bien pour son patrimoine à lui, mais c'est un guide qui vous raconte vraiment les villages.
1: Donc, c'est un lieu un peu d'orgie, quoi.
2: Alors, non, pas seulement. Mais celui-là, en tout cas.
8: C'est un couple.
2: Alors, c'est surtout lui qui est connu. Hein. Elle s'appelait, on l'appelait Janou, vous voyez, et je pense qu'il n'est pas resté avec elle. Il a eu plusieurs femmes à cette époque.
1: Il a fait les grosses têtes?
2: Ah non, ça, il n'a pas fait les grosses têtes. Non,
1: c'était un escroc.
2: Certaines des grosses têtes l'ont connue. Elle, sa compagne de l'époque, elle s'appelait Jeanne Schneider. Vous voyez, ça vous dit rien. Évidemment, tout le monde venait jouer au poker. Ça se finissait parfois en coup de feu, vous voyez.
1: C'était un truand notoire?
2: Alors, un truand notoire, oui.
1: Jean Mesrine, un peu.
2: C'est Mesrine. Bonne réponse. C'est bien.

0: Nesrine qui a tenu cette auberge. Alors ça n'a pas duré longtemps, hein, 3-4 mois, parce que la police a vite mis un terme à cette aventure. Mais ça existe encore, hein, vous pouvez y aller aujourd'hui. Il paraît que tous les gens qui passent à l'auberge du Mont-Saint-Marc veulent avoir des anecdotes, évidemment, sur l'époque où Nesrine, c'est plus les mêmes propriétaires. Hein,
1: mais c'est toujours bordel.
0: Ah non.
2: Non, non, c'est un resto, c'est toujours un resto.
3: Oh bah j'y vais pas, moi.
1: Ah bah on va pas y aller alors, hein, François.
0: Ah non mais aujourd'hui, attention, le petit futé 2022 vous conseille l'établissement. Pintade, cuisson, basse température avec son jus.
4: Ah oui.
0: Patate douce en trois façons.
4: Bah alors c'est toujours un lieu de bordel.
0: Roulé de verveine, cœur citron et crème légère.
3: Ah bah oui, c'est ça, crème légère.
0: Donc vous voyez, vous n'avez jamais fait ça, vous, de tenir un établissement, vous qui avez fait des tas de métiers.
3: Bah si, je l'ai déjà dit ici. J'ai
0: bah tenu... Non, vous m'avez dit que vous avez tenu un magasin de robes.
3: Non, j'ai tenu un soda échangiste quand j'étais au chômage, je vous ai dit.
0: Ah bah,
3: un Brive-la-Gaillarde.
0: Je vous demande si vous avez tenu un établissement gastronomique, vous me dites.
3: Oh mais, je servais des sandwichs, tiens. Ils avaient toujours une petite rondelle ou de mortadelle. Hein.
0: C'était pas ma question, un sauna échangiste.
3: Non, est-ce que j'ai travaillé dans un restaurant gastronomique?
0: Voilà, enfin pas gastronomique, mais une petite auberge, un truc où on vient manger, quoi.
3: Oui, c'est ça, oui, bah oui, quand j'étais étudiant déjà, oui, oui.
0: Ah
3: oui.
0: Bah vous voyez,
3: oui,
5: chez McDo.
0: C'était quoi votre établissement alors?
3: C'était une brasserie sur le campus étudiant où j'étais à Villeneuve-d'Ascq, ça s'appelait l'étudiant, voilà, c'était l'étudiant.
1: Ah oui, c'était
3: mais
1: pas...
3: Mais on servait des salades composées, c'est moi qui les faisais, les salades composées, je peux te dire. Hein.
5: Ah bah ça devait être bon.
3: Ah oui.
1: Mais c'était pas sur...
3: Ah oui, c'était une avalanche de saveurs. Hein. Ah oui, c'était... Oui,
0: vous avez été étudiant, vous?
3: Oui, bah oui, j'ai fait un doc d'allemand. Je sais pas pourquoi allemand, parce que j'étais bon d'allemand, parce que au cas où qu'ils reviennent, je sais pas.
0: Combien de métiers vous avez fait
3: Oh, vous savez, ben ça. J'ai fait mon doc d'allemand. Après, j'ai tenu un magasin de vêtements. De
0: Comment fringues. Ça s'appelait déjà ça?
3: H-couture. H-couture, bah oui, c'est un magasin de tapettes. Hein, ouais. J'en ai des robes pour les mariages, les communions, et j'avais un concept imparable. C'est-à-dire que si la cliente venait chez moi acheter son ensemble pour le mariage ou la communion, j'y offrais le chapeau et le sac cadavre avec. Ah, je peux dire que j'en ai ramené du monde. Hein.
5: Voilà. J'en ai perdu de l'argent.
3: J'ai fait faillite au bout de 2 ans.
4: Et quand on te voyait, on disait ça bosse dur.
3: J'ai eu un élevage de chats persans.
0: Un élevage de quoi?
3: De chats persans.
0: Ça, vous nous l'aviez jamais dit.
3: Mais bah, vous ne savez pas tout, voyez. Encore
0: où est-ce que vous avez eu un élevage de chats persans?
3: À ma maison, on avait construit une chatterie à côté. On avait. J'avais 22 chats. Mais voilà, mais bon, voilà. On rebondit. Enfin,
0: oh bah ça, pour rebondir, vous rebondissez.
1: Il fallait monter les échelons. Hein,
3: mais non, mais c'est pas
1: pour
3: ça.
1: Pour arriver au sommet.
3: Après, je suis devenu hôtesse de l'air. Et puis voilà.
5: Serveur en l'air.
0: Vous dites, il paraît qu'il y a un avion qui a eu du mal à atterrir hier à Roissy.
3: Oui.
0: Vous avez eu des infos?
3: Non, bah je ne suis plus dedans, hein, quand même. Hein, mais j'ai vu ça, qu'il y avait eu des petites difficultés.
0: Depuis New York, il venait l'avion.
3: Oui, bah ça arrive, hein, qu'il y ait des petites difficultés.
5: Ah oui.
3: Dans l'ensemble, on s'en sort bien. Il n'y a pas beaucoup d'accidents d'avion.
0: Vous avez déjà pris le toboggan pour sortir de l'avion?
3: Non, on le prend, on s'entraîne tous les 6 mois, on fait un maintien des compétences, que ça s'appelle. Donc on nous forme à des exercices de sécurité et de sûreté, les incendies, les cagoules de protection respiratoire, et on saute dans le toboggan à ce moment-là. Oh, on doit retirer les chaussures, parce qu'avec mes talons aigus, tu perces le toboggan.
1: Mais oui.
0: Et c'est le seul truc que j'aurais aimé faire une fois.
3: Ah, c'est génial. Par contre, c'est du téflon. Alors, faut pas mettre ses mains, parce que ça frotte et t'es brûlé. Oui, t'es brûlé.
0: Vous avez gardé des pyjamas à revendre?
3: À revendre, pourquoi à revendre? Non, j'ai gardé, ça s'appelait pas des pyjamas chez nous, hein, ça s'appelait des habits de confort. Hein. Nous, c'est l'élégance à la française, hein, on dit pas des pyjamas. Hein. C'était des habits de confort Christian Lacroix, à l'époque.
5: Oui.
3: Ouais,
0: parce qu'Ariel, je l'ai vu, au plus, elle revend toutes ses trousses Air France.
1: Non, mais elles étaient bien gracieuses, les first class étaient jolies. Hein.
0: Oh, ça est tout ça pour nous dire qu'elle est en first class.
1: Non, mais c'est vrai que j'ai gardé les trousses rouges en satin, tellement jolies.
3: Mais ça, oui. Beaucoup changé, ça s'est vulgarisé, tu sais. Moi, j'ai commencé à Air France, je peux te dire qu'on découpait la dinde en première classe. Hein. Maintenant, elle t'aide à faire le service, la dinde. Hein.

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0: Vous savez, je connais par cœur le conducteur de l'émission. Oui. Et là, il n'y a pas eu de question entre le début et puis les auditeurs. Et oui, il y a assis.
1: Ah, non, pardon. Ah, mais là.
2: Je comprends rien à ce qu'il veut dire.
3: Lui non plus, hein.
0: Je vous rassure. Mais si c'est moi, j'ai eu un
4: élan. À quelle heure elle arrive, Nathalie?
2: Non, je sais ce que vous voulez dire. Vous voulez dire qu'à part les citations, oui, il n'y a pas eu d'autres questions.
0: Et c'est vrai, non?
2: Dans la première demi-heure. Oui. Forcément, vous nous avez tenu la jambe pendant 8 minutes avec votre Nathalie qui arrive aujourd'hui à la gare.
0: Ah, donc j'ai bien ma tête encore, donc c'est bien vrai.
2: Oui, vous avez bien votre tête, ça on la voit. Oui, oui, oui, oui. Ça, vous avez la tête, le reste et tout, et la queue en tire-bouchon.
3: Il transpire, c'est hallucinant.
0: Je me donne beaucoup.
2: Qu'est-ce que vous dites?
3: Il a le front, on dirait une motte de beurre. Il transpire, là. Il est incandescent, là.
0: Je suis stressé, vous savez.
3: Il est en stress.
5: C'est pas en direct, c'est vraiment du beurre.
3: Ah non, c'est vraiment.
0: Non, mais ce qui est dingue dans ma vie, c'est que je ne stresse plus pour rien, sauf pour les grossettes encore, où je me fais encore de la rate au courbouillon. Non, mais c'est vrai.
1: De la rate au courbouillon. C'est quoi ça?
0: Bah, c'est une expression qui veut dire j'ai la boule au ventre, j'ai le stress.
2: Ah, quand même, tout à l'heure, là, la guerre, vous allez la voir aussi, la rate au courbouillon.
0: Oui, mais c'est un stress qui est différent.
2: Ah bon?
0: Là, c'est un stress, comment dire.
6: Ah oui, tout à l'heure, c'est avec les papillons.
5: Là, c'est un stress, financier.
0: Parce qu'on a peur de vous décevoir, parce que vous nous donnez confiance, et donc on a peur.
2: Tandis que vous n'avez pas peur de la décevoir,
3: non,
2: Nathalie.
3: Oh non, elle est déjà déçue.
1: À chaque fois que je te vois, moi aussi, je suis mal après l'émission. J'ai fait des crises de dépression.
2: Une question culturelle, puisque vous en réclamez. Ouais. En voici une pour Madame Lucon, Karine Lucon, qui habite Cergy, dans le Val-d'Oise. En 1945, André Malraux a fait un discours hommage à quelqu'un tué 5 ans plus tôt, en 1940, pendant la guerre, la Deuxième Guerre mondiale. Quelqu'un qui fut tué le 9 juin 1940 à Évernicourt d'un éclat d'obus. Voilà d'ailleurs ce qu'a dit André Malraux 5 ans plus tard. Il est mort dans la fidélité, il est mort dans le courage, dans la recherche de la vérité et dans la dignité. C'était un homme que nous aimions. Mais de qui s'agit-il?
1: C'était un écrivain.
2: Écrivain, non. Mais quelqu'un qui fut évidemment ministre, en tout cas secrétaire d'État ou sous-secrétaire d'État, si vous préférez.
0: Mmh. Il a été héroïque pendant la Seconde Guerre mondiale.
2: Ah bah, il a été héroïque, il est mort. Alors, vous savez, on peut pas être plus héroïque que mourir pendant la guerre.
5: Poincaré,
2: non.
3: Il était de gauche ou de droite?
2: Il est mouru. Comme aurait dit Jean-Yann, il est mouru d'un éclat d'obus. On peut pas faire plus héroïque que ça, vous voyez.
4: Il est mouru d'un éclat d'obus.
2: Il était socialiste. Oui, donc de gauche, absolument.
4: Ah oui.
1: Il avait quel âge?
2: Ah ben, il est mort, je vais vous dire, il est mort. Qu'est-ce que j'y avais quand il est mort? C'est une bonne question, ça. Il avait 40 ans, il est mort à 40 ans.
1: Alors, il était militaire, parce qu'à 40 ans, on n'est pas soldat.
2: Non, mais j'imagine qu'il s'était engagé, évidemment, pour aller au front, oui, bien sûr.
0: Comment on peut le connaître encore aujourd'hui? Est-ce qu'il y a quelque chose qui retrace sa vie? Est-ce qu'il y a un monument?
5: Il est plus connu sous secrétaire d'État ou sous autre chose?
4: Ou sous éclat d'obus.
1: Il était au Front Populaire, il était ministre du Front Populaire.
2: Il y a de l'obus, en tout cas, ça c'est sûr. Il était député au moment du Front Populaire, puisque le Front Populaire c'est 36, hein, c'est ça. Et il a été député entre 32 et 40. Et effectivement, il a été sous secrétaire d'État pendant le Front Populaire, le 4 juin 1936.
1: Dans quel portefeuille?
2: Ah, si je vous dis le portefeuille, ça va trop vous aider.
0: L'éducation, le sport. Le sport ou l'éducation?
2: Le sport et l'éducation.
3: Léo Lagrange.
2: Pardon?
3: Léo Lagrange.
2: Léo Lagrange, bonne réponse! Excellente réponse de Florian Gazan. Ben oui, il y a beaucoup de stades qui s'appellent
3: Stade ou Gymnase.
2: Léo Lagrange, voilà pourquoi son nom reste connu encore aujourd'hui. Léo Lagrange, effectivement, est un homme politique qui est mort en 1940 d'un éclat d'obus. Une question maintenant pour Florian Ferradian, qui habite Ormes, dans le Loiret. Denise Perrier fut la dernière en 1953. La dernière française à quoi?
3: À être mise en bouteille?
2: Non.
4: En quelle année?
2: En 53, 1953, Denise Perrier fut la dernière.
5: C'est du sport?
0: Est-ce que c'est international?
1: C'est que c'est la dernière à être condamnée pour avoir fait un avortement?
2: Non. Ah non.
4: Par rapport à un droit des femmes?
2: Droit des femmes, non.
0: C'est positif? C'est un exploit? C'est
2: du sport? C'est un exploit, en tout cas, oui, c'est positif. Oui.
6: Elle en est morte?
2: Ah non, elle n'en est pas morte.
0: Ça n'a pas été une Miss France spéciale? Ah oui, je sais, la Miss France qui avait le nombril à l'air. Et c'est ça la bonne réponse.
4: Le nombril à l'air.
0: J'ai lu un papier extraordinaire aujourd'hui dans la presse.
2: Si.
0: Que de 1956, dans les années 50 jusqu'en 1986, les Miss n'avaient pas le droit d'avoir le nombril à l'air.
2: Aucun rapport avec le nombril à l'air.

0: En revanche, Miss France, vous brûlez.
1: Ah. C'est la dernière fois qu'une certaine région a gagné Miss France.
2: Non. La dernière moche qu'a gagné.
1: Ah, la dernière femme mariée qui a été Miss France.
0: Non, qu'est-ce qui s'est passé là tout récemment? Miss France n'était pas tout de suite.
3: Les cheveux courts.
1: Mais non. Ah, c'est incroyable, c'est pas la Miss meilleure vache? Mais non, mais comme il y a
4: Miss meilleure vache.
1: Peut-être qu'il y a une Miss vache,
4: la Miss meilleure vache.
3: Tiens, la vache de Eric
0: qui s'appelle Denise Perrier.
1: Ouais. Ah oui, pardon.
0: Non, mais enfin, écoutez.
1: Qui a été peut-être une Miss qui était ministre ou qui était.
0: Mais non!
5: C'est pas une Miss Univers?
0: Ah, on sera.
1: Ah, Miss Monde! Miss France qui a été Miss Monde.
0: Ben voilà, la dernière française!
5: Après avoir été Miss Monde.
0: Je suis même pas sûr qu'elle ait été Miss Monde, mais en tout cas, elle a participé à la finale de Miss Monde. Parce que jamais.
5: C'est devenu Miss Univers après. Ah,
0: ouais. Jamais on arrive en finale à Miss Monde. Je sais pas pourquoi, d'ailleurs, les Françaises.
2: Déjà, il y a d'autres pays qui acceptent la chirurgie. En France, on n'accepte pas.
0: Ah, vous croyez que c'est ça?
2: Non, c'est vrai.
3: Ah oui, les Vénézuéliennes.
0: Remarquez, je l'ai regardé, la tchèque, car elle est tchèque, hein, celle qui vient d'être élue Miss Monde. C'est ça, la nouveauté. C'est que la 60.
5: Ça s'appelle Miss Univers maintenant, d'ailleurs.
3: Il y a les deux, je crois.
0: Confondez deux choses.
2: Ah. Miss Univers, il y a Iris.
0: Miss Univers, il y a Miss Monde, et puis vous avez Nathalie, la copine de Rio.
2: Miss Simonde, vous allez dire.
0: Non,
2: Miss Simonde, vous allez dire.
0: Mystère.
3: Ah, c'est sûr que ce ne sera pas missionnaire.
2: Mais entre Miss Monde et Miss Univers, ils rajoutent des pays, des océans.
3: Non, des planètes, il y a Jupiter qui.
2: Qu'est-ce qui se passe? Je n'aurais jamais compris ça.
0: Bon, en tout cas, là, c'est une Tchèque qui vient d'être élue Miss Monde. Ça s'est passé tout récemment. Kristina Piskova, elle s'appelle. Elle est assez jolie, hein, je dois dire, Kristina Piskova.
1: On peut la voir, Laurent.
0: Ça s'est passé le 9 mars, là. Vous voyez, c'est récent, quand même. Oui,
2: oui, oui. Et elle arrive à Montparnasse cet après-midi.
3: Non, ce sera Gare de l'Est. Ah,
0: t'imagines un peu.
1: Mais vous allez avoir des surprises, vous
0: savez. Que l'autre nous ramène Miss Monde.
4: Bon, il s'était capable. Parce que
1: les femmes regardent le cerveau avant de regarder le ventre.
2: Johan Rioux et Kristina Piskova.
3: Il y a assez peu de risques, alors.
0: Attendez. Qu'est-ce que vous venez de dire?
1: Les femmes regardent le cerveau d'abord et après. Non, les femmes regardent le cerveau et pas le ventre, vous savez. Les femmes, parce que les femmes, elles sont sensibles. Les femmes, elles sont pas comme nous, les hommes. Nous,
0: les hommes. On a l'impression de rouler Ecclésias.
6: Non, mais c'est.
0: Le mec, il a pas encore niqué. La fille qui arrive à la gare cet après-midi et il se prend déjà pour Rulio Ecclésias. Nous, les hommes.
1: Nous, le drame. Mais c'est vrai que je prends de plus en plus confiance et c'est pas bien. Il faut que je garde mon humilité.
2: Ouais, ouais.
1: Non, mais c'est vrai que je commence à donner des conseils à des collègues et tout.
0: Votre humidité, d'après Florian Gavant, vous la gardez. Hein.
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0: Une question pour Claudine Maty. Elle habite Ornu, en Belgique. Vous connaissez Ornu, monsieur Gueluc?
8: Ah oui, et comment?
0: C'est où Ornu?
8: Donc en Belgique.
0: Bon, je passe alors. Ah, je vous emmène à Montpellier. Quand en 1924, Marcel Denamiel travaillait devant sa boutique au 22 rue du Grand Jean à Montpellier, il n'imaginait pas que son gendre deviendrait plus célèbre que lui en reprenant sa boutique. Mais comment s'appelle son gendre à Marcel Denamiel?
9: C'est une marque maintenant?
0: Absolument.
9: Port Salut?
0: Non.
8: Redites-nous où ça se passe?
0: À Montpellier.
8: À Montpellier.
3: Ça se mange?
0: Rue du Grand Jean, 22 rue du Grand Jean. Alors ça se mange, on va dire c'est alimentaire.
9: Le calisson?
0: Le calisson, non.
8: Ah oui,
6: ça reste une spécialité de là-bas?
0: Ah non, pas du tout.
10: Non mais attendez, faut préciser, ça se mange mais pas tout à fait.
0: Non, j'ai pas dit que ça se mangeait, vous m'avez demandé si c'était alimentaire.
9: Ça se suce.
6: Ça se boit. Non mais ça se boit.
9: Non, mais ça peut être Valta, ça peut être
0: Ça se boit, ça s'utilise, ça se boit.
6: C'est un sirop?
0: Non.
3: Tessert,
0: non.
8: Pastis.
9: Quinquina.
0: Quinquina, non.
8: Attendez, si ça s'utilise, vous dites ça s'utilise, oui, ça se boit, de l'eau.
0: Oui, parce que vous me demandez si ça se boit, je vous réponds oui, ça se boit essentiellement, mais je sais que si jamais je vous dis seulement ça se boit, vous allez me dire mais on peut aussi faire ça,
3: Didier. Bernard Cazac.
0: Je vous connais tellement maintenant.
8: Est comme ça, c'est comme ça que vous nous voyez.
0: Je suis obligé maintenant de prendre toutes les précautions vu la mauvaise foi ambiante dans cette émission.
9: C'est alcoolisé?
0: Non.
8: Ça se boit, mais ça s'utilise aussi pour faire autre chose.
0: Si vous en avez envie, oui. Essentiellement, majoritairement, ça se boit. Mais comme, je vais recommencer.
9: Vaseline.
0: Comme si je vous disais seulement ça se boit, vous me direz, ah ben oui, mais on peut aussi l'utiliser.
8: Je vous vois venir
0: gros comme des maisons, les
8: gars. Je dis pas à Gaël, mais nous, on vous a jamais parlé comme ça.
9: C'est du réglisse, de la réglisse?
0: Non.
8: Du sirop?
0: Du sirop, non.
6: De l'anis? De l'anthésite?

0: De toute façon, c'est le nom du gendre hein, qu'on cherche.
1: Ah ouais. Oui. Ah, il s'appelait.
2: C'est un médicament.
0: Un médicament.
1: Ah, Pernod.
0: Non, Pernod, non.
3: Mais c'est pas le truc qu'on met dans la bière là, Picon.
0: Picon, non.
1: Non, oh, elle connaît
4: mais
1: tout,
4: c'est
1: elle.
4: Alcoolisé?
0: Non, je vous ai déjà demandé.
4: Ouais, mais je voulais être sûr. Ouais.
3: Parce qu'elle aurait trouvé autrement, sûr. Elle aurait trouvé tout de suite.
5: Cronenbourg.
1: C'est pas, ça,
0: c'est pas alcoolisé, Cronenbourg, Bernard.
5: Pour moi, non.
0: Un jus. Mais ça, ah, vous n'êtes pas malin, malin.
3: Non. Ah, c'est le Gambetta.
0: Le Gambetta, non.
1: Donc, il y a un lien avec l'actualité.
0: Bien sûr.
1: Ah, voilà.
5: C'est de l'eau, c'est de l'eau.
0: Non.
4: Est-ce que c'est fait à partir de quelque chose de naturel?
0: Oui, absolument.
2: C'est du soda?
0: Du soda, non.
2: Du jus?
0: Non.
5: Quel lien
0: pas
5: avec
0: du jus, du jus, c'est peut-être du jus.
2: Du oui. Jus de fruit.
0: C'est du jus, mais.
4: Donc c'est un nom
0: jus.
4: Propre, hein.
0: Mais c'est pas un jus de fruit, oui.
3: C'est un jus de racine.
0: De racine, de racine, oui.
1: Un jus de légumes.
0: De légumes, non.
1: Un jus de viande.
2: C'est pas Julien Ducrot?
0: Julien Ducrot? Non.
2: Mais c'est les épices.
1: Bah, bah, si bah, oui.
2: Ducrot? C'est les épices.
1: C'est des carcasses.
0: Rien à voir avec Ducrot.
5: Pourquoi ça a un rapport avec l'actualité, Laurent?
0: Pardon?
5: Pourquoi ça a un rapport avec l'actualité?
0: Qu'est-ce que je réponde à cette question? Pourquoi ça?
5: Non, bah n'importe quoi.
0: Laurent, de ces questions, pourquoi ça a rapport avec l'actualité? Parce que c'est dans l'actualité.
4: Est-ce que vous en buvez?
0: Oui.
4: Bah le matin ou le soir?
0: Trop d'ailleurs.
3: Ah, c'est de la rhubarbe?
0: Non.
2: De la cigarette?
1: Café.
0: Pardon?
1: Monsieur Café?
5: Monsieur
1: Jacques Vabre?
0: Bonne réponse de Stevie Boulet. Voilà. Eh oui.
1: Ah ben oui.
0: Ah bah oui, la croisière.
1: Il y a une transat.
4: Pas la
0: c'est
4: croisière,
0: pas une croisière.
1: Si moi j'y vais, ça sera une croisière.
0: La transat, Jacques Vabre, réfléchissez un peu de temps en temps. Voyez.
1: Mais oui.
0: Il a réellement existé, Jacques Vabre. Ah oui. C'est le gendre de Marcel Donamiel qui a repris la boutique. Au départ, il torréfiait le café devant la boutique, la fameuse rue du Grand Jean à Montpellier. Et effectivement, Monsieur Donamiel n'imaginait pas que son gendre, Jacques Vabre, deviendrait bien plus célèbre que lui.
4: Carrément.
0: Un jour. Jacques Vabre, qu'on a aimé évidemment dans la publicité quand il allait là-bas.
5: Sur les hauts plateaux.
0: Oui, sur les hauts plateaux.
3: Avec sa mallette.
0: Eh oui, mais non.
1: Ah, c'était vraiment lui qu'on voyait?
0: Non. Mais non, mais c'est pas celui-là, Gringo. Vous voyez, c'était, c'était chouette.
5: C'est Raffarin qui travaillait chez Jacques Vabre.
0: C'est vrai?
5: Oui, oui. Absolument. Oui.
0: Ah, je croyais que c'était un autre homme de Paris, moi.
5: Non,
1: Vous connaissez, à propos de la transat, il y a forcément, ça me fait penser à la mer, et c'est l'histoire, c'est un plongeur qui fait de la plongée, et il est avec des bouteilles, un masque et des palmes, et tout à coup, il voit descendre à côté de lui un mec en apnée. Il est impressionné parce qu'il est déjà à 15 mètres, alors il est un peu vexé, et puis il continue à descendre, et il descend à 20 mètres, 25 mètres, et l'autre descend et le suit à 25 mètres, puis il est à 30 mètres, et puis à un moment, il prend, vous savez, ils ont une petite tablette avec avec un stylo hydro, comment on appelle ça, aquafuge, enfin qui peut écrire sous l'eau, et il lui écrit, mais comment tu fais pour comme ça, sans bouteille, si bas, et l'autre prend la plaquette et il écrit, je me noie, connard.
0: C'est une jolie histoire, Gringo.
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0: On va avoir un maire au téléphone, monsieur Château. Monsieur Château est maire d'un village qui s'appelle Abjad-sur-Bandia. J'espère que je prononce bien le nom du village. Tout le village était en émoi parce qu'on recherchait. Ben, qu'est-ce qu'on recherchait dans ce village qu'apparemment on a retrouvé, d'après mes dernières informations?
1: Un animal?
0: Un animal qui était en liberté. Oui, mais quel genre?
1: Un lama.
5: Un guépard.
0: Comment
5: un
0: vous lama. Savez ça, vous?
1: Ben, je l'ai lu.
0: Eh ben oui, c'est un lama. Bonne réponse. Bonjour, monsieur Château.
8: Oui, bonjour.
0: Laurent, moi c'est Laurent.
8: Et, oui, bonjour Laurent, oui.
0: Et est-ce que vous, c'est bien Abjad-sur-Bandia? C'est comme ça qu'on doit prononcer?
8: Alors oui, on ne prononce pas forcément le T final, c'est Abjad-sur-Bandia, oui.
0: Abjad-sur-Bandia, un village du Périgord. Combien il y a d'habitants dans votre village?
8: 640 habitants.
0: Ah oui, donc un lama, ça se repère vite au milieu de tout ça.
8: Oui, oui, oui, surtout que même si on est dans la partie du Périgord-Limousin avec c'est vallonné, voire la moyenne montagne, on est à 500 mètres d'altitude, mais bon, on est loin de la cordillère des Andes quand même.
0: Qui s'était échappé d'où, votre lama?
8: Depuis quelques années, le lama est plus considéré comme étant aussi, alors, soit un animal de compagnie, mais aussi un herbivore qui peut entretenir des espaces un peu ligneux, vous voyez, faire de l'éco-pâturage, on va dire.
0: Donc les gens achètent des lamas pour tondre leur pelouse, en quelque sorte.
8: En quelque sorte, voilà, pour entretenir leur terrain, voilà.
9: C'est génial, un lama.
0: Ah oui. Ouais.
9: Ah, moi, j'en ai serré un dans les bras.
0: Oui.
9: J'ai fait un câlin. C'est pas une vanne.
1: Et ça crache vite, ça crache vite.
0: Serge, peut-être, non?
9: Non, mais j'ai.
0: C'est pendant que pensais que vous aimez beaucoup les chanteurs.
9: J'ai fait un câlin.
5: C'est pendant qu'ils chantaient les petites femmes de Pigalle.
9: J'ai fait un câlin, merci beaucoup.
1: Et après, t'as craché dessus. Mais t'as pas craché dessus?
9: J'ai fait un. Pas du tout. J'ai fait.
0: Non, ça, c'est Serge.
9: Allez. Bonne route.
1: Parce que c'est pas un mythe, hein, ça crache vraiment le lama.
9: Mais non, mais j'ai fait un câlin à lama.
0: Mais où est-ce que vous avez fait un câlin
9: sur
0: à lama?
9: Sur France 2.
1: Ah,
9: sur
1: bah
9: France 2. Je t'aime, etc. On nous a apporté un lama. C'est apaisant à un point dont vous n'avez même pas idée. Et ils ont des beaux yeux. Il avait des yeux de biche. Enfin, non, de lama.
1: De lama, non.
9: Avec des longs cils.
1: Mais à mon avis, elle était pas bien. C'est bon, t'as fait Massinger, t'as trouvé le lama.
9: Mais non, mais il peut pas te cracher dessus puisque quand tu lui fais un câlin, il a sa tête.
1: Ta tête est derrière, ouais.
9: Voilà, sa tête est derrière.
1: C'est le mec derrière qui prend tout dans la gueule.
9: C'est très apaisant. Si je recroise un lama, je lui refais un câlin.
0: Bon, alors, votre lama appartenait à des particuliers, si j'ai bien compris, monsieur le maire.
8: C'est ça, oui.
0: Il s'était échappé. Et vous le cherchez depuis, vous le recherchez depuis combien de temps, alors?
8: En fait, on l'a croisé sur une route, enfin, moi-même, d'ailleurs, je l'ai croisé sur une route communale en milieu de semaine dernière. Ah. Et puis après, on l'a revu, dans la semaine et finalement, il a été localisé samedi matin, et on a fait intervenir une personne spécialisée pour l'intercepter, on va dire.
0: Un lamatologue.
8: Je crois, c'est possible. On peut dire littéralement cow-boy, c'est un lama boy qui vraiment il attrape les bêtes sauvages au lasso.
0: Donc c'est le Far West, le Périgord, aujourd'hui.
8: Ah, c'était un peu ça. Non, mais là le lama était un petit peu effarouché, donc il était pas forcément très coopératif.
9: Et le mien, donc, il était très sympa, le mien.
8: Oui, mais je partage votre description que j'ai entendue. C'est vraiment de très beaux yeux, ça, on a envie de le prendre dans les bras, c'est vraiment superbe. Mais lorsque ça se balade sur une route communale, on a plutôt envie qu'il rentre dans un enclos, voilà.
0: Ben oui, évidemment. Et donc vous l'avez rendu à son propriétaire, vous l'avez pas battu.
5: J'ai
0: le
5: des
0: lama.
5: Amis qui en ont des lamas, vers chez
8: non,
5: moi.
8: Non, il a été remis gentiment dans l'enclos dont elle était partie. Mais les propriétaires sont en fait des personnes qui vivent de façon irrégulière, enfin irrégulière en tout cas, irrégulièrement, pas souvent dans la région. Ils ont des animaux, des chevaux, des moutons. Et c'est un couple qui gère un petit peu la ferme, qui c'est eux qui les ont rattrapés. Mais le propriétaire, même, je l'ai pas vu du tout. Le propriétaire, il est en Suisse, je crois.
0: C'est exactement. La famille Delon. Peut-être qu'il allait chercher son héritage. Le fameux lama Delon.
5: Ouais, ça c'est drôle.
8: Ah oui, pourquoi pas.
5: Bah, mon ami qui a un lama, en fait, c'est un tintinophile. Et il a la fusée de Tintin, et puis Tintin au Tibet, etc.
1: Donc il a le lama
5: Et il a trouvé deux lamas à côté.
0: C'est effectivement grâce à Tintin et à Hergé qu'on a appris la fameuse phrase « Quand lama pas content, lui crachez ». Voilà. Et vous, c'est le bon lama que vous avez retrouvé? Vous êtes sûr que c'est pas le lama, un portrait tout craché de l'autre?
8: Non, a priori, c'était bien le celui qui manquait.
5: Il n'était pas habillé en orange avec le crâne rasé.
8: Non, pas celui-là. Il y en a aussi en Périgord Limousin. Mais
5: je sais
8: non,
5: qu'il y en a.
0: Merci en tout cas, monsieur le maire, parce que vous avez mis une petite larme à l'œil de Caroline Diamant. Qui,
9: ouais. D'ailleurs, si vous voulez retrouver mon câlin avec le lama, vous n'allez pas sur le site de Jackie et Michel, mais sur mon compte Instagram, il y a une photo où on se câline.
8: Ah, super. Non, mais je comprends tout à fait. C'est un animal qui a l'air qui porte de la douceur dans les yeux. Et
9: exactement.
0: Mais c'est dans quelle catégorie sur YouPorn?
1: Zozo.
9: Granny et Limo. Granny, je vais t'en foutre du granny, tu vois.
0: Mais comment vous faites? Il est où maintenant, ce lama, alors?
9: Mais il était venu sur le plateau, et c'est vrai que c'est.
0: Non, parce que ça a l'air tellement de vous avoir ému que.
9: Mais non, mais parce que, en fait, c'est très apaisant, et c'était un lama thérapeutique, je crois, pour calmer.
0: Un lama thérapeutique.
1: Oui, parce que. Et il t'a fait quoi?
9: Il m'a fait quoi? Non, il m'a rien fait.
1: Ah bon?
9: Mais le fait de le prendre dans les bras, tu cales ton cœur. Ton rythme de cœur contre le sien, je sais pas, c'était beau.
0: Et comment vous faites maintenant, vous ici, lui là-bas?
10: Vous écrivez quand même.
1: L'amour à distance.
9: Oh, mais vous. Mais c'est pas possible d'être aussi idiot.
1: C'est dur, l'amour à distance.
0: Je crois que là, on a bien fait le tour du lama.
9: Oui, oui, oui.
0: Et ça nous permet de parler de la Dordogne, du Périgord, et je suis sûr de votre joli village. C'est joli, Abjas-sur-Mandia.
8: Oui, un très beau village, et bien sûr, Laurent, vous êtes invité quand vous souhaitez.
0: Oh, bah,
8: et oui, non, très beau village, et c'est le premier village de Dordogne, notamment parce que.

0: que ben, par ordre alphabétique, parce que A, B, donc voilà, premier
1: ah,
0: village
1: merci,
0: de Dordogne.
1: Oui. Bah, écoutez, on revient. Alors, je ne vous dis pas qu'on va arriver tout de suite, parce qu'on part avec Caroline à dos de la main. Donc le temps qu'on arrive, on est chez vous. Merci, monsieur le maire.
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1: Comment s'appelle l'horloger chronométreur officiel de la Coupe du Monde de rugby?
4: Oh bah d'où, oh.
1: Ah bah oui,
5: Tissot.
6: Longines.
1: Comment vous dites?
5: Tissot.
1: Non, Longines, Tissot, non. Il y a une page entière dans le journal L'Équipe.
6: Oméga.
1: C'est
6: Oméga.
1: C'est
6: IWC.
1: C'est Extra Business.
4: Attends,
1: aujourd'hui.
4: On cherche quoi, là?
1: Comment ça,
4: le nom d'un horloger.
1: Oui, Rolex. Alors, pas Rolex, justement, c'est intéressant.
4: Ah,
5: Breitling.
4: Longines.
1: Longines, non.
4: C'est ça que un horloger.
1: Bah oui, c'est un horloger.
4: Ah, je croyais le nom d'un horloger. On cherchait le nom d'un vrai horloger.
5: Donc, un Swatch.
4: En fait, vous cherchez une montre. je ne comprends pas.
1: Je ne cherche pas de montre, j'ai la mienne.
5: C'est Richard Mille. Richard Mille.
1: Non. Non, mais on dit.
4: Est-ce que c'est une montre de luxe?
1: Oui, alors, moins de
4: cher
1: que Rolex, parce que
4: pourquoi
1: c'est les mêmes propriétaires, la même fondation Hans Wilsdorf, du nom du créateur des deux marques au début du XXe siècle. En 1905, ils ont créé Rolex. Et en 1926, donc 21 ans plus tard, l'industriel anglais souhaitait fabriquer une montre à plus bas prix.
5: Quelle tonne
1: mais sans perdre en qualité. Et le marché de la montre bracelet s'étoffait. Donc, en plus de Rolex, ils ont créé...
5: Omega.
1: Non.
4: C'est une montre suisse.
1: Et c'est cet horloger qui est le chronométreur officiel de la Coupe du Monde de rugby.
7: Breitling.
1: Ils ont même une équipe maintenant de vélo, une équipe cycliste, vous voyez.
8: Garmin.
4: Non. Sur le Tour de France.
1: Oui, sur le Tour de France, madame.
5: Ils ont l'heure.
1: Mais oui, ils ont l'heure, oui, ça, c'est sûr qu'ils ont l'heure.
8: Si on vous en fruit, vous êtes content, Laurent?
1: Oh, écoutez, j'ai ce qu'il faut, je fais pas collection
8: pas
1: de montres.
8: Moi,
1: j'ai une petite montre de quartier.
5: Quelle est leur montre quelle est leur montre emblématique?
1: La Ranger, ça vous va, ça, voilà.
6: La Ranger.
4: Ah, Ranger. Tudor.
1: Voilà, ils ont une Ranger.
4: Tudor.
1: Le héritage Ranger, ça vous dit, ça?
4: T'as qu'à pas m'écouter, Tudor.
1: Qu'est-ce que vous avez dit?
4: Tudor.
8: Oui, bah oui. Tudor, oui.
1: Eh ben oui, c'est Tudor. Bonne réponse de Christine, bravo. Tudor, c'est eux qui vont chronométrer les matchs de rugby. Combien de temps ça dure un match de rugby, monsieur Rio?
8: 80 minutes. Mais ce qui est bien, c'est que ça s'arrête. Quand il y a un arrêt de jeu, par exemple, ça s'arrête et donc on joue beaucoup plus que 90 minutes.
1: Vous allez commenter, vous, le rugby?
8: Non, moi, c'est le foot. Non, mais ce soir, on a un immense match de foot. Demain soir, on a un immense match de rugby. Là, on va se régaler pendant 2 mois. Alex, on fait un match ou pas? On fait un match, Alex?
9: Moi, je regarde que la Belgique.
8: Hein. Ah oui.
9: Je m'en fous.
8: Alors, attends. Christine Ocrenne qui accélère sur le côté gauche. Christine Ocrenne qui dribble vers l'arrière. Bernard Mabi, le ballon pour Christine Bravo qui fait un grand pont, un petit pont. Christine Bravo qui est en train de battre, comment il s'appelle, Laurent Ruquier qui est pris, Laurent Ruquier qui court après Christine Bravo, Laurent Ruquier qui arrive, et quel tacle de Laurent Ruquier, c'est un carton, l'arbitre qui s'approche, carton rouge pour Laurent Ruquier, vous êtes viré, Laurent, vous allez au vestiaire, je vais vous remplacer.
1: Qu'est-ce
8: maintenant.
1: Qu'est-ce qu'il y a, Christine?
4: C'est ça que tu fais,
8: oui, ça marche en plus.
4: Mais on te voit, toi.
8: Mais non.
1: Si, c'est ça le pire.
6: Mais
1: on ne voit,
6: des années,
1: on ne voit la... pas le match. On voit Ryu regarder le match.
8: Ouais. J'ai eu une promotion, Laurent. Maintenant, je commente avec des matchs avec images.
1: C'est pas vrai.
8: Oui, et surtout, est-ce que je suis fier d'un truc?
1: Attendez.
5: Ça doit changer.
1: Ça change rien pour vous. Quel con, vous avez toujours eu les images. Autrement, vous ne pourriez pas les commenter. C'est le téléspectateur qui a pas les images.
8: C'est vrai, pas vous.
1: Ne me dites pas qu'en plus vous commentez les matchs dont vous n'aviez pas vous non plus les images. Ça change rien pour vous.
8: Ça change tout pour le téléspectateur. Et là, donc, depuis un an, on fait un match de Ligue 2. Donc, c'est quand même énorme, la Ligue 2. Chaque samedi à 19h. Et bien, samedi, pendant Laval-Camp, on était notre petite chaîne. On était la 5e chaîne de France. On était juste après TF1, France 2, France 3 et M6. Et ben, c'est beau, non? Vous applaudissez pas?
1: Mais ça, je comprends que ce soit une question que vous vous posez souvent, Laval-Camp.
8: Vous êtes un génie, putain.
6: C'est quel conseiller pour l'emploi qui vous a proposé ça?
8: Laurent, d'ailleurs, je crois que vous allez parler beaucoup sport dans votre émission.
1: À ma montre Tudor, c'est l'heure des pubs, en tout cas.
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1: C'est Nathalie qui se pose cette question. Et c'est vrai que mes camarades grosses têtes, parfois, se voient attribuer des histoires plus ou moins drôles. Mais c'est leur talent qui fait la différence. Oh, parce que même une histoire connue, reconnue, entendue, d'un seul coup, ils vont en faire quelque chose d'extraordinaire grâce à leur interprétation, n'est-ce pas, Nathalie ?
7: Oui, ben oui, oui, j'espère.
1: Et vous êtes dans le Var, Nathalie, que faites-vous ?
7: Je suis Manip Radio à la Timone.
1: Très bien, eh bien, chère Nathalie.
10: Elle en connaît un rayon.
1: À vous de deviner.
7: Oui, on va dire.
1: Devinez quelle grosse tête va être la plus drôle en racontant son histoire. Vous voulez qu'on enquête un peu ensemble, peut-être, Nathalie?
7: Ah oui, j'aimerais bien.
1: Isabelle, elle est drôle, votre histoire?
4: C'est une histoire belge.
1: Une histoire belge. Je crois qu'on a quelqu'un d'autre qui a une histoire belge.
11: Ouais.
1: Ah, monsieur Janssen.
11: Ouais, belge classique et efficace.
1: Ah oui, vous savez bien prendre l'accent belge, vous, monsieur?
11: Bah, ma foi, je sais parler belgique.
1: Ah, donc ça peut être efficace. Ça. Dari Boudboul, enfin, non, je ne me demande même pas de miser pas sur Dari Boudboul, Nathalie. Ou alors ce serait vraiment un miracle. Elle a toujours salopé toutes les histoires.
4: D'ailleurs, je vais la changer.
1: La vôtre, monsieur Bellamy.
12: Elle est coquine, limite et grillarde.
1: Ah oulala, mais vous aimez ça. Laurent Baffy, Laurent Baffy.
10: Je pense qu'elle fait le job.
1: Elle fait le job. Quant à François Rollin.
13: Elle n'est pas hyper drôle, mais j'ai un petit bonus à vous offrir.
1: Ah, très bien. Alors, sur qui misez-vous, Nathalie?
7: Ah, moi, je verrais bien Olivier Bellamy. Hein.
1: Alors, vous avez tout donné sur Bellamy.
10: Eh bien, c'est perdu.
13: Alors, j'ai justement eu un cours avant de monsieur Laurent Ruquier qui m'a expliqué comment est-ce qu'il fallait raconter.
1: Oui, parce que vous n'aviez pas comprise. Mais enfin, moi, je serais vous quand même.
13: Alors, je vais essayer de ne pas trahir.
1: Moi, je ne suis pas sûr que fassiez le bon choix, Nathalie. Hein.
10: Changez, Nathalie.
7: Oh ben oui, pourquoi pas alors. Oui.
1: Moi je dirais où je... Moi, écoutez, si j'étais...
13: C'est agréable, mais elle me choisit. Ouais, vraiment. Comme humiliation.
1: Moi, je les connais, les histoires. Moi, j'hésiterais entre Jean-Phi et Baffy, pour tout vous dire. Voilà.
7: Ben, on va prendre Jean-Phi.
1: Eh ben, ouais. Ouais, alors, ouais. Commençons par Laurent Baffy.
10: C'est un type qui veut acheter une voiture dans la journée, donc il hésite entre deux voitures, et puis il hésite tellement que le vendeur lui dit, écoutez, celle-ci a une valeur ajoutée, c'est l'autoradio. C'est une nouvelle génération d'autoradio avec une commande vocale. Et il dit, mais comment ça marche? Eh bien, il dit, allez-y, choisissez un chanteur. Et le type dit Hallyday, et l'autoradio répond Johnny ou David? Le type stupéfait, il dit bah Johnny, et la radio joue Johnny Hallyday. Le vendeur dit, voyez, allez-y, faites un nouveau test, vous allez voir. Le type dit Iglesias, la radio lui répond Julio ou Enrique? Le mec sur le cul, il fait Julio, et la radio passe un titre de Julio Iglesias. Le type lui dit, c'est la voiture qu'il me faut, j'adore ce gadget, c'est génial, je la prends, je pars avec, voilà le chèque. Et il roule, il est tout content, il joue avec sa bagnole et tout. À un moment donné, il se fait couper la route par un chauffard et il hurle, fils de pute! Le type, il dit, Francis Lalanne ou Joey Star?
1: Votre histoire, François.
13: Bon, alors, le nouveau Premier ministre, Michel Barnier, reçoit à Matignon un grand banquier. Tout le monde a peur de la conjoncture, dit le chef du gouvernement, mais c'est injustifié. Je vais vous faire une confidence actuellement. Si j'étais pas le Premier ministre, j'investirais en bourse. J'ai pas raison? Tout à fait raison, répond le grand banquier. Moi aussi, j'investirais en bourse si vous n'étiez pas le Premier ministre.
1: Ah bah si, elle est pas mal.
13: Oui, mais c'est un grand classique.
1: Vous l'avez pas survendu, c'est ça le problème, vous voyez. Vous y croyez pas, vos histoires, voilà.
13: Non, mais elle est pas à mourir de rire. Ça tombe bien,
1: Nathalie n'avait pas misé sur vous.
13: Ouais.
1: Et moi non plus. Isabelle.
4: Dans un avion, un passager belge fume.
1: Il n'y a rien de drôle pour l'instant, messieurs dames.
13: Oh, j'aime bien, moi.
4: Dans un avion, il y a un passager belge qui fume. L'hôtesse lui fait remarquer aimablement, monsieur, c'est la zone non-fumeur, veuillez éteindre votre cigarette, s'il vous plaît. Le passager éteint sa cigarette. Une demi-heure après, il appelle l'hôtesse. Pardon, mademoiselle. Une fois. Mais est-ce que nous sommes sortis de la zone non-fumeur?
1: Oh, elle est très drôle.
4: Merci, Olivier.
1: Ça vous est jamais arrivé, ça, à bord d'un avion, monsieur Janssen?
11: Non,
1: non, pas à ce point. Hein. Votre histoire belge, on la garde pour la fin, puisque Nathalie a misé sur vous, et on va écouter Dari Boudboul.
14: Alors, c'est un mari qui rentre de son travail et qui demande à sa femme, chérie, dis-moi ce que tu préfères. Honnêtement, tu préfères un homme très beau, très élégant, ou un homme brillant, intelligent ? Oh, dis-moi, mon chéri, ni l'un ni l'autre. Tu sais très bien que je n'aime que toi. Et alors, en fait, au départ, il me l'avait fait avec une femme. Alors, je trouvais ça quand même moyen.
6: Dari, termine-la, termine-la.
1: Je pense que Roland et Dari Boudboul sont dans le même club. Hein.
15: Et Barney, je crains de devoir peut-être vous rejoindre.
1: Monsieur Bellamy, c'est à vous.
15: Bienvenue. Alors, accompagnée de son époux, une jeune femme se rend chez le médecin. À l'issue de la consultation, le docteur prend le mari à part et dit « Cher monsieur, écoutez, je vous annonce que votre femme est enceinte. » Ben oui, c'est une bonne nouvelle, je suis très content pour vous. Malheureusement, il y a un petit problème, elle est atteinte au poumon. « Oh, fait l'autre, vous me flattez, docteur. »
14: Bon, d'accord, bienvenue au club.
15: J'ai tout donné, là, hein. Ah non, vous m'avez fait exprès de me donner une mauvaise histoire pour que je me plante devant tout le monde. Ah, c'est ignoble. C'est ignoble comme procédé.
1: Et on termine.
4: Oh, et dire que tu nous l'as vendu comme un peu aigriarde.
15: Mais moi-même, je ne l'ai pas compris.
1: Nathalie, vous avez bien fait de pas miser sur Bellamy, hein. On écoute Jean-Philippe Janssen qui va tout donner pour
11: vous. Oui, alors c'est dans un restaurant, c'est pas un beau jour d'été. Il y a un client belge qui rentre dans le restaurant furax. À l'intérieur, il apostrophe le patron. Il dit « Dites-moi, chef, là je déjeune sur la terrasse avec ma femme et voilà qu'au beau milieu du repas, elle vient de recevoir en plein sur le front une grosse crotte de pigeon. Hein, c'en est dégoûtant, hein, une fois. » Le patron dit excusez-moi, je suis tout à fait confus. Écoutez, je vais vous donner une serviette en papier pour l'essuyer. Mais mon pauvre ami, c'est trop tard, il s'est envolé.
1: Et ben voilà.
8: Ah, ça, c'est l'histoire, ben ouais.
1: Nathalie, vous l'avez gagné.
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1: La valise, 1069 euros et deux choses dans la valise. On vous la confie, chère Anne. Un numéro de 1 à 20 pour commencer.
18: 15.
1: Le 15. Alors, retenez bien. Vous allez appeler quelqu'un qui s'appelle Christine. Christine Bibot. Bon, le prénom suffira. Et Christine habite à Lunel. Lunel, c'est dans l'Hérault. Alors, évidemment, à chaque fois, j'explique à nos invités, mais vous connaissez bien le principe. Quelqu'un décroche, vous présentez, vous expliquez où vous êtes. Et la question qu'il faudra retenir, au bout d'un moment, c'est quel est le contenu de la valise? Ça sonne déjà. Je vous laisse faire, Anne Roumanoff.
19: Je le sens. Ta promo en même temps.
18: Non, je la sens pas, cette Christine.
19: Ah ouais.
1: Christine Bibot.
19: Oula.
18: Déjà, elle répond pas.
1: C'est la sœur de Justin Bieber.
20: Allô?
18: Allô, Christine?
20: Oui?
18: C'est Anne Roumanoff.
20: Oui?
1: Elle n'est pas plus surprise que ça.
18: Je vous appelle, je suis aux grosses têtes à RTL.
20: C'est une blague?
18: Bah non!
19: Non, c'est Madonna, on t'aurait pas dit Romanoff. Hein. À la rigueur, Beyoncé, on t'aurait dit.
20: Ah non, parce que j'y crois pas, hein!
19: Vous êtes aussi là-dessous,
18: alors,
1: vous écoutez RTL?
18: Vous écoutez RTL ou vous écoutez notre radio?
20: Ah, depuis que je suis née!
18: Ah bah depuis que vous êtes née!
20: Je suis vieille!
15: Ça nous rajeunit
18: pas. Vous avez quel âge?
20: 63.
18: Et vous faites quoi? Vous faites rien?
20: Non, je fais plus rien. Mais enfin, j'arrête pas de bosser. Mais bon, je fais plus rien. Voilà.
19: Tu sais que c'est Philippe Bouvard qui présente toujours les grosses têtes.
15: Bonne réponse de Sébastien Thoen.
1: Bon, Christine, Anne Roumanoff a une question fatidique à vous poser. C'est parti.
20: Qui y a-t-il
18: dans la grosse tête?
20: Mais qui y a-t-il donc dans ma tête à moi? Y a
18: qui
20: rien.
18: Qui y a-t-il dans la valise, Christine?
20: Alors, moi, j'ai 1069, c'est coquin.
1: Oui.
20: J'ai deux places pour la pièce de Christina Reali, un tramway nommé Désir au Bouffe Parisien.
1: Ouais. Oui.
19: Pas obligé d'y aller.
20: Et hein. J'ai la réédition de l'album bleu des Beatles.
1: Ah oui, un triple vinyle, 38 titres
20: triple
1: des Beatles.
20: Triple vinyle, oui.
1: Et ce week-end, qu'est-ce que Vincent Perrault a ajouté?
20: Ah, ben j'ai rien.
19: Mais si, la cagoule.
18: Oh, mais non, mais c'est pas juste parce qu'elle écoute à peu près, quoi.
19: Bah, oui. Bah, oui.
1: Mais ce qui est bien, en revanche, c'est que Vincent Perrault, ce week-end, n'a rien ajouté.
20: Ah, j'aurais bien, vous êtes un blagueur.
1: Vous avez gagné la valise. Ouais.
18: Mais j'ai pas compris. Elle a gagné 0,69, c'est
1: non,
18: quoi?
1: 1069 euros.
0: Tu veux dire qu'elle aura droit à aucun 69 dans tout
1: 1069 euros, deux places pour Christiana Reali au Bouffe Parisien et l'album des Beatles, album bleu, triple vinyle, 38 titres. Bravo! Alors là, franchement, c'est bien, Christine.
20: Ah, bah, j'écoute depuis que je suis née, mes parents m'ont mis RTL dans les oreilles depuis le début, hein.
1: Et c'est la première fois que vous connaissez, que vous gagnez la valise RTL?
20: Oui.
1: Jamais vous n'avez rien gagné avec RTL.
20: Jamais, ni montre, ni bouquin.
19: Oh,
20: ni
19: c'est vraiment des salauds.
21: On l'a dit, ça n'arrive jamais.
1: En 60 ans, en 63 ans, vous n'avez rien gagné.
18: Et vous faisiez quoi comme métier avant?
20: Oh, de tout. J'ai beaucoup déménagé, j'ai fait un peu de tout. Mon métier premier, c'est secrétaire.
19: D'accord. Vous avez vendu du poisson aussi, non?
20: Oui, aussi, oui.
19: Ah, vous êtes très à l'aise quand vous parlez, c'est pour ça.
1: En 63 ans, il n'a jamais rien gagné.
18: Est-ce que vous avez un mec?
20: Oui, malheureusement.
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1: Bah tiens, je compte sur vous, hein, monsieur Janssen, pour répondre à la question suivante. Une question d'actualité, étonnamment. mais à quelle actualité est ramené ce mot que j'ai découvert dans Libération hier? C'est une question pour Claire William, qui habite Pontivy. En effet, j'ai appris ce qu'était un flaperon. Mais qu'est-ce qu'un flaperon?
23: Un apron moche.
1: Ouf. Voilà pourquoi il faisait déjà les grosses têtes il y a 30 ans.
19: Ça n'a rien à voir avec l'aérien?
1: Eh bien, évidemment que si.
19: Si, ah, c'est
1: un flaperon. Qu'est-ce que vous avez comme d'autres domaines de culture que...
23: Oh.
19: C'est un volet sur les ailes de l'avion.
1: C'est-à-dire donc c'est...
21: Un morceau d'aile.
1: Un morceau d'aile. Je vous accorde la bonne.
19: Ah oui, c'est un morceau d'aile, c'est un volet qui est... C'est des pièces détachées, vous savez. C'est... Et il n'y a qui est abîmé, c'est ça, c'est par rapport à ça. Il y a un avion qui a volé et les passagers ont vu qu'il manquait un morceau sur ce volet.
1: Non, c'est qu'on nous reparle dans la presse d'un flaperon, pas n'importe lequel, flaperon. Mais effectivement, moi, j'ignorais l'existence de ce mot. Un flaperon, c'est bien un morceau d'aile.
19: Il fallait me demander.
1: Hein. Alors maintenant, je vous demande pourquoi on parle d'un flaperon.
19: À cause d'un accident.
1: Ah, oui, mais lequel?
19: Ça suit du Rio.
1: Non, pas le Rio, mais c'est un anniversaire. Enfin, l'anniversaire, une célébration.
19: Triste. Ah, ah. Le Concorde.
1: Ah non, pas le Concorde.
23: Argentine.
1: Non plus. Ah, l'Argentine non plus. 10 ans de mystère.
21: Malaysian Airlines.
19: Le
1: Malaysian Airlines. Bonne réponse. Ça fait une double réponse. Hein.
21: Alors, c'est carré.
1: Ah non, mais vous avez dit morceau d'aile, c'est vous qui l'avez dit.
21: C'est vrai, je l'ai spécifié.
19: Merci. Non, il pensait à un poulet, lui.
1: Ah bah oui, c'est vrai. Ça, c'est pas bête ce que vous dites. Quand on vous proposera dans le poulet, quel morceau vous préférez?
19: Le flaperon.
1: On va dire le flaperon. Mais le flaperon, c'est un morceau de l'avion qui avait été récupéré un an après. Ouais. Alors, j'allais dire la catastrophe, on n'en sait rien. Parce
23: non,
1: que
23: mais c'est
19: pas. Non,
23: mais
19: là, il manque un bout. L'avion,
21: on peut l'imaginer,
1: Eh bien, allez savoir, il vole peut-être toujours quelque part, cet avion.
23: Non, mais ça fait peur.
1: C'est,
23: hein.
1: C'est le vol MH370 qui avait effectivement disparu en mars 2014. Vous vous rendez compte? Ça fait 10 ans déjà.
19: Il y en a deux coup sur coup de MH.
1: Comment ça, deux?
19: Eh bien, il y a eu le premier MH370 et quelques mois plus tard, il y en a eu un autre qui a été abattu au sud de la Russie.
1: Ah oui, mais celui-là, on sait.
23: On savait
19: oui, mais ça fait quand même deux avions de la même compagnie en quelques mois. Donc, ça, ils ont mis la clé sous palissement, normalement.
23: C'est vrai?
19: Bah, c'est terrible pour une compagnie d'accidents coup sur coup.
23: Il y a une assurance.
19: Confiance
21: qui s'installe. Surtout qu'on dit jamais 203.
1: Attendez que je comprenne. Le deuxième avion, on sait ce qui s'est passé.
23: Oui, mais ça quand même, ils n'ont pas de sens, quoi.
19: Mais c'est quand même mystérieux quand même, parce qu'on n'a pas les résultats de l'enquête. On a retrouvé la carcasse, l'avion, on sait que, mais on ne sait pas
1: donc,
19: exactement.
1: En gros, ce que vous êtes en train de me dire, là, c'est que pour mes prochaines vacances, je ne choisis pas Malaysian Airlines.
19: Non, surtout pas, je vous conseille pas, non, oui, oui. Moi, je l'ai répertorié dans ma liste noire, hein, oui.
1: ouais. Il y a des compagnies comme ça qu'il ne faut pas prendre, vous le savez, vous, monsieur Janssen. Donnez des conseils à tous nos auditeurs autant
11: mais
1: qu'on
11: je veux
1: en
11: bien,
1: profite.
11: Mais vous savez, je n'ai plus vraiment la légitimité de me prononcer sur l'aérien parce que je ne vole plus. Mais il y a quand même des listes qui sont éditées par le gouvernement pour les compagnies les plus fiables au monde.
1: Ah oui.
11: Voilà, donc on peut les consulter sur les sites dédiés. Voilà.
1: Air France, c'est bien Air France.
23: Oui. Ah bah oui.
11: Oui, oui, oui. Ah si, si, si, ça, ça par contre, il faut attention. On n'a pas toujours été bien classé, mais maintenant on est bien classé. Voilà.
5: Ils changeaient les flaperons à chaque fois.
11: Oui, oui. Moi, je nettoyais tous les flaperons. Hein, toi,
1: Non, mais il y a un truc que j'arrive pas à comprendre, c'est la nourriture. Comment vous arrivez à chauffer tout pour tout le monde?
5: Ah bah il y a des micro-ondes.
11: Il y a des fours, monsieur Ruquier.
1: Mais ils sont grands les micro-ondes pour.
11: Ah bah, non, il y a plusieurs. Il y a des séries de fours et c'est des cassolettes, c'est des systèmes de cassolettes. Donc c'est des à
15: c'est
11: étage.
15: Pas les micro-ondes,
11: il doit y avoir 40 cassolettes par four.
5: Mais c'est
11: et il y a 7 fours à l'arrière, 2-3 au milieu et 2 à l'avant en première, oui.
15: Donc, au feu de bois.
11: On peut faire chauffer, on fait chauffer simultanément tous les plats et après il faut charger tous les plats dans les voitures.
15: Mais comment mais c'est pas des micro-ondes parce que c'est de l'aluminium.
11: Ah non, c'est des fours à chaleur ventilée, monsieur Junio.
23: Et vous avez d'autres repas, vous. Vous mangez pas comme nous.
11: Non, ne mange pas comme les passagers. Par contre, les deux pilotes ne doivent pas manger la même chose.
5: Ah oui.
11: Voilà.
5: Ah,
11: parce qu'il y a un pénatox, l'autre ne la fera pas. Parce que sinon, hein, vous vous rendez compte, ils ont une gastro avant d'atterrir, c'est compliqué.
23: Une le collègue tombe juste derrière.
15: Une allergie.
11: Ouais, donc ça, c'est
15: il gonfle
11: c'est...
15: comme un airbag.
11: Ah oui, ou des œdèmes de caque.
1: Comme Coluche dans Banzai. Voilà,
15: ouais.
1: Vous vous souvenez, Valérie?
5: Oh, bah, je m'en souviens très bien.
11: C'est elle qui faisait le chameau.
5: C'était horrible.
1: Qu'est-ce qui était horrible?
5: Ben, sa tête.
1: Ah, comment ils ont fait d'ailleurs
5: pour... Oh, bah, c'était du maquillage.
1: Ah
5: hein.
1: Oui, ah oui.
21: Merci Valérie.
1: Il me fait toujours rire ce film.
11: Ah oui.
1: C'est vrai. Hein.
5: Ben, il n'y a pas que vous, il repasse au moins 2 fois par an.
11: C'est vrai. Et moi, pendant qu'on faisait la tournée théâtrale de votre pièce, monsieur Ruquier, une grande pièce hein, quand même, comme le magie, et ben, j'ai été étonné et ébahi à chaque fois. Les gamins. Donc, c'est-à-dire que ce film traverse toutes les générations, parce que les gamins qui connaissent pas Valérie, mais ils connaissent forcément Banzai et Valérie par rapport à Banzai. Et ben, je trouve ça magnifique de traverser les générations comme ça.
5: Non, mais ils me connaissent.
11: Ben non, mais ça, c'est dingue, ça.
5: Tu as raison.
11: Et tu sois flatté, tu sais. Mais
5: je suis très flatté.
11: Pour les gens, tu restes une mythe. Non, un mythe.
1: En fait, c'est votre point commun. Vous, tous les deux, vous resterez une hôtesse de l'air jusqu'à la fin de votre vie.
5: Exactement.
1: Il faut bien dire les choses. Vol MH370, en tout cas, 10 ans de mystère. Parce que là, pour le coup, celui-là, on
5: ne
1: sait vraiment pas du tout ce que cet avion est devenu. Tiens, vous avez froid, Karine
5: oui,
1: Le Marchand.
5: J'ai froid.
1: Je vous vois
15: il a remis ses chinchillas.
5: Tu vois, c'est ça de ne pas avoir de chair. Moi, j'ai jamais froid.
23: T'as jamais froid? Moi, j'ai tout le temps froid.
1: D'habitude, on voit votre petite fourrure, mais c'est parce que votre jupe.
15: Mais c'est ignoble. C'était mieux avant.
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1: Une question pour Fabienne Touboul, qui habite Bussière-Badil, c'est en Dordogne. La Rémarde est une rivière de France dont on parle aujourd'hui beaucoup dans les journaux, enfin beaucoup. Il y a un article dans Le Parisien, mais pour quelle raison parle-t-on de la Rémarde?
5: Il y a des
15: parce
5: poissons.
15: Qu'elle a débordé. Et elle est sortie de son lit sans se maquiller.
5: Avec le
1: ça c'est joli, monsieur Bellamy.
5: Et elle s'appelle c'est une pas la, sirène.
15: C'est pas la rivière de Gisors?
1: Non, alors c'est une rivière qui se trouve du côté de Saint-Arnoult en Yvelines. Et effectivement, il y a une conséquence assez terrible du fait que la Rémarde soit sortie de son lit, comme vous le dites si joliment, monsieur Bellamy.
15: Bah, il y a un gars sur sa voiture qui a été.
1: Ah non.
5: Elle a changé sa route en fait.
15: Ah, c'est pas la rivière qui a tué la vache?
5: Ouf. Oui, oui,
15: j'ai la vu. Vache.
5: Non, la vache a surnagé. Elle a nagé, la vache.
1: J'ai vu qu'il y avait effectivement une vache.
15: Voilà. Il y a une vache qui est morte dans une rivière. On était tous.
5: Mais je pense pas qu'elle soit morte.
15: Je crois pas qu'elle est morte. Hein. Ah, elle est morte. Là,
5: revenons à la rivière.
1: Oui, oh, bah dites donc pour une fois que c'est vous qui comprenez quelque chose.
5: Elle a changé de direction.
1: Pardon.
5: Elle a bifurqué, elle a changé de direction.
1: Ah non, elle a débordé, cette rivière.
5: Et du coup, on a découvert un village qui était en dessous.
1: Pas du tout.
5: Ah, mais non, parce qu'elle a débordé.
1: Et du coup, cette cette inondation, évidemment, a fait que, bah, il y a un lieu, d'ailleurs, qui appartient au ministère de la Culture, un lieu qui a été inondé. Mais lequel?
9: Une église.
1: Une église, non. La Remarde, je vous dis, est une jolie rivière de
10: France.
1: Elle
10: a inondé la forêt de Sénart?
1: Non. Elle a inondé, je vous dis, une maison. On peut pas mieux vous dire.
12: Ah, la maison d'un président, d'un ancien président.
1: Non plus.
10: La maison d'un artiste.
1: Alors,
12: la maison de la culture.
1: La maison de deux artistes, même.
9: C'était un couple d'écrivains.
1: C'était un couple, oui.
9: Communiste.
10: Aragon et Elsa Triolet, non?
9: Aragon.
10: Aragon et Elsa Triolet.
1: Bonne réponse de M. Bellamy, aidé par Daniel Evnoux, je dois dire.
9: Oui, et alors c'était à quel

0: L'endroit.
1: En effet, c'est le moulin de Villeneuve que les écrivains avaient acquis en 1951, qui vient d'être durement touché par les pluies, et le ministère de la Culture a mis une cagnotte en ligne pour soutenir ce lieu de mémoire, la maison de Louis Aragon et d'Elsa Triolet, inondée par la Remarde. J'ignorais le nom de cette rivière jusqu'à ce matin, mais la Remarde, on doit dire Remarde, est une rivière de France qui manifestement a débordé au point qu'aujourd'hui, on réclame de l'argent pour sécher et nettoyer la maison d'Elsa Triolet et de Louis Aragon, ce qui est normal.
2: Oh bah oui, quand même.
1: Vous-même, Chantal, vous n'avez pas été victime des inondations?
3: Pas du tout, j'habite toujours en hauteur, moi.
1: Ah, c'est vrai?
3: Je domine la situation.
1: Mais je pensais que vous aviez une maison à la campagne à un moment donné.
3: Oui, mais elle est haute.
1: Comment ça, elle est haute?
3: Bah, c'est-à-dire, je suis dans une cuvette, mais elle est en haut de la cuvette, si vous voulez.
1: Je vous parle pas de vos toilettes, je vous parle de votre maison de campagne.
3: Non, mais c'est une ville en cuvette et je suis en hauteur, donc l'eau peut couler.
2: Non, elle t'as pas d'inondation, mais t'as des fuites maintenant.
3: Oh, j'ai compris. Tu vois, tout le monde est choqué.
0: Oui.
3: J'ai aucune fuite. C'est génial, non? J'ai des amis qui ont des fuites.
1: Ah, sans rire.
3: Oui, j'ai des amis de mon âge qui ont des fuites. Et qui ont des couches confiance.
4: Bon, bah, on est en EHPAD. Hein.
3: J'aime bien.
4: On est définitivement en EHPAD. Hein.
1: Je vais poser une question culturelle pour remonter le niveau pour Madame Evelyne Co, qui habite Chambéry, en Savoie. Ah, j'aime beaucoup cette question parce qu'elle permet de nous rappeler le vrai sens, le premier sens d'un mot que tout le monde connaît, sans savoir qu'à l'origine, ce mot désignait, en Grèce antique, un sacrifice religieux de 100 bœufs.
4: Hécatombe.
1: Bah, oui. Hécatombe. Excellente réponse. Bravo. De Paul Elkarat, une hécatombe. Évidemment, tout le monde connaît aujourd'hui le sens du mot hécatombe, mais quand même, à l'origine, c'était un sacrifice rituel, sacrifice religieux de 100 bœufs. Bon, même quand c'était un peu moins de 100, on appelait ça une hécatombe. Puis maintenant, on appelle ça une hécatombe, même quand il s'agit pas d'un sacrifice d'animaux. D'ailleurs, ici, il faut le dire aujourd'hui,
4: oui, c'est ce que je dis.
1: Depuis 15h30, c'est une hécatombe.
3: Oh. Hécat, parce que c'est 10.
1: Pardon.
3: Hécat, ça
5: c'est
3: 10.
5: C'est Caton qui est sans et boué le bœuf.
3: J'ai pas compris.
1: Non, mais c'est pas grave, Daniel. On va passer à une autre question culturelle. Vous êtes prête, Chantal?
3: Je suis prête. Donc,
1: à vous tousser. Vous raclez la gorge. Non, oui. Déjà que vous vous maquillez.
3: Oui.
1: Si maintenant, en plus, vous raclez la gorge dans le micro, Chantal.
3: Bah, c'est-à-dire que c'est très famille ici. Ouais. On est chez soi un petit peu.
6: Manquerait plus qu'elle se rase.
3: Hein. Ben, je suis pas rasé ce matin. Je t'emmerde.
6: C'est vrai? Ça se voit pas.
1: Pour Farah Mohamed, cette question culturelle qui concerne la vache enragée. Voilà le titre d'un livre qui, au départ, d'ailleurs, je vais être honnête, s'appelait Down and Out in London and Paris.
6: Wow,
1: qui a été aussi publié, ce livre, sous le titre Dans la Dèche à Paris et à Londres. Un livre publié au départ dans les années 30. Un livre signé Eric Blair. Mais qui était Eric Blair?
4: C'est George Orwell.
1: Excellente réponse de Paul Elkarat. En effet, George Orwell est un pseudonyme, il s'appelait Eric Blair au départ.
4: Et natif d'Inde.
1: Et il est venu travailler à Paris pendant quelques années, et c'est à ce moment-là qu'il a écrit ce livre, Dans la Dèche, à Paris et à Londres. C'est l'auteur évidemment de La Ferme des Animaux et de 1984.
4: Toujours à côté.
3: Non, parce que 1983 passe dimanche soir sur Comedy Plus.
1: C'est quoi 1980?
3: C'est la pièce dans laquelle je jouais.
2: Oh, la promo géniale.
1: Elle arrive.
2: Ah, très fort, elle est très forte. Hein.
1: Elle arrive à se servir de 1984 d'Orwell pour placer la pub pour 1983.
3: Incroyable.
1: Sa pièce.
3: Je suis très forte, non?
2: Ah oui.
1: Vous êtes très très forte parce que j'avais même pas fait le rapprochement.
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9: Dimanche, 6h du matin, l'homme se lève sans faire de bruit pour ne pas réveiller son épouse. Il met son VTT dans la voiture et s'en va. Arrivé sur le parcours, il se met à tomber des trompes d'eau. Sa matinée

0: Alors on apporte un gâteau qui est pas très gros le gâteau et il y en a un des deux qui commence à le couper et alors il fait deux parts mais complètement inégales quoi, c'est un cheval une alouette. Alors l'autre est un peu sidéré quand même, il dit mais pourquoi il coupe ce gâteau comme ça? Et celui qui vient de couper se sert, il se prend lui la grosse part et il donne la petite part à l'autre. Alors, là l'autre est soufflé quand même, il dit bah c'est vraiment impoli ce que tu viens de faire. Pourquoi? Qu'est-ce que t'aurais fait toi à ma place? J'aurais pris la plus petite. Ah, t'aurais pris la plus petite. Ben de quoi tu te plains? Tu l'as déjà la plus petite.
1: Ben, elle est mignonne.
2: Elle est mignonne.
1: Il la raconte bien.
3: Oui. Ce qui est mal poli, c'est de regarder Caroline en disant la grosse part.
4: Je suis un peu d'accord.
1: C'est
4: d'accord.
1: Vous Caroline justement.
5: Alors moi c'est une blonde, elle est avec son copain, ils sont dans une voiture, ils sont à l'abri des regards indiscrets, ils s'embrassent tendrement, langoureusement, ils se roulent des pelles et puis le copain lui propose « Tu veux pas aller sur la banquette arrière ?» Oh, la blonde fait la moue, elle refuse l'invitation. Bon, le garçon, il est courtois, il veut pas brusquer les choses, ok. Bon, il recommence à s'embrasser, il s'embrasse. Vraiment, c'est langoureux, c'est érotique. Donc, il dit, je vais retenter. Tu veux pas aller sur la banquette arrière? Et oui, non, la blonde, elle est pas d'accord. Alors, il est un peu dubitatif quand même. Il se dit, c'est bizarre, tout se passe bien, les baisers sont bons, il comprend pas pourquoi elle dit non. Alors, il dit, il se dit, je vais lui poser la question directement. Il dit, mais pourquoi tu veux pas aller sur la banquette arrière? Ah ben, elle lui répond, parce que je veux rester là avec toi.
1: Jean Benguigui.
6: Alors, c'est un vieux monsieur et son ami, son copain qui discutent sur un banc public et le vieux monsieur dit, tu sais, moi, j'ai encore une érection chaque matin. Ah bon? Pas moi. En fait, j'ai un petit secret, c'est parce que je mange du pain aux céréales. Et c'est ça qui te permet d'en dire encore? Affirmatif. T'as qu'à essayer? Très bien. Je vais tout de suite en acheter à la boulangerie. Alors le vieux se rend aussitôt à la boulangerie et demande, bonjour madame, je voudrais 6 pains aux céréales, s'il vous plaît, 6. Ça fait beaucoup de pain, répond la boulangère. Vous recevez du monde? Ah ben non, c'est tout pour moi. Ah, et vous n'avez pas peur qu'il soit tout dur avant vous ne l'ayez terminé? Eh ben merde alors, tout le monde était au courant? Tout le monde était au courant, sauf moi?
1: Monsieur Ferrari, sous les applaudissements du public.
7: Alors, c'est un mec qui rentre chez lui, va voir sa femme dans la cuisine. Écoute, c'est incroyable, j'étais sur un marché, ils m'ont vendu un perroquet qui détecte les mensonges. Je te dis, c'est incroyable, il est où? Alors, ils arrivent tous les deux dans le salon, il y a le perroquet qui est là. Et puis, il dit à sa femme, elle s'appelle Catherine, il dit, vas-y, essaye. Il dit, je m'appelle Clotilde. Menteuse! Elle dit, mais c'est incroyable, mais comment il fait ça? Alors, ils sont tous les deux incroyables, ils testent le perroquet sur plein de trucs, à chaque fois ça marche. Dès qu'ils disent un mensonge, le perroquet fait menteuse, incroyable. Il y a le fils qui rentre et il rentre 2-3 heures après l'heure normale de l'école. Alors il dit, attends, je sais pas où il était notre fils, on va tester sur lui, à tous les coups ça a marché. Alors il s'appelle le gamin, il dit, t'étais où? Alors le gamin il dit, je suis resté un petit peu plus à l'école pour préparer mon devoir de demain. Menteur! C'est incroyable, enfin c'est fou. Alors, du coup le père il continue, il dit, non mais là t'as menti, tu vois le perroquet, il a deviné que t'as menti, dis-nous la vérité, t'étais où? Il dit, ok, j'étais chez un ami, on a regardé un film, on a regardé les 10 commandements. Menteur! Le père il s'énerve, il dit, arrête de dire des conneries, tu vois bien que le perroquet il sait quand tu mens, dis-nous la vérité, qu'est-ce que t'as fait? Bon, j'ai regardé un porno. Alors, le perroquet dit vérité. La mère, elle dit, c'est incroyable, hein, il ment autant que toi, hein, c'est bien ton fils. Menteuse!
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1: Ah, aujourd'hui, il y a des questions originales, hein, je vous préviens. Oh. Il se trouve que c'était la semaine des mathématiques qui s'achève ce vendredi.
9: Ah oui, déjà.
1: Il s'agit pas.
4: On n'a pas eu le temps de kiffer.
9: Ça pouvait être toutes les semaines.
4: Et on peut faire des opérations.
9: Chaque fois qu'on s'éclate, ils arrêtent plus.
1: Il y a surtout eu des opérations militaires, pour tout vous dire. Mais là, justement, je vais vous demander de prendre votre stylo et un morceau de papier. Je pense que de tête, vous n'y arriverez pas. Quel est le nombre? Voici la question pour Madame Lebrun de Bruxelles. Quel est le nombre auquel, quand on lui ajoute le même nombre...
9: Oh, ça y est, ça fait mal à la tête.
10: Ouais, en plus, c'est quoi qu'on écrit, là?

0: que le même nombre. On écrit nombre.
1: C'est quel nombre?
0: Moi j'écris nombre.
2: Tu mets déjà, ça fait une équation. Donc tu mets x plus x.
0: Ok, d'accord.
3: Quel est le nombre auquel, quand on lui ajoute le même nombre,
0: ok, nombre plus nombre,
3: plus sa moitié.
1: Oh là là.
3: Plus son quart.
0: Attendez, plus demi-nombre.
1: Non, plus. Attendez, j'ai l'équation.
4: Oui, moi je suis. Je suis.
3: Plus son quart plus 1 donne 100.
0: Alors, est-ce que c'est un nombre un peu drôle comme racine carrée de 4 ou...
3: Non, écoutez, c'est forcément un nombre qui a moins de 100.
0: Oui.
3: Comprenez, puisque...
0: ça fait 100, le total.
3: Vous ajoutez... voilà, le total, c'est 100. Bon, déjà, vous pouvez faire 100 moins 1, puisque...
4: Là, t'as fait 99.
0: Ah oui, et à partir de là, on voit ce qui reste, quoi. Excellent.
1: Ouais, c'est vrai,
0: excellent,
1: c'est
0: ouais. Ouais, ouais, ouais.
3: Vous voyez ?
1: Eh ben, j'ai trouvé. Le train, il arrive à 40 km/h.
3: Non, écoutez, réfléchissez bien. Vous prenez un nombre.
1: Oui. Non, mais moi, je vous fais la truc, hein.
3: Vous le multipliez par 2. Mmh. Vous ajoutez la moitié de ce nombre. Mmh. Puis ensuite, le quart de ce nombre, et vous obtiendrez 100. Si vous faites avec des X, vous allez y arriver, hein.
1: Ben ouais.
4: Alors, j'ai en train de le faire, hein.
1: Je fais que ça avec des X.
5: Franchement, faire un atelier comme ça, ouais, ouais.
1: 100 moins 1, ça fait 99. 99 multiplié.
0: Moi, je me dis que
1: j'ai dû me tromper de journée. Moi, je t'ai divisé par 2. J'ai dû me tromper de journée, je m'étais inscrit pour la poterie, moi.
0: Alors, dans le public, je vois beaucoup de gens qui ont les deux mains sur le front, là, ça veut dire qu'ils cherchent énormément.
3: Et alors, dans le public, il y a des gens qui l'ont sans avoir de papier et de stylo, je vous signale.
1: Oui, c'est pour ça. Okay.
5: Ils le savaient déjà.
0: Non, ça doit être un désavantage
4: c'est
0: de 33. Prendre...
3: Pardon
4: 33.
3: 33, non.
0: Non.
1: Ah, quel est con.
0: Elle l'a dit, avec un ton,
3: calculez,
0: mais...
3: 33 plus 33, ça fait combien?
1: 66.
3: C'est 66. La moitié de 33, déjà, ça ne peut être qu'un nombre pair, parce que ça ne peut pas être... vous comprenez ce que je veux dire.
1: Non,
3: si on y ajoute
0: la moitié de 66.
6: Est-ce que c'est un niveau qui est très faible? Est-ce que c'est un niveau de primaire, par exemple? La question que vous posez, est-ce que normalement des enfants de primaire peuvent
3: trouver? Oh, c'est un niveau, on va dire, de 2-3 ans. Oui.
0: Alors, est-ce que c'est
1: 25?
3: Pardon?
1: 25?
3: Alors faites le calcul. 25 plus 25.
1: Ça fait 50.
3: 50. Et la moitié de 25, c'est un nombre pair, 25?
1: Non. Ben voilà. C'est 17, 50.
3: Et 36.
1: Ah non, c'est non.
3: Pardon?
1: Et 36.
3: Excellente réponse de Jean-Philippe Janssen.
4: Attends, j'étais pas loin, j'étais pas loin. Oh, j'avais écrit. Attends, j'étais pas loin, 33 et 36.
1: Mais pas loin, c'est pas clair.
5: C'est une des meilleures questions que j'ai connues au Grosse Tête.
1: C'est une des meilleures réponses du genre.
0: Oui, mais d'où sort la réponse?
3: 36,
1: c'est bizarre. Il se l'est fait souffler.
3: 36 plus 36, plus 18, la moitié de 36, plus 9, un quart de 36, plus 1, ça fait 100 au total. Comment vous avez trouvé, monsieur Jean?
1: D'où l'expression, tous les 36 du mois.
3: Pardon?
4: Il a trouvé grâce à moi, j'ai dit 33, on n'était pas loin, il a dit 36 au pif.
1: Et ça va ou quoi?
4: Ça
1: s'accorde le mérite de ma réponse, ce connard. Hein. J'ai réfléchi tout simplement. Des fois, tu vois pas que je disais rien, je ne faisais plus de bêtises.
4: Non, mais il n'y a rien sur ta feuille.
0: Ouais, t'as pas trop cherché. Il y a usurpation de réponse, Laurent. Je pense que le point n'est pas donné à Jean-Philippe.
3: J'ai d'ailleurs un plus amusant, si vous voulez, puisque c'est la semaine.
1: Ah, c'est sûr que ça, c'était rigolo. Hein.
0: Ça va être dur, mais.
1: Qu'est-ce qu'on t'amuse aujourd'hui?
7: J'adore les maths.
3: Ça change un peu que les questions habituelles.
1: Mais c'est quand la pâte à modeler?
0: Oui, mais nous, on peut pas trop poser de questions.
3: Sur votre gueule, la pâte à modeler. Alors là, écoutez, c'est même pas mathématique, c'est plutôt amusant, vous voyez, puisque je vais vous demander quelles villes, si on les additionne...
1: Oh non, mais c'est pas vrai. Hein. Ah bah ça va être 3, la ville de 3.
6: 3 plus 7, ville... non.
0: Ah, t'habites à combien de kilomètres de Tours?
6: 3 plus 7 plus comme 1.
1: Dans le Nord, il y a un village qui s'appelle Bavé, on disait t'habites à Bavé.
0: Eh, t'habites à Comté.
1: Ah, je connais pas ce village.
3: T'habites Fresnes dans la descente.
4: Je connaissais pas
0: non
4: plus celle-là.
0: Ah ouais, mais non plus, original. Super.
1: T'habites
4: Fresnes. Ah, mais vous voyez, on en a découvert toujours des nouvelles.
0: Et il y a t'habites à Bondy. C'est bien.
4: Excusez-moi.
0: C'est la classique.
4: T'habites à Milan?
0: T'habites à Fleury?
3: T'habites à combien de kilomètres de Tours?
0: T'habites à Milan? Celle-là, elle est plus complexe, c'est pour ça qu'elle est meilleure.
4: Je comprends pas.
1: Et l'autre, la littéraire, tu m'étonnes qu'elle comprend pas.
0: T'habites à combien de kilomètres de Tours?
1: Je comprends pas, c'est qu'elle les a inventées. Arrête.
3: Quelles sont les 4 villes françaises qui, non pas si vous les additionnez, parce que ce serait vous induire en erreur.
1: Ah,
3: comme qu'on dit. Non, quelles sont les 4 villes françaises qui, si vous les alignez, font un total de 20?
0: Ben, comment ça, si on les aligne?
1: Ça doit être... Il faut les aligner.
0: Déjà, il faut que ça...
1: Il faut les aligner.

0: Additionner.
1: Non, justement, pas les additionner.
2: Où
1: si, ah, oh, bah, les additionner où
2: c'est 6, le 7, 100, 3, le côté de
3: ah, donc oui, y a forcément, excellent. Est-ce qu'il y a forcément 3 et 7?
1: Oui, ça déjà, c'est
2: bah,
1: pas
2: oui.
1: mal.
2: Bah, oui.
4: Ok, donc on en a 2.
2: Bah, et c'est moins 1. La troisième ville, c'est moins 1.
1: Ah bah, c'est
2: 3 fois 7, moins 1.
1: Alors, 3 fois 7, vous avez le début.
2: Voilà, ouais, alors, 3 fois 7.
4: Dans l'un.
1: Non.
2: Moins l'un.
4: 3 fois 7,
2: ça fait 21, on veut 20.
4: 3 fois 7,
2: dans le 20.
1: Mais quand même, c'est évident, vous avez 3 fois 7.
2: Et 3 fois 7.
1: Quelle est la quatrième ville qu'il faut mettre derrière pour avoir 20?
4: Melun.
1: Mais non.
2: Il n'y a pas une ville qui s'appelle moins 1.
1: Non.
3: À mon avis, attends, le résultat, c'est 21? 3, non, c'est 20.
4: Non, c'est 20.
2: 3 fois 7. 101.
1: Pardon?
4: Ça doit être une blague humoristique, je pense. Faites appel à votre sens de l'humour.
2: Autun.
1: Bon, oui, Autun. Ah,
2: mais c'est une ville du Nord. On connaît pas, nous.
1: Eh oui.
0: Non, mais, Jean-Fils, c'est quand même le meilleur.
4: Ouais, ouais. C'est le mathématicien de la bande.
0: C'est le meilleur aux questions débiles.
4: Ah ouais, attends, mais bravo, Jean-Fils.
0: Question littérature, depuis 4 ans, le mec, il trouve jamais rien. Il y a pas de questions débiles.
2: La semaine des mathématiques, c'est pour moi. La semaine des mathématiques, tu niques.
4: C'est suffocant. Et puis, avec humilité, il fait ça. Non, mais c'est vrai, il est pas du tout.
2: Je suis resté toute simple, tu sais.
4: Mais oui.
1: 3 fois 7, Autun. Voilà les 4 villes. Qui, si vous les alignez, font 20. Bonne réponse de Jean-Philippe Janssen.
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1: Une question pour Monsieur Patrice Bosque, qui habite Saint-Maurice-l'Exil, c'est dans l'Indre. Et je vais d'ailleurs vous emmener dans un autre département, dans une autre région, pas loin de Grenoble, exactement à Monestier de Clermont, puisque c'est là-bas que fut créée une célèbre marque par les Français René Ramillon et André Vincent, marque devenue italienne depuis. Quelle célèbre marque, désormais italienne, a été créée près de Grenoble, à Monestier de Clermont?
4: Gucci. Alors,
1: Gucci, non.
6: De vêtements.
1: J'imagine. Vous disiez,
6: une marque de vêtements, de
1: une
6: mode.
1: Une marque de vêtements, oui, de mode.
6: Massimo Dutti?
1: Non, non.
6: Pas de mode.
2: Mais est-ce qu'il y a Ravillon, est-ce qu'on s'est inspiré de Ramillon et de Vincent?
4: Massimo Gatti?
1: Pas du tout. Mais
2: je suis sur une piste.
1: Vous êtes sur
2: alors redonnez-moi les prénoms, s'il vous plaît.
1: René Ramillon et André Vincent, mais ça n'a rien à voir avec leur nom.
7: Fusalpe.
2: Ah non. Vous avez donné la ville.
6: Grenoble.
2: À côté de Grenoble, et c'est le trou perdu là où c'est. Enfin, le trou perdu. J'en sais rien.
6: Bah oui,
2: c'est là. Zut.
6: Monestier. Mais c'est une marque d'homme ou de femme?
1: C'est pour homme et pour femme et pour enfant.
4: Ah, je sais, Benetton. C'est Kawai.
1: Kawai, non.
6: Non, attendez.
1: Il y a d'ailleurs une demi-page aujourd'hui dans le Figaro. Marie-Gabrielle Graffin nous dit que samedi soir dernier, cette marque a fait l'événement en Chine en révélant les 10 collections.
6: Moncler.
1: Comment vous dites?
6: Moncler.
1: Moncler.
4: Oh oui.
1: Bonne réponse, Dan Roumanoff.
6: C'est pas français. Enfin,
1: Montclair, ça vient bien de Monestier de Clermont. Ils ont pris la première syllabe de Monestier, la deuxième de Clermont. Monestier de Clermont, ça a donné Montclair.
6: Ah, je suis déçu, je pensais que c'était français, moi.
1: Ah bah, c'était français.
6: Oui, j'ai compris, j'ai bien compris. Ça a été repris par un Italien, Monsieur Ruffini.
1: Vous apprenez des choses ici, hein, Monsieur Simone.
6: C'est dingue.
1: Et effectivement, on voit que cette marque a pris beaucoup d'ampleur depuis quelques années, parce que je suis à chaque fois très surpris quand je vois une boutique Montclair. Il y a toujours des files d'attente.
6: Ah oui, puis c'est
1: je
6: cher.
1: Dis, mais
6: hein.
1: Qu'est-ce que les gens voient absolument une doudoune, parce que c'est des doudounes essentiellement, hein, c'est ça.
6: Mais c'est très chaud et
8: du 16e.
1: Pardon.
6: Chaud et chic.
1: Ah, c'est chaud et chic.
9: Ouais. Bah, moi j'ai des damars.
2: Ah, ça c'est sexy.
9: Eh ben, ah, mais ils font des damars sexy. Enfin, sexy.
4: J'ai pas envie de venir sous la couette là, d'un coup.
2: Non, tu peux laisser la fenêtre ouverte, je pense que t'as plus de soucis.
9: Non, mais le damar c'est bien, parce qu'après, vous pouvez mettre un truc un peu léger, vous avez chaud de toute façon.
6: C'est vrai.
9: Mais damar m'a écrit en mail là, parce qu'il me dit, mais ça fait 2 ans que je dois aller chercher mon cadeau damar.
2: Ah, mais c'est vrai qu'il voulait te faire un cadeau.
9: Oui, alors je vais vous dire ce que c'est. Et je suis pas venue, mais il me relance, il me dit, mais vous avez votre cadeau qui vous attend, alors c'est, cramponnez-vous bien, imaginez des chaussures, des hugs, ouais. Par exemple, ah oui. Mais qui sont, ils sont pas séparés, on met les deux pieds dedans, et après on peut plus bouger, sauf si on saute, comme ça.
2: Ah oui,
9: c'est vraiment fait pour les vieux qui restent assis. Et c'est mon.
1: Ah, vous voulez dire que les chaussures sont jointes?
9: Oui, oui. Enfin, c'est, en fait, c'est un, disons que c'est un grand chausson où on met les deux pieds.
1: Une bonne paire de ciseaux et vous coupez en deux.
9: Non, mais non,
2: c'est une vous savez, quand vous êtes sur le canapé, que vous êtes en hiver et vous regardez un film, et ben pour pas avoir le froid aux pieds, vous mettez les deux pieds.
9: C'est deux. Imaginez une grande botte, en fait. Oui, oui. On peut pas
2: c'est
9: la séparer.
2: C'est une chancelière.
9: Oui, et c'est mon cadeau. C'est mon cadeau d'amour. Et il s'étonne que je sois pas allé le chercher. Mais c'est vraiment pour les vieux qui, enfin, les personnes âgées qui ne peuvent pas bouger beaucoup.
1: Allez-y en sautant à pieds joints, ça leur fera une surprise.
9: Ah oui.
2: Enfin voilà, quoi. Mais avec ce que vend Damar, je suis surprise qu'il lui ait pas envoyé quand même.
9: Parce que j'ai pas donné mon adresse.
1: Comment voulez-vous qu'elle trouve l'amour?
2: Ben oui.
1: Elle donne pas son adresse alors que peut-être le livreur de chez Damar.
6: Bonjour, je suis commercial chez Damar. Je viens vous apporter vos chaussons.
1: Voulez-vous qu'on les essaye ensemble?
2: On peut proposer à Damar de livrer chez RTL le chausson magique à deux pieds et il sera transmis à Isabelle et comme ça
4: et on le met dans la valise
2: de le voir.
1: Alors ça me ferait plaisir de voir.
6: Moi je veux bien
1: arriver.
6: Des outils de jardin aussi.
7: Je peux passer une petite annonce du coup. Moi je veux bien de l'argent directement.
1: Tiens, restons dans les choses vestimentaires pour Nadia Delage qui habite Saint-Lô dans la Manche. Quels sont les hommes qui dans leur tenue ont un porte-jartelle?
7: Ah, des travestis.
1: Non.
6: Ah non, mais il y a des hommes qui ont des porte-jartelles.
2: Bien sûr.
6: Pour tenir les chaussettes.
9: Et les chaussettes.
7: Alors, des cossets.
1: Alors, c'est pas pour tenir des chaussettes, là.
2: Bah non.
9: Ah, pour tenir le pantalon?
1: Oui, mais.
9: C'est dans un autre pays?
2: Non, c'est dans un sport.
6: Des croupiers.
2: Et c'est un sport américain. Et c'est le baseball.
1: Alors, pas le baseball.
2: Alors,
6: le
2: football américain.
1: Pas le football américain.
2: Oui. Le volley.
1: Non.
2: Le rodéo qu'on est con. Non, quand on tape dans une balle avec une
6: le baseball.
2: Avec une base non, avec un.
4: Oui, c'est ce que j'ai appelé le baseball. Il y a une heure.
9: Ah d'accord. Ah. Ok.
7: Le golf,
1: c'est pas de sa faute. Elle a les deux pieds dans le même chausson.
9: C'est un sport américain.
1: Un sport, alors pas seulement américain.
6: Le curling.
1: Pas le curling, mais on se rapproche.
9: Ah patin à glace.
7: Allô, hockey.
1: Le hockey sur glace, les joueurs de hockey ont un porte-jartel.
7: Ah oui, c'est vrai.
1: J'ai fait
7: du hockey, moi.
1: Et vous aviez des porte-jartel.
7: Je me souviens que pour s'habiller, pour faire du hockey, ça mettait une heure.
1: Et oui.
7: Vraiment, c'est très long, il faut tout se scotcher et tout. J'arrivais sur la glace, j'étais épuisé.
1: Ah oui, mais je comprends.
7: Non, mais
1: et vous étiez mignon, porte-jartel.
7: Oh, bah écoutez, j'étais. Bon, non, mais ça m'allait pas mal, le truc de hockey.
6: Pourquoi les porte-jartel?
1: Ils ont des. Regardez.
2: C'est les protections.
7: Mais tu mets des heures.
1: Ah non, c'est pas des protections.
2: Non, mais c'est ce qui permet d'attacher les protections.
1: Absolument. Voilà.
2: À la ceinture, à porte-jartel.
1: Vous pouvez acheter des porte-jartel pour 25 euros. Si vous êtes hockeyeur, et bientôt Monsieur Boublil, outre les chaussettes, vendra donc
6: les strings,
1: les porte-jartelles Max Boublil, bientôt chez vous.
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1: Une question pour Muriel Fondary, qui habite Coude, dans le Puy-de-Dôme. Qu'est-ce qu'il y a?
10: Mais comment tu peux...
1: Bah Coude, ça existe dans le Puy-de-Dôme.
10: J'habite à Coude.
1: Bah oui, oui.
10: C'est près de Couille.
11: C'est près de Biceps, voilà.
1: Ah ouais.
11: T'imagines, j'habite à Couille. C'est un
1: Coude, pas Couille. Alors lui, il rêve, alors. Qu'est-ce qui a été condamné par le pape à son apparition et qu'on appelait l'Allemande?
9: L'Allemande.
1: Oui. On est au 18e siècle.
4: Hein, une pratique sexuelle?
1: Une pratique sexuelle, non. Qu'est-ce qu'on a appelé l'Allemande et qui fut condamnée par le pape?
4: Un alcool.
1: Un alcool, non.
11: Une dîme? Un impôt?
1: Un impôt, non.
11: Ça se consommait?
4: Une arme?
1: Une arme, non.
4: C'était en France?
1: En France.
4: Dans le monde?
1: En Europe, en tout cas.
11: Un type de vin que l'on sert à la messe?
1: Un type de vin, non.
11: Une danse?
1: Une danse, oui.
9: La branle.
11: Ah oui, ça se danse tout seul, ça, non?
1: Mais c'est quoi, ça, cette danse-là?
9: C'est une danse des châteaux de Versailles. Ça s'appelle le branle.
4: Branle Charlotte,
9: c'est ça. Chercher. Alors, vous ne trouverez pas d'image des branleurs, puisque ils sont morts, mais il y a des lithographies.
4: Ils bougent encore. Hein.
9: Où vous les voyez. noyer, branler. Oui, donc, on dit on branle.
11: Branle avec les stars.
9: Ah, d'accord. Voilà, c'est une danse. D'accord. Voilà. Ouais. Donc, c'est pas celle-là.
1: Non.
0: C'est le tango.
1: L'allemande, c'est donc.
11: La valse.
1: La valse. Évidemment, l'allemande, c'est la valse. Bonne réponse de Gazan.
11: Pourquoi ça a été interdit alors?
1: Ça vient d'ailleurs de l'allemand Walzer, qui signifie tourner en cercle. La valse, eh bien, au départ, évidemment, était considérée par les religieux comme une danse où on se rapprochait un peu trop, sexuel, voyez-vous. Voilà. Et oui, c'était trop sexuel, la valse. Et donc, l'allemande a été condamnée par le pape au départ. Non, vous trouvez que c'est pas sexuel, vous, monsieur Junior?
0: Si, non, non, je pensais au tango.
1: Le pape a édicté une bulle afin de condamner cette danse au départ. Qu'est-ce qu'il y a, même? Bravo.
9: Je trouve, Gérard Junior, très pertinent.
1: Ah oui.
9: Quand il dit « je pensais au tango, mais c'est pas très allemand comme danse ». Et là, il dit ça dans sa barbe, comme à chaque fois.
0: Mais tu l'as entendu, tu vois. Tu vois que tu veux entendre.
9: Ah, j'ai mis un casque. À chaque fois que tu ouvres la bouche, je me jette sur le casque.
11: Bah, je suis assez cohérent, ce qu'a dit Gérard. Je vous rappelle qu'il y a que des Allemands en Argentine, madame Bravo.
0: Absolument.
1: Une question pour Renuald Villiat, qui habite Chaumont en Vexin. C'est dans l'Oise. Elle s'appelait Jeanne, elle est née le 1er janvier 1867, elle est morte en 1946, et c'est vrai que son grand-père avait permis, il s'appelait Firmin, son grand-père, avait permis à Victor Hugo de fuir Paris lors du coup d'État du 2 décembre 1851. Tout le monde connaît le nom de son grand-père et son nom à elle, car elle devint très très célèbre à travers le monde. Qui est cette Jeanne?
0: Calment?
1: Calment, non.
9: Attends, elle est née en 1867 et morte en 1900 combien?
1: 46.
11: 46.
1: Elle est morte en 46, elle Jeanne.
0: Elle a fait la guerre.
1: Et son grand-père Firmin permit à Victor Hugo de fuir Paris.
0: Gémier?
1: Gémier, non.
11: On disait là quelque chose?
1: Elle est plus connue, elle, que l'était son grand-père. Évidemment, c'est anecdotique, mais c'est toujours...
0: Elle est connue pourquoi? Parce que c'était une artiste.
1: Ah, une grande artiste.
9: C'est la Goulue?
1: La Goulue, non.
0: Mistinguette?
9: C'est genre.
11: Là quelque chose?
1: Là quelque chose, non.
0: Mistinguette?
1: C'est vrai qu'on connaît mieux son nom de famille que son prénom.
11: Arletty?
1: On ignore même parfois que c'était une femme. Fréhel, non.
9: Quoi? On ignore que c'était une femme.
1: Oui, parce que son nom est parfois connu, sans imaginer que c'était...
0: Musidora?
1: Isidora, non.
0: Musidora.
1: Et c'est vrai qu'elle a épousé en 1896 le comte Emilio di Pietro, dont elle s'est séparée après avoir donné naissance à sa fille Marguerite.
9: Ah là là,
0: c'est une
9: oui,
0: artiste, une chanteuse.
1: Et c'est elle, d'ailleurs, une chanteuse, non.
0: Une danseuse.
1: Une danseuse.
9: Sarah Bernard.
11: Une comédienne.
1: Une peintre. Une peintre, non.
11: Comédienne.
1: Une comédienne.
11: Une réalisatrice.
1: Romancière.
0: Musicienne.
9: French Cancan.
1: Ah, French Cancan, non.
0: Musicienne.
1: Grande artiste dont le nom est internationalement connu.
11: L'opéra, une chanteuse d'opéra.
1: D'opéra, non.
11: Peintre, sculpteur.
9: Qu'est-ce qu'elle foutait, celle-là?
1: Peintre, sculpteur,
0: artiste,
1: non.
0: Artiste.
12: Bah, une femme de société, quoi.
1: Non. Oh, vous feriez mieux de l'ouvrir, vous, tiens.
11: Est-ce qu'elle est créatrice de mode?
1: Une
9: Coco Chanel.
11: Coco. Une styliste.
1: Coco Chanel.
11: Une styliste.
12: Créatrice.
1: Une couturière. Oui.
9: Coco Chanel.
1: Pardon.
12: Madame Lanvin.
1: Eh ben alors, il est temps de le dire. Oh. Vous alors, elle se réveille.
9: Oh la vache.
11: Ah les chocolats.
12: Bonne réponse.
1: Jeanne
12: Christina.
1: Lanvin. Bonne réponse de Christina Cordula. Enfin.
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1: Une question pour Marc Villiers, qui habite Alenia dans les Pyrénées-Orientales. Dans la presse, aujourd'hui, on reparle d'un film, de Robert Hossein, qui était sorti en 1967, et qui s'appelait, oui, parce que Robert Hossein n'a pas été que comédien, il fut très peu, mais tout de même, il le fut réalisateur pour le cinéma, il a surtout été metteur en scène pour le théâtre, bien sûr. D'ailleurs, il s'était adjoint...
9: Et très bel homme.
1: Pardon.
9: Et très bel homme.
11: Ah, ouais, je crois de Perrac.
0: Ouais, mais une toute petite bite, c'est dommage. Qui sommes-nous pour juger? Ça fait marrer, Rio, toi? Bah, c'est ton nombril, t'as mis.
1: Alors, écoutez, monsieur...
12: Oui, mais il s'en servait bien.
1: Monsieur Toen, j'ai connu Robert Hossein.
0: Oula, attention. Moi, j'ai dit une connerie, c'était pour rigoler. C'était une connerie, moi.
1: Oui, mais le pauvre n'est plus de ce monde. Je pense à Candice Patou, sa veuve qui nous écoute peut-être. Et franchement, elle ne me l'avait jamais dit qu'il avait eu.
0: Bah, tout le monde a un petit défaut, c'est
1: comment vous pouvez dire des choses pareilles sur sur un monsieur qui n'est plus
15: mais
1: là.
15: Mais c'est une rumeur, j'en sais rien.
1: Et qui effectivement a fait rêver toutes ces
15: mais
1: femmes.
15: Mais je sais même pas qui c'est.
1: D'Angélique, marquise des Anges, n'est-ce
15: ah
1: pas
15: là. Ah oui, Susu impératrice aussi.
1: Pardon.
15: Susu impératrice.
1: J'ai vu d'ailleurs qu'Angélique, comment elle s'appelle, Michel Mercier, avait été décorée ce week-end.
15: Ouais, ouais, comme un sapin.
1: Mais pas décoré comme un sapin, même
16: c'est
1: si
16: qui, Michel Mercier?
1: Même si ça commence
17: à... Celle qui a joué Angélique, Marie.

0: Qui les a?
1: C'est l'actrice.
2: Oui, mais je vous jure qu'elle vit encore, Michel.
3: Mais pourquoi ça vous étonne? C'est fou, ça.
2: C'est pas.
4: Elle est vieille.
2: Mais moi, ça m'étonne pas, puisque je le sais. C'est vous que ça étonne.
3: Dès, elle est vivante. Alors, tout est possible.
5: Et elle a été décorée.
2: Vous voulez que je vous dise, c'est moins sûr que Michel.
3: Oui, c'est vrai, c'est vrai.
5: Elle a été décorée de quoi?
2: Nice Matin, voilà. David Lisnard honore le parcours artistique de Michel Mercier. Vendredi 1er mars, David Lisnard, maire de Cannes, a honoré le parcours artistique de Michel Mercier.
5: Mais il l'a honoré comment?
2: Et lui a remis les insignes d'officier des ordres des arts et des lettres à l'hôtel de ville de Cannes. Par ailleurs, la comédienne a reçu les insignes de chevalier dans l'ordre de la Légion d'honneur, la plus haute distinction française.
5: Bah c'est super.
6: Mais ouais. Moi aussi, j'ai été honorée ce week-end par un mec.
1: En plus, tu vois.
7: C'est vrai.
6: Elle n'est pas faite, c'est pas dans Nice Matin.
2: Vous voyez, je l'avais vue. Alors, vous voyez qu'elle va bien.
3: Oh, elle est sublime. On dirait Caroline Diamant qui a avalé dans la mabille. Mais on finira tous comme ça, autant dire, c'est pas grave. Elle a une super carrière, elle est sublime, on en parle aux grosses têtes.
2: Et donc, elle est toujours vivante. Pardon,
3: bah voilà.
2: Michel.
3: Attendez, appelez-la quand même. Quelle heure il est là?
8: Mais pourquoi on la voit plus? Ça, je comprends pas. Pourquoi les grands acteurs et les grandes actrices, on ne les voit plus?
1: Parce qu'ils sont très moches.
5: Mais parce qu'ils supportent plus la couleur. On les a vus en noir et blanc. C'est comme le muet et le parlant.
2: Oui. D'ailleurs, vous, pourquoi vous tournez encore depuis de ces parlants?
5: Mais j'ai jamais dit que j'étais une grande actrice. Moi, j'étais.
2: Alors, écoutez-moi.
5: Alors là, moi, j'essaie de tourner. J'ai beaucoup tourné à poil, mais c'est tout. Ah non, au théâtre, ça va. J'ai peur de personne. Mais au cinéma, j'aime pas ça. Preuve en est, c'est que je joue pas dans mes propres films.
3: T'es incroyable. T'as une carrière formidable. Dans Interville, t'étais dingue. Quand tu faisais la vachette, là.
8: Non, là, je rigole pas, parce que c'est une vraie actrice.
5: Mais écoutez, moi, je vous souhaite d'avoir mon âge et ma carrière.
1: Oui, bien sûr.
3: Alors, peut-être ta carrière, oui, ton âge, moins, mais...
7: Mais l'un est sûr d'arriver, l'autre, moins.
5: Hein. Ouais. Oh, attends. Là.
2: Je vous parlais donc de Robert Hossein.
3: Mais qu'est-ce qu'il a? Il est mort.
8: Laurent, est-ce que vous pouvez poser la question? Parce que j'ai la réponse. Mais ça fait 10 minutes que j'attends.
4: Comment ça se fait qu'il y ait une réponse en avant?
5: Mais comment tu sais la réponse d'une question qu'il a pas posée?
8: Mais parce qu'il parle, il va parler d'un film où il y a un personnage rigolo.
2: Allez, alors je vais vous faire plaisir.
8: Allez, dépêchez-vous, Laurent.
4: Je suis content de ma crotte.
8: Parce que je me suis levé quand même à 7h pour avoir la bonne réponse. Allez-y, Laurent.
2: Vous avez dit quoi avant?
8: Je me suis levé à 7h pour avoir la
2: bonne. Il a dit quoi?
4: Il a dit je suis content de ma crotte.
2: Mais ça veut dire quoi cette expression?
8: Bah, en Bretagne, quand on est heureux d'un petit truc, on dit je suis content de ma crotte.
2: Ah bon?
8: Vous avez jamais entendu ça?
3: C'est vrai?
8: Mais vraiment,
3: je suis content. Alors quand tu sors des chiottes, tu dis quoi là? C'est ça qui est problématique.
8: J'adore être au
2: chiotte. Ça arrive, remarquez qu'on soit au sens premier du terme.
8: Très heureux.
2: Content de sa crotte.
3: Comme disait Talleyrand, il faut regarder. Talleyrand le disait, il faut regarder son excrément. Ça en dit beaucoup sur quelqu'un.
8: Marcella en Argentine, on dit pas ça. Sur nos contents.
1: Qui n'empêche que c'est ton expression très poétique. J'aime bien.
3: Mais c'est normal que tu fais des selfies avec tes crottes.
2: Elle fait des selfies.
5: Elle fait des selles.
3: Un goût, cette émission, c'est d'un goût.
2: Il y en a qui font fi de leur sel alors qu'elle fait des selles.
5: Non, mais lui, il fait des selfions.
4: Vous savez, Laurent, je crois que je vais partir, moi. Là, j'étais en
8: Laurent,
4: réflexion.
8: Laurent, dépêchez-vous de la poser, cette question, bon sang.
5: Allez.
2: La question concerne donc ce film de Robert Hossein, sorti en 1967, dont on reparle dans la presse aujourd'hui, un film qui s'appelait « J'ai tué Raspoutine ». Pourquoi on en parle dans la presse aujourd'hui? Parce que dans ce film, Patrick Balkany...
8: Ah, vous m'avez volé la réponse. Il a fait exprès de changer la question en cours de route. Mais je vous ai vu. Vous avez attendu 2 minutes pour essayer de trouver. Et vous m'avez
2: pas
8: eu.
2: Pas du tout, parce c'est que honteux, Patrick Balkany...
8: Ouais, mais j'ai lu le papier en entier, donc je saurai la réponse. Il était marié dans le film avec Ina von Fürstenberg et qui est mort récemment.
2: Patrick Balkany jouait le grand-duc Dimitri. Voici donc ma question à laquelle vous semblez avoir la réponse.
8: Vous êtes vraiment méchant avec moi.
2: Non, il y avait une actrice internationale dans ce film, à part Robert Hossein, à part Patrick Balkany, à part
3: Isabelle Mergot,
2: Sacha Briquet, Katia Tchenko. Il y avait aussi celle qui porte un nom célèbre à l'international. De qui s'agit-il?
8: Vous êtes méchant, je vous aime plus. Je viendrai plus. Ben, c'est terminé, je viens plus. Je vais pas l'autre.
2: En Normandie, il y a un proverbe qui dit « Faut jamais être fier de sa crotte trop tôt.
1: Est-ce que c'est Sophia Loren?
2: Sophia Loren, non.
5: Mais je sais pas ce qu'on
8: cherche. C'est pas une américaine, une américaine.
2: Une actrice au nom.
4: Ouais, américaine.
2: Internationale.
1: Une italienne.
8: Miller.
2: Je crois même d'ailleurs qu'elle a fait les grosses têtes, cette actrice, à une époque.
5: Ah,
2: Philippe Bouvard l'aimait beaucoup.
1: Elle est
2: morte.
1: Elle est française, elle.
2: Elle est née, non, elle est née en Californie.
4: Dalida.
8: Wilson.
2: Non.
1: Ah oui.
2: Elle a 79 ans, là, aujourd'hui.
3: Corinne Tuesday.
1: Ah non. Oui.
3: Mais c'est une vedette internationale.
1: C'était l'une des épouses de Roger Vadim.
2: Mais elle a fait l'essentiel de sa carrière chez nous en France. Ah, elle est surtout la fille d'un acteur et réalisateur.
8: Ah, j'ai trouvé Chaplin. Oui,
1: non,
8: c'est Chaplin.
2: Géraldine Chaplin. Oui. Bonne réponse de Yoann Rioux.
8: Je vous ai eu. Na na na.
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2: Si on en croit la presse du jour, qu'est-ce qui est passé de 4 à 63 carreaux?
8: Voilà, 4 à 63 carreaux.
2: Qu'est-ce qui est passé de 4 à 63 carreaux?
8: C'est dans un monument?
3: Un cahier?
2: Dans un monument, non. Un cahier, non.
3: C'est les carreaux vitres?
2: Les carreaux de vitres, non.
3: Sur un tissu?
2: Sur un tissu, non. Ah, sur un tissu, je suis obligé de vous dire oui, monsieur Junior.
3: Sur un drapeau?
2: Sur un drapeau, oui, monsieur Junior.
4: Le drapeau écossais?
2: Alors non, des carreaux, 4 à 63 carreaux. Au début, il y en avait 4, maintenant il y en a 63 depuis quelques années. Mais où ça exactement?
7: Il faut trouver un pays donc avec un drapeau et des carreaux.
8: Et des carreaux.
2: C'est sur le drapeau ou pas un pays? Je suis obligé de vous répondre non.
3: Drapeau de l'ONU ou de...
2: Drapeau de l'ONU, non plus.
4: Drapeau sportif. Le drapeau LGBTQXWYZ.
7: ça, c'est du Scrabble.
2: Non plus.
3: Est-ce que c'est sportif?
2: Oui, madame.
3: Alors,
2: l'ex-ministre des Sports va pouvoir ressurgir.
3: Oui,
8: ça concerne le foot.
3: La guerre est une chose trop sérieuse pour être confiée à des militaires.
2: Par-dessus la ministre de la Culture, rappelons-nous qu'il y a aussi la ministre de la Santé, la ministre de l'Environnement, la ministre des Sports.
7: Wow. Autant de disciplines qu'elle a jamais pratiquées.
3: Exactement.
11: Quelle carrière.
2: 4 carreaux au départ, 63 aujourd'hui. De quoi s'agit-il? Ça me paraît assez simple.
8: Hein. L'escrime?
3: Le Scrabble?
2: Alors en escrime, où est-ce que vous voyez ces carreaux en escrime, monsieur Boulet, que je vois un peu?
8: Eh ben, à chaque fois qu'on touche l'autre, ça fait pas des carreaux, ça s'allume pas?
2: Quand on touche l'autre.
8: Avec l'épée.
2: Oui.
8: Il y a pas un tableau où, il a pris un coup d'épée, donc ça allume un carreau.
2: Ah oui,
3: un carreau, non.
8: Est-ce que ce serait
3: la pétanque? Parce qu'on fait des carreaux.
2: Ah, la pétanque, on fait des carreaux, c'est vrai, mais non, rien à voir avec la pétanque.
7: C'est le tennis?
2: Le tennis, non.
8: Le midi golf?
2: Pardon.
8: Le mini golf?
3: Le mini golf.
8: Bon, c'est pas fait de 4 à 64.
7: Le mini golf.
8: Ah oui, c'est des trous.
3: C'est
8: golf.
3: Des trous, c'est pas des carreaux.
11: Ça a commencé en quelle année quand il y avait 4 carreaux?
2: Vous jouez au mini golf, mais à deux, vous, hein.
11: Ça a commencé en quelle année quand il y avait 4 carreaux?
2: Ça, c'est une bonne question, monsieur Stommy Box. Si on voyait que dans les années 50, très vite, on est passé à 63 carreaux. Mais au tout début, il n'y en avait que 4.
3: Le damier pour les courses automobiles?
2: Bonne réponse! Réponse de Gérard Jugnot. Eh ben oui, en 1950, au Grand Prix de Grande-Bretagne à Silverstone, on a vu apparaître le drapeau à damier avec effectivement les 63 carreaux. Hein. J'ai compté, j'ai vérifié moi-même, c'est 7 sur 9, vous voyez, le rectangle, là, parce que c'est pas un carré, et ça fait bien. C'est vrai que ce matin, je me suis rendu compte qu'on calcule plus assez. J'avais pas le nombre. Je savais qu'au départ, il y avait 2 carreaux blancs et 2 carreaux noirs, dont 4 carreaux pour le premier drapeau à damier qui a donné le départ d'une course automobile. Puis on est passé au drapeau qu'on connaît aujourd'hui. J'avais pas le nombre de carreaux pour vous poser la question. Donc ce matin...
3: C'est à ça que vous pensez vos matinées?
2: Oui. Ce matin, fallait me voir. 1, 2, 3, 4, 5, 6, 7. Alors 7 d'un côté, 1, 2, 3, 4, 5, 6, 7, 8, 9 de l'autre. Et là...
8: encore, t'es malin parce que t'aurais pu compter tous les carreaux un par un.
7: Ouais, c'est vrai.
2: Je m'appelle pas Boulet, vous voyez.
8: Non, bah non, moi je multiplie.
12: est où?
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2: Une question pour Annie Lelarge qui habite Tartaras, Madame Lelarge.
16: Tartaras.
2: Tartaras.
16: Tartaras à la récré. Tartaras à la récré.
2: C'est dans la Loire, Tartaras.
16: Ouais. Vas-y, Tartaras. Vas-y, pose ta question, là.
2: J'aimerais que vous me retrouviez.
17: Arrête, tu me fais penser à Gim, c'est Booba, ça me donne envie de vomir.
16: Comment il se la pète, là?
2: Pas comme ça, en bas de mon immeuble, hein, Yohann Rioux.
18: Il y a quoi? Passe à Monsieur Rouquier.
16: Monsieur Rouquier.
18: Monsieur Rouquier.
16: Je réécoute toujours Grosse Tête. Voilà. Très bien, Grosse
17: c'est
16: Tête.
17: C'est Monsieur Prescovic.
16: J'ai préparé Dubichou pour Grosse Tête Rouquier.
17: Il est parti de...
16: Il s'est roulé à la main sous les essais.
17: Très rigolo.
2: Je salue tous ceux qui habitaient 12 rue Paul-Louis Courier.
16: Paul-Louis-Courier.
2: Je connais encore, je crois qu'il n'y a plus que deux familles à peu près. Dans,
13: ça a beaucoup changé.
16: Il n'y a que les familles Mertetuccio, des Croates.
2: Je crois qu'il y a la famille Tanterre et peut-être la famille Orange qui est toujours...
13: Il y avait une famille aussi très importante, la famille Vautier. La famille Vautier.
2: Ah, ça, c'était l'autre escalier.
13: Oui, c'est ça.
2: Il nous faisait peur.
13: Oh, c'est vrai.
16: Ah, c'était méchant.
13: Et pour voir le monsieur que j'ai interviewé, c'est très, très facile. Vous allez au 12.
16: Non,
13: et c'est
16: ça
13: lui,
16: va.
13: C'est lui qui a une parabole pour avoir les chaînes croates. Et
16: c'est là, il balance.
13: Mais c'est vrai, c'est
17: le pauvre mec, il pensait qu'il serait discret.
13: Et je lui ai dit, monsieur, ne vous inquiétez pas, je dirais que vous habitez un peu plus
17: attends,
13: loin.
17: Prochaine fois que je...
16: Prochaine fois que je vois gros monsieur chauve excité, moi, pas répondre.
13: Attendez, je vais vous faire la fin de l'histoire. Donc il voulait absolument me raccompagner jusqu'à l'entrée de l'autoroute. Oh, et il s'est arrêté en plein pied de la route.
16: Non, il voulait qu'il se barre.
17: Il voulait être sûr qu'il se barre dans la forêt. Regarde, petit monsieur chauve, tu vas être dans la forêt. Suis-moi. Repars.
16: Va voir Rouquet, rentre.
17: Petit chaperon Ryu.
16: Paris.
13: Mais après, j'ai voulu me balader sur le port du Havre qui est très très grand.
17: Oui, très joli, Paul.
13: Et là, il y a le monsieur et tout qui ouvre la fenêtre qui dit: mais qu'est-ce que vous faites là, monsieur? Ben, je suis un ami de Laurent Ruquier et puis je viens faire un peu le pèlerinage.
16: Ami,
13: ah, non, mais monsieur, faut pas rester ici, là, c'est interdit au public. Donc, vous avez vu, j'ai fait le tour du port, je suis rentré très tard et tout.
18: Il t'en prie pour un migrant.
17: Tu te fais passer pour un ami de Laurent Ruquier.
18: Un ami.
17: Ben oui. Même moi, je le connais depuis presque 20 ans, je dis jamais je suis son ami. Il le laisse le dire s'il le pense.
16: Oui, mais lui, il croyait que ça était un passe-droit pour lui, tu vois. Donc.
2: J'ai jamais pensé à ça non plus.
16: Merci, monsieur Rouquier.
17: Monsieur Rouquier, c'est quoi la question?
16: Quelle question, Rouquier?
17: Car maintenant que j'ai plus paraboule, je voudrais écouter radio.
16: Non, plus paraboule, écoute Grosse Tête, parce que moi, que Radio RTL.
18: Mais c'est fou de se moquer.
16: A plus Radio RTL.
17: On ne se moque pas. Mais moi, je trouve que savoir qu'il faut aller au Havre pour voir les chaînes croates, c'est une info qui compte.
13: Mais non, mais...
2: Mais il était pas là, ce monsieur, c'était pas mon voisin à l'époque.
16: Il l'est maintenant.
13: Laurent, oh. Et puis c'est marrant parce que pendant l'interview, il y a le petit Achille, son petit-fils et tout, qui braillait. Et donc on a dû refaire la prise.
17: En tout cas, merci pour la discussion pour lui. T'as donné son adresse, le nom de sa fille.
13: Est-ce que Laurent, vous êtes touché par cet hommage que je vous rends?
2: Mais bien sûr.
18: Est-ce qu'il y a une plaque sur l'immeuble?
16: Ah oui,
13: j'espère. Non, mais tout le monde sait que vous êtes...
18: Il y a
17: marqué, ici gire Yohann Rioux.
16: Tué par un monsieur
17: je t'ai dit ça.
2: Non mais est-ce qu'il y a un ascenseur ou pas maintenant? Ça m'intéresserait.
13: Vous savez, je suis quand même, j'ai pas voulu déranger, donc je ne suis pas rentré.
18: Leur vie a explosé.
16: C'est extraordinaire. Oh mon Dieu.
18: Je pense qu'il faudra envoyer quelques mots à RTL.
17: J'ai pas voulu déranger. Le mec a dit j'ai pas voulu
16: pas déranger du tout.
13: Oh, j'ai mal au ventre.
16: Oh, ce type est fou.
2: Ah, ça doit faire quelque chose. Alors, pour Annie Lelarge qui habite Tartaros.
16: Ah oui, c'est ça.
2: C'est à cause de vous, mon grand, qu'on est reparti là-bas.
16: Comme souvent.
2: Alors, la question concerne un Chinois mort à l'âge de 102 ans.
16: Oh merde.
2: Quel célèbre Chinois...
13: Yuan Mingpei.
2: Qui était...
13: À l'architecte
16: de la pyramide du Louvre.
2: Excellente réponse de Paul Alcarat.
17: Oui, mais alors, c'est vrai que c'est impressionnant, mais c'est vrai que du coup, on rit moins que Coulon. Voilà.
2: C'est vrai que Paé, l'architecte de la pyramide du Louvre, architecte chinois, né à Canton.
18: C'est pas un Égyptien.
2: Est mort à New York.
7: Il y a pas très longtemps.
2: Et il est mort à l'âge de 102 ans. Oui, il y a pas très longtemps.
17: Mais attendez, c'est un métier qui maintient en vie longtemps.
2: Bravo.
17: Parce l'architecture.
2: Vous vous souvenez que l'autre architecte brésilien,
7: Oscar Niemeyer.

0: Meyer,
1: il a passé son temps.
0: Qui a un centre. Oh, vous êtes allé au centre culturel Oscar Niemeyer?
2: J'ai pas eu le temps, Laurent.
0: C'est ce qu'on appelle le pot de yaourt au Havre.
3: Oscar est mort à 105 ans.
0: Et ouais. C'est vrai qu'il a battu encore en longévité. Ils foutent rien, les architectes,
4: mais
0: alors en
4: ça,
0: fait.
4: Mais c'est un théâtre, moi je crois qu'il est joué dans ce pot de yaourt.
0: Mais oui, bien sûr,
5: vous êtes en train de bailler, Gérard.
6: Pardon, hein. C'est bien.
5: Gérard, il fait ça.
6: Ça s'entend un petit peu, mais bon.
0: Si mon enfance vous ennuie, dites-le.
5: Attendez,
6: il vole. Oh, on a entendu le bâillement, je suis désolé Gérard, ça s'est entendu un petit peu.
0: Si mon enfance vous emmerde, vous pouvez le dire.
6: Il s'est baillé.
5: Oh, mais c'est pas entendu ce qu'il a fait, maman. Mais c'est surtout, il se rend plus compte. Ça s'entend vachement quand on baille en parlant.
0: Baillé, c'est pas grave, c'est quand il pète.
4: Oh mon Dieu. Mais je baille. Pour me détendre.
5: Oui. Fais-le entre deux phrases.
0: Effectivement, je vous confirme, vous avez dû jouer au centre Oscar Niemeyer au Havre. Car c'est un centre culturel qui reçoit de nombreux spectacles. Mais en tout cas, Oscar Niemeyer, qui était un architecte brésilien, communiste, c'est pour ça qu'à l'époque, il avait été choisi d'ailleurs pour faire le pot de yaourt au Havre. Oscar Niemeyer a vécu encore plus longtemps que Peisse. Et les architectes, effectivement, finissent centenaire.
4: Comme les photographes.
0: Bon, y en a les photographes aussi.
4: Souvent les photographes, oui.
3: Il y en a que deux.
0: Pardon ?
3: Il n'y en a que deux, parce que j'en vois pas d'autres qui ont vécu aussi longtemps.
0: Ah, vous connaissez tous les âges, vous et mort, de tous les architectes, peut-être.
5: Et oui, il y a eu un mort célèbre, en plus, celui qui a fait l'architecte de l'aéroport de Barcelone, qui est décédé il y a quelques jours.
3: Oui, bah, Beaufil, il n'est pas mort hyper vieux, il est mort à 82 ans.
0: Oh, c'est pas mal déjà, 82 ans.
3: C'est pas centenaire. Il y a Jørn Utzon
0: à 20 ans près.
5: Alors attendez, on va faire la mort
3: de Beaufil et Jørn Utzon qui a fait le.
5: On va faire la mort de tous les architectes. Souvent, parce que moi, il y a des architectes qui sont bien, mais qui crèvent.
0: Il y en a qui le méritent.
5: Ah oui.
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0: Vous vouliez dire quoi à propos des arêtes de poisson, Caroline ?
1: Alors, il y a un poisson que j'adore, qui est le maquereau fumé.
3: Non, ça, c'est ton...
0: Ah non,
3: ça, c'est ton boulot.
0: Un ancien patron.
3: Oui, pour une morue, c'est...
1: C'est mon poisson préféré.
0: Le maquereau fumé.
1: Le maquereau fumé.
5: Mais il y a la plage chez Johan.
3: Oui. Parce qu'il est pas cher.
1: On n'en trouve pas souvent, mais j'adore ça.
0: Et
1: sauf qu'il y a des millions d'arêtes.
0: Ah oui.
1: Donc, les rares fois que j'en trouve et que j'en achète, je mange toujours avec une tranche de pain de mie.
0: Ah oui.
1: Au cas où j'aurais oublié d'enlever une arête, parce que forcément elles ont la même couleur que
0: la terre. Ah oui, alors ça c'est une légende aussi. Moi, si ma mère elle me disait ça, tiens, avale du pain, parce que le pain va faire passer l'arête.
1: Eh ben, le pain peut permettre que l'arête vienne se planter dedans.
3: Oui, mais ta fille deviendrait peintre. Alors tu pourrais mourir pour que ta fille devienne peintre quand même. Ah,
9: c'est
3: égoïste.
9: Riz, c'est du riz.
0: Qu'est-ce que vous dites vous ?
9: C'est le riz.
0: Ah, le riz.
9: Le riz, ça marche.
1: Ah oui, mais faut le faire cuire.
3: Mais j'attends de mourir, 10 minutes à attendre que l'iris s'écrit.
1: Ouais, faut
10: comment
1: faire bouillir l'eau.
10: Comment on peut s'étouffer avec une arête ?
3: Ah bah,
1: c'est dramatique.
10: Mais ça laisse passer l'air.
1: Ma sœur, ma jeune sœur, elle a eu un date avec un homme.
10: Un maquereau ?
1: Non, avec un homme. Et figure-toi que...
0: Et il a commencé, elle lui a dit arrête.
1: Il a cuisiné. Il a cuisiné divinement, le pauvre. Et il s'est étouffé sur son arête. Et elle m'a appelé. Bon, paix à son âme, entre-temps, il est mort.
0: Pendant la conversation téléphonique.
1: Non, mais elle m'a appelé, elle me dit on est aux urgences. Et elle me dit parce qu'il n'arrivait pas à enlever l'arête. Et puis tu sais... Un rendez-vous galant, t'as envie d'être bien, et le pauvre chou, il est obligé de se foutre pratiquement la main dans la bouche, à faire des...
3: Cédric. Ah, c'est horrible.
2: Mais est-ce qu'ils ont fini ensemble? Ils ont fini ensemble.
3: On en rit, mais c'est horrible.
1: On en rit, mais c'est horrible. Mais elle m'a dit, il faut que je me défoule, pardon, parce que j'ai eu très peur. Et forcément, elle a eu peur. Elle l'a accompagnée aux urgences. Et donc, elle
9: m'a appelé. Premier date.
1: Premier date.
2: Et ils sont restés ensemble après?
1: Non.
9: Non, ça a fini en plus. Je vous emmène au golf pour Stéphane Doué. Ah, vous aimez bien le golf?
2: Ah bah, j'ai vécu 4 jours extraordinaires parce qu'il y a eu l'un des plus grands exploits de l'histoire, même non pas du golf, du sport, avec ce nord-irlandais Rory McIlroy qui a été le 6e ce week-end, qui est devenu le 6e golfeur de l'histoire à remporter les 4 principaux tournois qu'il y a chaque année. Ça faisait 10 ans qu'il attendait de gagner ce 4e tournoi.
1: Respire.
2: Il y a eu des émotions incroyables. Au début, il était en difficulté. Après, il est revenu. Ça a été une de mes plus. J'ai pleuré.
1: Mais oui, mais respire quand même. Du coup, j'ai le cœur. Accélère,
2: j'ai envie de mettre au golf.
3: Tu veux pas qu'on t'achète de la ponctuation?
2: Mais c'est vrai que je parle toujours très vite, c'est vrai. Caroline, j'ai envie de jouer au golf désormais. Vraiment, ce
1: gars. J'ai peur. C'est pas du tout un sport pour toi, ce moi j'ai essayé.
9: Peut-être que vous pourriez commencer par le mini-golf.
1: J'étais très bonne au
11: mini-golf. Non, mais le golf, le problème, c'est que moi j'ai essayé de suivre des amis qui jouaient. Tu peux pas parler.
3: Ah oui. Voilà.
9: Oh bah on y va tout de suite.
2: Mais c'est tellement dur.
11: Non mais c'est dingue.
9: Je me demandais où vous en venez un jour.
11: Non mais on peut même
9: j'hésitais
11: pas
9: entre... quelqu'un. J'hésitais entre le golf et la bibliothèque municipale.
2: Il y a un truc qui est très dur au golf, c'est le putt. Quand t'es vraiment à 3-4 mètres,
11: ah bah là tu respires putt, même pas, tu parles pas mais en temps.
2: Et McIlroy, il peut faire des trucs de 350 mètres et parfois à 1 ou 2 mètres du
9: alors coup. Vous connaissez le Master d'Augusta?
2: C'était ça, c'était vendredi, samedi, dimanche. Ça, ouais. Voilà, et je sais tout sur ce truc.
9: Alors, bah, si vous savez tout, vous allez pouvoir répondre à la question pour monsieur Doué de Frontignan.
2: Allez-y, Laurent.
9: Parce que c'était la première fois que cela arrivait dans un tournoi, et surtout dans ce tournoi-là, depuis la création du tournoi en 1934. C'est la première fois qu'il participait à un
1: Philippe Croizon.
2: Vous pouvez répéter, Laurent, j'ai pas
6: compris. C'est quoi, d'abord, il a pas compris la question.
9: Vous non plus, j'ai la plus.
2: C'est la première fois.
6: La vraie question était pour lui.
1: La mauvaise de Stomy, il n'a pas compris la question.
6: La question était pour lui.
2: Oui, mais je suis trop excité. C'est-à-dire que c'est la première fois qu'il s'est passé quelque chose.
9: La question, elle est pour tout le monde, voyez-vous.
6: D'accord.
9: Et c'était la première fois depuis la création de ce tournoi, depuis 1934, donc, qu'un 1-1 y participait. Un quoi?
3: Un transgenre?
9: Un transgenre, non.
1: Ah, peut-être un représentant d'un pays qui n'avait jamais eu accès au golf.
9: Non, je peux même vous donner sa nationalité.
11: Un Kudjat.
6: Un OQTF.
9: Ça va peut-être aider monsieur Rio. Alors, ni un Kudjat, ni un OQTF. Il est argentin, celui dont on parle.
3: Un footballeur.
2: Ah oui, ah oui, oui. Évidemment, c'est le caddie. C'est le caddie. Bonne réponse de Johan Rio. C'est celui qui est le champion. Le caddie, c'est celui qui est à côté. Imaginez.
1: Non, c'est le caddie.
2: Bah, le caddie, c'est celui qui porte deux sacs. C'est celui qui porte la petite,
9: la petite. Et ce serait la première fois qu'il y aurait eu un caddie cette année. Qu'est-ce que vous
2: Non, mais ça pourrait être la première fois qu'il y a un caddie argentin que le caddie.
1: Ah bah oui.
9: Non.
1: Et ça vaudrait la peine de poser une question.
3: Les caddies, oui, nous avons.
6: Tu m'as déçu là.
2: Il y avait un trou argentin. Je sais pas. Il y avait c'est. Alors attendez.
9: C'est un joueur, un golfeur.
11: Ah, c'est la première fois qu'on joue à cheval.
9: Non.
3: Ça s'appelle du polo, ça.
2: Ah, quelqu'un, et c'est vraiment pas une blague, mais quelqu'un, peut-être un golfeur qui avait qu'un seul bras.
9: Non.
6: Un golfeur avec une chaise roulante.
9: Non plus.
2: Un golfeur amateur.
1: Est-ce que ça se
3: une
1: voit
3: une tête couronnée?
9: Une tête couronnée. Non, il
1: est. Est-ce que ça se voit quand on voit la personne?
9: Non, ça, c'est parce que c'est.
1: On le sait.
9: On le sait, il avait été absent pendant.
11: Aveugle.
9: Il avait été absent pendant quelques années.
6: Avec un peacemaker.
9: Non, il a. Vous appelez ça un peacemaker?
6: Un pacemaker, ok.
9: Oui, non. Lui, il est argentin, et il a 53 ans aujourd'hui, on l'est pas revu depuis quelques années, et pour cause.
1: Ah!
9: Allez-y.
1: C'est la première fois qu'un champion d'un autre sport remporte.
9: Ah non.
2: Lui, il n'a rien remporté. Il est très fort.
3: Bien essayé, Caroline.
2: Est-ce que c'est un bon golfeur ou c'est plutôt un inconnu?
9: Ah, il était plutôt un
6: aveugle. C'est la première fois qu'un aveugle gagne.
3: On l'a déjà dit.
6: On l'a déjà dit quand même.
9: C'est le labrador qui pousse la balle.
3: Et il a
2: quelqu'un qui.
3: Attends. Il a été greffé?
9: Non.
2: Est-ce que c'est rigolo ou c'est plutôt dramatique?
9: Non, c'est
3: un clown.
9: Non.
2: Bonjour les petits golfeurs. Donc c'est un vrai golfeur. Il est argentin.
11: Ça a rapport avec le la raison pour laquelle il s'est arrêté pendant 3 ans. Ouais.
9: Oui, il s'est arrêté pendant plus de 3 ans.
3: Ah bah pour apprendre le golf?
9: Non.
2: C'est quelqu'un
9: qui... Il est absent depuis 2019. El Pato, on l'appelle, le canard, nommé ainsi pour sa démarche palmée.
3: Est-ce qu'il pouvait jouer au golf pendant ces 3 ans ou pas?
9: Non, non.
5: Est-ce
9: non.
5: qu'il est parti parce qu'il est allé en tôle?
2: Oui. Il s'appelle Angel Cabrera et c'est quelqu'un qui a été qui est en procès.

0: crois, il est accusé donc de violence conjugale.
1: Et c'est donc la première fois.
0: Hein. Ah oui, qu'un repris de justice.
1: Qu'un repris de justice participe à un tournoi de golf. Ah, mais oui.
0: J'ai vu un papier en plus.
2: Ah oui, c'est un fils de pute.
1: Au Masters d'Augusta, c'était dans le Figaro, vous aviez lu l'article.
0: Voilà, c'est ça.
1: Et ben alors, pourquoi vous répondez pas plus tôt?
0: Laurent, je suis trop heureux, là, je suis dans l'ambiance, dans le move et tout, et donc je pense pas à la connaissance.
1: Vous êtes dans le move.
0: Est-ce que j'ai quelque chose de groove ou pas en moi?
3: T'es bon, t'es groovy, t'es groovy.
0: Ah putain, c'est énorme, j'avais dit ça que j'étais groovy, je vais dire ça à Nathalie, et c'est là tu sors avec un groovy. Est-ce que j'ai le rythme, Stomy?
4: Alors c'est marrant parce que groovy, je pense que c'est pas ce qu'elle pense.
2: T'as le rythme dans le sang, mais t'as une mauvaise circulation.
1: Tu l'as dit bouffi, oui, mais groovy, non. En tout cas, effectivement, c'est la première fois qu'un repris de justice. Pourquoi je vous pose cette question? C'est parce que ça m'a interrogé. Je me suis demandé si Tiger Woods, lui, il n'avait pas été condamné, Tiger Woods.
0: Bah, il était un peu bourré, il avait été pris avec sa voiture, il avait été arrêté.
1: Et peut-être qu'il n'avait pas été en prison alors.
0: Non, ouais, mais ça a été. Mais bon, et Tiger Woods, qui est un des plus grands joueurs de l'histoire,
1: c'est pas ça ma question.
0: Ah oui, c'est vrai.
4: On sait qui est Tiger Woods.
1: Alors lui, il est comme les politiques. Il connaît pas la réponse, alors il dit autre chose, vous voyez. Ma question, c'est est-ce que, effectivement, puisqu'on nous dit que c'est la première fois qu'un repris de justice participe à ce tournoi, est-ce que, ma question est.
3: Il a gagné le tournoi ou pas?
1: Non, il n'a pas gagné, mais est-ce que c'est pas une erreur ce qu'on nous raconte? Parce qu'il me semblait que Tiger Woods.
0: Oui, mais il y a condamnation.
2: Il n'a pas fait de prison.
0: Il n'a pas fait de prison. Et c'est quelqu'un, en plus, quand même, qui a eu des. Il est addict au sexe, il a eu plein de femmes, il a eu plein de maîtresses et tout.
1: Oui, quel rapport?
2: Aucun. Ah, il a eu plus de.
5: Non, mais il n'a jamais été condamné.
0: Il n'a jamais été condamné.
1: Est-ce que vous jouez au golf, vous, Stomy?
3: Non, pas encore, mais je vais m'y mettre.
1: Ah, vous allez vous y mettre. C'est un truc de vieux, ça, en fait. Hein.
3: Non, c'est
0: un sport extraordinaire.
1: Après 40 ou 50 ans, là, quand un peu d'argent, tout le monde. Ceux qui en font me disent toujours. Ah non, mais faut pas croire.
2: C'est démocratisé.
0: Non, mais c'est une balade de 4-5 heures, quand même, dans des endroits absolument extraordinaires, pour reprendre la respiration, pour prendre du recul sur la vie.
6: Bah justement, puis, respire.
0: Et ça apprend la patience, parce qu'en fait, au golf, tu perds tout le temps. Et même McIlroy, qui est un héros absolu, qui a gagné ce week-end.
1: Un héros.
0: Il a perdu.
1: Au long bec, en manchant d'un long fou.
0: Il a passé son temps à perdre, en fait, ces dernières années. Et c'est un sport vraiment où tu deviens fou, où tu perds les pédales, tu peux réussir les plus grands coups et réussir et rater un putt à un centimètre, mais vraiment ça apprend la vie en fait.
2: Donc, mais
0: vraiment,
2: ça reste quand même un sport de vieux. Pour mes 40 ans, on m'a offert un sac, il est toujours à la cave, ça fait 10 ans qu'il y est, 15 ans.
0: Mais tu serais formidable toi en plus.
2: Certainement pas, plutôt mourir que de jouer au golf.
0: Mais attends, mais tu rencontres un tout petit trou et le balancer à 400 mètres, c'est pas évident. Hein.
4: Tu rencontres. Non, tu balances pas le petit trou à 400 mètres.
1: Déjà, vous à 30 centimètres, vous n'y arrivez pas. Pardon pour Nathalie qui doit nous écouter, je suis désolé.
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8: J'ai rencontré As dans la rue.
9: On s'est croisés dans la rue hier.
1: C'est pas vrai, vous fréquentez les mêmes quartiers.
9: Eh oui, ça se voit pas. Eh oui.
1: Enfin, Ariel, qu'est-ce que vous foutiez dans un kebab? Où est-ce que vous êtes rencontrés?
9: En bas des Champs-Élysées.
8: Voilà, en bas des Champs-Élysées.
1: Ah oui, quand même.
9: Voilà, je rentrais vers le sud et elle a remonté vers les Champs.
1: Un beau roman, c'est une belle histoire.
9: Mais elle marche seule, Ariel, dans Paris.
10: Ah oui.
11: Ouais,
10: ah
11: mais
10: oui.
11: Avec son sac à main, t'as vu, elle le fait tourner. Il était quoi, 1h du matin? Oh, ça va, faut bien qu'elle bosse un peu à côté quand même.
8: Non, mais c'est vrai que mon sac à main me sert d'armure. Et oui, je me souviens une fois, en sortant du cinéma, on m'a donné une tape sur les fesses.
11: Ah oui?
8: Et ben, j'ai pris mon sac à main et paf!
11: Ouais, mais tu l'as épousé depuis. Sacré BHL.
1: Bon, allez, je crois qu'il est temps de passer à une première citation. On ne change pas les bonnes habitudes. Pour Christine Tonio, qui habite Malmort, dans les Bouches-du-Rhône, qui a dit « La tortue est le seul animal qui peut faire l'amour avec un hérisson ». Mais elle en a rarement envie.
10: Coluche?
1: Non.
2: C'est un humoriste.
10: C'est français.
1: Alors quelqu'un qui était drôle, français, oui.
11: Il était drôle. Élie Semoun.
1: D'origine étrangère. Quelqu'un qui est mort en 2014.
2: À d'origine étrangère?
1: Oui, mais.
8: Ah, Gueluc.
1: Non. Bah, il est pas mort.
11: Si. La dernière émission, il était.
1: Non, mais il avait un point commun avec Gueluc.
2: Il était belge.
11: Il était belge.
1: Belge? Non.
2: Ah, il était chauve.
1: Dessinateur, oui, monsieur.
11: Il était impuissant.
2: Donc c'est un dessinateur d'origine étrangère, mais qui vivait en France.
1: Eh ben oui, bien sûr.
11: Volinsky.
1: Non, pas Volinsky.
2: Ilip.
1: Non, Ilip, non.
10: Reiser,
1: non.
11: Hergé,
1: non.
2: Dessinateur de presse.
11: Sempé.
1: Dessinateur de presse, oui.
11: C'est pas Sempé.
1: Sempé, non.
2: Dans quel journal?

0: Patrick
1: hein.
0: Faisan.
2: Ah non, ah bah, il était français.
3: Écoutez, c'est à deviner.
4: C'est un des créateurs d'un journal que
1: de tout... Tintin.
5: Mais non.
6: Du Canard Enchaîné.
4: Mais non, mais non.
6: De Wapiti.
1: De Pif la Gaffe.
4: Mais Stevie sort de ce corps. Un des cofondateurs, créateurs.
6: De quoi?
0: Charlie Hebdo.
4: Et Charlie Hebdo.
2: Et la chocolaterie.
4: Mais non.
1: Ah non, ça y est, je sais, Paris Boum Boum.
4: Mais non, mais quels sont les deux grands magazines satiriques des années 60?
6: Harakiri, Choron.
4: Voilà, Harakiri. Alors, c'est pas Choron.
6: Cavana.
4: Cavana, François Cavana.
0: Il est arrivé.
4: Quand vous y mettez à plusieurs, vous y arrivez. Tiens, puisqu'il y a un record de saut à la perche qui a été à nouveau battu ce week-end, j'ai ressorti cette citation pour Claude Jardin, qui habite Foucheron dans le Jura, qui a dit « Un grand qui saute arrive toujours plus haut qu'un petit qui saute.
1: » Ah, il faut dire ça.
6: C'est français?
4: Ah, français, oui.
2: Francis Blanche.
4: Plus français que ça, tu me...
6: Jean-Yann.
4: Francis Blanche.
2: Anatole France.
5: Non. Jean-Marie Le Pen.
4: Non, mais posez des questions.
6: Alors, il est mort.
4: Il n'est pas mort.
1: Est-ce que ce serait par hasard... Monsieur Sarkozy.
4: Monsieur Sarkozy. Ah oui, il aurait pu dire un grand qui saute arrive toujours plus haut qu'un grand qui saute.
2: Jean-Benguigui.
5: C'est un politique.
4: Un politique. Non, non, non, non.
6: Et il a jamais fait de politique.
4: Ah oui, non, il a jamais fait de politique.
6: Est-ce qu'il faisait du théâtre?
4: On a dû lui proposer du théâtre. Non, non, non, non.
6: Du cinéma.
4: Du cinéma. Non.
5: Un écrivain.
4: Non, non. Un grand qui saute arrive toujours plus haut qu'un petit qui saute.
2: Est-ce que c'est un sportif?
4: Oui, alors sportif. En tout cas, oui, il s'est occupé de sport.
2: C'est pas Galfione.
4: Pas Galfione.
0: Un ministre des sports.
4: Pas, rien à voir avec la perche. Cette citation n'a rien à voir avec la perche.
2: Donc c'est un sportif qui a quand même un peu d'esprit.
4: De l'esprit, il était marrant. De l'esprit, on n'ira pas jusque-là.
6: Un journaliste sportif.
4: Oui, c'est vrai, de l'esprit, mais il était marrant, surtout.
5: Ah, il est mort?
2: Il était marrant, mais il n'est pas mort.
4: Non, mais il est moins en activité, il est un peu à la retraite, vous voyez.
6: Ah, Pierre Ménès.
4: Pierre Ménès, non.
5: Patrick Montiel.
4: Patrick, c'est Montel, vous voulez dire.
5: Non, c'est Montiel.
0: Bernard.
4: Non, c'est Bernard Montiel et Patrick Montel.
5: Ah, mais moi, je parle de Patrick Montiel, moi.
4: Mais vraiment. C'est qui celui-là, alors?
5: Un pote à moi.
1: Alors, ce fut un grand sauteur et maintenant, c'est un petit sauteur.
2: Non. Voilà. Ah, DSK, DSK.
4: Non.
6: Et c'est, il était journaliste?
4: Alors, journaliste, non, il a été consultant après avoir fait sa carrière dans le sport.
5: Un footballeur.
4: Et on l'adore, en plus.
6: Henri Lecomte.
4: Mais non, non.
2: Pierre Albaladejo. Est-ce que c'est le patineur artistique Candeloro?
4: Non. Non, non, moins con que ça.
2: Moins con que ça.
0: Est-ce que c'est un rugbyman?
6: Ah, bah juste en dessous, il y a David Douillet. Il est demeuré, pareil. Hein.
5: Il est
6: pas beaucoup, pas tant que ça.
5: C'était un footballeur avant?
4: Oui, voilà, il était dans le football, absolument.
6: Thierry Roland.
0: Mais Eric Cantona.
4: On l'a moins connu comme footballeur que comme...
5: Entraîneur. Gérard Rouillet.
2: Giroud.
4: Giroud. Ah, bonne réponse de Jérémy Ferrari. Eh oui.
2: Moi, j'ai joué avec Giroud.
4: C'est pas vrai.
2: Ouais, j'étais au Marrakech du Rien. Jamel nous propose de faire un match de foot caritatif pour les enfants, je sais pas quoi. Et donc, il avait mélangé des...
4: Les enfants du roi.
2: Voilà, les enfants du roi. Et donc, on va faire un match de foot. Et moi, j'ai jamais joué au foot. Enfin, vraiment, j'y connais absolument rien au foot. Et il avait mélangé des joueurs de foot très connus, donc que je ne connais pas parce que je regarde pas le foot. Et puis des stars, mais entre guillemets, parce qu'au Marrakech du Rien, il y a des gens pas très connus qui sont considérés comme des stars. Donc, je me retrouve avec dans l'équipe de Giroud. Et à côté de moi, à 5-10 mètres, je vois un grand black. Donc, je sais pas si c'est un joueur de foot ou si c'est un humoriste ou je sais pas qui c'est, moi.
5: Ou un vigile.
2: Et donc, je lui dis, excusez-moi, est-ce que tu sais jouer au foot? Parce que je voulais qu'il m'explique les règles. Et il m'a dit, je suis Marcel Desailly, je suis champion du monde.
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4: Ah, ça, c'est intéressant, parce qu'on va profiter de la présence de monsieur Bellamy, célèbre pianiste qui avait épousé la fille de Franz Liszt.
10: Ah oui.
4: Et qui, en plus, s'est vu trompé, cocufié par Wagner.
10: Oui. Histoire terrible.
4: Et puis, Cosima Liszt est reparti avec Wagner, qui était son meilleur ami.
10: Voilà. C'était Hans von Bülow,
0: oui,
10: qui a deux titres de gloire. Il a créé la sonate de Franz Liszt. Il était élève de Franz

0: Monsieur Bulot,
1: Bah oui, je le connais, surtout par sa mésaventure conjugale.
2: Wagner était un immense compositeur, mais c'était un sale type. Voilà. Il fallait que cette chose soit dite un jour.
3: Oui, mais l'amour, ça contrôle pas des fois. Ben, on fait cocu, c'est la conséquence, mais l'amour, quand ça tombe dessus...
4: Mais c'est pas un sale type, parce qu'il a pris la femme de quelqu'un, en fait.
3: Bah oui, il a pas choisi.
2: Si, quand même.
5: On sort pas quand même avec le... Imagine, Olivier, on devient hyper amis. Oui. On devient hyper amis.
6: C'est une supposition.
3: Olivier va pas partir.
2: Jusque là je te suis.
5: Imagine pendant 2-3-4 ans on se fréquente, on va au restaurant ensemble, on va en vacances ensemble. Bah, jamais je sortirai avec ta femme.
2: À ce moment-là, bah, je te fuis.
5: Non mais jamais
3: vous coucherez ensemble.
5: Mais non mais on couche pas avec le compagnon ou la compagne d'un ami quand même.
6: Bien sûr, ça c'est jamais fait.
4: Mais qu'est-ce que t'es naïf toi.
5: Non mais franchement c'est. T'imagines, on t'offre le logis, il y a des week-ends ensemble, il y a des vacances ensemble, il y a une confiance.
4: Mais les cœurs, on ne les contrôle pas.
5: Bah oui, mais ça bite, on peut la contrôler quand même. Franchement, il y a un cerveau qui
3: est au...
5: Pour moi, le cerveau est supérieur à l'engin sexuel. Attendez.
6: Qu'est-ce que vous dites?
5: Pour moi, le cerveau est beaucoup plus important
4: parce que
5: le...
4: Oui,
6: mais de peu, alors.
2: Non, mais si vous voulez, ce qui est dégueulasse, c'est qu'en fait, Hans von Bülow a servi la musique de Richard Wagner, et pendant ce temps-là, l'autre, il lui pique sa femme.
4: C'est quand même incroyable, ces reproches, enfin.
7: Mais c'est fou,
4: je comprends pas qu'il y ait reproches.
7: Je suis d'accord avec toi.
5: Mais après, il a été malheureux toute sa vie, alors qu'ensuite, il a été malheureux toute sa vie, il est devenu fou, alors qu'il a justement, il était extraordinaire avec Solitz. Il était extraordinaire avec Cosima. Non, mais franchement, je comprends pas ça.
3: Moi,
5: je
3: vais pas voir. C'était pas avec Wagner, tu vois.
2: Cosima, c'était une grosse salope aussi. Pourquoi? Elle a laissé crever son père.
6: Ah bon?
2: Ah oui,
6: mais
2: Liszt, oui.
6: Il était austère, Liszt.
2: Bayreuth.
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6: Une question historique pour Monsieur Ferrand à destination de Lydia Torres qui habite Saint-Grégoire en Ille-et-Vilaine. C'est une bataille qu'il va falloir retrouver, une bataille qui date du 29 juin 1440. Je sais pas, ça vous dit quelque chose ça déjà Monsieur Ferrand?
1: Ça pourrait être donc c'est pendant la toute fin de la guerre de Cent Ans.
4: Azincourt.
1: C'est 1415 Azincourt.
6: Je vais quand même vous donner les belligérants si ça peut vous aider.
3: Belligérant.
6: Eh ben, c'était une bataille italienne puisque c'est entre la République de Florence et le duché de Milan. Quel est le nom célèbre de cette bataille?
10: Ah, la bataille des poltrone et sofa. Et voilà.
3: Ah, authentica qualità.
4: Et voilà.
6: Eh oui. Les Florentins d'un côté, les Milanais de l'autre, et c'est une célèbre bataille.
1: Elle est célèbre pourquoi?
6: Parce
1: qu'il y a une expression qui en est tirée, non?
6: Non, pas une expression.
11: C'est le nom d'une ville, en tout cas, ça c'est sûr.
6: Ah bah effectivement, c'est lié à l'endroit où ça s'est passé.
4: Rimini.
6: C'est une ville toscane, vous voyez.
4: Rivoli.
6: Rivoli, non.
4: Sienne,
6: non. Non, elle est connue.
4: Pise.
6: Alors, c'est une victoire des Florentins, hein, si vous voulez quand même quelques précisions.
10: Par quel score?
3: Est-ce que c'est un 3-1?
10: C'est un 3-1.
1: Elle est connue parce qu'il s'y est passé quelque chose de particulier.
6: Elle est connue pour une autre raison.
1: C'est devenu une œuvre.
6: Ah, voilà.
10: Hernani.
6: Hernani, non.
3: Guernica. C'est le nom d'une toile, donc.
6: Guernica, ça c'est Picasso, monsieur.
3: C'est l'Espagne. Est-ce que c'est le nom d'une toile?
10: Guernica.
6: C'est le nom d'une toile.
4: Ah, d'accord.
3: Et la toile, c'est simplement le nom de la ville ou c'est la bataille de...
6: Non, c'est la bataille de...
3: Ah, d'accord.
4: Rizzotto.
1: C'est la bataille, ça y est, ça me revient.
3: Ça a pas l'air, là. Allez, ouvre tes chakras.
1: Allez, Ferrand. C'est la bataille peinte par Léonard de Vinci dans la salle d'honneur du Palazzo Vecchio de Florence.
3: On veut pas savoir où
1: il est. Ça s'appelle. Mais ça va me revenir.
12: Ferrand, on t'attend.
6: Qui ne sente pas n'est pas historien.
0: Rien. Qui ne saute pas n'est pas historien.
4: Rien. Oh, chat Ferrand. Oh,
11: non, non, il va trouver.
1: Je suis sûr que ça va me revenir.
11: Faut l'encourager. Est-ce que ça va revenir avant 18h?
6: Effectivement, c'est
11: ça la question.
0: Ah, mais c'est pas une pas par Léonard du Vinci dans la salle des machins.

0: allez Jean-Phi, allez Jean-Phi, allez.
1: C'est une toile d'ailleurs qui n'existe plus.
2: Mais non, parce qu'elle est cachée par une autre qui a été faite depuis.
1: Et oui, elle a disparu cette toile. Si vous avez regardé d'ailleurs l'excellente série, il est encore temps de la regarder en replay. Je ne le dis pas parce que c'est France Télé qui l'a faite, parce que je ne l'ai pas vue au moment où elle a été diffusée. Mais le week-end dernier, on a eu quelques jours de vacances, donc j'ai regardé cette série qui s'appelle Leonardo. Et c'est comme ça d'ailleurs que j'ai eu l'idée de la question.
3: Bien,
1: très réussi, où on voit toute l'histoire de Léonard de Vinci, et à un moment donné, il est là avec, face à lui, Michel-Ange, ils ont chacun
2: c'est
1: un
2: ça,
1: mur.
2: C'est un concours, en fait.
1: Voilà, c'est un concours entre les deux. Léonard de Vinci est plus vieux que Michel-Ange, qui le nargue, et l'un et l'autre, finalement, ne termineront pas leur toile. Léonard de Vinci, parce qu'il s'est aperçu qu'il a fait une connerie, et que ça commence à gouliner un peu de partout.
2: Oui, assez frité. Oui.
1: Assez frité, et finalement, par respect, Michel-Ange ne terminera pas la sienne non plus, mais comment
2: c'est
1: s'appelle
2: pas la bataille d'Anz... Ça me revient petit à petit, mais...
4: Il y a la première syllabe.
5: Il y a un Z derrière.
1: Non, il n'y a pas de Z, mais il a le bon début.
5: Dandoni.
4: Danduze.
3: On te demande le nom de la bataille.
2: Oui, mais elle va revenir.
5: Mais quand?
4: Non, mais attendez, là où vous êtes marrant, il y a des
5: auditeurs. Elle va revenir, moi aussi j'ai dit ça pour ma femme, mais
2: deux gros chevaux.
5: Non, il y en a même une autre qui s'est barrée entre temps d'ailleurs.
4: Oui, elle était cachée en dessous.
1: Et hélas, 300 euros qu'on va devoir distribuer.
2: Je ne connais que ça, mais j'ai eu...
4: Mytho.
2: J'ai fait des conférences sur ce tableau.
3: D'accord. Remboursé.
1: Non, tout ça pour nous dire qu'il faut qu'on le paye.
4: Stéphane Bern, il le sait.
2: J'ai un trou. Ce qu'on appelle un trou.
5: Mais même Laurent Deutsch. Laurent Deutsch vient de m'envoyer un SMS avec la réponse. Quelle honte.
6: J'ai toujours dit que quand on grattait bien en dessous de moi, il y a un Franck Ferrand, mais il est moins bon.
1: Peut-être qu'on va avoir la réponse dans la salle.
4: On
1: est-ce que quelqu'un connaît l'histoire de Leonardo?
6: Il y a un monsieur au fond.
1: Une main au fond, monsieur Beaugrand.
7: Alors, quel est votre prénom?
8: Bonjour, Serge.
7: Bonjour, Serge, d'où venez-vous?
8: Marseille.
7: Oh, un Marseillais! Bien.
1: Ça y est.
7: Vous avez vu le match hier soir ou pas? Alors, est-ce que vous avez une idée de la réponse?
8: Écoutez, je ne connais pas vraiment la réponse, mais si ça commence par « en », je vais risquer « en côme ».
1: Ah non, pas du tout.
5: Et monsieur, c'est bien marseillais.
1: Et monsieur Ferrand...
7: C'était bien d'avoir tenté.
1: Monsieur Ferrand vient de me donner la réponse par écrit.
2: Il m'a fallu le temps.
1: Mais c'est arrivé trop tard. On perd quand même 300 euros. C'était bien la bataille d'Anghiari.
2: C'est ça.
1: La bataille d'Anghiari, peinte par Léonard de Vinci.
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0: sa sœur jumelle. On est solidaires. Je ne sais pas si vous l'avez remarqué, mais depuis que Johan Rioux est en blonde, on ne l'entend plus. Il est totalement inhibé.
1: Non, au contraire, je suis désinhibé et tout. Mais j'ai encore envie. Regardez, on a un espace
2: extraordinaire. Il est grisé, grisé.
1: J'ai envie d'aller danser, j'ai envie d'aller m'exprimer.
0: Ah bah, ça tombe bien parce que je voulais dire un mot sur le Rocky Horror Show.
1: Ah.
0: Et je pense que vous auriez
3: belle transition.
0: Je pense que vous auriez votre place.
1: Ah oui, ce serait moi le Rocky, ce serait moi.
0: Dans le Rocky Horror Show, parce que là, actuellement, et pour encore deux semaines, se joue donc, je vous l'ai dit, cette comédie musicale qui est une sorte de vaudeville, forum, de folie, forum antique, Funny Thing Happen on the Way to the Forum. Mais c'est pour deux semaines encore seulement. Et tout de suite après, ce sera le Rock'n'Roll Musical Culte, enfin sur scène, en version originale à Paris, le Rocky Horror Show. Et si vous voulez vraiment gagner

0: le milieu de la salle pour danser. On en voit un extrait, évidemment, de cette comédie musicale. Mais d'abord, peut-être une question.
1: Oui.
0: Car on va écouter tout de suite après. Je crois que la chanson phare de cette comédie
2: touch
0: musicale
2: me.
0: S'appelle Toucha, Toucha, Touch Me. Exactement.
3: Oh là là, c'est imprononçable. Hein. Je veux bien faire la pub pour ça, mais...
0: Monsieur Riou essaiera de danser sur ce titre.
3: Mais remonte tes bas, hein, parce que franchement,
2: c'est... Ça, c'est s'il te plaît.
0: Il a connu des hauts, mais là, effectivement...
1: Regardez où sont bien. Regardez Ariel,
3: regarde.
1: Tu fais du pied, Ariel.
3: Je vois, mettre sa jambe
4: sous les yeux d'Ariel.
5: Sa taille en bas n'existait pas. Il a fallu que je dise que ce ne sont pas des jambes, mais des petits gigots d'agneau. Et la dame a compris pour les collants.
1: J'ai parmi les plus beaux mollets de France. J'ai des mollets énormes ici, regardez.
3: Non, mais
1: j'ai des mollets de dingue, j'ai des mollets de cycliste. Mais regardez les mollets.
3: Mais oui.
1: J'ai des mollets de cycliste et de footballeur.
3: Attention, ça monte. T'as un fil derrière.
1: Oh, j'ai un fil.
0: Mais
1: regardez. Au premier rang, qui est au premier rang pour vérifier mes mollets?
0: J'ai l'impression de voir la sœur cachée de Marilyn Monroe.
1: Mais regardez moi ça, monsieur, regardez. J'étais footballeur. Regardez, il me touche. Comment vous vous appelez?
6: Patrice.
1: Est-ce que vous passez une bonne après-midi avec...
6: Oh, super.
1: C'est la première fois que vous venez au Lido.
3: Tu pas trop, vos fesses.
1: Bonjour, monsieur.
0: Je vous en prie, je vois le trou du souffleur.
1: J'ai changé ma culotte juste avant l'émission.
3: Tu perds tes bas.
0: Ariel, fermez les yeux, Ariel, fermez les yeux.
3: Non, mais...
1: Ariel, j'arrive.
5: On dirait Balasco dans Nuit d'ivresse.
3: Même pas.
0: Pire.
1: Sarah Laurent, tout va bien.
0: Allez à votre place.
3: Mais j'admire les talons. Il marche bien sur ses talons.
5: Moi, j'ai un doute que ce soit la première fois, les talons.
3: Oui.
5: À mon avis, il a déjà pratiqué.
0: Je voudrais d'ailleurs remercier la maison RD qui nous a prêté les plumes.
5: Oui.
0: Parce que c'est une maison illustre qui...
5: Café et l'Odoli, Laurent d'ailleurs, avec Annie Cordy à l'époque.
0: Et qui fabrique les boas, des boas énormes que vous aviez autour du cou à Yoel Rioux.
5: Les plus belles plumes de Paris.
0: Et Ziz Dupanier. C'est une maison qui existe depuis 1870, la maison RD. Et alors, j'ignorais, mais c'est que les autruches... Il n'y a pas de problème à utiliser des plumes d'autruche parce qu'on les tond.
5: Oui.
0: Comme les moutons.
5: On tond les autruches.
0: On tond les autruches. Alors, ma question à propos donc de ce spectacle qui va démarrer ici, au Lido de Paris. Là, à partir du 27 février prochain, changement de comédie musicale au Lido sur les Champs-Élysées. Ce sera effectivement la version originale du Rocky Horror Show, que vous avez peut-être vu en film, mais ça s'appelait à ce moment-là le Rocky Horror Picture Show. Mais sachez que ça a été créé en 1973 en Grande-Bretagne et en France, chez nous, ça a été créé Porte-Saint-Martin en 1975. C'est Roger Miremont, un acteur qui s'appelle Roger Miremont, qui jouait le personnage masculin principal. Mais il y avait un docteur. Et cet acteur n'est plus de ce monde, d'ailleurs. Et je trouve ça sympa d'en parler aujourd'hui parce qu'on l'a un peu oublié.
1: Il était génial, Laurent.
0: Ah, vous le connaissez?
1: Mais bien sûr! Tiki Hidalgo!
5: Tiki Hidalgo!
0: Il va finir par dire Hidalgo, on va tous...
3: Tiki Hidalgo!
0: Je rassure tout le monde, Madame Hidalgo n'est pas sur les Champs-Élysées.
1: Bah non, il n'y a pas de place pour se garer.
0: C'est Tiki Hidalgo et c'est une bonne réponse de Yoel Rioux. On envoie un extrait du Rocky

0: du 27 février au Lido de Paris avec RTL, bien sûr.
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0: Gaël Tchakaloff, vous qui faites votre grand retour cette semaine, c'est vrai que vous ne connaissez pas encore bien tout le monde. Johan Rioux, oui, parce qu'on avait fait un voyage avec toutes les grosses têtes jusqu'en Autriche.
2: Absolument, il m'avait fait danser, enfin c'était merveilleux. Non, je ne connais pas Sébastien.
0: Mais danser avec Johan Rioux.

0: sûr.
1: Et t'as trouvé ça bien. Merveilleux.
0: Ouais. Bah oui.
2: On danse pas avec, on danse contre.
3: Ou on danse autour.
0: Bah, j'ai dansé sur aussi, mais bon, c'est pas grave. Non, je ne connais
4: la
0: pas.
4: La boule, c'est... la facette, c'est lui.
3: Il y avait Pierre Boubi. On était dans une chambre tous les trois. On était bien à 3h du matin. On a vidé le bar. On était
0: C'est vrai. Ils ont fini dans ma chambre parce que moi j'avais une chambre avec terrasse. Donc j'ai invité tout le monde.
3: Et elle m'a dit la phrase la plus belle que j'ai jamais entendue aux grosses têtes. Parce que c'était en fin de saison. Je me demandais est-ce que Laurent Ruquier va me garder. Est-ce que je vais revenir en septembre. Et tu m'as dit, Johan, arrête tes conneries. Tu te rends pas compte. T'es entré dans la famille de Laurent. Et c'est ça la chose la plus importante. On s'en fout si tu fais l'émission ou pas.
4: Elle
3: dans
4: a ma famille.
3: Oui, elle a dit c'est ça.
4: Faut-il qu'il y ait eu des morts.
0: Je pense. Mais celui que je connais pas, c'est Sébastien Toen.
5: Ah oui. Ah, elle me connaît pas.
3: La coquine.
5: Ouais, les chandelles avec Pascal Praud, ça te dit rien.
3: Et Yvan Rioufol.
5: Ça te dit rien. Et Yvan Rioufol.
3: C'est pas le dernier, Yvan Rioufol.
5: Quel bel étalon. Quel bel étalon.
4: Méfiez-vous de ce garçon, il dit tout et n'importe quoi, mais très vite.
0: Il est pas mal physiquement. Hein.
5: C'est con, il est hétéro. Hein. Dommage. Dans cette émission, ça fait tâche.
3: Miguel, est-ce qu'il y a moyen de nouer une relation avec Sébastien? Est-ce que tu penses que c'est possible? Est-ce que t'es célibataire un petit peu aussi?
0: Mais comme non, je suis pas vraiment célibataire. Alors je voudrais pas que
4: ce que j'aime, c'est le pas vraiment.
3: Je l'ai vu à Brive, ton pas vraiment. Hein.
4: Johan Rioux, je suis surpris parce que d'habitude vous révisez vos fiches sur Gaël Chakalov, vous avez révisé.
3: Mais oui, mais on a déjà fait des émissions ensemble plusieurs fois.
0: Mais oui, mais on a passé des nuits et des émissions ensemble, qu'est-ce que vous voulez, on est très rodés l'un à l'autre.
3: Et puis c'est génial parce qu'elle a beaucoup souffert dans sa vie, elle a eu une enfance compliquée et tout, donc c'est beau. Bah,
4: comme quoi.
3: Mais si.
4: Bon, mais qu'est-ce qu'elle a eu comme enfance compliquée?
3: Mais si, c'est pour ça que t'es
0: extra... C'est pas moi, hein. C'est Sylvie Vartan, ça.
3: C'est pour ça que t'es... c'est pour ça que t'es extraverti, c'est pour cacher toutes tes failles et tout, et c'est beau.
0: Ah pas du tout. Mais non, non, venez comme ça. Non mais.
3: Mais c'est vrai.
5: Dis-le, tu ne vas pas bien, Gaël. Dis-le, tu ne vas pas bien. Dis-le. On s'en fout, on est en famille.
3: Mais t'as une réputation qui est dégueulasse. Tout le monde dit que t'es une couche toi là. Alors c'est pas vrai du tout.
0: Non mais tout ça parce que je suis la seule fille de cette émission.
3: Mais c'est terrible, c'est vrai. Mais non, sur la place parisienne, t'es vraiment, comment dire, t'es roulé dans la farine. Alors que c'est pas vrai.
5: C'est terrible.
3: C'est pas parce qu'il fait des bouquins avec des politiques à 2 mètres
5: deux. On t'appelle la Jean-Luc Ley féminine. C'est terrible ce qu'on dit sur
3: la place. Mais je sais que t'es ambitieuse. Je sais, mais on est tous ambitieux dans la vie, donc il y a pas de
0: non, mais le problème, c'est que j'ai jamais réussi à coucher utile.
3: Moi, j'arrive pas à coucher tout court, alors.
4: Une première citation pour Charlène Emmanuel. Ah bah oui, elle est rentrée, Charlène. Hein, j'ai vu ça dans Paris Match. Elle habite Ricot dans l'Aude, Charlène.
3: Charlène?
4: Oui, Charlène de Monaco. Ah, elle était partie, elle s'était tirée, elle est revenue.
5: Elle s'est vraiment tirée, ouais.
3: Mais on sait pas quoi, on sait pas comment, c'est vrai.
5: Le visage aussi.
4: Elle est revenue à la nage, une grande...
3: Qu'est-ce que vous dites?
5: Elle s'est vraiment tirée, le visage. C'est dingue, il y a des bons chirurgiens, maintenant qu'est-ce qu'elle a foutu? Très bons chirurgiens, elle arrive, elle a fait quoi?
3: Mais pourquoi tout le monde se fait des lifting et tout dans ce milieu? J'arrive pas à comprendre.
0: Ne me regarde pas, j'en suis pas encore là. Moi, c'est quoi ? Il est fou celui-là.
3: Mais oui.
0: Bon, on peut avoir la question s'il vous plaît.
4: C'est une première citation, un grand classique évidemment.
0: Sacha Guitry.
4: Non, mais je ne connaissais pas cette phrase de lui. C'est la foi qui compte, mais moi je compte pas les fois.
3: Monseigneur Barbarin.
4: Non.
5: Jean-Yann.
3: Jean Ménès.
4: Pas Jean-Yann.
3: Jacques Martin.
0: Desproges.
4: Non.
3: Coluche.
4: Coluche. Bonne réponse de Valérie Mérès. Une citation pour Régis Jaunet, qui habite Bruxelles, qui a dit « Si on se trouve dans l'obligation de tuer un mime, faut-il utiliser un silencieux ?»
3: Oh. Kardak ?
4: Non, c'est américain cette fois.
5: Ah. Woody Allen.
4: Woody Allen, un américain vivant. On va dire un de votre sérail, monsieur.
3: Stephen Wright.
4: Stephen Wright. Merci Florian Gazan, on a des codes. Une citation pour Amaury Moreau, qui habite Bruxelles encore. On sera à Bruxelles, vous le savez, mardi prochain. Qui a dit « Je pense qu'Hitler aura au moins servi à prouver qu'aimer les chiens ne prouve rien. »
1: Bon, c'est pas Zemmour.
5: Mais c'est Drucker.
4: C'est pas Zemmour.
5: Un français
4: vivant.
3: Alain Delon,
4: non.
3: Nouvelle génération.
4: Nouvelle génération. En tout cas, un écrivain qu'on connaît un peu plus depuis maintenant un an et demi.
5: Ah, j'allais dire Yann Moix, mon écrivain.
0: Un écrivain qui a un chien.
4: Je sais pas s'il a un chien.
3: Qui a fait des grosses têtes une semaine ou deux, qui a gagné le prix Goncourt il y a un an, c'est Le Tellier.
4: Hervé Le Tellier, oh, excellente réponse de Johan Rioux. Une citation pour Aurélie Denuau, qui habite à Cher, dans les Yvelines, qui a dit « La courbe de criminalité a beaucoup décru depuis la Genèse. Songez qu'à l'époque d'Adam et de Caïn, il y avait 50% d'assassins. »
6: Gérald Darmanin ?
4: Non. Un Français.
7: Français ?
4: Un Français.
1: Mort ?
4: Un Français
1: mort ?
4: Un Français mort.
3: Humoriste ? Humoriste ?
4: Humoriste, il aurait aimé l'être.
5: Ah, Palmade ?
4: Non.
1: Romancier ?
4: Il aurait aimé l'être et il l'était, mais il avait tellement d'autres activités qu'elles ont un peu, on va dire, mis de l'ombre sur son talent d'humoriste.
5: C'était un journaliste ?
4: Mais c'était un habitué des grosses têtes.
1: Mais il était Bénichou, c'est Bénichou.
4: Non.
3: Sim ?
4: Non.
3: Jean Dutour ?
4: Non.
3: Jean Dutour.
1: Non. Ah bah Jacques Martin !
4: Jacques Martin ! Ah bah oui. Bonne réponse de Valérie Mérès. Une citation pour Paul Crétin, qui habite Faux, en Dordogne, qui a dit « Il y a des gens à qui je fais la cour et d'autres le jardin.
5: » J'adore.
4: Et quand vous saurez qui l'a dit...
5: C'est une lesbienne ?
4: Oui, c'est une preuve d'humour.
3: Muriel de Robin ?
4: Non, pas.
5: Comment ça, elle est Muriel Robin ?
3: Mais non,
5: bah lesbienne, ouais, Catherine Lara aussi, elle est lesbienne.
4: C'est Catherine Lara. Bonne réponse.
5: Enfin.
4: Excellente réponse de Sébastien Thoen.
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4: Ah, c'est facile à retenir, ça. Bah,
6: 5 septembre, 4 décembre.
4: C'est un record.
9: Même une Miss France, ça reste plus longtemps.
4: Hein. Ah bah,
9: c'est vrai.
4: Il n'avait pas vraiment un côté Miss France, hein, Michel Barnier, pour tout
9: non,
4: vous dire.
9: Non, mais on dit que les Miss France, c'est pas très utile, mais d'un côté.
4: Oui, on dit donc, alors, la dernière, là, on l'a à peine vue. Ils ne l'ont pas sortie de l'année.
9: On l'a moins vue.
4: Je crois
9: peut-être.
4: Que depuis qu'elle a été élue, ils l'ont rangée. Ils la ressortent là pour l'élection à la fin du mois de décembre. Ah bah, non, franchement. moi, je me souviens qu'à votre époque, quand même, où à l'époque de Mme de Fontenay, on nous les sortait, on nous les baladait, on nous les montrait. Là, maintenant, c'est fini, on les range une fois qu'elles sont élues.
9: Moi, j'avais appris ça de Geneviève, on aimait venir vous voir avec les Miss France.
4: Ah voilà, voilà.
1: Donc, pourquoi on la voit pas, l'autre ? Elle est moche ?
9: Non, non, elle est jolie, elle est jolie, mais...
6: On l'appelle Miss France.
10: Mais j'ai l'impression qu'elles sont moins charismatiques que dans les années 90.
1: Mais non,
9: non, c'est que t'as vieilli. C'est que t'as vieilli.
1: Non, tu as
10: ouais, je vois des
1: problème.
10: Bébés, en fin de compte.
1: Hé, Stomy, oh, oui. La un peu la Miss France, mais écoute.
10: Vas-y,
1: non, t'écoute. C'est le contraire, c'est parce que justement, on les voit moins, qu'est-ce que il n'y a pas de charisme. Une Miss France qu'on ne voit pas, elle n'a pas de charisme, puisqu'on ne la voit pas. Mais si on la sort partout.
6: Oui, mais il y a le mystère. Qu'est-ce que tu fais du mystère ?
1: Non, c'est Miss France, pas mystère.
9: Oui, mais il faut savoir, parce qu'à une époque, vous nous en vouliez, à chaque fois, on nous reprochait, ah là là, vous sortez toujours la Miss.
1: Non.
9: Avec la Miss,
4: c'était. Ah, non,
9: si,
4: non.
9: Si, monsieur Ruquier, un petit peu.
1: Non, oui, non, pour non. Blaguer.
6: Il y avait quand même eu quelques séquences bien ridicules. Quand même.
9: Non mais ce qu'on aime, faut être honnête, ce qu'on aime chez les Miss, c'est les scandales. On aime parler des Miss, on aime, je me souviens chez vous,
4: elles sont trop sages maintenant.
9: Avec Laurie Tillman qui était tombée de sa chaise.
4: Ah ben
9: vous
4: oui.
9: Souvenez
1: voilà. Le scandale.
9: Bah ouais, c'était le scandale, elle était en jupe et tout, on avait vu sa culotte.
4: Et celle qui n'avait pas mis de culotte, je me souviens.
9: Ouais. Qui ça ?
4: Mme de Fontenay. Oh. Elle oubliait sur la fin.
6: Toi, t'es présentable, t'es bonne.
9: Ça va ?
6: Ouais. Ouais.
9: J'ai passé le casting.
6: T'as le cerveau qui marche à peu près. Mais ouais. C'est ce qu'ils m'ont dit à Tahiti quand t'es passé. Ils m'ont parlé de toi. Ils m'ont dit mais non. Bon,
9: non, mais je suis contente de vous retrouver, amiral, parce que je sais qu'aujourd'hui,
1: ah,
9: on va bien
1: vous
9: rire. Ah oui.
4: Oh,
9: ah bah si. Ah bah, je sais pas, un amiral, ça se vous voit.
1: Ah bon ?
9: Ah, c'est comme Geneviève de Fontenay, j'ai jamais côtoyé. Ouais.
1: Et moi, tu me tutoies.
6: Je te remercie de me mettre dans la catégorie de la vieille pute. Comment elle me parle.
4: Ça, c'est vrai.
10: Un jour, moi, j'étais avec une Miss. J'étais avec une Miss un soir.
4: Votre cote baisse ?
10: Ah, non.
4: Moi, je vous ai vu avec trois parfois.
10: Avec une Miss un soir à minuit. À minuit 30, Madame de Fontenay appelle sur le portable de la Miss. Qu'est-ce que tu fais avec Stomy Pugsy à Lyon ? Quitte-le tout de suite !
9: Ah ben, elle avait des indics.
10: Elle avait des indics magnifiques.
4: Et elle venait remplacer la Miss. Votre femme, elle a été Miss, non ? Elle n'a pas été Miss, votre femme, en Polynésie ?
6: Non, ma femme, non.
9: Elle aurait pu, hein.
6: Ouais, mais
4: elle est jolie, elle est très
9: elle est jolie.
4: Jolie,
9: hein.
6: Moi, qu'elle peut qu'elle soit moche et tout. Rigole, tu vois.
4: Et vous, monsieur Bellamy, vous avez connu des Miss ?
6: Non, parce que moi, je suis comme Marcel Proust. Enfin, bon, pas... ok, on voit le genre. Qui disait...
7: Laissons les belles femmes aux hommes sans imagination.
4: C'est Oscar Wilde qui disait ça.
7: Non, c'est Marcel Proust.
1: Il nous fait une Ariel Dombal.
4: Alors là, vous voulez qu'on vérifie ?
7: Je veux bien qu'on vérifie.
4: Moi, je dis c'est Oscar Wilde.
7: Et moi, je dis c'est Marcel Proust. On parie combien, patron ?
4: C'est la guerre des Miss. On parie la première citation pour Serge Delfos, qui habite Saint-Privin-la-Montagne, en Moselle, qui a dit « Si la conversation de quelqu'un

0: quelqu'un vous ennuie, mangez une biscotte, vous n'entendrez plus rien.
1: Bah, donnez-moi une
2: Pierre
1: biscotte.
0: Pierre Dac. Pierre Dac, non.
2: Francis Blanche.
0: Francis Blanche.
3: Jean-Yann.
0: Non, non. Une grosse tête, mais pas Jean-Yann.
2: Anne De Vos.
1: Jacques Martin.
0: Pas Jacques Martin.
3: Sim.
0: Qui a dit Sim?
3: Sim, moi.
0: Et c'est Sim. Bonne réponse d'Olivier Bellamy. Voici une autre citation pour Madame Dupuis, qui habite Vinay dans la Marne, qui a dit « Si vous voulez que votre femme écoute ce que vous dites, dites-le à une autre femme.
2: »
0: Oui. Et alors, j'ai gardé une citation très, très difficile, parce qu'il faut quand même que Paul Elkarat brille.
4: Ouais, ouais, c'est le reste.
0: Et c'est Flore Sorlo qui nous a envoyé d'ailleurs cette citation. Elle m'a demandé de ne pas la poser un jour où Paul Elkarat serait là. Mais le service comptabilité m'a dit non, non, non, il faut qu'il soit là. Parce qu'autrement, personne ne pourra trouver qui a dit. Et donc, j'y vais pour Flore Sorlo qui a dit « La vie n'a pas besoin d'être simple du moment qu'elle n'est pas vide. » Et c'est une brillante physicienne considérée comme la plus grande oubliée des prix Nobel.
1: Lise Meitner.
0: Excellente réponse de Paul Elkarat.
5: Bravo.
0: Et sans les dates.
5: Bravo, hein.
4: Bravo, Paul.
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0: Monsieur Michel Faux adore les vieilles chanteuses, les vieilles actrices. Alors, je prépare toujours, quand Monsieur Faux vient nous voir, des questions. Il s'agit d'identifier, effectivement, quelqu'un que, parfois, hélas, on a oublié. Et là, il s'agit...
4: Il doit être heureux d'être assis à côté de Christine.
0: Là, il s'agit d'une chanteuse française décédée en 1968, Monsieur Faux. Oh. Donc, vous voyez, il y a un petit moment quand même déjà. C'est Jean Cocteau qui l'avait découverte dans la rue. Elle dessinait sur un trottoir et il avait écrit à son propos « Jolie fille pleine de musique » qui ressemblait parfois à un joli garçon. Et il l'avait abordée, il l'avait ensuite amenée au Bœuf sur le Toit, qui était un endroit où les chanteurs, les artistes pouvaient se produire. Et elle s'était lancée dans la chanson et elle a fait Bobino en première partie de François de Gelt. Et puis, elle a mis fin à ses jours, il faut le dire.
2: Pourquoi elle n'était pas connue alors?
0: Oh, j'imagine parce que ça marchait pas comme il fallait. En 68, le 18 janvier 68,
4: Dalida.
0: Elle est morte d'un excès de barbiturique et d'alcool à son domicile dans le 12e arrondissement de Paris.
8: Mais du coup, si elle s'est suicidée parce que ça marchait pas comme il fallait, elle est pas connue non plus, du coup.
2: C'est ça.
0: Justement, ma question...
8: Donc elle est oubliée, morte et pas connue.
0: Elle a quand même chanté « Mourir de joie »,« Mourir demain ».
8: Il y avait des...
2: Elle est dégueu.
8: Elle avait envoyé quelques messages.
4: Il paraît que la veille de son suicide, elle chantait encore « Mourir demain ».
8: Elle a fait du cinéma ?
0: Elle a fait du cinéma, non.
2: Mais il ne peut pas savoir si elle n'était pas...
0: Non, en revanche, une chansonnière actrice qui s'appelait Marie-Thérèse Aurin a créé un spectacle en son hommage.
2: Ah, ouais.
8: Ah oui,
2: son honneur.
0: Un spectacle qui s'appelait « Et un livre, Je vais mourir demain », vous voyez.
4: Mais vous savez, mais ça c'est historique. Annie Cordy a chanté jusqu'au bout et la veille de son décès, elle chantait encore « Ça ira mieux demain
0: ». Elle avait un nom seulement, c'est-à-dire que son pseudonyme c'était juste un nom, alors que
2: c'était un prénom.
0: Alors que son vrai nom c'était Marie-France Guettet.
2: Mais c'était un prénom.
9: Je te crois pas.
0: Oui, je vous jure.
5: Ouais, ouais, elle portait
9: Guettet,
5: un prénom.
9: Guettet s'est suicidé.
2: C'est un prénom, c'est...
0: Elle
2: un
0: avait
2: nom.
0: 26 ans quand elle
4: s'est fait dire.
0: C'est jeune quand même, avouez. Ouais, alors ça, on peut rigoler parce que c'était en 68.
2: Surtout qu'on la connaissait pas.
0: Il y a très longtemps, mais quand même.
4: Pensons à ses petits-enfants qui nous
8: aiment. Mais Jean Cocteau l'a repérée en tant que chanteuse parce qu'elle dessinait sur un trottoir. C'est bizarre déjà le début.
0: Oui, oui, elle vivait de dessin à la...
8: Moi, quand je vois Philippe Luc dessiner, j'ai pas envie de lui organiser une première partie de chant à l'Olympia, quoi.
0: Mais non, mais elle dessinait à la craie.
2: Elle dessinait en chantant.
0: Le trottoir, elle avait 16 ans quand elle a commencé à se produire très jeune à Lyon. Ça a commencé à Lyon. Jean Cocteau l'a croisée. Et...
9: On peut pas trouver un nom. On peut pas trouver un nom, d'accord ? Donc soit le nom peut faire office de lieu commun.
5: Dire qu'elle a été journaliste.
4: Christine, est-ce que tu as essayé un jour de mettre les mots dans l'ordre ?
0: Vous n'avez pas des barbituriques.
9: Non, mais il nous demande un nom d'une meuf.
0: Moi, je suis pour l'euthanasie.
9: Oublié. oubliée.
2: C'est pourquoi je cherche, ma chère chérie. Je cherche. Est-ce que nous cherchons un prénom ou un nom?
0: Par exemple, la mouette. Cherche un pseudonyme, un surnom, qui est d'ailleurs aussi un surnom de personnage de dessin, de bande dessinée.
9: Voilà.
1: Comme le chat. Ou...
0: Voilà.
5: Ça a commencé. Est-ce qu'il y avait, mettons, le ou la?
0: Non.
5: Avant
0: non,
5: le pseudo, c'est, non, c'est le pseudo directement.
1: Astérix?
0: Astérix, non.
1: Cendrillon.
0: C'est un dessin animé qui. Ah, je vais vous aider un peu. Ah. Un dessin animé qui faisait des dessins. Voilà.
9: Un dessin animé, qui faisait des dessins.
1: Animé.
0: Enfin, c'est un personnage de dessin animé qui faisait des dessins.
1: C'est un dessin animé sur un personnage qui dessinait.
0: Oui, c'est un personnage qui faisait des dessins, d'où son nom d'ailleurs.
9: Je comprends
0: rien. Car le nom est issu d'un verbe.
2: Ça passe à la télé. Pardon,
5: crayonné, un truc comme ça, c'est ça.
4: Crobar.
0: Pas Crobar.
4: Croquis.
0: Crobar pour chanteuse, c'est pas vraiment une chanteuse.
4: C'est vrai que Crobar.
0: Vous voulez que je vous la fasse écouter d'ailleurs cette
4: chanson? Oui.
9: Le

0: ça va, hein.
1: C'était bien.
2: Ouais. Daz, 26 ans.
3: C'est pas moderne, mais c'est bien.
4: Elle est morte à 26 ans.
5: 26 ans.
2: Ah bah, si tu chantes ça à 26 ans, oui.
4: J'ai ouais, mais c'est du Edith Piaf en moins bien.
2: Ouais.
4: Car j'ai peur c'est ça.
0: De mourir. Ah, bon, là, ah bah, elle est monomaniaque, hein. Ouais.

0: Vous allez nous faire perdre 300 euros, monsieur Faux. Hein.
1: Oh, le pauvre.
2: Bah, oui, oui, c'est dommage, elle s'est suicidée parce qu'on parlait pas d'elle. Vous auriez fait les grossettes à cette époque, vous l'auriez sauvée.
0: oui, mais moi, j'aime bien rendre hommage aux artistes comme ça.
3: Mais d'où ça vous sort, ça, ce truc?
0: Quoi donc?
3: Cette meuf-là, d'où elle vous vient ce matin?
4: C'est d'actualité.
3: Elle est dans l'actualité?
0: Non, mais.
5: Ce personnage.
0: Vous avez raison, je sais pas comment je suis tombé.
5: Laurent, ce personnage dessiné, c'est dessiné par qui?
0: Alors, c'est ça qui est amusant. Et c'est pour ça, j'imagine.
4: C'est Gribouille.
0: Et c'est Gribouille. La réponse de Michel Faux. Eh oui.
4: Bien sûr.
0: Et voilà. Eh oui. C'est parce qu'elle dessinait à la craie sur les trottoirs quand, évidemment, Jean Cocteau l'a rencontrée. J'imagine qu'elle a pris ce pseudonyme Gribouille.
3: Génial.
0: Comme un personnage un peu plus tard de bande dessinée qui s'est appelé Gribouille aussi. On a une autre chanson de Gribouille pour lui rendre définitivement hommage.
6: Demain aux portes de la vie.
3: Oh mon Dieu.
0: Et vous avez raison, je m'interroge. Comment je suis tombé sur
3: Mais oui.
2: De toute façon, déjà, c'est un jour où ça n'allait pas.
3: Mais Laurent, dites-le.
0: Je pense que c'est dans un livre. J'ai dû trouver son nom dans un livre et je me suis dit, tiens, c'était qui ça, Gribouille? Et puis voilà.
2: Parce qu'il n'y a pas de rue Gribouille.
0: Non.
3: Faut suivre le gars. À 6h du matin, il se lève, il va bosser.
2: Ou peut-être sur Jean
3: Cocteau. Dans une émission drôle.
0: Oui.
3: Et Gribouille tombe dessus et...
2: Pourquoi t'écris pas tes phrases avant et après tu... Non mais après comme ça tu les lis.
0: Elle gribouille mais à l'oral.
3: Je lis.
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0: J'aimerais maintenant vous demander qui est mort pendant une célèbre bataille. Il faut que je la retrouve, la bataille, parce que j'ai perdu.
9: Jeanne d'Arc.
0: Non.
9: Elle est morte après la bataille.
0: Pendant une bataille, Jeanne d'Arc.
9: Je sais pas moi comment je peux savoir.
5: Bah oui, parce qu'à Disney, il raconte Jeanne d'Arc mourir dans la guerre du barbecue.
9: Bah, Napoléon alors.
0: Mais non, mais Jeanne d'Arc, vous savez bien qu'elle est morte sur un bûcher en train de brûler, Jeanne d'Arc.
9: Ah bah ouais, ok. Alors Napoléon, je sais pas. Ah, il était même pas sur un cheval en plus, c'est faux. La photo du cheval, c'est même pas vrai.
0: Mais vous me citez que
9: il
0: des
9: était
0: gens.
9: Sur un âne ou sur un mulet, c'est un mytho.
0: Mais non, mais vous me citez que des gens qui justement sont pas morts pendant une bataille.
9: Bon, alors, ils m'ont menti alors. J'ai l'impression que c'était des guerriers qui sont morts en.
0: Mais non, Napoléon, c'est juste qu'il est pas mort dans son lit là-bas.
9: Ah bah alors Maximus.
0: Qui ça?
9: Maximus.
0: C'est qui ça, Maximus?
9: Le Gladiator 1. Ah, je sais pas moi. Parce qu'il doit attendre la fin de la question alors.
0: On l'aime un autre.
1: On a envie de lui faire des bisous.
0: Oui, c'est vrai.
10: On sent grosse tête tout de suite.
0: Ouais. Non, le mien, il est mort pendant une célèbre bataille le 27 avril 1521. La bataille de Mactan ou Mactan, comme on dit à l'international. Mais en France, on dit Mactan. Qui est mort pendant la bataille de Mactan le 27 avril 1521
1: Il y en avait beaucoup, hein.
0: Oui. Un soldat, non pas.
10: Un poète.
0: Un poète, non.
1: Il y avait Lucien Marchal.
0: Non.
3: Là aussi.
0: Qui vous dites?
1: Moi, je connais que ceux qui ne sont pas connus. Lucien Marchal, François Klein. Enfin, il y en a beaucoup, hein.
10: Dis des noms.
5: Merci de leur rendre hommage.
0: Je ne crois pas qu'il y avait des noms comme ça lors de la bataille de Mactan.
10: C'était pas un soldat de métier.
1: Ah, c'est quoi? C'est une bataille qui n'est pas française?
0: Elle n'est pas française.
1: Ah. Elle est vietnamienne. Asiatique.
0: Vous connaissez. Non,
9: Vietnam, je connais, moi, par contre.
0: Allez-y.
9: Alors, c'est Booba. Mais non.
0: Qu'est-ce que vous me racontez?
9: Bah, Booba dans Forrest Gump.
10: Oh la vache.
9: C'est la guerre du Vietnam.
0: Vous allez trop au cinéma, vous. Ouais.
5: T'as donné ton corps
1: non,
5: à la science.
1: Est-ce que c'est
5: le corps à un accident, parce que moi j'aimerais assister à la dissection, tu vois.
1: Non, donne ton cerveau à la science.
9: Mais lisez mon livre, il s'appelle Autopsie.
1: Est-ce que c'est un anglais?
0: Remarquez, je serais de vous, monsieur de Kersauzon, je ferais moins le fiero sur cette question.
1: Oui. Parce que vous en Bretagne.
0: C'est un breton.
5: Vous êtes Christophe Colomb.
0: Non, pas Christophe Colomb.
1: Allô, non, c'était lui l'autre.
10: Magellan.
0: Pardon?
10: C'est Magellan.
0: Magellan, bonne réponse.
2: Tu me mets toujours sur la piste.
0: Ouais.
11: Ouais, il s'est marqué.
12: C'est
13: bon boulot. Gueluc, il fait les passes décisives.
12: Ouais.
13: Je mets le but.
0: Bonne réponse de monsieur Crédville. Magellan, à qui d'ailleurs Olivier de Kersauzon rend un vibrant hommage dans son livre Avant que la mémoire s'efface. Vous dites quand même que ce qu'il a fait Magellan à son époque, donc au XVIe siècle, même s'il n'a pas vraiment réussi à aller jusqu'au bout de son tour du monde, puisqu'il est mort pendant cette fameuse bataille, hein. Il y avait sur la petite île de Mactan des autochtones qui se sont battus. Lui, pensait gagner parce qu'ils étaient plus nombreux, mais il n'avait pas envisagé qu'il y avait des flèches empoisonnées en face de lui, et donc il en est mort, le pauvre Magellan. En même temps, il essayait de chasser
1: carrément
0: des gens de leur île, hein, l'île de Mactan. Mais vous dites qu'à cette époque, fallait le faire de naviguer comme il a navigué.
14: Ah ouais, c'est incroyable. Ouais. C'est le plus beau parcours maritime qui ait jamais été fait, hein.
0: Mieux que Christophe Colomb, Magellan.
14: Oui, parce que Christophe Colomb, il part des côtes espagnoles et je sais pas quoi, et il va vers les Antilles. Et en fait, on change pas vraiment de lumière entre avril au Portugal, la mer, les bleus ciels, ça, et pareil aux Antilles, parce que, comme Magellan, lui, il descend, et plus il va vers le sud, plus la mer est verte, plus elle devient noire, plus elle devient dure, plus les gens ont peur. Ça a rien à voir. Magellan, c'est très courageux.
0: Vous dites même quand il y a la nuit pendant plusieurs jours.
14: Ouais. Plus tu vas vers le sud, plus c'est la nuit absolue en hiver.
0: Et voilà. Et donc, vous dites, à cette époque-là, eux, ils savaient pas ce que ça voulait dire.
14: Non, il y avait des hommes de Magellan qui croyaient encore que la mer était plate, tu vois. Donc, chacun pensait approcher de l'endroit où on va tomber pour toujours.
13: Elle est pas plate?
14: Non.
1: C'est pas une crêpe. Ouais,
13: parfois, il y a des vagues, mais elle est plate.
14: Non, mais elle est plate, oui.
1: Non,
14: la terre. Non, elle est plate.
0: Elle est plus plate que ma Pamela Anderson.
14: Ouais, non, elle est plate. Tout est plat, tout est plat.
13: Ah, voilà.
12: Olivier, continue ton récit passionnant sur ton livre formidable.
14: Je suis tout à fait perturbé par ce qu'il dit, moi.
0: Vous lirez le livre d'Olivier de Kersauzon à
13: Nîmes? Impossible, là. Juste la couverture, ça m'intéresse pas.
14: Non, mais je te remercie, ça me rassure.
13: Hier, j'ai croisé Paul Alcaraz. Il a voulu m'offrir son livre.
14: Ouais.
13: Bien évidemment, je ne l'ai pas pris.
14: Bah non.
13: Je lui ai dit, mais comment tu veux que je le lise? Il me dit, bah, tu te renseigneras, tu feras des recherches. C'est incroyable, lui. Hein. Bah, j'ai lu quand même le truc derrière, là. Je ne sais pas comment ça s'appelle, le résumé, là. La quatrième de couverture.
11: Ouais.
13: Ouais, bah, la première phrase, il fallait que j'aille dans le dictionnaire. C'est bon. Je lui ai dit, au moins, mets-moi des astérix, quelque chose. Non, même pas.
0: Il sera là la semaine prochaine, Paul. Ah, il a dû être déçu que vous ne preniez pas son livre, quand même.
13: Ouais, mais pourquoi faire?
0: Pour le lire.
13: Non, je ne vais pas le lire.
1: Moi, alors, il est passionnant. Il est
0: si
1: passionnant,
0: vous voulez, moi, je peux vous donner des cours de lecture.
13: Non, mais je sais lire. Mais le problème, c'est que je sais lire. Mais je ne retiens pas ce que je lis. Et je suis dyslexique, alors à chaque fois je dois revenir au bout de la phrase et je mets du temps à lire un livre.
12: Mais Isabelle aussi a failli être Miss Mexique à un moment, non?
13: Mais il y a un nouveau truc maintenant. Ah, je viens de comprendre, enfoiré.
0: Vous avez dyslexique et Miss Mexique réunis dans la même émission.
14: Ah, quelle horreur.
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0: pour Delphine Couche qui habite à Argartène aux Mines. J'aimerais cette fois vous poser la question à laquelle vous aurez réponse vraiment de façon le plus vif et rapide qui soit, Monsieur Obalk,
1: oui.
0: Puisque je vais vous demander le prénom de Rembrandt.
1: C'est Rembrandt.
0: Comment ça c'est Rembrandt?
1: Il s'appelle Rembrandt, son nom c'est Van Rijn.
0: Et Rembrandt?
1: Mais c'est son prénom.
0: Et ben voilà, bonne réponse d'Hector Obalk.
2: Ah la vache,
1: le gros piège là, le gros piège là.
0: Ah là là,
1: il y a
0: là.
1: Des gros pièges.
3: Ouais. Et le prénom de Noël.
0: Non mais c'est vrai qu'on ne sait pas toujours que Rembrandt c'est son prénom en fait. Ouais. Vous en montrez pas mal hein, des Rembrandt dans votre spectacle sur le Christ.
1: Oui, tous les grands peintres qui ont fait du Jésus-Christ.
3: Ah bah il y a le plus beau c'est Velázquez, non?
1: Velázquez, c'est les crucifixions.
4: Ouais. Salvador Dali, il en a fait un peu.
1: Ouais. Au XXe siècle, en gros, ils font que des crucifixions parce qu'ils connaissent rien d'autre.
4: Ah, c'est ça.
1: Alors que la vraie narration de l'histoire de Jésus-Christ, elle est que jusqu'au XIXe siècle, voilà. Et Rembrandt, Rembrandt c'est un génie, mais surtout Rembrandt, il fait des gravures. Et je montre une gravure, je sais pas si vous vous souvenez. Laurent.
0: Mais bien sûr.
1: Dans lequel. Parce que moi, il y a une femme sur un âne, là.
0: Moi, je suis pas venu avec mon chien, j'ai pu rentrer.
1: Voilà. Il y a une fuite en Égypte, et il y a différents ancrages de la gravure. Donc, où tu mets pas beaucoup d'encre, soit il y a beaucoup d'encre. Et au fur et à mesure, on a l'impression que il y a une lanterne qui éclaire le paysage.
0: Ah, la fuite en Égypte, j'ai tout retenu, hein, du spectacle.
1: Ouais.
0: Ah oui, c'est quand Hérode cherche après Jésus, hein, c'est ça.
1: C'est ça, Hérode.
4: Non, Moïse.
0: Non, Hérode.
1: Non. Bah, non. Donc, je montre des gravures de Rembrandt, comme un dessin animé, au fur et à mesure des ancrages, on voit que tout d'un coup la lumière se lève et alors que s'agit juste de la même plaque de cuivre, si vous voulez.
0: Voilà. Ah, j'ai un autre peintre et comme ça vous allez pouvoir égaliser. C'est une question pour Monsieur Minouflet qui habite Villefranche de Louragais. Sa première femme s'appelait Pauline Honneau, une fille de tailleur, mais elle est morte 3 ans après le mariage, morte d'une tuberculose. Alors il a fallu quelques années pour qu'il épouse à nouveau une autre femme, donc Catherine Lemaire à Cherbourg, qui va lui donner, elle, 9 enfants, une ancienne servante qui lui donne 9 enfants. De quel célèbre peintre s'agit-il?
5: C'est pas un peintre russe?
0: Ah non, c'est un français. Et alors là, tout le monde le connaît.
3: Il est mort en quelle année?
0: Ah, il est mort en 1875 à Barbizon. Ça aussi, c'est un indice.
1: C'est pas Courbet.
0: Ce n'est pas Courbet.
1: C'est Corot.
0: Non plus.
1: Millet.
0: Comment vous dites?
1: Millet.
0: Ah, vous dites Millet, vous?
1: Oui.
3: Oui, l'Angelus.
0: Il paraît qu'il faut dire Millet.
1: Mais ça dépend, c'est MI2LET ou MI2LIS.
0: Ah non, c'est MI2LET.
1: Alors c'est Millet.
4: On dit Millet. Enfin, on dit comme on veut.
6: En plus, on le dit pas souvent. Hein.
4: Oui, on le dit souvent.
6: On dit plus souvent billet.
0: Georges Clémenceau. Ça, c'est quand même beau, l'Angélus de Millet,
1: ouais.
0: Alors.
1: Ouais,
3: c'est les paysans qui se recueillent.
0: Mais oui.
1: Ouais,
3: c'est chiant comme peinture.
0: Non, mais c'est un peintre que vous aimez ou pas, Millet, comme vous voulez?
1: Non.
0: Ah bah voilà, j'étais sûr. Il n'aime aucun peintre, en fait. C'est un... Voilà. Obalk est
1: un... Non, franchement, c'est pas mal du tout. C'est un peintre réaliste du 19e siècle qui n'est ni symboliste, ni impressionniste. Voilà, il est entre les deux. Donc, il se borne à peindre, en général, une réalité paysanne et parfois avec une certaine finesse, mais sans grand style.
0: Bon, c'est bien.
1: Ça va?
5: Et allez, prends ça. Mais c'est lui qui a eu 9 enfants, alors c'est
1: ouais, pas
5: la bonne
1: pas
5: réponse.
1: Ça.
0: Absolument.
5: Ah d'accord.
0: C'est Millet qui a eu, ou Millet, vous direz comme vous voudrez, celui à qui on doit le fameux Angélus ou les Glaneuses, qui a eu 9 enfants avec sa deuxième femme.
1: Ah
0: oui, bah c'est son pinceau fonctionnait bien. Bonne réponse quand même. Hector Obalk. Pour Victor Laverdin, maintenant, qui habite Andilly, en Haute-Savoie, une question sur Eugène Potier. Ce nom vous dit sûrement quelque chose. En tout cas, vous pouvez forcément au moins chanter un tube d'Eugène Potier. Lequel? Le refrain le plus célèbre d'Eugène Potier.
4: Minuit chrétien, non?
0: Ah non, pas du tout.
5: Est-ce que c'est une chanson grivoise?
0: Une chanson grivoise, non.
3: Est-ce que c'est une chanson qu'on chante pour une occasion spéciale?
0: Oui, c'est vrai qu'il y a des occasions où on entend plus souvent et plus régulièrement cette chanson que d'autres jours, oui.
3: Genre un anniversaire, une fête?
0: Un anniversaire, non. Ou alors vraiment...
3: quelqu'un?
0: Quand on célèbre quelqu'un, non. Non, non.
5: Mais est-ce que c'est une chanson qui a été traduite dans d'autres langues?
0: Je ne sais pas si vous comprenez mes tourments.
6: Non, on s'en fout.
0: Mais parfois...
4: Est-ce que c'est une chanson politique? L'international?
0: Bonne réponse, Olivier Bellamy.
3: J'étais en train de l'écrire.
0: Et alors le refrain de l'international?

0: On chante rarement ça pour un anniversaire, vous voyez.
1: Mais ça pour, dépend de qui. Ça
0: mais pour les grèves et les manifestations, ça marche toujours et c'est bien signé Eugène Potier. Bravo Olivier Bellamy.
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0: C'est un défi que je vais lancer aux grosses têtes.
3: Oula.
0: Puisque ce n'est pas une, mais 18 questions que je vais vous poser sur ces périphrases qui désignent des lieux. J'ai trouvé ça, d'ailleurs, je vais citer mes sources. J'ai trouvé ça sur Instagram, quelqu'un qui a un post Instagram qui s'appelle C'était facile et qui propose 18 périphrases qui désignent des lieux. On va voir si en 3 minutes, vous arrivez à retrouver les 18. La ville aux 1000 minarets.
4: C'est en...
5: Marrakech, Argenteuil,
4: non,
6: où je dors.
4: Saint-Denis.
6: Saint-Denis.
3: Au 1000 minarets, c'est ça?
7: C'est dans quelle ville?
3: C'est en Inde.
0: Ah bah, si je vous dis le
1: en
0: pays.
1: En Tunisie.
3: Taj Mahal.
1: En Tunisie.
0: C'est africain en tout cas.
1: En Égypte.
0: En Égypte, la ville.
3: Alexandrie. Le Caire.
0: Le Caire. La ville au 1000 minarets, c'est le Caire. La porte du bonheur.
3: Porte d'Italie.
0: Non.
6: La porte maillot.
0: Non.
3: Istanbul.
0: Istanbul, la porte du bonheur. Le Paris de l'Orient.
3: Alger.
0: Non.
3: Oran.
0: Non.
5: C'est une boutique.
0: Une ville où je vous ai emmené, monsieur Stevie.
3: Beyrouth.
0: La ville blanche.
3: La ville blanche.
5: C'est en Espagne.
1: Non. C'est en Tunisie.
0: Pas Tunisie.
6: C'est au Maroc.
1: Maroc.
3: Agadir.
0: Non.
3: Casablanca.
0: Casablanca, la ville blanche.
3: Ah oui, Casablanca.
0: La Venise du Nord.
3: Oh, Bruges.
0: La ville éternelle.
1: Rome.
3: Non, New York.
0: Rome.
3: New York.
6: Pourquoi pas Angoulême?
1: C'est pas parce qu'elle dort jamais que...
3: Oui, c'est dans un...
0: Le berceau de la civilisation.
3: Ah, Byblos.
0: Non.
7: Mais... Athènes.
3: Ah, merde.
0: Le céleste empire.
7: Pékin.
1: Oui.
0: La Chine, parfait. Oui. La ville lumière.
3: Paris.
0: Le toit du monde.
7: Le Tibet.
0: L'Himalaya. La cité de Calvin ou Calvin, si vous préférez.
3: Saint-Denis.
0: Non.
7: Genève,
0: bravo Roselyne. La Grande Bleue.
7: La Méditerranée,
0: Bénus, parfait. Bénus. La perfide Albion.
6: L'Angleterre.
0: La fille aînée de l'Église.
3: La France.
0: La terre des dieux.
7: La Grèce.
0: Le pays aux mille lacs.
5: L'Écosse. La Suisse. C'est l'Italie.
0: Non, le pays aux mille lacs.
1: L'Allemagne.
0: Non.
6: La Suède.
0: C'est plus scandinave.
3: Le Japon.
1: L'Islande.
0: La Finlande. L'Empire du Soleil Levant.
3: Le Japon.
0: Et enfin, le Nouveau Monde.
3: L'Amérique.
0: Allez, c'est gagné.
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0: Une question pour monsieur Laurent Canton, qui habite Val-Roy-le-Bois en Haute-Saône. Pour quelle raison reparle-t-on dans la presse aujourd'hui du roi René?
8: Ah, je sais, c'est...
3: Oui, c'est
8: ah, ça,
3: un
8: je sais,
3: bordel,
8: la maison clown, c'est le bordel où...
3: L'affaire Boulin.
8: Exactement.
7: L'affaire Boulin, oui,
0: expliquez alors, Sylvie.
8: Eh bien, l'affaire Boulin, en fait, revient dans l'actualité parce que un témoin, en fait, qui était sous silence et qui aurait déclaré, je crois, l'année dernière, avoir entendu une conversation au roi René, là, voilà, qui était un petit club libertin, très prisé.
0: Vous semblez bien connaître.
8: Ah ben, je me renseigne maintenant sur les maisons cloches.
9: C'est là où elle a été sélectionnée par Geneviève.
8: Et donc, c'est aujourd'hui, je crois, dans le Figaro.
9: Dans le Parisien.
0: Dans le Parisien, puisqu'en effet, ce témoin qui se réveille bien des années plus tard est allé voir la police et a expliqué qu'il avait entendu chez le roi René, ce club libertin, une conversation de membres du SAC, le SAC à l'époque.
9: Service d'action civique, voilà, créé par Pasqua.
0: Dirigé par Pasqua. Et en fait, ce qui est surprenant, c'est qu'a priori, il n'avait pas l'intention de tuer Robert Boulin, mais ça s'est mal terminé. Voilà. Le patron nous avait dit de ne pas le tuer, seulement de lui filer une trempe. C'est ce qu'a dit le plus âgé des deux hommes qui a entendu ce témoin. On ne l'a pas tué, on lui a mis une trempe, mais il est mort dans nos bras. Il a fait un arrêt cardiaque. Dans la panique, on l'a balancé dans un étang de Montfort-l'Amaury. Voilà le témoignage incroyable.
10: Et là, cette fois, c'est définitif et c'est dommage que le président Giscard d'Estaing ne soit plus de ce monde. J'avais raconté l'histoire de Robert Boulin. Et j'avais dit qu'il était, il avait été évidemment assassiné. Et l'après-midi, mon assistante me dit, vous avez le président Giscard d'Estaing au téléphone.
4: Oh, vous parlez à Franck Ferrand.
10: Ouais.
4: Et Monsieur Ferrand, ce n'est pas bien.
10: La prochaine fois, à la place de raconter n'importe quoi, téléphonez-moi, ça vous évitera de dire des bêtises, me dit-il. Et il me dit, parce que moi, j'ai une lettre qui prouve que Robert Boulin avait bien l'intention de se suicider. Je lui dis, écoutez, monsieur le président, à l'époque, je connaissais bien le dossier, donc je lui raconte tout. Je lui dis, je vois pas comment il se serait suicidé. Vous voyez bien qu'il a été tué. Il me dit, alors attendez, je vais vous dire, je pense qu'il était parti se suicider et qu'en route, il a fait une mauvaise rencontre.
0: Ah oui. Comme il n'était pas en retard, il est arrivé dans les temps.
10: Oui.
0: Non mais c'est quand même fou cette histoire. Parce que quand même, pendant des années, la famille a tenté de prouver que ça n'était pas un suicide. Ouais. Et puis voilà, il y a un témoin.
8: Mais surtout, pourquoi il parle maintenant?
0: Un témoin qui débarque. Bah parce qu'il
6: a des regrets, ouais.
0: Il est malade, il dit, voilà, je vais bientôt m'en aller, j'ai jamais osé raconter ce que j'avais entendu dans cette boîte de nuit. Alors moi, je connaissais pas l'existence de ce club libertin, le Roi
7: vous
0: René.
7: Vous les connaissez pas tous.
0: Non, mais il est fermé, hein, le Roi René, autant vous le dire. Le Roi René, il a existé, le vrai Roi René.
10: Ah bah oui, c'était le roi de Yolande d'Anjou. C'était René d'Anjou qui est devenu.
0: Comme par hasard,
7: la statue est à côté du château d'Angers.
0: Bah, en tout cas, c'était pas en Anjou, hein, le club libertin du roi.
10: Duc de Bar et de Provence.
6: Mais est-ce que dans un club libertin, en fait, il faut forcément aller à deux avec sa.
0: Écoutez, là, il y a toute l'explication sur l'histoire du roi René, club libertin qui a fermé en 2012. Donc, il y a déjà plus de 10 ans que ce club est fermé. C'était devant une station-service à Ville d'Avray.
6: Moi, je faisais pomper. C'est normal.
0: Je vous donne tous les détails.
6: Laurent, vous n'y êtes jamais allé.
0: Ben, le roi René, non, je connais pas roi René. Non, non, vraiment, je vous rassure.
7: On n'a pas besoin d'être rassuré, hein.
6: Est-ce que vous avez déjà fréquenté des endroits un peu comme ça, interlope?
0: Pardon?
6: Est-ce que Laurent, vous avez déjà fréquenté des endroits
0: non,
6: un petit
0: non,
6: peu
0: non,
6: de
0: non,
6: la
0: c'est
6: nuit?
0: Pas mon genre. C'est plutôt monsieur Ardisson qui voulait nous emmener toujours dans ce genre d'endroit.
9: Bah alors, je le dis dans mon spectacle, parce que pendant 30 ans, il m'a saoulé avec faut que tu connaisses. Et au bout de 30 ans, j'ai cédé, j'y suis allé. Voilà, une fois. Et comme ce jour-là, ma femme n'a pas voulu m'accompagner, du coup, j'y suis allé avec ma fille. Coup de cul, on est tombé sur son prof d'anglais et son prof de français. Et ben, elle qui était nulle à l'écrit, elle s'est bien rattrapée à l'oral.
0: Quelle horreur!
9: Elle a eu son bac. Les doigts, elle a eu son bac.
0: Alors il paraît que à l'intérieur de ce club libertin, le roi René, il y avait une porte dérobée qui donnait accès au club 421, qui était une pièce une pièce réservée aux gens de la haute société. Alors là, c'était encore plus discret que le reste de la boîte.
8: Oui. Mais il paraît que ça existe encore beaucoup aujourd'hui dans les établissements où il y a des portes secrètes.
0: Ah oui, ah oui.
8: Ouais, dans des,
6: tu connais quelque
9: chose. Il paraît très pratique, hein.
0: Ah oui, il paraît. Ça, ouais. J'ai un copain qui.
9: C'est ça. Je connais très bien des gens qui.
6: Est-ce que quelqu'un ici a connu déjà une expérience? Parce que franchement, on a envie
9: l'expérience de.
6: Parce que c'est tellement fantasmagorique.
9: Tu veux pas te branler chez toi, en fait.
6: Mais on sait pas ce que c'est. C'est-à-dire qu'on en parle de Club Libertin, voilà. Mais on est
8: en train. Johanna, Johan, on a l'impression que vous découvrez la sexualité depuis quoi? 6 mois? tout vous écoute.
6: Non, mais à Club Libertin, quand même, franchement, tout le monde n'y va pas. C'est quand même un truc, il faut briser
9: un
6: tabou pour y aller.
9: Vous dis des chiffres. En France, 4% des hommes avouent avoir déjà fréquenté un club échangiste contre 2% des femmes. Mais ils échangent quoi, les mecs qui viennent seuls? Des vignettes Panini, des cartes Pokémon, des timbres rares?
0: Alors, il faut savoir que c'est fermé parce qu'il y a eu des problèmes, hein, dans ce club libertin. Il y a eu plusieurs enquêtes. Dans les années 60, déjà, ça avait fermé 3 mois. Il y a un barman du club qui s'était fait tuer par une cliente à coups de talon aiguille. Il y a un client...
9: Oui, Almodovar a fait un film.
0: Il y a un client qui a tué par balle un autre client en sortant...
9: Non, par trop de balles, lisez vos fiches.
0: En sortant du club. Bref, c'était pas toujours non plus, quand même...
9: Ça restait bon enfant.
0: calme, ce genre d'affaires. Julie, jamais vous êtes allé dans...
8: Ah bah non.
9: Si, elle disait l'heure. Il est 2h10 au roi René.
0: On enlève l'eau.
9: Se faire pénétrer.
0: Dans 5 minutes, on enlève l'eau. Non, mais c'est bon, c'est jamais. Quoi. Et vous, Sylvie Tellier?
8: Non, jamais.
0: Jamais.
8: Je pense que c'est un fantasme. Ça pourrait être un fantasme de mon mari, mais moi, jamais.
0: Ça alors.
8: Je pense que c'est un truc très masculin, ça, non?
9: On l'appelle ou pas?
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0: Ah bah j'aimerais vous parler de Brahim Asloum et Caroline Roux et pourquoi pas Frédéric Dard aussi. Ces trois personnalités, bon il y en a deux qui vivent encore, mais

0: ces trois personnalités ont un point commun qu'on lit et qu'on retrouve dans la presse beaucoup aujourd'hui. Lequel ?
1: En rapport avec le Vendée Globe ?
0: Le Vendée Globe, non.
2: Est-ce que c'est physique ? Par exemple, ils sont tous gauchers ?
0: Ah non, mais non, c'est pas physique.
3: Est-ce que
4: ils ont tous fait de la boxe ?
0: Ils n'ont pas fait. Mais Carole, vous voyez, qui c'est Caroline Roux quand même ?
4: Oui, c'est dans l'air.
0: La journaliste politique qui anime C'est dans l'air.
4: Bien sûr, je vois très bien qui c'est.
0: Et vous pensez qu'elle fait de la boxe alors ?
4: Et pourquoi pas ?
5: Avec les politiques.
1: Ils ont tous fait quelque chose identique ?
0: Non, ils doivent être plutôt, enfin pas Frédéric Dard parce qu'il est mort, mais ils sont plutôt joyeux aujourd'hui, vous voyez.
1: Ah,
3: bah,
1: c'est
3: joyeux parce
1: c'était leur anniversaire, non ?
3: Ils ont pu passer la journée la plus déprimante de l'année, où les gens se suicident, qui est le 15 janvier.
0: Qu'est-ce que vous racontez ?
3: Mais oui, oui.
1: Alors, on est le 16.
3: C'est
0: alors nous aussi, à ce moment-là.
3: Oui, c'est ça.
0: Parce que
3: aussi.
0: Je voudrais vous signaler que nous sommes vivants, Ariel.
1: Félicitations à tous d'être encore en vie. Bravo.
0: Ce que vous êtes en train de nous dire, c'est que hier, c'était une journée à suicide.
3: Oui, oui, oui. Les gens sont...
4: Mais c'est vrai.
0: Je me suis baladé autour de la Tour Eiffel. Alors, j'en ai pris sur la gueule des gens qui tombaient.
4: Ça pleuvait.
0: Oh là là là là.
3: Non, mais c'est vrai, les
0: gens
3: sont...
0: Dans mon immeuble, trois pendus.
3: Ils sont très déprimés. Les jours sont courts. Ils sont ruinés à cause de Noël. Et les vœux qu'ils ont fait le premier, enfin le soir du 31... On est déjà le 15 et ils ne se sont pas exaucés. Donc, il paraît que...
4: Mais où est-ce qu'on va, là, Ariel, là ? C'est pas possible, Ariel, calme.
3: Non, mais c'est très scientifique, c'est un...
1: Ah bah oui, c'est très scientifique.
4: Non, mais là, on est sur Frédéric Dard.
1: C'est révolutionnaire, même. Michel Simès, c'est quoi tes sources, exactement ?
3: Non, c'est un mathématicien anglais qui s'appelle Skrill Anal, quelque chose comme ça.
0: Skrill Anal.
1: Il a une petite carrière dans le X avant. Mais il a gardé son...
4: Ou dans le Hot.
3: Et c'est lui qui a étudié tous ces facteurs, tous ces paramètres.
1: Est-ce qu'ils ont fait quelque chose, chacun la même chose
0: à vous revenez à la question.
1: Oui, de ce côté-ci, on joue.
0: Nous, de notre côté, on se marre.
6: On revient à la question.
1: Alors, désolé de poser des questions.
6: C'est qu'ils ont tous fait une chose identique.
0: Ah, ils n'ont pas tous fait une chose. Eux, ils n'ont rien fait.
1: Ils ont subi.
0: Ils ont un point commun. Et ce point commun est un nom qui revient dans la presse, un mot qui revient dans la presse beaucoup aujourd'hui.
1: Ça vient de leurs origines ?
0: Alors, oui, absolument. Ils sont tous nés au même endroit.
1: Au Proche-Orient ?
0: Ils sont
4: à Gaza.
1: Au Middle East ?
0: Oh non, pas à Gaza.
1: À Beyrouth ?
0: Ah, Bourgoin-Joyeux. Ils sont berjaliens. Bonne réponse d'Alex Vizorek.
1: Eh oui, parce que Bourgoin-Joyeux a battu Lyon hier.
0: Exactement.
1: Deux pénaltys. Lyon s'est fait défoncer par la Nationale 3. Je sais pas si vous vous rendez compte de l'humiliation. Moi, je suis lyonnais. L'Olympique lyonnais,
0: mais ça se dirait pas.
1: On dirait pas que t'es lyonnais.
4: T'as l'air content.
1: Ouais, c'est ça.
3: C'est où Bourgoin machin?
4: À côté de Lyon.
1: Bourgoin-Joyeux, c'est à côté de Lyon.
0: Alors, ils sont bons.
1: C'est la petite province à côté de Lyon, quoi. Se faire dégommer par Bourgoin-Joyeux quand t'es Lyon, c'est comme se faire remplacer par Rachida Dati quand t'es Roselyne Bachelot. C'est une humiliation, c'est terrible.
0: Et inversement.
6: Mais tu n'es jamais allé en vacances à Bourgoin-Joyeux.
3: Quelle
6: surprise. Tu sais que c'est vraiment l'endroit où il faut aller. Il n'y a rien de plus chic.
3: Il y a la Rosette de Lyon.
1: Oui,
6: on est parti des enfants là.
0: Non, mais c'est joli à Bourgoin-Joyeux.
6: Moi, je connais que la Rosette de la Légion d'honneur.
0: La région lyonnaise est de toute façon magnifique. Et vous vivez toujours là-bas?
1: Ah oui, moi je vis là-bas, je vis à Lyon.
0: Mais comment vous faites pour vos allers-retours et tout? On dirait que vous venez pas souvent.
1: Je sais pas si vous connaissez le concept du train.
0: Oui.
1: Ça a dû vous faire peur la première fois qu'il est parti. Ça a dû vous faire quelque chose. Mais en gros, c'est un truc sur des rails qui tient entre les deux villes. Et en fait, quand on monte dans un train, ça nous permet d'aller de l'autre côté.
0: C'est pas vrai.
1: Je vous jure, monsieur Riquet.
3: Est-ce qu'il y a toujours le restaurant Les Trois Gros?
4: C'est ça. Là, c'est à Roanne.
1: C'est pas du tout à Lyon, c'est à Roanne. Mais c'est pas grave, bonne intervention.
4: Pas très loin de Lyon, mais de l'autre côté.
1: D'autres restaurants, il y a aussi Bocuse.
0: Non, mais franchement, si vous montez sur
1: Bocuse.
0: Je vous jure que si vous montez sur la butte, vous voyez les pyramides, Ariel.
1: La région lyonnaise est une ville, c'est une ville absolument magnifique, c'est vrai. Moi, j'ai
3: bien sûr.
0: On salue les berjaliens et les berjaliennes qui, évidemment, sont particulièrement. Qu'est-ce que vous dites, François ?
4: Non, j'ai dit berjaniens.
0: Ça me semblait bien que vous imitiez De Gaulle. Vous préparez un rôle ? Vive Bourgoin-Joyeux libre !

0: pour ça que les gens écoutent. Hein.
1: Ouais. Vous devriez être journaliste, ça m'intéresse.
2: Mais alors, je voudrais dire quand même qu'il y avait avant une très bonne équipe de rugby à Bourgoin.
1: Absolument. Absolument. C'était aussi une équipe de rugby célèbre, vous avez raison, Bourgoin-Jallieu. Ça s'écrit J-A-2-L-I-E-U. Bravo, en tout cas, effectivement, aux Bergaliens et aux Bergaliennes.
0: Et le titre de l'équipe aujourd'hui, c'était Bourgoin-Joyeux.
1: Effectivement, ouais. Mais après le 15 janvier, parce qu'avant, ils étaient suicidaires. Ouais.
3: À suivre.
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5: Mais est-ce que ça existe ça encore? On met encore le dentier, les personnes âgées mettent encore leur dentier dans un
6: verre. Bah oui, de, demande au public. Ah, voilà.
7: Pourquoi tu nous demandes ça à nous?
6: Ah, il y a la dame au premier rang.
7: Oui,
6: la dame au premier
7: mais
6: rang.
7: J'ai mon verre, allez-y, j'ai mon verre.
1: En tout cas, je vais vous dire, ma mère le faisait. Elle avait c'est terrible, mais elle avait ses dents sur la table de chevet.
7: Mais votre père devait adorer. Je vous dois.
6: Oh non, il n'aurait pas dit ça.
1: Pas tant que ça, ils ont quand même eu 5 enfants.
2: Ah, oui.
7: Mais votre père, il était hétéro, Laurent.
5: Mais Laurent.
1: Oui.
5: Laurent, je suis tellement heureux parce qu'aujourd'hui, c'est un moment très important.
6: Oh,
5: pour deux personnes, les retrouvailles après 12 ans. Caroline Diamant et Yann Folli. Et ce qui est beau, c'est que Laurent, vous avez changé la vie de ces deux femmes.
7: Ah bon?
5: Oui, c'était Place de la Bourse, un restaurant qui s'appelait Le Bon Dieu. Pas Le Bon Dieu, Le Bon Dieu.
6: Oh là là.
5: C'était super bien. Et là, vous avez, Yann Folli a été extraordinaire. Yann Folli vous a dit, prenez ma copine, mon amie Caroline Diamant, elle est géniale. Ça sera une formidable pour les émissions.
7: Là, elle est cachetière à Franprix, sauvez-la.
5: Et tu
6: oui, elle est dans la merde.
7: J'étais là. Moi, j'étais serveur. Moi, il m'a pris.
5: Et ce qui est génial, parce que non, mais ce qui est beau, c'est que quelques mois plus tard, Caroline a fait de la télé grâce à Yann Folli, grâce à Laurent Ruquier. Et c'est qui travaillait avec Caroline Diamant? C'était toi. Et puis en 2004, t'as fait les Yens avec Caroline Diamant.
7: C'est
5: vu, alors on dit que t'es la nouvelle vague, on dit que t'es la nouvelle jeunesse.
0: C'est la vieille vague.
5: On dit que t'es ça fait 18
7: la
5: ans.
7: La mini vague, la nouvelle mini vague.
5: T'es dans le poste, ça fait 18 ans que t'es.
6: T'as déjà essayé de prendre de la cocaïne?
8: Ah non, ça serait mortel pour lui, oublie.
5: Mais c'est vrai.
8: Ah non.
6: Il meurt sur le coup.
8: Non, mais
0: c'est comme Obélix.
5: Revenons à notre sujet. Alors les deux amis, vous êtes fâchés, vous êtes réconciliés, comment ça se passe?
7: Moi, j'ai jamais été fâché, mais la vie nous a séparés.
8: La vie nous a séparés.
1: Ah, ça veut dire
7: la vie nous a séparés. On a tracueilli.
1: C'est pas bien, Yann, d'avoir couché avec son mari. Hein.
0: Ah, c'est ça, en fait. Il y a eu du sexe, évidemment.
8: Mais jamais de la vie.
7: Jamais.
8: Je trouve que ce qui est important, c'est l'instant présent, non?
1: Non, mais vous êtes parvenu.
7: Non, attendez.
1: Il a raison, Rio. Vous êtes parvu depuis 12 ans.
8: 12 ans.
1: Il faut qu'on en profite.
0: Mais attendez, vous n'étiez jamais revu.
7: Moi, je pense même plus que 12 ans.
0: Non, mais jamais revu, même croisé dans la rue. Où vous étiez.
7: La part bouche du Christian Jacob, vous n'êtes pas croisé?
6: Ouais, il n'y a pas de hasard.
5: Vous avez passé beaucoup de temps ensemble la nuit à vous confesser l'une l'autre, à vous raconter. Non, mais c'est vrai. Vous avez eu des non, vous avez eu un rapport formidablement amical et c'est ça qui est beau.
1: Mais comment vous savez ça, vous?
5: Mais parce que je bosse.
1: Que autant le reste, je voulais raconter, mais pas ça.
0: Mais là, il invente peut-être.
5: 7h02, j'ai un appel masqué. Je dis appel masqué, c'est soit ma mère, soit Ruquier. C'est l'un ou l'autre, quoi. Johan, pour le début d'émission, alors on va se dealer un truc. Mais surtout, tu dis pas que c'est moi qui t'aide.
1: J'étais certain qu'il le dirait.
7: Il le dirait, bien sûr.
0: Mais vous êtes un escroc, Laurent.
1: C'est-à-dire que je fais coup triple.
0: Mais tout est truqué dans cette émission.
5: Je suis très heureux parce que Laurent adore faire les retrouvailles avec Isabelle Mergault, avec Christine Bravo. Vous adorez, mais
6: tu pourrais
5: vous fâcher.
0: Tu pourrais les laisser en place.
1: J'adore pas me fâcher, mais je trouve qu'on a tellement de choses plus importantes dans la vie que de rester fâché. Regardez, elles sont pas heureuses toutes les deux.
7: Mais non, on n'était pas fâchés.
8: Mais regardez.
6: Mais c'est quoi l'embrouille en fait?
8: Oui. Oh non.
6: C'était quoi l'embrouille? On veut savoir.
5: Embrouille, c'est les chemins de la vie.
7: Mais c'est une histoire de.
8: Allez.
7: C'est la meilleure.
9: Mais non, mais c'est dans la queue du Sephora. Il y a une embrouille, on la connaît cette embrouille.
1: Pardon.
9: Écoutez. Dans la queue du Sephora.
8: Écoutez.
9: L'autre, elle l'a poussé pour choper son rimmel et tout. On vous connaît les femmes, c'est pour rien du tout. Vous êtes amis. Bon, tu sais qui? Bernard Mabille.
7: C'est tellement sexiste.
9: Mais même moi, je le suis, Bernard Mabille, parce que je suis fan. Alors j'imagine quoi?
1: Il est temps de passer. C'est autre chose maintenant. Une citation pour Francis Cognard, qui habite Poix du Nord, qui a dit « Si tous les hommes savaient ce qu'ils disent les uns des autres, il n'y aurait pas quatre amis dans le monde. »
6: Il n'y aurait plus les grosses têtes.
1: Sacha Guitry,
5: Coluche.
1: Non.
5: Des proches.
1: Non.
7: Jean-Yann.
1: Oh, c'est bien plus vieux que ça.
6: Molière.
8: Alphonse Allais.

0: On est au XVIIe siècle.
1: Oula, Voltaire.
2: La Fontaine.
0: Et c'est l'auteur préféré de Stevie.
2: Ah, Boileau.
1: Blaise Pascal.
0: Blaise Pascal. Bonne réponse de Caroline Diamant.
3: Non, c'est Pascal Blaise.
0: Ah oui, j'ai choisi forcément.
4: C'est génial comme indice. D'habitude, les gens, ils font, moi, c'est un grand écrivain qui a fait ça. Là, c'est l'auteur préféré de Stevie. D'ailleurs, c'est génial comme indice.
1: Freddie Mercury.
5: Non, mais il y a un passif. Enfin, je veux dire, il y a
0: c'est parce
5: une
0: qu'il
5: histoire.
0: Dit, il dit Pascal Blaise au lieu de Blaise Pascal.
4: Ah, qui sont cons, ces PD.
5: Ne mets pas tout le monde dans
4: le même panier. Me disait Johan Rioux tout à l'heure.
5: Ne mets pas tout le monde dans le même panier.
2: Attends, moi je suis à moitié gay, dis pas ça. Attends.
5: Non, t'es à moitié.
2: C'est bizarre que tu es à moitié.
5: On est pas à moitié.
4: Tu sais que ce matin, il y a un mec qui a failli m'écraser. J'étais en vélo. Comme tous les vélos, je grille le feu rouge tranquille. Et il y a un camion qui a fait me rentrer dedans. Il me reconnaît. Il fait ah, c'est l'autre con, les grosses têtes. Et moi je fais, je suis pas Johan Rioux. Il fait ah, ouais, lui aussi, il est con. Je te jure que c'est vrai.
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0: Bah, c'est quand même votre activité principale. Il paraît qu'il y a 3 millions d'euros en jeu, là.
5: Ah bah, mon activité principale, je fais plein d'autres choses. Je ne fais pas que tirer les boules. Je les tire ce soir.
0: C'est quand? Ah, c'est ce soir?
5: Ce soir, je tire ce
0: c'est
5: soir.
0: C'est quoi, l'euro-million? C'est
5: non,
0: quoi?
5: Non, alors là, ce soir, c'est le loto. Vendredi soir, je fais l'euro-million. Et samedi soir, de nouveau le loto.
0: Bon, vous n'arrêtez pas.
5: Je n'arrête pas.
4: Quelle carrière? C'est rêvé.
0: Les boules ont toutes la même taille entre l'euro-million, le loto et.
5: Alors non, les boules de l'euro-million sont un peu plus petites.
0: Ah,
4: c'est, ça,
0: alors...
4: c'est pour ça que tu présentes pas.
5: Mais c'est parce que. Je présente aussi, elles sont plus nombreuses en revanche.
0: Ah voilà.
7: Ah, parce qu'on gagne plus.
5: Il y a plus de boules, donc c'est plus difficile.
0: Comment
5: de gagner.
0: Comment ça, il y a plus de boules?
5: Il y a plus de numéros, il y a plus de boules.
0: Ah bon?
5: Ben oui. Déjà, l'euro million, il y en a 50. Et pour les étoiles, il y en a 12. Alors que pour le numéro chance, il y en a 10 pour le loto. Donc il y a plus de probabilité de gagner.
0: De prostate? De...
7: Oui.
5: Excusez-moi, c'est l'habitude. Il y a plus de probabilité de gagner au loto qu'à l'euro million, voyez-vous. Parce qu'il y a plus de boules.
0: On a l'impression d'être sur TF1 à 20h35.
4: La chance.
5: Alors j'ai qu'une minute 20 pour expliquer tout ça. Donc j'ai pas le temps.
0: C'est à quelle heure déjà je suis tombé dessus?
5: Vers 20h45.
0: Ah oui.
7: Mais j'imagine que c'est une activité qui t'enrichit énormément spirituellement.
5: À mon banquier.
0: Elle
5: adore,
0: a vraiment l'art de se foutre de la gueule du monde. Hein.
5: Non, mais croyez, il faut bien savoir lire les chiffres et tout. C'est pas facile.
4: Et t'as un prompteur pour lire les chiffres ou c'est
5: mais
4: pas
5: oui, il y a un prompteur. C'est vrai.
4: Pour faut pas te tromper.
0: Faut quelqu'un qui sait lire les boules à l'envers.
5: Non, mais c'est pas si facile. Hein. Il y a de la pression.
7: En fait, t'as jamais les boules en main.
5: Non, je n'ai pas le droit.
7: Non,
4: demande à Jean-Philippe.
5: On a fait le tour de mes boules, on peut passer à autre chose.
0: Oui, on va passer à la première citation pour Yvette Lebrillant, qui habite en Haute-Garonne, qui a dit « Quand vous voyez un flic dans la rue, c'est qu'il n'y a pas de danger. S'il y avait du danger, le flic ne serait pas là. »
7: Jean-Yann.
0: Non, pas Jean-Yann.
2: Coluche.
0: C'est Coluche, bien sûr. Je dis ça parce que ce matin, on recevait, enfin on, je dis pas moi, on, mais RTL, je fais partie de la famille de
5: bah, vous
0: RTL.
5: Êtes corporate, évidemment.
0: Voilà, et on recevait M. Retailleau, le ministre de l'Intérieur. Il y avait des flics partout.
4: Vous l'avez trouvé comment,
0: petit.
4: Retailleau? Ils sont tous petits, ministre.
0: Pour Laurent Gourion, qui habite les Andelys dans l'Eure. Ah, j'aime bien cette citation qui a dit « Jamais la souris ne confie sa destinée à un seul trou ».
5: Ah bah moi non plus. Pardon, excusez-moi.
0: Jamais alors, la français. Souris... Ah, c'est une citation culturelle. Hein,
7: ah, Steinbeck.
0: Ah, à cause des souris.
2: Des souris.
0: Oh, il y a de la culture chez madame.
5: Ah bah alors, Walt Disney.
7: Ah oui, Ratatouille.
0: Ratatouille. Ce n'est ni Walt Disney, ni Steinbeck.
4: Je crois que je sais.
8: Un américain.
7: Mais jamais, est-ce que vous pouvez répéter? J'ai pas compris.
5: Ah, ça m'étonne.
4: On va te montrer, on va te mimer.
0: Jamais la souris ne confie sa destinée à un seul trou.
4: Ah, c'est Dominique Pélicaud.
0: Non.
4: Enfin, il l'a pensé,
5: oh,
4: en tout cas.
5: Quelle horreur.
8: C'est honteux.
4: Oh mon Dieu, je me désolidarise
5: de cette émission.
4: Excusez-moi de trouver les bonnes réponses.
5: Laurent, faites quelque chose. C'est horrible.
4: Mais je pose une question, ça se trouve, c'est pas lui.
0: Je peux pas le réprimander, ça me fait rire.
5: C'était moi aussi, mais j'ai honte.
4: Alors, c'est pas lui.
0: Ça empêche pas,
4: c'est
0: je
4: pas Dodo,
0: ris.
4: C'est pas Dodo la saumure.
0: Je ris et j'ai honte, vous voyez.
5: Oui, c'est ça.
0: Voilà.
4: Donc c'est pas lui.
0: J'ai même envie de dire Tom et Jerry, puisque.
5: Exactement.
0: On parle de souris. Mais
5: est-ce que c'est français?
0: Alors, ce n'est pas français.
5: Anglais?
0: Alors écoutez, ce n'est pas anglais non plus.
7: Américain?
0: Ah non, c'est pas.
7: Ah, c'est belge?
0: C'est pas belge.
8: Espagnol?
0: Vous avez des nouvelles de Paul Elkarat, vous?
5: Je sais pas. Est-ce que c'est européen?
0: Européen, oui.
5: Ah,
7: espagnol.
5: Italien.
7: Italien.
4: Est-ce que c'est ch'ti?
0: Italien, oui.
8: Italien, ah.
4: Ah, Buzzati.
1: C'est un dramaturge?
0: Un dramaturge, oui, absolument.
4: Berlusconi.
1: Pirandello?
0: Non, auteur comique, dramaturge.
4: Dino Buzzati.
0: Non.
1: De quel siècle?
0: Ah, voilà une bonne
1: question. 18e?
0: Oh, bien avant. On est dans les années, on va dire, entre 200 et 180 avant Jésus-Christ.
4: Ah oui, Oula, il est mort, alors.
8: Romulus!
0: Donc, c'est... Pardon?
8: Romulus!
0: Romulus,
8: c'est donc. Rémus!
5: C'est donc l'Antiquité.
4: Rébus?
1: Plaute!
0: Plaute! Bonne réponse! De Paul Elkarat. C'est Plaute.
5: Plaute.
0: Pour Véronique Folle.
5: Plaute.
0: Comment vous dites-vous?
5: Plaute.
0: Oh, il pense encore à ses boules.
5: Exactement.
0: Pour Véronique Folle qui habite Carcassonne.
5: Véronique Folle, je l'adore.
4: Oui, c'est un homme ou une femme?
0: Qui a dit l'important. Oh, écoutez, merde.
5: Véro, c'est Véro Folle, monsieur Madame Folle.
8: Écoute, Laurent.
0: Il importe peu de descendre du singe, l'essentiel est de ne pas y remonter.
4: Ah, Jean-Yann.
5: Ça, c'est français.
0: Non, ce n'est pas français.
5: C'est, ça a été
4: c'est
5: dit,
4: africain?
5: Ça a été dit en français.
0: Ça a été dit plutôt en allemand.
5: En
0: voyez.
5: Allemand.
0: Nietzsche. Même si c'est quelqu'un qui est mort à Venise.
1: Thomas Mann.
0: Non, pas Thomas Mann.
5: C'est un auteur.
0: Un auteur.
5: Un philosophe.
0: Pas tout à fait auteur, non.
7: Au XXe siècle, il est mort à Venise au XXe siècle.
0: Ah non, il est mort en 1883.
9: Un musicien.
4: Goethe.
0: Un musicien.
9: Wagner.
0: Oui. Richard Bravo. Wagner. Bonne réponse de Richard Orlinski. Bah, qu'est-ce qui vous arrive, Paul?
1: Non, mais j'étais dans la littérature.
0: Ah bah voilà, oui, c'est oui, ça, bah sortez-en. Hein. Pour Thomas Simon, qui habite Saint-Étienne, voilà une citation qui nous avait coûté 300 euros il y a quelques années. C'est un auteur que peu de gens connaissent, à part notre camarade Pierre Bénichoux, que j'aime citer en ce mois de mars, puisqu'on célèbre hélas la disparition de Pierre et qu'un livre vient de sortir sur non seulement sa vie, mais ses meilleurs mots à Pierre Bénichoux. Et il aimait beaucoup cet auteur. Enfin d'ailleurs, plus que l'auteur lui-même, il aimait cette phrase. Une phrase qui nous avait coûté 300 euros parce qu'un jour j'avais eu le malheur de la ressortir en l'absence de Pierre Bénichoux et personne n'avait retrouvé l'auteur de, écoutez bien, ne me secouez pas, je suis plein de larmes.
4: Oh, c'est joli.
9: Orangina. Français.
0: Avouez que c'est joli.
5: C'est très joli.
9: C'est français.
4: David Orangina.
0: C'est français.
4: Orangina. Didier Orangina.
5: Et donc, c'est,
4: est-ce que Ludovic Orangina?
7: Orangina.
4: Ah, non, Thierry Fanta. Thierry Fanta.
0: Non.
5: Secouez-moi.
0: Ni Fanta ni Orangina. Un écrivain, journaliste, français, humaniste, libertaire.
1: Est-ce que vous pensez qu'on...
0: C'est né en 1904 et mort en 56.
1: Mais je sais qui c'est.
9: Il est mort jeune.
1: Je pensais à lui, mais je cherche le prénom.
4: Trouve la réponse, on s'en fout.
5: Bah, dis le nom, c'est pas grave.
9: Non, c'est pas grave.
1: C'est Calais.
0: Oui, c'est Calais.
8: Bah,
0: oui.
8: Ah bah c'est super Calais comme ça.
5: Bonne réponse.
0: Mais vous n'avez pas le prénom?
8: Jean Calais.
9: Jean Calais.
4: Charles.
0: Non.
5: Est-ce que c'est un prénom composé?
0: Non plus.
9: Bien Calais.
1: C'est son vrai nom. Son vrai nom. Son vrai.
0: C'est pas mal bien Calais.
4: Les Calais.
5: Son vrai nom. Coupé décalé.
1: Son prénom c'est Barthelmès. Son vrai nom.
0: Pardon?
1: Barthelmès, son vrai nom.
0: Ah oui, c'est vrai qu'il s'appelait Raymond Théodore Barthelmès.
5: Ah bah Raymond alors.
8: Théo.
9: Raymond Calais.
8: Théo Calais.
0: Non, parce qu'il a changé aussi le prénom.
9: Oui, décalé.
0: Pardon?
9: Décalé.
0: Dédécalé?
9: Oui, ouais, décalé. Ah, c'est... pas de Calais, non.
0: Non, non, non, non. Non, mais c'est dommage, vous retenez le nom et pas le prénom. Mais avouez que la phrase est pourtant jolie.
1: J'ai même son vrai prénom.
9: Elle est sublime.
0: Ah oui, elle est sublime.
5: Très belle phrase.
0: Ne me secouez pas, je suis plein de larmes. Et c'est signé de l'auteur de La Belle Lurette ou du Tout sur Tout. Ah. Un écrivain, un journaliste qui s'appelait, je vais vous accorder
1: non,
0: la réponse.
1: Non, mais c'est quoi la première lettre, juste le prénom?
0: H.
4: Grégory.
8: Henri Calais.
0: Bravo. C'était Henri Calais.
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0: Une question pour Geneviève Maillot, question géographique, mais si vous avez lu le Figaro, vous saurez facilement y répondre. Même Maillot habite Vanves, vous avez vu qu'on a découvert un gigantesque site Maya au Mexique, le plus ancien complexe monumental Maya révélé par des observations aériennes. On se doutait pas que cet endroit jamais découvert appartenant à cette civilisation pouvait être la plus vieille construction monumentale construite plus de 1000 ans avant notre ère par les Mayas. Mais dans quel état du Mexique se situe cette découverte?
9: Le Yucatan.
0: Le Yucatan, non.
8: Dans les ruches?
0: Si je vous pose la question, c'est évidemment parce que c'est trouvable. Autrement, je ne me permettrais pas, vous l'imaginez.
9: Oh, oui, bien sûr.
7: C'est pas cet endroit.
9: Tu parles.
7: C'est pas cet endroit où il y a la drogue, où il y a un cartel des drogues très important.
0: Alors, rien à voir avec la drogue, à moins que ce soit une drogue pour vous.
10: Ah, parce que l'État a un nom commun?
0: Oui, absolument.
7: D'accord. Voilà.
0: Qui se mange, qui se lèche, qui se suit. Tous en même temps, si vous voulez. Oui.
7: Ah, bah, ça me rappelle quelqu'un.
9: Duléry, c'est un berger allemand.
0: Effectivement, cet État du Mexique.
11: C'est une substance végétale?
0: Ah, alors, est-ce que c'est végétal au départ? Oui, j'imagine que ce sont des plantes au départ, absolument. Dites, c'est vous la sud-américaine? Elle a mis son poncho, elle est même pas capable de répondre à ça.
10: Ouais, et aujourd'hui, les masques vont tomber, on va s'apercevoir qu'elle s'appelle Micheline, qu'elle s'en fiche des années.
0: On l'a toujours pensé. Ça fait 5 ans qu'on croit qu'elle est... Moi, je suis persuadé qu'elle vient de la Garenne-Colombe.
7: Ça, c'est un poncho maya. Mais ce qui m'étonne, c'est que les mayas n'étaient pas vraiment au Mexique.
0: Ah bah si, la preuve, puisqu'on vient au Mexique de découvrir ce complexe monumental maya, une plateforme datant de 3000 ans.
8: Ils ont retrouvé des vieux ponchos, alors.
0: Ah bah, si vous voulez, oui.
8: Sous la terre.
0: Ça, 3000 ans. Ça nous dit pas le nom de cet état qui se trouve dans le sud-est du Mexique.
11: Ah, sud-est. Alors, une substance végétale au départ.
8: Yucatan.
10: Une substance qui est consommée dans le monde entier.
0: Ah oui, oui, monsieur.
8: Ginseng.
0: Comment vous dites?
8: Gingembre. C'est pire. Ginseng.
0: Ça, c'est pas très mexicain, voyez-vous.
7: D'accord, ok, mais on cherche.
0: Alors, c'est plutôt asiatique.
8: Oui, vous avez raison.
11: Mezcal.
0: Mezcal, c'est pas bête, ça. Bravo, Marc Bachelot.
10: Tequila.
0: Tequila, on se rapproche.
9: On est plus dans l'alcool, hein, alors, Laurent.
0: Pas de l'alcool, non.
10: Est-ce que ça se boit?
0: Ça se boit. Oui, vous pouvez, mais je vous conseille pas.
8: De l'Ivaro?
0: Oh, l'état de l'Ivaro. Ça, c'est drôle. C'est la Normandie mexicaine, ça.
11: C'est un champignon hallucinogène.
9: Un camembert, Valérie Mérès.
8: Ah, bah, moi, quand je veux me droguer, je prends un camembert.
9: Oui, ben justement.
10: Guarana.
0: Pardon.
10: Le guarana.
0: Le guarana, non, c'est très facile hein, quand on y pense, évidemment.
8: Banane.
10: C'est un poison?
0: Ah, c'est juste que vous n'y pensez pas. Vous dites banane, vous. Il y a un état au Mexique qui s'appellerait banane.
11: Va donc et banane. Banane.
8: C'est le mojito.
0: Ah, le mojito. Pas du tout. Je vous ai dit que c'était pas de l'alcool. Elle y a cru encore. Hein.
10: Un fruit?
9: Oh, Valérie.
0: Un fruit, non.
7: Goyabe.
12: Mais c'est un fluide, c'est ça, un fluide ou une masse, une matière.
8: Non, c'est une racine.
0: Ah, une racine, non, racine. Pas vraiment.
8: Bah, c'est ce que vous... oh, j'étais dans la racine, moi.
0: Ah, vous étiez dans la racine?
9: C'est pas bon, ça.
8: Pomme de terre.
9: La réglisse, de terre. Réglisse.
0: Ah, la réglisse. L'endive. La réglisse mexicaine est très connue, bien sûr.
11: Ça y est, 300 euros qui part.
0: 300 euros dès la première question, en alors fait, que c'était quand même très très facile. Hein, parce que, bêtement, on n'est pas réussi à retrouver l'état du Tabasco.
8: Mais il a jamais dit que c'était une drogue. Il a dit si vous voulez en faire une drogue, libre à vous. Mais
0: je vous ai surtout conseillé de ne pas en boire de ne pas boire toute la bouteille évidemment. Le Tabasco, qui tire son nom des piments de Tabasco, l'État mexicain. Les piments, alors c'est fabriqué en Louisiane, hein, le Tabasco, mais les piments viennent de l'État mexicain en question. J'espérais avoir une jolie réponse.
7: De Marcella, c'était ton domaine.
12: Non,
7: Marcella.
12: Mais alors en plus avec les ponchos maya que je porte, tu vois.
7: Oui. Mais tu aurais dû. Si toi tu trouves pas le Tabasco, qui va le trouver?
0: Mais oui. Mais écoutez, les mayas sont effectivement mexicains au départ.
12: Non, Mexique. Non, mais vous confondez tout. Hein. Excusez-moi, je connais bien c'est l'histoire pré-colombienne.
7: Elle a un poncho, alors on peut vous dire.
10: C'est ça.
7: Les recherches qu'elle a faites.
10: Au niveau textile, oui.
12: Alors, j'adore parce qu'il faisait sacrifice humain, il mangeait les cœurs. C'était formidable.
8: Ouais.
11: Très nourrissant.
9: Ils ont toujours été au Mexique. Moi, je suis allé dans le Yucatan, j'ai vu tout de suite les Mayas.
0: Mais bien sûr.
9: Mais oui,
11: les Mayas de bain.
9: C'est le Mexique.
12: Non,
7: les Mayas de bain, nous dit
12: les Aztèques. Les Aztèques, vous confondez les Aztèques. Qui étaient les mêmes.
7: Bien cuit, les Aztèques. Alors, c'est irrésistible.
0: Je sais pas si elle est Maya, mais en tout cas, c'est un cas.
9: Ah, joli.
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0: Je vous demande le nom de l'auteur du pont de la rivière Kouaï.
9: Oh,
13: trop facile.
0: Ah, il est mort il y a 30 ans hein, déjà.
14: C'était un livre avant d'être un film, donc.
0: Ah oui, ça c'était un livre avant d'être un film.
13: Jack London.
0: Et il est mort le 31 janvier. Demain, on célébrera les 30 ans de sa disparition, puisqu'il est mort le 31 janvier 1994. Vous avez dit
13: Jack London.
0: Jack London, non.
14: Il était britannique. Dites donc, Laurent, il devait être très âgé.
0: Ah bah, il est mort, il avait 81 ans. Il l'a écrit en 1966, bah, le voilà. Pont de la rivière.
15: Est-ce qu'il était britannique?
0: Non, il est français, c'est un
16: français. C'est Pierre Boulle.
0: Pardon.
16: Pierre Boulle.
0: Bonne réponse de Florian Gazan. Ah, heureusement que Florian est là.
17: Ouais, c'est vrai.
0: Eh oui, Pierre Boulle. Voilà, je comprends pourquoi finalement Madame Mergaud vous admire. C'est pour votre culture, votre savoir, Florian.
15: Je peux faire ma dombale?
0: Oui.
14: Le pont de la rivière Kouai, il est en Thaïlande.
0: Oui, mais le pont de la rivière Kouai, c'est bien un livre au départ, écrit par Pierre Boulle, l'auteur aussi, vous avez raison, de La planète des singes. On oublie, on retient plus souvent d'ailleurs La planète des singes et on oublie que c'est aussi un auteur français, effectivement, Pierre Boulle, qui a écrit Le pont de la rivière Kouai.
14: Ça s'écrit Boulle comme Boulle?
16: Avec deux L.
0: Avec deux L.
14: D'accord.
0: On parle beaucoup de la perche dans les journaux aujourd'hui. Pour quelle raison? C'est une question pour Michel Rodin qui habite Morestel.
17: La perche de rivière?
0: La perche de poisson, non.
14: Alors la perche, c'est pas la rivière qui coule dans le perche.
0: Non.
17: Pas est-ce que ça a rapport
0: le soie à la perche? Le soie à la perche, non.
14: Est-ce que c'est une perche de film qui dépassait dans un plan?
0: On parle beaucoup de la perche dans les journaux. Pour
14: en
0: quelle
14: deux
0: raison
14: mots.
17: Est-ce que c'est géographique?
0: En un seul mot, la perche.
17: Est-ce que c'est géographique?
16: Alors, c'est une ville,
15: un nom de famille.
14: C'est une maladie.
0: C'est un nom de famille.
15: Et c'était pas un joueur, c'est sportif?
0: Et c'est sportif, mais c'est pas un joueur.
14: Ben oui, c'est le gardien de but de la l'équipe.
17: L'entraîneur de l'équipe de handball.
0: Pas du tout.
14: Mais il n'y a pas de gardien de but dans le handball.
16: Ben si.
17: Ah bah si quand même.
15: Si quand même.
16: Non.
15: C'est en fait bar, les gens ils passent. Ils
16: la cage elle est vide.
15: La journée porte ouverte.
14: En tout cas, les mecs qui couchent avec toi, ils n'aiment pas les femmes intelligentes.
0: Ben bien sûr qu'il y a, même deux gardiens de but par match. Oui.
14: C'est le truc où on met dans le panier?
0: Ah non, ça c'est le basketball.
16: Est-ce que le gardien de but au basket, il faut être...
0: De toute façon, c'est pas du hand.
14: Est-ce que ça nous aiderait de trouver le nom, le prénom de Monsieur Laperche?
0: Oh, je peux vous le donner, c'est Tom. Tom Laperche.
14: Est-ce que alors ça, c'est plus précis.
15: Un sport collectif.
0: Un sport collectif, non.
14: Du ski, c'est du ski.
0: Ça peut arriver.
14: Oui,
0: mais
14: c'est du ski.
0: En l'occurrence, là, non.
14: C'est évident que Tom Laperche est un joueur de tennis.
0: Oui.
15: Ah, c'est pas lui au tire-fesse qui donne la perche?
0: Non, pas du tout.
14: Et non, il fait du ski?
0: Il fait du ski, non, pas du tout.
14: Il fait de la voiture?
0: Non, il fait pas de la voiture, monsieur Laperche.
17: Est-ce qu'il pratique un sport avec une balle?
0: Non.
17: Est-ce qu'il est sur Terre?
0: Non, il n'est pas sur Terre.
14: Il vient d'être...
17: Il n'est pas sur Terre.
0: Enfin, là, maintenant, il est sur Terre.
17: Ouais.
15: Est-ce que c'est de...
17: sur l'eau?
14: Mais qu'on est idiot. Mais oui. Il a gagné la route du Rhum.
0: Alors, on se rapproche.
14: Ben oui, forcément. S'il n'est pas sur Terre, c'est qu'il est sur mer.
17: Et s'il est sur mer,
14: il est navigateur. Donc, il participe à une course.
0: Oui.
14: Et voilà.
17: Alors, qu'est-ce qu'il y a comme
14: la Transat Jacques Vabre?
0: C'est pas la Transat Jacques Vabre.
14: Alors, c'est le tour du monde dans le sens inverse des vents contraires.
0: Non, ça c'est Maud Fontenoy. Ouais.
14: Voilà, alors...
17: Le Vendée Globe?
0: Non, mais écoutez, je vais vous accorder la bonne réponse. Qu'est-ce qui lui est arrivé à Monsieur Laperche?
14: Eh ben, il a dématé.
0: C'est le premier à renoncer, évidemment.
17: Oh.
0: C'est le nouveau Tour du Monde.
17: Et ben voilà, toujours passé pour des coups.
0: Toujours dominé par Charles Caudrelier, c'est le leader actuellement. Il y a Thomas Coville, il y en a d'autres. Il y a le Armel Lecléache qui sont dans cette course. Et le premier à avoir abandonné, on l'a appris dans les journaux ce matin, mais c'est hier que l'information est tombée. Il faisait escale à Cape Town, donc en Afrique du Sud, et à cause d'une avarie, il ne repartira pas. Il a décidé de renoncer avec son trimaran, renoncer au Tour du Monde. Et c'était bien Tom Laperche, ce navigateur qui a renoncé. Je pensais quand même que vous suiviez cette course au Tour du Monde. On va quand même dire bonne réponse collective. Puisque vous avez parlé handball, tiens, comme ça, on va en finir avec le sport aujourd'hui. Une question pour Patrick Ramdel. Et là, j'espère quand même que Florian Gazan va répondre illico presto, parce qu'il mérite tout de même qu'on retienne son nom. Alors, je ne vous parle pas du gardien de but. Hein.
14: Ah bah non. Oui, parce qu'il y en a pas.
17: Attention, il y en a des...
14: Dans les matchs d'Isabelle, il n'y a pas de gardien.
16: Non, et il n'y a pas de ballon non plus.
14: Non, je confondais avec le baseball.
0: On a eu...
15: Il y a un gardien de
16: baseball. Oh, le bazar.
14: Oh là là.
15: C'est vrai qu'il n'y a pas de gardien de but.
13: belle
8: non, genre avec le panier là qui a pas de truc, qui a pas de fond.
9: Basket.
0: Le panier qui a pas de fond, c'est le vôtre.
8: Ouais, ça c'est sûr. Ouais. Oh,
0: non, sachez qu'il y a eu un grand gardien en plus en hand qui s'appelait Thierry Omeyer, qui a oui. été un des, plus, des joueurs les plus récompensés avec l'équipe de hand, juste derrière d'ailleurs Nicolas Karabatic, qui lui a, vient de battre justement le record du nombre de trophées gagnés avec une équipe de handball, un palmarès insensé, puisqu'effectivement il a 11 titres en bleu Karabatic, 3 titres olympiques, 4 titres mondiaux et désormais 4 titres européen. Il est juste devant deux autres Français, Michael Guigou et Thierry Omeyer. Et donc ma question, parce que quand même on parle des joueurs, on parle des gardiens grâce à Isabelle, et j'aimerais quand même qu'on ait retenu dans tout ça le nom du sélectionneur de l'équipe de handball.
16: Ah. Guillaume Gilles.
0: Guillaume Gilles, bonne réponse de Florian Gazan.
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0: Ah, une question que j'avais gardée pour votre retour, monsieur Adil Rami.
20: Parce c'est
0: Disney c'est, non, c'est pas du Disney, mais c'est une éditrice qui s'appelle Pauline Etchard à Talence, qui a remarqué, oui, parce qu'il est spécialiste des films de Disney.
20: Ah, ça m'étonne pas, moi. On l'appelle le bourriquet du football.
17: Et pourtant, il sait pas ce qu'est une courge. T'as pas vu Cendrillon?
9: Non.
0: Là, c'est une de vos autres.
9: C'est la seule question où il se fait pas miquer.
0: C'est une de vos autres spécialités.
20: La baise.
0: Et madame, non, non, madame Pauline Etchard a remarqué que vous aimiez ça. Alors, elle vous demande ce que sont que les okobos, les pichous, les baxa, les caliga et les carbatina.
20: C'est des animaux.
0: Des animaux, non.
20: Des végétaux.
0: Non.
20: Des
9: carba quoi?
0: Des pichous, des okobos, des baxa, des caliga ou des.
20: Des pygmées, c'est des pygmées?
17: Des bakugan.
0: Ou des carbatina.
9: Carbatina. Ah, c'est un de manga, non?
20: Eh, vous êtes toi qui me connaît?
0: Ah, oui, vous connaissez bien.
9: Pas des Pikachu, des trucs comme ça?
20: Parce que j'aime, moi, je suis un geek. Est-ce que ça a à voir avec le monde du geek?
0: Rien à voir avec le geek, mais c'est quelque chose pour lequel vous avez une vraie passion. Elle l'a entendu, vous l'avez dit, et moi, j'en suis témoin, je m'en rappelle très très bien.
9: Ouais, voilà, mais il dit tellement de conneries, Laurent.
20: C'est des noms de bêtes méchants.
21: Non,
20: je sais pas grand chose, donc
21: c'est le nom des bêtes et méchants. Non?
9: Ça veut dire quoi, ça?
21: Bêtes et méchants. Il y a les bêtes.
20: Ah, c'est des méchants.
9: Les mignons.
21: Oui, les méchants.
0: Non, pas du tout.
17: Alors, des prénoms de DJ.
0: Non plus.
20: Non, je suis pas.
17: Des bouteilles de vodka.
0: Non plus.
20: Non, je suis pas un alcoolique.
0: Qu'est-ce que vous aimez, monsieur Rami?
9: Il aime le foot, c'est que les remplaçants.
20: Alors, qu'est-ce que j'aime? J'aime les Disney.
0: Oui. Quand vous êtes avec une femme.
9: À part moi, Adil, à part moi, qu'est-ce que tu aimes?
20: Qu'est-ce que j'aime quand je suis avec une femme?
0: Oui.
17: Des noms de petites culottes.
0: De petites culottes, non.
17: De soutien-gorge.
0: Non. Allez-y, laissez-le.
20: Elle est forte. Mais c'est vrai que je suis un petit peu fétichiste des pieds.
0: Alors, c'est quoi?
21: Des chaussettes.
0: C'est des chaussures. Bonne réponse.
17: Un fétichiste des pieds, encore.
20: Attends. Ça veut
9: c'est
20: dire
9: très
20: quoi
9: exigeant d'être fétichiste des pieds, parce que la plupart des pieds sont moches, je trouve. Ouais. Donc, non, ça demande beaucoup de recherche.
20: Ouais, je suis très, très observateur.
0: Ouais, le pichou, c'est un mocassin porté par les Américains, japonais, les Indiens. Okobo, c'est une chaussure traditionnelle japonaise. Et les baxa, caliga ou carbatina, c'était des sandales à l'époque des Romains. Donc évidemment, uniquement des chaussures dont vous ne connaissiez pas le nom. Mais en revanche, madame Pauline Etchard, vous connaissez bien.
20: Incroyable.
0: Parce qu'effectivement, vous aimez les pieds. Montrez vos pieds, Ziz.
22: Oui, voilà. Regardez, Cendrillon.
20: Ah, oh, c'est
22: Ballerine
20: beau.
22: Ballerine Chanel, collection.
20: Oh, bah c'est non, très beau, bon, un nom regarde, à garder. Je regarde souvent les pieds parce que, je sais pas, c'est là où on peut voir la personnalité de la personne aussi.
0: Dans les pieds.
20: Les mains, les pieds.
9: Rien foutre aux grosses têtes.
20: Les mains,
9: en fait,
20: les pieds.
9: Les petits pieds que tu devrais faire,
17: un
9: toi.
17: Un pied bien entretenu, comme une main bien entretenue.
20: Ah ouais, un bon coup
17: signe de
20: bah ouais, c'est propre. Un bon coup de pied au cul, ça marche.
23: C'est déjà arrivé plusieurs fois de voir une très jolie fille, d'être avec elle, ça, et quand je vois les pieds, je peux pas.
0: Ah oui?
23: Ouais, je peux pas.
20: Ah, à ce point?
23: Ah ouais.
20: Même un pied beau, t'aimes pas?
23: Un pied beau aussi.
20: C'est joli aussi. Un pied beau.
23: Quoi, c'est propre. C'est quoi un pied beau? Un beau pied, tu veux dire?
17: Non. Oui.
22: Non, t'es un handicap. T'es un...
0: Alors, c'est un magicien. Alors, monsieur Rami, s'il y a une jeune femme qui vous dit j'ai deux pieds beaux, ne croyez pas qu'elle a des beaux pieds. Vous allez être déçu.
9: Ou surpris.
20: Ça va peut-être te plaire, mais là, c'est un autre délire. Là, ça mérite une consultation.
0: En plus, c'est très rare, deux pieds beaux. C'est un seul, généralement.
20: Oh, bah, montre-t-il, lui montre.
17: Ah mais je t'en prie.
2: Déjà un, t'es dans la merde.
4: Montre-lui s'il est vivant, parce que c'est mon.
0: Une question pour Anthony Guérin, qui habite l'île Jourdain. Une question qui nous emmène en Belgique, où Guillermo Peixoto a fait un tabac. Il est portugais, Guillermo.
3: Oh là là, ça s'entend tout de suite.
0: Et il est DJ, mais ce n'est pas DJ comme les autres.
17: Padre Guillermo.
0: Expliquez.
17: Il a 1 million de followers.
0: Et expliquez qui c'est.
17: En fait, c'est un prêtre qui considère que pour attirer les jeunes, il faut être DJ. Et donc, il s'est mis aux platines et il mixe.
2: Ouais. Aux blondes platines. Ah oui, j'ai lu ça, oui. Ça m'étonnerait pas.
4: Et les enfants passent sous la tête à DJ.
0: Effectivement, le curé qui enflamme les dance floors, c'était un papier dans le Parisien hier. Le Padre Guillermo est un curé portugais.
2: Je lui laisse pas 3 semaines.
0: Oui, parfois la notoriété, c'est ça pas que du bon.
2: Ça va très très
17: et
2: vite.
17: Et c'est pas là où on dit bonne réponse de Sylvie Tellier.
0: Ah, vous avez
17: parce
0: raison.
17: Que c'est rare.
0: Bravo. Bonne réponse de Sylvie Tellier.
2: Ah, c'est son truc, les ecclésiastiques.
0: Il a commencé au bar de la paroisse. Le pape.
2: Ah, ça fait sérieux.
0: C'est le David Guetta du clergé, vous voyez.
4: David Guetta. David Guetta, c'est Jean-Philippe Janssen sans Botox. Moi, il est quand même pas mal.
0: Alors que lui, Guillermo Peixoto, c'est plutôt une sorte de Johan Ryu avec un avec un col romain.
4: Comment ça? Un curé qui est gros et chaud encore. Ça m'étonnerait.
0: Oui, un curé gros et chaud. Comme sur les camemberts, vous voyez.
4: Ouais, c'est vrai.
2: Ah oui, le vrai.
17: Bah, oui.
2: Mais il ferait plus de trucs comme ça, des curés Chippendale à la fin de la messe. Ça racle. Mais ils le font, hein. Ils le font, mais pas tant que non. On fait pas, ouais. Mais ça rassemblerait les brebis égarées et toutes les salopes iraient à la messe, hein. Ça, c'est.
17: Bah, c'est quand même bizarre, c'est que le même week-end, en fait, il y a un moine qui est DJ, puis il y a le pape qui canonise un mec qui a des positions assez particulières, quand même. Hein.
4: Wow, c'est quoi les positions?
17: Ça n'engage que moi.
4: Les positions du Kama Sutra, tu veux dire?
17: Non,
0: il parle du roi Baudouin.
17: Bah oui, il va canoniser le roi Baudouin qui quand même, qui a fait semblant de ne plus être roi pendant 2 heures pour pas valider une loi.
23: Ne regarde pas, je connais personne.
0: Et elles deviennent politiques, les miss.
4: Mais ça va pas, Sylvie.
17: Non, c'est pas politique, c'est féministe. C'est
2: encore
17: féministe.
2: Un trait.
0: Voilà. Moi, je croyais recevoir Sylvie Tellier, j'ai Sandrine Rousseau, dis donc.
17: Non, rien à voir. Mais bon, c'est vrai, aujourd'hui, si effectivement il faut que l'église s'ouvre un peu, moi je trouve.
4: Alors
17: que,
4: pas trop non plus.
17: Que prendre position contre l'IVG, c'est un truc qui est quand même hyper bizarre, quoi.
23: IVG, ça me parle, ça.
17: Ça te parle, ça?
2: C'est rien à voir avec le train à grande vitesse.
17: Non, mais.
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0: Question littéraire très difficile, mais aujourd'hui il y a du niveau, hein, alors je me lance. Pour Didier Aguado qui habite Perpignan, c'est dans les Pyrénées orientales. Pouvez-vous retrouver pour moi le nom de celui qui a écrit ce roman d'inspiration picaresque, l'histoire de Gil Blas de Santillane?
2: René Alain Lesage.
0: René Lesage. Bonne réponse. Alors là, bravo. Vous connaissiez l'histoire de Gil Blas de Santillane, monsieur Ferrand?
13: Très vaguement.
0: Très vaguement.
24: Ça veut dire non.
2: Mais j'ai un problème, j'inverse toujours les prénoms.
0: Oh, c'est pas très grave, Stevie le fait aussi.
24: Oui. Ah bah super, Pascal Blaise. Super, on me compare à Stevie.
0: Allez, moi j'avoue que je ne connaissais même pas l'histoire de Gil Blas de Santillane. Excellente réponse de notre ami Paul Elkarat. Alors, trouverez-vous maintenant le nom de ce roman historique, paru en 1862. Je vous demande le titre du roman, pas, enfin, le nom.
4: Le nombre de pages.
0: Le nom de l'auteur, éventuellement.
24: Oh,
0: le nom.
24: Misérable.
0: Le nombre de pages, j'ai pas besoin, mais je vais vous donner l'histoire que raconte ce roman, paru en 1862. Ce roman a pour sujet la guerre des mercenaires, au 3e siècle avant Jésus-Christ.
4: Oh là là là là.
0: Mercenaires, guerre qui oppose la ville de Carthage.
13: Ah, Salambo.
0: Salambo, excellente réponse.
25: Victor Hugo.
0: Non, c'est Flaubert.
25: C'est Flaubert. Ah, Flaubert. C'est Flaubert. Oh, merde.
24: Salambo, la pâtisserie.
4: Mais oui, fait, c'est marrant, c'est le nom d'un gâteau, ça l'embout.
1: Moi, j'ai jamais réussi.
4: Dans certaines boulangeries, le dessert, là, le choux à la crème.
24: Le gland.
4: On appelle parfois aussi dans certaines boulangeries, c'est comme chocolatine, pain au chocolat, on sait pas trop.
24: Le gland.
4: Le gland.
24: Le gland.
0: Ou la petite souris. Moi, j'appelais ça une petite souris.
24: Oui, parce qu'il mettait des oreilles. Une queue, oui.
0: Ma maman voulait pas que je dise le gland, déjà.
10: Ouais, c'est ça. Ah, ben voilà.
24: Elle voulait tenter des choses.
10: Voilà pourquoi.
0: Elle voulait que je bouffe des petites souris.
24: Ah oui,
0: monsieur Toen. On était dans la littérature, monsieur Toen.
4: Mais non, mais on parle de gland, là.
0: Voilà. Et c'est un roman, non pas de Victor Hugo, madame.
10: Oui,
0: Bravo.
10: Oui, ma langue.
0: Mais de Gustave Flaubert. Et la première phrase, monsieur Ferrand, alors?
11: C'était à Mégara, faubourg de Carthage, dans les jardins d'Amilcar.
0: On a du niveau aujourd'hui. Ah, hein.
4: J'aimerais bien qu'on vérifie quand même.
0: On vérifie. Pour Virginie Astruc, je tente le coup de 3. Elle habite d'Arès, dans le Rhône, madame Astruc. Elle espère

0: un chèque RTL. Mais aujourd'hui, ça ne va pas être facile. Trouverez-vous le nom de l'auteur de ces quelques vers ? L'aurore sur le front du jour sème l'azur, l'or et l'ivoire, et le soleil, lassé de boire, commence son oblique tour. Ses chevaux sortirent de l'onde, de flamme et de clarté couverts, la bouche et les naseaux ouverts, ronflent la lumière du monde.
1: Albert Samin ?
2: Apollinaire ?
0: Ah non, non.
3: C'est pas Clavier dans les bronzés ?
4: Vous pouvez répéter.
3: Clavier dans les bronzés ? Ouais. Ah non, c'est Azur.
2: C'est Saint-John Perse.
1: L'Autréamont.
0: Ah, L'Autréamont, non.
5: 19e ?
0: Alors non, on est avant le 19e.
5: 18 ?
2: 18 ?
0: Alors on est à cheval entre le 16e et le 17e.
4: C'est Théophile de Viau.
0: Théophile de Viau.
1: Bravo.
0: Excellent.
1: Oh là là, vache.
3: Putain.
0: Alors là. D'où vous nous tenez, Théophile de Viau?
4: Eh ben, je le connais parce que c'est un poète exceptionnel.
1: C'est le plus grand baroque.
4: Mais évidemment.
1: Ça répond.
4: Et que.
3: Incroyable.
4: J'allais le dire.
3: Si on m'avait dit que la présentatrice du Keno allait répondre.
2: À chaque fois, c'est moi qui le sors.
3: Je n'y aurais pas cru.
2: Oh là là.
3: Non, mais bravo, Christine.
0: Elle n'a jamais présenté le Keno, Christine.
3: Ça ne saurait tarder.
1: L'ombre de cette fleur vermeille et celle de ces joncs flottants paraissent être là-dedans les songes de l'eau qui sommeille.
4: Voilà. Et au fil de Viau, mais attention, il est. C'est pas un inconnu. C'est pas du tout.
2: Il a tout pompé sur Vianney. Hein.
0: Alors attention.
3: Ou les trois cafés gourmands.
0: Ouais. Une partie de quatre. Quatrième question littéraire.
2: À la suite.
0: Ça brille hein, aujourd'hui. Je vous demande, attention, le nom du roman et l'auteur de ce roman qui se situe entre deux surprises parties. Lors de la première surprise partie, le major tombe amoureux de Zizani. Dans la seconde partie, le major se fiance avec Zizani. Et entre les deux parties, le major déploie toute une stratégie pour obtenir l'autorisation de l'oncle et tuteur de Zizani.
1: Les carnets du major Thompson ?
0: Non. Roman apparaît aussi le personnage d'Antioche Tambre-Tambre.
4: Qui ?
0: Antioche Tambre-Tambre, bras droit du major.
1: C'est Tom Sharp, oh là là, non,
0: là là. Non.
3: Attendez, c'est une surprise partie ?
5: On est dans l'anglo-saxon ?
0: Alors, c'est un roman publié en 1946.
4: Oh là là là.
3: Donc, c'est pas la boum de Claude Pinoteau, c'est une surprise partie.
2: Avec Vic.
1: C'est un roman humoristique.
0: La boum de Claude Pinoteau.
2: Bah oui.
3: C'est un livre à la base, c'est un livre.
2: Bien sûr.
3: Hyper bien.
0: 50 nuances de Denise Gray.
3: Oh. hyper bien.
2: Poupette. Ah, Poupette.
0: Non, là, il s'agit d'un romancier.
1: C'est un roman humoristique ?
0: Ah oui, oui.
4: C'est pas Boris Vian.
0: C'est Boris Vian qui a écrit ça. Déjà, on a l'auteur. Bravo.
4: Et ça s'appelle Zizani et le Major, ou le Major et Zizani.
0: Non.
3: Monsieur Ferrand, vous pouvez...
0: Il y a une partie, vous qui êtes avec un navigateur, chère Christine Bravo.
3: T'es avec Carsozon ? Ça y est, il a réussi. Depuis le temps qu'il te plotte dans les loges. En même temps, tu dis pas non, toi.
2: La route
3: du Florian.
2: Ouais, bien sûr.
3: Parle de toi, en fait, Christian.
2: Ah ouais, t'inquiète pas.
3: Il est gentil, Boris Vian.
0: La dernière partie, c'est quelque chose que les marins connaissent, vous voyez.
2: Le rhum ?
0: Non.
2: Le trésor ?
5: Les tempêtes.
0: Qu'on trouve dans la mer, vous voyez.
2: Les étoiles de mer, les sirènes.
0: Non, ça représente le dans l'esprit de Boris Vian, ce qui surnage dans
3: le... Ah, les migrants ?
2: L'écume ?
0: Non. Ce qui surnage dans le monde adulte, vous voyez.
5: Ce qui surnage.
0: Alors, si vous enlevez aussi une lettre, ça peut être le type...
4: Ah, c'est le plancton.
0: Le plancton, bravo.
4: Alors Zirsuquin et le plancton.
0: Oh, je vais vous l'accorder.
3: Ah, elle va faire un AVC.
4: Zirsuquin.
3: Tenez-lui, Laurent, parce que là...
0: Elle a trouvé Vian, ouais. Elle a trouvé le plancton. Et c'est Vercoquin et le plancton.
3: Ah, oui.
0: Et j'accorde la réponse à Christine Bravo.
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3: Pour Monsieur Boissin, Yvan Boissin, qui habite Pontax. Non, elle est très facile, cette question est à la portée de tous, puisque je vais vous demander le nom d'un célèbre artiste peintre, moins célèbre pour sa peinture que pour le fait d'avoir évidemment récupéré, entre autres, les travaux de Joseph Nicéphore Niépce, inventeur de la photographie. Et d'ailleurs, on lui a même attribué un temps l'invention de la photographie. Un peintre devenu photographe, en quelque
4: Nadar.
3: Sorte.
4: Nadar?
3: Pas Nadar, non.
5: Hector Obal qui n'est pas encore disponible, mais dans quelques instants il sera de retour.
3: Il est toujours sur Clovis Rouillard.
6: Il se gratte la barbe.
5: Vous avez bien demandé Hector Obal, merci de bien vouloir patienter.
7: C'est une femme.
3: Ah non, c'est pas une femme, c'est un homme que tout le monde connaît, hein, vraiment.
5: En tant que photographe ou en tant que peintre.
3: Et il a été un temps considéré comme l'inventeur de la photographie. Puis après, on a rendu à Nicéphore Niépce ce qui appartenait à Nicéphore Niépce parce qu'ils avaient travaillé ensemble, mais il avait commencé, lui, j'allais dire son nom, comme artiste peintre, artiste graphique, chimiste, puis photographe, et donc.
6: Ah ouais, c'est pas facile. Ça.
7: Il est mort en quelle année?
3: Alors lui, il est mort en 1851.
5: Alors vous dites que tout le monde connaît son nom parce que tableaux sont assez célèbres, on le connaît pour autre chose.
3: Son nom propre a même donné un
4: Daguerre.
3: Nom. Daguerre.
4: Daguerre.
3: Excellente réponse.
5: Et le daguerréotype.
7: Le daguerréotype, c'est là où j'habite.
6: Bravo.
3: Louis Daguerre, excellent. Vous voyez, c'est là qu'on voit que c'est une vraie grosse tête.
5: Il est formidable.
4: Oui, mais j'en peux plus.
3: Notre ami Bellamy, parce que Louis Daguerre, qui était peintre au départ, a failli effectivement piquer l'invention de la photographie après avoir travaillé avec lui, Nicéphore Niépce. Et puis finalement, on a rendu à Niépce ce qui appartenait à Niépce, mais le daguerréotype, effectivement, eh bien, un mot commun qui vient de son nom propre, Louis Daguerre.
6: Je peux vous faire un petit commentaire si vous voulez.
3: Je vous en prie.
6: C'est assez fondamental cette lutte entre la photographie et la peinture.
3: Pourquoi?
6: À un moment on dit la photographie a détruit la peinture et donc les peintres disent c'est pour ça que nous sommes abstraits. Bien, mais l'autre côté c'est pas vrai. Vous voyez surtout que les photographes ont singé la peinture par les premiers mouvements de la photo qui sont ils appellent ça pictorialistes. Et puis de l'autre côté vous avez les peintres qui en douce comme Degas utilisent la photographie.
7: C'est un vrai scandale.
6: Voilà, en douce. Alors que c'est justement ce qu'il fait. Ça se voit très vite, vous savez pourquoi? Vous voyez un tableau de Degas, si vous voyez qu'il y a un bras qui est coupé, ça ne peut être que d'après une photo. Ce que je veux dire, c'est que dans les tableaux qui sont tous les autres tableaux du monde avant Degas, vous n'avez jamais un bras qui est coupé comme si on avait coupé au cadrage. Voilà la différence.
3: Sauf si c'est un portrait.
6: Ça vous va comme
3: en
6: participation? J'ai apporté mon petit travail là. Au moins vous apprenez quelque chose. Non, mais j'en ai rien.
4: Est-ce que vous savez comment Renoir appelait Nadar.
8: Raphaël,
4: il disait faux artiste,
6: le singe
4: faux peintre,
6: le
4: photographe.
7: Et alors, qu'est-ce que ça a à voir avec ce qu'on entend parler?
3: Pardon?
7: Qu'est-ce que ça a à voir avec ce qu'on entend parler?
3: Ah bah Nadar, c'était aussi un photographe.
6: Eh oui,
3: Monsieur Tournachon
6: bon.
3: De son vrai nom d'ailleurs.
7: Moi, j'aime pas quand les gens perdent la raison comme ça.
8: T'es bien placé pour en parler.
3: Monsieur Bellamy, en tout cas, méritait une question pour lui. On va lui faire écouter un joli morceau musical, un morceau d'ailleurs dont le compositeur lui-même avait déclaré. Il faut le jouer de telle sorte que les mouches tombent mortes du plafond et que les spectateurs commencent à sortir de la salle par pur ennui. Voici le morceau. Alors, qui a composé ce morceau avec beaucoup de lucidité?
5: Ça a l'air joyeux, effectivement.
3: A Star Requiem, autant vous
6: dire. Endel.
3: Non.
4: C'est pas Penderecki?
3: Non. Et effectivement, le compositeur, à propos de son propre morceau, a dit « Il faut le jouer de telle sorte que les mouches tombent mortes du plafond et que les spectateurs commencent à sortir de la salle par pur ennui. »
7: Vincent Delerme, le compositeur est allemand.
5: C'est étonnant cette lucidité.
4: Vincent Delerme,
6: 18e siècle.
3: Alors,
6: 18e siècle, début 18e.
3: On va dire, je peux vous donner les dates, Paul Elkarat n'est pas là. Alors on va vous dire 1906-1975.
6: Pas du tout.
3: Ah, on est donc en plein 20e.
6: Donc c'est un tardif.
5: Alors c'est quelqu'un qui avait de l'humour sinon?
4: Du Rufflé?
3: Ah non. Du Rufflé. Bien plus connu que ça. Hein,
7: Boulez?
3: Comment vous dites?
7: Boulez?
3: Ah Boulez, Stevie Boulez.
8: Pierre-Henri?
3: Non, ce n'est pas Pierre Boulez. Oui.

0: Français ?
1: Un Français, non, non, non.
0: Elle était russe ?
1: Russe, oui.
2: Ah.
1: C'est le quatuor à cordes numéro 15.
3: Vladimir Poutine.
1: Non.
3: Si mouche morte, moi tuer.
4: Shostakovich.
1: Pardon ?
4: Shostakovich.
1: C'est Shostakovich. Ah, bon. Bonne réponse. C'est pas que ça pouvait être ennuyeux comme ça, Shostakovich.
4: Oui, mais il y a, des, y a d'autres choses.
0: C'est magnifique.
4: De toute façon, c'est pas ennuyeux du tout.
0: C'est magnifique.
4: Évidemment, dans une émission de
1: là,
4: rigolade.
1: C'est pas ennuyeux parce qu'on parle dessus.
4: Oui.
0: Moi, si j'étais une mouche, je serais tombée déjà morte.
2: Amoureuse.
5: Oh, la tronche de la
2: Non, mais après, un requiem, c'est pour un enterrement, donc éveillé.
4: Bah oui.
0: Non, mais c'est magnifique. Cette musique est magnifique, désolé de vous dire, de vous importuner, mais j'ai trouvé magnifique.
6: Oui, c'est magnifique.
0: On peut avoir des questions littéraires.
6: Regardez un tableau de Clovis Trouille.
2: Tu aimerais avoir ça comme musique pour ton enterrement, Marcella ?
7: Vous êtes tous et toutes contre Marcella, parce que c'est la seule à ne pas être démagogue. C'est la seule à ne pas être... pas faire des choses populaires. Elle méprise le populaire. Et pour ça, je l'admire. Parce que moi, j'ai pas ces couilles-là. Voilà, c'est ça la vérité.
2: Mais vous
7: et
2: avez...
7: je dis, bravo Marcella.
0: Il est trop mignon.
2: Vous avez déjà eu une histoire, tous les deux, ou
0: non.
7: Pas ? Jamais.
0: Non, mais peut-être maintenant, je vais l'envisager.
2: Allez, vivement la pub. Comme ça, vous allez pouvoir en profiter.
1: J'ai entendu que mademoiselle Tchakaloff me réclamait, parce que c'est pas tombé dans l'oreille d'un sourd. Vous me réclamiez, cher Gaël Tchakaloff, une question littéraire.
4: Mais pour qui ça...
0: Mais qui est vilain, celui-là? Il a changé, c'est perverti.
5: Il y a une question sur les boîtes de nuit.
1: Alors, moi, je veux bien vous poser une question littéraire, mais j'ai peur après que vous soyez tout simplement humilié, cher...
0: Non, il m'en faut davantage.
1: C'est vrai. Bon, alors,
0: en plus, elle aime ça. Hein.
1: Si vous aimez être humilié, alors allons-y. Hein.
2: Oui, moi aussi.
1: Voilà la question littéraire pour vous, cher Gaël Tchakaloff, et c'est à destination de Madame Metter, Stéphanie Metter. C'est Thibaut de Montaigu pour le livre Cœur, paru chez Albin Michel, qui a obtenu le prix Interallié la semaine passée. Ma question est toute bête. Hein. Je vous demande le nom du précédent récipiendaire.
0: Alors là, vous l'avez dans l'os, c'est Gaspard Koenig. Je connais par cœur.
1: Bonne réponse, Gaël Tchakaloff. Bravo. On a des vraies grosses têtes.
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1: À une question pour Cédric Laravine, qui habite Clermont-Ferrand, dans le Puy-de-Dôme. Et ma question porte plutôt sur une information donnée par la Dépêche du Midi, dans les pages Haute-Garonne. Ce titre assez étonnant que je vous demande de compléter, c'est un peu le jeu du ding-ding. Je sais que de temps en temps, vous me réclamez ce jeu du ding-ding. Oui, j'enlève les mots d'un titre, et à vous de retrouver les mots qui manquent.
9: Je peux faire ding-ding ?
1: Si vous voulez, bien sûr, Bernard. Ce n'est pas parce qu'il fait chaud...
9: Ding-ding. Je suis pas allé.
1: Pas tout de suite. Ce n'est pas parce qu'il fait chaud qu'on arrête de ding ding ding
9: ding de baiser.
1: Non.
4: De travailler.
1: Non, non, non. C'est effectivement un titre de la Dépêche du Midi aujourd'hui.
10: De manger du cassoulet.
1: Comment vous savez ça?
10: Sérieux?
1: Vous
10: bon
1: avez lu le journal?
10: Non, vous mentez.
1: Mais non, c'est bon exactement le titre.
10: Écoutez.
1: C'est le titre
10: exact. C'est la culture, ça, mon Dieu.
9: Ça permet de faire un peu de vent.
1: Ce n'est pas parce qu'il fait chaud qu'on arrête de manger du cassoulet.
9: C'est
1: le titre de cet article. Les 1700 cassoulets individuels qui seront servis samedi prochain, place du Capitole à Toulouse, ne sont pas annulés malgré la chaleur, parce qu'il y a le grand banquet.
0: Le grand banquet, c'est pour autre chose.
1: Ça, c'est après. Le grand banquet de Toulouse à table. J'imagine que c'est un événement annuel à Toulouse.
0: Peut-être du cassoulet froid.
1: Voilà. Ça a été confectionné dans les restaurants de Monsieur Goutte, Georges Goutte. Le restaurant La Dînée à Avignonnet. C'est lui qui a préparé les 1700 cassoulets pour cette fête. Place du Capitole, samedi soir. N'annulez pas, malgré la chaleur. On continuera à manger du cassoulet, place du Capitole. C'est bon le cassoulet, c'est vrai que
9: c'est
1: chaud.
9: Par tous les temps.
11: Mais c'est pas ça, c'est qu'il y a un truc très agaçant, c'est qu'on dit toujours « Oh non, mais là, par cette chaleur, je vais prendre une salade de tomates, etc. » Alors que les plats les plus lourds ont été inventés dans des pays chauds.
9: Le couscous.
11: Sur les 3 C, couscous, cassoulet, choucroute, il y en a deux qui viennent des pays chauds.
4: Et d'ailleurs, quand il fait chaud, il faut boire chaud aussi, c'est très important.
1: Ah.

0: faut pas boire froid quand il fait chaud. Parce que non, c'est vrai, c'est la vérité. En tout, il faut prendre du thé. C'est pour ça qu'on prend du thé en Afrique.
1: C'est vrai, tu t'y connais en diététique.
2: Une question littéraire pour remonter un peu le niveau. Une question littéraire à destination de monsieur ou madame, plutôt Candice Maurice, qui habite. J'ai vu Maurice, j'ai cru que c'était un monsieur, mais ouais. Maurice, c'est son nom de famille. Et Candice, c'est bien un prénom féminin. Elle habite Villejuif, Candice Maurice. Ah. La question concerne quelqu'un qui a épousé la sœur de Maurice Leblanc. Maurice Leblanc, vous le savez, c'est l'auteur d'Arsène Lupin. Mais qui a épousé la sœur de Maurice Leblanc?
3: Un autre auteur.
4: Un écrivain.
2: Un écrivain, prix Nobel de littérature.
4: Ah. Français.
2: Français, non.
3: Mort. Ah. Neruda.
2: Neruda, non.
1: Est-ce qu'il est mort?
2: Ah oui, il est mort, oui.
4: Anglais? Anglais?
2: Il est, alors écoutez, il a eu le prix Nobel de littérature en 1911 et il est mort en 1949.
1: Et très connu.
2: Ah, très très connu. Et c'est vrai qu'il a été fou amoureux de la sœur Georgette Leblanc. Je peux vous donner son prénom. Georgette Leblanc.
5: Ah ben, Georgette, c'est sûr que ça inspire comme prénom.
2: Ah non, mais... C'est la sœur de Maurice.
3: Il a un héros dans son
4: Est-ce qu'il est britannique?
2: Britannique, non.
3: Non,
2: non, non. Non.
1: Est-ce qu'il a fait une œuvre qui est dans la Pléiade ou qui...
2: Dans la Pléiade, je ne crois pas, mais en tout cas, au moins deux œuvres que tout le monde connaît. Et manifestement, cette Georgette aimait les Maurice.
0: Ah, bon, l'île Maurice, quelqu'un de l'île Maurice?
3: Ah, l'île Maurice.
5: Non, c'est pas Maurice Barrès, il n'a pas eu le prix.
2: Non, non, mais c'est vrai qu'elle était la sœur de Maurice Leblanc et elle a eu une histoire d'amour avec un autre Maurice.
5: C'est pas Maeterlinck.
2: Maurice Maeterlinck, bonne réponse.
5: Bravo.
2: D'Alex Vizorek.
5: Bah, c'est dans son jardin, là.
2: Ben oui, il faut dire que c'est effectivement un Belge, oui, pas un écrivain francophone qui est mort chez nous en France, à Nice.
5: Très beau, c'est très beau.
2: Mais qui est né au départ à Gand, en Belgique. Auteur, entre autres, Maurice Maeterlinck.
5: La vie des abeilles.
2: Bravo, La vie des abeilles.
0: Il y a L'oiseau bleu.
2: L'oiseau bleu aussi, ou encore Péléas et Mélisandre. Ah. Voilà trois œuvres de Maurice Maeterlinck. C'est une excellente réponse collective.
0: Il n'y a pas que le cassoulet, hein.
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2: Ah, je vois que vous avez des amis, hein, monsieur Toen, dans le public.
9: Mais c'est normal, il y a des gens qui ont du goût dans ce pays.
0: J'arrive pas à comprendre. On sait pas trop ce que vous faites. Vous êtes, j'ai l'impression que vous êtes un emploi fictif chez le Bolloré, quoi. Il y a un problème, c'est...
9: Mais même ici, un emploi fictif. Pourquoi ailleurs? J'accompagne Ariel, tu sais. Je l'amène en fiacre.
4: Exactement.
9: C'est moi qui l'amène jusqu'au studio.
0: Mais je crois qu'Ariel a eu un petit problème avec une mini-jupe, peut-être ces derniers jours. Non, tu n'as pas eu un petit problème avec une mini-jupe?
1: C'est vrai qu'on ne m'a pas laissé entrer dans une église hier, à la messe, à 18h. À côté de la mutualité, l'église...
0: Saint-Nicolas du Chardonnay.
1: Exactement.
9: Qui est pourtant un endroit très très open.
2: Qu'est-ce que vous alliez
9: Fallait
2: faire
9: avec le cardinal Barbarin, t'es con aussi.
2: Qu'est-ce que vous alliez faire à l'église
1: Mais je suis catholique.
2: Oui, ça, d'accord.
1: Et puis j'entre toujours dans les églises, c'est un endroit où je me sens chez moi. Et j'aime ça. Et donc là, c'était étrange.
2: Ils ne vont pas laisser rentrer parce que vous aviez la jupe trop courte.
1: Oui, oui, incroyable.
9: Mais qui t'a empêché? C'est qui à l'entrée? Il y a un videur?
1: Il y avait trois personnes.
2: Mais pourquoi vous n'avez pas emprunté une robe à l'abbé Pierre?
1: Mais finalement, j'y suis quand même entrée. J'ai mis ma grande houppelande, mon grand manteau. Et voilà. Il y a quelqu'un qui m'a approché comme ça, étrange. Peut-être un communiste facho. Et qui m'a dit...
9: Attendez, c'est qui ça? Communiste facho?
2: Il y a vraiment toutes sortes d'unions aujourd'hui.
1: Il m'a dit, vous savez qui je suis. Et il est parti, hein, très bizarre. Enfin, tout
9: Jean-Luc
1: ça, voilà.
9: Mélenchon, c'était Jean-Luc Mélenchon.
1: C'était le diable. L'histoire n'a aucun intérêt, mais j'ai eu...
9: Mais comment vous êtes au courant de ça? Comment tu lui parles de ça?
0: C'était lui. C'était lui le type pour la photo.
9: Ah, vous êtes parlé, c'est pas sorti dans la presse.
0: Moi, j'ai jamais de problème avec les vêtements, c'est bizarre. J'aimerais bien essayer un jour une robe. D'essayer de changer un petit peu, de mettre une jupe et tout. Avec des talons aiguilles, avec des faux seins.
10: Non mais Johan, il y a déjà une boule à facettes.
9: Il y a une soirée chez Emmaüs, là, viens.
11: Emmaüs. Pourquoi des faux seins? Les tiens sont très bien, hein.
2: J'ai peur. Pourquoi vous voulez être habillé en

0: femme.
1: Parce que c'est, j'ai envie de savoir c'est
0: mais
1: quoi.
0: Mais qu'est-ce
1: le...
0: que va dire votre fiancé? D'ailleurs, est-ce que vous êtes toujours fiancé?
1: C'est plus fort que jamais, c'est un truc de dingue.
0: Avec Nathalie,
1: oui,
0: toujours.
1: On s'est envoyé 16 textos l'un l'autre hier.
2: Mais quel pas genre beaucoup, de texto, hein?
1: Bah, comment ça va? Tu sais.
2: C'est vrai?
1: Tu révises ton match.
2: Tu révises ton bac? Tu révises ton bac?
1: Ouais. Ça avance de fou.
0: Quel âge elle a d'ailleurs? Vous nous avez pas dit ça.
1: Elle est entre la trentaine et la quarantaine. Elle est à cheval entre deux eaux.
3: Tu n'as pas peur d'avoir un enfant?
1: Ah, je rêve d'avoir un enfant, c'est le rêve de la
0: vie. Ça, je comprends en tout cas qu'après avoir fait l'amour avec vous, elle soit en quarantaine. Allez, je crois qu'il est temps de passer à une première citation. Et ce sera une citation, bah, ça tombe bien d'ailleurs, pour Madame Audra, qui habite la Primaube dans l'Aveyron, qui a dit « Si l'amour est aveugle, pourquoi la lingerie fine est-elle si populaire ?»
4: Jean-Yann.
5: Alors Woody Allen.
0: Non, mais c'est vrai que c'est américain.
1: Groucho Marx.
2: Ah, non. L'abbé Peter.
1: Mark Twain. Seinfeld.
0: L'abbé Peter, non.
1: Mark Twain.
0: Mark Twain, non.
2: Sébastien Twain.
0: C'est plus récent.
5: Groucho Marx.
1: Non. Jerry Seinfeld.
0: Il vit encore.
5: Donald Trump.
0: Il est acteur, il a fait du cinéma.
1: Adam Sandler?
0: Non.
2: Ah, Peter Niney?
0: Il a été découvert dans les années 80 dans l'émission Saturday Night Live.
2: Peter Mundy?
0: Non.
5: Peut-être Will Smith?
0: Non, mais on n'est pas loin, on n'est pas loin.
1: Eddie Murphy?
0: Eddie Murphy, bonne réponse de Paul Alcarat. Une autre citation, et cette fois ce sera plus littéraire, pour Jocelyn Bétard, qui habite Var-sur-Rosay, en Corrèze.
2: Bétard.
0: Qui a dit « La création fut le premier acte de sabotage ».
5: Ah, ça c'est du Pierre Desproges.
0: Non.
1: La Martine?
0: Non. Ah tiens, il y a longtemps qu'on n'a pas joué au jeu des dates avec Paul. Ah, on parle de quelqu'un qui est né en 1911 et mort en 1995.
2: Cioran.
0: Et c'est Émile Cioran. Bonne réponse.
6: Bravo Paul.
0: De Paul Alcarat. Plus difficile. Hein. Qui a inventé le couteau sans lame auquel manque le manche?
5: Ah, ça c'est un surréaliste.
0: Hein. Ah, et c'est vrai que c'est assez surréaliste, oui. Le couteau sans lame auquel manque le manche.
4: C'est un humoriste ou c'est un écrivain?
0: Ce n'est pas un humoriste.
4: C'est un écrivain?
0: C'est un philosophe, écrivain et physicien.
2: Ah, Kenji Girac?
1: C'est... Alfred Jarry?
0: Alfred Jarry, non.
4: Bachelard, Gaston Bachelard.
0: On est au 18e siècle.
2: Kenji Girac.
5: Un anglais.
0: Non, ce n'est pas un anglais.
2: Est-ce que c'est un portugais?
0: Il est mort à Göttingen en 1799.
2: C'est un portugais ou c'est pas un portugais?
4: C'est pas Goethe.
0: Goethe, non.
1: C'est un ami à Goethe.
0: Ah oui, c'est vrai que c'est un ami.
5: C'est un romantique allemand.
2: C'est Schopenhauer.
1: C'est Georg von Lichtenberg.
0: Bonne réponse de Paul Alcarat.
6: Incroyable.
0: Et là, c'est plus difficile. Il s'agit de retrouver un peintre, sculpteur, poète, à qui on doit cette jolie citation. « La puce porte son pied droit derrière son oreille gauche, sa main gauche dans sa main droite, et saute sur son pied gauche par-dessus son oreille droite. » Là, on est évidemment dans le surréalisme à donf. Hein,
1: c'est pas Jean Cocteau qui a
5: alors,
1: dit.
5: Non.
0: Un des fondateurs du mouvement Dada.
5: André Breton.
1: Tristan Tzara.
0: Tristan Tzara, non.
5: Benjamin Perret.
0: Non plus.
2: Ah, c'est pas Michou? Non. Michou, c'est le mouvement
1: Paul
2: Tata.
1: Delvaux.
2: Pardon.
1: Paul Delvaux.
0: Là, je vous parle du mouvement Dada, effectivement.
2: Oui, voilà.
0: Co-fondateur du mouvement Dada à Zurich.
1: Oui, c'est... Attends, Max Born.
0: Non.
2: Max Klein.
0: Il est d'ailleurs mort à Bâle en 1966.
4: C'est un Français?
0: Il est né à Strasbourg et il est mort à Bâle.
2: Pas de chance.
1: Est-ce que c'est Victor Bronner?
0: C'est un Français.
1: Mais il était allemand quand Strasbourg était...
0: Exactement. Il a réintégré la nationalité française en 1918, mais il est né allemand en Alsace occupée.
1: Voilà, Max Beckmann?
0: Non.
2: C'est un Von
5: Ah non, ça peut être Apollinaire.
0: Ah bon, non.
2: Apollinaire, ça.
5: Ah bah oui.
0: Ah bah non.
2: Ouais, Gérard Holtz aussi, non?
1: Je sais qui c'est.
2: C'est Gérard Holtz.
1: C'est Jean Harpe.
0: C'est Jean Harpe. Bonne réponse de Paul Alcarat. Non, il est né à Strasbourg. Et effectivement, Strasbourg était allemand à l'époque, et puis après, c'est passé français, mais c'est bien à Zurich qu'il a lancé le mouvement Dada, il est mort.
1: Ou Jan Harpe.
0: En Suisse, oui, on dit Jan
1: Harpe. Ou Jean.
0: Hans-Peter Wilhelm Harpe dit Jean ou Jan Harpe. C'est en tout cas une bonne réponse de Paul Alcarat.
2: Bravo.
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0: Une question pour Marie Arissard, qui habite Rouvillers, c'est dans l'Oise. Et c'est une question contemporaine d'actualité, parce que M. Boublil me dit, il y a des questions trop anciennes.
6: Ah ouais, ben là, vous m'avez dit, il n'y a que de l'actu, il y a de Torricelli, y a pas, c'est pas non plus.
0: Ah ben là, vous allez être content, parce que je vais vous parler d'un journaliste qui s'appelle Adule Grelio, rédacteur en chef au New York Herald. Ah. Mais pour quelle raison les Français peuvent-ils être fiers d'Adule Grelio, rédacteur en chef au New York Herald?
2: Ses parents sont français?
0: Non.
2: Ah, c'est lui qui écrit les sketchs de Boublil? Les gars d'Elmaleh et toute la clique?
6: Qu'est-ce qu'il est méchant.
0: Adule Grelio, rédacteur en chef au New York Herald.
6: Ah, parce que c'est lui qui a la crise des sous-marins?
0: Non.
8: C'est lui qui a fait la version vendue en France du New York Herald Tribune?
0: Non plus. Pour quelle raison peut-on être fier?
6: C'est lui qui a interviewé quand il était le président américain chez Yann Barthès.
5: Non. Il a fait un acte héroïque?
0: Non,
5: c'est lui qui
2: il a épousé.

0: connecté de la réalité comme ça. C'est fou, non?
1: Bon, alors attendez.
0: Je suis seul à m'énerver sur la grille.
2: Ah, c'est toi l'acteur qui est pas de gauche?
0: Non, non.
2: Pas d'une certaine gauche. C'est pareil.
0: Si, moi j'aime aussi la gauche.
2: Oui, bien sûr, j'aime la gauche, j'aime les impôts, j'aime les arabes, on la connaît.
0: On la connaît.
1: Non, mais derrière,
0: moi je trouve que.
1: Il aime tout le monde, il aime tout le monde, tout le monde.
2: Il a raison, sur lui, il fait pas de film.
3: Bon, alors c'était en quelle année votre Adul Grélo là?
4: C'est dans quel théâtre que vous allez jouer en février?
0: Ah oui, tiens, c'est bien, je fais un peu de promo. Au Théâtre des Nouveautés avec Gérard Darmon, Clotilde Courau.
4: Ah bah voilà, voilà.
0: Et Elodie Navarre.
4: Ça, c'est des acteurs qu'on aime bien.
0: Là, c'est super, t'as une petite saloperie à dire sur Gérard Darmon parce qu'il est méchant, il peut t'en coller une.
2: Darmon?
0: Ouais.
2: Tu sais même pas. Ah bon, il fait encore des pièces?
0: On lui passera le message.
2: Ah mais c'est cool, il était super
4: bon,
2: dans le grand.
4: On peut revenir à Adul Grélo, rédacteur en chef au New York et Rai.
1: Alors quoi,
2: c'est quoi,
4: la France peut être fière.
5: Alors parce que c'est grâce à lui que dans un film de Jean-Luc Godard.
4: Quel rapport?
5: Eh ben ça... oui, c'est le Herald Tribune qu'elle porte.
4: Bon, attendez, là c'est le New York Herald.
1: Je répète ma question parce que comme vous m'écoutez pas, il a fait quelque chose d'héroïque ou pas?
4: Non, du tout.
1: Voilà.
4: Bah, non, il faut chercher à savoir qui est Adul Grélo, rédacteur en chef au New York Herald.
6: C'est un héros de quelque chose.
4: Un héros, non.
3: Ah bon, non. Ça n'a aucun rapport avec la Statue de la Liberté
4: du
3: qui est faite par Bartholdi.
4: Non.
6: Il est dans un film.
4: Alors, c'est dans un film qu'on voit Adul Grélo.
0: Spider-Man.
4: Spider-Man, non.
1: Un film français?
4: Un film français, non.
6: Un film qui vient de sortir qui va sortir?
4: Un film qui est sorti.
3: Américain? Un film américain?
4: Un film américain.
6: Ah, c'est Ghostbusters?
1: Qui fait le rôle d'un Français?
4: Mais pour quelle raison?
0: Attends, non, ça me dit quelque chose.
6: C'est Bill Murray dans le film French Platch ou un truc comme ça de Anderson.
2: De Wes Anderson. Et French Dispatch.
4: Et voilà.
2: Pour le journal dans le village.
6: J'ai adoré ce film.
4: Et pour quelle raison les Français pourraient être fiers?
6: Bah parce qu'il a été tourné en France.
4: Pas du tout.
0: Ah non, je sais, c'est dans Don't Look Up, c'est le film avec Leonardo DiCaprio sur Netflix.
1: Mais non.
0: Et c'est lui qui fait et c'est le rôle de Thomas Sisley.
4: Excellente réponse. Excellente réponse. De Max Boublil.
0: Exactement.
4: En effet.
2: Mais comment ça, fier et Thomas Sisley, je comprends pas.
4: Bon, on est fier qu'un Français soit générique d'un film
0: américain.
4: Américain comme Don't Look Up. Mm-hmm. Je sais pas si vous avez vu. Moi, je l'ai vu.
0: Bah, il est très drôle.
4: Il est extraordinaire ce
1: qui
4: film.
1: Qui ça, Thomas Sisley?
4: Et Thomas Sisley. Non, très bon.
2: Non, mais il a pas un peu genre trois phrases dans Jurassic Park là. Omar Sy, il a trois phrases dans Jurassic Park, ils veulent lui filer un Oscar les autres. Et les trois phrases en dinosaure en plus, il parle. Il parle pas en anglais, il parle en dinosaure. Le mec, alors respect, mais et Thomas Sisley, il joue vraiment dans Netflix, non?
7: Le mec est trop dangereux.
3: Non, mais c'est quoi le titre du film? Le titre
4: Don't Look Up, oui. C'est le titre de ce film sorti il y a maintenant quelques jours, déjà une semaine à peu près.
2: Mais tout le monde est très partagé, Laurent. Il y a ceux qui aiment et ceux qui n'aiment pas du tout.
0: Moi, j'ai trouvé ça très
4: formidable. C'est sur Netflix. Oui. Il y a quand même une distribution incroyable avec Leonardo DiCaprio, Jennifer Lawrence, Meryl Streep.
2: Non, il n'y a pas Pierre Niney?
4: Kate Blanchett. Alors, elle est géniale. Kate Blanchett dans l'animatrice d'un talk show qui veut absolument pas voir la comète tomber sur la planète.
0: DiCaprio qui est moche dedans, c'est la première fois que je vois, il s'est enlaidi pour faire
4: Ariana
0: un chercheur.
4: Ariana Grande, Timothée Chalamet et effectivement Thomas Sisley dans le rôle. Oui, c'est un petit rôle, oui, mais quand même
0: on est fiers.
4: Un Français qui joue aux côtés de Leonardo DiCaprio.
6: Mais il est bon.
4: Oui, il est très bon. Il a toujours été très bon.
6: Ça a été tourné à Lourdes.
4: Très bon au cinéma, Sisley.
6: Mais oui, c'est le scénario.
4: Non, mais vous n'avez pas vu ce film, alors ne dites pas de mal.
6: Non, mais vous parlez au cinéma.
4: C'est très réussi, puisque ça raconte effectivement l'histoire d'un scientifique joué par Leonardo DiCaprio et de son assistante.
0: Et celle qui joue dans Hunger Games.
4: Jennifer Lawrence, et tous les deux vont apercevoir effectivement une comète qui va percuter la Terre dans 6 mois et 14 jours.
0: Et tout le monde s'en fout.
4: Et tout le monde s'en fout.
0: Ils vont sur tous les plateaux, ils font des vannes.
4: Ils essaient de faire croire que c'est... Enfin, pas de faire croire, ils essaient d'expliquer que c'est vrai. Personne ne les croit. Là, franchement, si vous n'avez pas vu Don't Look Up...
0: Non, c'est fou que vous ne l'ayez pas vu. Et merci, Laurent, j'ai senti que c'était pour moi que vous avez posé cette question.
4: Bah oui, une question un peu moderne. Voilà. Vous voyez, pas toujours Sacha Guitry.
0: Voilà. Pierre Dac.
4: Pas toujours Proust. Pas toujours.
0: Bah, on essaie de baisser un peu le niveau. Hein. Maintenant, il y a Kev Adams et Max Boublil. On baisse le niveau des grosses têtes.
2: Hein. Et le casting, il n'y a pas Ingrid Chauvin?
4: Ah non, mais je vous jure, franchement...
5: Mais il paraît que c'est une métaphore
0: du réchauffement climatique.
5: Voilà.
2: Tu mets un DiCaprio qui se balade constamment en trottinette, même quand il fait le
7: tour du monde.
6: En Fiat 500.
4: Et celle qui joue la présidente des États-Unis,

0: car c'est une femme présidente, c'est Meryl Streep qui est extraordinaire dans ce rôle, ouais, qui effectivement dans un premier temps on n'a rien à foutre de ce que les scientifiques ont découvert, puis quand elle s'aperçoit que ça peut être intéressant pour sa campagne électorale, d'un seul coup évidemment elle va changer de stratégie. On vous conseille Don't voilà. Look
1: On peut
0: up.
1: Donner un deuxième petit conseil plateforme.
0: Allez-y.
1: Par exemple mon spectacle qui est sur Amazon Prime Video. Non parce que
0: avec Tomer Sisley.
1: Ouais, avec Tomer Sisley.
2: Et Pierre Ninet.
0: Monsieur Toen, à force de dire
3: qu'il a, qu'est-ce qu'il y a encore? Laisse-moi tranquille.
1: C'est toi. Si t'étais pas si méchant, tu pourrais.
3: Méchant quoi? Du quoi?
0: À force de dire des horreurs sur tout le monde, mais plus jamais.
3: Il y a pas d'horreur. Ce que je dis, c'est des rumeurs. J'espère qu'elles sont fausses. Moi, je pense rien. Je m'en fous. Les gens sont contents.
0: À part venir aux grosses têtes, vous n'allez plus jamais pouvoir tourner au cinéma.
3: Mais quel cinéma? Moi, je m'en fous. Moi, je veux qu'il y ait un film sur moi. Tout le monde fait des films. Ça n'a plus aucun sens. Par contre, tu auras mon biopic. Et pas que c'est. Alors, pas que c'est la Gaumont et moi. C'est lancé. Et alors, ça sera. Alors, Pierre Ninet jouera mon rôle de 0 à 5 ans. Après, c'est Louane de 5 à 10 ans. Après, c'est Mélanie Laurent. Et de 20 à 30 ans, ils veulent mettre Mimi Mati. J'ai pas compris.
0: Mais qui les cons?
3: Ah, j'ai pas compris.
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0: pour Charles Gigotte qui habite Hondres dans les Landes. Ah, vous avez encore quelques semaines pour aller à la Comédie Française puisque c'est jusqu'au 29 avril que se joue Cyrano de Bergerac avec Laurent Lafitte d'ailleurs dans le rôle titre du héros.
1: Il joue plus tapis, il joue Cyrano maintenant.
0: Oui, maintenant il joue Cyrano. Le nez s'allonge tout autant pour Bernard Tapie que pour Cyrano de Bergerac. Mais en tout cas, c'est évidemment une pièce de la Comédie Française qui est au répertoire régulièrement, mais c'est assez rare quand même. Joué par Laurent Lafitte, en tout cas, c'est un événement. Et c'est jusque fin avril. Ma question est toute bête, c'est une question d'ordre culturel. On va voir si vous connaissez si bien Cyrano de Bergerac. Quel est le dernier mot de la pièce d'Edmond Rostand ?
2: Panache.
0: Pardon ?
2: Mon panache.
0: Mon panache. Oh, ouais. Excellente réponse.
3: Alors c'est là, pas bravo. Mon panaché, t'es sûr?
0: Non, c'est mon panaché. Vous savez exactement comment ça se termine, alors, monsieur Ferrand?
4: Il est
5: Le pauvre, il est en train de mourir. Il est dans le cloître avec Roxane, évidemment, et il se bat contre tous ses ennemis, contre la vanité, etc.
0: Et il dit, mais il est quelque chose que j'emporte. Et ce soir, quand j'entrerai chez Dieu, mon salut balayera largement le seuil bleu. Quelque chose que sans un pli, sans une tâche, j'emporte malgré vous. Et elle pose la question. Elle lui dit, c'est... Il répond, mon panache.
3: Oh là, c'est beau.
0: Ah oui, c'est beau.
3: Bravo.
0: Bravo, monsieur Ferrand.
1: C'est ce qu'a dit Renaud aussi avant de mourir. Hein. Mon panache.
0: Non, mon panache.
3: Ouais, panache.
0: Monsieur Amar habite Villers-les-Nancy en Meurthe-et-Moselle. Dans quel cas est-il conseillé de mâcher un chewing-gum?
3: Quand on pue de la gueule.
6: Je sais.
3: Quand on joue au poker pour masquer ses traits et ne pas donner d'indication.
6: C'est dans l'avion quand on décolle.
0: Non, plus.
6: Ah bon?
3: Je vous le dis, au poker, on nous dit de mâcher du chewing-gum. Comme ça, on bouge le visage.
7: Oui, il y a plusieurs cœurs.
3: On ne peut pas lire des tics.
7: Ah, c'est pour le bluff.
3: Ou des indications pour bluffer.
7: Quand l'avion, il descend pour se déboucher les oreilles, non?
0: Il y a plusieurs cas, effectivement.
1: Moi,
0: je vous demande un cas précis qui fonctionne pour tout le monde, vous voyez.
6: Alors, est-ce que ça vraiment ça nous sert?
7: Et les conseillers d'en mâcher, c'est
0: pas ça? Pas seulement pour ceux qui jouent au poker et pas seulement pour ceux qui voyagent en avion.
1: Ah, pour avoir des gaz?
0: Non.
7: Mais c'est pour colmater?
0: Non, pour colmater, non.
1: Pour faire travailler l'estomac?
3: Est-ce que c'est pour le sortir de la bouche et en faire quelque chose
0: non,
3: après?
0: Non, du tout. Non, il faut mâcher un chewing-gum et cela vous sera utile. Pourquoi?
6: Mais est-ce que ça peut aider en quelque chose?
0: Ah ben oui, c'est ce que je suis en train de vous dire.
5: En cas de hockey.
0: Non, mais on se rapproche un peu.
7: Ah, en cas d'éternuement.
0: Non plus.
6: Quand on veut, excusez-moi, c'est pas du tout vulgaire, mais quand on veut roter pour éviter de roter.
0: Non.
3: C'est sur l'anatomie. Enfin, ça agit sur le corps. C'est un truc. C'est pas.
6: Quand on a envie de faire pipi,
3: C'est pour soi ou c'est pour un voisin?
0: Ah non, c'est pour soi-même.
1: Ah, c'est pas avant un lavement?
0: Non.
1: Si, comme ça, on est détendu, on mâche. Et quand tu nous mets la poire, on est bien.
5: Ça permet d'éradiquer un problème de santé.
0: Alors un problème de santé, non, on n'ira pas jusque là.
5: Un désagrément.
3: Ça y est, c'est évident. On aurait dû penser.
0: C'est le troisième roulement de tambour sur la même question.
3: Mais je peux battre des records. Je suis sûr que le fait de mâcher à temps régulier permet de réguler les battements cardiaques.
0: Non.
6: J'ai trouvé Laurent, peut-être. C'est pas quand on, c'est pour s'habituer. Tiens, quand on sait qu'on va faire l'amour, tiens, en mâchant.
3: Non mais
6: bah, on saute, ça imite le sautement.
0: Faites pas de gestes.
3: Non, ça va aller.
6: Alors, est-ce que c'est
0: vous essayerez chez vous et des tas d'auditrices et d'auditeurs qui nous écoutent, c'est leur principe en tant qu'auditeurs et d'auditrices, eh bien, certainement diront « Ah bah tiens, je vais essayer la prochaine fois. »
5: Pour déboucher le nez?
0: Non, pas pour déboucher.
6: Ah, pour ne plus bailler, pour ne pas bailler.
0: Ne pas bailler, non.
6: Pour ne pas éternuer.
0: Non plus.
3: Ne plus avoir de reflux gastrique.
0: Non plus,
5: C'est un lien avec l'abdomen ou avec la tête?
0: Plus la tête.
3: C'est
7: pour dégager
3: les sinus. C'est un rapport avec les migraines?
0: Les migraines, non.
1: C'est contre les otites?
0: Les otites, non.
7: Ah, c'est pour défoncer la
5: yeux.
7: Peau.
3: Ah, ok, ok. Ah,
0: Avec les yeux, oui.
6: On ne peut pas pleurer. Pour mieux pleurer, pour faciliter le pleur.
3: On ne peut pas cligner des yeux quand on mâche un chewing-gum.
0: Non, là, vous commencez à brûler.
7: C'est pour dégager le canal lacrymal.
1: Non, c'est pour le nez, pour pas que le nez coule.
0: Mais non, non.
7: Alors, on est sur les yeux.
6: Parce que parfois, tu as des sécheresses.
3: Ah, c'est pour coller les paupières.
0: Non plus, mais non.
6: Le matin, quand on a plein de glaire dans les yeux.
1: Ah oui.
3: Mais arrêtez de se
1: coller. Ça s'appelle la goutte. Ça s'appelle la goutte, ça descend.
0: Déjà qu'on vous voit à 15h30.

0: tête. Laissez-nous tranquille avec comment vous êtes le matin.
1: Je suis d'accord.
2: Jacques, il fait pas le ménage chez lui.
0: Et surtout, on est en train de perdre 300 balles à cause de vous.
2: Alors, est-ce que ça, on voit plus clair quand on...
0: Mais non.
2: Ça on pleure.
3: Ça retire les larmes.
2: Ça sèche
1: les
2: yeux.
1: Ça permet de cligner des yeux et du coup, si on a quelque chose dans l'œil, ça part.
0: Mais non. Mais enfin, là, vous êtes en train de brûler. Vous ne donnez pas la
4: réaction. Ça permet de pas loucher.
5: Pardon. Avec les paupières.
0: Avec les paupières, non, pas directement les paupières.
2: Ah, ça fait cligner des yeux.
0: Non, non
5: c'est
0: plus.
5: Sur une douleur, c'est un lien avec une douleur.
0: On donne 300 euros à Monsieur Hamar. Et regardez les mains qui se lèvent dans le public. Jean-Philippe Janssen, c'est à vous d'y aller. Là, vous n'avez pas été malin. Hein. Là, on perd vraiment bêtement 300 balles. Hein.
3: Bonjour, comment vous appelez-vous?
6: Bonjour, je m'appelle Louison.
3: Et Louison, quelle est, d'après vous, la réponse?
6: C'est lorsqu'on épluche un oignon, on pleure pas?
0: Évidemment, c'est pour éviter de pleurer quand on épluche les oignons. Il suffit de mâcher un chewing-gum.
3: Quelqu'un? Je savais qu'il fallait faire couler de l'eau.
0: Eh oui, souvent quand on épluche un oignon, on a envie de pleurer. Eh bien, si vous mâchez un chewing-gum,
3: ça dépend.
0: Quoi?
3: Ça dépend.
0: Comment ça,
3: non,
0: ça dépend?
3: Non, parce que moi, quand j'épluche mes oignons...
0: Oui, bon, on sait lesquels.
3: Il faut faire couler de l'eau. De l'eau froide, bon, c'est pas bon pour la planète, mais ça empêche de pleurer.
0: Eh bien là, vous mâchez un chewing-gum.
4: Mais ça empêche de bander aussi.
0: Si vous mâchez un chewing-gum, vous ne pleurerez plus en épluchant vos oignons.
5: Ah bon, c'est drôle ça.
1: Voilà. Mais ça piquera quand même.
0: Pardon?
1: Est-ce que ça piquera quand même?
0: Oh, j'en sais rien, j'épluche pas les oignons, mais écoutez, essayez chez vous et vous nous direz, voilà.
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0: Une question pour Amir Mourabit qui habite...
4: Pardon
0: Amine Mourabit qui habite...
4: En un mot? En deux mots?
5: L'amour à la bite. Et ben... Moi je fais l'amour à ma bite.
4: Et déjà que tu la trouves.
5: Hier soir et ce matin. C'est pour ça que je suis super excité.
4: C'est beau un branleur qui se découvre.
5: Je vous assure.
4: Non mais on te croit, je te jure, on te croit. Ça y a pas de soucis.
2: Ne nous raconte pas de
4: ça, y a pas de soucis.
5: 10 minutes hier soir.
4: Mais non, 10 minutes quoi?
9: Non, 10 minutes pour la trouver avec
5: moi. Avec grand cœur.
0: Il a les deux problèmes.
3: Vous vous rendez compte qu'il y a des gens qui conduisent en écoutant.
0: Il a les deux problèmes à la fois, l'onanisme et l'onanisme. Alors attention, pour Monsieur Mourabit, c'est son nom, qui habite Suèvre en Loire-et-Cher. Pouvez-vous me dire qui les docteurs Nicolas et Pluyette ont-ils amputé il y a 130 ans?
10: Il travaille dans quoi? Il nous a servi à quelque chose, le gars amputé ou pas?
0: Il travaille dans quoi?
3: Il était militaire?
0: Quand vous saurez qui c'est, vous comprendrez que c'est un anniversaire important aujourd'hui.
3: Il était militaire.
0: Il est mort le 10 novembre 1891 et il fut amputé quelques mois auparavant par les docteurs Nicolas et Pluyette.
4: À cause de la guerre?
9: À cause de la guerre?
0: Alors à cause de la guerre, non.
9: Il était écrivain?
0: Il était écrivain.
2: Poète, il était poète, c'est pas Rimbaud?
0: Bien sûr, c'est Arthur Rimbaud. Oh, excellente réponse! Oh là là. Wow. Et oui, bravo Valérie Mérès, c'est à Marseille qu'Arthur Rimbaud, effectivement... Oui.
9: Le professeur Raoult. Il a mis de la chloroquine et c'est passé tout seul.
4: Mais moi je comprends pas, souvent les génies sur Terre ont d'immenses problèmes dans leur vie, c'est vrai, ou de santé.
9: Tu parles de toi là?
4: Mais c'est vrai! Souvent là j'ai appris un truc ce matin, Dostoïevski, apparemment il était addict au jeu, c'était dramatique. Pourquoi c'est vrai souvent les génies, c'est quoi? C'est pour compenser une...
3: Moi j'ai aucun problème.
4: À part fumer du crack, Gérard, y a pas de souci, non?
0: Franchement, qu'est-ce que vous nous racontez?
4: Non mais c'est vrai, souvent même les grands sportifs et les grands champions, c'est que ils ont acquis cette comment dire, cette détermination extraordinaire par souffrance. Non mais c'est vrai.
11: Mais tu sais quelle émission là, tu veux pas regarder pour ton blog? Enfin, moi j'adore, moi je suis fan, mais je pense aux autres. Garde-le pour ton truc à toi, ton site, je sais pas.
0: Une question historique. Ah, il y a de la culture aujourd'hui, il y a du niveau.
4: Ah, c'est dur.
0: Pour Laetitia Casalena, qui habite Anderlecht.
4: Anderlecht.
0: Oui, Anderlecht, si vous préférez. Je sais qu'il y a un club de foot là-bas, monsieur. C'est ça que vous voulez me faire dire.
4: Excusez-moi, Laurent.
0: Monsieur Rioux. Je vais vous donner une date, à vous de retrouver à quelle célèbre bataille cette date correspond. Le 25 octobre 1415. On est en pleine guerre de 100 ans.
9: Oh là. Azincourt ?
0: Azincourt ! Excellente réponse de Florian Gazan. Ah non, ça a des potes, hein. Pour Lisa Boutebra, qui habite Badvel, dans le Doubs. À la fin du 18e siècle, les Anglais jouaient au bandalore. Mais qu'est-ce que le bandalore?
10: Colin Maillard?
0: Colin Maillard, non. Non.
12: Bon, c'est un truc, t'es surpris.
9: Oh. Et tu bandes.
12: Ouais. Ah, bande.
9: Ah, bah, je bande.
11: Tu vois, Johan, tu peux jouer aussi.
10: Pirate, bandalore, ça s'écrit comment, bandalore?
0: B-A-N-D-A-L-O-R-E.
11: Ah, c'est pas les Pokémon?
0: Non, c'est le jouet.
10: Le criquet?
9: La balle aux prisonniers?
12: Non. Le croquet?
13: Non. Ah, minuit sonnant?
0: Non, c'est le jouet le plus ancien du monde.
12: La balle aux prisonniers?
9: Le yo-yo?
0: Le yo-yo?
9: Ouais! Bonne réponse de Johan Rioux! Bonne réponse de yo-yo!
0: Ah bah oui, c'est peut-être votre surnom.
9: Oui, yo-yo. J'adore qu'on m'appelle Yo-Yo. On m'appelle pas assez Yo-Yo d'ailleurs.
12: Tata Yo-Yo.
9: Mais c'est vrai, j'aimerais bien qu'on m'appelle Yo-Yo maintenant. C'est vrai, j'adore.
0: Oh bah, si vous voulez qu'on vous appelle Yo-Yo, ça, ça va pas traîner.
9: Tonton Yo-Yo.
10: Mais oui, parce que c'est très affectif.
0: Le Yo-Yo s'appelait le bandalore en Angleterre. Une fois qu'il est arrivé chez nous en France pendant la Révolution française, ça s'est appelé l'émigrette ou l'émigrant. Et puis ensuite, c'est dans les années 20 que les Américains ont déposé le nom Yo-Yo. C'est devenu une marque commercial, un Américain qui s'appelle Donald Duncan a commercialisé le yo-yo à grande échelle, mais on y jouait effectivement déjà sous l'Antiquité en Grèce, le yo-yo ou le bandalore.
9: Mais finalement, c'est quoi le principe? Parce qu'on fait comme ça. Mais on gagne en faisant quoi alors?
10: Alors, c'est... on est sur la radio là. Non, mais y a pas... Avec ta main, tu peux toujours montrer, mais on
9: ne voit pas. Mais il n'y a rien à gagner, il faut que c'est le plus longtemps possible. Tu vas monter et descendre. Quoi.
0: Oui, c'est une ficelle avec. Enfin, vous voyez, je ne vais pas vous décrire un yo-yo.
11: On peut faire des figures quand même, on peut le faire tourner autour de soi.
9: Ah oui, c'est vrai. Enfin,
11: comme Madame Miché.
13: Oh mon Dieu. On peut s'en servir de string aussi.
9: J'ai rarement vu des strings.
12: J'ai rarement vu des femmes 1, j'ai rarement vu des Q2.
10: Mais qu'est-ce que c'est le foie?
9: Ça va être bizarre. Imaginons si nous, les mecs, on avait des strings.
14: Bah, c'est possible dans certaines soirées.
9: Mais oui, mais.
14: C'est un échantillon de slip.
9: Je suis sûr, Gaëlle, que t'aimes pas ça.
10: Non, j'aime pas ça. Je trouve pas ça sexy.
9: Et bah voilà.
10: Moi, je mets des Brésiliens.
9: C'est quoi des Brésiliens?
14: T'avais ça à Brive? J'ai pas senti.
10: Les Brésiliens, ça remonte un petit peu sur la fesse.
9: Oh mon Dieu, elle est à côté de moi.
11: Le string, c'est ce qu'on appelle le tranche-merde.
0: Qu'est-ce que vous dites?
12: Le string, c'est ce qu'on appelle le tranche-merde.
11: Ouais, t'as raison, c'est le coupe-crotte.
9: C'est vrai,
11: le coupe-crotte.
9: Exactement.
12: C'est pas de moi, bah, j'ai entendu ça une fois.
11: Moi aussi, c'est moi cette gazon.
0: Mais le Brésilien, je vois pas le Brésilien. Alors.
14: C'est un string avec une place pour les couilles devant.
0: Là, vous portez un Brésilien, alors.
10: Là, je porte un Brésilien, oui.
0: Ça, alors.
9: Quelle couleur? Quelle couleur? Quelle couleur?
10: Noir.
9: Ah, mon Dieu!
10: Non, mais. On peut reprendre, s'il vous plaît.
14: Non, restons là-dessus.
9: Sébastien, t'es sage avec Gaël. T'es sage.
11: Comment ça, sage?
9: Bah, je sais pas, t'es très.
11: Bah, il vient d'arriver, la
10: ptérate. Bah, il est impressionné.
14: Bah, il sait qu'elle est à moi.
13: Oh, ouais. Bah, il lui en faut un peu plus que d'imaginer une gonzesse en Brésilien.
11: Oh. Bah, il a vécu, toi, il a fait 10 ans, Joël Duhard.
9: C'est vrai, j'avais oublié.
11: Ah, tu vois, mais oui, c'est un stagiaire qui met un Brésilien, ça me. Tu vois?
0: Ah oui, vous ne saviez pas, mais il a présenté le journal du Hard pendant des années, Sébastien Thoen.
10: Décidément, vous recrutez de mieux en mieux, chérie.
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0: Pour Ludovic Lotel, qui habite Champigny dans le Val-de-Morne, encore une question d'actualité, puisqu'on nous dit dans la presse ce matin que Vincent Garcia est le seul à savoir. Mais à savoir quoi?
17: Oh ben le Ballon d'Or. C'est le rédacteur en chef de France Football. Ce soir, il y a le Ballon d'Or. Et pour la première fois, on n'a pas annoncé au vainqueur qu'il avait gagné. Personne ne connaît le résultat. Vinicius est favori. Adil Rami est deuxième. Mais seul le sait, le rédacteur en chef.
0: Comme ici,
17: Football.
0: Alors.
10: Mais comment toi, Radhi, tu savais pas?
0: Radhi Rami.
12: Parce qu'il va trop vite, le monsieur là-bas avec les charpes
10: rouges.
12: Mais
10: toi, tu devrais répondre à peine l'autre terminé prononcé.
12: Bah, j'écoutais pas, j'écoute après, moi.
0: Vincent Garcia, après. Qui c'est, Vincent?
12: Bah, bien sûr que je connais Vincent Garcia, mais on parle de Vinicius, mais aussi de Rodri, donc on sait pas.
0: On sait pas.
9: De Bellingham, peut-être.
0: Puisque seul Vincent Garcia sait qui sera effectivement le ballon d'or de cette saison. D'habitude, on sait à l'avance. Vous avez une petite idée ou pas, alors?
12: Du moins, on sait pas toujours à l'avance. Parfois, deux, trois fois, Lionel Messi a gagné le ballon d'or, il méritait pas non plus.
0: Oui. Vous avez été, vous, des fois dans les.
12: Hein? Non. Pas à ce niveau-là, quand même. J'ai été très, très haut, mais pas à ce niveau-là.
0: Les hot d'or, peut-être.
12: Oui, t'es grand. C'est quoi ça?
10: Les hot dogs?
12: C'est du chocolat noir, non?
0: Ah non, pas côte d'or!
10: Les hot.
0: Les hot d'or!
12: C'est des trucs des films de boules?
0: Oui!
12: Ah, bah, ça me parle un peu plus, ouais.
18: Ça existe vraiment?
17: Les hot dogs, oui, ça existe.
10: Les hot dogs?
13: Ah oui, les Oscars du cinéma pour nous.
10: C'est comme
13: les
18: Oscars. Et donc, ils reçoivent
3: la palme.
0: Ah oui.
18: Et puis, ils font des speeches.
3: Oui.
4: Oh,
3: tu peux encore t'inscrire.
0: Rocco Siffredi a eu un prix d'interpénétration féminine.
12: Non, j'attends le Festival de Cannes pour ça, je préfère.
18: Pourquoi t'as arrêté?
12: Ben parce que j'ai bientôt 40 ans.
18: Ah, c'est pas qu'on t'a chassé?
3: On l'a chassé.
12: La quoi?
3: C'est pas qu'on t'a chassé, elle dit. On t'a chassé?
12: Ah ben non, on m'a pas chassé, non. Oh, ça
0: non, non.
12: Pas,
0: non.
12: Ah non. Mais j'ai vous, même poussé la machine un peu trop loin.
0: Je pense qu'elle vous chasserait bien, vous voyez.
18: Non, c'est vrai qu'on ne t'a pas chassé.
12: Ah non, jamais de la vie.
18: Pourquoi? Mais on t'a exclu parce que tu t'es vieux.
12: Mais tu m'as pris pour un sanglier ou quoi?
18: Oui. Mais tu sais que tu imites davantage mieux les sangliers qu'un être humain.
12: On est tous des sangliers.
0: Pour Franck Prost, qui habite Rennes, c'est en Bretagne, ça tout le monde le sait. Une question, oh ben, toute simple alors, cette question, puisque désormais, on va en trouver des enroulables. Jusque-là, on pouvait en trouver même si ce n'est pas la majorité des pliables. Bientôt, il y en aura des enroulables.
18: Ah, des téléphones portables.
0: Bonne réponse de Marcella Yacoub. Eh oui, les smartphones flexibles, des appareils à écran pliable. Alors, c'est vrai qu'on en voit un peu plus qu'avant. C'est sorti il y a déjà 5 ans, en 2019, hein, les smartphones pliables.
13: Les enroulables, on les met pas dans les poches, on les met carrément dans le slip.
3: Oui, mais non, il faut des télés enroulables aussi. C'est comme
0: C'est-à-dire qu'en fait, c'est mou, vous voyez. Vous allez pouvoir le mettre, par exemple, autour de
13: votre... comme un bracelet.
0: Comme un bracelet. Il s'enroule, il est mou, le téléphone.
12: Mais qui fait ça?
0: Motorola.
12: Ah, ok. Parce que là, apparemment, il y a un nouveau Tesla qui va sortir. Il va mettre tout le monde d'accord.
0: Un nouveau quoi?
12: Tesla.
17: Mais ils font des téléphones, Tesla?
12: Des téléphones, ouais.
18: Des voitures enroulables.
17: Autour des platanes, oui, on pourra les enrouler. Oui.
0: Moi, je suis tenté quand même par le téléphone pliable.
18: Oh, mais bien sûr, évidemment, tout le monde va avoir son enroulable, en fait.
0: Pas enroulable, un pliable. Enroulable, j'en suis pas là encore. C'est vrai que ça me paraît un peu mou.
3: Oui, mais vous qui êtes Apple, ils n'en font pas chez Apple.
0: Bah, ils vont finir par en faire.
3: Non, depuis que Steve Jobs n'est plus là, ils n'ont pas fait d'innovation transcendante. Hein.
0: Qu'est-ce que vous en savez, vous?
3: Bah, parce que je suis l'actualité, moi je suis Samsung, je sais, c'était...
0: Mais Samsung, vous
18: Attention.
0: Pardon. Moi, je suis en goût.
18: Représentante.
0: Moi, j'ai une engoune, elle est pliable aussi.
18: Elle rit jaune.
0: Elle est pliable, elle est...
18: Non, on va s'arrêter là.
17: Mais elle doit être très difficile à emballer.
18: Oh. Oui, elle n'est plus emballable.
0: Oh,
3: mais elle a déjà déroulé.
13: Du câble.
18: Trop tard.
0: Elle va fermer son clapet.
18: C'est pour moi ou Valérie?
0: Ah non. Alors justement, puisqu'on parlait de flexibilité de ces téléphones enroulables, moumou en quelque sorte, regardez l'enchaînement, je vais vous demander qui a écrit cette nouvelle publiée en 1854,
18: oh là là.
0: Nouvelle qui nous raconte l'histoire du chien Moumou, pauvre chien qui va être tué parce qu'il aboyait trop.
3: Moumou.
0: Moumou, le chien Moumou.
18: C'est auteur français?
0: Un auteur français, non.
3: Ah non, parce que c'est japonais, Moumou.
0: Comment ça, c'est japonais, Moumou?
3: Bah, le
18: Jean-Pi.
3: Chien. Si, c'est japonais, c'est des syllabes. Moumou, c'est japonais.
18: Miu-miu, elle est pas japonaise.
0: Elle a raison.
12: Miu-miu, c'est un chat.
3: Miu-miu, c'est un chat.
0: J'ai jamais pensé à vous appeler comme ça.
18: Non, surtout pas.
3: Mais moi, je dirais que je sais pas ça, consonance japonaise, sinon on aurait dit Moumou.
0: Non, Moumou, M-O-U, M-O-U.
17: C'est pas dans l'actualité, non, ça n'a pas à voir avec l'actualité.
0: L'actualité, le mot serait fort, mais ça a quand même à voir avec quelqu'un qui aurait eu...
13: Quel âge?
0: Là, ça fait beaucoup à calculer parce qu'il était né le 28 octobre, certes, mais 1818. Alors,
3: ah ouais,
0: faites les comptes.
17: Ah, c'est Ivan Tourguenieff.
19: C'est pas
17: le russe.
13: Oh, mais oh, alors lui aussi avec les dates, il wow, tient ouais. Non.
0: Oh là là, c'est là, le nouveau Paul Aïkarat.
11: Ah, hein,
12: c'est
11: dingue.
12: Non, c'est l'ancien.
13: Vous êtes allé.
0: Bonne réponse de Christophe Barbier. Yvan Tourguenieff. Bravo Barbier.
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0: Question littéraire pour Sébastien Pitot qui habite le Vigin en Haute-Vienne. En effet, vient de sortir un nouveau roman signé Luc Adrian. Alors, il paraît que c'est assez drôle, même si c'est une biographie. Alors, on a fait une biographie amusante. C'est aux éditions Emmanuel. 310 pages consacrées au chevalier sans armure. C'est le titre de cette biographie. Mais qui est le chevalier sans armure que nous raconte Luc Adrian dans son nouveau roman ?
1: Ils étaient tous sans armure une fois qu'ils l'enlevaient.
0: Pff, oui, d'accord. Bon, enfin, alors là, vraiment, alors écoutez.
1: Bah oui.
17: Est-ce que non, c'était un prêtre, un homme d'église ?
0: Pardon,
17: un homme d'église ?
0: Un homme d'église. C'est quelqu'un qui voulait être chevalier, qui était parti pour faire la guerre et qui a renoncé au dernier moment et qui est devenu effectivement un homme d'église.
13: Et on dit l'abbé, gnagnin ?
0: Non,
1: on dit Mazarin.
0: Mazarin, non.
17: On n'est pas dans les croisades, on est 13e siècle, 14e...
0: Ah non, on n'est pas dans les croisades.
17: On n'est pas
1: cardinal.
0: Mais on est quand même au 13e siècle. Ah mais bon, pas dans les croisades.
17: Sans armure,
19: 13e siècle.
13: Ça pense, il est connu ce
17: oui, il est sanctifié. Saint François d'Assise.
0: Saint François d'Assise, bonne réponse. Il voulait être chevalier au départ, il était parti pour être chevalier, et puis finalement il a pris la robe plutôt effectivement que...
19: La robe de bure il a pris finalement.
0: Oui,
19: on le reconnaît d'ailleurs dans les tableaux parce que c'est le seul saint qui a la robe de bure.
17: Non saint mais Dominique, il y a l'origine des ordres mendiants surtout, c'est lui qui est franciscain voilà. Et tout ça. C'est
19: saint Dominique,
17: tous ceux qui ont renoncé aux richesses de l'Église.
19: Et d'ailleurs on prête l'histoire de saint François à saint Dominique, réciproquement c'est de vous dire combien la géographie, c'est-à-dire la vie des saints, c'est n'importe quoi à côté des évangiles qui elles sont sérieuses.
11: Effectivement.
1: Ah, oui. Ah mais moi je me suis arrêté à Moïse quand il a ouvert la mer.
17: La robe de bure c'est avec la cagoule, c'est ça non
19: c'est... Oui ouais, c'est ça, surtout
1: les... Tes soirées privées ne nous regardent pas.
13: Avec la cagoule et le fouet, oui c'est ça, t'as raison.
19: Ouais. Un moment.
17: C'est les claquettes
1: sur dans la bouche.
19: Il va voir toute
17: la corde et les claquettes.
19: Il y a deux histoires qui sont juste similaires, c'est trop drôle de se dire comment est-ce qu'ils sont mélangés les pinceaux. Il y a Saint François ou Saint Dominique qui va voir le pape et qui lui dit je voudrais créer l'ordre de, ben, dans le cas de Saint Dominique des Dominicains, dans le cas de
17: des Franciscains.
19: Et le pape, il a autre chose à faire, il dit je vais réfléchir au problème, je vais dormir là-dessus. Mais il dort là-dessus.
0: Avec un enfant de cœur.
19: Et dans sa tête, il y a son église qui s'écroule, et dans son rêve, il voit Saint Dominique qui retient l'église afin qu'elle tombe pas. C'est vous dire que c'est naïf hein, comme histoire. Là-dessus, il se réveille, il va voir Saint Dominique, il lui dit ok, c'est bon.
13: C'est la chute.
19: C'est incroyable.
1: Ça veut dire qu'il s'est basé sur un rêve.
19: Le niveau de naïveté de l'histoire des saints, c'est autre chose que celle des évangiles.
17: Non, mais c'est l'imaginaire. C'est important quand même l'imaginaire. Et on sait très bien que ce sont des légendes, tout ça, les histoires de saints.
19: Oui.
17: Non.
0: Mais surtout pour vous.
17: Alors que je les adore en plus.
1: Je les adore.
0: Parce que le moins qu'on puisse dire, c'est vous n'avez pas dû en voir beaucoup.
17: Ça fait 5 ans maintenant.
13: Ça fait 5 ans.
17: Je suis content parce qu'enfin je vais pouvoir parler. Parce que j'ai pas dit un mot depuis 45 minutes.
0: Ça fait 5 ans, vous n'avez pas vu de poitrine.
17: En fait, c'est extraordinaire, Laurent, parce que j'ai démarré aux grosses têtes vers le 22 ou 23 février 2019. Et en fait, ma dernière fois, c'était 10 jours avant. Depuis que je suis aux grosses têtes.
1: Mais ça t'a porté la poitrine.
17: Personne ne me veut. Ah, mon ami, il m'écoute trop.
1: Oh, c'est pas complètement de notre faute.
11: Je pense pas que les deux soient liés, tu sais.
13: Non, je pense pas qu'il y ait que ça.
17: Ouais. Est-ce que Laurent...
1: Cela dit, t'es parti en vacances avec ta mère et vous avez partagé la chambre. T'as pas vu cet été ?
17: Est-ce que Laurent, vous voulez me virer pour que je retrouve l'amour ?
0: Ah, s'il y a que ça !
1: Allez, on vote à main levée. Oui !
0: Les places sont de plus en plus chères ici.
17: Alors, monsieur Aubac, c'est très important. Vous êtes la 51e grosse tête de la saison. Et Caroline Diamant est en tête avec 8 participations. Alors, Philippe Gueluc est 2e, 7 participations. Toen, 3e, 7e. 7 participations, Mérès, 7. Alors, Isabelle, t'es pas mal, Isabelle. 6 participations.
4: émission pour l'instant avec Bernard Mabi, Beaugrand, El Karat. Et moi, je suis 5.
6: Toi, t'en as plus que moi.
4: Avec. Alors, moi, j'ai 5 comme Vizorek. Attends, j'arrive pas à me relire. Madame Bachelot, Monsieur Claudel, Az et Jean-Philippe Janssen, on a 5.
0: Vous faites les comptes, vous comptabilisez.
4: Mais regardez,
1: il a pas de vie.
4: Mais regardez,
1: c'est pour ça que tu touches pas.
4: Regardez,
1: c'est ça.
4: Tous les jours, je vais vous montrer
1: le mec depuis qu'il chope plus, il compte.
4: Comme les prisonniers, tu sais, je fais des petites croix. Je fais des croix.
0: Il est cinglé, c'est un tueur en série, je te dis.
4: C'est la rentrée. Alors, il y a cube, il y a trois croix.
0: Je vais vous dire, il a alors là, j'en ai vu des écritures.
1: Cinglé.
0: Il a une vraie écriture de psychopathe. Donc. Vous êtes un peu surpris, monsieur Balk.
19: Mais dans la vie normale, vous commentez les matchs de foot, c'est ça?
4: Oui, je commente les matchs, génial.
21: Dans la vie normale. Il commente les matchs. Moi, j'ai découvert Johan comme ça. Il commente les matchs, mais on voit pas le match.
19: Ah,
21: on voit
19: génial,
21: Johan
19: ça.
21: Commenter le match.
19: Magnifique, c'est une
21: œuvre. C'est passionnant.
19: C'est une œuvre conceptuelle.
21: Non,
0: c'est ça.
1: C'est joliment dit.
21: Mais moi, j'appelle ça un art majeur parce que si je t'ai bien écouté tout à l'heure, il a pris un sacré risque pour faire ça.
0: Ah oui. Ah oui, il commente les matchs sans les images. Oui. Qu'est-ce que vous vouliez nous dire?
19: Alors, pour être majeur, il faut deux choses. Il faut d'abord le risque du ridicule. Et là, il l'a
1: pris. Ah ben, il l'a.
21: Là, on est en avec des champions.
19: Et moi, je dis bravo s'il en a réchappé.
4: Mais monsieur Balk,
19: attendez, c'est pas fini. Il faut un deuxième point.
4: Allez-y. Allez-y, accouchez. Je vous adore, mais
6: il est extatique parce qu'on parle de.
19: C'est le flirt avec le sublime. Et là, on en est loin.
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0: Alors on va répondre à Angie qui a laissé un message sur lesgrossetêtes@rtl.fr. Bonjour Angie.
23: Bonjour.
0: Alors Angie a fait un road trip en Normandie pendant l'été.
19: Et pourquoi ?
0: Bah, peut-être qu'elle voulait découvrir ma ville natale.
19: Mais oui.
0: La ville d'Édouard Philippe, justement, allez savoir.
24: Ah, le Havre, c'est en Normandie ?
0: Oui.
24: Ah bah, j'apprends des trucs tous les jours, je suis content de venir ici.
19: Ça, tu connais que Deauville, j'imagine.
0: Bon, donc vous allez faire un road trip en Normandie. Alors au Havre, précisément, Angie ?
23: Non, en fait, on était parti pour Étretat et coincé dans les embouteillages, on en a eu marre. Du coup, on est parti et j'ai dit, est-ce que tu veux voir la ville la plus moche de France?
24: C'était donc, pas le Havre.
23: Et donc, on a été au Havre. Comme il faisait un super beau soleil, un beau ciel bleu, coup, mon copain dit, en fait, c'est super joli ici.
19: Ben oui, mais là, c'est pas la ville qui est moche, c'est les gens.
0: Il est pas français, votre copain, c'est ça?
23: Non, il est tchèque.
0: Tchèque. Ah oui, alors forcément par comparaison.
24: Ah oui, évidemment.
19: Non mais le Havre, il y a une nouvelle dynamique là, patron. Défendez votre ville. Genre, il y a les artistes qui s'installent, ils retapent des trucs. Il y a les orphelinats, les écoles.
0: Non mais c'est une jolie ville.
6: C'est une très moderne.
0: Quand on n'y a pas vécu et qu'on y passe 24 heures, on trouve ça très joli. Bien voilà.
24: Il faudrait d'ailleurs citer tout le nom de la ville. C'est le Havre de toute grâce. Normal.
0: Absolument.
24: C'est vrai.
0: Ah oui.
19: Il y a un G ou un C.
24: D'un seul coup, ça fait plus envie.
0: Œuvre de François Ier.
24: N'est-ce pas?
0: Et oui, oui. Il faut quand même le rappeler. Bah écoutez, Angie, merci pour votre joli message. Et
19: vous juste raconter ça?
0: Mais moi, je vous remercie en tout cas de vendre ainsi la ville du Havre,
6: ouais,
0: qui a en plus un club de foot formidable. Thomas, maintenant, est au téléphone. Bonjour Thomas.
25: Bonjour Thomas. Non, je déconne. Bonjour les grosses têtes.
19: Oh, un hétéro qui a de l'humour.
25: Ça va, Sébastien?
19: Et toi, mon coquin?
25: Très bien, très bien.
0: Vous avez acheté le livre de Sébastien Thoen.
19: Ah, c'est lui.
6: Ah, c'est pour ça.
19: On l'a trouvé. Oh, je t'aime, je t'aime.
25: Impeccable. Si vous savez, comme il est très, très, très utile, un très bon cale-porte.
0: Et vous aimeriez récupérer un mug RTL pour, bah, pour votre petit...
6: Dédicacé par Sébastien.
0: Pour votre petit déjeuner, j'imagine.
25: Pour noter les mots à la bouche, Joyce.
19: Voilà, pour faire un autre.
25: Et j'aimerais mériter ce mug. Et j'ai une petite blague grosse tête un peu intelligente, on va dire.
0: Allez-y, ah, allez-y.
19: Ça va changer, ouais.
25: Pourquoi la farine ne fait pas de bruit quand elle tombe par terre?
0: Pourquoi la farine ne fait pas de bruit quand elle tombe par terre?
24: Et c'est mettre l'ambiance, en tout cas. Il y a une jovialité qui suit.
25: C'est intellectuel, hein, c'est pas humour. Hein. Alors, je vous
0: écoute, alors, c'est quoi la réponse?
25: Et bien dans la farine, on a enlevé le son.
2: Le son
5: qu'on écoute.
7: D'accord.
8: Comme le son d'avoine, le flocon d'avoine.
2: Non, c'est bien.
25: Le son, c'est l'enveloppe de la particule de l'électricité.
5: On l'a compris, monsieur Bigard.
0: J'ai pas compris avec le parterre.
2: Mais parce que ça fait pas de bruit quand ça tombe par terre, parce qu'on a enlevé le son. Il y a pas de son. Le son qu'on a.
14: Le son d'avoine.
2: Dis donc, Laurent Ruquier, vous allez pas faire le difficile avec les jeux de mots.
5: Ah ouais, pas vous. Pas vous, franchement.
0: Justement, oui, je suis un peu plus difficile que ça, quand même, vous voyez. Non, mais c'est drôle, Je comprends que vous ayez acheté le livre de Sébastien Thoen. Bruno, maintenant. Bonjour, Bruno.
15: Salut Laurent.
0: Alors Bruno.
15: Salut les grosses têtes.
0: Ah bah Bruno, ah,
8: Il est sur scène là.
0: Bruno, il est morceau. Et il aurait aimé venir nous voir le 13 septembre. Mais
5: viens devant, on te fera rentrer.
0: Ouais,
2: ça veut dire qu'il est morceau, c'est-à-dire qu'il a pas de membre.
0: Non, morceau, ça veut dire qu'il est. Il est dûment comme
8: ça.
0: Comme Stevie, mais. Stevie sera pas au Mans. Vous serez avec nous, vous, Sébastien Thoen.
5: Absolument, j'ai posé un RTT pour venir.
0: Ah bah c'est bien.
2: Moi j'aimerais bien venir, je suis jamais en délocalisation.
5: Non, on veut les mecs drôles.
2: Non, c'est vrai, vous m'amenez jamais en délocalisation.
8: C'est quand c'était sympa Angoulême.
0: C'était sympa Angoulême. On vous a proposé 18 fois. À chaque fois, vous dites non. Alors.
2: Non, c'est pas vrai. C'est parce que tu pouvais pas. Parce que
0: bah,
2: j'étais en tournée.
0: Pas. Bah, c'est pareil. Donc,
2: deux fois, vous m'avez proposé.
0: Bah, deux fois, vous pouvez pas. Qu'est-ce que vous voulez que je dise? C'est pas de ma faute.
26: Si, on aime bien les déplacements.
0: Pardon?
26: On aime bien les déplacements.
0: Oui, bah, on vous les propose. Vous nous dites non.
5: Non, oui, vous venez
0: alors,
5: pas.
0: On prend ce qui reste.
15: Bien fait, bonsoir.
0: Sébastien Thoen, Isabelle Mergo, Michel Bernier, Yoann Riou, Liane Folly, Florian Gazan, un beau casting. Au Mans, 1300 places au Palais des Congrès et de la Culture. Et franchement, je veux dire.
5: Complet
0: sur, c'est déjà complet,
5: oh
0: mais
5: non.
0: sur les 1300 qui ont réservé, il y en a bien quelques-uns qui, au dernier moment,
5: oui, venez,
0: c'est
5: venez.
0: Toujours comme ça quand c'est gratuit. Au dernier moment, ils viennent pas. Donc, franchement, vous pouvez pointer, on vous fera rentrer.
2: Moi, je vais venir dans le public, comme je suis jamais invité en déloc, je vais venir dans le public.
0: Bruno, au dernier moment, on vous fera rentrer. D'accord.
5: Mais avec un peu de monnaie quand même pour qu'on fasse rentrer tranquille.
15: Comme tu veux, Sébastien.
5: Moi, pour 10 balles,
15: je suis prêt à t'acheter un bouquin si tu me fais rentrer.
0: Ah oui, c'est vous dire le niveau de désespoir. Ah. On termine avec Sébastien maintenant. Bonjour, Sébastien.
5: Bonjour.
15: Bonjour.
0: Ah, l'autre Sébastien.
5: Non, c'est moi.
0: Alors là, Sébastien, vous. Alors, on va dire, Sébastien, à mon avis, que vous devez avoir au minimum une quarantaine d'années, 50 ans.
15: 50.
0: Mais parce
26: pourquoi
0: que
26: vous dites
2: le prénom.
26: Le prénom.
0: Non, parce qu'il m'écrit pour me dire « Laurent, je vous écoute depuis « Ferme la fenêtre pour les moustiques
5: ». C'était
0: le premier titre de mon émission sur France Inter, « Ferme la fenêtre pour les moustiques », une émission estivale avant Rien à cirer. Donc
5: pourquoi
0: vraiment,
5: ce titre
15: avec Jacques Ramal
0: parce que c'est une émission d'été.
2: Estivale, ça veut dire été.
0: Alors, ne citez pas le nom des gens qui étaient avec moi pendant cette émission d'été.
26: Ils sont tous morts.
0: Parce qu'ils sont tous morts.
5: Non. Mais non.
0: Frédéric Lebon est mort,
5: non.
0: Pascal Brunner est mort et Jacques Ramad est mort. Je suis le seul survivant et moi-même, je ne me sens pas très bien.
15: Si ça intéresse Bruno, j'ai des places pour jeudi prochain.
5: Ah, vous allez faire un troc? Faites un troc.
0: Ah ouais, Bruno, l'auditeur précédent cherchait un Bruno parmi nous.
2: Moi aussi.
0: Ah oui, l'auditeur précédent, lui. Ah, parce que vous avez déjà vos places pour Le Mans.
15: Ah bah oui, bah oui.
0: Ah, parce que vous êtes du Mans aussi, alors.
15: Pas comme Stevie. Mais comme les gens qui habitent au Mans.
0: Nos auditeurs sont drôles, on en est fiers.
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0: Pour Pauline Etchart, la question musicale, une des questions musicales que j'ai consciencieusement préparées pour monsieur Olivier Bellamy, parce qu'il faut quand même le rappeler, c'est le mélomane des grosses têtes, l'homme qui s'y connaît en musique classique.
2: On l'appelle la turlute enchantée.
0: Vous lui passez n'importe quel morceau et paf, il vous dit...
14: Oh là là, je suis sûr que ça va être une question difficile.
5: Oui, oui,
14: je la sens venir, je la sens venir.
2: Dis ça à Jean-Philippe, pas à nous.
0: Écoutez, par exemple, ce morceau qu'on composé en 1738. Je veux l'auteur, et les conditions de composition
3: Richard Clayderman
0: de cette sonate.
26: Bah c'est pas...
3: Alors peut-être
26: c'est
3: Scarlatti.
0: Pardon.
3: Peut-être Scarlatti.
0: C'est Domenico Scarlatti, bravo. Ah.
3: Et c'est peut-être la sonate du chat ou un truc comme
0: et
3: ça.
0: Et c'est la fugue du chat.
3: La fugue du chat.
0: Bonne réponse.
26: Là,
0: de Monsieur Bellamy. C'est joli, hein, d'ailleurs.
3: Ah ouais.
26: Il y a la litière arrive.
0: Et c'est parce que sa chatte a marché sur le clavecin que le compositeur a reproduit la suite musicale que sa chatte non, monsieur.
7: Oui, oui, bien sûr. Mais bien sûr. Oui.
9: Moi, ma chatte, elle marche sur plein de trucs.
7: Mais oui, Laurent, hein, c'est comme ça que compose Doc Gineco.
0: Alors, c'était qui Scarlatti
3: Alors, Scarlatti.
0: Ça vaut mieux que d'attraper.
3: Oui, ça. C'était un Napolitain, et figurez-vous qu'il est allé au service de l'infante du Portugal.

0: qui est devenue la reine d'Espagne. Donc, il a passé la plus grande partie de sa carrière à l'Escurial, à la cour d'Espagne. Il a composé toutes ses sonates, près de 550 sonates, pour...
1: Ça sert à rien alors qu'il n'y a qu'une porte d'entrée, une sonate.
2: Oui, c'est beaucoup de sonates.
0: Pour sa Maria Barbara, qui était la reine d'Espagne.
2: Il couche avec ?
0: Ah non.
2: Ah, juste, il faisait de la musique pour elle.
0: Oui.
1: Non, alors, c'est... La chatte, c'est son clavecin.
0: Et moi je trouve que c'est une histoire merveilleuse.
1: C'est un joli morceau, c'est une belle histoire, cette sonate 430 appelée La fugue du chat, parce qu'effectivement monsieur Scarlatti a reproduit la suite musicale qui a fait son félin, on va dire ça comme ça, avec ses petites papates sur le clavier. Un morceau et on avance dans le temps puisqu'on arrive en 1913. C'est une indication ça monsieur. J'ai l'impression d'être Julien Lepers. Regardez bien en bas de votre écran. L'indice qui s'affiche 1913. Monsieur Bellamy, je compte sur vous. C'est un 3 à la suite que je vous demande. Comment s'appelle ce morceau et quel en est son compositeur ?
0: Bassano. Forêt, Ravel.
1: Ce n'est pas Ravel.
0: Debussy.
1: Debussy, non.
3: Bassano. Forêt.
1: Non.
3: Parce que qui va piano ?
0: 1913, vous dites ?
1: Ah oui, j'ai dit 1913.
4: C'est un français ?
0: Mais c'est un français.
1: C'est pas très ragoûtant d'ailleurs le titre de cette composition.
0: Ah oui, c'est Satie.
1: Pardon.
0: Satie.
1: Éric Satie.
0: Éric Satie, oui.
2: Ah oui.
1: Et ça s'appelle ?
3: Le dégueulis dans les chiottes.
2: Bouillabaisse.
0: Ça s'appelle... Non. Un truc pour un chien, non ?
1: Ah non, c'est pas pour un chien.
4: Mais c'est vachement gay pour Satie.
1: Mais c'est bien Éric Satie, c'est déjà pas mal. Après. Ouais, bravo, ouais, ouais, bravo bien. Monsieur Bellamy. Mais c'est vrai que j'aurais bien aimé avoir le nom du morceau. Écoutez bien ce morceau, quand même.
0: Si vous dites le début du morceau, dites-moi un mot.
1: Ah bah je peux pas vous dire un mot, il y en a deux alors.
3: Oui. Et pourquoi c'est pas ragoûtant ?
1: Bah écoutez, en tout cas c'est pas ragoûtant, j'ai envie de dire.
4: C'est quand son chat fait ses besoins sur les touches.
1: j'ai envie de dire que si monsieur Bellamy avait répondu encore plus vite, ma question aurait avorté, je vous aide un peu.
0: Embryon desséché.
1: Embryon desséché. Oh. Excellente réponse. Alors là, bravo, c'est pas ragoûtant ça.
3: Mais embryon.
1: Pourquoi il appelle ça embryon
0: desséché ? Il avait beaucoup d'humour. Beaucoup.
2: Ah oui, on a...
0: c'est vrai.
2: C'est très rigolo, embryon
0: desséché. Il avait toujours un chapeau melon, une
3: taille. Il avait fait fœtus de paille aussi.
1: Bien marché. J'aimerais vous faire entendre Claude Nougaro avec sa célèbre chanson Le Jazz et la Java. Et je vais vous poser la question tout de suite après, une question pour Chloé Atobi. Mais d'abord, Nougaro, Le Jazz et la Java. Quand

0: célèbre compositeur et pianiste américain s'est-il inspiré, Nougaro ?
1: Dave Brubeck.
0: Comment vous dites ?
1: Dave Brubeck.
0: Dave Brubeck,
2: ah, oui.
0: Excellente réponse du professeur Roland.
3: Merci.
0: Alors, si vous piquez les réponses de Bellamy, bien Roland...
1: Non, mais il a été tellement brillant sur les deux premières questions musicales que j'ai voulu un peu mettre l'éteint noir pour ne pas...
0: D'ailleurs, quand on dit inspiré d'une œuvre de Dave Brubeck, j'ai envie de dire, il a mis des paroles sur une musique de Dave Brubeck, parce que c'est quasiment la même chose. Hein. Voici Dave Brubeck. Oh
4: bah oui. Rien à voir. C'est pas inspiré, c'est pompé.
5: C'est mis dessus. Il a mis des paroles dessus.
4: Oh, c'est un hommage.
6: Il a fait un arrangement.
5: Oui, c'est un instrumental.
6: Et à chaque fois qu'on copie, on dit non, c'est un hommage.
4: Ouais, c'est ça.
0: C'est joli, hein.
4: Très.
5: Oui, c'est beau, c'est beau. Dans un ascenseur, c'est bien.
4: C'est pas Tech 5, non.
7: Non.
4: Le morceau, c'est...
0: Voilà, le thème, non, ça s'appelle Three to Get Ready, une composition de Dave Brubeck qui date de 1959, et effectivement, Claude Nougaro s'en est inspiré pour faire le jazz, et la java, il a changé quelques notes peut-être, ouais. Mais pas au moment où on a entendu.
1: Non.
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0: Dans la famille, c'est le fils de Germaine qui a été choisi pour jouer son oncle. Mais dans quelle famille ?
4: Oh, wow. La famille Lantier ?
0: Non.
4: Attendez. La famille Coupeau ?
0: Alors, pourquoi la famille Lantier ? Expliquez-moi.
4: Germaine, vous avez dit ?
0: Oui, Germaine.
4: Ah, j'ai entendu Gervais.
0: Dans la famille.
9: Le fils de Germaine.
0: C'est le fils.

0: actrice de Germaine qui a été choisie pour jouer son oncle. De quelle famille s'agit-il ?
1: C'est une famille de comédiens ?
0: Bah de oui. comédiens, non.
1: Donc le fils est devenu comédien et il a joué son oncle qui était célèbre.
0: Oui, voilà, absolument, ah, le fils de Germaine.
1: Ok. Donc Germaine, c'était la sœur du monsieur ?
0: Non.
1: Ou la belle-sœur ?
2: Ah, c'est pas dans la famille Patrick Devers, ça ?
0: Dans la famille Patrick Devers, expliquez, alors Germaine Devers.
3: ça va pas être ça. À mon avis, c'est
2: non,
3: pas ça.
2: Non, non, c'est pas ça, mais parce que je sais que ça, la mère des
0: Dieu enfants, sait que j'aime pas me moquer de vous, Michel.
2: Je sais, mais non, mais je...
3: C'est tentant.
2: Mais parce que Madame Devers, si vous... Elle avait...
0: Morin, je crois qu'il s'appelle Morin.
3: Mado Morin.
2: Voilà, Mado Morin. Voilà, cherchez-t-elle.
0: Morin, c'est les
2: voilà,
0: Morin.
2: Mais pas du tout, c'est absolument pas ça.
0: Rien à voir.
2: Rien à voir.
1: Ce sont des gens qui sont encore vivants, là, tous ces gens dont on parle.
0: Alors,
4: l'oncle, il est mort.
0: L'oncle est mort.
1: Et le fils, là, il est vivant encore.
0: Ah, bah oui, puisqu'il joue l'oncle.
1: Ah, il joue l'oncle en ce moment, là.
0: Le fils de Germaine.
1: Non, c'est nouveau, ça. C'est-à-dire qu'il le fait maintenant.
0: Oui,
3: maintenant. C'est dans un film. C'est
0: dans un film, oui.
5: Bah oui, bah oui.
4: C'est un biopic.
0: Un biopic, oui, oui.
4: Et son oncle, il est mort quand ?
0: Ah bah non, mais je vais pas trop vous en dire.
1: C'est français ?
0: L'autre, il croit que je vais lui donner la date.
1: Est-ce que c'est français ?
0: Je l'ai pas vu venir.
4: Oh, ça va. Il est mort depuis longtemps, au moins, l'oncle ?
0: Ah, il y a un petit moment quand même.
3: C'est pas le biopic sur Aznavour ?
0: Alors, donc, qui était Germaine Aznavour ?
4: La femme de Charles.
1: Et oui. Et le fils de Germaine, c'était Raïm. Parce que c'était Germaine Raïm.
3: Non, ça colle pas.
0: Ah, ça colle pas.
3: Non, mais ça colle pas.
0: Je suis bien content de ma question.
1: Est-ce que ce sont des Français ?
0: Non.
2: Ah, Jackson alors. Germaine Jackson.
0: Ah, oui, bonne réponse.
5: Bravo.
2: Oui. Je me suis rattrapé.
0: De Michel Bernier.
5: Germaine.
2: Oui.
5: Germaine. Vous l'avez mal prononcé.
0: Si vous avez dit Germaine, c'était moins drôle.
5: Oui, ah, c'est vrai.
6: En plus, je le connais, il n'aime pas du tout qu'on l'appelle Germaine.
0: C'est Germaine Jackson.
5: Germaine.
1: Germaine, tu te fous de ma gueule,
0: qui a un fils qui s'appelle Jafar.
1: Jafar, oui, comme le méchant.
5: Dans Aladdin.
1: Dans Aladdin.
2: Prince Ali, oui, c'est de lui. Jafar, je suis coincé.
1: T'es curieux, Jafar.
3: Tu fais beaucoup de voix, dis donc.
0: Un film qui sera réalisé par Antoine Fuqua.
1: Antoine Fuqua.
5: Comme les dragées.
1: Comme les dragées.
5: Lui, c'est le fils de Gérard Fuqua.
1: C'est formidable.
3: Germaine Fuqua.
1: À mon avis, ça s'appelle vraiment Germaine. À mon avis, ça va être un film à chier.
3: Germaine Fuqua.
1: On peut pas s'appeler Germaine Fuqua.
2: Voilà, joli nom.
3: Antoine Fuqua.
0: C'est un très grand réalisateur, Antoine Fuqua.
1: Il a fait quoi d'autre ?
0: On en a déjà parlé plein de fois
1: ici. Qu'est-ce qu'il a fait, Antoine Fuqua ?
0: Alors, tiens, il a fait Equalizer.
2: J'adore.
0: Equalizer 3.
4: Avec Denzel.
0: The Guilty. Il a fait.
5: The Guilty.
0: Oui, Guilty, si vous voulez.
4: Sacha Guilty.
1: Germaine.
0: Le Gueuleton. Le King Arthur. Shooter, tireur d'élite.
5: Bien ça.
0: La chute de la Maison Blanche.
4: Avec Gérard Butler.
0: Voyez.
4: Avec Gérard Butler.
0: Les sept mercenaires, la nouvelle version.
5: Oh, okay. Seven mercenaries.
1: Et maintenant, il fait.
4: C'est nul.
0: Mais ça existe même plus, les dragées. Ça existe.
5: Ça, je ne sais pas.
3: Ça existe.
0: C'est pour aller aux toilettes. Hein, c'est
1: je crois que c'est quand on est constipé.
5: Je pars beaucoup en vacances, ça existe.
0: Ah, mais vous. Vous devez le connaître, vous, Miss France, Jean-Pierre Fuqua.
5: Oh, c'est nul.
1: J'avoue. C'est votre dernier mot, Miss France.
2: On va passer.
5: Oh, j'avais même pas compris.
2: J'avais pas envie de passer une sacrée soirée.
1: Alors, avec une dragée Fuqua.
0: On a appris depuis que c'était sa dernière.
1: Mais c'est vraiment. Il a démenti.
2: C'est oui.
1: Il a dit que ça n'était pas vrai.
0: Ah bon ?
1: Ce sont des bruits de couloir. Il dit
5: tant mieux,
1: pas
5: j'adore.
1: Vrai.
4: Cette année, ça fait 30 ans.
1: Il a dit j'irai.
5: Et pas un cheveu blanc. C'est incroyable. Hein. Il a pas vieilli. Non, mais c'est vrai.
4: C'est un très bel homme.
7: Il a les mêmes cheveux que mon papy.
5: Il s'appelle une perruque.
8: Il a une couleur d'un guépard.
9: J'aime bien parce qu'on est passé de Michael Jackson au grand-père de
10: Audrey et ensuite.
7: En plus, ils sont de la même année, ils sont de 47
11: ans. Non, mais Jean, c'est intéressant ça.
12: On a bien fait de venir.
13: Moi, j'attends avec impatience le biopic de Paul Elkarat.
7: Eh ben, il devait y en avoir un.
12: Non.
7: Il devait y en avoir un, oui.
11: C'est pas vrai, on a failli vous jouer au cinéma.
7: Ouais. Mais au cinéma, non, à la télé.
13: Pardon, mais t'as 24 ans.
11: Mais qui aurait joué votre rôle?
7: On sait pas, mais il y avait Hubert Besson sur le rôle.
13: Besson?
7: Ouais.
13: Luc Besson?
7: Hubert.
14: Ah,
13: c'est le neveu qui apparaît ici. Pour ceux... C'est Jean-Pierre Fuqua. Il a un magasin.
11: Dieu sait, comme Bénichou avait dit pour Boublil, Dieu sait qu'on en connaît des Bessons, mais c'est le seul qu'on ne connaît pas.
1: Non, mais quand c'est, même, le, c'est le créateur désolé, de Plus belle la vie.
7: Un peu les séries françaises, il est connu, Berbesson. Non, il c'est lui qui est derrière.
1: Il a créé Plus belle la vie,
7: voilà, par exemple. Il a créé d'autres choses.
0: Ah ouais. Vous pourriez faire une magnifique Joséphine Baker.
10: Oui, tout le monde me dit ça. Oui,
1: plus que Joséphine Ange Gardien. Non, moi, parce qu'on dirait qu'il y a au moins 3 Mimimati là-dedans.
0: Ah, mais c'est vrai.
10: Oui, non, tout le monde me dit
7: la
10: ça.
7: La poitrine est
0: pour... On avait déjà dit ça.
12: Non, mais Paul.
9: Paul, baisse les yeux.
12: Mais Paul, enfin.
0: Qu'est-ce qu'il a dit?
12: Il a dit la poitrine, non.
9: Parce que toi, t'as connu Joséphine Baker.
7: Bah oui, oui, parce que...
0: Elle avait une grosse poitrine.
7: Non, justement.
0: Elle a trop de sang.
7: Un peu plus, je trouve.
0: C'est quand même la première fois que Paul Alcarat dit à une femme, elle a trop de nibar.
7: Non, mais pour un rôle, je veux dire que Joséphine...
0: Qu'est-ce que ça doit être?
7: Mais Joséphine Baker, en 1925, elle avait 19 ans, elle était seins nus à la revue Nègre. Elle avait pas beaucoup de poitrine, alors qu'elle en a un peu plus. Je trouve que c'est pas très...
1: Alors, moi, je sais pas ce que vous en pensez, Laurent.
0: Michel Bernier s'est foutu pour l'euro.
9: Ou alors, faut que j'aille me faire bronzer. Hein.
1: Les bananes, ça va.
7: Non, Michel Bernier, elle pourrait faire Mae West.
0: J'ai deux amours, Angélique et Michel. J'ai deux amours.
1: Mon Dieu.

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2: Quelle chanson a été inspirée par la sixième des Rhapsodies hongroises de Franz Liszt?
3: On peut écouter la
4: chanson française.
5: Si on écoute, Gainsbourg.
2: Chanson française, oui.
5: Gainsbourg,
2: non. C'est vrai que Gainsbourg a beaucoup pompé. Enfin,
5: oui. Ah ouais. Il s'est beaucoup inspiré de la musique classique.
6: On l'appelait le Shadok.
2: Ouais. Mais là, c'est pas Gainsbourg.
5: Ah bon?
6: Un homme.
7: Il est vivant.
2: Ça vous dit quelque chose, ça, la sixième des Rhapsodies?
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2: Jacques Brel, oui. Ne me quitte pas.
6: Ah ouais. Ah ouais.
2: Écoutez la sixième rhapsodie hongroise de Liszt. Ça ressemble pas tant que ça, quand non. même.
9: Mais si, c'est... Ah, je t'offrirai des perles de pluie venues d'un pays où il ne pleut pas.
2: Ah bah là, maintenant, ça ressemble.
9: Je creuserai la terre jusqu'après ma mort. C'est ça? C'est exactement ça.
2: Avec les paroles, ça ressemble plus.
9: Oui.
2: Tout de suite.
9: Bien sûr.
10: Non, le début, il y avait Ne me quitte
6: non, pas.
10: Non. Dès le début, il y avait les notes.
9: Non, il n'y a pas Ne me quitte pas. Ça commence au couplet.
5: En tout cas, moi, j'aimais pas cette chanson quand j'étais petite parce que je trouvais que devenir l'ombre de ton chien, je trouvais ça, mais.
9: Ouais.
5: Je me disais, oh là là, mais s'il y a un mec qui me dit je deviendrai l'ombre de ton chien, je dirais, va te faire foutre. Hein.
6: Ça dépend de la taille du chien.
5: Il y a des trucs.
2: Pourtant, vous en avez croisé des brels.
5: justement, presque trop. Ouais, vraiment.
8: Et c'est ce que disait Juliette Gréco, qu'elle n'aimait pas cette chanson non plus parce qu'elle trouvait que on peut pas tomber amoureux d'un homme qui se met plus bactère.
5: Voilà.
8: Comme ça.
5: Exactement.
8: Mais ça, c'est une réaction de femme. Alors que nous, les hommes, enfin, si.
10: Tu veux dire les machos virils comme toi? Ouais, vas-y. Les gros baiseurs.
8: Les bombasses à testostérone. Non, mais c'est vrai, nous, ça nous apparaît très émouvant.
9: Ouais, c'est vrai.
6: Ah oui.
8: Mais bon, c'est une question de sensibilité.
6: Tu vas pas pleurer, non?
5: Non.
6: Tu veux un mouchoir?
10: Toi, t'es plutôt quel genre?
5: Moi, dans ma tête, c'est t'avais qu'à assurer avant, gros con, plutôt que de vouloir devenir l'ombre de mon chien. En plus, j'en ai
8: amusant,
5: pas.
8: Ce qui est très amusant aussi, je crois que c'est Jacques Brel, c'est le contraire qui lui est arrivé. C'est-à-dire qu'avant de chanter cette chanson-là, il a laissé tomber quelqu'un.
2: Oh, c'est qui c'est? C'est Suzanne Gabriel.
8: Voilà.
2: Il a écrit cette chanson,
6: ça, on peut le comprendre.
2: Pour Suzanne Gabriel. Pourquoi?
6: Oh, il était un peu casse-cou.
2: Ah bon? Mais il n'y a que vous, Bernard.
9: Oui, c'est ça.
2: Il n'y a que vous qui avez connu Suzanne Gabriel.
9: C'est qui?
6: Non, je ne l'ai pas connu, mais on m'en a parlé.
2: Oh, bah oui, enfin.
9: Ah oui, mais bon.
2: Moi, je l'ai pas connu, mais enfin, je sais qui c'est parce que quand j'étais enfant, elle animait parfois pendant les vacances scolaires des émissions pour les enfants l'après-midi.
9: Ah bon? Oui, Suzanne Gabriel.
6: C'est ça, elle m'a traumatisé.
9: Ah oui, avec les clowns.
2: Parce que quand j'étais enfant, vous en étiez déjà votre troisième femme, Bernard.
10: Elles sont où les femmes de Bernard? Tu les as mangées ou quoi?
2: Moi, je trouve qu'on devrait faire une autopsie du vivant de Bernard.
10: Ouais. On retrouverait beaucoup de choses dans l'estomac.
5: Oh, Bernard.
6: Arrêtez, elle ne savait pas.
2: Peut-être même vous avez connu le père de Suzanne Gabriel.
6: Non, je ne l'ai pas connu.
2: Qui s'appelait Gabriello.
6: Gabriello, qui était très drôle, visiblement.
2: Puisqu'en fait, il y avait plusieurs femmes qui étaient sur scène et qui avaient fait une sorte de trio. Il y avait Gabriello qui a eu une fille, René Dorin qui a eu une fille qui s'appelait Françoise Dorin. Et la troisième, c'était Souplex.
6: Ah oui, père et Henriette Souplex.
2: Voilà, qui était la
3: femme de Raymond.
2: La fille.
3: Ah, la fille.
2: La fille, hein, c'est ça. Hein.
6: Oui. Ouais. Et alors, Gabriello, elle a eu Ne me quitte pas de Brel et après Johnny Hallyday. Gabriello.
2: Ah, vous êtes revenu de tourner pour ça.
6: Absolument.
8: Ah, j'avais oublié cet humour.
2: Ah non, on est gâté, hein,
8: de Carabin.
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2: Je vous emmène maintenant dans un restaurant qui s'appelle l'Hétéroclito.
11: C'est à Biarritz, c'est à Guétari.
10: Putain, ça m'a coupé l'appétit direct.
11: C'est à Guétari.
2: Vous avez trouvé une partie de la réponse, monsieur, comment il s'appelle déjà?
8: Toen.
11: Non, oui, pas oublié, je m'en fous.
2: Il me fatigue. Monsieur Toen.
11: Oui, c'est moi.
2: La question était, je vais vous parler d'un restaurant qui s'appelle l'Hétéroclito, qui est déjà plutôt plein à craquer, mais qui risque de l'être encore plus dans les semaines et les mois qui viennent. Pour quelle raison?
11: Parce qu'il y a Bec Bédé qui le rachète, non?
2: Non. Le restaurant Hétéroclito est déjà bondé de toute façon, mais il risque de refuser encore plus de monde dans les semaines
11: parce qu'ils vont retirer trois tables
2: et les mois qui viennent.
11: Non, c'est pas l'objet. C'est logique, ils vont refuser du monde. Il y a moins de tables. Mais non, mais c'est pas ça.
8: Ouais, je crois pas.
11: Mais cette émission n'a aucune cohésion, hein. C'est dingue, hein. Moi, je suis logique, je réponds bien et on m'envoie chier.
10: Ils vont rajouter.
5: Non,
2: vous savez que je vous aime, toi, et vous me faites rire.

0: rapport avec Bec BD ou pas?
1: Non.
2: Il y a une épreuve.
1: Non, d'ailleurs, Bec BD, il est un peu plutôt embêté par cette information parce que lui, il n'a pas envie qu'il y ait trop de monde.
0: Ouais, c'est ça qu'il va construire.
2: Ah, parce qu'il y a quelqu'un qui va s'installer là-bas qui est très connu.
0: Non. Ils vont construire des HLM à Guétari.
3: Ah, parce qu'il va avoir une étoile.
1: Non.
4: Mais il y a un événement qui va avoir lieu là-bas ou pas?
1: Oubliez le restaurant, l'hétérocrito, même si c'est un lieu très sympathique.
5: Très sympathique. Alors qu'il y a hétéro dedans, d'habitude, ça sent pas bon.
1: Oui, mais
5: Éclito, ça fait beaucoup.
2: C'est par rapport à la plage de Guétari?
1: Non, c'est par rapport à Guétari, vous le dites plus déjà.
5: L'immobilier va devenir super cher.
1: Hélas, ça aussi, ça risque.
5: Mais ils ont qu'à pas vendre.
0: Ah, il y a le TGV qui va aller jusque là-bas.
5: Oh, il y va déjà. Du con.
4: Enfin, il met 8 jours.
6: Ils vont assécher le marais. Et donc,
5: le marais?
6: Oui, enfin,
5: c'est pas à Guétari.
1: À quelle question elle répond?
4: La
3: question que vous avez posée mardi.
4: Il y a Jean Lassalle qui a racheté?
1: Mais non.
5: Ah, il n'y a pas Top Chef là-bas?
1: Mais non.
3: Ils ont monté une station ski?
1: Mais non. C'est tellement simple, il n'y a pas plus simple comme réponse.
0: Les autres restaurants fermés.
1: Mais non.
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1: Sauf que Guétari n'est pas enterré à Guétari, c'est Luis Mariano qui est enterré à Guétari. Mais ça n'a rien à voir avec la réponse, mesdames et messieurs.
5: Donc, arrête tout.
3: Il devient fou.
2: Est-ce que c'est un truc de jumelage?
1: J'aurais même pas dû poser la question tellement c'est bête comme question, vous voyez.
5: Ah, c'est qu'on veut y aller pour les grosses têtes?
1: Mais non.
5: On fera les grosses têtes là-bas, non?
6: Ah non, c'était fermé le dimanche et maintenant ça sera ouvert.
1: Oui, bien sûr, et d'ailleurs, voilà.
5: C'est autorisé aux femmes maintenant.
1: Non, enfin. Bah non. Vous confondez avec Roubaix.
2: C'est tout piéton.
1: Mais non. On va donner 300 euros et puis c'est tant mieux.
2: Ils sont collés à Bidart, ça.
6: Ils ont fait une pergola contre le vent.
1: Alors écoutez, c'est bien la...
4: Une pergola contre
1: c'est
4: le
1: bien
4: vent.
1: La... De toutes les questions que j'ai posées aujourd'hui...
3: C'est la plus con.
1: C'est bien la plus con et la seule pour laquelle je pensais pas donner un chèque RTL. Mais voilà, c'est fait. 300 euros pour monsieur Thierry Dupuis.
5: Attends, il reste 20 secondes.
1: Est-ce que quelqu'un dans la salle veut gagner 100 euros en plus à une idée?
5: Mais c'est pas simple, ils savent pas les gens.
1: Si, regardez.
6: Si,
1: une main se lève, monsieur Toen.
5: Ah, bah j'y vais. Oh, il est trop loin, non. Mais qu'est-ce que tu fais là? Mais t'as moins de 80 ans, qu'est-ce que tu fais là?
3: C'est perdu.
5: C'est Fun Radio, c'est à gauche, hein. Vas-y, présente-toi et la bonne réponse, si tu l'as.
8: Alors, j'ai 30 ans et je m'appelle Geoffroy et je vais tenter, c'est l'arrivée des beaux jours.
1: Ah ouais, d'accord.
2: Alors ça, c'était joli.
5: Franchement,
2: joli.
5: Il est con, mais il mérite de son nom, lui.
0: On a le public qu'on mérite. Hein.
1: Laurent, monsieur, vous méritez d'être grosse tête.
2: Ah ouais, elle est excellente.
1: Tout simplement, mais écoutez, il n'y avait pas plus simple comme réponse.
0: Ouais.
1: Guétari est arrivé en tête des villages.
5: Préféré des Français,
1: ah ouais. Où il fait bon vivre. Il n'y avait pas plus simple.
5: Mais c'est pas automatique.
1: Quoi, c'est pas automatique?
5: Alors, ça, c'est dans le top des villages préférés. Donc forcément, le resto du coin, il va afficher complet.
1: Oui, il va y avoir plus de touristes et plus de gens.
5: Les gens sont pas aussi cons.
1: La charmante commune des Pyrénées-Atlantiques a terminé.
5: C'est joli, ça, que c'est joli.
1: Première du classement 2022 des communes où il fait bon vivre, où il fait bon passer des vacances.
5: L'été, ça devient compliqué. Il y a trop de monde.
1: Mais
5: c'est tout petit.
6: Et elle a détrôné quel village?
1: Oh, zut. Ce sera l'objet d'une autre question.
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1: Pour Mme Bouchon.
0: Mme Bouchon.
1: Elle habite à Tessancourt-sur-Aubette, Mme Bouchon.
10: Elle écoute pourtant de la musique.
1: C'est un pseudonyme, hein, c'est Anne Hidalgo qui nous écrit. Mme Bouchon, en tout cas, espère un chèque RTL. Et ma question, la voici. Quel est l'autre nom de la marche des ânes?
10: Oula.
1: Peu de gens savent qu'on appelle ça aussi.
0: C'est un hymne national?
1: Ce n'est pas un hymne national.
0: Ce serait pas Gounod?
1: Mais c'est une musique que tout le monde connaît.
0: Ah bon?
1: Et tout le monde. Une musique que tout le monde connaît, sans savoir qu'on l'appelle aussi la marche des ânes. Et d'ailleurs, si vous saviez que ça s'appelle comme ça, je suis pas certain que vous la choisiriez toujours.
0: C'est la marche nuptiale.
4: Mendelssohn. Félix Mendelssohn.
10: C'est vrai, hein, marche nuptiale.
1: Vous saviez qu'on appelait ça la marche des ânes?
10: Bah, oui, pourquoi on l'appelle la marche des ânes?
1: Parce qu'il y a les violons qui font ian.
10: Ah oui. Mais non.
1: Un mariage, c'est sympa. Tu t'envoies la musique pour les deux mariés.
10: Ouais.
1: Et en fait, c'est la marche des ânes. Écoutez, hein.

0: Alors, oui, c'est dans le songe d'une nuit d'été. C'est dans le songe d'une nuit d'été de Félix Mendelssohn.
1: Oui, oui.
0: Et là, à un moment donné, dans la pièce de Shakespeare, je crois que c'est Titania qui est transformée en âne.
1: Et ben voilà.
0: Voilà, c'est ça.
1: C'est et ça vrai. Va venir le morceau que tout le monde connaît, parce que là, pour l'instant, effectivement, c'est un mariage raté.
2: Ouais.
3: Et quand on se marie, il y a ça, quand on se marie.
1: Qu'est-ce que vous dites?
3: Quand on se marie, il y a ce.
1: Ah bah vous, vous mettrez la marche des. La marche des bourricots, vous.
3: J'ai tendu la perche,
2: j'ai la danse des cochons.
1: Avec ton ânesse.
3: C'est bientôt.
1: Là, voilà la vraie marche nuptiale qu'on met dans tous les mariages.
4: Je me vois sur l'autel, je me vois arriver.
3: Moi, je tiendrai la traîne.
4: Au milieu de la cathédrale, 3500 personnes dans la cathédrale Notre-Dame.
5: Nathalie, voulez-vous devenir Madame Rioux?
1: Qu'est-ce que vous dites?
5: Nathalie, voulez-vous prendre pour époux Monsieur Rioux?
4: Non. Est-ce que Franck, tu peux commenter mon mariage? T'imagines, tu es Léon Citron, on est en direct sur France 2,
2: il est 15h30
4: en ce samedi, on est parti.
6: Ah, c'est un moment d'émotion comme nous n'en vivrons sûrement pas beaucoup. Regardez l'extraordinaire fusion de ce couple. Mais que se passe-t-il alors? Pardon, je suis un peu surpris car je pensais que la mariée resterait en place. Non, elle est en train de sortir de la cathédrale.
1: Et la voilà, la marche nuptiale.

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0: Ah, une question pour Patrick Wauters qui habite Franvillers, c'est dans la Somme. Ah, une question à propos d'un sujet qui fait beaucoup parler sur Twitter, sur les réseaux sociaux en ce moment. Et ça fait d'autant plus parler que c'est le nouvel Ops. L'Ops, si vous préférez, aujourd'hui on dit plus nouvel Ops, on dit l'Ops. L'Ops qui, évidemment, nous a donné ce thème, ce sujet assez étonnant. C'est une question que lance l'Ops. Et si on profitait de ce confinement pour réfléchir vraiment à quoi donc?
3: À nos vies.
0: À nos vies, non.
3: Je répondrai pas parce que j'ai tweeté hier dessus, ça m'a tellement fait rire. Je me retire de cette question, si je puis dire.
0: Ah bah oui, retirez-vous de cette question. Et si on profitait de ce confinement pour réfléchir vraiment
4: alors,
0: à
4: vous
0: quoi
4: réfléchir vraiment à notre ça vous a surpris le ce qu'ils ont mis derrière?
0: Ah bah ça surprend tout le monde, surtout venant de l'Ops, et ça c'est sûr. Et c'est vrai qu'alors là, il y a des tas de réactions, des gens. Même Arrêt sur Image et Daniel Schneiderman a fini par donner son avis sur la question.
4: À notre sexualité. Est-ce que c'est aussi antinomique que pour réfléchir vraiment à la télé-réalité?
0: À la télé-réalité. Ah ben ça, pourquoi pas, mais non, c'est encore plus étonnant que ça.
4: Plus métaphysique, à notre sexualité.
0: Alors, la sexualité, c'est vrai que ça en fait partie, mais c'est plus précis que ça.
5: Notre à la branlette.
0: Alors, on se rapproche.
6: Masturbation. L'eudénisme, l'eudonisme, là où je ne sais pas quoi.
4: L'hédonisme. Non, l'onanisme.
6: L'onanisme.
0: Ah ben, l'onanisme, c'est la branlette, c'est la même chose.
6: Ah ben, oui, mais je voulais employer le mot.
7: À la reproduction, au fait de se multiplier.
0: Non, pas du tout.
6: À la meilleure façon d'aimer.
0: C'est plus précis que ça encore.
3: À la meilleure façon de jouir?
4: Non. À la meilleure façon de pénétrer sa partenaire?
0: Non, il n'y a pas de partenaire.
6: De faire jouir?
0: Non.
6: Non, c'est
4: d'explorer son sexe?
0: Non, c'est l'Obs qui a lancé cette question.
3: C'est très sérieux.
0: Et si on profitait de ce confinement pour réfléchir vraiment à...
4: L'autofellation?
0: Alors, moi, pardon?
4: L'autofellation?
0: À l'autofellation? Bonne réponse!
7: Ah bah, faut être souple. Ah oui, mais c'est dans...
4: Non, c'est pas vrai.
7: C'est dans Delfeuille de Thon et c'est une blague,
0: non? Ah non, pas du tout.
3: Ah non, il y a une photo même. Non,
6: mais c'est pas vrai.
4: Pensez-y, c'est vrai.
0: De quoi l'autofellation est-elle le nom? Alors effectivement, il y a eu des tas de réactions sur les réseaux sociaux. Quelqu'un a écrit, mais alors Jean-Daniel, ex-patron de l'Obs...
4: Oui, qui est mort cette année.
0: Jean-Daniel va se retourner dans sa tombe. Et là-dessus, évidemment, il y a le rédacteur en chef de l'Obs qui dit pas du tout. L'Obs a toujours été un magazine, même du temps de Jean-Daniel, qui a fait des unes sur la sexualité, sur les choses, évidemment, qui deviennent à la mode. Pourquoi tant de haine? C'est un article comme un autre, pas davantage putaclic que d'autres, et c'est vrai qu'en plus, on va dire cette forme de sexe, après tout, ne fait de mal à personne, non. Puisque vous êtes tout seul, vous ne contraignez personne.
3: Et puis ça prend pas de place.
5: Ah, j'imagine le professeur Rollin à quatre pattes, là, enfin retourner sur
0: il faut juste réussir à le faire.
6: Ah, c'est ouais, et
4: on a tous essayé de le faire.
0: Ah ça non
5: va... Bah tu te mets un coussin.
4: Pour avoir essayé, je dis que c'est très difficile et c'est pas forcément satisfaisant, parce que ça fait beaucoup plus de mal que de bien, quand même.
3: Il paraît que si on se fait enlever deux côtes, on peut y arriver.
0: C'est vrai?
3: Ouais, ouais.
0: Ça alors. Ouais,
4: ouais. Bref, je trouve quand même
0: Vous allez pouvoir en parler sur France 2 l'après-midi de ça, Caroline Diamant.
4: Non, parce que je trouve que pour le coup, c'est putassier.
0: Ah oui?
4: Oui.
0: Putaclic, c'est ce qu'on appelle.
4: Ouais, ouais. Bah oui, je trouve ça très putassier. Qu'on dise, écoutez, cherchons toutes les manières de se faire plaisir pendant le confinement quand on est seul.
0: C'est une femme, d'ailleurs, qui signe ce papier. Ah, elle s'appelle Renée Grosard. Et elle dit, la pratique de l'autofellation a plein de choses à nous apprendre sur la vie, sur l'amour et sur nous-mêmes.
4: Et elle peut donc complexer les hommes qui ne sont pas souples, les hommes qui ont des sexes de petite taille, alors que tout le monde sait, et depuis que je travaille l'après-midi sur France 2, je le sais autant en plus, que c'est quand même la principale, une des principales préoccupations des hommes, c'est quand même la taille et la forme de leur sexe.
0: Ah donc, oui?
4: Bah oui, bien sûr. Bon, et donc, bah oui, c'est ce que disent toujours les sexologues, c'est quand même une des raisons de consultation.
0: Vous êtes penché sur le sujet beaucoup.
4: Non, je travaille dans une...
0: Celui, on en parlait tout à l'heure, on lui a rendu hommage, je sais pas si c'est un deuxième hommage que je vais lui rendre, mais celui qui nous avait raconté ici aux grosses têtes, l'avoir pratiqué, et même avoir un ami qui était... particulièrement brillant pour le faire aussi, c'est monsieur Jean-Pierre Coff. Jean-Pierre Coff a fait de l'autofellation un sujet des grosses têtes absolument incroyable.
6: Oh, bah, peut-être c'est parce qu'il le faisait avec un saucisson et il croyait que c'était sa quéquette.
7: Le bon sens de Valérie. Ah, bah ouais. Eh oui, c'est peut-être tout simplement un saucisson.
3: Voilà.
8: Ah non, mais c'est une extension.
9: C'est très difficile de l'atteindre parce qu'il faut beaucoup de souplesse. Moi, il faut travailler la souplesse, je pense. Et puis, il y a sûrement la taille de l'objet qui doit compter. J'arrive à peine. Je fais, voilà. C'est comme si que.
0: Hey, ou une grande langue.
3: Ah aussi, un caméléon peut le faire. Vous
4: voyez là, vous nous avez envoyé des images dans la tête. Il y a, je veux plus faire l'amour, jamais.
9: Oh. Eh ben, au lieu d'aller
4: entre vos petits sexes et vos grandes langues, là, je vais faire un cauchemar cette nuit.
6: Et puis, il faut pas avoir pris trop de poids, parce que si le mec, il a pris du bide, il la voit même pas, sa bite.
0: Très bien, Valérie, merci. Je crois que maintenant, c'est une belle conclusion.
7: Pensez bien, Laurent, que dans 40 ans, ce sera une citation qui sera... C'est aux grosses têtes de dans 40 ans, on dira qui a dit « Si le mec a pris du bide, il la boit même pas, sa bite. »
4: Et l'animateur qui sera à votre place dira « Elle était sociétaire des grosses têtes. »
0: Bah, moi, je crois qu'écoutez, on peut fermer le dossier sur ce sujet.
4: Oh, avec joie.
0: Je pense que notre conseil scientifique a tranché. Merci Lops. Hein.
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0: Une question pour Madame Sabine Lampe. Mme Lampe habite à Aix-en-Provence. Bon, évidemment.
6: Non, on ne fera pas de jeu de mots.
0: Vous ne l'allumez pas.
6: C'est pas une lumière. Elle a des ampoules aux pieds, mais voilà.
3: Et elle est LED.
0: Mme Lampe, oh non, écoutez. Non,
6: Ah bah chez elle, on pouvait pas dire c'est pas Versailles ici. Ouais. Quand on n'éteignait pas. Enfin bon, bref. Allez. Oh, j'ai tenté, ça a foiré, ça va, c'est bon.
3: Ça arrive.
0: Écoutez, Madame Lampe espère 300 euros, une rallonge donc.
6: Alors, je trouve qu'on devrait tous lui dire « Ah bah jour, Madame Lampe
0: !» Mais c'est n'importe quoi.
3: C'est vrai.
6: Quoi ? Oh là là, si on va pas toutes les faire.
0: Vous êtes en train de l'achever. Alors, Madame Lampe, donc, qui habite Aix-en-Provence, nous emmène indirectement.
6: Elle habite pas à Douille ?
5: Ils sont partis dans un combat, les deux. Là.
3: What ?
5: Qui aura le dernier mot ?
6: What ?
5: Attention,
6: What ?
5: Qui aura le dernier mot ?
0: Bon, alors, mais ma... Vous allez me laisser parler.
6: Non, mais attends, mais chalogène, là.
0: Alors, Mme Lampe, j'espère, ne nous en voudra pas de ces vilains jeux de mots concernant son nom. Et la question nous emmène au Mans. Tiens, chez Stevie.
3: Ah, merde.
0: C'est une question choisie d'ailleurs pour Monsieur Rami, car vous avez une chance de répondre à cette question, Adil. Oh, en effet, ce week-end...
4: Ça doit être très simple. 2 et 2.
0: Ce week-end au Mans...
5: Le Mans sonore.
0: Dans la Sarthe, il y avait à Luban Soccer, il y avait un tournoi de football ce week-end, un peu particulier, il faut le dire, puisque les équipes qui étaient en lice, il y avait une douzaine de clubs du département, se sont affrontés dans ce football un peu différent du football classique. Qu'est-ce qu'il est interdit de faire pendant les matchs de foot de ce tournoi ?
5: On n'a pas le droit d'utiliser ses pieds.
0: Non.
5: Le ballon ne doit jamais tomber sur le sol.
0: Ah non.
7: C'est un truc particulier, on est d'accord.
0: Ah oui, bien sûr, autrement...
6: C'est vestimentaire ?
0: Non.
3: Mais c'était pas...
5: Mais en ce moment, tout se passe au Mans.
3: Ah oui. Ah bah oui.
5: On avait Jean-Michel Jarre. Jean-Michel Jarre pour une première mondiale.
3: Ah oui.
5: Mais non, mais le Mans sonore, c'est la biennale du son. Non mais c'est exceptionnel.
0: La biennale de la rillette et du son.
5: Ah non, mais du son 3D avec une structure unique au monde.
3: Ah mais oui.
5: Et vous me parlez des soccer.
0: Tout se passe au Mans.
3: Mais la guerre en Ukraine, c'est au Mans. Tout est au Mans.
0: Les Oscars, ça se passe au Mans cette année.
3: Les Molières.
0: Le G7, c'est au Mans.
3: Mais tout est au Mans.
0: Les Jeux Olympiques du Mans.
3: Ah mais Madame Oudéa Castéra va mettre ses enfants au Mans.
0: Tout se passe au Mans.
5: Est-ce que ça a un rapport avec le ballon ?
0: Bah oui, puisque c'est du football.
3: Mais Laurent, c'est spécifique. spécifique à ce tournoi-là ou à l'urban soccer en général?
0: Bah, c'est quoi l'urban soccer?
3: Bah, c'est le foot, c'est le foot, foot à 5 où il y a des rambardes, il n'y a pas de touche et voilà.
5: En intérieur peut-être.
0: Effectivement, c'est en intérieur l'urban soccer. Mais là, c'est plus particulièrement du football où il y a une interdiction et c'est, il paraît que c'est très fatigant d'ailleurs.
3: Ah, il n'y a pas de remplacement.
6: On ne peut pas rester statique. Il faut toujours courir.
0: Alors,
4: on n'a pas de crampons.
8: Non mais ça c'est normal dans tous les.
3: Mais attends,
8: il y a pas de crampons dans les foot.
3: On a joué au urban soccer. Il y a pas d'arrêt de jeu.
8: Qu'est-ce qu'ils ont pu inventer en fait?
6: Pas de time, il y a pas de break, il y a pas de pause.
0: Expliquez monsieur Rami pourquoi il y a pas de crampons dans...
8: parce qu'on est en salle, il y a pas de pelouse.
3: C'est de la moquette.
8: Ouais oui.
10: On joue en talon aiguille alors.
3: Oui. On parle pas de tes soirées Olivier. Oh.
8: Non mais c'est très fatigant.
4: Vous dites, il a pas de souliers.
10: c'est très fatigant, enfin, j'imagine.
8: Qu'est-ce qu'ils ont pu inventer?
6: Il y a pas d'entrain.
3: Il y a pas de touche, il y a pas de tacle.
5: Est-ce qu'ils sont statiques en fait?
0: Non, ils sont pas statiques.
6: Ils
0: non,
6: sont obligés juste de courir tout le temps.
0: Non,
6: de
0: justement.
6: Boucher. Non, de bouger tout le temps.
3: Non.
5: Ils n'ont pas le droit de courir.
0: Ils n'ont pas le droit de courir. C'est du foot en marchant. Bonne réponse.
8: C'est dur.
6: Attendez.
3: Adil, t'aurais dû trouver toi.
8: Quoi que j'aurais pu réussir.
3: Adil, il faisait du organ soccer dans les vrais matchs de foot lui.
0: Lionel Messi faisait ça au Paris Saint-Germain.
8: Grâce à ma vitesse, j'ai attrapé Pamela Anderson. Elle est passée au ralenti. J'ai dit, attends, bouge pas, toi.
0: Un joueur l'a dit, c'est frustrant parce qu'il faut s'habituer à ne pas courir et à marcher vite.
4: Je peux leur expliquer, je peux les entraîner. Hein. Pas courir.
6: Ils se déhanchent en marchant comme à la marche rapide.
0: Il y a presque autant de plaisir que dans le vrai foot à 11 et en courant. Là, ils sont 5 ou 6 joueurs dans chaque équipe. Interdiction de courir. Le ballon ne doit pas passer au-dessus de la taille et les contacts sont interdits.
6: Celui qui est derrière la cage, là, vous savez,
5: le gardien.
0: Devant, vous voulez dire devant la cage. Oui, parce que si il est derrière, c'est trop tard.
3: C'est le spectateur derrière.
8: Lui, si tu mets le tampon derrière, ça va pas le faire.
6: Lui non plus, il peut pas courir pour arrêter la.
3: Ah bah non.
8: Mais il court pas, lui, de toute façon.
0: Oh, le gardien, il court jamais, le gardien.
6: En général, ils courent pas, mais ils peuvent faire quelques pas, un petit pas de course. C'est ça que je demande, ma question.
4: Ce serait sympa qu'il y ait des gens qui ont au moins 100 de QI ici, non?
8: Non, tu t'expliques pourquoi?
0: Je peux pas inviter 100 grosses têtes.
8: Tu veux que je t'explique ou pas?
6: Vas-y.
8: On parle de foot urban soccer. Dans un stade de futsal, les gardiens ne courent pas du tout parce que les cages sont petites. Oui. En t'allongeant, tu fais toute la cage.
3: Il y a des cages de handball.
6: Ah, bah voilà. Ce foot de moi et de mon QI qui va très bien. Je te remercie. Non, cela dit, c'est pas vrai. J'ai fait un quiz sur internet, sur
4: un quiz
6: qui n'en finissait plus. Alors à la fin, fallait payer. J'en pouvais tellement plus que j'ai payé du coup.
0: Faut dire que vous avez une cervelle de moineau qui fait cuit.
4: Et à la fin, donc t'as payé. Ils t'ont dit que t'avais combien?
6: 26.
4: Oh,
3: merde.
5: T'as fait ça en fin de soirée?
3: Attendez, 26.
0: 26 de cuit ou 26 euros?
6: 26 de cuit.
5: C'est pas possible.
3: Non.
6: Je vais vous expliquer, c'est que je suis trop émotive et qu'il y a des évidences. Oh, ça va, hein. Il y a des évidences, par exemple, 2 plus

0: égale. Et moi, je me dis, il y a un piège.
1: Ah, oui. Ceci dit, 26, ça me semble beaucoup, moi.
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3: Dans les 20 derniers mois, le cours de l'or a pris 50%. Si ça monte, par définition, c'est que les achats se multiplient. Achats qui viennent bien sûr des particuliers, mais il n'y a pas que ça. Depuis plusieurs années, ce sont les banques centrales qui achètent massivement. Et c'est le point clé, elles se débarrassent du dollar américain. C'est le symptôme du déclin des États-Unis et de la montée en puissance de ce qu'on appelait naguère le tiers-monde.
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4: C'est une chanson qui s'appelle Le bal de la marine. Vous voyez, vous avez dû aller à des bals de la marine.
0: Je le vois bien, tiens. Ouais,
4: et cette chanson était interprétée par un chanteur disparu il y a 10 ans déjà, ce chanteur qui interprétait le bal de la marine. Et c'était comme vous, un marin, vous voyez, parce que ses chansons étaient inspirées par ses voyages dans l'océan Indien. Alors, il a séjourné à La Réunion, à Madagascar, à l'île Maurice, dans les Caraïbes, et il a amarré son voilier pendant des années à Sainte-Maxime. Puis il est mort il y a 10 ans, ce chanteur marin.
5: Antoine ?
4: Ah non, pas Antoine.
5: Non, il n'est pas mort, Antoine.
4: Antoine, il continue à crier « Attends !
6: Ta gueule !»
7: Et alors, qu'est-ce qu'on nous demande ? Le nom de ce chanteur inconnu ?
4: Ah, je peux même vous passer la chanson, le bal de la marine, si vous voulez.
8: Je me souviens très bien du petit bal de la marine.
9: Ah bah oui.
8: Près du pont de Grenelle où j'ai connu mes petites cousines. On avait dit
6: chanter bien ce type.
8: Chacun payait sa
4: vous savez qui c'est alors?
9: Oui, François de Gelt.
4: François de Gelt, bonne réponse de Monsieur Gazan. Et vous voyez, vous l'avez dû connaître, François de Gelt, Olivier de Kersauzon. Vous l'avez croisé dans vos voyages.
10: Non, j'ai pas croisé, je suis content de pas l'avoir croisé.
4: Et il vivait sur une péniche, vous voyez.
10: Ouais, ça a rien à voir avec le métier que je fais, ferme ta gueule. Attends.
6: Ouais, attends, à ce moment-là, c'est Christine Bravo est une grande aventurière, là.
9: Elle fait le Vendée Globe.
6: Vu comme ça, ouais.
9: Mais surtout la route du Rhum, Christine.
4: Non, mais. Il vivait avec Dora Dole, vous voyez.
10: Ah bah, disons, chacun sa punition.
6: Qu'est-ce qu'il a fait d'autre à part cette chanson?
4: Ah, bah, il a fait aussi Il y a le ciel, le soleil et la mer, bien sûr.
8: Il y a le ciel, le soleil et la mer.
4: Aujourd'hui, par exemple, il y a des tas de questions que je me suis posées en lisant dans le journal La Croix ce que vivaient les marins là sur la 10e édition du Vendée Globe. Et moi, je savais pas tout ça, par exemple. Il y a quelque chose que portent certains marins sur les bateaux. J'ignorais qu'ils portaient ça.
5: Une bouée ?
4: Non, pas une bouée. Ah, je vois bien Olivier avec son canard autour de la taille.
5: Qu'est-ce qu'il portait?
4: Mais non, mais Olivier, ça m'intéresse. Parce que là, vraiment dans La Croix aujourd'hui, on nous raconte.
10: Mais c'est un truc de niaiseux, tout ça.
4: Ah non, c'est la période la plus difficile qu'ils vivent en ce moment.
10: Super,
4: si.
6: Mais pourquoi?
4: Parce qu'ils sont dans le sud, là. Et c'est,
6: comment ça, vers Montauban?
4: Non.
5: Ah oui, c'est vilain, Montauban, c'est le cap des Anguillas.
4: L'enfer des mers du sud, c'est le titre aujourd'hui. Alors, ils disent, évidemment, dans La Croix, que d'abord, ils ont intérêt à bien dormir de temps en temps parce que le sommeil compte. Hein. Ils vont passer un mois là dans ce passage.
5: Ils sont tellement surveillés qu'ils risquent plus rien maintenant.
4: Alors oui, mais il y a quand même quelque chose que j'ignorais. Et ça, j'aimerais savoir si vous portiez.
10: Je m'en fous de ce qu'ils portent.
9: Un string ?
10: Un flingue ?
4: Non.
6: Attendez, ça leur sert pour naviguer ?
4: Oui, alors.
6: Ça leur sert pour se repérer ?
10: Un harnais de sécurité, une brassière.
4: Non. Et c'est vrai que je suis pas sûr que vous.
10: Une boîte de préservatifs.
4: Non.
5: Une puce pour savoir où ils sont.
4: Non.
9: Un clignotant pour tourner.
4: Non, parce qu'il y a quelque chose qu'on n'imagine pas et c'est raconté dans cet article sur le Vendée Globe. Il y a quelque chose, non pas qu'il ait fait souffrir.
6: Une couche confiance.
10: Un thermomètre,
4: non. Ouais. Bah après, on parlera de la banette. Parce que,
6: baguette
4: pas la banette, la banette, c'est là où ils dorment les marins, la banette. Vous aviez une banette.
9: Ah bah oui, on se lève tous pour banette.
4: Olivier, j'imagine. Là, par exemple, j'ai une photo où je vois le skipper suisse Alain Roura, il s'appelle. s'appelle. Ouais. Et ben, il porte effectivement quelque chose parce que
0: ça lui fait mal.
4: Parce qu'il y a une nuisance à bord.
0: Des boules caisses.
11: Des
0: boules caisses.
4: Alors c'est pas des boules caisses.
5: Un truc sur un casque de chantier.
9: Alors,
5: un espèce de casque un sur les oreilles.
4: Un peu ce que Kersauzon met maintenant, mais dans l'émission, un casque anti-bruit.
10: Mais je le mets pour couper ce que tu dis.
4: C'est une bonne réponse collective. Et c'est ça que je voulais savoir,
0: mais
4: monsieur Kersauzon. Eh ben, parce qu'il paraît
11: que le bruit de la mer,
4: il y a beaucoup
11: fort.
4: De bruit.
0: Alors qu'ils prennent pas la mer.
10: C'est ridicule.
4: Voilà, c'est ça que je voulais savoir si c'est vrai ou pas, Olivier.
10: Je sais pas, mais c'est ridicule, en plus. Parce que c'est important d'écouter les oreilles, elles t'apprennent plein de choses, vitesse.
6: C'est un cargo qui arrive sur la droite.
10: Voilà.
4: Mais non, mais ils disent le bruit est infernal.
0: Alors, si un acteur disait les applaudissements, j'en peux plus, je mets un truc.
10: Le bruit est infernal, la mer est mouillée aussi. Ils vont découvrir ça, mais arrête, c'est d'un ridicule.
4: Oh là là.
10: C'est des articles faits par des trous du cul qui connaissent
6: rien. La croix, ça ne donne rien.
10: Laisse tomber, attends, quoi.
4: Je l'ai réveillé. Hein.
6: Pourquoi, ah voilà, moi aussi, vous pouvez le réveiller.
10: T'as pas fait le tri avant de commencer l'émission.
6: La tempête se lève, le tsunami arrive.
11: Levez-vous, orage désiré.
10: Quand je vais venir te livrer tout à l'heure, ça me dit. Non, mais ta gueule.
6: Mais le temps que tu te lèves, je répands ton maillot.
10: Bien justement, on va voir dans le couloir.
4: Alors, il y a quand même une Anglaise qui dit, elle s'appelle Samantha Davis. Vous la connaissez, elle est bien, Samantha Davis. Elle dit, c'est sûr qu'on peut plus rester à glander sur le pont à boire le thé. Il faut être sans arrêt vigilant pendant cette période dans les mers du Sud. Tout peut partir d'un coup. On peut s'écraser contre une cloison, mais il faut penser à dormir. Et alors, voilà pourquoi les bannettes se sont drôlement améliorées, j'imagine, depuis votre époque. Vous, c'était du dur à l'époque que vous aviez, monsieur de Kersauzon.
10: Non, on emmenait des cailloux pour dormir dessus, pourquoi?
6: Là, j'avoue, vous le prenez pour un con. Là, Olivier, te laisse pas faire. Même moi, j'ai honte.
4: Ils disent dans La Croix, moi, je lis La Croix, ils disent d'une bannette en dur, un peu rêche, à l'époque, aujourd'hui, les matelas sont bien plus adaptés aux longs voyages. Et chaque matelas est adapté à la corpulence de chaque marin. Vous aussi, on...
9: Sa mémoire de forme.
6: Oui, puis à l'époque, les bateaux indiens, il y avait des clous aussi.
4: Est-ce qu'on faisait le matelas en fonction de votre corpulence aussi? C'était un matelas à eau?
9: Un waterbed?
0: Pour éviter les escarres.
4: Bon, enfin voilà. Enfin, avouez quand même qu'il faut savoir dormir. C'est ce qu'ils disent. Dans
0: ça s'apprend.
10: Ça met la gère quand même.
4: Ah, voilà.
10: Regarde, moi aussi, j'y arrive.
4: Ah ben voilà. Voyez comme vous voulez.
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4: C'est tous les jours, même le week-end, mais ce sont des best-of le week-end.
6: Oui, tous les jours, et les gens, ils écoutent tous les jours.
13: Oui, ils adorent.
9: Et les nuits aussi. Les nuits.
4: Non seulement ils écoutent, mais il y a les podcasts, il y a les rediffusions.
6: Et vous êtes payés tout ça.
4: Il y a même des bonus.
13: L'almanach et tout ça.
4: L'almanach, le jeu de société, les
9: pistes. Il y a le débrief de l'émission aussi, c'est énormissime. Il y a une dame qui est adorable, qui nous pose des questions.
4: Rachel. Qui met une tenue différente.
9: Elle est géniale, allez sur son Instagram, c'est génial. Elle a mis une robe blanche chez nuit et tout, elle se touchait la robe blanche,
13: Elle se touchait la robe blanche.
9: Elle s'appelle Rachel Azria, je l'adore, elle est super géniale.
11: Elle se touchait la robe blanche.
9: Mais je te montre.
13: Mais arrête.
4: Elle est en régie, Rachel. Et Rachel, c'est vrai, elle a des tenues. Si elle faisait venir même tourner chez elle, l'autre, elle fait une syncope. Hein, parce que elle a une tenue différente chaque jour.
13: Et c'est très coloré. Elle n'en a pas besoin, elle n'a pas besoin de la faire venir parce qu'elle-même fait des super tenues, elle est très élégante, Rachel. Je trouve qu'elle fait un travail remarquable dans cette
4: vous
13: émission.
4: Vous n'auriez pas des vues sur Rachel?
13: Pas du tout.
6: Moi, je l'aime bien. Mais je trouve qu'on a quand même un meilleur patron qu'elle. C'est-à-dire qu'elle est bien, elle, c'est une assistante, tu vois, mais notre patron.
13: Oui, toi, t'es l'ami des puissants avant tout.
6: Absolument.
9: Mais elle m'a dit qu'elle se faisait beaucoup draguer, donc moi je drague pas Rachel.
13: Ah oui, t'es pas méchant.
11: Ah, c'est dommage, t'aurais tes chances.
13: C'est ballot.
9: Et Sébastien, tu vas découvrir un truc extraordinaire avec ton patron.
11: Mais pas lentement, parce que j'ai le cœur qui s'accélère. Je vais faire un arrêt cardiaque si tu continues.
9: Ouais, mais je suis stressé, il y a 98 personnes dans le public. Regarde, on est tellement.
6: Mais il y en a autant qui écoutent.
9: On est tellement à guichet fermé qu'il y a un monsieur même qui a dû prendre une petite chaise à côté, tellement on ira. Comment vous vous appelez, monsieur?
14: Je m'appelle Karl.
13: Il s'appelle Karl.
9: Oh, Karl.
13: Oui, on adore Karl. Mais franchement.
9: Alors, Karl, nom, vous êtes profession, antécédent judiciaire, votre chroniqueur préféré, votre plat préféré, votre film préféré, c'est parti, on vous
4: est. Et il est fou, hein.
14: Il est très fou.
15: J'ai un petit peu peur, effectivement, mais ça, de répondre à tout ça.
14: Non, mais c'est normal s'il se sert pas trop de sa quéquette.
13: Franchement, ça fait pas grand chose aux gens, les gens qui baissent jamais, en
14: voilà,
13: fait.
14: Voilà, ça monte au cerveau.
13: Enfin, il est détendu.
9: Mais il y a plein de gens comme moi, sauf que vous le niez.
13: Non, on ne le nie pas.
4: Oui. Bah, je sais pas, j'ai l'impression que le pape est plus calme quand même.
14: Mais non, oh, mais t'es unique.
13: Attends, le pape baise beaucoup plus.
11: Ah, baisez-moi que le pape, faut le faire.
13: Bah, y a Johan.
9: Et je sais que Laurent, vous n'aimez pas trop ça non plus, Laurent. Laurent, mais parce que Laurent, c'est un romantique.
4: C'est ce que je lui ai fait croire. Je voulais être peinard.
11: Vous avez senti qu'il vous draguait.
4: Je crois que mes amis qui me connaissent. Ma question suivante concerne encore Jacques Perrin, parce qu'on n'a pas beaucoup parlé de sa filmographie tout à l'heure à cet acteur. Certes, on a évoqué les films de Jacques Demy, Les Demoiselles de Rochefort. On a évoqué, c'était quoi l'autre film, Podane. Évidemment, moi j'ai cité rapidement Le Crabe Tambour. On aurait pu citer Cinéma Paradiso aussi, évidemment. Oui. Et des films de Costa Gavras, Z, entre autres, qu'il avait coproduit d'ailleurs.
6: Et puis Les Tuches qu'il a écrit.
4: Non.
13: Le Château des Oliviers avec Brigitte Fosset.
4: Mais là, ça, c'était à la télévision.
13: Mais oui.
4: Si on peut aller dans l'ordre, monsieur.
13: Ah, pardon, allez-y.
4: J'étais d'abord au cinéma. Je vais y venir à la télévision. Parce que justement.
6: Il serait temps que vous y veniez, monsieur.
4: Parce que justement, la question va porter sur la télévision. Mais d'abord le cinéma, parce qu'effectivement, il a produit surtout dans la deuxième partie de sa carrière. Des films animaliers, microcosmos.
13: Ah ben moi, c'est la bonne réponse.
4: Himalaya.
6: Nicolas Hulot, les stagiaires. Là.
4: Océan.
13: L'Odyssée. C'était pas lui. Ça.
4: L'Odyssée du loup.
6: Bourdin et l'hippopotame.
4: Mia et le lion blanc. Enfin voilà, tous ces films animaliers. Et pour la télévision, alors vous citez Le Château des Oliviers.
13: Cette saga de l'été de France 2.
4: Très bien, monsieur Beaugrand, mais ma question ne portait pas, hélas, pour vous en tout cas.
13: Ce n'est pas grave.
4: Sur ce Château des Oliviers, mais c'est vrai qu'à la télévision, Jacques Perrin a joué aussi dans de nombreux téléfilms ou séries, effectivement. Vous avez raison, il jouait Pierre Séverin dans Le Château des Oliviers.
13: Il était méchant.
4: Avec Brigitte Fosset.
13: Il voulait racheter le domaine. Il voulait se venger parce qu'il avait été humilié enfant.
4: Mais dans les années 80, il a joué aussi dans un téléfilm. Il a joué un personnage ayant réellement existé. Quel est ce personnage ayant réellement existé, qui d'ailleurs a été prix Nobel, je ne vais pas vous dire dans quelle catégorie, mais prix Nobel, et qui fut donc interprété par Jacques Perrin.
13: Un artiste?
11: Alors, dans
13: une
11: série, Laurent, vous avez dit, non, ou dans un
4: téléfilm.
13: Est-ce que c'était un artiste?
11: Bob Dylan?
13: Est-ce que c'était un artiste?
11: Pardon? Bob Dylan?
4: Bob Dylan? Oh, bon non, pourquoi Bob Dylan?
11: Bob Dylan a eu un prix Nobel.
4: Ah oui, d'accord.
13: Francis Perrin.
9: Un homme politique, il jouait le rôle d'un homme politique?
4: Non.
6: C'est pas un chimiste qui jouait?
4: Exact.
6: C'est Curie?
4: Alors, un
13: prix.
6: Pierre Curie, Lavoisier,
4: comment vous dites?
6: Pierre Curie?
4: Pierre Curie, non.
13: Marie Curie.
4: Marie Curie.
13: C'était plus étonnant. C'était plus étonnant, mais si. Ouais. C'était Marie.
9: Lavoisier.
4: Alors non, mais on était tout près.
6: Escobar.
4: On était tout près.
13: Non, comment il s'appelle?
4: Ne soufflez pas.
13: Joliot Curie.
4: Monsieur Frédéric Joliot Curie. Ouais. Bonne réponse. Et oui, Frédéric Joliot, dit Frédéric Joliot Curie, parce qu'effectivement, Frédéric Joliot a épousé Irène Curie, la fille de Pierre et Marie Curie.
6: C'est pas Irène Cara, la chanteuse?
4: Non.
13: What a feeling.
4: Non, mais c'est vrai qu'on confond parfois Pierre et Marie Curie et Joliot Curie.
6: Physiquement.
4: Alors que lui n'est que de famille par alliance, en fait.
11: Mais attendez, c'était très rare de s'accoler en tant qu'homme le nom. C'était un homme très intéressé, dites-moi.
13: Bah parce que c'était une famille
4: comme
13: de stars. Vous parlez de la femme de Michel Legrand Méril.
11: Non, mais c'était rare à l'époque, même maintenant.
13: Ah bah
11: les hommes accolent rarement le nom de leurs épouses
6: à col roulé.
11: Au leur.
14: Oui, c'est très rare.
11: Non, mais c'est vrai.
4: Ah oui. Il a épousé Irène Curie, la fille aînée de Pierre et Marie Curie. Et effectivement, ils sont devenus le couple Joliot-Curie.
9: Moi, si je me marie, je prendrais aussi le nom de ma femme. Ah oui.
4: C'est
9: moi,
4: pas
9: je ferais
4: vrai.
9: Johan Rioux quelque chose.
13: Ah, Johan Folie.
11: Mais... Oh putain.
13: Par exemple.
11: Non. C'est tout ce que vous
16: jeter.
17: Je vois, c'est une idée comme ça.
9: Je crois que c'est d'ailleurs toi aussi. Je crois, Christophe, t'as pris le nom de ton mari aussi.
17: Oui, nous avons le double nom.
9: Et oui, c'est beau.
17: Beaugrand-Jorin.
4: Donc vous garderiez le nom de votre épouse, c'est joli.
9: Ouais, je suis féministe.
4: Bah écoutez, on va avertir Madame Bignol, donc.
9: Attendez.
17: Rio Bignol.
5: Rio Bignol.
9: Attendez, vous avez mis 15 secondes à la trouver.
4: Ça fait une demi-heure que je cherchais. Mais je trouve que le couple Rio Bignol, ça vous irait très bien.
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4: Question culturelle et littéraire à l'attention de Mme Carré qui habite Gruissan. Et cette question concerne un académicien français, j'allais dire un ex-académicien, mais on l'a immortellement évidemment bien quand sûr. On a été académicien. Et celui-ci évidemment n'a pas forcément laissé son nom à la postérité, à part peut-être pour une raison précise. Et voilà pourquoi ma question est... Pour quelle raison continue-t-on à parler parfois de Nepomucène Lemercier, qui fut poète, dramaturge et académicien français ?
21: Nepomucène Lemercier.
4: Ah oui.
16: Il est de la famille de Valéry ?
4: Non, pas du tout.
21: Il a écrit une œuvre célèbre qui est passée à la postérité.
4: Nepomucène Lemercier a écrit quelques œuvres comme Le Tartuffe révolutionnaire, Les Quatre Métamorphoses. Et alors, son œuvre la plus connue, c'est La Panhypocrisiade ou La Comédie infernale du XVIe siècle.
5: Ah oui,
21: mais c'est un poète du XVIe siècle.
4: Alors,
21: parce qu'il est l'Académie française du XVIIe.
4: Exactement, il est du XIXe, un peu plus tard. Il était au fauteuil 14 de l'Académie française.
16: Nepomucène,
17: on continue d'en parler parce qu'il a laissé quelque chose à l'Académie française.
4: Alors il a laissé d'abord on laisse
17: un usage quoi.
4: Qu'est-ce que vous voulez?
17: Des us et coutumes, il a inventé quelque chose qui a encore lieu aujourd'hui à l'Académie française.
5: Mais déjà il a laissé son prénom parce que Nepomucène, il doit pas y en avoir 36.
4: Voilà, voilà.
21: C'est bien un médicament, bien. Ça se prend 500 grammes ça.
4: Ça vous avez raison.
16: Mais il s'appelait Nepomucène
4: tout le temps. Nepomucène trois fois par jour.
21: Bah oui.
5: Mais du coup, c'est quoi la question?
4: La question, c'est pour quelle raison continue-t-on à parler parfois de Nepomucène Lemercier, parce qu'effectivement, on n'en parle pas pour ses œuvres.
21: Parce qu'il a battu quelqu'un de très célèbre à l'Académie.
4: Alors, ce n'est pas qu'il a battu quelqu'un.
21: C'est qu'il a succédé à quelqu'un.
4: Alors, non, mais on
21: brûle. Il a précédé quelqu'un.
4: Il a précédé quelqu'un, et non seulement il a précédé quelqu'un, au même fauteuil, effectivement, quelqu'un lui a succédé, quelqu'un dont il ne voulait pas voir l'entrée.
16: Jules César.
4: Non. Quelqu'un dont il ne voulait pas voir l'entrée à la Comédie française.
21: À l'Académie française.
17: Rival.
21: Est-ce que c'est un politique?
4: Rival, on peut pas dire ça parce que franchement, le pauvre Nepomucène Lemercier, quand on était rival avec lui, c'est qu'on devait pas être très très connu. voyez.
21: Donc c'est quelqu'un de très connu qui lui a succédé.
4: Absolument.
21: Et un politique ou un écrivain?
4: Les deux.
21: Et ils se jalousaient mutuellement.
17: Victor Hugo.
4: Et c'est Victor Hugo.
16: Wow.
4: Bonne réponse. Eh oui. Eh oui, il était contre l'entrée de Victor Hugo à l'Académie française. Faut quand même être gonflé quand on s'appelle Nepomucène Lemercier.
21: Non, mais c'est parce qu'il était dans le clan des classiques contre les modernes. C'était après la bataille d'Hernani.
4: Exactement. Ah, il était contre les nouveaux romantiques.
21: Exactement.
4: Nepomucène Lemercier, donc.
21: Monsieur Barbier, sans indiscrétion, vous êtes en couple? Oui, marié. Mais... Ah, ok, non, c'est parce que ma maman, enfin, ça m'intéresserait de vous avoir à Noël parce que vous êtes. Enfin, voilà, j'aimerais vous avoir comme beau-père. Enfin, bref. On n'est pas obligé d'en parler maintenant, je sais pas ce
4: Maintenant que je sais que vous avez 32 ans, j'imagine l'âge de votre maman, ça dépend de la dot.
21: C'était une invitation ratée.
4: En tout cas, Nepomucène Lemercier.
21: Laurent, vous êtes célibataire?
4: Non, non plus.
21: Non plus. Moi, je vais le faire plus clairement dans le public, quelqu'un veut se taper ma mère.
4: Bon, je peux revenir à mon Nepomucène.
21: Oui, pardon, oui. Donc, trois fois par jour, c'est ça?
4: Alors, Nepomucène Le Mercier était académicien français. Il était contre l'entrée de Victor Hugo à l'Académie française. Faut quand même être gonflé d'être contre l'entrée de Victor Hugo à l'Académie française. Oui. Et pas de chance, quand il est mort, qui on a élu?
21: Bim.
4: Au fauteuil de Nepomucène Le Mercier.
13: Victor Hugo.
4: Victor Hugo. Et vous connaissez évidemment la coutume dans ces cas-là, monsieur Barbier.
21: On prononce l'éloge de son prédécesseur.
4: Oh là là. Si bien que Victor Hugo a dû faire l'éloge de celui qui était contre son entrée à l'Académie française.
21: Mais ça arrive souvent, hein, vous savez. Alain Perfit, gaulliste, a dû prononcer l'éloge de Paul Morand, anti-gaulliste et proche de Pétain et de Laval. Donc, vous voyez, souvent, on met l'honneur de l'Académie au-dessus de la sincérité.
4: Mais quand même, Victor Hugo a réussi à trouver un compliment en faveur de Nepomucène Le Mercier, puisqu'il a dit, Victor Hugo, que c'était un des rares qui ne s'était pas agenouillé devant Napoléon, parce qu'effectivement, politiquement, Nepomucène Le Mercier avait boudé Napoléon pendant un long moment. Donc, vous voyez, on trouve toujours un petit compliment à faire, même si on ne le pense pas. Autrement, on ne ferait pas ce métier. En tout cas, Nepomucène Le Mercier, effectivement, a laissé son nom à la postérité uniquement pour avoir été le prédécesseur de Victor Hugo. Et ça a donné un discours, effectivement, formidable de Victor Hugo à propos de Nepomucène Le Mercier. Bravo, Christophe. Ah tiens, puisque vous avez pris la parole à propos de votre maman, vous, là-bas.
21: Oh, oui.
4: Vous avez quand même, vous êtes en train de me filmer.
21: Non, j'allais faire une photo de vous.
1: Des photos volées comme
3: ça. Oh là là, ça c'est un crime de lèse-majesté.
4: Hein. Déjà, je n'aime pas qu'on me prenne une photo.
13: Il faut demander.
21: Pour envoyer à sa maman.
4: Même sa mère, j'en ai fait.
21: Non, c'est pour les réseaux sociaux.
13: Enfin.
4: Je ne veux pas qu'on me photographie.
13: Mais non.
1: Bah, des photos volées, c'est pas
21: bien. Il y a que des photos de vous.
4: Pardon.
21: Il y a que des photos de vous sur mes réseaux.
4: Bah oui, mais j'aime pas les photos, moi.
21: C'est vrai, pourtant, vous êtes plutôt. Enfin, si je puis me permettre.
3: Tu veux dire qu'il est mieux en photo qu'en vrai. Fais attention à ce que tu dis.
21: Vous êtes.
13: Non, non, il n'y a qu'un suceur à cette table, c'est moi.
4: Mais en tout cas, justement, j'allais vous faire un compliment, monsieur.
21: Moi, c'est foutu.
4: Monsieur Guillaume, parce que quand même, il a fait, Guillaume, il y a peu de temps, la dernière page, le portrait de Libération. Je l'ai conservé, parce que ça, quand même, c'est assez rare, c'est exceptionnel.
13: Moi, je l'ai fait trois fois.
4: Ah, oui, bah, moi, moi aussi, mais je veux dire pour un Belge.
21: Ah, voilà, c'est foutu.
4: Et alors, justement, on nous rappelle dans cet article que vous avez été élu en 2023, donc il y a quelques mois, Belge de l'année. C'est un sondage réalisé par Ciné Télé Revue. Vous étiez le Belge de l'année devant Virginie Efira, devant Princesse Elisabeth. C'est qui Princesse Elisabeth?
21: C'est la fille de notre roi qui sera un jour notre reine.
4: Ah, très, donc vous avez fini devant la princesse.
13: Oh là là,
21: c'est mieux que derrière.
4: Mentissa, c'est une Belge aussi.
21: Mentissa, oui, qui est chanteuse belge et qui cartonne partout.
4: Et monsieur Evenepoel, qui est un cycliste,
21: oui,
4: c'est ça?
21: Voilà. Cycliste, oui.
4: Allez, donc premier, monsieur Guillaume, on a le Belge de l'année.
21: Merci, Laurent.
3: Oh là là.
4: Bon, ma question est toute bête. Qui était Belge de l'année en 2022, l'année précédente?
13: Poulvord.
4: Pour Anthony Guérin. Poulvord, oh non, ça c'était il y a 20
21: moi,
4: ans.
21: Moi j'ai évidemment
22: Damiens,
21: la réponse.
22: François Damiens.
4: François Damiens, non.
3: Philippe Geluck.
4: Philippe Geluck, non.
21: Je la gagne. Ou je la donne?
4: Ah bah si vous l'avez, oui.
21: Oh bah c'est la plus belle des chanteuses, c'est Angèle.
4: Angèle, évidemment, c'était Angèle. Il a pas de chance, le cycliste, là, Evenepoel, parce qu'il était deuxième en 2022. Il est passé cinquième en 2023.
21: Tant qu'il est premier sur la ligne d'arrivée, c'est vrai.
4: C'est ça la question. Et Bertrand Carrois, c'est qui ça, Bertrand Carrois?
21: Ça, c'est très... C'est très marrant parce que la Belgique va se dire, Laurent Ruquier a parlé de notre Bertrand Carrois à nous. C'est une émission, comme chez vous, vous avez 90 minutes enquête, etc.
4: Ben, on n'a pas
13: 90 minutes. On a 60 minutes par français. 90 minutes.
4: Chez nous, on n'a pas 90 minutes enquête.
21: C'est ridicule de dire 90. On dit 40, 50, 60, 70. Pourquoi est-ce que vous cassez toute la logique comme ça?
13: Tu prends notre langue. C'est 90 minutes.
4: Allô, Darmanin.
21: Donc, c'est le 90 minutes enquête, mais belge. Vous suivez plein d'équipes de police. Nous, on n'a pas les moyens, donc à l'année, on ne suit qu'un seul policier.
22: C'est le fameux Bertrand.
21: Et c'est Bertrand Carrois qui est une star nationale parce qu'on suit toutes ses aventures. Évidemment, il tombe sur tous les spécimens belges les plus tarés de l'histoire sur les routes.
4: Alors...
21: Et c'est des séquences télévisées incroyables.
4: C'est un flic, Bertrand Carrois.
21: Ah oui, et on le suit partout. Et il parle un peu comme ça et il engueule les gens. Mais
4: faut
21: avec
4: qu'on l'appelle.
21: Je l'ai rencontré lors de la cérémonie puisqu'il était là quand j'ai reçu le prix.
4: Et pourquoi vous ne lui avez pas proposé votre mère, Bertrand? Bertrand Caron.
22: Ouais, ça allait dire.
2: Ici, c'est fait, c'est fait. C'est
21: bah, je préfère
2: elle a eu un PV.
21: Je préfère qu'il fasse sauter mes PV que ma mère.
4: Mais donc, quand même, c'est gonflé parce que Bertrand Carrois, qu'on connaissait pas, il arrive devant Stromae comme Belge de l'année.
21: Mais, mais ça, bien... c'est la Belgique. On met tout le monde à la même enseigne et on vote pour des gens qui sont moins connus que d'autres.
4: Ouais, ça a l'air
21: c'est...
4: super scientifique, Ciné Télé Revue.
7: Ouais, ouais. Placement bidon.
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24: Ces deux juifs qui ont un projet fou de tuer Hitler. Ils savent exactement à quelle heure il passe, à quel endroit. Il va passer à 10h10 là devant le Reichstag. On a le bon angle, ils ont la carabine, etc. Et les deux juifs sont là et ils attendent 10h. Bon, il n'est pas là, c'est normal, 10h05, 10h10. Ça y est, il va arriver 10h11, 12, 15, 10h20. Il est toujours pas là. Alors il y en a un qui se tourne vers l'autre, il lui dit « J'espère qu'il lui est pas arrivé quelque chose. »
4: Ah non, je la connaissais pas. Je crois qu'il est temps de passer à une première citation pour Guy Godefroy, qui habite Oulin, c'est dans l'Eure-et-Loire, qui a dit « Un hypocrite, c'est quelqu'un qui écrit un livre pour défendre l'athéisme et puis qui prie pour que ça devienne un best-seller. » Ah,
25: c'est des proches, ça.
4: Non.
25: Groucho Marx.
4: Bravo, ah, c'est Groucho oui, Marx. C'est bonne réponse de Rachel Kahn. C'est plutôt pas mal, qui a dit « Je ne soutiens aucune cause. J'ai déjà suffisamment de mal à me soutenir moi-même. J'envisage d'ailleurs de faire une demande de soutien pour moi. Ceux qui souhaitent m'envoyer de la vitamine C ou du Beaujolais sont les bienvenus. »
22: C'est
4: un homme qui avait dit
2: Popec.
4: Ça. Pas Popec.
22: Francis Blanche.
4: Non.
2: C'est un humoriste.
4: Ah, il a beaucoup travaillé avec Francis Blanche.
2: Décédé. Pierre Jean-Yann. Jean-Yann.
4: Il est décédé en 92.
22: Ah.
4: C'est pas Jean-Yann.
22: C'est pas
7: un acteur
22: proches,
7: également. Dit.
4: Alors acteur, auteur, scénariste.
2: Ah. Bernard Mabillard.
7: Bernard Mabillard.
2: Du billard.
4: Bernard Mabillard.
22: Il est mort.
4: Toujours de ce monde, Bernard.
2: Ah bon?
26: Oui, mais il a plus de poudre depuis 92.
2: Ah, pour qu'il annule mes fleurs.
26: Est-ce qu'il a fait partie des grosses têtes?
22: Non.
4: Je crois que. Alors, qui a dit non?
22: Non, parce
26: c'est
22: non,
26: Rachel Sion qui fait de ce qu'il a regardé.
22: C'est moi. J'assume, c'est moi.
4: Et pourquoi vous avez dit non?
22: Parce que j'ai dit une connerie. Ah, c'est. Vous m'avez pas. Non, j'ai dit non parce que dans ma tête, je pensais à Pierre Mondy.
4: Alors, il a fait très peu partie
24: pense
4: des grosses têtes.
24: Pense à arrêter la verveine quand même. Hein.
4: Il a fait très peu partie des grosses têtes, mais il est venu, on va dire, à la fin des années 70, début des années 80. De temps en temps.
22: Non, Daniel, c'est quel dé?
4: Et vous avez dit Pierre Mondy, on n'est pas
22: Pierre
4: si loin.
22: Mondy, voilà.
7: Mmh. Il est mort à
24: Pierre
7: Séquel. Jean Lefebvre.
4: Non, mais mieux que ça.
24: C'est pas un Pierre. Jean Séquel.
2: C'est pas un Pierre. Il a un nom. C'est
7: Chatham. Michel Roux.
24: Mais Noiret, non. Noiret.
22: Sim.
4: Non, pas. Mais Sim, il était là tout le temps, grosse
7: oui,
4: tête.
7: Il y a quand, là, regardez.
24: Jean-Pierre Marielle.
4: Mais non.
22: Est-ce qu'il jouait dans
27: Attendez, donnez-nous un.
22: Est-ce qu'il jouait.
4: Grand auteur de théâtre, enfin, écoutez.
24: Ah, grand.
22: Mais oui. Ah, bah oui. Oui,
7: Ionesco.
22: Non. Il adorait le jazz.
24: Jean-Christophe Averty.
22: Non.
24: Miles Davis.
22: Mais non. Je l'ai au bout de la langue.
4: Il adorait le jazz.
24: Barack Obama.
22: Vous êtes pas sûr?
4: Non, je crois pas.
22: C'est Mondy qui adorait le jazz.
4: Ah non, mais lui non plus, je pense si. Pas. Non, non.
22: Ah non, non, j'en suis sûr.
4: Ah oui, vous Marcel êtes sûr Achat. Qu'il adorait le jazz.
24: Est-ce que ça serait pas Pierre
22: Albaladejo? Personne dont j'ai le nom sur le
7: Ah oui, Jean Poiret.
4: Jean Poiret. Bonne réponse.
22: Mais Pierre Mondy, oui.
4: C'est Jean Poiret. Il foutait totalement du jazz, hein, Liane, vous
22: c'est
4: le dites.
22: C'est Pierre Mondy.
4: Ah, qui aimait le jazz?
22: Oui, absolument.
4: Ah,
22: ouais.
4: Bah, voyez,
24: oui.
4: Bah, ça
24: oui, parce que Poiret, jazz, non. Non, non, ah, je ne ouais. le vois pas.
22: J'ai
7: et
22: pas
7: Jean
22: connu,
7: Le
22: alors.
7: Poulain adorait la flûte traversière. Allez, on enchaîne. Parce qu'on s'emmerde pas mal.
4: Il n'a pas beaucoup tourné pour le cinéma, Jean Le Poulain.
7: Non, mais il a fait le bonheur de petit déjeuner. On en chie.
26: Qui est Jean Poulain?
22: Jean Le Poulain.
26: Ouais, de toute façon, il y a un
24: très grand acteur de la comédie française.
4: Un acteur de théâtre. Non, mais c'est
22: magnifique.
4: Normal que les jeunes ne connaissent pas Jean Le Poulain.
22: Ah, ils connaissent
4: hein.
22: Napoléon et Louis XIV. Je ne sais pas pourquoi ils connaissent pas.
26: Enfin, Jean Le Poulain a gagné moins de guerre. Hein.
24: Il y a un autre acteur dont plus personne ne se souvient.
22: Oui.
24: C'est.
26: Le.
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4: Une question pour Damien Malfait qui habite Plumelin dans le...
26: Malfait le pauvre.
4: Monsieur Malfait habite à Plumelin dans le Morbihan. Et la question concerne Jeanne d'Arc. Qu'est-ce qu'on peut désormais faire avec Jeanne d'Arc?
26: L'éteindre? L'éteindre.
0: Non mais...
4: Non, pas l'éteindre.
0: Il y a une application. Il y a une application qui permet de l'interviewer, de discuter avec elle. L'intelligence artificielle répond à sa place.
4: On peut parler avec Jeanne d'Arc. Wow. Bonne réponse de Christophe Barbier.
26: À quel moment on peut parler avec elle?
0: C'est assez normal qu'une fille qui a entendu des voix fasse entendre la sienne maintenant.
4: Absolument.
0: Quand même, hein.
4: C'est tout nouveau. Ça vient de sortir avec l'intelligence artificielle. On vous donne une sorte de magnète, voyez-vous. Et il y a un QR code derrière. Mmh. Et grâce à ce QR code, vous pouvez poser. Mais c'est parce que on pourrait croire que c'est enregistré à l'avance, qu'on connaît, on sait ce qu'elle va dire.
26: Elle parle en direct.
4: Non.
6: Non, c'est de l'intelligence artificielle.
4: Non, mais vous pouvez lui poser toutes les questions que vous voulez. Et en fait, comme elle, je sais pas, c'est une sorte de mix entre ChatGPT. Elle va vous répondre quoi que vous lui demandiez.
0: Ah bon, elle répond parce que l'intelligence artificielle va puiser dans la mémoire du procès notamment, et elle répond.
10: Question sa vie.
0: C'est ce qui permet de vérifier.
6: Ça intéresse. À part Jean-Marie Le Pen.
0: Ça permet de vérifier que Jeanne d'Arc n'est plus celle qu'on croyait.
6: Mais pas mal.
10: C'est beau, hein, sa femme, elle l'aime, elle applaudit encore à cette connerie.
6: Il vous fait encore rire, madame?
0: Toujours.
26: Ah, c'est la petite chauve qui est là-bas, là?
10: Non, elle est belle.
6: La petite chauve.
26: Qui a envie de parler avec Jeanne d'Arc?
4: Bah, plein de gens ont envie de parler avec Jeanne d'Arc. Et puis, c'est vrai que vous pouvez lui demander.

0: toutes les questions et vous répondre. Hein. Est-ce que tu es la sœur de Mireille? Ah bah non, Mireille, c'était pas ma sœur.
1: Voilà. T'as le truc, non, mais on lui pose des questions sur sa vie à elle.
0: T'as pas trop chaud? Non, ça va. Ça s'est arrangé. Est-ce que tu connais Marine Le Pen? Oui.
2: Oui, je l'aime beaucoup.
0: Voilà. Est-ce que t'as le sentiment d'être récupéré? Oh, bah tout le monde essaie de me récupérer. Ouais, des tas de trucs, quoi.
2: Est-ce que tu connais Christophe Barbier?
3: Quel a été ton dernier mot sur le bûcher? Je veux descendre. Et le bourreau m'a répondu, tu vas en avoir.
0: C'est une sainte,
4: je vous le rappelle. J'ai écouté un podcast sur Jeanne d'Arc de Laurent Deutsch sur RTL.
2: Bah, dis donc, t'as du temps à perdre.
4: Et je sais que les derniers mots de Jeanne d'Arc ont été Jésus, Jésus, Jésus.
2: C'est vrai?
0: Je suce.
4: Écoutez, moi je fais.
1: C'était pas en espagnol.
2: Elle était espagnole.
0: On a tout fait sur les derniers mots de Jeanne d'Arc et les grosses têtes les ont souvent rappelées. Monsieur Barbier a rappelé, effectivement, je ne suis plus celle. Qu'est-ce que vous avez dit d'autre?
3: Je veux descendre.
0: Voilà, je veux descendre.
4: Il y a eu aussi, pourvu qu'il pleuve.
0: Voilà, pourvu qu'il pleuve. Ça, c'était Jean-Yann. Ça, c'est Jean-Yann. Pourvu qu'il pleuve.
4: Qui me l'a volé, hein.
0: Mais bon, non, oui. Il y a eu plein, vous m'avez pas cru, vous m'aurez cuite.
4: Mais moi je fais confiance à RTL, j'écoute les podcasts, je me dis ça va me servir aux grosses têtes, j'arrive ici, je dis Jésus, Jésus, Jésus, on me dit non, c'est pas ça.
0: Et si, c'est la vraie phrase, effectivement, Jésus, enfin la vraie phrase.
4: Oui, on sait pas.
0: Il bégayait, Jésus, Jésus, Jésus.
4: Et avec le crépitement du sapin, de toute façon, on n'entend pas bien.
1: Je pense qu'on va tous avoir du courrier, en fait.
0: Mais en tout cas, on peut
5: les voir. Elle est morte récemment, Jeanne d'Arc, Laurent.
0: 1431, si vous voulez savoir.
5: Ah oui, c'est sa date, quand même.
0: Je connais la date par cœur, parce que Jeanne d'Arc, en Normandie, c'est important. C'est là où elle a été brûlée.
4: Bah, c'est les mêmes dates que Fustel de Coulanges. Hein.
3: Philippe de Villiers a acheté l'anneau de Jeanne d'Arc, qui était la propriété des Anglais, il y a quelques années. Oui, elle avait une bague, un anneau.
2: Ah oui.
1: Il a fondu.
3: Non, parce qu'elle l'a enlevé avant de mourir. Et les Anglais l'ont
6: emporté. Elle l'a donné à Gollum.
3: Les Anglais l'ont emporté en trophée et Philippe de Villiers l'a racheté il y a quelques années. On n'est pas tout à fait sûr de l'authenticité.
2: C'est un gros déconneur, ce Philippe de Villiers.
0: C'est pour exposer au Puy du Fou, j'imagine.
3: Bien sûr, exposer sans doute.
0: Ben voilà.
3: Mais le prochain truc, c'est de réhabiliter l'évêque Cochon, qui est une sinistre mémoire parce qu'il a fait brûler Jeanne d'Arc, mais qui avant avait été un magistrat impeccable pendant la guerre de Cent Ans.
0: Ah oui.
3: Qui avait notamment un peu aidé à libérer Paris de la révolte des Cabochiens en 1413.
4: C'est un beau combat dans lequel tu vas te lancer.
7: Non, mais si on prend la même logique, il faut réhabiliter Pétain parce qu'avant le Vichy, il était très bien.
2: Tu vas un petit peu.
4: Monter une association tous les deux.
7: Tu vois ce que je veux dire?
0: Ouais. On a l'impression d'être au bistrot. Tu vois ce que je veux dire, Marcel? À Marcel. Pour Armand Guimbous, qui habite Amiens, dans la Somme, une question sur un ingénieur autrichien qui s'appelait Gaston. Son nom est resté à la postérité grâce à une arme. Laquelle? Comment s'appelait
3: Gaston?
0: Cet autrichien prénommé Gaston.
3: Une arme à feu?
0: Une arme à feu, oui.
4: En quelle année, Laurent?
7: Gaston Winchester?
0: Winchester, non.
4: Ah, c'est pas Colt?
0: Ce n'est
7: c'est
0: pas
7: Samuel Colt.
0: Mais c'est vrai que Colt, c'était quelqu'un qui a laissé son nom au fameux Colt.
2: Comme Smith & Wesson.
4: Colt avait une phrase que j'aime beaucoup, il dit « Dieu a fait des grands et des petits, je les ai rendus égaux
0: ». Grâce à une arme.
3: Est-ce que c'était Gaston Glock?
2: Il va être bien ton spectacle.
3: Gaston Glock.
0: Gaston Glock, bonne réponse de Christophe Barbier. Eh oui, un Glock. Alors un Glock, on a l'impression que c'est un peu en plastique hein, comme arme.
3: Ouais, je pense que quand on est face à un Glock, ça fait pas du tout arme en plastique.
0: Ah, c'est vrai.
1: Si, mais c'est moins lourd que les autres, c'est vachement bien.
4: Je crois que c'est l'arme
1: Tu connais de... Oui, j'adore tirer.
0: Ça s'écrit.
1: C'est sympa. Mais sauf quand tu cours.
0: Comment ça, vous adorez tirer?
1: J'adore tirer.
0: Ah ouais, où est-ce que vous tirez? Dans un club de tir?
1: Oui.
4: Mais moi aussi, on pourrait se croiser quand on va tirer.
1: J'adore. Bon, avec la gendarmerie.
0: Mais vous tirez sur qui? C'est des photos de qui? D'Alessandra Sublet?
1: Sur des cibles. Ah non, je l'adore. Sur des cibles.
0: Des cibles.
1: Ouais, ouais.
4: Mais étonnamment, c'est un truc qui détend beaucoup parce que vous êtes très concentré.
1: C'est ça.
4: Comme vous êtes dans des endroits insonorisés, comme ça, coupé du monde, il n'y a pas de réseau et tout. Et que c'est vraiment ça. Moi, ça me détend beaucoup.
0: Ça appuie sur la détente, c'est sûr.
1: Non, mais t'es obligé de tirer avec le souffle.
8: D'ailleurs, on dit détendu.
1: Retenir ton souffle, c'est tout un... Donc c'est vrai que t'es hyper concentré, ça fait un bien fou.
0: Glock, ça s'écrit G-L-O-C-K et non pas G2L au cul, évidemment. Mais en tout cas, c'était bien Gaston Glock. Bravo, Christophe Barbier.
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8: Dans les 20 derniers mois, le cours de l'or a pris 50%. Si ça monte, par définition, c'est que les achats se multiplient. Achats qui viennent bien sûr des particuliers, mais il n'y a pas que ça. Depuis plusieurs années, ce sont les banques centrales qui achètent massivement. Et c'est le point clé, elles se débarrassent du dollar américain. C'est le symptôme du déclin des États-Unis et de la montée en puissance de ce qu'on appelait naguère le tiers-monde.
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0: Une question pour Marine Landau, question sportive, puisque la France ne vit que pour la prochaine finale, enfin surtout les Parisiens, un peu moins les Marseillais, qui vont regarder, mais en espérant que le PSG perde contre les Milanais samedi soir prochain. C'est la finale de la Ligue des Champions, vous le savez quand même, c'est important. Le PSG avait déjà échoué une fois, hein, on nous le rappelle dans la presse, échoué contre le Bayern Munich, c'était en 2020. D'autres clubs, hein, d'ailleurs, ont souvent perdu la finale de la Ligue des Champions, et ma question est toute bête, quel est le club qui a perdu le plus de finales de Ligue des Champions ?
1: Club français ?
2: Je crois que c'est l'Inter Milan.
0: Pas du tout.
2: L'AC Milan.
3: Un club français, pardon.
0: Alors, l'AC Milan, ils ont perdu 4 fois la Ligue des Champions.
2: Non,
4: le Barça.
0: Le Barça, alors le Barça, ils ont perdu 3 fois, mais ils en ont gagné tellement. Ouais. Et d'ailleurs, c'est pas parce que ce club détient le record de finales perdues qu'il n'en a pas pour autant gagné.
3: Le Real. Sûr,
0: puisqu'il l'a gagné 2 fois.
2: Mais Manchester United.
0: Mais il en a perdu 4. Comment vous dites ?
2: Manchester United.
0: Et comment vous savez ça, vous?
2: Mais parce que j'ai été marié 25 ans, j'écoutais la télé de temps en temps.
4: Elle subissait.
2: Même. Je subissais.
0: Mais pas en faisant la vaisselle, puisque vous ne faisiez pas la vaisselle.
2: Merci pour votre vision si moderne du couple.
3: De la femme.
2: Laurent.
0: Bah, non, mais écoutez, je suis désolé. Je vois mes parents à l'époque où mon père regardait
3: non,
0: ça.
3: Non, attendez, elle n'a pas la de votre père.
2: Merci de penser que j'aurais pu accoucher de vous, mais il m'aurait fallu
0: Attendez, vous êtes en train de m'accuser de développer un cliché alors que c'est vous-même qui le développez en nous racontant que vous entendiez de loin votre mari en train de regarder la télé.
2: J'entendais le loin pas parce que j'étais dans une autre pièce, j'entendais le loin parce que ça ne m'intéressait pas et que je lisais. Donc
0: je lisais.
4: À mon avis, c'était le catalogue des Trois Suisses.
5: Mais vous êtes, vous vous rendez compte.
3: La blanche porte.
0: Alors qu'est-ce que vous lisiez pendant que votre mari regardait
4: Vas-y.
2: Mais non, mais j'ai lu pendant toute ma vie au moins un livre par semaine.
0: C'est pas vrai.
2: Mais oui.
4: Et c'est la Nabila. C'est la Nabila de l'équipe.
0: Pas chaque fois même. Et vous nous dites ça maintenant.
4: On s'en est pas rendu compte.
2: Mais non, mais c'est pas de ma faute si vous pensez que je suis grosse, con et que j'ai tous les défauts de la terre.
4: Non, juste.
2: Quand c'est pas ma bêtise, c'est mon physique. Quand c'est pas mon physique, c'est mon cul. Quand c'est pas mon cul, c'est mes seins. Quand c'est pas mes seins, c'est pas de cerveau. Si c'est pas de cerveau, c'est la cuisine.
4: Oui, mais
2: si c'est pas la cuisine, je n'ai rien à vos yeux.
5: Ceci étant,
4: tout notre univers est né du vide quantique, hein. Donc,
6: c'est exceptionnel. Faites attention à ce que vous allez dire, professeur.
0: Qu'est-ce que vous voulez dire?
6: Vous marchez sur les deux, là.
4: La fluctuation du vide quantique a engendré notre univers, donc en fait le rien c'est pas rien.
6: C'est pas comme ça que vous allez la pécho. Hein. Ah,
2: vous voulez dire que je
5: c'est le pire.
2: Vous voulez dire que j'ai créé le monde.
4: Et donc s'il y a des gens qui vous disent que vous êtes rien, ben en fait vous êtes potentiellement un univers.
3: Personne ne t'a traité de trou noir encore.
0: Et en plus vous pouvez l'avoir pour 3 fois rien.
5: Caroline, je suis solidaire.
2: Ne sois pas solidaire. Tu vas prendre sinon. C'est pas le bon
3: endroit.
2: Elle avait
3: la bonne réponse, Caroline.
4: Est-ce qu'elle avait la bonne réponse?
2: Est-ce que c'était Manchester United?
0: Pas du tout.
3: Incroyable.
6: Aïe.
0: Ah non.
3: C'est un club français, patron.
4: Italien?
0: Un club français, non. Italien, oui.
4: La Juve.
0: Et c'est la Juventus de Turin. Bonne réponse.
4: Tout ça grâce à Caroline, merci.
0: De Richard Orlinski, les Bianconeri, hein, c'est ainsi qu'on les appelle.
4: Les Bianconeri?
0: Les Bianconeri, noir et blanc, parce qu'ils ont un maillot noir et blanc, la Juventus.
4: Et Platini a joué donc à la Juve.
0: Exactement.
4: Et le club qui a excellé. Et la Juventus. Après l'AS Nancy Lorraine.
0: Et la Juventus a quand même perdu 7 fois la Ligue des Champions sur les 9 finales que ce club a pu disputer. Voilà, ça arrive au meilleur, j'ai envie de dire. Donc, rien n'est fait pour samedi prochain.
4: Vous me confirmez
3: si c'est fait?
4: C'est samedi soir, là.
0: Oui. Samedi soir.
4: Alors, je tiens à vous annoncer, que pour ceux qui n'aiment pas le foot, que je présente le grand bêtisier sur TF1. Je dis au cas où, s'il y a 2-3 personnes qui ont envie de regarder.
0: Ah bah voyez, Caroline, ça va vous faire une occupation.
4: C'est gentil, Caroline.
5: Oh là là, mais on n'est pas désespérés à ce point.
4: Mais non, mais bon, ça va être difficile, on aura une concurrence rude.
0: Et je rappelle que le professeur, lui, est pour l'Inter Milan.
4: Ah, ça, moi,
0: je
4: suis
3: ça, c'est raté.
2: Ah bah moi, je suis pour l'Inter Milan, normal, puisqu'il est italien, le professeur.
4: Ah oui, mais Paris
2: est belge.
4: Paris est
2: et moi, j'ai juste envie de vous emmerder.
0: Allez, une question pour Nicolas Cerdan qui habite Nice, monsieur Cerdan, dans les Alpes.

0: l'œuvre de Carlo Collodi, hein, parce que c'est pas Walt Disney qui a inventé Pinocchio, c'est bien ce grand journaliste et écrivain italien Carlo Collodi qui a inventé les personnages de Geppetto, le menuisier, Pinocchio évidemment la marionnette, mais surtout le montreur de marionnettes qui s'appelle Mangefeu et le copain de Pinocchio avec qui ils vont partir au pays des jouets, c'est Lumignon. Vous aviez oublié ça, Philippe Claudel?
1: Ça m'est revenu quand tout le monde a donné la bonne réponse.
0: Alors, Pinocchio est en tout cas à l'affiche de la Comédie Française et c'est au Studio Théâtre Sophie Bricaire qui adapte le récit de Carlo Collodi avec, alors ça c'est une première, ça me surprend parce que dans l'article d'Anthony Palou, qui n'est pas le plus progressiste des journalistes du Figaro, Anthony Palou.
2: Ah, il y a des journalistes progressistes au Figaro?
0: Il y en a plus ou moins.
2: Lui plutôt moins.
0: Et là, il fait tout un papier là-dessus, sans que ça le surprenne. Pinocchio est joué par une jeune femme, voyez-vous.
2: Ah, c'est oui, un Pinocchio trans?
0: Non,
3: non, gender fluid.
0: Mais voyez, c'est quand même pas une évidence que Pinocchio soit joué par une femme.
3: Oui, pourquoi elle s'appelle pas Pinocchia?
1: Pinocchia,
0: j'ai eu peur.
1: Oui, on attendait pire, on attendait pire.
2: Pinocchio, c'est très bien.
3: Mais vous voyez le mal partout.
1: On attendait pire.
4: De toute façon...
0: Qu'est-ce qu'il y a, Carole?
4: Non, je n'ai rien à dire.
0: C'est sur Pinocchio, c'est
4: non,
0: sur quoi?
4: Non, je m'exprime avec mes vrais amis quand je suis chez moi.
0: On nous a longtemps dit quand on était enfant, évidemment, que si on mentait, notre nez allait
2: s'allonger.
0: Alors que quand on mange, généralement, c'est pas notre nez qui s'allonge. Mais
4: en fait, la vérité est là, c'est que le reste ne s'allonge quand même que très peu.
0: Comment ça?
1: Et de moins en moins.
4: Excusez-moi.
2: C'est pour ça qu'on ment de plus en plus.
4: Moi, je vais vous dire, j'ai la solution au fait que le monde aille bien demain.
0: Ah oui?
4: Oui.
3: Oh, dis-la.
4: Il faudrait que tous les hommes est un sexe de la même taille. Au millimètre près.
3: Ouais. C'est vrai.
4: Et tous les problèmes du monde seraient résolus.
2: Il n'y aurait plus de bagarre de kiki.
4: Il n'y aurait plus rien.
2: Eh bien, j'aimerais bien demander son avis au professeur.
1: Oui. Alors là, oui,
4: ça. C'est un grand domaine de compétences.
1: Mais non, mais vous avez
4: votre
1: règle.
4: Déjà très élevé, la compétence que. Mais non, là, je sais.
1: Sortez la règle de votre sac, comme vous direz tout ça.
2: L'avantage, c'est qu'elle fait 30 cm.
1: Ça devrait aller. Pas assez. C'est ça pourquoi?
0: Caroline Diamant est en train de prendre des mesures.
2: Oh non, c'est plus
4: 7 cm.
1: Comme les singes.
4: On est sûr du 7 cm chez Beaugrand.
0: Je pensais pas que votre règle allait servir à ça.
2: Mais moi non plus, mais je dois la désinfecter. Ah, il la nettoie.
4: Je vais la nettoyer ou je la garde comme ça.
1: Mais Caroline, moi j'avais entendu un truc, c'était qu'en réalité c'était pas la taille qui comptait, c'était
2: le goût. Fonctionné. Non, mais ça c'est. C'est le goût.
0: Moi j'étais sur Pinocchio, je reste sur Pinocchio.
2: Ah oui, c'est vrai.
0: Parce que l'histoire de ce charpentier qui invente. Tiens, ça me fait penser à Joseph et Jésus-Christ, j'y pense, tiens.
2: Ah oui, mais Jésus n'a pas le nez qui s'allonge.
0: Non, mais. Et quand même, il y a...
2: Il a menti,
3: Et Dieu sait s'il a menti.
4: Ouais. Je marche sur l'eau, le paddle, tout ça.
3: J'ai 12 copains, on fait jamais rien.
4: Je me fais accuser de... Ça va, c'est pas parce que vous avez un nouveau pape jeune que vous allez m'embêter.
0: Alors, vous moquez de notre religion, Madame Diamant.
4: Ah non, pas du tout. Je vous taquine.
1: Blasphème.
2: Ah, on s'amuse moins à se moquer du Coran.
0: Allez, chiche.
2: Allez, vas-y.
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0: Maintenant, je voudrais vous parler d'Auguste Piccard, qui est mort il y a pile 60 ans, le 24 mars 1962. En fait, les comptes, c'est bien il y a 60 ans. Auguste Piccard, vous le connaissez.
1: L'homme du Batiscaf.
0: Voilà. C'est le grand-père de Bertrand Piccard qu'on connaît mieux.
1: Professeur Tournesol. C'est le professeur Tournesol, oui.
0: C'était ça ma question, allez-y. Ben,
1: professeur Tournesol, c'est lui qui a inspiré le Hergé pour écrire pour dessiner le professeur Tournesol.
0: Il ressemble au professeur Tournesol.
1: Mais pour cause, oui.
0: Auguste Piccard. Excellente réponse. Avant même que j'ai le temps de poser la question. Parfait, monsieur Baffi. Vous connaissiez Auguste Piccard?
1: Oui, bien sûr. Et puis, c'est une lignée d'aventuriers incroyables. Toute la famille.
6: Ah ouais, tout ce congelé, là. L'aventure du congelé.
1: Ah oui. Tu comprends avec Courgeot.
2: La grande chaîne du froid. Bah, on essaye de dire quelque chose si on n'a pas la parole parce que nous, on répond pas. Il y en a qui font là-bas. Il n'y a que des questions qui sont faites sur mesure pour là-bas. Et la zoologie, et l'histoire.
6: C'est vrai qu'il n'y a pas beaucoup de.
3: Et quand on donne la réponse,
2: nous, sur
3: l'encadre,
2: la vie contemporaine.

0: Et c'est peut-être bon signe, ça veut peut-être dire que c'est leurs dernières émissions à eux.
1: Ah, c'est la révolution là-bas.
2: Allez, faut chercher rue du Marais maintenant. Allez.
3: Qu'est-ce que vous voulez que je vous pose comme question que vous pourriez répondre, monsieur?
4: Ben, je sais pas.
2: Sur les balayages?
4: J'ai déjà répondu, des choses aujourd'hui. Oui. Mais c'est, nous, c'est des questions, elles sont jetées comme ça à la volée. Eux, c'est vraiment sur mesure, c'est long, là, ben, là.
0: Non, c'est vrai, sur le stylisme, sur la mode.
2: Le botox?
0: Sur le botox.
4: Oui.
0: Sur le rock'n'roll.
1: Ah, ça se plaint bien.
5: Vos réponses sont mises en valeur, alors que nous,
0: pas voilà.
4: Du tout, quoi. Ah oui, écoutez, c'est à peine...
0: Sur la gastronomie, les œufs en neige, tout ça.
3: Je vous ai posé une question sur le borsch, ça vous a mis en valeur.
0: Ah ben voilà.
3: J'avais lu à la une de Paris Match, ici Paris ou France Dimanche, que vous étiez dans la peine, que votre famille...
4: Oui, voilà. Allez, alors, question histoire. Hein.
0: Une question sur Mylène Farmer ou sur...
3: C'est Stéphane...
4: Incontestablement.
3: C'est Stéphane... C'est Stéphane Plaza. Même si je n'ai pas le temps d'aller au théâtre vous voir toutes les semaines, je vous suis quand même à travers la presse, les réseaux sociaux.
4: Oui, vous voyez bien, oui.
3: J'ai bien vu que Stéphane Plaza, par exemple, avait dit qu'il était le nouveau Keanu Reeves.
4: Oui,
0: quoi?
6: Il faut de l'imagination.
0: Mais Keanu Reeves, maintenant, alors.
4: Il voudrait faire un remake de Point Break.
0: Non.
3: Mais vous allez être embarqué dans cette aventure.
4: Oui, moi, je ferai la planche de surf.
0: Pourquoi il a dit ça? Il était encore bourré?
4: Mais non.
5: Mais il a le droit de dire des choses.
4: C'est son film de chevet, il le regarde tout le temps.
3: Alors, il faut quand même que je vous dise que Valérie Mérès, elle le défend, mais alors, on peut plus...
4: Ah, mais c'est... Mais même
3: on
4: moi.
3: Ne peut pas toucher un cheveu de Stéphane Plaza.
0: Ah ouais. Lui et Poutine.
3: Elle est tombée... elle est tombée amoureuse de Plaza. Franchement, j'aurais jamais imaginé
6: mais pourquoi
3: ça.
6: C'est le scénario,
3: Avant, c'était moi son chouchou, elle jurait que par moi, et Laurent Parsi, et mon Lolo.
4: Ah, mais l'autre,
3: elle est par... Alors, depuis qu'elle joue avec Plaza, il n'y en a plus que pour lui.
5: Oh là là, mais non, mais de 20h à 22h.
2: C'est pourquoi Laurent, non, il l'a pénétré, il l'a expertisé.
4: Ah, non. Elle papillonne tout le temps autour de lui.
0: C'est vrai? Avant, tu l'aimais pas ou c'est... tu l'as toujours aimé, maintenant tu l'aimes beaucoup?
5: Je l'ai toujours aimé, mais Jean-Fi est jaloux de mon rapport avec Stéphane.
4: Ah, bah, tu vois, elle va me le piquer.
0: Bah, c'est surtout que vous.
3: Ah non, je vous ai jamais vu avec des yeux comme ça, hein. Dès qu'il ouvre la bouche.
5: Mais je joue bien.
3: Non, même après la pièce au restaurant, hein, Jean-Fi.
4: Ah oui, je ne peux plus l'approcher, on ne peut plus l'approcher.
5: Oh.
4: T'approches Stéphane et tu lui dis, tu parles un truc, qu'est-ce que vous dites? Vous parlez de moi, tu vois, elle est amoureuse. Hein.
0: Mais quand vous faites la chenille, mets-toi au milieu alors, du coup.
4: Après
0: la pièce.
3: Il vous plaît physiquement, manifestement.
5: Non, mais...
4: Il se touche de plus en plus sur...
0: Mais non.
5: On est censé être un couple au théâtre, on incarne.
2: Oui, de là à faire une effet facial, je trouve ça un peu limite pour le premier, on parle
5: de moins.
3: On avait dit qu'on disait pas les tours de magie.
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3: Je vais vous raconter une histoire, à vous de me dire à quoi elle correspond, cette histoire. Philippe Veuly se réveille un matin dans une maison de santé, en pleine possession de ses moyens, mais sans aucun souvenir des circonstances qui l'ont conduit à être interné dans cette maison de santé. En compagnie de son gardien, il fait le tour du propriétaire, il rencontre les autres pensionnaires de l'établissement et il tombe éperdument amoureux d'une jolie malade du bâtiment d'en face. Tout semble bien se passer jusqu'au moment où il commence à souffrir de troubles psychologiques et d'hallucinations. Komoun, un habitant de la planète Koukra, est venu chercher refuge dans le corps d'un terrien pour échapper aux dures conditions de la vie de son astre.
10: Vous avez pris de la drogue ?
3: Non, je vous raconte l'histoire.
10: D'accord.
3: Et Philippe Veuly va donc devoir désormais partager son corps avec lui, avec Komoun, ou Kmoun, je ne sais pas comment prononcer, de la planète Toukra. Or, ce dernier personnage, cynique, dévergondé, voire même lubrique, est capable de prendre possession de la volonté de son hôte et de lui faire dire tout le contraire et tout ce qu'il veut. Quelle est cette histoire que je viens

0: de vous raconter.
1: La guerre des étoiles. Bon,
2: avec Philippe Velly, bien sûr.
3: Alors, c'est Les Misérables, non?
0: Les Misérables.
2: Bon, c'est un livre.
0: C'est un livre.
4: De science-fiction.
0: Un livre de science-fiction.
4: Ah bon,
0: on va dire, oui, plus ou moins.
2: C'est la soupe aux choux.
0: Ah non, c'est pas la soupe aux choux.
4: Américain.
0: Non.
4: C'est pas du Jules Verne.
0: Ah non, c'est du roman
4: c'est
0: français.
1: Est-ce que c'est de la littérature pour enfants?
0: Pas du tout.
4: Mais pardon, l'auteur est mort, Laurent?
0: Ah, l'auteur est mort.
4: Barjavel.
0: Barjavel.
2: Pardon, on connaît le titre de ce livre, mais manifestement, on ne connaît pas l'histoire, puisque ça ne nous rappelle. Alors, on ne la connaît pas, cette
0: écoutez,
2: histoire.
0: Écoutez, je vous accorderai une bonne réponse, soit si c'est vous curieux. Me donnez le nom de l'auteur, soit si vous me donnez le titre du livre, parce que je dois reconnaître que c'est une question assez difficile.
2: Mais le titre est très connu.
0: Ah, je n'ai pas dit ça.
2: Ah non, d'accord.
1: Ce n'est pas Harry Potter.
2: Mais non, c'est
4: donc, Laurent, vous nous donnez, pour nous résumer, vous nous racontez une histoire sans queue ni tête à propos d'un livre dont personne ne connaît le titre et dont on ignore le nom de l'auteur.
3: C'est compliqué, hein, c'est ça.
0: Oui,
4: d'accord, mesdames et messieurs, le pognon va arriver.
0: Oui, mais ce livre a son importance, monsieur Gueluc.
2: Ah, c'est-à-dire.
5: Et de là qu'on a tiré d'une?
0: Ah, pas du tout.
2: Non. Est-ce que ce livre a inspiré autre chose?
0: Non, pas spécialement. D'ailleurs, on dit même que ce livre aurait pu être inspiré du récit de Maupassant, le
4: Horla.
0: Le Horla, exactement.
2: Mmh. Ah, il y avait un extraterrestre dans Maupassant?
0: Voilà.
4: Il y a une présence.
3: Ouais. Une présence.
4: Mais l'auteur est très connu.
1: Est-ce que Pierre Boulle fait partie de la littérature fantastique?
3: Je sais pas, Boulle.
0: Vous me proposez Pierre Boulle, je vous entends, oui. Monsieur Berléand.
3: Oui, c'est pas ça.
0: Mais ce n'est pas Boulle.
3: Non, c'est pas
0: Boulle.
1: Littérature fantastique?
0: Un peu quand forcément, même. Vous voyez, parce que.
1: Alors, est-ce qu'il s'agirait de Tolkien?
0: Non, on voit bien que le héros a quelques troubles psychiatriques dus à une présence, manifestement, que lui seul voit.
2: Est-ce qu'il est mort depuis longtemps, ce monsieur, qui a écrit le livre?
0: Ah, celui qui a écrit le livre, il est mort en 1918.
4: Autre livre très connu, lui.
0: Non, je crois vraiment que c'est son livre le plus connu.
4: Est-ce que c'est un des deux Ronny?
0: Non, mais c'est vrai que monsieur Claudel, je dois avouer que si je pose cette question aujourd'hui, c'est parce que je savais que votre présence nous aiderait forcément.
3: Est-ce qu'il a eu le Goncourt, le monsieur a eu le Goncourt?
0: Le monsieur a eu le Goncourt.
4: Jean-Antoine Nau.
0: Pardon?
4: Jean-Antoine Nau.
0: Et c'est?
4: C'est le premier Goncourt.
0: Bonne réponse de Philippe Claudel.
4: Merci François.
2: Bravo.
4: Je confesse ne pas l'avoir lu.
2: Et comment s'appelle ce livre alors?
0: Force Ennemie.
4: Ouais, Force Ennemie.
0: Oh, c'est le premier prix Goncourt qui fut décerné. Effectivement, ouais. Force Ennemie a obtenu le prix Goncourt en 1903, l'année du premier Goncourt. Ouais. Comme évidemment Philippe Claudel fait partie aujourd'hui de l'Académie Goncourt, je me suis permis de raconter cette histoire.
4: Quand même avec, enfin vous l'avez résumé, avec une histoire assez culottée. Quoi. Enfin c'est quand même un roman d'anticipation.
2: C'est curieux.
4: Pas fréquent à l'époque. Ouais.
0: Et effectivement, moi je ne connaissais pas bien non plus cet auteur, John Antoine Nau. D'ailleurs, c'était un pseudonyme. Hein. Il s'appelait en fait Eugène Léon Édouard Torquet.
4: Ah, c'est moins bien.
3: On comprend aussi.
0: Breton. Mais c'est qu'il était né à San Francisco quand même, cet écrivain.
4: Ah non, je savais pas.
3: C'est Breton de San Francisco.
2: Il a rajouté John.
0: Il était né en Californie. Voilà pourquoi il s'est fait appeler John Antoine Nau. Même si effectivement sa famille était de Honfleur et du Havre.
3: Cousin lointain.
0: C'est peut-être un cousin, monsieur Nau, alors. John Antoine Nau ou Eugène Léon Édouard Torquet, qui fut en tout cas le premier prix Goncourt de l'histoire. Bravo à François Berléand et Philippe Claudel. Oh, une question toute bête maintenant. Si vous achetez des vitelottes, pour quelles raisons sont-elles particulièrement recherchées?
2: Parce qu'elles sont des pommes de terre roses ou rouges.
0: Vous remplacez Juan Arbelès parfaitement aujourd'hui, parce que c'était une question que j'avais préparée pour lui.
2: C'est pas dur, ça.
0: Et des vitelottes.
1: Non, il paraît qu'il y a 18 espèces de pommes de terre différentes.
2: Espèces de patates.
4: Avec toi.
2: Espèces de patates.
4: Je pense qu'il y en a un peu plus, Ariel, même.
1: Non, mais c'est vrai, 18 espèces de pommes de terre.
3: Même plus que ça.
4: Beaucoup plus.
2: Il y a des chips vitelottes violettes.
4: As-tu jamais épluché une pomme de terre de ta vie, Ariel?
1: Non, pas encore.
2: Mais c'est un projet.
1: Oui, c'est un projet.
2: C'est un projet de vie. Bah, par exemple, voilà, le grand projet 2025 d'Ariel, c'est d'éplucher une pomme de terre.
0: Elle attendait d'apprendre parce qu'elle estimait que c'était plus sûr.
4: Bravo. Mais fais attention, Ariel, quand tu éplucheras des pommes de terre, veille à ce qu'elles n'aient pas de germes. Parce sinon, il faut, on dit qu'il faut enlever les yeux avant de les éplucher.
1: Mais quelle horreur.
4: Mais oui, mais n'enlève pas tes yeux, sinon tu ne trouves plus tes pommes de terre non plus.
1: Non, mais vous, vous les épluchez avec quoi? Le petit truc à...
2: Ah non, un économe.
1: Avec un économe. Avec l'économe.
0: Il n'y en a pas d'économe à la maison.
5: Mais ah non, mais la vitelotte, c'est ravissant.
2: Ouais, c'est très joli.
0: Ah, vous connaissiez, vous, les vitelottes?
5: Ah, ben très bien, oui, oui.
3: Oh, moi aussi, je connais.
1: Alors, elle est rose.
2: Elle est rose-violette.
3: Oui. Rose-violette, elle est violette, pourpre, à l'intérieur.
5: Quand on fait des chips de vitelotte, c'est très joli.
2: Oui, c'est vrai.
0: Autrefois appelée négresse ou truffe de Chine.
2: Ah non, on fait plus.
4: Ah, ça, on peut plus.
3: Là, on peut dire truffe de Chine. On peut dire truffe de Chine.
4: Ah oui, mais rose, déjà, on dit elle est rose, ça peut aussi...
0: Elle a une peau et une chair violette. Voilà.
3: Attention, par rapport à tous les gens violets aussi, il faut faire attention.
4: Mais quand... Mais Laurent, quand elle est cuite, et pardon à tous les alcooliques qui nous écoutent.
0: La couleur se conserve à la cuisson.
4: Oui. Ah, c'est ça.
5: Mais oui, c'est ça, pour l'intérêt. Ça.
1: Donc c'est un peu couleur betterave.
2: Oui, un peu.
3: Voilà. Justement, c'est un croisement de pommes de terre et de betterave.
1: Ah oui.
3: C'est
1: pour
3: ça qu'elle est...
1: Ah, voilà.
3: C'est pour ça.
5: Mais ah, c'est parce qu'elles ont poussé dans le même champ. Donc
6: on
5: le
6: a fait
5: violet
6: une pomme de terre avec une betterave.
2: Je crois qu'il dit n'importe quoi.
4: Mais est-ce que la couleur violette...
2: Ah, il dit n'importe quoi.
0: Oui, mais il a l'air tellement betterave. En tout cas, c'est une belle réponse collective.
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0: Une question pour Siam Goubil, qui habite Narbonne dans l'Aude. À qui doit-on la fameuse expression, ou plutôt le fameux mot « yéyé » né en 1963 ? Jamais personne n'avait écrit ce mot « yéyé » avant lui.
2: Un journaliste français?
0: Alors, journaliste, c'est pas le mot.
5: Jean-Marie Perrier?
0: Jean-Marie Perrier,
9: non. Parolier?
0: Parolier? Parolier, non.
2: Boris Vian?
0: Non. Alors, on est le 22 juin 1963. Vous avez cité Philippe Aki. Et c'est vrai que c'était l'appel de Daniel Philippe Aki et Franck Thénault, animateur et créateur de Salut les copains, qui a, avec la célèbre station de radio de l'époque, Europe 1, vous vous souvenez, Europe 1? Eh bien, il y a...
2: Ça existe encore?
9: C'est mieux maintenant, moi. Ça existe encore? Je trouve que c'est mieux maintenant.
0: Et à Place de la Nation, quoique ce matin c'est Place de la Nation aussi, mais il y a Place de la Nation à Paris, le premier anniversaire de Salut les copains, alors avec des tas de chanteurs, Daniel Gérard, Franck Alamo, les Chats Sauvages,
9: Café Gourmand,
0: Richard Anthony, non, il n'y a pas les trois cafés.
2: Il y avait déjà Vianney.
0: Sylvie Vartan, Johnny, c'est un concert gratuit, c'est un triomphe, évidemment. Et il y a quelqu'un qui, dans le journal Le Monde, va raconter ce concert et il va baptiser tous ses chanteurs et tous les fans sur tous ces chanteurs, les yéyé.
5: Donc c'est un journaliste du Monde.
9: Alors, est-ce que vous avez yéyé tout
0: journaliste,
9: le temps?
0: Pas tout à fait.
9: Ah, c'est Drucker.
0: Non, c'est pas
2: parolier. Un parolier.
0: Pardon.
5: Journaliste romancier.
0: Romancier, non.
2: Parolier.
0: Parolier, non.
9: Est-ce qu'il est mort?
0: Non, il est toujours vivant.
5: Journaliste. Un philosophe. Un philosophe.
0: Je vais vous dire, il est même centenaire.
5: Edgar Morin.
0: Edgar Morin. Excellente réponse de Gaël Sakaloff.
2: C'est mythique comme expression. Hein.
6: J'allais dire Christian Morin. Moi, donc, hein.
0: C'est le sociologue Edgar Morin, qui est centenaire. Hein. Il est né en 1921. Edgar Morin, qui a baptisé la génération yéyé, ainsi de ce mot yéyé, une nouvelle...
2: Parce que ça faisait yéyé, c'est ça, je crois, non?
0: Oui, oui, yéyé, oui, ou... oui, oui, oui, oui. C'est-à-dire qu'il y a eu la génération yaya pendant l'occupation.
2: Vous êtes fort. Et la génération yo-yo qui fait des régimes.
0: Voilà. Voilà. Ouais. Ce qu'il faut, c'est pas tout savoir, c'est avoir réponse à tout. Dans la vie. Ah, vous êtes d'accord?
5: C'est vrai.
9: Ça, c'est une bonne
5: situation. Oui, elle a un yash.
0: Une question maintenant pour Gilles Alves, qui habite Sainte-Féréole, c'est en Corrèze. Et là, je vais vous parler de Mademoiselle Lalanne, qui fit la une de Playboy en 1987. Mais pourquoi s'en souvient-on?
3: C'est la fille
5: la femme de Le Pen.
0: Pardon?
5: C'est la femme de Le Pen.
0: Pierrette Le Pen, ex-Pierrette Lalanne. Bonne réponse de Gaël Chakaloff.
3: Mais elle était mariée avec François.
2: Ils ont divorcé.
5: Ils ont divorcé.
0: Ils venaient de divorcer pour emmerder Jean-Marie Le Pen.
3: Non, mais avec Lalanne.
0: Non, c'est son nom de jeune fille, Lalanne.
3: Ah oui, ça n'a rien à voir avec François.
0: Il y a plus d'un âne qui s'appelle Lalanne. Elle s'appelait Pierrette Lalanne, puis Pierrette Le Pen. Et quand, effectivement, ils se sont séparés pour emmerder le leader du Front National à l'époque, en 1987, ça avait fait du bruit. Hein, je sais pas
2: je si l'avais acheté, je me rappelle.
0: Moi aussi, je l'avais acheté.
2: Je l'avais acheté, je regardais avec un seul œil pour faire comme Jean-Marie.
0: Pour se rincer l'œil. Oui. Elle était même en
10: soubrette.
0: En soubrette, je me souviens. Elle avait un plumeau dans la main.
3: Oui, dans la main.
0: Elle avait un brésilien noir. On aurait écrit Tchekalov. Oui.
11: Non, mais je rêve. Non, mais ça a été très dur pour les enfants. Après, ces enfants ne l'ont pas, ils n'ont plus adressé la parole.
9: Autant le nom, ça ne les dérangeait pas. Autant la photo de la belle-mère, oh non, c'est pas cool. Pour le reste, ça va, les idées, c'est sympa. La vision de la France, il n'y a pas de souci. Mais alors, la photo, franchement, c'est pas cool. Hein.
10: Non, mais t'imagines.
9: Miguel, mais vous êtes ivre.
11: Je suis ivre de vous.
10: T'imagines
0: non, il a raison, j'avais pas pensé à ça.
9: C'est ouf. Ouais. Le reste, ça me choque pas. Bah, couteau, merde, tout le reste, c'est pas de souci. Dans l'Allemagne, j'adore, il n'y a pas de souci. Vraiment, là. Bah, la photo, t'abuses. Pour le reste, il n'y a pas de souci. Vraiment, t'es mesuré, t'es cool, t'es bienveillant. T'as tout compris, mais alors pour la photo, merde. On avait une vie super, putain. On était fiers de nous. Putain, c'est incroyable.
0: Mais elle est revenue, j'ai vu ça dans l'émission de Karine Le Marchand dimanche soir. Elle est revenue vivre avec Jean-Marie Le Pen, Pierre. Ils font ménage à trois avec sa nouvelle femme.
10: Avec Jeannie.
0: Avec Jeannie et l'ex-femme.
11: Oui, oui.
0: Ça, c'est assez rare quand
10: elle
0: même.
10: Elle fait le ménage.
0: Non, parce que je l'ai vu, elle témoignait à propos de sa fille Marine, la larme à l'œil et tout. C'était assez étonnant de voir ça quand même.
9: C'est la mère de Marine.
0: Oui, c'est la maman de Marine Le Pen.
11: C'est la maman de Marine, oui.
0: Qui est partie.
11: Et de sa sœur.
0: Oui.
11: Et de la sœur de Marine Le Pen. Non, mais pardon.
9: Yann, de Yann.
11: Oui, c'est ça.
9: Ah oui.
11: Je vous dis que Marine Le Pen, elle dit qu'elle l'a vécu comme une déflagration dans sa vie. C'est tout ce que
9: mais
11: je
9: dis. Mais c'est pas ça, Karine Le Marchand. Tu vois bien que c'est un sketch.
11: Non, mais c'est pas chez Karine Le Marchand. C'est à moi qu'elle l'a dit directement, Marine Le Pen.
10: Mais Gaëlle, est-ce que vous avez rencontré Le Pen?
11: Je connais bien Marine Le Pen, oui. Je connais pas son père, mais elle.
9: Et Goebbels, il est sympa.
10: Elle est en train de le suivre, elle fait un livre. Elle fait un livre.
9: Parce que Goebbels, il disait, putain, c'est. Alors, tout ce que j'ai fait, c'est pas grave. Alors, franchement, j'ai volé des bonbons en sixième, c'est pas cool. Hein. Pas vraiment.
0: Moi, j'ai regardé toutes ces femmes chez Karine Le Marchand l'autre jour, c'était bien.
10: Alors, j'ai pas regardé l'émission, mais il paraît Rachida était ultra sincère.
9: Ah, elle est super.
10: Elle est allée dans son HLM.
11: Mais elle est jamais sincère, Rachida.
0: Ah non, alors là, écoutez bien.
11: Reste rien d'origine.
0: Je sais que vous avez travaillé avec Rachida. Dati, Gaël Tchekalov, qu'il y a un contentieux entre vous.
9: Mais pourquoi?
0: Je dois dire que dimanche soir, moi qui ai regardé l'émission, qui était quand même pas mal cette émission, franchement, de toutes les candidates, enfin d'ailleurs elle n'est pas candidate, elle, mais de toutes les femmes politiques, la plus émouvante, c'était de loin Rachida Dati. Je vous jure que vraiment.
11: Voir mais parce que elle est, c'est une très très bonne comédienne.
0: Mais c'est même pas elle son témoignage, c'est sa vie, c'est ce qu'on voyait.
11: La première fois que j'ai rencontré Rachida Dati, alors que j'y allais en la détestant, elle m'a fait pleurer, j'ai pleuré pendant une heure.
0: Ah bah voyez.
11: Voilà, donc elle est tellement bonne qu'elle peut retourner une table. Voilà.
9: Ah, ouais. Ah vraiment, avec les mains?
10: Avec les mains, ouais.
9: Mais elle est incroyable.
10: Elle fait la tournée avec Patrick Sébastien. Et pourquoi c'était si émouvant alors, Laurent?
0: Parce que c'est la famille, de voir les photos du père, de la mère, là où ils habitaient.
11: Ça est très orchestré, c'est une stratégie tout à fait au point depuis une dizaine d'années.
10: Mais si elle est née pauvre, c'est comme...
0: Quand même, et elle assume son parcours en disant, oui, j'ai assisté auprès des politiques, parfois en leur écrivant pendant des mois et des mois.
11: Ça, c'est vrai.
0: J'ai suivi Lagardère jusque dans les chiottes, homme, pour lui demander...
11: Elle écrivait à tout Paris, elle a même écrit à mon ex-mari, c'est comme ça que je l'ai rencontré.
10: Ah, voilà.
9: On comprend mieux.
10: Tout s'explique. T'as piqué ton mec.
9: Franchement, t'as été cocu.
0: Franchement.
9: Les cornes, tu vois les cornes.
11: Ça va pas, non. Alors là.
0: Non, mais franchement, de loin, vous pourrez me dire ce que vous voulez. Moi, j'ai trouvé ce parcours, ça m'a ému comme rarement. Je suis pas spécialement à partager les idées de Rachida.
11: Vous êtes naïf comme une gaufre. Hein.
5: Mais oui.
9: C'est super ce qu'elle a fait pour le 7e arrondissement. Elle est maire du 7e. Depuis qu'elle est maire, on peut rejouer sur les pelouses des Invalides au football.
10: C'est génial.
9: C'est une politique incroyable. Et je dis ça parce que j'ai un HLM grâce à elle. J'en ai rien à la foutre, je le dis. Non.
12: Le problème, c'est qu'on s'en fout de ce qu'elle est. C'est important, c'est ce qu'elle fait.
11: Oui, bravo, parce que
0: parfois on a raconté des. Non, moi j'ai trouvé ça. J'étais sur mon petit canapé. Vous voyez, j'ai trouvé le parcours de cette femme. Enfin, c'est plus émouvant que le parcours de Valérie Pécresse, vous voyez, par exemple, quand même.
11: Bien sûr, parce que Pécresse, elle l'a pas mis en image et elle a pas monté de stratégie autour de
9: son. Mais c'est une France qui ne disparaît, Pécresse.
11: Pardon.
10: Mais oui, c'est la vieille France.
9: Valérie Pécresse, d'un côté, on est un peu en 55, près de Chartres. Il y a un côté un peu touchant. On a utilisé la Pécresse en maillot de bain. Oh les mains. C'est une France qu'on verra plus. Et ça, c'est dommage, à moins qu'on vote bien en mai. Mais c'est pas.
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0: Franchement, si vous étiez à la rue, Bernard, je vous vois dans la rue, je vous donne une petite pièce, vraiment.
13: Laurent, il m'a vu dans la rue, il m'a donné une petite pièce. Ça s'appelait la Joconde parlant.
14: Ouais, il m'a jamais rien écrit, Laurent.

0: J'aurais tellement aimé jouer une pièce.
1: C'est pas vrai.
0: C'est vrai, je vous jure.
2: Il est pas trop tard.
0: Et je l'aurais bien porté parce que je suis un grand comédien.
1: Oh, mais je vais faire une pièce sur un.
0: Ah non, attends. Sur quoi?
1: Un centenaire, un truc, vous voyez.
3: Sur Churchill, moi je trouve bien. J'ai fait une lecture avec lui, il est excellentissime.
1: C'est vrai, Bernard?
3: Mais je vous jure que oui.
1: Ah oui?
3: Mais très très bon.
1: Ah bah je vais vous trouver un rôle, Bernard. Ah,
0: j'aimerais bien, oui.
1: Bah oui, oui.
3: Avec moi.
0: Ah bah super. Oui. Non, mais j'aimerais.
1: Ah bah vous venez de jouer avec votre camarade Philippe Chevalier.
0: Ouais, bah on termine là. Le cake aux olives.
1: Le cake aux olives. Je sais pas si j'arriverai à faire mieux.
4: Non, c'est vrai que le titre est très bon. Quoi.
3: Mais c'est quoi le cake aux olives?
1: C'est la pièce de Bernard.
3: Non, mais ça veut dire quoi?
0: C'est pas moi qui l'ai écrite.
3: Mais ça veut dire quoi?
0: C'est la pièce.
1: Voilà.
3: Oui.
1: Oh merde. Vous comprenez?
3: Vous comprenez la question? Non. Ça veut dire quoi le titre?
5: Le symbole.
0: C'est un cake aux olives, tu connais pas un cake aux olives?
3: Non mais j'entends le cake aux olives. Moi je croyais que c'était un quai.
2: Comme le quai des brumes.
3: Bah, un quai de gare aux olives, et je croyais qu'il y avait un jeu de mots.
2: Le cake aux olives.
3: Bah, oui mais si t'articules pas, alors moi je joue pas avec toi.
6: Plus souvent sur le trottoir que dans la cuisine, on peut la comprendre.
0: C'est vrai que c'est connu la gare des olives, c'est très très connu.
3: Mais tu articules.
0: C'est très joli d'ailleurs.
3: Mais tu n'articules pas. Moi je joue pas avec lui. Il articule très.
0: Ça sera bien, il y a un mec qui bafouille, une qui parle bien, ça va être super.
4: Non mais je ne savais pas, Isabelle, que tu entends comme tu parles, en fait.
0: Je préférerais jouer avec la Joconde.
1: Qu'est-ce qu'on vient de retrouver qui avait été volé au Père Lachaise?
0: Ah, le buste de Morrison.
4: Oui.
1: De Jim, vous donnez jamais les prénoms.
0: Bah, Jim Morrison.
1: Et ben voilà, Jim Morrison. Bonne réponse de Bernard Mabille.
0: On ne sait pas par qui.
1: Ah ben non, c'est pas. Il a fallu attendre près de 40 ans pour percer ce mystère, la disparition du buste de Jim Morrison. Moi, ça ne me viendrait pas à l'idée de piquer un truc dans un cimetière.
6: Un mauvais œil après. Oh là là.
3: Mais on l'a retrouvé comment alors?
1: Ah ben, il était dans un abri buste.
2: Il attendait le bus depuis 40 ans.
4: Pour l'instant, ils n'ont pas donné les infos.
0: C'est un truc de 45 ou 50 kilos.
1: Ah, c'est un gros buste,
0: oui,
1: alors.
0: Oui. Il vaut mieux piquer 2-3 fleurs, c'est moins lourd.
1: Ah, vous iriez piquer des fleurs dans un cimetière?
0: Ah, bah, ça m'arrive, bien sûr.
1: Ah oui?
0: Bah, quand j'ai un rendez-vous et que j'ai pas trouvé de fleuriste.
1: Surtout que vous savez que c'est mort à l'avance.
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1: Et c'est un livre qui s'appelle Pierre ou les ambiguïtés. Voilà un roman qu'on connaît moins parce qu'effectivement, l'auteur qui a publié ce roman en 1852, vous voyez, ce n'est pas d'hier, l'auteur a publié des romans bien plus célèbres que celui-là. C'est même un roman qui a créé la polémique à l'époque parce qu'il a été condamné pour sa moralité autant que pour son style. Mais quel est l'auteur de Pierre ou les ambiguïtés?
6: C'est pas Gautier?
1: Gautier. Non.
6: Les ambiguïtés, on peut savoir ce que c'est à peu près de Pierre. comme ça, ça nous axe un peu la recherche.
4: Un peu comme Dorian Gray.
1: Ouais. Ce sont des histoires amoureuses
2: de Musset.
1: Entre lui et trois femmes.
4: Mais il est français.
1: Y compris une demi-sœur. Oui. Ce que je peux vous dire, c'est que ce livre a été adapté au cinéma par Léos Carax et que ça a donné un film qui s'appelait Paula X avec Guillaume Depardieu, Catherine Deneuve et Laurent Luc.
2: D'accord.
6: Paula X, je connais.
8: Ça nous aide.
9: Donc il est français, demandez Valérie.
1: Ah non, le romancier en question n'est pas français. D'ailleurs, le titre original, c'est Pierre of the Ambiguities.
2: Charles Dickens.
1: Charles Dickens, non.
3: Oscar Wilde,
1: non.
4: C'est un homme.
1: Alors oui, c'est un homme, un romancier. Il n'est pas britannique.
2: Il est américain.
1: Il est américain.
2: Herman Melville.
1: Et c'est Herman Melville. Bonne réponse de Paul Elkarat. L'auteur de Moby Dick. Évidemment, il est plus connu pour Moby Dick ou même pour
2: Bartleby le scribe.
1: Voilà,
2: j'ai lu
1: Herman Melville, romancier moins connu pour Pierre ou les ambiguïtés.
2: Ah, je vais l'acheter.
1: Ah bah voilà, vous voyez, voilà un conseil de lecture.
2: Ah ouais, plan A3, j'achète direct.
1: Ah bah voilà, parfait.
2: Non, je rigole, c'est pas vrai.
4: Vous avez entendu ce qu'il a dit
5: Polo.
4: Avant.
1: Qu'est-ce qu'il a dit?
4: Il a dit un plan à trois, j'achète.
2: Non, c'est le livre, c'est Boublil qui m'a soufflé.
6: Mais me mets pas dans tes galères. Je me suis déjà fait engueuler, toi, garde tes emmerdes. Garde tes affaires.
1: Vous voulez faire un plan à trois avec Max Boublil. D'accord, je viens.
6: Oh, la gueule du plan à trois. Ah, c'est dégueulasse.
1: Je suis d'accord, même moi je suis dégoûté par ce que je viens de dire.
6: Ah, il faut pas
1: pardon,
6: filmer
1: pardon,
6: ça.
1: Pardon, Paul. Ouais. Lui là-bas, je m'en fous avec lui, pourquoi pas. Mais...
2: Non, mais vous, c'est vrai.
1: J'ose même pas l'imaginer.
6: Bah, je suis votre fils.
1: Eh oui, c'est exactement ça, je vous conseille.
6: Et moi, c'est comme mon petit cousin un peu bizarre.
1: Oui, on va. On sait ce qu'on fait avec les cousins et les cousines. Hein.
2: Quoique.
1: Non, tandis que Paul, c'est comme mon fils. Et,
2: oui.
1: Et vraiment, je retire ce que je viens de dire, c'est une horreur. C'est de votre faute tout ça.
6: Il y a des régions où ça se fait, hein. Regarde la Belgique. Pardon. Hein. Bah, le Guillaume, il bouge pas. Non, bon, c'est tout à fait normal, c'est naturel. Bah,
5: je ne comprends toujours pas ce qu'il y a de choquant dans la discussion.
1: Avec toutes les grosses têtes présentes, sauf avec Paul. Voilà.
5: En attendant, si je ne suis pas votre fils, ça veut dire qu'on peut coucher ensemble.
1: Pardon.
5: Si je ne suis pas votre fils, ça veut dire que moi, je peux rentrer dans le plan
2: A3 avec Valérie. Bien sûr que tu peux être ton fils.
5: Comment ça?
2: 92, frérot, qui fait le calcul.
1: Ici, il n'y a pas de frérot.
5: Je me disais bien.
1: On n'est pas une émission de Jones.
6: Il n'y a pas de
1: c'est,
6: wesh.
1: C'est vrai qu'entre Guillaume... On n'est pas sur Fun Radio.
5: Il n'y a pas de frérot.
1: Il n'y a pas de frérot.
6: Il y a pas
1: de
6: wesh.
1: Il y a des questions littéraires. On parle de romans. Voyez,
2: et j'y réponds, monsieur Ruquier.
1: En tout cas, Paul, j'espère que vous avez bien noté le titre du roman.
2: Wesh frérot, j'ai bien noté.
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8: Je suis tellement fier de moi, c'est un truc de dingue.
1: Oui, vous en êtes à moins qu'on vienne. La semaine dernière, c'était 24 kilos, toute la presse en a parlé. Maigrir Magazine.
8: 81,6 ce matin, 5 heures au réveil. Donc ça fait quasiment, on se rapproche des 25-26 kilos.
1: À 26 kilos,
8: ouais, j'ai fait 4 heures de vélo.
3: Ah, vous fait quand même 81 kilos. Ah, pour 1m30.
8: 1m60.
3: En combien de temps?
1: Parce que le drame, c'est qu'ils rapetissent en même temps.
8: En 3 mois et demi, en tout cas.
3: Et c'est un peu rapide, ça?
8: Ouais, mais si, moi je suis rapide, moi, il faut que ça aille.
3: Tu parles, que... c'est un rapide. Va demander à sa gonzesse si c'est un rapide.
1: Ah bah si, justement, elle n'a pas le temps de voir que...
8: Non, c'est l'inverse, en fait. Je suis rapide, sauf folie. Alors, t'as passé des vacances extraordinaires à l'autre bout du monde.
3: Oui.
8: À Abu Dhabi, non.
3: À Abu Dhabi.
8: À Abu Dhabi.
1: Vous aussi, il faut refaire votre garde-robe, vous devez être à Abu Dhabi.
3: Ah, mais j'ai bien vu.
1: Julie Ferrier, vous connaissiez, monsieur Rio?
10: Oui, on a partagé une émission ensemble sur permis de conduire. Passionnant. Mais lui, c'était ma passion sur le tournage. Vraiment, c'est des émissions qui...
1: Il vous a plu?
10: 4 heures, énormément.
1: Ah oui?
10: Ah, je trouve fantastique. Oh, phénoménal vrai. Et unique. Il est communicatif.
1: Non, ah oui, ah, oui, oui.
10: On a envie d'être...
8: Je suis généreux. Voilà. Je suis chiant.
10: Mais non, mais ça va aussi.
1: Vous avez des goûts curieux, Julie Ferrier, quand
10: alors,
1: même.
10: À quel niveau?
1: Au niveau masculin, parce que quand même...
10: Ah non, j'ai pas dit qu'il me plaisait.
8: Quand même, Julie, regarde-moi.
10: Non, c'est vrai. Non, alors j'adore ta chemise, elle est très belle. Non, mais maintenant que je sais qu'il est endurant.
8: Oui.
10: Alors bon, peut-être on peut en reparler.
8: Ouais, et puis Julie est une grande danseuse, c'est ça qui est extraordinaire aussi. T'aurais pu faire l'opéra Garnier, non, je pense.
10: Alors grande danseuse par la taille, l'opéra Garnier c'était un peu loupé, c'était un peu trop tard. Mais j'ai travaillé avec les danseurs de l'opéra de Paris quand même.
1: Ah voyez.
11: Mais elle a fait le shampoing Garnier, putain.
10: Merci, je le prends pour merci. Parce que je le veux bien.
1: C'est la première blague d'Olivier Bellamy.
8: Très enfant.
1: Et croyez-moi, entre Christophe Barbier et Olivier Bellamy, on va rigoler aujourd'hui. On n'est pas une blagounette près. Hein. Ah non, là, franchement.
3: Avec bout en train.
1: Oui. Le mieux, c'est de démarrer par une première citation et ce sera une citation pour Madame Solène Griveaux qui habite Tassonnière, qui a dit « Les morts ont de la chance, ils ne voient leur famille qu'une fois par an à la Toussaint. »
2: Jean-Yann.
1: Non, c'est quelqu'un dont on célèbre l'anniversaire de naissance.
2: Pierre Doris.
1: Aujourd'hui, vous avez dit
2: Pierre Doris.
1: C'est Pierre Doris. Bonne réponse. de Johan Rioux.
12: Et dans sa page Wikipédia, vous êtes cité d'ailleurs parce que vous êtes un de ses élèves. Vous êtes cité sur sa page Wikipédia.
1: Vous êtes allé vérifier la page Wikipédia.
12: Ben, bien sûr.
1: Et vous me faites un coup de lèche en me disant que je suis cité.
12: Mais c'est la vérité.
1: Mais vraiment, ce faillot, alors. Avant, je pouvais dire gros faillot, mais maintenant, c'est un petit faillot. C'est un...
10: Donc, il pète pas le petit faillot.
1: Elle a raison, Julie. C'est toujours ça de prix. Alors, une autre citation. Quelqu'un dont c'est l'anniversaire, d'ailleurs aussi aujourd'hui, qui a dit « Les réseaux sociaux me rappellent souvent de façon allégorique les chiottes publiques de mon enfance. Malheureusement, c'est sans l'odeur. »
8: Une grosse tête, Laurent ?
1: Alors, il est venu une fois ou deux, un humoriste. Laurent,
8: Christophe Alévèque.
1: Christophe Alévèque, bonne réponse de Monsieur Barbier, qui a dit, et ce sera une citation cette fois pour Dina Odo, qui habite Wittelsheim dans le Haut-Rhin, qui a dit, d'après une étude extraterrestre, ce sont les chiens qui gouvernent la Terre. Et oui, si vous considérez deux formes de vie dont l'une fait une crotte et l'autre l'emballe et la porte dans le caniveau, qui pensez-vous est le maître?
3: Alors, vous pouvez répéter la question?
1: C'est traduit de l'américain, vous voyez, c'est pour ça aussi.
10: Oui, d'accord, mais enfin...
8: Mark Twain, peut-être?
1: Non, pas Mark Twain. On ramassait pas les crottes de chien à l'époque de Mark Twain. C'est plus récent, voyez-vous, Ryu, réfléchissez un peu à ce que vous dites.
8: C'est pas du Woody Allen?
1: C'est pas du Woody Allen, mais...
10: C'est un cinéaste.
1: C'est un humoriste, comédien, producteur de
8: Steve
1: New York.
8: Carrel. Seinfeld.
1: Comment vous dites?
8: Seinfeld.
1: Jerry Seinfeld, bonne réponse de Johan Ryu. Ah, c'est la plus difficile, la citation suivante, parce que c'est quelqu'un dont on n'a pas parlé depuis longtemps, et quelqu'un qui avait dit « J'ai une telle obsession de l'hygiène que je mets du papier sous le coucou de l'horloge.
11: » Oh, c'est joli,
9: très
11: ça.
9: Très, très beau.
1: C'est un Suisse, d'ailleurs.
3: Ah, bah oui, ça m'étonne.
1: Eh ben oui, forcément.
3: C'est un réalisateur?
1: Ah non, il était humoriste, acteur, vous l'avez connu d'ailleurs, Isabelle.
3: Il est mort?
1: Oui, il est mort en 2009.
10: De Vos?
1: Non, c'était pas mort. Suisse, mais c'est de l'époque de Raymond De Vos. Dans les centres culturels, les MJC, c'était des avec Alex Métayer.
3: Ah oui,
1: il faisait partie de ceux qui tournaient le plus dans du One
3: Bernard
1: Man Show.
3: Allaire?
1: Bernard Allaire.
3: Bravo.
1: Bonne réponse. Excellente réponse d'Isabelle Mergaux. Ah tiens, celle-ci, je l'aime bien, qui a dit, et ce sera pour Germain Saillot, qui habite le Lavandou, qui a dit « Je ne suis pas aussi imaginé que vous le bourrez.
3: » Il est mort ?
1: Il est mort, oui.
3: Jean-Yann ?
1: Oui. Pas Jean-Yann.
3: Martin ?
1: Non. Quelqu'un qui picolait pas mal, il faut bien reconnaître.
3: Ah oui, Marielle ?
1: Je la répète, la phrase « Je ne suis pas aussi imaginé que vous le bourrez. »
10: Carmet.
8: Audiard.
1: Jean Carmet.
11: Ah, oui.
1: Bonne réponse, excellente réponse de Julie Ferrier.
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13: Dans les 20 derniers mois, le cours de l'or a pris 50%. Si ça monte, par définition, c'est que les achats se multiplient. Achats qui viennent bien sûr des particuliers, mais il n'y a pas que ça. Depuis plusieurs années, ce sont les banques centrales qui achètent massivement. Et c'est le point clé, elles se débarrassent du dollar américain. C'est le symptôme du déclin des États-Unis et de la montée en puissance de ce qu'on appelait naguère le tiers-monde.
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12: Je suis au loto ce soir d'ailleurs.
1: C'est pas vrai.
12: Ne jouez pas parce que je fais toujours perdre.
1: Comment ça vous faites toujours perdre?
12: Ah ben il y a eu des statistiques, je suis celui qui fait toujours perdre dans les présentateurs du loto. On est 5 ou 6.
3: Avant?
12: Et alors,
1: parce que vous gardez les boules pour vous.
2: Et le rapido, ça te dit pas?
12: Je n'ai pas le droit de toucher aux boules. Il y a 5 bons numéros.
2: Alors,
12: et
2: 2 étoiles.
12: Et voilà.
2: Complémentaire.
3: Ah ben, non mais il faut demander, la permission de les toucher.
12: Non, alors oui, alors dans l'absolu, il faut toujours demander la permission de toucher les boules. Mais non, je peux toucher les boules de répétition.
1: C'est quoi les boules de répétition?
12: Eh bien, pour la répétition, parce qu'il y a toujours une répétition pour voir si le matériel
10: c'est
12: fonctionne.
10: C'est tellement difficile.
12: Si la grosse...
1: Elle a raison, Christine. Trois heures de répète.
12: Oh là là. Elle est fourbe, hein, Claire Chazal. Non,
2: alors... Du coup, t'as une doublure, c'est hyper compliqué.
12: Il y a pour vérifier que les machines fonctionnent bien, mais ils n'utilisent pas les vraies boules, ce sont des boules de répétition.
3: Ah oui.
12: Et après, le mec arrive avec une valise scellée, etc., avec un huissier de justice.
1: Vous nous en direz tant. Pour Thierry Bailly, une question culinaire. Et c'est Monsieur Bailly qui habite Villers-les-Nancy. en Meurthe-et-Moselle qui espère
14: c'est
1: un chèque.
14: C'est joli par là-bas.
1: Oui, qui espère un chèque RTL. Et c'est évidemment à monsieur Herbelez que j'adresse cette question, mais tout le monde peut jouer, car vous savez certainement ce que sont que des brochettes de mauviettes.
14: Bah, c'est l'Eurovision.
1: Non.
15: Eh ben, c'est des peureux. Ah, c'est des gens qui sont peureux, non?
1: Ah non, ça se mange.
14: Ça se mange. Est-ce que c'est de la viande? Est-ce que c'est de la viande?
16: C'est un dessert?
1: Alors, je me demande si c'est encore autorisé.
15: C'est des oiseaux.
14: Les ortolans.
15: Oui, c'est des oiseaux.
1: Alors lesquels?
14: Les ortolans.
17: Des grives.
1: On en a longtemps fait du pâté.
14: C'est un petit oiseau.
1: Ah oui, comestible.
14: Ah bah j'espère, oui. C'est la moindre des choses quand même.
15: C'est une pie.
1: D'ailleurs, on appelle ça aussi pour les petites escalopes recouvertes de lamelles de jambon fumé que l'on cuit au beurre et qu'on sert très chaud avec des

0: olive verte.
1: Oula.
0: Et un peu de jus de citron.
2: C'est compliqué.
0: Ah oui, oui, mais ça.
3: Un mésange?
0: Non, non, des mésanges, non.
2: Mais alors des petits.
3: Du moineau.
4: C'est un oiseau.
2: Ça doit être des toutes petites escalopes, c'est un petit oiseau.
0: Ah oui, oui, oui. Ah,
5: des harengs.
0: Et après, c'est vrai qu'on a traité de mauviettes ceux qui étaient peu courageux ou qui avaient une résistance
2: physique.
0: Ça vient
2: de là?
4: Le couillement.
3: Les perruches, les colibris.
0: Colibris, non, non, non, non, non.
3: C'est le tourterelle.
0: Ah non, c'est un oiseau très connu.
3: Ah, le pigeon.
0: Une hirondelle, non.
3: Pigeon.
0: Pigeon non plus. C'est même une chanson très connue.
3: Ah,
2: une chanson avec un oiseau.
5: Un petit oiseau.
4: Comme un enfant aux yeux de lumière.
3: Non, mais non.
6: Et c'est pas tourterelle.
0: Ce n'est pas la tourterelle.
3: C'est l'hirondelle.
0: Non, une chanson très connue. Et effectivement, c'est.
2: Alouette, alouette.
0: Bonne réponse de Christophe Beaugrand.
1: Alouette.
0: La mauviette, c'est une alouette. Ça se fait toujours ça, l'alouette? Non, c'est interdit.
1: Non, non, non. D'ailleurs, je pense que la raison pour laquelle je connais pas, c'est que c'est pas un produit qu'on retrouve dans nos cuisines. On la trouve dans des cuisines d'autres un peu de façon.
2: Ah, des cuisines malhonnêtes.
1: Oh, ouais.
0: Alouette, brochette de mauviette, pâté d'alouette, pâté de mauviette.
1: Et pourquoi mauviette alors?
0: Eh ben, parce que c'est le nom de l'alouette commune, l'alouette grasse, en fait, la mauviette. Et donc, on faisait à l'époque des brochettes de mauviette plus que des brochettes d'alouette.
1: Et le mot faiblard vient de là?
0: Alors,
1: de cette mauviette?
0: Après, effectivement, péjorativement, on a appelé les personnes fragiles ou peureuses des mauviettes. Mais est-ce que ça vient de l'oiseau?
3: Et l'oiseau, il a quel cri? Il ulule?
2: Non, ça c'est une chouette.
4: Non, ça c'est
2: la chouette ulule.
4: Chouette ulule.
2: Mais je sais pas ce qu'on fait l'alouette.
3: En espagnol.
4: Non, l'alouette.
2: Il ouloule.
1: Elle ouloule.
2: Il ouloule.
1: Elle ouloule.
2: En espagnol, il ouloule.
0: Le hibou, la chouette ulule.
2: Et l'alouette, on ne sait pas.
3: On ne sait pas, mais elle doit avoir un petit cri quand même.
4: Bien sûr.
1: Ah oui, oui, oui, elle est.
4: Bien sûr.
0: Monsieur Arbelaz, faites quoi comme petit oiseau alors vous?
1: Le verdier.
0: C'est quoi le verdier?
1: C'est un petit oiseau, hyper beau.
0: Et ça vous en faites alors?
1: Non, non, pas du tout, j'aime bien la regarder voler.
0: Alors, quel est le volatile que vous cuisinez le mieux?
1: Non, en vrai, en ce moment, à la carte, j'ai des volailles jaunes des Landes, c'est magnifique.
0: C'est quoi ça?
1: Bah, c'est des volailles qui sont nourries au maïs, c'est des volailles landaises, et c'est juste exceptionnel. Quand on voit une petite volaille en supermarché, normalement,
3: jaune,
1: 800 grammes, là, c'est des très très belles volailles, la peau elle est jaune, c'est absolument.
5: Ils les ont chez Picard ou pas?
1: Tu sais quoi que tu peux en trouver?
5: Bah ouais, oui. C'est pour ça que je te dis ça, je vois le menu de Picard.
1: C'est peut-être possible.
3: Juan, j'espère que les petits oiseaux seront vivement interdits. À part le poulet, sens. Parce que c'est ce que mange l'être humain le plus, 600 millions de tonnes. De poulet, oui, sont consommés par mois. Ouais. Oui, par les humains.
2: Mais où est-ce que tu les
0: si
2: mets?
0: Si c'est par vous, ça se voit pas. Hein.
3: Non, mais c'est vrai, le volatile qui est à la tête de toute la chaîne, c'est le poulet.
5: Elle était plus drôle au JO. Hein.
0: Ah, si vous voyez ma poule.
3: Ah bah oui.
0: Albert Vimette.
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0: Pour Florence Schiappetta, comment dit-on habillé, paré avec mauvais goût?
4: Fagoté.
0: C'est
4: un truc comme ça.
0: Je suis pas sûr que fagoté ce soit.
1: Mal fagoté. Il faut rajouter mal fagoté. Fagoté, c'est juste habillé.
0: Et voilà. Tandis que là, le côté péjoratif et on va dire de mauvais goût est dans le verbe déjà.
2: Mais non, saper, ça peut être bien.
0: Saper, non.
5: S'habiller. Comment c'est, redites la définition.
0: Un verbe qui signifie s'habiller ou parer avec mauvais goût ou habiller.
5: Ah, garçon aîné.
0: Non, habiller quelqu'un avec mauvais goût.
1: Satiffer.
0: Attifé ou satifé. Bonne réponse de Paul Alcaraz.
2: Satifé comme un chien. Oui, c'est vrai. Comment es-tu attifé?
1: Malgré le fait que ça soit négatif, généralement, les gens, quand ils me disent, par exemple, moi, ça peut arriver, ils me disent, t'es attifé comme un pied. Ils rajoutent comme un pied, alors qu'attifé, c'est déjà négatif.
0: Exactement. Ou t'es mal attifé. Ma mère me disait toujours,
1: mal.
0: Regarde comment il est attifé, celui-là.
2: Comment t'es attifé ce matin?
0: Une question mathématique, maintenant, pour Joël Givray. Écoutez bien, parce que ça va vous rappeler l'école. Madame Givray habite à Bandol. Comment appelle-t-on une droite telle que la distance d'un point de cette courbe à cette droite tend vers zéro quand le point s'éloigne à l'infini?
5: Je sais, la Marisa.
1: C'est une. C'est une
2: isocèle.
0: Non,
1: ça.
0: Non.
4: Tendinite.
1: Le connais, c'est une.
0: ça vous rappelle vos mathématiques.
4: Oui,
5: Déjà chiant à l'époque.
4: Déteste ça alors.
1: Mon angoisse.
5: Refaites la définition.
0: Une droite telle que la distance d'un point de cette courbe à cette droite tend vers zéro quand le point s'éloigne à l'infini.
5: Et la tête à
8: C'est l'inverse d'exponentielle.
0: C'est ça, oui, sûrement, oui.
2: Oui, alors là...
5: La tête à Toto.
8: Il y a exponentielle, ça monte, à la... et c'est l'inverse.
2: Il y a peut-être un...

0: prof de maths dans le public.
1: On hein. dit que par rapport à une courbe.
2: Ah, non. Oui, ah je ouais. sais, je sais.
1: Allez-y.
2: C'est une droite asyndète.
1: Non.
3: Asynète.
2: Asyndote.
1: Comment vous dites?
2: Asyndote.
1: Non plus.
2: Mais c'est pour ça que c'est un truc compliqué, là.
0: Asyndote.
2: Non, non, non.
3: C'est une
2: Est-ce
3: courbe.
2: Est-ce que ça commence par asyn?
1: Oui, ça oui.
2: Asyndète.
1: Non.
2: Asyndote.
0: Asyndouille.
2: Asymptote.
1: Asymptote. Bonne réponse de Paul Alcarat. Il y a des jeunes qui s'en souvenaient dans le public.
2: Ah, bravo. J'ai pas entendu. Hein.
1: Ah, oui. On a appris ça en mathématiques, les droites asymptotes.
0: Oui, alors il y a longtemps.
1: Une autre question de vocabulaire pour Martine Canès qui habite Hombourg en Moselle. Bah, c'est encore un verbe, tiens.
2: Ah, j'adore les verbes.
1: Un verbe qu'il faut identifier, un verbe qui signifie heurter un obstacle avec son pied avant de trébucher.
3: Ah, oh, buter.
4: Non. C'est pas buter.
2: Crapahuter, non.
1: Non plus.
0: Ah, il y a beaucoup de syllabes.
2: Chahuter?
1: Chahuter, non.
0: Il y a beaucoup de syllabes dans ce mot-là.
1: Heurter un obstacle avec son pied avant de trébucher. Ah,
0: culbuter.
2: Culbuter.
3: Pied botté.
1: Non, non.
0: C'est pas culbuter.
5: Tituber?
1: Non, non, non.
4: Et alors, attendez.
3: Ah, la tête, ça, j'ai envie de taper.
4: Buter, ça voudrait dire quoi, buter, alors?
1: Buter, ça, c'est ce que je pense en ce moment.
0: Tu vas mal finir.
4: C'est bien ça, buter.
2: Buter avec son pied.
0: Là, c'est forcément avec le pied, ce mot-là.
1: Buter, forcément avec son pied, c'est juste le moment avant de trébucher. Vous voyez, ah ouais, c'est bon, le moment où on heurte.
3: Le vol plané, quoi.
1: Non. Non.
4: Donc on n'est pas tombé encore.
5: Non.
2: Non, mais bravo. Oui, c'est ça.
1: C'est alors évidemment, ça, c'est le sens propre. Et c'est un verbe que vous connaissez pour son sens figuré.
0: Ah, sens figuré, c'est quand on envoie balader quelque chose?
1: Pas vraiment.
3: Arraché.
6: Planté?
1: Non. Oui, il y a de
6: un
1: ça.
6: Un truc comme ça?
1: Il y a de ça.
6: Ouais.
1: Y a
6: planté.
1: Il y a échoué.
3: Cloué.
6: Non, non, non, non. C'est.
2: Se rétamer?
1: Non, non plus. Non.
3: Se niquer sa
4: main. Envoyer bouler. Bouler, bouler.
2: Je me suis.
4: C'est un verbe transitif?
1: Alors, c'est un verbe.
2: Est-ce que c'est un verbe pronominal?
1: Alors, intransitif, qu'on peut utiliser aussi de façon pronominale, mais c'est plus rare.
2: Je me suis laminé.
1: Ah non, non, non.
2: Je me suis fait. Non, c'est je.
4: Tu te rien du tout, puisqu'il n'est pas pronominal.
1: C'est pas je me suis, c'est j'ai ou nous avons.
4: Ah.
0: Ce qui nous aidera à trouver, c'est plutôt le synonyme d'échouer.
1: Oui, c'est ça. Absolument.
0: C'est plus ça.
1: Effectivement, vous avez raison, monsieur Beaugrand, c'est le même verbe qui signifie au sens propre heurter un obstacle avec son pied et finir par trébucher. Et. Évidemment, au sens figuré, on l'emploie un peu plus ainsi. Okay. Cela veut dire échouer.
0: Et là, on dit j'ai...
1: Ou faillir.
2: Ah, mais blackbouler
0: j'ai merdé, par exemple.
1: Merdé, par exemple.
6: Ou niqué, j'ai niqué.
0: Raté. Ah,
1: tant mieux, c'est une bonne nouvelle.
0: C'est pas si souvent.
6: Je vous le confirme.
2: Faillir.
1: Comment?
2: Faillir.
1: Non, faillir, c'est un synonyme, effectivement. Ah. Faillir, échouer.
5: Raté, je sais pas.
1: Raté, non, non, non. Et vous connaissez ce verbe, mais sans savoir quel est son sens original.
6: Ah, d'accord.
0: Est-ce qu'il y a beaucoup de syllabes?
1: Quand même trois.
0: Ah oui.
4: C'est un verbe de quel groupe?
1: Premier groupe.
3: Capoter.
1: Capoter.
0: J'ai capoté.
2: Truman capoté.
4: Crotouiller.
1: Crotouiller, oui.
4: C'est joli d'ailleurs, crotouiller.
0: Qui dit j'ai crotouillé?
4: C'est mignon, crotouiller.
2: J'ai chiaillé.
3: Vous voulez pas qu'on chante plutôt?
4: Moi j'ai dit.
0: La la la la la la la la la la la la la la la la la la la la la la. J'ai marisé.
1: Alors, heurter avec son pied, heurter un obstacle, trébucher, faire un faux pas, évidemment.
2: C'est une consonne.
1: Et on va donner 300 euros.
2: Oh là là.
3: Macronet.
1: Ah non, c'est 300 euros qui vont s'en
2: c'est
1: aller.
2: Brouillé.
1: C'est brouillé, non, non.
2: Mais
1: non.
2: C'est une consonne ou une voyelle?
1: Ah non, mais je ne vous le dirai pas. Je laisse une chance à nos auditeurs. Ah. Et surtout à notre auditeur qui touche un chèque RTL.
3: Aïe, aïe, aïe, j'aime pas.
1: Plus peut-être 100 euros dans la salle. Est-ce que quelqu'un a le verbe dans la salle?
0: Eh bien, il y a
3: Fabrice
1: personne. Et c'était à choper.
6: Oh, alors là, on aurait pas
1: choper. À choper.
3: À choper, à choper, l'émission.
0: C'est Disney, ça. À choper, à choper.
1: À choper, A-C-H-O-2-P-E-R. Et on dit, voilà, on a à choper sur.
3: Mais qui dit ça?
1: Ah, bah si, ça se dit.
3: Mais non,
1: si,
3: qui dit ça?
1: À choper.
4: À choper sur
2: moi, personne au monde, depuis que je suis né, me l'a sorti ce verbe.
4: Si, on peut à choper.
2: Mais je le connais, mais personne ne me l'a sorti.
1: Ah, bah moi, je l'ai
3: déjà. Moi, j'ai déjà à choper en boîte.
5: Oui, tout.
0: J'ai déjà entendu ça, du genre les négociations à choper. Absolument pas. J'ai à choper moi-même.
3: Le faillot, l'autre.
4: Tu peux à choper sur un mot que tu as.
3: C'est dingue, le faillot.
1: C'est exactement ça.
3: Ah, les deux faillots, là. Allez, allez, allez.
1: Les négociations à choper, ça veut dire elles ont échoué. On a failli, c'est un échec, c'est un mot qu'on utilise dans le journalisme.
3: Mais non,
1: à choper.
3: Mais non, c'est n'importe
4: quoi. Et Laurent, ça peut se dire aussi si on bute sur un mot compliqué à dire, on a à choper sur un mot.
0: Ta gueule !
1: À choper nous coûte 300 euros.
7: Ouais, bravo.
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1: La question concerne des gens qui ne vivent pas en Seine-Saint-Denis. Eux, c'est la famille Otaïza, Adan Otaïza, son épouse et leurs deux filles, d'ailleurs Sophia et Paz. Ils ne sont que quatre à y vivre dans cet endroit, mais où ça ?
5: Dans leur maison ?
1: Alors oui, leur maison, c'est pas tout à fait le mot d'ailleurs.
6: Un igloo ?
1: Alors un igloo, non.
7: Dans un arbre ?
1: Même si j'imagine qu'il y a une maison aussi, mais
6: c'est en Islande ?
1: En Islande, non.
5: C'est troglodyte ?
7: En Europe ?
1: En Europe, non.
6: Au pôle sud ?
1: Alors qu'est-ce que vous appelez le pôle sud ?
6: J'appelle le pôle sud
7: l'Antarctique.
1: Alors non, c'est pas l'Antarctique.
6: En Terre Adélie,
7: c'est le Pacifique sud quand même.
1: Alors on est dans une partie de, on va dire du sud, mais pas n'importe quel sud.
5: En Afrique du Sud.
1: En Afrique du Sud, non.
6: Non.
7: Le Cap Horn.
1: Le Cap Horn, donc.
7: Le bout de l'Amérique du Sud.
1: Alors ils vivent.
7: Ushuaïa.
1: Où vit cette famille ?
6: Ils vivent.
7: Ushuaïa.
6: Dans le phare.
7: Dans le phare du Cap Horn.
1: Dans le phare du Cap Horn. Bonne réponse. De Christophe Barbier. Et oui, le Cap Horn qui appartient au Chili, hein, je crois.
6: Ah bon?
1: Ah oui, c'est le Chili, cette partie.
6: Ils l'ont acheté quand?
1: Cette partie du monde. C'est évidemment le plus au sud des grands caps, le Cap Horn, qu'a dû voir monsieur de Kersauzon au loin pendant des années. Je sais pas si vous arrêtiez pour dire bonjour.
5: J'avais été manger chez eux.
9: C'est sympa le dîner chez Okaïda.
6: Le père de Sophia et de Paul.
5: Chez Adan Otaïda.
9: Ah ouais?
1: C'est peut-être vous le papa des deux filles.
9: Oui. S'ils font la gueule avec des yeux bleus, c'est
1: bon bah, dis donc.
10: C'est pas drôle, hein. Je trouve pas ça drôle.
1: Je serai à la place des enfants, franchement, je vais dire, je ferai la gueule aussi, parce que ça va quand même pas être très rigolo. Il y a que comme habitant, j'imagine. Vous le voyez?
10: C'est très désert, cette partie-là. Ah,
1: ouais. C'est désert.
10: Oh, c'est beau, hein.
1: Vous le voyez, le phare, quand vous passez au long?
10: Tout petit. Il est tout petit, ouais.
5: Et du coup, les enfants vont faire quoi de leur vie?
10: Ils t'interrogent quand tu passes.
1: Comment ça?
10: Ils t'interrogent par radio, ils te demandent qui tu es, t'es identifié, et d'où tu viens et où tu vas.
5: Ah bon?
10: Donc moi, il m'appelle et il me dit « you dans des Viennes ?» Je lui dis « de Brest. Vous allez où ?»« À Brest, le mec, il comprenait pas. » Il m'a fait répéter 40 fois. Et à la fin, j'ai raccroché. Dit,
1: ah ben oui, c'est vrai que quand on fait le tour du monde, on part d'un endroit et on y revient. Et peut-être vous avez connu Sophia et Paz, alors les deux petites filles, peut-être avec vos jumelles, vous l'avez...
10: Ah ouais, j'ai regardé les jumelles avec des jumelles, c'est ça. Ça laisse bien au Cap Horn, hein, pour tâche, quoi.
7: En tout cas, il a les 80e ronchonnant. Hein.
10: Mais attends, oh là là.
1: Mais c'est quand même l'enfer du Grand Sud. Hein,
10: ce qui est bien, c'est que tu parles vachement bien d'un endroit où tu ne mettras jamais les pieds.
1: Ah, c'est pour ça que je vous interroge, parce que nous, ouais, on n'a pas vécu.
10: Bah, arrête de m'interroger.
6: Pauvre terrien.
10: Tu parles de Cabourg.
1: Nous,
9: il y a un petit phare à Cabourg.
1: Nous, on n'a pas vécu ces choses-là, vous voyez, monsieur de Kersauzon. Donc, on a là quand même devant nous quelqu'un qui peut nous faire vibrer, qui peut.
7: Vous voyez,
1: par exemple, quand vous avez raconté cette anecdote sur le gardien de phare qui vous demande où vous allez et d'où vous partez, et que vous répondez Brest à chaque fois, là, on en a eu pour notre argent. D'ailleurs, je vais vous laisser tranquille.
9: On était avec toi.
5: On est pendu à tes lèvres.
9: On était avec toi là-bas.
1: Je vais vous laisser tranquille jusqu'à la fin de l'émission.
10: C'est E.T.
7: Bingo. Téléphone maison.
1: Ah, vous êtes d'accord?
9: On y était.
5: Tension dramatique.
1: Regardez. On refait la scène. Ah non, parce que cette scène, je la trouve jolie. C'est vous le gardien de phare, Jean-Philippe.
9: Ah oui. Ça lui va bien.
5: Oh là là, je vois un bateau. Qui voilà? C'est qui c'est?
1: Attendez-moi, je fais les petites filles.
9: Oh, papa! Oh, papa! Papa, il y a un bateau là-bas!
5: Attends, je vais regarder. Ah oui, effectivement, il y a un bateau. C'est pas le gros Kersauzon, ça? Alors, qui c'est?
1: Il s'en va!
9: Oh, papa!
7: Largue les amarres!
1: Papa, il y a le bateau! Il s'en va du bateau!
5: Eh, faut revenir, hein! Alors, où c'est que tu vas? Alors, ça tabasse en mer en ce moment? Est-ce que t'as vu le jeune qui marie sa fille, qui boit sa femme?
7: Il fait très bien le phare, Jean-Fi. Je comprends pas pourquoi on dit que c'est pas une lumière.
5: Reviens voir un arc-en-ciel! Qui c'est qui va à Brest et qui revient à Brest? Hein? Et sinon, t'aimes bien le Paris-Brest?
1: C'est Jean-Phi qui nous l'a fâché, hein. Ah non, Jean-Phi, vous êtes trop violent.
5: Souvent on me dit ça, effectivement, oui.
6: Olivier, il est tellement élégant.
5: Voilà. Je vais m'en excuser. m'excuser, hein, j'espère ne pas l'avoir trop froissé, sa susceptibilité.
1: Mais non, mais je suis sûr qu'il vous aime beaucoup, hein, vous savez.
11: Oui, autrement, il t'aurait pas laissé à côté d'une
5: chute. Oui, bah, pour me faire pardonner, j'y ferai une maquette de bateau, j'y offrirai une main.
1: On va demander à monsieur Lascaux.
5: Ah oui, tu peux pas me faire un bateau en 3D,
12: là? Il n'y a pas de problème pour demain.
1: Ah, vous faites de la 3D, c'est en 3D vos trucs ou pas?
12: On travaille.
5: Ah oui, c'est pas plat, c'est sculpture.
12: C'est pas plat, oui, c'est la sculpture.
5: C'est pas plat, c'est sculpture.
12: Non, ça s'appelle la définition de la 3D. La définition, Laurent, de la 3D, c'est que c'est vrai que c'est pas plat.
1: Oui, mais avant, il n'y avait pas de 3D avant, alors.
5: Ben, ça s'appelait des bas-reliefs.
12: Mais la 3D, c'est à 3 dimensions. La 2D, c'est un tableau.
5: Oh, l'autre, il a fait 3 pyramides.
7: C'est l'imprimante 3D que vous voulez dire. Vous voulez dire l'imprimante 3D.
1: Voilà, c'est ça ma question.
7: À 3e dimension, Rodin sculpté en 3D, mais sans imprimante.
5: Et oui, et vous, quand on vous regarde, vous êtes en 3D également. Voilà.
12: Et à l'atelier, vous êtes en 2D.
5: Vous avez du volume, c'est ça la dimension.
1: Qu'est-ce que vous essayez de me dire, vous, là-bas? Attention à vous.
5: Tu vas pêcher avec tout le monde.
1: Attention à vous, monsieur Janssen, parce que Olivier de Kersauzon, c'est un ami. Et si je lui demande, il peut vous péter la gueule à la récré.
5: Ah oui, et il le ferait avec plaisir, à mon avis.
1: Et d'ailleurs, dès qu'il revient, je lui demande. Voilà.
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1: Et effectivement, on sent bien qu'on est en plein conclave, puisque Madame Bachelot est habillée de rouge et qu'elle espère être élue papesse.
14: Oui, je me suis dit, sur un malentendu, à 2 jours de l'ouverture du conclave, le 7 mai, je me suis dit, là, je mets la tenue qui va bien.
12: Attention, parce qu'il palpe, hein.
14: Mais oui, figure-toi que pour vérifier que c'est bien un homme, il tâte les testicules.
5: Mais vous avez vraiment une religion bizarre, pardon.
1: Oh, nous, on n'en coupe pas le bout.
15: Roselyne, c'est les cardinaux qui touchent
1: les cardinaux, les cardinaux.
16: Bon, allez, arrêtez de parler, c'est bon pour aujourd'hui. Merci, c'était tout pour moi.
17: Le niveau a baissé.
14: C'est le doyen. C'est le doyen.
1: Un cheval, une écurie. Ça vous évitera de faire des fautes.
18: Un cobaye, des cobayes.
16: Dommage, il était jovial.
14: Bah oui, j'étais jovial, c'est con.
17: Est-ce que Roselyne, vous êtes très catholique, Roselyne?
14: Oh, pas du tout.
17: C'est vrai, vous êtes athée.
1: Oh là là, mon Dieu. Une mécréante.
14: Non, je suis agnostique.
1: Moi, je suis un peu comme vous. À la différence d'athée.
17: C'est quoi la différence, justement?
14: Athée, c'est dire que Dieu n'existe pas. Okay. Agnostique, c'est dire qu'on sait pas trop.
1: Voilà.
16: Ah, mais Roselyne, je l'ai vu à un concert sataniste, elle était à fond. Hein.
1: En tout cas, Max Boublil est agnostique, il sait pas trop. Non, mais ce qui est vrai, c'est quoi? C'est ça, c'est exactement ça. Parce que moi, je suis catholique, j'ai fait baptême, communion et tout, mais je suis pas sûr que je crois un peu. Plus je vieillis, plus je crois, au cas où.
14: Ah. Oui, parce que bah finalement, oui. Faut se garer. Mais Laurent, c'est le pari de Pascal, hein.
1: Eh oui, oui.
16: Mais Laurent, j'ai une question. Vous croyez quoi?
18: Mais vous dites, j'ai fait baptême et tout. On vous a fait baptême.
1: Ah, ça, c'est vrai que ce sont les parents qui choisissent à votre place.
16: Bah ouais. Et le curé était sympa.
1: Et c'est pour ça que ça a été une vraie surprise de la part de Rachida et Mohamed.
17: Donc vous cherchez Laurent encore.
1: Pardon?
17: Vous vous cherchez encore.
18: Attends, tu vas interviewer toute la journée, hein.
1: Je me cherche, mais pas vous, je vous cherche pas, vous. Vous, on vous trouve sans vous chercher, c'est bien le problème.
14: Mais alors, ta chemise, elle sent la transpiration,
17: non, parce
14: alors
17: que, oui, c'est mon petit secret, je mets toujours la même chemise, parce que c'est, j'ai essayé
1: ça comme une
17: chemise.
1: Mais quel rapport avec ce qu'on vient de
17: non,
1: dire?
17: Non, parce que c'est Roselyne qui m'a lancé sur un autre
1: mais
17: sujet.
1: Mais Roselyne n'a encore pas compris les moments où on est hors antenne et où on est à l'antenne.
12: Et ça a été ministre de la Culture.
1: Elle croit qu'elle même Rachida Dati est moins con qu'elle.
17: Vous connaissez avec Rachida ou pas? Vous êtes un peu bataillé déjà ou...
14: Non, j'ai été sa collègue au gouvernement, du moins elle a été la mienne.
18: C'est quoi la différence?
14: Elle était ministre de la Justice et moi ministre de la Santé. Et
1: moi je connais le surnom que Madame Bachelot donnait à Rachida.
16: Alors, elle était quoi?
1: Elle l'appelait Rachida Darty, ouverte 24 heures sur 24.
14: C'est un mensonge.
16: Roselyne.
14: C'est un mensonge.
16: C'est dégueulasse, Roselyne.
14: J'ai eu une collègue au gouvernement, ce n'était pas elle.
1: Ah, qui était...
14: Non. Et on disait, quelle est la différence entre elle et une armoire Ikea? C'est qu'elle était plus facile à monter.
1: Ah, c'est comment elle s'appelle Marlène Schiappa.
14: Non. Non. Non, ne cherchez pas.
1: Elisabeth Borne.
14: Non.
2: Ah, là, ça serait étonnant.
19: Michel Alliot-Marie.
1: Bertrand Delanoé.
12: Oui, en tout cas, Dati, c'est une bosseuse. Quand elle accouche, 5 jours après, elle est au Conseil des ministres. Rosine, on l'a

0: c'est un scout.
1: Ah, c'est mort.
2: C'est absurde.
1: Et c'est Pierre Desproges. Bonne réponse de Laurent Baffie. Oh, celle-ci est un peu connue, mais on oublie souvent qui en est l'auteur, pour Stéphane Théier, qui habite Marseille, qui a dit « Quand un diabétique meurt carbonisé, ne vous étonnez pas si ça sent le caramel. »
2: Pierre Doris.
1: Pierre Doris, bravo Isabelle Vergeaud.
3: Elle est en forme.
1: Ah, ça va plaire à Roselyne Bachelot, qui est habituée au discours et au sermon. Et c'est pour monsieur Fadi, Cham Fadi, qui habite dans la Somme, qui a dit « La recette d'un discours réussi, c'est d'avoir un bon début, une bonne fin et de les rapprocher le plus possible. »
4: C'est vrai. Churchill français?
1: Ah, c'est pas français.
5: Non, Churchill,
2: c'est américain?
1: Ce n'est pas politique, c'est américain.
4: C'est américain.
6: C'est américain. C'est pas politique.
1: Je peux aider Caroline Diamant en disant que c'est quelqu'un qui est mort à 100 ans.
5: George Burns,
1: bonne réponse de Caroline Diamant. Ah, celle-là, je l'aime bien aussi pour Didier Aguado, qui habite Perpignan, qui a dit « Quand j'entends discourir des cons au restaurant, je suis affligé, mais je me console en songeant qu'ils pourraient être à ma table.
4: » Ah, pas mal.
6: Français.
1: C'est pareil pour moi à la cantine de RTL.
4: C'est français, patron.
6: Vous n'allez jamais à la cantine à RTL.
1: Pardon ?
6: Vous n'allez jamais à la cantine à RTL.
1: J'aurais pas voulu vous connaître pendant la guerre.
5: Ah non, mais c'est dramatique.
1: C'est vrai que je vais jamais aller. Est-ce que j'ai une gueule à aller à la cantine de RTL?
6: En tout cas, vous prenez les tickets resto, salaud.
1: Vous m'emmèneriez à la cantine de RTL? J'aimerais bien aller à la cantine de RTL.
5: Tous les deux, tout seul.
1: Ah non.
6: Bon, mais Lorient, vous pourriez montrer les
1: cartes. Pas Lorient, c'est Laurent. On n'a pas encore été racheté par le Qatar.
4: Oui, mais alors, c'est quoi?
1: Ça va trop vite, hein, Isabelle.
4: C'est vrai que ça va vite.
5: Achat Guitry.
1: Non, mais si c'est vrai, mais là je vous vois perdu. Elle est radars.
2: C'est que j'essayais de casser quelque chose et j'attendais que tout le monde se taise.
1: Ah bah allez-y alors.
2: J'ai oublié.
4: Mais c'est ça. Mais moi c'est comme toi. Moi aussi j'ai une bonne idée, j'ai envie de dire un truc et je suis là.
1: Oui, mais vous c'est pas plus mal.
4: Rappelez-nous la citation, Laurent, s'il vous plaît.
1: Alors, on a trouvé, c'était George Burns.
4: Mais il n'y en a pas une autre après.
5: Si, il y en a une autre.
1: La recette d'un discours réussi. Ah bah oui, la table, bien sûr.
4: Il ne sait plus où il en est.
1: Quand j'entends discourir des cons au restaurant, je suis affligé, mais je me console en songeant que Ryu pourrait être à ma table.
4: De qui que c'est?
2: Jean-Yann.
6: Guy Bedos.
1: Elle est mieux comme ça, en fait.
4: Bah oui.
5: C'est français ou belge?
1: C'est français. Franco-suisse, puisqu'il est mort en Suisse.
5: Frédéric Dard.
1: Oui. Frédéric Dard. Bonne réponse de Caroline Diamant. C'est bien parti. À tout de suite.
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1: C'est le jeu du ding-ding. Ah. Vous connaissez Monsieur Semoun?
9: Absolument pas.
1: Ah ben voilà, Monsieur Palmade.
9: C'est la première fois que j'entends une cloche.
10: Non, c'est dur à comprendre.
1: Pas moi.
9: Pourtant, bah ouais.
1: Monsieur Palmade, pouvez expliquer le jeu du ding-ding à votre camarade Semoun?
11: Eh bien, oui. il va nous dire des grands titres de journaux, des titres qui font des...
1: Merci, Pierre.
11: Des gros titres de journaux.
9: Ouais.
11: Et le ding-ding va remplacer un mot.
1: Le dernier mot.
9: Il va falloir le trouver. Ah, c'est génial.
1: Mot. Le dernier mot de chaque titre trouvé dans la presse du jour. À moi de vous proposer ces titres, à vous de trouver le dernier mot et on saura qui parmi les six grosses têtes, justement, aura ce dernier mot. On va commencer par vous. Alors, Pierre, par vous, Monsieur Palmade, ça m'amuse plus de commencer par vous avec le titre que j'ai devant les yeux. Vous êtes prêt, Pierre?
11: Oui, à fond.
1: Attention, c'est un titre du Parisien ce matin. La folle journée de Léon...
11: De Bruxelles.
1: C'est bien essayé, Pierre.
12: Oui, mais je peux la récupérer, celle-là.
1: C'était
12: Léon Bertrand.
1: Non, Marchand.
12: Léon Marchand.
1: Léon Marchand, vous auriez perdu aussi.
12: Mais oui.
1: C'est le tricolore, le fameux nageur qui s'est qualifié pour la finale du 200 mètres papillon en battant le record de France. Vous êtes éliminé. Madame Trierweiler, attention, c'est pour vous, c'est de la politique. Macron cherche la...
12: Majorité introuvable.
1: Non, un seul mot. Attention, c'est un titre du Parisien aujourd'hui.
12: La solution.
1: Pardon.
12: La solution.
1: Alors, c'est presque la solution, mais c'est pas la solution. Macron cherche la...
9: La sortie.
12: Oui, la sortie.
9: Il aimerait bien.
1: Le 14 juillet, qu'est-ce qu'il y a? Le Macron cherche la...
10: La victoire.
1: Non.
10: Le défilé. À se défiler. Le Macron cherche à se défiler.
1: Non. Mais on n'est pas loin du défilé. Macron cherche là.
12: À ce défilé, tu l'as
1: non
12: dit?
1: Non.
9: La martingale.
1: La para.

0: Ah,
1: il cherche la parade, Emmanuel Macron. Vous êtes éliminé, Valérie Traveiller. Monsieur Benguigui, c'est dans Le Monde qu'on peut lire ce titre. Madame Brigitte Bourguignon, battue sur le fil, va devoir quitter le ministère de la...
2: De la Santé.
1: De la Santé. De la Santé. Ah oui. Vous restez parmi nous. Attention, monsieur Semoun. Voici encore un autre titre du Parisien. La nouvelle Assemblée nationale est un peu moins...
3: Est un peu moins variée. Non, est un peu...
1: Enfin, au contraire.
3: Un peu moins... Oui, au contraire. Est un peu moins bleu. Est un peu moins bleu.
1: Bleu. Ah oui, elle est bleue. Oui, vous l'aviez demandé à point.
3: Non, mais est un peu moins ensemble, rassemblée.
1: Non, Christine.
4: Féminine.
1: Féminine. Oh, elle est moins féminine, la nouvelle Assemblée.
2: Ah bon,
1: il y a moins de femmes que dans la précédente Assemblée. Oh. C'était le titre qu'il fallait trouver. Vous êtes éliminé, monsieur Semoun. Oui. Christine Ockrent, titre du Figaro. Gustavo Petro présidera la...
4: Colombie.
1: Oui.
4: Wow,
2: attendez, c'est son boulot.
4: Ah oui, ah oui, c'est son...
1: Monsieur Babi, trouverez-vous le dernier mot du titre suivant dans le Parisien. C'est la ministre de la Culture, même Rima Abdul-Malak, qui déclare... Exclusif dans le Parisien. J'ai très envie de me rendre au...
2: Au cabinet. Je veux son chef de cabinet.
1: Non.
2: En Ukraine.
1: Non.
2: Au théâtre.
1: Non. La nouvelle ministre de la Culture déclare « J'ai très envie de me rendre au... »
2: Au César.
1: Non plus.
2: Au Molière.
5: Au Châtelet.
1: Au Hellfest.
5: Hellfest.
1: Elle veut aller au Hellfest.
2: Ah, chez les Metallica, là.
1: Exactement.
2: Ouais, elle a pas tort.
1: À l'occasion de la fête de la musique, la nouvelle ministre fait le point sur ses passions et elle dit « J'ai très envie de me rendre au Hellfest. » Vous, par contre, vous pouvez aller au cabinet, Bernard. Il nous reste... Jean Benguigui en course, c'est bien ça?
2: Pas bien.
3: Oui.
1: Et Madame Ockrent. C'est le duel final. Jean Benguigui contre Christine Ockrent.
2: Quelle histoire.
1: Monsieur Benguigui, à Vitry-sur-Seine, un incendie mortel a eu lieu chez un homme qui accumulait les objets. D'où ce titre. Au secours, mon voisin a le syndrome de...
2: Diogène.
1: Diogène, excellente réponse de Jean Benguigui. Attention, c'est le titre de l'Humanité qu'il faut trouver maintenant, Christine Ockrent.
2: Ah, c'est pas ses idées, hein.
6: Oh, ben, elle le lit quand même.
1: Président de la République, recherche majorité.
4: Majorité.
1: Un adverbe derrière.
4: Ah. Oh, désespérément.
1: Désespérément. Excellente réponse de Christine Ockrent. C'est bien désespérément. Attention, monsieur Benguigui. Dans les coulisses de la vente, titre l'Équipe, Textor aura 66% du capital de...
2: L'Olympique Lyonnais.
1: Excellente réponse. De monsieur Benguigui.
2: Oh là là.
1: Attention, madame Ockrent. Titre du Parisien, les Français délaissent de plus en plus le...
4: Les Français délaissent de plus en plus le vote, oui. Le vote.
2: Les burettes, les burettes.
7: Les clochettes.
2: Les cloches.
1: 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À la quatrième cloche, il sera 17h. Le cash, les Français délaissent de plus en plus le cash.
4: Le cash,
7: l'argent liquide.
1: L'argent liquide.
2: Ah, ils vont plus au distributeur.
1: Ah, exactement, ils délaissent de plus en plus le cash.
2: Crypto-monnaie.
1: Tout à l'heure, on avait le chèque au bord du terrain. Maintenant, on a le cash en dernier mot. Et le grand gagnant est
8: Jean Benguigui.
1: On se retrouve après les infos de 17h.
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1: Il manque une grosse tête. Je le dis pour les auditeurs qui font les comptes, il nous manque Paul Aïkarat.
11: Notre fils adoptif.
1: Donc, profitez pour donner des bonnes réponses avant qu'il arrive, les uns et les autres.
12: C'est
1: le moment, oui. Enfin, vous en donnez jamais de toute façon.
12: Oui, c'est vrai. Je parlais au nom de l'Équipe, mais pas pour moi, c'est vrai.
1: Mais c'est vrai qu'avec Christophe Barbier, Philippe Claudel, Ariel Dombal, dont c'était l'anniversaire hier.
12: Hier. Bon anniversaire.
4: Oui.
12: Oh là là.
7: 36 ans.
1: Et il se trouve que je l'ai croisé, le hasard a voulu que je l'ai croisé dans un grand restaurant parisien.
12: Elle était à poil sur la table.
0: Hier.
1: Et, elle était avec son mari.
12: Ah, était au flunch.
5: Quel a été le cadeau de Bernard?
1: Alors oui, on veut connaître le cadeau, d'anniversaire.
12: Alors.
6: Eh bien, il est un poète.
1: Oui, oui.
6: Par conséquent.
1: Ça, c'est qu'il a rien offert.
6: Ce sont des mots d'amour.
12: Oh là,
1: bien sûr, ça, alors,
12: le crevard.
1: Ça coûte pas cher.
12: Et puis avec lui, c'est votre anniversaire tous les jours.
0: Ah oui, une nuit d'amour avec BHL, c'est quand même le cadeau d'anniversaire, quand même.
6: Exactement.
1: Comment vous le savez, vous?
0: Je l'ai.
5: C'est du vécu.
12: À part là, il y a.
5: Ou c'est du fantasme.
0: Non, là. J'ai dit que je supputais.
1: Oui, ah oui, ça pour supputer, vous supputez. Bon, écoutez, on ne saura donc pas ce que Mademoiselle Dombasle a eu pour son cadeau d'anniversaire. Et c'est, il faut quand même le rappeler, c'est un an.
6: Exactement.
1: Ah, vous avez...
6: Mais je crois qu'on a le même âge.
1: Oui, vous avez fêté hier, voilà.
6: Exactement.
1: Quoi, j'ai le même âge que vous, moi?
0: Non.
1: Moi, j'ai connu des escrocs.
0: Moi, j'ai le même âge que Laurent.
1: Une deuxième menteuse.
0: Ah oui, Laurent, il est de 63.
1: Ah ben voilà.
0: Et moi, je suis de 62.
1: Ah oui, ben voilà.
0: Oui, mais Ariel, elle est de 85.
1: Je suis un petit jeune. Je suis...
12: Si vous êtes un petit jeune, mais je suis un petit spermatozoïde, moi.
0: Ah oui.
1: Oh bah vous en avez bien la tronche, tiens.
5: Oui, mais il manque la queue. Hein.
1: Avec le bonnet sur la tête, là. Alors là. Il est temps de passer à une première citation pour Mademoiselle Bourges, Christelle Bourges, qui habite la Ciotat, qui a dit « Le karaté est un art martial qui nécessite des années d'apprentissage avant de pouvoir, grâce à ses pieds et ses mains, réaliser les plus mauvais films de l'histoire du cinéma. »
5: C'est un jaloux, ça.
6: C'est un Américain, peut-être.
1: Non, c'est un Français, habitué des grosses têtes.
6: Jean-Yann.
1: Réalisateur lui-même. Jean-Yann, bonne réponse d'Ariel Dombal. Et regardez,
12: eh ben voilà.
1: Ariel, vous avez eu raison d'en profiter.
2: Paul.
1: Parce que Paul El Karat est déjà là.
6: Voilà. Mais j'ai répondu avant lui.
1: On pensait avoir un répit un peu plus long, monsieur El Karat.
2: Jamais.
1: Ah ouais.
2: Je suis que vous rentiez.
12: On peut connaître la raison du retard ou pas du tout?
1: Vous êtes proviseur, vous, maintenant.
12: Bah, j'aime bien avoir quelques précisions sur la raison pour laquelle on était à l'heure et pas lui.
1: Alors allons-y, monsieur El Karat. Est-ce que vous voulez bien répondre à l'autre couillon, là-bas?
2: Je sais pas si ça en vaut vraiment la peine, mais j'ai fait de mon mieux, quoi.
1: On le sait qu'il a fait de son mieux.
12: Mais on le dit de pas prendre le métro. Les gens raquettent là-bas tout le temps.
2: En plus, j'ai vu quelqu'un qui demandait de l'argent.
1: Ah bah,
12: ça, c'est pas du racket, c'est de la mendicité. Ça n'a strictement rien à voir.
1: C'était pas monsieur en chemise blanche qui disait pour le cadeau d'Ariel. Pour le cadeau d'Ariel. Alors, une autre citation pour Sarah Paturel, qui habite Sancy, c'est dans Lyon. Quelle actrice à qui on demandait pourquoi prenez-vous des bains de lait? Elle a dit parce que je n'ai pas trouvé de vache assez haute pour prendre des douches.
2: Cléopâtre?
1: Non, pas Cléopâtre.
5: Une actrice française?
1: Une actrice française.
0: Arletty? Sarah Bernard?
1: Alors, il faut la connaître parce que c'est pas récent.
0: Est-ce que c'est Pauline Carton?
1: Pauline Carton, non.
6: Cécile Sorel?
1: Eh bien, c'est une bonne réponse, la deuxième. D'Ariel Dombasle.
12: Elle est en forme, hein?
5: Elle est dopée, Ariel. Hein.
12: Voilà, mais.
1: Vous prenez des bains de lait vous-même, cher Ariel?
6: Non, mais en revanche, j'adore les bains.
1: Ah oui,
6: c'est vraiment la chose que j'aime au monde.
1: Ouais. Bien sûr.
6: Et j'ai essayé tous les parfums, toutes les huiles.
1: Et hier soir, BH vous a embrassé sur la douche.
6: Non, mais je n'aime pas du tout les douches.
1: En tout cas, il fallait connaître Cécile Sorel. Bravo à Ariel Dombasle.
12: Deuxième bonne réponse.
1: C'est une actrice qui est morte à Trouville-sur-Mer, d'ailleurs.
12: Oh, c'est dommage de mourir là-bas, quand même.
1: Pourquoi?
12: Non,
1: il y a déjà le trou.
0: C'est magnifique.
6: Non, mais elle disait une chose très jolie sur les miroirs.
1: Oui.
6: Elle se regardait dans le miroir, comme ça. Elle disait « Oh, les miroirs ne sont plus ce qu'ils étaient.
1: » On sent que c'était son anniversaire hier. Pour Valérie Lopez, qui habite dans les Ardennes, qui a dit « Quand j'ai envie de lire un livre, j'en écris un. » Puisque M. Paul El Karat est arrivé un peu en retard, je vais quand même lui offrir son petit cadeau du jour.
0: Hein.
1: Alors, si je dis 1804-1881,
8: Blanqui?
1: On n'est pas sûr du français. Hein.
8: Ah, ah oui. On n'est pas sûr du français. Ah, bah, c'est Benjamin Disraeli.
1: Et voilà, Benjamin Disraeli.
11: Bravo.
1: Ouais. Qui fut premier ministre du Royaume-Uni et aussi écrivain. Bravo, il fallait quand même le retrouver.
12: Ouais, mais il l'a retrouvé après deux fois. Enfin, il s'est trompé une première fois. C'est important de le souligner.
8: Non, parce que
12: même,
8: Blanqui, il a les mêmes années.
12: Ah ouais, ouais, mais bon, enfin, voilà, c'est pas, c'est important.
8: Voilà, voilà.
12: C'est bien quand même, hein, mais.
1: Vous laissez pas faire par Guillaume, vous voyez.
12: Bah, on se connaît bien.
1: Ah oui?
12: Bah oui, hein. C'est moi seul... qui le raquette à la gare du Nord.
8: Ouais, il a ses running gags, il va s'endormir après.
1: Allez, une dernière citation, et cette fois, cette citation sera pour Thibault Laflèche. Monsieur Laflèche habite Gradignan, Gironde, qui a dit « Les femmes sont comme les cheveux. Quand ils ou elles ont décidé de nous quitter, rien ne peut les retenir. »
6: Oh, c'est du Sacha Guitry.
1: Sacha Guitry. Non. Et bah, c'est pas compliqué. Non plus monsieur Guillaume qui doit être chauve sous son bonnet.
12: Ah bah pas du tout.
1: Ah bah pourquoi vous mettez un bonnet? C'est bien parce que vous êtes
12: chauve.
1: Et
12: d'ailleurs je remercie mon partenaire principal qui s'appelle Turkish Protection Cheveux. Qui a fait un travail formidable. Je suis impatient de vous dévoiler le résultat.
13: Ah ça repousse, c'est une serre alors
12: c'est
13: ce bonnet.
12: C'est une serre.
0: Alors est-ce que c'est un homme ou une femme Laurent?
8: C'est un français.
1: C'est un homme qui a dit ça, un français.
0: Les cheveux, bah c'est un mec
13: qui était chauve.
1: Alors j'ignore. Ah oui, je regarde là, il y a une caricature, il manquait un peu de cheveux sur le dessus. C'est quelqu'un qu'on cite rarement, hein, autant vous dire. Les femmes sont comme les cheveux, quand ils ou elles ont décidé de nous quitter, rien ne peut les retenir.
5: C'est un écrivain, non?
1: Alors c'est un dramaturge, scénariste, réalisateur.
0: Maurice Barthélémy.
1: Je vais vous donner les dates. 1876-1957.
12: Paul.
8: Yves Mirande.
1: Yves Mirande.
5: Voilà. Bravo.
1: Alors là, bravo, l'auteur de Tabouche. Une opérette, Tabouche. Bravo à Paul Aïcarat, qui a bien fait de venir.
5: Il a bien fait de venir.
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1: Mireille est à Bure-sur-Yvette et elle a hâte de jouer. Mireille, bonjour.
14: Oui, bonjour Laurent, bonjour les grosses têtes.
13: Bonjour Mireille.
1: Vous êtes dans les
14: sons. Je suis contente de vous entendre.
13: Nous aussi.
1: Ben nous aussi, est-ce que vous avez le moral, Mireille?
14: J'ai le moral. Je suis venue plusieurs fois vous voir, au moins 10 fois vous voir à RTL.
1: À l'époque, on avait encore un public ici.
14: Voilà.
1: Alors que maintenant, on fait tout nous-mêmes, les applaudissements, les rires. On se demande des autographes nous-mêmes à la sortie de RTL.
14: Merci de nous avoir fait rire pendant ces 2 mois aussi.
1: Ben ça nous fait plaisir, Mireille.
6: Mireille, c'est mon anniversaire aujourd'hui. Qu'est-ce qu'on dit?
14: Bon anniversaire.
0: Voilà,
6: merci,
0: c'est le moment.
6: Merci Mireille.
1: Isabelle Mergo.
14: Spontané.
1: Oui.
14: D'accord, ben bon anniversaire.
0: D'accord, mais celle-là, je l'aime pas.
6: D'accord, bon, on y va.
14: Vous n'êtes pas gentil.
1: C'est qui vos chouchous aux grosses têtes, Mireille?
14: Ben, j'aime bien mon Jean-Phi.
1: Il faut évidemment déceler la bonne information parmi les fake news. On commence par Antoine Duléry.
15: Cher Mireille, jour de commémoration de l'abolition de l'esclavage, hier, Emmanuel Macron a laissé son ministre de la Culture s'occuper lui-même de ses chaînes.
1: Franck Ferrand,
5: elle est jolie celle-là.
16: Alors Mireille, 55 jours de confinement avec un grand soleil et le premier jour de déconfinement, il pleut. Le gouvernement n'est vraiment pas à la hauteur de l'événement, a déclaré ce matin Nadine Morano.
1: Ça pourrait être vrai.
5: Ah oui, quel tellement. Oui.
1: Ariel Dombal.
6: Alors écoutez bien Mireille, alors ce week-end dans le Var, pour braver le confinement, 2 hommes se sont baignés déguisés en bouée.
1: Christophe Beaugrand.
17: Olivier Marchal a été choisi par Universal pour tourner le biopic de Johnny Hallyday. Laetitia Hallyday, qui a donné son accord, jouera le rôle de Sylvie Vartan, de Catherine Deneuve, Adeline, Babette, Nathalie Baye et même Laura Smet.
1: Isabelle Mergo.
6: Des traces de Covid-19 auraient été découvertes dans le sperme d'un malade. Du coup, l'OMS préconise l'usage du casque intégral pour les adeptes de l'éjaculation faciale.
1: Valérie Mérès.
18: Déconfinement. Entre le port du masque à cause du coronavirus et le port de la capuche à cause de la pluie, Xavier Dupont de Ligonnès peut ressortir tranquille.
1: Alors Mireille, qui a dit la vérité?
17: Oui, éliminer d'abord.
14: C'était quoi les bouées déjà?
1: Alors, les bouées, ça c'était mademoiselle Dombasle.
6: Oui. Alors, ce week-end dans le Var, pour braver le confinement, deux hommes se sont baignés déguisés en bouées.
14: Moi, j'irais plus là-dessus.
1: Oui.
2: Ah, oui.
14: On est facile, de toute façon, j'annule Valérie Mérès.
2: Ah, très bien.
6: Vous m'annulez.
2: Annulez, Valérie. C'est nouveau.
17: Allez,
2: annulez.
17: Hop, une alors, elle vient de disparaître.
1: Pourtant, voilà. Dupont de Ligonnès, c'est
14: vrai. Isabelle Mergo également.
2: Ah, est annulée, oui, voilà.
17: Bon, allez, Mireille, il faut y aller.
14: Ils se sont déguisés en bouée, c'est pas mal quand même.
2: Bah alors, vous êtes...
6: Alors, vous dites quoi?
14: Ah ben je dis les bouées.
6: Bon
14: ben
6: voilà.
1: Et ben voilà, on a une pensée pour Fabrice et bouées en plus. Ariel Dombasle. Oui, c'est bravo. Ariel Dombasle.
14: Merci.
6: Mireille, vous avez gagné.
14: Merci.
1: C'était hier dans le Var. Alors c'est pas tout à fait des bouées comme on imagine.
6: Non, c'est des cônes là.
1: Oui, c'est un peu comme des balises en fait.
6: Ouais, c'est ça. Oui.
1: C'est des balises flottantes en fait. Alors ils avaient ça sur la tête, ce qui leur permettait de nager sans être vus.
6: C'est drôle.
1: Bon, je pense qu'ils ont fait ça pour s'amuser avant tout, un subterfuge. C'était vendredi dans le Var. Deux hommes avec des balises de flottaison sur leur tête. Bon, ils ont quand même été verbalisés eux aussi. 135 € chacun.
6: Bon, les policiers n'ont pas dit ça. Ceux qui ont fait la queue au McDo et qui se sont fabriqués, vous savez, on en a parlé.
1: Des fausses voitures en carton.
6: C'est
1: à peu près pareil.
6: Moi, en même temps, je proteste parce que la mienne, c'était pas faux.
1: Ah oui, Dupont de Ligonnès, c'est vrai, il peut sortir tranquille, à condition qu'il soit vivant, évidemment.
6: Voilà, bah,
17: ça, on ne saura jamais.
1: Le film sur Johnny, c'est vrai qu'Olivier Marchal va le réaliser, un biopic prévu, réalisé par Olivier Marchal.
17: Mais qui
1: Marchal.
17: Va jouer Johnny?
1: Ça, on ne sait pas encore qui va jouer Johnny, mais en tout cas, c'est dans le Figaro aujourd'hui. Universal a fait signer Olivier Marchal pour un biopic sur Johnny Hallyday, avec l'accord de Laetitia, mais... En revanche, bien sûr, Laetitia ne jouera pas Sylvie Vartan, Nathalie Baye, Laura Smet, Adeline Babette, Catherine Deneuve
17: et tout le reste.
1: Et Jeanne Passe.
2: Jeanne Moreau, vous alliez dire.
6: Oh non, arrêtez de vous moquer, Laurent.
1: Quant à l'abolition de l'esclavage, c'est vrai que c'était hier le jour de commémoration de l'abolition de l'esclavage. D'ailleurs, j'aurais peut-être une ou deux questions à ce sujet dans un instant, histoire de piéger M. Ferrand. Mais vous, vous repartez avec un week-end sous le bras, un week-end chez Partouche. Bravo, Mireille.
6: Bravo Mireille.
2: Bientôt Mireille.
6: Bravo, Mireille.
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1: Dans quoi trouve-t-on de la lupuline?
17: De la lupuline.
1: De la lupuline. Ah oui, il y a toutes sortes de questions ici.
17: Non, mais
6: c'est un médicament.
17: C'est un grand écart, Laurent.
6: C'est un médicament.
1: C'est une question de culture générale. Ce n'est pas un médicament, la lupuline.
6: On trouve ça dans quelque chose qu'on mange?
1: Qu'on mange, non.
6: Dans une plante. Qu'on boit.
1: Quelque chose qu'on boit, oui.
17: Dans l'alcool?
1: C'est alcoolisé, effectivement. C'est jaunâtre, la lupuline.
17: Ah, dans la
6: suze. L'apérol.
17: Dans la suze.
1: L'apérol, non, la suze, non. À l'alcool, c'est mieux que les chanteurs.
19: Dans la bière.
6: Pastis.
19: Dans la bière.
1: Dans la bière, c'est une bonne réponse d'Hector Obike.
19: Ça donne la couleur orange.
1: La lupuline, c'est ce qui donne à la bière son amertume. C'est une substance jaunâtre produite par les plants femelles du houblon. Et la lupuline sécrète des résines amères qui contribuent à cette amertume de la bière et qui contribuent au bouquet final que peut avoir une bonne bière que nos amis belges.
17: Je veux dire, on s'en fiche de ce qu'il y a dedans, l'important c'est de la boire.
1: Mais c'est vrai, les bières belges sont meilleures que les bières françaises, monsieur.
17: Nos seuls vrais concurrents, c'est les Tchèques.
1: Ah oui?
17: Ouais, c'est une grande tradition de la bière tchèque. Et d'ailleurs, le mot Pils, c'est une ville de Tchéquie. Donc Pilsner, c'est de la bière tchèque. Pour nous, bière française, c'est un oxymore.
1: C'est pas gentil, ça.
17: Non, mais c'est vrai.
1: La Tourtelle, qu'est-ce que vous faites de la Tourtelle?
17: Mais alors là, un jour, je suis passé par Tourtelle. C'est une ville en Alsace et en fait, ils ont vraiment.
1: Non, mais c'est surtout qu'elles. Il n'y a pas de cimetière.
17: C'était une vraie. Non, mais c'est surtout qu'elles sont plus fortes, les bières belges. Ça dépend. Donc, comme au bout de deux gorgées, t'es bourré, tu la trouves meilleure, quoi. Non, il y a de tout. On a des bières. Non, puis on en fait beaucoup par habitant.
1: Mais elles sont épaisses, surtout, les bières belges.
17: Il y en a des. T'as l'impression que tu manges des tartines.
1: Ouais, c'est ça. Tu manges et tu bois en même temps.
19: Mais sans doute alcoolique en Belgique.
17: Oui.
1: Vous-même, vous buvez beaucoup, monsieur Obalk?
19: Moi, pas du tout.
1: Non, jamais.
19: C'est pas du tout parce que j'aime pas.
1: Bah, vous devriez.
17: Bah, oui.
6: Oui, ça
17: c'est
20: dommage d'avoir le physique d'un alcoolique sans le plaisir qui va avec.
21: Et puis vous êtes malhonnête, monsieur Obal, parce qu'on est allé dîner après votre spectacle.
19: Non, ce que je veux dire, c'est que au bout du deuxième verre, j'ai mal à la tête.
22: Mais alors tu bois un peu, enfin tu dis.
19: Je bois deux verres et après c'est fini, j'ai mal à la tête.
22: Alors deux verres, c'est deux verres quand même.
20: Quel est votre vice alors? Vous en avez un forcément.
19: Impuissant.
1: Je crois qu'il y a un gros problème sexuel.
20: Ah bah oui.
1: Il est déprimé aujourd'hui.
22: Là, je pense qu'il y a une nuit malheureuse.
21: Ouais, ça n'a pas marché.
1: Si quelqu'un a la pilule du Schtroumpf, c'est le moment de lui donner.
23: Il doit m'en rester une dans mon sac.

0: Pour Sarah Lay, qui habite Mantelan, c'est dans l'Indre-et-Loire. Si vous souffrez d'intertrigo, quel médecin devez-vous aller voir?
1: Un podologue? Vénérologue.
2: Un trigologue?
0: Un vénérologue,
3: c'est
0: non.
3: C'est quoi un vénérologue?
2: Un flébologue?
1: Un non, dermatologue?
0: Un dermatologue, bonne réponse! Qu'est-ce que c'est que l'intertrigo, alors?
1: Ça va être une maladie de la peau?
0: Oui, c'est une... ça forcément, puisqu'on va chez le dermatologue. Ce sont les inflammations de l'épiderme qu'on trouve dans les plis cutanés, dans les endroits qui sont les moins aérés et les plus humides du corps.
3: Les aisselles ou les fesses, quoi.
0: Exactement.
3: C'est une belle question, ça, Laurent. Hein.
0: attendez, parce que vous n'avez pas la chute.
1: Nous l'attendons.
0: Je tombe sur ce mot. Parce que moi, je vais chercher des mots, des questions au hasard dans le dictionnaire maintenant. Parce qu'il faut en trouver au bout de 10 ans des nouvelles questions. Hein, c'est drôle. Vous.
3: Ah, surtout avec des gens cultivés comme nous.
4: mais quel genre de dictionnaire vous avez pour tomber là-dessus?
0: Je prends le petit Larousse ou le petit Robert. D'accord. Au hasard, puis je vois des mots et je vais chercher. Et là, je suis tombé sur l'intertrigo. Et c'est effectivement une dermatite qui touche les deux faces des plis cutanés au niveau des fesses, des aisselles des seins. Alors ça peut, le risque peut venir de l'incontinence urinaire, du diabète.
3: Mais comment on se fait pipi sur les seins, Laurent?
0: Ou d'un indice de masse corporelle trop élevé.
5: Ah donc ça peut être aussi dans les plis.
0: Ah oui, c'est dans les plis surtout.
6: Mais ça naît dans les plis tout ça.
0: C'est dans les plis.
1: C'est une maladie de l'obésité.
0: C'est une maladie de la poste. C'est dans les plis. Mais c'est pas ça, c'est que... Une fois que je prends le mot, je demande à Anthony Bloch, qui travaille avec moi, de m'imprimer sur Wikipédia. Et là, j'ose même pas vous montrer les photos.
3: C'est Bernard Mabille.
1: Hein. Oh non.
2: Ah, il y a des photos d'intertrigo.
3: Oh non, c'est dégueulasse.
1: Oh non, moi je veux pas le voir.
0: Montrez à Jean-Philippe,
3: Ah non, c'est vraiment...
2: Pourquoi ça va me rappeler quelque chose?
3: un samedi soir compliqué.
4: Mais il y a assez peu de maladies dermatologiques très agréables.
3: C'est-à-dire que Laurent, on peut dire la photo que vous venez de nous montrer. C'est-à-dire qu'a priori, ça arrive aussi dans les plis des couilles.
0: Pourquoi ils ont choisi cette partie-là pour...
2: Bah oui, puis pourquoi ils l'ont illustré comme ça? Enfin, quelle horreur.
1: En même temps, c'est ce qui...
2: Mon cauchemar.
1: C'est ce qu'il y a de plus plissé.
0: Ah bah ça, c'est pour être plissé, c'est plissé.
2: Ah bah oui, on a les couilles, c'est décharpé. Hein.
0: Vous voulez voir, monsieur?
3: Non,
6: je veux voir. C'est facile pour moi.
0: Regardez, Marcella, elle se lève.
3: Dès qu'elle peut voir des couilles, même malade, elle y va.
0: L'intertrigo. L'intertrigo.
3: C'est
0: montrer à monsieur Vizorek, il faut qu'il sache ce que c'est.
4: Avec monsieur Obalk, on va essayer de décrire.
3: Mais c'est quoi? Parce qu'il y a des trucs blancs, c'est du talc. Oui. Qu'est-ce qu'ils ont fait?
0: Ça, c'est vrai que monsieur Obalk, vous qui savez si bien décrire les tableaux, peut-être vous pourriez nous décrire la photo.
4: Je vais vous dire, le problème de cette photo, je vais le montrer au public un peu, c'est pas tant l'intertrigo que le micro-pénis.
2: Oui, c'est ça. C'est incroyable.
4: Pour parler peinture, c'est exactement cadré comme l'origine du monde.
0: Alors, monsieur, qu'est-ce que vous pouvez nous décrire cette photo?
6: Oui, vous voulez quand même pas que je regarde cette photo, non?
0: Si, quand même. Allez-y.
4: Allez, prenez une grande respiration.
0: On vous écoute, on vous encourage. Vous allez nous décrire la photo.
6: Je me bouche le nez.
0: Description par Hector Obalk.
6: Mais c'est dégueulasse.
3: Mais
6: pourquoi vous me montrez une chose
3: pareille? Parce que ça t'a réveillé.
2: Mais on dirait, ça m'a complètement réveillé.
6: On dirait un Lucien Freud compressé par César. Mais c'est pas possible, pourquoi vous me faites ça à moi alors que c'est le matin pour moi et que j'ai pas dormi cette nuit et vous me mettez... Arrête.
4: Et alors pourquoi votre assistant imprime en couleur?
2: Pour qu'on se rende mieux
0: compte.
2: Parce
0: que c'est un vicieux, Anthony Bloch.
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8: Dans les 20 derniers mois, le cours de l'or a pris 50%. Si ça monte, par définition, c'est que les achats se multiplient. Achats qui viennent, bien sûr, des particuliers, mais il n'y a pas que ça. Depuis plusieurs années, ce sont les banques centrales qui achètent massivement. Et c'est le point clé, elles se débarrassent du dollar américain. C'est le symptôme du déclin des États-Unis et de la montée en puissance de ce qu'on appelait naguère le tiers-monde.
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0: Je vais vous parler

0: vais vous parler d'un mathématicien allemand qui s'appelait David Hilbert, qui lui a toute une théorie sur les hôtels. Et évidemment, ma question vaut surtout pour le professeur Buccella, car j'aimerais qu'il m'explique ce qu'est l'hôtel d'Hilbert.
1: Ah, ça c'est un concept assez fumeux. Hein. J'espère que vous êtes assis, hein, Laurent. Donc l'idée, c'est
0: oui,
1: que vous avez...
0: Bah, il suffit de me regarder.
1: Il suffit de me regarder. Hein.
2: Là, on voit. Hein.
0: Si je suis debout, c'est Gérard Holmes.
2: Ou Philippe Bouvard.
1: Alors, vous avez un hôtel infini, avec une infinité de chambres, et qui sont toutes occupées par un occupant.
0: Comment c'est un
1: occupant.
0: Hôtel infini? Ça n'existe
1: oui,
0: pas.
1: Non, ça n'existe
2: c'est
1: pas.
2: C'est une idée.
1: C'est un concept, si vous voulez. C'est une manière d'essayer d'approcher les infinis. Donc, imaginez un hôtel avec oui. une infinité de chambres, et que chaque chambre est occupée par une personne. Exactement.
0: D'accord.
1: Et vous avez ici une ou deux personnes qui arrivent à la réception de l'hôtel et qui disent « Madame, monsieur, je souhaiterais avoir une chambre ». Si l'hôtel était un hôtel normal, quand toutes les chambres sont occupées, vous dites « allez voir en face, mais moi je suis plein, je ne vais pas mettre quelqu'un dehors ». Mais vu que c'est un hôtel infini, vous avez une astuce pour pouvoir caser l'arrivant supplémentaire.
3: Et c'est à vous de trouver l'astuce.
4: Mais il y a toujours par exemple. C'est infini, il y a toujours une chambre en plus.
5: Infini plus un.
1: Oui, mais infini plus un, il faut aller loin. Oui, il faut aller moins loin. Il faut trouver un système pour le mettre...
3: J'ai une idée. C'est qu'en général, quand quelque chose est infini, on a envie d'aller jusqu'au bout, voir où est l'infini. Alors du coup, si on s'arrête au début, on trouvera de la place.
1: Oui. Et comment est-ce qu'on trouve la place?
3: En ouvrant la porte.
1: Alors, ouvrez la porte. Vous dites à la personne, écoutez, cher monsieur, cher madame, allez dans la chambre à côté.
5: Voilà.
1: Et moi, je récupère cette chambre dans laquelle vous mettez le nouvel arrivant. Et la personne, la chambre à côté, va dans la chambre à côté. Et ainsi de suite, et ainsi de suite, par une itération infinie. On va décaler tout le monde d'une chambre en commençant effectivement, exactement comme vous l'avez dit, par le début. Et vous avez récupéré une chambre.
2: Mais s'il y en a un qui veut pas.
0: Alors là, il y a quand même un truc que je comprends pas dans votre histoire. Pardon. Alors, vraiment, je suis pas fait pour les mathématiques. Moi, je finis par comprendre pourquoi j'étais nul en maths. C'est idiot, votre histoire. Ça prend quand même moins de temps d'aller chercher la dernière chambre de l'infini.
2: Mais il n'y en a pas derrière.
5: C'est l'infini,
4: c'est un joueur plus loin.
2: Tu ne peux pas la trouver, la dernière chambre, puisque c'est infini.
4: Bah oui.
6: Tu marches éternellement. C'est une escroquerie.
1: On l'appelle ça.
4: Mais c'est imaginaire,
1: le paradoxe de l'hôtel Hilbert, et vous ne l'avez pas dit.
0: Valérie, vous avez compris, Valérie.
6: Mais le problème, c'est que les physiciens, il te balance tout le temps, c'est un paradoxe, mais ils disent des choses qui sont absolument pas logiques et ils te font croire qu'ils sont intelligents.
1: Mais ils se comprennent
6: alors,
1: pas eux-mêmes.
6: C'est facile.
4: Qui est faux. Ils sont absurdes.
3: Moi j'ai compris.
6: Rien que là, ça me met en colère, alors après mon cerveau ne réagit plus bien.
5: Heureusement, professeur, que vous n'êtes pas à côté de Valérie, vous auriez pris une baffe là. Hein.
2: Mais pardon, j'aimerais juste savoir à quoi ça sert.
6: Je suis pas violente, mais c'est.
5: Ça sert à couper les spaghettis dans les chambres.
1: Non, mais ça sert à quoi?
6: On te prend pour un con, on te fait croire que t'es con alors que c'est pas toi qui es con. C'est eux qui ont bien compris.
0: Franchement, il y a un type qui vient. Je dirige l'hôtel à l'infini. Admettons. J'ai compris maintenant votre histoire. Hein. Évidemment, on peut pas aller chercher la chambre à l'infini puisqu'elle est à l'infini et que tout est occupé jusqu'à l'infini. Ça, j'avais pas compris. Je viens de comprendre. Mais plutôt que de déranger tout le monde, parce que là, ça veut dire que vous allez déranger toutes les chambres
2: une
0: après les autres.
2: De
0: Moi, je dis aux gars, écoutez, il y a une partouze au troisième. Franchement. Non, parce que là, c'est quand même, votre histoire est improbable, voyez-vous, professeur.
1: Oui, non, c'est une histoire improbable, mais qui avait été proposée par David Hilbert pour essayer de montrer que le concept d'infini, il est un peu vaseux, entre guillemets.
6: On y arrive, enfin. C'est vaseux, votre truc.
4: Ça tient pas la route.
3: Pourquoi ça t'énerve? C'est ça qui me fascine.
6: Parce que il y a toujours une fascination pour les physiciens, les mathématiciens,
4: les magiciens.
3: Mais moi, je trouve qu'il y a beaucoup trop de fascination pour les acteurs, les actrices qui ne font qu'apprendre des textes et les répéter devant une caméra. Je trouve ça beaucoup plus
6: Mais au moins, ils mettent des vraies étoiles dans les yeux des spectateurs,
3: des acteurs.
6: Alors que les physiciens, ils font croire qu'il y a de l'infini dans les étoiles.
0: Dans les hôtels.
6: Dans les hôtels.
3: Mais non, mais c'est pas du tout, je trouve ça...
0: Caroline est fascinée par le professeur, j'ai l'impression.
3: Moi, j'ai adoré prendre des cours de physique. Ce qui m'a rebuté, c'était la chimie. Mais honnêtement, apprendre qu'un groupe de militaires qui marche au pas sur un pont, s'ils sont en résonance,

0: Avec le pont, ça peut faire effondrer le pont. C'était quelque chose qui m'a fasciné.
1: Ah, oui, c'était le fameux pont d'Atacama.
2: Parce que vous étiez prévoyante. Ça, j'ai rien dit. Hein.
1: Quand on était étudiant en physique, on prenait le bus articulé qui rejoignait les différents campus de l'université à 4-5. On se mettait à sauter ensemble dans le bus. Et à un moment donné, le bus entre en résonance et il fait des bonds de 2 mètres. Tout le monde était paniqué, le chauffeur arrête le bus, nous fout dehors tout de suite. On appelait ça résonance, résonance, résonance, mais c'était le gag des étudiants de physique, en tout cas, d'accord.
2: Oh, qu'est-ce qu'on rigolait à l'époque, hein. On se marrait bien.
0: Mais c'est intéressant.
2: On riait.
3: Alors que moi, je préfère un gars qui va me fabriquer un pont en forme d'un Mac.
2: Ça, c'est vrai, mais en Belgique, moi, je connais aussi l'expérience qu'il y a un Belge, 2 Belges, 3 Belges, 4 Belges, 5 Belges, je vois jusqu'à 10 Belges, on pourrait aller jusqu'à l'infini, n'est-ce pas? Mais ces Belges, ils montent sur un mur. Et là, ils sautent sur le mur, comme ça, pour étudier la résonance. Et pourquoi ils sont contents à la fin, professeur? Parce que le mur, c'est frite.
4: Oh non.
1: Elle est mythique.
2: Bon, je la valide. Hein.
5: Je suis désolé, professeur.
1: Elle est mythique.
5: Ça m'a échappé.
1: Elle est vraiment mythique.
5: Mais je connais pas votre histoire de résonance. Là.
1: Mais donc, l'histoire de résonance, c'est qu'une petite vibration, si elle est reproduite d'une manière périodique, eh bien, peut s'amplifier. C'est un peu le concept de la balançoire, en vérité. Hein.
6: Ou du sextoy.
1: Quand vous donnez un petit coup sur la balançoire, à la fin, vous amplifiez le mouvement, quand bien même vous donnez chaque fois une petite impulsion, mais il faut la donner au bon moment.
3: Bah, c'est enfin, comme ça. Si on ne savait pas que quand tu pousses sur une balançoire, ça balance.
0: Mais pourquoi ça t'énerve, Valérie, à ce point-là? Tu t'énerves jamais.
3: Mais ça m'énerve parce que c'est... Mais je ne sais même pas l'expliquer, vous savez, moi je suis quelqu'un de plutôt animal, quoi.
0: Ah, t'as envie de le taper, alors?
3: Mais j'ai pas envie de vous taper, je suis trop... Non, je ne suis pas du tout violente.
6: Vous avez tout genre.
3: Mais quand même. Puis vous avez l'air gentil.
6: Mais
3: c'est les gens qui représentent votre... La science.
0: Elle est géniale.
3: C'est ça. La science. Alors si t'es pas scientifique à l'école, on te méprise, on te regarde comme une merde. Alors que t'as compris plein de choses de la vie. La science. Mais toi, Caro,
0: t'as un syndrome de post-traumatique là. C'est pas.
3: Ah bah sûrement. Hein, j'ai eu des problèmes en physique et en maths. Comme si on m'avait traité comme une merde. Non mais franchement, en vieillissant, je me suis rendu compte à quel point j'étais intelligente quand j'étais gamine et que c'était des gens qui se la pétaient comme les scientifiques. Ils m'avaient détruite.
6: Les scientifiques.
1: Je suis d'accord avec vous. Pour moi, il y a jamais de mauvais élèves. C'est souvent des passeurs de savoir qui n'arrivent pas à leur communiquer.
0: Il essaye quand même de la draguer un petit peu. Hein, on ne sait jamais.
3: Non, moi j'aime bien.
0: Il a un nom de glace italienne.
6: Ouais.
5: Ah, bah dites donc, de professeur, elle veut vous voilà. Sucer les deux boules.
0: Mais vous êtes malade. Mais vous êtes des grands malades.
5: En plus, on le surnomme le professeur Tournesol, il a un cornet dans l'oreille.
0: Mais non, mais vous êtes. Mais ça va pas. Buccella, ça pourrait être Stracciatella. Oui, ça ressemble à
3: Bruschetta aussi.
0: Philippe Claudel, défendez-moi.
6: Oui, mais je suis de tout cœur avec vous, Caroline.
0: Merci.
6: De tout cœur. C'est vrai qu'il a un nom de glace. Il faudrait inventer le parfum quand même.
1: Oui, mais vous savez qu'il y a une anecdote entre Philippe Claudel et moi.
5: Expliquez-nous.
1: Eh bien, il est lors d'une émission
6: même coupe
1: belge,
6: de cheveux, c'est ça?
1: Non, vous êtes venu dans mon salon lors d'une émission belge quand vous êtes venu

0: absolument.
1: Mais ouais. C'est comment chez le professeur?
0: Ah, bah, c'est très bien. C'est très bien.
2: J'avais quand même. Très bien. J'avais quand même fait le ménage pour l'occasion.
3: Il y a beaucoup de règles.
0: Le lit est souple, les canapés sont moelleux.
4: Ça manque pas d'une petite touche féminine.
2: Est-ce que vous êtes marié, professeur?
4: Mais non, il est pas marié.
1: Il nous l'a dit, déjà.
5: Je suivais pas.
1: C'est un chercheur, mais c'est pas un trouveur.

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1: Ah, une question pour Chantal Lambert. Question musicale qui nous permettra d'ailleurs d'écouter ce morceau musical que tout le monde connaît.
2: Donc pour les chanteurs.
1: Et qui fut joué pour la première fois à Paris lors de l'exposition universelle de 1867.
3: Ah, la Lambada.
1: Non. Ce fut un triomphe majeur international, puisque c'était l'exposition universelle, tous les pays du monde étaient là. Plus de 20 rappels, et ensuite on a vendu plus d'un million de partitions dans le monde.
2: Mais non.
4: Est-ce que c'est un chant de Noël?
1: Un chant de Noël? Non.
5: C'est pas le canon de Pachelbel?
1: Non, mais c'est vrai que pendant les fêtes de fin d'année, on entend souvent ce célèbre air.
5: C'est pas Vive le Vent?
1: Vive le Vent? Non.
3: Maréchal, nous voilà?
1: Ah non.
5: Ça a été composé.
3: Moi, je le chante tous les mois.
6: C'est une composition.
3: Donc, il y a bien un moment au mois de décembre où je le chante.
1: Ça fait comment, Maréchal, nous voilà?
3: Maréchal, nous voilà. Devant toi, le sauveur de la France. François, on l'a enchanté ensemble hier. Oui, il fait genre, il découvre l'autre.
1: C'est pas Marion Maréchal, nous voilà.
3: Marion Maréchal, nous voilà, évidemment. Devant toi, la sauveur.
7: Mais c'est une chanson. Bon,
5: vous parlez, c'est une composition. Composée par un grand musicien connu.
1: Alors, il y a des paroles qui ont été mises sur
3: cette
1: air. C'est
3: le beau Danube bleu.
1: C'est le beau Danube bleu. Oh. Bonne réponse de François Berléand. On l'a, le beau Danube bleu, on l'a.
5: Moi je l'ai vu, le beau Danube, il est pas bleu du tout, il est pourri.
3: Il est pas bleu, il est pas beau.
5: Non, il est
4: mais c'est vrai que c'est tellement beau, mais c'est du Strauss.
1: Ah bien sûr, oui. C'est du Strauss.
4: Mais il y a père et fils.
1: Ah oui, mais c'est le fils, voilà. Johann Strauss fils, qui a composé le beau Danube bleu. Et vous pouvez peut-être nous interpréter avec la voix, cher Ariel.

0: Le ticket 22 du vestiaire est demandé.
1: Non, mais moi, je trouve que c'est une musique qui vous emporte. Ah, ben, les vagues.
2: Alors, qui a posé des paroles sur cette musique?
3: Alors,
2: ça m'intéresse.
3: Alors, il y a des paroles qui n'étaient pas très appréciées.
2: Ah bon?
3: Danube, si bleu, si beau et si bleu, vous tourbillonnez calmement à travers la vallée et les prairies. Notre Vienne vous salue, votre ruban d'argent lie le pays à la terre et les cœurs heureux battent sur votre belle plage. Mais les paroles n'étaient pas très appréciées.
2: Et
3: donc
2: qui les avait écrites?
3: On a très vite abandonné. Ah, vous voulez vraiment le nom du titre?
4: Certain Rommel.
2: Non.
3: Alors, c'était pas Strauss, en tout cas, qui a écrit les paroles, mais je peux vous le retrouver, le gars.
4: Non, mais la musique, hein, même sans paroles.
3: L'auteur, poète et parodiste Joseph Weil, un ami d'enfance de Strauss, qui a écrit les premières versions des paroles sur un thème un peu satirique et ironique, mais qui a été pris à la légère, et qui, bon, à la maison d'Autriche, on n'a pas aimé, vous voyez ce que je veux dire. Donc, on a très vite supprimé les paroles de cette air qui reste mieux comme ça, vous voyez. Pa, pa, pa, pa, pa, pa, pa.
4: Ah, vous le vendez bien.
1: Oui.
3: Non, Ariel le fait mieux. Vous pouvez me le refaire encore une fois, Ariel?
1: Non, je vais vous faire les quatre, les derniers Lieds de Strauss, le quatrième Lied de Strauss.
5: Non.

0: On va mettre des paroles là-dessus. Hein.
1: Non, mais c'est le quatrième livre de Strauss.
2: Allez, François. François, tu nous fais les quatre autres.
1: Non, mais d'après Strauss, il y a...

0: plaisir fou. Tout dit, gardez-moi, puisque je suis à vous. Ah ouais. Oui. Oh.
1: Mais pardon, pardon Ariel. Parce que je suis en train de vérifier, ça n'a aucun rapport avec Strauss.
0: Non, ah non. Aucun.
2: Allez Gérard, tu nous chantes du Beyoncé?
1: Non, parce que je la connais tellement, mon arrière.
3: Maintenant, vous vérifiez tout, maintenant.
1: Je suis allé vérifier, c'est Franz Léa.
0: Oui, mais enfin, c'est
1: une
0: valse.
1: Elle a passé un magasin.
0: Voilà, c'est une valse, c'est une valse.
1: Ah, d'accord, enfin bon, si c'est une valse, alors pourquoi pas du François Feldman, tant qu'on y est.
4: Eh ben oui.
1: Ah, vous voyez, les valses...
3: Les valses de Dienne.
4: Les valses de Dienne.
5: Et oui, maintenant, que devienne, les valses de Dienne.
3: Ils sont Bibi Boulet, elle est François Berléand.
1: Que devient Vincent de Dienne? C'est vrai qu'on pourrait faire
4: oui.
1: Une très jolie parodie, vous avez raison.
4: Ah ouais. Oh, que devienne. Les valses de Vienne, dis-moi qu'est-ce qu'elles deviennent.
1: On peut quitter Vienne puisqu'on parle des rivières et du beau Danube bleu. Ça me fait penser à la Maritza. Peut-être que Sylvie Vartan pourrait chanter le beau Danube bleu. Ou...
6: Bonsoir, bonjour, au revoir. J'arrive de Los Angeles. Ariel, tu es magnifiquement habillée. Je te dis, j'adore tes bottes tout à l'heure. J'adore. Et je suis très heureuse d'être là avec ces messieurs si cultivés.
2: Tu sous-entends qu'elle est un peu chiante?
6: Pas du tout. Qu'est-ce que vous vouliez que je chante quoi?
1: Oh, bah, ce que vous voulez, moi, ici, on est là pour s'amuser, hein.
6: Oui, et bah, une chanson qu'on aime bien de Sylvie Vincent va choisir.
3: Le zizi.
6: En tout. Vous saurez tout sur le zizi. Le gras, le faux, le là, le beau, le dur, le mou, qu'un grand coup. Le grand touffu, le petit joufflu, le grand ridé, le montpelé. Tout, vous saurez tout, Laurent Ruquier.
1: Ben voilà, y a qu'à demander.
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1: On nous rappelle dans ce papier du Figaro signé Mohamed Aïssaoui, et ça, enfin quand je dis on nous rappelle, moi je l'ignorais, que ce poste était important d'être voilà, le secrétaire perpétuel de l'Académie française, car c'est, écoutez bien, le 24e rang de l'État et de représentants dans le monde.
9: C'est comment ça?
1: Alors moi, je me suis dit, tiens, mais il y a un classement, est-ce pas, des représentants de la France dans le monde. Je savais effectivement que le président de la République était le premier représentant de notre pays.
10: Ah
1: en,
10: bon
1: en deux, c'est le
9: Sénat,
1: non, en deux, c'est le premier ministre.
10: Ah oui.
1: En trois, c'est le président du Sénat, en trois. En quatre, c'est le président de l'Assemblée nationale. Mais je n'imaginais pas qu'il y avait un classement qui allait, écoutez bien, je l'ai là, ça va jusqu'à 60. À peu près.
10: Je suis combien, moi?
1: Ben, je ne sais pas dans quelle catégorie je peux vous mettre, mais c'est hallucinant.
4: Ah bon,
1: il y a un vrai classement par ordre d'importance des fonctions dans notre pays pour représenter la France à l'étranger. Et c'est en un président de la République, en deux premiers ministres, en trois président du Sénat. Alors, effectivement, chancelier de l'Institut de France, secrétaire perpétuel de l'Académie française, j'ai bien vérifié, c'est bien 24e derrière le président du Conseil régional d'Île-de-France, 23e.
4: Ah bon?
1: Donc Valérie Pécresse, par exemple, elle est 23e représentante de
11: l'État.
1: Donc
11: c'est-à-dire, Laurent, si les 23 meurent, par exemple, c'est elle qui va devenir la représentante de la France.
1: En quelque sorte. Voilà. Le maire de Paris, Anne Hidalgo, elle est avant Valérie Pécresse. Elle est 22e.
10: Oh non.
1: 22e. Mais avant elle, vous avez le préfet de police de Paris. Avant, vous avez encore... Alors, finalement, les rangs, ça ne veut rien dire, parce qu'en 12 et 13e, vous avez... Tous les députés en 12.
0: Ah ouais?
1: Et en 13, tous les sénateurs.
10: Ah, ça fait
1: alors, comme ils sont 577 rien qu'au Parlement, ça veut dire que de toute façon...
12: Est-ce qu'ils sont en même temps? Comment on le départage par ordre alphabétique?
1: Je ne sais pas. Mais alors, ce qui est intéressant, vous m'avez compris et vous me voyez venir, je vous ai donné les quatre premiers.
9: Pour le cinquième.
1: Je vous ai dit un président de la République, deux premiers ministres, trois présidents du Sénat, quatre présidents de l'Assemblée nationale... qui trouve-t-on à la 5e place dans le top 5 donc des plus hauts représentants de l'État?
2: Un joueur du PSG.
12: Le président du Conseil d'État?
1: Non, avouez que vous n'aviez jamais entendu parler de ce classement à ce point-là, franchement.
9: Jamais. Est-ce que c'est militaire?
1: Je suis tombé des nues ce matin.
9: Un militaire.
2: Moi aussi, je tombe.
9: Un militaire.
1: Pardon?
9: Un militaire.
1: Non, pas un
11: politique. Un politique?
1: Politique, oui.
10: Le président du Conseil constitutionnel?
1: Non, non.
13: Président de l'Assemblée?
1: Le président du Conseil constitutionnel, il arrive en 8e position.

0: Ah, c'est pas si un ancien président de la République qui serait vivant, qui serait encore vivant.
1: Ancien président de la République. Ah. Bonne réponse.
2: Merci. Alors, il y en a deux.
3: Donc ce serait
1: bravo Yoann Rioux. François Hollande et Nicolas Sarkozy sont actuellement les cinquièmes représentants de l'État à l'étranger.
4: Lequel,
2: alors qu'on les a foutus dehors. Ah, c'est incroyable, non mais c'est incroyable ce pays quand même.
4: On va pas se retaper Hollande.
5: Et Hollande, il est tous les dimanches dans mon quartier.
1: Ah bon, qu'est-ce qu'il fait?
5: Il est là à signer pour que quelqu'un la regarde.
2: Ah, il fait les pare-brises.
5: C'est comme
1: il est au feu rouge.
5: Il est un petit truc avec un
2: Il est déguisé en roumain.
0: Vous êtes sûr que c'est lui, Marcella?
5: Ah oui, il faut avec un sourire des pingouins, quand même, tout ça.
2: Le mardi, il est dans le deuxième arrondissement, le jeudi, troisième.
1: Bon, en tout cas, voilà, vous avez l'ordre, on appelle ça l'ordre de préséance, vous voyez.
0: Vous serez pour qui? Alors, imaginons, comment on ferait un secrétaire perpétuel des grosses têtes. Oui. Ce serait qui, selon vous, qui mériterait ce poste?
2: Oh, écoute-le, l'autre, allons.
1: Ça sera pas vous, parce que quand on voit votre académie.
0: T'imagines s'il y a un vote et tout vote au sommet, on se réunirait entre nous, on voterait, il faudrait avoir des alliés. Est-ce que Asti voterait pour moi?
4: Non.
0: Et moi, j'adorerais faire un discours, essayer de comme pour être.
6: Vas-y.
1: Az, par exemple, je le vois très bien secrétaire perpétuel des grosses têtes, parce que autant en prendre un jeune, parce que c'est jusqu'à la mort.
4: Voilà. Ce serait votre Gabriel Attal.
1: Non mais c'est là autant en prendre un jeune, parce que si
0: vous jeune, j'ai 45 ans seulement.
1: Ah oui.
4: Bah, mais toi, c'est pas une question d'âge.
5: Lui, il a beaucoup moins, il a un temps de moins que toi.
1: Et là, vous avez, monsieur Az.
4: 28.
1: 28 ans, vous voyez.
5: En plus, quand on les voit, on a envie qu'ils soient perpétuels. Hein.
0: Oh, c'est ça, beau. La première gentillesse au bout de 45 minutes.
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8: Dans les 20 derniers mois, le cours de l'or a pris 50%. Si ça monte, par définition, c'est que les achats se multiplient. Achats qui viennent, bien sûr, des particuliers, mais il n'y a pas que ça. Depuis plusieurs années, ce sont les banques centrales qui achètent massivement. Et c'est le point clé, elles se débarrassent du dollar américain. C'est le symptôme du déclin des États-Unis et de la montée en puissance de ce qu'on appelait naguère le tiers-monde.
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1: Madame Bachelot devrait trouver réponse rapide.
3: Bah oui, parce qu'elle était ministre, tout ça.
1: Ah bah oui, vraiment, mais pas seulement, parce qu'on va parler d'un sénateur, qui continue à nier avoir fait quelque chose de façon intentionnelle. Il s'agit de Joël
9: Guerriot.
1: Mais comment vous savez ça?
9: Joël Guerriot, c'est l'homme qui est soupçonné d'avoir tenté de droguer une collègue députée pour tenter d'abuser d'elle.
2: Droguer, oui.
1: Excellente réponse de Christophe Beaugrand. Une députée de Loire-Atlantique, d'ailleurs, hein, députée Modem.
10: C'est Sandrine Josseau qui, avec la députée Aurore Berger, mène un combat pour inscrire la soumission chimique dans les
1: violences sexuelles. Vous croyez qu'il voulait deux consoeurs ou le sénateur Joël Guerriot, Roselyne Bachelot, qui dit « je l'ai pas fait exprès ».
10: Ah oui, c'est
11: pardon.
10: Ça.
11: Alors excusez-moi.
9: Non mais le témoignage est un peu.
11: On va revenir en arrière. Qu'est-ce que c'est? J'ai versé une drogue dans ton verre.
9: Non,
11: c'était pas intentionnel.
9: Il explique qu'il avait versé de la drogue dans un verre pour lui plus tard pour se détendre peiné parce que son chat était mort et qu'il était un peu déprimé.
11: Ok, alors c'est une bonne défense, je vais dire, s'il est peiné, il reste chez lui, il prend ses drogues. Si vraiment il exagère, il meurt, c'est pas grave.
9: Il dit qu'il a pris le mauvais verre pour lui verser. Voilà, je me dis que c'est vrai.
11: Quelle honte.
2: Honte.
1: Un petit extasy dans une coupe de champagne.
3: Bernard.
9: Qui n'a jamais fait ça?
3: Bernard.
9: Bah, lui, mais il extasy dans la tisane.
3: Met dans le rôti de bœuf, lui.
11: Je vous jure que
3: dans la choucroute.
9: Il y a des gens qui mettent
3: des extas dans sa choucroute.
11: Je ne viens plus jamais.
9: Il met des extas dans les petits pois, alors c'est compliqué. Bernard, je suis sûr qu'il a déjà pris des extasy.
3: T'avais pris des extas,
1: Bernard, à l'époque de Thierry Le Huron, vous avez.
2: J'ai pris plein de trucs.
1: Vous avez dû vous droguer pas mal.
2: Oui.
9: Ah, et alors?
2: Oui.
9: Est-ce que quelqu'un t'a drogué pour abuser de toi.
2: C'était une époque où la cocaïne était en bol chez tous les gens chics chez qui nous passons.
9: Ah déjà
2: c'est bah, pas évidemment.
9: Dans les années 50.
2: Mais vous avez rien inventé, les mecs.
11: Oh. Bah si, ils ont inventé des
2: demain,
11: trucs.
2: Je parlerai de mon homosexualité.
9: Vivement demain. Ah, il est en forme.
2: Ah, il est en forme. Mais vous êtes des bébés à côté de nous.
1: Mais c'est vrai que Bernard, vous avez tout vu, tout connu. Ah oui. Vous avez fait toutes les boîtes de nuit avec le Luron.
2: Bien sûr.
9: Bien sûr qu'il a fait des rêves.
2: Mais même sans le Luron, j'arrivais à sortir sans le Luron.
9: Ah, mais j'arrivais à... Surtout, est-ce que t'arrivais à rentrer dans les boîtes?
1: Et vous étiez en cuir avec Yves Mourouzi.
2: Ah ouais? Ne me parlez pas d'Yves Mourouzi, c'était un type formidable.
1: Ah mais je l'adorais.
2: Formidable.
1: Connu, j'ai eu la chance de le connaître.
2: J'allais au Look, bien sûr.
9: Mais il était en cuir.
11: Quoi le Look?
1: Alors ça, je connais pas.
2: Ça, c'était la boîte d'Yves Mourouzi au Hall.
11: Ah, je savais pas qu'il avait une boîte de nuit.
2: Ah bah tu. Elle est au courant de tout, mais c'est rien. Je ne savais pas qu'il y avait une boîte de nuit. C'est vrai.
9: Non, mais c'est vrai qu'on imagine. Tu vois, on n'imagine pas. On voit un petit papier avec sa canne. Le gars, il se défonçait en boîte.
2: Et si la canne pouvait parler, on en a vu. Hein.
9: Non, mais c'est génial. On ne pouvait pas l'imaginer.
1: Moi, je ne vous imagine pas en cuir sur une moto
9: avec un harnais.
2: Mais même sans Yves Roussy, j'ai une moto, j'ai eu du cuir, des trucs.
11: Mais attends, mais alors, t'es très vieux, là, alors.
9: Bah oui, ça se voit.
2: Oui, c'était les années quoi, Yves Mourouzi?
9: 70, 80.
11: Non, mais moi, 70, je sortais pas, j'ai pas ton âge.
1: Et alors, donc, vous étiez en moto en cuir et faisiez les boîtes de.
2: J'ai une moto, j'ai une Honda, oui.
1: Une Honda?
11: Ah, une Honda.
9: Voilà,
11: honte.
9: Et
11: tu n'es pas toujours Harley Davidson.
9: Et alors, des expériences homosexuelles, moi, c'est ça qui m'intéresse.
11: Bah, c'est les camionneurs. On en a parlé pendant des années.
9: Ah, c'est ça, c'est les camionneurs.
6: C'est une offre de service?
9: Non, mais je suis curieux.
11: Les aires d'autoroute.
9: Ah oui, il devait aller sur les aires d'autoroute et laisser des petits mots dans les toilettes.
2: J'ai fait l'inauguration du train.
9: Oh, j'ai cru qu'il y avait une Renault.
2: Moi aussi. Moi aussi.
9: Il est vraiment très vieux. Très, très vieux.
2: Alors, j'ai pas connu les horreurs de la guerre.
1: Oh. On embrasse Lynn, qu'on adore.
2: On l'embrasse.
11: Elle nous entend.
1: Je la vois dimanche, Lynn.
11: Vous l'embrassez?
2: Elle va vous chanter des trucs, peut-être, non?
1: Ah, bah, c'est moi qui vais lui chanter son répertoire.
2: Qu'est-ce que vous allez lui chanter? Bah,
1: toi, ma petite folie.
12: Toi, ma petite folie, mon petit grain de fantaisie. Oh là là.
11: Pourquoi il y a que les homosexuels qui savent, qui connaissent la chanson?
9: Est-ce qu'elle va chanter Bananas Island?
1: Allez-y, Christophe.
12: Mais que font ces garçons tout bronzés qui se promènent sous les bananiers? Oh, mais que font ces garçons tout musclés? Ils vous attendent sous les bananiers. Oh, qu'est-ce qu'ils offrent aux touristes étrangers? Oh bah. Les fruits sauvages de leur bananier.
11: Oh non, mais c'est honteux.
9: Je vous jure, elle attend la fin.
12: Et est-ce tu que... crois que c'est bon à goûter? Ouvre la bouche et viens les goûter. Ananas, ananas, Thaïlande, c'est un pays magnifique.
1: Je vais pas faire un bon dimanche.
9: Bananas Island, c'est une chanson sur le tourisme.
2: Est-ce que vous allez lui chanter?
3: Non, mais elle chantait vraiment
2: ça. Est-ce que vous allez lui chanter combien pour me faire la vitrine?
9: Ça, c'est ce que t'avais écrit pour...
1: Ça, c'est une parodie pour le Luron.
2: Pour le Luron.
1: Elle est fâchée contre vous, Lino?
2: Il paraît, je sais pas pourquoi, parce que moi, j'ai toujours trouvé sympathique.
1: Ah bah si vous voulez, je vous emmène avec moi dimanche.
9: Ah bah non, attendez. À mon avis, elle va pas
2: dimanche,
9: kiffer.
2: Je vais voir ma grand-mère à l'EHPAD.
9: S'il y a à manger, Bernard, il vient, à mon avis.
13: Est-ce qu'on peut régler le casque sur jeune, sur le...
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9: Vous avez une autre question?
1: Je vous emmène au Louvre maintenant.
9: C'est ça, par où? Il n'y a pas l'émission d'abord. C'est une émission culturelle.
1: Et après, on dira que les grosses têtes pas une émission culturelle.
9: C'est vrai, c'est ce qui se dit. Hein. Je voulais te le dire.
1: Et bah pourtant, là, au Louvre, vous pouvez voir une célèbre raie. Quelle célèbre raie?
9: Une raie?
3: La raie duc.
9: Pardon.
11: Alors, moi, je
9: ne peux pas faire ça.
11: Je ne fais même pas de proposition.
9: Vous parlez d'un animal ou vous parlez d'une raie humaine?
14: On parle du poisson?
9: Je vous parle.
1: Je vous parle de la raie. La raie, c'est la plus célèbre raie du Louvre.
9: C'est une raie dans le coiffure, peut-être.
1: Non, le poisson.
9: Ah, le poisson.
11: Mais le poisson, bande de cons, c'est évident.
9: Bah, peut-être, ça aurait pu. Bah, avec
11: le il va pas vous poser une question sur une raie du cul.
9: Mais non, pas raie du cul.
11: Mais pourquoi il y en a plein?
9: La raie sur le côté aussi.
3: Ah oui, par raie charme.
11: Alors, elle est sur le radeau de la Méduse.
1: Ah, pas du tout, non.
9: Elle est sous le radeau de la Méduse.
1: C'est un des tableaux les plus célèbres de ce peintre. Et en fait,
11: il n'y a qu'une raie dessus.
1: Oui, il n'y a pas qu'une raie, mais comme poisson, oui, il n'y a qu'une raie.
11: Et des personnages. Beaucoup.
9: Alors, est-ce que c'est une raie cuite dans une assiette ou c'est une raie qui nage?
1: Ah non, elle est accrochée au mur, la raie.
6: Ah parce qu'il est très connu. C'est une république.
9: C'est pas terrible oui. comme déco, hein.
6: Ah bah excusez-moi, mais
9: c'est pas la raie du 50. Moi, j'ai aucune raie accrochée au mur, hein, perso.
1: Il
9: hein.
1: y a un chat, il y a un chat qui
9: est accroché au mur aussi.
1: Non, qui est à côté, ah bon. À côté de la raie, il y a un chat.
6: C'est un peintre de quelle époque?
1: Ah bah, c'est un des peintres français les plus célèbres du 18e siècle.
6: Ah, 18e siècle.
11: Chardin.
1: Et c'est Chardin.
11: Courbet.
1: Oh. Excellente ah réponse. Non, excellente réponse de Jean Benigni.
6: Non, mais vrai.

0: en pleine descente de je ne sais quoi.
1: Bah, à mon avis, elle a bu le filtre d'amour, elle va pas tarder à nous draguer là.
2: Mais qu'est-ce qu'il y a, Caroline?
0: Elle se pisse de rire, Sophia.
3: C'est lui célèbre pour sa raie.
4: Bonne phrase, c'est Jean-Éric Charnat célèbre pour sa raie.
2: Ils sont...
4: Je vous jure. Alors que... moi, après, je veux bien qu'on dise que j'ai des facilités à rire, que j'ai la déconne au bord de la bouche, oui.
2: Ah oui, mais excusez-moi, mais Chardin, s'arrête, c'est, enfin, l'arrêt de Chardin.
0: L'arrêt de Chardin.
1: Tu habites en arrêt de Chardin.
0: Il y a des appartements.
1: Il y a des appartements en arrêt de Chardin.
0: Moi, j'ai un appartement.
1: Arrêt de Chardin, c'est très bien.
0: C'est beau. Parce que c'est... la décoration en même temps.
1: Ouais.
2: C'est moins cher en arrêt de Chardin.
1: Oui. C'est vrai, généralement.
2: Ouais, c'est un des tableaux les plus.
5: Mais pardon, il y a quoi d'autre que, qu'une raie et un chat?
2: Ah, mais il y a une toile, il y a une nappe, il y a.
0: C'est une nature morte.
2: Ouais, c'est une nature.
4: Ok, à part Jean Benguigui dans Les Grosses Têtes, avec humilité et honnêteté, qui connaissait l'arrêt de Chardin?
0: Non, moi je te dis, j'y habite.
3: Quel est le titre du tableau?
4: Et les autres grosses têtes, soyez honnêtes.
3: Quel est le titre du tableau?
4: Vous avez entendu parler de l'arrêt?
0: L'arrêt de Chardin!
2: L'arrêt, je vous dis
1: ça. Ah, ça s'appelle l'arrêt.
2: Ça s'appelle l'arrêt.
3: Ah!
2: L'arrêt de Chardin.
1: Ouais. Oui, bah oui.
2: Comme la Joconde de Léonard de Vinci.
1: Et le radeau de la Méduse.
2: Non, de Géricault. Non.
0: Oh pas là comme là, là, c'est là, la là. Trompette de Géricault.
1: La Vénus de Milo.
0: Voilà.
4: Ah, moi, je suis désolé. J'aimerais bien briller en société après, mais je peux pas arriver en disant est-ce que vous connaissez l'arrêt de Chardin.
1: Mais si, c'est classe.
0: Mais non, mais il faut que ça vienne dans la conversation.
1: Oui, c'est pas évident.
3: On va pas prendre en sérieux.
2: Aux États-Unis, c'est le lobby. L'arrêt de Chardin, vous pouvez aller la voir au Louvre.
1: Elle y est tout le temps ou elle bouge des fois?
0: Non.
1: Elle est tout le temps là.
0: Non, elle est.
4: Imagine, arrivée à dîner.
2: C'est le tableau le plus célèbre de Chardin. Qu'est-ce que vous voulez que je vous dise?
1: D'accord.
2: Et d'ailleurs, la preuve.
1: Mais Chardin n'est pas très célèbre.
2: Monsieur, ben si, la preuve.
4: Chardin, j'avais jamais entendu parler de Chardin.
2: Monsieur Benguigui, en tout cas.
1: Oh, mais ça, il est spécialiste en
2: vrai. Une vraie grosse tête. Bravo, Jean. Grâce à vous, on a retrouvé Chardin.
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2: On a quand même bien chanté du Michel Legrand, c'était
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1: Attends, mais un de ses meilleurs tubes, c'est « Il s'appelle Oum le Dauphin ». C'est lui la pub Oum le Dauphin pour
2: exactement.
1: Le Galak.
9: Bah, on va raconter une histoire, il avait énormément de talent,
2: oui,
9: mais il paraît qu'il avait une réputation quand même très très difficile. Il paraît qu'il n'était pas facile du tout, et on m'a raconté ces histoires d'un type qui arrive, un batteur... Pour enregistrer avec Michel Legrand, il arrive, il met sa batterie, etc. Et le directeur du studio fait non, il y aura pas d'enregistrement. Ah bon, pourquoi? Parce que Monsieur Legrand est mort. Ah bon? Bon, il part, il reprend sa batterie. Deux minutes après, il revient, il remet sa batterie et le mec lui dit, écoutez, je viens de vous dire, monsieur, il n'y aura pas d'enregistrement. Michel Legrand est mort. Ah bon, d'accord. Il part, il revient, il remet sa batterie. Et là, il me dit, écoutez, monsieur, ça fait trois fois que je vous dis que Michel Legrand est mort. Pourquoi vous revenez? Parce que c'est tellement bon de l'entendre.
10: Il connaissait cette blague, Michel. Il en riait beaucoup.
2: Et c'est lui qui a fait la petite musique du top horaire RTL.
10: Absolument. Et il me l'a expliqué comment ça s'est passé. Il était très jeune, d'ailleurs. C'est au moment où il a travaillé avec Miles Davis, avec tous ces gens-là, et qu'il a fait le premier album de Barbara Streisand, parce que son tout premier album est en français, puisqu'à l'époque, ils étaient en couple tous les deux.
2: Ah.
10: Et ils s'aimaient énormément. Et donc, plein d'histoires. J'ai eu le temps. Il m'a raconté vraiment beaucoup de choses dans sa vie.
11: Tu disais qu'il était génial, donc il était perfectionniste, donc il était un peu insupportable. Il y a des génies qui sont accessibles, sympathiques, grâce à Max Boublil.
10: Moi, ça s'est toujours bien passé avec lui.
1: Ne serait-ce que Laurent Ruquier, qui est un génie.
11: Ah oui.
2: Et là, c'est à cause de vous, je vais pas être un génie sans bouillir.
1: Oh, joli.
9: Moi, j'adore.
2: Passe à une question littéraire, si vous le voulez bien, pour Mme Massol, qui habite Cultura, dans le Jura.
1: Elle habite à Cultura?
2: Cultura.
1: Cultura, l'esprit jubile.
2: Oh,
1: ta grand merde. Je connais les pubs, je suis désolé.
2: Question littéraire.
1: L'esprit jubile.
2: Qui concerne une œuvre à retrouver.

0: sujet, je veux évidemment le nom de l'œuvre et le nom de l'auteur. Il s'agit d'une œuvre dans laquelle un mystérieux Rodolphe, qui en fait, en fait est le grand-duc de Gerolstein.
1: Bah oui.
0: Et il circule, ce Rodolphe, avec le Chourineur et la Goualeuse.
1: C'est logique.
0: Alors,
1: c'est les 220 ans de sa
2: naissance.
1: C'est Eugène Sue, les Mystères de Paris.
0: Ah, bonne réponse de Paul Elkarat. Bravo Paul.
3: Eugène Sue, la statue me regarde.
2: Oui, c'est ça le sketch.
0: Eugène Sue, qui est mort il y a 220 ans. Et fait un peu
1: non,
0: tout
1: né,
0: temps,
1: né,
0: est né,
1: né
0: il y a 220 ans.
4: Il est mort depuis ?
0: Oui.
1: Oui.
0: Mais c'est l'anniversaire de sa naissance et pas de sa mort, effectivement. Il est mort en 1857. Ah, c'est jeune,
1: oui,
0: d'ailleurs.
1: Oui, c'est ça.
0: Il est mort à 53 ans. Il est enterré à Annecy, d'ailleurs, si vous voulez savoir.
1: Oui, oui, pas loin.
0: Parce qu'il s'était un peu retiré, hein, il faut bien dire, pour des raisons politiques.
1: Oui.
0: Bravo de savoir que Rodolphe, le Chourineur et la Goualeuse sont les trois personnages principaux
1: des
0: Mystères de Paris, signé Eugène Sue. Une question peut-être plus difficile pour Marc Chiez, qui habite Vauréal, dans le Val d'Oise. Nous sommes le 17 juillet 1816.
3: Non, on est le 26 janvier 2024.
0: Pardon, c'est une supposition, monsieur
3: Bobon.
0: C'est
4: aussi drôle le matin ou pas?
3: Je suis plus poli que toi, en tout cas.
0: Le 17 juillet 1816, ce jour-là, on a vu des tas de gens faire signe à l'Argus. Mais pour quelle raison?
1: Tout simplement parce que l'Argus, c'est le bateau qui est venu à la rescousse des naufragés de la Méduse qui avaient fait naufrage.
0: Et ils étaient où, ces naufragés de la Méduse?
4: Dans l'eau.
1: Ils étaient au large de la Mauritanie.
0: Oui, mais ils étaient sur quoi?
1: Sur le banc d'Arguin.
0: Oui, mais
3: sur le radeau de la Méduse.
0: Ah ben, vous n'avez pas encore dit radeau, c'est pour
1: radeau.
0: Ça.
1: Oui, mais j'allais y venir, mais là j'étais en train de...
3: Pardon, mais je ne maîtrise pas cette information.
1: J'étais simplement en train de dresser le décor, vous voyez.
0: Ah, très bien.
1: En disant simplement que ce bateau...
0: Vous étiez le Géricault de RTL.
1: Voilà. C'est Géricault qui l'a peint 3 ans plus tard.
0: Vous étiez en train de dessiner effectivement le paysage.
1: C'est ça, c'est ça.
0: Et effectivement, sur le radeau, on voit des gens faire signe à l'Argus.
1: Bonjour.
0: Car l'Argus, c'est le bateau qui va finalement les sauver alors qu'ils ont échoué. Et le radeau... ce n'est pas d'ailleurs la Méduse, c'est pas le nom du radeau.
1: Non, c'est le nom du bateau. La
0: Méduse, c'est le nom du bateau avec lequel évidemment ils ont échoué. Bateau sur lequel d'ailleurs sont restées quelques personnes, parmi lesquelles il y aura 3 survivants qui peut-être ont bien fait de rester sur le bateau d'ailleurs, sur le radeau il y a eu beaucoup de morts, y compris
1: La mer était démontée. Donc
0: certains qui se sont fait bouffer par
2: les
1: requins,
0: les survivants et
2: mangeaient entre eux.
4: C'est vrai. Ah mais c'est méchant, un migrant.
2: Qu'est-ce que c'est méchant, un migrant? Ils se bouffent entre eux, trop.
3: Quelle horreur.
0: Et effectivement, le 17 juillet...
3: Ne riez pas, vous
1: Il parlait de migrants, mais il y avait une personne noire sur le bateau qui a fait scandale sur le tableau en 1819, d'avoir dessiné un noir sur un tableau.
0: Absolument. Ouais. Le 17 juillet 1816, en tout cas, effectivement, enfin, les naufragés du radeau de la Méduse apercevaient un bateau qui arrivait pour les sauver, le fameux brick, c'était un brick, qui s'appelait Argus. Bravo, Paul Elkarat.
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0: Une question pour monsieur Didier Chicha, qui habite Béchamp en Meurthe-et-Moselle. Question qui concerne un président fondateur d'une célèbre marque et célèbre société. Il s'appelle Philippe Jambon. Et monsieur Jambon a dit, c'est un peu dur de mettre mon nom de famille au-dessus de la porte. Voilà pourquoi j'ai trouvé un autre nom. Mais lequel?
2: Alors, qu'est-ce qu'il a?
1: Agroalimentaire.
6: Il y a une ironie avec le nom de sa marque, donc.
0: Oui, mais ça n'a
1: rien. Il tenait une boucherie halal et il s'appelait Monsieur Jambon.
0: Non.
3: C'est alimentaire, son commerce.
0: Alimentaire. Alors alimentaire, le mot est un peu fort.
3: C'est de la boisson.
0: Ça se mange, oui.
3: Il a changé de nom parce que s'il avait gardé son nom, ça aurait été une nuisance pour son commerce.
0: Pas une nuisance, mais ça n'aurait pas correspondu au contenu de son commerce.
2: Ok. Alors par exemple.
0: De ses commerces, parce qu'il y a des boutiques partout en France.
2: Parce que c'est végétarien.
0: Non. Ouais.
3: C'est du sucré.
0: Non.
3: C'est de la pâtisserie.
0: Sucré, oui.
6: Est-ce que c'est par exemple des bonbons? Parce que les bonbons Jambon, c'est vrai que
1: ah, les bonbons Haribo?
0: Non, Haribo, non.
1: Carambar,
0: non.
2: C'est du miel.
6: Mais c'est pas une marque.
2: Du chocolat.
6: C'est une marque de boutique, Laurent, de distributeur.
0: C'est une marque de...
6: De chocolat.
0: Oui.
1: Jeff de Bruges.
0: Bonne réponse collective.
6: Oh, le mec s'appelle Jeff de Jambon.
0: Il s'appelle Philippe Jambon et effectivement, il a préféré s'appeler Jeff de Bruges.
1: Et moi, j'étais persuadé que c'était vraiment un truc belge.
0: Non, Jeff de Bruges n'existe pas. Il s'appelle Philippe Jambon, mais il s'est dit que c'était pas très bon pour la marque de chocolat.
3: Il l'aurait eu dans le sein.
0: Voilà, et donc il s'appelle Jeff de Bruges. Enfin, il s'appelle Jambon. Et il a appelé ses chocolats Jeff de Bruges.
6: Alors, le mec, il a vraiment eu raison, quoi.
7: Tout le monde n'a pas la chance de porter comme moi un nom qui le qualifie complètement.
3: C'est vrai.
6: Christine. ou comme moi, d'ailleurs.
3: Comme bien quoi,
0: ou comme moi. Ou comme Stevie.
3: Tu vois, t'es pas toute seule, hein.
0: Ah, je vous emmène à Strasbourg maintenant avant le marché de Noël parce que ce sera ouvert.
7: Ça y est, ça recommence.
0: Ce sera ouvert pour le marché de Noël, tout près de la place des Halles. Vous pourrez aller dans ce spa, un spa très étonnant que deux jeunes Alsaciens ont décidé d'ouvrir. Voilà, tout près du marché de Noël. Mais quelle est la particularité de leur spa ?
6: J'ai une idée.
7: On prend des bains de chocolat, bains de chocolat.
3: C'est naturiste.
0: C'est une question pour Michael Labosse qui habite Sapogne-Feuchères.
6: Alors j'ai une idée parce que ce que ça pourrait être. C'est ces bars à la mode éphémère qu'on ouvre dans la glace.
0: C'est un spa. Ouais, c'est
6: bon, mais là, ce serait un spa dans la glace.
0: Dans la glace, non.
1: Est-ce qu'il y a des massages ? Il y a des massages particuliers ?
0: Oh bah, c'est un spa, c'est un spa. Hein.
3: Est-ce que c'est réservé à une particularité, des personnes en particulier ? Genre
0: non,
3: des couples ?
0: Non, c'est ouvert à tout le monde.
7: Il y a quelque chose d'autre à la place de l'eau ?
0: Oui, absolument.
7: De la limonade, de la bière ?
0: De la bière ! Bonne réponse !
3: Ah bah tiens.
0: De Christine, bravo.
7: Alors là,
3: ah bah y aller. Hein.
7: C'est pour moi.
0: La levure de bière est connue pour fortifier les cheveux et permet d'avoir une plus belle peau. Donc voilà, on vous propose effectivement de vous plonger dans un mélange de malt, de houblon et de levure de bière. Oh. Un spa à la bière sera ouvert.
7: Le fais déjà, moi.
0: Comment ça vous le faites déjà?
7: Ah, moi, je me fais des bains à la bière, moi.
2: Avec les bières? Avec les bières?
7: Ah, non, mais je mets 40 litres de bière dans mon bain et. Non.
1: Et champagne aussi, champagne aussi.
7: Non, de bière seulement.
6: Tu préfères pas boire dans un verre?
7: Non.
3: Mais ça colle la bière.
1: Mais je pose la question, quand t'es dans ton bain là, est-ce que la bière elle rentre? Est-ce que la bière... Non mais c'est une vraie question. Mais c'est une vraie question que je me pose.
0: Je vois pas pourquoi la bière rentrerait dans elle.
1: Elle est déjà dedans.
0: Vu que déjà on se demande hein, si à l'enterrement elle rentrera dans la bière.
7: Ouais, ouais, oh. C'est ça, c'est surtout ça. Ouais.
3: Oh non.
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0: Vous êtes jeune homme au père en Polynésie.
3: Oui, je vais faire son petit phoque sur son bateau. Non, ça serait formidable.
8: T'aimes bien Stevie, mais de loin, tu vois. Alors, retourne dans ta cuisine, admirer la
3: Pourtant, tes yeux me regardent de près, mon cher.
8: Il me fait chier, l'autre, là.
0: Mais pourquoi vous êtes jeune homme au père, Stevie, alors que vous avez un travail, une jardinerie?
3: Mais oui, mais j'aurais voulu faire ça parce que ça ouvre plein de perspectives. En fait, on peut aller à l'autre bout du monde, on peut aller en Amérique. Ma cousine, elle l'a fait, elle est partie en Australie pendant un an.
6: Mais
3: en
6: non.
3: fait, nous, on reste ici entre quatre murs, mais à mon époque...
0: Elle est partie en Australie, c'est elle qui avait caché un kangourou dans son slip.
3: Oh non.
2: Je trouve
3: que pour les jeunes, c'est...
0: Attendez, on va voir la vie de Sylvie Tellier, et ça, je sais que la France... La France attend ça.
9: Moi, c'est ma quatrième fille au père, et j'avoue que quand...
0: Qu'est-ce que vous faites? Quatrième fille au père?
9: Ben oui, parce qu'elle change tous les ans.
3: Qui s'occupe de ses enfants?
9: Et j'avoue que quand je sélectionne la fille au père, je regarde quand même un peu la photo pour être sûre qu'elle soit pas trop jolie, parce que quand même, tu te dis, elle va vivre à la maison.
0: Donc c'est l'inverse du concours des Miss.
9: Oh, exactement, tu fais le casting.
0: Pour les Miss, elle prend les plus jolies. Et pour les filles au père, elle prend les plus moches, alors.
9: Non, pas les plus moches, mais bon, quand même, on se dit, elles ont entre 20 et 25 ans.
4: Ah ouais, quand on
9: elle va vivre à la maison.
3: C'est dégueulasse.
0: Mais elle a une chambre à elle.
9: Oui, bien sûr. Oui, elle dort pas avec nous, je vous rassure.
0: Là actuellement, vous avez une fille au père.
9: J'ai une fille au père.
3: Elle vient d'où, ta fille au père?
9: Alors, cette année, elle vient de Chicago.
0: Carrément,
3: américaine.
9: L'année dernière, elle était australienne. Avant, elle était allemande. Avant, elle venait d'Amérique du Sud.
0: Et vous les enterrez où après, alors?
9: Non, je ne les enterre pas. Et d'ailleurs, on dit 7 mars, c'est son anniversaire aujourd'hui. Elle s'appelle Rachel.
0: Oh, c'est pas vrai. Alors, bon anniversaire à Rachel, la fille au père de...
9: Merci.
0: Et donc, maintenant, elles sont payées, vous nous dites.
9: Alors, on est obligé de les payer. Alors,
3: combien?
9: On leur donne, en fait, je crois que le minimum en France, c'est à peu près 100 € par semaine. Mm-hmm. Et en plus, il faut les déclarer. C'est un vrai travail.
8: Elle va être contente d'apprendre que tu la trouves moche.
9: Non.
3: C'est le cadeau d'anniversaire.
9: Non, mais par exemple, je prends jamais de blonde.
8: Bon anniversaire, la moque.
0: Bon anniversaire, Rachel.
3: Rachel le boudin.
0: Heureusement, elle comprend pas encore le français.
9: Non, mais elle est jolie, mais je ne prends pas de blonde. Je fais attention. Mon mari adore les blondes. Je n'ai jamais pris une blonde.
0: Ah, donc voilà.
9: Elle est rousse.
8: Les connes, alors.
0: Ça en fait une intelligente dans la famille.
3: Elle est rousse.
9: Elle est rousse, ouais.
0: Une question pour Quentin Darquest.
10: On aura tout entendu.
8: J'aimerais bien voir ce qui est. Quand est-ce qu'on vient voir chez toi la gueule qu'elle a?
9: Ben, venez, venez.
8: Elle est quoi? Elle est américaine?
9: Elle est américaine. Oui, ah ouais.
10: Chicago.
0: Et combien d'enfants elle a à s'occuper? Combien vous avez?
9: Trois, j'en ai trois.
0: Ils ont quel âge vos enfants?
9: 15 ans, 11 ans et 6 ans.
10: Ah, ah oui. Du taf.
8: Ah, ils vont commencer à niquer des moches alors.
0: À mon avis, celui de 15 ans déjà.
9: Non, mais c'est ça.
0: Ah oui.
9: Faire gaffe, parce que il y a deux ans, j'avais une petite allemande, elle avait 17 ans. Bah, je peux vous dire que le jour où elle est arrivée, je commence. D'habitude, mon fils, bon, c'est un ado, donc il regarde pas trop. Et là, on va la chercher à l'aéroport, et je vois tout d'un coup mon fils hyper serviable. Bonjour, bienvenue. Je me dis, ah, je vais avoir un autre problème, c'est que maintenant, ça va être l'ado qui va essayer de draguer la fille au père.
0: Et oui. Donc, voilà. Maintenant, c'est elle qui ramasse les Kleenex le matin. Ouais.
9: Voilà, c'est ça.
10: Oh.
0: Et elle sait que vous êtes une vedette et tout, alors?
9: Vedette, elle sait que je suis maltraitée le lundi matin chez vous, enfin lundi après-midi chez vous, oui.
0: Mais elle nous écoute aux grosses têtes.
9: Non, elle vous écoute
6: pas.
9: Yeah,
6: the big
9: non,
6: head.
9: Elle est pas assez. Ça va trop vite chez vous.
0: Ah bah bien sûr, ouais. C'est pas plus mal. Hein. On embrasse Wikis Rachel. Allez, on enchaîne avec une autre question pour Quentin Darquest qui habite dans le Val d'Oise. Question culturelle, littéraire pour monsieur Claudel. Quand même, profitons de la présence du président de l'Académie Goncourt pour qu'il nous rappelle dans quelle œuvre célèbre. Qu'est-ce qu'il y a, monsieur de Cœur Sauvant?
8: Épicé.
0: D'accord, oui. Bon.
9: Il annonce.
4: Oh, c'est chiant cette prostate.
10: Ça va être la marée du siècle.
0: Monsieur, tsunami. Concentrez-vous, monsieur Claudel.
8: J'essaye.
0: Je vous demande de retrouver dans quelle œuvre entendait-on et lisait-on cette célèbre phrase: je suis jeune, il est vrai, mais aux âmes bien nées, la valeur n'attend point le nombre.
10: Oh, moi je sais.
4: Bah oui, c'est facile.
0: Allez-y, alors.
10: C'est Corneille.
0: Oui, bravo.
8: Oh. Le Cid.
10: Mais alors, le
0: Cid. Et bah c'est oui. Le Cid de Corneille. Bonne réponse.
9: Incroyable.
8: Bravo, Stevie.
0: Bonne réponse de Stevie Boulet. Alors là, vraiment, vous m'épatez, Stevie.
10: Ah bah oui, c'est une phrase que j'entends presque tous les jours.
0: Ah oui, bah c'est vrai.
8: Pourquoi c'est ta sonnerie de téléphone?
0: Je suis jeune, il est vrai, mais aux âmes bien nées, la valeur n'attend point le nombre des années. C'est bien le Cid de Corneille. Si je m'attendais un jour à dire réponse commune de Philippe Claudel, président de l'Académie Goncourt, et de Stevie Boulet, ex du Loft.
10: Eh oui. Comme quoi, le monde évolue.
0: Oui, bravo à tous les deux, bravo. J'ai rien à dire.
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12: Roselyne, on pourrait vous appeler Blancheline aujourd'hui.
0: Ah oui. Bah,
13: j'ai essayé de faire quelques effets de toilette.
0: Elle est en bonne femme de neige.
13: Mais non.
14: Elle a un tailleur virginal.
13: Je suis en infirmière.
14: Cochonne. Ah non, mais si tu me dis infirmière, moi je pense à cochonne.
15: Mais Gérard a fait des effets de toilette aussi. Je suis passé après lui au petit coin.
0: Mais Roselyne, on l'a souvent appelée la pharmacienne.
13: Oh. Non mais écoutez, c'est un très beau tailleur.
14: Oui, mais tu aurais
13: pu le payer assez cher,
0: d'ailleurs,
13: parce qu'il faut emballer la vieille viande dans du beau papier.
0: Pour David Amar, qui habite Royan, en Charente-Maritime, qui a dit, bah tiens, ça tombe bien, qui a dit, si Dieu existe, c'est son problème.
14: Ah. C'est français, ça?
0: C'est français.
14: Jean-Yann?
0: Non, c'est quelqu'un qui vit encore.
14: Ah.
0: Prévost? Pas Prévost.
15: Pierre Sauzon?
0: Olivier de Pierre Sauzon, bonne réponse de Philippe Gueluc, c'est Olivier de Kersauzon. Pour Déborah Legros, qui habite Argenteuil, qui a dit « Quand les oiseaux font la grève du zèle, non seulement ils tombent par terre, mais ils commettent surtout une grosse faute de français.
15: » Ah, joli. C'est drôle.
9: Attends, je la réfléchis. Alors,
14: est-ce que ça pourrait être un Gueluc
15: zèle?
0: C'est Philippe Gueluc. La réponse. Vous avez dit, c'est drôle, hein.
15: Ah oui, je voulais pas donner le nom de l'auteur,
13: il est fort, il est fort.
15: Non, mais infiniment drôle.
9: Ah, mais c'est parce qu'il y a un dessin avec, alors.
15: Mais oui.
9: C'est pour ça que je l'ai pas compris.
15: Mais le dessin n'est pas...
0: C'est dans l'album Les 40 ans du chat.
15: Voilà, le chat des 40 ans du chat qui sort aujourd'hui.
0: Eh ben, dans cet album, j'en ai trouvé une autre qui était très drôle, je la donne tout de suite, hein. Deux pour le prix de zéro, vous voyez, c'est pas mal. C'est bien Marco Polo qui a ramené les pâtes de Chine, mais elle devait être froide en arrivant. Voilà. Bon anniversaire au chat. Merci. Dont le nouvel album sort aujourd'hui. Pour Gilles Furian, qui habite dans les Landes, qui a dit « Le golf consiste à mettre une balle de 4 cm de diamètre sur une boule de 40 000 km de tour et frapper la petite, pas la grande. »
16: C'est un mathématicien ?
0: Non,
17: c'est un Américain.
18: Il est britannique.
0: Un britannique.
15: Un britannique, c'est...
0: Qui joue au golf ? Pardon ?
17: Churchill.
0: Churchill, bonne réponse de Sébastien Thoen. Une autre citation pour Brigitte Fonck, qui habite Brôle-Châtel, en Haute-Marne, qui a dit « Choisissez un travail que vous aimez et vous n'aurez pas à travailler un seul jour de votre vie. »
15: Ah oui. Oh, Brigitte Fonck.
0: Pardon ?
15: Brigitte Fonck.
17: Ah non, Pénélope Fillon.
0: Non, ça...
17: Ah ben, elle l'a pensé. Elle l'a pensé, au moins.
14: Est-ce que c'est français ?
0: C'est une phrase qui nous convient tous.
14: Oui. On a de la chance, oui.
0: C'est un peu notre cas, on est chanceux.
18: C'est français ?
0: Ce n'est pas français du tout.
14: Américain.
16: Américain.
0: Américain, non.
17: Belge. C'est chinois.
0: Et c'est chinois.
17: C'est Lao Tzu.
15: Confucius.
0: Confucius. Bonne réponse, Philippe Gueluc. C'est Confucius. Attention, plus compliqué, la citation suivante pour Monsieur Verdun, qui habite Marseille, qui a dit « L'éducation peut tout, elle fait même danser les ours ».
14: Ah, alors là, je pense que c'est joli.
16: Oh là,
17: ça. Oui. Ça, c'est Nicolas Hulot, non ?
14: Alors, Gabriel Attal ?
0: Ce n'est pas Gabriel Attal.
15: C'est un écrivain russe.
0: Alors, non.
14: Français ?
0: Non, ce n'est pas un français.
18: Allemand ?
0: C'est, évidemment, là, on peut entendre sous le terme éducation, le dressage.
14: Oui, bien sûr.
0: Mais ce qui est valable pour les ours peut être valable pour les enfants, après
14: oui,
0: tout.
14: Oui, bien entendu.
0: L'éducation peut tout. Elle fait même danser les ours.
18: Donc, c'est une femme ?
0: Non, c'est un homme.
18: C'est un homme.
15: Un péruvien.
0: Non.
15: Péruvien n'est pas beaucoup, mais...
14: Péruvien, ouais.
18: Un spécialiste de l'éducation.
0: Alors, il était philosophe, mathématicien, scientifique, diplomate, juriste...
14: Allemand.
0: Historien, bibliothécaire...
18: Voilà. Leibniz.
17: Et coiffeur aussi.
14: Et Heidegger.
0: Il était allemand, oui, monsieur.
14: Ah. Kant. Leibniz,
0: Kant.
14: Non.
0: Kant, non. Comment vous dites ?
14: Leibniz. L-E-I-B-N-I-Z.
0: Leibniz, bonne réponse de Christophe Beaumont.
18: Je l'ai dit trois minutes avant.
0: Si vous l'avez dit il y a trois minutes, c'était sur le golf et c'est pas lui du tout qui a dit ça.
18: Je l'ai dit avant Christophe, j'en appelle au témoignage.
0: Il y a des faux témoins ici, regardez.
14: On est à égalité, c'est pas grave.
17: Non, mais il n'y a pas l'arbitre.
0: La VAR, vous voulez la VAR ?
18: Oui.
0: Elle l'a dit, on me confirme que vous l'avez dit.
14: Alors, bravo Roselyne.
15: Bravo Roselyne.
0: C'est bien une politique, elle a soudoyé les gars de la régie.
18: Oh.
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0: J'étais en train de me demander, en vous regardant, monsieur Janssen, si vous étiez steward aujourd'hui, vous seriez à la retraite ou vous seriez encore en vol ?
15: Il sera à la soute.
18: Si jamais
21: je vous vire, est-ce que vous avez un plan de secours ?
22: La règle, c'était d'avoir 55 ans et au moins 20 annuités. Ah. Donc, je serais une vieille hôtesse de l'air en perdition, là.
0: Mais vous seriez pas à la retraite ?
22: Non, mais le chariot me servirait de...
15: Oui,
22: mais le chariot me servirait d'ambulateur, en fait.
23: Non, mais il aurait pris le plan de départ.
22: Je me voyais pas vieille hôtesse, c'est vrai. Dans ma tête, je me voyais pas vieille hôtesse.
0: Non.
22: C'est un métier qui va avec jeune.
0: Ah bah justement, j'ai une question à propos de ce qui peut se passer à bord d'un avion. C'est dans le magazine Elle, sous la plume de Patrick Williams, que j'ai lu toute une page consacrée à une expression, l'expression de la semaine, c'est une rubrique dans Elle. Et cette expression, c'est le raw dogging. Mais qu'est-ce que le raw dogging à bord d'un avion ?
21: Alors, wow, ça veut dire cru. Dogging, ça veut dire chien. Donc, le chien cru.
0: Non, écoutez, RAW, c'est R-A-W, effectivement, et dogging, c'est D-O-G-I-N-G.
22: C'est quand on se met à quatre pattes pour manger.
0: Pardon ?
22: C'est quand on se met à quatre pattes
15: pour... Non, ça, c'est la levrette.
21: C'est les gens qui ont peur de l'hygiène et qui se mettent sur l'abattant des toilettes pour faire pipi.
0: Non, pas du tout.
22: C'est un rapport avec la nourriture ?
0: Non.
23: C'est un rapport avec le siège ?
0: C'est un rapport avec tout ça, de toute façon. Mais c'est quelque chose d'assez étonnant.
21: C'est pas quelque chose qui se mange.
0: Ah non. D'ailleurs, c'est étonnant, mais...
22: C'est un comportement.
0: C'est un comportement dans l'avion.
15: Des passagers ou du personnel ?
0: Du passager, un comportement d'un passager ou de plusieurs passagers.
21: Un passager, un comportement désagréable ?
0: Pas du tout, pas désagréable. Il n'embête personne, le passager. Français.
23: Mais il y en a beaucoup.
0: Et c'est devenu une tendance étrange, bizarre, parfois loufoque, mais qui consiste en quoi cette
21: j'ai
0: tendance à bord d'avion.
21: D'accord. Vous abaissez votre tablette.
1: Et vous dormez.
21: Et vous dormez, mais à la tête sur votre tablette.
0: Ah non, non plus. Justement, vous ne dormez pas non plus.
15: Vous parlez toujours aux passagers à côté.
0: Non plus.
21: Est-ce que vous aboyez dans l'oreille de votre voisin?
0: Après, vous me direz, monsieur Janssen.
15: Vous chantez?
0: Non, non plus, si certain.
2: Est-ce que j'ai observé ça?
0: Des avions, il paraît que c'est devenu trendy, tendance.
15: Le passager est assis quand il fait ça?
0: Alors, le passager est assis.
23: Et les hommes et les femmes?
0: Les hommes ou les femmes? Alors, il paraît que c'est plutôt les hommes que les femmes.
1: Ils se mettent un masque sur les yeux pour se couvrir les yeux?
0: Alors, normalement, pas de masque sur les yeux non plus.
15: Mais ils se mettent quelque chose?
0: Non, ils se mettent rien.
1: Ah, ils se mettent rien?
23: Ils se mettent pas la tête.
1: Alors, attendez, en récapitulons. Ils sont assis comme tout le monde. Ils ont leur ceinture de sécurité.
0: Oui, assis comme tout le monde, ceinture de sécurité.
1: D'accord.
22: Et ils font quelque chose.
15: Ils prient.
0: Alors, ils font quelque chose.
21: Non, ils font rien.
0: Alors.
21: Oui, ils dorment les yeux ouverts.
0: Non, ils ne dorment pas les yeux ouverts, mais.
15: Ils ne bougent pas, ils ne mangent pas, ils font rien.
21: Ils ne dorment pas, ils travaillent pendant toute
15: la journée. Non, plus.
21: Ils font rien. Ils restent comme ça.
1: Ils font rien.
0: Ils ne font rien. Cela consiste effectivement à s'asseoir.
21: Oh ben je fais du road-dogging chez moi beaucoup.
23: Sur le canapé.
0: Oui, mais vous restez immobile.
15: Oui, regardez.
0: À fixer. Mais non, monsieur Bellamy, intervient de temps en temps. Il ne fait pas du road-dogging dans les grosses têtes.
15: Je vous écoute.
0: Mais les adeptes du road-dogging, en fait, sont extrêmes. Ils se retiennent même de manger, de boire ou d'aller aux toilettes.
22: En général, ces gens-là qui étaient dans l'avion et qui faisaient du road-dogging et qui ne bougeaient pas de tout le vol et qui disaient rien, qui ne mangeaient pas et qui ne buvaient pas, en général, c'était des mules qui étaient chargées de drogue et c'est pour ça qu'ils ne bougeaient pas et qui.
0: Ah bon?
22: Oui.
15: Ah oui.
0: Mais comment vous savez ça?
21: Parce que vous croyez qu'il mettait où sa drogue?
22: Mais non. Mais un de mes premiers vols, j'étais étonné, il y avait une femme qui restait au hublot, qui n'a pas bougé, qui n'a pas demandé à manger, qui n'a pas bu.
1: Ah, mais c'est possible.
22: Et en fait, arrivée, la douane, ils l'ont chopée, et elle avait l'estomac rempli de petites boulettes de cocaïne.
1: Ah, mais c'est possible.
0: Non, mais là, pas au point
21: non,
0: quand
21: non,
0: même.
21: Non, mais attends.
22: En quoi ça serait tendance et que ça serait moderne de faire ça?
0: Parce que, en fait, c'est comme un pari, comme un défi qui permet de réfléchir. Ça permet de patienter. Ça permet de faire l'expérience de l'ennui. Ça permet de réfléchir sur soi-même.
1: La méditation.
0: Vous devez rester immobile à fixer le siège devant vous, sans boire, sans aller aux toilettes, sans manger, sans lire.
15: Et sans regarder un avant-goût de la mort. Quoi.
0: Sans regarder de film, ni même consulter son portable. Et par exemple, il y a quelqu'un qui témoigne là, dans le magazine Elle, qui dit « Je viens de faire un vol de 7 heures en road-dogging. C'est mon record personnel, 7 heures. » Ce phénomène aurait été inspiré par une série sur Apple TV dans laquelle Idriss Elba, vous savez, le
21: magnifique acteur
0: noir, là, qui doit patienter sur son siège pendant tout un détournement d'avion, vous voyez. Donc c'est venu de là.
22: Les gens,
15: c'est des gens qui vont adorer la mort.
22: Excusez-moi, monsieur Ruquier, mais c'est
1: la névrose. Oui, mais alors, qu'est-ce qui se passe quand
22: la vie, elle n'est pas suffisamment compliquée pour qu'on se la complique pas un peu plus en faisant du road-dogging.
0: Oui, mais c'est le meilleur moyen. Je vous lis le papier de Elle. Hein.
1: De vider son esprit.
0: C'est le meilleur moyen pour le cerveau de se mettre en mode reset, vous voyez.
21: Et reset, à mon avis, de quoi chez ces gens-là, il n'y a rien à resetter.
0: Hein. Fais reset, papa.
15: Et quel est le pourcentage de mortalité?
21: Ah, il reparle.
0: Non seulement M. Bellamy reparle, mais il a fini son road-dogging, parce que dans un instant, croyez-moi, M. Bellamy devra répondre à des questions musicales.
15: Oh non.
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7: Dans les 20 derniers mois, le cours de l'or a pris 50%. Si ça monte, par définition, c'est que les achats se multiplient. Achats qui viennent, bien sûr, des particuliers, mais il n'y a pas que ça. Depuis plusieurs années, ce sont les banques centrales qui achètent massivement. Et c'est le point clé, elles se débarrassent du dollar américain. C'est le symptôme du déclin des États-Unis et de la montée en puissance de ce qu'on appelait naguère le tiers-monde.
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0: tout été des bêtises, même si ça partait à chaque fois de vraies informations. Il y avait forcément plus de monde à l'Assemblée nationale qu'à l'enterrement de Jean-Marie Le Pen, qui s'est fait, vous le savez, en toute intimité. Mais le dry January, bah, ça dure. Hein. Il y a des gens quand même qui continuent à résister, à ne pas toucher une goutte d'alcool jusqu'à la fin du mois. Mais c'est pas François Bayrou forcément qui va les faire reboire. L'histoire du faux Brad Pitt, ça existe aussi.
15: Oui.
0: Mais je suis pas sûr que la dame ait confondu François Bayrou avec Richard Gere quand même. Mais la dame va mal. Hein. Ils ont retiré TF1, même retiré.
15: Retiré, ouais.
23: Comment ils l'ont trouvé ? Il est sympa avec elle. Il la présente comme une gourdasse.
0: C'était difficile. C'était difficile de la présenter autrement.
23: Non, parce que moi j'ai étudié la situation.
22: Des femmes entraient là.
2: Ça sent le vécu.
23: Déjà, ça m'a touché parce qu'elle s'appelle Anne.
0: Oui, bien sûr.
23: C'est une belle femme. Et sur Légende, c'est une chaîne YouTube. Ils ont creusé. Et en fait, ça a duré super longtemps l'arnaque. Elle est pas idiote en fait.
22: Elle
23: est juste un peu faible. Non, elle connaissait pas du tout les réseaux sociaux. Elle les a découverts. Elle a commencé à parler avec la mère de Brad Pitt.
22: Mais voilà. Après.
23: Oui, mais non.
22: Attends, elle habite au Bénin, la mère de Brad Pitt.
23: Non,
22: ça c'est une vraie info.
23: Non, mais je veux dire que ça a été hyper bien fait, ça a été progressif. Elle a parlé avec l'agent de Brad Pitt. C'était super bien organisé. Ils ont fait des vidéos en intelligence artificielle où on montrait une chaîne américaine.
3: Ça, c'était mal fait.
0: C'est sûr que l'intelligence était artificielle.
22: Mais Anne, j'en vois pas 800 000 euros, même à part quelqu'un de ta famille.
23: Mais ça s'est fait progressivement. Au début, elle a donné 600 000 euros.
22: C'est pas possible.
3: Et Anne, elle a les moyens quand même, parce que tout le monde peut pas donner 800 000 euros.
23: Parce qu'elle venait de divorcer, elle avait une prestation compensatoire.
0: Moi, pour Brad Pitt, je donne bien 800 000.
15: Oui, pour le vrai, pas le faux.
2: Moi, j'ai vu le vrai, il est magnifique.
0: Ah, ça y est.
3: Ah, moi aussi.
0: Lui aussi, il s'est fait baiser.
2: Il a donné le départ des 24 heures du Mans.
0: Vous avez cru que c'était le vrai, vous. Vous avez cru que le Mans, la ville du Mans, avait fait venir le vrai faux.
22: Il m'avait bien maquillé.
2: Tout le monde a sa photo avec Brad Pitt, sauf moi.
0: Qu'est-ce que vous dites?
22: Il m'avait bien maquillé, grimé sur le.
4: C'est Stéphane Rothenberg, en fait. Moi, j'ai une plainte de Brad Pitt. Moi, il a porté plainte contre moi, Brad Pitt.
0: Ah bon, pourquoi?
4: Parce qu'on a fait une caméra cachée avec Action Discrète sur Canal+, 25 euros par mois. Non, c'est vrai, il y a 10 ans, et on s'est incrusté dans sa maison, là, en Provence, au château de Miraval, en se faisant passer pour bref. Et comme il y avait une violation de propriété privée qu'on l'a diffusée, il a porté plainte. Moi, j'avais une plainte de Brad Pitt. Ou d'un béninois.
0: Enfin,
4: on ne saura jamais, mais.
0: Je comprends, en tout cas.
23: En tout cas, ils ont retrouvé le mec, et actuellement, il se fait passer pour Keanu Reeves.
0: Avec un meilleur accent, j'espère.
23: C'est un spécialiste.
3: Ça s'appelle du phishing.
23: Mais c'est très.
22: Non, mais c'est bien fait maintenant. Moi-même, j'ai failli être piégé. J'ai failli coucher avec le prince d'Arabie Saoudite. Alors, tu vois.
23: C'est vrai.
2: Ta princesse.
23: Mais oui.
22: Moi, je vous voyais déjà chez Rabat.
2: Tu devais acheter la tenue pour le père pour son anniversaire.
0: Racontez-nous comment ça s'est terminé.
22: Eh ben, ce mec. Comment ça s'est terminé? Quand il m'a demandé de l'argent, j'ai bien vu que c'était pas pour ma beauté.
23: Il a demandé combien?
22: Des petites sommes au début. Hein.
3: Mais comment tu peux dire que t'as failli coucher alors que tu l'as jamais rencontré?
22: Parce qu'il m'a envoyé sa photo et
3: ce
22: qu'il m'avait mis dedans,
23: il t'a envoyé son poireau.
22: Je doute. Non, mais ça c'est normal. Mais j'ai dit je doute. J'aimerais qu'on fasse une visio. On a fait une visio. J'ai fait une visio avec quelqu'un. Mais déjà sûrement que je me suis fait avoir par l'intelligence artificielle. C'était sa tête. J'ai dit si je suis en train de parler avec le prince d'Arabie Saoudite.
0: C'est vrai.
22: Et après je me suis étonné. Pourquoi qu'il s'intéresse à moi le prince d'Arabie Saoudite? Et après j'ai dit c'est vrai.
15: C'est normal qu'il s'intéresse à toi.
22: Pour lui je suis français, je suis blond, je suis 4 de 9 pour lui. Tu vois.
23: Catherine Deneuve maintenant.
4: Mais attends, le prince d'Arabie Saoudite.
22: Ah oui.
4: Du coup, t'étais triste ou pas en sortant?
22: Il s'appelait Fatwa.
4: T'étais triste ou pas?
0: C'est peut-être ça, Sarkozy. C'était un faux Kadhafi.
22: Bah, oui.
3: Donc tu t'es vue princesse, quoi.
22: Oui, donc je peux comprendre cette mécanique.
0: La solidarité des connes.
4: T'inquiète pas, Jean-Phi, on ira à Beauval, on enculera un chameau.
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0: Question éphéméride liée à quelqu'un que vous connaissiez sur... Enfin non, vous ne connaissiez pas, mais vous connaissez sûrement son nom. Claude Chappe, ça vous dit quelque chose Claude Chappe. Monsieur Chappe a eu une fin assez terrible et c'est l'anniversaire de sa mort à Claude Chappe puisqu'il est mort, oui, je vous le confirme, le 23 janvier 1805
8: ah oui, c'est pour ça.
0: À Paris. Et il s'est suicidé en se jetant dans le puits du jardin de son hôtel. Bon, il était devenu un peu hypochondriaque sur la fin de sa vie. Il était atteint d'un cancer dans l'oreille. Et bon, vous me direz, s'il avait un cancer, il était plus hypochondriaque, c'est qu'il était vraiment malade. Mais bon, il y a différentes versions sur sa mort. Alors, on dit qu'il était atteint d'une maladie vraiment incurable et douloureuse et qu'il a préféré se jeter dans le puits de son jardin. Et puis, d'autres disent qu'il était un peu bourré, quoi. Voilà, qu'il avait un peu trop bu et qu'il a chuté et que, alcoolisé, il n'a pas vu le puits et qu'il est tombé dedans. Voilà.
8: Est-ce que c'est un pseudonyme, Claude Chappe? C'est son vrai nom, il avait un pseudonyme?
0: Ah non, c'est son vrai nom. Et c'est un grand inventeur, Claude
10: Chappe. Ah, il a inventé les chapes de plomb.
0: Ah non, il n'a pas inventé les chapes de plomb. Qu'est-ce qu'il a inventé, Claude Chappe?
11: Un truc qui a révolutionné notre quotidien?
0: Ah bah quand même, oui. Il est mort jeune, hein. Il est mort à 41 ans. Hein. C'est quand même assez tôt pour se suicider.
8: Est-ce que c'est un rapport avec son hypochondrie?
0: Pas du tout.
8: Okay.
10: Est-ce que c'est un truc qui se trouve dans la rue?
0: Alors écoutez, dans la rue, non, mais en plein air, oui, en tout cas.
11: Ah, le passage flouté?
0: Non, mais attends.

0: attention, hein. C'est une grande, grande invention.
1: Les, becs, de, les becs de gaz.
0: L'invention de Claude Chappe. Non, le bec de gaz, non, non, non, non.
2: Les jumelles.
0: Les jumelles. Ah, les jumelles, on se rapproche.
3: La longue vue.
2: Les lunettes, alors.
0: La longue vue, non.
4: Non, non,
0: il a réalisé sa première expérience à Brulon. Brulon, c'est la ville où il est né, vous voyez.
1: Ah,
0: en 1791. Et c'est une expérience qui a été positive. Et ensuite, il a amélioré, évidemment, tout ça. Et puis, ça a donné ce qu'on appellerait aujourd'hui...
1: Un instrument.
0: Alors, un instrument, oui, en quelque
1: de mesure
0: sorte. De mesure, non.
1: Non.
0: Instrument, oui.
2: Est-ce que c'est lié à la vue, Laurent?
0: À la vue, non, mais il est important que l'on...
1: De voir.
0: À l'époque, oui, qu'on voit, oui.
2: Mais on voit à travers la nuit?
1: Il se servait d'un objet pour...
0: Au début, c'était plutôt de jour.
4: Pour le soleil.
2: Ah, les radars, les radars.
0: Les radars, non.
4: Pour savoir la direction.
1: Les lunettes, la vue,
0: non.
5: Les arrivées d'eau.
0: Non, les arrivées d'eau, non.
1: Ça a à voir avec la communication?
0: Ah!
1: C'est ça. Ouais.
0: Bravo.
1: Donc, les télégraphes, le télégramme, le fax, on envoie le télégramme.
0: Alors on est encore avant ça.
1: Le Morse.
2: Le Morse.
0: Pas le Morse.
2: Un moyen de communication.
0: Oui, un moyen de communication.
1: C'est avec les lampes là, non?
0: Le premier moyen. Mais non, il y a
4: le pigeon voyageur.
0: Mais non.
2: Le parchemin.
1: Ah, le tam-tam, le tam-tam.
0: Le tam-tam.
1: Non, mais non. Les signaux de fumée.
0: On n'est pas loin.
1: Le signal avec les lampes.
0: Comment
1: non,
0: ça s'appelle?
1: Quand on fait ça là, avec les lampes clignotant.
6: Mais c'est des appels de phare, ça.
1: Oui. Il a inventé dans le Titanic là, quand il dit il y a encore quelqu'un de vivent, il dit
2: le Médée.
0: Mais non, il y a un nom à ça. C'est comment communiquer à distance, voyez-vous. C'est ça ce qu'il a inventé.
2: Le talkie-walkie,
1: l'alarme. Le sifflet.
0: Non, avant ça, avant qu'on puisse parler dans un truc et dire tata tata.
2: Donc on s'envoyait des lettres,
1: les fréquences.
0: Mais non, il a inventé le
1: radar là.
0: On va donner 300 euros à Mme Pichard.
2: Est-ce que ce sont des mots, Laurent?
0: Des mots. Mme Pichard habite Compiègne et elle mérite bien son chèque RTL. On n'en a pas donné encore.
1: Oui.
0: Hein. Mais c'est vrai qu'il a inventé une forme de télégraphe, l'art télégraphique. Mais avant le télégraphe, comment ça s'appelait? Ça s'appelait, il a inventé le. Après, évidemment, qui a eu le téléphone? Après, évidemment, aujourd'hui, il y a Internet. Tout ça, c'est la conséquence. Mais il fallait déjà avoir l'idée de communiquer à distance. Et pour communiquer à distance, on faisait comment? On inventait le. 300 euros pour Mme Pichard à Compiègne. Est-ce que quelqu'un dans le public, il y a plusieurs mains qui se lèvent. Monsieur Rioux, allez-y pour 100 euros supplémentaires.
7: Bonjour monsieur, comment vous vous appelez monsieur?
8: Bruno.
7: Bruno, quelle est votre réponse?
8: Le sémaphore.
0: Le sémaphore, bien sûr.
7: Bravo.
0: Excellente réponse, il a inventé le sémaphore, Claude Chappe.
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0: 1127 euros dans la valise RTL. Des masques fantomasques, en plus, ont été glissés dans la valise hier. Et ce matin, j'ai entendu Cyprien Sini, dans son surf de l'info à 6h45, glisser dans la valise un bouquet de fleurs offert par aquarelle.com pour la fête des pères. Bon, même si vous gagnez après la fête des pères, c'est dimanche, on vous fera quand même livrer les fameuses fleurs par aquarelle. 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
10: Ah oui?
0: Bah oui, quand même. À qui on va confier la valise? À Ariel.
11: Oui.
0: Ariel.
11: Non, mais je veux bien après.
0: Ariel, voilà. Ça va mettre un peu de poésie sur cette antenne.
11: Voilà.
0: J'ai besoin de vous.
11: Oui.
0: Jolie princesse.
11: Ah, oui.
0: Christine va vous donner un numéro entre 20.
4: Le 16.
10: Même quand elle dit un chiffre, elle est méchante.
12: Incroyable.
0: Elsa Mercier.
4: Ouais.
0: Elsa Mercier. Notez, douce Ariel.
11: Oui.
0: Notez Elsa Mercier qui habite sans vigne en Saône-et-Loire. Nous, on se comprend, hein, Ariel.
4: Ah
11: oui,
4: ouais.
11: Je comprends.
4: Ah ouais.
0: Elsa Mercier va-t-elle décrocher à Sans-Vigne, en Saône-et-Loire? Ça sonne.
4: Même quand tu dis un chiffre, elle est méchante.
13: Bonjour, vous êtes bien sur le répondeur d'Elsa. Je ne suis pas disponible pour l'instant. Merci de laisser un message.
10: Je vais lui laisser un message.
0: Un autre numéro. Alors oui, allez-y, ma fille.
10: Elsa, t'en vas pas. Si tu l'aimes, t'en vas pas.
3: C'est tout.
0: Très bien, parfait.
6: Ouais, oui,
0: un autre.
6: Belle corde vocale.
4: Un autre.
0: Je m'en serais voulu de louper ça.
4: Ouais, c'était trop bien.
2: On le mettra sur ta démo. Hein.
0: Un autre numéro, alors.
4: La 12.
0: Aurélie Martinet, maintenant. Ma Martinet.
3: Ah.
0: On appelle à Guyancourt dans les Yvelines. Aurélie Martinet. Ça a sonné chez mademoiselle ou madame Martinet. Mme Martinet va-t-elle décrocher?
5: Oui.
3: Elle est un traiteur.
0: Allô?
8: Allô, allô? Est-ce que je suis en présence d'Amélie Martinet?
0: Aurélie.
8: Ah, Aurélie.
13: Bonjour, et... Marielle.
8: Ah, bah alors, bravo! C'est bien vous qui êtes à Guyancourt en Yvelines, hein?
13: Exactement.
8: Bon.
0: Qu'est-ce qu'il y a, Christine?
4: Mais... Elle a une voix de gourdasse, on la reconnaît tout de suite.
0: Oh, c'est pas gentil.
13: Non, c'est pas gentil.
8: Non. Et alors, dites-moi, Aurélie, est-ce que vous avez deviné pourquoi on vous appelle?
13: Bah, je présume que c'est pour la valise.
8: Et bien, voilà.
0: Vous présumez parfaitement.
8: Exactement.
0: Aurélie.
8: Et alors?
13: Ben, je crois que je vais dire bonjour à ma maman et je vais dire que j'ai pas la valise.
0: Ah là,
3: c'est dommage.
6: Oh, yeah.
0: C'est Mme Martinet mère qui va être déçue alors.
13: Exactement.
0: Aurélie, en tout cas, vous écoutez les grosses têtes de temps en temps quand même.
13: Eh bien oui, en fait, je vous écoute en podcast tous les soirs.
0: Mais vous ne notez pas la valise.
13: Mais je ne note pas la valise.
0: Est-ce que vous êtes parmi les auditeurs heureux du retour de Christine Bravo ou pas?
13: Oui, parce qu'elle a son petit caractère.
3: Ouais.
6: Oui, qui divise.
0: C'est ça, c'est le mot, le petit caractère qui divise.
2: Ouais, elle incarne le charme à la française. Divise,
3: ouais. C'est son nom d'indienne.
0: Le charme à la française.
2: Le chic parisien. Oh, elle a pété.
4: Il y a Ariel et il y a moi.
0: Oui.
4: Ouais. Ça, la France est représentée.
0: Vous êtes entre
4: niveau femme.
0: En fait, vous êtes entre Ariel et Homo, on dirait un baril. Qu'est-ce que vous faites dans la vie, Aurélie?
13: Alors, j'ai plein de métiers, donc je suis entre autres professeur de maths.
0: Professeur de maths.
2: Ah oui. Neuf.
0: Alors, on va vous envoyer une montre RTL, le temps que vous répondiez 54 à Laurent Baffy.
13: Non, mais j'ai pas entendu.
6: Pas
2: mal.
0: Mais, ah bah oui, quand même, je le prouve.
6: Ouais.
0: Ah bah oui, quand même. Il y a du niveau. Il y a du level, comme dirait Esteban. Une montre RTL, ça vous fait plaisir, Aurélie?
13: Mais très bien, très très bien.
0: Vous voulez aussi le cahier de vacances des grosses têtes?
13: Oui, parfait. Et un bonjour à Esteban, parce que j'adore ton groupe.
6: Ah, merci. C'est la première fois qu'on me fait un bonjour comme ça.
0: Bah, ça alors.
6: Ouais. J'applaudis.
0: C'est fou, ça. Vous connaissez le groupe d'Esteban?
13: Je le connais, oui, d'avant les grosses têtes, évidemment.
6: Alors je peux me permettre de promettre d'envoyer un pins aussi.
0: Eh ben, très bien.
13: Oh, super.
6: Mais en fait, je tiens rarement mes promesses, mais quand même, ça vaut le coup de le promettre.
0: Je savais pas que votre groupe avait dépassé, Paris jusqu'aux Yvelines. Alors.
6: Voilà. Avec lui, encore, on est assez connus.
2: Aurélie, vous connaissez son âge?
13: Oui, il a plus de 50 ans.
6: Ah, tu vois, Laurent, comme quoi tu ne me croyais point.
2: Il a plus de 50 ans.
6: Et d'ailleurs, c'est dans les Yvelines qu'on brasse notre bière, la Naive New Beer, même si l'alcool, bien sûr, est à consommer avec modération.
3: C'est pas ce que j'ai fait hier. Hein.
0: Un abonnement de 3 mois à la dégustation box.fr, c'est ce que je viens de glisser dans la valise, c'est à retenir. Et vous, Aurélie, on vous embrasse et on vous envoie tous les cadeaux prévus.
13: Merci beaucoup,
6: bisous.
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0: Ah, ça c'est pas mal aussi. Je vais vous demander le nom d'un célèbre empereur romain. Et d'ailleurs, quand il est mort, cet empereur, il est mort curieusement en Angleterre. Enfin, à l'époque, on appelait pas ça l'Angleterre. Hein, on appelait ça la Bretagne. Voyez.
4: Ah oui.
0: Et oui, c'était comme ça. Il est mort le 4 février 211. Il avait 64 ans, cet empereur. Et il aurait même prononcé sur son lit de mort des mots qui seraient, je dis seraient parce que moi, je ne connaissais pas cette phrase, « Maintenez la concorde, enrichissez les soldats ». Et moquez-vous du reste.
3: C'est pas commode.
0: Alors justement, c'est pas commode. Ça, c'est marrant que vous disiez ça parce que c'est tout sauf commode.
4: Ah, aimable.
1: Est-ce que ça serait
4: aimable?
0: Pas aimable. Mais c'est quelqu'un qui a su.
4: J'ai pas compris le mot commode.
0: Et parce que commode
4: parce
0: est
4: que
0: un
4: commode,
0: empereur.
4: C'est un empereur.
0: Ah, je croyais que c'était un meuble. Pardon.
4: Mais non.
0: Excusez-moi. Est-ce que premier degré? Commode est mort en.
4: Marc Aurèle.
0: Attendez, depuis quand commode est aussi célèbre que Jules César?
4: Mais si, parce que dans Maximus, les gladiateurs là. Il parle de commode.
1: Ah, mais je regarde pas, moi je regarde
0: pas. Pas les commodes, hein, commode.
4: Commode, oui, c'est pareil.
0: Il a été assassiné, Commode, le 31 décembre 192. Ça marque la fin de sa dynastie. Et dans l'année qui va suivre... Et de sa vie, oui, bien sûr. Et dans l'année qui va suivre, il y a 5 empereurs qui vont se succéder.
14: Il y a 3 gens.
0: Il y a Pertinax, Dudius Julianus, Pessinius, Claudius Albinus... Et le dernier.
4: Et Caius.
2: Jean-Michel Trudicus.
4: Caius.
0: Le dernier.
1: Est-ce que c'est Titus?
0: Titus. Non.
4: Néron, Caligula.
0: Non.
1: Est-ce que ça finit en us?
0: Ça finit pas en us.
1: Ah.
0: Et croyez-moi.
2: Vespasien.
0: Et croyez-moi, c'est assez dingue d'imaginer que cet empereur ait pu effectivement succéder à l'empereur Commode.
4: Ah, armoire Buffet, protonne.
1: Buffet.

0: Club de nuit.
1: Il est mort en Bretagne.
2: Et je vous rappelle que quand
3: c'est Cicéron, c'est pas carré.
2: Non. Je vous rappelle que quand Monsieur Baffy m'a demandé, est-ce que c'est commode? Qu'est-ce que je lui ai répondu?
1: C'est, non, tout c'est sauf tout ça. Sauf commode. C'est pas facile.
4: Poltron et coffin.
2: Non.
1: C'est compliqué.
2: Non. Qu'est-ce que je lui ai répondu?
1: Et vous l'avez dit, c'est tout sauf commode.
2: Exactement. Voilà. Je dis, c'est pas commode.
1: Ah, c'est pas commode. C'est méchant.
4: Non, c'est Complicus.
1: C'est Machiavel.
2: Alors, je peux donner son petit nom, hein. Son petit nom, c'était Septime.
5: Ah. Sévère. Septime Sévère.
2: Sévère. Bonne réponse de Julie Leclerc. Eh oui.
4: Excusez-moi. Non, mais. Séverine Ferrer.
2: Non, pas Séverine Ferrer. Septime Sévère.
4: Ah, d'accord, je pensais.
2: Et effectivement, un empereur sévère a succédé à un empereur commode. Ah, ça paraît incroyable, mais c'est comme ça, effectivement. Jolie réponse collective, là encore. Et Julie Leclerc a fait fort.
1: Ah oui, bravo Julie.
0: Oui,
1: bravo
0: Julie. Oui, c'est Julie.
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1: 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Sans le savoir, Ferdinand Verbiest vient d'inventer la toute première automobile.
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2: Comment appelle-t-on les habitants de la Lune ?
3: Les Luneaux.
4: Les Sélénites.
2: Les Sélénites, ah, oui. Bravo !
5: Mais il n'y a personne
6: y a
5: sur
6: pas
5: la
6: d'habitants.
5: Lune.
3: Bah oui.
5: Il n'y a personne sur la Lune.
2: Non, mais c'est au cas où il y en aurait eu.
5: Ah. Mais c'est dans un livre. Franchement, mais donner un nom de personne qui n'est
6: comme les Martiens.
2: Oui, mais
6: comme
2: il y en aura peut-être un jour. Elon Musk ou d'autres rêvent d'aller vivre sur la Lune. Et un jour, il y aura peut-être des Sélénites. Et on a déjà prévu le mot, effectivement, qui désigne les habitants imaginaires pour l'instant de la Lune, mais qui peut-être un jour seront réels.
3: Quand on aura fait une colonie sur la Lune.
2: Voilà, voilà.
7: C'était le nom d'un café-théâtre, le Sélénite.
2: Eh ben, vous voyez, ben, les Sélénites sont bien les habitants imaginaires de la Lune. Une question pour Ségolène Ravon. Ah. Oui, Mme Ravon habite dans le Var. Et j'aimerais que vous me disiez comment on appelle l'insecte voisin de l'abeille à corps noir et aile bleutée.
3: Bourdon.
2: Non, appelé aussi parfois d'ailleurs abeille charpentière.
4: La mouche à c'est le xylocope.
2: Le xylocope, bonne réponse de Paul Elkarat.
3: Ah oui, alors là...
2: Ah, vous connaissiez pas les xylocopes?
4: Ah, l'abeille charpentière, c'est l'autre nom.
2: Ils creusent leur nid dans le bois.
4: Dans le bois,
3: oui, xylo, c'est
7: ah oui,
3: bois,
7: c'est
3: en grec.
2: Vous qui êtes, je crois, un bon menuisier, monsieur.
4: Monsieur Boutbille
3: ou Junior
4: Boutbille.
3: Non, mais c'est vrai que quand t'achètes un appartement, ils font un.
5: Mais si tu construisais toi-même,
2: construire. Très bien,
7: on a construit des théâtres, mais. Vous
2: bricolez. Mais le week-end, vous bricolez pas.
7: Ça m'arrive, mais.
2: Ah, bah, vous
4: très mal. Ils poncent.
3: Ils pioncent, par exemple, ils ont une lettre près.
2: Donc, vous ne saviez pas ce qu'était que les xylocopes quand on bricole. On sait ce que sont les xylocopes parce qu'effectivement.
7: C'est les petits trous.
2: On les trouve dans le bois, vous voyez.
5: Les trous, les petits trous.
7: Mais c'est des vers. C'est
5: pas, mais ils abîment le bois.
2: Ah, bah, ils abîment le bois. Ils font ah oui, ils font leur nid dedans. Hein.
5: Comme les termites, alors.
2: Ah bah,
6: Et alors, quel rapport avec les abeilles? Parce qu'elles font du miel aussi?
2: Qu'est-ce que je lui dis?
5: Elle a pas tort, parce que vous avez dit quelle est la voisine de l'abeille. Moi, je connais pas
7: famille.
5: Toutes les adresses des abeilles.
7: C'est un miel un petit peu plus, c'est de la sueur, ce qu'on appelle.
2: Tiens, on va rester dans le domaine animalier pour Bertrand Montel, qui habite Telgruc-sur-Mer. C'est dans le Finistère. Comment appelle-t-on un jeune poisson utilisé pour repeupler un étang?
3: Alors, on le connaît.
4: Qui fait ça?
3: Le mot qui le repeupler des étangs.
2: L'alvin,
3: c'est le bébé poisson.
5: Voilà,
6: toutes les races. Oui.
2: L'alvin existe aussi, vous avez raison.
5: L'alvin triste, hein. Il y en a.
2: Car le mot qu'on cherche est un alvin.
3: Alors, Laurent, est-ce que le mot que l'on
6: cherche. Un gardon.
3: Est-ce que le mot que l'on cherche est utilisé pour désigner quelque chose qui n'a rien à voir avec les animaux et les poissons?
2: Alors, ça existe aussi un autre animal, et c'est vrai qu'on le connaît mieux sous le nom de cet autre animal que sous le nom du petit poisson qu'on met dans un
5: étang. Par exemple, une panthère, quoi.
2: Voilà.
3: Que ça désigne aussi
7: un agneau.
3: Est-ce que c'est pas une totoche?
4: Il est lourd, mais...
6: Est-ce que c'est le blanc d'amour?
2: Mais qu'est-ce qu'il est lourd, mais là, pour une fois, il a été drôle.
3: Merci, vous pouvez enlever le
5: Est-ce que c'est un animal poilu?
3: L'autre animal, est-ce que c'est un animal qui a des poils?
6: Une boule, mais il n'y a pas de poisson poilu.
7: Une paramécie.
2: Mais non. Elle dit, il n'y a pas de poisson poilu, elle a raison.
7: Oui, bah... Si, le barbu.
4: Le barbu.
7: Le blanchon.
3: Et la bout de boule quand elle se baigne.
5: Voilà. Et l'arrêt, comment veux-tu la faire?
3: J'ai déjà vu des raies poilues.
6: Alors, est-ce que c'est pas un petit poisson qui s'appelle le blanc d'amour?
3: Mais on te demande un animal poilu.
6: Oui, mais le blanc d'amour, il se transforme.
5: Je serais d'avis qu'on cherche l'autre animal qui a... Voilà. Alors, est-ce que c'est un animal qu'on trouve... Je vous parle de l'autre animal. Qu'on trouve dans la jungle.
2: Cet autre animal, on ne le trouve pas dans la jungle et je dois dire qu'il a été popularisé grâce à la télévision.
7: Mais Shadok.
2: Non, mais
7: un ragondin.
2: Non, mais en tout cas, la première définition de ce mot, c'est bien du frottin, un petit poisson qu'on met dans un

0: en étant pour le repeupler.
1: Okay.
0: Et effectivement,
2: vous venez de le dire,
3: c'est fretin.
1: Du menu fretin.
0: Non, non, c'est un alvin, c'est un fretin, et c'est un autre mot que je cherche et que je vous demande de me donner.
4: Alors, est-ce que c'est un poisson herbivore ou insectivore?
2: Non, non.
3: Il n'y a pas d'insecte dans la mer.
5: Un poisson herbivore.
0: Qu'est-ce qu'elle raconte?
1: Un poisson herbivore.
3: Il n'y a pas d'insecte sous l'eau.
4: Si, ça s'appelle des crustacés. Dans les étangs, quand tu veux faire une mare. Moi, j'ai une mare à grenouilles.
1: Oh.
4: Eh bien, dans une mare
0: et
4: à grenouilles.
0: Vous avez de l'eau jusqu'où?
2: Non, mais cherchons l'autre animal qui a été popularisé.
6: De quelle famille, l'autre animal?
2: Qui a été popularisé à part la télé.
0: C'est pas moi de vous donner la famille de l'animal.
1: Ah, il n'a pas de poils, il a des plumes.
4: Est-ce qu'il vole, l'autre animal?
0: Tout ce que je peux vous dire, que le même mot désigne à la fois.
1: Calimero.
0: Ce petit poisson fretin qu'on met dans un étang pour le repeupler et un autre animal, attention, quand il est jeune, on le désigne ainsi.
1: Est-ce que c'est un animal qu'on a chez soi? Est-ce que c'est un animal? Est-ce que c'est un animal qu'on a chez soi?
0: Alors, vous pouvez en avoir chez vous parce que, effectivement, par extension, on a donné ce nom aussi à un objet.
1: Oh là là! Un hérisson.
0: Un hérisson, non.
6: Une salamandre.
0: Et c'est d'ailleurs cet objet qui a popularisé ce mot à la télévision.
4: Une tête de loup!
1: Tête de tigre,
3: le Schmilblick. Un Schmilblick.
0: Non, cet objet n'est pas un œuf et un œuf ne fait pas de politique.
2: Je sais plus ce qu'on cherche, un objet,
3: un animal.
4: Je suis perdu. Ménage.
3: Je suis perdu.
6: Et l'autre animal
0: Ah, je suis content, on va donner 300 euros.
1: Attendez, c'est un objet qui est en même temps un animal qui a été popularisé par la télé et qui est poilu.
4: Et qui
1: est aussi un bébé poisson.
0: Au départ, la première définition, je vous l'ai donnée.
3: C'est un fretin.
0: C'est un fretin, petit poisson qu'on met dans un étang pour le repeupler, mais c'est vrai que c'est aussi dans l'élevage un jeune animal qui n'a rien à voir avec les poissons. Et ce jeune animal qui n'a rien à voir avec les poissons a été popularisé par la télévision au point que ça a donné son nom à un objet.
3: Un poussin.
0: Que vous
4: qui
0: pouvez
4: sert
0: avoir
4: à, quoi,
0: à la maison.
4: Ah bah, il sert à quoi?
3: Un bec de canne.
0: Je vais vous le dire, tiens.
1: Est-ce que c'est un objet à la maison qui sert pour nettoyer, par
0: pas
1: exemple.
0: Du tout,
3: un
0: non.
3: Un poussin.
1: Oh non.
0: 300 euros pour monsieur Montel qui habite Telgruc-sur-Mer. Est-ce que quelqu'un aurait une idée dans le public? Je ne pensais pas qu'on allait perdre un chèque RTL avec le Nourin. Un Nourin.
3: Ah, Nourin, bah oui. Oh. Maître Capello.
0: Maître Capello, souvenez-vous.
1: Ah, le cochon.
2: Dans les Gourin, jeux de vin. Il disait.
0: Nourin disait, on va mettre 100 euros dans le Nourin.
3: On mettait les francs.
0: Un Nourin, effectivement, est un petit porc. Jeune porc après le sevrage. C'est devenu une tirelire en forme de cochon grâce à l'émission effectivement des jeux de 20h. Mais au départ, un nourin, c'est un petit poisson qu'on met dans un étang pour le repeupler. Voilà.
7: Oh non, je connais pas.
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0: Et Madame Dupanier, alors.
10: Oh, moi, je suis contente de voir Madame Bouteboule parce que, franchement.
6: Bouteboule.
10: À Marseille, on prononce tout, on est pas radin. Non, parce que quand j'étais petite, moi, je voulais être jockey. C'est vrai.
0: C'est pas vrai.
10: C'était un rêve, je vous jure.
6: Et maintenant,
10: à 16 ans, je faisais déjà 80 kilos. Alors.
6: Mais du coup, t'en as mangé beaucoup.
10: J'ai laissé tomber, mais je l'ai suivi tout le temps.
0: C'est vrai, c'est vrai.
10: Ah oui, je l'adore.
0: Elle vous faisait rêver quand elle était à cheval.
10: Quand elle a eu sa cravache d'or, là, hein. Hoche de. Première femme à avoir gagné le Jersey.
0: Oui, ça, oui.
10: Ça t'applaudit, ça, hein.
0: On finit par le savoir. Non, mais c'est vrai que moi aussi, je suis très impressionné depuis que Gary Boudboul est revenu. J'ai l'impression que j'ai 16 ans, que j'écoute la radio et que je suis... Ah bon, vous taisez-vous.
4: Ça veut dire que on est 80.
10: Pardon. Ah non, mais on aime les gens âgés, c'est vrai.
4: Si vous en avez 15, moi j'en ai 80.
0: Mais non, mais c'est comme Valérie Mérès qui a démarré, elle avait 20 ans, tout comme vous, dans cette émission, vous voyez, donc vous êtes très jeune encore.
4: Ah bah oui, sûrement.
0: Dari, bah... Ouais.
4: Bon, pas plus. Du tout, je suis dans les crèmes de beauté, âge mature.
0: Avec des morceaux à l'intérieur.
6: Maintenant, le jockey, elle se le tartine sur le visage. Et puis, vous êtes une femme des années 80. J'ai beaucoup enquêté sur vous la nuit dernière. Parce que, non, mais Dari Boudboul, c'est énorme quand même.
4: Oh, non, mais vous avez rien d'autre à faire la nuit?
6: Alors, je sais.
0: Ça, je vais vous répondre non.
6: Non. Ça, c'est officiel.
11: En fait, le 1er avril 1984, il y a la mort comme de Marvin Gaye, assassiné par son papa, et vous gagnez le tiercé.
12: Oh, lui dis pas qu'il y a des gays qui meurent, le pauvre. Il dit ça.
11: Et là, il y a Bernard Rapp, c'est quand même le 20h de Antenne 2 à l'époque, c'est énorme comme 84, et là, vous faites l'ouverture, et c'est énormissime parce que vous avez fait gagner quand même. Quelqu'un qui avait parié 5 francs sur vous avait gagné à l'époque 7 556 francs 50,

0: ce qui fait 2242,20€. C'est énorme. Et si vous aviez eu l'ordre différent, c'était 802,50 francs, ce qui est 238,13€. Et ce qui est génial, c'est l'histoire de ce cheval à Bonsky. Parce qu'à Bonsky, en fait, vous l'avez acheté 250 000 francs.
1: Mais c'est bon.
0: 55 000 euros.
1: Mon cher Laurent.
0: Et quand vous gagnez ce jour-là, vous êtes à la lutte avec Siegfried, avec Maxime Sphère, avec Balois, avec Valoir.
2: Non mais attends, Laurent, il a été démoulé trop chaud.
1: Je vous confirme.
0: Et c'est génial. Et là, vous étiez allé faire un stage dans la plus grande galerie marchande à New
1: York. Vous aurez remarqué, c'est le spécialiste S-tiercé, S-quarté, mais surtout S-quinté.
0: Dari Boudboul, non mais Dari Boudboul, non mais c'est quand même les années 80, c'est quoi? C'est l'affaire du petit Grégory et c'est Dari Boudboul, c'est énorme. La bête de star des années 80. Non mais 80.
3: Oh la comparaison.
2: Mais oui mais le truc en fait, c'est comme il a pas de, apparemment la nuit, il a rien à faire. Il faut bien que l'énergie elle parte ailleurs.
1: Sans transition, une première citation comme on dit pour Pierre Decauze qui habite Igny en Haute-Garonne, qui a dit Van Gogh était peut-être très pauvre, n'empêche qu'il possédait plusieurs Van Gogh chez lui.
3: Coluche,
1: non.
4: Jacques Martin.
1: Mais on n'est pas très loin, c'est un Français.
3: Jean-Yann.
1: Non, pardon, un francophone.
3: Gueluc.
1: Philippe Gueluc. Bonne réponse de Paul Alcarat. Ça commence. Pour Karl Tressani, qui habite Saverne dans le Bas-Rhin, qui a dit, pour être sûr, je doute de tout.
3: Johan Rioux ?
1: Non.
3: C'est pour ça qu'il ouvre sa bouche.
4: De rien, lui.
1: Avouez que c'est joli, quand même.
0: C'est français mort.
1: Alors, c'est français, c'est mort depuis un moment. Tiens, on va impressionner Dari Boudboul, si vous voulez bien.
3: Non, juste quand il est mort.
1: Vous voulez juste la date de la mort ? Oui. D'accord. Alors, il est mort le 3 avril 1596.
4: Boileau.
1: Ah non, pardon. Ça, c'est son baptême. Il est mort.
3: C'est Descartes, alors. Oh.
1: Il a même les dates de baptême.
3: Si vous lui donnez la bar mitzvah de Woody Allen, il trouve. Hein.
4: Il travaille sur les dates de circoncision.
3: Bah oui, bah oui, c'est moi qui enterre les prépuces, couillon.
1: Mais effectivement, il a été baptisé le 3 avril 1596.
3: À La Haye.
1: Il était né, oui, exact, à La Haye, en Touraine.
3: En Touraine.
1: Et il est né le 31 mars 1596, la même année quand même, parce que les baptêmes, c'est souvent peu de temps, pas toujours, mais
3: oui,
1: souvent,
3: oui, quand même.
1: Souvent peu de temps après la naissance. Et il est mort, vous savez où il est mort, Descartes ?
3: Stockholm.
1: À Stockholm, exactement, en 1650. Et c'est bien une phrase de Descartes, quelle belle phrase. Pour être sûr, je doute de tout.
3: Ça aurait pu être Socrate.
1: Ça aurait pu, mais c'est pas.
2: Ah ouais.
1: Mais c'est qui se fout de ma gueule en plus?
3: Ouais, je crois, ouais.
0: Qu'est-ce qui t'arrive?
4: Moi, j'ai une vraie question dans mon spectacle, c'est peut-on lire Socrate en faisant sa crotte? Eh bien...
1: Pour Christophe de Pierrepont, qui habite Bonzé, dans la Meuse, qui a dit « Les gens attendent-ils de tousser pour aller au spectacle ?» Ou est-ce que c'est les spectacles qui font tousser?
3: Guitry?
1: Non.
3: Jean-Claude Carrière?
2: C'est plus récent?
1: C'est pas tout récent, mais...
3: C'est décédé quand
1: mais
3: même.
1: Mais c'est quand même quelqu'un qui est du 20e siècle.
3: Il est mort.
1: Et qui est même mort au 21e, en 2005.
3: Ah, un comédien?
1: Un comédien, non.
0: Une grosse tête? Une ancienne grosse tête?
1: Ah non, non. Ah, il aurait pu être grosse tête. Je me demande d'ailleurs...
3: Ah, c'est peut-être Claude Simon?
1: Non, ce n'est pas impossible que M. Bouvard l'ait invité une fois ou deux.
4: Chazot?
1: Chazot, non.
3: Pierre Daninos?
1: Pierre Daninos, excellente réponse. Une autre citation pour Jean Abélard, qui habite Mont-Saint-Aignan, qui a dit « Vous avez dit tel soir des paroles si belles que sans doute les fleurs qui se penchaient vers vous, soudain nous ont aimés et que l'une d'entre elles, pour nous toucher tous deux, tomba sur nos genoux. »
4: Oh, Ronsard.
3: On dirait du Ronsard.
1: C'est pas du Ronsard.
0: Rabelais.
1: Rabelais.
2: Pauline de Beaumont.
1: Ah non, c'est qui ça, Pauline de Beaumont?

0: faut que je rectifie tout le monde. Je redonne ce poème, très joli quand même. Vous avez dit tel soir des paroles si belles que sans doute les fleurs qui se penchaient vers vous, soudain nous ont aimé que l'une d'entre elles, pour nous toucher tous deux, tomba sur nos genoux.
1: Alfred de Musset ?
2: Joachim de Bellay ?
0: Non, non, non.
3: 19e ?
0: Alors on
2: le
0: est,
2: siècle juste.
0: On est plutôt la deuxième moitié du 19e siècle et il s'agit d'un Belge.
2: Émile Verhaeren ?
0: Émile Verhaeren, bonne réponse de Paul Elkarat. Alors là, bravo.
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6: Ah, c'est vrai qu'il est rouge, François. Qu'est-ce que t'as fait des juvets, c'est quoi?
0: Mais c'est vrai que vous êtes un peu rouge.
2: On dirait le cul d'un babouin.
7: Eh bien voilà, j'étais au zoo.
0: Non mais vous avez pris le soleil, François.
7: J'ai pris le soleil au Jardin du Luxembourg.
3: Alors,
7: j'ai
3: lu un livre pendant une heure et demie. Et...
6: Ah ouais, ça bosse les comédiens.
0: Hein, bah oui, quand on lit au soleil, au bronze, bien ça sûr. C'est vrai.
7: Je travaille le soir et donc l'après-midi, je fais ce que je veux.
0: Ça, c'est la vie d'artiste.
6: Ouais,
0: c'est,
6: beau,
0: hein, c'est beau. Hein.
6: Tout ça avec notre fric.
7: Ce soir, je suis à Carcassonne.
0: Avec Sophie Marceau, là, cette
7: avec
0: fois.
7: Avec Sophie Marceau.
0: Voilà.
6: Alors, elle est sympa, en fait, ou pas?
7: Elle est très sympa.
0: Au cinéma, c'est avec Isabelle Nanty, dans Le garçon de Zabou Breitman.
7: Absolument.
0: Et au théâtre, c'est avec Sophie Marceau. Laquelle des deux femmes vous préférez?
6: Ça dépend pourquoi faire.
0: La tuche ou la boum?
7: Non, j'aime les deux.
0: Voilà. Bien raison.
7: Ouais, j'aime les deux.
6: Quelle prise de risque.
0: Et votre troisième sur le podium, c'est évidemment Madame Bachelot.
6: Bah, bien sûr,
0: le canari chantant.
6: Oui. Et il est pas beau, mon tailleur.
7: Ah, oui, ouais, il est
6: quand même. Il t'a fait un beau cadeau, Kadhafi.
8: Vous n'avez aucun.
6: Et t'as une jolie broche, on dirait un pins.
8: C'est une broche. Mais non, c'est une méduse.
6: Ah, une méduse, ça pique.
3: T'as des broches à dents aussi?
2: Elle a mis son collier de perles. Hein.
3: Non, mais c'est la mode.
8: Il faut emballer la vieille viande dans du beau papier.
0: Dites, monsieur Bottier.
9: C'est bien dit, ça.
0: Pardon de vous regarder comme ça, mais vous n'auriez pas de nouveau tatouage, là, en plus, sur le bras?
3: Non,
9: mais
3: non,
9: j'en fais un bientôt, là.
2: Il s'est mis les éphémérides du jour. Non.
9: Mais tu sais que j'ai arrêté avec les éphémérides.
0: Ah, vous avez arrêté?
9: Non, j'ai arrêté. Vous, voilà,
0: vous ne révisez plus?
9: Non.
3: Ah, ça sert à rien, il interroge toujours sur ce qu'on n'a pas révisé, alors.
9: Non, mais je la sens bien aujourd'hui, je sais pas pourquoi.
0: Là, aujourd'hui, vous allez faire des bonnes réponses. Bah, peut-être avec...
9: Je vais en avoir au moins une.
0: Peut-être avec
2: quelle ambition.
0: Peut-être avec la première citation de monsieur André Caldas, qui a dit: si vous parlez à Dieu, vous êtes croyant, s'il vous répond, vous êtes schizophrène.
2: Woody Allen?
0: Non, c'est français.
3: Colin Dac? Non.
0: Pas Pierre Dac.
3: Non, mais Pierre Desproges.
2: Jean-Yann?
3: Pierre Desproges.
0: Pierre Desproges, bonne réponse d'Isabelle Mercier. Pour Carla Abraham, qui habite Épinac, qui a dit: la bigamie, c'est avoir un mari en trop. La monogamie, c'est pareil.
9: C'est une femme?
0: C'est une femme qu'on cite rarement, mais de temps en temps quand
6: une
0: même.
6: Une actrice?
0: Qu'on aime bien. On a travaillé à une époque avec elle, mais.
6: C'est une info?
0: Il y a longtemps qu'on n'a pas entendu de ses nouvelles. En une info, je crois qu'elle aimait bien le sexe.
6: Ah, Michel Larocque.
3: Elle faisait des one-man show.
0: Elle faisait du one-woman show.
3: C'est une grosse tête. Turquie.
0: C'est une pionnière dans le monde du
2: rock. Marianne Sergent?
0: Sergent, bonne réponse de monsieur Gazan. Pour Sophie Cruz, qui habite La Riche, qui a dit: si le monde explose, la dernière voix audible sera celle d'un expert.

0: R disant que la chose est impossible.
1: Ah, bien. Voilà, c'est un journaliste.
0: Ouais, alors il était non pas journaliste, mais il s'intéressait beaucoup à la vie politique, comédien, metteur en scène, scénariste, producteur de cinéma, écrivain, parlant plusieurs langues. Hein. Et c'est son anniversaire aujourd'hui, anniversaire, enfin attention, il est mort, hein, mais anniversaire de sa disparition.
2: Il était français ?
0: Ah non, il n'était pas. Il parlait français, mais il n'était pas français.
3: Peter Ustinov.
0: Peter Ustinov. Ah, oui. Bonne réponse de Monsieur Berléand et de Monsieur Gazan. Pour Virginie Burel, qui habite Reims, qui a dit à propos d'une femme, son sommeil était de beaucoup ce qu'elle avait de plus profond. Pour Pascal Duget.
3: Moi j'aurais dit Bertrand Cantat. Mais bon.
0: Pour Monsieur Duget. Pour Monsieur Duget, qui habite Trékerga dans le Finistère, qui a dit « Si seulement j'étais un tout petit peu plus modeste, je serais parfait. »
3: Laurent Ruquier.
0: Non.
4: Jean-Luc Reichmann.
0: Et j'aurais bien aimé la trouver. Bah, oui, et c'est quelqu'un que j'aime beaucoup qui disait ça.
5: Il est mort.
0: Et oui.
5: Jean-Yann.
0: Non.
5: Martin.
0: Non.
5: Il faisait les grossettes.
0: Oui.
4: Pierre Bénichoux.
0: Pierre Bénichoux, bonne réponse. De Florian Gazan. Un peu plus difficile la citation suivante, mais ces citations, je les garde quand Florian Gazan est là parce que je sais qu'il a une mémoire phénoménale. Pour Christine Domiti, qui habite à Chier-le-Grand. Dans le Pas-de-Calais, à Chier-le-Grand. Ça s'écrit à Chier, c'est à Chier-E-T. Qu'est-ce que vous voulez que je vous dise?
3: À Chier. Mais elle est comment la ville? Elle est vraiment à Chier?
0: C'est une ville à
5: Chier. Vaut mieux pas être trop grand dans cette ville, hein, à Chier-le-Grand.
0: À Chier-le-Grand, voilà, c'est dans le Pas-de-Calais, voilà. Qui a dit, au début, notre mariage fut très heureux. Mais dès l'instant que nous sommes sortis de l'église...
1: C'est mort.
0: Alors c'est quelqu'un qui est mort.
3: C'est pas Johnny Hallyday?
0: Non, non.
1: Il s'est pas marié à l'église.
3: Mais il s'est marié où alors?
1: À la mairie.
3: Ah, avec Nicolas Sarkozy.
0: Qui s'est marié à l'église déjà ici? Rosie, vous êtes
1: oui,
0: mariée à l'église?
1: Oui, moi je me suis mariée à l'église.
0: Ah là, dites donc.
1: Je l'ai regretté pendant 40 ans.
0: Et vous, monsieur Bloch, si vous avez déjà été marié, vous?
6: Pas encore.
0: Ah bah voilà.
6: Mais ouais, j'aimerais bien.
3: Il n'y a pas un mec qui veut?
0: Ah bah oui, moi je veux bien. Bah, je veux bien.
6: À l'église, ils font ça maintenant?
0: Si vous me dites oui, Stomy, on va à l'église. Alors,
4: c'était un Américain?
0: Il a fait carrière aux États-Unis, il est mort à New York, mais au départ, il était britannique.
4: Ah, Annie Youngman.
0: Annie Youngman, bonne réponse de Florian Gazan.
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0: Ah, ce moment où je tente de piéger mes grosses têtes avec des noms qui font l'actualité. Julien, bonjour.
9: Oui, bonjour.
0: D'abord, ça me permet de vérifier, Julien, si mes grosses têtes travaillent, si mes grosses têtes lisent les journaux, s'ils savent ce qui se passe un peu dans le monde, en dehors de leur jardin, de leur balcon ou de leur appartement. Julien, sur qui misez-vous, vous?
9: Je vais jouer avec Jérémy Ferrari.
0: Avec Jérémy Ferrari.
10: Ah, oui,
0: vous êtes courageux,
10: ouais,
0: Julien.
10: Courageux,
0: qu'est-ce que vous faites dans la vie, Julien?
9: Et je suis éducateur spécialisé.
0: Éducateur spécialisé à Lyon, dans le Rhône.
10: Ça. Il croit en les cancres.
0: Ce que je vais faire, je vais être gentil avec vous. Je vais commencer par l'autre. Ah non, à moins que je commence par Jérémy Ferrari. Parce qu'au moins, s'il est éliminé dès le départ, ça vous donnera une deuxième chance.
10: On mise sur ma défaite.
0: On passera au tarif dégressif de 200 euros dans auquel cas, voyez-vous. Monsieur Ferrari, pouvez-vous me dire qui est qui fait quoi? Thierry Frémaux.
10: Ah, c'est facile.
11: C'est vraiment facile.
5: Ouais, alors vraiment.
10: Ça me revient, non, c'est pas possible.
0: Thierry Frémaux.
10: Non, mais c'est en rapport avec la santé, mais attends.
11: Ben oui, bien sûr.
10: Putain, c'est le... Oh merde, c'est pas possible.
0: Qu'est-ce qu'il fait à la santé, Thierry Frémaux? Essayez quelque chose.
10: C'est pas le directeur... putain, pourquoi ça me revient
11: général,
10: pas?
11: Général.
10: Oui, des autorités de santé, quoi.
0: Voilà. Directeur général à Cannes, pendant le festival de Cannes.
10: Pendant le festival de Cannes.
0: C'est le directeur général du festival de Cannes.
10: Bah, voilà, il serait bien à la santé aussi.
0: Vous êtes éliminé. Julien, on passe à 200 euros.
9: Oui.
0: Alors, vous avez une deuxième chance. Vous misez sur qui pour 200 euros?
9: Eh bien, sur Florian Gazan.
0: Florian Gazan. Bon, bah, c'est le suivant. Hein. Alors, ouais, je vous signale qu'après, on passe à 100 euros. Hein. Ouais. C'est pas... ouais. Je sens qu'on va terminer à 10 euros avec,
10: 10 euros et un Mars.
0: Monsieur Gazan, pouvez-vous me dire...

0: dire qui est Mademoiselle Van Laken.
1: Oh, c'est facile.
2: Mademoiselle Van Laken.
3: Enfin.
1: C'est un indice dans le nom.
2: Mademoiselle Van Laken, c'est une Hollandaise, évidemment. C'est la présidente des Pays-Bas qui a décidé de déconfiner dès le début.
0: Vous êtes éliminé. C'est le vrai nom de la chanteuse Angèle. Mademoiselle Van Laken.
1: Je le savais.
4: En plus, j'ai passé bien chic.
0: Vous êtes éliminé.
5: On passe. Gazan éliminé. On passe. J'ai pas eu le nez, hein.
0: On passe à 100 euros, Julien.
6: Pour ma dernière chance.
0: Il vous en reste 4.
6: Oui, d'accord, oui. Eh bien, je vais jouer avec Valérie Mérès.
0: Valérie Mérès.
5: Vous avez en effet le nez.
0: Dans l'ordre, c'est d'abord Stevie, Ariel Dombal, puis Valérie et enfin Jean-Phi. Alors, Stevie, pouvez-vous me dire qui est Julia Alaphilippe? Julian Alaphilippe, pardon. Julian Alaphilippe.
1: C'est pas celui, le président de la corporation de l'importation des ananas.
2: Mais bien sûr. Et on en parle beaucoup en ce moment.
0: Avec qui vous aimeriez vous en payer une tranche?
1: Exactement, parce que ça me branche.
2: Non, c'est un coureur.
0: Éventuellement, il est meilleur grimpeur. Il est surtout cinquième du dernier Tour de France.
1: Raison de plus.
0: Et il participera évidemment au prochain tour, on l'espère. Il a quand même passé 14 jours avec le maillot jaune sur le dos l'année dernière, Julian Alaphilippe. Stevie.
1: Oh, bah, grand bien lui fasse, j'ai horreur du vélo et du tennis.
0: Cher Ariel Dombal, pouvez-vous me dire pour l'instant, 3 grosses têtes éliminées, toutes celles qui ont joué, reste celles qui n'ont pas joué. Ariel, pouvez-vous me dire qui est James Tissot?
7: James Tissot est au gouvernement.
0: Oui.
2: Ouais. Ouais.
7: Ouais. Et c'est lui qui traite des grandes affaires
1: du monde d'aujourd'hui
2: avec de la crème fleurette dont les graines recouillent.
0: Alors écoutez, c'est bien dommage que vous n'ayez pas pu, à cause évidemment du confinement, aller au musée d'Orsay, car vous seriez allé voir l'exposition de ce peintre et graveur français, James Tissot, dont les tableaux sont exposés, mais le confinement a eu lieu, mais la veille. C'est-à-dire qu'ils ont accroché les tableaux pendant la nuit et paf, le lendemain, tout était fermé.
7: Oui.
0: Donc les tableaux attendent le public. Voilà. Peut-être il y aura 2 jours possibles où on ira voir les tableaux de James Tissot avant la fin de l'exposition au musée d'Orsay. Vous êtes éliminé, Ariel.
2: Allez,
0: bon,
2: Valérie.
3: On aura que ça.
0: Valérie Mérès, pouvez-vous me dire qui est Christian Bonnet?
2: Ah, ça, c'est facile.
5: C'est
2: oui, l'inventeur de la casquette.
5: Ça, c'est facile.
0: Alors, peut-être même vous aider plutôt. Qui était Christian Bonnet puisqu'il vient de nous quitter?
7: Ah ben, Christian Bonnet, c'était un...
2: Bah, t'en as deux sur toi, hein.
7: C'était un entraîneur dans le sport.
0: Ouais.
2: Vainqueur de...
1: Il n'a pas respecté le confinement, puisqu'il est mort.
5: Ouais. Et il est mort d'un coup.
7: Personnellement...
0: C'est triste.
7: J'étais occupé de mes bonnets, mais...
0: C'est triste, la postérité.
2: C'est le fondateur de Bonnet M.
0: Christian Bonnet vient de nous quitter à l'âge de 98 ans.
7: Et moi je sais.
0: Allez-y, c'était...
7: Il a été ministre.
0: Ministre de l'Intérieur de 1977 à 1980. Il a été ministre de l'Agriculture, du Logement sous Georges Pompidou, ministre sous Giscard, grand ministre de ces années-là, des années 70... 80. Il a été maire de Carnac ensuite. Même l'actuel maire de Carnac, Olivier Lepic, lui a rendu hommage en disant qu'il aurait été un menhir géant au milieu des menhirs. Je suis désolé, on a tout tenté, Julien.
7: Mais vous auriez dû me choisir Julien.
1: Oui, comme vous m'avez fait confiance,
7: Christian
1: Julien.
7: Bonnet, je savais qui c'était.
5: Mais Christian Bonnet, c'était ma question. Moi, ça aurait été un acteur ou une actrice, j'aurais su.
2: Mais Jean-Phi a gagné.
0: Jean-Phi a gagné par élimination.
3: Vous n'êtes pas obligé de rajouter par élimination, j'ai gagné, c'est tout.
2: Tu mériterais qu'on te donne un nom pour vérifier.
0: Et pour Julien, ce sera une montre RTL.
5: Désolé, Julien.
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0: Oh, une question d'histoire pour Solène Ruiz qui habite Terran dans l'Hérault. Comment s'appelait la maman de Charles Quint ?
9: Jeanne La Folle.
0: Jeanne La Folle. Ouais. Bonne réponse de Paul Elkarat. Ouais. Elle était vraiment folle dingue. Pourquoi on l'appelle Jeanne La Folle?
9: En fait, depuis que son mari, Philippe le Beau...
0: Ils ont eu 6 enfants, Philippe et Jeanne. Hein.
9: Mais le seul qui deviendra empereur du Saint-Empire et roi d'Espagne, c'est Charles Quint.
0: Et Charles V, Charles Quint, effectivement.
9: Charles Ier, en fait.
0: Oui.
9: Charles Quint, mais... Ouais.
5: Oui, mais pourquoi elle était folle?
9: Son mari est mort très jeune de maladie. Et en fait, elle l'a pas supporté. Elle a gardé le voile noir toute sa vie. Et elle a fini un peu dans un couvent avec quelques autres personnes.
0: J'ai des questions pour tout le monde aujourd'hui. bien, vous aurez remarqué.
5: Oui. C'est une bonne explication.
0: Question cantatrice pour Roselyne, question cheval pour Dari. J'aurai des questions chansons pour vous, Michel Bernier, dans un instant.
9: Question gastro pour Jean-Phil.
0: Non, pour Jean-Phil, j'ai une question crash aérien.
9: Ah super.
0: Puisque le 23 mars 1994, le vol Moscou-Hong Kong s'est écrasé. Il y a quand même 63 passagers et 12 membres de l'équipage qui sont morts dans l'accident. Le vol Aeroflot 593. Ça vous dit quelque chose, monsieur Janssen? Et on a su, grâce aux boîtes noires, ce qui s'était passé à bord. Qu'est-ce qui s'était passé à bord pour que cet avion s'écrase?
5: Le pilote a lâché le guidon.
9: Non. Je crois que Jean-Phil est rentré. Il a vomi sur le tableau de bord, tout ça enrayé.
0: Mais non.
5: Ah, ils ont éternué. Quand on éternue, c'est
0: qu'on ferme les yeux. Ah non, ils ont pas éternué.
5: Il y avait une équipe sportive dans l'avion?
0: Non, il n'y avait pas d'équipe sportive dans l'avion.
5: C'était le passager lambda.
0: On est en 94. Ouais, hein, ouais. Et il n'y aura aucun survivant, hein, puisque je vous ai dit, 63 passagers, 12 membres d'équipage.
9: Est-ce que la date est importante?
0: La date, non. Je vous dis mars 94 parce que je suis un homme précis, vous savez.
2: Moi, je voulais savoir si le problème venait des pilotes ou des passagers.
0: Alors, plutôt, on va dire, du pilote lui-même.
5: Ah, il venait de se faire larguer par sa femme?
0: Non. Mais ah, quoique, il y a peut-être une raison à la...
9: Rien de suicidaire.
0: Il n'y a rien de suicidaire.
5: Il s'est engueulé avec le copilote.
3: Ah non, mais du coup, c'est... il a pas couché avec une hôtesse dans le cockpit.
0: Non plus. Non.
5: Ça, je sais.
3: Bah, souvent, ça peut arriver. On peut s'appuyer sur une mauvaise commande, tu sais.
2: Bah, bien sûr.
5: Il s'est aperçu, le pilote.
0: On se rapproche, en tout cas.
5: Ah oui.
3: Il a fait une manœuvre pour une autre.
0: Non, lui, il n'a rien fait, le pilote.
9: Est-ce que c'est sexuel?
0: Ah, c'est pas sexuel.
5: Mais il a compris autre chose.
0: Mais hein. Il a dit qu'il s'était séparé de sa femme. J'ai envie de dire peut-être, au fond. Hein.
9: Il décide de faire demi-tour pour surprendre sa femme avec son amant.
0: Non.
3: C'est dans le cockpit qu'il s'est passé quelque
0: chose.
3: Oui,
0: dans le cockpit.
5: Ah,
0: oui.
5: D'accord.
3: Il s'est donné du plaisir solitaire.
0: Mais non.
9: C'est pas sexuel, on t'a dit.
5: Non, il s'est rendu compte que le copilote était sa femme.
0: Mais non.
2: C'est une nouvelle pièce.
0: Attendez.
2: Il va jouer bientôt.
0: Attendez.
2: Le copilote était ma femme. Avec Michel Bernier.
0: Alors, on est dans le cockpit.
9: Oui, voilà. Il y a deux personnes.
5: Mais on n'y est pas tous.
0: Alors, vous dites quoi?
9: Il n'y a pas deux personnes, il y en a
3: non,
9: une.
3: Non, il y en a trois en 94.
0: Il y en a même quatre.
5: Ah, mais. Il y a ses enfants?
0: Il y a ses enfants. Alors.
9: Ah, une dispute. Il s'est amusé à faire piloter l'avion par un de ses enfants.
0: Alors, c'est pas ça, mais on se rapproche.
3: Il n'a pas donné le manche à un de ses enfants.
5: Il y a un de ses enfants.
9: Il a ouvert la vitre?
0: Non. Mais les enfants sont là. Il y a sa fille.
9: Est-ce que c'est la cause de l'accident, c'est les enfants?
3: Ah oui. Il y a des boutons de commande.
0: Ah oui.
5: Ils ont annoncé, les enfants ont annoncé que leur mère voulait divorcer.
0: Ah non.
9: Les enfants ont
0: pleuré. Il y a un garçon, une fille.
5: Ils ont touché à des trucs, les enfants.
0: Ah oui, il y a une fille de 12 ans et un fils de 15 ans.
5: Ils découvrent que ce ne sont pas ses enfants.
0: Vous avez dit quoi?
5: Les enfants ont touché à des boutons, on voulait jouer.
0: Eh bien voilà, tout simplement.
3: Bah oui.
0: Le fils de 15 ans, qui était à la place du pilote pendant la phase de croisière, a désactivé le pilotage automatique sans s'en rendre compte. Il jouait avec les boutons. À cause de la force centrifuge, le fils du commandant est alors incapable de se lever pour laisser la place à son père et contrôler l'avion avec l'aide du copilote. Voilà ce qui se passe, vous voyez.
5: Oh là là.
0: Parce qu'en fait, d'un seul coup, le pilotage automatique s'arrête.
3: Ben oui, c'est ça.
0: Et donc, l'avion vire vers la gauche.
3: Il est plaqué sur le siège.
0: Voilà, lui, il est plaqué sur le siège. Et là, le pauvre gamin, on peut pas lui en vouloir. Il sait pas piloter. Hein.
2: On peut pas lui en vouloir.
5: C'est un ado.
2: Faut le dire vite.
9: Mais même pas. Quand il
0: une première alarme se déclenche, indique l'arrêt de toutes les fonctions du pilote automatique. Seul le jeune garçon de 15 ans et le copilote tentent de contrôler l'avion. Une seconde alarme se déclenche, indiquant cette fois que faute d'une vitesse suffisante, l'avion est sur le point de décrocher. Le taux de descente est tel que les passagers sont en état d'impesanteur.
3: Ouais, c'est ça. Hein.
0: C'est possible ça, monsieur?
3: Ah oui, parce que ça va trop vite.
0: Ça va trop vite.
5: Et alors toi, dans ce cas-là, tu fais quoi si
3: ah bah, tu fais plus rien. Hein, tu fermes les yeux, t'as
5: encore.
3: Hein.
0: Qu'est-ce qui se passe? Le copilote tire sur les manches, paraît-il. L'avion se redresse, reprend de l'altitude. Le commandant reprend son poste, mais la réduction des moteurs entraîne un nouveau décrochage et l'avion repart en descente.
5: Oh, ouais, mais quelle horreur!
0: L'équipe parvient à stabiliser l'appareil, mais il est trop tard. L'Airbus est proche du sol et là, tous les passagers chantent au gamin t'auras pas de dessert. Et s'écrase. Non mais c'est terrible.
5: C'est quelle horreur.
9: Mais non mais c'est irresponsable.
0: Oh, ah bah, oh, ça c'est le mot, dites donc. Ouais.
9: Mais c'est n'importe quoi.
3: Mais tu sais, mais avant le 11 septembre et que tout change dans le monde, mais les portes de cockpit, elles étaient grandes ouvertes, on parlait au commandant comme ça. Enfin, personne ne soupçonnait un danger qui soit, tu vois. Donc, t'allais visiter le cockpit, tu rentrais et tu sortais comme dans un moulin. C'était assez facile.
5: Moi, je suis allée dans
0: on entend l'enfant dire « Pourquoi l'avion tourne maintenant ? Il tourne tout seul ?» dit le copilote. « Oui, regarde, je sais pas pourquoi il tourne. On est entré dans un circuit d'attente, vraiment, bien sûr. Les gars, prenez le manche du pilotage, prenez-le. La vitesse, de l'autre côté, tourne à gauche, gauche, à gauche, de l'autre côté, gauche. Je tourne déjà à gauche, à droite. Tu vois pas ou quoi ? À droite, virez à gauche, on va toucher le sol. Edgar, lève-toi, ça c'est le fiston.
2: Quel masterclass d'acting.
0: Edgar, lève-toi, descends Edgar. Tu vois le danger Edgar, gaz au ralenti. Eldar, lève-toi, j'ai dit lève-toi. Plein gaz, pleine puissance, plein gaz, je l'ai, non, je l'ai pas.
2: C'est long encore ou pas?
5: Heureusement qu'ils ont pas donné comme prénom Mayday parce que...
0: Faut bien que les enfants s'amusent. 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
1: Dans les 20 derniers mois, le cours de l'or a pris 50%. Si ça monte, par définition, c'est que les achats se multiplient. Achats qui viennent, bien sûr, des particuliers, mais il n'y a pas que ça. Depuis plusieurs années, ce sont les banques centrales qui achètent massivement. Et c'est le point clé, elles se débarrassent du dollar américain. C'est le symptôme du déclin des États-Unis et de la montée en puissance de ce qu'on appelait naguère le tiers-monde.
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2: Très facile, parce que dans toute la presse aujourd'hui, on parle de l'Antarktekunst. L'Antarktekunst, mais de quoi s'agit-il?
3: Alors, c'est le Kunst.
4: C'est l'allemand.
3: C'est là. Voilà.
4: Et
3: l'Antarktekunst, c'est le fait de
4: d'Antarktée.
2: Pas du tout.
5: Ah bon.
2: L'Antarktekunst est dans toute la presse aujourd'hui.
4: C'est allemand?
2: C'est allemand, l'Antarktekunst.
4: Kunst, ça veut dire l'art.
6: C'est une sculpture.
2: Ça, c'est vrai.
4: Donc, c'est l'art de quelque chose.
3: L'art d'entartrer les dents?
2: Pas de...
7: Est-ce que c'est l'art que les nazis considéraient comme de l'art dégénéré?
2: C'est l'art dégénéré. Bonne réponse de Valérie Trierweiler. L'Antarktekunst, c'est l'art dégénéré.
3: Alors, ce serait quoi exactement?
7: C'est Kokoschka, c'est...
2: Il y a une exposition, vous irez, chère Caroline Diamant, au musée Picasso, et c'est jusqu'au 25 mai, donc vous avez le temps, où on vous montre l'étoile, effectivement, qui était considérée par les nazis comme l'art dégénéré, c'est ainsi qu'ils l'appelaient à l'époque, de Goebbels et compagnie. L'Antarktekunst, alors il y a Picasso...
7: Egon Schiele.
2: Voilà, et beaucoup d'autres.
3: C'est à cause de ce que ça représentait, ou à cause de celui qui peignait?
2: Les deux.
8: Ils n'ont pas essayé de les détruire?
2: Certaines toiles, effectivement, ont été détruites. Ouais. Et d'autres ont été revendues. Certaines ont été exposées, justement, dans cette exposition à l'époque, qui a fait venir quand même 2 millions de personnes, hein, qui sont allées voir des tableaux qui étaient montrés du doigt, en quelque sorte. Mmh. Et aujourd'hui, on nous les remontre. Et on s'aperçoit, effectivement, que ce n'était pas si dégénéré que ça, puisqu'il y a des Van Gogh, des Picasso, et je vous en passe. L'art dégénéré par les nazis, mis à l'honneur au musée Picasso à Paris jusqu'au 25 mai prochain. Il y a une soixantaine d'œuvres.
4: Des gens dégénérés qui jugent les autres dégénérés, c'est très bizarre. Comme...
2: L'art dégénéré, le procès de l'art moderne sous le nazisme, c'est le titre de l'exposition au musée Picasso. Et c'est vrai que j'avais choisi de vous en parler en allemand, puisque c'est ainsi que ça s'appelait au départ, l'art dégénéré. L'Antarktekunst, rien à voir avec l'entartage du glou. C'est à ça que vous pensiez,
3: oui,
2: chère Caroline, mais non. Je vais vous parler maintenant des initiales YKK. Où est-ce qu'on peut les voir, ces initiales YKK, qui veulent dire Yoshida Kogyo Kabushiki Kayashi?
3: Alors au Japon, japonais, j'ai envie de
9: mais
3: dire.
9: Mais c'est pas le chien. C'est pas le mausolée pour le chien Shibuyu. Enfin, le chien qui a attendu son maître pendant 15 ans dans la gare et qui faisait le trajet tous les jours et que son maître était mort, c'est ça?
2: C'est une belle histoire que vous nous racontez là.
5: C'est pas ça.
2: Je vois pas le rapport, mais c'est toujours bien à raconter.
4: C'est pas sur les billets d'avion?
2: Non.
3: Est-ce que c'est est-ce que ce sont des initiales qu'on peut trouver sur une marque?
2: Ah ben, on peut trouver ça sur alors une marque. Oui, en quelque sorte, mais il y en a à peu près, on va dire, 7 milliards à travers le monde.
3: C'est presque autant aliments. Que des humains.
2: Oui,
3: Oui.
4: C'est des aliments. C'est des airbags.
2: Yoshida Kogyo Kabushiki Kaisha.
5: Donc, c'est pas des aliments.
8: On en a, nous.
2: Ah oui, vous pourrez vérifier d'ailleurs dans un instant.
4: Est-ce que c'est pas.
8: Chacun de nous,
4: est-ce
8: là.
4: Est-ce que c'est pas un polluant éternel?
2: Tout le monde ne l'a pas, mais quand même, on est nombreux à pouvoir voir ça, oui.
3: On l'achète,
5: les lunettes.
2: Ah, ça s'achète, mais ça s'achète pas tout seul, vous voyez.
3: Ça s'achète en groupe?
2: Non.
5: Est-ce que c'est électronique?
2: Pardon?
5: Est-ce que c'est électronique?
2: Ce n'est pas électronique.
3: Est-ce que ça coûte cher?
2: Ah non, mais c'est compliqué de vous répondre.
9: C'est pas des boutons de chemise?
2: Ce ne sont pas des boutons de chemise, mais on se rapproche.
7: Fermeture éclair?
3: Bah, c'est des baguettes!
2: Non,
7: alors. Des fermetures éclair?
2: C'est-à-dire, expliquez.
7: Bah, le zip.
9: Bah, la marque, c'est écrit sur
7: le caouet.
5: C'est une marque de fermeture éclair, j'ai travaillé avec eux en plus, je suis débile. YKK, c'est une marque de fermeture éclair.
2: Bonne réponse de Richard Orlaski, aidé par Valérie Trierweiler.
5: J'ai fait des blousons avec eux. Et qui est de bonne qualité, d'ailleurs.
2: La plupart d'entre nous, il suffit de vérifier sa fermeture éclair.
9: Oui, bah oui.
2: C'est écrit YKK. Pourtant, vous exactement. En avez vu, Caroline.
5: Non, moi, j'ai fait des blousons.
3: Pas du tout. Moi, j'ouvre surtout des jeans à boutons.
9: Oui, c'est YKK.
7: C'est blushy.
2: Vérifiez vos fermetures éclair.
5: Ah non, mais c'est sûr. Moi,
4: vous faisiez les sculptures avec des...
9: YKK.
3: Oui, c'est YKK sur la gazette.

0: Moi aussi, j'ai vérifié ce matin. YKK, ça veut dire Yoshida Kogyo Kabushiki Kaisha. Et ce sont trois lettres qu'on retrouve sur la moitié des fermetures éclairs du monde.
1: Exact.
0: 14 milliards de fermetures éclairs qu'on devrait d'ailleurs pas appeler fermetures. Gérard Jugnot est en train de montrer à Caroline.
2: Oui, c'est YKK.
0: Vous aussi, Gérard.
3: Ouais.
0: Eh ben, voyez.
3: C'est bon.
0: C'est une société japonaise fondée en 1934. Yoshida Kogyo Kabushiki Kaisha, ça veut dire d'ailleurs Yoshida Société Anonyme, si on traduit, et on a tous donc marqué sur notre braguette.
3: Et concurrent de Éclair.
0: Alors justement, c'est pour ça qu'il faut pas dire fermeture Éclair, il faut parce que Éclair c'était une marque déposée par une entreprise française. Il faut dire Zip, exactement. Il faut dire Zip. C'est en 1891 qu'un Américain qui s'appelle Wiscom Johnson, qui en avait marre d'attacher les boutons de ses chaussures, qui a inventé le zip, en quelque sorte. Il a mis deux bandes de tissu, des crochets, des œillets, une glissière pour fermer ses chaussures. Ensuite, évidemment, ça a été popularisé à travers le monde. Sauf que la fabrique japonaise Yoshida, donc Yoshida Kogyo Kabushiki Gaisha, fondée en 1934, est celle qui en fabrique le plus. Voilà pourquoi.
2: 7 milliards.
0: 7 milliards.
2: Rendez-vous compte.
1: Ils ont aussi inondé le marché parce que c'était beaucoup moins cher que les autres. À l'époque, c'était des Européens, des Italiens qui faisaient des choses de qualité. Ils sont venus avec un peu moins bonne qualité. Les années 30, 40, c'était un peu avant-guerre. Et ils ont inondé le marché avec des prix très attractifs et tout le monde.
0: Et qu'est-ce que foutu, vous, avec YKK?
1: J'ai fait des blousons. J'ai fait des blousons en série limitée.
2: Ah,
1: et donc j'ai fait
2: tout. J'ai tout fait.
3: C'est un génie, il a raison.
0: Nous, les couillons, on ne sait pas faire fortune. On distribue nos montres gratuitement. Lui, il vend tout.
2: Ah oui, c'est incroyable.
0: Il vend sa braguette, tout.
1: Mais ils ont fait d'autres choses, les Japonais. Ils ont fait le nylon aussi.
2: Oui,
1: vous connaissez le nylon?
2: Oui, bien sûr.
3: Et les Japonais?
1: Les Japonais, parce qu'en fait, non, c'est
3: pas. Je croyais que c'était du.
1: Non, désolé, là c'est le contraire. C'est les Américains qui ont voulu avec la. Now you lose all nippon, ça veut dire maintenant vous avez perdu vieux japonais. Pour remplacer la soie, les Américains ont fait le nylon. Là c'est le contraire. Voilà, mais bon, c'est intéressant quand même. Vous savez que nylon, ça veut dire now you lose all nippon. Maintenant vous avez perdu vieux japonais.
2: Sculpteur et science, hein.
3: Je savais pas ça. Est-ce que c'est vrai ça?
1: Ah si, c'est vrai ça. J'ai regardé. Il y a eu.
0: Et vous alors, Valérie Trevelyan, vous avez regardé? Si votre fermeture.
4: Ben, j'ai pas de fermeture.
0: J'ai pas de fermeture.
4: Non. C'est un pantalon de yoga que j'ai, donc il n'y a pas de fermeture.
0: Un pantalon de yoga?
4: Oui.
1: C'est Laurent. Des nœuds.
0: En tout cas, voilà, YKK, ça veut dire vérifier à chacun sur votre fermeture.
3: Vous voulez que j'aille vérifier?
0: Il y en a dans le public qui diraient pas non, hein, je suis
2: oui,
0: sûr.
2: Bah oui.
0: Je vois quatre mains. En plus, c'est le salon de l'agriculture en ce moment. YKK, c'est bien une firme japonaise de fermeture éclair.
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7: Kersauzon, elle est jolie. Enfin, il est beau, je trouve.
3: Kersauzon, elle est jolie, t'as dit?
8: Attends.
0: Ah bah depuis qu'elle sort avec Stevie.
8: Attends, je suis en train de préparer mon casque parce que les deux abrutis, il les applaudit, ses gueules et tout ça. Les deux et avec abrutis. Le casque, on a un son moins fort.
7: Non, je trouve qu'il est plus beau.
0: Les deux abrutis dont il parle sont deux personnes du public qui sont à côté de lui.
9: Les pauvres.
0: Messieurs, dames, si vous pouviez applaudir moins fort.
9: Voilà. Et ne riez pas.
8: Une bande de sauvages, ça doit être propre chez vous. Non, je dis pas. Oh, tu les verras les deux avec les dents qui poussent et tout. Attends, c'est des délinquants.
0: C'est un couple bien sympathique.
8: Pas du tout, c'est des délinquants déguisés.
0: Très propre sur eux, ils font très noïdes ce monsieur.
9: Moi, je trouve que la dame a une tête de candidate du Rassemblement Renaissance à la législative. Hein? Vous êtes candidate
10: au Luxembourg.
9: Au Luxembourg.
0: Ah bah voyez, elle est au Luxembourg.
9: Ah bah oui, vous avez du pognon, donc c'est bien.
0: Putain, c'est peut-être...
11: pour ça qu'elle est heureuse.
0: On n'en sait rien, ça se tombe, c'est la patronne, dites donc.
9: Ah, vous avez raison.
7: C'est vrai, RTL.
9: Vous êtes chez vous, madame.
0: Attention, Olivier, faites attention, ils viennent du Luxembourg.
8: Et alors?
0: Ce sont nos actionnaires.
8: Ah, les pauvres. Hein, alors, c'est trop du cul-là qu'on bosse.
12: Non, mais il ose tout, c'est dingue.
0: Madame Latsou, c'est vrai que vous allez faire Mask Singer, vous allez être dans le sud.
7: Non, écoutez. Oui.
8: Ouais.
7: J'ai déjà du mal à reconnaître les gens sans masque, alors là.
0: Je demande, alors écoutez.
13: C'est quand même fou de mettre une prosopagnosique pour connaître les gens quand même.
0: Une quoi?
13: Une prosopagnosique.
9: Alors qu'est-ce que c'est?
12: Prosopagnosique.
13: C'est du génie de mettre quelqu'un qui reconnaît pas les visages pour reconnaître Mask Singer.
0: C'est ce que j'allais dire, vous avez raison, mais dans d'autres termes, monsieur. Mm-hmm.

0: puisqu'il faut quand même dire à Camille Combal et à TF1 que Chantal Latsou, en 15 ans d'émission, n'a jamais reconnu un seul invité mystère.
1: C'est pas vrai.
2: Bah oui.
0: Non mais c'est elle qui s'engage pour faire Mask Singer.
2: Non mais elle va au moins faire rire les gens. Le problème de Chantal Latsou, c'est qu'elle ne reconnaîtra pas non plus les artistes une fois qu'ils auront enlevé leur costume.
1: Mais oui, wow.
2: Elle rentrera.
1: Attends, je potasse.
0: Qu'est-ce que vous potassez?
1: Ben, j'apprends les gens.
0: Mais comment?
1: Comment il s'appelle le chanteur assez original là? Comment j'ai plus son nom?
3: Michael Jackson.
4: Stromae.
1: Non, celui qui chante.
2: Bilal Hassani.
1: Qui était à The Voice.
2: Kenji?
1: Non.
2: Bah, je sais pas.
1: Oh putain.
5: Qui était à The Voice dans le.
1: T'as fini par un I.
2: Bah, Kenji.
3: Louis Mariani.
0: Ils ont quand même mis Gilbert Montagnier dans ma
2: série. Ah oui, mais c'était pas pour essayer de voir les gens.
0: Non, c'est d'accord, non, parce que... il était déguisé en voyant.
1: Mais du et coup, ça change.
5: Mais du coup, ça change rien pour lui.
2: D'ailleurs. Je crois qu'il faisait l'arbre.
0: Je leur souhaite bon courage, en tout cas. Voici une première citation pour Jocelyne Duvallon, qui habite Noyers-sur-Cher, dans le Loir-et-Cher, qui a dit « Si on voulait me décerner la Légion d'honneur, j'irais en slip. » Pour qu'il sache pas où la mettre.
5: Pierre Dac.
0: Non.
2: Coluche.
0: Coluche, bonne réponse, évidemment, de Christophe Beaugrand. Une citation pour Christine Olivaux, qui habite Nancy, en Meurthe-et-Moselle, qui a dit « Être con est tout à fait supportable tant qu'on l'est suffisamment pour pas savoir qu'on l'est. »
2: Français.
0: Alors un Français mort en 2014.
5: Cavana.
0: Et c'est... Oh bah oui, bravo. François Cavana. Oh, bonne réponse de Paul Alcarat. Pour Mélanie Palinco, qui habite loin dans le Rhône, qui a écrit « Puisque le ciel a été fait par Dieu ainsi que la terre, sois sûr que tu y rencontreras les mêmes mots qu'ici-bas. »
3: Bernanos.
5: C'est assez ancien.
0: C'est du 19e
2: siècle. Est-ce que c'est français? Oui.
0: Allez, je le tente. Juste une date. Je le tente, rien que pour amuser le public.
5: Juste une seule.
0: On est un peu comme au cirque ici, mesdames et messieurs. Oh. Sans augmentation du prix des consommations, l'artiste Paul Alcarat va vous donner le nom de celui qui est né en 1846, qui est mort en 1870.
5: Et c'est le comte de Lautréamont.
0: Eh voilà. Et attention, mesdames et messieurs, voici un deuxième numéro. Deuxième numéro, et je vous le demande, c'est pour Paul Besset, qui habite Vouvray dans l'Indre-et-Loire, qui a dit « Les brigands vous demandent la bourse ou la vie, les femmes exigent les deux. »
5: Clara Morgan,
3: Sacha Guitry.
2: Ça, c'est forcément français.
0: Et attention, je
5: Madame Claude.
0: Des dates, ce n'est pas français.
2: Ah, bah, si, les bourses. Les bourses. Francophone.
0: Ce n'est pas français. 1835-1902.
5: Samuel Butler.
0: Excellent, mesdames et messieurs. Et nous continuons. Vous
2: le faites bien.
5: Excusez-moi, on peut donner son Xanax à Shil Zavata, s'il vous plaît.
0: Alors,
1: extraordinaire.
0: Je tente quelqu'un qu'on n'a jamais cité au gros.
5: Non, mais c'était déjà bien, Butler. On l'a jamais cité.
1: Encore plus difficile pour Paul Alcarat. C'est un incroyable illusionniste.
0: Je ne sais même pas s'il le connaît, si quelqu'un le connaît, mais c'est quelqu'un qui a déclaré « Qu'est-ce que la civilisation ? C'est l'argent mis à la portée de ceux qui en possède. » Voilà la phrase d'un écrivain un peu anarchiste, frère d'un peintre célèbre, marqué par l'injustice et l'hypocrisie, oublié après sa mort. Et effectivement, on peut trouver parmi ses romans les plus célèbres « Le voleur »,« Les pharisiens »,« L'épaulette »,« Biribi »,« Discipline militaire ».
5: Et son frère peintre est plus connu.
0: Alors son frère s'appelle... son frère est...
3: C'est un des Ripollins ?
0: Ah non.
2: Est-ce que
0: non,
2: son
0: non.
2: frère porte le même nom.
0: Ah oui,
2: il porte le même nom. Un pseudo.
0: L'un et l'autre.
5: Oui, même nom.
0: Voilà un écrivain qui est né à Paris en 1862, mort en 1921. De quel écrivain s'agit-il ?
5: C'est quoi, c'est...
1: Ils étaient
5: c'est quoi, c'est Georges Darien ?
0: Excellente réponse.
3: Alors là... Peut-être s'en aller, Chantal.
2: C'est incroyable.
4: Incroyable. On connaît même pas son nom, mais c'est
0: je
4: dingue.
0: Je ne dirais même pas merci, il me répondra Darien.
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0: Pour vous, monsieur Barbier, parce que je vois bien que vous vous lamentez depuis tout à l'heure.
8: Ah, c'est sur la musique techno, là.
0: Non, ça concerne Boileau. Vous connaissez forcément ce fameux conseil de Nicolas Boileau. Remettez sur le métier votre ouvrage 20 fois. C'est des conseils pour travailler, pour écrire. 20 fois sur le métier, remettez votre ouvrage. Mais il y a un autre conseil très célèbre parmi les conseils de Boileau. Lequel?
2: Le monde appartient à ceux qui s'élèvent tôt ?
0: Ah non.
2: C'est un conseil d'écriture ?
0: Ah oui, un conseil d'écriture, d'expression.
2: Ceux qui se conçoit bien, s'énonce clairement et les mots pour le dire le viennent aisément.
0: Excellente réponse ! Bravo. De Christophe Barbier.
9: Respect.
8: On peut dire que lui, il n'a pas su virer de BFM. Hein.
2: Ça me permet de ne pas rester trop longtemps à mon nadir dans cette émission.
0: Ce que l'on conçoit bien. Non mais c'est joli quand même.
8: C'est sublime.
0: C'est du Boileau et c'est très joli. Bon, il l'a piqué un peu à Horace, paraît-il. Ce que l'on conçoit bien s'énonce clairement et les mots pour le dire arrivent aisément. C'est un des autres conseils de Boileau, en dehors effectivement de celui plus connu. 20 fois sur le métier, remettez votre ouvrage ou encore hâtez-vous lentement et sans perdre courage.
8: Il est super Boileau.
0: Ah oui, vous aimez.
8: C'est un maître à penser pour plein de gens, pour moi, pour Renaud aussi.
0: Quel point commun, et ce sera encore une question culturelle pour monsieur Lemort, Pierre Lemort, qui habite Quincy sous Sénart. Quel point commun ont Crassus, Khéops et The Kiss?
8: C'est les chanteurs.
0: Zeuxis, c'est un peintre grec, pour tout vous dire.
2: Crassus, c'était le chef des liaisons romaines.
0: Voilà.
2: Et puis Khéops, c'est celui de la pyramide.
0: Absolument.
5: Ils ont été tués de la même manière, ils ont été assassinés.
2: Est-ce qu'ils ont été interprétés par un personnage, un même acteur ou...
0: Non.
8: Ils ont le même nombre de followers sur Insta.
10: Une passion pour les femmes.
11: C'est des architectes, tous les trois.
0: Alors, on a bien compris. Hein. Crassus, Khéops et Zeuxis.
2: Ils sont morts de la même manière?
0: Ah oui, ça c'est vrai.
2: Empoisonnés?
0: Pas empoisonnés.
8: Pendu, comme du fromage.
0: Non.
2: Ah, enterré vivant.
0: Non.
8: En rigolant.
0: Pardon.
8: En rigolant.
2: Mort de rire.
0: Mort de rire. Réponse de Johan Rioux.
8: C'est dingue ça. C'est marrant que ce soit toi qui réponde ça parce que je te vois cette fin là. Ça serait sublime.
2: On peut mourir d'orgasme, mais je ne savais pas qu'on pouvait mourir de rire.
0: Oh non, mais vous ne craignez rien, ni l'un ni l'autre.
8: Vous pouvez nous raconter un petit peu plus, Laurent?
0: Ah bah, par exemple, le peintre Zeuxis est mort de rire en faisant le portrait d'une vieille dame. D'un seul coup, il s'est pris à rire et il en est mort.
8: Il avait quel âge aussi?
0: Et ça arrive dans les théâtres aussi.
2: Oui, c'est la première du chapeau de paille d'Italie de La Biche. Un spectateur est mort de rire dans la salle. Ça a fait le succès de la pièce.
8: Mais c'est génial.
10: C'est plutôt une crise cardiaque.
0: Ça équivaut évidemment à
2: une apoplexie.
0: Ouais, mais c'est toujours mieux pour la publicité de la pièce de théâtre.
8: Ça pouvait arriver ici, putain. Ça ferait un buzz.
10: Mais ils sont morts de rire jeunes ou ils étaient tous vieux?
8: Bah, faut qu'on fasse rire, c'est tout. Ça, c'est un autre délire.
0: Non, mais regardez, le public est mort de rire aujourd'hui. Mais
8: ça peut arriver alors.
0: Au sens figuré, tant mieux, parce que au sens propre, on regretterait évidemment qu'il y ait un décès dans notre salle.
8: Ouais, mais Khéops, comment c'est alors Khéops?
0: Ah bah Khéops, pareil, était mort de rire. Et on en parlera d'ailleurs de Khéops avec Barbara Schultz tout à l'heure, notre invitée, puisqu'il y a un film aujourd'hui.
8: La skieuse, Barbara Schultz.
0: L'actrice réalisatrice
8: génial.
0: Qui vient de réaliser un film avec Fabrice Luchini et ce sera notre invitée en fin d'émission.
2: Mais c'est la plus belle des morts, je trouve. Hein. Franchement, on peut
0: mourir
2: pas...
0: de rire.
2: Mais très honnêtement, pour les artistes, c'est mourir sur scène.
8: Mais pour les pauvres types, c'est mourir de rire.
2: Non, mais c'est vrai, après une belle blague, comment vous aimeriez mourir?
10: En dormant.
2: En dormant, Goun.
10: Ça, c'est mieux quand même.
2: Ah ouais. Sans le savoir, quoi. Mais est-ce qu'on sait qu'on va mourir? L'homme est le seul animal qui sache qu'il va mourir. Dans le regard, je crois, non? Parce que tu regardes les gens différemment quand tu sais que tu vas y passer. Non, mais je pense que c'est vrai.
0: Là, actuellement, par exemple, je ne sais pas si je vais mourir, mais j'en ai envie, vous voyez.
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0: Question culturelle et picturale, puisqu'il s'agit d'un père et de son fils. Le fils s'appelait Louis, le père Paul. Et je vous demande sous quel nom tous les deux peignaient-ils leurs œuvres.
10: Attendez, attendez, laissez-nous un peu d'avance.
11: Alors, Bruegel.
0: Ah non, Bruegel, non. Le père s'appelle Paul, le fils s'appelle Louis. Le père, particulièrement, est très très connu. Plus que le fils.
12: Ah, Utrio ou un...
0: Utrio, non.
12: Pissarro.
0: Et d'ailleurs, ils avaient pris comme pseudonyme pour peindre, on va dire un pseudonyme qui faisait référence à leurs origines.
11: Ah, Balthus.
0: Origine flamande, pour vous dire.
13: Balthazar, là, tout ça,
0: non. Balthazar, non. Oh, si je colle Hector Obalc.
11: Et on est en quelle période, alors?
0: Ah, alors là, on est, on va dire, plutôt...
13: Il sait pas,
0: plutôt début 20e, fin 19e, voilà. Mais d'ailleurs, curieusement, hein, pour tout vous dire, leur vrai nom est plus connu que leur pseudonyme de peintre.
11: Ah, parce que c'est une marque aussi?
0: Ah non.
12: Vous venez nous embêter à chercher le pseudo, alors? On a qu'à chercher le vrai,
13: non? On va s'apercevoir que c'est un surnom inconnu avec un nom inconnu.
12: Oh, Laurent, je parle.
13: De trois mecs inconnus.
12: Non, parce que l'autre, il a qu'à partout, là. On a qu'à chercher le vrai, on va trouver le pseudo après, peut-être, non?
10: Ah oui.
0: Eh bien, cherchez le vrai, c'est
12: voilà, cherchons le vrai.
11: Ripollin?
0: Non. Oh.
11: Écoutez, on tente.
10: C'est en combien? C'est un 2 quelque chose?
0: C'est surtout chez Ripollin, c'est la fille Valentine qui est connue.
11: C'est pas Merckx? Merckx.
0: Ça, c'est un cycliste, Merckx.
11: Alors moi, j'ai pas compris pourquoi vous avez dit que son nom, son vrai nom était plus connu. Il est plus connu pour autre chose.
0: Parce que moi-même, je vais vous dire, jusqu'à ce matin, mais c'est dans la presque que j'ai appris ça aujourd'hui.
11: D'accord.
0: Jusqu'à ce matin, j'ignorais qu'il était peintre et que son fils fut peintre aussi.
11: D'accord. Il est connu pour donc autre chose.
0: Exactement.
13: Ah bah d'accord.
11: Un acteur. C'est un politicien à la base.
0: Un politicien, non.
10: Un auteur.
0: Un auteur, non.
11: Il est mêlé dans la presse.
10: Chanteur.
11: Un réalisateur.
0: Réalisateur, non.
10: Chanteur.
0: Chanteur, non.
11: Aviateur.
10: Comédien.
0: Non.
11: Un soldat.
12: De Vinci, un soldat.
10: Tu connais le nom des soldats.
11: Ou un général ou un. Ah là, bah dis, non, c'est pas possible.
0: Et d'ailleurs, allez-y.
11: Non mais, c'est un roi ou une reine?
0: Ah non, pas du tout.
11: Parce que la reine du Danemark, vous avez vu sur Netflix? Mais j'ai halluciné.
10: Qu'est-ce qui s'est passé?
11: Mais la reine du Danemark,
0: qu'est-ce qu'elle fait, la reine du Danemark?
11: Elle est oufissime.
10: Ah bon?
11: Mais c'est elle qui a fait le décor d'un film.
0: Ça vous change, hein, de France Inter, hein.
11: On apprend des trucs, hein. Oui, bah justement, ici, on apprend. Alors que là... Et bah la reine du Danemark, c'est elle qui a fait toute la scénographie d'un film qui s'appelle En Regard, je crois. Et elle est dans son palais et elle passe des heures à découper des magazines et à recréer des décors sur des grandes planches.
0: La reine du Danemark.
11: Oui. Et en plus, elle a la clope au bec. Elle est comme ça en train de fumer sa clope.
12: Où tu vas avoir
11: la clope? Elle est en train de coller, mais allez voir. Moi, j'étais.
12: L'expression.
11: Vous saviez. Attentatisé, quoi.
0: Vous saviez pas ça, hein, monsieur Obalc. Hein.
10: Il me semble tout de même que nous éloignons la question. Il me semble que nous nous éloignons de cette question. C'est toujours pas qui sont ce Paul et ce Louis qui ne sont donc pas que. Peintre?
0: Non, mais ils sont connus. D'ailleurs, il disait aujourd'hui dans Libération, puisque c'est Philippe Lançon qui nous raconte ça dans Libé, qu'il peignait pas si mal, hein, le père.
10: Non, mais d'accord.
0: Entre parenthèses, c'est écrit pas si mal.
10: Ah. Non, mais il faut qu'on trouve le métier de ces gens-là, oui, excusez-moi. Est-ce qu'ils ont un métier intellectuel?
0: Alors, écoutez, est-ce qu'ils ont 300 euros.
10: Ah, non, ça va pas.
11: C'est cette connerie-là.
10: Attendez, mais, Laurent.
11: Sauvez-nous notre grand désarroi.
13: Mais ça n'a rien à voir avec la peinture, tout ça. Mais rien.
10: Est-ce que c'est un métier intellectuel?
0: Non, enfin oui, non.
12: Est-ce que c'est une marque de voiture?
0: Non.
11: Si vous les connaissez vraiment très très bien.
0: Je suis surpris, hein, monsieur.
12: Et déçu, et tellement déçu. Moi, je l'avais mis sur un piédestal. Il était là-haut, mais il vient de descendre, hein, d'une façon vertigineuse.
0: Ah, ouais, parce que moi, j'étais persuadé que vous connaissiez au moins le père, Paul. Mais vous ignoriez peut-être qu'il peignait lui aussi, et que son fils Louis était également peintre, et qu'il signait leurs toiles d'un pseudonyme collectif choisi en fonction de leurs origines flamandes.
13: Alors c'est quoi le...
0: Ah ben, je vais vous le dire, mais...
10: Il y a peut-être dans la salle.
0: Peut-être qu'on a dans la salle des réponses.
11: Ah non, il n'y a aucune main.
10: Personne.
0: La question était très difficile, je dois le reconnaître.
13: Un pseudonyme collectif de
0: Paul et Louis.
13: Van Dongen.
0: Non, Paul et Louis s'appellent Paul Gachet et Louis Gachet.
10: Et alors ?
0: Le docteur Gachet est le docteur de Van Gogh, peint par Van Gogh, et le docteur Gachet peignait lui-même, et son fils aussi.
11: Oh, ouais.
0: Et ils ont peint tous les deux sous un pseudonyme collectif qui était Van Riesel.

0: Qu'est-ce qu'il y a, monsieur?
1: C'est dingue. Voilà.
2: Moi, j'aime pas Van Gogh.
3: Il lui prenait juste la température et leur.
1: Bah, autant parler. Ouais, c'est ça. Hein, c'est,
4: on a une analyse.
1: C'est comme si moi, je vous disais que mon cousin, il connaît quelqu'un qui est musicien. Et ce musicien, d'ailleurs, avait un pseudonyme.
0: Alors là.
1: Et son fils aussi. Et d'ailleurs, c'est vachement intéressant parce qu'ils se sont mis ensemble pour avoir un troisième pseudonyme qui est l'addition des deux premiers. Non, mais c'est dingue, vos questions. C'est ça que vous avez cherché à faire. C'est un ami d'Isabelle qui a fait la question.
0: Mais j'étais persuadé que vous connaissiez le docteur Gachet.
1: Le docteur Gachet, il est très connu parce que je crois que les Américains ont acheté $1 million ou $3 millions ou $100 millions.
0: Elle ouvre l'expo, d'ailleurs. Le portrait du docteur Gachet ouvre l'expo là-bas au musée d'Orsay. Ouais. Il y a une expo Van Gogh avec les toiles, 52 toiles, les dernières qu'il a peintes là-bas avant de se suicider à Auvers-sur-Oise. Et parmi les toiles, il y a celle du docteur Gachet, Paul Gachet. Ouais. Et je suis désolé de vous apprendre, monsieur Hector Obalki.
1: Ça, c'est vrai.
0: Mais c'est comme ça aux grosses têtes.
1: Je suis désolé aussi.
2: Mais on apprend à tout âge,
1: c'est mais oui, tout à fait.
0: Je suis désolé de vous apprendre que Libération, et c'est Philippe Lançon, c'est pas moi, Philippe Lançon dans Libé, qui nous rappelle que le docteur Gachet
1: peignait pas si mal.
0: Voilà.
1: Ça, c'est de l'info. Mais ça, c'est de l'info. Mais je comprends.
0: Et oui,
1: mais de toute façon, je vais vous dire un truc. Van Gogh, c'est pas un si grand artiste que ça.
0: Oh, ah bon?
2: Ah, mais je le déteste. Ah, ça, c'est sûr, j'aime pas. Et pourquoi?
0: Pourquoi?
1: Je le prouve dans mon spectacle. Il y a un moment où je fais 7 minutes, et c'est toujours pareil, pour dire du bien d'un peintre, je suis obligé de prendre un peintre moyen, voire médiocre, pour comparer. Et donc, je compare Cézanne avec Van Gogh. Or, 95% de mon public, Van Gogh, c'est pas qu'ils l'aiment, c'est que c'est leur peintre préféré.
3: Ah ouais?
1: Ce qui prouve que je suis pas un démagogue. Et je leur dis, ben, vous allez voir, dans 7 minutes, vous allez changer d'avis.
0: Vous allez nous raconter ça après la pub, alors.
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0: La question concerne une page, même plusieurs pages. Il y aura un dossier, je devrais dire, dans l'Express cette semaine. Si vous avez lu l'Express, vous saurez répondre à cette question parce que c'est quelque chose qui se fait fréquemment en Norvège dans les entreprises, mais qu'il est fortement déconseillé de faire au bureau en France. Quoi donc ?
6: L'amour.
0: L'amour, non.
6: La sieste.
0: Non.
7: Faire ses besoins.
3: Rapport au climat.
7: Faire ses besoins.
0: Rapport au climat. Non.
7: Faire caca.
0: On va dire que en Norvège.
2: Faire un sauna ensemble.
0: Non, en Norvège, c'est une habitude.
8: C'est de s'exposer aux lampes UV.
0: Non plus.
2: Est-ce que c'est une grosse cuite le vendredi soir.
0: Non plus.
7: Est-ce que c'est un acte physique ou c'est quelque chose.
0: Non, ce n'est pas un acte physique.
7: Ah, donc c'est.
0: Mais c'est vrai que c'est un pays en Norvège où on a l'habitude de faire ça. Et chez nous en France, les psychanalystes d'ailleurs déconseillent fortement.
6: Ah, on amène les gosses.
0: Non, de faire la même chose.
6: Les animaux.
3: C'est rapport aux écrans.
6: Ces animaux.
0: D'ailleurs, je vous dis même la fin de l'article signé Alexandra Saviana dans l'Express. L'Hexagone est loin de la clarté norvégienne. Il faudra pourtant bientôt s'y mettre au moins un peu, puisque le 24 avril prochain, le Conseil de l'Union européenne a adopté une directive en ce sens.
3: Je sais. Allez-y. C'est les lampes. Les lampes qui donnent la lumière bleue.
7: La lumière du jour.
3: Avoir,
7: hein.
6: Ouais, on travaille dans le noir.
0: Vous avez vu depuis que je vous ai changé de côté comme je vous regarde.
3: Ouais.
6: Et vous êtes déçus.
0: Sauf que vous dites toujours autant de conneries.
6: On travaille dans le noir.
0: Non, rien à voir.
3: C'est rapport aux écrans.
0: Non, du tout.
7: Est-ce que c'est rapport à l'écologie?
0: Non plus.
2: Venir nu une fois par semaine.
0: Venir combien?
2: Nu une fois par semaine.
3: Non, non, c'est pas physique. On peut se mettre en Bermuda ou des.
0: Ce n'est pas physique.
7: N'est pas physique. C'est quelque chose qu'on fait sur son ordinateur.
0: Monsieur Faux, au moins retient ce que je dis. Merci, Michel.
6: On leur lit quelque chose.
7: Est-ce que c'est quelque chose qu'on fait sur son ordinateur?
0: Non,
3: mais vous avez dit quelque chose d'intéressant pour une fois. Vous avez dit que bientôt on va s'y mettre nous aussi.
0: C'est ce que nous donne l'Europe, en tout cas, comme indication.
8: C'est de s'embrasser au bureau.
0: Non.
2: C'est une interaction entre plusieurs personnes, quand même.
0: Oui, ça, oui, c'est vrai. C'est quelque chose qu'on n'a pas l'habitude de faire en France et il vaut mieux pas, d'ailleurs.
7: Vous le faites pas, vous?
0: Non, ça, c'est vrai, je fais pas.
7: Mais la bise.
0: Personne ici ne le fera. Vous verrez. Une fois que vous saurez, vous verrez que vous ne le ferez pas.
6: Le poing sur la gueule.
3: On le fait quand même.
7: De devoir échanger ses bureaux.
0: Non, mais on se rapproche.
7: De venir avec son propre ordinateur,
0: non
7: avec
0: plus.
7: Son matériel.
0: Non.
2: Ça tient aux vêtements.
0: Non, mais vous allez voir, une fois que vous aurez la réponse, je me tourne vers vous six et je vous demande, je suis sûr que vous ne le ferez pas.
2: Et on le fait tous les jours en Norvège?
0: Ah non, on le fait une fois pour toutes.
6: On serait norvégien, on le ferait en ce moment.
0: Pardon?
6: On serait norvégien, on le ferait en ce moment.
4: Ah, c'est vrai en Norvège.
0: Vous comprenez
4: c'est
0: ce qu'il dit, lui?
9: Bah, oui. Non, mais il pense à l'omelette norvégienne.
3: Oui, mais si on était norvégien.
10: Changer de place.
0: Non.
4: Quel que soit le travail, c'est toujours.
0: Ah oui, oui.
7: Et quand on change de métier, on est obligé de le refaire?
0: L'hexagone. Ah, ça, c'est vrai. L'hexagone est bien loin de la clarté norvégienne.
7: Faut le faire à chaque fois. Ah, faut qu'on
4: se présenter devant les autres.
0: Il faudra pourtant bientôt s'y mettre, car à partir du 24 avril 2024, le Conseil de l'Union européenne a adopté une directive sur
9: un tatouage. Alors, un tatouage
7: une
9: douche. Permet de rentrer
7: non.
9: dans
7: Est-ce que c'est lié à la transparence?
0: Oui.
7: C'est donner son salaire.
0: Bonne réponse de Christophe Beaugrand. La transparence des salaires.
4: Ah, Christophe va commencer d'ailleurs.
3: Oui. Ah, c'est-à-dire que vous rentrez dans l'entreprise et vous dites combien vous gagnez.
0: Exactement. Chacun sait combien l'autre est payé.
3: Ah bah voilà. Alors ça m'intéresse grave. Parce que notre patron nous dit qu'on est tous payés pareil.
0: Oh non, non, moi ça. J'ai jamais dit ça. Non. Non. C'est pas moi qui m'occupe de vos salaires.
3: Je me marre. C'est le 24 avril.
0: Oui.
3: Youhou.
0: Non mais c'est vrai que les Norvégiens sont habitués à la transparence des salaires. En France, ça se fait pas trop de dire combien on est payé parce qu'on se rend compte qu'un collègue qui est là depuis moins longtemps que vous est payé plus.
3: Absolument.
0: Alors...
7: Tu parles pas de Philippe Claudel par exemple qui est assis à côté de toi. Parce que
4: non, mais
7: pas.
4: Moi je paye pour venir.
7: Ah bon alors ça va.
0: Non mais c'est vrai qu'on n'est pas habitué Roselyne en France à ça.
9: Mais on voit ça dans les magazines américains. Bah, oui. On voit la suite, on voit un nom d'un patron et entre parenthèses, il y a son salaire annuel.
7: Mais c'est vrai qu'on a un problème avec l'argent en France, donc c'est des choses dont on ne parle pas.
0: Et on nous raconte dans l'Express que l'autre jour, c'est dans un groupe WhatsApp, différents employés d'une même entreprise, d'un bureau, ils étaient une dizaine dans le même bureau, ils font un groupe WhatsApp pour une fête, puis il se trouve qu'il y a quelqu'un qui... innocemment partage son salaire dans la conversation avec tout le groupe.
7: Ah, moi je gagne 10 000 balles donc je peux prendre plus
0: de. Et là d'un seul coup il y a tout le monde qui réagit. Comment ça tu gagnes ça?
6: Mais moi, il y a ceux qui sucent, ceux qui sucent pas. Hein.
7: Non, ce qui est rigolo parfois c'est quand vous avez une augmentation, parfois le DRH qui accepte votre augmentation vous dit. Le dis pas aux autres parce que t'es le seul à être augmenté dans l'équipe.
3: Oui, je connais.
7: Ça arrive, ça.
0: Donc désormais, vous allez donner votre cachet les uns et les autres. Voilà.
7: Voilà.
0: Il y a que le patron qui ne dit rien.
9: On va être beaucoup moins drôle d'un coup.
3: Ça va être sinistre. T'as raison. Plus payé que moi, vas-y, fais rire.
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11: Dans les 20 derniers mois, le cours de l'or a pris 50%. Si ça monte, par définition, c'est que les achats se multiplient. Achats qui viennent, bien sûr, des particuliers, mais il n'y a pas que ça. Depuis plusieurs années, ce sont les banques centrales qui achètent massivement. Et c'est le point clé, elles se débarrassent du dollar américain. C'est le symptôme du déclin des États-Unis et de la montée en puissance de ce qu'on appelait naguère le tiers-monde.
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0: Une question musicale qui fera plaisir à Christophe Beaugrand, puisque c'est une question pour Monsieur Donner, qui habite Huchot dans le Gard. Une question qui concerne un chanteur qui, en 1976, a chanté... alors, ça n'a pas été un énorme tube, hein, mais il a quand même chanté une chanson en hommage à un autre chanteur. Quel chanteur a chanté un hommage à un autre chanteur mort, celui-là?
7: Claude c'est François, Rock Collection, non, c'est pas possible.
4: Michel Sardou.
9: Celui qui chante en 76 est toujours en vie, donc.
0: Non, les deux sont morts.
7: Mais alors,
0: non.
7: On cherche lequel? Celui à qui est
0: les deux,
7: rendu hommage?
0: On cherche les deux.
7: Mais il y en a un qui est plus connu que l'autre.
0: Les deux sont très
10: Charles
0: connus.
10: Charles Trenet?
0: Ah non, non.
9: Mike Brandt?
0: Alors, le chanteur mort, c'est Mike Brandt.
4: Ah. Et celui qui chantait,
7: c'est Jérôme.
4: C'était pas Claude.
0: Comment vous savez ça?
7: Parce que j'imagine bien, c'est Jérôme faire ça.
0: Eh ben oui, c'est Jérôme qui a chanté hommage à Mike Brandt. Bonne réponse.

0: ça n'a pas eu un succès de dingue.
1: Non,
0: donc,
1: non, mais ce que c'est Jérôme ne savait pas, c'est que là, lui, il partirait très jeune aussi. Hein,
0: et personne n'a fait de chansons.
1: Il est mort à 53 ans, c'est Jérôme. Oui. Et l'autre jour, je sais pas pourquoi, vous savez pourquoi je vous pose cette question?
2: Je ne sais pas.
1: C'est que l'autre jour, je ne sais pas pourquoi, je me suis réveillé en pleine nuit, puis j'ai dit...
0: En pensant à Jérôme.
1: On rend jamais hommage à ces Jérômes.
0: Ah, vous avez raison.
1: Oui, Jérôme, c'est moi.
3: Oui, Jérôme, oui, bah, oui. C'est moi. Non, je n'ai pas changé. Je suis toujours...
1: Mais effectivement,
3: celui qui
1: son premier tube, c'est Kiss Me.
0: Kiss Me As You Love Me. Ouais. Kiss Me.

0: Et ben, vous voyez, je me suis pas réveillé pour rien, parce que on vient de rendre un bel hommage à ces Jérôme.
1: Je suis d'accord. Il paraît que c'était un homme merveilleusement gentil.
0: Oui. Très, très gentil, en
1: on
0: plus.
1: On a toujours entendu dire ça.
0: Absolument, c'est
2: Jérôme.
0: Alors,
2: avant de mourir, il a présenté un jeu de l'été sur TF1 auquel j'ai été candidat.
0: La chanson Trésor.
2: Oui, exactement. C'est l'été, la chanson Trésor.
1: Ah ouais. Arrêtez là, parce qu'il y a As qui pleure.
2: Eh ben, j'avais gagné de quoi me payer mes vacances.
3: Super biographie.
2: C'était très intéressant.
3: C'est bien.
2: Si, il y avait parfait. Des gens qui répondaient aussi en direct des plages avec Alexandra Bronckers, la vieille naguette.
4: Ça je pense que, moi, je pense que le jour où tu meurs, il faudra faire un biopic sur ta vie parce qu'elle est folle, quoi. C'est vraiment...
0: Moi, en tout cas, le jour où il meurt, je vous jure, je fais une chanson hommage.
1: Ah ouais.
2: J'espère que vous serez mort quand je mourrai.
0: Quoi?
5: Ah oui.
2: Non mais, en termes d'âge, je veux dire, sinon...
0: Bah, non, et alors, ouais, je vais vous enterrer, mon vieux.
1: Bah, il n'y a pas d'ordre, hein, tu sais.
2: Oui, on sait, mais quand même.
6: On ne peut pas savoir.
0: Ah, non, non,
2: moi,
0: non.
2: Je ferai un hommage.
0: Croyez-moi, je serai là pour chanter à votre enterrement. Je ferai tous les génériques. Couillon, et puis alors en plus pour une fois vous pourrez pas me couper la parole.
2: Oh, moi j'y crois pas une seconde.
0: C'est vrai.
2: Et moi j'aurai le droit de chanter à votre enterrement si je meurs avant vous. Non l'inverse.
0: Non.
2: Si vous mourrez avant moi.
0: Je vous ce soir alors là je vous dirai même pas où rien quand.
2: Ben si vous serez mort. Vous
5: en
2: me
5: tous les
2: pas.
5: Cas vous pourrez compter sur moi Laurent. Je vous rendrai un bel hommage.
0: Ah merci à Max.
5: Je viendrai tous les jours vous mettre des fleurs sur votre tombe.
1: Ben c'est pas possible, il va être enterré au cimetière marin de Venise.
2: Ah oui c'est vrai.
6: Ah ben alors il faut des palmes. Hein.
2: Ben voilà. Ah bah alors je vous chanterai Laisse les gondoles à Venise, oh le printemps sur la Tamise.
4: C'est quoi le cimetière marin?
0: C'est pour ça que je préfère que vous partiez avant.
2: Ouais, ça se passe
4: bien. C'est quoi le cimetière marin à Venise?
7: C'est une petite île en fait, San Michele.
0: Et bravo, exactement.
1: San Michele.
2: Ah, avec Donald.
4: Et vous voulez être enterré là-bas?
6: Plutôt.
1: C'est pas drôle, San Michele.
4: Vous voulez être enterré là-bas?
0: Oui, bon, je finirai comme tout le monde au vieux cimetière Sainte-Marie du Havre.
6: Mais pourquoi vous ne faites pas incinérer plutôt? Et puis comme ça, on verse vos cendres à Venise.
1: Ah oui. T'as t'ennuies qu'ils choisissent.
0: Non mais
1: moi je vais partir.
0: Il y a quelques années, j'étais pour l'incinération, mais maintenant je sais pas pourquoi je suis revenu.
1: Ah ouais. Oh oui, parce qu'on sait jamais.
0: Oh, et puis avec mon diabète, j'ai peur que ça sente le caramel dans tout le quartier.
4: Moi, je suis pour qu'on se congèle, moi, comme ça. S'il y a une avancée scientifique, on sait jamais. On peut revenir.
0: Méthode Courgeot.
4: Voilà.
0: Moi, je veux bien qu'on me congèle, mais à une seule condition, c'est que je sois d'abord découpé en plusieurs morceaux et qu'on me vende chez Picard.
5: Vous savez, Laurent, que le Romain.
2: Sinon, on vous met un bâtonnet dans le cul et on vous suce. Pardon, excusez-moi.
0: Vous n'êtes peut-être pas obligé d'attendre ma mort.
5: Ni la congélation.
1: Mais où sommes-nous?
5: Mais quelle horreur! Mais quelle horreur!
0: Des promesses, toujours des promesses!

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2: Mais pourquoi vous n'aimez pas les chanteuses, monsieur de Kersauzon? Faudrait percer.
3: Il n'aime pas les chanteuses. C'est la musique qu'il n'aime pas. Il aime bien les chanteuses.
4: Il dit pourquoi vous n'aimez pas le diesel? Parce que ça pue, bah pareil.
5: Ah, mais il y en a qui adorent l'odeur de l'essence. Hein.
4: Non, j'aime pas. La musique me gave. Je n'ai pas accès.
2: Faudrait aller chez un psy pour savoir pourquoi ça vous gave, la musique.
6: Parce qu'il n'aime pas ce qu'il rapporte du sentiment.
3: Tu n'écoutes jamais de musique, Olivier.
4: Non, je suis allergique. Ça me gêne.
7: Ouais, parce que sa maman lui chantait des trucs mais non, pour l'endormir, non,
5: des berceuses.
2: Ah oui, il a été traumatisé par bateau sur l'eau.
7: Ah oui.
4: Non, j'aime pas. Attends, c'est un regret. C'est pas une, c'est tout. J'aime pas.
3: Mais même les réveillons que tu passes avec Palmade ou danser sur la compagnie créole en slip là.
4: Non, ça, la musique me gêne. Il y a pas que ça qui me gêne. Non, mais j'ai tout.
2: Vous êtes courageux, toi.
4: J'ai le droit de pas aimer ça. J'ai pas.
3: Tu peux ne pas aimer quelques groupes, mais tout le monde aime la musique en général. La musique.
4: Non, ben non, mais tout le monde. Moi, j'aime pas. C'est tout.
2: Pas lui.
4: Il y a pas mal de choses qui m'intéressent pas. Tu en fais partie d'ailleurs. Mais c'est tout. Je suis intéressé. Il y a des domaines où j'ai du talent, je suis intéressé par, et des choses où je n'ai pas accès. C'est tout. C'est plus une infirmité, une souffrance. Tu ne peux pas te rendre compte à quel point c'est difficile pour moi de ne pas pouvoir profiter du talent de cette charmante jeune femme.
3: Je vois un gosse qui
4: est de quand même entendre les trucs niaiseux que tu dis et même pas drôle. Tu crois que c'est agréable?
3: Je vais m'occuper de toi, je vais faire de toi une reine.
4: Ça va, ta gueule.
6: T'es là pour embellir la vie.
2: C'est vrai que quand même, je vous sens un petit coup de cœur pour notre ami.
4: Non, mais charmante, que je te dise, mais...
5: Et t'as jamais joué d'un instrument? T'as
4: non,
5: jamais
4: non,
5: mis des mains sur un piano?
3: C'est pas un référent, il aime pas la musique.
2: Mais il est allergique, il a déjà un début de tête de cuit.
3: Bah oui.
6: Et il gonfle.
3: Tu parles pas philosophie avec Stéphane Plaza, c'est pareil.
6: Même sur le bateau, t'écoutes jamais de musique.
3: Même rien.
6: Classique.
4: Mais les oreilles en mer, c'est les yeux, c'est comme les yeux, les oreilles, ça sert à écouter. Avec le son, tu sais ce qui se passe.
3: Tu entends les sirènes?
4: Bon, ça me fait... Écoutez, déjà, c'est déjà pas toujours drôle d'être avec des gens comme vous, donc soyez un petit peu agréable, occupez-vous de votre entre-vous que vous adorez, parce que vous passez votre temps à vous féliciter, à vous
6: congratuler, aux poissons,
4: à faire des films les uns sur les autres et des chansons merveilleuses. Occupez-vous de vous, moi je bois un coup tranquille, foutez-moi la peine.
3: Bravo!
2: Monsieur de Kersauzon, je vous présente des gens charmants, vous retrouvez des vieux amis comme Monsieur Junior que j'ai éloigné.
4: Non, il est plus vieux qu'ami. Hein.
2: Valérie Mérès, que vous avez connue à ses débuts aussi, vous devriez être
4: non
2: content.
4: Non, mais je les aime bien, mais c'est pas non plus une vraie passion, mais ça rassure-toi. Hein.
2: Bon, enfin, quand même, et Jean-Philippe Janssen, avec qui vous avez sympathisé, vous parlez le même dialecte aujourd'hui.
6: Ah oui, mais bah oui. Je me mettais visiter son île et tout.
2: Comment
4: oui,
2: ça?
4: Oui, mais c'est vieux.
6: J'ai joué à Tahiti, moi.
2: Et c'est pas vrai, vous avez vu Olivier à Tahiti?
6: On s'est vu là-bas, on a gâché, il m'a fait faire le tour de l'île. Ouais.
2: C'est pas vrai.
6: Oui, oui, dans sa voiture. Et il m'a dit, je vais te faire faire un tour que tous les touristes ils font pas, donc il me dit on va pas faire les plages tout ça, et il m'a emmené dans l'île parce que c'est, et ben j'ai cru qu'il voulait me perdre dans la jungle là, parce qu'à un moment il dit descends de la voiture, va là-bas, et je suis descendu, il me suis retourné, il n'y a plus de voiture, il a essayé de me perdre dans la jungle à Tahiti.
3: Et t'as montré son bigorneau.
2: Il a été bien accueilli et tout.
6: Oui, bien, on a bien mangé, bien accueilli, on a fait, oui, il s'est bien occupé de moi, j'étais
3: qu'il est sympa dans la vraie vie.
6: Il est très sympa. Oui. Et puis il m'a appris plein de trucs, il m'a tout expliqué, l'île, comment que ça marchait.
2: Par exemple.
4: Je me souviens plus de rien, mais t'auras bien pu. J'ai traversé l'île avec lui, il m'a emmené partout, et il a un coup, il m'a abandonné. Il a eu peur qu'il est sauvage, hein.
6: Mais non, mais j'étais à sa maison, une jolie maison.
2: Ah, vous êtes allé chez lui?
6: Oui, il fait celui qui est pas tant si machin. Mais c'est joli, c'est harmonieux, c'est pas un gros bruit qui vit dans un garage. Non. C'est une belle maison, il y a du volume.
2: Il y a un toit.
6: Bah oui, ça a sorti à les couleurs. Tu sens que j'ai souci du détail, il n'a pas rien à foutre, hein, non.
3: La déco, c'est quoi? Il y a quoi comme déco?
6: Ta compagne est charmante, adorable en plus.
3: Jean-Louis? Elle est charmante, Jean-Louis. Moi, je suis son Instagram, elle est charmante.
6: J'ai passé des moments
3: délicieux. Vraiment de la chance, Olivier. Hein.
2: Ah bah non, mais on y va tous. Maintenant qu'il nous dit qu'au fond, 20 heures d'avion, c'est pas long.
6: Mais c'est pas long.
2: Moi, je propose qu'on
3: aille... C'est pas long, mais c'est cher.
2: On y va tous, on va faire les grosses têtes en Polynésie. On va venir là-bas vous emmerder.
6: Ouais.
4: T'es le bienvenu.
2: On restera pas plus de 3-4 jours, hein.
3: On fait ça. Avec plaisir.
4: T'es pas obligé d'amener ton cirque, mais tu peux venir.
2: J'ai une autre question quand même, parce que c'est vrai qu'on va lâcher un peu notre ami Olivier de Kersauzon.
4: C'est une bonne idée.
2: Ben oui, parce que je sais bien qu'il a besoin de repos de temps en temps.
4: Non, j'ai un coup de téléphone à faire.

0: À faire.
1: Pour la valise ?
2: Mais pourquoi vous téléphonez pendant l'émission, monsieur de Kersauzon ?
3: Ah, parce que le. Je voudrais pas te faire de peine, mais même quand tu bavardes, le monde continue à exister, tu vois. Et qu'il y a des trucs où des mecs, ils attendent de moi une réponse pour un truc ou je sais pas quoi.
2: Vous avez toujours du business, alors, monsieur de
3: Kersauzon. Non, c'est pas du business, c'est des affaires générales et maritimes, ça te dépasse un peu, mais.
4: Là, il attend de déclencher
3: le continue à parler avec tes idiots, ferme ta gueule et tout ira bien, allez hop.
2: Bon, bah alors, une question pour mes idiots.
1: Comment ça se passe ton business de bois tropical où tu mets de la coke dedans?
2: Pour Pascal Rion qui habite Neuf-le-Château, pouvez-vous me dire qu'est-ce qu'on appelait joyeuse au moment du sacre de Napoléon en 1804?
0: Les couilles.
2: Non, Valérie, non, c'est joliment dit, mais non.
1: C'est une personne qu'on surnommait comme ça?
2: Non, pas une personne. Mais il faut dire que
1: pratique.
2: Ce qui s'appelait joyeuse depuis très longtemps.
0: Pour c'est les prostituées.
2: Non, non.
4: Les veuves?
2: Non, non, non.
1: C'est des personnes?
2: Non, non, c'est pas une personne.
3: C'est militaire?
2: Alors, militaire, le mot est un peu fort, mais...
1: Ah, c'est les cloches?
0: Les gardes?
2: Non,
1: les,
2: non,
1: les,
2: non, non.
1: Les coups de canon?
2: Non, non, non, non.
1: C'est une arme?
2: Ça date, pour tout vous dire, quand même, depuis...
0: C'est des gens vivants?
2: Comment ça, des gens
0: vivants?
2: Non,
0: c'est pas des gens. Je veux dire, c'est pas des...
5: C'est pas des
0: cloches, justement.
5: C'est des objets ou des humains?
0: Voilà, merci.
2: Alors, c'est un objet qu'on appelait joyeuse.
0: Ah.
1: Qui sert à la cérémonie?
2: Alors, qui servait à la cérémonie?
1: C'est religieux.
2: Et qui, en plus, existait depuis, on va dire, les années 800, depuis le 9e siècle.
0: C'est des cloches?
1: C'est religieux?
2: Le religieux... Alors, là, au moment du sacre de Napoléon, c'était effectivement plus ou moins religieux, mais ça ne l'était pas au départ.
1: Ah, c'est pas le vêtement?
2: Non, non, non.
1: C'est une couronne?
5: C'est donc pour célébrer un moment?
2: Oui, alors, c'est le sacre de Napoléon. Qu'est-ce qu'on voit, un sacre de Napoléon?
0: Ah, une couronne!
1: Il y a un sacre.
2: Alors, il y a un sacre. Il y a une couronne.
0: Il y a une épée. Ah,
2: une épée. Une épée. Joyeuse, c'est l'épée. Mais l'épée de qui?
0: Ah, de celui
1: Durandal,
0: qui l'avait sur
1: Durandal.
0: La tête.
2: Alors, Durandal, on se...
1: Non, de Roland.
2: Alors,
5: Damoclès.
2: On se rapproche.
3: L'épée de
1: Christine Bravo.
2: On est à la bonne époque.
1: De Charlemagne.
2: L'épée de Charlemagne. Ouais, ouais. Bonne réponse de Gérard Jugnot. Et oui, c'est l'épée de Charlemagne qui a servi au sacre de Napoléon, cette épée qu'on appelait joyeuse, allez savoir pourquoi.
1: Tu te prends un coup de joyeux, ça fait mal. Hein.
2: Ben oui, mais en tout cas, cette épée a servi au sacre des rois pendant tout le 12e et 13e siècle, et c'est une épée qu'on a ressortie au moment du sacre de Napoléon, et voilà, et elle s'appelait joyeuse.
0: Moi, je pense savoir pourquoi on l'appelait joyeuse, c'est parce que Charlemagne se battait beaucoup, donc il faisait comme ça, oui. Donc c'était joyeux.
4: Il faisait...
0: Voilà.
4: Je suis joyeux, sur l'épée.
0: C'était joyeux.
1: Quelle déduction. Tous ces morts, c'était joyeux.
2: Oh, la version de l'histoire par Valérie Mérès et Jean-Philippe Janssen.
4: Oui, bah, tout a une signification, sinon pourquoi ça s'appellerait joyeux?
2: Bah, bah, enfin, bon,
4: réfléchissez, monsieur Ruquier.
2: C'est d'ailleurs dans la chanson de Roland, effectivement, qu'on découvre le nom de cette épée qui a appartenu à Charlemagne et qui a servi, qu'on peut voir encore d'ailleurs cette épée. Hein.
3: Oui, oui.
2: Elle est au Louvre, l'épée de Charlemagne, si vous voulez.
0: Mais elle bouge plus.
1: Il n'a pas volé Lupin?
2: Pardon, monsieur de Kersauzon, c'est à moi ou c'est au téléphone que vous répondez?
3: Non. Non, mais joyeuse est au Louvre, on peut la voir. Tu vois, je suis tout en même temps quand même.
2: Et à qui vous répondez alors? Parce que vous textotez, je vous vois textoter.
3: Non, non, je n'exagère pas non plus. Je lis les textos, oui.
2: Ah oui?
3: Mais je t'entends en même temps, je suis dans le coup. Attends, Charlemagne, l'épée, tout ça, continue, merde. Sois pas de mauvaise foi. Non, je suis obligé de faire ça, parce que j'ai du travail.
1: Sur le petit téléphone, il y a...
2: Joyce, Jonathan, est-ce que vous pouvez lui confisquer son téléphone portable?
4: Mais attention, mais pas ta main.
3: De là, toi, là. Mais l'araignée chantante, elle reste de ton côté.
1: Mais
5: c'est un genre de tam-tam.
1: Là, le téléphone a... Attends, je fais une photo, il y a une agression. Question de Joyce Jonathan sur Olivier Kersauzon, je tweete tout de suite.
3: Ah oui, appelle MeToo.
4: Ah oui,
3: j'ai une belle tête de victime. Continue.
4: La sorcière en cuir aiguë, sauter dessus.
2: L'araignée chantante, il l'appelait.
1: Mais tu reçois des textos sur ce téléphone de 1983?
2: J'en reviens pas.
5: C'est un joyeux.
2: Mais en plus, le téléphone est presque plus petit que son pouce.
4: Bah oui, mais tout est plus petit que son pouce.
3: Ouais, je vous dérange pas.
1: Vas-y,
3: non, personne, j'écoute même ce que tu dis.
1: Mais non, mais tu reçois des SMS de Mergo pour aller dans les buissons, raconte, vas-y, lis.
3: Non, non, mais là, c'est des trucs...
4: C'est professionnel, oui. C'est des contrats qui sont en jeu, hein, ça, c'est sûr. Hein.
1: Cher Chantal, je ne suis plus avec Christine.
3: Mais non, je réponds pas. Bon, ça va, quoi. Vous allez me faire chier combien de temps?
2: Vous avez vu

0: comme elle est gentille.
1: Moi, je vous dérange pas, je vous laisse faire votre émission.
2: Elle est attentionnée.
0: Mais vu comme elle est gentille, vous voulez, et puis elle le voit, elle dit, vous voulez que je vous aide à textoter?
3: Oh.
0: C'est mignon.
4: Avec mes petits doigts.
1: Je réponds jamais.
3: Ils vont nous faire un duo, ça va être fou, quoi.
0: Oh oui, comme à l'époque, Pierre Bachelet, Florence Artaud.
3: Exactement.
5: Mais j'ai peut-être un concert prévu en Polynésie, donc évidemment, Olivier, je vous mets sur la liste.
2: Ah bah, tu vas voir, il va te faire visiter ton île, attention qu'il t'abandonne pour voiture.
3: Tu veux voir la première partie?
5: Non, il y a Jean-Louis qui est là, de toute façon.
3: Il fait la première partie, Olivier, un petit one-man show, là, un petit stand-up.
1: Écoute, je suis pris, fous-moi la paix, continue ton truc, là.
3: Quel talent il a. Quel
1: père. Profite de mon absence pour être drôle à cette émission.
5: Ah, c'est ça toute l'histoire. Eh c'est oui. Parce qu'il y a un volage de vedettes.
2: Il y a de la jalousie.
0: Il y a de la jalousie, il y a
2: de la rivalité. Tu sais.
3: Vous heureusement, il y a Boublil qui vient, on est peinards comme ça. Ouais.
1: J'ai fini, tu peux reprendre.
0: Ah. Après la pub, alors.
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0: Pour Jeanne Petitjean, qui habite Saint-Cyr-l'École, un papier trouvé dans le magazine Elle cette semaine. Je ne suis pas sûr qu'il y ait qui que ce soit concerné aujourd'hui par cet article, mais quand même c'est Alix Giraud-Delain qui fait deux pages sur ce phénomène, un phénomène intéressant. C'est ce qu'on peut appeler, j'ai pris d'ailleurs la définition exacte, des beaux mecs pas très futés. Car c'est la mode des beaux mecs pas très futés. C'est la mode, on en a déjà parlé ici, vous savez, de ce comédien Jeremy Allen White qui fait de la pub pour les caleçons Calvin Klein et qu'on voit un peu partout. Il y en a un autre qui s'appelle Paul Mescal, qu'on voit en photo un peu partout en mini-short. Il y a aussi évidemment, et il a fait un triomphe aux Oscars avec sa chanson sur Ken, Ryan Gosling, mais aussi le mec de Taylor Swift, pareil, qui est
8: un footballeur américain.
0: Et voilà, les journalistes de Elle disent que ça renverse les stéréotypes que désormais les femmes ont aussi leurs hommes objets. Mais comment...
5: Les toy boys.
0: Comment vous dites?
5: Les toy boys.
0: Toy boys, non.
8: Des poupées barbues?
0: Non plus. Mais ça a un nom, justement.
8: Il y a une connotation vraiment péjorative dans le mot ou pas? Est-ce qu'on sent le côté péjoratif?
0: Il y a un côté beau mec, pas très futé. On va dire que c'est la version masculine de ce qu'on connaissait avant chez les femmes.
5: Ah ouais. Le mot est en anglais.
0: Le mot est en anglais, mais on le trouve là.
8: Pain bêche,
0: non, non, non.
9: Il y a
0: guy
9: dans l'expression guy.
0: Non, non plus. Non, il suffit de prendre le mot féminin et de le mettre version masculine.
8: D'ailleurs, c'est quoi le mot féminin d'ailleurs pour dire
10: imblonde. Imblonde.
0: C'est un peu ma question, c'est voyez, ça. Monsieur Rion. Alors,
8: lazy boy.
5: Une pin, non, pas une pin-up, une.
8: Une branleuse.
0: Comment vous dites-vous?
8: Une branleuse.
0: Bienvenue Nathalie.
8: Quand on dit c'est une branleuse.
11: Est-ce qu'il y a nanana branleuse?
0: Non, non, non, non. Et effectivement, ça renverse les stéréotypes puisque jusque-là, on parlait beaucoup de femmes objets dans la publicité. Et c'est vrai. Que depuis quelques mois, quelques années même, on voit aussi des hommes objets. Et Alix Giraud-Delain nous dit voilà, dans les pubs, dans les séries, sur les réseaux sociaux, l'homme objet est le nouvel accessoire des post-féministes branchés. Est-ce que c'est sexiste? Est-ce que c'est fun? Sois beau et tais-toi. Comment appelle-t-on ce genre d'homme? Moi, je connaissais pas le terme. Et effectivement, c'est logique. Ce terme est le dérivé masculin d'un mot qu'on connaissait au féminin.
8: Est-ce que c'est pas un lien avec pin-up?
0: Non, pin-up, non.
5: Je viens de le dire. Non.
8: Ah, pardon, j'ai pas entendu.
10: Non, mais c'est...
5: Me vole mes réponses.
10: Est-ce que c'est un anglais, les mots, ou un français?
5: À la base, c'est en anglais.
0: Au début, effectivement. D'ailleurs, c'était pas, je crois, de l'anglais au départ. Ça devait être latino, plutôt.
9: Ah bon?
10: Latino.
5: Alors...
8: Un bombo latino?
0: Non, non, non.
9: Un bimbo?
10: Un con.
0: Comment vous dites?
5: Un bimbo. Un bimbo.
9: Alors, un bimboy.
0: Alors, là, ça y est, vous brûlez tous les deux.
5: Un bimboy?
0: Ah non, non, non.
5: Un.
0: Bimbo, c'était pour une femme.
5: Un bimba.
0: Alors, non.
5: Un bimbo.
8: Non.
0: Un bimbo.
9: Un bimbi.
8: Un bimbo.
11: Un bambimbo.
8: Un bumbumbo.
0: Une bimbo, c'est pour une femme.
9: Pour une femme, oui.
0: Alors, pour un homme.
8: Un bimbo.
11: Une bimba?
8: Un bimbo?
0: Non. Non.
11: Un bimboquet?
0: Non,

0: Un bimbo.
1: Un burnba. Un burnba.
2: Non.
3: Mais les mots, ça ressemble à bimbo.
4: Ah bah oui, bien sûr. Alors.
5: Peut-être que ça commence pas par bim, par contre, peut-être. Peut-être que c'est un...
4: Il est plus malin que les autres.
0: Ah ouais.
5: Ah, ouais, alors, par contre, j'ai toujours pas la réponse.
2: Un boibo?
4: Non.
2: Un dumbo?
4: Mimbo?
2: Non.
5: Un mambo?
2: Non.
5: Mambo.
2: Un kimbo?
4: Non.
0: Jimbo,
4: non.
2: Un jimbi?
4: Jimbi, non.
2: Un limbo?
4: Limbo, non.
5: Un zimbo?
4: Zimbo, non.
5: Un rimbo?
4: Non plus.
5: Un humbo?
2: Un rambo?
5: Non.
0: Un jimbar?
4: Bon, ben, je vois qu'il y en a pas ici, en tout cas.
6: Un dumbo?
4: Oh, dumbo, un c'est l'éléphant. Dumbo, c'est ce que Nathalie va voir arriver cet après-midi.
0: Rimbo.
4: Comment vous avez dit?
0: Rimbo.
4: Non.
5: Un dimbo?
3: C'est pas avec.
5: Un dimbo?
4: Dimbo, non.
3: C'est avec un zen.
5: Un rimbo?
2: J'ai l'impression chez l'orthophoniste.
5: Un rambo?
2: On se croirait chez l'orthophoniste.
0: Timbo?
4: Non.
2: Un pimbo?
4: Non plus.
3: Un pinbo?
5: Oh, c'est simple, on va faire toute l'alphabet. Ambo, bimbo,
0: timbo,
5: dimbo,
0: limbo,
5: limbo,
0: timbo,
5: umbo, dimbo,
2: gimbo,
5: dimbo, nem sushi, dimbo.
2: Timbo, mon épastiste,
4: vous m'énervez, je vais vous donner la réponse.
0: Un umbo.
4: Parce que je sens que quand je vais aller, vous allez dire, on l'a dit. Parce que là, vous m'en avez toujours dit. Je suis même pas sûr que vous l'ayez dit.
0: Mais c'est...
4: Non. Imbo, avec un H, comme homme, évidemment. Un himbo, une bimbo, un himbo. Un mec pas très futé, c'est un himbo.
0: Bon, je pense que c'est naze.
7: Je suis un himbo, pas très futé.
5: Ah, toi, t'es l'inverse.
6: Toi, t'es un himbo.
4: Pas très futé, oui. Beau gosse, faut qu'on en reparle.
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4: 28€ la bouteille de Côte de Provence, Château Sainte-Roseline. Elle vient du Var, cette cuvée de Côte de Provence, mais elle a désormais un nouveau nom, car c'est une personnalité qui se lance, encore une, dans le rosé de Provence, et qui donne son prénom, puisque c'est son prénom qui va donner le nom de ce rosé.
6: Est-ce que c'est un acteur français?
4: Non.
6: C'est un Américain?
4: Américain, non.
7: Un sportif.
4: C'est quelqu'un qui donne son prénom au château Sainte-Roseline, mais rien à voir avec notre Sainte-Roseline à nous, évidemment. C'est une cuvée de Côte de Provence qui s'appelle désormais du prénom de cette personnalité.
3: Il est espagnol?
4: Non, c'est pour Audrey Kern, cette question. Elle habite Bourg-la-Reine.
6: Est-ce que c'est un anglo-saxon, quand même?
4: Non.
7: Même européen?
4: Une personnalité qui n'est même pas européenne.
7: Est-ce que c'est un écrivain?
6: Ah bah, c'est quoi ça?
3: D'Amérique latine?
6: Il vient d'où? D'Afrique?
4: Bah non,
6: attends,
4: alors.
6: Il vient d'Afrique?
4: Ce n'est pas une personnalité africaine.
7: Ah, c'est un français. C'est la petite Mako.
4: C'est qui Mako?
7: Bah, Mako, c'est la princesse héritière impériale.
4: Ah, la japonaise.
7: Qui quitte la cour pour épouser son homme, qu'elle aime.
6: La fille de bas?
4: Mais qu'est-ce qu'elle ferait?
7: Bah, elle est obligée de fuir le Japon parce que la famille impériale.
4: Elle est partie aux États-Unis.
6: Alors, elle fait le Mako de Sainte-Roseline.
7: Est-ce que c'est un animateur télé?
4: Non.
6: C'est une femme, Laurent.
3: Est-ce que c'est chinois?
4: C'est une femme.
6: C'est Lily Rose Depp?
4: Pardon?
6: C'est Lily Rose Depp?
4: Ah non, Lily Rose Depp, non.
9: Est-ce qu'elle est américaine?
4: Non, elle n'est pas américaine.
6: Alors, on n'a pas trouvé d'où elle était.
7: Ah, le vin Charlène.
4: Ah, le vin Charlène, non.
6: Ok.
9: Une chanteuse.
6: On est en Chine. On est en Chine.
7: Le vin Nana. Le
6: c'est
7: vin
6: Céline
7: Nana.
6: Dion.
4: Quoi?
6: Le Céline.
4: Non. Céline Dion. Pas du tout.
7: Est-ce qu'elle est chinoise?
4: Elle n'est pas chinoise.
7: Ah, mais le vin Mireille.
4: Mais elle est Mireille, à votre avis?
7: Oh, bah, pas d'ici de la Lune. Ou d'Uranus.
4: Mais non, c'est pas
6: elle est australienne.
4: Elle est australienne.
6: Et ben voilà.
7: Ah, Tina, le vin Tina.
6: Sia.
4: Non.
6: Non,
7: alors
6: c'est la
7: petite.
6: Mais non.
7: Il y a les deux. Non, le vin Dani. Le vin Kylie.
4: Kylie Minogue. Bonne réponse. Bonne réponse de Stevie.
7: Kylie Minogue.
4: Qui est plus fort en chanteuse australienne qu'en marin breton. Oui, c'est la chanteuse Kylie Minogue qui se lance dans le rosé de Provence. Elle vient de signer un nouveau Côte de Provence qui vient du château Sainte-Roseline. Un joli coup de pub, évidemment, pour les producteurs de ce rosé de Provence. Faut aimer le rosé, évidemment. Et faut aimer Kylie Minogue pour avoir envie.
3: Faut la connaître aussi, parce que moi, je ne la connaissais pas.
7: Ah, mais si, c'est l'une des plus grandes chanteuses planétaire australienne.
6: Il y a
7: c'est
6: quelques bien, années.
7: Ça doit faire chier Morrison quand même, le Premier ministre, que elle vienne, grande star australienne qui vienne habiter en France. Ça doit pas avoir le moral.
4: Tout ça pour nous refiler en douce le nom du Premier ministre australien.
9: Moi, j'ai fait mon rosé, Laurent, aussi.
4: C'est vrai?
9: Oui, j'ai découvert un très bon rosé, donc j'ai appelé la cave, et c'est un bandol magnifique, et je vais coller mon étiquette dessus, j'en achète beaucoup.

0: je vais donner ça à tous mes amis. Le rosé Laurent Baffie pour les filles et les glaçons.
1: Oh, c'est joli. Ah, ouais, le rosé bien. Laurent Baffie, il n'y a même pas un truc de cul, rien sur l'étiquette.
0: Rien, rien.
1: Les gens vont pas savoir que c'est vous.
0: Et je veux vous en offrir, Laurent.
1: Ah bah, c'est gentil, merci. Vous aimez bien le rosé, vous, monsieur Rioux?
2: J'adore le vin.
1: Ah bah oui, oui.
2: Moi, j'adore le vin.
3: La piscine. Moi, j'adore la piscine. C'est ça, non, le rosé, la piscine.
2: Oui. Non, c'est le champagne. Non, champagne.
4: On peut couler, non
2: c'est... Oui, puis le rosé aussi, on peut faire
1: le rosé, on peut faire une piscine de tout ce qu'on veut.
0: Avec de l'urine.
3: Non, non, mais on... Non, mais on dit pas la piscine.
5: La piscine, c'est le fait d'avoir un grand vin, un grand verre avec plein de glaçons et ta boisson. Excuse-moi.
3: Hein. Merci de m'apprendre ça, Caroline.
1: Une question pour Nora Vedel, qui habite Les Touches, en Loire-Atlantique. On oublie le rosé, pour le coup. Et là, on va parler du Nord. Je vous demande un adjectif latin, parfois utilisé en anglais aussi, qui désigne du Nord.
5: Du Nord, de la région du Nord?
1: Oui.
2: Septentrional?
1: Excellente réponse de Stevie Boulet. Septentrional.
5: Comment du Nord? C'est notre petit gars.
1: Ça, c'est bien, mon petit Boulet.
2: Et le Sud? Et le Sud?
0: Alors, méridional.
1: On est fiers de vous, monsieur Boulet.
2: Merci, mon patron chéri.
1: Oh, bah. Oh
0: vous voulez baiser
2: bah
0: ou
2: quoi, vous êtes jaloux?
1: Ça finira.
2: Ça fait 20 ans qu'il me traîne quand même, vous vous rendez compte?
1: Ah oui, ça.
2: Oh, mais Stevie!
6: Et quel Boulet!
2: Stevie, qu'est-ce que t'as pensé la première fois que Laurent t'a appelé?
6: Oh,
2: la première fois qu'il t'a contacté?
6: Ah, mais il était sur les bus en plus, j'étais très impressionné.
1: Comment ça, j'étais sur les bus?
2: Ah, il y avait un spectacle, il était sur tous les bus! Alors, il y avait Laurent Riquet qui est dans le métro, dans... enfin, non, je prenais pas le métro, faut quand même pas déconner. Mais en tout cas, quand je prenais le taxi, vous étiez sur les bus. Je me rappelle.
5: En affichage, tu veux dire?
2: Ah oui, je crois que c'était peut-être une pub pour Europe 1, mais vous étiez, mais partout. Et là, je vois face à moi arriver. On était dans un bar au premier à l'avenue, table 15, je crois. Oh, ah, je me rappelle encore.
5: Ça fait peur, la précision.
2: Ah, bah, non.
6: Il te proposait de faire du théâtre ou d'entendre?
2: Non, il me propose de m'inviter très gentiment, faire l'émission.
1: Dites, vous ferez vos interviews chez Jean-Luc Lemoyne, vous.
2: Mais c'est génial de se faire
5: dire.
2: Puis attends, à l'époque, il y avait Jean-Yann, enfin, il y avait du monde.
1: Ah oui, il y avait du monde.
2: Et puis on picolait. Vous en rappelez? La charcuterie, le vin rouge.
5: Bah, on picolait tellement que les gens s'en souvient plus.
2: Ah, c'était la belle époque.
6: C'est touchant.
5: Mais c'est vrai qu'on a le
1: quand on pense fumer. Que Stevie Boulet a fait des émissions avec Jean-Yann, bah oui. Vous vous rendez compte?
2: Vous m'aviez regardé.
5: Il en est mort, hein.
2: La seule fois où il m'a regardé avec les gros yeux, c'est quand j'avais dit à Jean-Yann qu'il venait pour un livre. Ouais. Mais alors c'était écrit gros, et puis moi je lui ai dit, bah, il y a quand même plein de pages blanches, et c'est quand même écrit très gros dans votre roman. Et là, vous m'avez regardé avec les gros yeux en faisant, et puis vous êtes, non, vous vous rappelez pas?
1: Non, je devais penser qu'il est con, mais.
6: Et Laurent, pourquoi moi vous êtes passé par un collaborateur pour m'appeler? Pourquoi vous m'avez pas invité
0: parce
6: au restaurant?
0: J'avais moins envie de baiser.
5: Quelle horreur!
1: Non, mais quelle horreur! D'abord, Stevie, c'était pas au départ pour la radio, c'était pour la radio et la télé qu'on l'a engagé. Et vous, monsieur Rioux, que je sache, vous étiez d'abord au téléphone en interviewé.
6: Fantastique.
1: Pour un sujet football, mais on n'imaginait pas que vous alliez devenir grosse tête à ce moment-là.
6: C'est vrai. C'était génial, une aventure incroyable. Ça a duré 5 minutes la première fois au téléphone. J'ai rigolé 4 minutes 50. Et là, je me souviendrai toute ma vie. Vous avez demandé aux autres grosses têtes, est-ce que vous pensez pas qu'on tient une nouvelle grosse tête?
5: Moi, il m'a pas demandé. À moi non plus.
1: Vous voulez que je vous dise, j'ai préféré demander à personne.
7: À suivre.
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1: Il se trouve qu'effectivement, une fois que j'étais à Venise, puisque c'est une de mes villes préférées, il y a quelques années déjà, mon but, mon envie, c'était d'aller voir, parce que c'est une des plus belles salles d'opéra du monde, la Fenice à Venise. Et il se trouve que l'opéra qui se jouait ce jour-là, c'était Le Roi de Lahore, que je ne connaissais pas.
0: C'était
1: avant.
0: Bien, là?
1: Non.
0: Ça valait le coup, hein.
6: Étiez-vous dans la loge du Doge?
1: Pardon?
6: Étiez-vous dans la loge du Doge?
1: Ah non, j'avais payé ma place. J'étais au quatrième rang.
0: Au quatrième rang, donc c'était quand même une place chère.
5: Il y a combien d'années?
1: J'avais pas écrit l'opéra, vous voyez. Qu'est-ce
5: il
1: qu'elle
5: me
1: a...
5: répond plus.
6: Il y a combien d'années?
5: Elle a dit,
6: combien de temps?
1: Vous intéressez à l'opéra? Vous c'était...
5: Non,
1: avant, c'était... avant c'était l'apéro.
5: Oh. Ah bah c'est de plus en plus. Hein. Ah, le Casanis, je peux vous dire que niveau triglycérides, je suis au taquet. Alors,
1: ah oui, vous êtes dans le Casanis maintenant.
5: Ah bah c'est formidable.
1: Et votre mari dans la Casanus?
5: Ha ha ha ha ha ha!
2: Mais Laurent est déchaîné.
4: Il est déchaîné.
2: Qu'est-ce qui vous est arrivé aujourd'hui, Laurent?
1: Ça y est, écoutez, c'est le plaisir.
3: Non, Laurent,
1: c'est le plaisir de revoir ma vieille copine de régiment.
4: Oui,
1: elle m'excite, en fait.
4: Mais Laurent, est-ce que vous avez déjà fait l'amour avec Christine?
1: Ah, elle va vous dire que oui. Ben voilà, voilà.
4: Et alors, c'était bien.
2: C'est un livre, vraiment.
1: Ça va être encore un titre sur Google.
5: Mais ça dépend ce que t'as.
4: Ah ben, ce que j'appelle faire l'amour, à ton avis?
5: Ah ben non.
1: Mais alors oui, vous savez quoi, je pourrais lancer un MeToo, en fait.
4: Elle a pris votre zigouigoui.
1: Oui, absolument. Donc j'y pense, je pourrais réclamer du pognon.
2: Exactement, balance ton sanglier.
4: Balance ta truie.
2: Vous avez juste fait un bisou, je pense.
5: Mais non, rien.
1: Ah non, non,
5: pas,
1: non,
5: ah non, moi j'embrasse pas. Hein.
4: Non, mais tu lui as touché le pipou?
5: Mais pas du tout. On était couchés en cuillère.
1: On était couchés en cuillère, mais c'était louche.
5: Il n'a pas toujours été déviant.
4: À mon avis.
3: Ah bah moi, je pense que oui. Hein.
4: À mon avis.
1: Non, je suis du Havre, pas déviant.
4: À mon avis, il s'était endormi. Il avait oublié que c'était toi. Tu t'étais pas épilé. La confusion est passée.
1: Il s'est mis à tête une occasion. C'était un soir où elle était déprimée. C'était une amie en pleurs.
4: Ah. Du coup, vous lui avez frotté. Quand je suis déprimé, moi. On fera la cuillère.
5: Soyez poétique.
1: Vous croyez moi, c'est pas la cuillère. Vous auriez le tire-bouchon.
2: Mais Laurent, vous reconnaît pas, qu'est-ce qui se passe à votre vie? Mais vous êtes heureux, vous êtes la principale grosse tête aujourd'hui, vous êtes déchaîné.
1: C'est de revoir ma copine.
5: Est-ce que tu imagines lui?
4: Oui.
5: Il est là, le petit gamin du Havre, tout tordu là.
1: Ah, voyez que... Vous voyez que je suis pas déviant.
5: Il voit arriver une bombasse dans son lit.
4: Ouais, la bombasse
5: est bombée
4: après l'explosion.
5: À baldaquin, à l'époque.
1: Ah, c'est vrai.
4: Oui,
1: c'est vrai, mon lit était à baldaquin.
4: Vous aviez des rideaux.
5: Avec des rideaux.
4: C'est Marie-Antoinette.
1: J'avais pas envie qu'on nous voit.
2: Par amitié, je dors jamais avec une femme. Par amitié, enfin, je dors.
1: Comment ça? Mais tu dors avec par amour non plus.
3: Non mais est-ce que j'ai... Pardon, hein, mais je prends le train en route, mais...
1: Ah bah moi, c'est une époque, vous étiez là, à cette époque-là, chère Liane, vous vous souvenez qu'on a pas...
4: Ah vous avez couché avec Laurent aussi, Liane?
3: T'as été la belle d'Akia? Mais moi, c'est vrai.
1: Non mais, vous vous souvenez que...
4: Et c'était la cuillère? Enfin,
3: bien sûr, on était très amis.
1: On a passé des soirées ensemble.
3: À plein de soirées où on s'est marrés. Ah. Et moi, j'ai toujours adoré Christine. Je suis vachement contente de te voir. Et je suis d'accord avec tout le monde, tu es magnifique. Oh. Tu es une femme épanouie.
1: Et moi, franchement, là, j'aurais un lit, j'enlèverais le baldaquin.
4: Amenez un lit, s'il vous plaît.
3: C'est vrai. Et la Corse te va très bien, moi, j'adore.
1: Oh, la Corse, il va si bien.
3: J'adore.
1: Retournez-y tout de suite.
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1: Pour Monsieur Talu, qui habite Nersac en Charente, je vous emmène en Grèce où la tempête Daniel a provoqué de curieux changements pour des moutons dans un champ de Thessalie précisément. C'est une région grecque.
10: Au nord
1: du Péloponnèse. Voilà, la Thessalie. Je précise pour ceux qui ne connaîtraient pas bien la Grèce. Mais c'est vrai que d'un seul coup, les moutons de cette région se sont mis à sauter plus haut que les chèvres. Mais pour quelle raison?
3: Ils
1: se
3: sont mis à sauter
2: plus haut que les chèvres. Parce qu'il y a de la neige?
1: Ça s'est passé là il y a quelques semaines à peine.
10: Parce qu'il y a des loups,
1: en septembre.
2: Est-ce que le vent a gonflé leur laine et hop,
1: non,
2: ils sont montés?
1: Non.
10: C'est pas à cause des loups, ils ont eu peur des loups.
1: Alors qu'ils tentaient de se protéger de la tempête Daniel au début du mois de septembre, un troupeau de moutons vivant tout près de Almiros, donc en Thessalie, s'est retrouvé de telle manière à se mettre à sauter. Tout le monde était surpris et on a compris seulement qu'après pourquoi.
3: Parce qu'ils avaient de l'électricité.
1: Non,
2: ils étaient malades.
3: Ils jouaient au fameux saute-mouton.
1: Oui, ils ont raison, après tout, vous avez raison. Et puis, ils se comptent entre eux pour s'endormir. Non.
2: Est-ce qu'il y avait des malades?
4: Non, mais attendez. Est-ce qu'il y avait des jets de vapeur qui sortaient de la terre?
1: Alors, malades, on peut dire qu'ils étaient,
2: Ils avaient la danse de la Saint-Guille?
1: Non.
10: Le fait qu'ils sautent plus haut que des chèvres, c'est quelque chose qu'ils peuvent faire habituellement. C'est juste que là, ils se sont mis à le faire.
1: Ah non, normalement, un mouton, ça saute moins haut qu'une chèvre.
10: Ah oui, donc là, c'est le phénomène.
2: Ils ont mangé des champignons.
10: Ils avaient pas de pignouf.
3: Non, mais il y avait,
11: Il y avait une épidémie, en tout cas, il y avait quelque chose.
1: Alors, monsieur Barbier est tout près de
12: la
1: bonne réponse.
12: Ils ont mangé une plante.
10: Ah, des trucs hallucinogènes.
11: Ils ont mangé du shit.
10: Des plantes hallucinogènes.
11: Ils ont mangé de la marijuana.
12: La marijuana qui était apportée par la tempête.
1: Exactement.
12: Ah bon ?
1: Dans la région, il y avait un champ de cannabis.
11: Ils étaient défoncés, quoi.
1: Et effectivement, les moutons étaient défoncés.
11: Les pauvres.
10: C'est génial.
13: La vache.
1: Comme ils ont eu peur de la tempête, ils ont trouvé refuge dans une serre voisine où était planté du cannabis médical.
10: Ah, et après, ils disaient, bon, c'est ce que je dis,
13: elle m'appartient, cette serre. J'ai des
10: on est bien, là.
1: Les moutons ont ingurgité plus de 270 kilos de cannabis.
11: Oh,
1: oula. Et là, d'un seul coup, ils ont commencé à développer un
10: album de rap.
11: Mais ça fait sauter. du reggae. Il faisait du reggae.
1: Il faisait pubère, il faisait
11: Mais ils étaient pas, ils sont pas morts.
1: Non, ils sont pas morts, mais ils sautaient dans tous les sens.
11: Mais ça pourquoi fait sauter fait plus haut le
10: parce que pourquoi ça les fait sauter haut, ça n'a pas de sens.
12: Bah oui.
10: Normalement les gens ils sont plutôt mous après un.
1: Ah non, mais les moutons ils sautaient. Alors je vous dis, écoutez, c'est Newspaper et Newsweek qui nous racontent
11: trop drôle.
1: L'information parce que c'est arrivé jusqu'aux États-Unis cette histoire.
11: Et le propriétaire, il a perdu son argent.
12: Je te dis pas le méchoui après le goût qu'il avait. Hein.
13: Ah ouais, est-ce qu'on peut manger après le mouton défoncé?
12: C'est du méchouit.
11: C'est un space mouton, quoi.
1: Dites, Karine, vous avez dû, vous, avec vos agriculteurs célibataires, en connaître des chèvres défoncées.
11: Oh non. Ça lui plaît pas du tout. Hein.
10: Elle ne rit pas du tout. Hein,
11: non, moi, j'ai du mal avec la cause animale.
1: Ah oui.
11: Je peux vous dire que si je les surprenais à faire ça, je les dégage direct.
1: Ah bah ouais.
10: Ce qui est bien, c'est qu'elle dit pas qu'ils le font pas. Elle dit juste qu'elle les a pas vus.
11: Qu'est-ce que tu peux savoir? Je suis pas là tout le temps.
1: C'est ce soir, il y a l'amour est dans le pré ce soir. Ah ben je vais vous regarder ce soir.
11: Ça va être un bel épisode.
1: Ah oui, il y a quoi? Il y a qui ce soir?
11: Il y a des moutons.
1: Est-ce qu'il y a les agriculteurs homo, ils sont là ce soir?
11: Je suis pas sûre, ils étaient là le week-end, la semaine dernière.
1: Ah oui, pas toutes les semaines.
11: Je pense pas.
10: Est-ce que t'as des gens très jeunes?
11: Oui.
10: Parce que c'est, les bouts, c'est toujours des gens quand même d'un certain âge.
11: Ah non,
10: plus de
11: 16 ans, 23 ans.
10: Plus de 16 ans, ouais, comme dans
11: les. Oui, bien sûr.
1: Il y en a pas mal. Elle est mignonne aussi. Ils vont faire un joli couple. Je sais pas vous dire quel nom il a, mais.
13: On dirait qu'il parle de
12: moi. Je sais.
1: Un mec un peu timide.
11: Ah, blond aux yeux bleus.
1: Voilà. Et elle est mignonne aussi, la petite qui.
11: Il y en a deux encore. Hein.
1: Ah, il y en a deux.
10: Vous parlez de faire accoupler des chiens.
13: Ah, ouais, vraiment. Ah, vraiment.
10: Elle est mignonne, la petite, avec le petit.
13: Il est gentil, un peu timide. Puis il pisse pas partout, celui-là.
1: Non, mais on regarde pour ça, on regarde pour.
11: Ah oui.
10: T'as jamais eu un coup de cœur avec un agriculteur? Jamais.
11: Non.
12: Une attirance pour la vie à la ferme?
11: Ah si, ça j'aime bien. Ça, plus je travaille dans cet univers, plus. Si, mais là j'ai acheté une maison à la campagne aussi.
10: Mais c'est une maison, c'est pas un corps de ferme que t'as acheté?
11: Non, c'est une maison.
1: Elle a un corps bien ferme, même. C'est pas la même chose.
11: Non, mais en tout cas, c'est vrai que ce sont des gens que j'aime beaucoup parce que je trouve qu'ils ont des valeurs, ils ont les pieds sur terre, c'est le cas de le dire, et ils sont pas dans les esbroufes et ils sont.
10: Et puis c'est rentable, cette émission.
11: T'as dit quoi?
1: Ah bah non, mais ça cartonne.
11: C'est vrai, on dit pas leaders. Bah si, disons.
1: Ah oui, ce que j'aime comme séquence aussi, c'est à la fin.
11: Après.
1: C'est-à-dire que non seulement vous avez l'amour et dans le pré avec les agriculteurs.
10: Est-ce que vous les imitez bien?
1: Mais après, ils filment, écoutez bien, ils filment ceux des années d'avant qui regardent les couillons de l'année d'après.
11: Ah ouais.
1: Et là, ils font la haine. Oh non, mais regarde-moi ce con-là, il a l'air mal oeil. Bon, allez, quand même, moi, je serais bien rentré dans la petite.
10: Il dit ça.
1: Et puis, il donne un petit coup de coude à Germaine. Puis, Germaine, tu te souviens, nous? On n'avait pas attendu 15 jours, nous.
10: En tout cas.
1: Avouez que c'est ça.
11: En tout cas,
10: Karine, tu peux voir après l'imitation de Laurent que vraiment, on n'est pas du tout dans le cliché grâce à l'émission. Les Français ont une belle image de l'agriculture, ça a modernisé.
1: Oh non, bah dis donc, j'invente rien. Parfois, ils sont sous-titrés dans son émission.
11: Rare,
1: oh, si.
11: Alors là, c'est déjà arrivé.
1: Ah, franchement,
11: bien sûr, il y en a un ou deux. Oui,
1: ah bah, il y en a un ou deux, ils sont sous-titrés.
11: C'est vrai. Ah bah, il y en a, tu comprends pas.
13: Bah oui.
10: Mais comment il faut pour communiquer avec la personne, du coup?
11: Moi, je comprends.
1: Moi, je vous jure que le jour où je suis sous-titré à la télévision, j'arrête.
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1: Une question pour monsieur Montel, Bernard Montel, qui habite...
15: Patrick.
1: Montiel. Non, non, alors, ni ni Bernard Montiel, ni Patrick Montel, mais Bertrand Montel, voilà.
15: Qui habite... Ah, ils sont trois dans la famille. Il fait quoi, lui? Il y en a un qui a rien qu'animateur.
1: Écoutez, il habite à Telgruc-sur-Mer, dans le Finistère. Et si vous allez à la Diane, c'est pour quelle

0: raison.
1: Ah ben c'est quand, la salle.
2: On a très envie.
3: Sur les toilettes, oui.
2: Quand on en a envie.
0: Ah non, la Diane, c'est pas
2: on
0: les
2: toilettes.
0: On
2: va pas se retenir.
3: C'est la chasse.
0: Ah non, non, non.
4: C'est
0: non.
4: Un lieu.
0: Ah, c'est un lieu, la Diane.
4: C'est l'église.
0: Une église, non.
3: C'est la vieille de chevaux.
0: Non, non, non, non.
2: C'est les toilettes?
0: Non, non, non. C'est un acronyme, hein. Et d'ailleurs, tout récemment, quelqu'un est allé à la Diane, ça fait la une des journaux.
2: Alors, un acronyme. Alors, D pour...
5: Alors, est-ce que c'est la prison?
2: Mais attends, faut trouver les D-I-A-N-E.
0: C'est exactement.
3: C'est interdit, c'est interdit.
2: D comme département?
0: Même, d'ailleurs, le I, D-I est...
1: Direction internationale?
0: Non, il n'y a pas d'international là-dedans.
1: Direction interne?
0: Non, mais franchement, je vous jure...
1: Direction unifugée?
0: Non.
6: Département?
0: Non plus.
3: Bah, c'est quoi, alors?
2: Doudou?
0: C'est bien, Isabelle, bien. Je peux même vous donner le dit parce que.
6: Ah ouais.
2: Ouais, donnez-nous le dit.
0: Ça vous donnera rien. Le D, c'est, et le I, c'est division. Voyez.
6: Ah, la
1: division.
6: Ah,
1: division. C'est le truc de.
2: Annuel.
4: C'est quelque chose d'État qui est régi par l'État.
0: Ah oui, ça, c'est l'État.
1: Le A.
2: Le A pour annuel.
0: Et d'ailleurs, il y a effectivement.
6: Une autoroute.
0: Pardon.
6: Les autoroutes.
0: Les autoroutes, non.
2: Y a annuel.
0: Comment vous dites?
2: Annuel. Répondez une bonne fois pour toutes, parce que sinon, je vais le. De toute façon, je le répéterai jusqu'à ce que vous me disiez oui ou merde.
5: Alors, est-ce que A pour armée?
0: Non. Il y a d'ailleurs un équivalent américain. Hein. On peut évidemment employer une expression américaine plus répandue, d'ailleurs, que la Diane. Mais la Diane, c'est quoi?
1: Uh-huh. Attendez, alors, c'est en France, d'accord. C'est une division, c'est un service secret, France, c'est l'armée?
0: Alors, service secret, non.
1: C'est l'armée.
3: C'est policier?
0: C'est policier, oui.
3: Oui.
0: Dans quel cas, allons...
3: Les douanes?
0: Alors, c'est pas les douanes, la Diane. Ah.
1: C'est la brigade des mœurs, le nouveau nom?
0: La brigade des mœurs, non.
3: C'est à Paris, la Diane?
0: Alors, la Diane, c'est à Paris.
1: Et sur les bœufs carottes, en fait?
0: Et j'imagine, non, ce ne sont pas les bœufs carottes. Et vous pouvez, évidemment, aller, j'imagine, en province aussi, voir la Diane, parce qu'il y a, j'imagine, plusieurs divisions en France.
2: Ça se voit.
0: Mais on y va dans un cas précis à la
1: changer de nom. Ah, c'est quand il y a l'alerte attentat.
0: Non.
3: Changer de nom.
0: Changer de nom, non.
5: C'est des pelotons d'exécution.
0: Non.
6: Ça existe plus, Ariel.
2: Ariel.
6: Elle veut encore buter des gens.
2: Ne sois pas nostalgique.
0: On va vous la donner, votre dernière cigarette, Ariel.
3: Laurent, alors, on est convoqué à la Diane ou on y va?
0: Alors, justement, non, on n'est pas convoqué, on y va parce qu'on a quelque chose à dire.
1: Ah, c'est pour balancer?
3: Dénoncer
1: un voisin. C'est les impôts, c'est les impôts.
0: Non, c'est pas pour les impôts.
5: Est-ce que si on va à la Diane, après on est puni?
0: Bon. Ah non, non, non, pas du tout, non. Alors,
3: on est récompensé, oui.
0: Récompensé, on n'ira pas jusque-là, mais en tout cas, ça peut faire...
2: Ils diront merci.
4: Est-ce que ça se substitue au commissariat?
0: Alors, c'est de toute façon policier, on l'a dit, la Diane.
3: C'est des objets trouvés?
0: Non, pas du tout.
1: Objets perdus?
0: Non plus. Non, il y a un équivalent, évidemment, américain très, très...
2: Ah oui, le KGB.
0: Comment vous dites?
2: Le KGB.
0: Ah oui, c'est américain, un KGB, oui.
6: Le KGB, elle voulait
4: par
6: dire.
4: Rapport à la nourriture.
1: Ah, le FBI, c'est
5: le
1: pas pour
5: CIA,
1: FBI.
5: Le CIA.
2: Non, mais je voulais dire non. FBI.
0: Ah non plus, non, non.
1: La SBA.
6: Un truc américain, non, non, c'est pour... Oui, c'est de l'adoption.
2: Il y a une série française, il y a une série américaine.
0: Ah oui, c'est vrai qu'il y a une série...
1: NCIS.
0: Il y a une série qui s'appelle comme ça.
3: Ce sont les cas non résolus. Les cas non résolus.
0: Bonne réponse de Bernard Mabille. Aux États-Unis, on appelle ça les cold cases. Et la Diane, ça veut dire division des affaires non élucidées. D-I-A-N-E. Affaires non élucidées. Vous allez à la Diane quand vous les témoignez parce que d'un seul coup, vous vous rappelez avoir vu quelque chose qui peut faire avancer une affaire.
3: J'ai vu l'abbé Pierre dans le bois de Boulogne. Hop, je file à la Diane.
0: C'est vrai, Bernard?
3: Oui.
0: Il dit oui, plus. Parce qu'il m'a rien dit.
1: Prenez son chien. Bon.
0: Voilà, vous savez ce que c'est que la Diane, comme voilà. Ça, vous voyez.
5: Mais il paraît qu'il y a 80% des affaires non élucidées.
6: Selon Lacan.
5: Non, selon un préfet de police.
0: Pour Philippe Pinton, qui habite Donsnac, en Corrèze, j'enchaîne, hein, Ariel.
5: Oui, oui, mais penchez-vous sur la question.
0: Oui, oui, d'ailleurs, je me penche sur la prochaine question. Et là, je pense que le plus jeune d'entre nous, Jérémy Creudeville, je crois que c'est vous le plus jeune ici aujourd'hui, pourra sûrement répondre à ça, parce qu'on voit ça de plus en plus sur les réseaux sociaux, que ce soit TikTok, Instagram. Et moi, j'ignorais au départ ce que ça voulait dire. Il a fallu que je fasse une petite recherche. Alors, je me permets de vous poser la question. Tant pis si la réponse est rapide. Il s'agit des trois lettres POV qu'on voit régulièrement.
6: C'est Personal One View.
0: Comment
6: c'est
0: vous dites?
6: Personal One View.
0: P Personnel, non.
2: À une personne, c'est en français ou en anglais que vous voulez savoir?
0: Alors, moi, je le veux en français, personne. Évidemment, mais en anglais, c'est la même chose.
2: Photo.
0: Non. Non, mais vous l'avez la réponse, monsieur Crédville.
6: Donc, c'est pas le personal one view.
0: Oui, mais comment vous dites ça?
6: Eh bien, le point de vue personnel.
0: Le point de vue, voilà, c'est point de vue, point of view. Oubliez personnel.
6: D'accord, j'oublie le personnel.
0: POV, ça veut dire point de vue, point of view.
6: C'est ça.
0: Voilà ce que ça veut dire.
2: Moi, je crois que c'était une insulte, pauvre gars,
6: merde.
2: Pauvre...
6: Non.
2: Oui.
0: Mais vous avez vu ça souvent, POV. Ouais.
2: Mais oui, je croyais que ça voulait dire pauvre. Moi, on m'a répondu un truc comme ça. On m'a dit, j'ai bloqué le mec. Ah, merde.
0: Oui, ça dépend.
6: Il voulait ton point de vue.
0: Ça dépend. Pauvre. Si vous avez écrit pauvre fille, effectivement, là, c'est une insulte. Mais si c'est POV tout seul, ça veut dire POV.
1: Ça veut dire quoi alors?
0: Pourquoi point de vue. Voilà mon point de vue expliqué, Crédville.
6: Bah, c'est souvent ce que tu vois, toi, POV.
2: Ton point de vue. Ton point de vue.
6: Sébastien Thoen.
0: Bah voilà, on aura au moins appris. C'est pour les plus anciens qui nous écoutent. Les jeunes le savaient. Ce que veut dire POV, point of view, c'est un point de vue personnel, si vous voulez.
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0: Le sommet international de la FIL. Mais c'est quoi la FIL?
8: La FIL.
9: Ça s'écrit comment?
0: FIL.
10: La filière interprofessionnelle du lait?
0: Comment vous savez ça, vous?
10: Je sais pas.
0: Vous êtes invité au Salon du Lait?
10: Avec un dé, alors.
0: C'est bien ce que je voulais dire.
10: J'avais bien compris.
0: C'est vraiment ça?
1: Non.
0: C'est la bonne réponse.
1: Non.
0: Quel talent. Pardon, mon Florian, parce que c'était vraiment pour faire un mot.
9: Hein. En plus, il n'est pas si vilain.
10: Hein. Non, je m'arrange.
9: Non, ouais, il est mieux que
10: je serais beau mort.
9: Oui, c'est vrai, il vieillit très bien.
0: On est plusieurs dans ce cas-là, effectivement. C'est pas votre cas, beau grand.
9: Je sais, vous avez envie d'être méchant avec moi aujourd'hui. Mais,
0: pas du tout,
9: mais
0: pas, du
9: pas,
0: tout pas du tout. Je me retiens.
3: Oui. Christophe, mets ton kawé.
0: Je me retiens pour tout à l'heure. C'est le sommet mondial du lait cette semaine. La France est le pays hôte. C'est important le lait à travers le monde.
2: Qu'est-ce qu'on ferait sans les vaches?
0: Vous avez déjà trait une vache, Ariel.
2: Eh bien, justement.
1: Non, mais Bernard.
2: Non, mais pour un. Oh. Non, pour un film, j'ai dû traire une vache.
0: C'est pas vrai.
2: Un film, oui.
1: Vous jouiez une paysanne?
2: Non, je.
1: Un rôle de composition.
0: attendez. Dans quel film vous avez traire une vache?
2: Alors, c'était d'après François Sagan. Hors saison, et c'est pendant l'idée de pendant la guerre, des Parisiennes, voilà, qui sont obligées de s'exiler dans une ferme.
9: Donc tu galérais à traire.
2: Voilà.
1: S'exiler dans une ferme.
2: Voilà. Bon, mais alors c'était.
9: C'est rendez-vous en terre inconnue.
2: Ben c'était merveilleux de traire. Alors les pies sont très chaudes.
10: Et chaud. Bien sûr que c'est un pie.
9: C'est un pie. Sinon c'est un oiseau.
2: Ouais. Bon, en tout cas,
0: Ça me fait penser à cette vieille blague. Vous la connaissez? C'est Ariel.
9: Oh, c'est du retour en boîte, c'est ça? Oui.
0: C'est Ariel avec des copines. Et puis, le chauffeur.
2: Qu'est-ce que ça va être?
0: Le chauffeur d'Ariel a disparu. Elles sortent de discothèque toutes les quatre. Le chauffeur d'Ariel n'est plus là. Et donc, elle rentre à pied à travers la campagne pour rentrer sur Paris. Parce que souvent, les discothèques sont loin, hein, la campagne.
3: Oui. Hein. Surtout celles que fréquente Ariel.
9: Ben, oui, Ariel, elle est du genre aller au Makunga Club.
0: Et puis, là, d'un seul coup, elles ont très soif. Parce que c'est souvent comme ça, on est déshydraté en sortant d'une boîte de nuit. Et effectivement, il fait nuit, elles savent pas quoi faire. Puis, il y a une vache. Alors, toutes les quatre, elles attrapent les pieds de la vache. Oui. Et puis, elles commencent à boire du lait, évidemment. Oui. Et puis, quand même, on n'est pas rentré. Puis, il y en a une qui dit, oh, ben, il y en a bien un des quatre qui va nous ramener.
2: Oh ben, bravo. Non, écoutez.
1: Quel honte.
2: Vraiment.
1: C'est scandaleux.
2: J'en reviens
1: pas. C'est scandaleux.
2: Moi, j'allais vous expliquer une expérience bucolique.
5: grâce.
10: Non, buccal, bucalique, bucalique.
0: C'est pas bucolique ce que je viens de raconter.
10: Non, c'est bucalique.
5: Mais en tout cas, j'ai eu le coup de main très vite.
1: Oui, mais non, ça m'étonne pas.
0: On voit l'expérience.
1: Ça m'étonne pas, Ariel, ça.
5: Non, non, et c'est pas si difficile et c'est très agréable.
8: Ah, moi, j'ai très les chèvres.
10: Ah oui,
8: ah oui. Ah oui, dans une communauté hippie en Lozère.
5: Mais alors.
1: Mais... Oh non, c'est à l'époque où tu fumais des pétards.
5: Mais leur pie est plus petit.
8: Eh ben non, parce qu'une chèvre, ça se trait entre les deux pattes de derrière et pas sur le côté comme une vache.
11: Eh ben, ben, ben,
5: mais elles ont combien de pies?
8: Oh, ça, j'en sais pas. Deux.
5: Ah, voilà.
0: 1416.
11: Du coup, t'as moins de chance d'être ramené, du coup.
1: Ouais, t'as que deux chances.
10: Ah, oui.
0: Et vous avez traîné une vache déjà, Carina?
12: Non, mais j'ai fait d'autres trucs que je peux pas raconter.
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0: Alors, je dois dire.
1: Mais alors, pardon, pourquoi il est coiffé comme Chantal Goya?
0: Ou Mireille Mathieu, je sais pas.
11: Ou c'est... Ringo Starr, les amateurs de rock'n'roll, ils reconnaîtront la référence à mon idole.
1: La moustache, c'est plus Mireille Mathieu.
11: Non, je tiens à dire que c'est parce que c'est mon comeback dans les grosses têtes, alors il fallait faire un peu comme à la rentrée, on fait la nouvelle coupe de cheveux, et c'est pour Laurent que j'ai fait cette petite coupette.
2: Mais c'est pas assez réussi.
11: C'est une frange pour les auditeurs qui nous verraient pas, en fait.
2: Mais moi, je trouve que ça le rajeunit, cette coupe de cheveux.
11: Et ça m'embellit aussi, me disent mes proches.
0: Non.
11: Merci.
0: Mon pauvre Esteban.
11: Oh là là.
0: J'avais oublié que vous pouviez être un souffre-douleur parfait.
11: Mais pas du tout. D'ailleurs, je reviens de la chasse aux Responchos avec mon beau-père.
0: Il faudrait que je revienne à son imitation. J'arrive plus à le faire. Comment?
11: Mais vous avez jamais réussi à le faire.
3: Mais vous avez jamais réussi à le faire.
11: Oh là là. Je sais pourquoi j'ai boycotté cette émission clivante pendant 2 ans.
1: Non, mais c'est Homer Simpson.
11: Mais pas du tout. C'est ma voix.
3: Mais pas du tout, toi,
11: C'est la voix d'Esteban.
1: C'est Homer Simpson.
3: Homer.
2: Et c'est une très belle voix.
11: Eh ben merci Christine, enfin des gens respectueux et respectables.
0: Allez, première citation si vous voulez bien pour Anthony Pouzel qui habite le Valois-Perret, qui a dit « Dieu, il y a longtemps que j'ai fait une croix dessus ».
11: Ah, Laurie, bien sûr.
2: Est-ce que ça serait des proches qui a dit ça?
0: Non, c'est pas des proches,
2: mais c'est pas loin.
0: Quelqu'un qui a travaillé beaucoup avec
2: Daniel Prévost.
0: Daniel Prévost, bonne réponse de Christophe Beaugrand, aidé par Yann Folli. Une citation maintenant pour Madame Daniela Diora, quelqu'un qu'on a rarement cité.
11: Moi, ce que j'aime chez Daniela, c'est que l'on peut s'y mettre à trois. Il y a toujours de la place pour les copains qui passent.
0: C'était Elmer Footbeat, ça.
1: Exact, Elmer Footbeat.
0: La chanson d'Elmer Footbeat. Rien à voir avec la citation.
1: On embrasse Daniela.
0: Citation qui nous vient d'Hollywood, donc c'est quelqu'un qu'on a rarement cité. De temps en temps, on la cite.
2: Donc, c'est une dame.
0: C'est une dame, effectivement. Elle a dit « La carrière d'acteur de Sylvester Stallone est un plus grand mystère que la mort subite du nourrisson. »
1: Oh la vache.
11: Joan Rivers?
0: Non, pas Joan Rivers.
11: Mélanie Griffith, Laurent.
0: Non plus.
2: C'est une actrice?
0: Alors, actrice, humoriste, chanteuse.
1: Oula. Bette Midler.
0: Bette Midler, bonne réponse de Monsieur Beaugrand. Tiens, à propos de la religion, voici celle-ci de citation, et c'est à destination de Madame Huette, Alexia Huette, qui habite Jouer-les-Tours, qui a dit « En gros, les religions sont toutes les mêmes. Une grosse part de culpabilité et différentes dates de vacances.
11: » C'est français,
0: ça vient des grosses têtes, d'ailleurs.
1: Pierre Ménichou.
0: Pas Jean-Yann, mais l'autre.
1: Carlo.
11: Jacques Martin.
0: Jacques Martin, bonne réponse. La suivante, pour Aline Henry, qui habite Nantes, la voici, je l'ai retrouvée, la citation, qui a dit « Jamais je n'avais vu rayonner autant d'intelligence autour de moi, sauf peut-être le jour où je me suis trouvé tout seul dans la grande galerie des glaces à Versailles. »
2: François Bayrou.
0: Ah non, pas quand même.
1: C'est quelqu'un qui se la pétait un petit peu.
11: Ouais, qui s'aime beaucoup.
0: Mais qui faisait de la politique, ça c'est vrai. Un diplomate.
11: Plutôt gauche ou droite, Monsieur Ruquier?
0: Américain. Alors, c'est qu'aux États-Unis, il n'y a pas de gauche, il n'y a pas de droite.
11: Plutôt démocrate.
0: Comment vous dites?
10: Henri Kissinger.
0: Henri Kissinger. Bonne réponse d'Olivier Bellamy.
14: Mais c'est qui, Singer? Oh, excellente blague de Esteban.
0: Non, alors écoutez, laissez-nous juger nous-mêmes de l'excellence de vos blagues, et celle-ci nous rappelle pourquoi vous n'êtes pas venu depuis longtemps.
14: Ouais, je savais, j'ai tendu cette perche pour me faire taper par un bateau.
15: J'aurais vraiment pas dû venir.
0: Pour Madame Brigitte Lacaille, qui habite Vionville, qui a dit « Je cherche un associé pour ouvrir un magasin, j'ai déjà le pied de biche et les cagoules.
16: » Ça, c'est français.
0: Malfaiteur.
16: Ça, là, c'est français.
0: C'est français.
16: Ah, Olivier de Benoît.
0: C'est quelqu'un, d'ailleurs, la cagoule lui irait bien, il faut bien dire. Pardon à lui de dire
10: parce
0: ça.
10: Parce qu'il est moche.
16: Oh, y en a
17: c'est Michael Youn.
18: Parce qu'il est chaud.
17: Boudère, c'est Boudère.
0: Boudère, ah, oui. Bonne réponse.

0: c'est horrible. Vous devriez avoir honte.
1: Alors, ce qui est horrible, c'est pas l'indice que j'ai donné. Ce qui est horrible, c'est que Valérie ait trouvé.
2: Oh. Il est génial, Boudère, on l'adore.
3: On l'adore.
1: Il est drôle, Boudère, très très drôle.
0: Il est très drôle.
1: Et d'ailleurs, la preuve, cette citation est très amusante. Je cherche un associé pour ouvrir un magasin. J'ai déjà le pied de biche et les cagoules. Pour Charlie Chomy, la dernière citation du jour, avant de passer aux questions sur l'actualité, qui a dit « À Hollywood, les mariages sont si éphémères qu'à la sortie de l'église, on jette du riz à cuisson rapide. »
4: Oh. Woody Allen.
1: Non,
5: mais c'est un français qui
3: c'est l'oncle Benz.
1: Non,
5: c'est un américain.
1: Un américain.
3: Qui fait du talk show.
1: Producteur de cinéma.
3: Eddie Murphy.
1: Non. Il est parfois avec Robert De Niro dans des films très drôles.
0: Je vois sa tête.
4: Ah oui, Ben Stiller.
1: Ben Stiller. Bonne réponse de Valérie Mérès.
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1: Et Olivier, je compte énormément sur vous pour les questions littéraires qui vont venir maintenant. Je vois vous et Ariel pour répondre aujourd'hui.
7: Oula.
1: Ariel par miracle, vous par connaissance. En plus, écoutez, franchement, la première question est facile d'accès puisque elle concerne une fable de La Fontaine que vous connaissez tous normalement. Ce sera pour Monsieur Paul Charles qui habite Paris 5e arrondissement.
8: Le corbeau et le renard.
1: Non. La laitière et le pot au lait.
8: Oui.
1: Perrette.
8: Légère et courvectue, elle allait à grands pas, ayant mis ce jour-là pour être plus agile, cotillon simple et souliers plats.
1: Ah, c'est pas mal, dites donc. Oui, effectivement, c'est le début. En tout cas, Ariel.
3: Oh là là.
1: Notre laitière ainsi troussée comptait déjà dans sa pensée tout le prix de son lait. En employait l'argent, achetait un 102, faisait triple couvée. Je vous passe quelques verres et justement, je vous demande quel est le verre.
7: Adieu vos
8: vaches cochon couvée. Oui,
1: ouais. Excellente réponse d'Olivier de Kersauzon et d'Ariel Dombal. Qui ont répondu avant même que je pose la question. La question, c'était quel verre entend-on quand le lait tombe? Le lait tombe, adieu vos vaches, cochons, couvées. La dame de ses biens quittant d'un œil Marie sa fortune ainsi répandue va s'excuser à son mari en grand danger d'être battu. Le récit en farce en fut fait. On l'appela le pot-au-lait. Bravo Ariel, bravo Olivier. Vous voyez, j'avais misé sur vous.
7: On va vous laisser.
1: J'ai eu raison.
9: Il reste.
1: Alors il faut expliquer ce qui vient de se passer. C'est qu'Olivier
7: Achève-le, Olivier, on s'en branle.
3: Écrase-le.
1: Olivier de Kersauzon vient d'aboyer sur le chien. Et ça, c'est quand même terrible pour un chien, ça doit être surprenant.
9: C'est bizarre.
1: De voir quelqu'un qui lui aboie dessus.
3: Oh, il est mignon, ce chien.
7: Il faut le croquer, croquez-le.
10: Tu fais ton gros dur, toi, mais t'aimes bien les bêtes.
9: Ouais, j'aime bien, c'est très bon. C'est bon. numéro 38.
7: Larry, on va prendre deux rouleaux de printemps, s'il te plaît.
3: Vous êtes vraiment grave.
1: Mais vous avez raison quand même. C'est pas pour dire du mal, parce qu'on aime beaucoup nos auditeurs asiatiques. Mais c'est vrai que quand je promène mon chien, et ben je vous jure que c'est.
9: Regarde, bonjour, monsieur Kuké.
1: Mais je vous jure que c'est vrai, les personnes asiatiques le regardent bizarrement.
3: Oh, n'importe quoi.
1: Je jure que c'est vrai.
7: Ils voient même l'UP.
9: Monsieur Ruquet promène le bambou.
3: Mais c'est pas possible.
7: Mais si.
3: On regarde pas un poulet.
9: Si.
1: Je vous ne parle pas de nos amis asiatiques qui vivent chez nous.
7: Normaux, pas les normaux.
1: Ils sont habitués. Mais je vous parle des touristes asiatiques.
9: Ah oui, on m'en regarde beaucoup. C'est un vieux monsieur dans le quartier Neuilly, il promène le menu.
11: Non, mais ils ont
9: il est très gentil, il promène le menu.
7: Ils cherchaient un restaurant, ils ne le trouvaient pas.
11: Non, ils ont l'impression qu'ils bossent chez Deliveroo.
9: Il y a juste le monsieur, il n'y a pas la sauce, il n'y a pas les baguettes. Valérie, pour accompagner, il n'y a rien, c'est juste un petit sommet.
7: Mais oui, mais patron, vous avez mis un post-it avec marqué menu là sur la queue aussi.
3: On va avoir des problèmes avec les ambassades.
9: C'est un peu l'apéritif. C'est pour mettre en appétit.
1: Non, mais mon labrador, je le promène sans laisse.
9: Oui, non, bah bien sûr, il n'a pas de laisse, c'est un menu libre.
11: C'est le jeu en plein air.
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1: Va nous permettre de parler à Christophe Cardo. Dans un instant, il sera en ligne, monsieur Cardo. Et il est collectionneur, un collectionneur passionné, au point d'ailleurs qu'il a tatoué sur son bras, le haut de son bras, son épaule, on peut même dire. Il a fait tatouer l'objet de sa collection. Mais qu'a-t-il de tatoué sur son épaule, monsieur Cardo, à qui on va parler dans un instant?
7: Johnny Hallyday?
1: Johnny Hallyday. Non.
11: J'espère qu'il collectionne pas les sextoys.
1: Non. Non.
4: Un objet?
11: Un objet?
1: Un dé à coudre? Non.
11: Un objet?
1: Alors, un objet, oui et non. Mais on peut pas considérer que ce soit un objet. En tout cas, si on le regarde comme ça sur son épaule, sur son avant-bras, ça n'est pas un objet.
5: Mais c'est pas un être humain, en tout cas. C'est pas un personnage, c'est pas
10: Mais tu collectionnes pas les êtres humains.
12: Oui, alors, c'est... Mais les aventures.
1: Qu'est-ce qu'il y a, monsieur Buxy?
13: Je demande, c'est quoi la question?
1: C'est quoi? Il me semblait pourtant que c'était très très simple.
10: Non, non, mais je pense que...
13: Sur l'épaule, c'est tatouage, c'est quoi?
1: Surtout, voilà. Surtout pour un garçon aussi tatoué que vous.
13: Voilà.
1: Le monsieur qu'on a au téléphone dans un instant va vous faire de la concurrence, puisqu'il est tatoué lui aussi, et il est collectionneur. Et il a justement tatoué l'objet de sa passion sur son épaule. De quoi s'agit-il?
11: Ah, il est passionné de François Bayrou?
1: Non.
10: Quand vous dites que c'est pas un objet, ça veut dire que c'est un caillou, par exemple?
1: Non, non, non. Ah, je vais vous aider, ça tient de la marque.
13: Russe.
1: Puisqu'il est passionné par une marque.
12: Nike.
1: Non, Nike, non. Et comme il est passionné par cette marque, il a évidemment fait
7: tatouer le logo.
1: L'emblème de la marque.
13: Le coq sportif.
1: L'emblème et même le nom de la marque, quelque part.
12: Ricard.
1: Ricard, non.
10: C'est une marque française.
7: Est-ce que c'est une chaîne de magasins supermarché?
1: Une chaîne de magasins, non.
10: Est-ce que c'est une marque française?
1: Alors oui, c'est très français, madame.
11: C'est classe ou pas? C'est classe?
12: Michelin.
11: C'est une marque plutôt...
10: Ah, les slips Éminence.
1: Ah ouais, vous...
11: À la classe,
1: ouais. Ah ouais, vous tatouez vos slips
12: Le coq gaulois.
1: Le coq gaulois.
10: Mais c'est très français, ça.
1: Le coq gaulois,
12: il n'y a pas plus français.
11: Non. Est-ce que c'est vestimentaire? C'est quelque chose qu'on porte?
1: Alors, c'est quelque chose qu'on porte, non.
11: Ça se mange?
1: Ça se mange, oui.
11: Ah oui.
7: Le pâté,
11: Le Mars.
1: Non. Oui.
11: Mars?
1: Mars, non.
12: Justin Bridoux.
1: Il aurait tatoué sur son épaule
10: juste un saucisson.
12: Oui, c'est vrai, c'est un peu bizarre.
11: Le camembert?
1: Alors, le camembert, non, mais on se rapproche.
10: Moi, je pense à la vache qui rit.
1: La vache qui rit.
11: Bravo,
1: Bravo.
10: Ah, c'est ça.
13: Il a tatoué la vache qui rit sur son épaule.
1: Bonjour, monsieur Cardo.
10: C'est joli.
1: La vache qui rit.
14: Bonjour, les grosses têtes.
1: Sur l'épaule gauche ou l'épaule droite, la vache qui rit?
14: La droite.
1: Alors, elle n'est pas rouge, elle n'est pas en couleur comme le célèbre logo, parce que la vache qui rit, elle est rouge avec les cornes blanches, le museau blanc et évidemment les deux portions de vache qui rit dans les oreilles, enfin qui pendouillent aux oreilles. La vôtre, elle est, on va dire, en noir et blanc, non, de couleur de votre peau, elle est simplement dessinée. Le tatoueur n'a pas voulu faire la couleur rouge, c'est ça?
14: Oui, et pas que. En fait, c'était mon premier tatouage et j'avais un peu peur d'avoir mal.
1: Ah oui. On la reconnaît quand même, hein, j'ai la photo devant les yeux.
14: Oui. Ah oui, c'est tous les gens qui voient mon tatouage savent exactement ce que c'est. Oui, bon, après, j'ai des commentaires positifs et des gens qui comprennent pas, oui.
1: Vous êtes d'un Montbéliard dans le Doubs.
11: Ah oui, l'accent magnifique.
1: Oui. Ah bah oui, l'accent du Jura.
11: L'accent doubiste.
1: Voilà, parce que c'est
14: donc... Ah ben, en Franche-Comté, oui, effectivement, oui. On a un accent qui se reconnaît facilement.
11: Oh, légèrement.
1: Oh, pas tant que ça,
11: Non, franchement, discret.
1: Dans le Doubs, on s'abstient. Et alors, faut savoir quand même que, évidemment, ça se limite pas seulement à un tatouage, évidemment. Vous êtes collectionneur de tout ce qui concerne la vache qui rit. C'est-à-dire que j'imagine...
14: Exactement.
1: Ah, alors allez-y, précisez-moi.
14: Moi, je me limite aux boîtes en carton.
1: Ah, pardon. Oh, pardon.
11: Ah oui.
1: Oh, la boulette.
11: Ah ouais, non, c'est Laurent, là. Il y a un moment donné, il faut être comme...
7: Parce qu'il y a des boîtes en carton.
1: Vous voulez dire qu'il y a d'autres amateurs de la vache qui rit qui collectionnent autre chose que les boîtes de la vache qui rit?
14: Oui, tout à fait. Vous avez des gens qui collectionnent tout.
1: Ah oui.
11: Ah, les produits dérivés?
1: Oui. Et donc, il y en a. Vous allez dans ces cas-là, dans des clubs échanges... Enfin, échangistes.
11: Vache. Quel lapsus.
1: Où on fait des échanges entre collectionneurs.
11: Ah oui, la vache qui jouit, le club échangiste.
1: Parce qu'il y en a qui, évidemment, ont des produits dérivés, des gadgets, des trucs comme ça, c'est ce que vous voulez dire?
14: Disons qu'il y a beaucoup de choses qui ne m'intéressent pas,
1: oui.
14: Et c'est uniquement les boîtes, mais c'est plus de l'achat que de l'échange. Hein.
1: Ah, c'est-à-dire qu'en fait, on achète les produits de collection. Il faut savoir que la vache qui rit, elle a 104 ans. Et d'ailleurs, j'ai une petite question subsidiaire. Ah. On verra si vous savez y répondre, vous aussi, monsieur Cardo, et si mes grosses têtes peuvent vous aider, ou inversement. Quel a été le premier nom de la vache qui rit? Elle ne s'appelait pas la vache qui rit au départ.
7: La vache qui pleure?
1: Non, comment ça s'appelle?
14: Non, fromage moderne.
1: Fromage moderne.
12: Bravo.
1: Bonne réponse de Christophe Cardo.

0: Et comment vous avez commencé, monsieur?
1: Que ça. Mais disons que je cherche à la fois des boîtes anciennes et les boîtes qui sont produites actuellement, quoi.
2: Elles sont vides ou elles sont encore avec leurs portions?
3: Oh.
1: J'ai les deux.
3: Ah oui.
2: Est-ce que ça cocotte pas au bout d'un moment, le fromage fondu?
1: Non, pas du tout. Ah. Là, j'ai reçu aujourd'hui des boîtes qui ont été éditées en édition limitée, qui datent de 2000. Et en fait, ça sent absolument rien.
4: Ah, c'est bien emballé.
2: Attendez un peu.
5: Pratique, ouais.
2: Vous les avez depuis 2024?
1: Non, je les ai reçus aujourd'hui. Je les ai achetés.
2: Oui. Alors, ce qu'on va faire, c'est quoi? Parce que autant profiter de l'antenne de RTL, Christophe Cardo, tous les auditeurs de RTL qui, évidemment, ont des objets. Alors, j'ai bien compris que les boîtes, vous, que les boîtes, mais que des boîtes de vaches qui rient chez eux, ils vous les envoient, Christophe. Comme ça, vous allez compléter votre collection.
1: Eh bien, il n'y a absolument aucun problème. Je serais ravi.
2: Grâce à tous les auditeurs de RTL, si vous avez de la vache qui rit chez vous, hop, vous envoyez tout ça à Christophe. Faut quand même que la boîte soit un peu ancienne, parce que si tout le monde vous envoie la même boîte qui vient d'acheter au supermarché...
5: Oui, c'est pas très intéressant.
2: Ça, c'est pas intéressant, on est d'accord, Christophe.
1: Pas trop, non, mais je serais quand même ravi de recevoir ou même des témoignages des gens qui ont eu des expériences avec la vache qui rit, ça m'intéresse.
5: Ah ouais, d'accord, non, on l'a pas placé par loin, là.
2: Attendez, quel genre d'expérience, Christophe?
1: Moi, je sais, j'ai beaucoup de souvenirs de mon enfance, parce que chez mes grands-parents, il y avait de la vache qui rit.
2: Oui.
1: Et c'est mes premiers souvenirs de vache qui rit que j'ai mangé, donc ouais, il y a des anecdotes.
5: Mais par exemple, les groupes de discussion, est-ce que vous le mangez plutôt par la pointe ou par l'arrière?
6: Est-ce que vous mettez...
2: C'est génial, il y a des collectionneurs de tout en France, c'est pour ça que la France est un pays formidable. Christophe Cardo est collectionneur de vaches qui rient. Il a même une vache qui rit sur l'épaule et on l'applaudit. Bravo Christophe.
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2: Une question pour Freddy Dorp qui habite Coudekerque-Branche dans le Nord. Oui. Ça, par chez vous, Monsieur Janssen. Peut-être ce week-end dans Libération, vous êtes tombé sur des photos incroyables, des photos où on peut voir Anne Frank, bébé Jean-Michel Basquiat à 18 mois, Patti Smith, Angela Merkel toute petite avec un landau et une poupée à l'intérieur du landau. C'est un livre qui vient de sortir qui s'appelle Children d'Olivier Sutter aux éditions Patrick Frey, 288 pages et des photos donc de personnalité enfant. Et d'ailleurs, j'ai demandé parce que j'étais intéressé à savoir quelles étaient l'ensemble des personnalités qui se trouvaient dans ce livre, parce qu'on n'avait que quelques exemples dans Libé, mais déjà, ça donnait évidemment énormément envie de voir ces inventeurs, ces artistes, ces hommes d'État en photo dans leur jeunesse. Et alors là, j'ai toute la liste de A à Z des personnalités qui sont photographiées enfants dans ce livre qui s'appelle Children. Alors, les premières personnalités à la lettre A, évidemment, vous trouverez Yasser Arafat, Hannah Arendt, Armstrong, Neil Armstrong, Fred Astaire, AB, Brigitte Bardot, Jean-Michel Basquiat, Pina Bausch, Simone de Beauvoir, Samuel Beckett, Maurice Béjart. Bon, je vais pas vous faire tout l'alphabet, long, évidemment. Mais donnez-moi une lettre au hasard, et puis comme ça...
4: B...
2: Bah non, je viens de la faire.
4: W.
2: Voilà, W, c'est intéressant. À W, vous trouverez Andy Warhol, Orson Welles, évidemment. Et ma question porte sur les trois dernières personnalités qu'on trouve en photo, enfant, évidemment, dans ce livre.
4: Zorro.
2: Alors Zorro, non, Zorro enfant.
8: Donc c'est que du Z.
4: C'est d'actualité, c'est le vengeur masqué.
3: On cherche les Z.
2: Oui, non. Effectivement, on cherche les trois derniers Z.
5: Zidane.
6: Zizou.
2: Alors Zidane, non.
4: Émile Zola.
2: Émile Zola, c'est le dernier, bravo.
8: Zapata.
2: Alors Zapata, non.
5: Zavata.
2: Non.
3: Zaroun Taziev. Zavata, non.
9: Zizi Jean-Mer.
2: Zizi Jean-Mer, non.
8: Non, c'est le nom de famille, les Z.
3: Zazie.
2: Zazie, non.
6: Oh, bah, Zulavski.
2: Zulavski, non. Ah là, il va vous manquer peut-être la présence de Philippe Manœuvre pour trouver les deux Z.
4: Ah oui, d'accord.
3: Zipline.
2: Non, Zipline, non, mais c'est pas bête, bravo.
3: Ah, Zipline.
8: ZZ-Top.
2: ZZ-Top, non.
6: Marianne Zemf.
5: Un chanteur rock.
2: Alors, les deux derniers sont des musiciens chanteurs juste avant Émile Zola. Il y en a un qui est mort et l'autre qui est toujours vivant. Alors, il y a un piège sur l'avant-dernier, autant vous dire.
8: Il n'y a pas le chanteur de AC/DC ?
2: Ah, chanteur d'AC/DC...

0: Non.
1: C'est cette période-là qu'on cherche.
0: Non, mais c'est quelqu'un que tout le monde connaît, les deux, hein, tout le monde les connaît très bien. Mais il y a un piège pour un des deux.
2: Ah, c'est Led Zeppelin ?
1: Non. On l'a déjà dit.
0: On l'a déjà dit. Il se réveille, l'autre, là-bas.
3: Excusez-moi.
4: Il m'a fait peur, en plus.
0: Faut pas le regarder.
4: Ah non, mais...
2: Attends, on a discuté tout à l'heure pendant la page de
5: pub. Ne regardez pas, ça fait des maris.
4: Il me fait peur.
6: Les Stones.
7: Donc c'est pas un Y parce qu'il est avant Zola. Ni un U.
6: Mais non, mais on cherche le Z.
7: Oui, mais je veux dire, c'est pas ZU.
1: Non, on a dit qu'on cherchait ZA, ZE et ZI. On cherche.
5: Son nom de scène est un pseudonyme.
0: Pardon.
5: Il s'appelle, et son nom de scène est un pseudonyme.
0: Alors, effectivement, son nom de scène est un pseudonyme, et son pseudonyme, lui, ne commence pas par Z.
5: Ouais, là, c'est ce que tu dis.
0: Ah. Mais tout le monde connaît son pseudonyme.
4: Ah. Et pas son nom.
0: Mais si.
6: Moi, j'en peux plus.
1: Oh,
4: zut. Franchement, vous êtes pas clair, Laurent.
5: Zazie.
1: Oui.
0: Ah bah si, qu'est-ce que
5: Zazie.
0: Quoi?
5: Zazie.
0: Non. Zazie, mais non, enfin.
4: Zaz.
0: Zaz, non, non. Plus.
2: Deux Américains. Les...
0: Internationaux américains.
4: C'est mais... une voyelle après le Z.
0: Souvent.
8: Oh, bah, pas forcément.
0: Ah oui. Vous connaissez beaucoup de consonnes après le Z?
4: Eh ben, les Stones.
7: Non, mais il y a des ZW en polonais.
0: Je savais que je donnerais 300 euros là-dessus.
7: Ah ouais, ah oui, ça, c'est
0: à mon
7: sûr.
0: Avis, c'est un chèque RTL qu'on peut déjà adresser, qui s'en va. Et tant mieux pour Freddy Dorp qui habite Kouderkbranche par chez vous, monsieur Janssen. Il vous reste 30 secondes.
4: Est-ce qu'il chantait? Est-ce qu'il jouait un instrument?
0: Musicien.
1: C'est une femme? Il y en a une des deux.
4: Tout seul.
0: Non, c'est deux hommes.
4: Tout seul.
0: Tout seul, oui. Là,
4: et il remplissait des grandes salles.
0: Et toujours, il y en a un des deux que vous adorez d'ailleurs, Christine.
4: Sinatra.
0: Ah non, Sinatra, oui.
4: Merde alors.
0: Alors. Frank Zappa. Ça, vous auriez quand même pu le trouver, celui-ci.
4: On a dit Zapata.
0: Ah bah oui, je vous ai dit, vous êtes tout prêts, mais vous m'avez pas dit Frank Zappa.
5: Ben oui, c'est pas pareil.
0: Frank Zappa et Achille Zavata ou Zapata, ça n'a rien à voir. Et puis alors, l'autre, vous auriez pu quand même le trouver.
4: C'est qui?
0: Entre Frank Zappa et Émile Zola, il y a Bob Dylan.
4: Oh oui, oh bah d'accord.
6: Ça commence vachement par un Z.
0: Robert Zimmerman.
1: Oh ouais, mais personne connaît son nom.
0: Ah bah si, tout le monde connaît son nom.
4: Ah bah non.
1: Non,
4: bah
5: non, sinon l'appellerait pas Bob Dylan.
4: Je ne suis pas Toulon.
1: Non.
0: Parce que... Ah ça, je vous confirme. Mais Robert Zimmerman, Christine Bravo et Yoann Rioux peuvent me confirmer qu'on connaît son nom.
4: Oui, moi,
2: on n'a pas été bon là quand même, Karine.
0: Pouvez-vous me donner, ce sera une question pour Stéphanie Martin qui habite Lyon, la description et surtout l'origine d'un pudu. On a vu la, on a vu la photo du pudu sur les réseaux sociaux.
6: Pudu quoi? Pudu.
7: C'est le pu du cul, non?
4: Non, écoutez,
5: on n'attendait pas qu'il
1: le... On n'osait même pas la faire.
0: Allez, voilà, Mme Bachelot, voilà. Réhabilité. Il faut que je dise pu du pour qu'elle dise pu du cul.
5: Elle est vulgaire, cette femme.
2: Fumez Laurent, vous êtes jaloux, n'empêche. Vous êtes jaloux parce que vous n'avez eu qu'une page dans Le Parisien hier et Christine en a eu deux.
7: Non, Roselyne.
2: Roselyne en a eu deux.
7: Je m'appelle Roselyne, moi.
2: Ça va? Je confondais avec Christine O'Brien.
5: Jacqueline Bachelot, là.
7: Non, arrête d'être omnubilée par Christine, tu n'en as que pour elle. Nous, on n'existe plus. Ah, ça, voilà, c'est ça.
4: C'est vrai, madame la mini.
0: Un puduc.
6: Alors, un pudu, c'est un petit animal.
4: C'est un animal.
0: Alors, c'est un animal, c'est même le plus petit de son genre.
6: C'est un panda. C'est un panda qui sent fort.
5: Un morpion.
1: Un morpion,
0: ça c'est
7: non,
0: vrai.
7: Non, mais c'est pas un petit pangolin?
0: Un petit pangolin, non.
1: Alors, est-ce que c'est un mammifère?
0: Un mammifère, oui.
1: Est-ce que ce serait pas un petit kangourou?
0: Un petit kangourou, non.
2: On en voit en France, ça existe, on en voit beaucoup en France.
4: C'est une bonne question.
0: Ah, ça c'est une bonne question, alors
4: oui,
0: non.
4: Enfin, c'est une bonne question. Il n'y a pas non plus. Est-ce qu'on en voit en France?
0: Le pudu, il est plus.
4: vous l'avez fait exprès.
1: Évidemment.
4: Pourquoi vous avez choisi le pudu?
1: Évidemment.
0: Le pudu, il est plutôt en Colombie, dans l'Équateur, au Chili, en Argentine.
6: Est-ce qu'on le trouve dans les arbres?
0: À Cuba aussi, le pudu de Cuba.
4: Le pudu de Cuba, on en a vu.
6: Le pudu de Cuba.
4: Est-ce qu'on en a vu à Cuba?
0: Des pudus? Non, mais.
6: Est-ce qu'on les trouve dans les arbres?
0: Non, ça monte
2: pas. Dans l'eau?
1: Est-ce que ça s'élève? Est-ce que là-bas, par exemple, au Pérou, je sais pas quoi, ils l'élèvent dans les maisons?
0: Non.
4: C'est des lamas?
5: C'est pas domestique.
0: Alors, il y a plusieurs pudus. Il y en a des tailles.
4: Donnez-nous la taille du pudu.
3: pudu.
0: Alors, on dit
3: du pudu commun.
0: Plutôt pudu que poudou, hein, parce que poudou.
3: Bon, non, non.
5: Ah non, c'est pas pareil.
6: C'est vulgaire.
0: D'abord, c'est moins drôle.
5: Ah oui, les poudous.
6: Ah oui, parce que c'est
3: poudou,
6: vrai
3: c'est pas mal non plus.
6: Ils disent où là-bas? Les U, c'est comme les Roumains, les U, ils disent où?
3: C'est une sorte de vache.
6: Quand t'as mal au cou.
3: C'est une vache.
5: T'as mal au cul.
6: Oui, voilà. Parce que mais par contre, quand t'as mal au cou, tu peux avoir vraiment mal au cou.
3: Mais c'est toi.
6: Les U se disent où? Les U se disent U, mais les U se disent où?
3: Comment ça
1: inaudible.
3: Gonflé,
1: c'est inaudible.
0: Elle nous casse les couilles.
3: Alors, est-ce que c'est quelque chose qui s'élève ou c'était quelque chose de sauvage?
1: Alors, non, écoutez, c'est sauvage.
0: C'est plutôt sauvage.
6: Mais mets ta main dans devant la bouche, tu me craques dessus, toi. Mais
5: toi, tu craques pas peut-être. J'avais demandé une plexiglas ici, il n'est pas mise.
6: Mais tous dans ta manche, le mince. Ou dans la manche de Karine, mais pas sur moi. Mais je le sens d'ici, ces postillons.
5: Je peux faire bouclier,
0: vous êtes un gros pudu.
3: Est-ce que c'est mignon le pudu?
0: Ah, tout, écoutez, j'ai une photo, c'est très mignon.
3: Ah, je sais ce que c'est. Il monte dans les arbres.
0: Non,
6: mais
0: il monte
6: non,
0: pas.
6: Écoute, les questions qu'on a déjà posées. J'ai déjà demandé si ça montait dans
3: ah,
6: les
3: oui,
6: arbres.
3: Ah oui, c'est vrai.
1: Est-ce que ça ressemble à un petit rat?
0: Non, parce que sinon, ça, évidemment, tout peut ressembler à un petit rat.
6: Oh, bah non, merde, non.
2: Par le cochon d'Inde.
6: On appelle donc le poney. Le poney. Il ressemble bien. Il y a un truc qui ressemble bien à un rat. Le hareng, c'est le poney.
3: C'est un lapin.
0: Donc, il est en Amérique du Sud. Non, c'est pas la famille des lapins, même si.
6: Alors, hamster.
1: Renard.
0: Le pudu a la taille d'un lièvre, hein, c'est ça qui peut paraître.
5: Ah oui, c'est un
3: pudu. C'est une bête qui n'a pas de queue.
0: Pardon.
3: Il a pas de queue.
0: Si, il a une petite queue.
6: Vous avez prévu, ne nous regarde pas.
1: Petite queue jaune et noire.
2: Une tortue.
6: C'est-à-dire que quand... Attendez.
3: Oui, une tortue, écoutez, c'est un mammifère.
6: Attendez, est-ce que quand il a la taille d'un lièvre, on dit, mon Dieu, qu'il est minuscule?
0: Ah mais non, parce qu'il a la taille d'un lièvre, le pudu.
3: Et on dit, oh le pudu.
6: Alors, parce qu'on cherche.
0: On cherche.
1: En étant la taille d'un lièvre, c'est très petit par rapport à sa famille.
0: Exactement.
3: Et ben, c'est ce que je viens de dire.
1: Que quoi?
3: Est-ce que quand on dit... Oh, bah, merde.
1: Non, t'as pas compris.
3: Ah, tais-toi.
1: Tu ne comprends rien. Tu ne comprends rien.
6: Campagne. C'est quoi ce que je dis? Merde. Tais-toi.
1: Ouais, parce que la campagne, je sais comment ressembler.
2: C'est vrai, c'est vachement équilibré comme ça. Parce qu'il y a une semaine, t'étais là.
6: Genre, écoute toutes les émissions comme ça te replace. Alors attends.
3: La vache. Non mais il y a toi qui cause, Isabelle.
6: J'ai bien dit que quand il avait la taille d'un lièvre, quand il avait la taille d'un lièvre, on disait, oh là là, qu'est-ce qu'il est petit.
1: Non,
6: pour un
1: eh ben, tu n'as pas compris.
0: Ah non, pas
1: eh
0: du
1: ben
0: tout.
1: Non, tu n'as pas compris.
0: C'est Karine Le Marchand.
6: Articule alors, qu'est-ce que ça dit?
0: Karine, allez-y.
1: Le pudu a la taille d'un lièvre usuellement, mais pour autant, c'est le plus petit de sa catégorie.
5: Oh là là.
1: C'est-à-dire qu'habituellement, les mammifères de son genre sont pudus. Beaucoup plus grands qu'un lièvre.
0: Il vous reste 30 secondes.
6: Madame 36, réponds alors.
3: Est-ce qu'il a des grandes oreilles?
0: C'est pas un chien le pudu.
5: C'est en disparition.
3: Est-ce qu'il a des grandes oreilles?
6: Non, c'est un éléphant.
0: Il a des petits, un petit éléphant, oui.
5: C'est pas un paresseux.
0: Un paresseux.
3: Laurent, est-ce qu'il a des grandes oreilles?
2: Un crocodile.
0: Il a pas de grandes
3: oreilles. Un crocodile, arrête, c'est pas un mammifère. J'en peux plus, le mec, il est là. Une tortue. Un crocodile.
2: Vous me faire tomber aussi,
3: un loup. Tout ce que tu cites.
0: Un
3: mammifère, un capon pas.
2: Ferme ta gueule.
3: Ta mère est un pas pondu.
0: Oh, peut-être.
5: Il y a encore la forme de l'est.
2: C'est quoi la réponse?
1: Un renard, un loup.
0: Le pudu, c'est le plus petit des cervidés. C'est un cerf nain, si vous préférez.
3: Oh là là.
0: Ah ben oui, oui.
1: Et
0: il a la taille d'un lièvre. Comment ça, c'est sans intérêt? C'est le plus petit des cerfs.
3: Est-ce qu'il bande de la même...
5: C'est un petit Suisse.
3: Est-ce qu'il bande de la même façon?
6: Bah moi j'ai pari pendant 3 ans et demi. Je me rattrape.
3: Non, parce que Laurent, il y a des gars qui ont une toute petite bite.
0: Oui.
3: Ils peuvent donc dire qu'ils bandent comme un cerf. Parce que...
0: Ah oui, il bande comme un pudu.
3: Il bande comme un pudu.
0: Exactement. Bonne réponse de Roselyne Bachelot. Mais c'est quand même un chèque RTL qui s'en va.
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0: Si vous avez une vie sexuelle vicénale,
3: oui.
0: Quoi s'agit-il?
3: Ça, c'est pour Johan.
1: Décousu.
0: Ah, décousu, ça, c'est le moins qu'on puisse dire. Alors, mais précisément.
11: Débridé. Eh bien, très fixé à une façon de faire et juste s'en tenir là. C'est-à-dire pas avoir de diversification.
0: Non, mais ça a une signification très, très précise.
11: Comment ça s'appelle ?
0: Vicénal. Alors, j'ai évidemment accolé cet adjectif à votre vie sexuelle, mais je vous rassure, ça ne concerne pas que la sexualité, il y a plein d'autres choses.
12: Et non pas, vicinal.
0: Eh bien, alors, vicénal. Les chemins vicinaux n'ont rien à voir. comment elle s'appelle déjà, elle ? Chantal.
11: Est-ce que, par exemple, c'est Laurent... pas un truc, tu ne fais pas l'amour que sur les chemins vicinaux, c'est ça.
2: Est-ce que vous pensez, Laurent, que je suis un spécialiste de cet amour-là ?
0: Alors vous êtes sûrement, effectivement...
11: Oui. Alors, eh bien, c'est, c'est un désir de s'exprimer sexuellement en mettant en scène.
0: Non, mais j'ai effectivement vraiment qualifié un rapport sexuel de vicénal. C'est très rare.
11: Ah bon ?
0: À part justement peut-être chez Monsieur Rioux. Mais vicénal, en fait, c'est un qualificatif qui peut aller à plein d'autres choses que le sexe.
11: C'est-à-dire un autre exemple.
0: Oh bah par exemple, qu'est-ce que je pourrais vous dire ?
11: Le travail ?
12: Par exemple, c'est un amour vicé.
2: Non.
12: C'est-à-dire que le mari vise, on n'a pas le droit de sortir.
13: Ça veut dire que c'est quelqu'un qui est très actif le matin. Je sais pas, j'essaye.
2: On va tout savoir.
13: Que le matin.
0: Vous êtes l'ami du petit déjeuner.
13: Non, mais ça peut être possible qu'on parle de, je sais pas.
2: C'est faire l'amour sans faire l'amour. C'est faire quelque chose sans faire quelque chose.
0: Oublier l'amour. Je dis, oublie ça. Ça peut être politique.
11: C'est une façon. C'est une façon.
0: Vicénal. C'est pas une façon.
11: Ah, c'est une.
0: C'est un adjectif qu'on. Un engagement peut être vicénal. Vous voyez, par exemple.
11: En même temps,
12: éternel.
11: Eh ben, exclusif.
0: Non. Une fête peut être vicénale.
11: Ah. Bah, débridé.
0: Une cérémonie peut être vicénale.
2: C'est lié à un quartier, c'est lié à un endroit.
0: Non.
13: Quand tu romantises ta vie.
0: Comment ça?
13: Bah, tu romantises, tu la rêves, tu
2: la fantasme,
13: Tu la fantasme de ouf et tu deviens acteur d'un, je sais pas.
0: La fantasme de ouf.
13: J'avais oublié que j'étais à l'EHPAD.
0: Ok. Ok, bah moi je vais fantasmer de ouf alors.
11: C'est fou.
2: Est-ce que Laurent, c'est lié à une partie du corps ? Forcément
11: non,
2: une partie du corps.
11: Est-ce que ça voudrait dire une fois ou jamais ?
0: Alors là on se rapproche.
11: Oui.
0: Car il est question de fréquence là-dedans, évidemment.
2: Une fois par décennie ?
0: Alors
2: une
0: pas par décennie.
11: Non, par centenaire. Par 100 ans.
0: Mais on se rapproche, on brûle.
2: Par 50 ans.
11: Par quelques mois, par année.
0: Alors non, vicénale, c'est quoi ?
2: Est-ce que c'est plus de 100 ans ? Pas plus de 100 ans.
0: Moins.
11: Une fois chacun.
0: Non.
2: Une fois tous les 50 ans.
11: Une fois tous les 10 ans.
12: Une fois tous les 5 ans.
11: Plus tous les 10 ans.
2: Tous les 15 ans.
11: Tous les
2: 20
11: ans. Tous les 20 ans.
12: Tous les
11: 20 ans. Non, tous les 50 ans.
12: Tous les 80 ans.
0: Je viens de l'entendre. C'est Michel Bernier qui a donné la bonne réponse. Répétez, Michel.
11: Une fois tous les 20 ans.
0: Une fois tous les 20 ans.
13: Mais c'est quoi ça alors ?
0: Vicénal, c'est un adjectif qui veut dire qui a lieu tous les 20 ans. Alors voilà, j'ai effectivement tenté de vous perdre un peu en parlant d'un rapport sexuel vicénal qui n'aurait lieu que tous les 20 ans. Imaginez que vous n'y ayez pas.
11: Moi, c'est ce soir.
13: Une fois tous les 20 ans.
0: Alors ça peut vouloir dire aussi. Qu'est-ce que vous dites ?
13: Une fois tous les 20 ans, mais dans ces cas-là, je reste dedans pendant 20 ans. Au moins une fois, quoi.
0: Ah ben, vous croyez pas si bien dire, parce que vicénal, ça veut dire aussi qui dure 20 ans.
11: Voilà.
0: Soit ça veut dire tous les 20 ans, soit ça veut dire qui dure 20 ans. Vous voyez, par exemple, effectivement, un mandat vicénal, ça veut dire que vous êtes en fonction depuis 20 ans. Et ça a les deux sens. Soit c'est une fois tous les 20 ans, soit c'est qui dure 20 ans.
11: C'est la chanson, on n'a pas tous les jours 20 ans, ça vous arrive une fois seulement.
0: Et ben voilà, exactement. Voilà. Merci Chantal Goya.
13: Bravo.
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0: Pour Patrick Duval, qui habite Mer-sur-Indre, dans l'Indre, une question culinaire. On profite de la présence trop rare de Juan Arbelaise. Oui. Et je vais vous demander ce qu'on appelle les huîtres de prairie. Qu'est-ce que sont les huîtres des prairies?
17: Alors, c'est peut-être des huîtres d'eau douce.
0: Non, pas
18: Est-ce que ce sont des huîtres, quand même?
0: Non, justement.
7: Ah, justement.
19: Pas des huîtres.
7: Ce sont des pas des oreilles.
17: Est-ce que ce sont des fleurs?
19: C'est, peut-être c'est une feuille qui a un goût d'huître, ça s'appelle la estive.
0: Non,
18: une
0: non,
18: feuille
0: non,
18: qui a un goût d'huître.
7: Est-ce que c'est une
19: la feuille
7: fève?
19: C'est pas ça.
0: Une fève.
18: C'est une herbe. Une herbe?
0: Non plus.
18: Est-ce que c'est un insecte?
0: Non plus. Les huîtres.
7: C'est une plante.
18: Non. C'est un gâteau. C'est un gâteau.
19: C'est un animal.
0: Ce n'est pas un gâteau. Ça vient de l'animal, les huîtres de prairie. Oui.
17: Ah, ça
18: c'est
17: vient.
18: Un morceau d'animal.
0: C'est un morceau d'animal.
19: Donc c'est alors, de l'agneau présalé.
0: Ce n'est pas de l'agneau présalé.
18: Est-ce que c'est un animal qui a des poils?
0: Oui. Oui.
18: Ah, c'est pas des poils les des selles de sanglier.
0: On appelle ça aussi huître des rocheuses ou huître.
18: C'est de la morve d'un animal.
0: Ou huître des montagnes.
18: C'est de la morve d'ours.
0: Non, non, non, non, non.
7: Ah, c'est du miel.
0: Du miel, non. Si vous voyez à la carte ou au menu d'un.
17: Ah, ça y est, je sais ce que c'est les clams.
0: Non, non. Non.
18: Est-ce que ce sont les couilles d'un animal?
17: Non, attends.
18: Ce sont les couilles d'un animal.
7: Oui, oui.
0: Les testicules de taureau. Bonne réponse du spécialiste.
18: Bah oui, tu vois, c'est moi qui trouve ça.
19: Ouais. Là, tu parlais culinaire, mais il fallait parler à Beaugrand, là, pour le coup.
0: Huîtres de prairie. Mais non, mais parce que dans la plupart des restaurants, effectivement, on utilise des euphémismes ou des synonymes ou des allusions, mais on n'ose pas, évidemment, écrire sur la carte.
18: Bah, comme, si comme le présente, non, mais, imaginez s'il le présente, bonjour, couilles de taureau sur son lit de fenouil. Mais non, mais comme on dit, les oreilles et
19: ça,
18: la queue,
19: tu peux pas. Oui, mais ça ressemble quand même plus à des œufs que qu'à des huîtres.
0: On appelle ça des animels aussi.
19: Oui.
0: Animels, ou effectivement, huîtres des rocheuses, ou huîtres des montagnes, ou encore huîtres des prairies. Et si vous voyez ça, eh bien, sachez-le, ce ne sont pas des huîtres, ce sont bien des testicules.
18: Est-ce que c'est bon?
7: Oui, moi j'ai goûté déjà.
18: Ah, oui, c'est
0: non, non, du rocher.
18: Tu l'as cherché. Tu l'as cherché.
20: Ah, t'as le bonjour d'Albert.
18: Alors c'est bon.
7: J'en ai été à Nîmes.
18: Et c'est bon.
7: Ah bah oui, c'est très bon, c'est délicieux.
0: C'est alors, on les fait frits.
7: C'est fin.
0: On les fait frits, évidemment, les testicules, après avoir été dépouillés, enrobés de farine, de poivre, de sel, parfois pilés à plat. C'est servi en entrée, généralement. Ouais. Vous en faites déjà.
19: Bah après, c'est un produit qui est très bon et en général, ça a goût de ce qu'on on y rajoute. Donc, en vrai.
7: Comme les cuisses de grenouille, un peu.
19: Ouais, c'est un peu dans la texture un peu différente.
20: Mais qu'elles n'ont pas un goût de couille.
7: Non, mais non, si tu veux, il faut que tu les...
20: C'est dommage parce que c'est vraiment agréable.
19: Ouais.
0: C'est ce qu'on appelle le cinquième quartier. Vous saviez ça qu'on appelait ça le cinquième quartier?
19: Non, je visite pas ces quartiers-là.
0: Non,
19: moi.
0: Mais c'est comme ça qu'on appelle les abats, effectivement, le cinquième quartier.
17: Ouais. Ah ben j'ai dit abats, moi.
0: C'est-à-dire les parties comestibles secondaires voilà. Des animaux, effectivement, animaux de boucherie. Tiens d'ailleurs, comment appelle-t-on la moelle épinière? Parce que c'est pareil, on met pas moelle épinière, c'est pas joli, vous voyez. Les intestins, on appelle ça la fraise, par exemple.
19: Ouais.
0: Le poumon, on appelle ça le mou, voyez-vous.
18: Ah oui.
0: Les reins, on appelle ça les rognons, mais pas les reins.
18: C'est vrai.
0: Les testicules, voilà, je viens de vous le dire. Animal, le cœur.
19: La glande salivale, on appelle le riz.
0: Et
18: les rideaux.
0: Exactement. Le cœur, la rate, le foie, les poumons, on appelle ça fraissure aussi.
20: D'accord. Et la tête? Parce que tant qu'on y est, allez-y. C'est d'un coup, c'est l'émission.
0: Et alors, je vous demande comment on appelle la moelle épinière.
7: Est-ce que ça après, l'or, quelque
0: non,
7: chose comme
0: non,
7: ça.
0: Non. C'est aussi une chanson, d'ailleurs.
7: Ah,
0: tiens.
20: Ah bon?
0: Ah. La moelle épinière.
20: La bamba?
7: La moelle épinière.
17: Non.
20: La lambada?
0: Ça se mange, la moelle épinière.
19: Ouais, ça se mange. Bah oui.
18: Alors, mais c'est un os dans un ossamoile.
17: Ben oui,
19: on l'a dans toutes les cartes, mais on l'appelle ossamoile pour le coup.
0: Ah non.
19: Nous, on l'appelle une bite
20: de
19: vie, ça.
0: Non, non, il y a un nom pour ça, je vous jure.
7: L'ossamoile.
18: On va trouver.
0: Dans la terminologie tripière, on appelle effectivement
7: les méninges.
0: La moelle épinière, des animaux d'élevage uniquement, hein, c'est-à-dire le bœuf, le cochon,
19: pas
0: le mouton.
19: Sauvage.
17: Le cortex?
0: Non, non, non, on appelle ça
20: les... Et c'est une chanson?
0: Oui, c'est aussi une chanson.
18: Et dans la chanson, on sait que ça désigne un truc qui se mange?
0: Ah non, non, non.
18: Ah
0: non,
18: bon,
0: non,
18: d'accord.
0: Non, non, non.
18: C'est une expression.
0: C'est un peu ce qui est arrivé d'ailleurs entre Liane Folly et le prince Albert.
18: Une histoire de cul! Une histoire de cul!
7: Oh la vache! Imagine, il monte à ce moment-là dans la voiture, il met RTL, et genre, il entend ça.
0: Il écoute RMC.
7: Non! Il va m'appeler tout de suite!
0: Il écoute Radio Monte Carlo.
18: Des aventurières.
19: Ah,
18: des
19: la fidélité.
0: Une aventure.
20: Une amourette.
18: Une épopée.
0: Une amourette. Bonne réponse de Sébastien Thoen. Une amourette.
19: Je l'ai jamais vu pour le coup. J'adore l'os à moelle, c'est quelque chose que je prends, mais systématiquement dans un restaurant. J'ai jamais vu ce nom, les amourettes. Et je vais le faire dans mes cartes.
0: C'est joli, amourette.
19: Grâce à ces, ouais, c'est info incroyable.
0: Amourette, oui. C'est la moelle épinière et c'est une chanson évidemment pour une amourette de Lenny Escudero.
19: Si on vous propose une amourette à l'ail, méfiez-vous, hein, on sait jamais ce que c'est.
8: J'ai perdu la tête, puis me voilà pour une amourette qui s'oppose.
0: Comme ça, vous saurez, une amourette, c'est la moelle épinière, une animelle, ce sont les animelles, ce sont les testicules.
17: Mais maintenant, les fameuses huîtres des prairies.
0: Oh, occupez-vous de vos rognons.
17: Non, mais
21: elle est restée là-dessus.
17: Non, oui, parce que ça se boit.
21: Oui.
17: C'est de la taurine, c'est dans tous
21: non,
17: les.
21: Non, tu confonds là.
17: Ah, bah, la taurine, c'est oui, ça? C'est dans le Red Bull, il y a de la taurine.
21: Mais la taurine, c'est pas ce qu'il y a dans les coucougnades des taureaux.
17: Je crois que oui.
21: Ah bon?
17: Oui. Non. C'est pour ça que ça s'appelle Red Bull.
0: Bravo Christine. Elle s'y met aussi. C'est pas possible aujourd'hui.
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0: Ah voilà, une question qui va vous amuser sûrement. C'est dans le magazine Elle. Moi, je lis tout, hein, vous savez. Hein. Et dans le Elle qui vient de sortir, Florence Trédez nous dit que c'est un phénomène, une nouvelle mode, tendance. Peut-être le mot mode est encore un peu trop précoce, mais on va dire tendance. Un phénomène du moment. D'ailleurs, l'acteur Timothée Chalamet, vous connaissez,
23: oui,
0: américain, mais qui a des origines françaises, d'ailleurs. Oui. Benjamin Biolay, Zac Efron, ça aussi, c'est un acteur. Harry Styles, c'est le chanteur de One Direction.
17: Ouais, oui, des beaux gosses.
0: Eh bien, tous ces garçons, des beaux gosses, vous l'avez dit. Benjamin Biolay aussi. Ils ont été les premiers à sacrifier à cette tendance, ce phénomène dont il est question sur une page dans le magazine Elle, aujourd'hui. Un phénomène nouveau chez ces messieurs.
23: On ne porte plus de slip.
0: Alors ça, c'est un phénomène que je ne connais pas, monsieur Mabi. Mais...
23: vous pouvez me suivre.
0: Thierry Ardisson ne porte pas de culotte, par exemple.
23: Ah bon?
0: Ah non, ni slip. Ni chaussettes.
23: Vous
0: devriez le savoir, vous.
23: je serai
24: plus attentif le prochain coup.
23: C'est capillaire.
0: Ce n'est pas capillaire.
25: C'est une démarche écologique?
0: Ah non, pas du tout, non.
25: Pas du tout.
0: C'est une nouvelle tendance physique. Bah, c'est lié au physique, en tout cas.
26: Les tatouages?
0: Pardon?
26: Les tatouages?
0: Ah non, ça, les tatouages, c'est pas nouveau comme phénomène.
24: C'est un accessoire.
0: Alors, pas vraiment, non.
23: Ça se voit à l'œil nu?
0: Oui, ça se voit à l'œil nu, et c'est pour ça, évidemment, que cette tendance est suivie. Alors, je vous ai donné des noms, il y en a d'autres. Hein. Il paraît que Jared Leto, Brad Pitt...
25: C'est masculin, en tout cas.
0: Keanu Reeves... Benjamin Biolay en France...
25: Ça concerne que les hommes?
0: Alors non, justement, d'habitude, ça concerne plutôt les dames.
25: Ils vont dans des instituts de beauté?
23: Alors, on s'épile.
0: Ça, c'est pas nouveau, les hommes. C'est pas nouveau, les hommes qui s'épilent. Monsieur de Kersauzon, pendant les longues traversées, vous avez...
26: Fais que ça, tu te fais. Pour que tu t'emmerdes, tu te tires un poil.
0: Non, mais vous savez, par exemple, c'est là où je vois que vous n'êtes pas tendance, monsieur.
26: Non, on n'est pas tendance du tout.
0: Monsieur Boulay, je m'adresse plutôt à Jean-Philippe Janssen et à Stevie, parce que c'est plutôt eux que j'aurais bien vu.
24: Ah, c'est un truc de PD.
23: Voilà un truc qu'on peut pas dire, tu vois.
0: Les
23: autres, ils sont hétéros.
25: C'est cosmétique.
0: Ces garçons-là sont peut-être métrosexuels, mais en tout cas, sont des hommes qui sont hétérosexuels.
23: Ils font des implants.
0: Timothée Chalamet, Benjamin Biolay, Harry Styles.
23: Des implants.
26: C'est de la chirurgie esthétique.
0: Non.
25: C'est cosmétique.
0: On n'avait pas vu les hommes faire ça jusqu'à présent.
23: Maquiller.
0: Maquiller, non.
25: Se mettre de la crème.
23: Le maquillage permanent.
0: Non.
25: Ah, mettre des fausses.
0: Pas des faux
23: yeux. Les sourcils.
0: Non, ce n'est pas aux yeux.
23: Ah ouais.
25: La bouche, ils font le tour.
23: Ils mettent des fausses dents.
25: Une boucle d'oreille.
0: Ce n'est pas au niveau du visage.
24: C'est dans la culotte.
23: Ils se font couper le mamelon.
0: C'est
23: un piercing.
26: Ils se font enluminer le trou du cul.
23: Ils font des blanchiments d'anus. Voilà. Bah attends, ça existe. Hein.
0: C'est quoi ça, le blanchiment d'animaux?
24: Les blanchiments, ils ont la douce noire, alors
23: et bah,
24: blanchir.
23: Moi, je ne connaissais pas non plus. Un jour, je vais faire mon sport et je vois moins 30%...
0: Autour de la Bibliothèque Nationale.
23: Et, oui, et je vois moins 30% sur les blanchiments d'anus. Oui. Ah ouais. Ça fait mais qu'est-ce que c'est
0: bah
23: que
0: oui, parce que ça coûte la peau du cul.
1: C'est une manucure ou une pédicure.
0: C'est-à-dire
1: c'est, bah, c'est-à-dire, ils se font faire les ongles.
23: En fait, ils mettent du vernis.
24: Ils mettent du vernis.
0: Ils se mettent du vernis à ongles. Bonne réponse. Joyce Jonathan.
1: Estime.
0: Eh oui, il paraît que de plus en plus, on voit des hommes.
23: Oui, c'est vraiment, ça me choque.
24: Bah, moi, tu me mets ça, ça fait taper tout de suite. Hein.
23: Ouais. En fait, sur nous, ça fait trop.
24: Ah, bah, moi, on dirait, je mets des clips, ça, on dirait Madonna. Hein.
0: Mais sur vous, non, je vous conseille pas. Mais par exemple, Olivier.
23: Et moi, avec le jardinage, c'est impossible.
1: Avec la guitare, c'est impossible.
20: C'est pas du vernis pour empêcher de se ronger les
24: ongles. Ça, c'est du durcisseur, c'est pas pareil.
0: Non, mais moi, j'avais pas vu ça encore. Vous aviez vu ce phénomène?
24: Ben oui, ils mettent du vernis.
0: C'est une page dans elle.
24: Noir ou du vernis vert. Ça fait pas très joli, puis ça fait pas très. Non. Ou qu'on est un homme reste un homme. Désolé.
20: Ah, c'est le pont.
0: J'en aurais entendu ici.
20: Oh là là là là là là là.

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2: Je vous demande le nom de l'auteur du pont de la rivière Kouai.
3: Oh, trop facile.
2: Ah, il est mort il y a 30 ans hein, déjà.
4: C'était un livre avant d'être un film, donc.
2: Ah oui, ça c'était un livre avant d'être un film.
3: Jack London.
2: Et il est mort le 31 janvier. Demain, on célébrera les 30 ans de sa disparition, puisqu'il est mort le 31 janvier 1994.
3: Vous avez dit Jack London.
2: Jack London, non.
4: Dites donc, Laurent, il devait être très âgé.
2: Ah bah, il est mort, il avait 81 ans. Il l'a écrit en 1966, bah, le pont de la rivière Kouai.
5: Est britannique.
2: Non, il est français, c'est un
6: et
2: français.
6: C'est Pierre Boulle.
2: Pardon.
6: Pierre Boulle.
2: Bonne réponse de Florian Gazan. Ah, heureusement que Florian est là.
7: Ouais, c'est vrai.
2: Eh oui, Pierre Boulle, voilà, je comprends pourquoi finalement Madame Mergo vous admire. C'est pour votre culture, votre savoir, Florian.
5: Je peux faire ma dombale ?
2: Oui.
4: Le pont de la rivière Kouai, il est en Thaïlande.
2: Oui, mais le pont de la rivière Kouai, c'est bien un livre au départ, écrit par Pierre Boulle, l'auteur aussi, vous avez raison, de La planète des singes. On oublie. On retient plus souvent d'ailleurs La planète des singes et on oublie que c'est aussi un auteur français, effectivement, Pierre Boulle, qui a écrit Le pont de la rivière Kouai.
4: Ça s'écrit Boulle comme Boulle ?
6: Avec deux L.
2: Avec deux L.
4: D'accord.
2: On parle beaucoup de la perche dans les journaux aujourd'hui. Pour quelle raison ? C'est une question pour Michel Rodin qui habite Morestel.
7: La perche de rivière ?
2: La perche de poisson, non.
4: Alors la perche, c'est pas la rivière qui coule dans le perche.
2: Non,
7: pas du tout. Est-ce que c'est un rapport
6: sur la perche ?
2: Le soit la perche, non.
4: Est-ce que c'est une perche de film qui dépassait dans un plan ?
2: On parle beaucoup de la perche dans les journaux. Pour quelle raison ?
7: En deux mots ? Est-ce que c'est géographique ?
2: En un seul mot, la perche.
7: Est-ce que c'est géographique ?
6: Alors, c'est une ville,
5: un nom de famille.
4: C'est une maladie.
2: C'est un nom de famille.
5: Et c'était pas un joueur, c'est sportif ?
2: Et c'est sportif, mais c'est pas un joueur.
4: Ben oui, c'est le gardien de but de l'équipe.
7: L'entraîneur de l'équipe de handball.
2: Pas du tout.
8: Mais il n'y a pas de gardien de but dans le handball.
6: Ben si.
7: Ah bah si, quand même.
5: Si, quand même.
6: Non.
5: C'est open bar, les gens y passent.
6: La cage, elle est vide.
5: La journée porte ouverte.
4: En tout cas, les mecs qui couchent avec toi, ils n'aiment pas les femmes intelligentes.
2: Ben bien sûr qu'il y a même deux gardiens de but par match. Oui.
8: C'est le truc où on met dans le panier.
6: Non, ça c'est le basketball. Est-ce que le gardien de but au basket, il faut être...
2: De toute façon, c'est pas du hand. Voilà.
4: Est-ce que ça nous aiderait de trouver le prénom de Monsieur Laperche ?
2: Oh, je peux vous le donner, c'est Tom. Tom Laperche.
4: Est-ce que alors ça c'est plus précis.
5: Un sport collectif.
2: Un sport collectif, non.
8: Du ski, c'est
2: ça,
8: du ski.
2: Ça peut arriver.
4: Oui,
2: mais
8: c'est du ski.
2: En l'occurrence, là, non.
4: C'est évident que Tom Laperche est un joueur de tennis.
2: Oui.
5: Ah, c'est pas lui au Kerfess qui donne la perche ?
2: Non, pas du tout.
8: Et non, il fait du ski ?
2: Il fait du ski, non, pas du tout.
8: Il fait de la voiture.
2: Non, il fait pas de la voiture,
7: Est-ce qu'il pratique un sport avec une balle ?
2: Non.
7: Est-ce qu'il est sur Terre ?
2: Non, il n'est pas sur Terre.
4: Il vient d'être...
8: Il n'est pas sur Terre.
2: Enfin, là, maintenant, il est sur Terre.
7: Ouais.
4: Est-ce que c'est mais
7: sur l'eau ?
4: Mais qu'on est idiot. Mais oui. Il a gagné la route du Rhum.
2: Alors, on se rapproche.
4: Mais oui, forcément. S'il n'est pas sur Terre, c'est qu'il est sur mer.
7: Donc, s'il est
4: sur mer, il est navigateur. Donc, il participe à une course.
2: Oui.
4: Et voilà. La Transat Jacques Vabre.
2: C'est pas la Transat Jacques Vabre.
4: Alors, c'est le tour du monde dans le sens inverse des vents contraires.
2: Non, ça c'est Maud Fontenoy.
4: Le
8: Vendée Globe ?
2: Non, mais écoutez, je vais vous accorder la bonne réponse.
4: Merci.
2: Qu'est-ce qui lui est arrivé à Monsieur Laperche ?
4: Eh ben, il a gagné. Il a dématé.
2: C'est le premier à renoncer, évidemment.
7: Oh.
2: C'est le nouveau Tour du Monde toujours dominé par Charles Caudrelier. C'est le leader actuellement. Il y a Thomas Coville, il y en a d'autres. Il y a Armel Lecléache qui sont dans cette course. Et le premier à avoir abandonné, on l'a appris dans les journaux ce matin, mais c'est hier que l'information est tombée. Il faisait escale à Cape Town, donc en Afrique du Sud. Et à cause d'une avarie, il ne repartira pas. Il a décidé de renoncer avec son trimaran, renoncer au Tour du Monde. Et c'était bien Tom Laperche, ce navigateur qui a renoncé. Je pensais quand même que vous suiviez cette course au Tour du Monde. On va quand même dire bonne réponse collective. Puisque vous avez parlé handball, tiens, comme ça, on va en finir avec le sport aujourd'hui. Une question pour

0: Patrick Ramnel, et là, j'espère quand même que Florian Gazan va répondre illico presto, parce qu'il mérite tout de même qu'on retienne son nom. Alors, je ne vous parle pas du gardien de but. Hein.
1: Ah bah non.
2: Oui, parce qu'il
1: bah
2: y, y a des gars. Attention, il y en a des.
1: Dans les matchs d'Isabelle, il n'y a pas de gardien.
3: Non, et il n'y a pas de ballon non plus.
2: C'est, non, non, je confondais quand... avec le baseball.
0: On a eu.
1: Il y a un gardien de baseball.
3: Oh le bazar.
2: Oh là là.
4: C'est vrai qu'il n'y a pas de gardien de but.
2: Non, avec le panier, là, qu'il n'y a pas de
1: tronc.
2: Là.
4: Basket, basket.
0: Panier qui n'a pas de fond, c'est le vôtre.
2: Ouais, ça, c'est sûr. Ouais.
0: Oh la vache. Non, sachez qu'il y a eu un grand gardien en plus en hand qui s'appelait Thierry Omeyer, qui a oui. été un des, plus, des joueurs les plus récompensés avec l'équipe de hand, juste derrière d'ailleurs Nicolas Karabatic, qui lui vient de battre justement le record du nombre de trophées gagnés avec une équipe de handball. Un palmarès insensé, puisqu'effectivement il a 11 titres en bleu Karabatic, 3 titres olympiques, 4 titres mondiaux et désormais 4 titres européens. Il est juste devant deux autres Français, Michael Guigou et Thierry Omeyer. Et donc ma question, parce que quand même on parle des joueurs, on parle des gardiens grâce à Isabelle, et j'aimerais quand même qu'on ait retenu dans tout ça le nom du sélectionneur de l'équipe de handball.
3: Ah, Guillaume Gilles.
0: Guillaume Gilles, bonne réponse de Florian Gazan.
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0: Une question culturelle pour Christophe Julien qui habite Mauléon dans les Deux-Sèvres. Question culturelle puisque je vous demande qui a publié l'encyclopédie de tous les animaux, y compris les minéraux.
6: Je sais. Ah, est-ce que je peux le dire?
0: Oui.
6: Parce
0: oui.
6: que c'est trop facile puisque c'est ma partie. Je veux pas non plus prendre la vedette. Ça m'embêterait beaucoup.
7: Vas-y,
6: ça
7: vas-y.
6: Veut dire qu'on n'entendrait que moi.
2: Mais allez-y.
6: Je préfère. Pas dire parce que c'est vraiment. C'est un très très grand. Mais c'est vraiment un très très grand peintre. C'est le plus grand peintre qu'il y a aujourd'hui. Malheureusement, il est mort. Donc, qu'il y avait jusqu'à hier. Il est mort en... Non, mais c'est pas grave. Ça va.
0: Il est pas mort hier.
6: La deuxième
0: hein.
6: moitié. Il est mort en 2005.
0: 2005.
6: Mais c'est pas. Hein. Tiens, tu vois que j'ai compris que c'était. Hein, t'as vu? On a un petit truc entre nous.
0: Hein. Et il s'appelle.
6: Donne
0: il
6: la vraie date. Il s'appelle. Alors, il s'appelle.
4: Alain Decaux.
6: Non, oh, il peint des animaux dans les eaux. Il a une exposition à Beaubourg en ce moment.
2: Mais non, mais attendez. Alors
6: je l'ai connu dans les années 80. Il s'appelle Gilles Ayot.
0: Bonne réponse d'Hector Obaik. Je dois reconnaître que je ne connaissais pas jusqu'à la semaine dernière Gilles
6: Ayot. C'est un génie.
0: Ayot. Et c'est parce que vous avez parlé de Gilles Ayot ici aux Grosses Têtes la semaine passée que je suis allé rechercher pour voir un petit peu quel était ce peintre exposé à Beaubourg.
7: C'est de la triche.
0: Non, justement, parce que je ne l'ai pas interrogé sur la peinture. Le piège, c'est que j'ai demandé qui avait publié un livre qui s'appelait L'encyclopédie de tous les animaux, y compris les minéraux. C'était pas obligé qu'il sache aussi ce qu'avait publié Gilles Ayot. C'est donc une vraie bonne réponse d'Hector Obaik. Vous voyez, quand même.
6: Est-ce que vous voulez que je vous dise 30 secondes pourquoi il faut voir cette exposition
0: Allez-y,
6: de Gilles Ayot?
0: Allez-y, vous nous l'avez déjà dit la semaine dernière.
6: Non, mais j'ai un autre truc à dire parce que j'ai beaucoup de cordes à mon arc sur Gilles Ayot. Voilà. De loin, on dirait de la peinture hyper-réaliste. Ça veut dire peint comme des photos. Et de près, c'est griffonné. La grande peinture, c'est quand on sent que l'artiste s'est pas fait chier.
3: Non mais donc vous dites, si on vient à Paris, on va voir plutôt Gilles Ayot que Van Gogh.
6: Mais bien sûr.
4: Mais c'est une évidence. Il va pas nous le foutre en rogne, hein, parce qu'alors là...
0: Alors, franchement...
6: Donc j'ai pas dit ça la semaine dernière, n'est-ce pas?
0: Franchement, ne pas aller voir Gilles Ayot pour
6: c'est
0: Van Gogh,
6: connerie.
0: Ce serait gâché.
6: Oui, voilà.
0: Ah bien. Pour Yvette Piolin, Mme Piolin habite Arcachon en Gironde. Clara Burel est la dernière des trois. Mais des trois quoi?
3: Ah oui, les trois françaises à être dans le top 100 du tennis mondial, du tennis féminin.
0: Eh ben oui, vous avez lu la croix ce matin,
3: oui.
0: vous. Bonne
3: oui.
0: réponse de Yohann Rioux.
3: Malheureusement, il n'y en a plus que trois, ouais.
6: Se lève tous les deux à 5h du matin pour lire la croix.
3: Non, mais c'est vrai que la cuisine catholique, elle est meilleure.
6: Franchement, mais c'est pas une vie, hein. On dit comme ça, oui, c'est facile d'être vedette de radio maintenant, lève-toi tôt le matin et lis la croix. Et tous les matins. Et voilà.
0: Et oui.
6: Et moi, j'arrive, moi, je me couche à 5h du matin.
0: Qu'est-ce que vous faites la nuit pour vous coucher à 5h du matin?
3: Il drague les spectatrices qui sont restées chez lui.
6: Non, pas du tout. Pas du tout. Je me penche sur ma vie misérable. Oh. Oui, et c'est pas facile.
0: Mais votre vie est en train de changer grâce
6: à nous.
0: En effet,
6: je vous en dis pas plus.
3: Mais Hector, que vous assurez, votre vie va changer. Moi, ça a changé totalement
0: ma vie. Ah oui, bah vous baisez plus.
2: Il a jamais baisé.
3: Non, mais je vous assure, ça va vous réveiller. Je vous assure, je pense déjà que vous êtes en train de soigner une sorte de
0: mélancolie. Il dit pas ça, il va s'en aller.
3: C'est une révélation, cette émission, je vous assure. Ouais, moi, c'est ma cinquième année. Et Laurent, il est extraordinaire parce qu'il est très passionnant. La première année, j'étais totalement nul. Je parlais tout le temps, mais j'étais totalement trop excité. Je disais rien. J'étais
2: tout évolué.
0: La deuxième année. Je vois pas où est le changement.
3: La deuxième année, j'ai eu une folie. Je voulais avoir des bonnes réponses. Donc, j'étais plus du tout drôle, ni sympa et tout. Et même Laurent m'avait dit, vous avez dit un jour, mais Yoann, on s'en fout, vous lisiez. Il m'avait envoyé des petits textos,
6: donc,
3: Laurent.
6: Vous êtes
3: là pour improviser. Dans la deuxième année, j'étais totalement débile. Je voulais avoir les bonnes réponses, qu'évidemment, j'avais pas. J'ai pas la culture. La troisième année, j'ai eu un blocage.
4: Respire.
3: La troisième année, j'ai eu un blocage.
0: Je pas passé à la quatrième année direct.
3: Et l'année dernière, j'ai eu le déclic l'année dernière parce que j'étais bon environ 40 minutes. En général, le premier quart d'heure et après 20 minutes par-ci par-là. Maintenant, je suis bon, mais là, je retombe dans mon travers, là, aujourd'hui, de l'année dernière, parce que là, je suis bon qu'un quart d'heure, mais
2: il y a une régression.
7: Attends, ça veut dire que tu réécoutes l'émission pour voir comment t'as été bon?
3: Non, mais.
7: Si.
3: Non, tu réécoutes. Je déteste ma voix. Je réécoute pas.
7: Il y a pas de voix.
3: Donc, en fait, vous savez, on évolue énormément et on n'est jamais le même. Chaque saison est différente. Moi, j'ai déjà eu 5 Yoann Ryu en 5 ans.
2: Non, mais il
3: n'y
2: a pas qu'aux grosses têtes, c'est dans la vie en général. On évolue. Surtout les portugaises. C'est cool. Voilà.
3: Et surtout, c'est un jeu collectif au bal. Hector, c'est génial. Imaginons la semaine prochaine, vous êtes moins bon, Hector. Quelqu'un d'autre sera enjoué. Et donc, ce qui est génial, c'est que c'est comme une équipe de foot. Même Platini pouvait être moins bon, mais
6: c'est
3: toujours
6: une équipe. Non, mais c'est touchant, ce serait
0: grave. Pourquoi?
6: C'est touchant parce que il parle de lui.
2: Sous prétexte de parler de vous.
6: Pourquoi c'est pas facile d'être lui-même. Et que quand même, chaque année recommence. Et à la fois, il y a quelque chose d'assez...
3: Ah, je transpire.
6: C'est prenant. Après, il y a un moment... il vous compare à vous. On se dit, quel rapport, hein? Où est le rapport? Et ça commence comme ça, et ça continue, vous voyez. Mais moi, il se rend pas compte, ça, c'est... Je veux dire, à la radio, c'est parler avec n'importe qui, c'est ça la vérité.
3: Est-ce que vous allez voir un...
6: Ça dépend, parce que... Non, justement, moi non, mais j'ai pas d'inconscient, déjà.
3: Vous êtes pas sur moi, c'est vrai ?
6: Tous les jours, l'inconscient, je le mets à la surface.
0: Moi, j'en ai plusieurs d'inconscients, ils sont ici autour de moi.
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0: La question qui vient maintenant concerne ce qui s'est passé dans la nuit du 10 au 11 octobre 1963. Cette nuit-là, il y a donc bientôt 60 ans, du 10 au 11 octobre 1963, il s'est passé quelque chose d'illégal. Quoi donc ?
8: Dans quel domaine ?
1: Il a dû se passer beaucoup de choses illégales.
8: Il y a un type qui a fait un excès de vitesse. Non.
0: Alors... quelque chose, évidemment, dont tout le monde est au courant, sans savoir forcément que c'était illégal.
1: Alors, j'ai une idée.
0: Ou plutôt, on connaît l'événement sans savoir qu'il s'est passé de cette façon-là.
1: Alors, c'est le mec qui a assassiné le 22 novembre, et ben peut-être que dans la nuit du 10 au 11, qui avait assassiné Kennedy, peut-être qu'il a acheté un flingue.
0: Pas du tout. Et ça se passe en France.
8: Il aurait été con de venir en France acheter un fusil pour assassiner un truc en plus à la douane. C'est compliqué.
2: Alors, est-ce qu'il s'agit d'un meurtre ?
0: Pardon ?
2: Est-ce qu'il s'agit d'un meurtre ?
0: Non, Isabelle, il ne s'agit pas d'un meurtre.
2: Si vous pouviez comprendre tout de suite ce que je dis,
1: qu'est-ce qui était illégal dans les années 60 ? Tout, pratiquement.
0: Oh, ça reste illégal aujourd'hui.
1: Ah,
0: hein.
1: Alors, est-ce que ça a un rapport avec la prostitution ou les maisons closes ?
8: Avec les stupéfiants ?
0: Du tout.
2: Avec les femmes ?
0: Ah non, mais c'est une date, peut-être que vous pourriez avoir retenu la date du 10 ou 11 octobre 1963.
1: Une manifestation.
0: La nuit ? Non.
3: Mais c'est un truc dont les Français sont fiers ?
0: Oh non, c'est pas ça, mais d'ailleurs on va commémorer cette date-là en octobre prochain.
8: Je sais, c'est la nuit des longues fourchettes.
0: C'est quoi ?
8: Il y a eu la nuit des longs couteaux en Allemagne, de triste mémoire.
3: Un bon souvenir !
8: Et on a moins parlé de la nuit des longues fourchettes.
0: Ça se passe en Allemagne ? Non, ça se passe en France.
1: J'ai une idée.
0: Oui, allez-y.
1: Je l'ai un peu perdu, mais je l'avais il y a deux jours.
2: Ça s'est passé à Paris ?
0: Alors, je vais vous aider même, et je vais répondre à votre question, chère Isabelle. Ça se passe entre Grasse et Paris.
9: Dans un train.
2: Ah, donc
9: dans
2: c'est un tracé, un oui. train, un train, un train. Oh, oh, celui-là.
0: Oui, oui, j'écoute.
2: Un train, c'est l'histoire. Il y a, c'est, ça, est-ce qu'il y a un train dans l'histoire?
1: Mais il y a un moyen de locomotion.
0: Je crois que j'ai bien compris la question.
2: Ouais. Alors, oui
0: et,
2: ou non?
0: Et il n'y a pas de train dans cette histoire.
2: Un avion?
0: Il y a
2: un
1: oui, oui. Transport. C'est la sœur de Catherine Deneuve, hélas, qui est décédée dans un accident
2: mais
1: de voiture.
2: Non,
0: pas
2: non,
0: du
2: non,
0: tout.
2: Non, non. Il y a moyen un avion? Il y a un avion? Il y a un moyen de locomotion.
9: Ouais, c'est ça.
0: Oui, une voiture.
1: Bah oui, entre Grasse et
0: voilà.
1: Paris.
0: C'est il y a une voiture. On a, voilà. Il y a
1: est-ce que ça concerne un homme?
0: Non, une femme.
9: Accident. Ils étaient trop dans la voiture.
0: Non.
8: Laurent, y a-t-il un accident de voiture?
0: Non, il n'y a pas d'accident
2: de voiture. Ah, c'est illégal. C'est le moyen de transport qui est illégal.
0: Non, non. C'est la.
2: C'est l'enfant. C'était. Elle n'avait pas son permis de conduire.
1: Ah, c'est Chantal Nobel avait... qui était en train de faire
6: pas
1: une.
6: Non, pas en
0: 63. Ou alors c'est la plus longue fellation qu'on ait jamais connue.
8: Et c'est pas illégal.
1: Je cherche, monsieur.
0: C'est vraiment, c'est vraiment que notre ami Sacha Distel était loin à venir.
2: Elle n'avait pas.
9: C'est une,
2: elle n'avait
9: c'est une
2: pas,
9: femme, hein.
2: Elle n'avait pas son permis.
10: Faites gaffe, parce que si vous dites trop de conneries, elle moi demain j'appelle pour faire le rectif.
9: C'est une femme écrivain.
2: Elle.
0: C'est pas une femme écrivain.
2: Elle n'avait pas. Écoutez-moi deux secondes.
0: Mais je ne fais que
9: ça.
0: Je bois vos paroles.
2: Je vais fatiguer tout le monde. Mais
8: on est forcément, on est tous obligés de boire ses paroles quand elle. Ouais. Quand elle fait des chuchus.
2: La personne n'avait pas son permis de conduire.
0: Rien à voir avec ça.
9: Est-ce qu'elle est connue, cette femme?
0: De toute façon, elle ne pouvait pas conduire.
9: Mais elle est connue, cette femme.
0: Ah oui, très.
8: Attendez,
0: ah.
8: Elle ne pouvait pas conduire. C'est le transport d'une personne décédée.
1: Oui, Claude oui. François
8: Non, laissez-moi.
10: Mais pourquoi tu veux mettre laissez-moi, des célébrités
8: laissez-moi dans laissez-moi
10: cette
8: terminer.
10: Histoire.
8: Laissez-moi
0: Claude
8: terminer.
0: Claude François est mort dans les années 70.
9: C'est une momie, c'est une momie.
8: On a ramené le corps à Paris, entre Grasse oui. et Paris, d'une personne qui était oui. décédée à Grasse.
0: Oui.
8: Et on a voulu faire croire qu'elle était morte à Paris.
0: Exact.
8: Et il s'agit d'Edith Piaf.
0: Et c'est la bonne réponse de Philippe Gueluc.
1: Vous a aidé quand même.
0: Eh oui, Edith Piaf nous a quittés il y a 60 ans. Et,
1: ça, c'est dingue.
0: Et Edith Piaf est morte chez elle à Grasse, mais elle voulait mourir à Paris, si bien qu'une fois son décès constaté, on l'a ramenée dans le 16e arrondissement, en pleine nuit, dans la
1: dans
0: nuit
1: coffre.
0: Du 10 au 11 octobre.
1: Ah non, rien de rien. Rien de regret, rien.
9: Et du coup,
1: quelle horreur.
9: Ça lui a fait plaisir d'être morte à Paris, du coup, elle a préféré.
2: Oui. Mais on l'a mis dans le coffre.
8: Non, on l'a attaché avec
1: la place du mort.
8: Avec la ceinture de sécurité à côté.
9: On l'a mis à la place du mort. Et avec une ficelle, il venait bouger la main. La reine d'Angleterre.
8: Et le mec du péage s'est douté du truc parce qu'elle bougeait. Elle a pas tourné la tête pour dire bon, au revoir.
0: Un peu de respect pour Madame Piaf.
10: Ouais, c'est l'hymne à la mort.
9: Oh, mais on a vachement de respect pour elle. Attends.
1: Moi, j'adore.
0: Mais c'est vrai que officiellement, elle est morte le 11 octobre, alors qu'en fait, elle est morte la veille, le 10. Et on a annoncé sa mort à 7h du matin le 11, alors qu'elle était morte depuis la veille. Et c'est pendant la nuit qu'on a ramené le corps de Piaf.
9: J'aurais vu tous les chiens qui suivaient la bagnole.
2: On l'a ramené
9: comment? L'odeur de viande froide et tout.
1: En voiture.
0: On l'a ramené en voiture.
2: Mais en voiture classique.
9: Il l'avait ramené en vélo.
8: Il est arrivé un truc formidable un jour. C'est une famille belge qui était en vacances en Espagne. C'est une histoire véridique. Et lors des vacances, la grand-mère décède, malheureusement, un petit peu comme Edith Piaf. Et plutôt que de payer des frais considérables pour rapatrier le corps, ils roulent la grand-mère dans un tapis et ils la mettent sur le... sur la galerie, sur le toit. Je vous jure. Et ils s'arrêtent un moment sur une aire d'autoroute pour déjeuner un truc et on leur pique la bagnole. Bon, c'était pas Edith Piaf, mais c'est bien quand même.
0: Elle s'est éteinte en début d'après-midi, le 10 octobre 1963.
8: En début d'après-midi, comme Claude François.
0: Dans sa maison.
8: Claude François s'est éteint en début d'après-midi aussi.
0: Dans sa maison.
10: Alors lui, c'était à Dunkerque, mais comme il a voulu aussi.
0: dans sa maison du quartier Place Cassier à Grasse, à la suite d'une rupture d'anévrisme, et sa secrétaire et amie Danielle Bonnel qui l'accompagnait, s'est dit on peut pas la laisser là, il faut qu'elle meure à Paris, c'était son souhait, on va la ramener pendant la nuit.
8: Ce qui aurait été drôle, c'est que la bagnole fasse un accident de la route et qu'on constate qu'elle est morte deux fois. Une fois.
0: Et donc ils l'ont ramenée illégalement parce qu'évidemment c'est illégal.
1: Ah, on n'a pas le droit de déplacer. Oh là
0: non, non, on n'a pas le droit de déplacer un mort pendant la nuit.
9: Ah
0: non,
9: bon
0: non.
2: Et pendant la journée?
1: Pendant la journée, c'est moins discret, pardonnez-moi. Mais...
9: moi, j'ai des copains, ils font que ça, ils déplacent des morts la nuit, tu rigoles.
0: Et mystère, ce qui fait qu'elle est morte finalement le même jour que Jean Cocteau, ouais. Alors que, en fait, elle
10: il y
0: est
10: y
0: morte.
10: Il y en a du monde qui est morte
0: la veille. Elle est morte la veille. Cocteau quand même a appris que Piaf était morte parce qu'il a quand même eu le temps d'apprendre qu'elle était morte.
9: Ça a été une belle semaine, hein, quand même. Piaf, Cocteau, il y a un troisième dans le tiercé, là.
0: C'est du covoiturage.
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2: Moi, j'ai ma petite idée sur la guerre de 100 ans. Si ça vous intéresse,
3: on analyse. Allez-y.
2: Je pense que ça a duré 100 ans parce qu'à l'époque, il n'y avait pas de jumelles, pas de drones et tout. Et le temps qui se trouve, il se trouve.
4: De drones.
2: T'as dit quoi?
5: Des drones.
2: Oui, parce que
4: c'est un département.
2: Non, là, oui.
5: T'as pas des drones.
2: Ah, merde.
5: C'est comme l'animal, c'est pas un dronadaire.
2: Je pense qu'ils ne se. Ils se sont pas bagarrés pendant 100 ans, ils se cherchaient.
6: Bien sûr, c'était un Colin Maillard qui a un peu traîné.
2: Non, mais je crois, c'est vrai, que c'est pour ça que ça a duré aussi longtemps. C'est ma petite analyse.
3: Mais bien sûr. Dès que vous avez comme ça une petite information historique, n'hésitez pas.
4: Hein. C'était une guerre entre qui et qui, la guerre de 100 ans?
3: Entre les Anglais et les Français.
7: Ouais, les Français étaient divisés, les Bourguignons étaient avec les Anglais, les Armagnacs avec le roi de France.
8: Non, les Bourguignons étaient avec le bœuf, il y connaît rien.
2: T'es pas d'accord avec moi qu'ils se trouvaient pas? C'est pour ça
7: en fait, ils
2: se
7: sont quand même beaucoup trouvés, parce que Crécy, la bataille de Poitiers de 1346,
2: quand ils
7: ont arrêté de se foutre de la gueule.
2: Quand ils se trouvaient.
7: À Zincourt, 415.
2: Quand ils se trouvaient.
5: Bah, ils avaient des cartes.
2: Ils se cherchaient la plupart du temps. Ils se trouvaient pas. C'est pour ça que
6: moi, je pense qu'il faut dire oui, qu'on passe à autre chose.
4: Voilà, ouais.
3: Ah oui, parce que là, vraiment, votre analyse, Dieu sait.
5: J'en ai entendu
3: des trucs cons ici.
5: Non, mais c'est vrai.
2: Vous croyez qu'ils se sont bagarrés comme ça pendant 100 ans? Non!
5: Mais
2: ils sont réfugiés!
3: Alors, ils faisaient des pauses. Il y avait la mi-temps pour les publicités déjà. Mais.
2: Eh ben, s'il y a un historien qui m'écoute, qui l'appelle et qui dise que j'ai raison.
7: Ils ont surtout pris la peste de 1348. Alors là, ils se sont arrêtés pendant 20 ans. Là.
5: Ah, ben la peste de 1348, c'était elle.
3: La question concerne un acteur dont je vous demande de retrouver le nom. Acteur dont il serait évidemment difficile de vous donner le rôle le plus célèbre. Encore que, au théâtre, il a joué une femme. Ça, c'est assez rare dans la carrière d'un acteur. Il a joué Gladys dans Pas d'orchidée pour Miss Blandiche, sur un texte de Frédéric Dard.
7: C'est Jean-Marie Prolier.
3: Oh là là.
4: Bravo.
3: Quand même. Alors là, bravo, ah, bravo. Christophe Barbier. Alors c'est Jean-Marie Prolier.
5: C'est pas de l'à peu près, hein.
3: Vous avez révisé les éphémérides du jour.
7: Toujours. Et puis, le rôle le plus célèbre, c'est Saul Carlus.
3: Comment vous savez
5: lui,
3: ça?
5: Ah, mais oui!
4: Ah, c'est lui, la
7: de
4: pub.
7: Johnson. Mais oui!
4: Ah, mais oui, là, et je le connais, parce que je connaissais pas dans La Dame aux Camélias, mais dans Saul Carlus, je l'ai vu, ouais.
3: Et oui, Saul Carlus avec Terra de Johnson. Nouveau savon à l'huile de lin. Je lave sans rincer mes Saul Carlé. Et ils retrouvent leur beauté satinée.
4: Ah, bah oui.
3: C'est son meilleur texte à Jean-Marie Prolier. Et c'était dans une publicité, écoutez.
9: Saul Carlus, où mes Saul Carlé sont beaux, où je te jette au lion.
10: Avec Terra de Johnson, nouveau savon à l'huile de lin, je lave sans rincer mes Saul Carlé et ils retrouvent leur beauté satinée.
11: César, quel Saul Carlé? C'est Saul Carlus?
9: Non, c'est Terra de Johnson.
2: Ah ouais.
3: Et vous vous souvenez de ça?
4: Ah oui, j'étais petit, je me souviens de cette pub.
3: Et ben voilà, Jean-Marie Prolier, il a fait aussi Norwich Union après comme publicité.
4: Ah oui, et il a fait des films sinon.
7: Je crois que c'est une pub signée Dino Risi. Hein.
3: Sûrement, en tout cas, c'est vrai que Jean-Marie Prolier a marqué la télévision des années 70-80. Oui. Il a fait quelques films quand même au cinéma. Oui. Avec Jean-Yann, on le voit dans Tout le monde, il est beau, Tout le monde, il est gentil. Ah oui.
7: Pierre Richard, La moutarde montonnée.
3: Moi, il y en a vouloir des sous de Jean-Yann, Les Charlots en folie, La moutarde montonnée, effectivement, La coccinelle à Monte Carlo, et même dans Banzai avec Valérie Mérès et Coluche, il joue le businessman du Concorde dans Banzai, Jean-Marie Prolier. Et je sais que Monsieur Baffy a écrit ça aussi avec Jean-Marie Bigard. On lui doit aussi tout un livre sur les ultima verba, les derniers mots, les mots de la fin. Il avait été collectionneur de mots de la fin. C'est le dernier mot qu'on prononce avant de mourir.
6: Avant de mourir, mais c'est dur. Il y en a qui sont usurpés parce que c'est dur à vérifier ce genre de. Il y en a qu'on idéalise.
3: Ah oui, évidemment.
2: C'est apocryphe.
3: Qu'est-ce que vous dites?
2: C'est apocryphe.
4: Non, c'est hypocrite, on dit.
5: Attends, excuse-moi, tu vas nous garder cette énergie d'huître jusqu'à la fin de l'émission ou...
2: L'énergie d'huître? Ouais, tais-toi la gambasse. Hein.
4: Elles sont mauvaises, hein.
5: Mais non, mais elle est là, répond comme ça.
4: Elle est vexée.
3: Qu'est-ce qui vous arrive, Isabelle?
5: Mais oui.
2: Non, mais rien.
3: Elle a raison, Caroline, on vous sent boudeuse.
5: Mais oui.
2: Pas du tout. Ah non, moi je suis...
5: Ah,
2: non.
6: Mais Laurent, on peut comprendre sa détresse, elle nous donne donne des infos historiques et on n'adhère pas.
5: Et nous, on fait comme si c'était pas important. Alors qu'on se posait la question, comment ils font pour se trouver ?
3: Si vraiment c'est
2: 100 ans,
3: imagine. Ah, ça y est, c'était ça. Si vraiment, alors écoutez, bon, franchement Isabelle, si vraiment ça vous fait... Ah, vous êtes d'accord tous. Si ça fait plaisir à Isabelle, c'est vrai que si ça a duré 100 ans, c'est parce qu'ils ont dû se chercher.
2: Mais oui,
3: il n'y avait pas Waze, il n'y avait pas le GPS. Non. Alors ils étaient là, les Anglais, mais where are the French? Where are the French?
5: Ils criaient where are the French?
2: Mais c'est évident!
3: Mais bien sûr!
2: Écoutez, ne m'énervez pas, sinon je parle de CIM.
3: On est con, il n'y a pas pensé plus tôt, mais oui, bien sûr.
6: Alain Decaux a écrit, mais où qui sont ces cons? Un ouvrage qu'il faut autoriser.
4: Ils ne pouvaient pas se chercher s'ils étaient anglais, qu'ils étaient en France, il y avait des Français partout.
2: Mais ils se cachaient dans le maquis, il n'y avait pas autant de construction. Ils se cachaient dans les bois.
3: Mais oui,
4: Isabelle, oui.
2: Je suis sûre qu'il y a un historien qui m'écoute quelque part.
6: Il s'est donné la mort.
2: Oh merde.
4: Si toi tu vas en Angleterre, tu trouves des Anglais.
2: Mais pourquoi t'es pas de mon côté, toi?
4: Oui. Ça, c'est bien.
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3: Une question pour Youssef Amal qui habite le Bourget. Et la question concerne un personnage de la littérature française dont je vous demande comment il s'appelait, quel est, on va dire, le surnom qu'on lui donnait. Ça a d'ailleurs fait le titre du livre. Dans l'histoire, il s'appelle Daniel Esset. C'est un roman paru il y a longtemps, je vous préviens, en 1868. Jeune garçon rêveur qui grandit dans le sud de la France et qui s'appelle Daniel Esset. Quel est le nom de ce livre et le surnom de ce jeune garçon?
14: Alors c'est juste les seules infos qu'on peut avoir, c'est ça.
3: Je vais pas vous en donner.
14: Est-ce que c'est par exemple l'autobiographie de Jean-Marc Morandini?
3: Non.
5: En 1800.
14: Un mec dans le sud qui rêve.
3: Roman autobiographique. Effectivement, il grandit dans le sud de la France avec son frère Jacques, si vous voulez. La famille va tomber dans la misère à la suite de la faillite de l'entreprise familiale. Alors le petit Daniel, il va partir avec sa famille en exil à Lyon. Il va aller au collège et c'est un professeur qui lui donne le surnom qui est le titre de ce célèbre livre.
2: Le cancre,
3: non.
6: Le grand moulne, non.
3: Le petit con, non.
5: Guy de Graigne. Bah si, et puis il y avait la pub, il disait, vous ne ferez jamais rien de votre vie, Guy de Graigne. Il y a au kilo aujourd'hui.
3: Mais c'est pas littéraire ça, monsieur Jean-Paul.
6: Oh, c'est quand même.
2: Et en plus, il s'appelle Daniel.
6: Le Horla, non.
15: C'est pas un livre de Zola?
3: Non, de Zola, non.
14: Et pas Pagnol, carotte.
3: Pagnol. Mais vous avez trouvé la moitié du titre.
14: Bah c'est le petit alors.
3: Eh oui, mais
14: le petit quinquin.
3: Le petit quoi?
14: Le petit chose.
3: Pardon.
14: Le petit chose.
3: Petit chose, bonne réponse de Gérard Jugnot. De quel auteur?
15: Alphonse Daudet,
3: bravo Jonathan. Vous avez dû lire ça, Alphonse Daudet, oui. Vous l'avez lu, Joyce?
15: Oui.
3: Ah bah voyez, oui. Et vous aussi, monsieur de Kersauzon?
6: Non, je ne l'ai pas lu et je n'ai pas fait de chanson non plus.
3: Pourquoi vous demandez ça?
15: Dis ça par rapport à ma réponse, c'est ça?
6: C'est gratuit.
14: En plus, vous discutiez vachement avant l'émission.
5: Ah oui, oui.
14: Je ne sais pas de quoi vous parliez, mais c'était vachement proche.
5: Il a dit qu'il y a un projet qui naissait.
14: C'était touchant, il avait côté la petite fille avec tonton Zizi à côté.
15: On avait brisé la glace et il y a la glace qui s'est montée entre nous après.
14: C'est le monde des médias, c'est terrible.
15: Ouais.
14: C'est comme Karine Le Marchand, elle est pas aussi sympa à part avec les brebis.
5: Oui, elle est gentille, c'est gentil.
14: Ah ouais.
5: Ouais, c'est une nature.
14: Elle est géniale. Elle est à Sciences Po.
3: Et pourquoi vous voulez nous fâcher avec tout le monde, vous, là-bas?
14: Je vous dis qu'elle est géniale, Karine Le Marchand.
5: Non, mais pourquoi? Non, mais.
14: C'est la Sarah Sublet que je peux pas blairer.
5: Oh.
14: Je peux pas te marrer comme ça aux blagues de Canteloup, comme ça. C'est pas sincère.
5: Là, c'est bon.
14: Non, mais Canteloup, il est fort, il est drôle, mais pas le soir, là, sur TF1. Et les gens, elles font. Ah, quelle est bonne imitation de Michel Rocard, incroyable. Non, mais. Oh, le jeu de mots, années 80, incroyable. C'est pas possible. Gérard, c'est pas possible.
5: C'est spécial, cette émission.
15: Moi, j'aime bien Alessandra Sublet.
6: Le boule de haine.
5: Elle aurait pas dû se mettre en blonde, là, ça ne va pas.
3: Nous, on aime bien.
14: Elle est en blonde?
5: Oui, elle a fait des mèches, c'est pas beau.
15: Ah, j'avais pas vu ça. Mais elle est tellement, elle rayonne, elle est sublime.
5: Ça fait camping.
14: Bah, Alessandra Sublet, c'est la bourgeoise du camping. Elle a tout, elle a.
5: Oui, elle a le mobile.
14: Elle a un côté très mohair, tu sais.
5: Oui.
14: Et très plan de chat en même temps.
5: Ouais.
14: Donc très TF1. Il y a des gens comme ça, tu vois. À la fois le mythe un peu de la bourgeoise.
3: Mais arrêtez!

0: quelqu'un d'intelligent, mais pas trop, et à la fois qui représente un peu l'autorité, une espèce de mix entre Laurent Wauquiez, Alain Minc, et à la fois l'humour de... Comment tu t'appelles déjà, Jean-Phi? Jean-Phi Janssen. Voilà. Fallait un mix de tout.
1: Monsieur de Kersauzon a dit lui-même que j'étais le plus viril d'entre vous.
2: Ah, alors, là, je vois pas pourquoi il dit ça. Hein.
3: Pas d'entre nous, d'entre eux.
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1: Grâce à des tests ADN, on sait depuis 2010 que cette incroyable personnalité est née de parents qui étaient frères et sœurs. De qui s'agit-il ?
6: Oh, un inceste ?
1: Oui, absolument.
6: Shakespeare, un vrai personnage ?
1: Non. Ah oui, ça c'est un vrai personnage.
6: Napoléon.
1: Et il y a même toute une exposition là sur lui qui va démarrer le 3 février aux Galeries Montparnasse. Et donc, croyez-moi, c'est un vrai personnage. Et son père et sa mère étaient frères et sœurs.
6: Oh là là, il était un peu... Il était équilibré.
1: Alors, je ne l'ai pas bien connu, pour tout vous dire.
6: Il était du Nord ?
1: Alors, du Nord d'un pays, mais pas du Nord de la France. Non.
7: Est-ce que ce n'est pas Toulouse-Lautrec ?
1: Ah non, non,
7: alors,
1: non.
7: Il était de la Norvège, de la Suède ?
1: Non, non, non. Grâce à des tests ADN réalisés en 2010, eh bien, on sait...
8: Est-ce que c'est Richard III ?
1: Richard III, non.
8: C'est un Anglais ?
1: Qu'est-ce que vous dites, Bernard ?
9: Yves Montand.
1: Yves Montand.
9: On a fait des tests ADN.
1: Yves Montand, non.
6: Attendez, on a quelqu'un qui était artiste ?
1: Ah non, oh non,
6: un homme politique.
1: Alors politique, oui, ça oui.
6: Genre Napoléon.
1: C'est compliqué de vous dire, mais
6: oui,
1: c'est...
6: parce qu'il y en a qu'un Napoléon.
1: Voilà.
7: Non, voilà. Mais est-ce que c'est quelqu'un
6: à l'époque de Napoléon ?
1: Ah non, c'est bien avant là.
7: C'est quel siècle ? On parle de
1: bien avant. On est dans les années 1300.
6: C'est un roi. Un roi.
9: Charlemagne.
1: Mieux qu'un roi.
6: Ah non,
9: Charlemagne.
1: Attention,
9: un pape.
1: Attention. Attention, j'essaie de vous piéger quand je dis 1300.
6: 1300 quoi ?
1: Bah non, vous me demandez quelle époque.
8: 1300 avant Jésus-Christ.
1: 1300 avant Jésus-Christ.
6: Ah bah celui qui éclairait là avec les corps là.
8: Diogène.
6: Mais non, pas Diogène, non. Celui qui éclairait avec les corps là, il mettait le feu, il les mettait comme ça et puis il faisait des torches.
1: Michel Jarre.
6: Mais non.
9: Pline l'Ancien.
7: Un ancien genre Héraclite, Parménide.
9: Cicéron.
7: Deux siècles avant Jésus-Christ.
6: Oh, mais tu connais que lui.
8: C'est un pharaon. C'est Toutankhamon.
1: Et c'est Toutankhamon. Bonne réponse de Christophe Barbier. Eh oui.
7: Un peu Isis et Osiris, son frère et sœur.
1: Alors, pardon.
7: Isis et Osiris,
6: mais
7: sont
6: pas les parents.
7: Sœurs.
1: Mais c'est pas les parents de Toutankhamon. Isis,
7: eh ben,
1: et
7: vous dites que c'est pas les parents.
1: Bah, je vous le dis. qui vous le dit ? Bah moi, je vous le dis. Non mais je suis entouré de dingues aujourd'hui.
6: Toutankhamon, il a vraiment existé, alors qu'Isis et Osiris, c'était des déesses.
7: Mais Toutankhamon, ça se voyait qu'il était pas normal. Il marchait toujours de profil. Il l'était pas. Il avait un problème.
1: Et c'est en 1922 que Howard Carter a retrouvé, évidemment, la momie, le corps de Toutankhamon. Dans les années 2010, on a fait effectivement des tests ADN à nouveau sur la momie, parce que les progrès de la science ont fait qu'on pouvait en savoir un peu plus. Et on en a conclu que les deux parents de Toutankhamon étaient bien frères et sœurs.
7: C'était qui les parents ?
1: Alors, je vais vous dire.
7: Isis et Osiris.
1: Ah non ! Le père serait Akhenaton, voilà.
7: Ah oui, mais il serait.
1: Ah bah oui, on n'est jamais sûr à 100%.
7: Ah oui, alors c'est pour ça que c'est frère et sœur, mais on n'est pas sûr que alors, la femme d'Akhenaton, c'est qui la mère ?
1: Eh bah, ce serait sa sœur.
10: C'est Martine Akhenaton.
1: Sa sœur Nebeta.
7: Nebeta. Alors si ça se trouve... Mais si
1: c'est
7: ça
1: votre
7: se trouve,
1: nom de jeune fille. Isabelle Mergo Nebeta.
7: Mais si ça... Ça le fait rire. Et si ça se trouve... Mais si ça se trouve, c'était pas les parents.
1: Oh bah si ça se trouve.
8: En fait, l'ADN de Toutankhamon est composé de deux ADN identiques. Donc forcément...

0: Monde de frères et sœurs.
1: Oh, monsieur 36K, je
2: mais oui.
3: Lui,
0: 36-15, c'est fini depuis 30 ans. Hein.
4: Vous commencez à nous agacer, Barbier.
0: Oh, la reine du Minitel.
5: RTL est partenaire de l'exposition. C'est une expérience immersive pharaonique qu'on vous propose aux Galeries Montparnasse. C'est rue du Départ, dans le 15e arrondissement de Paris. Et à partir là du 3 février, c'est-à-dire là, le 3 février,
1: c'est demain.
5: C'est la semaine prochaine.
1: Mais c'est les Galeries Lafayette.
6: Il est arrivé.
5: Mais non, c'est pas les Galeries Lafayette.
1: C'est
2: un ancien centre commercial qui est vidé de ses commerces parce que la mairie de Paris va tout refaire et ça devient un espace immersif.
4: Parce que je sais tout.
6: Ah bah oui.
1: Quand tu fais ça, ça veut dire tais-toi, d'accord.
5: Plonger dans la plus grande exploration archéologique de l'histoire, au cœur de la vallée des rois. Non, mais il va y avoir plein de monde, hein, parce que ça, c'est passionnant, les gens adorent ça.
6: Ah bah oui.
5: L'Égypte, c'est pas que c'est. Enfin, ouais, c'est loin.
1: Ça passionne tout le monde.
5: Oui, puis là, on est sûr de ne pas rentrer avec une. Comment dirais-je.
6: Quoi?
5: Parce qu'on a fait, nous, la vallée des rois avec les copains des grosses têtes à une époque.
1: Ah bah pourquoi je ne l'étais pas invité, moi?
5: Parce qu'on avait peur qu'ils vous gardent.
6: On avait deux billets, oui.
1: Parce que Nébétain, c'est ça?
5: Non, mais à l'époque, il y avait Pierre Bénichoux, Jean Benguigui, Perrin Cochin. Voilà, on s'est bien. On était une vingtaine, mm-hmm. Et on a fait là. On est descendu sur. Vous y étiez, Valérie, vous?
7: Non, j'étais pas.
5: Mais non, mais d'ailleurs, c'est pendant que vous jouiez au théâtre à l'époque. Je me souviens très bien, vous étiez au théâtre dans la presse.
6: Il avait choisi sa date.
2: Hein. Ouais. La date en Égypte, ça tombe bien.
5: Et on a fait. On est parti sur le bateau à roues, vous savez, sur le Nil.
1: Ah, ça s'appelle une voiture.
7: Un félou. Ben non, c'était la descente du Nil.
1: Un felouk.
5: Le bateau de mort sur le Nil. Mais non, pas un felouk. On est allé jusqu'au fameux hôtel Old Cataract.
6: Ah oui,
5: voilà.
6: Oui.
5: On a fait Luxor. Sauf que, voilà, et j'en viens là, sauf qu'on est tous revenus, sauf les trois copains d'origine un peu, on va dire, nord-africaine, c'est-à-dire Pierre Bénichoux, Jean Benguigui et Perry Cochin. Tous les autres, on a tous été malades pendant tout le trajet. L'Égypte, c'est chouette.
6: Ah, c'est sympa.
5: Mais la dysenterie est.
1: Piquée par les moustiques.
5: Hein. Mais non, mais il faut bien dire les choses.
1: Oui.
5: Tandis que là, rue du Départ à Montparnasse. Oui.
7: Tu risques rien.
5: Tu y vas, tu reviens pas malade.
1: Mais pourquoi vous avez eu la dysenterie?
5: Mais parce que c'est comme ça, on vous dit toujours, ah, faut bien nettoyer les fruits et tout. Tu le fais pendant deux jours, puis le troisième jour, tu bouffes le fruit.
6: Et paf.
1: Mais alors vous êtes revenu tout maigre,
6: hein? Ah bah, ils sont revenus tout en camion.
5: Non, mais c'est vrai, il faut... Bon, voilà, mais c'est magnifique, en revanche.
6: Ah oui. Vu des toilettes, c'est super.
5: La réalité, c'est que sur 20 personnes, on était 17
1: à aller aux toilettes.
5: Ah hein. Oui.
1: Et alors, donc, l'exposition, c'est à partir de quand je m'emmenais
7: Du 3 février.
5: Voilà.
7: Oui. Aux galeries, qui étaient avant les galeries Lafayette. Maintenant, c'est une galerie.
5: Mais pas du
1: non,
5: tout.
1: Non,
5: pas
1: du tout.
6: C'est au bout de la rue de la Gaîté.
5: Les galeries Lafayette, les galeries Lafayette.
7: Avant, il y avait des galeries Lafayette.
5: Mais les galeries Lafayette, c'est rive droite, c'est pas rive gauche.
2: Il y avait des galeries.
5: Là, c'est en immersion. Vous serez carrément devant
2: l'eau. On est sous l'eau.
5: Voilà.
6: Devant tout le temps.
5: Le trésor le plus célèbre des pharaons, vous voyez.
1: Ah ben on a intérêt à retenir nos places maintenant.
5: Ah oui, il est prudent de louer.
6: Il va pas partir. Hein.
5: Et selon une étude de l'ADN.
1: Il est poulé de louer.
5: Selon une étude de l'ADN des momies royales, je vous explique quand même les parents, parce que vous m'interrogiez sur les deux parents de Toutankhamon. Bon.
1: Il y aura les deux autres momies alors.
5: Pardon.
1: Il y aura Akhenaton.
5: J'ai pas dit les grands-parents, j'ai dit les parents.
1: Non, il y aura Nébété et Akhenaton.
7: Non, Nébéta.
6: Nébété.
1: Il y a la momie Nova et Nébéta.
5: Le père de Toutankhamon, Marcel.
6: Il s'appelait Marcel.
5: Marcel Amon, bien sûr. Le père de Toutankhamon est identifié comme étant la momie trouvée dans la tombe KV55, dont certains égyptologues pensent qu'il s'agit d'Akhenaton. La momie de sa mère, elle, a été trouvée dans la tombe KV35. Elle a été surnommée The Younger Lady, la dame la plus jeune.
6: À Brigitte.
5: Car elle n'est pas formellement identifiée. Les seules sœurs connues d'Akhenaton sont Satamon, Iset, Enoutaneb et Nébéta. Les trois premières ayant épousé leur père, Amenhotep Amenhotep III.
7: Ah oui, à l'époque...
5: C'était la famille tuyau de poil. Hein. Donc les trois sœurs, les trois premières sœurs ayant épousé leur propre père, Nébeta, ah oui, Nébeta, elle serait la seule des quatre sœurs
1: à pas avoir épousé son père.
5: Et voilà, mais à avoir épousé son frère.
1: Son frère, bah oui, elle était plus jeune.
5: C'est la moins conne des quatre.
1: Bah oui.
8: Elle était en tout cas, Akhenaton, c'est celui qui a ce maxillaire très très long. Et les frères Bogdanov voulaient lui ressembler.
5: Non, là vous confondez ça.
8: Mais c'est
5: tout en menton, ça. Ça, c'est tout en menton.
7: Et Akhenaton, il fait du rap.
6: Bah oui. Ayam.
1: Donne ton cerveau à la science, je te jure. Parce qu'il y a des trucs.
5: J'en peux plus, parce que moi, RTL, ils m'ont dit faites un peu de pub pour ça.
1: Ah oui, parce qu'on est partenaire.
5: Oui, on est partenaire.
1: Ah, on est partenaire des galeries.
5: Oui, des galeries.
1: D'accord, alors tous le 3 février pour voir.
5: Ah, mais à partir du 3 février.
6: Oui, il sera là longtemps.
1: Il est là combien de temps?
5: Et la billetterie est ouverte déjà.
1: Mais est-ce qu'on va le voir en chair, en bandelette et en.
8: Ben oui.
1: Ah oui. On va le voir pour de vrai.
6: Ah oui.
8: On te dit, immersion, tu seras dans la momie.
7: Oh ben merci, pas... hein.
5: Non mais...
6: Si t'as pas de place...
5: Allez-y dès maintenant. Je vois les auditeurs déjà rouler à tombeau ouvert.
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5: Christine, vous n'avez pas témoigné, vous, parce
11: Non, non, j'ai pas. Moi, j'ai pas couché pour réussir, j'ai réussi pour coucher.
5: Ça a marché. Non,
11: mais vous m'a pas entrepris.
5: Vous nous aviez raconté une fois
11: que j'ai rien raconté.
5: Pop.
12: Ah, elle s'est fait draguer. T'as pas eu d'histoire avec PPDA?
11: Non, il m'a un peu dragué. Il m'a amené manger dans un restaurant aux Champs-Élysées. En fait, j'avais écrit un papier absolument assez dégueulasse sur lui dans le Matin de Paris. Après cet article, il est venu poser des fleurs sur mon scooter au Matin de Paris. Ah. Et après, on est allé.
13: C'est curieux quand même.
11: On est allé effectivement
12: déjà une
11: au restaurant.
5: Et après.
11: Et il m'a dit j'ai envie de faire l'amour avec vous.
12: Oh. Ah, quand même.
11: Je lui ai dit, ça va pas être possible, et puis voilà, c'est tout.
12: Mais il s'est arrêté, là.
8: Il a employé ce terme.
11: Oui.
12: tu voudrais qu'il leur...
14: Monsieur, non. Bonsoir, j'ai envie de niquer Christine Bravo.
11: Non, non.
5: Ah, l'imitation est très bonne.
12: Ah oui.
14: D'ailleurs, je suis bien emmerdé avec toutes ces anciennes
11: stagiaires. D'ailleurs, dans son livre, Les femmes de ma vie, où il parle des nanas, il a mis un chapitre très élégant, celle que je n'ai pas eue. Il a mis mon nom.
5: Oh. Non, c'est pas vrai.
12: Non, bien sûr que non, c'est
11: et
12: pas vrai.
11: Vous allez le retrouver. Christine B.
12: Mais je la connais.
5: C'est ou Christine Boutin ou Christine Bravo. Allez, une première citation pour Arnaud Baudry, qui habite Floirac, en Gironde, qui a dit « Si dans chaque homme, et ça tombe bien avec le sujet de discussion qu'on vient d'avoir,
12: ça va être dégoûtant.
5: Si dans chaque homme, il y a un cochon qui sommeille, le mien doit souffrir d'insomnie.
12: Ah, » pour sûr, c'est du guiri.
5: Et c'est pas PPDA. Vous avez dit quoi?
11: C'est Sim.
5: Mais comment vous savez ça?
12: Oh, parce qu'elle a niqué avec Sim, elle a niqué aussi. Elle a saisi tout le monde.
11: C'est effrayant.
5: C'est bien Sim. Bonne réponse de Christine, bravo.
14: Non mais elle a un nombre d'ex dans le pape, c'est phénoménal. Hein, c'est impressionnant, t'as fait l'amour avec...
5: Non, c'est Ariel qui a été la femme de Sim dans Obélix et Astérix.
14: Ah oui,
8: absolument.
14: C'est vrai.
8: Il était âge canonique, vert comme on le connaît, et justement, s'il a eu une petite chose avec Christine, ça ne m'étonne pas.
11: Mais il a rien du tout.
5: Il a essayé avec vous aussi, Sim.
8: Non, c'est vrai que non. On était...
14: Non, il y a un peu de regret quand même.
8: Oh, non, mais on était tous à la ferme, parce que c'était Astérix et le village gaulois, ouais. Et on était très intéressés finalement par les gros cochons.
14: Oh, ah oui, mais les vrais
5: les
14: animaux.
5: Les sangliers, vous voulez dire les sangliers.
8: Les sangliers.
11: Ariel Dombal à la ferme.
12: Ça, c'est vrai que c'est
11: alors
12: drôle.
11: Là.
12: Ouais, c'est comme toi chez Dior, quoi.
5: Ah. Une citation pour Armand Chevalier qui habite Amiens dans la Somme, qui a dit « C'est très beau un arbre dans un cimetière, on dirait un cercueil qui pousse. »
12: Oh, c'est trop mignon.
13: Ah, c'est oui, poétique.
12: C'est américain ?
5: Non, c'est français. Non,
12: ouais. C'est mort.
5: C'est mort. C'est mort.
13: Oui. Gilles Redon, c'est Sacha Guitry, monsieur.
5: Non, c'est un de mes maîtres, un de mes chouchous.
12: Pierre Doris.
5: Pierre Doris, bonne réponse de Christophe Beaugrand. J'ai bien aidé. Hein.
12: Vous avez vu, chef, je vous connais bien.
5: Hein. Ah, oui, oui, oui.
12: Ouais, vous m'inspirez.
5: Alors attention, une citation maintenant pour Jackie Borgne, qui habite Toulouse, qui a dit « Rater l'avion, c'est moins grave pour le passager que pour le constructeur.
12: » Ça, c'est mignon.
13: C'est français.
5: C'est français.
12: C'est mort.
13: Pierre Desproges.
5: Non, c'est vivant.
12: Un humoriste ?
5: Alors humoriste, fantaisiste, chanteur, acteur,
12: ah oui,
5: présentateur.
12: Patrick Sébastien.
5: Patrick Sébastien, bonne réponse de Monsieur Beaugrand. Pour Jonathan Drian, qui habite Bourg-de-Péage, dans la Drôme, qui a dit « J'ai un remède contre le mal de mer, asseyez-vous sous un arbre. »
11: J'ai rien compris.
12: C'est surréaliste.
11: Ah oui, c'est surréaliste.
13: Sous un arbre, a priori, il n'y aura pas la mer.
5: Un grand voyageur. J'ai un remède contre le mal de mer, asseyez-vous sous un arbre.
11: Ah, c'est un marin, c'est Kersauson. Oui,
5: bonne réponse de Christine Bravo. Une citation maintenant pour Marie-Claude Imbert, qui habite Morlaix, c'est dans le Finistère, qui a dit « Bien entendu, l'Amérique avait été découverte avant Christophe Colomb, mais le secret avait été bien gardé.
11: Ah »
12: Français
11: bien.
5: Non, pas français.
12: L'Amérique, Mark
13: Woody Allen.
11: Oscar Wilde.
5: Alors, c'est Oscar Wilde.
13: Oh, joli.
5: Et c'est une excellente réponse de ma princesse.
13: Ah. Oh, elle est belle.
12: Oui, elle est belle.
13: Elle est belle.
12: Elle est belle. Elle est belle. Surtout quand on la voit à côté de Christine.
5: Et en plus...
12: Ah oui, ouais, c'est vrai. C'est vrai que c'est pas gentil pour Christine de la mettre
5: à côté. Et en plus, elle rentre des États-Unis.
8: Je rentre des États-Unis. Oui. Je suis le seul témoin du marathon new-yorkais qui n'avait pas eu lieu depuis déjà 2 ans.
5: Racontez alors.
8: 30 000 personnes hystériques. Et alors,
12: mais
8: j'ai...
12: Vous avez eu... Qui vous courait derrière.
5: Vous avez eu une dérogation parce que les Français n'avaient pas le droit d'être là avant.
8: Mais je suis américaine.
5: Ah oui.
8: American citizen.
12: She's a citizen of the world.
8: Of course, I was born in America.
5: Mais alors, vous y êtes allé sans BH. Alors.
8: Non, BH avait lui une dérogation.
5: L'élite.
12: Ils sont privilégiés.
5: À la sortie de cette émission, je vais manifester au rond-point.
12: Scandaleux.
11: T'es descendu à quel motel ?
8: Je suis descendu.
12: Pas au motel.
8: Non, je suis.
12: Bernard, ils sont en caravane souvent.
8: Non, je suis descendu au Carlisle. C'est
11: pas
8: uptown.
11: Donné.
8: C'est uptown.
11: Oui, mais c'est pas donné.
8: Et c'est merveilleux.
11: Mais c'est pas donné.
8: C'est pas donné. Enfin,
12: mais rien n'est donné dans la vie.
5: Elle va pas aller.
12: Au campanile.
13: Elle avait un voucher.
8: Tout.
5: Elle va pas aller à l'Ibis quand elle est moyen. Bah, autant aller dans un des plus beaux hôtels.
8: Oui,
5: enfin, arrêter cette démagogie à la con.
11: Non.
5: La plupart des gens qui râlent, si j'avais l'argent, ils feraient comme nous, vous voyez.
12: Bah, oui,
5: enfin.
13: Bah, comme nous, comme vous.
12: On parle derrière.
13: On n'a pas tous autant d'argent que vous, monsieur.
5: Non, enfin, écoutez, alors ça y est. Alors là, j'en ai ras-le-bol d'entendre vraiment comme si ces types-là, le gars.
12: Non, pardon. Esteban, il est pauvre, ça se voit. T'as vu comment il est pauvre.
5: Alors, non, mais j'avais beaucoup aimé.
11: Il fait le loto, même, tellement il est riche. Il présente
5: Beaugrand, non, mais c'est ça. Merci, Christine. Faire croire Beaugrand. Là, attendez, je vais vous faire quand même le truc de Beaugrand. Beaugrand travaille sur LCI.
13: C'est une petite chaîne.
5: Beaugrand travaille sur TF1.
13: C'est une petite chaîne.
5: Il vient de toucher une avance de je ne sais pas combien de milliers de francs pour son bouquin. Là,
12: qui sont milliers de francs. Ça montre qu'il s'était fait une personne très âgée.
5: Et puis.
11: Il a acheté un enfant.
12: Oui. Ah non, t'as pas le droit de dire ça.
5: Non, il a. LCIT, voilà. Le loto, j'allais oublier la
12: française. Tire les boules, oui.
8: Le loto.
5: La française des jeux qui a lui fait tirer les boules.
8: Voilà.
5: Et il est là à dire.
8: Oui.
5: Il est là, il est là à dire.
12: Moi, j'ai pas d'argent. Au Creusot, la semaine dernière, il était annoncé dans un supermarché.
5: Il en est capable.
13: Non, mais je suis resté simple. Moi, j'aimerais bien qu'acheter comme toi, Christophe.
12: Il s'étrangle avec ses liasses de billets, lui.
5: C'est vrai, d'ailleurs.
11: Non, mais arrête, ton bébé, il a des loups boutins. J'ai reconnu. Il a des loups boutins, bébé.
12: Il faut flouter les chaussures aussi. Hein.
11: Oui.
5: Et en même temps, il fait déjà du 43.
12: C'est un beau bébé.
5: Mais c'est vrai qu'Esteban, vous, je me demande comment, de quoi vous vivez.
13: Alors, je tiens à dire que...
12: Il y a une grosse tête par...
13: Que mon fils a des pyjamas Balenciaga.
5: Waouh.
13: Que j'ai acheté aux puces de Saint-Ouen.
5: Thank you.
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5: Un peu d'actualité nationale, puisqu'on apprend que bientôt sur TikTok, il faut bien que je fasse des questions pour notre petit jeune.
2: Et moi.
5: TikTok, bientôt, eh bien, on supprimera sur TikTok. Quoi donc, d'ailleurs?
8: Ah, je sais.
5: Qu'est-ce qu'on ne verra plus? Ah, ça m'étonne pas.
8: Ah, bah, oui, bah, évidemment.
2: Qu'est-ce qu'on ne verra?
8: Qu'est-ce qu'on va supprimer sur TikTok?
2: Les gens à poil.
8: Le problème de TikTok et d'Instagram, c'est qu'ils sont, tout le monde est beau. Donc, en fait, après, quand vous arrêtez le filtre TikTok, vous regardez dans la glace, vous trouvez moche et vous êtes déprimé. Eh ben, ils vont enlever les filtres.
5: Ils enlèvent les filtres. Comment s'appelle, comment on appelle ça?
8: Bah, les filtres beauté.
5: Et on enlève les filtres beauté de TikTok.
2: Sérieusement? C'est une super nouvelle, ça.
13: C'est ça le... Oui. Alors, je sors de blague deux secondes, mais je connais un petit peu ce réseau social pour y passer du temps.
5: Oui.
13: C'est ça le problème.
12: C'est pas un problème, c'est
8: un vrai
12: te
8: problème.
12: Te coller face à tes réalités parce que les jeunes filles croient qu'elles sont belles, elles sont moches.
5: Moi, non, quand je vous ai, quand je vous ai engagé, il y avait un filtre beauté depuis. Quand je vous ai vu arriver, j'ai été très déçu. Chantal, voilà. Sur vos affiches, vous avez un filtre beauté.
15: Aucun filtre beauté. C'est une naturelle, complètement naturelle.
2: Là, ça se voit. Et c'est vrai, en plus.
5: Oh, allez. Non. Chantal, à nous, vous pouvez bien le dire. Racontez-nous. Personne ne nous entend. On veut bien faire un ou deux petits trucs. Racontez-nous votre expérience. Vous êtes fait un tout petit peu remonter le visage.
15: Mais oui, un petit peu comme ça. Clac, j'ai mis des nœuds là, puis ça tient. C'est bien. Mon premier Drucker, je trouvais que j'avais un petit peu des bajoux. Et les actrices...
5: Bah non, moi c'est le contraire. Attends. Mais je suis Drucker pour avoir l'air jeune.
15: Les actrices, en 1930, elles mettaient des fils.
5: Ah ouais.
15: Donc oui. j'avais une vieille maquilleuse qui m'a dit « On va te mettre des fils derrière. » Donc on m'a mis des fils comme ça et tout était remonté derrière. Et pendant que j'étais chez Drucker, il y en a un qui a claqué.
5: Je savais que je faisais bien du faire raconter.
15: Et alors, d'un coup, j'avais une bajou là et pas du tout là. Donc j'ai passé mon émission comme ça.
5: Et alors, vous êtes allé où pour vous faire remonter les bajoux?
15: Oh, ben chez un charcutier. Un copain charcutier, il fait ça très bien.
8: Oh, et Chantal, est-ce que c'est vrai qu'à l'époque, vous mettiez des grosses boucles d'oreilles parce que vous mettiez du scotch?
15: Mais pas du tout, tu te plains, Miss Monde, là.
2: Pour moi, le souci, vous savez, c'est pas les filtres de beauté sur TikTok, c'est les filtres de beauté sur Tinder.
5: Ah oui. Ah.
2: Parce que oui, si on voit là.
12: L'autre, il est encore sur ses filtres.
2: C'était le sujet de la question.
12: Oui.
5: Même le café, je le prends sans filtre.
2: Non, mais c'est vrai, parce que tu vas sur Tinder, tu swipes. Moi, je swipe tout le monde.
8: Moi, je vais sur Tinder, moi. J'ai pas sur Tinder.
2: Ben non. Vous avez pas sur Tinder?
15: Bah non. Pas. On a du matos à la maison.
2: Bah, quand on est comme moi, on a besoin d'aller chercher ailleurs.
8: Ah non, mais
5: celui qui la remonte le plus souvent, c'est Michel.
8: On va tourner en boîte à Saint-Dizier ce soir. T'auras plus besoin d'aller sur Tinder. Hein.
2: Tu sais comment ça s'appelle une boîte à Saint-Dizier? Un cercueil.
5: Je me suis pas renseigné, Jean-Philippe a dû se renseigner lui. Et vous, Johan, vous aviez un filtre beauté quand vous avez rencontré Nathalie?
2: Non, jamais, je suis comme je suis. Et puis elle est comme moi, on s'en fiche de la beauté
5: extérieure. Elle est non-voyante.
8: Non mais tu dis ça alors que t'es au régime depuis 6 mois.
2: Mais c'est la beauté intérieure. Et tu sais qu'un
5: jour... vous en êtes d'ailleurs, parce que tous un disier s'interroge.
2: Eh bien, elle m'a envoyé un super message ce matin, elle était à la poste de sa ville, et elle m'a envoyé un énorme cadeau, un papier cadeau.
5: Comment ça? Mais quoi?
2: Mais justement, elle m'a dit, Johan, ça sera la surprise.
12: Le corps de sa mère.
5: Peut-être que c'est les kilos que vous avez laissés chez elle.
2: Mais elle est un petit peu jalouse de ma concierge parce qu'elle m'envoie beaucoup de lettres, elle est très manuscrite et elle a peur que je sois trop en contact avec ma concierge portugaise qui est
12: adorable. Elle est cinglée alors.
2: Et elle a peur que j'entame une discussion avec ma concierge. C'est la concierge qui me met sous ma porte les lettres d'amour de ma copine. Oh, et donc elle a peur.
5: Bientôt vous allez pouvoir passer vous-même sous la porte.
2: Attends, c'est quoi la parano? C'est que
5: elle est pas un peu folle là, votre Nathalie?
12: Ah non, elle est névrosée.
5: Elle est jalouse de la concierge portugaise.
15: La concierge est belle peut-être, non?
2: Non, elle est adorablissime et tout. Et donc là, j'attends.
5: Comment elle s'appelle votre concierge?
2: C'est comme l'entraîneur de foot Mourinho, mais je crois que c'est un A à la fin, Madame Mourinho.
5: Ah oui, Madame Mourinho.
12: Madame Mourinho.
5: Je repose la question quand même. Qu'est-ce qu'il peut bien y avoir dans ce paquet cadeau qu'elle vous a envoyé?
2: Et bien justement, je me demande depuis ce matin, c'est un truc de dingue.
12: C'est concierge qu'elle a tué. Il est...
5: Ah oui. D'ailleurs, il y a un panneau. Il y a un panneau sur la loge. La concierge est à l'intérieur du paquet. Non, mais c'est incroyable ce que vous nous racontez.
16: Je vais montrer, Laurent, la photo, elle est trop belle.
5: Non.
16: C'est génial. Et bah, tout est confirmé toujours, hein, demande en, donc, installation 2025, demande en mariage printemps 2026 et mariage printemps 2027.
5: C'est beau, un calendrier. C'est beau, le calendrier de l'avant d'un cocu.
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5: Une question historique pour Sébastien Canu qui habite Bourges dans le Cher.
19: Canu ?
5: Quel chef de gouvernement fut moqué par Victor Hugo au point qu'il le traita de participe passé?
19: Oui, c'est Jules-Louis Trochu.
5: Expliquez.
19: Parce qu'il disait Trochu a du verbe trochoir.
5: Excellente réponse de Paul Elkarat. Effectivement, Louis-Jules Trochu, le général Trochu.
19: Général et membre du gouvernement provisoire juste avant la Commune.
5: Ah oui, bah oui. Il était même président du gouvernement de défense nationale.
19: De défense nationale après provisoire.
20: Oui, je vais rentrer. Oui. Non, je vais démarrer là. Ben oui, maman. Non, c'est ma mère qui veut que je rentre parce que je me tape la honte.
5: On est en 1871, monsieur. Exactement. Guillaume, quand effectivement le général Trochu va finir par démissionné.
19: Au profit de tiers.
5: Et c'est vrai que Victor Hugo a écrit à son propos « Trochu, participe passé du verbe trochoir ».
20: C'est beau quand
5: c'est
20: même.
5: C'est joli
20: ouais,
5: quand même.
20: Ah, oui.
5: Il était pas très sympa avec lui, hein, non, Victor Hugo. Il a écrit même, mais encore une fois...
21: C'est le même qui a écrit Les Misérables.
5: Non, vous confondez avec Luc Plamondon.
21: Ah, c'est ça, voilà, je savais, voilà.
5: Mais encore une fois, qui donc à ce pauvre homme a livré ce Paris qui contient Sparte et Rome? Où donc a-t-on été chercher ce guide-là? Qui donc à nos destins terribles le mêla? On prend pour meneur et pour auxiliaire, on ne sait quel pauvre être obscurément conduit, lent et fidèle, ayant derrière lui la nuit, dont le suprême instinct serait d'être immobile, sans tactique, sans but, sans colère, sans âme. Humble petit marcheur morne et poussif, rêveur comme la taupe, utile comme un âne.
21: Et après, on me dit que je dis du mal de Macron, mais Victor Hugo a commencé.
22: Oui, mais il écrivait bien.
21: Oui, mieux que moi. Oui, c'est pas faux.
5: C'est plus classe. Parce que moi, je me compare à Prévert, mais vous comparez à Victor Hugo.
21: Humble petit marcheur, il aurait pu dire de Macron.
5: Ah, exactement. Mais en tout cas, c'est une excellente
21: C'était
5: réponse.
21: C'était un peu le Booba de l'époque, quoi, Victor Hugo. Non, mais
20: il clashait.
5: Monsieur Paul Elkarat a retrouvé le nom de Louis-Jules Trochu, le général Trochu, qui était né à Belle-Île-en-Mer.
19: Marie Galant.
5: Dans le Morbihan.
19: Saint-Vincent, loin Saint-Gap.
5: Il connaît même les chansons de Woolsey, il est énervant. Bravo Paul Elkarat, en tout cas. Encore une question historique.
21: C'est bien les questions historiques.
5: Catherine Deshayes est morte.
19: La voisin.
5: Et comment est-elle morte?
19: Elle est morte brûlée pour sorcellerie en 1680.
5: Quelle date exactement?
19: Oh, j'ai pas l'année. J'ai pas la date.
20: On dit la date.
19: Mais elle fait partie de ce qu'on a appelé la fameuse affaire des poisons. Donc ces nombreuses femmes qui auraient concocté, vous savez,
5: des petits
19: remèdes, des petits élixirs et qui ont été condamnées à mort.
5: Alors ce que vous appelez des petits remèdes, des petits élixirs. Paul, c'est carrément le sacrifice d'enfants dont on récupérait le sang.
19: Il y a ça aussi, mais j'avais pas fini. J'avais pas fini, mais elle faisait ça aussi. Il y a eu Catherine Bosse, il y a eu la Brinvilliers, il y a eu la voisin, Catherine Deshayes, qui a été brûlée. Elles ont toutes été.
5: Elle est morte sur le bûcher le 22 février 1680 à Paris.
21: Comme Jeanne d'Arc.
5: Pour l'affaire des poisons un peu plus tard.
20: Laurent.
5: Elle s'appelait Catherine Deshayes, dite la voisin. Ah oui. Alors il paraît qu'elle a aidé la Montespan.
19: À être
5: mieux en cours encore. Elle a été jugée avec 36 complices, la voisin, et effectivement fut brûlée vive en place de grève le 22 février 1680. Il y a quelqu'un qui a décrit d'ailleurs la façon dont elle a été brûlée. Peut-être vous allez savoir qui a pu écrire ceci. Elle but beaucoup de vin. Elle chanta 20 chansons à boire, ce qui quand même est étonnant avant de mourir.
21: Ah oui.
5: À 5 heures, on la lia. Et avec une torche à la main, elle parut dans le tombereau habillée de blanc. C'est une sorte d'habit pour être brûlée. Elle était fort rouge, bah forcément, ouais. Si elle a picolé. Et on voyait qu'elle repoussait le confesseur et le crucifix avec violence. Mmh. À Notre-Dame, elle ne voulut jamais prononcer l'amende honorable et devant l'hôtel de ville, elle se défendit autant qu'elle put pour sortir du tombereau. On l'en tira de force, on l'a mis sur le bûcher assise et liée avec du fer, on la couvrit de paille, elle jura beaucoup, elle repoussa la paille 5 ou 6 fois, mais enfin le feu

0: augmenta et on l'a perdu de vue et ses cendres sont en l'air actuellement. Voilà la mort de Madame Voisin, célèbre par ses crimes et son impiété.
1: Et la dernière chanson qu'elle a faite était super sur le rouge.
0: Qui a écrit ça, à votre avis, ce que je viens de vous lire ?
2: C'est pas Madame de Sévigné ?
0: Oui, c'est Madame de Sévigné. Bonne réponse de Paul Alcarat. Moi, je savais pas que Madame de Sévigné, elle allait voir les femmes se faire brûler.
2: Elle a assisté à l'exécution de la Brinvilliers, je crois d'ailleurs.
0: Et
2: elle en a parlé. Elle a parlé des nombreuses femmes accusées de sorcellerie qui ont été brûlées. Donc, c'était une témoin de l'époque. Elle a aussi été témoin et elle a parlé de la disgrâce de Nicolas Fouquet aussi.
0: Alors, c'était une avorteuse, hein, aussi, il faut le dire, la Voisin.
2: Oui.
3: Et la peine de mort, elle était difficile, hein. Ça devait être un sacré truc, hein, quand même.
0: C'est une bonne chaise électrique.
3: Une chaise électrique, c'est rien, c'est reste humain.
0: En 1680, c'est plus difficile à trouver.
4: Une petite guillotine.
2: La première chaise électrique, c'est en 1690, le premier exécuteur.
3: Oui, c'est guillotin.
2: 1890.
0: Ah oui.
3: Ah oui, pas l'électricité.
0: Vous m'avez surpris. Ah ouais. Je me suis dit.
1: J'étais là, génial, il est con.
3: On y a
2: je voulais dire 1800, j'ai dit 1600.
0: Ah bah oui, parce que alors, commandez pas une bière avec Valérie, vous allez boire n'importe quoi.
3: Mais la torture, elle est horrible. Ils la mettent sur la chaise, ils lui mettent de l'acier, ils la mettent dans la paille.
0: La paille, ça amortit le feu.
1: Oui.
3: Ça heureusement qu'elle boit, heureusement ils sont gentils, ils la font boire un peu avant.
0: Bon, faut dire qu'attention à ce qu'elle avait fait à tous les enfants, c'était pas terrible non plus. Il paraît qu'on a retrouvé les corps de plus de 2500 enfants.
4: C'est beaucoup.
3: Après, on a tous nos vices. C'est une autre époque. Qui on est pour juger ?
2: Démoniaque.
0: C'est vrai qu'il faut pas, il faut distinguer la femme de l'artiste. Mais en tout cas, c'est une bonne réponse encore de Paul Alcarat.
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0: Je vais vous demander comment on appelle cette couverture de lit. L'hiver approche, hein, il va faire froid, donc il est temps évidemment de changer. Comment on appelle ça d'ailleurs, l'ensemble des draps, la couette.
6: Ah bon
0: comment ça
7: moi je garde toute l'année.
6: Moi aussi.
4: Ah bon, t'as pas une couette d'hiver, une couette d'été.
3: Non, les crades.
4: Ah moi j'aime bien tes draps.
0: Vous changez jamais vos draps.
7: Mais je change les draps toutes les semaines. Ouais. Mais je ne change pas la couette qui est à l'intérieur.
0: Ah, si, enfin, il y a des draps d'été.
7: Ah, moi, j'ai besoin de quelque chose de lourd sur moi.
0: Votre mari aussi, manifestement.
6: Mais moi, je suis comme toi, je ne change pas des draps d'onde.
3: Vous êtes sale, vous en rendez pas.
6: On n'est pas sale, je ne change pas de couette, je n'ai pas une couette d'été.
3: On change la housse de la couette.
4: Une couette d'été, une couette d'hiver.
6: Bah oui, d'accord, mais je n'ai pas la place. Moi, demain, déjà, j'arrive pas.
4: Tu crois que tu allais me dire, je n'ai pas les moyens.
6: Non,
7: moi, j'aime bien garder le.
6: Moi aussi, puis quand j'ai chaud l'été, je dors sur ma couette.
7: Ah ben non, moi, je mets la clim. Moi, j'adore mettre la clim. J'aime bien avoir froid tout le temps. Donc, en hiver, la fenêtre ouverte. En été, la clim allumée.
6: Ah bah moi aussi, en hiver, la fenêtre ouverte. Mais la clim en été, non, je me mets sur...
4: Ami violeur, si vous écoutez.
0: Il y a deux femmes nues sur leur couette.
4: Il y a deux femmes nues.
0: La fenêtre ouverte.
4: À quel étage
3: ils vont être déçus en rentrant. Caroline Diamant allongée à poil sur la couette.
4: Bonjour, j'ai écouté RTL. Il y a Stémoune qui m'a donné ce plan. Alors, excusez-moi, je me suis trompé.
7: Alors, c'est quoi la question ?
0: Bah oui, on me laisse même pas le temps de poser la question.
4: Posez la question.
0: Comment appelle-t-on une couverture doublée, remplie d'une bourrure en laine ou coton, puis piquée, qu'on étend sur un lit? Elle se distingue justement de la couverture d'été par le fait qu'elle se compose d'au moins deux épaisseurs de tissu renfermant un rembourrage.
7: Une courte pointe.
0: Comment vous dites?
7: Une courte pointe.
0: Une courte pointe. Bonne réponse de Madame Bachelot.
6: Oh mais ça, c'était nos grands-mères qui avaient ça.
4: C'est incroyable.
0: Ben non, on a une courte pointe. L'hiver, on est un peu mieux sous la courte pointe.
6: Une courte pointe.
0: Pendant que les autres sont encore sous leur drap d'été, là, à se cailler.
8: Moi, quand je suis déprimée, j'ai un pyjama en polaire licorne rose.
0: Vous nous faites rêver.
7: Alors, pour le mari docteur, pour le prochain grand amour.
4: Ne dis jamais ça.
7: Voilà. Oh, mais il y a des gars comme ça. Tu as une musette en soie.
8: Écoute, mais quand je suis toute seule. la licorne.
9: Oui, mais il faut toujours se préparer à ne plus être tout seul.
6: Oh oui, enfin, quand arrive 11h du soir, il n'y a toujours personne. Tu peux être sûr que ça va être tout ça.
7: Moi, non. Les vrais bourrés, ils arrivent à 4h30.
6: Et quand tu te dis vite, ma nuisette. Moi, ça m'est jamais arrivé. 11h du soir, je suis mort. Hein.
0: On sait jamais. C'est jamais un voisin pour un dégât d'eau.
7: Ils sont très beaux, mes voisins.
0: Ah oui, oui. Vous avez des nouveaux voisins?
7: Non, mais je croise des hommes, vraiment des belles personnes.
0: Ah bah c'est bien de leur dire sur l'antenne de RTL, ils vous écoutent.
7: Non, ils sont mariés, je les vois avec leurs enfants, mais ils sont bels hommes.
8: Pourquoi vous dites alors, Rosine, ça vous arrête pas, un homme marié?
9: Oh bah certainement pas.
3: Bah non.
8: Bon.
9: Bah évidemment que
3: bah
9: non.
3: À son âge. Pardon.
4: Roselyne, vous avez été la maîtresse d'un homme marié déjà dans votre vie.
3: Le maréchal.
9: Ah oui, c'est très pratique. Si déjà on se réduit qu'aux célibataires, à mon âge, on va pas rencontrer grand monde.
3: Bah oui.
9: Hein.
3: C'est vrai.
4: Bah si, il y a les veufs.
3: Bah ouais. C'est vrai.
9: Bah oui, mais à mon âge, on rencontre surtout des veuves.
4: Bah oui, c'est ça.
0: Non, ben, regardez, ça intéresse Anne d'un
8: seul
0: coup.
8: Non, mais moi, alors, j'ai jamais touché aux hommes mariés.
0: Ah oui?
7: Ah, bah, t'as tort que...
8: Non! Ah non, vraiment.
4: Bah,
8: non,
4: oui, elle a raison.
0: Même pas le sien.
7: Non, mais t'as tort, parce que comme t'es connue, si t'as envie d'être discrète, eux aussi, ils ont envie d'être discrets. Donc, au contraire, c'est très pratique.
6: Et puis, mais parfois...
7: Parfois.
0: C'est une copine qui me l'a dit.
8: C'est génial, ça.
9: Écoute, Caroline, le fait de se concentrer sur les hommes mariés, t'as pas de chaussettes à laver et qu'on mange ce soir? Non, c'est quand même nettement mieux.
7: Ah bah moi, ils savent qu'ils mangent pas, hein, je veux dire. Je sais pas cuisiner.
0: Mais vous, alors, vous cherchez qui exactement? Si on peut vous aider, Anne, parce que ça me rend triste de vous savoir toute seule.
4: Je la connais bien. Ah. Elle cherche un mec de 50 balais environ, un peu mal rasé, un peu aventurier. Qui porte beau, quoi. Ouais. Sorte de mec...
0: Qui pourrait lui chanter ce soir, tu vas prendre.
3: Non, mais j'ai pas 50 ans.
4: C'est à peu près ça.
3: Non, c'est une description de la housse, quoi.
4: Non, je sais pas, le dernier Indiana ou Jones, l'avant-dernier, je sais plus, il ressemblait à ça. Tu m'avais montré une photo. C'est un beau gosse.
3: Ah ouais?
6: Il est pas resté.
4: Allô, t'es là?
3: Ah, allô.
8: Mais il y a des gens qui écoutent, on n'est pas tous les deux, là.
0: Bien, ouais. Parce que vous racontez vos petites histoires, tous les deux.
8: Ouais.
0: Ah, ça, c'est mignon, bien. J'aime
4: si
0: bien
4: vous
0: ça.
4: Vous la connaissez depuis 30 ans, moi aussi, je la connais depuis 30 ans.
0: Oui, mais moi, je la rencontre.
4: Ensemble.
0: Je la rencontre, elle ne me raconte pas tout. D'abord, elle ne me raconte pas tout parce qu'elle a peur qu'après, je le raconte à la radio.
4: C'est ça.
7: Elle n'a pas tort.
4: C'est-à-dire ce que je suis en train de faire, je suis salope. Excuse-moi.
3: Et toi, Ellie, t'as quelqu'un en ce moment?
4: Mais ça te regarde pas.
6: Une aventurière, pas brasée.
3: Parce que moi, je peux vous décrire. Hein.
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0: Une question pour un Moulek, Dana Moulek, qui habite Saint-Amand-les-Onts. On va évidemment beaucoup parler de l'inauguration, enfin la réouverture de la cathédrale Notre-Dame. Vous étiez invité d'ailleurs à Notre-Dame de Paris, Gaël Tchakaloff, parce que les Macron vous amènent un peu partout où ils vont, il faut bien dire.
11: J'ai l'impression d'être un sac à main, moi. Non, j'étais pas
0: invité. C'était qui d'ailleurs? Parce qu'ils étaient, il y avait trois personnes là dehors à se les geler. Il y avait Brigitte et Emmanuel Macron. C'était qui Esmeralda à côté? On m'a dit que c'était la maire de Paris, mais j'y ai pas cru.
11: Je ne sais pas qui était là, mais je sais qui étaient les conseillers présents. Il y avait Jonathan Guéma qui s'occupe de la communication et BRP, Bruno Roger Petit.
0: Ah ouais, bah lui,
6: personne connaît.
11: Mais si, tout le monde connaît.
4: Ah, enfin. Les
12: moi, j'étais invité à la Mosquée de Paris avec Faudel. Parce qu'ils ont refait le plafond, ça s'est super bien passé.
0: Bon alors moi je voudrais vous parler évidemment des tenues des évêques, tout le monde en parle, le dress code des
4: quand
0: évêques.
4: Ils en portent
0: bah, ah oui, quand ils disent pas aux garçons, viens avec moi dans l'évêché.
4: Tu n'as rien à tes parents.
0: Alors évidemment tout le monde parle des couleurs, alors certains ont dit c'est l'idole, vous savez les tenues de Castelbajac, c'est lui.
6: L'idole, les magasins.
0: Oui, parce que c'est les couleurs des magasins l'idole.
3: Il y a du jaune, il y a du bleu,
0: voilà.
13: Ouais. Ou Lidl, de... vous dites Lidl.
0: Quoi?
13: Non, Lidl.
0: Bah, Lidl, bah, oui.
13: Non, Lidl.
0: Lidl.
6: Non, Lidl.
13: Ah, Lidl. Vous avez un accent, en fait.
14: Et on Lidl. Voit que vous y allez pas souvent, en tout cas. Alors...
6: Il n'y a pas de O, c'est Lidl.
0: Oui,
6: Lidl.
0: Mais, vous savez bien que j'ai un petit défaut de prononciation en Normandie.
6: Oh, Léo, c'est léger.
0: Léo et Léo. Pour vous, c'est léger, mais pour moi, c'est déjà beaucoup. Les O et les E se disent à peu près pareil.
14: Ah, vous dites une pomme. Vous mangez une pomme.
6: Une pomme.
0: Mais enfin, je vais chez Lidl, ouais.
13: Chez Lidl. Ah, là, vous l'avez bien dit.
0: Ah, j'ai bien dit.
14: Ouais. Bon, c'est parfait. Quand vous y allez que vous le dites bien.
0: Et bah vous, moi je vais chez Lidl, vous allez sûrement chez Gogol, non?
13: Ouais,
0: les couleurs des chasubles de l'évêque Monseigneur Ulrich et des autres évêques invités étaient effectivement des couleurs jaunes, rouges, et ça ressemblait soit du Mondrian, vous voyez, le peintre Mondrian, certains ont dit Mondrian, d'autres ont dit le logo de Google, d'autres ont dit les supermarchés Lidl.
13: Oh là, on s'éloigne.
0: Ça vous va, ça? Ouais, d'autres ont dit aussi L'Oréal. Vous savez que
14: oui,
0: ils ont fait leur...
14: Studio Line, oui.
0: Voilà, Studio Line, les packages des produits L'Oréal dans les années 80 et 90. Il y a encore une autre comparaison qui a été faite.
6: Un drapeau?
0: Où on trouve exactement ces couleurs-là.
14: Donc il faut trouver une marque.
6: C'est un produit de grande consommation?
0: Ah, je suis sûr que vous en avez chez vous à peu près tous.
6: Tous? Oui.
0: Qu'est-ce que c'est?
13: Donc c'est quoi les couleurs bleu, jaune et rouge, c'est ça?
0: Oui.
14: C'est un truc qui va dans la salle de bain.
0: Non, pas dans la salle de bain.
14: Pas dans la salle de bain.
6: Qui va sur...
8: Ça se mange.
0: Mais ça se mange, non.
13: Mais moi, j'ai rien de bleu, jaune.
14: Canard WC?
0: Ah si, je suis sûr que vous, alors en plus... Alors vous êtes typiquement le gars, je suis sûr que vous avez ça.
13: Bleu, jaune, rouge, bleu, jaune, rouge.
0: Vous l'avez chez vous.
13: J'ai des slips, mais il faut que je les assemble, quoi.
15: On a ça dans sa cuisine?
0: Non, alors ça peut se mettre dans n'importe quelle pièce, mais quand on l'utilise, c'est plutôt au salon, vous voyez. C'est dans un placard, puis de temps en temps, on le sort, puis on y joue.
13: Un plaid. Une PlayStation.
0: Pas une PlayStation.
15: Monopoly.
13: Une Dreamcast.
0: Non.
6: Ah, mais les Rubik's Cube, là, au fromage, il y a des blagues derrière.
14: Au fromage, les apéricubes.
13: Un Uno.
0: Ah, je viens pas. Le Uno. Bonne réponse de Monsieur Az. Vous voyez?
13: Des questions à ma portée, qu'est-ce que ça fait du bien, le Uno, quoi. C'est...
0: Vous y jouez au Uno, je suis sûr.
13: Oui,
0: mais j'étais sûr.
13: Bah oui.
0: Ah, des trucs à pas trop intellectuels.
13: C'est pour ça que quand elle a dit Rubik's Cube, je me suis dit, non, c'est pas ça, ça doit être encore plus simple.
15: Explique-moi ce que c'est.
14: Surtout qu'elle avait dit apéricule.
13: Le Uno, c'est un jeu de cartes.
6: Je sais pas ce que c'est, Claudel.
15: Non, je sais pas. Non, je sais pas.
0: Le Uno, il va vous expliquer.
13: En fait, c'est un jeu de cartes où, c'est vrai que là, en pensant à l'explication, je vois que c'est vraiment un jeu très facile. C'est un jeu de cartes où, en fait, quand il y a une couleur, faut mettre la même couleur. Quand il y a un chiffre, faut mettre au-dessus du chiffre.
15: Ah oui.
13: Et c'est super.
14: Bataille améliorée.
13: On passe 4-5 heures dessus, quoi.
0: Vous y jouez, Jean-Phi, aussi? Non. Ah bon, tiens, pourtant, alors comment ça se fait qu'ils ont sorti la Fiat Uno? Pardon, Jean-Phi. C'était juste pour faire un mot.
6: Non, allez-y, essuyez vos pieds.
14: Moi, je la laisserai, hein.
6: Oui. Moi aussi,
15: je suis pour aussi.
14: Elle est bonne. Je préfère l'entendre que la conduire, hein, c'est sûr.
6: Pourtant, elle se conduit bien, tu sais.
15: Et surtout, ne pas se faire rentrer dedans.
6: Non, c'est une boîte automatique. Attention, pare-choc.
0: Non, mais c'est la Fiat Uno, c'est parce que j'ai...
6: Oui,
0: bien sûr.
6: Oui, parce que...
15: Votre langue a fourché.
6: Il prononce pas bien.
14: C'est une familiale grande contenance.
6: Il est normand, il sait pas dire les yachts.
14: Il confond les E et les O.
6: Oui.
14: Les E dans l'eau,
6: Ils disent quoi au Goncourt de vous voir ici, en fait? Ils sont atterrés ou comment ça se passe? Enfin, le Goncourt sera accessible à tout le monde.
14: Oui,
6: pourquoi? Les prochaines... Ou non, au Goncourt ou pas?
14: J'ai écrit un livre, je peux te le donner, pour l'Académie Goncourt.
15: Tout le monde
14: peut concourir. Il s'appelle Oui, chez les ch'tis.
15: Oui, déjà le titre est prometteur.
14: Ah bah oui, sûrement. Hein.
0: En tout cas, voilà à quoi on fait penser les chasubles des évêques. Effectivement, au logo de Google, au jeu de cartes... Uno, mais c'est vrai que moi aussi j'aime bien jouer au Uno, c'est assez rigolo.
13: Ah ouais, c'est bien, franchement.
0: Lidl, ça c'est effectivement aussi les couleurs du supermarché. Et puis pour ceux qui ont de la mémoire, effectivement le packaging des produits L'Oréal, ça ressemblait un peu à tout ça, mais c'était pas moche.
14: C'était beau, ça mettait de la couleur et tout, c'est joli.
15: Mais oui. La plus belle référence, ça reste Mondrian quand même.
0: Ah oui, Mondrian, pour ça, alors là c'est un peu de culture.
14: Ah oui, Mondrian. Hein.
0: Ah oui, Mondrian, c'est celui qui fait les serviettes en papier, hein, c'est ça.
13: Moi, j'ai plus joué au Uno qu'au Mondrian.
0: Jolie. Elle est belle.
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0: Et vous connaissez Monsieur Boxo, Jérémy?
16: Bien sûr, moi j'avais vu des interviews déjà. C'est comme ça que vous avez été très très connu, je veux dire.
17: C'est par Guillaume Play. Hein.
18: Mais voilà. Moi je m'endors avec lui.
0: Comment ça?
18: Bah, j'écoute, je regarde les vidéos. Moi j'adore les trucs de serial killer. Et
16: ah,
18: tout ça.
16: Super. Hein. Ouais. Tu vas bien, toi?
0: Et vous, Constance, vous connaissiez aussi?
18: Mais je m'endors avec lui aussi.
16: Ah, bah voilà.
18: Il y a vraiment des grosses ondes sexuelles par ici.
19: Laurent? Oui. Moi, ça fait longtemps que je suis pas venu. C'est pas en direct, l'émission?
0: Non, non.
19: Parce que la voix off, au début, elle dit on est ensemble jusqu'à 18h. Oui. Moi, je serais barré avant. Hein.
0: Non, je vous rassure. Et d'ailleurs, pour équilibrer l'âge moyen de l'émission, nous recevrons Michel Drucker comme invité.

0: fin de l'émission pour son nouveau livre. Mais on va commencer, tradition oblige, vous allez voir, les choses n'ont pas changé ici, par une première citation. La voici, c'est pour monsieur Paul Soulomiac, qui habite Faux en Dordogne, qui a dit « Les gens qui sont myopes d'un œil, presbytes de l'autre, et qui louchent en plus, sont impardonnables de ne pas voir ce qui se passe autour d'eux. »
1: Ah, c'est Afflelou ?
0: Non, c'est pas Afflelou, non.
2: C'est mort, ça ?
0: Oui, c'est mort.
3: Pierre Desproges.
0: Pas Pierre Desproges.
3: C'est français ?
2: Pierre Dac.
0: Pierre Dac, bonne réponse de Jérémy Ferrari.
3: Laurent ?
0: Oui.
3: Jérémy met les pieds sur sa chaise.
0: Et il est en train de faire ses lacets.
4: Il est en train de refermer la tête.
5: Ah, il refait ses lacets 20
4: fois par jour. Il vaut mieux qu'il les ferme.
5: J'ai des petits tocs.
4: Pierre Dac.
0: Pourquoi il refait ses lacets 20 fois ?
5: Parce qu'il a besoin que ses pieds soient comprimés. Ouais, je crois qu'il a peur d'avoir des varices ou je sais pas.
2: Je sais, hyper fort, mais
5: il refait, même sur scène, on a des chaussures à scratch sur scène. Il les remet 10 fois par
0: spectacle. Comme Michel Drucker. Parce que c'est les vieux qui ont des chaussures à scratch.
5: Mais là, c'est pour aller vite pour les changements de costume.
4: Des gros changements de costume.
0: Parce que c'est vrai que maintenant vous êtes tous les trois sur scène à travers la France et le monde, même disons-le carrément, vous devez vous connaître par cœur toutes les petites habitudes des uns et des autres.
5: On s'entend beaucoup moins bien depuis qu'on se fréquente beaucoup.
0: Quel est le pire défaut de vous trois ?
5: On a des défauts différents.
4: Mais Arnaud, il commence à faire un truc qui exaspère Jérémy, c'est assez savoureux à regarder, c'est quand Arnaud s'assoit, il fait de plus en plus de bruits d'effort pour s'asseoir.
5: C'est insupportable.
4: Et des bruits de.
5: Il boit une tasse de café, comme ça, il boit une gorgée, il fait. Attends, on dirait que t'es en train de te faire sucer, tu viens de boire un truc au café. C'est pas possible. Et tout des bruits
0: là,
5: comme ça.
0: L'un n'empêche pas l'autre. Une autre citation pour Nathalie Valade, qui habite Ussel, c'est en Corrèze, qui a dit, oh, ça c'est un grand classique. À 20 ans, t'es fraîche comme la rosée du matin, à 35, comme la bouteille de rosée.
5: C'est Florence Foresti.
0: Florence Foresti, bonne réponse. Ah, j'aime bien celle-ci pour monsieur Louis Landreau, qui habite hier, qui a dit « J'ai demandé à ma femme de noter mes performances sexuelles sur une échelle de 1 à 10. Elle m'a répondu « Je suis pas très doué pour les fractions.
5: » Sacha Guitry ?
0: Non, pas Sacha. Ah, mais il sera content que vous le compariez à Sacha Guitry.
5: Ah bon, il est vivant ?
0: Il est vivant, oui.
3: Rocco Siffredi ?
0: Rocco Siffredi, non.
5: Olivier de Benoît ?
0: Qui a dit ça ?
5: C'est moi.
0: C'est Olivier de Benoît ! Bonne réponse de Jérémy Ferrari. Ah, j'aime bien celle-ci aussi pour Jean-Luc Monat, qui habite Pau, qui a dit « Depuis que j'ai divorcé, je suis heureuse, je peux enfin porter des talons. »
3: Anne Roumanoff.
0: Non, alors là, il faut expliquer, évidemment.
5: C'est pas Arnaud de sa mère qui a dit ça.
0: Ah, pourquoi ça...
5: Parce qu'il en parle.
4: Parce qu'il a eu deux divorces, hein, Laurent, quand même. Deux divorces et que je porte beaucoup de talons sur ça.
0: Là, c'est une femme qui
5: Adriana
0: dit ça.
5: Adriana Carambeu, non ?
0: Non, Adriana Carambeu, bon, non. Bah, son mec était grand aussi.
6: Non, Carla Bruni.
3: Carla Bruni, oui.
6: Bah non, elle est toujours... Avec un nain, la Bruni.
5: C'est quelqu'un qui en plus est un nain lesté maintenant.
6: Oui, en plus. Ouais.
5: Vous avez fait son jogging. Il a fait son jogging. Il a vraiment la patte qui traîne, quoi. La patte droite qui traîne.
4: On a l'impression que c'est chié dessus. Hein. C'est horrible. Ah non, mais la démarche, il est vite. On a l'impression qu'il court dans des nénuphars.
7: Vous êtes salaud. Si ça se trouve, vous l'avez vu, il venait de courir 30 bornes et
4: non,
7: tout.
4: Non, non, non, non. Non, non, il allait vers le bois. Là. Il démarrait. Là. Il était à froid. C'est un enfer. Oh, là, là,
7: j'essaie de trouver des circonstances atténuantes.
5: C'est qu'Arnaud a fait le marathon là, de Paris. Là.
0: Ah, c'est pas vrai. Vous avez fait le marathon de Paris.
4: Il a fait un score incroyable.
0: Qu'est-ce que vous avez fait comme score ?
7: 3h18, Laurent.
4: Bravo !
3: Bravo !
4: Énorme !
5: C'est un très joli score. Hein. Ça paraît long, mais c'est un vrai beau score.
0: Johan Rioux l'a fait aussi, hein, je vous signale.
7: Oui, il est arrivé, là ?
0: Pas cette année.
7: Ah oui.
4: Ah, il n'arrive pas cette année, c'est non, ça. Il arrive l'année prochaine.
0: Ce que je veux dire, il a fait pas celui de Paris, il a fait celui de New York.
5: Voilà, oui, attendez, il le fait en marchant, il le fait en 7 heures.
0: Ah oui.
5: Bah. Et il en a refait en 7 heures. Et ce qui est super, j'ai entendu l'émission, il en parle. Il dit, ah, mais je l'ai fait en 7 heures, je l'ai fait en marchant.
4: Mais pourquoi il roule pas ?
5: Mais non, mais. Et il dit, mais c'est super, 7 heures, ça te permet de te remettre en question, de voir tout ce que tu dois améliorer. Et il en refait un an après, il en refait un même, et il le refait en 7 heures.
3: Mais pourquoi t'es énervé comme ça ? Ça change quoi dans ta vie, ce mec de marché ?
4: Il est pas énervé, il est juste à jeun depuis 7 ans.
0: Bon, dites ma femme,
3: c'est une Française ?
0: C'est pas ma femme. Remarquez qu'elle soit très jolie, je dirais pas forcément non à cette femme.
5: Elle est française ?
0: Un peu refaite, mais jolie quand même.
3: Nicole Kidman.
0: Nicole Kidman, la réponse.
6: Il y avait un bel indice.
5: Un peu refaite.
6: Nicole Kidman. Il y avait un très bel indice.
0: Eh oui, avec Tom Cruise, évidemment, elle n'avait pas le droit de porter des talons. ballon parce qu'il était trop petit par rapport à elle. Bravo Constance, c'est une excellente réponse. J'ai encore une dernière petite citation, vous voulez bien pour la route avant qu'on passe
8: sûr.
0: Aux choses sérieuses. Je l'aime bien celle-là aussi, mais je suis pas sûr que vous connaissiez l'auteur qui a dit... J'ai été sur plus de genoux qu'une serviette de enfin, table.
3: C'est un nain.
0: Mais effectivement, c'était une femme qui avait une réputation
8: sulfureuse.
0: Sulfureuse.
8: Décédée, voilà. Si j'ai bien compris.
0: Ah bah décédée, oui.
3: Ah, tu dois connaître.
8: Française ? Bah non, pas nécessairement.
0: Pas française.
3: Régine.
0: Non, pas Régine. Non, bah Régine.
3: Régine. Savoir sur des genoux.
8: Oui, oui. Bah, les gens sont parmi.
3: Sur des genoux. Hein.
4: Bah Sarkozy, hein, t'as vu comment il court. Hein.
8: Régine, tu la fais pas sauter sur tes genoux. Hein.
0: J'ai été sur plus de genoux qu'une serviette de table.
3: Miss Tinguette ?
0: Non, c'est une actrice américaine qui est morte à Los Angeles en 1980 et qui était réputée pour sa forte poitrine, son corps galbé et ses nombreux maris, évidemment.
3: Bah oui, la Goulue.
0: La Goulue, non, une américaine. Qui porte un nom de point cardinal, si je peux vous aider, vous voyez.
8: Genre Nord, Ouest.
3: West.
8: Kenny West.
3: Kenny West.
0: Non. C'est pas Kenny, mais c'est West.
3: Mais oui, c'est West.
8: Bah, Madame West, bonne réponse.
0: Notable. Comment vous dites ?
8: Madame West.
0: Bonne réponse de Jérémy Ferrari. Mae West.
3: Mae West.
0: C'était trouvable, hein, quand même.
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0: Ils sont 22.

0: 2, né en 2024, et c'est un record, nous dit le journal Le Monde. Mais de quoi s'agit-il? 22, né en 2024.
1: En France ou dans le monde?
0: Alors, en France, monsieur.
2: Ce sont des animaux ou des humains?
0: Ce sont des animaux, madame.
3: C'est pas des pandas?
0: Des pandas, non.
2: 22 pandas. Des ours dans les Pyrénées.
0: Vous voyez, c'est mieux que des pandas, encore des oursons dans les Pyrénées. Bonne réponse de maman ours. C'est mignon quand même, 22 oursons, vous vous rendez compte?
3: On peut les toucher ou pas? On peut aller les voir? On peut...
2: Non, ça déconne pas.
3: Non mais c'est vrai, c'est en liberté ou pas?
2: Ah oui, ce sont des ours en liberté.
0: Ouais. Ah bah oui,
2: c'est la politique de repeuplement à partir des ours slovènes.
0: Voilà, exactement.
4: En plus, ils sont même pas français.
1: Hop, Saint-Pierre-et-Miquelon.
2: Les ours à Saint-Pierre-et-Miquelon.
0: C'est des petits oursons, des oursons, pas en chocolat, des vrais oursons, vous voyez. Vous aimez les oursons en chocolat, je suis sûr.
3: Vous savez ma vie, Laurent. Mais oui. J'adore, c'est bon, ma petite friandise préférée, les guimauves, vous savez, en guimauve, là et tout. Les petits oursons,
0: pas guimauve, on dit guimauve.
3: En guimauve. Mais oui, mais comment vous me connaissez par cœur sans
0: Parce
3: me connaître
0: que je vois bien bouffer des oursons en chocolat. Connement devant la télé, vous voyez. Je vous vois bouffer la guimauve, vous êtes une forme de guimauve vous-même, géante.
3: Mais Laurent, j'avais une question très intéressante, je reviens à nos moutons.
0: Ah, je suis pas sûr qu'elle soit très intéressante.
3: Nos oursons, pardon, je reviens à nos oursons parce que vous avez l'histoire extraordinaire des loups, là. Des scientifiques ont réussi à reconstituer des loups incroyables, des loups sauvages de je sais pas combien de mètres, de 70 kilos.
2: Non, mais arrête.
3: Mais c'est une histoire de fou comme cette histoire, non Laurent?
4: Ce sont des loups préhistoriques.
3: C'est ça.
4: Voilà, c'est ça.
3: Ouais.
4: C'est ça ce qu'il faut dire.
3: Oui, c'est ça. Et des loups. Il fait peur. Parce que le loup, dans la gueule. Laurent, c'est pas mon émission. On donnait la parole à d'autres.
5: Ah, c'est vrai, Laurent, c'est pas possible. C'est pas parce que j'aime quand même.
3: J'ai l'impression d'être la star de l'émission.
5: Ah, bah, moi, je suis vraiment.
3: Je suis gêné pour mes autres partenaires. Je ne veux pas prendre la lumière assez fort. Karina fait la joie pour tout.
0: Ah oui, il est quand même drôle finalement. Non, c'est vrai, il faut reconnaître. Aïe, aïe, aïe.
2: François refuse d'applaudir.
0: Il est drôle, mais il est con. Hein. Non, parce qu'il a voulu caresser un oursin. Il a cru que c'était les oursins qui étaient... Les ours sont 22 dans, mais c'est beaucoup. En 2024.
4: Ce qui est complètement con d'ailleurs, parce que j'aurais dû être 24 pour.
0: Oui, alors, vous voulez dire. Oui.
4: Oui.
1: Qu'est-ce qu'il veut dire?
0: C'est pas moi qui réintroduis l'ourson, qu'est-ce que vous voulez que je vous dise? J'y suis pour rien, moi, ils sont 22, mais. Ah.
1: Mais on a réintroduit combien? Parce que si c'est un couple, ça va être dégénéré dans pas longtemps, parce qu'il y a que des frères et sœurs du coup.
6: Ah, mais ils les ont introduits à Lille. Ils vont pas être dépaysés.
0: Ça prouve que la progression des ours est constante en termes de population.
4: Ah oui.
0: Et c'est vrai qu'on se souvient de la pauvre oursonne qui s'était fait tuer par un chasseur dans les Pyrénées. Bah, vous voyez, j'allais dire, c'est pas si grave. C'est pas ce que je veux dire. Mais enfin, quand même, vous voyez, on a bien rattrapé le coup puisqu'il y a 22 oursons qui sont nés dans les Pyrénées. Qu'est-ce que vous dites, vous?
3: C'est une très belle histoire, vraiment.
0: Merci. Bonne nuit, les petits. Tu peux aller au lit. Une question maintenant pour le teinturier. Monsieur Thibault, le teinturier qui habite Lorient dans le Morbihan. Comment Mussolini demanda-t-il la main de sa future femme à sa future belle-mère? C'est une question historique.
6: En lui mettant un pistolet sur la tête.
0: Excellente réponse de Monsieur Haz. Bravo Haz. Ah, vous les connaissez, les méthodes.
3: Je devrais faire pareil.
7: C'est ça.
6: Non, mais j'en ai déduit logiquement.
0: Eh bien, oui, en la menaçant d'un revolver, c'est ainsi qu'il a effectivement, Benito, hein, c'était son prénom, demandé la main de sa future femme.
1: Quel séducteur,
0: sa belle-mère.
3: Et pourquoi elle n'a pas dit non alors aussi? T'as le droit de dire non quand même.
0: Bah, parce qu'elle était prudente. Est-ce que vous avez déjà demandé la main de Nathalie à sa maman ou à son papa?
6: Je pense que c'est la mère de Nathalie qui lui a mis un pistolet sur la tête. Tu vas te parler chez moi, gros lourd. Si tu veux pas que je te mette un coup de fusil dans la tête.
3: Franchement, en fait, c'est la...
0: Parce que je sais que Nathalie a rencontré vos parents. Ça, elle est venue à la ferme. Mais est-ce que vous êtes allé chez les parents de Nathalie?
3: En fait, je découvre un truc extraordinaire dans cette histoire d'amour. Je découvre le temps long. Je découvre vraiment la relation.
4: Oui, ça veut dire que ça va être très très long.
3: Je découvre le temps long.
0: Ce qu'il est en train de nous dire, c'est qu'elle n'a pas encore osé le présenter à ses parents. C'est ça?
3: Non, mais c'est un truc de dingue, justement. Si, bien sûr, il y a...

0: la rencontre et tout, il y a le repas du dimanche et tout, c'est un...
1: Non mais chez ses parents
0: et en fait je découvre une histoire extraordinaire. En fait, tu vois, Karina, toi c'est une histoire qui dure depuis
2: Mais fais comme non, si mais... j'étais pas là. Laisse-moi tranquille.
3: On parle de toi.
0: Non mais Karina. C'est un truc de dingue, c'est vraiment même je trouve que c'est poignant l'amour, c'est vraiment émouvant. Oui, oui, je suis très ému, mais vraiment je déconne pas Laurent, j'ai envie de pleurer parce que c'est très très beau.
3: Non mais François,
0: je trouve qu'il y a rien de plus beau au monde que le matin de se réveiller avec la douce
1: avec une érection.
0: Non mais avec la douce le matin. Et vous savez quoi Laurent, j'ai failli te dire tu d'ailleurs, parce que quand je suis amoureux je dis tu. Et ben c'est dingue.
1: Apparemment, hein.
0: Elle me laisse des petites post-it sur le frigidaire et ça me rend très très heureux et tout.
2: Et marqué ta gueule.
0: Non mais c'est un truc de fou.
1: Donc vous avez rencontré les parents alors.
0: En fait depuis quelques semaines j'agis un petit peu en sous-marin, je ne dis plus rien en grossette, justement ça surprend pas mal d'auditeurs.
2: Ah là tu dis plus rien.
0: Mais je construis.
2: Pardon, j'avais pas constaté.
0: Et je suis en train de construire vraiment les fondations de cet amour. Non mais vraiment je vis un truc, Laurent, je vous assure, je suis très heureux de vous contribuer.
1: Ils font quoi les parents?
0: Eh ben ils sont en retraite.
4: Est-ce qu'ils regardent l'équipe quand vous commentez sans
0: non,
4: les
0: images?
4: Non
0: mais ils sont vraiment fans de l'équipe, ils en ont rien à faire, mais en revanche les grosses têtes ils adorent.
4: Ah ouais, c'est vrai.
0: Mais ils ont un peu honte parfois parce que...
3: Ah bah tu
0: parce
3: peux que... Je les comprends.
0: Non, je vous assure. Parfois ils disent mais Johan vous y allez comme vous y allez. Je fais Laurent il adore quand je fais le couillon, donc vous savez si je veux rester
1: gros. C'est ma faute, tiens. Aïe aïe aïe. En tout cas comme Mussolini, je vous conseille de prendre un revolver quand vous demanderez la main de Nathalie.
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1: Une question pour Henri Bernon qui habite à Courcelles. Question qui nous emmène à Bruxelles. Place du Congrès, exactement. Qu'est-ce qu'on trouve?
6: Vous me cherchez aujourd'hui.
1: Madame de Crayoncourt. Qu'est-ce qu'on trouve place du Congrès à Bruxelles depuis 1920?
7: Le fameux.
8: Un musée, le musée du nougat?
7: Du
8: chocolat?
4: Le musée de la BD?
7: Le fameux petit bonhomme qui fait pipi.
4: Le mannequin pisse, non?
1: Alors, mannequin pisse, non? Alors, il y a un monument célèbre à Place du Congrès à Bruxelles. C'est la colonne du Congrès. Mais au pied de la colonne du Congrès, qu'est-ce qu'il y a?
3: La maison natale d'Annie Cordy.
1: Ah, pas du tout.
4: Non. C'est grand? C'est au pied de la colonne. Est-ce que c'est grand?
8: C'est une plaque avec une inscription.
1: Il y a une plaque aussi, mais pas seulement.
7: Mais au pied de la colonne, il y a quelque chose d'écrit?
1: Ah bon, il y a des choses écrites sur la colonne.
3: Mais en belge,
4: colonne, et au pied de la colonne, est-ce que c'est grand?
1: Devant, derrière la colonne, partout autour de la colonne.
8: Mais il y a quoi, genre une fontaine, un truc comme ça?
1: Ah, une fontaine, non, mieux non. que ça.
4: Des jardins?
8: Un robinet?
1: Des jardins, non.
4: Y a pas
8: un distributeur de bière?
1: Non,
8: patinoire. Un jardin aquatique?
1: Non, écoutez, c'est plus officiel que ça. Plus sérieux, mesdames et messieurs.
7: Un bureau de vote?
3: Ça a rapport avec le Congo? Belge?
1: Non. C'est la colonne du Congrès, pas du Congo.
8: C'est la.
7: Des drapeaux.

0: Et vous croyez que vous poserez une question, Ariel, sur le fait que depuis 1920 ou 1922, il y aurait un panneau interdiction de faire pipi le long de la colonne?
1: Non, mais les hommes font ça. Dès qu'ils voient quelque chose de...
2: Pardon?
3: Mais,
1: c'est
3: mais
1: vrai.
3: Elle est folle.
4: Non,
3: mais pardon, mais elle n'a pas tort. Elle n'a pas tort. Quand on veut faire pipi dehors, on pourrait faire pipi contre n'importe quoi, mais on a besoin contre un arbre.
1: Voilà,
3: on pourrait faire
1: pipi.
5: Pour te cacher.
1: Toi, un arbre te cache pas.
3: Quoi, baobab?
2: Non, c'est un arbre. Non, c'est Stevie qui cache un arbre.
3: Non, Stevie, non, c'est Bernard. Non, moi, j'aimerais savoir si Bernard Henry fait pipi contre les arbres.
5: Bernard, il est pas comme ça.
6: Est-ce qu'il fait pipi d'abord?
2: Non, il ne fait pas pipi.
0: En tout cas, c'est pas Christine qu'on verrait pisser contre l'écorce.
1: Très joli. Ouais, bah, me chatouillez pas parce que je suis encore parisienne pour 2 jours. Et là, ça y est, c'est les beaux jours. Les quais chiotent à ciel ouvert. Ils viennent déféquer devant ma péniche.
3: Mais qui?
1: Les gens, les Français dégueulasses. Tous ça n'existe les... pas, ça, chez nous, les Corses.
3: Tous les Français viennent chier devant ta péniche.
6: C'est très rare de trouver une péniche au-dessus de la montagne. Ouais.
2: Et tu vas traverser la Méditerranée avec tes péniches ou pas? Qu'est-ce qu'on fait de ta péniche?
1: Oh là là, j'en sais rien.
6: Mais excuse-moi, je savais pas que c'était ta péniche.
1: C'est dégueulasse.
3: Ben si, c'est la péniche où il y avait toutes les crottes par terre, donc on s'est dit que c'était là qu'il fallait aller.
1: Alors, ils viennent autour du mât de ton bateau.
7: Oui, voilà.
3: Non, c'est pas une péniche à voile.
1: Si, il y a un mât.
0: Alors dites ma colonne du Congrès.
5: On s'en fout. Non, mais attends, il y a forcément quelque chose d'intéressant.
0: Place du Congrès, au pied de la colonne du Congrès, qu'est-ce qu'on trouve à Bruxelles?
3: Est-ce que c'est joli?
0: Bah, joli, c'est pas le but.
5: C'est pas la constitution écrite dans le marbre?
0: Non.
3: Est-ce que ça a rapport avec l'Union Européenne?
0: L'Union Européenne, pas spécialement.
1: Et sinon, vous avez des questions marrantes?
0: Ah bah ça, c'est une question quand même intéressante.
1: Ah oui, la signature d'un traité.
0: La signature d'un traité. Non, regardez.
3: Oh là là, il y a des Belges au fond.
2: Oh là là, il y a des Belges.
3: Ils sont belges, c'est pour ça.
1: Il y a des Belges.
3: Il y a des Belges.
0: Plusieurs mains qui se lèvent dans la salle.
1: Oh.
0: Et ben, ils seront pas venus pour rien.
3: Non, des Belges au fond, je vais les voir.
0: En attendant, monsieur Bernon de Courcelles. Elle lui a touché 300 euros et peut-être 100 euros de plus. Ça tombe bien si on a des amis belges parmi nous.
3: Alors,
0: aujourd'hui.
3: Bonjour, c'est quoi votre prénom?
8: Michel.
3: Alors bonjour Michel, vous venez d'où exactement?
8: Je viens entre autres de Bruxelles, mais surtout de Namur.
3: Ah, il vient de Namur. Je ne fais pas bien l'accent. Je vais me faire punir.
8: Votre accent, c'est l'accent de 100 000 personnes dans un quartier de Bruxelles.
3: C'est mes potes, c'est ce que je
1: connais. Merci,
8: monsieur. À cause de Coluche. C'est Coluche qui a répandu cette mode de cet accent.
3: De cet accent-là, dis donc. Alors, bon. Mais c'est vrai que vous n'avez pas d'accent, monsieur. Alors.
8: L'accent de Verviers.
3: Alors, il a l'accent de Verviers, c'est plus précis. Alors, dites-moi, Michel, quelle est la réponse? Qu'y a-t-il au pied de cette colonne?
8: Le soldat est connu.
0: Le soldat connu belge.
3: Eh ben bravo Michel, vous avez gagné 100 euros.
0: Eh oui,
3: bravo.
1: Ah, c'est une bonne question.
0: Eh oui, il n'y a pas que chez nous qu'il y a un soldat inconnu.
5: Ah, c'est dingue.
6: Sauf qu'en Belgique, il a son nom sur la plaque. Eh oui.
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3: Le public, ça va? Ça va? Ça va comment? On gagne du temps, hein.
0: Vous faites chauffeur de salle, vous, maintenant.
3: Ouais, parce que j'ai passé une soirée horrible. Je suis très content de vous retrouver tous les amis. C'était horrible. Bah, déjà, j'étais chez ma sœur, donc là, ça partait mal. Et puis, il y avait des amis à elle. Donc, elle est infirmière. Donc, il y avait un sophrologue, un cheminot, un contrôleur RATP, une vendeuse de spiruline. Il y avait du tarama, du pain sans gluten, du houmous vegan. Bref, ça puait la gauche. Christophe, t'aurais pété un plomb, je te jure. Et toute la soirée, elles n'ont parlé que d'une chose, d'un mec formidable, trop beau, génial. Même pas moi. Ni vous, patron. L'autre, là, qui depuis 10 jours cartonne, là. Moi, je l'appelle Timothée Chalumeau, parce que c'est un peu le
0: Mais de qui vous parlez?
7: Jean-Claude Bardella?
3: Presque. Comment il s'appelle? Raphaël Quenard. Celui qui a tout eu au César, là. Allez, alors, tout le monde, là, il est génial, il est trop beau, il est super. Là, là, là, là.
2: Mais c'est beau, les nouveautés.
7: Et attends, il est super, Raphaël Quenard.
3: Ça y est, ça commence. Voilà.
7: Mais c'est qui,
3: hein? L'acteur, là.
0: Elle a pas totalement tort.
3: Enfin bref, j'ai passé une soirée terrible et là je suis avec des gens intéressants, passionnants, je pense notamment à Isabelle Mergaux.
0: Johan Rioux, il y a longtemps que vous n'étiez pas installé à côté de Mela Bédia.
2: Oui. Depuis notre voyage à Londres en commun.

0: Avec toutes les grosses têtes.
1: Et vous êtes content alors?
0: Bah, très heureux. Très très heureux. Parce que
2: elle a été invitée à Londres et pas moi.
1: Oui. Ah non, alors vous, à chaque fois que vous êtes invité, vous ne venez pas et après vous me dites que je vous invite pas. Arrêtez de dire que je ne vous invite pas quand je vous invite et que vous venez pas. C'est pas pareil de ne pas venir et de
2: non,
1: ne pas vous.
2: Non, vous m'invitez
1: inviter.
2: Plus parce que je viens pas, mais je voudrais avoir le plaisir. Alors, oui. Le plaisir de dire non, je peux pas.
1: D'accord, bon bah alors écoutez, voilà. Je vais vous inviter à des trucs que j'organise pas, comme ça, le problème sera réglé.
3: En tout cas, c'était trop bien Londres.
1: On a joué au foot en plus.
3: Vrai, on a joué au foot.
1: En plus, on a joué au foot.
2: Ouais. Ah ouais, bon bah ça, je suis pas jalouse. Parce que, mais là, je joue au foot, c'est ouais. Ça.
4: Et c'est Rio qui faisait le ballon.
1: Bah, en tout cas, il jouait, vous jouez pas mal, vous, Toen.
4: Mais moi, je déchire.
0: Ouais,
4: dans...
0: t'es trop personnel, ouais. Tu
4: mais moi, à part dans l'humour, je déchire.
1: Ah bah, il est trop personnel, il n'y a pas besoin d'aller jouer au foot pour s'en rendre compte.
2: Ah bah, c'est sûr.
0: Tu voulais être le roi de l'équipe, tu voulais être le roi du match, tu tirais à gauche,
4: mais
0: à droite.
4: Mais parce qu'il y avait les influenceurs, je voulais faire une belle story.
1: Attention à ce que vous dites en ce moment, il tirait pas à droite, il tirait pas à gauche.
2: Il tirait au milieu.
4: Il dirait oui pour le coup.
1: Une première citation pour Emmanuel Joly à Jean-Chêne. Elle habite Paris 2e.
2: À Jean-Chêne dit...
1: Pardon ?
2: À Jean-Chêne ?
1: Non.
0: Une... Jean-Chêne.
1: Une première citation pour Emmanuel Joly, virgule, Jean-Chêne.
2: Ah !
1: Virgule, d'accord. Qui habite Paris 2e.
2: Ah, parce que je ne comprenais plus rien. D'accord. Sacha Guitry !
1: J'ai pas mis la première pour Sacha Guitry, c'est dommage. Autrement, je vous l'aurais accordé. Non, la première citation, c'est celle-ci. Entre une mauvaise cuisinière et une empoisonneuse, il n'y a qu'une différence d'intention.
4: Oh là là là là. C'est un homme ?
1: Un homme, oui.
0: C'est pas du Coluche ?
1: Ah, c'est pas du Coluche, mais ça pourrait.
4: Jean-Yann.
1: Et c'est de la même
0: époque.
1: C'est de la même époque.
0: Pierre Desproges.
1: Pierre Desproges, bonne réponse de Johan Rieu. Pour Marc,
4: il s'applaudit. Non, mais il s'applaudit quand même. Faut le faire.
0: Je suis tellement fier d'être dans cette
1: situation. C'est pas qu'il s'applaudit, c'est une sorte d'otarie de cirque.
4: Ah oui, c'est ça. Ouais. Quelqu'un a des sardines pour Johan?
0: Non, mais Laurent, n'empêche, ça y est, j'ai réussi. Je démarre ma 6e année avec vous. Ça y est, on y est maintenant.
2: Oh merde.
0: Bah, c'est ma 6e année.
2: Eh ben, il est temps de partir.
1: Quoi, elle démarrait quand la 6e année?
0: Ben, février 2024. Et donc là, on est en mars 2024. Donc c'est bon, j'ai passé le cap des 5 ans.
4: Mais là, février 2018.
3: Ouais, mais qu'est-ce qu'il raconte?
0: Je suis arrivé en grosse tête en février 2019.
3: Ah.
0: On est en mars 2024. Donc
3: ah, mais tu comptes, toi?
0: Oui, je compte pas.
2: Ah non, mais il compte même le nombre de prestations que chacun fait par semaine.
3: Ah ouais.
1: Par exemple, Mela, elle fait un grand retour, hein, Mela.
0: Oui, Mela, c'est sa 8e participation de la saison seulement. Mais c'est normal, t'occupes avec ton film.
2: Mais sérieux?
0: T'es très pris par Amazon, tu prépares ta
4: bêtise. Ouais, puis il y a eu Gaza, t'es resté à Gaza combien de temps, toi?
3: Mais t'es pas à Gaza? Ah non, oui, c'est sur les 2014.
2: En vacances?
1: Quoi? Enfin, Marcella, vous n'avez pas commencé à croire tout ce que dit Monsieur Toen, tout
4: si,
1: de
4: si,
1: même.
4: Si, regarde, et je t'aime.
3: Pourquoi il n'y a que des gens fous, en fait?
2: Bah, tu sais pas, t'es au centre, hein. Pose-toi des questions, hein.
4: Mais tu la confrontes, mais elle est venue, c'est pour ça.
3: Ah oui, je suis pas une estrègue, hein.
2: Pardon?
3: Non, ouais, je pense qu'il faut la rentrer à la maison.
2: Non, mais là, il a dit qu'il y avait eu un enfant. Très vite, on comprend pas ce que tu
3: alors,
2: dis.
3: Alors, franchement. C'est toi qui me parles de prononciation, parce que. Hein. Non, mais. Tu sais, ma tante est orthophoniste, à Livry-Gargan, est-ce que tu veux que je l'appelle?
2: Eh bah, écoute. Appelle-la pour toi, hein.
3: On va l'appeler pour nous. Je n'ai pas eu d'enfant.
4: Oh là là, c'est la guerre entre Miss Monde et Miss Univers.
3: Mais j'ai remarqué, Isabelle et Marcella, elles n'aiment pas quand il y a des petites meufs au 109.
4: Ah non, ouais,
2: pas du tout. Alors,
5: mais où est-ce qu'il y a des petites meufs au 109?
1: J'ai lu ce week-end un truc qui m'a beaucoup fait rire. C'est, il vaut mieux avoir le sang qui boue que le boue qui sent. Non mais attendez, sérieusement, vous avez vraiment eu de la famille orthophoniste à Livry-Gargan?
3: Oui.
1: C'est pas vrai.
3: Mais j'ai aussi un oncle qui a une pizzeria, donc je sais pas si ça...
6: Je suis très inquiet depuis le début, parce que j'ai vu qu'Isabelle est venue avec des petits pains au chocolat, elle les a mangés. Sébastien a des chouquettes, il va les manger. Et Marcella est venue avec son chien. Est-ce qu'elle va le manger?
1: Ah, il est pas bouffable.
0: Il est tout petit, hein. Il est moche.
3: Il est mignon, moi j'ai un chien, il s'appelle Belkacem, mais c'est un pitbull. Je me demandais, est-ce que je pourrais le ramener un jour chez RTL?
6: Ah non. Pourquoi Belkacem, c'est un pitbull à cause de Najat Vallaud Belkacem?
3: Non, rien à voir.
6: Ah bon?
3: J'ai aussi un oncle qui a les yeux clairs comme lui, bon. C'est une sorte d'hommage.
2: Il remue la queue, pareil?
3: Ah, il remue bien la queue, ouais.
1: La citation suivante concerne les chiens. Ah. C'est pour Monsieur Chiez, qui habite Vauréal.
4: C'est une contrepétrie.
3: On a qu'à lui acheter une table, comme ça il aura une table et des chaises.
1: Qui a dit les chiens sont vraiment les rois de la planète si vous considérez nos deux espèces? L'une d'elles fait caca, l'autre le transporte pour lui. D'après vous, qui est le patron des deux?
6: C'est récent ça, puisque
1: c'est récent.
4: C'est Michel Drucker.
1: Non, c'est pas Michel Drucker.
0: C'est une femme, peut-être une femme.
1: C'est un homme.
4: T'as toujours été un homme?
2: Il est mort.
1: Ah non.
0: Philippe Gueluc? Philippe Gueluc?
1: Non, non, vivant, vivant.
5: Mais il est journaliste.
1: Journaliste, non, humoriste. Ah,
4: c'est pas Laurent Baffy?
1: Non.
0: Patrick Timicit?
2: Il est français?
1: Non, il n'est pas français.
4: Ah, il est américain?
1: Américain.
4: Woody Allen?
1: Non.
4: Jerry Seinfeld?
2: Seinfeld. Quoi? Je connais pas, mais je l'ai tellement entendu ce nom.
3: Seinfeld, Seinfeld.
1: Aidez-la, aidez-la.
3: Jerry Seinfeld.
1: Jerry Seinfeld. Jerry Seinfeld. Bonne réponse collective, on va dire.
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1: Vous êtes déjà piégé il y a quelques jours avec, vous savez, cette pétition qui avait été publiée dans la presse à propos de la culture, et je vous avais demandé quel était le nom de l'acteur qui démarrait cette pétition. Vous savez que les pétitions sont souvent présentées par ordre alphabétique, et c'était Lionel Abelansky qui vous avait fait chuter et qui avait fait gagner 300 euros à un auditeur. Il y a une autre pétition publiée dans le journal Le Monde hier, datée d'aujourd'hui, un collectif de 200 artistes et scientifiques, un appel à l'initiative de Juliette Binoche, un appel aux dirigeants et aux citoyens pour changer nos modes de vie. Cette pétition s'appelle « Non, un retour à la normale ». Et pareil, c'est de A à Z. Ça se termine donc par Zazie, la chanteuse, ce qui est logique. Et je vais vous demander quel est le premier homme qu'on trouve dans cette liste d'artistes de A à Z.
2: Alors, j'ai le prénom. Moi, je sais la première femme, qui est Isabelle Adjani.
1: C'est pas la première femme, parce qu'il y a une autre femme avant elle, qui s'appelle Lindsay Addario, qui est une grande reporter américaine.
2: Ah oui, parce que ses parents...
1: Isabelle Adjani est la deuxième, et effectivement, à la troisième place, par ordre alphabétique, dans cette pétition, c'est un homme dont le nom commence par A.
0: Un acteur?
2: Alain Delon.
1: Alain Delon, non, ça c'est le prénom, non, c'est le prénom. Il serait dans les dés, voyez-vous.
4: Okay, c'est Yvan Attal.
3: Ah, c'est moche,
1: Yvan Attal, non.
0: Un acteur, Laurent?
1: Acteur,
2: français?
1: Alors, on peut considérer qu'il sait jouer la comédie, mais ce n'est pas un acteur.
0: Chanteur,
1: oui.
2: Français?
1: Français, oui. En tout cas, né en France.
2: Aznavour.
1: Ah oui, Aznavour.
6: C'est vrai qu'il assassine beaucoup en ce moment.
1: Ça, c'est sûr que ce serait logique qu'il soit pour un retour à la normale.
6: Lui, il a le A et le Z. Hein.
1: Mais c'est pas Aznavour.
2: C'est Antoine.
1: Antoine, non.
2: Donc, et ça pourrait.
1: Et ça pourrait être Antoine.
0: Mais il fait encore des cartons aujourd'hui.
1: Enfin, c'est vrai que généralement, quand on fait une pétition, nous-mêmes, on n'est pas appelés. Alors, c'est vous dire s'ils vont appeler Antoine.
2: Moi, j'ai été appelée. Ah oui, c'est vrai, t'as remarqué, on n'est jamais appelé.
1: Jamais.
2: Et là, même nos amis nous ont pas demandé de donner un t-shirt, rien.
1: Je regarde si vous êtes dans les B, non, il n'y a pas Bravo.
2: Non,
1: hein.
2: non.
1: Et dans les M, il n'y a pas Mergo non plus.
2: Non,
1: dans les D, est-ce qu'il y a Dombal? On vous a appelé, Ariel?
2: Oui.
1: Ah ben, vous
2: on
1: y
2: t'a
1: êtes
2: appelé
1: pas,
2: pour qui, toi?
5: Non, mais pas pour cette pétition, mais...
2: Laquelle? Celle-là?
5: Voilà.
1: Mais celle-là. Vous avez dit non, alors?
5: Non, j'ai pas dit non, j'ai simplement tardé à répondre.
1: Ah ben voilà, pourquoi vous n'êtes pas...
6: Tu ne passes pas deuxième liste?
5: Parce que je suis très pour cette pétition.
1: Ah ben oui, non à un retour à la normale.
5: Mais oui.
1: Quel est donc le chanteur, puisque vous avez trouvé que c'était un chanteur?
2: Arnaud.
1: Arnaud, non.
6: Est-ce que c'est un nom ou un prénom, ou juste un seul mot?
1: Il a un prénom et un nom.
6: Il a un prénom, d'accord.
1: Mais c'est son nom qui commence par A, effectivement.
2: Il est Aresti.
1: Derrière lui, il y a Pedro Almodovar, le réalisateur. Ensuite, il y a Santiago Amigorena, l'écrivain dont on a parlé ici même il y a quelques temps.
6: Donc, s'il est avant Almodovar, c'est-à-dire qu'après le A, c'est...
1: C'est malin ce que vous dites là.
6: Oui. On est genre sur un K maximum.
1: Ah.
6: Ou peut-être un L.
1: Eh oui,
6: voilà.
2: Adamo.
1: Adamo.
2: Adamo. Mais arrête, c'est ma culture tout ça. Il a qu'à sortir des noms, Manœuvre.
4: Ackerman. Ackerman.
6: Non. C'est de la variété ou c'est du...
1: De la variété, il en a fait aussi, mais c'est vrai que c'est pas un chanteur de variété.
2: Est-ce que c'est plus près de Manœuvre ou plus près de des années 80?
1: C'est plus près d'Ariel que de Manœuvre.
5: Ah, alors.
2: Classique. Ah oui, c'est un chanteur classique.
6: Roberto Alagna.
2: Alagna.
1: Roberto Alagna. Bonne réponse de Florian Gazan. Oui, c'est Roberto Alagna. Et d'ailleurs, dans Le Monde, il n'y a pas que cette pétition, un non à un retour à la normale. Il y a aussi un appel signé Nicolas Hulot. 100 principes pour un nouveau monde. C'est un appel.
5: Et alors, celui-là, je l'ai signé.
1: Ah, bah,
6: tu signes tout.
1: Il n'y a pas de signature.
5: Non, mais celui-là, je, j'aime la fondation Nicolas Hulot est absolument remarquable. Ouais, enfin, et le papier est formidable.
1: Enfin, c'est un peu con-con, hein, excusez-moi de vous dire. Hein.
5: Non.
6: Mais enfin, Ariel, c'est comme des banalités ce qu'il dit.
1: Ah, bah oui, c'est totalement banal.
5: Non.
6: C'est le retour à la nature, le retour à la vérité.
1: Écoutez ce qu'il dit quand même. Il dit le temps est venu ensemble de poser les premières pierres et d'un nouveau monde. Le temps est venu de la lucidité. Le temps est venu de ne plus se mentir. Le temps est venu de lier notre jeu au nous.
0: Qu'est-ce que vous limitez bien?
1: Ça fait genou, vous voyez. Le temps est venu de revisiter nos préjugés. Le temps est venu du travail qui s'épanouit. Il y en a 100 comme ça.
6: Oh là là. Ça commence tout par le temps?
1: Comment ça s'appelle d'ailleurs quand on fait ça?
5: Un abécédaire.
1: Non.
3: Non.
1: Anaphore. Voilà. Bonne réponse de Johan Rioux. C'est une anaphore, comme effectivement François Hollande l'avait fait au moment du débat contre Nicolas Sarkozy.
5: Moi président.
1: Mais cette anaphore, le temps est venu. Nicolas Hulot ne l'a pas inventé, car c'est une anaphore célèbre. Le temps est venu. Qui avait utilisé en premier cette célèbre anaphore empruntée par Nicolas Hulot?
6: Nelson Mandela.
1: Encore une bonne réponse de Johan Rioux. Effectivement, c'était Nelson Mandela le 10 mai 94, quand il avait été élu premier président noir d'Afrique du Sud, 2 semaines après son élection. C'était évidemment son investiture et il avait fait ce discours. Le temps est venu de panser nos blessures. Le temps est venu de réduire les abîmes qui nous séparent. Le temps de la construction approche. C'est ça qui a inspiré Nicolas Hulot pour cette nouvelle anaphore. Bravo, monsieur Rioux. Non, franchement, c'est bien. Je suis fier de vous, voyez. Vous progressez, mon petit Rioux.
6: Il serait temps, vous, d'un an et quelques mois.
1: Mais vous êtes beaucoup moins drôle qu'avant.
6: On peut pas gagner sur tous les tableaux. Hein.
1: Tiens, bah, puisqu'on parle d'anaphore, je suis allé voir justement dans les anaphores célèbres, et ce sera une question pour Fatia Taouche, qui habite Saint-Martin-d'Air. Racine, évidemment, a écrit une célèbre anaphore. Laquelle?
6: Dans Phèdre?
1: Pardon, pas Racine, c'est Corneille.
6: Ah, dans le Cid?
2: Ah, c'est pas pareil.
1: Ah bah non, c'est pas pareil. Non,
6: c'est pas le même gars, quoi. C'est pas les mêmes, hein, normalement.
2: Que le jour se lève.
1: Non. Je vais vous aider parce que, effectivement, pour cette erreur. Ce n'est pas Racine, c'est Corneille. Et c'est d'autant plus vrai que c'est dans Horace.
5: Mais surtout, il y en a qui ont écrit des choses ensemble.
1: Pardon.
5: Mais là, on est en Racine et Corneille.
6: Ils ont fait un duo, comme Ringo et Sheila.
5: Oui, une pièce écrite ensemble.
1: Je crois qu'elle confond avec Corneille, le chanteur.
6: On vit chaque jour comme le dernier. Pa-da-pa-pa.
5: Non, mais j'aurais voulu vous le citer, mais Corneille et Racine.
1: Alors attention, dans le Cid de Corneille, il y a évidemment mon bras qu'avec respect toute l'Espagne admire, mon bras qui tant de fois a sauvé cet empire. Mais là, c'est une toute petite anaphore parce qu'il y a deux fois seulement mon bras. Alors que dans
3: Surtout qu'il a deux bras, donc en fait, il parlait. Mais c'est normal, quoi. Il parlait de ses bras, quoi.
1: Tandis que dans Horace, acte 4, scène 5, il y a une célèbre anaphore, et sur 4 fois le même mot, vous voyez, en début de vers. Ah. Quelle est cette célèbre anaphore?
3: Je fais des anaphores tous les soirs.
1: C'est-à-dire?
3: Oh, une bière! Oh, une bière! Oh, une bière, mais je me tape 3 bières par soir. Voilà.
6: C'est Paris, c'est pas Paris! Paris.
1: Ah, ça, alors, c'est une autre célèbre anaphore qui date, elle, du 25 août 44. C'est celle de Charles de Gaulle.
5: Oui.
1: Paris outragé, Paris brisé, Paris martyrisé, mais Paris libéré.
6: Paris est magique.
1: Bravo, c'est une anaphore, mais elle n'est pas signée Corneille.
6: Alors là, ça commence par un prénom, Corneille.
1: Non.
2: Ben non.
1: Avec Paris, on n'est pas si loin, mais c'est...
6: Versailles!
1: Non.
3: Rome!
5: À qui toi? Non. Rome, unique objet de mon ressentiment.
1: Non. Rome, réponse d'Ariel Dombal. Allez-y, Ariel.
3: J'ai pas aidé, c'est pas moi qui ai
6: dit. Isabelle, tu as raison, c'est Isabelle d'abord, et après t'as confirmé.
1: Rome, l'unique objet de mon ressentiment. Rome, à qui vient ton bras d'immoler mon amant. Rome, qui t'a vu naître et que ton cœur adore. Rome, enfin, que je hais parce qu'elle t'honore.
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1: Pour monsieur Marino qui habite Bouligny dans la Meuse, à quoi sert un assaut ou une assiette?
9: Ah bah, une association
3: à manger.
2: Comment vous écrivez A7?
1: Alors, une A7, A2S, E2TE.
2: Une A7 creuse ou...
1: Ouais. et un asso, A2S, EAU. Voilà.
9: Déjà, asso, il y a un L au début, c'est pas un asso.
1: Un asso ou une A7.
6: Est-ce que c'est un outil?
1: Oui, c'est un outil, monsieur Barbier.
2: Ah, c'est pour couper?
1: Non.
10: Est-ce que c'est en rapport avec des animaux?
1: Je pourrais même d'ailleurs vous poser la question plus subtilement. Qui utilise un asso ou une A7?
9: Est-ce que c'est un mécanicien?
1: Mais c'est un métier bien particulier.
9: Ça n'a rien à voir avec
10: c'est un métier moderne, Laurent.
1: Moderne, non.
2: C'est artistique.
1: C'est un métier dont on a toujours besoin et un métier qui existe depuis longtemps.
6: Un vitrier.
11: Un métier de plein air.
1: Un vitrier, non.
11: Métier de plein air.
1: Alors, de plein air, oui, monsieur Mabille.
10: Est-ce que c'est le plus vieux métier du monde, les vignerons?
9: Bah non, mais c'est une vraie question.
6: Il faut résister à des assauts, c'est
1: si
6: sûr.
1: Si vous voulez vous taper des Danoises, retournez à Copenhague, vous pouvez nous emmerder pas.
10: Non, mais tu veux dire que ça sera un ustensile pour prostituer?
9: Bah, j'en sais rien, tout est possible dans cette émission.
2: C'est un ustensile pour élaguer?
1: Non, c'est un outil qu'on connaît. Sauf que cet outil-là est particulier parce qu'il est utilisé dans une profession précise.
6: C'est comme un petit marteau.
1: C'est comme un marteau.
6: C'est pour paver les routes.
1: Alors, pas pour paver les routes.
10: Allez, voilà.
11: Pour dépaver les routes.
1: Non plus, mais on se rapproche, vous voyez.
2: Pour le bitume, pour bien le tasser.
1: Mais c'est bien un marteau.
6: Ah, c'est pour casser les petits cristaux de roche.
1: Qu'est-ce que vous dites, Isabelle?
10: Elle baragouine toute seule en mimant, on dirait une vieille qui a perdu la tête. Elle dit des mots clés en mimant toute seule.
6: Elle est marteau, c'est pour ça.
10: En regardant le sol, c'était pathétique.
9: Bah oui.
10: C'était comme ça. C'est les pour le goudron qui...
11: C'est un gros marteau.
10: La scène. Il n'y avait aucun verbe, il n'y avait que des mots.
6: Goudron avec le marteau. Hein?
9: Bah oui, la pauvre, elle perd la boule.
2: Mais comme
10: il ne faut pas la laisser habiter.
9: C'est terrible,
10: seul, alors,
9: la fin. La fin, c'est terrible.
2: Les 100 derniers mètres. Personne m'écoute. Moi, je t'écoute, mais je t'entends pas.
9: Mais c'est pour ça que le truc sur l'euthanasie et tout, c'est pas si mal, finalement.
1: Il y a une des extrémités du marteau qui est équipée.
2: Ah oui, on peut déclouter avec.
1: Non.
2: Et c'est pour les vitraux.
1: Non, mais il y a un tranchant d'un côté, vous voyez. Le marteau a deux extrémités utiles.
11: C'est une hache.
1: D'un côté, on peut marteler et de l'autre, on peut effectivement...
2: Et on peut tirer.
1: Trancher, pas tirer, mais trancher.
9: C'est pour aplatir c'est pour les
10: sculpter.
9: Steaks.
10: Laurent, c'est pour sculpter.
1: Non, mais il y a un métier bien précis.
11: Boucher, cantonnier, les cantonniers.
1: Boucher, vous avez vu un boucher avec un marteau, vous?
9: Bah, j'en sais rien, pour aplatir les steaks.
1: Non, c'est un métier bien précis.
2: Oui, d'accord, on le voit là, par exemple, en sortant un œil, il y en a
9: un. Tapissier.
1: Ah, il peut y en avoir, dire. C'est un métier, je peux vous le dire.
2: Physique.
1: Non, parce que je veux pas me mettre à dos toute cette...
9: Ah, c'est ceux qui mettent de la moquette.
1: Non.
9: Et j'embrasse mon oncle Marco qui a un magasin de moquette. À Bastille, Mondial Moquette.
1: Sur ma clou, priez pour lui.
10: Qu'est-ce que vous vouliez dire sur cette profession?
1: Ben, c'est une profession qui est souvent, on va dire...
10: Décriée.
1: Non, pas décriée, mais je sais pas si eux gagnent bien leur vie, mais les factures sont souvent lourdes, vous voyez.
2: Serrurier.
1: Pas serrurier.
10: Électricien.
1: Électricien, non, mais voyez.
2: Ah, la plombier.
1: Non, pas plombier.
9: Ceux qui vendent les marrons chauds.
11: C'est un rapport avec les voitures.
10: Ah oui, la facture des marrons chauds, c'est terrible. C'est vraiment des escrocs, hein.
2: La facture, pour nous, elle est salée, souvent. Jardinier.
1: C'est comme un marteau, mais d'un côté, c'est un marteau qui tranche, de l'autre, c'est un marteau qui martèle.
9: Ah, c'est les vitriers. C'est
1: pas les vitriers, non, c'est à double usage, vous voyez.
10: Ah, mais qu'est-ce que c'est?
1: Et il n'y a qu'eux qui utilisent...
9: Ah, c'est sur le toit, ça coûte cher. Les toitiers.
1: On dit pas les toitiers,
9: les couvreurs. On est dans un bagage culturel dans cette émission.
1: La bonne réponse est venue de Christophe.
9: Oh non, c'est moi. Barbier.
6: Avec l'aide de Max Boubli.
1: Les couvreurs, évidemment, utilisent un asso ou une assiette.
10: Les toitiers.
9: Non, c'est moi qui ai découvert la réponse. C'est une fortune, les toitiers. Moi qui a une maison à Arcachon.
1: Les toitiers.
9: Non, mais dis-moi, c'est hors de prix. Un toit, ça va coûter mais une tonne.
2: Bah, moi, j'ai fait mon toit cet été.
1: Alors vous aviez un couvreur.
9: Un toitier.
1: C'est pas tous les jours que vous avez un couvreur à la maison.
2: Ils sont venus à plusieurs.
10: Ah, bah, tu m'étonnes.
9: Ils ont vu le chantier.
10: Ils ont donné du courage, hein.
2: Ils étaient très gentils.
1: Ah, ils étaient gentils, vos couvreurs.
9: Ils étaient jeunes. C'est souvent
2: physiquement. Vaut mieux être jeune.
10: T'envoies pas Bernard Mabie sur un toit.
9: Pour la fin, quoi, pour en finir une bonne fois pour toutes. Tiens, Bernard, j'ai une merde avec le toit là.
1: Pourtant, il en a eu des tuiles.
2: Non, mais.
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1: Il y a une Française qui vient de recevoir une condamnation en Suisse. Elle a été condamnée par la justice suisse.
13: Comme l'autre, la Marine, elle est inéligible.
1: Une inéligibilité.
13: Elle est inéligible, c'est impossible à dire.
1: C'est vrai que c'est pas facile.
13: Inéligibilité.
1: Dites-le, Isabelle, voir.
2: Inéligibilité.
1: Eh ben, voyez.
13: Refais-le pour moi.
2: Inéligibilité.
1: Ah, ah. Il y a quelqu'un qui arrive à le dire, dis donc. Inéligibilité, ben là, rien à voir avec l'inéligibilité, puisque cette Française a été condamnée alors qu'elle était dans une voiture et que c'est son mari, ou plutôt son compagnon, car ils ne sont pas mariés, qui conduisait. Pour quelle raison a-t-elle été condamnée par la justice suisse?
9: Ben c'est Nabila?
1: Non.
2: Elle lui faisait quelque chose? Une gâterie?
1: C'est-à-dire qu'est-ce qu'elle appelait une gâterie?
9: Oh!
2: Alors elle lui
1: montrez-moi!
2: Elle a...
6: un acte bucco-génital.
2: Elle a ouvert
1: sa bouche. Il dit Barbier un acte bucco-génital. Une pipe, oui, bonne réponse d'Isabelle Mergo et Christophe Barbier.
2: Un acte bucco-génital, ça fait rêver.
6: Ah, mais c'est ce qu'il y a dans le code pénal.
1: Et c'est vrai que c'est elle qui a été condamnée, lui aussi. Hein.
13: Comment on peut être condamné si les deux sont d'accord? C'est qu'ils ont eu un accident.
1: Parce qu'ils ont eu un accident, bien sûr. Ce que je me demande, c'est pourquoi ils sont allés raconter ça, parce qu'ils n'étaient pas obligés de le dire.
2: Bah, je pense que s'il avait le sgeg en l'air...
1: Non, mais enfin, attendez.
13: Mais peut-être qu'elle s'est trompée, elle voulait pas faire ça, en fait. Elle croyait que c'était le
6: levier de vitesse.
9: Le levier de vitesse.
1: Non mais ça tient pas debout cette histoire.
13: Ah bah si. Ou alors vraiment elle a pas de chance la pauvre.
1: Mais non, ça tient pas debout. Ils ont un accident.
2: Ouais. Bon.
1: Alors déjà il faut qu'il y ait des témoins à l'accident. Alors vous dites il sort de la voiture, il a pas remonté son pantalon. Mais quand on est en voiture et qu'on vous fait une gâterie, vous baissez pas le pantalon. Généralement quoi bah,
9: c'est juste la braguette qui est ouverte.
2: Oh bah, ah, ouais, non,
1: voilà un spécialiste.
2: Non mais la braguette est ouverte et le bouton de la braguette aussi. Oui, parce que s'il n'y a que la braguette, oh bah bon,
9: des fois il y a
2: que
9: des boutons. Mais enfin, on n'est pas obligé de baisser complètement le pantalon. Quoi.
2: Non, mais ça je comprends. Mais vous ouvrez quand même.
13: Ça dépend de la taille. Moi, j'enlève le t-shirt carrément.
6: C'est quand même beaucoup plus simple de se mettre à l'arrière de la deux chevaux.
9: Oui, exactement.
2: C'est compliqué pour conduire.
9: Mais pour rouler, c'est compliqué.
1: Mais ça, ma vraie question, en fait, pourquoi, évidemment, j'ai choisi cette information, c'est pour vous demander aux uns et aux autres.
13: Le modèle de la voiture. Non,
1: si ça vous est déjà arrivé, j'avoue que c'est un fantasme, ça m'est jamais arrivé.
13: Oh, à Sacha Distel, vous savez que.
1: Non, mais franchement.
2: Ça vous est jamais arrivé?
1: En roulant, non.
2: Oh jamais. Là, vous êtes arriéré, alors, franchement.
13: Mais non, pas en roulant, pas en roulant.
9: C'est dangereux, quand même.
2: Non,
9: c'est
2: quand même dangereux. Parce que moi j'ai trop peur qu'il y ait un coup de frein.
6: Mais justement, c'est une scène.
9: Non, mais t'es dangereux, t'es déconcentré, malgré tout.
6: C'est une scène très célèbre du Monde selon Garp, un grand roman américain, où la dame fait cela au monsieur, et ils se font emboutir par l'arrière, et du coup sa bouche se referme. Elle la coupe.
2: Mais oui.
1: Vous voyez,
2: c'est hyper tendre.
9: Non, moi ça m'est arrivé, je me suis trompé de pédale à un moment entre l'accélérateur et le
1: frein. Moi aussi.
13: je suis trompé de pédale. Putain.
9: Parce que t'as qu'un pied comme ça qui est libre.
1: Donc vous avez souvent fait ça.
2: Non. J'imagine.
13: La dernière fois, c'était quand?
1: Personne n'a fait ça en roulant.
13: Et voilà. Tu t'arrêtes au feu rouge?
1: À l'arrêt, évidemment.
2: Ah, pas à l'arrêt, à la bite.
13: Oh là là.
2: Il y a un moment donné.
1: Valérie, vous l'avez déjà fait en roulant?
2: Pas en roulant, parce que je vous dis, moi, c'est trop peur de.
1: Bah voilà. Toen, on vous l'a déjà fait.
13: Mais j'ai pas le permis. Ah non, mais c'est vrai, je suis un anarchiste, je n'ai pas le permis.
1: D'accord, bon, mais...
2: Alors, tu l'as déjà fait, hein?
1: Vous l'avez déjà fait, hein, mec?
13: Oui, mon beau-frère a le permis.
1: Bon, en tout cas, voilà, ouais. La Française, une Française, hein. On peut être fier de notre pays.
9: Oui, bien sûr.
2: Vive les Françaises!
13: Et ça rejoint la légende urbaine. Vous savez que Chantal Nobel et Sacha Distel.
1: Oui, on a souvent dit ça.
13: Oui, mais c'est pas que c'est une légende urbaine, c'est pas vrai en fait. Elle lui faisait pas une gâterie quand ils ont eu l'accident.
1: Et voilà, on est d'accord.
2: Elle lui faisait quoi, là?
1: Et vous, Barbier, vous l'avez. Enfin, on l'a déjà fait.
2: Oh, je vois Barbier en train de nous faire ses confidences. En train de nous dire oui, oui, je vais avec ma femme.
13: Bon, tu es.
2: Tout, hey, ça va hey, comme hey, en Normandie.
13: En déplacement, toujours... en déplacement avec Alain Duhamel, non?
6: Je prends toujours les transports en commun.

0: C'est plus compliqué.
1: Ah, c'est des partouzes.
2: Orlinski, j'imagine que dans vos belles voitures de sport, c'est ça le fantasme.
0: Ouais, ouais, c'est le fantasme.
2: Et oui. Alors, est-ce que ça a déjà été fait?
0: Ah oui, c'est ce que je vous disais tout à l'heure, je me suis trompé de pédale.
2: Ah oui. Paul, je ne vous demande pas parce que vous ne conduisez pas.
3: Je pensais que vous alliez pas me demander, justement.
2: Et vous conduisez pas, vous n'avez pas le permis, vous, Polo.
3: Je n'ai pas le permis comme toi.
4: Même déambulateur,
3: t'arrives? Si, en déambulateur, ça aurait pu, mais non.
2: Vous pouvez passer le permis ou pas, Paul?
3: Ah, pas juste pour ça, mais pour me déplacer, oui.
2: Ah, ça, ce serait drôle.
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2: Une question historique pour Monsieur Ferrand à destination de Lydia Torres qui habite Saint-Grégoire en Ille-et-Vilaine. C'est une bataille qu'il va falloir retrouver, une bataille qui date du 29 juin 1440. Je sais pas, ça vous dit quelque chose, ça déjà, Monsieur Ferrand?
7: Ça pourrait être... donc c'est pendant la toute fin de la guerre de Cent Ans.
8: Azincourt.
9: Azincourt.
7: C'est 1415, Azincourt.
9: Je
2: vais quand même vous donner les belligérants, voilà.
1: Les belligérants.
2: Eh ben, c'était une bataille italienne, puisque c'est entre la République de Florence et le duché de Milan. Quel est le nom célèbre de cette bataille?
9: Ah, la bataille des poltrone sofa. Et voilà.
10: Authentica qualità.
8: Et voilà.
2: Eh oui. Les Florentins d'un côté, les Milanais de l'autre, et c'est une célèbre bataille.
7: Elle est célèbre pourquoi?
2: Ah, bah, c'est
7: toute
2: la question.
7: Parce qu'il y a une expression qui en est tirée, non?
2: Non, pas une expression.
0: C'est le nom d'une ville, en tout cas, ça, c'est sûr.
2: Ah, bah, non. Effectivement, c'est lié à l'endroit où ça s'est passé.
8: À Rimini?
2: C'est une ville toscane, vous voyez.
8: Rivoli?
2: Rivoli, non.
8: Sienne,
2: non. Non, elle est connue.
8: Pise.
2: Alors, c'est une victoire des Florentins, hein, si vous voulez quand même quelques précisions.
10: Est-ce que c'est un 3-1?
9: C'est un 3-1.
7: Elle est connue parce qu'il s'y est passé quelque chose de particulier.
2: Elle est connue pour une autre raison.
7: C'est devenu une œuvre.
2: Ah, voilà.
9: Hernani.
2: Hernani, non.
10: Guernica. C'est le nom d'une toile, donc.
2: Guernica, ça c'est Picasso, monsieur.
10: C'est l'Espagne. Est-ce que c'est le nom d'une toile?
9: Guernica. Ah,
2: c'est le nom d'une toile.
8: Ah, d'accord. Ah.
10: Et la toile, c'est simplement le nom de la ville ou c'est la bataille de...
2: Non, c'est la bataille de...
10: Ah, d'accord.
1: Rizzotto.
7: Ça y est, ça me revient. Oui.
10: Ça a pas l'air.
2: Allez, ouvrez tes chakras. Allez, Ferrand.
7: C'est la bataille peinte par Léonard de Vinci dans la salle d'honneur du Palazzo Vecchio de
10: Florence. Ça s'appelle...
7: Mais ça va me revenir.
2: Ferrand, on t'attend. Qui ne sente pas n'est pas historien.
10: Rien. Non, il va trouver.
7: Je suis sûr que ça va me revenir.
10: Faut l'encourager. Est-ce que ça va revenir avant 18h?
2: Mais effectivement, c'est
10: ça la question.
1: Ah, mais c'est pas une pas par l'honneur du Vinci dans la salle des machins là.
2: Allez, Jean-Phi. C'est une toile d'ailleurs qui n'existe plus.
7: Mais non, parce qu'elle est cachée par une autre qui a été faite par-dessus.
2: Et oui, elle a disparu, cette toile. Si vous avez regardé d'ailleurs l'excellente série, il est encore temps de la regarder en replay. Je ne le dis pas parce que c'est France Télé qui l'a faite, parce que je ne l'ai pas vue au moment où elle a été diffusée. Mais le week-end dernier, on a eu quelques jours de vacances, donc j'ai regardé cette série qui s'appelle Leonardo. Et c'est comme ça d'ailleurs que j'ai eu l'idée de la question. Très réussie, où on voit toute l'histoire de Léonard de Vinci, et à un moment donné, il est là avec, face à lui, Michel-Ange, ils ont chacun
7: un
2: mur.
7: C'est un concours, en fait.
2: Voilà, c'est un concours entre les deux. Léonard de Vinci est plus vieux que Michel-Ange, qui le nargue, et l'un et l'autre, finalement, ne termineront pas leur toile. Léonard de Vinci, parce qu'il s'est aperçu qu'il a fait une connerie et que ça commence à gouliner un peu de partout.
7: Oui, assez frité.
2: Et finalement, par respect, Michel-Ange ne terminera pas la sienne non plus. Ah. Mais comment
7: c'est
2: s'appelle
7: pas la bataille d'Anjou.
2: Ah, ah,
7: Ça me revient petit à petit, mais...
10: Il y a la première syllabe.
2: Il y a Hans.
10: Il y a un Z derrière.
2: Non, il n'y a pas de Z. Mais il a le bon début.
9: Dancy.
1: Dandus.
4: On te demande le nom de la bataille.
7: Oui, mais elle va revenir, elle va revenir.
9: Mais quand?
10: Non, mais attendez, là où vous êtes marrant, il y a des
9: auditeurs. Elle va revenir, moi aussi j'ai dit ça pour ma femme, mais qui n'est pas revenue.
7: Chevaux.
10: Non, il y en a même une autre qui s'est barrée entre temps d'ailleurs.
1: Oui, elle était cachée en dessous.
2: Et hélas, 300 euros qu'on va devoir distribuer.
7: Ouais. Je ne connais que ça, mais j'ai
10: eu... Non, mytho.
7: J'ai fait des conférences sur ce, tableau.
4: D'accord, remboursé.
2: Non, tout ça pour nous dire qu'il faut qu'on le paye.
1: Stéphane Bern, il le sait.
7: J'ai un trou, ce qu'on appelle un trou.
9: Mais même Laurent Deutsch, vient de m'envoyer un SMS avec la réponse. Quelle honte.
11: J'ai toujours dit que quand on grattait bien en dessous de moi, il y a un Franck Ferrand, mais il est moins bon.
2: Peut-être qu'on va avoir la réponse dans la salle. Est-ce que quelqu'un connaît l'histoire de Leonardo?
11: Ah, il y a monsieur au fond.
2: Une main au fond, monsieur Beaugrand.
10: Alors, quel est votre prénom?
12: Bonjour, Serge.
10: Bonjour, Serge, d'où venez-vous?
12: Marseille.
10: Oh, un Marseillais! Bien.
2: Ça y est.
10: Vous avez vu le match hier soir ou pas?
4: Non, bon.
10: Alors, est-ce que vous avez une idée de la réponse?
12: Écoutez, je ne connais pas vraiment la réponse, mais si ça commence par « en », je vais risquer « en côme ».
2: Ah non, non, pas du tout.
9: Et monsieur, c'est bien marseillais.
2: Et monsieur Ferrand...
10: C'était bien d'avoir tenté.
2: Monsieur Ferrand vient de me donner la réponse par écrit.
7: Ça y est, il m'a fallu le temps.
2: Mais c'est arrivé trop tard. On perd quand même 300 euros. C'était bien la bataille d'Anghiari.
7: C'est ça.
2: La bataille d'Anghiari, peinte par Léonard de Vinci.
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2: Question qui concerne...

0: concerne une nouvelle lettre, la lettre M, qui va être ajoutée derrière trois autres lettres. Lesquelles?
1: SNCF, le train.
2: Alors, le TGV.
1: Le TGV.
0: TGV M. Eh oui, TGV M. La bonne réponse est de Marcela Yacoub, oh, aidée par Richard Orlinski. Ah,
2: j'avais pas besoin d'aide.
1: D'ailleurs,
2: hein.
1: ils ont.
0: Qu'est-ce que vous dites, Marcel?
2: J'avais pas besoin d'aide. J'avais lu les Parisiens. Ce matin.
0: TGVM, et c'est vrai que lui, bêtement, il a dit SNCF. Alors
1: oui, bah parce que je suis pas très intelligent. Donc moi, j'ai à côté d'un puits de science comme ça.
3: Marcela est brillante.
1: Elle est très brillante. Lui,
4: ah ouais, un puits sans fond.
0: Il devient drôle, Orlinski, hein, quand même.
1: Mais par contre, c'est intéressant. Vous avez vu que ce qui va, les trains, comment ils vont être, ça va être un truc incroyable.
0: Incroyable.
1: Et c'est super luxueux. Ah, par contre, pour ceux qui vont en seconde classe, ils ont réduit extraordinairement les.
4: Ah, c'est bizarre,
1: tiens. Il y a plus du tout de place.
2: C'est-à-dire qu'il y a une différence des classes plus marquée, plus radicalisée.
3: Oui, c'est vraiment... bien ça. Pour les riches se sentiront vraiment bien d'être riches.
4: Mais
3: il ne suffit pas que ce soit confortable, il faut que ce soit vraiment moins confortable pour les pauvres.
0: Il y a quelque chose que vous allez regretter, Christophe Beaugrand.
1: Le bar.
0: Ah ben oui, parce que.
1: Le bar cathédrale.
3: Ah, il n'y a plus le barman.
1: Non, mais
3: le barista.
0: Il n'y a plus de barista.
3: Ah, c'est scandaleux. Oui, non, mais... c'est tous des trucs automatiques. Maintenant.
0: C'est-à-dire qu'il y a encore du travail en moins pour les gays.
3: Non, mais en revanche,
0: écoutez.
4: Les baristas, c'est comme les curés, ils en sont tous.
0: Non, bah, je sais pas si vous avez remarqué, à bord de tous les TGV, oui, c'est comme ça.
4: Ou c'est les gays, ou ils ont la tête de marcher là.
0: Non, mais écoutez.
2: Quoi?
0: Vous entendez le barista qui vous fait. Alors, si vous avez envie de venir voir le beau barista,
1: moi, la voix au parleur, elle est incroyable.
0: Non, incroyable.
1: Incroyable, vos parlants, c'est.
4: Et quand il propose le chocolat, il y a un chocolat et pas de café.
3: Non, la voix, c'est comme ça.
1: Et nous restons à votre disposition.
5: Bonjour, je suis Kevin, votre barista. Sachez qu'il reste des tartines que je vous beurrerai moi-même. Rendez-vous au wagon bar, n'hésitez pas.
0: Alors le wagon bar, maintenant, il fera deux étages.
1: Étages.
0: Mais il y aura, alors, je comprends pas. Il fait deux étages, mais il y a plus de barista.
1: Ouais,
0: il y a
3: deux étages, mais en revanche, il y a quand même quelqu'un qui surveillera.
0: Ah.
3: Pour aider les clients à appuyer correctement sur les boutons, visiblement, pour avoir des sandwichs distribués dans une machine. Moi, je trouve ça très triste.
4: Franchement, c'est dommage.
2: Moi aussi,
4: c'est dommage.
2: Je trouve ça très triste.
1: Moi, non.
4: Ça sert à rien.
1: Bien, parce que très souvent, il n'y a personne. Parce que souvent, il y a grève.
5: C'est parce que Kevin a trouvé un voyageur pour s'amuser dans les toilettes du wagon 12.
0: Ah bah, puisque vous parlez des toilettes, il y aura une ambiance bleu nuit dans les toilettes.
2: Alors, jusque-là. Ça va encourager à sauter dans le train.
3: Ah, c'est vrai, t'as fait ça déjà?
0: Non, franchement, bleu merde, ça aurait été mieux parce que bleu nuit.
3: Ça sentira toujours le pipi.
4: Mais,
3: hein.
4: Je vais vous dire, patron, ce qui est grave, c'est que la SNCF a une très mauvaise image depuis un moment parce qu'il n'y a plus de grève, mais c'est trop cher. Le TGV, c'est génial. Ah, c'est la meilleure invention française avec la perche à selfie et Marcela Yacoub. Mais une chose est sûre, c'est que c'est très cher. Et là, c'est sûr que ce que nous dites, la première classe, elle va être plus classe, tout ça, ça va devenir encore plus cher le train. Donc là, ils vont pas se réconcilier avec les Français.
0: Non, mais la seconde classe, il y aura plus de place pour les jambes, mais c'est vrai que les fauteuils...
4: Pas pour les corps, par contre. Pour le reste du corps.
0: Les fauteuils...
2: j'espère que je vais pas grossir.
1: Les fauteuils sont réduits.
4: Par contre, on saura pas où mettre nos têtes. Mais il y aura pas de place pour les jambes.
3: On peut être grand, mais pas gros.
0: Alors, attendez, que je vous explique. Il y aura plus de place non plus au-dessus de vos têtes pour mettre la valise.
2: Ah, ça, il y a longtemps que c'est...
0: Ah, ça, c'est fini.
3: On met le blouson.
0: Mais en revanche, vous pourrez mettre la valise sous votre siège. Ça, il y aura de la place pour la mettre sous le siège.
2: Avec les jambes en même temps.
0: Alors, vos jambes par-dessus la valise.
3: Et en revanche,
0: le fauteuil sera plus étroit, vous voyez.
1: Ouais, beaucoup plus étroit.
3: Ça veut dire qu'on va voir les coudes du voisin.
0: En fait, il y aura des rangées de 4
3: de chaque côté.
0: Non, pas de chaque côté.
3: Ça fait beaucoup.
0: Mais parfois, il y en a.
2: Sardines, comme les sardines.
0: Non, mais dans les TGV, vous avez généralement 2 d'un côté et 1 de l'autre.
2: Ouais. Oui.
0: Tandis que là, il y aura 2 de chaque côté.
1: 2, 4.
0: Voilà. Donc,
4: on va être plus serré, quoi.
0: Faut réduire la largeur. Mais ce sera un petit bijou technologique.
4: Est-ce que ça ira plus vite?
0: Mais le TGV, il va vite déjà.
1: Non, ça dépend des voies, ça dépend pas des trains.
0: Mais en libre service, vous aurez 2 machines à café, un frigo avec boissons et plats.
4: Il y aura un pressing?
0: 2 caisses automatiques et chacun scannera ses articles.
3: Voilà, c'est un super monoprix.
4: Le barista, c'est pas.
1: Et il y aura du vol, du coup.
4: C'était génial, le barista.
3: Mais oui,
4: un vrai petit resto, en fait. Ils sont gentils.
0: Qu'est-ce qui va devenir Kevin?
3: Il était content.
5: Eh bien, Kevin va être bien dans la merde. Merci, la SNCF.
1: Il est au chômage.
4: Il va rester dans la cabine du conducteur. Et puis
0: encore des futurs humoristes qui vont venir.
3: Ah oui, ils vont être obligés de faire des comédie clubs maintenant.
4: Mais franchement, et c'est pas avec ça qu'ils perdaient de l'argent, c'est parce qu'il y avait un mec au bar ou une nana.
3: Non, mais alors le fait de mettre un étage quand même, il va falloir se baisser quand même, parce que c'est pas forcément...
0: Comment ça?
3: C'est sur 2 niveaux.
0: Oui.
3: Il va falloir arriver en rampant.
1: Non, comme dans tous les TGV, c'est 2 niveaux.
4: Non, mais ce qui est terrible, c'est que s'il n'y a plus de barista, comment tu fais pour les plats chauds? Parce qu'avant,
1: bah,
4: tu peux avoir un micro-ondes.
1: Non,
4: mais c'est dégueulasse, un micro-ondes. Non, c'est pas bien, ça va être dégueulasse.
1: Il y a toujours des micro-ondes.
4: Ah, il faut chier, les

0: Je crois que les sandwichs étaient réchauffés avec quoi?
1: Oui, mais moi, il y avait un œil,
0: du butagaz,
1: bah, tu le commandais,
2: il faut se mobiliser pour sauver Kevin!
0: Sauvons Kevin!
3: Ça, c'est vrai. L'intérieur du TGV du futur, en tout cas, a été dévoilé par la SNCF. Il faudra attendre le début de l'année prochaine pour voir ces nouvelles
0: 2026.
3: Rames. Sans Kevin, c'est comme ça.
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3: Une question pour Maxime Le Pendu qui habite Nevers dans la Nièvre.
6: Oh là là.
3: Une question
7: c'est dur. Hein.
3: Qui est assez étonnante. C'est surtout la réponse d'ailleurs qui l'est puisqu'il y a une chanteuse qui a sauté pour la première fois en parachute le 27 juillet.
2: Ah oui,
7: c'est Isabelle Aubray.
3: Isabelle Aubray, bonne réponse.
2: Mais oui, mais. À partir d'un certain âge, tu risques plus rien.
7: Non, mais tu te dis, bon, au pire, je me loupe.
2: Non, mais c'est courageux, quand même.
3: Ah bah oui, quand même. Il paraît qu'elle a dit, maman, je t'aime.
2: Ah, elle allait peut-être la revoir.
3: En ce temps. Mais vous croyez pas si bien dire. C'est exactement pour ça qu'elle se trouvait dans les airs et elle a crié, si tu me vois, maman, je t'aime. C'est mignon,
2: quand même.
3: C'est
8: mignon. Adorable. Oui, c'est très naïf. Ouais, c'est pas parce qu'il est là-haut que sa mère... Ouh, oh, bah tiens.
2: Oh, mais qu'est-ce qu'elle fout? Qu'est-ce que tu fous là?
1: Non, mais... C'est une poète.
7: Non, mais c'est mignon.
3: Moi, je l'adore, Isabelle Aubray.
8: Mais moi aussi, tout le monde l'aime, Isabelle
3: Aubray. Elle est venue ici parce qu'elle a pris sa retraite de la chanson, elle ne montera plus sur scène.
7: Ah, c'est bâtard.
3: Mais
2: elle n'a pas pris sa retraite de parachute.
3: Il faut rappeler qu'elle a été championne de France de gymnastique en 1952, Isabelle Aubray.
2: Ah non, mais c'était une sportive.
3: Mais oui,
2: sûr.
3: Et c'est comme ça.
2: Elle a eu pas mal d'accidents, là.
3: Oui, elle a eu accident de voiture et elle est tombée du trapèze aussi une fois.
2: Quand elle a fait le gala de l'Union, je crois.
3: Au gala de l'Union. Ouais. Mais c'est une casse-cou, en fait.
2: Thérèse... Ça n'a pas toujours bien marché, en plus, la pauvre.
3: Thérèse Coquerel, de son vrai nom, Isabelle Aubray, qu'on adore, qui a représenté la France au concours Eurovision de la chanson, qui a si bien chanté Brel ou Ferrat. Bah, en tout cas, bravo, elle a sauté en parachute à 85 ans, quand même.
2: Bravo Isabelle.
3: Une question géographique maintenant.
2: Oh,
3: après, Isabelle Aubray pour Delphine Gauthier qui habite Argarien aux Mines. La Moselle est à l'honneur aujourd'hui. Et je vous emmène sur la rive du Danube. Alors là où le Danube se jette quasiment dans la mer Noire, puisque pendant 47 kilomètres, le Danube sépare deux pays avant de se jeter en mer Noire. Quels sont les deux pays que c'est
1: Roumanie.
3: La Roumanie.
9: La Bulgarie.
3: La Bulgarie, non. Qu'est-ce que.
9: À la Slovénie.
3: Non plus.
9: Non, j'ai... La Slovaquie.
3: C'est pourtant facile.
1: La Hongrie.
3: La Hongrie, non. Non.
8: C'est en I.
3: Eh ben même pas.
9: La République tchèque.
7: L'Ukraine. Non,
3: L'Ukraine, bonne réponse de Philippe Claudel. Mais oui. Eh oui, le Danube sépare la Roumanie de l'Ukraine sur 47 kilomètres avant de se jeter dans la mer Noire. Il faut dire que le Danube est un très très grand fleuve qui traverse de nombreux pays. Je peux vous donner la liste entière.
9: Non, c'est pas franchement utile.
2: Donnez-nous tous les pays.
8: Allez,
2: les pays.
6: Non mais là, fais pas trop de lèche quand même.
3: L'Allemagne, pour commencer.
2: Ach, les beaux Danube bleus, y'a.
3: L'Autriche, la Hongrie, la Hongrie, la Croatie, la Serbie, la Roumanie, la Bulgarie, la Moldavie et l'Ukraine. Évidemment, Poutine vous dirait ça fait qu'un seul pays, mais
2: c'est une question de vision.
3: Mais en fait, ça en fait plusieurs. Et bravo, c'est une excellente réponse de Philippe Claudel encore. Il brille, hein, il brille.
2: Non.
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3: Il y a réellement eu un incendie, hein.
2: Oui.
3: Les pompiers sont arrivés, vous avez dû évacuer la salle.
2: J'étais en train de jouer en plein milieu de mon spectacle, il y a une alarme incendie qui se met en route, et puis avec une jolie voiture.
3: Attendez, vous pouvez me refaire l'alarme incendie. Ah oui. Ils ont changé, les pompiers,
0: C'est plus les mêmes.
2: Une jolie voix de femme qui dit, veuillez quitter l'établissement de façon calme et ordonnée. Donc, et moi, je pensais que c'était une alarme intempestive qui s'était déclenchée.
3: Une alarme intempestive?
2: Oui, ouais. Des fois, dans les avions, ça arrive. Alors, je dis aux gens, restez, ça va s'arrêter. Alors qu'il fallait vraiment évacuer, en fait. Je faisais des démonstrations de sécurité aux gens, je dis restez.
0: Voilà. Mais ça, t'as l'habitude, hein.
2: Ah, bah oui, puis finalement.

0: Il a fallu sortir tout le monde, 3000 personnes sur le trottoir.
1: Ah, ils ont déterminé celui qui avait le feu au cul qui était responsable de ça.
0: Ben non, mais c'était une cuisine du restaurant en dessous qui s'était enflammée. Comme il y avait une conduite de gaz au-dessus, ils ont préféré évacuer, c'est normal.
1: Bah oui.
0: Et les pompiers sont arrivés, mais on était tous en habit de scène dehors. Moi j'étais en habit de scène, la Joconde était en Joconde, les liaisons dangereuses étaient en liaison dangereuse, tout le monde sur le trottoir, ça faisait bizarre.
2: La Joconde sur le trottoir, elle rapporte. Hein.
3: Et c'est pas
2: ça... pas de jambes.
3: C'est pour ça que t'as les cheveux qui ont brûlé.
0: Oui, un petit peu, ça m'a raccourci. Bah oui, il a fallu sauver, mais finalement, l'établissement n'a rien eu. Le feu a été maîtrisé assez vite par mes amis les pompiers. Et puis voilà. Alors après, moi, je voulais emmener tout le monde.
2: Mes amis les pompiers.
4: Mes amis les pompiers.
5: Prétention.
6: Et t'as fait une rencontre.
2: Il les connaît tous. Il connaît les calendriers par cœur.
0: Ils ont tous signé mon calendrier.
2: Mais tout a repris, bien sûr.
0: Et bien sûr, l'activité a repris dès le lendemain parce que le feu avait été maîtrisé et puis que les salles n'avaient pas été touchées.
2: Il vaut mieux aller dans un endroit sécurisé comme Patrick Sébastien qui a choisi la Tour Eiffel.
1: Ouais, le théâtre de la Tour Eiffel.
2: Voilà, là au moins vous êtes sûr, c'est bien gardé.
1: Ouais, ouais, ça c'est bien. Chez ma copine Christelle Chollet.
2: Vous allez faire quoi sur scène à la Tour Eiffel?
1: Je fais le. J'ai un spectacle qui s'appelle Hommage et dessert, où je rends hommage à mes vieux potes, à Coluche, à Gainsbourg, à Nougaro, Tonton Flingueur, etc. Et je parle aussi d'actualité, je raconte des blagues, des conneries.
2: Ah, vous avez une blague, une nouvelle?
1: Une nouvelle. Ça se passe dans un EHPAD. Il y a une vieille qui est là, Madame Suzy, puis il y a la directrice qui vient et qui dit: vous avez bien dormi, Madame Suzy? Elle dit: bah oui. Bah, vous savez qu'il y a un problème cette nuit. Ben, quel problème? Ben, il y a une infirmière qui vous a vu sucer une... Madame Suzy. Ben, mais c'est normal, c'était celle de mon mari. Ben, d'accord, mais elle aurait dû être incinérée avec le reste. Je vous raconterai le Saint-Georges d'Or.
2: C'est quoi ça?
1: C'est un vin. C'est un, je vous la fais tout de suite.
2: Allez, allez.
1: C'est un mec qui adore ce vin. Ça s'appelle du Saint-Georges d'Orc. C'est un vin du Languedoc. Il rentre dans un restaurant, il dit: est-ce que vous avez du Saint-Georges d'Orc? Et le patron, il dit: voilà. Et il goûte, il fait: non, ça s'en est pas. Le patron, il dit: je vais regarder l'étiquette. Non, non, ça en est pas. Je connais très bien ce vin, ça en est pas. Et le patron, il dit: bon, je vais vous dire la vérité. En fait, il m'en restait plus. J'ai pris l'étiquette, mais le vin que j'ai mis dedans, les propriétés sont voisines, le climat est identique, donc le goût est le même. Et le mec lui dit: vous êtes marié, monsieur? Oui. Ben, quand vous allez rentrer chez vous ce soir, votre femme, vous allez lui mettre un doigt devant, un doigt derrière. Vous allez voir que les propriétés sont voisines, le climat est identique, mais le goût, c'est pas le même.
2: Oh. Ah bah si, elle est bien aussi.
1: Voilà, celle-là aussi.
2: Moi, je trouve qu'on est bien dans l'ambiance, là. On peut y aller.
1: On va s'arrêter là.
6: Dans l'ambiance des vacances scolaires.
2: Pour Laetitia André, qui habite Charleville-sous-Bois, en Moselle, qui a dit: la grippe, ça dure 8 jours si on la soigne, et une semaine si on fait rien.
1: Ben, ma grand-mère me dit ça.
2: Pardon?
7: Raymond DeVos.
2: Raymond DeVos, bonne réponse.
1: C'est un vieux truc, ma grand-mère me disait ça. Toujours.
2: C'est Gérard Jugnot qui a trouvé la bonne réponse, c'était bien Raymond DeVos. Pour Sandrine Saunier, qui habite Brive-Charensac, en Haute-Loire, qui a dit: dans la vie, on peut rire de tout, sauf de moi.
3: C'est quelqu'un de vivant?
2: Ah non, non, mais quelqu'un qu'on aimait beaucoup.
1: Jean-Yann.
2: Et qui n'aimait pas, c'est vrai qu'on...
1: Zitrone?
2: Zitrone, non. Non, non.
3: Pierre Bénichoux?
2: Pierre Bénichoux, bonne réponse de Caroline Diamant. On a hâte, d'ailleurs, le bouquin va sortir là au mois de mars. J'ai déjà feuilleté le livre consacré à Pierre Bénichoux qu'un journaliste du Figaro a fait. C'est alors vraiment, le livre est formidable, je dois dire. Il y a une anecdote géniale, c'est Pierre Bénichoux, et c'est vrai qu'il nous l'avait raconté ici, j'avais oublié, il est en Chine, et il va voir une rare synagogue qui se trouve en Chine. Il y a une synagogue. Bon, alors, évidemment, on le sait, hein, il est juif pied noir d'Oran, Pierre Bénichoux, et il se retrouve donc dans une synagogue en Chine avec uniquement des Chinois. Et là, il y a un Chinois qui vient voir Pierre. Il dit: vous êtes juif? Pierre dit: oui. Ça, alors, c'est marrant, vous n'avez pas la tête d'un juif.
1: Elle est jolie. Elle
2: est belle. Moi, je trouve que cette histoire, c'est la plus philosophique des histoires qu'on puisse raconter. Elle est géniale, non?
3: Elle est géniale.
2: Le livre n'est pas encore sorti, mais vous pourrez le trouver en librairie à partir du mois de mars. Tiens, bah, pas très loin de Pierre Bénichoux, ici aux Grosses Têtes, quelqu'un qui a dit: la modestie chez un acteur, c'est comme la passion chez une prostituée.
1: Bon, c'est pas Vincent Lindon.
7: Quelqu'un qui est venu au...
2: C'est pas Vincent Lindon.
3: Jean-Pierre Coff.
2: Jean-Pierre Coff.
7: C'est quelqu'un qui était aux Grosses Têtes.
2: Quelqu'un qui était aux Grosses
7: Têtes. Jean-Yves Sim.
1: Acteur.
2: Alors, acteur très peu. Hein. Il a joué un peu, mais...
1: Martin
3: Sim.
2: Il aurait aimé, oui.
1: Martin.
2: Jacques Martin. Bonne réponse de Patrick Sébastien. Une citation cette fois pour Patrick Ancel, une citation littéraire. Monsieur Ancel habite dans les Landes, qui a dit « La foi soulève des montagnes, oui, mais des montagnes d'absurdité. »
1: Oh, c'est joli, c'est beau ça.
2: Et pourtant, c'est quelqu'un qui l'avait la foi, pour tout dire.
0: L'abbé Pierre.
2: Ah non.
4: L'abbé Pierre.
2: Je ne sais pas s'il a soulevé des montagnes.
1: Mort, bien sûr.
2: C'est mort, ça a été prix Nobel de littérature.
1: Camus.
2: Et ça a même écrit « Les caves du Vatican ».
6: Ah, mais c'est Gide.
2: André Gide, bonne réponse de Valérie Trierweiler. Allez, une dernière pour la route, vous êtes d'accord?
1: Oui,
2: attention, ça peut nous coûter 300 euros, parce qu'il faut de la mémoire pour se rappeler le nom de celui qui a dit « Pour qu'il y ait le moins de mécontents possible quand vous faites de l'humour, faut toujours taper sur les mêmes. »
1: Ah, c'est pas mal.
3: Jules Jouy.
1: Alors, est-ce que c'est un Français?
3: Raoul Ponchon.
2: C'est un Français, mort il y a une vingtaine d'années.
1: José Arthur.
2: Mais je suis pas sûr que vous allez y retrouver son
3: nom. Il y a 20 ans.
1: Un chansonnier.
2: Ça, à mon avis, ça peut nous coûter 300
1: balles. C'est un chansonnier.
2: Pas chansonnier.
3: Frédéric Dard.
2: Non.
1: C'est une femme.
2: C'est un homme.
1: Non.
0: Pourquoi vous dites qu'il faut de la mémoire? Parce qu'il a déjà été cité et qu'il faudrait s'en souvenir.
2: On l'a cité, mais très rarement. Et
1: il était écrivain.
2: Il était alors plutôt producteur, dessinateur, créateur en tout cas d'un grand dessin animé.
1: Topor
2: à la... Non, pas Topor, mais on se rapproche.
1: Chabal?
3: Porto?
2: Non. Si vous trouvez le dessin...
1: Ah, c'est les Shadok?
2: C'est le créateur des Shadok.
3: Le créateur des Shadok.
4: C'est pas mal.
2: Oui, mais vous voyez, c'est son nom.
3: D'accord.
1: C'est une de mes imitations préférées à l'époque.
2: C'est Allez-y.
1: Les Shadok, à cette époque, avaient fait les grosses têtes.
2: Et oui, c'est dans les années 68-69 hein, que sont
3: sortis. Oui, c'est Jacques. Jacques quelque chose.
2: Bravo.
3: Oui, c'est Jacques. Jacques faisant...
1: Non, Rouxel.
2: Jacques Rouxel. Bonne réponse. Bonne réponse de Patrick Sébastien. Jacques Rouxel.
1: Rouxel. Ah, j'avoue.
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2: Je suis en train d'apprendre pendant les pubs, j'ignorais, que vous avez chauffé Caroline Diamant quand vous êtes arrivée ici.
9: Oui, alors, après 2-3 émissions.
4: Il a chauffé toutes les filles de l'émission.
9: Après 2-3 émissions, sans me dire, il y a un Instagram qui n'avait l'air de rien, évidemment, c'était comment ça va et tout, mais si t'avais joué le jeu, pourquoi pas.
1: Oui, comment ça va, c'est bon pour moi.
9: Oui, moi j'avais compris.
4: Pardon, mais dire bonjour.
3: J'avais bien compris, c'est pour ça, j'ai répondu de manière...
9: Attends, je l'ai retrouvé.
3: Très élégante et à la voix très vague.
2: Elle avait vite compris.
9: Mais j'aime beaucoup.
4: Attends, pour toi, dire bonjour, c'est chauffé?
9: Non, mais parce que je voulais pas faire le relou, quoi. Mais...
1: Non, c'est pas le genre. Non.
3: Il a pas été relou, honnêtement. Il a été délicat. Ah, j'ai compris ce qu'il voulait, mais il a été délicat.
6: Mais vous vous souvenez pas la première émission?
1: C'est marrant, tous les deux.
6: Vous vous souvenez pas la première émission, Laurent, que j'ai fait avec lui?
4: Qu'est-ce qu'il a fait?
3: C'est vrai.
6: Première émission avec lui, il dit: ah, tu trouves pas que je ressemble à François Hollande?
9: Je vous dis pas, je vous dis pas ce que moi j'ai dit, mais je vais vous donner sa réponse.
4: Ah bah non, dis ce que t'as dit.
2: Ah non, on veut les deux,
9: Cher Yoann, tout d'abord,
4: dis ce que t'as envoyé.
2: D'abord ce que vous avez envoyé.
9: Dis ce que t'as envoyé. Parce que j'avais été contacté pour faire une émission où tu travaillais, et donc je te demandais des renseignements sur une émission d'amour, une émission de sexualité.
1: Ah, ça t'allait bien.
9: C'était génial. Cher Yoann, tout d'abord, nous pouvons nous tutoyer, please.
4: Ah, c'est elle qui l'a chauffé.
3: Oui, c'est elle qui l'a chauffé.
4: Alors là, c'est toi qui as cherché.
1: Après, t'as couché avec n'importe qui. Hein.
4: Vas-y, fais-moi l'amour.
9: Quelques lignes après, c'est bien que vous vous rencontrez. Alors, c'est bien que vous vous rencontriez et tu verras, ce sont deux femmes très sympas. Bonne chance alors et bon week-end et peut-être à la rentrée à la télé, tu sais, avec le smiley d'amour. Bon. Et moi, je lui mets merci beaucoup, bon week-end. Bon. Et moi, le 17 juin 2019, bonjour Caroline, j'espère que vous avez retrouvé un moral fort. Bien vu, on se vous voyait. J'espère que vous avez retrouvé un moral formidable avec une santé au top. Bientôt les vacances, vous allez pouvoir...
2: Pourquoi vous n'avez pas le moral?
9: Parce que là, ses problèmes de dos, tu sais, là, c'est pas... Et puis un jour, je t'avais chopé après une émission, bon, t'avais un problème avec un mec. Il y avait un mec qui te faisait chier, ça n'allait pas. Et donc, mais c'est vrai, en plus, et je t'avais. Réponse le 17 juin 2019. Oh merci, Yoann, tellement mignon ce message, mais je t'en supplie, dis-moi tu. J'ai l'impression d'être ta grand-mère, sinon.
4: Dis-moi tu.
1: Non, tu l'as allumé.
3: J'ai mis quoi? Je t'en supplie.
9: Oh merci, Yoann, tellement mignon ce message, mais je t'en supplie, dis-moi tu. J'ai l'impression d'être ta grand-mère, sinon. Et moi?
4: Je t'en supplie.
3: Ah oui, c'est ma façon.
4: Dis-moi tu.
9: Et moi, promis. Avant, c'était Madame Diamant, excusez-moi, puis comment allez-vous? Un jour, ce sera salut, ça va toi?
10: Et t'as pas réussi.
11: Alors, c'est la
12: il écrit bien, hein. Oh.
11: Là, c'est quand même Caroline qui a cherché. Hein.
12: Attendez.
10: Mais calme-toi.
12: Attendez. Il y a un moment donné, il parle de sextoy. Ah, c'est vous, elle, ça? Ah, c'est vous, vous lui parlez de sextoy?
11: Mais qu'est-ce qu'il a dit?
12: Je te regarderai samedi prochain pour la première de Danse avec les Stars, dit Caroline. Ah non, vous le chauffez.
3: Oh, vu la discrétion du mec, imaginez. Ouais. Bah,

0: Rien lui dire.
1: Imaginez qu'il m'ait plu. Ouais. Imaginez que j'ai envoyé des trucs que j'ai envoyé à des hommes qui m'ont plu.
2: Laurent, vous créez des rapports humains entre
3: mais
2: nous
3: bien
2: deux.
3: Bien sûr.
1: Il crée rien du tout. Il crée des rapports de politesse.
0: Oui. Si je puis me permettre, ce qu'elle t'a répondu, c'est vraiment de la politesse. C'est vraiment
4: Laurent,
0: comme que
4: c'est un peu
0: gênant. Quoi.
4: Moi, je dirais même de la pitié. Non
0: ouais. Ouais, un peu non, de pitié.
1: Pas
0: y a
1: de la pitié. Mais...
0: Merci beaucoup. Dis-moi tu. C'est vraiment genre pour t'éloigner un peu.
2: Et là, j'envoie un texto à Laurent il y a quelques jours pour l'inviter à déjeuner. Ah. Et il m'a dit on verra ça plus tard. Il va poser à la fin, Ruquier va poser à la fin. Je vous explique. J'allais au théâtre.
5: C'est pas faux.
2: J'allais... Oh le salaud. J'allais. En fait, comme je prends un peu confiance maintenant avec.
0: Ah non,
4: non, mais non.
2: Donc j'envoie un texto à Laurent pour dire Laurent, je vais aller voir votre pièce et tout demain. Et là, Laurent qui me répond oui, Johan, je serai présent. On se fait un bon dîner avec toute l'équipe et tout. Oh. Et un quart d'heure avant la pièce, il m'envoie un texto pour dire Johan, je suis vraiment fatigué, j'ai fait 7 émissions des grosses têtes. Et donc je ne peux pas venir et donc j'étais un peu déçu parce que j'étais tout seul. Et Laurent il m'a dit mais Johan, on aura le temps de se faire un repas au printemps. Bah je vois le temps passe.
0: Au printemps, c'est vraiment pour te dégager gentiment.
1: C'est ton magasin de viande, on se mettra.
5: Attendez. On est quand vous l'avez dit vous-même, on est qu'en novembre.
2: Attendez. Laurent Ruquier.
0: Moi quand je dégage quelqu'un, je fais grave, on se fait ça très vite. Point. Ça veut dire jamais mon pote.
2: Jeudi 17 mars 2022, 19h55. Oh là là, bonsoir Johan, je renonce pour ce soir, je suis crevé.
5: Bon, enfin, écoutez, vous n'avez pas.
6: Il faut pas lui envoyer
0: des messages. Et en plus, les messages n'ont aucun intérêt. Tu lis des messages sans aucun intérêt.
6: Vérifie ce que je vais
0: dire des messages de ma mère.
6: Il est dément.
4: Bah voilà.
2: Attends, on a le temps pour le restaurant, on fera ça au printemps.
5: Voilà, bon, bah voilà, on a le temps.
0: Oui, ça veut dire laisse-moi tranquille.
1: La semaine des 4 jeudis. À la prochaine,
5: pas du tout. Non, mais c'est vrai qu'on n'est pas obligé d'être en tête à tête non plus.
0: Avec qui ça vous gênerait le moins à cette table de faire un déjeuner en tête à tête?
5: Avec vous, Max.
0: Merci. Ben, j'aurais répondu la même chose, mon Laurent.
5: Merci, Max.
2: Vous avez déjà dîné avec Valérie.
4: Mais pas en tête à tête.
5: Pas en tête à tête.
2: Vous étiez 3 ou 4.
6: Pas en tête à tête.
0: Oui. Bah oui,
7: mais arrête d'espionner les
1: alors,
7: gens.
6: Mais qu'est-ce que ça peut te foutre?
1: Alors, il t'aurait été utile au moment où tu étais avec François Hollande.
4: Alors, je vois pas en quoi, quand même.
1: Bah, comme détective.
2: Bah, j'aurais été le sosie, tu sais, on serait sortis ensemble dans la rue.
4: Non, merci.
2: Oh, Laurent, on rigole bien.
4: Tu sais bien que moi, je préfère encore Bernard.
6: Ah, bah oui. J'aime bien le encore. Moi, je suis le sosie de Jacques Chirac.
5: Non, de Bernadette.
6: À mon avis, au lit, ça dure mieux quand même.
5: Je sais pas si vous avez vu d'ailleurs, tiens, à propos des réseaux sociaux, parce qu'il vous parlait sur Instagram, ce qui veut dire quand même que vous ne lui aviez pas donné votre numéro, cher Caroline, puisque c'était sur Instagram.
1: Il ne l'aurait pas demandé.
2: Je l'aurais pas donné.
1: Et je l'aurais pas donné.

0: Et Facebook, c'est le caca, ça n'existe pas. C'est le lobby des fabricants de PQ qui veut nous asservir.
1: C'est génial, j'avais dit.
2: C'est bien ça.
1: Génial.
3: Oh, c'est rigolo.
1: C'est tout à fait ça.
2: C'est exactement ça. Ouais. C'est vrai.
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0: Une question sur Alain Delon. Dans quel film Alain Delon jouait-il des jumeaux, Guillaume et Julien de Saint-Preux? C'est une question pour Mme Durac qui habite Saint-Cyr-l'École.
3: Le guépard?
0: Le guépard, non.
6: Non, c'est un film de KPDP.
0: Absolument.
6: C'est Tulipe Noire.
0: Pardon?
6: La Tulipe Noire.
0: La Tulipe Noire. Excellente réponse.
7: Oui.
0: De Christophe Barbier. Alors, Ariel, il ne s'agit pas de dire oui quand quelqu'un a donné la bonne réponse.
7: Mais non, mais j'ai vu ce film et j'ai vu à quel point il sait se dédoubler comme l'immense acteur qu'il est.
0: La Tulipe Noire.
6: Il y en avait un balafré et l'autre pas, si je me souviens
0: bien. Exactement. Oui. C'est à la veille de la Révolution française. Le chef de la police du Roussillon, qui s'appelle Lamouche, traque la Tulipe Noire, un justicier masqué. C'est un peu Zorro avant Zorro. Hein. Ouais. Et il ne parvient pas à l'arrêter. Comme il soupçonne Guillaume de Saint-Preux, il le balafre. Et là, qu'est-ce que fait la Tulipe Noire? Il se fait remplacer par Julien, son frère jumeau.
3: Ah oui, c'est Zorro. Ouais.
0: Et évidemment, Alain Delon joue les deux. Ça va, ils n'ont pas trouvé...
3: jumeau.
6: Il y en a un des deux qui est mort aujourd'hui et l'autre est toujours vivant.
7: Et bien vivant.
0: Lequel?
6: Son cher.
0: En tout cas, La Tulipe Noire était un film de Christian Jacques avec Alain Delon et Virna Lisi. Et décidément, bravo Monsieur Barbier, vous êtes la vraie grosse tête du jour. Ah, j'ai une question subsidiaire. On va donner une deuxième chance, peut-être, à Mme Durac de Saint-Cyr-l'École. Quels sont les trois derniers films joués par Alain Delon dans lesquels Alain Delon ne joue pas Alain Delon? Parce qu'il y a eu effectivement quelques films où il joue son propre rôle à la fin de sa carrière.
6: Mais dont le film alors, avec Ariel.
0: Alors, quels sont...
7: L'ours... Non, là, c'est Astérix.
0: Alors, Astérix, il voilà, jouait Jules César. C'est d'ailleurs le dernier film dans lequel voilà. Il ne joue pas Alain Delon, puisqu'il joue Jules César.
7: Mais comment ça, il ne joue pas Alain Delon? Le guépard, c'est pas Alain Delon.
6: Non, mais
3: les derniers films, on dit.
8: On parle des derniers.
0: Elle comprend rien.
7: Mais il a joué Alain Delon, lui?
0: Oui, mais oui, autrement, je veux.
7: C'était des documentaires.
3: Faut peut-être lui expliquer qui est Alain Delon, d'abord.
8: Mais
9: le film de Lecomte, il joue Alain Delon, une chance sur deux?
0: Alors, non, voilà, bravo.
3: Avec Belmondo.
0: Ça fait un deuxième film, une chance sur deux.
7: Il joue Alain Delon?
3: Non.
7: Mais c'est quoi là? Alors donnez-moi les films où il joue Alain Delon.
0: Je vais vous les donner. Par exemple, dans Toute ressemblance, le film de Michel Denisot avec Franck Dubosc. C'est le dernier film qu'il a tourné, Alain Delon. Et il joue Alain Delon dans ce film.
9: Et puis d'accord. Dans les acteurs de Blier aussi,
0: voilà.
9: Joue Alain Delon.
0: Dans le film de Bertrand Blier, les acteurs. Il joue aussi son propre rôle, Alain Delon.
7: Oui.
0: Dans Bonne année, les mamans, qui est l'avant-dernier film dans lequel il a tourné, il joue lui-même aussi. Donc en fait, à la fin de sa carrière, il a essentiellement joué lui-même. Voilà pourquoi, chère Isabelle. Je vous demande les trois derniers films dans lesquels il ne jouait pas Alain Delon.
9: Il n'y a pas Casanova?
0: Casanova, c'est avant.
3: Le bâton,
0: vous avez raison.
3: Bâton.
0: Si je vous avais demandé les quatre derniers, il y aurait eu Casanova.
8: Le rigolo.
0: Non.
6: Pas le film de BHL avec Ariel Dombal.
0: Oui. Excellente réponse de Christophe Barbier.
3: On l'a dit tout à l'heure.
7: Mais...
3: Ah oui.
7: Mais oui, mais c'est comment ça, il joue pas Alain Delon, non, mais il en a fait beaucoup, beaucoup, il ne joue pas Alain Delon.
6: Oui, mais
7: il en
6: a
7: fait
6: Alain Delon.
8: On parle des derniers,
3: Elle nous fait une mergo, alors.
0: Ma question, c'était les trois derniers.
7: Ah bon,
0: c'est ça. Ariel, film Le jour et la nuit, le film de BHL, dans lequel vous étiez avec Carl Zéro, si ma mémoire est bonne, ce film qui s'appelle Le jour et la nuit, le film de Bernard-Henri Lévy, fait partie des trois derniers films dans lesquels Alain Delon ne joue pas Alain Delon.
6: Qui joue Alain Delon à sa place?
0: Ah bah écoutez, aujourd'hui, peut-être par exemple, on pourrait citer, on a comparé, et j'adore cet acteur d'ailleurs, Raphaël Personnage, au nouveau Alain Delon, vous voyez. Qu'est-ce que vous faites là, Isabelle, sur votre téléphone portable?
7: Je regarde Raphaël Personnage. Ah bah Personnage. Ça va. Je viens de le découvrir alors.

0: Et je trouve qu'il ressemble pas du
1: tout. Tu cherches Alain Delonge.
0: Eh ben, il est...
1: Raphaël, personne.
0: Eh ben, il est loin, loin, loin de la beauté de Delon. Voilà.
2: C'est... Oui.
0: Voilà.
3: Enfin, il est quand même pas mal, dites donc.
0: Oh, il serait dans mon lit, j'irais pas.
4: Ou sur l'escabeau. Ou sur l'escabeau. Il était sur l'escabeau.
3: Dans votre livre, vous en avez eu des personnes nazes.
0: Alors, vous ne croyez pas si bien dire le nombre de taxis que j'ai dû appeler. Mais alors,
3: comment vous faisiez pour vous débarrasser d'un homme dont vraiment vous n'avez pas envie qu'il reste pour le petit déjeuner, Isabelle?
0: Eh ben, j'appelle un taxi.
3: Ah oui.
0: Oui.
3: Ah oui. Il faut quand même le dire à l'autre. Dis donc, il serait temps que tu partes. Comment vous faisiez comprendre?
0: Eh ben, vous savez, quand moi je commence à me démaquiller, à me mettre en pilou-pilou, le mec il a compris. Et j'ai dit, attends, je t'appelle.
1: Bah là, il a peur, il se barre. C'est lui qui appelle le taxi.
0: Non, mais le mieux c'est quand même d'aller chez l'autre. Comme ça, bah oui.
3: Ah, vous avez raison.
0: Parce que comme ça, vous partez quand vous voulez, quoi. Moi, je rends service. Je me déplace.
3: Et vous êtes la pizza 30 du sexe.
0: Absolument. Sans les champignons, merci.
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3: Une question pour Josette Becquet qui habite Monchy-Lagache. Oui, Monchy-Lagache, c'est dans la Somme. Et j'aimerais vous donner le nom de Philippe Ginestet. Philippe Ginestet, il a créé en 1980, c'est donc un anniversaire, hein, faites le calcul vous-même, ça fait donc...
6: 21 ans.
3: Manon.
0: Non. 8 et 2, ça fait...
4: 41 ans.
0: C'est l'année où je vous ai connu, Laurent.
3: Ah non. 80, je passais le bac au Havre.
2: Tu confonds avec Mitterrand.
3: Heureusement, vous n'étiez pas ma prof.
2: C'est vrai.
3: 81, Philippe Ginestet ouvre son premier point de vente. Après, il y en aura un peu partout en France. Mais quelle est la marque ouverte et quel est ce point de vente ouvert par Philippe Ginestet?
4: Est-ce que ça se mange?
3: Non.
0: Est-ce qu'on en a, nous?
3: Comment ça, on en a,
0: est-ce
3: nous?
0: Est-ce que moi, j'en ai de ce
2: délicieux?
0: J'en ai déjà acheté. Est-ce que je suis déjà allé dans ce point de vente?
3: Voilà, posez les bonnes questions.
0: Voilà, ça y est.
3: Enfin, écoutez, j'ai l'impression que je vis dans un océan de mauvaise foi ici.
4: Mais non, mais on avait compris la question.
7: Est-ce que je ne serais pas par hasard aide l'épicier?
3: Ah, fouf!
4: Mais non,
0: ça y est!
4: Ça n'existe plus,
0: alors,
4: depuis 30 ans!
0: L'épicier, alors,
4: c'est pas possible!
2: Ça n'existe plus, rien.
4: Ça fait 30 ans que ça n'existe plus!
7: Aide l'épicier.
3: C'est parce que son mari fait dans aide humanitaire!
4: C'est que
0: mais
4: non,
0: mais... T'es déjà allée chez aide?
7: Non, mais non!
4: Elle allait chez aide quand elle allait chez Félix Potin aussi.
3: Ça, c'est une enseigne de distribution de produits, effectivement.
4: Oui. Alors, est-ce qu'on en achète tous?
3: Ah bah, je sais pas si vous allez là-bas, mais...
4: Est-ce que vous y allez?
3: Je suis jamais allé, ça je dois reconnaître.
4: Parce que vous aimez pas ça, hein.
3: C'est pas ça, mais on est peut-être pas au Havre à cette époque.
6: Est-ce que c'est cher?
4: De l'optique.
3: Pardon. De l'optique, non.
6: Cher, moyenne
3: pour
6: gamme
3: vous,
6: ou
3: oui.
6: Entrée de gamme? Ok, donc là, on charrie sur la richesse des gens, d'accord.
4: Oui, c'est
6: je connaissais pas cet angle d'émission, mais
4: c'est
6: me plaît.
4: C'est de l'humour de gauche, t'inquiète pas.
3: On vient
4: de
3: trouver un angle.
6: Oui, je prends le métro. Oui.
3: Pas moi aussi, monsieur.
6: Oui, je mange des
3: gâteaux. Je suis venu en métro.
6: Matin.
3: Je sors du métro, monsieur, je vous ai pas vu.
0: Oui, non, première classe.
6: J'ai envie d'avoir des preuves.
0: On vous reconnaît dans le métro?
3: Non, parce que j'enlève mes lunettes, je mets un masque.
4: Il enlève la perruque.
2: Il met une perruque et une robe bleue.
3: Le matin, il n'y a personne. Donc je viens évidemment en taxi ici. Et évidemment. Quand je repars d'ici, on peut pas rouler ici entre la porte maillot, la porte machin et tout ça.
7: Oui.
3: Franchement, je prends pas le métro par plaisir.
4: Je prends le métro
3: parce que c'est plus rapide pour repartir
4: et
3: d'ici. J'ai vraiment hâte quand je viens ici de repartir vite.
4: Personne ne vous demande des autographes.
3: Mais personne ne me reconnaît.
7: Non, mais quelle est l'heure du dernier métro? Quelle est l'heure du dernier
6: métro?
2: 2h du matin.
7: 2h du mat.
4: Oui. Non, une heure jusqu'à 1h30.
3: Enfin, on finit jamais à 2h du matin
7: non,
3: ici.
7: Et le premier.
0: Mais 5h.
6: Je
0: savais pas qu'il y avait une station Neuilly-Versailles.
3: C'est Sablon ici.
6: Moi, personnellement, j'aime beaucoup le métro parce que c'est un des seuls endroits et moments dans la vie où on peut être.
7: Où
6: tous,
7: on peut draguer.
6: Non, agglutiner les uns aux autres, sentir un peu les odeurs.
4: C'est un frotteur.
6: Non, mais c'est des moments humains, en fait, assez rares.
4: Ariel, est-ce que vous savez ce que c'est un frotteur?
3: Ariel, c'est embêtant pour elle parce que quand elle descend au métro, les gens la prennent pour la barre. Alors ils sont tous là. Ils sont tous là à s'accrocher.
8: Non mais tu sais, Laurent, Ariel ne risque rien parce que c'est sans frotter.
3: Oh,
6: oh. Alors que moi j'étais sur des envolées poétiques et puis là.
3: Bon, poétique. Mon Philippe Ginesté, bon. Là.
8: Ah, oui.
3: 509 magasins à travers le monde.
8: L'Occitane en Provence.
3: Non, non, non.
7: Et ah, ça y est, j'ai trouvé. Oui. Mammouth.
3: Ah non, non. Ça n'existe plus non plus.
7: Justement, mais vous me dites 1981.
3: Oui, mais ça existe encore.
7: Ah, bon, ah bon. T'es allé chez Mammouth.
6: Est-ce que c'est un rapport avec la mort de Bob Marley de 1980?
3: Non, mais si vous étiez malin, la réponse est dans la question.
7: Poser la question.
3: Mais bien sûr, alors. En 1980, quelle enseigne a lancé
2: Jiffy.
3: Jiffy. Oh, bonne réponse de Jean-Benguigui.
2: C'est vrai.
7: Je comprends pas.
2: Ben, J de Jiffy, c'est Ginesté.
8: Oh là là, comment je le savais en plus.
2: Je passe à coup.
8: Une fois, j'ai fait une animation chez Jiffy, alors je le savais.
3: Philippe Ginesté, oui. Il a pris effectivement la première syllabe de son nom de famille, la première syllabe de son prénom pour lancer Jiffy. C'est un magasin de discount. Hein.
2: Jiffy des idées de génie.
8: Pardon.
2: Des génies. Jiffy des idées de génie.
3: Jiffy voilà. Des idées de génie.
2: C'est génial. Oui, mais à chanter, c'est dur. Jiffy des idées de génie.
8: Alors, attends, non, mais demande de l'argent si tu fais ça, abruti. Oui.
2: Jiffy des idées de génie.
3: Attendez, j'essaie. Jiffy des idées de génie.
8: Ah, pas mal. Ariel, elle peut le faire, elle a une belle voix.
7: Jiffy des idées de génie.
8: Alors, ils ont intérêt à nous envoyer des bons d'achat.
2: Hein. Non, mais non, oui.
3: On achète quoi chez Jiffy, alors.
8: Plein de merde.
2: Plein de bois, c'est ça qui est génial. Moi, je couche avec quelqu'un qui travaille chez Jiffy.
3: C'est pas vrai.
2: Ah, bon. Des idées de génie.
8: Avec Philippe Ginesté.
3: Le garçon qu'on a vu l'autre jour.
2: Ah oui.
3: Bah, vous m'aviez dit qu'il travaillait dans un magasin de meubles.
2: Bah, non, des
8: Il faut tout Jiffy. Il y a des meubles aussi.
3: Ah, bah, non, mais alors, attendez.
7: Je m'avais dit qu'il était pompier.
2: Oui, c'était peut-être pas le même.
8: Autre.
3: Il y a 15 jours, vous nous avez dit.
7: C'est George Armani Interiors.
3: Elle a raison.
7: Oui, c'est ça.
3: Elle a raison. Vous nous l'avez vendu comme un. Oui. Oh là là, il a un gros poste voilà. Comme vendeur de meubles.
2: Ah, mais là, il travaille chez Jiffy et
8: Non mais alors, moi j'aimerais savoir.
3: La semaine de là, non, enfin, écoutez,
2: est-ce qu'il est beau? Ben je ris.
3: Non, non plus.
8: Il est pas beau.
2: Là, il est pas beau.
7: Il est moche.
2: Je suis ben enfin.
8: J'ai demandé s'il était beau.
2: Comment osez-vous? Il est très beau. Et à mes yeux, il est très beau.
7: Il a des prix chez Jiffy.
2: Alors des prix chez Jiffy, ça y est, tu payes rien.
3: C'est qu'il il a des prix chez Jiffy pour les ch'tis.
2: Ah, il me ramène plein de bricoles à la maison.
3: Ah bah oui.
2: Il y a eu
3: un autre maladie.
2: Fais gaffe aux maladies.
8: Et moi j'aimerais savoir, est-ce qu'il a un zizi de génie?
2: Ah oui. Ah oui, c'est pas. Il a été recruté là-dessus. Là,
8: oui. Pour toi, pas dans le magasin.
3: Ça, oui. Ah.
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3: Monsieur Fabrice voulait nous donner une petite citation sur les cocus.
10: Quand vous avez parlé de cocus tout à l'heure,
3: oui.
10: Ça m'a fait penser à ce qui est peut-être la plus belle citation de Guitry. Ce qui m'ennuie le plus lorsque je suis cocu, c'est que l'autre... C'est maintenant de quoi je me contentais.
3: C'est vache.
10: C'est d'une méchanceté.
6: C'est bien.
3: J'ai une question pour Madame Ledin, Jo Ledin, qui habite hier dans l'Essonne. Et Madame Ledin nous envoie régulièrement des questions. Et parce que d'habitude, je trouve les questions et je les associe à des auditeurs. Mais elle m'en envoie, alors j'en profite. Et
7: là, on a le droit, moi je vais en envoyer.
3: Non, vous non. Non.
2: Non. Non. Non. Quatre pattes dans tes bois, toi.
6: Copuler avec des serres.
3: Et la question concerne le Dépasus. Vous connaissez tous le Dépasus sans savoir qu'il s'appelle ainsi. Mais qu'est-ce qu'un Dépasus?
2: Des cauchemars de ces questions.
10: C'est un animal.
7: Un moyen de transport.
2: Je fais des cauchemars de Laurent Ruquier. Je dis, qu'est-ce qui va nous sortir?
3: Et je peux même vous dire, monsieur Bloxy, c'est grâce à vous qu'on pose cette question. Parce que vous devriez savoir ce qu'est un Dépasus. Et Mme Ledin, c'est en vous entendant qu'elle a eu l'idée de nous envoyer cette question.
2: C'est dans la prononciation. C'est un défaut de prononciation.
3: Mais il n'y a pas de défaut de prononciation.
2: Oh bah il parle bien non plus.
6: C'est quand même l'hôpital qui se fout de la charité.
2: J'ai pas de prononciation.
6: Merde, toi, on comprend un mot sur fait.
2: Alors,
10: c'est un animal.
2: C'est grâce à moi.
3: Ah, le Dépasus n'est pas un animal.
7: Un rapport avec la musique.
2: C'est un mec qui dépanne.
3: Non, du tout. Aucun rapport avec la musique.
6: Qui dépanne et panneur.
7: C'est un instrument de musique.
11: Un rapport avec les femmes, parce que Stomy aime bien les femmes.
3: Pourquoi avec les femmes?

0: parce que c'est un gros charmeur.
1: Ça, c'est vrai que peut-être, peut-être.
2: C'est une MST.
1: Non, non. Mais l'autre jour, monsieur Boxy, dans l'émission, s'interrogeait sur quelque chose qui fait partie du corps humain. Et
3: c'est les pieds.
1: Alors,
2: un mec est fou des pieds.
1: Non,
3: mais non. C'est le nom d'un orteil. C'est le nom d'un orteil, non?
1: Quoi?
3: C'est pas le nom d'un des orteils.
4: Le petit doigt, c'est un os de l'orteil.
3: C'est à moi la question, c'est moi
4: c'est
3: qui ai dit les pieds.
4: La déformation de l'orteil.
3: Non, c'est un hallux valgus.
0: L'oignon?
1: Alors,
3: il y a l'hallux valgus et le dépasus.
1: Alors, c'est quoi le dépasus?
3: Eh ben, c'est quand on retire l'hallux valgus.
1: Non. Mais non, vous aviez.
3: C'est un os.
2: C'est le quatrième petit doigt.
1: Alors, c'est pas le quatrième.
2: C'est le cinquième.
1: Non.
3: Le sixième.
2: C'est le sixième, celui qui est pas milieu. Celui qui n'est pas.
4: Le troisième, le deuxième.
1: Le premier. C'est le deuxième.
2: J'ai trouvé.
1: Le deuxième orteil.
2: Deux bonnes questions dans l'émission. Moi, j'ai fait un pacte avec moi-même.
1: Le deuxième orteil, voilà. Car vous vous interrogiez l'autre jour sur les noms, parce que vous avez fait une judicieuse remarque. Vous avez dit sur l'antenne de RTL, c'est bizarre, les doigts des mains ont tous un nom, et vous avez dit les doigts de pied n'ont pas tous un nom, à part le gros orteil. Mais en fait, les autres orteils ont aussi un nom, chacun a un nom. Et Mme Jo Le Dain nous a envoyé effectivement le nom de tous les orteils, et le dépasus est le deuxième.
2: Ah bah oui.
1: Alors vous avez l'hallux qui est effectivement le gros orteil, c'est le pouce, le pouce du pied, l'hallux.
3: Enfin je vais pouvoir les nommer.
1: Le deuxième orteil, oui suce-moi le secondus. Le secondus c'est le deuxième qu'on peut appeler aussi le dépasus. Le troisième orteil est le tertius ou le centrus wow. Parce qu'il est au centre évidemment de tous vos doigts de pied.
3: Oui.
1: Et puis vous avez le quatrième qui est le cartus ou le préexterius.
3: Le cinquième dans l'anus.
1: Non, le cinquième est le quintus ou l'exterius.
3: Oh.
1: C'est le plus petit des orteils, le quintus ou l'exterius. Oh. Voilà, vous avez maintenant tous les noms de vos doigts de pied, monsieur.
3: Bravo.
0: Boxy. Mais vous savez qu'il existe beaucoup de fétichistes des pieds.
2: Oui.
0: Chez les Miss France.
2: Ça, c'est la base.
0: Non, mais je suis étonnée. Est-ce que ça vous fait autant fantasmer que ça, nos orteils?
3: Des fois, c'est plus beau que la gueule.
2: Moi, c'est le plus important, c'est les pieds.
1: Si ça vous fait plaisir, je suis allé chez la podologue hier.
2: Les pieds de femme.
4: Mais c'est un vieux ressort érotique qui est très répandu chez les soumis déjà.
1: Ah oui.
4: Piétiner la tête par les pieds de femme, ça les rend fous.
5: Sur les chevaux, c'est ce qu'on fait. Un cheval rétif. Quand un cheval est un peu caractériel, pour s'en sortir, il faut le coucher et on met le pied sur sa joue. Et je peux vous assurer que le cheval le plus cinglé, vous faites ça. Ça devient un mouton.
1: C'est ce que vous faites à votre mari, Sylvie, alors?
0: Non, mais si ça peut le calmer, je vais peut-être tenter.
1: Ah oui? Ah, parce qu'il est un peu trop en demande.
0: Ah, il est sanguin, le
1: mec. Le gars, il a épousé une miss, c'est pas pour rien.
3: Il se fait plaisir, le cochon.
1: Il y en a, ils aiment les pieds, mais avec les chaussettes, en plus.
3: Moi, j'aime bien avec les chaussettes blanches.
0: Non, mais il y en a qui adorent faire l'amour avec leurs chaussettes.
4: Ce ne sont pas des connaisseurs. Ça. Ouais. Le vrai connaisseur, il aime le pied sur une chaussure à talons hauts.
3: Voilà, oui, mais j'arrive pas à tirer dessus.
2: Voilà. Non, Ken avec les chaussettes, c'est vraiment le truc le plus naze du monde.
0: Non, mais c'est un tue-l'amour.
2: Ken avec les chaussettes.
0: C'est un tue-l'amour.
2: C'est à la mode maintenant de Ken avec les chaussettes de tennis.
4: Ah, bah, il y a le face sitting aussi.
0: C'est quoi ça?
1: Je crois qu'on a réveillé Fabrice.
2: Le face sitting, ah ouais.
0: Parle-nous-en, Fabrice. Il a sorti les bretelles.
4: Ben vous savez pourquoi j'ai enlevé ma veste? Parce qu'hier, lorsque j'ai enlevé ma veste dans l'émission, j'avais trop chaud. D'un seul coup, j'ai répondu à 4 questions de suite. C'est vrai ou c'est pas vrai?
1: C'est vrai.
4: Alors.
1: Mais là, je vous attends toujours sur Robert Desnos.
4: Oui, ça va. Ne m'enfoncez pas, je peux avoir des lacunes.
1: Un R aussi, qu'on n'a pas vu venir.
4: Non.
1: Le H.
4: Et pourtant, je fais des mots croisés.
1: E-R-E. Et quant aux doigts de pied, aux orteils, eh bien, ça reste le domaine, la base, comme il dit. Voilà. De monsieur Tommy Boxy.
2: Voilà, il faut dire que c'est une bonne réponse de Tommy Boxy.
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1: Cette fois, je vous demande l'auteur d'un livre, un essai paru en 1896, dans lequel l'auteur exprime sa préoccupation au sujet du détachement de l'âme de la sensibilité. Ce livre s'appelle « La soirée avec Monsieur Test ».
7: Paul Valéry.
1: Paul Valéry,
4: oh oui.
1: Excellente réponse. Vous l'avez lu celui-là?
7: Oui, oui, celui-là je l'ai lu.
1: Et c'est bien « La soirée avec Monsieur Test ».
7: Ça vaut pas la comtesse de Ségur.
8: Ça vaut pas Gribouille.
1: Non mais sérieusement, oui, alors, oui, c'est vrai. Vous conseilleriez à nos auditeurs?
7: Je conseille de lire tout Paul Valéry parce que ça se lit de manière... C'est des cahiers, souvent des aphorismes.
9: Regarde sur le monde actuel.
7: On dit et donc, ça peut se lire... Vraiment au débeauté.
1: En tout cas, monsieur, moi, que ça brillait avec cette question et vous nous conseillez. Il paraît que c'est un des chefs-d'œuvre de la prose française moderne, ce
7: Paul
1: livre.
7: Paul Valéry est peut-être le plus grand écrivain français de tous les temps.
10: Laurent, vous avez cette question parce qu'on fête en ce moment les 127 ans de la sortie du livre de Paul Valéry.
1: même pas. Mais puisque vous voulez une question pour vous, monsieur Gueluc, j'en ai une. Puisqu'il s'agit d'un héros que vous connaissez sûrement, qui est apparu pour la première fois dans Fluide glacial en 1972.
7: Super Dupont.
1: Super Dupont, bonne réponse de Yann Moix. Et vous devinez pourquoi j'ai choisi cette question, évidemment.
9: À cause du joueur de rugby qui est blessé.
1: Eh oui, à cause de notre Super Dupont, rugbyman, dont on espère évidemment qu'il va revenir de blessure.
9: Peut-être. Mais ça craint ce qu'il a pour
1: peut-être
9: jouer.
1: Peut-être pour les quarts de finale.
8: Ah bah oui, très, très dangereux.
1: Ah oui, il a pris un sacré coup quand même.
9: Et s'il met un masque même anti-Covid?
1: Je suis pas sûr que ça le protégera beaucoup.
9: Non, mais des fois, ils mettent des masques un peu.
1: Mais alors, ce qui est drôle, c'est que Super Dupont, dessiné par Gottlieb.
7: Et Solé.
1: Et créé par Jacques Loeb au départ et repris par d'autres scénaristes et dessinateurs. Il y a le Fred Touron aussi qui a travaillé sur Super Dupont. C'était un personnage un peu, il y a un franchouillard, mais c'est bien quand même Super Dupont de Gottlieb.
7: En plus, il prenait ses super pouvoirs quand il lançait la Marseillaise.
1: Expliquez.
7: Alors, il était déguisé en pyjama. Il avait un béret basque, une petite moustache, une baguette de pain toujours sous le, comme un bâton laser.
1: Un Marcel?
7: Il avait des charentaises et à chaque fois qu'il entendait la Marseillaise, ça lui donnait des super pouvoirs.
11: C'est génial.
7: C'était le français moyen comme super héros. C'était ça.
10: Ah non, mais il faut relire tout Gottlieb comme on doit relire Paul Valéry. Gottlieb était un génie.
1: Il y avait d'ailleurs un dessin de Rançon dans le Parisien il y a quelques jours, très très drôle à propos du rugbyman Dupont, et ça me fait penser à un autre dessinateur, le vôtre, monsieur Gueluc, Hergé, dessinateur belge, qui a créé Dupont et Dupont, et on voyait les héros, effectivement, Dupont et Dupont, qui disaient, ils sont cons, c'est français, nous au moins on en a deux.
12: Moi j'ai mis très longtemps à voir la différence entre les deux Dupont.
1: Oui, Duponté et Duponté.
12: La moustache qui remique.
10: Eh oui.
9: Dupont-Aignan et Dupont-Moretti, c'est pas évident.
1: Alors pour Dupont peut en cacher un autre.
10: Absolument. Non, mais c'est ça, Gérard a souligné. Il y a un des deux a une moustache qui légèrement rebique vers l'extérieur et l'autre, elle est arrondie. Cela dit, est-ce que c'est celui avec T ou D? Je sais pas. On sait pas.
7: Celui avec D, c'est celui qui a la moustache en cloche parce que ça ressemble à un D.
1: Ah oui, vraiment?
7: Oui.
1: Vous êtes sûr de ça, monsieur Moix? Une question pour Dominique Blanc qui habite Bénesse-Marem dans les Landes. Non, pas la comédienne. Je pense pas que ce soit la comédienne. Pourquoi pas? Peut-être après tout qu'elle écoute les grosses têtes. Je voudrais vous demander ce qu'est la grande halose qu'on voit de moins en moins.
12: C'est une chanteuse qui est...
1: Non.
10: C'est une étoile, c'est une galaxie qui est à cause de la pollution.
1: Non.
8: Est-ce que c'est un monument?
1: Ah non, ce n'est pas un monument. La grande halose.
7: C'est dans un opéra.
1: La grande halose est devenue même très rare, pour tout vous dire.
12: C'est un champignon.
1: Ce n'est pas un champignon.
9: C'est un poisson, on me dit dans le public.
1: Pardon?
9: C'est un poisson, on me dit au premier rang. La dame à droite, avec... Avec le petit corsage gris. Ben,
1: elle est pas maline, cette dame.
9: Parce qu'elle est complètement con, si elle serait pas là. Si elle était maline, elle serait pas là. C'est un truc normal dans la vie. Elle irait pas aux grosses têtes.
1: Elle aurait pu gagner 100 balles si elle vous avait pas soufflé.
9: Et ben, je vais lui donner, moi. Je vais gagner, je vais lui filer. Je vais
1: ben oui, c'est un poisson, la grande halose.
8: Bravo, la grande.
1: Alors, c'est un poisson migrateur qui autrefois remontait, venait évidemment de la mer et remontait les fleuves, comme les saumons d'ailleurs. Il y avait un papier ce matin dans le Parisien très intéressant sur ces poissons migrateurs qui sont désormais flashés. Enfin, flashés.
9: Suivons trop vite.
8: Il y a un flash.
10: Photographié.
1: Oui, parce qu'on veut évidemment tenter de savoir s'ils continuent à remonter les rivières, parce qu'à cause des barrages, certains poissons à une époque étaient barrés, c'est le cas de le dire. Ouais, ouais. Et pouvait plus passer et remonter jusqu'au...
12: Oui, mais maintenant, il y a des trucs sur le côté. Pour
1: exactement. Passer. Bravo Gérard Jugnot. Maintenant, on fait des passages. On appelle ça des passes à saumon, si vous voulez, ou des passes à halose, à l'époque où il y avait
9: une flèche,
1: encore...
9: Si ça vous allait,
1: des grandes halos. Alors, les saumons, quand ils remontent les rivières, ils ont tendance à suivre le bord. Voilà ce qu'on nous dit. Donc, on a mis les passages sur chaque côté des barrages. Et ça permet aux poissons de continuer à remonter les rivières. Comme,
12: pour aller pondre où ils sont nés.
1: Voilà, pour aller pondre où ils sont nés, sauf qu'hélas, certains ont disparu depuis, comme la grande halose, qui est effectivement un poisson retrouvé par M. Toen et sa femme.
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1: Alors voilà des questions pour mélomanes, pour ceux qui aiment la musique. Non, pas pétomanes. Et là, je vais vous demander le nom et Madame Bachelot et Monsieur Bellamy seront forcément avantagés. Encore que, si vous connaissez la politique, vous pouvez répondre aussi parce que c'est quelqu'un qui fut à la fois Premier ministre et ministre des Affaires étrangères. Je vais même vous le faire écouter en train de jouer du piano. Mais de qui s'agit-il? Qui joue?
13: Je l'ai.
1: Allez-y.
13: Paderewski. Le prénom...
9: Pavel.
1: Non.
10: Sigmund.
1: C'est bien Ignace Paderewski.
13: Ignace, voilà.
1: C'est quand même une très belle réponse.
9: Bon, oui,
1: une très belle réponse d'Olivier Bellamy. Alors là,
13: j'ai,
1: bravo.
13: J'ai une petite anecdote.
1: Attendez, vous l'avez reconnu à quoi? Au toucher de piano?
13: Au toucher, naturellement.
9: Mais enfin, il a reconnu au fait que vous ayez dit qu'il était à la fois ministre et qu'il cherchait un ministre.
13: Tu n'es pas obligé de me dévaloriser tout le temps.
14: Mais pardon, c'est de quel pays?
13: Non, c'est parce qu'il joue du Chopin. Et c'était un Polonais et un très grand interprète de Frédéric Chopin. Certains disent qu'il prenait un peu trop de liberté. Je laisse à chacun le soin.
9: Mais t'avais une anecdote alors
13: même. Alors j'avais une petite anecdote, c'est Paderewski qui est devenu, après la Première Guerre mondiale, je crois, il est devenu président même de Pologne, je crois.
1: Premier ministre, président
13: Premier
1: du Conseil.
13: Premier ministre, voilà.
1: En 1919.
13: Et donc Clémenceau lui a dit, alors monsieur Paderewski, vous étiez pianiste et vous êtes devenu homme politique, quelle dégringolade! C'est pas beau,
9: c'est
13: ça.
9: Ah, ça, c'est une belle anecdote.
10: Ah ouais.
13: J'étais sûr que j'aurais dû me taire.
1: C'est pas souvent, effectivement, qu'un grand pianiste, compositeur, devienne homme d'État.
13: Voilà.
1: Et effectivement, c'est une belle réponse. Vous connaissiez, vous, Ignace Paderewski?
15: Oui, oui. Il y avait un grand accordéoniste qui est devenu président de la République.
1: Oh, jusqu'à...
16: Très content Valérie. Que vous rappeliez de moi. Cher Roselyne, je me la suis fait.
1: C'est vrai? On reste dans l'opéra, enfin plutôt dans la musique. Là, c'est de l'opéra dont je vais vous parler. Et j'aimerais que vous retrouviez le nom de cet opéra et le nom de son compositeur, d'ailleurs, c'est son œuvre la plus célèbre. Et on trouve dans cet opéra une jeune paysanne qui s'appelle Santuzza, un jeune paysan.
13: Oui, je l'ai.
15: Cavalleria Rusticana. Voilà.
1: Et le compositeur
13: Mascagni.
15: Mascagni, oui.
1: Pietro Mascagni, Chevalerie Campagnarde, Cavalleria Rusticana. Bravo, notre duo de mélomanes.
13: Ah, ça c'est magnifique.
1: Bellamy Bachelot, c'est je vous fais écouter un extrait de cet opéra.
15: Intermezzo magnifique.
13: Ah ouais. Qu'on entend dans Le Parrain.
1: Exact, ouais. Dans Le Parrain 3 de Francis Ford Coppola.
15: On entend. C'est Palerme. Et où il joue Cavalleria Rusticana.
1: Oui, il y a un des personnages du Parrain qui joue en fait dans l'opéra. Ouais. Bravo Roselyne. On a dit la musique classique au cinéma. Bravo, bravo, bravo. Chevalerie Campagnarde. J'avoue que je connaissais pas cet opéra.
13: C'est qui?
15: Mais c'est toujours joué avec quelque chose d'autre. C'est un opéra très court.
1: Ah oui. Ouais.
13: Avec Payas.
1: C'est bien ça alors. C'est con alors.
13: C'est toujours joué avec Payas de Léon Cavallo. Et après il y a Cavalleria Rusticana.
15: Oh là là.
9: Mais il chante jamais?
14: Ah si, si.
17: Ah bon, parce que c'est censé être un opéra.
13: Si, mais c'est un intermezzo.
14: On peut pas mettre le refrain.
17: Moi, je reconnais pas, là.
13: C'est beau, ça, non? Tu trouves pas?
14: Je plaisante.
17: C'est pas une pub pour les soupliers big aussi?
13: Oh.
14: Mais ça, ça vit dans des publicités.
1: Pietro Mascagni, en tout cas. Eh bien, l'auteur de cet opéra, en un acte, Cavaliera Rusticana, chevalerie campagnarde. Allez, une dernière question musicale, parce qu'après les autres
14: vont
1: s'ennuyer.
14: Ouais, parce qu'on existe. 36
10: ouais, on n'existe pas, non.
14: T'as encore un Minitel.
17: C'est vrai qu'elle est moderne. 36
13: Giscard.
1: Elle a commencé comme ça. 36 15 Hula, c'était elle.

0: Et en tant qu'ula, elle, elle a gardé le Minitel. Alors, un opéra dont on peut dire que une des héroïnes de cet opéra s'habille en garçon, se fait appeler Zdenko au lieu de Zdenka, et l'opéra porte le nom de sa sœur. De quel opéra s'agit-il? Où on trouve Zdenko, habillée en garçon, alors que c'est une fille, elle s'appelle Zdenka en vrai. Elle écrit des lettres d'amour à Matteo, qu'elle signe du nom de sa sœur, et sa sœur, c'est le titre de l'opéra en question.
1: Alors, c'est pas la fiancée vendue?
0: Non, ce n'est pas la fiancée vendue.
2: C'est
1: tchèque, hein?
0: Ah non, c'est pas tchèque du tout.
3: C'est italien.
2: Mais en une dans le but, quand même. C'est pas tchèque.
1: Qu'est-ce que t'as mangé?
0: C'est le dernier opéra d'un grand compositeur. Et effectivement.
2: Allemand?
0: Alors, allemand, oui. Alors, pareil, attention. Oulala.
2: Oulala.
0: Oulala.
2: Oui, parce que si c'est la Poznanie, il y a une époque où c'était polonais.
0: Non, mais là, c'est à Munich, donc c'est bien allemand.
1: Richard Strauss. Capriccio.
0: Non, mais c'est bien de Richard Strauss.
1: Zdenka.
0: Comment ça?
1: Si. Arabella.
0: Arabella. Bonne réponse.
4: Bravo.
0: Excellente réponse d'Olivier Bellamy.
2: Bravo.
1: Mais c'est pas le dernier opéra.
2: Il connaît son métier, quoi.
1: Ce n'est pas le dernier opéra. C'est un des premiers, même. Parce que le dernier, c'est Capriccio.
0: C'est la dernière collaboration entre Strauss et Hofmannsthal.
4: Ah oui, mais il a fait des choses après.
1: Voilà.
0: Mais pas l'autre. L'autre est mort.
4: Rien dit.
0: D'une attaque d'apoplexie, cher Roselyne.
4: On m'a parlé de Gatel, mais voilà.
0: Richard Strauss, Arabella, en trois actes. Écoutez cette comédie lyrique. Regardez, Bellamy est content, hein.
4: Oui, rouge.
1: Ah, je bois du petit lait.
2: Ça change.
4: Ouais, du gros rouge. C'est autre chose que beau grand.
0: Il vaut mieux un petit lait qu'un grand moche. En tout cas, bravo, monsieur Bellamy. Vous êtes une vraie grosse tête mélomane.
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0: Dominique Folgado qui habite Chemilly, c'est dans l'Allier. Et la question est, qu'est-ce qui a appartenu à la famille Grimaldi, au prince de Monaco, avant la Révolution française ?
1: L'hôtel de Matignon.
0: Excellente réponse de Christophe Barbier.
2: Oui, mais...
0: Quoi, oui, mais...
2: Il avait le Figaro, je voulais m'asseoir à côté de lui, il n'a pas voulu.
3: Non, mais moi,
2: sinon, je l'aurais su.
3: Moi, j'ai lu le Figaro, je suis sûr qu'il me pique des pages. Exprès.
1: Il y a Talleyrand aussi qui a possédé l'hôtel de Matignon.
0: Expliquez quand même.
1: Le gouverneur de Cherbourg, en 1723, achète une terre qui était à ce moment-là dans les prés, qui est l'hôtel de Matignon. Ça avait été construit par un autre qui était un peu ruiné, qui l'a vendu.
0: Il s'appelait Matignon.
1: Il s'appelait Matignon, Jacques de Matignon.
0: Il a donné son nom à cet hôtel particulier. Et effectivement, après, il a épousé une Grimaldi,
1: donc c'est resté dans la famille Grimaldi. Après, c'est passé chez un Écossais, monsieur de Cofford. Après, ça a été racheté en 1806, 1808 par Talleyrand, qui l'a revendu pour acheter l'hôtel Saint-Florentin.
0: Qu'est-ce que vous dites, Isabelle?
4: Et c'est pas vérifier. Alors, de toute façon, il nous raconte.
1: C'est à l'hôtel Matignon, qui s'est tenu une immense fête où Fouché et Talleyrand se sont réconciliés. Ce qui a tellement fait peur à Napoléon qu'il est revenu d'Espagne.
2: Et ben voilà, question idiote, réponse idiote.
5: Voilà. C'est le souper.
0: C'est rue de Varennes, hein, il faut le rappeler, parce que souvent, c'est vrai que moi, bêtement, quand je suis arrivé à Paris, je pensais que l'hôtel Matignon se trouvait
5: avenue Matignon.
0: Ben et ça, c'est une erreur qu'on fait évidemment quand on n'est pas parisien, puisque l'avenue Matignon est rive droite, alors que l'hôtel Matignon est rive gauche.
1: Et vous savez que en 1944, lors de la libération de Paris, on le voit dans Paris brûle-t-il, c'est Jean-Paul Belmondo qui joue le rôle, on l'envoie libérer l'hôtel Matignon, alors il va à avenue Matignon. Et on lui dit, mais c'est pas du tout ça, c'est rue de Varennes. Et il y retourne.
2: Sophie Marceau n'habite pas avenue Marceau.
5: La rue Lecourbe est toute droite.
0: Oui, bien sûr. Faut se méfier, ce sont des faux amis.
5: Ben oui.
0: Tout ça, ce sont des faux amis. Alors maintenant, une question pour Yvan Nakache. Et c'est dans le Parisien là qu'on pouvait trouver la réponse. La question, la voici. Plus 40% de ventes concernant quelque chose que généralement on n'achète pas le jour même. Mais qu'est-ce qui a vu ses ventes augmenter de 40% ces dernières années et qu'on n'achète pas le jour même?
3: Il y a un truc qui n'a pas augmenté de 40%, et malheureusement, mais on en parle en parisien, c'est la vente des préservatifs.
0: Ah, on se
3: rapproche. Et justement, ça a baissé. Et donc, il faut dire aux jeunes qu'il faut
2: ça a
3: protéger.
1: Alors, c'est sexuel, alors.
6: Qu'est-ce que c'est? On n'achète pas ça le jour même?
5: Oui, la pilule du lendemain.
0: La pilule du lendemain. Bonne réponse de Titoff. Bravo, Titoff.
3: Je t'ai un peu aidé quand même. C'est
0: carrément
3: le même article.
0: Vous avez entendu les jeunes, hein, vous avez entendu Sylvie Tellier, si vous allez la voir, mettez une capote.
3: Oui, pareil. Dans le Parisien, ils disent que maintenant ils ont la flemme de mettre une capote.
5: La flemme?
3: Ouais. Des contenus qui mettent très, une capote parce que les jeunes ont la flemme de mettre des préservatifs.
5: Et comment ça la flemme?
0: Il faut la faire mettre.
2: Pour que les nanas soient capables aussi.
0: Mais vous savez pas mettre un préservatif.
2: Elles ont la flemme.
5: Non, le mieux c'est de pas l'enlever, c'est de la garder. Voilà.
3: Mais peut-être qu'on n'explique pas assez à nos enfants.
0: Comment mettre une capote?
3: Bah ouais. On devrait peut-être.
0: Isabelle, je comprends pas ce que vous voulez dire. Vous savez pas mettre une capote à votre compagnon? Vous pouvez quand même. C'est très très sexy de mettre la capote de...
2: C'est beau, mais
7: il faut simplement leur apprendre la fidélité. Amen.
0: Le père Gérard a bien parlé. Une question de théâtre à votre destination, monsieur Barbier. Je sais que vous êtes spécialiste du théâtre et Pauline Etchart espère quand même un chèque Hertel. Elle habite à Talence. Évidemment, le théâtre classique a longtemps obéi à la règle des trois unités. Unité de temps, unité de lieu, unité d'action. Il y a même une phrase à moyen mnémotechnique qui rappelle ces trois unités. La phrase la voici. Qu'en un jour, en un lieu, un seul fait accompli, tienne jusqu'à la fin le théâtre rempli. Mais qui est l'auteur de cette phrase? Non, pas Bossuet.
2: C'est un homme de théâtre?
0: Alors, de théâtre, c'est un écrivain, poète.
3: Fédot?
0: Pas Fédot, non.
2: Il a écrit des pièces de théâtre?
3: Ouais. C'est de vous?
0: Oh, merci, c'est gentil.
1: C'est pas Jean Méret.
0: Elle veut rester, elle. Hein.
3: Vous avez vu comment j'y vais? Hein,
1: c'est pas Jean Méret.
2: Il a écrit des pièces de théâtre, ce mec, ou pas?
1: C'est Boileau?
5: C'est Boileau,
0: c'est ça. Et c'est Boileau? Bonne réponse de Christophe Barbier. C'est Boileau, Nicolas Boileau. C'est un petit prétentieux, Boileau.
2: Oh, c'est un donneur de leçons.
1: Agésilas, hélas, Attila, hola, avait-il dit pour se moquer des dernières pièces de Corneille. Ah oui. Je vous regardais avec des grands yeux, là, mais...
0: Isabelle, vous voyez, vous avez bien fait de pas rester.
2: Ah oui.
5: Mais c'était, il y avait un truc pour retenir tous ces auteurs, c'était,
1: sur la racine de la bruyère, la corneille Boileau de La Fontaine.
0: Qu'en un jour, en un lieu, un seul fait accompli, tienne jusqu'à la fin le théâtre rempli. C'est beau et c'était bien du

0: Boileau, bravo.
1: À suivre.
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3: Il paraît que François Hollande redevient populaire.
4: Oui.
3: Je n'en revenais pas moi-même.
4: J'ai dîné avec lui il n'y a pas longtemps chez Gérard Jugnot.
3: Et alors ?
4: C'était génial.
5: Il est drôle, hein ?
4: Ah, il est drôle. Pour un mec de gauche, il est drôle.
3: Mais Gérard Jugnot ou François Hollande ?
4: Les deux, les deux. Non, Jugnot, ça fait longtemps qu'il n'est plus de gauche. Alors, moins à gauche,
3: mais
4: moins à gauche
3: que Clavier. Mais... Vraiment, pour de vrai, vous avez.
4: Non, j'ai dîné avec lui, super.
3: Dîné avec François
4: hyper
3: Hollande.
4: Sympa.
6: Mais qu'est-ce que tu faisais avec Jugnot ?
4: Bah, c'est Gérard qui fait bien. J'ai un dîner avec un ancien président. Alors, moi, j'ai que ça à foutre. C'était ça, ou faire un baby-foot avec les copains. Et j'étais chez lui, effectivement. Et il le disait lui-même, il sentait que dans la rue, on l'aimait plus qu'avant. Quand il était président, il recevait un peu des colibés. Là, dans la rue, il va à la supérette, il va tout ça, les gens lui disent bonjour.
6: Mais il vient dans ma rue, souvent, et il s'est mis à parler avec les gens comme un clown. Enfin, il s'est mis à dire bonjour, bonjour, c'est pathétique.
4: Tu confonds pas avec Rio.
6: Pathétique.
5: Mais non, mais il veut revenir en politique.
3: Vous voulez dire qu'il racole dans tous les quartiers, c'est ça?
4: Il est en campagne.
3: Bon, en tout cas, s'il peut revenir, il reviendra, nous dit Le Figaro. C'est Richard Flurin et Pierre Le Pelletier qui font un article que peut-être vous avez lu, Christophe Barbier, aujourd'hui dans Le Figaro. L'ex-président se déploie sur le terrain. Ben, vous avez raison, vous voyez, Marcella. Il est devenu la troisième personnalité politique préférée des Français.
4: Ils sont vraiment débiles, les Français.
3: Ben, ça me paraît tellement incroyable. Mais
4: ben, Jean-Jacques Goldman est encore la personnalité préférée des Français. Il fait plus rien depuis 25 ans.
3: Oui, mais ça, c'est bien. Mais la différence entre Goldman et François Hollande, c'est que, vous l'avez dit, Goldman ne fait plus rien, alors que Hollande, lui, n'a jamais rien fait. Ça fait quand même grosse différence. François Hollande, en tout cas, se prend à rêver, nous dit Le Figaro. Et là va venir ma question, évidemment. Pourquoi il se prend à rêver? Parce qu'il aura 72 ans au printemps 2027.
4: Ah ouais,
3: prochaine présidentielle.
4: Pas, hein. Pour les 50 ans des grosses têtes.
3: Voilà, 72, vous avez raison, pour les 50 ans des grosses
4: têtes. Il viendra, l'émission.
3: J'avais pas pensé à ça, on sera en pleine présidentielle pour les 50 ans des grosses têtes.
4: On va tout fêter, les 50 ans des grosses têtes, la victoire de Bardella, on va être super.
3: Et mon départ.
5: Non.
3: Je vous disais donc que François Hollande aurait 72 ans en 2027, et évidemment, les candidats aux différentes fonctions présidentielles à travers le monde, c'est vrai, ont maintenant comme avantage parfois d'avoir de l'expérience, une certaine forme de sagesse. Il est évoqué dans cet article du Figaro, évidemment, Joe Biden aux États-Unis, Lula, qui a été élu, plutôt même réélu au Brésil, Mario Draghi en Italie. Mais voilà ce qu'on nous dit ensuite. Et c'est même d'ailleurs François Hollande lui-même, paraît-il, qui prononce cette phrase, c'est un peu le mythe du vieux général romain qu'on va chercher en période de crise pour apaiser le pays. Mais quel est le nom de ce vieux général romain qu'on est allé chercher à une époque en période de crise ?
5: Cincinnatus.
3: Cincinnatus. Bonne réponse de Christophe Barbier.
4: Cousin d'Hibernatus.
3: Vous pouvez expliquer, mais Christophe.
5: Rome était dans une situation très très difficile. C'était la Rome très ancienne. Lui s'était retiré de la guerre et de ses exploits militaires. On est allé le chercher pour remettre de l'ordre. Il a remis de l'ordre. Et après, on lui a dit, faut rester. Il a dit non. Je retourne à ma charrue.
3: À la culture de mes terres. Oh, voilà. Je crois d'ailleurs que Arnaud Montebourg avait utilisé aussi à cette époque, une époque, cette expression. Non
6: et José Bové,
5: et d'ailleurs, il y est retourné, on n'en entend plus parler, Montebourg.
4: Qu'est-ce qu'il devient, Montebourg?
5: Il fait du miel et des glaces.
6: Non.
5: Eh oui.
6: Il a tout compris.
5: On soutient le miel français et les glaces françaises.
6: Ah ouais, c'est marrant parce que les...
5: Pour quelqu'un qui était complètement givré, les glaces, c'est normal.
6: Eh, il est on fire aujourd'hui.
7: Les hommes d'un certain âge, eh ben, on dit qu'ils ont de l'expérience, alors que les femmes d'un certain âge, on dit qu'elles sont vieilles. Voilà.
6: Ouais. C'est vrai, on dit que c'est des vieilles marmites, c'est vrai.
7: Non, mais hein,
6: bon, c'est vrai, t'as raison.
7: Alors, parce que 72 ans, Hollande.
6: Mais c'est pas comme un étalon qu'on le veut. On le veut comme un président. C'est pas ça qui est, tu vois, tu comprends
7: ce que je dis, toi, ou pas, non?
6: Je comprends très bien.
7: Non, mais.
5: Mais c'est vrai que les vieux hommes politiques, on dit, ils reviennent, et les vieilles femmes politiques, elles sont sur le retour.
7: Voilà.
5: C'est pas du tout le même
4: sens. C'est pas juste.
6: Non.
5: C'est très injuste.
7: Mais si, c'est comme ça.
5: Quand c'est la crise, vous faites rappel à.
3: Quand Madame Bachelot a été nommée à la culture, personne n'a fait référence à son âge.
6: Bien sûr.
8: Normalement, quand il y a une situation de crise, moi, je ferais plutôt appel à quelqu'un de jeune qui, justement, n'a pas l'expérience du passé.
6: Non,
8: et donc peut apporter, mais si, qui peut apporter son regard
6: neuf,
8: qui peut apporter sa vitalité.
6: Attends. Plus tu es jeune, plus tu es criminel.
8: Ah bon?
6: Oui, ça c'est l'histoire l'a montré toujours. Les plus grands criminels sont les jeunes.
4: Oui, demande la série Jupiler.
8: Oui, mais si Hollande revient demain, il a déjà connu le pouvoir, il a plus faim, il a plus envie de.
6: Mais
8: il faut avoir envie.
4: Mais c'est ton point. Vous voulez les anciens.
3: Vous me fatiguez.

0: tellement, je me demande s'il n'est pas temps de faire revenir Philippe Bouvard.
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0: Je vous emmène dans la prison de Florence où se trouve une célébrité encore aujourd'hui. Mais quelle célébrité dans la prison de Florence?
3: Ah, c'est El Chapo, un criminel évidemment avec la drogue et compagnie. Et c'est l'équivalent d'Alcatraz dans les montagnes rocheuses aux États-Unis.
0: Parce que vous n'êtes pas tombé dans le piège.
3: Oui, c'est ça.
0: Effectivement, Florence, oui. C'est comme la chanson de Serge Reggiani, Venise n'est pas en Italie. Eh bien, Florence n'est pas toujours en Italie, car il s'agit bien d'une ville américaine qui s'appelle Florence, où se trouve la plus grande prison des États-Unis, dans laquelle il y a El Chapo. Excellente réponse. De Johan Rioux. Florence in Colorado est effectivement un United States Penitentiary Administrative Maximum Facility.
4: Ah. Effectivement, bel accent.
0: Autant dire une prison américaine de très haute sécurité. Et si on en parle, on la surnomme l'Alcatraz des Rocheuses. C'est bien parce que Donald Trump a évoqué l'éventuelle réouverture de la prison d'Alcatraz, qui, elle, cette prison se trouve à San Francisco, en Californie. Oui. Il se trouve que le hasard a voulu qu'il n'y a pas longtemps, j'étais à San Francisco, il y a quelques mois, pour la Joconde qui se joue là-bas. Et j'ai visité pour la première fois Alcatraz.
3: C'est vraiment impossible de s'évader,
5: c'est sympa.
0: Alors ça, je peux vous dire qu'il y a du boulot pour Donald Trump s'il veut rouvrir cet endroit.
4: Ah, c'est en mauvais état.
0: Ah ben non, mais c'est pas possible.
4: C'est,
0: non, mais,
4: puis, en plus, c'est délabré.
5: C'est pas devenu une pizzeria. Non.
6: Ah non.
5: Alors, non.
6: Il y a l'Alcatraz.
0: Je crois que vous confondez l'Alcazone et l'Alcatraz. Non, mais c'est des cellules comme on peut plus en mettre personne aujourd'hui, de toute façon. Puis elles sont plus en état. Enfin, de toute façon, dans la presse aujourd'hui, on nous dit qu'il est déjà revenu sur ce qu'il a dit, Trump, parce qu'il aurait fallu carrément raser la prison et en construire une autre, parce que celle-ci, elle n'est évidemment plus praticable, même si en revanche, elle attire de nombreux touristes. Ah, oui. Je conseille la visite, ça vaut vraiment le coup. Alors, prenez pas
4: l'audio guide.
0: Ça sert à rien, l'audio guide. Non, on vous raconte des trucs.
7: Il faut régler sur français. Hein.
0: Pardon.
7: Il faut régler sur français.
3: Ah, j'ai réussi, waouh.
0: Quand M. Trump a reparlé d'Alcatraz ce week-end, tout de suite, je me suis rappelé une question que j'avais posée ici, en rentrant justement de ce voyage à San Francisco, quand j'avais visité la prison. Et je vais vous reposer la question, mais inversement. Puisque Alcatraz s'appelle Alcatraz, parce que elle est ainsi nommée, cette prison, parce qu'elle est sur l'île de Los Alcatraces. Okay. Mais qu'est-ce que ça veut dire?
3: Les pélicans. Les pélicans.
0: Les pélicans. Bonne réponse.
4: C'est parce bossé, que Johan.
0: Vous avez retenu, vous avez bossé.
5: Était Alcatraz ou
3: Wikipédia, 5h35 ce matin. Je suis content de mon investissement et tout. J'ai dévalisé encore la marchande de journaux juste à côté. Elle me remercie trop et tout. Elle est trop gentille, cette dame. Place du marché, allez la voir à Neuilly-sur-Seine, extraordinaire.
0: Elle est marrante en plus.
3: Vous la connaissez aussi?
0: Je la connais, bien sûr que je la connais.
3: Mais oui, elle est trop gentille.
0: Et elle dit toujours des trucs rigolos. Il fait froid aujourd'hui.
3: Elle est exceptionnelle. Et puis elle a été victime des travaux sur cette place pendant des années. On l'a mis à gauche, à droite. Et c'est une île incroyable parce que c'est des réserves d'oiseaux absolument de dingue.
0: Ah là, vous reparlez de la prison.
4: Ah, il mélange tout.
0: Je croyais que vous parliez du kiosque de la dame.
4: Il y a peu de pélicans.
0: Il va tellement vite, on a du mal à le suivre.
4: Ouais, bah, pensez à Nathalie.
0: Ah, il y a quelques pélicans. Neuilly, j'ai encore vu Balladur passer la semaine dernière.
8: Je vous demande de vous arrêter.
3: Tu as fait de la prison ici, même une garde à vue ou quelques instants, quelques minutes.
5: On va te le raconter.
4: Chacalotte, je suis sûr qu'elle a fait de la
9: prison. Non, j'ai pas fait de la prison, mais j'ai déjà été embarqué par les flics. Je suis déjà resté.
0: Raconter quelques heures. Pour ivresse.
8: Ah, sûrement.
0: Ou racolage.
9: Non, pas
8: les deux. Les deux.
9: Non, j'étais avec un copain dans une soirée.
8: Oui, ah bah voilà.
9: Dans une soirée dans laquelle il y avait 200 personnes et les flics ont débarqué. Et en fait, il a été embarqué. Ils m'ont embarqué avec, je ne sais pas pourquoi, je crois que nos téléphones étaient, enfin, ils avaient vu qu'on s'échangeait pas mal de messages.
8: Oui, pour acheter des produits.
9: Et lui, en fait, voilà, il était soupçonné d'avoir acheté de la drogue.
8: Ah bah voilà, je m'en doutais.
9: Sachant que moi, j'ai jamais touché à la drogue de ma vie, mais bon. Ils nous ont relâchés quelques heures plus tard.
5: Et comment était la cellule de dégrisement?
9: On n'a pas été en cellule de dégrisement. On était dans une, on a été derrière un bureau. Les flics nous ont posé des questions. Moi, j'assistais le

0: gars, mais j'avais rien à dire en fait, si ce n'est que j'avais des coups de fil personnels.
1: Un peu comme d'habitude donc.
2: Mais qui est vilain.
3: Et Bernard Henry, il a jamais fini dans une geôle à Kaboul ou un truc comme ça?
4: Oui, ça lui.
1: Ah oui, vous avez dû lui apporter des oranges. L'avantage, c'est que vous pouvez rentrer, vous passez entre les barreaux.
5: Heureusement qu'il n'est pas marié avec moi.
1: Et vous avez chanté dans les prisons?
4: Oui, j'ai chanté.
1: Ça, c'est bien parce que les gens peuvent pas s'échapper.
6: Ça s'appelle ce qu'on appelle la double peine.
4: La double peine. Mais c'était à la prison des Murets, vous voyez, qui est près de Toulouse.
1: Les pauvres.
4: Pour les grandes peines, peines.
6: Ah oui, oui, bah oui, c'est ce qu'on disait.
4: Mais c'est vrai qu'ils étaient obligés d'être au concert. Hein. Je leur ai chanté du bel canto, du Puccini, toutes sortes de choses, mais ils aimaient, ils étaient adorables. Je dois dire que j'avais un public extraordinaire.
1: Pourquoi vous n'allez pas faire un concert chez Sarkozy?
4: Mais il a un bracelet, lui.
1: Ah oui. Non, il paraît qu'ils n'ont pas trouvé. Il a tellement des chevilles qui sont grosses qu'ils n'ont pas trouvé de bracelet à sa taille. Est-ce que vous avez travaillé cette émission manifestement, monsieur Rioux, en dehors de l'actualité? Je suis sûr que vous avez révisé tout le parcours et le CV de Vincent Cespedes.
7: Mais oui, plein de petits, vraiment plein de
1: petits. Qu'est-ce que vous savez sur lui? Par exemple, que moi je saurais pas. Déjà, le fait qu'il chante, je le savais pas.
7: Ah oui, vous êtes vraiment cosmopolite. Vous êtes né en Algérie. Je crois que la maman est, vous avez, côté hongrois et côté espagnol, et vous êtes né en Algérie.
8: Non, c'est mon père, à Oran, oui.
7: Ah oui.
8: Ouais. Non, moi je suis né à Aubervilliers.
7: Ah oui, c'est très décevant. Ouais,
1: c'est bien ce qu'on disait. Et quoi d'autre?
7: Mais non, mais vous avez fait plein de petits bouquins et tout philosophiques, c'est ça, plein de petits.
8: 630 pages, 400 pages.
7: Ah oui,
3: des tout petits opuscules.
7: Mais, et quelle est votre plus grande fierté? Alors, qu'est-ce que.
8: En philo ou
7: non,
8: dans la
7: vie? Pourquoi, selon vous, méritez votre place ici? Parce qu'il faut mériter sa place ici. Vous faites...
1: Ah bon, c'est nouveau ça.
8: Non, je suis vierge de tout entrisme et de tout népotisme.
0: C'est dingue ça.
8: Ah voilà, vierge. C'est la pureté de cette émission en fait.
7: Ah, c'est super. Vous l'écoutez un petit peu de temps en temps?
8: Oui.
7: Alors, donnez-moi un exemple pour prouver que vous écoutez pas.
3: Par exemple, comment s'appelle la fiancée éternelle de Johan Rioux?
8: Nathalie.
1: Bonne réponse de Vincent
7: Cespedes.
8: Il est cool. Moi aussi j'ai Wikipédia.
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1: Une question pour David Doucet de Villers-sur-Mer, dans le Calvados. Il s'en vend un toutes les 8 secondes, oula, si on en croit un article du Parisien publié cette semaine. Mais quoi donc?
10: Un vibromasseur?
1: Alors, en France, c'est en France, il s'en vend un toutes les 8 secondes.
3: Est-ce que ça se mange?
1: Non, ça ne se mange pas.
5: Est-ce que c'est pour les enfants?
1: Les enfants, non, pas pour
10: c'est un outil. C'est un objet électrique?
1: Un objet électrique, non.
3: Est-ce que ça se branche?
1: Non. Chaque année, on en vend à peu près 2,5 millions, vous voyez.
11: C'est pour faire un métier?
1: On en a un peu moins vendu, autant vous le dire, pendant la période du confinement. Ça peut vous aider.
3: Alors, c'est quelque chose qu'on utilise
10: c'est lié à l'extérieur.
3: Avec le déplacement,
10: le
3: voyage. Uniquement pour les femmes, par exemple. Est-ce que ça peut être du rouge à lèvres?
1: Non, pourquoi les femmes auraient été désavantagées pendant le confinement par rapport aux hommes?
11: On ne se maquillait plus parce qu'on ne sortait plus.
3: Voilà, beaucoup de maquillage.
1: Voilà. Vous ne vous maquillez plus pendant le confinement?
11: Quand je ne sors pas, moi, je ne me maquille pas.
1: Et pour votre mari qui était confiné avec vous?
11: Mais quand, mais quand il est là, je me maquille.
3: Non, en fait, pour être plus précis, Laurent, il ne s'est plus vendu de rouge à lèvres parce que les femmes avaient des masques et ne mettaient plus de rouge à lèvres. En revanche, le maquillage pour les yeux a continué à se vendre.
1: Si elle était à la maison avec son mari, elle ne mettait pas un masque.
3: Non, mais de toute façon,
10: sauf si elle a des problèmes d'haleine.
3: Si elle a envie de faire l'amour, elle est peut-être obligée.
5: Et des balles masquées pour les noces de perles.
3: Pour motiver le chaland.
11: Ça fait du bien à la peau de pas se maquiller, de se mettre des tartines comme ça.
3: Non, puis au bout d'un certain temps,
1: pas la vôtre.
3: Non, mais ils s'aiment sans artifice, ils ont pas de soin.
11: D'une part,
10: un petit peu d'enduit, et puis voilà.
5: Oui, ou une soirée cagoule.
1: Ça existe tout seul.
3: C'est ça.
1: Bon, qu'est-ce qui se vend tous les 8 secondes?
10: Ça s'utilise en extérieur, peut-être.
11: Ah, si, j'avais trouvé.
1: Alors, on peut l'utiliser à l'intérieur, mais c'est plutôt.
10: C'est un gros objet?
1: Non, mais vous étiez sur une piste, monsieur Ferrand.
8: Un outil, j'ai dit.
1: Non, après, vous avez dit, avant que monsieur Beaugrand parle de rouge à lèvres. C'était lié au fait que...
12: Ah oui, on voyageait, oui, voilà.
1: Voilà.
13: Ah, des valises. Ah.
1: Alors, des valises, non.
12: Mais c'est de ce registre-là.
1: Toutes on se rapproche.
5: Les... Un cadenas.
1: On en vend un.
5: Un cadenas. Un cadenas.
1: Vous utilisez les cadenas en voyage.
5: Un cadenas. Oui, oui,
12: bon. Pas un parapluie, par exemple.
13: Valise,
12: hein.
13: Pour ma valise.
5: Un cadenas.
13: Un cadenas pour la valise.
5: Un cadenas.
13: Quand on les met en soute.
12: Bon, alors, Laurent, pardonnez-moi, mais toutes les 8 secondes, ça veut dire qu'on en vend beaucoup. Est-ce que ça coûte cher?
1: Vos expériences sadomaso, monsieur Jean-Philippe Janssen, ne nous regarde pas.
5: Mais je comprends, mais j'essaye de trouver qu'est-ce que j'achète toutes les 8 secondes.
12: Est-ce que ça coûte cher, Laurent?
1: Ça coûte cher?
12: Est-ce que c'est un objet qui coûte cher?
1: On n'en achète pas un tous les 8
12: secondes. Oui. Tous, il s'en vend un.
1: Voilà, il s'en vend un.
12: Est-ce que c'est un objet cher?
1: Non, c'est pas.
10: C'est pas un parapluie,
1: moins de 10 euros. Un parapluie.
12: Ça coûte combien, genre?
1: Un parapluie. Non, combien ça coûte? Faut que je vérifie.
12: C'est un vêtement.
5: C'est donc un objet du quotidien.
12: Une pièce de vêtement?
1: Ah non, c'est pas un objet du quotidien.
11: On en a vraiment besoin en voyage?
1: Pardon?
11: On en a vraiment besoin en voyage?
1: On peut s'en passer, mais en tout cas,
12: c'est quand on prend l'avion.
1: La preuve que certains trouvent ça utile, c'est quand même, il s'en vend un toutes les 8 secondes.
12: Bon, ça se porte sur soi?
1: C'est fait en tout cas pour le porter, pour l'avoir avec soi.
12: C'est un vêtement.
1: Soi,
12: est-ce que c'est un vêtement?
1: Un vêtement, non.
11: Dans la poche.
1: On peut l'avoir dans la poche.
11: Ça tient dans la poche, je veux dire. C'est un petit truc.
12: Des grosses poches.
1: Pas des grosses poches, mais une poche. Oui, parce que ça tient dans la poche, mais ça dépasse un peu par expérience.
11: Ah, mais c'est le guide du routard.
1: Excellente réponse. De Julie Leclerc.
11: Il y avait une photo où il y avait un mur de guide du routard dans le bureau de, comment il s'appelle déjà,
1: Philippe Bloaguen.
11: Philippe Bloaguen,
1: le cofondateur du routard, puisqu'il y a un nouveau routard Paris qui vient de sortir. C'est le guide le plus vendu en France, le guide du routard. Depuis 1973, ça existe et il s'en vend un toutes les 8 secondes.
11: C'est
1: incroyable.
11: Alors évidemment,
1: il s'en est moins vendu pendant les périodes de confinement parce qu'évidemment, on voyageait moins. Mais j'ai une petite question subsidiaire, puisque tout le monde connaît le logo du guide du routard. Et
12: oui,
1: ce sera une deuxième chance pour monsieur Régis Rodriguez qui habite dans l'Oise précisément. Bon. Quelle est la particularité du sac à dos du routard?
10: C'est la map monde, c'est la terre, c'est la terre.
1: C'est un globe terrestre. Bonne réponse. Vous l'utilisez, vous l'achetez le routard, Julie?
11: Ah oui, oui, oui.
1: Ah bah voyez,
11: très
1: voyez.
11: Très souvent, même pour la France. On vient d'acheter la Lorraine, là.
1: Ah, c'est pas vrai.
5: Ah bah c'est une quiche.
11: Mais non, mais là, c'est
5: de la quiche. Il s'éclate, hein, tous les deux, le week-end.
1: Ah, moi, belle vie.
5: Allez, on va aller péter en Lorraine ce week-end.
1: Il a le sens du rêve, Gérard Leclerc.
12: Julie,
10: ce mois-ci, on part en Lorraine et on ira en Alsace après.
5: Et un petit week-end à Vierzon, allez hop.
10: Allez,
11: vous savez ce qu'on fait.
13: Mais t'as pas peur, c'est
11: vers l'aide. Quand on sait pas faire le dimanche, qu'on est à Paris et tout, et qu'on s'ennuie.
5: On va à Vesoul.
11: On prend une ville de France qu'on connaît pas et on y va.
12: Tu es allé où récemment?
11: À Étampes.
1: Oh, c'est très bien.
5: Alors, dans l'Essonne, je connais Étampes.
1: C'est, oui.
5: Étampes, c'est vrai que c'est pas...
1: Et le week-end. Ah ouais. Alors là, vous vous ennuyez vraiment. Autant la Lorraine, je trouve qu'on a été narquois, on a exagéré.
11: Si, on ira à Nancy.
1: Parce que quand même, Nancy, tout ça, c'est magnifique. Colmar et j'en passe.
12: Mais non, Colmar, c'est l'Alsace.
1: C'est l'Alsace, pardon. Enfin, c'est pas loin tout ça, Nancy, Colmar.
5: C'est beau.
1: C'est quand même chouette. Mais alors, Étampes.
11: Alors, je vais vous dire.
10: Est-ce que le week-end prochain, vous allez à Palaiseau?
11: Non, mais on peut aller.
1: Attendez, on veut savoir. Alors, vous y êtes allé. Qu'est-ce que vous avez vu à Étampes?
11: Alors, à Étampes, il y a déjà 4 églises qui méritent d'être vues.
5: Il y a 4 églises.
11: Et surtout.
10: Il y a un carrefour.
11: Vous avez une tour penchée. L'autre jour, on a parlé de la tour de Pise.
1: C'est la tour des Temples. Le monde entier.
11: Je vais vous
1: expliquer. Les gens se font chier à aller à Pise.
12: C'est plus près.
1: Alors qu'il y a Étampes. Mais qui sont cons, les gens.
11: Laurent.
13: Mais alors, vous dormez à l'hôtel.
11: Vous avez
1: les pyramides des Temples.
10: Bien sûr.
1: Franchement.
5: Les pharaons
1: des Temples. Mais oui. La statue de la liberté des Temples.
10: Bien sûr, le Taj Mahal des Temples.
1: Le
10: Machu Picchu des Temples.
1: Les canons des Temples.
10: Bien sûr, très connu.
12: Un peu la Venise du Nord, quoi, en fait.
11: Bah, vous avez l'église Saint-Martin des Temples qui est comme ça.
5: Ouais.
11: Et son clocher, il est comme ça.
10: Oh, c'est
11: et on
10: génial.
11: L'appelle la tour penchée.
12: Ah, et ça vaut le coup.
10: Magnifique. Et au niveau du jet lag.
12: Et alors, est-ce qu'il y a des bons restaurants à Étampes?
11: Alors, le bon restaurant, il y avait que deux restaurants.
10: Il y avait un couille qui a fermé.
13: En plus, vous y allez le dimanche.
11: Oui, c'est pour ça.
13: C'est fermé.
11: Non. On a déjeuné au rendez-vous des amis.
14: Oh oui. Connais, oui, oui.
11: Mais c'est vrai en plus.
12: Est-ce que c'était bon?
11: Il y avait que deux restos dans le guide du routard.
12: Il y a un guide du routard d'Étampes?
10: D'Étampes, oui, oui.
12: Il doit être très épais.
10: C'est le guide du cutard, non?
1: Et alors, et le franchement, faut vraiment pas aimer Michel Drucker.
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1: Je voudrais remercier ce monsieur qui travaille pour Paris Première, qui, je crois, n'a jamais eu une émission aussi agitée. Alors moi, de temps en temps, il vient me voir et me dire, faut pas boire de l'eau. Enfin, si, j'ai le droit de boire de l'eau, mais faut pas mettre l'eau parce qu'il y a une marque dessus sur le pupitre. Après, il vient me recoiffer parce que je mets toujours la main dans mes cheveux, j'ai les cheveux dans tous les sens.
14: Il vous respecte pas, quoi.
1: C'est vrai qu'au départ, on fait de la radio pour faire de la radio. Mais aujourd'hui, on a la chance d'être filmé par Paris
14: Première. L'honneur, oui.
1: Donc il a un boulot incroyable, là maintenant il vient essuyer le front de Jean-Philippe Janssen.
14: Oui, parce que je brille. On n'arrive pas à me matifier la gueule, moi. C'est marrant, hein.
15: J'ai une goutte de café sur mon slip, viens. Non mais viens, sérieux, j'ai du café. On s'en fout, ça fera un MeToo, ça fera du buzz.
1: Non mais merci monsieur.
14: Ah oui, bravo. Merci.
1: On est infernal en fait, vous bien le dire. On dit inferno ou infernal?
16: On est infernal.
1: Ah, on est infernal.
16: Nous sommes inferno.
1: Nous sommes, je l'avais bien dit. Nous sommes inferno et il est infernal. Une autre question culturelle pour Sophie Cruz, qui habite La Riche, c'est en Indre et Loire. Sa devise était « Le froid me chasse ». Son emblème était une hirondelle. Elle est devenue veuve à 25 ans quand son époux est mort dans un duel. De qui s'agit-il?
16: Ah, c'était pas Yvonne Printemps?
1: Yvonne Printemps, non.
15: Bettencourt?
1: Hirondelle ne fait pas le printemps. Ouais.
16: Son époux est mort dans un duel? Un duel au pistolet?
11: Au pistolet?
1: C'était, je pense pas que ce soit au pistolet.
11: À l'épée.
1: On est en, je pense pas, je suis même quasi sûr. On est en 1600, il y a des pistolets.
16: Ah oui, ah non, non, mais à l'époque, les duels étaient à l'arme blanche.
1: On est d'accord que c'est à l'arme blanche.
16: Oui, oui.
15: En 1600, combien?
1: On est le 5 février. 1651.
16: Ça n'était pas Ninon de l'Enclos?
1: Non, et elle a 25 ans, elle devient veuve, on lui apprend que son époux s'est tué lors d'un duel.
16: Ah, c'est Madame de Sévigné.
1: Excellente réponse de Franck Ferrand, de son vrai nom.
16: Marie de Rabutin-Chantal.
1: Exactement, Marie de Rabutin-Chantal.

0: Hein. Je savais pas qu'elle a été veuve à 25 ans.
1: Et ça lui a permis. Elle a été, c'est incroyable, Madame de Sévigné, puisque d'abord, elle est orpheline très tôt.
2: Ah oui.
1: On gère la fortune de ses parents, donc elle devient la plus riche jeune femme à marier. Elle épouse ce mari là, ce personnage un peu étonnant, c'est
0: François Amanieux, seigneur d'Ambleville,
1: voilà,
0: chevalier d'Albret
1: et de Sévigné,
0: voilà,
1: enfin marquis de Sévigné, et il meurt en duel, ce qui fait que non seulement elle est riche, mais elle est libre. C'est incroyable.
3: Oh là là, la chance.
4: 25 ans, mon Dieu, la chance. Petite thune.
0: Non, mais quand c'est la Laetitia du 17e siècle.
3: Ah là là. Et elle avait déjà des enfants.
4: Bien emmerdée, t'es bien.
0: La Macha Meryl du 22e.
4: Le rêve. Non, mais attendez, 25 ans, mais elle aurait pas pu écrire.
5: Et Franck, ils avaient des enfants ou pas?
1: Ah oui, bien sûr. Ouais. Elle avait notamment sa célèbre fille,
0: la
1: comtesse de Grignan, à laquelle elle écrivait. Et puis elle a eu un fils qui lui aussi est mort dans une affaire un peu louche, et je crois probablement en duel.
0: Charles.
1: Il s'appelait Charles.
0: Il s'appelait Charles. François, c'était la fille, c'est avec elle qu'elle a correspondu pendant tant d'années. Hein,
1: jusqu'à sa mort, elle est morte chez sa fille. À Grignan.
0: Elle se parlait par correspondance dans le métro. Et en tout cas, effectivement, il y a d'ailleurs à Grignan un fameux festival
1: de lettres.
0: De lettres.
1: C'est Emmanuel Schmitt qui s'en occupe.
0: Mais voilà, au moins on aura appris et on aura rappelé à tout le monde que effectivement la marquise de Sévigné était veuve à 25 ans. Voilà pourquoi ça lui a laissé autant de temps pour écrire à sa fille, être libre.
4: Vous avez jamais remis quelqu'un après la
1: marquise. Elle le dit d'ailleurs dans ses lettres, c'est magnifique. Elle dit, moi je ne veux surtout pas, je veux garder ma liberté. Quoi.
0: Personne ne lui répondait sur Tinder. Non.
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0: Ah tiens, une question cinéma, puisque tout à l'heure, on parlait des livres qu'on pouvait éventuellement découvrir pendant le confinement, profiter d'élargir sa culture. Il y a des films aussi qui sont conseillés dans la presse. Alors, on vous parle évidemment du film de Steven Soderbergh, Contagion, hein, qui est lié à ce qu'on vit en ce moment. Il y a Le Hussard sur le Toit, évidemment adapté du roman de Giono, réalisé par Jean-Paul Rapneau. Et parmi les films liés aux épidémies, on cite aussi un film, je ne vais pas vous dire de quel film il s'agit, hein, mais un film signé d'un réalisateur, et je vous demande le nom du réalisateur en question. Réalisateur mort très très jeune d'ailleurs, il avait 42 ans quand ce réalisateur est mort à la suite d'un accident de la route, sa voiture conduite par un chauffeur ayant percuté un poteau électrique sur la côte californienne. De quel grand réalisateur s'agit-il?
8: Ah oui. Oula. C'est dans quelles années qu'il est mort?
0: Alors, si je vous dis l'année de sa mort, oui, je peux y aller quand même parce que c'est assez, assez lointain. Oui. Il est mort donc sur les routes de Santa Barbara en 1931.
8: Ah oui,
9: oh, oui. Oula. Oh là là, elle est un des frères Griffin ou je sais pas quoi. Griffin,
0: de qui vous parlez, là?
9: Bah c'était l'un des les premiers producteurs, je crois, les studios Griffin.
4: Oui, Griffin.
8: David Selznick.
9: Bah, qui travaille avec Liliane Gish.
8: La Guiche Lorraine.
9: C'est pas non.
8: La Guiche Lorraine, oui.
3: Le problème c'est que ceux qu'on connaît.
0: Je pense qu'il y a une vie parallèle au Mans.
9: Non, c'est Jeanne Moreau qui m'avait
4: appelé. C'est qui vivait?
3: Ah bah, ça doit être vrai. Je viens frotter aux courtes pailles.
9: Jeanne Moreau m'a fait connaître Liliane Gish, qui était la première actrice.
4: Elle faisait des guiches
0: Là, il s'agit d'un réalisateur mort donc dans un accident de voiture en 1931 à Santa Barbara. Un des maîtres du cinéma, et la preuve, c'est vrai qu'on est quand même dans les débuts, hein, des films à l'époque, même s'il en a réalisé plusieurs et des très célèbres, dont un justement. Hein, oh, peut-être je peux vous aider en vous
3: disant. Lubitsch.
0: C'est un film muet, hein, évidemment, film muet. Allemand.
8: Fritz Lang.
3: C'est pas Lubitsch.
0: Ce n'est pas Lubitsch, ce n'est pas Fritz Lang.
9: Le dictateur.
0: Un film d'épouvante, muet, allemand. C'est le nec plus ultra du cinéma expressionniste allemand.
8: C'est Nosferatu. C'est Nosferatu.
0: Oui, Nosferatu.
8: Nosferatu.
9: Nosferatu.
8: C'est Max Schreck qui jouait Nosferatu.
0: Oui, mais le nom du réalisateur.
8: Ah oui, je le savais, je l'ai étudié à l'école.
0: Max Schreck, ça c'est vrai, acteur qui venait de Munich.
8: Ah, c'est
3: Murnau.
0: Excellente réponse d'Ariel Dombal. Oui. C'est Murnau ou Murnau, si vous voulez
8: FW.
0: Si vous voulez le prononcer effectivement en français ou à l'américaine, mais au départ c'est Friedrich Wilhelm Murnau, FW Murnau. Un réalisateur qui était effectivement d'origine allemande, mais qui ensuite est parti faire carrière aux États-Unis, qui est mort dans un accident de la route à Santa Barbara, effectivement à l'âge de

0: 42
1: c'est
0: ans.
1: C'est le plus beau des Nosferatu.
2: Ah, extraordinaire.
0: C'est vrai?
1: Ah, c'est sublime.
0: Vous le conseillez vraiment?
1: Ah oui.
0: Parce que c'est muet quand même.
1: Oui, mais c'est vraiment le style, c'est l'apogée de l'expressionnisme allemand. C'est vraiment...
2: Ah, l'acteur était incroyable.
0: Alors, il a des griffes interminables, des crocs mortels, et il va être le symbole du mal, Nosferatu, évidemment. C'est en Transylvanie, au temps où il y a la peste.
2: Hein, oui, il débarque avec des rats et il amène la peste.
0: Voilà pourquoi on conseille ce film en ce moment. Bon, je suis pas sûr que...
3: Moi, ça ne dit rien.
4: Un film muet allemand des années 30.
1: Ah non, non,
2: c'est pas vraiment du funès.
4: Je préfère le gendarme à Saint-Tropez. Si ça dure encore 3 mois le confinement, vraiment, on n'a pas le choix. On tente, mais...
0: Alors, essayez d'éduquer. Je vous apprends à lire Taureau, je vous apprends à regarder Murnau.
5: Oui, mais moi je regarde
4: Alors, un mec qui fait des films allemands muets d'épouvante et un autre qui regarde des écureuils niqués, c'est quand même insupportable.
2: Ça s'arrête.
5: Même des trucs où on est très seul.
2: Ça s'arrête.
0: Voyez, Ariel, je n'ai pas de chance. J'essaie d'élever les masses, voyez.
1: Non, mais c'est vrai qu'on ne peut pas passer à côté de Murnau.
5: Ni de la crème
1: fleurie. C'est tellement beau.
4: On peut essayer.
1: Voilà.
0: J'ai une autre question, on va revenir à des choses plus terre à terre, si vous le voulez bien. Où peut-on trouver régulièrement, quand on en a à la maison, évidemment, de la graine de rocouiller?
2: De la graine de rocouiller?
4: Dans son jardin?
2: Dans son slip?
0: C'est pas le slip de Laurent Rouquier.
5: Graine de rocouiller.
6: Ah, de la graine de
0: C'est pas Laurent Rouquier.
2: J'ai mal entendu.
4: Des graines de rocouiller.
0: Oui.
4: C'est pour la cuisine?
0: Alors, on en trouve effectivement en cuisine, mais ça, en fait, la graine de rocouiller, on en trouve, c'est utilisé. Alors, le rocouiller, c'est un arbrisseau, au départ, qui pousse en Amérique depuis le sud des États-Unis jusqu'au Brésil. Mais c'est vrai que la graine de rocouiller a une particularité dont on se sert. Alors, en cuisine, non, parce que vous, quand vous achetez le produit, il y a déjà la graine de rocouiller dessus. Vous voyez.
5: Dans les cornichons, non?
0: Dans les cornichons.
2: C'est pas alimentaire.
0: Attendez que je regarde, non.
4: Dans la moutarde.
2: C'est pas alimentaire, alors?
1: Non.
2: Ah, la moutarde, c'est pas bête.
0: La moutarde, non.
2: Mais c'est alimentaire
6: c'est
2: ou pas?
6: Alimentaire?
0: Ah, bah si, c'est alimentaire.
2: Ah, d'accord.
1: Mais on ne dit pas, on ne l'appelle pas rocouiller, c'est ça?
0: Ah, mais non, mais c'est qu'une partie de ce que vous achetez, évidemment, chez votre épicier, vous voyez.
1: Ah oui.
0: Vous allez acheter quelque chose chez votre épicier.
1: Un fruit.
0: Et vous ne le savez pas, mais dessus, il y a de la graine de rocouiller.
4: Un Big Mac? Dans du piment, par exemple, un certain piment?
0: Un piment, non.
5: Un Big Mac? Un condiment, c'est un condiment.
0: Un condiment, non, non.
6: C'est pas dans
2: c'est
6: un
2: pas
6: légume,
2: sur le chapeau
6: c'est
2: du
6: pas
2: burger.
6: Sur un légume, par exemple.
0: Sur un légume, non.
2: Sur le chapeau du burger?
6: Sur un fruit.
2: Le pain burger.
0: Le pain burger, non. Sur un fruit, non. Alors, ça peut vous arriver d'en trouver aussi sur... Non, mais je ne vais pas tout vous dire.
5: Sur quoi?
0: Il faut quand même que je laisse une chance...
6: Dans des céréales.
0: À Madame Nadine Cartron.
5: Dans la lessive.
0: Madame Cartron qui habite le Hézo dans le Morbihan.
4: Est-ce que la graine est grosse ou petite?
0: Oh, c'est des petites graines.
4: Des graines, genre sésame.
0: Alors, on peut dire...
2: Sésame
4: ou rotoir.
0: On peut dire roucouiller ou roucouiller, c'est comme vous
1: est-ce
0: voulez.
1: Est-ce qu'on en trouve dans le granola?
0: Granola.
5: Granola.
4: Ça, c'est pas bien. Personne ne prononce ça.
0: Qu'est-ce que c'est que granola?
4: Tu manges ça, toi?
1: Tu connais le granola?
4: Yeah. Les granola.
6: C'est le basse-lé.
2: Est-ce qu'il y en a sur les pépaitos?
0: Pour Pâques, je me suis fait un pot de Nutella.
2: Vous avez replongé?
0: Ah, c'était trop bien.
4: Mais oui, c'est quelle horreur.
0: J'avais pas d'œuf de Pâques, il me restait un pot de Nutella que j'avais caché pour Pâques.
5: Vous avez fourré un œuf avec du Nutella?
4: Il n'y a peut-être pas forcément un œuf.
2: C'est ton sur ton, quoi.
0: Non, j'ai fait des crêpes.
5: Ah.
0: Et j'ai...
1: Quelle merveille. Mais est-ce que c'était du Nutella allégé?
0: Ah, ça n'existe pas. C'était pas allégé, c'était à moi. C'était,
1: ah oui.
6: c'était du Nutella.
0: C'était Laurent Roucouillet.
4: Bon, alors notre
2: alors le Roucouillet, là, voilà.
5: C'est pas dans le boulgour ou le quinoa?
0: Non.
2: On le trouve, c'est sur un produit manufacturé qu'on le trouve ou c'est naturel?
0: Ah, un produit manufacturé, oui.
4: Dans la sardine.
0: Mais alimentaire, vous voyez.
4: Sardine?
0: Sardine,
2: salé
0: non.
2: Ou sucré?
0: Salé.
2: Salé,
5: c'est salé.
6: Ah, dans les chips?
0: Les chips, non. Bah, non, quand je dis salé, c'est en opposition à sucré, mais ça n'a pas le goût de sel quand vous le mangez.
2: Ouais,
5: oui,
2: oui.
5: Mais c'est dans un produit
2: c'est apéritif,
5: qui est déjà salé.
2: C'est un petit peu apéritif.
4: Mais c'est un assaisonnement ou c'est vraiment
1: ce
4: important dans le plat?
1: Un additif.
0: Alors oui, c'est un additif.
1: Un additif.
0: Parce qu'en fait, ça a une fonction bien particulière,
1: voilà.
0: Qui n'est pas celle de pimenter, justement.
4: Qui est celle de salé.
2: De gonfler?
0: Gonfler, non.
2: C'est de la levure, non?
0: De la levure, non.
4: Mais c'est pas les chips triangles, là?
2: Est-ce qu'on le rajoute au dernier moment sur un plat, par exemple?
0: Non, vous rajoutez rien, vous l'achetez, c'est déjà dessus.
6: C'est une entrée ou c'est un plat principal?
2: Est-ce que c'est fait pour gratiner?
0: Alors, vous pouvez à l'apéritif. Bah, si je vous dis à quel moment, c'est trop facile.
2: Ah, est-ce que c'est de la chapelure?
0: Chapelure, non.
1: Est-ce que c'est un émollient?
2: Un émollient.
0: Pardon.
1: Est-ce que c'est un émollient?
0: Un émollient, ouais. Non.
1: Oui.
0: Non.
1: Est-ce que c'est
4: du guanola? Le chorizo?
0: Je sais pas trop, mais je vais lui dire non.
2: Dans ces cas-là, on dit non.
4: Qu'est-ce que c'est un émollient?
1: Non, mais vous dites un additif, parce que quand on lit les étiquettes, il y a par exemple E450.
0: Alors oui, vous avez raison, c'est un colorant.
1: Colorant.
2: Du curaçao.
0: Du curaçao, non.
6: Ah, c'est dans le guacamole, on en met.
0: Ah, dans le guacamole, non.
2: Ah, mais c'est coloré.
0: Je peux même vous dire son code, hein, c'est du E160B.
1: Ah, vous voyez, j'ai presque deviné.
4: Ah, c'est la cochenille, hein, non?
0: La cochenille, non.
4: Non, c'est autre chose, bah non. C'est
5: la cochenille qui
1: redémarre. La grenadine.
0: De toute façon, je vous demande pas.
1: Un colorant.
0: Le nom, c'est pas la cochenille, puisque c'est de la graine de rocouiller. Ce que je vous demande, c'est où on la trouve, la graine de rocouiller.
4: En Amérique centrale.
0: Non. Sur quel produit alimentaire?
2: De l'amande, de la noisette, des amandes?
0: Noisette, mande, non.
4: Sur du chocolat.
1: Non,
4: chocolat,
1: c'est
4: sa couleur, sa couleur de quelle
5: cacahuètes.
4: Couleur?
0: Cacahuètes.
1: Dans
0: non.
1: Le ice cream.
0: Oh. Eh bien, c'est raté.
4: Oh là là.
0: 300 euros, un chèque RTL qui s'en va. La graine de rocouiller, hein, cet arbrisseau de la famille des Big Sassé qui croit en Amérique du Sud jusqu'au Brésil, dans les régions tropicales, en
5: le
0: fait.
5: Café. Oui.
0: Le rocouiller a des graines qui apportent la couleur rouge.
1: Qui roucoule.
0: Qui roucoule, si vous voulez. Ce colorant alimentaire rouge est utilisé par exemple, sur la mimolette, sur le cheddar, sur les dames, sur le livaro.
5: Sur la cire du Babybel.
0: Non, pas la cire du Babybel, vous voyez, mais non. Sur les fromages, non, des fromages plus naturels que ça quand
2: on
0: même.
2: On en trouve sous les Louboutins aussi.
0: Le fromage de Hollande, en fait.
1: Oui, d'accord.
5: Oui, c'est ça, les dames.
0: Tous les fromages de Hollande ont effectivement de la graine de roucouiller sur le dessus. C'est un des ingrédients utilisés dans
1: Mais moi, j'ai trouvé, j'ai quand même dit additif et j'ai dit E407. Oui. Il s'agit de.
4: Oui, mais c'était E160.
0: Oui, mais il fallait me dire mimolette, fallait me dire...
2: Il n'y a pas de red granola.
6: Mais Laurent, c'est un E qui est mauvais pour la santé.
0: Ah, j'ai pas dit ça du tout.
5: Non,
0: c'est quand même d'origine, vous voyez, naturelle, la preuve, puisque c'est de la graine de rocouiller qui apporte surtout 300 euros à notre auditeur, auditrice même, Nadine.
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0: Ah, une question d'actualité à la portée de tout le monde.
6: Grâce à Dieu.
0: Qui a sorti son journal intime en 2017
6: Loana.
0: Et dans l'actualité aujourd'hui, écrit même la polémique.
7: Écrit même la polémique, c'est quoi? C'est le nom de son dernier ouvrage.
6: Non, elle crée la polémique.
0: Qui crée la polémique à son corps défendant, bien sûr, actuellement, et a sorti son journal intime en 2017.
6: Une femme?
0: Une femme, oui.
6: Française?
0: Ouais. Française, alors française, oui.
4: C'est pas du tout lié au sport?
0: Alors, lié au sport...
4: Un petit peu.
0: Indirectement, j'ai envie de dire.
6: Actrice,
7: ah, c'est
0: non.
7: Pas Zaya?
0: Zaya, non.
4: Ah, c'est une sportive?
0: Non, pas du tout.
6: Mais c'est une dame qui est très âgée maintenant, qui parle sa jeunesse.
0: Ah non, elle est née en 95, donc vous voyez.
6: Oui, c'est pas Anne Frank, quoi.
0: Non, c'est pas Anne Frank.
4: Donc c'est pas une artiste, alors. Une
0: Pardon.
4: Une artiste.
0: Une artiste, oui.
7: Alizée.
0: Alizée, non.
6: Une chanteuse.
0: Une chanteuse, oui.
4: Est-ce que son livre a eu un énorme succès, ce journal intime?
0: Qui a parlé de livre?
6: Ah, c'est un journal intime.
4: Ah oui, c'est Virginie Despentes. Non.
6: C'est un journal intime, mais un journal dit, pas écrit.
1: Audio.
0: Non plus.
4: Donc c'est un film.
6: C'est un livre. On peut pas l'acheter à la Fnac?
0: Si.
6: Alors c'est un livre.
4: Non, c'est un film.
7: C'est un disque.
0: C'est un disque.
7: Bah voilà.
1: Ah, bah alors c'est audio.
6: Bah, c'est le nom de son album, Journal Intime. C'est Ophélie Winter.
0: C'était son premier album qui s'appelait Journal Intime.
4: Olivia Ruiz,
0: non.
6: Elle vient d'un télécrochet?
0: Ah non.
4: Et,
0: ah,
4: là, et là, Laurent, elle est en plein cœur d'une polémique.
0: Ah oui, ça commence.
7: Ah, Miss Tinguette?
0: Non. Ça commence.
7: Arletty?
0: Ça commence à prendre la polémique.
6: Parce qu'elle parle avec quelqu'un.
0: Ah non, elle parle avec personne.
1: Non, c'est le titre de son album, quoi, Journal Intime.
0: C'était le titre de son premier album.
6: Mais ça crée la polémique à cause de son contenu, à cause de ce qu'elle raconte.
0: Ah, ce n'est pas son premier album qui crée la polémique.
1: C'est le deuxième.
0: Non plus.
6: Je sais qui c'est.
0: Allez-y.
6: C'est Aya Nakamura.
0: Bonne réponse de Mella Bedia.
6: C'est ton premier album. T'étais pas très connu.
4: Je crois que Macron veut qu'elle chante du Édith Piaf aux Jeux Olympiques, c'est ça, non?
0: Exactement.
7: Enfin, l'inverse est impossible, maintenant.
4: Et elle a répondu, c'est qui?
0: Faut voir.
7: Ah oui.
0: Est-ce qu'on est capable? Tiens, on va écouter le tube d'Aya Nakamura juste un peu. On voit si on peut la chanter.

0: star international aujourd'hui, il faut quand même dire les choses. Et effectivement, certains pensent que ce n'est pas un bon choix que de choisir Aya Nakamura pour ouvrir...
1: Moi, j'aurais mis Sylvie Vartan. Qui chante du Aya Nakamura.
0: Alors, et en tout cas, le premier album d'Aya Nakamura s'appelait « D'où mon piège ». S'appelait effectivement « Journal intime ». Ah ouais. Elle en a sorti d'autres depuis. Moi, je ne sais pas si c'est bien ou pas bien.
1: Le pourquoi ce serait pas bien.
2: Et pourquoi ce serait pas bien, ouais.
3: Mais pourquoi il doit décider qu'il doit chanter quoi, lui? Enfin...
4: Oui, bah, c'est vrai aussi. Président de la République. Bon.
0: Elle a raison. Elle a raison.
4: Enfin, je dis ça. Je dis ça, je dis rien.
0: Tu penses à moi, mais je alors... pense à faire de l'argent. Je suis pas ta daronne. Je suis pas ta catane. Genre en kachana, baby. Oh, je suis pas ta catane. Vous voyez que piaf. Piaf peut chanter.
1: Eh ben ça y est.
5: Franchement,
1: on peut dire adieu à Marc-Antoine Lebret.
0: Je ne suis pas ta daronne. Je te ferai pas la morale. Tu parles sur moi. Hier, crache encore hier. Tu voulais m'avoir. Tu savais pas comment faire.
1: Tais-toi, c'est idiot.
0: Il y a du piaf là-dedans. Il y a du piaf.
1: Donc, mais elle va le faire ou pas, alors, où ça craint?
0: Ah bon, c'est pas, vous savez ce que c'est, les polémiques, les machins.
1: Ah, elle veut pas, elle s'exprime.
0: Et certains disent qu'Emmanuel Macron fait n'importe quoi, que c'est pas une bonne idée. Oui. Monsieur Barbier, on veut votre avis.
5: D'abord, en effet, pourquoi c'est au président de la République de choisir la chanteuse?
3: Oh, mais tu
5: laissons le comité d'organisation des jeux faire ça. Il a pas à s'en mêler. Ensuite, soit on fait du la France éternelle et on fait venir un chanteur un peu comme on l'a fait pour la Coupe du Monde de rugby, etc.
2: Coup,
5: et on s'endort. Soit on veut faire vraiment la jeunesse et on prend la vedette populaire du moment, même si elle sera oubliée dans quelques années. Le mélange des deux, avoir du Piaf et du Aya Nakamura,
1: voilà,
3: ça fait un peu cliché, tu vois, comme lui, comme Emmanuel Macron, la Tour Eiffel et tout ça. Tu vois, la France, c'est quelque chose comme ça pour touristes.
5: Voilà, il y a un peu de touristes.
1: Ou alors on reforme pas les forbans, mais les trois cafés gourmands.
0: Je suis pas ta tata.
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0: Je vais maintenant vous parler d'un nom d'empereur que vous avez forcément vu dans l'éphéméride aujourd'hui, parce que pour le coup c'est un conte juste. Hein. Oui, un conte juste. Il
8: ça
0: est.
8: Ça veut dire quoi un conte juste?
0: Bah,
4: qu'il est mort exactement aujourd'hui.
9: Ouais, genre 100 ans, 200 ans.
4: Il est mort aujourd'hui le 20 novembre.
0: Alors il y a 1740 ans pour tout vous dire.
5: Bah, c'est Dioclétien là. Ouais.
0: Pardon,
5: oui,
0: Dioclétien. Oui. J'allais vous le dire. Dioclétien, mais ça n'était pas ma question.
5: Alors quelle est la question?
10: Je suis sûr que c'était la question, mais il essaye d'en trouver une autre là.
0: Pas du tout.
10: Ah non.
0: Non, parce que ça, je me doutais que vous connaissiez.
4: Ah ouais.
9: Bah, qui ne connaît pas Dioclétien? Qui ne connaît pas Dioclétien?
10: Franchement.
4: On dit fort comme un Dioclétien.
9: Bien sûr.
10: Vous nous prenez pour qui? Et alors, la question.
0: Et en tout cas, il y a 1740 ans, Dioclétien, c'est pas qu'il est mort, il y a 1740 ans pile.
5: Il est devenu empereur.
0: Bravo. Bon, voilà. Ça n'était pas ma question non plus.
9: Qui ne sait pas que Dioclétien est devenu empereur?
10: Il y a 1741 ans. Voilà.
0: Il est proclamé empereur. Dioclétien, il y a 1740 ans. Et là, il a une idée. Il invente quelque chose.
5: La tétrarchie.
0: Waouh! Et qu'est-ce que c'est?
5: Bah, c'est qu'on va gouverner non plus seul, mais à quatre. Alors, il a un deuxième empereur et ils choisissent chacun un vice-empereur qui va leur succéder. Et ils les choisissent, ces deux-là, ils ont des noms. C'est pour ça qu'on s'en souvient. Ils embauchent, si j'ose
0: qu'on
5: dire.
0: Qu'on s'en souvient.
5: Ils embauchent Galère et Chlore. Ah. C'est les deux héritiers des deux empereurs.
10: Vous voyez, il y a des empereurs qui font ça, Laurent.
0: Effectivement. On remarquait, je veux bien que vous ayez le rôle d'Auguste plutôt que celui de César. Mais effectivement, on appelle ça la tétrarchie, gouvernée à quatre.
5: Alors, on va pas porter bonheur.
0: Et c'est inventé
4: mais
0: par...
4: Mais pourtant, tétra...

0: on entend 3.
1: Oui, mais c'est 4.
2: C'est 3, tétra.
0: Oui, oh.
3: Tétralogie.
4: Tétraplégique, c'est les 4 membres.
5: Tétraplégique, les 4 membres.
4: Les 4 membres.
0: Mais pourtant, on entend 3. Voilà, c'est tout. Voilà.
4: Bah non.
6: Non, bah non, on entend 4.
0: Dans tétra, t'entends 4.
4: Ah oui, j'entends 4.
0: Dans quadra, j'entends 4.
5: Dans quadra, j'entends 3, moi.
2: Et dans dodeca, on entend 12, alors que c'est 2 déca.
0: Ça m'empêche de dormir. Même le dodeca, ça m'empêche de dormir.
1: Dioclétien a été proclamé empereur et ensuite, effectivement, il a nommé co-empereur César puis Auguste, qui eux-mêmes, effectivement, ont nommé chacun un successeur. Enfin, ça fait 5 en fait, alors.
2: Ouais, oui, ils mouraient tous, donc c'était compliqué. Ah, ouais. Ils étaient tous d'accord sur une seule chose, c'était massacrer les chrétiens.
1: Dioclétien, pour votre gouverne, est né en Dalmatie, cher.
4: Ah, c'était un chien.
0: Ils étaient sans.
5: Sans la famille.
4: Et Cruella était là aussi.
6: Bon, c'est là, ouais, bon.
4: Ça, je crois qu'on saoule Roselyne.
6: Ouais.
0: Bon, bah, ça va.
5: Elle coule sous le poids de son maquillage.
1: Elle peut même pas avoir comme prétexte de s'absenter pour retourner se maquiller parce que.
6: J'en ai déjà beaucoup. Ah non, c'est pas vrai.
1: Ma pauvre Roselyne.
6: Oui, bah oui. Oh, je suis la tête de Turc. D'habitude, c'est Isabelle.
4: Mais elle n'est pas maquillée ce matin.
0: Moi, je suis jamais maquillée.
1: Isabelle n'est jamais maquillée.
5: Non. Elle n'a pas besoin de ça.
1: Ah non, non, non, non.
6: Oh, oh, oh, oh, oh, oh, oh, ces petites bites, là.
0: Elle est mauvaise.
4: Ça y est, on l'a réveillée.
0: En tout cas, Barbier, il a une culture assez étonnante.
2: Isabelle a une mouche naturelle sur la pommette.
5: Non, c'est une vraie mouche. Mais elle est morte.
4: Une vraie mouche, elle est collée.
5: Comment on l'appelle?
1: Elle est morte à cause de la laine.
0: Qu'est-ce que vous avez dit?
1: J'ai rien dit.
5: Il a dit que tu avais un très joli pull en laine.
1: Vous avez remarqué en tout cas comme Isabelle flatte et drague tout tranquillement.
0: Non, je suis étonnée. Et je me dis que d'être avec quelqu'un, d'être la compagne de Barbier, enfin, elle doit être cultivée, votre femme aussi.
4: Mais, oui.
0: mais pour quelqu'un qui ne serait pas cultivé, comme moi par exemple, alors soit c'est très agaçant, soit c'est absolument charmant. Je ne sais pas, j'hésite.
4: Moi je pense que tu es sapiosexuel.
5: Ouais.
1: Et regardez,
0: ah bah, ça c'est sûr.
1: Non, ce qui est mignon là-dedans, c'est que, regardez, Christophe est presque devenu aussi rouge que son écharpe.
4: C'est vrai, il est touché. Hein.
5: Il a les deux mains entre les jambes, alors il fait rien. Hein, mais...
1: Non mais c'est vrai que c'est mignon de vous voir tous les deux.
5: Ouais, c'est touchant.
4: Ouais, mais ça, regarde, il est tout mignon.
2: On
4: là.
2: A Sacha Guitry en commun. Voilà. Elle en est la plus belle vestale et moi j'essaye d'en être un modeste. Ah,
4: déjà, vous lui expliquez ce qu'est vestale.
5: Vestale, c'est une motocyclette, une vestale.
1: Ah, c'est chouette, vous avez vu comme il vous parle, comme il vous complimente.
0: Ouais, ouais,
4: à mon avis, votre Ken.
0: Beaufran, là, qui tu crois que je sais pas ce que c'est qu'une vestale?
6: Mais si. C'est un opéra de Spontini.
0: Ils sont fatigants tous.
4: Elle fait redescendre la tension sexuelle. Roselyne, c'est pas possible ça. Regarde, là on sent qu'il va se passer un truc qu'on est en train de vivre en temps réel, quelque chose.
5: Ouais, c'est en train de faire un assaut avec son
0: échec. Non, je suis épatée. Oui, je suis épatée. J'aime bien. Voilà.
1: Elle aime les. Franchement, c'est vrai, vous avez raison. Elle est sapiosexuelle.
4: Elle aime les cerveaux.
1: Elle aime les, vous savez, les vieux moches intelligents. En tout cas, par ici, ça se passe bien. C'est pas comme de votre côté.
4: Moi, qu'est-ce que tu veux que je passe avec
6: Philippe Claudel est totalement à mort.
0: Il a été vacciné, le pauvre.
3: J'aurais pas la grippe, mais j'ai plus de cerveau, là.
1: Il s'est fait vacciner parce que Roselyne l'a pris en grippe. Non, mais franchement, ça se passe mal par là.
3: Ah oui,
6: bah, entre Philippe et moi, il n'y a rien. Hein.
4: Mais ça va très bien, moi.
6: Et alors,
3: sinon, une admiration mutuelle.
1: Beaugrand, arrête pas de jacter, mais
6: Christophe est perdu pour les femmes, donc.
4: Bah, je peux encore.
3: Jamais.
4: Si vous voulez, je peux faire un petit massage à Monsieur Claudel pour le réveiller.
6: Non.
3: C'était l'autre bras. C'est du mauvais côté.
6: De toute façon, on t'a fait les deux piqûres dans le même bras.
3: Il fait ça bien. Hein.
4: Ouais, je sais.
3: Non.
5: Ouais, fais gaffe, il commence par les épaules. Hein.
3: Ouais, mais c'est.
4: Ça ne fait que commencer, Philippe.
3: Et vas-y, Christophe.
4: Moi aussi,
3: continue.
4: Je suis sapiosexuel.
3: Non, tu fais ça.
1: J'en aurais vu de ces choses ici. Hein. J'en ai vu des accouplements curieux, mais alors là.
4: Il n'y a pas de raison qu'il n'y ait que Barbier et Mergot qui baisent, merde.
3: Si on fait une portée, on vous en gardera un.
1: Madame Barbier écoute peut-être.
2: Oui, bien sûr. Et peut-être que.
1: Elle nous écoute, Madame Barbier.
2: Elle écoute.
4: Ah, bah, pas
2: souvent. Elle écoute beaucoup en podcast. Ah, elle aime bien ça.
1: Elle viendrait chanter un jour ici, Madame Barbier.
2: Avec grand plaisir, il suffit de lui demander.
1: Ah, bah alors, on va lui
6: demander. Ah, oui, très bonne idée.
1: On ferait la promo pour Offenbach.
2: Exactement.
1: Elle viendrait chanter.
2: Ben,
1: ah, bah la semaine prochaine, elle vient chanter.
2: Et ben, on va lui proposer.
4: Mais faut qu'il y ait Isabelle pour qu'elle se dispute.
5: Oui, bien sûr.
4: Quand même. Qu'elle se dispute les faveurs du bel
1: Isabelle est une jolie diva aussi. Yeah. Pays.
0: Ouais, et... c'est mon petit brin de voix.
4: Et elle chante très bien.
1: Alors, vrai. Qu'est-ce que vous pouvez chanter comme air de
0: paix? La reine de la nuit.
1: Allez-y.
4: Ah, oui. Oh là là là là là là. Non. Non.
3: Oula. On reconnaît un peu.
4: Oh,
3: quand
4: bah
3: même.
4: Non, non, non, non, non.
0: Attendez, parce que ça...
1: Heureusement que la nuit dure pas 6 mois ici. Hein.
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1: Alors, il y a une chose que j'ignore d'Hélène in Paris, c'est si elle est cultivée, si elle peut répondre
8: sans
1: aux questions.
8: Sans j'en doute.
1: Oh. Pourquoi vous dites ça, Bernard?
8: Non, parce que j'ai connu beaucoup de mondains.
9: Ah non, vois, mais ah, non, il a la grosse tête, c'est tout.
8: Ah oui.
1: Mais je sens que Bernard Mabie vous plaît bien quand même, il vous fait rire.
9: Ah ouais, je l'aime bien. Moi, j'aime bien tout le monde.
8: Mais moi aussi.
9: Vous êtes tous adorables.
5: Non, attends, non, tu dis ça parce que ça fait seulement 5 minutes que t'es là. Tu verras au bout de 3 ans.
8: L'autre qui sent qu'il tient pas le coup.
3: Mais il se prend déjà dans 3 ans déjà.
1: D'abord, vous ne tutoyez pas Madame Hélène
5: c'est
1: in
5: vrai,
1: Paris.
5: Madame, madame.
1: Faites attention, Monsieur Rioux. Il y a des manières à voir avec les dames.
5: Hein? C'est vrai.
1: Et Stevie peut vous montrer comment on fait, hein, Stevie.
3: Tout à fait, mon cher. Je te donnerai des cours après.
2: Pas sale Paul, la pépère.
8: C'est dommage que Kersauzon soit pas là, parce qu'il aurait su trousser le compliment.
3: Mais alors, d'où tombe le fruit de madame?
1: Ouf enfin, le... Comment vous voyez que son fruit tombe d'ici?
3: Mais non, je veux dire, vous arrivez d'où? Vous êtes né où?
9: Oh, je suis né au Maroc. Voilà. J'ai grandi à Paris.
8: Voilà.
9: À Neuilly. Et après, j'ai fait mes études à Dauphine. J'ai déménagé à Los Angeles. J'ai épousé un American.
8: Ah,
9: et après, à Beverly Hills.
4: Vous l'avez tué?
9: Non, non, c'est lui qui m'a tué, mais je me suis enfuie. J'ai eu 2 magnifiques enfants. J'ai déménagé à New York. J'ai vécu 10 ans à New York et 15 ans à Londres. Et à chaque fois, c'était une nouvelle vie.
8: Moi, j'ai fait 20 ans à Aubervilliers. Mais... c'est pas passionnant, quoi.
5: Et surtout, vous êtes chanteuse maintenant, c'est ça?
9: Ah, je suis chanteuse depuis le Covid.
5: Et avec des femmes. Ah oui. Parmi ça fait tousser, d'autres que ça fait chanter.
1: Comme quoi, il y a des effets secondaires.
9: Non, c'est que au début, tout le monde était paniqué, déprimé, tout le monde pensait que c'était la fin du monde. Je me suis dit, bon, on va les amuser, on va les égayer, on va leur donner la bonne humeur. Et donc, je me suis mise à poster des choses un peu rigolotes sur Instagram et je me suis mise à chantonner sur des chansons existantes. Et les gens ont adoré. C'est comme ça que j'ai commencé.
5: Et elle prend des cours tous les jours pendant 2 heures, t'imagines?
9: Ah ouais.
5: Un peu.
4: Mais comment vous savez ça, vous?
5: Parce que je sais.
9: Ah ouais, ouais, il a travaillé, il a travaillé.
10: Non, mais moi je me demande s'il n'est pas agent secret. Pour Poutine.
4: Oh, la gueule de James Bond.
3: Ah putain.
8: Yann, c'est un peu James Bond puisque c'est 00 sexe.
3: Oh, Bernard.
9: Ouais.
2: Johan, j'ai une question qui me turlupine. C'est quoi un demi-puceau? Je visualise pas bien.
5: Je me suis arrêté à l'entrée.
2: Ah, oh. Je qu'il y avait un côté qui n'avait pas été fait, mais ça va.
5: Il y a un casting de fou aujourd'hui. Et je devais pas venir aujourd'hui. En plus, hier, j'ai envoyé un texto à votre collaborateur pour annuler parce que j'étais un peu pris. Et puis,
1: il est un peu pris. Ça, c'est vrai.
8: Qui peut le prendre?
1: Il y a 6 mois encore, il était là. Il était à genoux. Il nous priait tous les jours pour qu'on le reprenne. Là, maintenant, on l'appelle. Il dit, mais non, mais je suis un peu pris.
5: Et je regrette. Enfin, je suis tellement.
1: Vous êtes fait engueuler par Anthony.
5: Ouais, il m'a engueulé. Il m'a envoyé un texto là en pleine séance de sport. Mais là, je suis heureux d'être là. On a
1: en pleine séance de sport.
5: Mais arrête de me faire croire.
1: Il n'y a rien de crédible.
10: Rien, non mais rien.
5: Ça va Hélène, vous allez bien?
9: J'adore. En plus, à côté de vous, tout va bien.
8: Vous ne risquez rien.
1: De l'autre côté non plus.
3: C'est vrai. Vous n'êtes pas obligé de me outer comme ça. Vis-à-vis d'Hélène, il me out.
1: Ouais, tu parles d'outing. Si vous voulez son pognon, faut bien qu'elle sache que vous soyez gay.
2: Et tu peux servir de meuble si t'es gay, ridon.
9: Oh. Ah, c'est pas mal.
1: Oh là là. Alors, on est en 1755.
10: Ah, déjà?
1: En 1755, à Bordeaux, une certaine Marie se promène sur les quais bordelais et elle va rencontrer, il faut le dire, un esclave qui brûle de fièvre et qui erre sur le port bordelais. Et elle va le soigner, le secourir et pour... témoigner de sa reconnaissance, eh bien, ce garçon va lui donner une liqueur qu'elle va utiliser et qui va devenir très célèbre. Comment s'appelle cette fameuse Marie ?
8: Ah, Marie Brizard.
1: Marie Brizard.
10: Mais tu vas trop vite.
9: Ah, non, mais trop rapide.
10: Ah, non, mais dès que ça parle d'alcool. Hein.
11: Vous avez dit Brizard.
8: Oui, comme c'est Brizard.
11: Comme c'est Brizard.
1: C'est Marie Brizard. Ah, ouais. Bravo, Bernard. Ah. Vous connaissiez l'histoire?
8: Oui, bien sûr, Laurent.
10: Mais non, mais il connaît son alcool par cœur. Hein.
1: C'est bon, c'est Marie Brizard.
8: Ah, oui, c'est bon.
1: Moi,
8: oui.
1: Je connais pas.
8: C'est très sucré, mais c'est bon.
11: Anisé.
9: C'est
11: anisé.
9: Mais bon. Non, ça fait comme une anisette.
8: Oui, oui, c'est bon. C'est bon.
1: Ah, vous buvez, vous, madame In Paris?
9: Non, je ne bois pas.
1: Comment ça se fait, ça, alors?
9: Jamais.
1: C'est parce que vos maris buvaient peut-être.
9: Ah oui, un peu trop.
1: Ah,
9: non,
1: voilà.
9: J'en avais pas des maris, un mari.
1: Oh. Oui, mais un par un, je veux dire.
9: Un seul, ça suffit.
5: C'était quand votre dernier copain? C'était quand votre dernier petit copain?
9: Petit copain, il n'y a pas tellement longtemps.
5: Ah. Il s'appelait comment?
8: Red Charles.
1: Oh. Il s'appelait Red Charles.
11: C'est ma fille. Oh, le saligo.
1: C'est pas bien, Bernard. Parce que moi, je trouvais l'aide très jolie, très élégante.
5: Elle est,
1: ouais,
5: mais elle est super
8: mais
5: canon.
8: Moi aussi, je l'ai trouvé très jolie, très simple en plus. Très abordable.
9: Vous connaissez l'expression « Je tarte ta gueule à la récré ».
1: Monsieur Boulet, c'est tout à fait le genre de dame que vous aimez, vous. Hein.
3: Ah, moi, je suis fan.
1: Ah, voilà, mais oui.
3: Mais oui, mais elle est trop belle.
1: C'était pour vous faire plaisir.
3: Ah, bah, c'est très gentil, merci, j'apprécie.
8: Elle ressemble à madame?
3: Madame, elle était quand même un peu plus âgée. Elle est quand même plus jolie.
9: Merci.
3: Enfin, madame était très belle aussi, cela dit, mais. Mais c'est pas le même âge non plus.
1: Bah, d'abord, elle est morte, là, maintenant.
3: Ah, bah oui. Elle
9: était... Martha?
3: Oui. Ouais. Ah, bah oui, c'est vrai, vous la connaissez.
9: Ouais, très bien. Vous.
1: J'ai l'impression de regarder un Monopoly dans lequel je joue pas.
3: Ah oui, là-bas, c'est les cases bleues et nous, c'est les cases bleues foncées.
8: Et vous, c'est les cases couilles.
9: La...

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3: Et Pierre Anne Roumanoff, elle est aux anges parce que vous savez qu'elle est célibataire maintenant depuis quelques années. Je l'ai entourée de...
4: Non, pas quelques années quand même, ça va.
3: Depuis combien de temps alors?
4: Un mois ou deux.
3: Non. Vous avez divorcé il y a combien de temps?
4: Oui, mais après, il y a la vie.
3: Ah, vous avez eu des mecs depuis que...
4: Oh bah, heureusement quand même.
5: Il y a la vie.
3: Ah, bon, on les a pas connus, nous, alors.
4: Ah bah, je suis discrète.
6: Non, mais il faut tout vivre hein, dans la vie. On n'a qu'une vie.
3: Enfin, avouez que je vous ai entouré des deux plus beaux garçons.
4: Ah ouais, franchement, d'habitude, il y a des vieux et tout.
6: Ouais, mais il n'y en a qu'un des deux qui est hétéro, fais gaffe. Je dirais pas lequel. Ça va, Stomy?
5: Il est plus...
4: Mais non, c'est deux hétéros très actifs.
6: Oh, la soirée voilà. Commence.
4: Je les ai googlisés. Ils ont un beau tableau de chasse tous les deux. Hein.
7: Ah, mais oui, pourquoi tu les as googlisés?
4: Pour savoir. Sur Google, tu trouves plein de trucs. Je suis trop forte, moi.
6: D'ailleurs, Adil, t'es toujours avec Arlette Chabot?
7: Ouais. Non, mais là, j'ai changé de port.
6: Tu l'as couvert, Arlette Chabot?
7: Non,
6: respect.
7: Là, je suis sur les côtes de Roselyne.
6: Roselyne Bachelot?
7: Ouais, j'aime bien.
6: T'as un ticket avec elle?
7: Ouais, je pense.
3: Parce qu'il aime les personnes un peu plus âgées, faut vous le dire, Anne. Donc, vous avez vos chances.
7: Mais elle est trop jeune, Anne.
3: Ah bon, elle est trop jeune?
7: Bon, enfin... Vous avez quel âge? 42, 43?
4: Voilà.
3: Ça, c'est la taille. Hein.
4: En fait...
3: Une première citation. Allez, on démarre par Armand Alec, qui habite Amiens, il espère un chèque RTL, qui a dit « J'ai dit à mon mari, on va essayer de ne plus se faire de reproches pendant 24 heures. » Il m'a répondu « D'accord, mais alors de quoi on va parler ?» Non.
6: Ariel Dombal?
3: Ariel Dombal? Ariel Dombal, non.
8: Non, c'est pas mon genre. Mais dites-moi. Non, mais dites-moi.
3: Coluche, non.
8: C'est début 20e siècle, non?
3: Qu'est-ce que vous appelez début 20e siècle?
8: Eh bien, 1945.
3: Ah non,
6: non, mais c'est Isabelle Balkany.
3: Non, non, c'est quelqu'un qui est né en 65, 1965.
6: Ah bon. Anne Roumanoff?
9: Un français?
3: Eh ben oui, c'est Anne Roumanoff! Ouais. Mais pourquoi vous l'avez pas dit, Anne?
4: Parce que je savais que c'était moi. Je voulais laisser parler les autres s'exprimer.
3: Oui, mais pas de bol.
4: Je savais pas que vous alliez dire ma date de naissance.
3: C'est ça. Vous attendiez des compliments. Pas de bol. Le seul truc qu'on ait dit, c'est votre date de naissance.
7: Mais attends, elle a pas 42 ans?
3: Aïe, aïe, aïe,
4: 59.
3: Aïe. Mais en tout cas, c'est bien Anne Roumanoff qui avait dit « J'ai dit à mon mari... »
4: J'aimerais bien que quand je dise mon âge, on dise « Tu les fais pas
6: ». Tu les fais pas, tu les fais pas, tu fais plus.
3: J'ai commencé...
4: Toi, tu dois pas avoir un beau tableau de chasse parce que tu sais pas du tout parler aux femmes.
6: Oui, mais j'ai une grosse bite. Et ça suffit amplement. Une grosse bite et de l'argent.
10: Ça, ça se voit pas au premier abord.
6: Ça suffit largement.
10: Ouais, ça
6: et c'est tout
10: pas.
6: Ce qu'elles veulent. Elles ont bien
7: raison. Attends, attends, je vais enlever mon...
6: Laurent Ruquier, une citation, s'il vous plaît.
10: Ça se voit pas.
6: Une phrase de Lacan, une phrase de Freud, s'il vous plaît.
3: Alors, je démarrais par une citation d'Anne Roumanoff. Parce que Anne ne le sait peut-être pas, mais quand elle n'est pas là, il arrive régulièrement qu'on vous cite dans les citations.
6: Bon.
3: Ah, c'est vrai.
6: Oui, oui. Je ne sais plus laquelle, mais... Vous en avez une en tête?
5: C'est très classe de ne pas avoir dit « Oui, c'est moi ». Moi, une citation de moi, j'aurais dit « C'est moi, c'est
3: moi !» Oui, mais j'en ai pas trouvé.
10: Bah, des paroles de chansons, hein, ça fait citation.
3: Allez, une autre citation, justement, pour Benjamin Javallet, qui habite Vannes.
6: Ah, Benjamin comment?
3: Non, j'ai rien dit.
6: C'est le prénom ou la fonction?
3: Javallet, Benjamin Javallet.
6: Eh ben, non, qu'il le prouve, là.
3: Qui a dit, il faut pas dire fontaine, je ne boirai pas de ton eau, mais garçon, je prendrai bien un demi.
4: Coluche.
3: Pas Coluche.
10: Jean-Yann.
3: C'est pas Jean-Yann, c'est bien avant Coluche et Jean-Yann, mais
10: Doris.
3: C'est un des maîtres de l'humour.
10: Jean-Doris.
6: Manuel Valls.
10: Des proches. Des proches.
3: Un maître de l'humour. Non, les mêmes initiales que Pierre Doris et que Pierre Dac. Proches.
6: Pierre Dac.
3: Bonne réponse de Sébastien Thoen. Tiens, une citation pour Monsieur Chevance, qui habite Hasbrook, qui a dit « Ce qui nous empêche souvent de nous abandonner à un seul vice est que nous en avons plusieurs. »
6: Ah, Dominique Pellicot?
8: Non. Ça, c'est peut-être du 18e siècle, non? 18e siècle.
3: 18e, vous pensez?

0: carrière.
1: Oui.
2: C'est 17e.
0: Ah bon, 17e.
3: La Rochefoucauld.
2: La, qui a dit La Rochefoucauld?
3: C'est moi.
2: Eh ben, c'est Maxime. Ouais. Pardon, François de La Rochefoucauld.
4: Ouais.
5: Non,
4: arrêtez,
5: ça me gêne.
4: Ouais.
5: Non, mais ça me gêne, arrêtez.
4: Ouais. Ouais.
6: Non. Non. Je me dis, j'en ai déjà vu des Mexicains dans ma vie, mais des Mexicons.
2: Mais vous me la sortez toutes les semaines, celle-là.
6: Ouais, bon, alors, quand vous dites, quand vous arrivez au début de l'émission, vous dites, il y a combien de nouveaux? Est-ce qu'il y a des nouveaux? Et je vois qu'il y a toujours des nouveaux, donc j'en profite.
7: Mais ceux qui écoutent, ils sont pas nouveaux.
2: Mais pas ceux qui écoutent. Pour François Martoire, qui habite Compiègne, qui a dit « Le commerce est l'art d'acheter 3 francs, ce qui en vaut 6, et de vendre 6 francs, ce qui en vaut 3. »
3: Oh, c'est une pince, c'était avant Patrice Lecomte.
2: C'était bien avant l'euro, effectivement.
0: Est-ce que c'est français?
2: C'est français. Un philosophe français.
3: Michel Aufraisse?
2: Pardon?
3: Michel Aufraisse.
2: Michel Aufraisse, non.
8: Bergson?
2: Bergson, non. Non, un philosophe français né à Besançon.
3: Lacan.
7: Toujours vivant? Non.
8: Proudhon?
2: Non.
8: Camus.
7: Il est mort?
2: Ah non, il est né en 1772.
3: Courte-Manche?
8: Charles Fourier.
2: Charles Fourier. Bonne réponse de Paul Elkarac.
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2: Une question pour Julia Choplin, elle habite Nancy. Une question d'actualité, c'est dans l'IB hier que j'ai trouvé ce terme que je ne connaissais pas. Il faut dire que c'est interdit chez nous, le fracking. Mais qu'est-ce que le fracking?
11: La vendre à perte?
2: Pardon?
11: Vendre à perte?
2: Ah, c'est pas bête, vous avez raison, Mme Borne a essayé d'inciter
12: ça n'a pas marché,
2: les stations essence à vendre à perte, mais ça n'a pas marché, mais ça n'a rien à voir avec ça, encore que, il y a un lien indirect.
12: Il y a un lien avec le pouvoir d'achat?
2: Avec le pouvoir d'achat, non, mais en tout cas avec
12: le commerce.
11: Alors, avec les taches de rousseur, ça s'appelle des freckles, donc pas frack.
2: Là, c'est F-R-A-C-K-I-N-G, le fracking.
12: Est-ce que ça a un lien avec l'essence?
2: Alors, avec l'essence, en tout cas avec...
12: La voiture?
2: Non,
11: mais... Est-ce que ça, ça a un lien avec l'habillement, moi, je pense?
2: Avec l'énergie, oui.
12: L'électricité?
2: L'électricité, non.
12: Le gaz?
2: Oui, et donc...
11: Alors, c'est le gaslighting.
8: C'est fracturer des couches de roche pour exploiter des gisements gaziers. Non, ça, c'est
2: le gaz de schiste, hein, oui. Effectivement, c'est une excellente réponse de Monsieur Claudel. C'est la fracturation hydraulique et quand on va profond, c'est même le cas du gaz de schiste, vous avez raison.
11: Vous êtes d'une intelligence insolente.
2: Eh ben oui, Monsieur Claudel, lui, au moins, a compris que le fracking interdit chez nous est quand même utilisé au Texas. Et le problème, c'est que Total fait du fracking aux États-Unis et ensuite importe chez nous ce gaz naturel liquéfié que normalement on ne devrait pas utiliser puisque je m'adresse à l'ancienne ministre de l'Environnement.
8: De l'écologie.
2: Et de l'écologie, pardon. Oh, pardon. Oula!
12: À l'époque, pas pareil. À l'époque on disait écologie. Oh là là. Mais qu'est-ce que ça fait comme mal le fracking, en fait? C'est quoi, pourquoi en France c'est interdit?
13: Parce qu'en fracturant ainsi, on. Voilà. C'est très mauvais pour la planète.
12: En fracturant trop.
13: C'est trop long à t'expliquer.
2: Je crois qu'elle a changé le ministère depuis, elle s'en rappelle plus.
11: Elle est au sport.
12: Bon, j'imagine. Pas, je voulais pas te piéger, je pensais que tu savais.
11: Pardon. Non, je pense qu'elle allait se lancer dans une phrase.
12: Non, je crois qu'elle a oublié vraiment.
2: Voilà. Non, je vais pas l'oublier. Non, je vais pas l'oublier, mais elle s'en fout.
11: Je suis désolé, Roselyne. Je voulais pas.
2: Une autre question pour Amir Sicardini. Oh, c'est dur à dire ça. Sicardini, voilà, Sicardini. Monsieur, oui, monsieur Sicardini habite à Montfort-sur-Meux, en Ille-et-Vilaine. En Ille-et-Vilaine. Et j'aimerais vous parler de Jacqueline Pain, qui est née en 1942. Elle a 81 ans aujourd'hui.
13: Ça s'écrit comment, Pain?
2: Pain, P-I-N. Jacqueline Pain, P-I-N. Alors, aujourd'hui, elle s'appelle plus comme ça parce que elle est née Pain, P-I-N, mais elle a pris le nom de son époux.
13: Monsieur Pont?
2: Non.
12: Madame Monsieur Pain. Monsieur Boulot?
2: Non, non. Un parachutiste.
12: Elle a changé d'arbre?
2: Elle a pris le nom de son mari parachutiste.
12: À l'américain?
2: Oui, oui.
11: Ah, Monsieur Parasol, elle a épousé.
12: Jacqueline Bissette.
2: Ils ont eu 4 enfants ensemble.
12: Donc elle a un nom américain.
8: C'est quoi la question?
11: Si on l'interrompait pas, il pourrait être
12: quand même la poser.
2: La question, c'est que Jacqueline Pain, devenue Jacqueline Mercorelli, puisque je vais vous donner le nom de son
11: d'accord.
2: mari, Jacqueline Mercorelli, lui, il était parachutiste, monsieur André-Jean Mercorelli. Ben Jacqueline est devenue très célèbre aujourd'hui et elle travaille encore à 81 ans. Mais que fait-elle?

0: Elle.
1: Est-ce qu'elle travaille dans la mode?
0: Non, pas du tout.
2: Parce qu'elle a un pseudonyme?
0: Oui, elle a un pseudonyme.
3: Oui, la petite main de Saint-Laurent?
0: Ah non, non.
1: Est-ce qu'elle vend quelque chose, cette dame?
0: Oh, en fait, tout le monde vend quelque
4: elle
0: chose.
4: Elle fait de la publicité.
3: Bah non, elle produit quelque chose.
0: Pardon?
3: Elle produit quelque
0: elle
3: chose.
0: Elle produit rien du tout.
3: Est-ce qu'elle est toujours en activité?
0: Ah oui, je l'ai encore vue hier soir, moi. Alors,
1: elle est à la télé.
0: Elle est à la télé.
3: Ah, c'est une speakerine.
4: Oui, alors, bah, c'est une
3: speakerine. C'est pas la tour du pain, là.
4: C'est facile. Elle est spéciale.
0: 81 ans, elle va être contente.
4: Franchement, elle fait moi.
3: Est-ce que c'est pas une spécialiste du turf?
0: Ouf.
3: Ou du turf?
1: Elle est pas comédienne.
3: Est-ce qu'elle dit pas c'est le 5 dans la 3e, le 2 dans la 1ère?
0: En tout cas, j'en ai des trophes ici.
1: Alors attends, c'est qui une vieille dame de 80 ans qui est à la télé hier soir?
0: On dit pas une vieille dame, on dit une dame âgée de 80 ans.
3: On dit une dame d'un certain âge.
0: Jacqueline Mercorelli, elle est née à Aix-les-Bains. Et
5: elle paraît à la télévision.
0: Ah oui, régulièrement.
2: Elle présente quelque chose.
3: Et une actrice.
0: Et moi, je l'aime bien d'ailleurs, cette dame.
1: La météo.
3: Ah non, c'est Pierrette Bresse.
0: Ah non, Pierrette Bresse. Non. Enfin,
1: est-ce qu'elle est déjà passée dans des émissions que vous présentez?
0: Moi, non, je ne l'ai jamais vue, cette dame, en vrai.
1: Ah, en vrai,
2: elle est dans des programmes de divertissement?
0: Monsieur Arbelaise a dû la voir, lui.
1: Maïté.
0: Ah, Maïté.
3: Marcotte.
0: C'est Mercotte. Bonne réponse.
3: Elle a 80 ans.
2: Depuis tout à l'heure, je suis en train de...
5: Dire, mais je la pensais pas âgée.
1: Elle a pas 80 ans, Mercotte.
0: Eh ben, elle est née en 42, alors...
1: Elle fait vachement moins.
0: Elle a 81 ans.
1: Elle fait 10 ans de moins.
0: Jacqueline Pain, elle est née Jacqueline Pain. Elle a 81 ans, Mercotte. Et c'est son mari qui s'appelait Mercorelli. Et voilà pourquoi elle s'est appelée Mercotte. Mais son vrai prénom, c'est Jacqueline au départ.
6: C'est exceptionnel parce que, pour le coup, Mercotte, je pense que personne dans cette planète la connaît autrement que Mercotte. Ça a pris un peu le dessus. C'est un peu comme Shakira, vous en parlez au début.
1: Oui, elle ressemble Shakira. Un peu.
6: Voilà, c'est exactement.
1: Elle danse pareil.
6: Le même être. Non, mais incroyable. Mercotte, il y a un âme de gentillesse et de générosité qui a pris cette veine de la cuisine, de la pâtisserie même aujourd'hui, et qui est une des images, je pense, pour tout ça, de la cuisine.
3: C'est un peu la Shakira de la cuisine.
0: Attendez, regardez, Roselyne.
5: J'ai jamais entendu parler de Mercotte.
1: Oh.
6: Ouais, mais
3: je ne connais pas bien non plus.
6: C'est parce que vous étiez trop concentré sur le fracking.
3: Ah, tu l'as cherché.
0: Ça y est, je crois qu'il est vraiment grosse tête.
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0: Cette citation pour faire plaisir justement à monsieur Bellamy qui fréquente l'opéra.
9: Où j'ai eu peur.
4: Et les opérettes.
0: Pour Sophie Le Gaillard qui habite Saint-Martin-d'Hères.
4: La Gaillard, c'est féminin.
0: Qui a dit les ballerines sont toujours sur la pointe des pieds. Pourquoi est-ce qu'on n'en engage pas des plus grandes?
4: Sacha Guitry.
10: Ah non, c'est du Jean-Yann.
0: Non, c'est américain pour tout vous dire.
10: Woody Allen.
0: Non, après.
9: Robin Williams.
0: Oh. Bonne réponse d'Olivier Bellamy. Vous voyez que c'était pour vous. Ah bah tiens, on va rester aux États-Unis pour cette citation suivante à l'attention de Pascaline Mignard qui habite Villers-Excel en Haute-Saône, qui a dit « Pourquoi est-ce que le sirop de citron est fait avec des produits chimiques alors que le liquide pour laver la vaisselle est fait à base de vrai citron ?»
10: C'est bien.
9: Ah, c'est pas bête, ça.
4: Ça, c'est un cuistot, non?
0: Non, c'est un humoriste, c'est très drôle et c'est tellement vrai en plus.
10: Alors peut-être Dave LaChapelle.
0: Ah, Dave LaChapelle, non, mais...
4: C'est un Américain?
0: Un Américain, toujours vivant, lui, est né à Brooklyn en 1900.
4: Seinfeld.
0: Jerry Seinfeld, bonne réponse de Monsieur Toer.
4: Bah, je l'aime pas, lui. Oui.
0: Pour Thierry Schneider, qui habite Fête-Bretagne, en Loire-Atlantique, on revient avec une citation française.
4: Ah, enfin.
0: Qui a dit, quand je n'ai pas de petite copine, je me rase une jambe, comme ça, quand je dors, j'ai l'impression d'être avec une femme.
4: Ah, bah, c'est Patrick Bruel.
0: Non.
4: Mais il a toujours une petite copine, en même temps.
10: C'est Coluche.
0: Et c'est Coluche.
4: Ah, oui.
0: Bonne réponse de sa fiancée désert, Valérie Mérès.
4: Tu te l'es tapé, Coluche, Valérie?
10: Non.
4: Bah pourquoi?
10: Parce que je me tape que des beaux, t'as aucun espoir.
4: Hey, dommage pour Bellamy.
9: C'est pour ça que les cyclistes se rasent les jambes.

0: Ah, il est toujours sur la citation. Ah, oui.
1: Lui, c'est l'émission, la culture.
2: Moi, j'ai l'esprit lent, excusez-moi.
0: Pour Hélène Mouix, qui habite Voiron, dans l'Isère, qui a dit « Hier, j'ai déjeuné avec un champion d'échecs. Il a mis 20 minutes pour me passer le sel.
1: » Jean-Yann.
0: Pas Jean-Yann.
1: Jacques Martin.
0: Jacques Martin, ah. Bonne réponse de Sébastien Thoen.
1: Ah, je suis bon aujourd'hui. Je suis pas drôle, mais je suis bon.
0: Pour Mehdi Aziki, qui habite Pipriac, en Ille-et-Vilaine, qui a dit « Si la natation est bonne pour la ligne, pourquoi les baleines sont-elles si grosses ?»
1: De Kersozo ?
0: Non.
3: Thierry le Luron.
0: Ah non, c'est alors quelqu'un qui est mort, on n'est pas habitué à l'avoir dans nos citations, parce que, pour tout vous dire, ça n'est pas français, je vous aide un peu, mais c'est quelqu'un dont on a peu de citations, il faut bien dire.
4: Esther Williams.
0: Non, alors, c'est vrai qu'elle était nageuse, Esther Williams. C'est quelqu'un qu'on a peut-être vu nager, mais au cinéma, voyez-vous.
2: Ah. Johnny Weissmuller,
0: non.
5: C'est un acteur américain ?
0: Un acteur américain, absolument.
1: Qui est mort, hein,
0: vous avez dit. Oui, il est mort à Santa Barbara en 97.
4: Ah, c'est peut-être Jerry Lewis.
0: Jerry Lewis, non.
2: Robert Mitchum.
0: Et c'est Robert Mitchum.
2: Allez, quand même.
0: Wow. Encore une bonne réponse de Richard Orlinski.
1: Oh là là, là là.
0: Votre famille doit être fière parce que vous trouvez beaucoup de bonnes réponses. On a remarqué ça, on vous avait pas invité pour ça, vous.
6: Oui, mais je raconte beaucoup de conneries aussi.
0: Oui, d'accord, mais enfin, c'est vrai que c'est...
1: Alors
0: c'est...
1: qu'en poterie, t'es à l'ouest. Mais dès qu'il y a une question ciné, t'es bon, hein.
0: Encore une citation pour Pauline Clavry qui habitait Lincourt. Ce sera la dernière pour aujourd'hui avant qu'on passe évidemment aux questions d'actualité. Qui a dit « Si Michel-Ange avait été hétéro, il aurait peint le plafond de la chapelle Sixtine en blanc et au rouleau. »
4: Ah, ça c'est Woody Allen.
0: Pardon ?
1: C'est Jean-Yann.
0: Eh ben oui, ça c'est Jean-Yann.
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0: Mais pourquoi vous n'aimez pas les chanteuses, monsieur de Kersauzon ? Faudrait percer.
1: Il n'aime pas les chanteuses. C'est la musique qu'il n'aime pas. Il aime bien les chanteuses.
2: Il dit pourquoi vous n'aimez pas le diesel ? Parce que ça pue, bah pareil.
9: Ah, mais il y en a qui adorent l'odeur de l'essence. Hein.
2: Non, j'aime pas. C'est pas que j'aime pas. La musique me gave. Je n'ai pas accès.
0: Faudrait aller chez un psy pour savoir pourquoi ça vous gave la musique.
3: Parce qu'il n'aime pas ce qu'il rapporte des sentiments.
1: Tu n'écoutes jamais de musique, Olivier.
2: Non, je suis allergique. Ça me gêne.
4: Parce que sa maman lui chantait des trucs pour l'endormir, non, des berceuses.
0: Ah oui, il a été traumatisé par bateau sur l'eau.
4: Ah oui. Maman, les petits bateaux qui vont.
2: Non, j'aime pas. Attends, c'est un regret. C'est pas une. C'est tout. J'aime pas.
1: Mais même les réveillons que tu passes avec Palmade ou danser sur la compagnie créole en slip, là.
2: Non, ça, la musique me gêne, mais il n'y a pas que ça qui me gêne. Non, mais j'ai tout.
0: Vous êtes courageux, toi.
2: J'ai le droit de ne pas aimer ça.
1: Tu peux ne pas aimer quelques groupes, mais tout le monde aime la musique en général. La musique,
2: non, ben non, mais tout le monde, moi, j'aime pas. C'est tout.
0: Pas lui.
2: Il y a pas mal de choses qui ne m'intéressent pas. Tu en fais partie, d'ailleurs. Mais c'est tout. Je suis intéressé. Il y a des domaines où j'ai du talent et je suis intéressé par, et des choses où j'ai pas accès, c'est tout. C'est plus une infirmité et une souffrance.
1: Ouais, ouais.
2: Tu peux pas te rendre compte à quel point c'est difficile pour moi de pas pouvoir profiter du talent de cette charmante jeune femme.
1: Je vois un gosse qui crie au secours.
2: Et de quand même entendre les trucs niaiseux que tu dis et même pas drôle. Tu crois que c'est jamais intéressant?
1: Je vais m'occuper de toi, je vais faire de toi une reine.
2: Ça va, ta gueule.
3: T'es là pour embellir la vie, c'est tout.
0: C'est vrai que quand même, je vous sens un petit coup de cœur pour notre ami.
2: Non, mais les charmante, que je te dise, mais...
9: Et t'as jamais joué d'un instrument ?
1: Mais il est allergique, il a déjà un début de tête de cuit. Bah oui.
3: Et il gonfle.
1: Tu parles pas philosophie avec Stéphane Plaza, c'est pareil.
3: Même sur le bateau, t'écoutes jamais de musique.
1: Même rien.
3: Classique.
2: Mais les oreilles en mer, c'est les yeux, c'est comme les yeux, les oreilles, ça sert à écouter. Avec le son, tu sais ce qui se passe.
1: Tu entends les sirènes ?
2: Bon, ça me fait... Écoutez, déjà, c'est déjà pas toujours drôle d'être avec des gens comme vous, donc soyez... Soyez un petit peu agréable, occupez-vous de votre entre-vous que vous adorez, parce que vous passez votre temps à vous féliciter, à vous
3: congratuler, aux poissons,
2: à faire des films les uns sur les autres et des chansons merveilleuses. Occupez-vous de vous, moi je bois un coup tranquille, foutez-moi la paix.
1: Bravo!
0: Monsieur de Kersauzon. Je vous présente des gens charmants. Vous retrouvez des vieux amis comme Monsieur Junior que j'ai éloigné.
2: Non, il est plus vieux qu'ami. Hein.
0: Valérie Mérès, que vous avez connue à ses débuts aussi, vous devriez être
2: non,
0: content.
2: Non, mais je les aime bien, mais c'est pas non plus une vraie passion, mais ça rassure toi. Hein.
0: Bon, enfin, quand même, et Jean-Philippe Janssen, avec qui vous avez sympathisé, vous parlez le même dialecte aujourd'hui.
3: Ah oui, mais bah, oui. Je me mettais visiter son île et tout.
0: Comment
2: oui,
0: ça
2: oui, mais c'est bah, vieux.
3: J'ai joué à Tahiti, moi.
0: Et c'est pas vrai, vous avez vu Olivier à Tahiti?
3: On s'est vu là-bas, on a gâché, il m'a fait faire le tour de l'île. Ouais.
0: C'est pas vrai.
3: Oui, oui, dans sa voiture. Et il m'a dit, je vais te faire faire un tour que tous les touristes ils font pas, donc il me dit on va pas faire les plages tout ça, et il m'a emmené dans l'île parce que c'est, et ben j'ai cru qu'il voulait me perdre dans la jungle là, parce qu'à un moment il dit descends de la voiture vers là-bas, et je suis descendu, il me suis retourné, il n'y avait plus de voiture, il a essayé de me perdre dans la jungle à Tahiti.
1: Et t'as montré son bigorneau.
0: Il a été bien accueilli et tout.
3: Ah oui, bien, on a bien mangé, bien accueilli, on a fait, oui, il s'est bien occupé de moi, j'étais
1: car... qu'il est sympa dans la vraie vie.
3: Plate. Ah, oui, il est très sympa. Oui. Et puis il m'a appris plein de trucs, il m'a tout expliqué, l'île, comment que ça marchait.
0: Par exemple.
2: Bah. Je ne me souviens plus de rien, mais t'auras bien pu. J'ai traversé l'île avec lui, il m'a emmené partout, et il a un coup de m'abandonné. J'ai eu peur que les sauvages. Hein.
3: Mais non, mais j'étais à sa maison, une jolie maison.
0: Ah, vous êtes allé chez lui.
3: Oui, il fait celui qui est pas tant si machin. Mais c'est joli, c'est harmonieux, c'est pas un gros bourru qui vit dans un garage. Hein.
4: Non.
3: C'est une belle maison, il y a du volume.
0: Il y a un toit.
3: Ah oui, ça a sorti à les couleurs. Tu sens que j'ai souci du détail, il n'a pas rien à foutre, hein, non.
1: La déco, c'est quoi? Il y a quoi comme déco?
3: Ta compagne est charmante, adorable en plus.
1: Jean-Louis? Elle est charmante, Jean-Louis. Moi, je suis son Instagram, elle est charmante.
3: J'ai passé des moments
1: vraiment de la chance, Olivier. Hein.
0: Ah, bah non, mais on y va tous. Maintenant qu'il nous dit qu'au fond, 20 heures d'avion, c'est pas long.
3: Mais c'est pas long.
0: Moi, je propose qu'on
1: aille. C'est pas long, mais c'est cher.
0: On y va tous, on va faire les grosses têtes en Polynésie.
3: Ouais.
0: On va venir là-bas vous emmerder.
3: Ouais.
2: T'es le bienvenu.
0: On restera pas plus de 3-4 jours. Hein.
1: Ouais.
0: On fait
1: oui,
0: ça.
1: Avec plaisir.
2: T'es pas obligé d'amener ton cirque, mais tu peux venir.
0: J'ai une autre question quand même, parce que c'est vrai qu'on va lâcher un peu notre ami Olivier de Kersauzon.
2: C'est une bonne idée.
0: Bah oui, parce que je sais bien qu'il a besoin de repos de temps en temps.
2: Non, j'ai un coup de téléphone à faire.
4: À faire.
1: Pour la valise.
0: Mais pourquoi vous téléphonez pendant l'émission, monsieur de Kersauzon?
2: Ah, parce que le. Je ne voudrais pas te faire de peine, mais même quand tu bavardes, le monde continue à exister, tu vois. Et qu'il y a des trucs où des mecs, ils attendent de moi une réponse pour un truc ou je sais pas quoi.
0: Vous avez toujours du business alors, monsieur.
2: Non, c'est pas du business, c'est des affaires générales et maritimes, ça te dépasse un peu, mais.
3: Il attend de déclencher.
2: Continue à parler avec tes idiots, ferme ta gueule et tout ira bien.
0: Allez hop. Bon, bah alors, une question pour mes idiots.
1: Comment ça se passe ton business de bois tropical où tu mets de la coke dedans?
0: Pour Pascal Rion, qui habite Neuf-le-Château, pouvez-vous me dire qu'est-ce qu'on appelait joyeuse au moment du sacre de Napoléon en 1804?
4: Les couilles.
0: Non, Valérie, non, c'est joliment dit, mais non.
1: C'est une personne qu'on surnommait comme ça?
0: Non, pas une personne. Mais il faut dire que
1: pratique.
0: Ceux qui s'appelaient joyeuse depuis très longtemps.
4: Pourquoi? C'est les prostituées.
0: Non.
3: Les veuves?
0: Non.
1: C'est des personnes?
0: Non, c'est pas une personne.
2: C'est militaire?
0: Alors militaire, le mot est un peu fort, mais...
1: Ah, c'est les cloches?
4: Les gardes?
0: Non.
1: Les coups de canon?
0: Non.
1: C'est une arme?
0: Ça date, pour tout vous dire, quand même, depuis...
4: C'est des gens vivants?
0: Comment ça, des gens vivants?
4: Des
0: gens.
4: Je veux dire, c'est pas des cloches, justement. Ah,
10: c'est des objets ou des humains?
4: Voilà, merci.
0: Alors, c'est un objet qu'on appelait joyeuse.
1: Qui sert à la cérémonie?
0: Alors, qui servait à la cérémonie?
1: C'est religieux.
0: Et qui, en plus, existait depuis, on va dire, les années 800, depuis le 9e siècle.
4: C'est des cloches?
1: C'est religieux?
0: Le religieux... Alors, là, au moment du sacre de Napoléon, c'était effectivement plus ou moins religieux, mais ça ne l'était pas au départ.
1: Ah, c'est pas le vêtement?
0: Non.
1: C'est une couronne.
10: C'est donc pour célébrer un moment?
0: Oui, alors, c'est le sacre de Napoléon. Qu'est-ce qu'on voit à un sacre de Napoléon?
4: Ah, une couronne!
1: Il y a un sacre.
0: Alors, il y a un sacre. Il y a une couronne.
10: Il y a une épée.
0: Une épée. Joyeuse, c'est l'épée. Mais l'épée de qui?
4: Ah, de celui
1: Durandal,
4: qui la met sur
1: Durandal.
4: La tête.
0: Alors, Durandal, on se...
1: Non, de Roland.
0: Alors.
10: Damoclès.
0: On se rapproche.
1: L'épée de Christine Bravo.
0: On est à la bonne époque.
1: De Charlemagne.
0: L'épée de Charlemagne. Ouais, bonne réponse de Gérard Jugnot. Et oui, c'est l'épée de Charlemagne qui a servi au sacre de Napoléon. Cette épée qu'on appelait joyeuse, allez savoir pourquoi.
11: Tu te prends un coup de joyeuse, ça fait mal. Hein.
0: Ben oui, mais en tout cas, cette épée a servi au sacre des rois pendant tout le 12 et 13e siècle. Et c'est une épée qu'on a ressortie au moment du sacre de Napoléon. Et voilà, et elle s'appelait joyeuse.
4: Moi, je pense savoir pourquoi on l'appelait joyeuse. C'est parce que Charlemagne, il se battait beaucoup, donc il faisait comme ça. Oui. Donc c'était joyeux.
3: Il faisait ouh, voilà. Je suis joyeux, ah ouais. Sur l'épée.
4: C'était joyeux.
11: Quelle déduction. Tous ces morts, c'était joyeux.
0: Oh, la version de l'histoire par Valérie Mérès et Jean-Philippe Janssen.
3: Oui, bah, tout a une signification, sinon pourquoi ça s'appellerait joyeuse. Bah, voyons. Enfin, bon, parce réfléchissez, que monsieur Ruquier. Voyons.
0: C'est d'ailleurs dans la chanson de Roland, effectivement, qu'on découvre le nom de cette épée, épée qui a appartenu à Charlemagne et qui a servi, qu'on peut voir encore d'ailleurs cette épée. Hein.
2: Oui, oui.
0: Elle est au Louvre, l'épée de Charlemagne. Si
2: ah,
0: vous
2: bien
0: voulez.
2: Vrai, ça.
4: Mais elle bouge plus.
11: Il l'a pas volé, Lupin ?
0: Pardon, monsieur de Kersauzon, c'est à moi ou c'est au téléphone que vous répondez ?
2: Non. Non, mais joyeuse est au Louvre, on peut la voir. Tu vois, je suis tout en même temps, quand même.
0: Et à qui vous répondez, alors? Parce que vous textotez, je vous vois textoter.
2: Non, non, je n'exagère pas non plus. Je lis les textos, oui.
0: Ah oui?
2: Mais je t'entends en même temps, je suis dans le coup. Attends, Charlemagne, l'épée, ça continue, merde. Sois pas de mauvaise foi. Non, je suis obligé de faire ça, parce que j'ai du travail.
11: Sur le petit téléphone, il y a...
0: Joyce, Jonathan, est-ce que vous pouvez lui confisquer son téléphone portable?
3: Mais attention, mais pas ta main.
2: De là, toi, là. Mais l'araignée chantante, elle reste de ton côté.
10: Mais ne franchis pas un téléphone.
2: Ne pas la glace.
10: C'est un genre de tam-tam.
11: Il y a un téléphone à... Attends, je fais une photo, il y a un MeToo, il y a une agression. Question de Joyce Jonathan sur Olivier de Kersauzon, je tweet tout de suite.
2: C'est ah oui, appelle MeToo.
3: Ah oui.
2: J'ai une belle tête de victime, là. Continue.
3: Elle sortira en cuir aiguë, sauter dessus.
0: L'araignée chantante, il l'a appelé.
11: Mais tu reçois des textos sur ce téléphone de 1983?
0: J'en reviens pas.
10: C'est un joyeux.
0: Mais en plus, le téléphone est presque plus petit que son pouce.
3: Bah oui, mais tout est plus petit que son pouce.
2: Non, mais je vous dérange pas.
11: Bah,
2: non,
11: si,
2: mais personne, j'écoute même ce que tu dis.
11: Mais, non, mais tu reçois ça des SMS de Mergo pour aller dans les buissons, raconte, vas-y, lis.
2: Non, non, mais là, c'est des trucs...
3: C'est professionnel, oui. C'est des contrats qui sont en jeu, hein, ça, c'est sûr. Hein.
11: Cher Chantal, je ne suis plus avec Christine.
2: Mais non, je réponds pas. Bon, ça va, quoi. Vous allez me faire chier combien de temps?
0: Vous avez vu comme elle est gentille.
2: Moi, je vous dérange pas, je vous laisse faire votre émission.
3: Elle est attentionnée.
0: Vous avez vu comme elle est gentille, vous voulez. Et puis elle le voit, elle dit, vous voulez que je vous aide à textoter?
11: Oh,
0: c'est mignon.
11: Avec mes petits doigts. Ils vont nous faire un duo, ça va être fou, quoi.
0: Oh oui, comme à l'époque, Pierre Bachelet, Florence Artus.
11: Exactement.
10: Mais j'ai peut-être un concert prévu en Polynésie, donc évidemment, Olivier, je vous mets sur la liste.
3: Ah bah tu vas voir, il va te faire visiter ton île, attention qu'il t'abandonne pas en voiture.
11: Tu veux voir la première partie?
10: Non, il y a Jean-Louis qui est là, de toute façon.
11: Il fait la première partie, Olivier, un petit one-man show, là, un petit stand-up.
2: Écoute, je suis pris, fous-moi la paix, continue ton truc, là.
11: Quel talent il a. Quel
2: père. Profite de mon absence pour être drôle à cette émission.
10: Ah, c'est ça toute l'histoire. C'est parce qu'il y a un volage de vedettes.
3: Il y a de la jalousie.
0: Il y a de la jalousie, il y a de la
3: rivalité. Tu sais.
11: Vous avez raison, il y a Boublil qui vient, on est peinards comme ça.
2: J'ai fini, tu peux reprendre.
0: Après la pub alors.

0: J'ai rien qui sort aujourd'hui, Johan.
1: Il est amoureux.
2: Nathalie doit avoir honte.
0: Je vous assure, Laurent, vous savez très bien, je dis toujours ce que je pense. Eh bien, je pensais déjà au texto que j'allais lui envoyer après pour dire amour, j'ai tellement été nul au gros tête aujourd'hui.
2: Mon amour, vous l'appelez mon amour.
0: Elle n'aime pas que je dise mon amour.
1: Qu'est-ce que ça va être quand tu. Qu'est-ce que ça va être quand ils auront baisé? S'il appelle déjà mon amour.
2: Si elle n'aime pas que vous l'appeliez mon amour, pourquoi vous l'appelez mon amour?
0: Parce qu'elle est... Non, justement, j'ai arrêté, justement. J'ai pu aller parce qu'on a des règles bien précises. Mais arrêtez de me faire raconter ma vie.
3: Maintenant, c'est Yoko Ono, ça me
0: fait. En même temps, je suis jamais aussi bon que quand je raconte ma vie. Même s'il se passe rien dans ma vie, je comprends pas. Vous autres, vous êtes tous mariés, vous êtes tous des enfants, vous êtes tous grands-pères. Et moi, j'ai rien dans ma vie. C'est mon père.
3: Laurent, il a pas
0: de grand-père.
2: En plus, grand-père, j'ai pas d'enfant.
4: En plus, je me sens visé. Je me sens visé, moi. Moi, je suis grand-père.
0: Mais je comprends pas. Pourquoi il y a que moi? Titoff, t'as une vie extraordinaire depuis 40 ans.
5: Une fille.
0: Mais non, mais.
1: Normal.
0: Et pourquoi c'est moi qui n'a aucune vie qui raconte la mienne?
1: Ben justement.
2: Non mais mon pauvre Ryu, j'ai l'impression que je veux pas dire du mal de cette auditrice qui nous écoute. Je voudrais pas perdre une auditrice, mais c'est un peu curieux si vous l'appelez mon amour qu'elle vous demande de pas l'appeler mon amour. C'est qu'elle n'est pas amoureuse.
1: Non, c'est... Non.
3: Elle ne connaît pas. Moi,
4: parce que c'est en public et ça lui fait honte.
3: Il l'a inventé. Mais non, elle n'existe pas.
4: C'est sa chienne.
1: Non, ils sont pas encore ensemble.
0: Non, mais, je suis en train de raconter ma vie, c'est horrible. Alors, la nuit, à chaque fois, on se termine toujours par un dernier petit truc. Est-ce que c'est pareil pour vous? On finit toujours par un petit texto
3: non,
0: et puis...
3: Non, nous, on a des vies normales. On touche les gens.
0: Parce que vraiment, on s'écrit jour et nuit. Et donc, elle me met une petite bougie. Vous savez, le smiley bougie. Et ça veut dire qu'il est l'heure d'aller au lit.
1: Ah, ouais.
3: Non, la bougie, la
2: courgette, elle vous envoie la courgette.
3: Et le ménage.
4: Depuis le début, je vous dis que cette Nathalie s'appelle Jean-Claude.
1: Non. Ou peut-être qu'on sait pas.
0: Et là, on a une règle. Je mets donc le smiley avec le vrai cœur. Et après,
3: je connais pas la bougie.
1: Mais il est quelle heure là?
3: En gros, elle te dit FTG, quoi.
1: Mais il est quelle heure? Par exemple, il est quelle heure là quand t'as pas la bougie?
0: Ah non, mais on n'arrête pas tout le jour et nuit.
2: 19h30.
0: Et je me rends compte peut-être que l'amour, ça va me castrer aux grosses têtes. Effectivement, peut-être que je vais tout.
3: Non mais castrer, faudrait qu'il y ait quelque chose à couper.
2: Non, mais expliquez-moi pourquoi, si cette femme vraiment est amoureuse, elle vous demande de ne pas l'appeler mon amour?
0: Non, mais parce qu'on est très sensibles tous les deux, on est deux pudiques. Et donc, elle préfère que je dise tout
3: le monde. Tu l'as vu en vrai.
0: Non, mais peut-être. Alors, maintenant, je dis mon ange.
1: Non, peut-être qu'elle préfère que tu l'appelles ma cochonne ou ma.
4: Non, ouais. Est-ce que je peux en profiter pour aller faire pipi? Que ça risque d'être un peu long.
0: Ah si, elle m'a dit un truc.
2: Ah, qu'est-ce que je veux dire?
0: Non, c'est grave.
3: Elle a pas de bras?
0: Elle aime bien faire l'amour dans la voiture.
4: Dans la voiture?
1: Ah, t'as dit ça?
2: Mais parce qu'elle a pas de voiture.
4: Qu'est-ce qu'il dit?
2: Alors, elle est pas con. Elle veut pas qu'il appelle mon amour. Comme il a pas de voiture, elle dit, moi je fais l'amour que dans la voiture.
1: Non, Johan, sérieusement, est-ce que vous promenez dans la rue?
0: Ouais, on se promène, mais on pas par la main. Parce que
3: elle est jolie, elle
2: n'aime pas.
0: Elle aime pas parce que... Arrêtez, Laurent! Elle aura le micro!
3: Elle veut qu'il marche 2 mètres devant et 2 mètres derrière. Elle veut être discrète.
0: Laurent, vous sortez pas votre blague, sinon je reviens plus jamais en grosse tête, je fais pas mes 6 ans.
2: Bon, alors attendez, parce que là, c'est quand même... Je suis pas inquiet pour elle, je suis inquiet pour vous, moi. Parce que je me demande qui est cette femme qui veut pas que vous l'appeliez mon amour, une femme normalement constituée si elle est amoureuse de vous. Alors regardez les dames qui sont là, qui seraient prêtes, elles, à vous dire oui à madame. Elle serait contente que vous les appeliez mon amour. Pourquoi elle veut pas que vous l'appeliez mon amour?
4: Je sais, c'est madame Fourniret. Il est allé la voir en prison.
1: Il se passe en prison.
4: Elle s'appelle pas Nathalie, elle s'appelle Monique.
2: Elle a une de Voici la semaine prochaine. Le nouvel amour de Yoann Riou, Monique Olivier.
0: Mais dans le public, qui croit en moi? Qui croit en nous dans le public? Ouais! Et franchement, il y a 15 doigts qui sont levés sur 100.
3: 15 doigts? Tu comptes les doigts?
0: Vous avez arrêté le
3: mot. Moi, je suis inquiète pour lui.
2: Et alors, j'imagine, vous avez nettoyé votre voiture depuis.
3: Il a acheté une Aronde.
0: Mais comment vous me connaissez par cœur?
2: Bah oui, elle vous dit, je fais l'amour dans la voiture. L'autre, il est allé à l'éléphant bleu.
0: C'est Laurent! Mais Laurent, je vous assure que c'est vrai, je suis allé à Papole en

0: face du Carrefour. Ouais. C'est un magasin. J'ai mis le truc le plus fort, je sais pas quoi. Il y avait différents prix. J'ai mis 18 euros. C'est le plus cher pour laver tout en entier.
1: Grand prix, ça s'appelle.
2: Tout ça pour baiser.
1: Par contre, maintenant que t'as lavé la, par contre, maintenant que t'as lavé la voiture, n'oublie pas de te laver toi-même aussi.
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2: C'est Florian qui va jouer avec nous. Bonjour Florian.
5: Bonjour Laurent, bonjour.
2: Ah, j'ai l'impression qu'on a été coupé, Florian. Écoutez, notre aventure commune aura été effectivement éphémère.
6: Il est revenu.
7: Il a une voix timide.
2: Il est revenu. Il est à Valais, en Loire-Atlantique, Florian.
5: Oui, ça se dit Valette, mais oui.
2: À Valette. Ah, Valette. Avec un T, donc Valette. C'est où, Valette?
5: À côté de Nantes. À
2: tout près de Nantes. Très bien, voilà. C'est un peu plus précis. Que faites-vous dans la vie, Florian? Vous avez 38 ans.
5: Oui, je travaille pour une société qui fait la maintenance et les dépannages des appareils dans les laboratoires.
2: Très bien, au moins c'est précis, mais vous allez peut-être, et je vous le souhaite évidemment, partir au domaine de la Claus. On a souvent parlé ici, hein, c'est un domaine qui se trouve en Lorraine, au milieu des sept collines de Montenac, à le pays des trois frontières, évidemment, Luxembourg, Allemagne et France, tout de même.
1: Vous s'y retrouvez là-bas.
2: C'est un hôtel à décoration très contemporaine, avec un spa gémologie. Moi aussi, gémologie. De plus de 800 mètres carrés, gémologie.
7: Il y a un Jiffy par là ou pas?
2: Alors, la piscine est chauffée à 34 degrés, 33 les jours où on fait des économies. Des espaces sous voûte, oui, sous voûte, en pierre de taille. Dans lesquels se trouve, sous les voûtes, le restaurant gastronomique Le K, dirigé par le chef Benoît Potvin. Voilà, un week-end très romantique qui s'annonce pour vous et Mme Legrand. Il y a une Mme Legrand, Florian?
5: Oui.
2: Et ben voilà. Vous et Mme Legrand, vous pourrez partir avec Séverine au domaine de la Claus.
7: Arzo.
2: Mais pour ça, il faut écouter mes grosses têtes qui vont évoquer leur parcours, leur CV. Attention, c'est des gros menteurs. Oui. Seule une grosse tête sur six dit la vérité. Commençons par Jean-Fille Janssen.
8: Oui. Alors moi, je vais participer à une émission spéciale sur TF1, Danse avec les ch'tis, prévue pour Noël.
2: Esteban.
9: Avec mon groupe Naïve Nubiters, qui est mon groupe préf, je vais faire la première partie de toute la tournée mondiale du groupe ABBA. Attention, eux ne seront pas là, ce sera leur hologramme, bien sûr.
2: Jean-Benguigui.
10: Jean-Benguigui est mon nom d'artiste. Mais sur ma carte d'identité, on peut voir mon nom de naissance qui est Jean Glabin. Allô. C'est mon agent à l'époque qui m'a dit que c'était pas possible.
2: Christine Bravo.
11: Je suis de la branche des Bravo par mon père, des Youpi par ma mère et des Olé par mon arrière-grand-oncle.
2: Ariel Dombal.
12: Alors, après Perceval le Gallois d'Éric Rohmer, j'ai tourné dans un film de Jean-Yann qui s'appelait Je te tiens, tu me tiens par la barbe. Bichette.
2: Christophe Beaugrand pour terminer.
13: À cause de ma relation, je dois en parler maintenant, hein, à cause de ma relation intime avec Éric Zemmour, je n'ai plus le droit de présenter ma matinale du week-end sur LCI, le temps de la campagne. Voilà. J'étais obligé de le dire et de l'annoncer.
2: Alors à votre avis, Florian, c'est assez facile. Qui a dit la vérité?
5: Ariel Dombal.
2: Ariel Dombal, et oui, bien sûr.
11: Bravo.
2: Qu'est-ce que vous faisiez dans Je te tiens, tu me tiens par la barbichette, Ariel?
12: Oh ben écoutez, je tournais sur des pointes, enfin sur des feuilles mortes au milieu d'une forêt. Et
13: ça avait l'air bien.
12: Non, mais c'était en effet pour faire une fausse pub. Une fausse pub, mais je me souviens même plus de quoi était question. Non, franchement.
2: C'est pas une pub pour le papier toilette, il me semble.
12: Oh, je crois pas.
1: Non, pas Ariel.
12: Non. Quoi, mais... Vous voulez dire j'aurais eu un tutu en papier toilette? Non.
13: Et oui, du coup, Ariel. Faisant jamais caca, ça n'est pas possible.
2: Je l'ai revu. C'était une publicité. C'était des fausses publicités.
12: Des fausses publicités.
2: Que Jean-Yann faisait. Et vous, donc, vous voyez dans...
1: C'était pourquoi?
2: On vous voyait dans...
12: Oh non.
2: Et le slogan, c'était Gerbastop pour ne pas vomir.
12: Oh, mais quelle horreur.
1: Ah, c'est bon, ça.
12: C'est encore pire.
2: Non, on a le son, on a la preuve.
14: Hein. Mal au cœur. Gerbastop, la pastille qui ne sert que si on la suce.
1: C'est pire que tout. C'est génial. C'est génial.
12: Non mais je.
2: Pour des pointes en satin.
12: Voilà. Pour mes...
1: Ça valait le coup. Ouais.
2: Bravo en tout cas, Florian, vous avez gagné.
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6: Moi, je tiens à dire que j'ai pas trouvé de bonne réponse parce qu'il y a quelqu'un dans le public qui m'a apporté des chouquettes, donc j'arrête pas de manger depuis tout à l'heure.
2: Ah oui, ah oui.
6: Je voudrais remercier madame. Comment vous appelez?
1: Mais c'est Catherine.
6: Merci Catherine. Donc j'arrête pas de manger tout à l'heure et boire du café, mais j'avais trouvé plein de bonnes réponses.
2: C'est goûté, c'est l'heure du goûter, mais d'habitude, c'est que monsieur Toen qui a le droit au chouquette.
1: Oui, mais comme elle veut plus coucher avec moi, j'ai plus rien.
2: Ah, vous voyez ce qu'il vous reste à faire, Stony?
1: Il y a moyen avec le mec de banlieue, t'inquiète pas. Il y a toujours moyen.
6: Je suis prêt, on est là, on est là.
1: Le mec de banlieue, rien à foutre. Un pain au chocolat, un nichon, il est content. Allez Catherine, fais-toi plaisir.
2: Dites-le, madame, vous auriez pu tomber pire. Hein. Regardez, elle est toute contente, la dame. Ah, oulala.
1: Ouais, heureusement, ça peut être belle amie.
7: On va vivre dedans, toi.
1: Non, mais t'es très bien. Quel âge t'as, d'ailleurs?
7: Je sais pas, ça change chaque année.
2: J'ai une autre question, une question qui concerne Marie-Louise et Ernest. Voilà un couple incroyable. Un couple qui a créé, il faut le dire, La Samaritaine à Paris. Elle était petite vendeuse dans un autre magasin, d'ailleurs, que La Samaritaine. Elle était vendeuse au rayon confection du Bon Marché, Marie-Louise.
1: Oui, au Bonheur des Dames.
2: Voilà, exactement. Et puis lui, il avait déjà racheté La Samaritaine, là où il se passe et où on trouve tout à La Samaritaine.
1: C'est grâce à Bernard Arnault qu'on embrasse d'ailleurs.
2: Bon, c'est plus un grand magasin aujourd'hui, c'est un hôtel.
1: Non, c'est aussi un magasin, vous êtes gonflé là.
2: La Samaritaine.
1: Alors là, c'est du racisme anti-riche.
7: C'est le cheval blanc.
2: C'est le cheval blanc, La Samaritaine.
1: Mais ils ont rouvert La Samaritaine, c'est aussi un magasin de luxe, mais il y a l'hôtel qui donne.
7: Cheval blanc.
1: Merci Catherine. C'est bon, hein, avec Stomy, c'est fait. Je réserve la chambre moi-même. Non, mais tu le mérites, Catherine. La Samaritaine, demandez aux gens qui connaissent un peu cette ville, qui ne sont pas constamment à Neuilly dans leur triplex. Il y a un hôtel qui donne sur la Seine et derrière, ils ont fait un magasin qui ressemble d'ailleurs au Bon Marché, en moins bien, parce que le Bon Marché, c'est le top. Mais c'est très luxe. Mais
2: ah
1: c'est,
2: bon, je ne savais pas.
1: Si,
11: bah oui. Et du coup, on ne trouve pas tout. Hein.
1: Non.
2: Ah, je ne savais pas qu'il y avait encore La Samaritaine.
1: Bien sûr.
11: Oui.
1: Ça s'appelle autrement. Non, ils ont rebaptisé ça La Samaritaine. Si.
2: Ça s'appelle La Samaritaine.
1: Oui.
7: Et par rapport à Lidl, c'est comment?
1: C'est un tout petit peu moins cher.
2: Lidl des grosses têtes, c'est vous.
7: Oh, merci patron.
2: Tout ça ne nous dit pas comment s'appelaient Ernest et Marie-Louise.
1: C'est connu pourtant.
2: Puisque c'est ça que je vous demande.
11: Ils s'appelaient BHV.
2: Ah non.
7: Mais ils étaient déjà
2: ça, c'est BHL, c'est votre mec.
11: Ah, ouais. Mais bien sûr, le roi Merlin.
2: Ben, c'est pas idiot, parce que vous avez raison. Le roi Merlin, c'est un monsieur le roi et un monsieur Merlin.
7: Ah non, je sais. C'est Bricot et Drama.
2: Mais non,
11: C'est pas Ernest. C'est ça qu'il faut trouver, en gros, quand même.
6: Ça y est,
1: Ernest Monop.
2: Ah, oui, bien sûr, il faut trouver deux noms associés.
11: Ah, William Sorin.
2: Mais non.
11: Jacob de Lafont.
2: C'est quoi ça, Jacob de Lafont?
7: C'est des chiottes.
11: Mais non, c'est des ascenseurs. Et des...
7: Non, c'est des chiottes. C'est des chiottes.
15: Et sinon, c'est des toilettes aussi.
2: J'étais sûr. Ça, je veux dire, quand vous rentrez dans une pièce Jacob de Lafont, vous devez pas aller très haut, Ariel. Monsieur Michel Legrand de Dunkerque va toucher 300 euros.
7: Ah bah si c'est Michel Legrand.
2: Ah bah c'est encore Macha Meryl qui va prendre une fois de plus qui va prendre le pognon.
15: Est-ce qu'il y a une rue qui porte leur nom?
2: Ah oui, et c'est même pour ça qu'ils sont célèbres, pour
15: ah,
2: tout
15: pour
2: vous
15: la
2: dire.
15: Rue. Eh c'est
2: ouais.
15: Important ça.
2: Eh oui. Et voilà, un chèque RTL pour monsieur Legrand. Et regardez, il y a une main, deux mains qui se lèvent.
11: Ah,
2: je vous demande d'y aller, monsieur Toen.
1: Bon, Serge, t'as déjà gagné 4000 euros ce mois-ci. On va aller voir quelqu'un d'autre, ça te dérange pas. Bonjour madame, présentez-vous et la réponse, s'il vous plaît.
16: Anne, Cognac Huchet.
2: Eh oui, c'est Cognac Huchet.
7: Oui.
2: Ernest Cognac et Marie-Louise Jay. Et leurs deux noms se sont associés. Ça a donné Cognac Jay.
7: Oh.
2: Et c'est vrai que la rue Cognac Jay est devenue célèbre. Elle n'a, elle, rien à voir avec la Samaritaine, la rue Cognac Jay. Mais à cause de la télévision.
15: Ou pendant
1: des années. Ça nous donner un indice quand même.
2: Ouais. Bah oui, mais il faut poser les bonnes questions pour ça. Et d'ailleurs, monsieur Orlinski y arrivait doucement parce qu'il avait effectivement trouvé que c'était une rue célèbre dans Paris. Parce que là-bas, effectivement, il y avait la télévision pendant des années.
1: On à disait, vous Cognac Jay.
2: Ici Cognac Jay, à vous Cognac Jay. Eh bien, c'est Ernest Cognac et Marie-Louise Jay qui étaient les créateurs et propriétaires de la Samaritaine.
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2: C'est un ballon d'or dont on parle à page 9 du journal La Croix aujourd'hui. Pour quelle raison parle-t-on de ce ballon d'or?
0: Ah oui, c'est Georges Weah qui est le président du Liberia, ancien ballon d'or 95, ancien joueur du Paris Saint-Germain. Et c'est l'élection présidentielle au Liberia aujourd'hui pour un deuxième mandat.
2: Alors bonne réponse de Johan Rioux, bravo. C'est quand même rare, un ex-joueur du Paris Saint-Germain qui est donc président de son pays, le Liberia.
0: Mais il paraît que ça n'a pas été terrible ce mandat. Ouais. Il a pas
16: tout respecté. C'était une femme d'ailleurs. C'était une femme qui était présidente, qui était une très bonne présidente.
2: Vous avez raison, absolument, monsieur, monsieur Stevie.
16: Donc on a une analyse géopolitique du Liberia. Non, par Stevie, c'était étonné de voir une sacrée femme d'État qui était la présidente du Liberia qui tenait le pays.
11: T'as pas à être sur le cul, il est très
16: spécialisé très Liberia.
11: Non,
16: mais c'est pointu quand même le Liberia.
11: C'est t'as pas à être sur le cul
2: ouais, et avoir ce petit mépris.
16: Alex, c'était pas du mépris. Qui connaît le Liberia?
17: Non, mais moi je comprends, Madame Mérigo, elle défend.
12: Madame Mérigo?
2: Alors là, c'est pire que tout.
16: Madame Mérigo, ah ben.
17: Non, mais elle défend son voisin parce qu'il est noir, non? Ouais, alors, j'ai même pas vu, vous êtes noir ou pas, j'ai pas compris.
16: Oh, je suis un peu tout.
17: Ma voisine, soi-disant, elle est noire, je te
2: Et maintenant,
17: vous avez pas vu parce que je regarde jamais ce genre de truc. Et puis, à tout d'un coup, vous m'en parlez. Je me dis, tiens, pourquoi pas. Ça doit être pour ça qu'elle le défend, dis donc.
2: Je vous emmène à la piscine de Roubaix maintenant pour la question suivante. Question pour Ghislain Fondin qui habite la Seille-Condé, c'est dans le Cher. Il y a un certain Georges, qui est exposé à la piscine de Roubaix. Mais de quel Georges s'agit-il?
0: De Niro,
2: non. Quel Georges peintre est exposé à la piscine de Roubaix?
17: Georges Rouault.
2: Non, 20e siècle.
11: Il n'y en a pas 36 des Georges.
17: Non, mais là, il s'est trompé, c'est 20e siècle, Georges Rouault.
11: Oui.
17: Il ne peut pas me reprendre en disant non, 20e siècle.
12: Non, on cherche un peintre du
2: 20e. Non, 20e, vous me demandez quel siècle, je vous dis 20e siècle.
12: On cherche un peintre du 20e siècle dont le prénom est Georges.
11: Mais c'est le Jean-Pierre Coff de la Gouache.
17: Georges Braque.
11: C'est le Jean-Pierre Coff de la Gouache.
17: Georges Braque.
2: Le Jean-Pierre Coff de la Gouache.
11: Bah oui.
17: Georges Braque.
2: Georges Braque, non.
16: Et c'est français.
0: N'oubliez pas le poisson.
2: Il est français.
16: Clémenceau.
2: Ah mais non. C'est pas bête, notez bien, il était copain avec Claude Monet, si ma mémoire est bonne. Ça aurait pu.
16: Mais il peignait.
2: Il peignait pas si mal.
12: Est-ce que c'est pas
16: non, mais il dessinait.
12: Est-ce que c'est pas un piège? Est-ce que ce serait pas un Giorgio, etc.?
2: Non, c'est un vrai Georges.
17: Copain de Monet, donc impressionniste.
2: Voilà.
17: Il y en a aucun qui s'appelle Georges, à ma femme, c'est pas grave.
2: Il est mort.
17: Pissarro, c'est Camille.
2: Il est mort en 2012.
17: Sera en 2012.
16: Vazzarelli.
2: Il est mort en 2012.
12: Ah, il est mort en 2012.
2: Et ça, sa première grande exposition.
11: Et vous le dites comme ça.
12: Ah, il n'est pas super connu, alors c'est sa première expo.
2: Quand même, son nom est très très connu parce que je n'ose pas vous le dire.
12: C'est un homonyme.
2: Son fils est c'est très connu.
17: C'est pas Caillebotte.
2: Caillebotte, non, c'est pas Caillebotte.
11: C'est un fils, mais son fils est connu en tant que peintre.
2: Non, son fils est autre chose. Son fils est plus connu que le père.
16: Un acteur.
2: Son fils est un acteur.
11: Brasseur.
17: Jean-Paul Belmondo.
2: Mais non, Georges.
17: Georges, merde.
16: Ah, Georges.
0: Un acteur encore en vie qui fait des beaux films.
2: Oui, encore succès. En vie. On a eu peur, mais il est encore en vie.
11: Ah, Georges Arditi.
2: Georges Arditi. Bonne réponse.
12: Il n'a pas trouvé, Hector.
2: Mais Hector.
17: Non, mais attends, mais si on descend tellement bas. Maintenant, on en est. Déjà, c'est des épingles sans aucun intérêt, puis après, ça devient des épingles qui sont paires d'acteurs. Non, mais je veux dire, où on va, quoi?
2: Non, écoutez,
17: le mec, parce qu'il s'appelle Georges. Montrez-moi sa croûte.
16: Mais attendez, Arditi va pas bien. S'il nous écoute,
2: vous faites pas tout pareil. Écoutez, il peint très bien, le père de Georges Arditi.
16: Alors, c'est une paire. Elle est belle, la croûte.
17: C'est pas mal. Il y a un côté Balthus, c'est un peu symboliste. C'est une ambiance un peu surnaturelle dans une ambiance.
11: Enfin, avec il découvre, des
12: personnes. Hein, il met une couleur obscure, hein.
17: Non, mais c'est plus que ça.
11: Vous
17: non,
11: le
17: non,
11: connaissiez?
17: Il y a quelque chose, là. Il y a quelque chose.
12: C'est beau.
17: C'est mieux que le père. Le père, qu'est-ce qu'il fait déjà?
16: Non, c'est le fils.
12: Mais c'est lui, le père.
17: C'est l'acteur, non?
12: C'est le fils qui est acteur.
17: Oui. Mais franchement, c'est même très bon,
12: bien.
17: Ça. Hein.
12: Oui, très bien.
17: C'est typiquement.
11: Un grand acteur.
17: Post-surréaliste, néo-symboliste. Vous voyez ce que je veux dire?
16: Vous ne connaissez pas?
17: Jamais entendu parler, mais maintenant je vais regarder. Les non, parce qu'on est ouvert à tout, hein.
16: Ah oh bah oui, on est mais bien ouvert, hein.
17: Y a que, vous savez quoi, il y a que les gens qui s'y connaissent pas qui disent « mais je savais ».
16: Ah oui.
17: Non, moi je vous dis « je savais
11: mais
17: pas ».
11: Mais c'est une grosse imposture, Hector. Vous connaissez rien sur moi, c'est magnifique.
17: Et j'aime bien apprendre tous les jours.
16: Ah ça c'est beau.
2: Georges Arditi, effectivement, est exposé pour la première fois. C'est une belle exposition à la piscine de Roubaix. C'est bien le papa Laurent... de Pierre ah. Arditi.
17: Mais c'est très... C'est pas mal, hein. C'est très bon.
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2: La question concerne.

0: une demoiselle Guilly d'Herbemont, une philanthrope, écrivaine franco-belge, chère Christine, un peu comme vous.
1: Une très belle femme.
0: Guilly d'Herbemont.
1: Ça va, Christine aussi.
0: Elle avait l'air jolie, Guilly.
1: Guilly.
0: mais quand même de santé fragile, autant le dire.
2: Ah, bah oui.
0: Et elle a inventé quelque chose qu'on voit d'ailleurs toujours, paradoxalement.
2: On voit. Dire.
1: En Bruxelles, en Belgique.
3: Le masque, un masque.
0: Pas un masque.
2: Est-ce que c'est un vêtement?
4: Attendez, c'était quoi la question déjà?
1: Guilly d'Herbemont a inventé quelque chose.
0: Voilà,
1: qu'on voit toujours.
0: Une poétesse, écrivaine, et c'est elle qui a eu l'idée de quelque chose qu'on utilise, pas nous forcément, mais que certains utilisent toujours.
1: Est-ce que ce sont les femmes qui utilisent ça?
0: Et je peux même vous dire que le blason de sa commune, Mouzet, est orné de cet objet en sa mémoire.
2: D'accord.
0: Puisque, effectivement, elle a sa sépulture là-bas.
1: C'est une écrivaine du 19e siècle.
0: À Mouzet. Vous dites?
4: Une selle de cheval.
0: Une selle de cheval? Non.
1: Est-ce que c'est un objet qui est utilisé essentiellement
4: par
1: les femmes? Est-ce que c'est utilisé essentiellement par les femmes?
0: À part les femmes? Non, hommes ou femmes.
5: D'accord. Elle est morte en quelle année?
0: Alors, elle est morte. Une cravache? Non, on n'est pas si loin. Elle est morte en 19.
4: Il y en a qui rigolent dans le public.
1: Mais c'est lié au cheval?
0: Elle est morte en 1980 et ça n'a aucun rapport avec le cheval.
4: Ok.
0: Et comme je vous l'ai dit, elle a inventé ça en 1930. On est bien donc au 20e siècle.
4: Elle a inventé
3: une broche, les broches.
0: Une broche.
1: Vous croyez qu'on
3: a un rapport avec la santé?
0: Alors oui, on peut considérer que ça ait un rapport avec la santé.
3: Un voile anti-moustique?
0: Pas un voile anti-moustique.
1: On en a tous, à votre avis, autour de la table là?
0: Non.
1: Ah, les mouchoirs en papier?
0: Non, non, non.
3: Les ventouses?
0: Alors elle n'était pas directement concernée, mais il se trouve qu'elle habitait boulevard de Courcelles à Paris à un moment et que près de son domicile, il y avait un lieu, évidemment, que je ne peux pas nommer, qui fait qu'elle a eu l'idée de cette invention.
1: C'était pour se protéger de quelque chose?
0: Pas pour elle se protéger de quelque chose, mais c'est vrai en revanche que, indirectement, ça a protégé et ça continue à protéger plein de gens.
5: Oh. Vous pensez qu'on en a, nous?
0: Ah non, vous, non, non, non.
5: Ma mère en a?
0: Votre mère, je ne lui souhaite...
5: Des hémorroïdes.
1: Madame, vous avez des hémorroïdes, madame?
0: Madame Baffi, n'écoutez pas votre fille. Si vous voulez, je peux vous brancher sur phone. Mais non, non, votre maman, je lui souhaite de ne pas... Elle pourrait.
1: C'est une maladie.
0: Car votre maman est forcément plus âgée que vous, donc elle pourrait
5: on
0: avoir...
5: On a 2 ans d'écart.
0: Elle pourrait avoir ça aujourd'hui.
1: Un sonotone?
0: Un sonotone, non.
1: Est-ce que c'est pour mieux entendre ou pour mieux voir?
0: Pas pour mieux voir.
3: C'est pour se protéger?
0: Pour se protéger indirectement. Oui, là, on était en train de se rapprocher.
1: Ah, alors, attendez.
3: Le perruque, elle a inventé les postiches, peut-être?
0: Les postiches.
1: Est-ce que c'est lié au sens?
0: Au sens, oui.
1: Et ça a été amélioré ou c'est toujours la
0: non,
1: même chose?
0: Non, c'est à peu près...
3: Un vaporisateur de bonnes odeurs?
0: J'imagine qu'aujourd'hui, il y en a des peut-être plus...
4: Des lunettes?
0: Électroniques. Des lunettes, non, mais on se rapproche.
4: Ah, vous
1: des lentilles?
0: Des lentilles, non. Non, non.
1: Et c'est lié aux yeux?
0: C'est lié aux yeux.
4: Ça y est, c'est moi qui trouve la bonne réponse.
1: Des lunettes de soleil? Lunettes de soleil?
4: Des lunettes ultraviolettes?
0: Des lunettes, non.
1: Un monocle?
0: Un monocle, non.
3: Une visière?
0: Une visière.
5: Ça améliore la vue ou ça protège l'œil?
0: Ça n'améliore pas la vue et ça ne protège pas l'œil.
4: C'est moi qui trouve la bonne réponse.
3: C'est la visière.
1: Attends, mais qu'est-ce
3: que... Une visière.
0: Une visière.
4: C'est toujours moi qui amène les gens dans les bonnes réponses, je vous ai dit déjà.
0: Il est en train de faire son monologue habituel, on le laisse.
1: Une des lunettes 3D?
3: Peut-être ta maman la réponse, Laurent.
0: Ce ne sont pas des lunettes.
1: Non, ce ne sont pas des lunettes. Est-ce que c'est lié aux cils ou aux sourcils?
0: Non,
4: c'est sous les yeux, c'est des poches.
3: Un anti...
0: On est loin des yeux. Voilà.
4: On est loin, loin du cœur.
5: On est loin du cœur.
4: Non, on a dit les lunettes tout à l'heure.
0: Ça a un rapport avec les yeux, mais on est loin des yeux. Voilà, je peux pas mieux vous dire.
1: Ah mince, je comprends plus rien. Ah,
5: donc ça concerne la vision?
0: Oui, bien sûr.
1: C'est elle qui a mis au point le système là qui nous permet en ophtalmologie de deviner les lettres A, X, B.
0: Ah non, c'est un monsieur qui a fait ça, j'ai oublié son nom, mais ce n'est pas elle.
1: D'accord.
0: Guilly d'Herbemont, une poétesse qui a publié 2 ouvrages qui n'ont rien à voir, hein. Le jardin de ta joie, le désir de vivre. Elle fut tout de même décorée de la Légion d'honneur.
1: Ah, elle est belge.
0: Ah, parce que elle est franco-belge. Parce qu'effectivement, son invention est importante. La preuve, on l'utilise encore aujourd'hui.
1: C'est lié à la lecture?
0: À la lecture, non.
1: Mais qu'est-ce que c'est?
0: Ça ne sert pas à lire.
1: C'est lié à la blason. Vision. C'est un objet qui apparaît sur le blason. Donc c'est un objet.
0: Oui,
1: sur le blason de sa famille.
0: Ah, ça, c'est un objet. Pour être un objet, c'est
1: un
0: objet.
1: Canne. Une canne blanche.
0: Une canne blanche.
1: Bravo.
0: Bonne réponse de Christophe Beaugrand.
1: Bravo. Elle est aveugle.
0: Elle n'était pas aveugle. Guilly d'Herbemont, elle était philanthrope, écrivaine, franco-belge, et effectivement, à côté de chez elle, boulevard de Courcelles, il y avait un foyer pour aveugles.
3: Elle était humaniste.
0: Et elle a constaté les difficultés.
1: Elle enverra le cul qui lui rentre dedans, alors elle aura filé des cannes.
0: Non, mais elle a bien vu qu'ils avaient du mal à traverser la rue. L'idée lui est venue de munir les aveugles de cannes blanches, de la même couleur d'ailleurs que les bâtons des agents de police, voilà pourquoi elles sont blanches. Et puis après une campagne dans la presse, le préfet de police de l'époque, Jean Chiappe, a adopté soutenu l'hôpital des 15.

0: Vin, qui, vous le savez, était associé évidemment aux non-voyants. Deux cannes blanches en 1931 ont été symboliquement remises au cercle de l'Union interalliée, au président des aveugles de guerre. 5000 cannes ont été distribuées gratuitement.
1: En fait, du foie gras.
0: Et 5000 cannes blanches. Et c'est vrai qu'aujourd'hui encore, on voit effectivement les non-voyants avec des cannes blanches. Bien. Bravo à Guy d'Herbemont et à Christophe Beaugrand. Ah oui, on peut le dire.
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4: Ça va, Gérard? Mais t'étais où? Il paraît que t'étais en Turquie pour les cheveux, l'opération des cheveux. Ça a pas marché?
5: Ça a pas marché.
4: T'étais où alors, Gérard? Il nous a manqué, Gérard, hein, patron?
0: Mais il était là hier déjà, mais vous n'étiez pas là.
5: Ouais, pas là.
0: Je le fais reprendre l'émission, Gérard, doucement, on va dire doucement. Un sas de décompression avant de vous retrouver directement, vous voyez.
6: Oui, c'est ça.
0: Parce que quand même, il faut. Ah, mais vous êtes client de Monsieur Toen, je sais, Gérard Junior.
5: Je suis surtout son ami.
0: Ah, vous êtes son ami.
7: Tu sais, il dit pas ça souvent. Ouais.
8: Mais qu'est-ce qui s'est passé?
4: Le pire, c'est qu'il le pense. C'est simple, tu sais quoi? On s'aimait pas trop et un jour on s'est dit viens, on prend deux billets de train pour Bétaram. On a passé un week-end là-bas, on s'est régalé, on a refait les choristes, les versions.
8: Ça crée des liens. Oh, quelle horreur!
0: Ah bah les choristes, c'est. Bah oui,
8: c'est ça.
4: Tu sais qu'il a une carrière. Et Gérard, dit derrière ce cœur de pierre, il y a un gosse.
5: Ouais, ouais. Non, surtout, j'aime les cons.
0: Ah bah là, vous êtes servi.
4: C'est un compliment, moi je le prends comme un compliment.
0: Bienvenue ici. Voici une première citation et ce sera une citation pour Caroline Colronier.
8: Colronier. Ah, ils vont mal, il met mon Colronier quand il fait froid.
0: Colloignier, elle s'appelle.
8: Colloignier.
0: Caroline Colloignier, elle habite Crépy en Valois.
8: Crépy, peut-être. Crépy.
5: C'est pas au Portugal.
8: C'est Crépy en Valois.
0: Puisque c'est la fête des mères, dimanche prochain, voici
4: la fête
0: une citation.
4: Des mères. Maman. La fête des mamans ou des mères? Les mères des villes.
0: La fête des mamans.
4: Maman.
0: Qui a dit à la dernière fête des mères, j'ai offert une chaise à ma mère, à la prochaine fête, je la ferai électrifier.
7: Jean-Yann.
4: Woody Allen.
7: C'est Jean-Yann.
0: C'est pas Jean-Yann.
5: C'est américain, non?
0: C'est pas américain.
4: Pierre Doris.
9: C'est français.
4: Pierre Doris.
0: Bravo. Bonne réponse de Caroline Diamant. Qui a dit pour Jeff Nedelian, qui habite dans les Deux-Sèvres, il est mort, alors pourquoi irais-je à son enterrement, puisque je suis sûr qu'il n'ira pas au bien.
8: Un peu, oui, ça c'est pas mal.
4: C'est un comédien, ça.
9: De Vos.
0: Non, c'est un poète, grand poète français.
8: Prévert.
0: Pardon.
8: Prévert.
0: Jacques Prévert, bonne réponse de Christophe Beaugrand.
4: J'allais dire Patrick Sébastien.
9: Non. J'ai l'impression que l'intelligence est de ce côté aujourd'hui.
8: C'est pas une impression.
4: Ouais, mais pas le physique. Hein.
5: Et pas le thé.
4: Alors nous, c'est pas beaucoup mieux, mais nous, on s'en fout, on mise là-dessus, on mise sur le talent.
0: Restons dans la mort pour cette citation.
8: Ah, décidément, il y a une thématique aujourd'hui.
9: Merci pour cette thématique qui donne la pêche.
0: À l'attention de Mme Bonnet qui habite Lens.
9: Un gros Bonnet.
0: Juliette Bonnet qui a dit pour une femme, tout événement, même un deuil, se termine par un essayage.
7: Oh. Sacha Guitry. C'est vieux ça, non?
9: Sacha Guitry.
0: Alors ça c'est vieux.
4: Ah, Laetitia Hallyday?
0: Non.
4: Il est mort?
0: Il est mort, ah oui, il est mort depuis un moment. Ah.
4: Oscar Wilde,
0: non.
4: C'est français?
0: Bon, on se rapproche.
4: Ah, Giscard?
0: Non.
9: George Bernard Shaw.
0: André Gide, non.
4: C'est anglais?
0: Alors c'est anglais, non, c'est très français.
7: Il était écrivain?
0: Ah oui, ça pour être écrivain, il était écrivain.
9: Poète? Pouf.
7: Jean Cocteau.
9: Proust.
0: Qui a dit Proust?
9: Marcel Proust.
0: Mais pourquoi vous le dites comme ça, Bernard Gérard?
5: Parce que je suce une pastille.
9: Ah bon?
5: Et j'ai failli dire Prout. Mais c'est Proust.
0: Et c'est Marcel Proust. Oh, bonne réponse de Gérard Junior.
10: J'irai bien refaire un tour du côté de chez Swan, revoir mon premier amour qui me donnait rendez-vous.
0: Parfait.
8: Sous les chaînes.
4: Ils sont bien les deux vieux du Muppet Show, là.
8: On a nos références.
0: Ah bah oui, alors vous, quand on parle de Proust, vous chantez d'Ève.
8: Bah oui, qu'est-ce que vous voulez.
0: Mais c'est vrai que du côté de chez Swan, c'est de Marcel Proust et c'était de lui aussi cette citation pour une femme. Tout événement, même

0: Un deuil se termine par un essayage. Qui a dit, et c'est pour Claire Petitjean, qui habite Mur-sur-Allier dans le Puy-de-Dôme, je préfère les vieux aux jeunes. En effet, on n'a jamais hérité d'un jeune.
1: Ah, ça, si on le pousse dans l'escalier.
2: C'est une michto?
0: Pardon.
2: C'est une michtonneuse?
0: Ah, non, non. T'as un habitué des grosses têtes qu'on aime bien.
2: Sim,
3: c'est l'amiral.
0: Olivier de Kersauzon, ah, oui. Bonne réponse de Valérie Mérès. Allez, on monte le niveau d'un cran maintenant avec des citations littéraires. Quoique Proust, c'était déjà littéraire. Mais là, ce sera plus difficile. C'est une citation d'ailleurs trouvée dans l'éditorial de Franz-Olivier Gisbert aujourd'hui, dans l'hebdomadaire Le Point, qui a dit « Ce sont les mots qu'ils n'ont pas dit qui font si lourds les morts dans leur cercueil. »
2: On dirait du Joule. Mais en imagé, quoi.
4: Ce sont les mots qu'ils n'ont pas dit.
0: Ce sont les mots qu'ils n'ont pas dit qui font si lourd les morts dans leur cercueil.
2: Mais c'est un dyslexique ou pas?
1: C'est une très ancienne tournure.
0: Alors qu'est-ce que vous avez compris, qu'on rigole?
4: Que ce sont les mots qu'ils n'ont pas dit qui les rendent si lourds dans les cercueils.
0: Oui, bah vous répétez la même chose.
4: Oui, mais ça y est, j'ai que...
3: Alors, c'est parce que, en fait,
0: faut pas mourir avec ses secrets.
4: Oui, parce qu'on a des choses qui vous pèsent et finalement, les cercueils sont lourds.
2: Ah, c'est Nicolas Sarkozy, alors?
0: Non.
2: C'est pas que des
1: secrets. Vivant.
0: Ah, c'est pas vivant, non.
1: C'est du 20e siècle.
0: C'est un académicien français du 20e siècle.
4: Maurice Drugon.
1: Cocteau.
0: Mais on va dire plutôt la première moitié, même s'il est mort en 72.
2: Albert Cohen.
0: Ah non. Un romancier, essayiste, dramaturge.
2: Marc Lévy.
0: Non. Ah, j'avais dit que je montais le niveau. Hein,
3: Oui, ça y est, je sais.
2: Anouilh.
0: Oh, ça m'étonnerait.
2: Jean Anouilh.
3: Il était bordelais.
0: Ah non, pas du tout.
2: C'est pas Jean Lanouille.
0: Ah non, c'est pas Lanouille.
4: Pensez à Mauriac.
2: C'est un aventurier aussi,
1: Jean. Pensez à Paul Nizan.
0: Ah non.
2: Est-ce que c'est un aventurier?
4: Un dramaturgiste.
0: Crachez votre pastille, Gérard.
4: Mais arrête de sucer pendant l'émission.
2: Crache ta valda depuis le temps que tu l'as.
3: Il a été remplacé par qui à l'académie?
0: Non, bon, ça, j'en sais rien.
3: Ah bah moi, c'est
4: ça qu'elle connaît.
0: Oh bah oui, tu parles.
2: Ah, donnez-lui juste pour
5: qu'on... Est-ce que ces pièces sont toujours jouées?
0: Oui, certaines, mais c'est plus rare.
4: Il a écrit des romans aussi, ou uniquement
0: exemple,
4: du théâtre?
0: La ville dont le prince est un enfant.
2: Monterland.
0: Bonne réponse collective. Allez, plus difficile peut-être encore, mais c'est encore un dramaturge académicien français qu'il faudra trouver. Vous voyez, je vous donne les indications avant, qui a dit « La santé est un état précaire qui ne laisse présager rien de bon ».
2: Vous n'aviez pas le moral quand vous avez préparé l'émission.
4: Parce qu'il y a des morts, des malades, oui, des cercueils, c'est
0: ça,
4: bizarre.
0: Ça permet de rire de choses graves.
2: Pourquoi on rire? On les mettrait tous le même jour.
0: C'est vrai qu'elle n'est pas très optimiste, cette citation, mais elle est drôle.
2: Marcel Achard?
0: Non, ce n'est pas Marcel Achard. La santé est un état précaire qui ne laisse présager rien de bon.
2: À mon avis, c'est du 20e siècle.
4: À mon avis, il a sorti les questions d'Halloween.
0: On est effectivement au 20e, là encore. Il est mort en 72. Bah tiens, la même année que Monterland.
2: Robert Lamoureux, Jules Romain.
0: Bonne réponse de Gérard Jugnot, l'auteur de Pinocchio.
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0: Une question à destination de monsieur Patrick Latour qui habite la Ferté-Saint-Aubin.
8: On peut pas répondre, Laurent, aux questions. Moi, je peux pas réfléchir.
0: Pourquoi?
8: Bah parce que il y a Adil Rami qui est à moitié nu devant moi.
5: Il est pas à moitié nu.
8: Il a des bras.
0: À moitié nu, il est. Il est manche courte.
8: Non, ça n'a rien à voir.
0: Comment ça, ça n'a rien à voir?
8: Bah non, mais vous me déconcentrez pas. Mais là, les bras d'Adil, c'est impressionnant.
0: Il est sexy, ça, il faut reconnaître.
8: Mais vous avez vu les bras?
1: C'est vrai.
4: Non, mais ça va.
5: Bon, c'est bon, on a fini.
1: C'est bon, là.
5: Ça va aller, là, je pense qu'on a...
4: Mais ça se dit, oui.
0: Dis-moi, écoutez, Liane Folie est déjà sur le coup.
9: Moi, j'ai rien dit et j'ai rien fait. Elle est en train de dire à Médil.
5: Tu vas dire et tu vas faire, hein.
9: Non, mais c'est pas moi qui ai commencé, hein. Non, après, il s'est passé...
4: Tu rends le ballon, Liane.
10: Moi, j'ai jamais dit que j'étais ni pauvre ni con. On va réfléchir. On va jouer d'abord.
0: Il a dit qu'il aimait bien quand vous chantiez, que ça l'excitait. Peut-être qu'il pourriez lui chanter un petit Liane,
4: regardez, tu réfléchis pas.
8: Moi, je vais apprendre à chanter.
5: Comment c'était avant que j'arrive dans les grosses têtes? Il n'y avait que des bonnes réponses.
4: On s'ennuyait.
5: J'ai l'impression que maintenant, c'est...
2: Il y avait Bernard Mabille, mais enfin, c'est pas...
4: Il y avait rien de beau à écouter.
0: Liane, qu'est-ce que... Si vous deviez séduire encore plus ce garçon, parce que je crois que la moitié du chemin est déjà fait.
8: Ah ben moi j'ai...
0: Qu'est-ce que vous pourriez lui chanter?
10: Hey.

0: issu.
1: En attendant ton retour, comme dans une vieille chanson d'amour.
2: Ouais.
3: Bravo.
4: Bravo.
3: C'était magnifique.
0: Bon, j'avais une question là. Qu'est-ce que je fais, fermer dans ma culotte?
4: Non, non, pas du tout, au contraire.
5: Je signerai la tribune.
0: Pour bon, Patrick Latour, qui habite la Ferté-Saint-Aubin dans le Loiret.
4: C'est pas loin de chez moi.
5: Oh, mais
4: super, on s'en fout.
2: Ah, quelle belle histoire.
4: Est-ce que je peux poser une question à Dari?
0: Oui.
4: Je voudrais juste savoir où elle en est avec Johanna. Mais non, parce que tu m'as dit que tu me tiendrais au courant et tu m'as rien dit.
5: J'ai des images en tête.
4: Mais oui, parce que c'est un
2: peu. Non, mais attends, là, je peux pas passer d'Adi là.
0: Pour l'instant, elle vient juste de le ferrer.
2: Non, mais t'as des questions, toi aussi.
4: Bah, je sais pas, je te demande.
0: Moi, j'ai des questions, mais on me les laisse pas poser. Moi, pour monsieur Latour, qui habite la Ferté-Saint-Aubin dans le.
2: Oh, c'est à côté de Tidari Boudboul.
6: Ah non, je non.
0: Roselyne, aidez-moi, faites quelque chose.
6: Oui, Google les mouettes, là. C'est pour ma question, là.
0: Vous, au moins, vous n'êtes pas perturbé par le grand garçon là-bas.
6: Oh, que... bah, quand même. Oh,
5: comme par hasard. Quelle originalité. Roselyne aussi trouve beau. Et allez.
2: Mais dis-moi un truc, Adine.
3: Oui.
2: T'aimes bien les vieilles?
6: Allez, on pose la question, non, parce que non, monsieur Latour peut gagner 300 euros.
0: Qu'est-ce que vous dites?
3: Juste la maturité, c'est bien.
0: Ah oui,
3: voilà. Oui. Il peut avoir une femme de 28 ans, bien mature, c'est bien.
4: Et voilà.
2: Ah oui, donc 28 ans, il n'aime pas vraiment les vieilles.
6: Non. Bah pour lui, c'est une vieille.
5: Alors, attends, question. Jean-Philippe Janssen fait son spectacle de la maturité. Du coup, est-ce que ça veut dire que tu peux y aller?
2: Il n'est pas homosexuel, ce monsieur, laissez-le tranquille.
5: Bon, c'est
3: pas. Non, mais je vais quand même venir au spectacle, tu m'as invité.
6: Alors, la question, c'est pour monsieur Latour.
2: Ouais, la question, monsieur Latour, elle a fait
4: la question. La question,
6: tout près de chez Dari Boudboul.
0: C'est vraiment près de chez vous, la Ferté-Saint-Aubin?
2: Non, mais j'ai... Non, mais j'y vais souvent parce que j'ai un...
6: On s'en fout.
0: C'est dans le Loiret. La question concerne le docteur Calico. De qui le docteur Calico est-il l'ennemi?
4: Oula.
5: C'est un personnage de fiction.
2: Oulala.
0: Oui, absolument.
6: De bande dessinée.
0: De dessin animé, en tout cas.
2: De dessin animé.
0: C'est une question pour faire plaisir à Adil Rami.
3: Ah ouais? De Lucky Luke?
0: Lucky
4: non,
0: Luke.
4: Non, c'est Walt Disney.
0: Alors, c'est un film de Walt Disney, exact.
2: Oui,
3: c'est quoi le nom encore?
0: Le docteur Calico.
4: Calico.
2: C'est dans Aladdin.
0: Pourquoi
2: non.
0: Aladdin?
2: Non. Bah, je sais pas pourquoi.
4: Non, c'est un vieux. Calico. Un vieux.
0: Parce
4: Walt
0: qu'il
4: Disney.
0: Connaît tous les dessins animés de Disney.
4: Oui, mais c'est.
2: Ah, bah, je disais tout à la maison DVD.
5: Est-ce que.
4: Et est-ce que tu as vu la princesse et la grenouille?
3: Exactement.
4: Tu connais?
3: Oui.
4: Bon, et Mama Audi, la sorcière, tu la connais?
3: Ouais.
4: Eh ben, c'est moi qui fais la voix.
2: Ah, ah bah, oui. Il pente.
3: Je crois que. Non, ça me parle parce que j'ai fantasmé sur cette sorcière. Bizarre, sur la voix,
2: et
3: du
2: ben,
3: coup.
2: Tu peux coucher avec.
0: Est-ce que vous avez vu les seins d'Almatien?
3: Ah, mais ça date.
0: Ah bon?
4: Ah oui,
0: parce
4: mais c'est
0: génial. Parce que c'est moi qui remue la queue.
4: Alors, bon,
0: mais bon, qu'est-ce que vous nous faites
4: Calico.
0: Pas dire ici alors.
4: Ça relève
3: aujourd'hui,
4: le niveau là. Alors,
3: quoi.
4: Le docteur Calico.
3: Docteur ennemi de, okay.
4: Est-ce que ça serait pas dans les Aristochats?
0: Non, quel est effectivement l'ennemi du diabolique docteur Calico?
5: Est-ce que le personnage est un animal?
0: C'est un Disney plutôt récent, on va dire.
2: C'est
0: en
2: pas celui au Mexique là.
0: Un Disney du 21e siècle, c'est sorti en 2008.
4: Oula, est-ce que ça serait pas.
3: Il y a un docteur, donc il y a une.
0: N'hésitez pas à lever la main si vous avez la réponse.
2: C'est pas dans deux. Les poissons là.
0: Non, ça y est, pas la réponse, vous êtes fait pour aller choper le public, vous.
2: Oui, bah, ben.
5: Wally,
7: bonjour.
5: Non.
7: Bonjour, dites votre prénom, votre déclin, votre identité tout seul.
8: Je m'appelle Damien et je viens de Saint-Nazaire.
5: Flash.
8: Et est-ce que ce ne serait pas Chicken Little?
0: Non, ce n'est pas c'est pas ça.
3: Ouais, mais c'est pas mal.
0: La
3: c'est
0: question mal. Est toujours en cours, le docteur Calico. Ouais.
5: Est-ce que le personnage est un animal?
0: Oui, le personnage est un animal. L'ennemi du docteur Calico. Mais
2: c'est un lion?
0: Un lion, non.
6: C'est un chien. Il y a quelqu'un qui sait avec
2: bonjour, bonjour, je suis avec une autre candidate. Comment s'appelle le schmiblick d'après vous?
9: Bonjour, je m'appelle Ondine et est-ce que c'est Bernard et Bianca?
0: Non plus, oh non, c'est pas Bernard et Bianca.
4: 2008.
2: Ah bah t'as vu, le public aussi sont cons.
6: Là, hein.
2: Là.
6: Jean-Phi.
0: Je peux même vous dire que le docteur Calico, c'est Malcolm McDowell qui faisait la voix dans la version
5: dans la version française.
0: Et c'est John Travolta qui fait la voix du personnage qu'on cherche.
7: Ah, mais c'est pas moi moche et méchant, là, Grizzly, je sais pas quoi, là.
0: Et en voix française, c'est Richard Anconina qui faisait la voix.
5: Et le personnage principal était joué par
0: C'est le personnage principal qu'on cherche.
5: Ah, parce que c'est aussi le nom du film.
6: Ah, là, il y a à nouveau le monsieur.
0: C'est le nom du film.
7: Allez,
0: c'est le
7: nom du film. Retourne, monsieur.
5: Est-ce que c'est un chien, le héros?
0: Oui.
5: Oui, oui, attendez. Est-ce que c'est un chien qui va très vite?
0: Volte malgré lui. Pardon?
10: Bravo.
5: Volte, héros malgré lui.
0: C'est Volte! Ah. Bravo!
4: Regardez. Il est contrarié.
0: Volte!
5: Le chien qui va vite avec le petit hamster qui est dans le rond, j'allais le trouver à une seconde. Toi, avec le nœud pape, je te hais.
7: Bravo! Bravo!
0: Volte, star malgré lui.
6: Alors, il a gagné 300 euros.
0: Il a gagné 300 euros, ce monsieur. Wow. Et effectivement, c'est Richard Anconina qui faisait la voix de Volte dans la version française. C'est John Travolta dans la version originale. Volte, star malgré lui. C'est l'histoire de Penny et son chien Volte qui sont les personnages principaux et qui passent leur temps à échapper au plan du diabolique docteur Calico. Mais puisqu'on est dans les Disney, j'avais une deuxième question pour monsieur Vignali qui habite Argenteuil. Pareil, dans quel film trouve-t-on la méchante sorcière nommée Mère Gothel?
5: Oula.
7: C'est pas dans le...
5: Et c'est réponse.
0: Et c'est une bonne réponse.
5: Quand même.
0: De Roman Bonduc.
5: Alors, il dit rien le nœud pape là.
4: C'est la princesse.
3: Elle a la même coupe que toi, c'est pour ça que t'as trouvé.
0: Réponse là. Moi j'ai jamais vu ces séries là.
4: Bah non,
5: Regarde les réponses.
7: C'est pas celle qui a les cheveux longs là.
4: Oui, elle a des cheveux très très longs.
0: Exactement, c'est une vieille et méchante sorcière qui s'appelle Mère Gothel.
7: Maintenant elle fait le meilleur pâtissier, cette sorcière là.
0: Non, pas Mère Cotte, Mère Gothel. Elle a trouvé une fleur aux pétales d'or qui inverse le temps et elle va vouloir couper les cheveux de réponse car elle croit que les cheveux auront le même pouvoir que les pétales de la fleur magique. Viens là que je te raconte l'histoire.
7: Oui,
0: à peine elle a coupé une mèche que celle-ci devient brune et terne.
7: Ah, c'est vrai.
0: Déterminée, la méchante sorcière Mère Gothel s'empare de toute la chevelure de réponse. Ça y est, il s'est endormi. C'est Isabelle Adjani qui fait le rôle de la sorcière dans la voix française. Et effectivement, vous avez raison, Romain Duris qui fait la voix, j'imagine, du prince, c'est ça?
5: Oui, il fait la voix du prince qui vient aider Réponse à se barrer de sa tour et à vivre des aventures. Il y a des super chansons, il y a un super film d'animation.
7: C'est
5: merveilleux.
0: J'ai une question plus culturelle cette fois, même si c'est aussi de la culture Disney.
3: Oui.
5: Ça va, il n'y a pas de sous-culture non plus.
0: Pardon, qu'est-ce que vous dites?
5: Non, je dis, il n'y a pas de sous-culture. Disney, c'est de la culture aussi.
0: Oui, enfin, en tout cas, maintenant que Mme Dati est au ministère, c'est de la culture. Et ma question est toute bête parce que c'est le 200e bicentenaire, on pourrait dire. 200e anniversaire de la naissance de Marie Duplessis. Quels sont les trois autres noms avec lesquels on pourrait appeler Marie Duplessis?
6: Marguerite Gauthier, la Dame aux Camélias. Déjà, ça en fait deux.
0: Et la troisième, c'est, vous pouvez pas louper la troisième.
6: La Traviata.
0: Et ben voilà. Réponse de Roselyne Bachelot. Eh oui. Bah, il n'aurait plus manqué que vous manquiez l'opéra, Roselyne. Effectivement, Marie Duplessis était une courtisane française, née le 15 janvier 1824. Il y a bien donc 200 ans pile aujourd'hui. Elle est morte très très jeune, à 23 ans. Elle est morte, j'imagine, en toussant beaucoup, puisque c'est le principe, évidemment, du roman qu'a écrit
6: Alexandre Dumas. Elle aimait les raisins glacés parce qu'ils n'ont pas de saveur, les camélias parce qu'ils n'ont pas d'odeur, et les hommes riches parce qu'ils n'ont pas de cœur.
0: Et voilà, il s'est inspiré effectivement du personnage, enfin de la vraie personne qui était Marie Duplessis, pour le personnage de son roman La Dame aux Camélias, qui s'appelait Marguerite Gauthier. C'était deux des réponses que je vous demandais. Et après, Verdi en a fait un opéra, La Traviata. Tout ça, ce sont d'excellentes réponses de Mme Bachelot.
5: J'avoue, ça a plus de gueule que Disney.
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0: Le téléphone du jour nous emmène en Alsace où nous attend monsieur Rémi Gullung qu'on va avoir au téléphone.
11: Et,
0: et monsieur.
11: Plat, bonjour.
0: Monsieur Gullung.
11: Et... Gullung, Gullung, le téléphone sonne.
0: Non, il va raccrocher monsieur Gullung.
12: T'es lourd.
11: Ça serait un dommage,
2: bien, monsieur Gullung.
0: Vous êtes lourdingue.
11: Moi, alors personne ne me l'a jamais dit.
0: Vous feriez pas ça sur TF1. Hein,
11: oh, ouais. Je ferais pire.
0: Monsieur Gullung, si vous m'entendez, n'écoutez pas ce que disent mes camarades parce que monsieur Gullung est un expert dans son domaine. Il fait des prévisions météo

0: magnifique.
1: Et j'ai d'ailleurs là devant les yeux toutes les prévisions météorologiques pour 2000.
2: Jusqu'à la Saint-Glinglin.
1: Ne raccrochez pas, monsieur Gulu.
3: Ce que j'aime bien, c'est qu'on l'a pas entendu, monsieur Gulu, encore.
1: Mais non, parce que je dois vous poser la question d'abord.
2: Oui. Prêt à tout pour un bon mot.
3: Hein. Voilà. Une star, monsieur Gulu. Voilà, tout le monde va parler de lui.
1: Vous me cassez les glaouis en attendant. Hein. Alors, monsieur Gulu.
3: Et arrêtez de redire le nom. Mais arrêtez
1: Rémi,
3: de redire le nom.
1: Rémi, appelons-le. Rémi.
3: Rémi Gulung.
1: Rémi.
3: Monsieur et madame Gulung.
2: Je crois que ça a sonné à la porte.
1: Il est en Alsace. Arsmansviller.
3: Ah, on lui fait plein de schmutz.
4: Un sop dit schnoglock, tout ce qu'il veut, il a, mais ce qu'il a, il n'en veut pas, et ce qu'il veut, il ne l'a pas dit. Un sop dit schnoglock, tout ce qu'il veut, il l'a. Voilà, c'est un peu alsacien.
2: Ah oui, oui, ah, oui, oui, on a bien marqué. Ouais,
4: donc c'était pour faire un hommage à monsieur.
1: Il est bien vivant, monsieur Gulling.
4: Enfin, il paraît.
1: Et j'ai devant les yeux, d'ailleurs, les prévisions météo de Rémi, jusque pour la fin de l'année. Hein. Ça qui est bien, c'est qu'on a les prévisions pour toute l'année.
3: Décembre 2025, il sait.
1: Oui. Ah ouais. Et même j'ai un résumé de toute l'année qui sera plutôt sèche et chaude avec un été mitigé, mais en compensation une assez belle arrière-saison pour septembre. En Alsace, les vendanges auront lieu vers le 7 septembre.
3: Ah oui, il est précis
1: mais,
3: quand même.
1: Mais comment monsieur Gulug réalise-t-il ses prévisions météo?
4: Il a une grenouille.
1: Non, pas avec une grenouille. Avec le... Jean Breton qui était ici un grand présentateur météo pendant des années sur RTL dans les années 70-80 était réputé pour avoir sa grenouille.
4: Oui, mais il y avait une chanson de Carlos d'ailleurs.
1: C'était comment?
4: Seigneur météo, quand tu dis qu'il fait beau. Seigneur météo, aïe aïe aïe, quel frigo.
1: Non, à gulune gulune, fait frigo.
5: C'est avec un animal?
1: Un animal?
3: Est-ce
1: non.
3: que c'est les tarots? C'est au pif?
1: Les tarots, non.
4: Est-ce que c'est un truc physique, par exemple?
1: J'ai la photo, hein, j'ai l'illustration.
5: Vous pouvez nous montrer?
1: De sa technique.
3: Ah, il a une technique très particulière.
1: De prévision météo.
5: Il presse le raisin?
1: Ce qui lui permet d'avoir les 12 mois de l'année.
2: Il voyage dans le temps?
1: Non, il va nous expliquer comment il fait d'ailleurs. Et c'est une technique ancestrale. Il fait ça le soir de Noël, le soir du réveillon de Noël.
5: Ah, il va sur la crèche?
1: Non.
3: En fonction du temps qu'il fait le soir de Noël.
1: Et ça fait près de 20 ans qu'il réalise ses prévisions météo.
3: Et ça marche?
1: Ah ben écoutez, il a en tout cas beaucoup de gens qui le suivent sur Facebook. C'est un gros succès.
3: Ah bon?
1: Évidemment, il vous donne la météo pour les 12 mois de l'année.
4: Et ça veut dire que tout le monde peut le faire, Laurent?
1: Ah oui, vous pouvez le faire aussi. Il se sert de quelque chose.
2: Il regarde pas dans les fesses d'un animal?
1: Non.
6: Pourquoi Maxime?
2: Non, mais il y avait
3: par exemple dans les fesses de la chèvre d'Alain Bougrain-Dubourg, par exemple.
1: Tout le monde ne fait pas comme vous, monsieur Gourmel.
5: Lui, il y compare avec les entrailles.
1: Non. Non, il fait quelque chose, et peut-être.
2: Avec des végétaux?
1: Monsieur. Ah oui, avec des végétaux.
5: Il fait un herbier?
1: Non, pas un herbier. Ah non, non.
4: Ah, est-ce que c'est une plante qui nous fait des trucs pour manger, par exemple?
1: Alors, on s'en sert en tout cas en alimentation, oui. On en mange, oui.
5: Il fait. Ah, on en mange?
4: Oui. Dans la patate.
3: Mais qu'est-ce qu'il fait avec cette plante? Il la regarde? Fonction de la taille des feuilles, ça dit quelque chose?
1: Non, pas du tout. Mais ça, après, on va vous l'expliquer. Déjà, trouver la plante.
2: Le tournesol.
5: Est-ce que cette plante. Est-ce que c'est une fleur, cette plante?
1: Non, c'est pas une fleur.
5: Est-ce que c'est un légume?
1: Un légume. Est-ce que ça fait partie des légumes? Faut que je vérifie.
3: Ah ouais, c'est de la salade?
1: C'est considéré comme un légume.
5: Est-ce que c'est quelle famille de légumes, les cucurbitacées?
1: Oh non, ce n'est pas un cucurbitacé.
3: Est-ce que ça se mange cuit ou cru?
5: C'est quoi la famille?
1: Alors, c'est plutôt. C'est compliqué. Ah. On mange ça plutôt cuit, oui.
5: Un navet?
1: Un navet, ouais, non.
3: Une carotte?
1: Une carotte,
3: non. On peut le manger cru.
1: Non.
3: Une courgette?
1: Une courgette?
5: Mais non, on a dit c'est pas un cucurbitacé.
4: Les potirons?
1: Les potirons, non.
4: Et on a dit c'est pas un cucurbitacé.
2: Une patate douce?
1: Non, c'est une plante.
4: Mais m'engueule pas, toi!
3: Est-ce qu'il y en a particulièrement en Alsace?
1: C'est une plante consommée comme légume.
5: Et c'est de la famille de quelle famille?
1: Ou comme condiment.
5: Quelle famille botanique?
3: Le cornichon.
1: De la famille des Amaryllidacées.
4: Mais arrête avec le cornichon, on a dit pas les cucurbitacées.
1: Vous l'énervez, hein?
3: Oui, mais il s'énerve tout seul.
5: Mais c'est tout que de la même famille que vous.
1: Vous allez finir par l'exciter plus que la Miss France.
3: Dieu m'en préserve.
5: C'est le poireau?
1: Le poireau, non.
5: Est-ce que ça a différentes tailles, différentes couleurs?
4: Ah, de la semoule aussi.
5: C'est poivron.
2: C'est du couscous.
4: Mais qui lit dans la semoule? Alors,
5: est-ce que ce légume porte un autre nom? Un autre nom.
3: Alors, dans mon couscous royal, j'ai vu qu'il allait faire très beau le 14 avril. Voilà.
1: Ben, il y en a différentes variétés, évidemment.
5: Et c'est quoi les noms des variétés?
1: Ah, bah, c'est
6: poivron.
1: C'est trop facile.
5: Ah bon?
1: Ben, vous m'avez demandé la famille, je vous ai donné la famille quand même.
3: Oui, les Amalédis.
1: Comme tout à l'heure, la famille Jackson, vous avez Germaine. Bon, ben là.
0: German.
3: Est-ce que ça se mange avec de l'assaisonnement?
1: Là, dans la famille, je vous ai dit que c'était aussi un condiment, donc on pouvait s'en servir aussi.
3: La moutarde?
1: Justement pour assaisonner.
3: Le réfort?
1: C'est à la fois un légume et un condiment. Vous pouvez en avoir au pied aussi, ça peut être.
3: Des oignons!
1: Des oignons!
6: Bonne réponse! Des oignons aussi, ça marchait.
4: Alors, on peut lire la météo dans l'oignon.
0: Vous êtes pas loin.
3: Alors, dans l'oignon.
0: Avec le cul des animaux, j'étais pas loin.
3: Dans l'oignon. Non, mais attendez. Pas dans dans l'oignon de monsieur Glungling.
1: Monsieur Météo, ne les écoutez
3: pas. Monsieur Météo?
1: Oui, monsieur Météo, Grand Est France. C'est ainsi qu'on surnomme, monsieur Glungling. Rémi Glungling. Bonjour, Rémi Glungling.
7: Bonjour, Laurent Ruquier. Ça me fait un honneur de pouvoir parler.
1: Et moi aussi, je suis très honoré. Je vois sur le rebord de votre fenêtre les 12 oignons que vous avez installés, de l'oignon numéro 1 jusqu'à l'oignon numéro 12.
3: Il y a un oignon par mois, donc.
1: Exactement.
3: Très bien.
1: Mais comment se fait-il que les 12 oignons, j'imagine que vous installez au même moment devant, sur le rebord de votre fenêtre le soir du 25 décembre, comment se fait-il que ces oignons-là, avec du gros sel, je crois, ne donnent pas les mêmes prévisions,
3: ça
1: mois
3: pique
1: par
3: un
1: mois
3: peu, quand même.
1: Qu'est-ce qui différencie chaque oignon?
7: Donc je vous explique, je pèle 6 oignons.
1: Oui.
7: Je les coupe en deux.
1: Oui.
7: Je les place devant la fenêtre.
1: Oui.
7: L'oignon, quand je suis derrière la fenêtre, l'oignon de gauche, c'est janvier. Et l'oignon de droite, c'est décembre.
0: Décembre, oui.
7: Donc je mets un peu de gros sel sur chaque oignon.
1: Et après, qu'est-ce qui se passe?
7: Je ferme les volets.
1: Oui, parce que ça sent fort.
7: Et après la messe de minuit, je regarde les oignons qui sont mouillés.
3: Ils sont mouillés?
1: Et ils sont pas mouillés pareil du numéro 1 au numéro 12. Mais pourquoi? Comment c'est possible?
7: C'est ça le...
1: C'est la magie, hein?
7: C'est ça la... C'est ça le mystère, hein?
3: Mais alors, pardon, en fonction du taux d'humidité de votre oignon, vous déterminez s'il va faire beau ou pas.
1: Attends, s'il sue un peu.
4: Le plus humide et il va pleuvoir.
0: Si l'oignon sue, vous savez qu'il va pleuvoir.
3: Ah, mais si l'oignon sue, il fait chaud.
7: Si l'oignon est mouillé,
3: oui,
7: ça peut dire que le mois qu'il représente sera humide.
1: Ah bah oui.
3: D'accord, et alors du coup, c'est bien. Et alors, pardon, alors on va poser une question concrète. Votre oignon du mois d'août, il est comment?
1: Occupez-vous de vos oignons.
4: Il est très mauvais.
0: Ah bon, il est mauvais.
3: Il est très mouillé.
1: Alors c'est vrai que c'est pas précis au jour le jour.
3: C'est que pour l'Alsace ou c'est pour toute la France?
7: C'est la région où vous le faites. Hein, où vous pouvez le faire partout.
1: C'est uniquement la météo régionale.
3: Mais c'est juste la nuit de Noël ou on peut le faire maintenant?
7: C'est la nuit de Noël.
4: C'est trop tard.
1: Encore raté.
3: C'est encore un coup du petit Jésus.
1: Moi qui voulais refiler le tuyau à Louis Baudin. Alors c'est raté.
3: Pour l'année prochaine.
1: Écoutez, on vous remercie en tout cas pour cette astuce. On vous rappelle. Pensez-moi, on vous rappelle, c'est promis le 20 ou le 22 décembre l'année prochaine pour qu'on pense tous à le faire pour la prochaine nuit de Noël.
3: On sortira tous nos oignons.
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1: Lucie est au téléphone. Bonjour Lucie.
12: Bonjour, c'est sympa de m'appeler.
1: C'est sympa, c'est vous qui nous avez laissé un message sur lesgrossetettes@rtl.fr.
12: Mais il y a 3 jours et puis paf, vous m'appelez.
1: Voici comme ça, 3 jours, paf, je mets 3 jours à réagir. Je me dis à cette bonne Lucie qui attend là, il faut l'appeler Lucie, d'autant que je crois que vous avez une tendresse particulière pour Bernard Mabille, c'est bien ça?
12: Il est touchant Bernard.
1: Vous dites qu'il y a une petite tendresse pour Marcela Yacoub, Florian Gazan et Bernard Mabille, ce qui me fait réaliser que j'aime visiblement les handicapés de la vie de couple.
12: Bon, en fait,
13: je dis ça, mais... Au revoir, Lucie, au revoir, Lucie.
12: J'ai bien compris, il a déjà bien œuvré, Bernard.
13: Bien œuvré.
12: Pour le réarmement démographique, comme dit l'autre.
1: Ah bah oui, c'est vrai. Combien d'enfants vous avez eu?
13: Six
1: enfants, bah oui. Et des petits-enfants, vous en êtes où?
13: Cinq
1: petits, les arrière-petits-enfants.
13: Non, pas encore.
1: Pas encore.
2: Et tout ça en copiant les textes de René Labranlet.
13: Bah, c'est ce qui m'inspire.
14: Bah oui, et en mangeant des raclettes.
1: Et vous, Lucie, faites quoi

0: vie alors?
1: Eh bien alors, figurez-vous, j'ai entendu qu'il y a Monsieur Barbier. Ben, oui. Je fais le même boulot que sa femme et j'ai chanté avec elle il y a pas si longtemps.
0: C'est pas vrai.
2: Ah, formidable.
0: Ça alors.
2: C'était dans quel
1: ma collègue.
2: C'était dans quel opéra?
1: Alors, on a chanté dans Colomba, qui était une création de Jean-Claude Petit à l'Opéra de Marseille. Mais vous ne connaissiez pas à l'époque.
2: Non, je l'ai rencontré après, mais elle m'a parlé de Colomba et de Jean-Claude Petit. Parce
0: voilà.
2: Que
0: et de Lucie.
2: Mais les créations. Les créations pour des artistes lyriques, c'est toujours un événement, parce qu'on joue beaucoup d'opéras anciens.
0: Lucie, vous n'avez pas nous chanter. Vous chantez un petit air, là, rien que pour nous.
1: Non, je ne suis pas Liane Folie, ça va pas à la zone.
3: Je ne sais pas, je ne sais pas.
0: Et je reste planté là.
1: Ça y est, c'est
0: parti. On adore Liane Folie. Ah oui. Oh bah oui, on n'est pas une vacherie près, même avec les amis, si c'est comment on est, Lucie. Et vous allez chanter quoi prochainement, alors, Lucie?
1: Eh bien, écoutez, je vais chanter du Bach, du Brahms et du Rossini.
0: Vous avancez dans l'alphabet, c'est parfait. Bon, on vous remercie, on vous embrasse très fort.
2: À bientôt, Lucie.
0: Paulette, maintenant.
3: Ah oui.
0: Bonjour Paulette.
4: Paulette.
0: Ah, ou peut-être ce n'est pas Paulette, mais c'est quelqu'un qui appelle pour sa mamie Paulette. Je comprends mieux, c'est bien ça? Allô? Ou alors c'est bien
1: allô
0: Paulette. Ah non, alors c'est bien Paulette.
5: C'est Paulette. C'est
4: Paulette.
0: Allô, Paulette. C'est les grosses têtes à l'appareil. Laurent Ruquier.
1: Oui. Ah bon?
0: Oui. Ah bah oui. Ah bon.
1: Eh bah bonjour.
0: Eh bah bonjour.
4: Bonjour, bonjour Paulette.
0: J'ai reçu un message qui me dit « Soyez chouette, offrez une montre RTL à Mamie Paulette, 91 ans. »
1: Oui, alors?
0: Alors la question c'est, est-ce que c'est vous Mamie Paulette?
1: Je suis Mamie Paulette, alors soyez chouette.
0: Eh ben je vous offre une montre RTL. Voilà. C'est mignon.
1: Alors,
0: oui.
1: Alors j'ai gagné?
0: Ah bah oui.
1: Et qu'est-ce que j'ai gagné?
0: Une montre RTL.
1: c'est très bien.
0: Eh ben voilà, comme aurait dit Guy Bedos à une époque, bonne fête Paulette. On vous envoie la montre RTL. On vous embrasse.
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0: Vous pouvez peut-être nous raconter une petite histoire belge, monsieur.
7: Oh, Beaubras. Vous voulez une histoire belge, alors dis donc, si ça vous fait plaisir.
0: Nos amis de Belle RTL nous réclament.
7: Alors j'en ai une très courte, hein, ça va leur plaire, je pense. Alors c'est un Belge qui rencontre ses amis au café, et puis il leur dit « Ah ben dis donc, vous savez quoi les mecs, vous êtes tous cocus, hein, hier soir j'ai baisé ma femme.
0: » Vous en avez une, Yann?
3: Ah oui, on en a une. Alors c'est un homme qui vraiment craint crush sur une blonde magnifique,
7: Ziz,
3: hyper canon et tout, voilà, par exemple. Et donc, il l'invite au restaurant. Alors, il la courtise depuis déjà un mois, mais là, il l'invite au restaurant, il veut lui faire plaisir. Alors, c'est le grand soir, il réserve une table dans un super restaurant gastronomique. Et là, une chambre dans le palace, tout la totale. Et il investit toutes ses économies, le pauvre, pour cette soirée, parce qu'il veut vraiment la pécho. Et donc, enfin à table, et tout d'un coup, la femme, elle est là. « Oh, mais je goûterais bien du caviar, puis je prendrais du foie gras, puis je prendrais du homard. » Et puis mais elle prend tout ce qui lui fait plaisir, elle prend le plus grand champagne, enfin moi. Et lui, il est de plus en plus inquiet quand même pour l'addition. Et tout d'un coup, il lui dit « Bah dis donc, mais tu manges toujours autant ?» Elle fait « Non, non, non, seulement quand j'ai mes règles.
0: » Vous en avez une, Ziz?
8: Oui, une devinette. Un peu voir, hein. Vous savez pourquoi les schtroumpfs rigolent tout le temps?
0: Non.
8: Non? Parce qu'ils ont l'herbe qui leur chatouille les couilles.
0: Julie, vous en avez une, Julie?
9: Alors, c'est une petite fille qui va voir sa maman et qui lui dit « Maman, comment ?» Elle voulait avoir des renseignements sur sa naissance, sur ses origines. « Maman, pourquoi je suis là? Comment je suis venue ici, chez vous, avec vous ?» Alors la maman lui dit « Mais c'est le bon Dieu qui t'a envoyé. » Et la petite fille qui dit « Mais toi aussi, maman, c'est le bon Dieu qui t'a envoyé ?»« Oui, oui, bien sûr. Et grand-père, et grand-mère, et papa, tout le monde ?»« Oui, oui, oui, c'est le bon Dieu qui nous a envoyé. » Et la petite fille qui dit « Mais tu es en train de me dire qu'il n'y a jamais eu de sexe dans la famille depuis 200 ans ?»
0: Vous avez une autre Belge, monsieur Beaugrand?
7: Oh, si vous aimez la Belgique, j'en ai une, hein, elle est horrible, hein. Bon alors. Alors c'est un Belge là qui est comme ça, là, il est. Puis il voit dans son jardin, il voit une grenouille. Alors il attrape la grenouille et puis il se dit « Tiens, je vais faire une expérience. » Il lui dit là, il lui dit

0: Monsieur Titoff. Oh,
1: comme Yazid du panier, j'en ai une petite blague marseillaise. C'est Dédé et Doumé, bon, et ils sont là, ils se retrouvent à l'heure de l'apéro, ils ont pas un rond, et Dédé, il a envie de boire l'apéro, il dit, putain, j'ai envie de faire la fête, j'ai envie de faire la tournée des bars. Et l'autre, il fait, mais enfin, on a pas un rond, comment tu veux qu'on fasse? Il fait, écoute-moi, tu vois, j'ai une technique, tu vas voir, on va aller chez le charcutier, on va acheter une chipolata, tu vois. Je vais mettre la chipolata dans le pantalon, comme ça. Oh. On va boire. Au moment de payer, je sors la chipolata, tu te baisses. Tu mastiques un petit peu la chipolata. Là, le mec, il va nous insulter, on va se faire virer, on sort du bar, au pire, on se prend un coup de pied au cul, et on n'aura pas payé. Il fait, oh putain, Dédé, t'es un génie. Ils vont à la charcuterie, ils achètent la chipolata, ils vont au premier bar, bon, ils sont un peu comme ça.
0: Sacré professeur Raoul, toi. Il a toujours de ses méthodes.
1: Ils commencent à boire, ils font 3-4 tournées de pastis et tout ça, mais c'est le moment de payer. L'autre, il fait, bon, alors on y va. Alors Dédé, il sort la chipolata, l'autre, il se baisse, boum, boum, boum, il commence à stiquer la chipolata. Le patron, mais qu'est-ce que c'est? Bande de cochons, sortez de mon bar. Il sort du bar, l'autre, ils sont morts, il a fait, putain, mais c'est incroyable, ton truc, ça marche super bien. Et là, ils enchaînent tous les bars, une dizaine de bars, et à chaque fois, ils sortent la chipolata, ils se papent, et chaque fois, ça marche. Et au moment donné, Doumé, il fait, bon, écoute, j'en peux plus, moi, là, ça fait une dizaine de bars qu'on fait, bon, on change. Donne-moi la chipolata. Il fait la chipolata, ça fait au moins 4 ou 5 bars que je l'ai perdu.
0: On l'a un peu vu venir, mais elle est drôle. Une dernière belge.
2: C'est une
0: Allez, une dernière.
3: Vous la voulez vraiment, celle-là?
0: Oui.
3: Alors, c'est un belge qui est dans le métro, il semble un peu préoccupé. Il se parle à lui-même, là, il est comme ça, il dit Sagittaire. Ah oui, Sagittaire. Hein. Là, il y a le métro qui s'arrête, les portes s'ouvrent, il descend. Non, c'est pas Sagittaire. Hein. Alors, Bélier, peut-être Bélier, c'est ça. Hein. Alors, bah, il sort du métro, il marche une centaine de mètres. Non, c'est pas. Alors, peut-être Capricorne. Non, c'est Capricorne. Oh, Poisson, peut-être Poisson. Il reprend sa marche, il se parle toujours à lui-même. Oh non, c'est pas. Balance. Oh, je ne sais plus. Alors, voilà. Et puis finalement, il va chez son docteur et lui dit, excusez-moi, docteur, c'est quoi déjà la maladie dont vous m'aviez parlé? Ah, cancer, c'est ça. Hein.
0: Quelle horreur.
3: Oh, bah, c'est la mémoire, ça. Hein.
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0: Une citation pour Catherine Pavé, qui habite Tourcoing, qui a dit « J'ai dit à mon psychiatre que j'avais souvent l'impression d'être un chien. Il m'a ordonné de descendre de son canapé. »
6: C'est mignon.
0: Non, c'est pas Pierre
6: Dac. C'est américain.
0: C'est quelqu'un qui a fait une longue analyse, je dois dire.
7: Woody Allen.
0: Mais chez nous en France. Une longue analyse et chez nous en France. Enfin, il allait chez le psy, ça c'est sûr, moi je l'ai bien connu.
7: Ah bon,
0: il
7: est Pierre Desproges.
0: Ah non.
7: Est-ce que c'est un humoriste déjà?
0: Oui, c'est un présentateur. Non mais là on est en train de
6: Ah non, c'est Fogiel.
7: Jacques Martin.
0: Jacques Martin, bonne réponse. Bonne réponse de Christophe Beaugrand. Pour Stéphanie Marel, qui habite en Val, qui a dit « Les femmes sont plus chastes des oreilles que de tout le reste du corps. »
7: C'est un tout petit peu misogyne, ça. Ouais.
0: Ah oui, mais c'est très vieux, pour tout vous dire.
7: Ah oui.
6: Ça fait 19e.
0: Oh, ça fait même avant.
7: 16e.
6: Ah oui.
0: Un peu après.
7: 17.
0: Voilà.
1: Je dirais Molière.
0: Molière, bonne réponse de Monsieur Titoff. Comment vous avez fait pour deviner que c'était Molière?
6: Mais oui, c'est incroyable.
0: Vous avez joué du Molière déjà?
1: Évidemment, oui, oui.
0: Qu'est-ce que vous avez joué de Molière?
1: J'ai tout joué de Molière.
6: Les Misérables. Roméo et Juliette.
1: La femme du boulanger, la fille du budgétier.
7: Ah, mais Molière avec l'accent de Marseille, ça doit être formidable.
0: Ça doit être quelque chose.
7: Et ma cassette.
1: Ah, oui, non, ça va.
7: Quoi?
1: Reste à l'accent belge, c'est beaucoup mieux.
7: Oh, bon, j'ai eu de grandes qualités. Hein.
0: Oh, ça doit être drôle, les Belges qui jouent du Molière.
7: Oh, oui, c'est très
0: intéressant. Ça fait comment alors?
7: Ma cassette. Alors, je n'ai plus le texte.
6: Arpagon,
7: là, dis donc.
1: Mais c'est difficile. Moi, j'ai appris à avoir l'accent neutre, mais le problème, c'est que parfois,
0: Vous avez appris à avoir l'accent neutre.
1: Oui, parce que dans certains films, j'ai moins l'accent qu'au naturel.
0: Ah oui, oui.
1: J'ai appris, mais sauf que parfois, tu fais une sortie de route.
0: Ah oui,
1: le pêcheur. Tu te dis, oui, ça va, tu vas bien, chacun et autrui. Et puis d'un coup, ça fait l'autre, tu vois.
7: Et ça va bien.
1: Et c'est pas évident.
6: En tout cas, parmi vous tous, il n'y en a qu'une qui sait réciter du Molière.
0: Alors, allez-y.
7: Alors attention.
0: Mais avec l'accent belge, on m'a dit.
6: Mon Dieu, que votre esprit est d'un étage bas, que vous jouez au monde un petit personnage, de vous claquemurer aux choses du ménage et de n'entrevoir point de plaisir plus touchant qu'un idole d'époux et des marmots d'enfants.

0: enfants. Oh. Laissez aux gens grossiers, aux personnes vulgaires.
1: Elle va faire la pièce.
0: Les bas amusements de ces sortes d'affaires à de plus hauts plaisirs.
2: C'est quelle pièce de Molière?
0: Eh bien, c'est Les femmes savantes.
2: Oh.
0: Comme moi.
2: Bravo.
0: Voilà.
3: C'est Les femmes savantes de Marseille.
2: La bouche est bouclée, bravo Élie. Pour Céline Urbain, qui habite Blacé dans le Rhône, qui a dit un jour, j'ai coincé ma cravate dans un fax. Quelques minutes plus tard, je me suis retrouvé à Tokyo.
3: Ah, c'est génial. Oh. Ah,
4: c'est année 90.
2: Alors,
1: c'est américain.
2: Il est mort en 2006.
3: Ça peut pas être Molière.
1: Américain.
4: Robin Williams.
2: Non, c'est français.
1: Ah, c'est français.
2: Curieusement.
5: Un acteur.
4: Il n'est pas belge,
2: plutôt. C'est surréaliste, c'est français, il n'est pas belge.
3: Un humoriste.
2: Alors, il était humoriste. Le mot est fort, en tout cas acteur drôle, même s'il a fait du cabaret aussi.
3: Jean-Yann.
2: Pianiste.
4: Il avait un petit défaut de langue.
2: Absolument.
1: Darry Cole,
2: bonne réponse
4: collective
2: de Christophe Beaugrand.
1: Et Titoff.
2: Christophe Beaugrand qui l'a piqué effectivement à Titoff. Ah, j'aime bien celle-ci pour Roselyne Hainaut, qui habite Bressay dans la Manche, qui a dit « Je n'ai aucun préjugé sur quiconque. Je déteste tout le monde de manière uniforme. »
4: Ça, c'est bien. Ça.
1: Pierre Bénichoux.
2: Non.
1: Un Français.
2: Alors là, pour le coup, c'est américain.
1: Groucho Marx.
2: Quelqu'un qui est mort à 66 ans.
1: Il est mort jeune.
4: Robin Williams.
2: Dont, on va dire, les initiales sont très fréquentes dans différents lieux particuliers.
1: W.C. Fields.
2: Bonne réponse de Christophe Beaugrand.
4: Bravo, t'as une rapidité à retrouver les choses.
2: Ah ben, quand on dit WC, évidemment.
1: Oui, les Vespasiennes, c'est mon truc.
2: Il est habitué à fréquenter ces lieux.
1: Mais arrêtez de dire ça. Ces lieux, c'est quoi? Des lieux de toilettes?
2: Ces lieux d'aisance, voyez-vous.
1: Voilà. Pourquoi? Alors, pour vous, les toilettes, c'est un lieu érotique?
2: Pas du tout. Alors là, vraiment.
4: Alors, non, vraiment pas.
2: Ah non, vraiment pas. Ça m'est arrivé, comme tout le monde.
1: De quoi faire?
4: Ah non.
1: Ça vous est arrivé de quoi faire?
5: Bah, pas comme tout le monde.
1: De faire ses besoins. Vous avez fait l'amour dans des toilettes?
2: Oui, bien sûr.
4: Moi, pas.
2: Il y a parfois, on n'a pas le choix, voyez-vous.
1: Ah bah
5: on a toujours le choix, pardon. C'est quoi?
4: Autant tu peux pisser dehors, mais ça, tu peux pas le faire.
1: Remarquez, moi,
2: oui, puis au restaurant, ça arrive au restaurant.
1: Dans les toilettes du restaurant?
2: Bah oui.
4: Mais non, mais ça veut dire que si vous êtes deux à table, tout à coup, la table reste vide.
1: Attends, c'est quand ils sont à plusieurs, c'est parfois quand il fait des dîners de potes, il s'en va 5 minutes et hop. Ceci dit, moi, je l'ai fait dans les toilettes de TF1 une fois.
2: Ah bah voilà, voyez,
1: il y a très longtemps.
2: À mon avis, ça doit être avec le même.
1: Pardon, mais à mon avis, une Miss France, elle a dû faire des trucs.
4: Mais bien sûr.
5: Dans les toilettes, pardon. Mais alors, un pied sur la cuvette et puis l'autre sur le porte-papier, là.
2: Ah, mais attendez, vous pouvez mimer encore, ça m'excite. Ça me rappelle des bons souvenirs.
1: Ah non, mais il faut choisir les toilettes handicapées, il y a des poignées pour s'accrocher, c'est formidable. Ouais,
2: ouais. Alors voilà.
1: Écoute, c'est plus large.
2: Alors voilà, déjà, effectivement.
1: Ah, vous avez, vous voyez, hein.
2: Et vous, Ariel, je suis sûr que ça vous est arrivé aussi, avouez.
0: Bah, je dois avouer, et dans l'avion, et dans le train, et dans le restaurant, oui.
1: RTL,
0: non, mais quand on est...
2: Quel voyageur, ce BHL.
0: C'est vrai
1: qu'il voyage.
4: Elle est actrice.
2: Pardon.
0: Non, mais c'est vrai.
2: Et vous, Caroline, je suis surpris. Alors,
4: honnêtement, je vous dis
2: chose comme vous êtes.
1: Comme vous étiez.
4: Mais j'aime bien mon petit confort.
2: Ah oui.
4: Alors, jamais dans les toilettes, parce que je suis très fragile de la narine.
5: Et puis, moi, je n'ai déjà pas posé mon sac, alors imagine.
2: C'est pas dans le nez que je vous l'aurais dit.
3: Moi, c'était dans les toilettes d'un cinéma, mais j'avais pas vu qu'il y avait des caméras. Donc, les gars nous ont vus entrer et ils ont toqué à la porte. J'ai eu la honte de ma vie.
2: Ah oui, moi j'ai vu le film.
3: La honte de ma vie.
1: Ah oui. Ouais. Pardon, mais
2: c'était votre meilleur.
3: Ouais, je vous remercie. Jamais plus j'irai au cinéma à Boulogne.
0: Mais en tout cas, dans les trains, c'est extraordinaire.
2: Ah oui, expliquez.
1: Parce que ça bouge.
0: Bah, c'est merveilleux.
2: Ah oui.
5: Avec l'odeur de la pastille bleue, la désinfectante.
1: Et surtout, t'imagines, en train, au moment de l'orgasme,
6: le train en provenance de...
5: Vous n'avez pas besoin de l'ambiance, de l'odeur.
0: Non, mais la passion, ça vous prend partout, voilà.
4: Non,
1: je peux comprendre. À un moment donné, il peut y avoir un truc qui s'impose.
0: Mais bien sûr.
1: Voilà, exactement.
4: Ah ben moi, ça s'impose dans un 5 étoiles en sortant, je peux te dire. Mais pas dans
2: les toilettes. Messieurs, vous savez combien ça va vous coûter?
1: Alors que pour Ariel, ce sera moins cher. Ce sera vraiment 1 euro pour les toilettes publiques.
2: Alors que Christophe et moi, on est... On n'est pas regardant.
7: Bah, il faut s'adapter. Hein.
8: Alors, ce qui peut être suspect, c'est si tu fais ça dans les toilettes, mais de chez toi.
2: Bah, quand on est tout seul.
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2: Monsieur Chanson est au téléphone. Serge Liadeau, bonjour.
11: Bonjour Laurent, bonjour mes collègues.
2: Bonjour. Alors on va s'amuser aujourd'hui avec ceux qui chantent faux. On aurait pu avoir le candidat tout à l'heure pour Qu'est-ce que vous nous chantez là
3: parce il était fantastique.
2: Dans la catégorie casserole suisse, on était quand même pas mal. Pardon pour lui qui nous écoute, mais l'essentiel c'est qu'il ait gagné avec sa chanson de Jean-Luc Ley. Là, alors là, ce sont pourtant des professionnels qu'on va entendre.
11: Je pense que la majorité sont des professionnels. Peut-être une exception, une audition d'une chanteuse. La mise en bouche, c'est Florence Foster Jenkins, qui est devenue célèbre grâce à deux films qui ont été faits à son sujet, Marguerite, vous rappelez, et puis le film avec Meryl Streep. Donc, elle savait pas, visiblement, elle savait pas qu'elle chantait mal, et elle a fait un carton au Carnegie Hall où elle avait loué la salle, et là, elle a appris qu'elle chantait mal parce que les journalistes l'ont assassinée. D'ailleurs, elle est décédée quelques temps plus tard.
2: Et c'est vrai qu'il y a eu un film formidable avec Meryl Streep et Hugh Grant, d'ailleurs. Florence Foster Jenkins, c'est la vraie qu'on écoute.
12: C'est Jeanne Mas.
13: Oh,
12: il
13: n'y
12: en a pas une dedans. Il n'y en a pas une dedans.
3: Waouh, elle s'attaque à ça en plus.
2: Ah oui, c'est l'air de la reine de la nuit.
3: Oh là là.
2: Non, c'est affreux. Allez, on oublie Florence Foster Jenkins. Wow. Mais au moins.
11: Il paraîtrait, Laurent, qu'elle a quand même inspiré le personnage de la Castafiore pour Hergé.
2: Et oui, pour Hergé, évidemment.
3: Mais alors, comment ça se fait qu'elle a loué le Carnegie Hall?
2: Parce qu'elle était très riche.
3: Était très riche.
11: Voilà, elle était très riche.
12: T'as bien fait l'Olympia, toi.
11: Ce sont ses amis qui l'avaient persuadé qu'ils voulaient absolument qu'elle fasse un concert.
3: Je vous préviens que si je suis dans la liste, je vous tue, vous.
2: on passe au Philharmonique de Vienne, maintenant.
11: Alors là, j'ai l'explication. J'ai mis le premier trombone qui devait jouer le solo est arrivé complètement sous au concert et il a été relayé, vous allez l'entendre vers la fin, il a été relayé par le second trombone, mais visiblement, il y a un truc qui va pas, quoi.
2: Et c'est le Boléro de Ravel, mais alors mal joué, donc.
12: C'est vraiment drôle.
13: C'est drôle.
12: C'est tellement...
11: Voilà, là il y a le relais.
8: Ok.
12: Et le mec continue.
13: Attends, non. Il y a le relais.
11: Voilà. C'était le Philharmonique de Berlin, messieurs dames.
2: Une chanteuse québécoise maintenant, voilà, Serge.
11: Je suis pas sûr que ce soit une professionnelle. C'est une adaptation de Help. Déjà, l'adaptation laisse à désirer. Ça, Help devient Il. Manifestement, cette candidate à l'audition ne sera pas retenue.
2: Et c'est Help des Beatles, hein.
11: Help des Beatles.
2: Elle a choisi pour un casting cette chanson des Beatles et manifestement, elle n'aurait pas dû.
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0: mais c'est pas possible. On arrête, c'est une horreur.
1: Non, ce qui est fantastique, c'est la guitare aussi qu'on entend au tout début.
0: Revenons à la musique classique avec Handel et l'Alléluia de Handel.
2: Alléluia, voilà. Et là aussi, j'ai eu l'explication. C'est donc au moment du final, il y a un incident qui se produit. Il semblerait que l'organiste ait actionné par inadvertance une petite manette qui transpose, ce qui fait que les grandes orgues jouent dans une autre tonalité que les chœurs.

0: Là, on se rend pas bien compte.
1: Non, c'est très choquant, là.
2: Là. Ah.

0: Ah oui, c'est le final qui est terrible.
1: Oui, c'est ça, voilà.
0: Et on termine avec Patrick Juvet.
2: Ouais, c'est pas très charitable, mais c'est vrai, les techniciens n'aiment pas que les chanteurs se servent de micro alors qu'ils font passer le playback. Et donc, ils sont pas très gentils, ils enregistrent ce que ça donne en réalité en cabine. Et voilà ce que ça donne dans Où sont les femmes de Patrick Juvet.
0: Je suis pas sûr que vous ayez bien expliqué, Serge. Ce que vous voulez dire, c'est que parfois un chanteur chante en playback,
2: oui.
0: Le chanteur a quand même un micro dans la main,
2: oui.
0: Il pense que le micro est éteint puisqu'il chante en playback.
2: Exactement.
0: Il continue quand même à chanter, mais évidemment là on va se rendre compte de la catastrophe parce que les techniciens enregistrent. Voilà. C'est arrivé d'ailleurs à Enrique Iglesias,
2: oui,
0: il a fait le coup,
2: oui.
0: Voilà. Sauf que là c'est Patrick Juvet.
2: Voilà, et le public lui n'entend que le playback.
0: Évidemment, et lui il entend les bonnes choses, mais les techniciens évidemment se font un malin plaisir de vous fournir les bandes enregistrées.
3: C'est horrible. Portable en noir.

0: Les salauds.
1: Non mais là
2: c'est... Elle ne parle plus d'amour. Elle porte les cheveux courts.
3: Ce qui est injuste, il faut reconnaître, c'est que comme le chanteur ne sait pas qu'il est enregistré, lui, ce qui compte, il fait le texte pour que l'élève bouge en même temps que le son.
1: Parce que moi, je me souviens, j'ai connu Claude Carrère. Claude Carrère, il engueulait ses artistes s'ils chantaient pas pendant les playbacks. Évidemment, s'ils se contentent de bouger les lèvres, il faut mettre l'intention, il faut envoyer. Et donc là, c'est un peu dégueulasse.
4: Il en voit bien, là.
1: C'est un peu le dernier extrait, je suis pas d'accord. C'est quelqu'un qui faisait son boulot. Et on voit bien que c'est la SFP, la Société des Fils de Pute, qui l'a plombé et qui fait circuler ça. Voilà.
3: Et bien voilà, réhabilitation de Patrick Juvet par Philippe Manœuvre. Merci Serge.
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3: Qui, hélas, n'a pas été défendu par sa vieille Betsy entre février et mars 1836 et en est même mort.
6: Qui n'a pas
7: vieille été Betsy, défendu. Alors, c'est un animal. Hein.
3: La vieille Betsy n'était pas un animal.
8: Est-ce que c'est une personne humaine vivante ou
3: qui est mort, je vais poser la question différemment si vous voulez, qui est mort malgré sa vieille Betsy en février-mars 1836.
8: Est-ce que c'est le nom de son fusil, par exemple,
3: sa Betsy? Exact.
4: Oh là, c'est malin.
3: Bravo, monsieur Beaugrand.
7: C'est sa femme, moi.
3: C'est quelle date?
7: Mais c'est un vrai personnage ou c'est un personnage de film ou de dessin animé?
3: C'est un vrai personnage, madame.
8: Américain.
3: Puisque je viens de vous donner les dates. Alors, vous savez comment c'était à cette époque-là, hein, on n'a pas les dates.
9: Ouais. Ah, mais attendez.
4: C'est Gérard, c'est un cow-boy.
9: Non, c'est pas, il n'a pas eu un problème avec Fort Alamo?
3: Oui,
9: Davy Crockett.
3: Et c'est Davy Crockett. Bonne réponse.
9: Elle s'est enrayée parce qu'il a pas pu tirer, il s'est fait tuer en retour.
4: Moi, je savais pas que c'était un vrai personnage, Davy Crockett.
7: Bah oui, moi non plus, c'est pour ça que je posais la question, parce que je savais bien que Davy Crockett, il y avait eu ce problème-là.
10: Davy Crockett, l'homme qui n'a jamais peur.
4: Voilà, c'est ça, c'est...
7: J'étais sûr qu'il avait pas existé, moi, Davy Crockett. Bah, j'ai le déguisement, j'ai tout, moi.
3: Comment ça va, le déguisement?
4: Ah, oh, tu gardes tes soirées pour toi, Dari.
11: Moi aussi, j'avais la panoplie.
7: Oui, avec la queue
11: de renard.
7: Bah oui, on avait tous les deux la queue.
3: Bah oui, Davy Crockett a existé.
4: Bah, et bien sûr.
7: Gérard l'a toujours. Hein.
4: il l'a pas derrière la tête, en principe. les enfants. On essaie d'élever un peu l'émission, s'il
3: justement,
4: vous plaît.
3: Justement,
7: une panoplie.
12: La tête de qui?
3: En tout cas, Davy Crockett s'est vu confier la garde de la palissade sud du fort à
9: J'ai cru que vous alliez dire autre chose.
3: Et la légende a retenu qu'il il serait mort en effectuant une sortie. Il a été fait prisonnier par le général mexicain Manuel Fernandez Castrillon, qui l'a exécuté avec une douzaine d'hommes. Bon, d'autres disent tout simplement qu'il a fait partie des morts lors de l'assaut final et que son fusil, la vieille Betsy, n'a pas servi ce jour-là. Il l'avait appelé Betsy en hommage à sa sœur, Davy Crockett.
4: Qui était vieille.
3: Comment ça?
4: Non, sa sœur, pour la vieille Betsy, je ne sais pas.
9: Ah oui, c'est drôle, ça, dimanche.
8: La vieille sœur.
9: Peut-être tu devrais faire humoriste. Hein.
4: Parfois, je me fais charrier par Paul Elkarat.
8: Mais qu'il est méchant.
4: C'est le bout du monde.
3: En tout cas, on a tous aimé regarder Davy Crockett.
7: Ah oui.
11: C'est un feuilleton de télé, Davy Crockett.
8: Oui.

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2: J'avais la bonne prise. J'avais même la corne où on soufflait.
3: Oh là là là là.
4: Moi je pensais que c'était comme Zorro qui n'avait pas existé.
3: Mais Zorro est.
0: Et Zorro n'a pas existé. C'est issu d'un roman de Johnston McCulley.
3: On m'a dit qu'Albator n'avait pas existé.
2: Quoi ?
0: Oh, vous me saoulez.
3: Et Goldorak non plus.
1: Et Tintin.
0: Ah, Tintin est issu d'une personnalité connue qui s'appelait Pâle Hulde.
3: Je pense que la dame va nous rappeler en disant qu'il dit n'importe quoi.
0: Non, je t'assure que c'est vrai.
5: Pour Gauthier Chandron, qui habite Perrières dans le Calvados, la question suivante concerne justement des héros de bande dessinée. On les avait appelés les héros les plus cons de la BD. Et ils s'appelaient Grabadu et Gabalyouchou. Mais qui est l'auteur de cette bande dessinée?
0: Tiffé Tondu?
5: Mais non,
0: je viens
5: de vous donner leur nom, monsieur Elkarat. Soyez pas aussi con que Boublil.
0: C'est pas être aussi con, ça aurait pu être leur vrai prénom.
1: C'est une balle perdue.
5: Grabadu et Gabalyouchou sont les noms des deux personnages de bande dessinée qu'on a appelés à l'époque les héros les plus cons de la BD.
0: C'est Peyo.
5: Ça sortait dans Vaillant dans les années 60. Et je vous demande le nom.
1: C'est belge.
5: Le nom du dessinateur créateur de Grabadu et Gabalyouchou.
3: Bon, il est connu pour une autre bande dessinée beaucoup plus célèbre.
4: C'est pas Hergé.
6: C'est à quelle époque?
5: Ce n'est pas
3: Uderzo.
1: Fortin.
5: Fortin.
3: Franquin.
5: Uderzo non plus.
6: Chef, celui qui a écrit Bécassine.
5: Non plus.
6: Celui qui a écrit Pim Pam Poum.
5: Non plus.
3: Est-ce que si jamais on donne le nom du personnage, l'autre personnage célèbre qu'il a créé, tout de suite son nom à lui va apparaître?
5: Il y a des chances, oui.
6: Ah, celui qui a les trois pieds nickelés, là?
5: Ah, les trois pieds nickelés.
0: Ah non, c'est Forton,
5: Ribouledingue, Philochard, et non.
3: Est-ce que c'est une bande dessinée qui a encore du succès aujourd'hui?
5: Il y en a fait plusieurs qui ont eu du succès.
6: Il n'y avait pas Zig et Puce?
5: Ah oui, mais c'est pas lui.
3: Il n'y a pas les tuniques bleues?
5: Non plus.
6: Il a été dessiné dans Fluide Glacial?
5: Non, c'était...
1: Il est mort.
5: Alors écoutez, il est mort en 2011.
3: Ah oui, et il continue à faire des bandes dessinées?
5: Bah non.
3: Non mais...
6: Bah non, c'est mort.
3: Dans les années 2000, il continue à faire des bandes dessinées?
5: Ah bah oui, bien sûr. Ce qu'on dessine, c'est jusqu'à la
6: plutôt
5: fin.
6: Plutôt pour enfants ou des bandes dessinées adultes?
1: Ça c'est...
3: Est-ce qu'il faisait Natacha, hôtesse de l'air?
5: Non plus.
6: Oh, c'était bien ça.
3: Est-ce qu'il a le personnage célèbre qu'il a créé, c'est un héros ou c'est plusieurs?
5: Ah, il y a tous les genres. Hein,
6: les Picsou. Raon, c'est lui qui faisait Raon.
5: Ah non, il faisait pas Raon.
1: C'est pas lui qui a fait Bob Flappy?
5: Ah, je peux vous aider.
1: Bob Flappy. C'est quoi cette BD d'avant du Moyen Âge? C'est pas que lui, Bob Flappy.
5: Bob Flappy.
1: C'est incomplet.
7: Bob Flappy.
1: J'adore. C'est comme
5: la jeunesse de Gérard Jugnot. J'imagine le petit Gérard en train de dire Bob Flappy.
1: Mais c'était dans les années 60.
7: Ah oui.
5: Alors c'est lui aussi qui a créé et dessiné Totoche, si ça peut vous aider.
1: Ah, Totoche.
6: Et Pif, non?
5: Pif, non, non, non.
1: C'est quoi Totoche?
5: Mais il y a deux héros.
1: Parce que moi, une Totoche, c'est autre chose. Donc c'est quoi Totoche?
6: Quoi pour toi, une Totoche?
1: Bah, une Totoche, c'est là où les garçons ils s'amusent.
5: Une Tocha? Oui, oh, voilà. Merde. Ça n'a rien à voir avec tout ça. Il faut faire très attention à ce que je dis. Pardon.
0: C'est Edika.
5: Pardon, Isabelle Mergot. Il est né à Stockholm, puisqu'une fois qu'on est né à Stockholm, on y est éternellement. Mais comme il est mort, bon bah voilà, je me permets de dire qu'il était né à Stockholm, mais il est mort à Pont-l'Abbé d'Arnoux.
3: Est-ce qu'il avait un nom qui sonnait suédois?
5: Non, mais c'est un nom de dessinateur connu parce que on lui doit deux grands, et particulièrement un grand héros de
3: Ricochet,
5: de bande dessinée,
0: Gaston Lagaffe,
5: d'ailleurs, qui perdure aujourd'hui encore.
6: Qui a été adapté en dessin animé ou pas?
5: Et même en film, oui.
1: Il n'a pas été assassiné avec.
5: Ah non, il n'a pas été assassiné.
6: C'est plus pour les petites filles ou pour les petits garçons?
5: Il a travaillé pour Pif Gadget, pour Vaillant.
3: Voilà.
1: Pif Gadget. Était communiste.
3: C'est pas lui qui a fait Raon, donc.
5: Non, mais par exemple, Corinne et Jeannot, ça vous dit quelque chose?
7: Oui. Corinne et Jeannot, c'est mes voisins du quatrième.
5: C'est lui aussi qui a dessiné Corinne et Jeannot, vous voyez.
7: Okay.
5: Mais c'est pas ce qu'il a fait de plus connu encore. Les héros les plus cons de la BD.
0: Transtromer.
5: Grabadu et Gabalyouchou, on est parti de là, vous voyez. Mais le plus connu, évidemment, c'est une série qui a été adaptée en bande dessinée.
6: La famille Fenouillard.
5: En dessin animé, en film.
1: Bécassine.
5: Peut-être même d'ailleurs Boublil, ce couillon, il a dû jouer dans le film, tiens.
3: Ah, c'est récent alors.
7: Il est tellement con, il s'en souvient même plus.
3: C'est pas le petit Nicolas ou genre de truc.
5: Je pense qu'il est peut-être le seul qui jouait pas dedans, mais enfin bon, il y avait à peu près.
1: Astérix.
5: Non, il y avait à peu près tout le gratin humoristique français là-dedans.
3: Is No Good et c'est Tabary.
5: Ah. Jean Tabary, oh, ouais. Is No Good. Bonne réponse de Christophe Beaugrand, on y est arrivé.
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2: Et alors, donc, vous avez donné des cours aux Miss, vous, après?
3: On n'a plus trop besoin de leur donner des cours. Je ne sais pas si vous voyez ce qui se passe dans les cours de collège ou de lycée, mais les jeunes femmes, en fait, elles expliquent qu'aujourd'hui, une fellation, c'est pas coucher, que ça les dérange pas.
4: Ça, c'est vrai.
3: Hein? Oui, mais bon.
5: C'est
3: vrai.
5: C'est encore plus fort que coucher, je trouve.
4: C'est pas coucher.
3: On est plus dans l'intimité, quand même.
4: Non, c'est pas coucher, tu peux faire ça n'importe où.
6: Voilà, littéralement, c'est vrai.
5: Moi, j'en fais pas comme ça tout de suite. Non, mais moi, c'est un acte.
2: C'est pas à vous d'en faire.
5: Mais c'est ce qu'on fait avec le.
7: Il s'est trahi.
5: Je le savais.
7: Je me disais bien.
5: Excusez-moi. J'aime pas le cuni, je vous le dis tout de suite.
3: Et depuis que tu la vois, t'as.
2: Pas le cuni, le cuni.
5: Non, mais.
4: Il aime pas le cuni, mais bah, laisse-le. S'en fout.
2: Le cuni n'a rien à voir là-dedans.
6: Mais j'ai toujours dit que sa Nathalie, c'était un Bernard.
4: Ah, ça c'est sûr. Hein.
2: Ah, vous pensez aussi, Isabelle? Il assume pas, en fait.
8: En plus, on va aller voir un concert dans quelques jours.
2: Quoi,
8: va aller voir un concert, notre premier concert tous les deux. Oh là là. Mais je lui ai dit, on n'arrive pas main dans la main, parce qu'il faut, si on est reconnu, mais on va aller voir un concert.
2: Si on est reconnu.
8: Je suis
2: bien sûr. Non.
8: Ça y est, c'est dans deux semaines. Merde. J'ai très peur. J'ai déjà réservé
4: la liste. Tu crois qu'il va y avoir des paparazzis partout?
2: Johan Rioux et Nathalie à la une de Voici. L'autre, il y croit. Ah oui.
8: Et donc, c'est beau, elle ne sait pas encore, hein, mais j'ai réservé la nuit d'hôtel déjà.
4: Ça y est, elle le sait maintenant.
2: Et quel concert vous allez voir?
6: Les Chippendales.
8: Mais ça va être émouvant parce que ça va être notre premier concert et c'est important vraiment les premières fois, et pas du tout, je ne parle pas de sexe là, mais de vivre des premières fois. Nos premières vacances ensemble, nos premiers week-ends ensemble, là on est allé en Écosse et donc là c'est notre premier concert.
2: Mais
8: et ça va être touchant.
2: Un concert de qui?
8: Je ne peux pas, Laurent.
2: Oh bah si, allez.
8: Non, mais...
2: allez. Oh, Nathalie, ferme tes oreilles.
7: Mais après, tous les fans vont venir.
8: Non, mais c'est. Je peux pas.
2: Un chanteur, une chanteuse, un groupe.
8: Une chanteuse.
7: Mais attendez, elle est française.
2: Une chanteuse française, oui, elle demande.
6: Julie Bataille, justement.
8: Mais en tout
6: pas
8: cas,
6: besoin d'éducation sexuelle.
4: Chantal Goya.
2: Non, mais c'est qui la chanteuse que vous allez voir?
7: La chanteuse.
2: La chanteuse. Écoutez, c'est bien simple, vous revenez pas si vous ne donnez pas le nom.
8: Non, j'ai déjà eu ma date pour la semaine prochaine, mais
2: je l'annule. Si vous ne donnez pas le nom de la chanteuse, j'annule. Non, mais. Au moins, où c'est? C'est pour savoir si c'est une grande chanteuse.
8: Laurent, je vous donne beaucoup de moi-même.
2: Non, mais
8: quand
2: c'est
8: même.
2: Une grande chanteuse ou une petite chanteuse.
4: C'est au point virgule.
8: C'est une chanteuse émergente.
2: Émergente?
8: Ouais, c'est-à-dire qu'elle n'est pas encore une superstar, c'est pas encore une star, c'est pas encore une vedette, mais elle est très connue pour sa sensibilité.
2: Ah oui.
8: Oh, mais j'aime pas être la star de l'émission. Allez, on passe à autre chose.
2: Oh, l'autre.
7: Attends, il est beaucoup plus.
2: De toute façon, on continuera pas tant qu'on n'aura pas le nom de cette chanteuse.
4: Je suis d'accord.
2: Vous êtes d'accord?
4: Ouais, je suis d'accord.
2: Le public veut aussi le nom de la chanteuse.
8: Est-ce qu'Olivier, selon vous, il faut que je me confie ou pas? Est-ce qu'il faut tout dire ou pas, aux grosses têtes?
6: Non, oui, tu fais ce que ton patron te dit, sinon tu reviens pas. Oh, et qu'on en finisse.
2: Il a raison. Je vois pas quel est l'intérêt de garder secret le nom de la chanteuse.
8: Parce que c'est important de garder un tout petit peu de soi.
3: Mais donne-nous la salle, au moins.
2: La salle.
7: C'est pas vrai, tout ça.
8: C'est le Grand Ouest.
2: Au Grand Ouest?
8: C'est le Grand Ouest.
7: Ah oui, c'est
8: le
7: pas
8: Grand
7: à Paris,
8: Ouest
7: quoi.
8: De la France,
7: voilà.
8: Ouais. Ah non, c'est pas à Paris, bah non.
2: Oh là là.
8: C'est pas à Paris du tout.
2: Oh la vache.
6: On s'en fout, alors allez, continue.
8: Mais Laurent, vous avez vu, je transpire, j'ai les lunettes qui buent, qui...
2: Les lunettes qui buent.
8: Qui boivent, moi, j'entends rien, moi.
2: Ah non, bah alors, si c'est pas à Paris, vous pouvez nous donner le nom de la chanteuse. Il y a personne qui va dire. Alors...
7: mais dis-lui que tu veux lui faire une surprise. Essaye de t'en sortir, quand même.
8: J'ai jamais été aussi mal en 6 ans de grosse tête, je transpire sous les aisselles et tout.
6: Enfin, ce type-là raconte tout de sa vie jusqu'à l'indécence et un détail insignifiant.
4: C'est sûr.
6: On passe un quart d'heure pour le savoir.
2: Et il a raison, mes amis. Le nom de la chanteuse, on n'y a pas le droit. T'es totalement débile.
8: Je peux pas me donner totalement à vous.
4: Oh, voilà.
2: On ne continuera pas. T'es d'accord, Marie?
7: Je suis parfaitement d'accord. On veut savoir. Non. Même si c'est dans une crêperie à Concarneau, tu nous dis.
2: Julie, demandez-lui, vous allez l'obtenir.
7: Le ridicule ne tue.

0: ou pas. Vas-y, mon gros bébé.
1: Alors.
2: J'arrête pas de me toucher et tout, parce que quand je suis. Mais quand je suis. Quand
3: allez,
2: je suis...
3: allez, allez, dis un nom, je te fais une gâterie.
2: Ah ouais. Lara Fabian, j'y vais.
1: Lara Fabian.
4: Lara Fabian.
3: Il l'a dit.
1: Lara Fabian.
3: Il a dit Lara Fabian.
0: Tu nous as dit qu'elle était émergente.
3: Lara Fabian.
1: Lara Fabian, une chanteuse émergente.
2: Mais qu'est-ce qu'il fait? Mais qu'est-ce qu'il fait?
5: Ce sera dit et répété.
2: Non, bon, allez, c'est Oshi, c'est formidable.
0: Oh, oh. Mais ça est bien.
1: Elle est pas émergente, Oshi.
2: Elle est pas encore.
1: Oh, bah, c'est une vedette aujourd'hui.
2: Ah non, mais je l'aime d'amour.
1: Elle en est à son troisième ou quatrième tube, Oshi. Enfin, voyons.
3: Oshi derrière l'église.
2: Donc c'est magnifique, quoi. Je suis très heureux.
5: Et bon, on va y aller, Oshi,
2: parce qu'elle a fait le temps. Elle a...
1: Et Laurent, d'ailleurs, et Oshi, c'est le nom de famille, son prénom c'est Félicie.
2: Oshi. Mais Laurent, mais je, pourquoi je dis oui à tout ce que vous me demandez? C'est
1: parce que vous êtes payé pour ça, connard.
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1: Ah non, mais alors là, faut qu'on explique à nos auditeurs.
7: Oh non. Oh non.
1: Faut qu'on explique.
7: Je demande juste un verre d'eau. J'ai demandé juste ça, Laurent, je vous assure. Elle s'est fracassée contre le plexi, là.
4: Il est tellement propre et tellement transparent.
7: Mais il est tellement clair.
8: Oh, Julie, quel palmarès.
7: Expliquez aux auditeurs.
1: Je ne sais pas si nos auditeurs ont bien compris, mais Monsieur Reichmann avait un peu soif, voyez-vous.
7: De l'eau.
1: Il réclame de l'eau. Julie Leclerc répond, j'ai pas touché à mon verre, je vais te donner le mien. Et elle tend le verre d'eau à travers le plexiglas.
7: Oui, ça marche pas du tout.
4: Franchement, il est tellement transparent. Parents et bien entendu.
7: Oui, protestante,
9: ça l'a rendu aveugle. Oui.
1: Il n'y a que ça de transparent dans la maison.
7: Est-ce que tu veux mon petit bidon?
4: Mais c'est quoi?
7: C'est de l'eau.
4: Mais non.
7: Si.
9: Oui, c'est de l'eau en forme de brique de lait.
4: Mais oui, moi je veux ça.
7: Voilà, je te l'offre.
3: Merci. Quel jour on est?
7: Fais attention.
4: Quel jour on est? On est mercredi.
1: Ah.
4: 9 février.
1: Quelle année?
4: 2022.
1: Bon, ça va. Voici une question pour Thérèse Coxham qui habite Aulnay-sous-Bois.
7: Ah, Thérèse.
1: Peut-être avez-vous vu sur les réseaux sociaux un film qui faisait son retour grâce à la rencontre entre Monsieur Macron et Monsieur Poutine autour de cette table incroyable.
7: L'ovale.
4: Table,
7: mais elle est énorme.
1: Je sais pas combien de mètres elle faisait cette table.
9: Dingue. Ça a bien mis de la distance, hein, ça.
1: Poutine d'un côté, Macron de l'autre. Une table improbable comme on n'en a jamais vu tellement.
4: Jamais vu.
1: Elle était longue. Elle était longue comme ma table.
9: Oui, on se serait cru chez vous.
7: En forme de ballon de rugby.
1: Mais incroyable. Donc, des gens se sont amusés à montrer l'image d'un film où on voyait une aussi longue table et au bout de la table, il y avait le comte Enguerrand de Montignac et de l'autre Félicien Mézeray. Mais de quel film s'agit-il?
8: Scarface?
1: Non.
2: Un film français?
1: Oui, le comte Enguerrand de Montignac.
2: Oui, c'est
3: le souper, le souper.
1: Et Félicien Mézeray, ce sont des noms français. Alors, c'est évidemment les noms des personnages que je vous ai donnés.
8: C'est pas Vatel?
1: Pardon?
8: Vatel.
1: Vatel,
3: c'est pas
1: non.
3: Le souper.
2: C'est un film tiré de Simenon, d'un roman de Simenon?
1: Non.
4: C'est Les Visiteurs, non?
1: Ah, Les Visiteurs, non.
8: Les Tuches?
1: Les Tuches, non. Non, un film que tout le monde connaît, un vieux film qui date de 1968, mais qui repasse.
8: La Folie des Grandeurs.
1: La Folie des Grandeurs, non. Ah, mais c'est vrai qu'il y a deux funesses.
4: La vie de château.
1: Il y a deux funesses au bout de la table.
7: Grande Vadrouille.
1: La Grande Vadrouille.
3: Le grand restaurant.
1: Le Grand Restaurant.
8: La Zizanie.
1: Si vous trouviez qui y a à l'autre bout de la table, vous sauriez parce qu'ils ont tourné très peu de films ensemble.
4: Coluche, Bourville,
1: non. Le comte Enguerrand de Montignac.
3: Ah, c'est Jean Gabin.
1: Gabin, c'est le tatoué. Bonne réponse de Fabrice, aidé par Valérie Mérès.
8: Oui.
1: Vous êtes tatoué, monsieur Janssen?
9: Ah non, je n'ai jamais cédé à cette tentation. Non.
1: Ça, alors c'est bizarre.
9: Oui, c'est vrai, tous les PD sont tatoués sauf moi. Parce que ça a fait.
1: Il n'y a pas que les PD, les chiens aussi.
9: Non, figurez-vous que j'ai longtemps hésité. Et puis je me posais des questions parce que j'étais pas sûr de pouvoir. Et puis après, en vieillissant, je me dis non, c'est ridicule.
1: Le seul tatoué ici, c'est peut-être monsieur Toed. Non, vous n'êtes pas tatoué, Toed?
8: Alors moi, j'aime pas du tout, moi, et ça me fait peur. Ah. Vraiment. Non, j'avais le visage de Zemmour sur une couille, mais je l'ai enlevé. J'avais sur une couille Zemmour et l'autre couille Frédéric François. Bah, je les aime bien, je les aime bien.
1: Mais quel rapport?
7: Mais quel est le rapport?
8: Je les aime bien les deux, moi.
7: Ah ouais.
4: Il faut
8: tout
4: pas
8: le monde
4: chercher
8: les
4: insultes,
8: mais moi, je les aime bien, moi.
1: Valérie, je m'en souviens maintenant. Valérie, elle est tatouée.
3: Moi, ça j'ai un petit tatouage sur le coin de la fesse.
9: Oui.
3: Mais avec les yo-yos que j'ai fait, maintenant, ça ressemble plus à rien.
9: C'est une sardine et c'est devenu un dauphin.
7: C'était, non, quoi, c'était quoi la base?
3: C'était le prénom de mon amoureux à l'époque de
4: Faut
3: Bandai.
4: Jamais faire ça, ma pauvre fille.
9: Oh, oui.
4: Oh non, tu et changes d'amoureux alors.
3: Et donc, du coup, bah non, après, j'ai dit, comme c'est en chinois, j'ai pu dire que c'était mon prénom à moi.
7: Il s'appelait comment?
3: Il s'appelait Eric à l'époque.
7: Et maintenant, il s'appelle Jean-François.
8: Christine Bravo qui a un souci aussi. Elle avait fait tatouer Tom Cruise sur sa fesse il y a 30 ans. Maintenant, c'est Pierre Ménès le tatouage.
7: C'est super moche.
8: Non, mais les jeunes générations le font beaucoup.
4: Oui, ma fille, ah oui, ma fille
8: beaucoup,
4: a des tatouages.
9: Ouais, il y a une mode des tatouages.
1: Monsieur Reichmann, peut-être, non?
7: Oui, sur le nez.
8: Voilà.
7: J'ai essayé super de l'enlever. Bien. J'ai essayé de l'enlever.
8: C'est
7: ça
8: quel vignoble que t'as mis?
7: C'est un gros cruche. C'est un médoc.
10: Et Laurent, vous êtes tatoué, vous, Laurent?
1: Non, je suis pas vous, non, non, non.
10: Non.
7: Rien du tout. Est-ce que vous êtes percé, Laurent?
1: Non plus, non plus.
8: Non,
1: ni
8: pas,
1: percé,
8: pas
1: ni tatoué, rien.
7: Même
1: rien.
7: Pas un petit trou quelque part.
1: Rien non. De moderne. Non.
7: Pourquoi Jean-Philippe Janssen répond à la place de...
9: Ah parce que je le connais quand même, je sais bien qu'il n'est pas percé ni tatoué.
7: D'accord. D'accord. Bizarre.
9: Ce n'est pas dans son tempérament, vous comprenez?
7: D'accord.
9: Ah oui, c'est vrai, c'est ça.
8: Non, mais trouvez
1: quoi je me mêle, vous.
3: Bah, c'est vrai, on passe des vacances ensemble, on le saurait.
9: On voit bien qu'il n'y a pas de trou.
1: Bah, enfin, on passe des vacances parfois ensemble, enfin, je suis jamais nu devant vous, Valérie.
4: Jamais.
8: Oui, mais oui, mais dans un backroom, on ne peut pas mentir.
3: Sur un malentendu.
1: Ah, d'accord. Sur un malentendu, alors. Bon.
8: Moi, pour un CDI, je le fais, Laurent.
7: Non,
8: ah ouais, ouais, ouais.
7: Non.
8: Ah si.
7: Mais non.
8: Mais si.
3: Mais comment il me renie quand je pense que quand j'avais 25 ans, il était fou de moi.
1: J'ai une question musicale.
7: L'autre, il change de thème.
1: Je suis
7: thème.
1: Toujours fou de vous, chère Valérie.
7: Elle va se faire tatouer Laurent en chinois.
8: Ah, il est super fou. Il est complètement fou, il t'a filé une pièce, pour te dire comme il est fou.
1: Ne l'angoissez pas, elle est déjà morte de
8: trouille. Elle va être super, Valérie, ça est génial sur scène, ça va être super.
1: Mais bien
8: le
1: sûr,
8: problème, c'est l'autre. Plaza,
1: c'est
8: évidemment.
1: Pas vrai, je suis allé aux répétitions. Je vais
3: il
1: vous dire,
3: est fort.
1: Ils sont bluffants, tous les trois. Je voudrais vous y voir de jouer pareil, tiens.
7: Ouais, j'aimerais bien faire une pièce avec toi.
8: Ah ouais?
7: Ouais.
8: Ah ouais.
7: Ça irait très très vite.
8: Mais je sais pas comment on va faire, non? On va boire un café, on se marie, puis après on fait une pièce.
7: D'accord, on commence comme ça.
8: Non, mais avec plaisir, j'en ai grave.
7: Ça t'embête pas?
8: Mais Laurent, il veut me faire bosser, il m'a dit. Ah, patron.
1: On va réfléchir.
7: Depuis la blague de Pierre Ménès, il a un doute.
1: On va réfléchir.
8: Je vais faire les 12 coups de midi d'abord. Je peux ou pas?
7: Les 12 coups, ça va faire plaisir à Jean-Phi.
8: Oh.
1: Vous me donnez le temps de la pub et je réfléchis, d'accord?
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1: Ah, une question d'actualité pour Johan Courmier qui habite Izon. Pour quelle raison les ex-écoliers que nous sommes avons été très déçus hier par l'annonce de monsieur Denis Borrell?
13: Il n'y aura pas d'uniforme à l'école.
1: Non, pas du tout. Hier, monsieur Denis Borrell a fait une annonce importante qui a déçu beaucoup de vieux écoliers. Quand je dis vieux écoliers, des gens de notre âge qui ne sommes plus écoliers, évidemment.
9: Il y a une discipline qui n'aura plus lieu à l'école.
1: Ah non, c'est pas ça, non.
13: C'est un livre.
1: Ah non, c'est pas un livre.
14: C'est
1: non
14: par
1: plus.
14: Rapport à la récré?
1: À la récré, non. Il faut peut-être trouver le métier de monsieur Denis Borrell.
13: Ah oui. Mais il est ministre de
1: Ah non, il est pas ministre.
9: Il est pas dans l'éducation nationale.
1: Non, pas du tout.
9: Ah
1: non,
9: ouais.
1: Non.
13: Il écrivait pas les manuels?
1: Pardon.
13: Est-ce qu'il écrivait les manuels?
1: Il écrit pas de manuels, mais en tout cas, son travail, on le retrouvait et on le retrouve
9: des
1: dans
9: ardoises,
1: les...
9: Il faisait des ardoises.
1: Non, on le retrouve dans les manuels.
15: On a supprimé le bled.
1: Comment ça?
15: Le fameux bled qu'on a tous connu.
1: Ah non, non, non.
15: Le livre de grand-mère.
13: Est-ce qu'il était dans les livres d'histoire, ce monsieur?
1: Pas d'histoire. Mais
9: de
1: c'est pas
9: géographie.
1: Lui. C'est pas lui directement, c'est son travail qu'on retrouve dans les manuels.
9: Des dessins, des illustrations, non?
1: Non, mais vous avez dit quelque chose d'intéressant avant. Ah.
13: C'est rare.
15: Avant, il a bafouillé.
1: Il y en a un qui a dit dans les livres d'histoire.
3: Géographie.
9: Géographie, j'ai dit.
1: Vous avez dit géographie. photographies.
12: Les cartes.
9: Ouais. Ah, les adresses.
12: Les cartes. Les cartes au fond de la
14: dessins,
12: classe.
14: Les dessins. Les dessins.
1: C'est plus précis que ça, voyez-vous. Qu'a fait Monsieur Borrell, dont il a fait l'annonce hier.
13: La map monde.
1: Pardon.
13: La map monde.
1: La map monde. Non, mais tout
14: non,
1: ça.
14: Non, la carte de France. La dernière carte de France.
1: Mais tout ça, ça a déjà été fait.
9: Mais oui, mais quoi.
1: Alors, qu'est-ce qu'il fait régulièrement, Monsieur Borrell?
13: L'horoscope.
1: Non. Vous aviez l'horoscope à l'école, vous?
13: Bah, une fois, j'ai ouvert mon livre de Géo et je suis tombé sur Gémeaux, vous êtes en forme.
14: Oui. Alors, est-ce qu'il mettait les mots importants en caractère
13: est-ce qu'il calculait quelque chose qui, comme il n'y a plus, et ben, on ne peut plus le mettre dans le livre?
1: Ah, on se rapproche, là, on brûle.
9: Une mesure de distance, les maïs, c'est des kilomètres.
1: Non,
9: c'est
14: les équivalents.
9: Les nœuds, c'est pas les nœuds.
1: Oh, pensez à autre chose, vous.
4: il faisait les équivalences de mesures, les conversions.
1: Mais non, mais.
13: Dans la géographie, tu te convertis quoi?
1: Qu'est-ce qu'il mesure? Tous les deux ans, il fait ça.
13: Les péripéties.
1: Mais non. Quelle péripétie?
13: Les précipitations.
9: Alors, c'est une mesure, et c'est tous les deux ans.
1: Oui, tous les deux ans, il mesure quelque chose.
9: Eh ben, le sommet du Mont Blanc.
1: Eh ben voilà, bonne réponse de Jean-Philippe Janssen.
9: Bravo, Jean-Philippe. Il a perdu 2 mètres.
1: Alors, attendez, je vérifie combien vous aviez appris à l'école, vous.
9: Alors, 4807.
1: Oui, bravo, 4807. On a tous appris ça, sauf que maintenant, il ne fait plus que 4805 mètres, le Mont Blanc.
14: Mais non, mais il paraît que, il justement, heureusement, la calotte n'est pas touchée.
1: Parfois, effectivement, il est plus haut. Parfois, il est plus bas. Faut pas trop qu'on s'inquiète.
4: Je comprends pas pourquoi. Pourquoi il la lève, alors? Parce qu'il a perdu 2 mètres.
1: Alors là, il a perdu 2 mètres. Maintenant, il faut apprendre en ce moment 4805 au lieu de 4807.
14: Mais la calotte est toujours là.
1: Sachez qu'en 2011, c'était l'inverse. Il avait pris 2-3 mètres. Il était à 4810 mètres, le Mont Blanc.
9: Ouais, oui, c'est vrai.
1: Il le mesure. Bon, il y va pas tous les jours, hein, monsieur. Il est géomètre, monsieur Borrell. Géomètre expert en Haute-Savoie, président de la commission pour la mesure du Mont Blanc. Et effectivement, tous les deux ans, alors il prend un. Ils sont deux, parce qu'il faut qu'il y en ait un en haut qui tienne le mètre.
8: Et puis celui qui est en bas. Ouais.
1: Et il y a celui qui est en bas qui tient l'autre bout.
8: Il y a un gros rouleau.
14: Attends,
8: hein.
14: Mais qui est le premier
8: là,
14: qui
8: a... Je te dis pas quand il remballe le rouleau. Hein. Là, si tu te le prends dans la gueule, ça va vite.
4: T'imagines quel métier à la con de faire ça, non?
1: Et bah oui, mais ça prend 2 ans, il faut monter là-haut. Hein.
9: Ouais.
1: Et alors il y a celui qui est là-haut, il fait « Ne bouge plus! Tu m'entends?
8: Tire de ton côté pour voir. »
1: Non, parce que c'est vrai qu'il faut que ce soit précis, hein, vous imaginez bien.
9: Bien sûr, évidemment.
1: Non, mais maintenant, il y a le GPS, c'est le toit de l'Europe.
9: Oui,
1: bravo, monsieur.
9: Ah, j'aime bien les montagnes.
1: Moi, le Mont Blanc, ma mère, elle le mettait à 3 mètres pour pas que je l'attrape.
4: Ah oui, le gourmandise.
1: C'était la crème au chocolat.
14: Oh, le Mont Blanc, ce n'est pas la crème au chocolat, le Mont Blanc.
9: Non,
14: c'est du marron.
4: Oh, oui, c'est
14: du marron, crème de marron avec crème fraîche au-dessus.
1: Mais non,
4: mais c'est ça, le Mont Blanc.
14: Non, c'est le Mont Blanc.
1: Mais ça, c'est chez Angelina.
14: Oui, on est chez Angelina.
1: Mais au Havre, rue Paul-Louis Courrier, le Mont Blanc, il était en boîte de conserve.
14: Ah, d'accord.
1: Enfin, bah oui. Chacun son enfance, Ariel. Oh, le Mont Blanc. On allait boire à 17h chez Angelina.
14: Non, mais j'ai jamais
8: avec la crème de marron.
14: J'ai jamais entendu quelqu'un qui mange un Mont Blanc en boîte de conserve. En tout cas, dans l'art de la grande tradition culinaire française.
9: Oui, madame.
14: Un Mont Blanc. C'est toujours de la crème de marron avec de la crème fraîche par-dessus.
1: Mais non, pour les gens, les Français qui nous écoutent, les Français que je suis, madame, eh bien, le Mont Blanc, c'est une boîte de conserve avec de la crème. Et vous voulez, je vous dis, Ariel, vous êtes passé à côté de quelque chose. Demain, je vous apporte une boîte de Mont Blanc.
13: Est-ce que tu as déjà goûté un petit Suisse?
14: J'adore.
1: Elle en a encore sucé 3 hier.
4: Non, mais c'est la première fois que j'entends.
1: Et elle a dit, oh, c'est bon un catalogue.
4: Non, franchement, moi, là, je suis d'accord avec
8: elle. Tu veux y passer, quoi.
4: Moi, je savais pas qu'il y avait de la pâtisserie en boîte.
9: C'est pas de la pâtisserie,
1: c'est de la crème. Enfin, écoutez, vous connaissez rien. Mais vivez un peu.
13: Soyez pauvres.
1: Mais oui.
9: c'est des vraies valeurs.
1: Remarquez, moi, j'en ai encore. Maintenant, j'ai une boîte de Mont Blanc, mais c'est 3 stylos.
4: C'est ça.
1: Comme quoi, voyons, on ne change pas.
14: Oui.
0: plus vrai.
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2: On a un autre spécialiste dans l'émission et lui aussi, je dois dire qu'il s'y connaît. Il l'a prouvé la saison dernière, ne serait-ce qu'aux zoo de Beauval,
3: ah bah oui,
2: où il triompha. C'est notre ami Laurent Baffy,
3: ah bah tiens,
2: spécialiste des animaux et qui donc va pouvoir répondre à la question, j'imagine, pour Madame Lelarge.
4: Connaît tous les animaux.
5: Oh, elle a beaucoup redressé.
2: Madame Lelarge habite Tartaras dans la Loire.
6: C'est joli comme nom.
2: Quel animal a un œil plus gros que son cerveau?
7: L'autruche.
2: L'autruche. Bonne réponse de Laurent Baffy.
4: Et il s'y connaît un autruche.
3: Pour ouais, Monique... C'était pas difficile.
2: Ah bon, ah bon.
3: Bah, vu la taille de la tête, tu peux pas avoir un gros cerveau.
8: Oh mais t'es
9: fou. Bah non, vu, tu peux avoir. C'est faux. Regarde, une souris, un rat, ça a une toute petite tête et c'est un cerveau. C'est très intelligent.
3: Mais c'est un grand corps.
10: Regarde, toi, t'as une très grosse tête et.
4: Chérie.
2: Et un petit œil. Pour Madame Rogès, Monique Rogès, qui habite au Bervilliers. De quoi un zèbre a-t-il besoin pour s'endormir ?
3: De rayures ?
2: Non.
11: D'oreiller ?
3: Bah pour être dissimulé.
7: De mettre son pyjama. Rayer.
2: Non. Mais c'est vrai
7: de voir sa maman.
11: De noir.
2: C'est vrai que c'est mignon de mettre son pyjama pour un zèbre. C'est mignon comme
10: il
2: réponse.
10: Il compte ses rayures, oui.
2: Comment ?
10: Il compte ses rayures.
2: Non, il compte non. Pas ses rayures.
9: Il est obligé...
3: De dormir alors, à deux.
9: Il est obligé...
3: De dormir à deux.
2: Le zèbre ne peut pas s'endormir s'il est seul.
10: Oh, c'est
2: bonne réponse de Jean-Philippe Janssen.
10: C'est dingue, ça.
3: Oui, je le sais.
9: On me laisse jamais finir mes phrases. Alors.
3: C'était ça que t'allais dire.
2: Non mais en fait pourquoi? Parce que le zèbre a besoin d'un autre zèbre pour monter la garde et le rassurer. Il y a un zèbre qui surveille pendant que l'autre dort.
3: Un zèbre de secours.
2: Vous voyez, c'est un zèbre de secours en quelque sorte. J'ai l'impression que vous ne saviez pas ça, monsieur Baffy.
7: Non, j'ignorais totalement et je ne peux pas émettre de doute, mais je n'en pense pas moins et je fermerais bien ma gueule.
2: Pour Valérie Le Guluche maintenant. Même Le Guluche habite dans le Rhône. Mmh. Qu'est-ce que la grenouille ne fait jamais ?
7: Elle ferme pas les yeux.
2: Non.
7: Elle a pas de paupières.
2: Ah,
9: elle ne porte pas les œufs. C'est
3: ah,
9: le
3: je mat. Sais. Elle se transforme jamais en prince.
7: Elle ne boit jamais.
2: Pardon.
7: Elle ne boit jamais.
2: Elle ne boit jamais. Bonne réponse de Laurent Baffy.
7: C'est vrai, vous allez dans un bistrot, il n'y a aucune grenouille au comptoir.
2: La grenouille ne boit jamais.
7: Elle boit par la
11: et
7: peau.
11: Et même celle de bénitier.
2: L'hydratation de son corps se fait par la peau.
4: Elle
2: absorbe l'humidité présente dans l'atmosphère.
9: Comme elle est poreuse alors
2: ouais, mais elle ne boit pas. La grenouille ne boit jamais.
3: Mais enfin, on la regarde 24 heures sur 24 pour être sûr.
2: Ah bah oui. Ah, là j'ai une mordette devant les yeux. Mais la mordette, c'est le bébé de quoi ?
3: Du mordeau ?
2: Non, la mordette.
7: D'un mustélidé ?
2: D'un quoi ?
7: Mustélidé, comme Twin, Belette...
2: Ah merci de m'aider, parce que là, vraiment, vous me donnez des noms, là, j'ai cru que c'était une marque de Nutella. Alors, la mordette, non, c'est pas la
11: Est-ce
2: mordette.
11: Est-ce que c'est un mammifère ?
2: Alors non, pas du tout.
3: Ça a des petites dents et ça mord.
9: C'est un oiseau ?
2: Ah, ça mord pas, la mordette.
3: Alors le nom est mal choisi.
11: Est-ce que c'est comme un lézard ?
2: Non, c'est le bébé d'un animal, on va dire que c'est la... Le bébé, le mot est un peu...
3: Larve.
2: Pardon.
7: C'est pas une moule.
2: C'est la larve d'un animal, mais lequel?
9: Le pou.
3: La libellule.
7: La libellule.
2: Attendez, refaites-le que je chronomètre.
9: Non, mais vous m'écoutez jamais, alors moi je répète.
3: C'est pas le pou, c'est pas le pou.
10: L'escargot.
2: L'escargot, non.
9: Ça a pas de larve, un escargot. Le papillon.
2: Le papillon non plus. C'est la larve du...
11: Des mythes.
2: Non.
10: Du hanneton.
2: Du hanneton. Bonne réponse.
11: Tu vois qu'il n'y a pas besoin d'être spécialiste.
2: Et là, il vous a piqué des hannetons, monsieur. La mordette.
7: Pas que la musique.
10: Prends-toi ça dans la gueule.
7: Il est fort aussi.
9: Chérie.
2: La mordette, c'est la larve du hanneton. Maintenant, je vais vous parler de l'araponga, et particulièrement l'araponga blanc. Quelle est sa particularité à l'araponga blanc ?
7: C'est un poisson.
3: C'est un poisson.
9: Il est blanc.
2: Ce n'est pas un poisson.
10: C'est un serpent.
2: Ah, je pensais que vous saviez.
9: C'est salissant.
2: Ah, c'est... Non, c'est un oiseau. Je vais quand même vous dire dès le départ, c'est un oiseau, la raponga. Mais quelle est sa particularité?
3: Bah, il vole.
9: Il peut faire du surplace.
2: Non. C'est un record, pour
3: moi. Il atterrit avec la tête en premier.
2: Non, c'est un record pour un oiseau.
10: Il ne se pose jamais.
7: Il vole en altitude, très haut.
2: Non plus.
3: Il fait du road dogging.
9: Il fait,

0: fait. Il peut faire une marche arrière.
1: Non, il fait pas une marche arrière.
2: Il peut faire de très longues distances.
1: Non plus.
3: C'est pendant le vol qu'il se distingue.
1: Non, pas spécialement.
4: Il peut rester immobile, immobile le plus longtemps possible.
3: C'est celui qui fait le plus d'œufs.
1: C'est plutôt que quand il est sur la branche, vous voyez.
5: Ah, il s'endine.
6: Il peut dormir.
1: Non, non, non.
3: Il chante longtemps.
2: Il fait des chants.
1: Alors là, on va commencer à brûler.
3: Il a le plus de chants.
4: Et cuit-cuit.
1: Non, mais on se rapproche.
0: Ah, il a plus de variations.
4: Il a un
0: de
4: chant particulier.
0: Il chante à cappella.
1: Pardon.
0: Il chante à cappella.
1: C'est vrai qu'il a pas d'orchestre avec lui, vous avez raison. Il chante à cappella.
0: Il imite plusieurs. Il imite tout. Chœurs.
1: Alors, c'est vrai qu'il y a des oiseaux qui imitent les
3: comme
1: autres.
3: Comme l'oiseau lyre.
1: Mais pas celui-là, pas celui-là. La raponga n'imite pas. Mais quand même, il a un record.
6: Il fait des coups.
3: Le chant le plus long, le plus fort, le plus fort.
1: Un record de décibels. C'est le chant le plus fort de tous les oiseaux. Bonne réponse de Laurent Baffy. Il peut monter la raponga blanc jusqu'à 113 décibels.
4: Il y a vraiment des métiers passionnants.
1: C'est un niveau sonore qui équivaut à un concert de hard rock.
7: Eh oui, là, moi j'ai un raponga à côté de chez moi, je dors pas.
1: Vous voulez le son?
6: Oui, oui.
1: Bouchez-vous les oreilles, voici le son de la raponga.
2: Oh là là, c'est désagréable. Qu'est-ce que c'est?
3: Ah non, ça c'est Lara Fabian. Vous allez.
8: À suivre.
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1: Peut-être avez-vous vu dans Le Parisien, mais attention, fallait dire Le Parisien édition Haute-Seine. Ah. Oui, dans les pages banlieues.
7: Mais on peut pas faire tous les départements pour les chinois.
1: Bah écoutez, au moins vous allez peut-être comme ça réfléchir et trouver la question, ne serait-ce que par
10: réponse,
1: par jugeote et la réponse par jugeote. Merci de suivre, monsieur Toer.
10: C'est facile avec vous, patron, tellement éclairant.
1: Pardon.
11: Non, je remarque, c'est pas vous critiquer, mais je remarque souvent vous confondez question et réponse.
1: Alors,
11: les deux mots.
1: Je note. Esteban. Trois passages en moins.
10: C'est que ça a commencé comme ça, Christine Bravo.
11: C'est vrai, Léo.
10: Non, mais je te le dis amicalement. Hein.
1: Jocelyne Dubois, donc, aujourd'hui, va réaliser un défi incroyable. Elle va monter les 42 étages de la tour CB21 Covivio. Ça, c'est le nom de la tour, vous pouvez l'oublier. Mais il y a quand même 977 marches pour ces 42 étages. Elle va tenter de les monter le plus vite possible. Alors, vous allez me dire, bon, jusque-là, c'est pas énorme, son défi. Tout le monde peut monter.
7: Elle n'a pas de jambes.
1: 42...
7: Oui, elle s'appelle Jocelyne.
1: C'est quoi ça?
10: On rappelle la chanson. Quand je veux secouer la grosse Jocelyne, je suis sûr de tout lui mettre dedans. Je lui mets dans son petit volcan. Oh là là, oh qu'est-ce qu'elle prend.
1: Mais qu'est-ce que c'est que
10: ça? Moi je lui en mets tellement, la grosse Jocelyne, qu'elle en aura plein les dents, les dents, les dents. Quand je veux secouer la grosse Jocelyne, je peux tout lui mettre dedans. Je lui mets dans son petit volcan.
1: Ariel, je vous interdis de rire à ça.
10: C'est Elmer Footbeat, vous vous rappelez ce groupe?
11: Ah, c'est vrai, c'est une vraie chanson.
10: Mais oui, c'est une vraie chanson.
11: Je croyais que j'étais en impro et j'étais en train de t'admirer, moi.
7: Ah bah,
12: elle dépasse l'entendement.
7: Ouais, on s'en fout d'entendre.
1: Bon, ma Jocelyne à moi, elle s'appelle Jocelyne Dubois. Enfin, ben, Jocelyne à moi.
10: Vous connaissez la chanson? Quand je veux.
7: Bah non.
13: Moi, je connais quand je lâche la purée mousseline, mais.
10: Ah oui, c'est pas mal.
1: Alors, justement, quelle est la façon avec laquelle notre Jocelyne va grimper ses 42 étages?
10: Sur les mains, sur les mains.
1: Pas sur les
12: non,
1: mains.
12: Non, est-ce que c'est une personne.
11: Sur la tête.
1: Est-ce que sur la tête,
12: non. Une personne. Une personne de petite taille.
1: Ah non, elle n'est pas de petite taille.
13: Avec des échasses.
1: Avec des échasses.
4: À l'envers.
1: À l'envers.
10: Sur drone, sur un drone.
1: Sur un drone,
13: des
1: non.
13: Des patins à roulettes.
1: Des patins à roulettes, non.
4: Avec ses dents.
1: Oui, bien compris.
10: Ah, à dos de Rhum.
1: Non.
7: Ah, en talon.
0: Ah, les seins nus, les seins nus.
1: Mais les seins nus, qu'est-ce que ça change?
0: Eh ben, c'est pour...
11: Ah, ce sera un truc pour le cancer du sein, pour la prévention.
13: À reculons, à reculons.
1: Non, le fait qu'elle le fasse de cette façon, la façon que je vous demande d'identifier, rend le défi évidemment plus difficile.
0: Ah, voilà.
11: Ah, des talons hauts.
12: Non, en sautant.
11: Ah, et un petit doigt qui s'est levé.
10: Sur des rollers, sur des rollers.
12: Non,
11: en talons de 20 cm.
1: Non, pas sur des talons hauts. Pas sur des escarpins.
13: On croque.
1: Mais on se rapproche.
0: Ah,
4: en espadrille.
12: Des stilettos.
1: Des stilettos, non.
0: Non, justement, des trucs compensés.
4: Ah, les ballerines
11: en sabots.
4: En sabots. Les ballerines de danseuses.
1: Non. Ah, alors on se rapproche.
13: En pointe.
0: Sur les pointes.
1: Sur les pointes. Bonne réponse de Gérard Jugnot.
5: Oh, la punition.
13: Ah, il a de la juniote.
1: Eh oui.
12: Ah, c'est joli.
1: Et croyez-moi, la défense aux heures de pointe, c'est pas facile. Oh, elle a 57 ans. Elle ne va jamais poser le pied à plat et elle va monter. Alors, attention, le gagnant en 2019 a fait ça en 4 minutes et 55 secondes.
5: Ah, c'est tous les ans. Ah, oui, c'est une course officielle.
1: Mais elle dit, moi, je vais quand même mettre 30 minutes sûrement, hein, pour effectivement.
10: Ah oui, c'est une femme.
1: Ben, c'est pas ça, mais sur les pointes.
12: Ne relevez même
10: chacun
12: pas.
10: Chacun son truc, ben nous c'est ça, et vous c'est la vaisselle.
1: Non mais la course Vertigo, c'est évidemment une épreuve solidaire, organisée par une ONG.
13: C'est pour une bonne... un peu comme le Téléthon.
1: Oui, c'est pour une bonne action.
4: Oui.
1: Et qui sait faire des pointes ici?
12: Moi je sais faire des pointes.
1: Ah ben voilà.
10: Avec les cheveux, avec les cheveux.
1: Montrez-nous là, comment vous faites des pointes.
13: Non mais, je vais venir vous montrer. Non mais il faut les...
1: Alors là je veux voir ça.
13: Non mais il faut les chaussures.
10: Ah la vache. Attends, il faudrait une musique. Ariel, il faudrait une musique un peu.
12: Bah oui.
13: Allez, prends
10: un chant lyrique.
5: C'est de la demi-pointe. Non, il fait de la demi-pointe.
1: C'est la première fois que je vois un tira et une tapette en même temps.
12: C'est... Oui, c'était pas très très probant.
5: Non.
12: Mais...
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1: Si vous voulez trouver une chérie molle, qu'est-ce que vous devez faire?
15: Une chérie molle?
16: On dit, alors, monsieur Ruquier, on dit une kérie molle. Hein.
1: Pardon?
16: On dit une kérie molle.
1: Oui, mais c'est moins drôle.
15: Une chérie molle, c'est...
16: Et une kérie molle, c'est une anone, c'est un fruit vert qui ressemble un peu au corossol. Qui a un
15: goût le chorossol.
16: Très sucré et très bon en glace. Et on trouve ça aux Antilles, en Amérique du Sud.
1: Ah ben voilà pourquoi vous savez le prononcer.
17: Bah oui,
1: parce qu'effectivement, vous êtes un ancien foyalais.
16: Exactement. Le corossol et la kérimol sont des fruits jumeaux.
10: Mais attends,
16: qui se ressemblent
10: énormément. Mais attends, rendez-vous en terrain connu depuis tout à
15: l'heure. Moi, la chérimol,
10: je pense... Il y a sa maîtresse qui va arriver, il y a son ancien prof.
15: Je pensais que c'était quand on avait un rendez-vous avec Dari Boudboul, ça.
1: Pardon, j'ignorais qu'on devait dire kérimol et non pas chérimol. Mais en tout cas, c'est une excellente réponse.
10: Bravo.
1: De Paul El Karat. Car en effet, l'arbre s'appelle donc le kérimolier.
16: C'est les anonacées, c'est la famille des anones. C'est les...
1: Alors ça, moi, j'avais effectivement cette famille que je connaissais pas bien. Ils sont rarement venus à la maison.
16: Oui, mais faut aller les chercher.
15: Et les chérimoles, ils viennent jamais.
1: Les anonacées sont jamais venus à la maison.
16: Non.
1: Mais c'est quoi alors des anonacées?
16: Eh ben, c'est justement une famille d'arbres fruitiers dont il y a le kérimol, le corossol.
1: La kérimol.
16: La kérimol.
15: Il est nul. Il est nul. La kérimol.
5: Et moi, j'ai joué dans une série molle.
10: Et moi, en ce moment, j'ai une demi-molle.
5: Arrête de me regarder, s'il te plaît.
16: Monsieur Larosière.
15: Est-ce qu'une chérie molle peut rendre un chéri dur?
1: Une kérie molle. En tout cas, bravo. Franchement, c'est
16: non,
1: bien.
16: Non, mais j'adore ces fruits, c'est pour ça.
1: Alors maintenant, je vais vous demander à quelle célèbre bataille, et c'est une question pour Florence Corse.
16: Ah, si ça fait comme hier.
1: À quelle célèbre bataille ont participé le réalisateur Jean-Pierre Melville, l'athlète français Alain Mimoun ou l'écrivain documentariste réalisateur Frédéric Rossi?
15: C'est une vraie bataille qu'on cherche.
1: Une vraie bataille.
15: C'est pas une bataille de fiction.
1: Ah, ce n'est... Alors, c'est ça qui est formidable.
15: Non.
1: C'est que c'est une vraie bataille qui n'est pas une bataille de fiction.
15: Ils étaient soldats. Ils étaient soldats.
1: Dien Bien Phu, non.
10: C'est l'Argentine.
1: L'Argentine, non.
5: La guerre du Phu. La guerre de 40.
1: Alors oui, mais quelle bataille?
5: La
16: bataille de Koursk.
1: Non.
16: Et c'est où?
5: La bataille de Stalingrad.
1: Non.
16: Est-ce que c'est en France?
5: La bataille des Ardennes.
1: Alors, ce n'est pas en France.
16: Non.
5: Ah merde.
16: La bataille d'El Alamein.
1: Non.
17: En Italie.
1: C'est en Italie.
17: Ah bah voilà.
16: La bataille du Monte Cassino.
5: Monte Cassino.
1: Bonne réponse de monsieur Duléry et de Monsieur Paul Alcarat. Effectivement, bravo. La bataille du Monte Cassino, on dit aussi.
16: Et ils ont dû fumer quelques joints là-bas.
1: Et Jean-Pierre Melville, Alain Mimoun, c'est curieux hein, d'ailleurs.
16: Ah oui, Mimoun.
1: Mimoun, Melville et plein d'autres, hein, mais j'ai pris les trois plus connus. Frédéric Rossif était effectivement soldat pour la France dans cette bataille.
16: Vous avez la vingtaine.
1: La bataille.

0: Kétamine.
1: La kétamine, ouais. Bonne réponse.
2: Ah bah tiens.
1: De Christophe
2: Comme
1: Beaugrand.
2: Par hasard, les gens des médias, ils s'en mettent plein le nez.
0: C'est connu.
3: C'est ce qu'on donne à, par exemple, des gens qui ont des gros soucis mentaux pour les calmer parce que ça marche pas sur des gens.
0: Faudra simplement prévenir Antoine.
2: Mais c'est passé Antoine.
0: Non, mais qu'il a le sourire du plombier. Voilà. Le pantalon est un peu bas. On a tout vu Antoine. Voilà. Antoine est parti aux toilettes. On a vu son derrière.
4: On a vu le début des fesses d'Antoine.
2: Mais c'est chiant. Et c'est pas drôle la prostate. C'est pas drôle la prostate.
0: Mais non, mais là,
2: monsieur. Et vous rigolez là.
1: Et s'il court comme ça, c'est parce qu'on a failli en voir plus.
4: Regardez, il est là-bas.
0: En tout cas, là, il est prêt. Hein, il est prêt à réagir. Tiens, ça va être assez rapide de baisser la culotte parce que la moitié était déjà faite.
2: Il a lâché une goutte sur le chien de Darryl.
0: C'est curieux ce qui se passe dans cette émission quand même.
4: Il pensait qu'il allait tenir et
2: ne pisse pas dans mon casque.
0: Non mais Laurent essaye de présenter l'émission. Il envoie un cul de star qui passe derrière vous.
1: Oh, un cul de star. N'exagérons rien non plus. Juste le sourire du plombier d'une star.
4: Oui, mais quand même.
1: En tout cas, Mme Boutboul ne semble pas connaître la drogue.
4: Mais non, c'est quoi?
3: J'ai connu
1: la drogue du cheval. C'est en Angleterre, hélas, que les jeunes surtout, paraît-il, utilisent.
2: Ils sont défoncés, les Anglais, ils sont défoncés.
1: C'est euphorisant, et effectivement, c'est très grave, parce que on la vend à un faible prix, c'est à accès facile, et ça fait de terribles dommages en matière de santé.
4: Antidouleur ou excitant?
1: C'est pas compliqué, on en a donné deux à Duléry avant l'émission.
0: C'est pas facile à digérer, visiblement.
2: Par exemple, tu rates toutes tes imitations.
0: Par exemple,
4: pendant un moment, circulait dans les chevaux.
1: Le revoilà.
0: J'espère qu'il a réussi à remonter sa culotte.
2: Antoine, ta braguette.
0: Oh. Ah non, là, ça va mieux qu'à l'aller. Franchement, ça se passe mieux à l'aller qu'au retour, Laurent.
1: Mais j'ai l'impression d'animer un cirque. J'ai l'impression d'être, je sais pas, Marcel Faure et Jacqueline Monsigny. C'est pour les
0: eh
1: plus
0: bien oui.
1: C'est pour les plus
2: Antoine,
1: anciens.
2: Le PQ, Antoine.
3: Monsieur Ruki, je t'entraîne.
1: Antoine, vous avez du PQ qui reste coincé derrière.
2: Et même pas une feuille, mais c'est pas une feuille, c'est le rouleau carrément.
5: J'ai juste fait un gros pipi, pas un petit caca.
2: D'accord. Ah.
0: Très bien. On saura tout.
5: On saura tout.
2: Alors, pipi, caca, c'est quoi cette émission? Mais la kétamine, non, ça fait des ravages parce qu'ils en prennent tous et ils font les overdoses, c'est ça, patron?
4: Non, mais pendant un moment, circulait dans les chevaux de course, il y a très longtemps, ce qu'on appelait le jus d'éléphant. C'était un produit que donnaient dans les cirques, pour calmer les éléphants et à d'autres doses.
1: C'était plus drôle du Eric allait aux toilettes.
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1: Fernand Urbain Dominique Leclerc, un record qu'on connaît bien en Belgique, mais dont on n'est pas forcément spécialement fier. De quel record s'agit-il?
2: Il est resté sur le trône de plus de 150 heures.
1: Non.
0: Alors attendez, ils ont fabriqué quelque chose. Ils sont deux à avoir réalisé ce record. Vous avez donné le nom de deux personnes.
1: Non, une seule personne. Fernand Urbain Dominique Leclerc.
4: Il y a tous ces noms-là.
0: C'est une seule personne.
1: C'est une seule personne.
0: 18 prénoms, d'accord.
1: Alors on le connaît peut-être ici en Belgique sous son pseudonyme, mais qui est quasiment le même, c'est-à-dire qu'il s'appelle.
4: Ah, ça
1: en fait,
4: sert à rien.
0: C'est pas Dodo la Saumure.
1: Pardon?
0: C'est pas Dodo la Saumure.
1: Ah non.
0: Mais non, il est pas belle.
4: Le mec qui donne un pseudonyme avec les mêmes noms que lui.
1: Mon Leclerc, là.
4: Alors, est-ce qu'il est mort?
1: Ah, il est mort en 2010.
0: Ah oui. Et alors, ce record, c'est un triste record parce que il a fait quelque chose de très mal.
4: Ah, il n'a pas dit triste. Il a dit que les Belges n'étaient pas fiers.
1: Merci de m'écouter.
4: Il a perdu.
2: C'est un
4: record à la cour.
1: Ici, vous le connaissez, mais vous ne soufflez pas. Peut-être plus sous le nom de Fude Leclerc.
2: Ah, c'est pas le parolier de Frédéric François?
1: Non.
4: Comment vous dites
1: Fude? En fait, il a pris les trois initiales de ses prénoms, Fernand, Urbain, Dominique. Il a fait Fude Leclerc.
4: Ah, il a perdu à l'Eurovision.
1: Bravo, mais ça, c'est pas un record.
0: Il a perdu plein de fois à l'Eurovision.
4: Il a perdu plein de fois à l'Eurovision.
1: Combien
4: de fois? Toutes les fois, 15 fois.
1: Non, pas 15 fois.
5: Il n'a jamais été sélectionné à l'Eurovision.
0: 8 fois.
1: Non, pas quand même.
0: Il y a plusieurs fois.
4: 3 fois.
1: Bon,
4: 2 fois.
1: Je vous accorde
0: 4 fois.
1: Voilà, je vous accorde la bonne réponse. Il s'est présenté 4 fois et il a perdu 4 fois au concours Eurovision de la chanson. Bonne réponse collective.
2: Et attends, Laurent. Mais comment il peut être sélectionné? Au bout de 2 fois, les gens voient bien qu'il est nul. Pourquoi ils le renvoient?
0: Comment qu'on peut y aller 4 fois?
4: Les Belges, je crois qu'ils ont un jury flamand une année, un jury wallon une année.
0: Ouais.
4: Et donc peut-être qu'il s'est mis les deux dans la poche.
2: Mais ils sont pas aussi cons, les Belges, c'est pas des ch'tis.

0: Mais comment ça se fait? Il y a un truc qui m'étonne là-dedans, c'est que, on va poser la question au public, mais moi j'ai jamais entendu parler de
1: Il a
0: de
1: été
0: ce
1: candidat à l'Eurovision.
0: Sous des noms différents peut-être?
1: Non, toujours sous le nom de Fudd Leclerc.
2: Mais en quelle année?
1: En 1956.
2: Ah oui, d'accord. Oui.
1: En 1958.
3: Ah bah oui, mais bon.
1: En 1960.
2: Ah, oui. Une fois sur deux.
1: Et en 1962.
2: C'est-à-dire qu'à chaque fois que c'était les Wallons, c'était lui.
1: Et il est même le premier chanteur à n'avoir obtenu aucun point.
2: Aucun. Ah oui, il était quand même très...
1: Zéro point en 1962. Sa première chanson, c'était les Messieurs les Noyés de la Seine, ça s'appelait.
2: Ah oui, c'est des textes.
0: Pourtant, c'est porteur pour l'Eurovision.
1: Ça, c'était en 1956.
4: C'est joyeux.
2: Ça partait bien.
1: Ensuite, c'était Ma Petite Chatte en 1958.
3: Vas-y, tous les
4: albums. Ça, c'est Gueluc.
2: C'est bien, Ma Petite Chatte, on avait bien aimé, Ma Petite Chatte.
3: Ma Petite Chatte.
0: Et vous avez pas une bande, vous avez pas la musique?
1: On n'a pas retrouvé.
4: Il y a bien eu Papa Pingouin.
1: Mon amour pour toi en 1960.
2: Mon amour pour toi, ma petite chatte.
5: Eh bien, figurez-vous qu'il est là ce soir, on l'applaudit.
1: Mais non, il est mort en 2010. Et il a d'ailleurs été le pianiste de Juliette Gréco, tout de même.
2: Ah, oui. Et alors, son dernier titre qui a fait zéro point, c'était quoi?
1: Ton nom, ton nom.
2: Ah oui.
5: Ton nom. Ah, j'oublierai ton nom.
1: Non, ton nom. Fudd Leclerc.
0: Fudd Leclerc.
1: S'est présenté quatre fois à l'Eurovision.
2: Et on a oublié son nom.
4: Il avait choisi un joli pseudo.
1: Oui, Fudd. Oui, ça c'est vrai, Fudd Leclerc. D'ailleurs, il était français, il n'était pas belge.
4: Voilà pourquoi. Attendez, excusez-moi, c'est encore pire. Non seulement vous prenez un mec nul, mais vous nous le prenez chez nous.
1: Il est né en France, mais c'était un chanteur belge. Il a fait carrière, enfin carrière.
4: Bah non.
0: Non, il n'a pas. Il a fait carrière.
4: Oui.
2: Il était bel homme.
4: Il était ni belge ni chanteur.
1: Il était né à Montluçon, une ville chère.
5: Dans l'Allier.
1: Chère aux grosses têtes. Mais en revanche, il est mort en Belgique et il a fait sa carrière la plupart du temps en Belgique, au point tout de même d'avoir représenté la Belgique quatre fois.
2: Et est-ce qu'au moins il était beau gosse?
1: Oh, écoutez, j'ai une photo là. Il avait l'air sympathique.
3: Il y a les quatre fois.
5: Ah ouais, donc il avait la tête de
4: il était moche.
2: Il a dû coucher.
1: Michel Thor a participé plusieurs fois à l'Eurovision.
4: Mais
2: pourquoi
4: quand
2: on
4: ne
2: voit pas Marie Myriam, nous?
4: Oui, mais
1: pardon.
2: Pourquoi quand on ne voit pas Marie Myriam?
3: C'est vrai, t'as raison.
4: Oui, mais
2: gagné par
4: quelquefois, c'est pas pour le même pays. Parce que c'est le Luxembourg.
2: Ah, c'est vrai.
1: Oui. Jean Vallée aussi.
0: Oui, Jean Vallée a fait deuxième.
1: Ah ouais. Il a fait, je crois, une ou deux fois aussi, Jean Vallée.
2: C'est qui? C'est qui Jean Vallée?
4: Bah, c'était un connard.
2: Jean Vallée.
1: Oh.
5: Hey Jean. Mais c'est horrible, l'Eurovision, là. Tous ces gens habillés en fuseau qui chantent en albanais, là.
2: Moi, j'adore.
5: En plus, commenté par Stéphane Bern, c'est ça?
2: Ah, j'adore.
5: Non,
2: oh,
5: mais c'est l'enfer. Dans un autre pays, sur une autre planète, en 72, c'est horrible.
3: Ah non, tu fais des belles soirées pizza avec ça.
5: Oui, non, mais si t'es pédé, que t'as des goûts de merde, ça marche, mais... Mais si t'es hétéro avec un peu de feeling, tu te dis qu'est-ce que je fous là?
2: Non, c'est génial.
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1: Qu'est-ce que vous allez faire, Chantal, là-dessous, à la fête à Neuneux, alors?
7: Oh, je suis ravi, je suis la marraine de la fête à Neuneux.
1: Et le parrain, c'est Elise Moon, je vois. Vous êtes en couple avec Elise Moon, maintenant.
7: Pas encore, mais j'ai pas tellement l'intention, si tu veux. Non, c'est pour l'association Coucou Nouveau.
1: Vous ne plaît pas, Elise Moon.
7: C'est pas mon style d'homme.
1: Vous êtes antisémite?
7: Oui.
1: Elle dit oui, en plus.
5: Bah oui. Franchement, qui ne l'est pas, à part Mélenchon?
1: Donc, qu'est-ce que vous allez faire à la fête à Neuneux, alors?
7: Eh bien, je suis marraine et... je suis marraine, en fait.
1: Bah, très bien, voilà, oui.
8: Je pense qu'elle ne sait pas encore ce qu'elle va faire là-bas.
7: Non, je vais aller faire
1: les manèges. Vous allez faire les attractions, les...
7: Mais peut-être la femme la plus drôle du monde dans une cage, non?
5: La femme à barbe.
7: J'ai très peur des gros manèges.
1: À moins que vous soyez figurante dans le château hanté.
7: C'est gentil.
8: C'est pas gentil, ouais.
7: Pourquoi pas?
5: Avec son balai.
7: J'avais fait ça à la foire de Lille, je me souviens. J'avais fait le train fantôme. Chercher du boulot, on m'a dit, si tu veux, tu fais peur aux gens, tu les chatouilles quand le petit train passe dans le train fantôme.
1: Ah, c'est un vrai travail, ça.
5: Qu'est-ce que tu gagnes dans ce cas-là? Il y a un peu de sous? C'est quoi, ils te payent en pommes d'amour?
7: Rien du tout. Et donc, alors,
1: vous avez répondu très vite, là.
7: Non, attendez, c'est une association, Coucou le Voilou, pour les enfants à l'hôpital, pour aiguiller l'hôpital.
1: Ah oui, ah bah, on les connaît, les associations.
5: Va à l'hôpital, va pas la fête à Neuneux, non?
1: Coucou nous voilou.
7: Et donc, laissez-moi parler. Donc, alors, je chatouillais les gens qui passaient dans le train. Et un jour, il y a un farceur, il m'a emmené avec lui dans le train, si vous voulez. Donc, j'avais été démasqué.
8: J'ai pas compris l'anecdote l'histoire.
7: L'anecdote est...
5: Il est bien ce
7: manège. Il n'y a pas vraiment de chute, mais ça change pas.
1: Non, en revanche, dans les attractions, parfois, il y en a des chutes, dis-donc.
7: Ah oui, mais non, c'est dangereux.
1: Accrochez-vous, hein, quand même.
7: J'avais fait le tapis volant. Vous connaissez le tapis volant?
1: Ah oui, oui, oui.
7: C'est un tapis qui bouge comme ça, d'un côté et de l'autre. Et j'avais laissé mon sac par terre.
1: Ah oui.
7: Mon sac s'est vidé. Et toutes mes affaires s'en allaient à droite, à gauche, etc. C'était terriblement déstabilisant.
1: Une bonne marraine, donc.
7: Voilà.
1: Pour
7: et alors, il paraît que vous allez venir.
1: Oh, dites, non, je vais pas parce que.
8: Qu'est-ce que vous avez à faire ce jour-là, Laurent Ruquier?
1: Ça m'intéresse pas.
7: Oh, les gens sont contents.
1: Ah oui, oui. Bon, on verra, on verra.
7: Oh,
1: on verra.
7: J'aimerais tellement vous venir avec moi.
1: C'est où?
7: Pelouse de la Muette.
1: À la Muette.
7: Métro la Muette.
1: Ben, continuez comme ça.
5: Mais attends. Mais...
7: Non, c'est bien la fête.
5: C'est pas très sympa parce que c'est Pelouse de la Mouette, c'est Bois de Boulogne. Elles vont aller où les putes, il y a la fête?
7: Non, mais elles sont de l'autre côté.
5: Ah oui, c'est... Ah, il paraît, c'est ce qu'on m'a dit.
1: Ça tombe bien, on peut faire une pierre de couille.
7: C'est sympa la fête.
5: Il est fort.
1: Alors, je voulais dire à Jonathan, parce qu'on s'est pas revu depuis mon retour de Chine. Je sais que je bassine un peu tout le monde avec mon voyage en Chine. Mais ça m'a tellement marqué. Et c'est vrai que Joyce est une spécialiste de ce grand pays et elle parle couramment. Et alors, évidemment, dès que je suis arrivé là-bas, qu'est-ce que j'ai fait? La première chose que j'ai fait,
9: Vous avez chanté Ça ira.
1: Alors, pas seulement ça, mais c'est que j'ai montré des vidéos de vous en demandant à tous les Chinois s'ils vous connaissaient.
9: Et alors?
1: Il y a un guide qui vous connaissait, pas tous, hein, mais il y a un guide sur trois qui vous connaissait. C'est déjà pas mal. Sur un milliard. 4. Un guide sur trois qui vous connaissait. Et alors, mieux que ça, c'est que même ceux qui ne vous connaissaient pas, je leur faisais écouter les chansons.
9: Vous étiez mon attaché de presse en
1: Chine. Ouais, en mandarin. Et ils disaient, elles chantent très très bien notre langue.
9: Oh, c'est
1: ça. Ça m'a fait plaisir, j'ai été touché. Je disais, je la connais.
5: Mais c'est-à-dire, quand tu es là-bas, tu chantes en chinois ou en mandarin, tu ne chantes pas en français?
9: Oui, en fait, j'ai fait l'équivalent de la Star Academy chinoise. Ouais. C'était de fin février à fin juin.
5: Star Academing.
9: Voilà.
1: Non, donnez-nous un petit exemple de chinois pour tout le monde, pour montrer au public que je n'invente pas ce que je dis.

0: C'est chouette, ça, quand même. Et vous, Orlinski, vous êtes connu là-bas comme artiste?
1: En Chine, très très très connu. Ben, 1,4 milliard. Moi, c'est des singles qui sont d'argent, donc forcément.
0: Non, mais on trouve vos œuvres
1: oui,
0: dans
1: beaucoup
0: les
1: de copies.
0: Dans les galeries.
1: On trouve beaucoup de copies.
2: C'est pas leur genre, c'est pas leur genre.
1: T'en trouves partout. Non, il y a beaucoup de copies. Bah, si, on a en Asie un vrai marché, mais il y a un gros marché de la copie, un marché de l'original.
0: Parce qu'il y a tout un quartier à Pékin qui est justement un quartier de galeries d'art.
1: Ouais.
0: Et franchement, c'est chouette, hein, je vous jure.
1: Ouais, c'est super.
0: Ah ouais.
3: Vous êtes allé quand en Chine, les polis?
4: Mais cet été,
0: j'y suis allé pour la dernière braderie.
2: Alors, j'ai une blague sur les Chinois. Vous savez pourquoi les Chinois ils sont toujours joyeux dès le plus jeune âge? Parce qu'en Chine, on rit quand on est.
5: Allez bien.
0: Allez, une première citation, et ce sera cette citation pour Georges Domerge, qui habite Poublaz-Lanec. Vous aurez compris que c'est en Bretagne. Qui a dit, maintenant, sur les bouteilles de vin, ils écrivent, attention, l'alcool est dangereux pour les femmes enceintes. Entre nous, si l'alcool n'existait pas, il y aurait beaucoup moins de femmes qui seraient enceintes.
4: Coluche.
0: Non, pas Coluche.
3: C'est récent, c'est...
0: Ah oui, c'est une copine à nous, d'ailleurs.
5: Ah, Foresti.
0: Qui vient de temps
5: Michel
0: en temps.
5: Bernier.
2: Christine Bravo, Bernier.
0: Pas Michel Bernier.
4: Isabelle Mergault?
0: Pas Isabelle Mergault.
3: Charlotte de Turckheim.
0: Charlotte de Turckheim, bonne réponse de Chantal là-dessus. Pour Ludivine Moniaud, qui habite Saint-Apollinaire, qui a dit « Un consultant, c'est quelqu'un qui connaît 129 positions du Kama Sutra, mais qui ne connaît aucune femme. » C'est pas mal. Hein.
5: C'est pas mal.
4: C'est un vrai théoricien.
0: Alors, ce n'est pas Coluche. C'est quelqu'un, évidemment, qui a dit ça à propos des consultants sportifs.
2: En un mot, consultant.
0: Consultant de football, évidemment.
2: Ah oui,
5: Thierry Roland.
0: Pas Thierry Roland.
3: Il est mort, il est vivant?
0: Alors, il est toujours vivant.
5: C'est un commentateur?
0: Alors, je crois qu'il a jamais commenté. Ou alors, peut-être une fois, mais c'est pas sa spécialité.
3: C'est un journaliste.
0: Il est plutôt silencieux.
4: Il consulte.
5: Ah, Adil Rami.
0: Et il dit des phrases comme ça de temps en temps.
5: Ah, c'est...
0: Mais effectivement, c'est un ancien footballeur.
5: Mais oui, il est entraîneur maintenant.
0: Alors non, je crois qu'il n'est... Non, il est comédien maintenant.
5: Mais il est connu ou pas? Le Boeuf.
3: Non, il est marié avec la comédienne qui est au français.
0: Absolument.
2: Michel voilà. Télizarazou.
3: Un brin assez sexuel. Enfin, sexy, je veux dire.
5: elle a très faim, Laurent.
0: Moi, je vais pas la fête à d'honneur. Je n'ai pas envie qu'elle touche au mien.
4: La fête où, neuneu?
0: Il a été fâché avec l'équipe de France de football pendant longtemps.
5: Louis Cantona.
0: Qui a dit Eric Cantona? C'est Richard Orlinski. Bonne réponse de Richard Orlinski. Mais oui, bien sûr, c'est Eric Cantona. Une autre citation.
3: Là, j'ai gagné, non?
0: Non, c'est pas vous qui avez gagné.
3: C'est Richard. Enfin, j'ai mis sur la piste.
0: D'accord, mais enfin...
1: Ouais, c'est pas mal d'avoir mis sur la piste.
0: On va pas récompenser tous les Alzheimer le même jour. Pour Virginie Flore, qui habite Nantes, qui a dit « Maintenant que je suis vieux, quand je parcours un cimetière, j'ai l'impression de visiter des appartements.
5: » C'est ancien.
4: C'est récent?
0: C'est pas tout récent. C'est quelqu'un qui est mort en 1957 et qui fut d'ailleurs un des rares politiques académiques. Il n'y en a pas eu tant que ça.
6: Ah. C'est vrai, ça manque aujourd'hui.
5: Édouard Herriot.
0: Et c'est Édouard Herriot. Oh. Excellente réponse de Franck Ferrand.
7: À suivre.
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0: Ah oui, vous ne connaissez pas encore tout le monde, monsieur Vizorek. Vous
1: avez entendu. Bien heureux.
0: Vous avez entendu parler de Johan Rioux déjà.
1: J'ai déjà entendu parler de Johan Rioux, ce qui est encore pire, mais. Mais oui, il a été commentateur de foot en Belgique.
0: Oui, on est.
1: Il a commenté, on a le même métier en fait,
5: c'est ça qui est génial.
1: Si, j'ai commencé.
3: Mais pas le même avenir.
9: Les gens, en général, les gens qui connaissent le mieux Johan Rioux sont des psychiatres.
1: Mais aujourd'hui, vous avez fait un truc vraiment par pair aujourd'hui.
0: C'est-à-dire.
1: Alors, on a deux Christine.
3: Ah non, je suis pas une paire. On a
0: deux Christine, deux gros.
1: Non.
0: Deux Belges.
1: Vous avez deviné, c'est ce que vous vouliez faire. On a deux anciennes stars des années 80 et 90 de la télé. On a deux commentateurs de foot.
3: C'est qui les anciennes stars?
1: Christine et Christine. On a le même cerveau, Laurent, parce que j'ai vraiment pensé à ça. Je me suis dit, mais
3: pas Ariel,
0: il a le même cerveau. Ne le dites pas à BFM. Vous croyez que je pense à tout ça, pauvre Rio? Rioux. Non, on regarde qui est libre, les agendas, on essaie de créer un équilibre, des gens drôles, des gens cultivés, des couillons, des têtes de turc. Vous, vous êtes dans la catégorie couillons, têtes de turc. Mais qui parle? Alors, si vous voulez, j'ai besoin de gens qui meublent, vous savez, dans cette émission. Alors, il y en a qui meublent avec élégance, comme Monsieur Wiesmann, par exemple.
9: Écoutez, moi, j'ai fait une formation de décorateur, je meuble très, très bien.
0: Il y a ceux qui meublent en racontant n'importe quoi, comme vous, monsieur Rioux, voyez-vous. Et puis, il y a les autres.
1: Mais est-ce que vous vous connaissez, les deux Belges? Vous vous connaissez, Christine et
9: moi,
1: et Alex?
9: Je connais Christine. Qui ne connaît pas Christine?
3: Et qui ne connaît pas Alex?
9: Vous êtes trop aimable. Mais vous vous êtes jamais
0: elle
9: croisé.
0: Elle a bien fait de retenir le prénom parce qu'elle n'avait pas le nom, dis donc. Et vous, monsieur Wiesmann, qu'avez vous fait de vos vacances? Car nous ne nous sommes pas vus depuis...
9: Écoutez, j'étais dans un pays très singulier qui s'appelle l'Albanie, où il y a 200 000 bunkers. Donc, il est probable que s'il y a une guerre nucléaire grâce à un grand dictateur Enver Hoxha qui a dirigé l'Albanie pendant 40 ans, eh bien, les Albanais seront les seuls survivants. Et c'est des gens très sympathiques, des physiques un peu à la Bernard Mabille.
3: Oui, vous avez dit en coulisses, ils sont tous moches.
9: J'ai dit ça parce que je vais en vacances pour me reposer. Et quand vous avez un type qui a fait 4 heures de fitness qui passe devant vous avec sa nana qui sort de Beverly Hills, ben c'est pas reposant. Donc je suis allé dans un pays de moches, c'est tout.
0: Oui, c'est vrai, ben c'est pareil, il fait jamais à Mykonos, vous voyez.
9: Ah oui, vaut mieux pas.
0: Une première citation pour monsieur Verdun, tiens, qui habite Marseille, et non pas inversement. Il habite dans les Bouches-du-Rhône. Monsieur Verdun, il espère un premier chèque RTL. Oh, il a peu de chance, hein. C'est une première citation assez facile, qui a dit « Zorro, visuellement, c'est le pape en négatif ».
3: Il est mort ?
0: Ah non, il est vivant. Il était encore là hier.
2: Des Français ? Gueluc !
0: Philippe Gueluc, oui. Bonne réponse de Bernard Mabille. Une citation maintenant pour monsieur Pignol, qui habite...
1: C'est un ami.
9: C'est bien parti. C'est bien.
1: Je l'ai rencontré ce matin.
0: Alors pour monsieur Germain Pignol, qui habite Massa dans l'Ariège, qui a dit au pays de Bocuse, McDonald's m'apparaît comme le moins utile des travailleurs immigrés.
9: Waouh!
4: Philippe Bouvard?
0: Non, mais on n'est pas loin.
1: Jacques Martin.
0: On est de cette génération.
3: C'est Sim.
0: Pas Jacques Martin, c'est pas Sim.
2: Jean-Yann.
0: C'est quelqu'un qui n'aime pas, vous l'aurez compris, la restauration rapide.
3: Bénichou.
0: Non, non, non.
2: Mais il vit toujours?
0: Il vit toujours.
3: Et il vit beaucoup.
0: Et quand vous saurez qu'il est né à Lyon.
3: Bah, est-ce qu'il vit debout?
1: Laurent Girard.
4: Bernard Pivot.
0: Bernard Pivot. Bonne réponse de Christine O'Crène. C'est Bernard Pivot. Une autre citation, et cette fois, ce sera pour Virginie. Qui a fait...
1: C'est Christine. C'est Christine.
9: Alors, en fait... Non, c'est le pain de chair, là. Comment il s'appelle?
3: Je me lâche à Paris, parce qu'encore, si je fais ça, je me fais tirer dessus.
9: Vous prenez pour un sanglier?
2: Si tu fais ça,
1: oui.
3: C'est la saison finis, de la chasse.
9: Tu finis sur le capot avant de la bagnole. Ouais.
0: Franchement, madame Bravo, c'est pas très agréable pour nos auditeurs de vous entendre.
3: Si, ça leur rappelle... leur jeunesse, quand ils me regardaient à froufrou. Si, moi, les gens aiment beaucoup mes
0: grosses... Vous faisiez déjà ça dans froufrou.
3: J'ai toujours fait ça.
2: T'as toujours été distingué.
0: Une dernière citation avant qu'on passe aux choses sérieuses pour Stéphanie Fargy. Attention, plus difficile, cette citation plus culturelle. Stéphanie Fargy habite Metz en Moselle, qui a dit « S'il ne se passe rien, écrivez-le pour le dire. »
9: Oh, c'est
1: un intellectuel ?
0: Alors,
2: oui.
9: Samuel Beckett.
0: À l'époque, ce mot n'existait pas, voyez-vous.
2: Mao Tse-Tung.
0: Non, on n'est pas du tout en Asie. On est plutôt dans l'Antiquité romaine, bien sûr.
2: Cicéron.
0: Bonne réponse de Bernard Mabille. C'est Cicéron.
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0: 26 ans. Alors d'ailleurs, je vois que parmi le public, quelqu'un vous a offert un petit
10: cadeau. Oui, il y a une personne dans le public qui m'a offert un cadeau. Wow. Tous les autres, non. Vous faites un effort. D'autant qu'il y a mes parents, ils n'ont même pas fait
0: mais
10: de cadeau.
0: Mais ils sont où vos parents?
10: Juste devant, voilà. Toen, tu fais une vanne sur ma mère, je te défonce, on est d'accord?
2: Moi, j'étais sûr que tes parents, c'était Dominique Rocheteau et Rachida Dati. Il y avait un vrai truc, un mimétisme, espèce de clonage. Mais moi aussi, j'ai fait mes 26 ans, mais de carrière.
0: Oh. Mais alors, Romane,
2: mais oui.
0: Romane, tes parents, Oh, ils sont dans la salle.
11: Juste là, juste là.
0: Oh,
11: Laurent.
0: Le monsieur avec le caméscope.
2: Oui, lui. Le caméscope, oh, comme ça, comme l'autre, là.
0: Qu'est-ce que tu veux faire quand tu seras grand, mon grand?
10: Je veux être aux grosses têtes, monsieur Ruquier.
0: Oh, mais ça fait... et qu'est-ce que tu vas nous chanter?
2: Allez, la digue du cul. Allez, un, deux, trois, qui branle avec les parents. Qui branle, qui décharge. Je... La digue du cul. Et qui te la fout dans le cul. Allez, allez. Et c'est mon fils. Respecte-le quand même.
10: Bon, Corinne, viens, on sort, je te pète la gueule. C'est bon, ça suffit.
0: Mais c'est comment les prénoms de vos parents quand même?
10: Je donne les vrais ou.
11: Attends, moi je pense qu'on pourrait les deviner.
0: Ah oui,
10: allez, essayez de deviner le nom.
2: Il y a Monique et Jean-Louis.
11: Michel.
2: C'est quoi?
11: Michel.
10: Il n'y a pas de Michel, non?
0: Comment il s'appelle alors?
10: C'est Gérard et Véronique.
2: Ah, Gérard!
0: Bienvenue!
10: C'est des parents formidables, mais par contre, niveau cadeau d'anniversaire, ils ont toujours été pourris. Vous savez ce qu'ils m'ont offert à 15 ans?
0: Non.
10: Un rasoir. Regardez ça, ça
11: ils
10: fait 11 ans.
11: Fait t'offrir un
10: J'ai toujours rien rasé. Il attend, il est chargé, il y a toutes les batteries dedans. L'année dernière, vous savez ce qu'ils m'ont offert? Une gourde. Une gourde en métal pour boire de l'eau, j'en sais rien.
0: Laissez-les tranquilles, vos parents, ils sont là au premier rang.
2: Bah, oui.
0: Vous êtes très gentil avec votre fiston aujourd'hui. Faites pas attention à ce que dit monsieur
2: Tourelle. On va vous donner la valise, on va tout vous donner. Vous voulez une montre RTL? Oui. Un stérilet RTL? Oui. Tout ce que vous voulez. Tout ce que vous voulez. C'est cadeau.
11: C'est peut-être un peu tard pour le stérilet.
0: Vous avez des frères et sœurs?
10: J'ai deux grands frères.
0: Ah, vous avez deux frères? Ah, monsieur a bien travaillé, dites-donc.
10: Madame aussi.
0: Oui, d'accord, mais enfin, faut être deux.
2: Il est ramoneur.
10: Il y en a une qui fait quand même plus de boulot que l'autre.
0: Attendez, je regarde à qui vous ressemblez. À maman ou à papa?
11: Je trouve pas, moi.
10: À Boubacar au fond de la salle.
0: Vous êtes le petit dernier?
10: Je suis le petit dernier.
0: J'étais
10: de la famille.
0: J'étais sûr que c'était le petit dernier.
10: Ah bon? À quoi vous voyez ça?
0: Le petit côté Fayot, le petit
10: dernier. Eh bien justement, monsieur Ruquier, vu que c'est mon anniversaire, est-ce que vous voulez pas me faire un cadeau aujourd'hui?
11: Oh là
10: avec
11: là.
10: Que des questions à mon niveau.
0: Non, mais on a prévu un cadeau qui arrivera tout à l'heure.
10: C'est vrai?
0: Et qui ira très bien avec le gâteau, parce que sachez que vous n'êtes pas le seul à avoir votre anniversaire aujourd'hui.
10: Oui, je
0: mais
10: sais. Non.
0: C'est aussi l'anniversaire de Marc-Antoine Lebret.
2: Oh mais non, non 67 ans.
0: Ça tombe bien, tiens, j'avais une première citation puisque vous parliez de cadeaux, et ce sera pour Corinne Bauer qui habite Clichy, qui a dit pour son dernier anniversaire, j'ai offert à ma femme une chaise, cette année je la fais électrifier.
10: c'est
11: Pierre
10: Jean-Yann,
11: Doris.
10: Ça.
11: Pierre Doris.
0: Pierre Doris, bonne réponse de Michel Bernier. Pour Gilles Rodriguez, qui habite Mons-en-Barœul, on dit dans le Nord, qui a dit « Je suis un voyant amnésique, je sais par avance les choses que je veux oublier.
10: » Un humoriste.

0: Un humoriste, oui. Français. Vous l'avez déjà cité d'ailleurs, hein, des habitués des grosses.
1: Jean-Yann.
0: Jean-Yann, bonne réponse.
2: C'est pour toi.
0: De Romain Deduit. Allez, on va aux États-Unis avec la citation suivante. C'est un Américain, Monsieur Alba Hock, espère quand même un chèque RTL, qui a dit « L'alcool ne résoudra aucun de vos problèmes. Mm-hmm. Cela dit, le lait non plus.
3: » W.C. Fields.
0: Pas W.C. Fields.
4: C'est Hemingway.
0: Hemingway, non.
3: Bob Hope. Jason Feld.
0: Non.
4: Oliver de 15 saisons.
0: Non.
3: Un auteur de polar.
5: Il est toujours de
0: non,
5: ce
0: il
5: monde
0: est mort en 1990. Il était danseur, acteur, chanteur, imitateur.
5: Bon. Un genre de Dean Martin.
0: L'autre.
5: De Jerry Lewis.
0: L'autre.
4: Sinatra.
0: L'autre.
3: Sammy Davis.
0: Sammy Davis Junior. Bonne réponse de Philippe Claudel. C'est Sammy Davis Junior. Pour Bruno Sarrazin, qui habite Gauchy dans l'Aisne, qui a dit « Un gentleman, c'est quelqu'un qui est capable de décrire Sophia Loren sans faire de gestes.
5: » C'est génial.
4: C'est très beau,
5: ça. Ouais.
0: Ah, ça, c'est un Français.
4: Hein. Belmondo.
0: Et même, on a dit Franchouillard à une époque.
4: Delon.
0: Non, un dialoguiste, scénariste.
5: Ah, Audiard. Bon, Michel Audiard.
3: Audiard.
0: Michel Audiard. Bonne réponse de Claudel et Bernier. Allez, on retourne outre-Atlantique pour la citation suivante à destination de Mohamed Idrid de Marseille qui a dit « L'inflation, c'est quand tu es riche et que tu ne peux plus te permettre de t'acheter ce que tu t'achetais quand tu étais pauvre. »
4: Oula.
3: Il faut réfléchir avant
4: c'est
3: de
4: quelqu'un d'endetté.
5: Donc c'est un Américain.
0: Et c'est très juste, ouais.
3: Woody Allen.
0: Pas Woody Allen, mais un humoriste américain, vous l'avez
5: compris. Vivant.
0: Vivant, oui, il est vivant. D'ailleurs, je dis américain, attention, il est né en Ontario, au Canada, pour être précis.
3: Ah, c'est Jim Carrey.
0: Qui a dit Jim Carrey?
3: J'ai dit Jim Carrey.
0: Et ben voilà une bonne réponse devant papa et maman. Allez.
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0: Question qui va quand même, je pense, faire beaucoup parler dans cette émission, et c'est pour Dominique Berthoud, qui habite Moncey-en-Belin, dans la Sarthe. En effet, quelle photo Bertrand Laforêt a faite en 1980, photo qui va beaucoup vous étonner, sur une plage de Cannes pendant le festival.
10: Moi, je le connais, ce photographe.
0: Bertrand Laforêt?
10: Oui.
0: Ah oui?
10: Est-ce que je ne serais pas sur cette photo?
0: Vous êtes sur cette photo.
11: Est-ce qu'il est tout nu?
0: Non.
4: Ah, c'est avec la Cicciolina?
0: Non, pas loin.
4: Brigitte Bardot?
0: Non, pas loin.
11: Il est avec une star.
4: Claire Chazal?
0: Ah oui.
11: Une star du porno.
0: On est en... Ah non, pas quand même. On est en 1980. Ils sont tous les deux sur la plage.
11: Et c'est un peu sexy?
5: C'est pas Gérard qui est sexy.
10: Bah non.
11: Voilà. Il avait la moustache à l'époque.
10: Et ce serait une actrice?
0: Ah oui, une actrice.
4: C'est pas Valérie Mérès?
0: Et c'est Valérie Mérès.
4: T'as raison, c'est Gérard qui est sexy, ouais.
0: Alors, parce que la photo vaut son pesant de cacahuètes.
5: Mais, c'est dans le film d'Houry.
11: Oh, elle sort d'où cette photo? Qu'est-ce qui se passe?
4: Mais c'était dans quel cadre? Un séminaire?
12: T'aurais pu te faire du blé.
11: Il faut nous la décrire, Gérard.
10: Mais non, parce qu'on tournait.
5: Oui,
10: on tournait à Cannes.
5: Le coup du parapluie.
10: Le coup du parapluie. J'avais une très jolie veste.
4: C'est sublime, Gérard.
0: Mais pourquoi vous avez ces cheveux, Valérie Mérès?
5: Parce que, en fait, pour le film, Gérard Houry avait voulu que je me teigne
11: en blonde.
0: Et vous appreniez le français dans un deuxième temps. Vous êtes mignons tous les deux.
11: Il y a un doute sur la veste.
5: Mignon.
11: La
5: Moi,
11: veste de Gérard,
5: déteste,
11: quand même.
10: Mais je joue un impresario, l'impresario de Pierre Richard.
0: Et c'est là qu'on voit quand même que Cannes a beaucoup changé. À l'époque, vous aviez Gérard Jugnot et Valérie Mérès à Cannes. Aujourd'hui, c'est Jodie Foster et Nabila, vous voyez.
4: Il y a Nabila au Festival de Cannes?
11: Oui, elle a
10: créatrice de contenu.
11: Elle a fait la montée des marches.
0: Dieu sait que j'aime beaucoup Anne-Elisabeth Lemoine et l'émission C'est à vous. Ouais. Mais je trouve que quand même, franchement, quand on reçoit Jodie Foster, on ne reçoit pas Nabila en même temps.
4: Mais c'est pour contrebalancer.
0: Ah, mais non, je trouve mais je trouve ça honteux.
4: Je trouve ça logique.
12: Elle a reçu les deux en même temps.
11: Et elles étaient assises à côté.
0: Mais enfin, franchement.
4: Et il y avait Bertrand Cantat à la météo. Non mais elle a plein de trucs à raconter sur sa vie, quoi. Après, vous savez bien, patron, le Festival de Cannes, maintenant, c'est le festival des marques, des cosmétiques, beaucoup plus que du cinéma.
0: C'est pas ça que je vous dis. Je n'ai aucun problème à ce qu'on reçoive Nabila éventuellement dans C'est à vous. Le problème, pour moi, ça m'a choqué, c'est en même temps que Jodie.

0: fausse carrière. C'est ça.
1: Et ils lui ont posé les mêmes questions?
2: Non, mais ça donne l'impression de les mettre sur le même plan.
1: Ça, c'est ouf. S'ils ont fait ça, c'est ouf.
0: Non, ce qui est génial, c'est que Jodie Foster parle mieux français que Nabila.
3: Mais c'est un casting d'émission, c'est comme les grosses têtes. On met un génie comme moi, puis on met Junio en face.
1: Pour contrebalancer.
2: Alors, tu veux dire que Junio, c'est Nabila, et toi, tu es Jodie Foster?
1: Et inversement. Oui, inversement.
0: Vous êtes contente de retrouver cette photo, Valérie Mérès, alors?
4: Oh, bah, ça me fait toujours, ça m'émeut toujours de.
3: C'est un film mythique.
4: De me voir avec Gérard.
0: Mais pourquoi vous étiez ensemble à cette époque-là? Parce que là on croirait quand même.
5: Pas du tout.
4: Ah, mais non.
2: Vous avez jamais tâté.
1: Vous avez joué au docteur un petit peu quand même.
2: Oui.
1: Il n'y a pas une partie de Ça va, ça vient, maman?
4: Mais pas du tout.
5: Pas du tout.
0: J'ai vérifié, vous aviez 25 et 29 ans, l'un et l'autre.
2: C'est incroyable parce que Gérard, il en fait 60 sur cette photo.
1: Mais non. Il a toujours eu 60.
2: Mais c'est ça qui est formidable.
5: Je suis arrêté à 50.
0: Valérie est la plus jeune, elle a 25 ans sur cette photo.
6: Oh, t'es mignonne, hein.
5: Suivant son Wikipédia. L'avantage avec Valérie, c'est qu'on rajeunit quand on regarde son Wikipédia. Non, mais
1: moi, j'ai vu un dessin de Valérie dans une grotte de Lascaux. Hein.
2: C'est comme
0: de bas, Lascaux. En tout cas, c'est vrai que cette photo de Gérard, on va la distribuer, hein. On va la faire passer dans le public pour que vous puissiez la mettre chez vous. Mais
1: avec cette veste.
0: C'est vrai que c'est... Non, mais c'est mignon de vous retrouver tous les deux comme ça. Gérard, vous êtes presque ému même. Hein.
5: Ouais, c'est touchant.
0: Ouais. Ouais.
3: C'est peut-être l'année où j'y ai travaillé. C'était en quelle année?
0: Ah non, c'était pas le festival de Cannes. Hein.
3: C'est lâche.
0: Je l'avais depuis un moment, puis je savais pas sur qui ça allait tomber.
2: Et comme par hasard.
4: Par contre, ce qui était fou, c'est que on a tourné pendant le festival de Cannes avec Gérard. On nous a fait monter les marches et tout. C'était l'ancien palais pour une scène. Alors qu'il y avait des tas de gens, les figurants, c'était les vraies personnes qui étaient là, quoi.
5: Ah. C'est la première fois que je... Et la dernière que j'ai monté les marches pour un film à moi.
0: Ah oui?
5: Oui.
0: Ils vous ont jamais invité à Cannes, autrement officiellement?
5: Si, mais pas pour un de mes films.
0: Ah voilà, pas officiellement.
5: On a failli y aller pour Tandem.
1: Attends, t'as pas eu la palme pour Pino Simple Flic?
4: Alors que moi, j'ai monté. Alors
2: est
4: que...
2: con. Il est méchant, en plus.
1: Alors mais en plus, j'adore ce film. Je me moque de toi, mais j'adore.
6: Mais la palme, elle est pas remise à un acteur, elle est remise à un film.
1: Alors un Pino Simple Flic.
4: Alors que moi, j'ai monté les marches pour un film qui a eu un prix.
1: Mais c'était au Palais des Festivals, c'était au casino.
4: Pas du tout. Pas du tout, on a eu le grand prix.
2: De quel film?
4: Le sacrifice de Tarkovski.
1: Ah, mais non. Alors là, respect. Alors là, bravo.
5: Mais Valérie, alors, elle a fait des tas de films à Tello.
0: Ah bah oui, elle a fait Les Bronzés font du Tarkovski.
4: Mais non, j'ai fait Le Grand Écart toute ma vie.
0: Oh là là.
2: Cette souplesse. Tu le fais encore?
1: D'accord.
6: Le Grand Écart de quoi?
4: Bah, le Grand Écart entre des films hyper intello et des comédies hyper pas intello.
1: D'accord. Bah, c'est bien, t'as économisé du temps sur ta séance de psy, là.
0: En tout cas, j'en ai vu quand même des vedettes sur le sable et comme
5: sur le sable.
0: Et comme Gérard et Valérie réunis sur cette photo, on va la mettre sur Twitter, cette photo. Mais peut-être qu'il faut payer des droits à monsieur Bertrand Laforêt.
5: Ouais, je sais.
0: Il était sympa, le photographe, Valérie.
4: Je m'en souviens absolument pas de cette photo.
0: Gérard, lui, semble s'en souvenir.
5: Ouais, je connais son nom, mais je sais pas, j'ai pas revu depuis longtemps.
0: Ah, bah, c'est ça.
1: Non, mais c'est intéressant. En plus, c'est rare de trouver des belles photos de gens échoués sur la plage. Il y a une photo de Roselyne en baie de Somme, mais elle est pas très bien.
3: C'est pas des migrants, qu'est-ce que
0: c'est
3: tu
0: comme des migrants.
6: Je t'emmerde.
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0: Comment appelle-t-on les habitants de la Lune?
8: Les luneaux.
9: Les sélénites.
0: Les sélénites, ah, oui. Bravo.
4: Mais il n'y a personne
3: y a
4: sur
3: pas
4: la
3: d'habitants.
4: Lune.
8: Bah oui.
4: Il n'y a personne sur la Lune.
0: Non, mais c'est au cas où il y en aurait eu.
4: Ah.
8: Mais c'est dans un livre.
3: Franchement, donner un nom de personne qui n'est
4: comme les Martiens.
0: Oui, mais il y en aura peut-être un jour. Elon Musk ou d'autres rêvent d'aller vivre sur la Lune. Et un jour, il y aura peut-être des sélénites. Et on a déjà prévu le mot, effectivement, qui désigne les habitants imaginaires pour l'instant de la Lune, mais qui peut-être un jour seront réels.
8: Quand on aura fait une colonie sur la Lune.
0: Voilà, voilà.
5: C'était le nom d'un café-théâtre, le Sélénite.
0: Eh ben, vous voyez, les Sélénites sont bien les habitants imaginaires de la Lune. Une question pour Ségolène Ravon. Ah, oui, Mme Ravon habite dans le Var. Et j'aimerais que vous me disiez comment on appelle l'insecte voisin de l'abeille à corps noir et elle.

0: bleuté.
1: Bourdon.
0: Non. Appelé aussi, parfois d'ailleurs, abeille charpentière.
2: La mouche à merde.
3: Non,
2: c'est le, c'est le xylocope.
0: Le xylocope. Bonne réponse de Paul Elkarat.
4: Ah oui, alors là.
0: Ah, vous connaissiez pas les xylocopes?
2: Ah, l'abeille charpentière, c'est l'autre nom.
0: Ils creusent leur nid dans le bois.
5: Dans le bois, les, oui, xylo, c'est,
1: ah oui,
5: bois,
1: c'est
5: le
1: nom. En grec.
0: Vous qui êtes, je crois, un bon menuisier, monsieur.
2: Monsieur Boutbil
1: ou Junior? Non, mais c'est vrai que quand t'achètes un appartement, ils font un.
6: Mais si tu construisais toi-même,
0: on
7: a construit des théâtres, mais.
0: Vous bricolez. Mais le week-end, vous bricolez pas.
7: Ça m'arrive, mais.
0: Ah, bah, voyez.
1: Très mal. Ils poncent. Il pionce, par exemple, ils ont une lettre près.
0: Donc, ça n'y est pas ce qu'était que les xylocopes quand on bricole. On sait ce que sont les xylocopes parce qu'effectivement.
7: C'est les petits trous.
0: On les trouve dans le bois, vous voyez.
5: Les petits trous.
7: Mais c'est des vers.
6: Ils abîment le bois.
0: Ah, bah, ils abîment le bois. Ils font ah oui, ils font leur nid dedans. Hein.
6: Comme les termites, alors.
0: Ah bah,
8: Et alors, quel rapport avec les abeilles? C'est parce qu'elles font du miel aussi?
0: Qu'est-ce que je lui dis?
6: Elle a pas tort parce que vous avez dit quelle est la voisine de l'abeille.
2: Parce que
6: moi, je connais pas toutes les adresses des abeilles.
7: C'est un miel un petit peu plus. C'est de la sueur, ce qu'on appelle.
0: Tiens, on va rester dans le domaine animalier pour Bertrand Montel qui habite Telgruc-sur-Mer. C'est dans le Finistère. Comment appelle-t-on un jeune poisson utilisé pour repeupler un étang?
1: On le connaît.
2: Navelin.
1: Le repeupler des étangs.
0: L'alvin,
1: c'est le bébé poisson.
6: Voilà.
8: Toutes les races. Oui. C'est des
0: l'alvin alvins. Existe aussi, vous avez raison.
6: L'alvin triste. Hein. Il y en a.
0: Car le mot qu'on cherche est un alvin.
1: Alors Laurent, est-ce que le mot que l'on
6: cherche, un gardon.
1: Est-ce que le mot que l'on cherche est utilisé pour désigner quelque chose qui n'a rien à voir avec les animaux et les poissons?
0: Alors ça existe aussi. Un autre animal, et c'est vrai qu'on le connaît mieux sous le nom de cet autre animal que sous le nom du petit poisson qu'on met dans un
6: étang.
0: Par
6: exemple, une panthère, quoi.
0: Voilà.
1: Ça désigne aussi
7: un agneau.
1: Est-ce que c'est pas une totoche?
2: Il est lourd, mais.
8: Est-ce que c'est le blanc d'amour?
0: Il est lourd, mais là, pour une fois, il a été drôle.
1: Merci, vous pouvez enlever le
6: poilu. Est-ce que c'est un animal poilu?
1: L'autre animal, est-ce que c'est un animal qui a des poils?
8: Une boule, mais il n'y a pas de poisson poilu.
7: Une paramécie.
0: Elle dit il n'y a pas de poisson poilu, elle a raison.
1: Oui, bah.
7: Si, le barbu.
2: Le blanchon.
1: Et la bout de boule quand elle se baigne.
6: Voilà. Et l'arrêt, comment veux-tu la faire?
1: J'ai déjà vu des raies poilues.
8: Et c'est... Alors, est-ce que c'est pas un petit poisson qui s'appelle le blanc d'amour?
1: Mais non, on te parle d'un animal poilu.
8: Oui, mais le blanc d'amour, il se transforme.
6: Je serais d'avis qu'on cherche l'autre animal qui a le... Voilà. Alors, est-ce que c'est un animal qu'on trouve... Je vous parle de l'autre animal. Qu'on trouve dans la jungle.
0: Cet autre animal, on ne le trouve pas dans la jungle et je dois dire qu'il a été popularisé grâce à la télévision. Mais
7: Shadok.
0: Non, mais
8: un kangourou.
7: Un ragondin.
0: Non, mais en tout cas, la première définition de ce mot, c'est bien du frottin, un petit poisson qu'on met dans un étang pour le repeupler.
1: Okay.
0: Et effectivement,
6: vous venez de le dire.
7: C'est frottin.
1: Du menu frottin.
0: Non, c'est un alvin, c'est un frottin, et c'est un autre mot que je cherche et que je vous demande de me donner.
8: Alors, est-ce que c'est un poisson herbivore ou insectivore?
6: Non.
7: Il n'y a pas d'insecte dans la mer.
1: Un poisson herbivore.
0: Qu'est-ce qu'elle raconte?
1: Un poisson herbivore.
7: Il n'y a pas d'insecte sous l'eau.
8: Si, ça s'appelle des crustacés. Dans les étangs, quand tu veux faire une mare. Moi, j'ai une mare à grenouilles.
1: Oh.
8: Eh bien, dans une mare
0: et
8: à grenouilles...
0: Et vous avez de l'eau jusqu'où?
6: Non, mais cherchons l'autre animal qui a été popularisé...
2: De quelle famille, l'autre animal?
6: Qui a été popularisé à part la télé.
0: C'est pas moi de vous donner la famille de l'animal.
1: Ah, il n'a pas de poils, il a des plumes.
8: Est-ce qu'il vole, l'autre
0: animal?
8: Tout
0: ce animal que je peux vous dire, que le même mot désigne à la fois...
1: Calimero.
0: Ce petit poisson frottin qu'on met dans un étang pour le repeupler, et un autre animal, attention, quand il est jeune, on le désigne ainsi.
1: Est-ce que c'est un animal qu'on a chez soi? Est-ce que c'est un animal? Est-ce que c'est un animal qu'on a chez soi?
0: Alors, vous pouvez en avoir chez vous parce qu'effectivement, par extension, ouais, on a donné ce nom aussi à un objet.
1: Voilà, ça va. Un hérisson.
0: Un hérisson, non.
2: Une salamandre.
0: Et c'est d'ailleurs cet objet qui a popularisé ce mot à la télévision.
8: Une tête de loup.
1: Tête de tigre.
7: Le schmilblick.
1: Un schmilblick.
0: Le cheminé-mené. Non, cet objet n'est pas un œuf, et un œuf ne fait pas de politique.
6: C'est plus qu'on cherche, un objet,
8: un animal, un objet de ménage.
7: Je suis perdu.
2: Et l'autre animal, vous...
0: Ah, je suis content, on va donner 300 euros.
1: Attendez. Et l'autre animal, c'est un objet qui est en même temps un animal, qui a été popularisé par la télé, qui est poilu.
8: Et qui fait des ménages.
1: Et qui est aussi un bébé poisson.
0: Au départ, la première définition, je vous l'ai donnée.
7: C'est un frottin.
0: C'est un frottin, petit poisson qu'on met dans un étang pour le repeupler. Mais c'est vrai que c'est aussi dans l'élevage un jeune animal qui n'a rien à voir avec les poissons. Et ce jeune animal qui n'a rien à voir avec les poissons a été popularisé par la télévision. Au point que ça a donné son nom à un objet.
7: Un poussin.
0: Que vous pouvez avoir à la maison.
8: Ah bah, il sert à quoi d'ailleurs l'objet? Il sert à quoi?
7: Un bec de canne?
0: Je vais vous le dire, tiens.
1: Est-ce que c'est un objet à la maison qui sert pour nettoyer, par
0: Pas
1: exemple.
0: Du tout,
7: un
0: non.
7: Un poussin.
1: Oh non.
0: 300 euros pour Monsieur Montel qui habite Telgruc-sur-Mer. Est-ce que quelqu'un aurait une idée dans le public? Je ne pensais pas qu'on allait perdre un chèque RTL avec le Nourin. Un Nourin.
7: Ah, Nourin, bah oui. Oh. Maître Capello.
0: Maître Capello,
1: ah,
0: souvenez-vous.
1: Le cochon.
6: Dans les Gourin, jeux de... il disait.
0: Ah non, pas Gourin, non. Nourin disait, on va mettre 100 euros dans le Nourin.
7: On mettait les francs.
0: Un Nourin, effectivement, est un petit porc.
1: Un petit porc.
0: Un jeune porc après le sevrage. C'est devenu une tirelire en forme de cochon grâce à l'émission effectivement des jeux de 20h. Mais au départ, un nourin, c'est un petit poisson qu'on met dans un étang pour le repeupler. Voilà.
1: Oh non, je connais pas.
0: 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Quelles sont les trois lettres définitivement associées à l'AB de l'épée?
2: ABC. LSF, la langue des signes française.
0: Excellente réponse de Christophe Barbier. Vous pouvez expliquer?
2: Oui, il y a un très bon article dans Libé qui montre que l'abbé de l'épée s'est certes a créé la langue des signes, mais il s'est inspiré de gestes beaucoup plus anciens qui remontaient au Moyen-Âge, voire à l'Antiquité. Par exemple, le geste de lever l'index et de le baisser, c'est le geste qui veut dire « je donne un ordre ». La même manière, mettre la main sur le cœur et le tendre, c'est un geste d'amour, vient aussi d'une geste médiévale.
0: Et dans les pantomimes aussi, on avait
2: effectivement... Dans les pantomimes antiques, on avait cela.
0: Ouais. Voilà, les chansons de gestes, tout simplement. Exactement. Et c'est vrai que lui, il s'en est inspiré, mais il a quand même amélioré la langue des signes, on est au 18e siècle, entre 1760 et 1762, quand effectivement c'est ecclésiastique, hein, c'était un vrai curé, Charles Michel de l'Épée, rencontre deux bonnes sœurs, deux religieuses sourdes.
7: Au chocolat?
0: Non. Des jumelles.
7: Ça vous fait marrer, ça. Eh ben, non, le niveau de l'émission, quoi. J'ai toute ma place, donc c'est bon. Je viens de signer un CDI. Si celle-là, elle est bonne, voyons. Merci, patron.
0: Plaignez-vous, vous me faites rire.
7: Mais c'est un plaisir, patron.
0: Des jumelles religieuses. C'est pas souvent qu'il y a des bonnes sœurs jumelles.
7: Ah, c'est vrai.
0: Vous voyez,
6: bon. Et puis, en plus, sourdes toutes les deux.
0: Oui, bah oui.
6: Non, mais elles ont un cerveau connecté.
7: Bah si, c'est comme les Bogdanov, ils se parlent à travers le menton.
0: Oh là là. Entre 1760 et 1760.
7: Elle est mieux celle-là. Hein. elle est pas géniale, mais elle est mieux. Donc là, c'est un bon rire. Vous avez
0: alors,
7: raison,
0: l'abbé de l'épée, qu'est-ce qu'il fait? Il étudie les deux sourdes jumelles, les sœurs sourdes jumelles, les religieuses sourdes et jumelles. Ça fait trois choses, ça fait beaucoup pour l'âme. Qu'est-ce qu'il y a, Isabelle?
6: Non, mais comme on sait qu'elles sont sœurs jumelles et sourdes, dites les sœurs. Ça y est, on a compris. Vous allez pas dire à chaque fois, on a suivi. Sauf pour les gens qui prennent là l'émission maintenant.
0: Eh ben, en tout cas, c'est pour elle qu'il a mis au point un alphabet à deux mains avec lesquels les sourds ont ensuite communiqué. On voit ça à la télévision, hein, parfois, évidemment, de plus en plus, d'ailleurs.
2: Oui, c'est même une obligation légale.
0: On devrait le faire à la radio, nous aussi.
7: Et pendant les films aussi.
1: Et vous voulez une petite pantomime, justement,
0: de
1: danse classique qui peut porter à confusion. Qu'est-ce que ça veut dire, à votre avis, ça, en danse classique?
7: Les deux doigts comme ça collés?
2: C'est pas la bénédiction?
1: Ça veut dire « je te le promets ».
0: C'est pas vrai.
1: Ça veut dire, ouais, quand on fait ça dans un ballet, ça veut dire je le promets.
6: Et les plongeurs, ils font ça, ça veut dire tout va bien.
8: Okay, non, mais c'est vrai, okay. Ouais.
6: Et quand ça va pas bien, ils font.
2: Ça, c'est remonter ça.
1: Descend.
0: Ah ben justement, tiens, il y a des plongeurs là à Saint-Malo lundi prochain.
7: Dans un restaurant?
0: Qui vont faire parler d'eux, mais ils vont plonger. Pourquoi et avec quoi les plongeurs de Saint-Malo lundi
6: avec
0: prochain?
6: Avec des vraies bouteilles
0: pour aller
6: de
0: sur
6: vin.
0: Une épave. Pardon.
6: Avec des vraies bouteilles d'alcool.
0: Oui, bravo.
1: Wow.
0: Mais comment vous savez ça?
6: Ouais. Oh, mais
2: pour les mettre au fond de l'eau.
0: Pardon ?
2: Pour les mettre au fond de l'eau et les faire vieillir.
0: Excellente réponse d'Isabelle Mergaud et de Christophe Barbier. Et oui, ce sont des bouteilles de rhum, vous voyez, qu'effectivement, des plongeurs, alors ils plongent avec des bouteilles, généralement,
2: d'oxygène.
0: Les plongeurs. D'où, évidemment, le trait d'humour qu'a voulu nous faire Isabelle Mergaud, mais en fait, elle avait raison.
7: Mais c'était excellent, Isabelle. C'était excellent.
6: Attends, on fait une équipe formidable. Enfin,
7: je me gausse.
0: Et effectivement, alors, non seulement ils vont plonger avec des bouteilles, mais ils vont remonter des bouteilles qu'ils avaient mis, il y a déjà maintenant quelques années, de ça. 800 bouteilles vont être sorties de l'eau lundi prochain. Des bouteilles qui avaient été plongées il y a quelques mois déjà pour effectivement permettre au rhum et au vin rouge, hein, c'est aussi valable pour le vin rouge.
2: On s'en est aperçu en remontant du rhum de cargaison, de bateaux échoués autant des pirates. C'est pour ça, quand on va les chercher sous l'eau, c'est pour ça que l'alcoolisme s'appelle la soulographie.
0: Un an de vieillissement.
2: Ah. Mais non, c'est...
7: Ah ouais.
0: Vous croyez tout ce qu'il dit.
7: Bravo.
1: Il faut porter une écharpe,
6: c'est tellement joli.
0: Ce qui m'amuse quand même, après ce genre d'article dans Le Parisien, du rhum dans la baie de Saint-Malo, c'est que quand même, ils continuent à mettre à la fin, pourtant vraiment l'article est innocent, hein, c'est un papier de Solène Durox, qui est correspondante pour Aujourd'hui en France en Bretagne, donc elle explique bien l'immersion des vins dans la baie de Saint-Malo, 800 bouteilles qui vont être immergées, et on appelle ça même la méthode de bâtonnage qui est reproduite en mer, parce que le mouvement de l'eau fait que ça évite évidemment d'avoir à retourner, comme on le fait dans les caves de temps en temps, centimètre ou millimètre par millimètre les bouteilles. Là, c'est fait naturellement par l'eau de mer, vous voyez. Et donc, tout ça est très, très bien raconté dans cet article. Mais à la fin de l'article, qu'est-ce qu'il y a à la fin?
6: Eh bien, il y a à consommer avec modération.
0: Ouais, exactement.
6: Oh, mais je suis formidable.
0: Et même la phrase est plus longue que ça, hein. La phrase traditionnelle, et elle y est en entier, c'est l'abus d'alcool est dangereux pour la santé, à consommer avec modération.
7: Évidemment qu'ils mettent ça, sinon les gens ils vont tous vouloir mettre des bouteilles au fond de l'eau, et puis ils vont tous boire. Et puis
6: non mais attends, à consommer avec modération, mais alors ça sert à rien.
7: Comment ça?
6: Bah, l'important quand on boit, c'est d'avoir l'ivresse, sinon bon, autant boire de l'eau.
7: Tu bois un verre de rhum, ça suffit, non? T'as pas besoin d'en boire.
6: Le rhum, je sais pas, je connais pas.
2: Regarde Sébastien, c'est après avoir bu qu'il touche le fond.
7: Oh, il est drôle, c'est qui lui?
0: C'est qui lui? Alors écoutez, il va peut-être répondre lui, comme vous dites, Christophe Barbier, à la question suivante, parce qu'il sait tout sur tout. Donc
7: c'est un génie.
0: Il est, j'en suis certain, capable.
7: Qu'est-ce qu'il fait sur Gulli, quoi? Je comprends pas. Il va sur une chaîne info, Christophe.
0: Il est sûrement capable, Barbier, mais vous aussi, de me dire qui est entré au musée Grévin cette semaine.
7: Ah bah, Audrey Fleurot.
2: DJ Snake.
0: Pardon?
2: DJ Snake.
0: DJ Snake, bonne réponse. Incroyable. De Paul Elkarat. William Grigasin, c'est le vrai nom de DJ Snake. Vous voyez qui c'est, Isabelle, DJ Snake?
6: Oui, c'est un rappeur.
2: Pas du tout. Bah, non, oui, c'est pas un rappeur, c'est un DJ.
7: C'est un DJ.
2: Donc il a des platines et il a eu l'exploit samedi soir d'être au Stade de France jusqu'à 23h30 minuit et de filer animé jusqu'à 6h du matin à l'Arena de Bercy.
1: Ouais, mais c'est ça, un after show.
7: C'est pas une double parce que
6: les DJ comme DJ Steak, c'est pas
7: Steak, mais DJ Steak, ça serait plus drôle.
6: DJ Steak. C'est ceux qui font tourner les disques avec
7: les platines. Sébastien,
2: ça s'appelle les platines. Les platines.
7: Non, mais il n'est pas que DJ. Il s'appelle DJ Snake, mais en fait, il compile de la musique électronique et puis il en fait des morceaux. Il n'est pas que DJ pour les mariages, dans les boîtes de nuit.
0: Ça, par exemple, Disco Maghreb, c'est DJ Snake.

0: Blood for What aussi, qui était son un de ses premiers succès.
1: C'est un grand, c'est très
2: un peu répétitif.
0: Ah, c'est pas le meilleur qu'il a fait.
3: Non, il a aussi quand même fait un truc avec Justin Bieber. Aussi. Let me love you.
2: On reconnaît le style.
4: On nous fait chier avec les Beatles et Mozart. Mais...
3: 80 000 personnes au Stade de France, hein, Christophe.
5: 80 000 personnes et il a battu le record parce qu'il y avait beaucoup, beaucoup de monde. Et surtout, il leur a fait faire le mur de la mort. Et ça, je trouve ça très dangereux. C'est-à-dire, il demande au public sur la pelouse de s'écarter. Puis à son signal, ils foncent les uns sur les autres.
3: Ouais. Ah oui,
4: mais non.
5: Et là, on se rentrait dedans. On faisait le pogo quand on était jeunes.
3: Et il a de l'humour parce qu'il a publié sur les réseaux sociaux cette phrase « Cherche place pour mon concert de ce soir au Stade de France ». Tellement c'était bourré à craquer.
4: Oh, oui. Il a fait plus que Jules qui a fait 100 000.
2: Surtout,
4: Il a fait plus que Jules qui a fait 100 000.
5: Jules a fait plus parce qu'il a mis la scène au centre. Ah. Il n'y avait pas les gradins neutralisés derrière.
3: Comment vous savez tout ça, Barbier?
4: Il est dans la banlieue.
5: L'actualité.
4: Je suis pas fan de cette musique. Allez, il va faire du sport. Mets-toi sur la tête.

0: T'es tourne. Allez Christophe, moi je sais que t'es un ouf en fait, je sais que t'es un ouf.
1: Alors j'ai passé de la zouk au smurf là.
0: Ah ouais,
1: là,
0: mais...
1: Je monte
2: vous,
1: en grade.
2: Vous progressez.
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0: Une question culturelle, une date. On va voir si Paul Aïcarat est en forme.
1: Une date, le fruit ?
0: Non, une date historique, le 19 mai 1643.
2: Bataille de Rocroi.
0: Oh là, très bien. Bataille de Rocroi, c'est gagné. Et elle opposait qui à qui, la bataille de Rocroi ?
2: Les troupes du Grand Condé, Louis II de Bourbon face aux troupes du roi de France. Face aux troupes du roi de France.
1: Il était plus drôle aux Paralympiques. Hein.
2: Avec les troupes du roi de France.
0: C'était quelle guerre, quelle guerre?
2: Bah, la guerre de 30 ans.
0: La guerre de 30 ans. Parfait, il sait tout. Tout ça est très bien. Et c'est une victoire. Hein.
2: Victoire, bien sûr.
0: Victoire française contre les Espagnols. Ce que je comprends pas bien, là, vous allez m'expliquer, vous qui connaissez mieux l'histoire que moi. Qu'est-ce qu'ils foutaient dans les Ardennes, les Espagnols?
2: Bah, c'était... Ah oui, c'est là où ils sont montés le plus haut, hein, les Espagnols. Ah, ils sont allés dans les Ardennes, ouais.
3: Ah oui, au 9e siècle.
4: Les provinces unies.
0: Qu'est-ce que vous dites, vous?
5: C'était l'Empire espagnol.
0: Alors, cher Ariel, si au 9e siècle, vous situez 1643, il y a un souci, voyez.
3: Non, mais vous dites la guerre de 30 ans. Mais moi, je me suis toujours demandé où vous situez la guerre de 100 ans.
2: 100 ans, mais 100 ans, c'est avant. 1337-1453.
1: Bah c'est plus de 100 ans. Hein.
2: Alors que la guerre de 30 ans, c'est 1618-1648.
1: D'accord.
3: Ah, redis.
2: 1618-1648. La guerre de 30 ans, ça fait 30 ans. Voilà. Ah, alors que la guerre de 100 ans, a fait 116 ans.
0: C'est génial. D'habitude, c'est quand même... Ce dialogue entre Ariel Dombal et Paul Aïcarat, d'habitude, c'est le gamin qui demande des trucs au papa ou à la maman. Et là, c'est l'inverse, quand même. Une question zoologique maintenant pour David Le Guerne qui habite Servian dans l'Hérault. C'est un petit animal dont on va beaucoup parler.
1: Le rio ?
0: Non. Un animal dont on va beaucoup parler cette semaine et qui est d'ailleurs curieusement le mâle, hein, évidemment, a deux paires de testicules
1: C'est
0: qui lui permettent de féconder 18 femelles à la suite.
1: Bah c'est le DSK.
3: Est-ce qu'il s'agit d'un insecte ?
0: Là, il s'agit de deux paires de testicules. Ah. Et oui, c'est un insecte.
3: C'est un insecte.
4: C'est le pou,
1: le hulot.
4: De l'école.
0: Pardon.
4: C'est le pou, parce qu'on va à l'école, c'est la rentrée, il y a des poux.
0: C'est le pou. Ah. Bonne réponse.
4: Mais Laurent, je comprends pas les deux paires de testicules, quoi. C'est une paire au-dessus de l'autre ou c'est une paire de...
0: Ça, faites ce que vous voulez cette nuit, mais c'est mercredi prochain, la journée internationale de lutte contre les poux.
1: Ils sont partout.
0: Organisée dans les...
3: Ils ont combien de pattes?
0: Écoutez, alors ça, je peux vous le dire. Combien il y a de pattes?
3: Oui, parce que,
0: six pattes.
3: On est un insecte quand on a six pattes.
2: Comme les sauterelles.
1: Et le pire, c'est pas les poux, c'est les lentes. Parce que faut tuer les lentes, en fait. Les poux, ils reviennent.
4: Mais je comprends pas pourquoi en 2024 il y a encore ce problème des poux, qu'on n'a pas trouvé un système. Parce que comment, quand j'étais en CP, en CE1, il y avait déjà des poux.
2: Bah, le système, ça serait que ta coiffure serve à tous les élèves
4: toi,
2: de classe.
4: Toi, t'as vite plus de problème de poux.
2: Si tous les écoliers étaient coiffés comme toi, il n'y aurait plus de poux.
5: Non, mais t'as pas des poux dans la barbe?
4: Non, ouais, c'est très propre.
3: Non, mais écoutez, tout ça ne mène nulle part.
1: Bravo, Ariel. Moi, je propose une chanson d'Ariel.
0: Oh, il y a longtemps que vous nous avez passé votre chanson, Ariel.
1: Il y a un climat de paix.
0: La musique adoucit les morts, allez-y.
1: Un cantique.
3: Que Paris soit avec tous ses athlètes, Tour Eiffel comme un trésor.
0: Ah non, l'autre, il danse pendant ce temps-là.
3: Une médaille d'or. Il est mignon.
0: Alors, écoutez,
2: Rioux est complètement
0: pour qu'on en arrive à ce qu'Ariel dise devant Johan Rioux qui se fout à genoux devant elle, il est mignon.
3: Oh. Mais oui, c'était mignon ce geste. Ouais. C'était
0: triste. Ah, c'est pas pareil, c'était mignon.
3: C'était un geste chevaleresque.
1: C'est vrai. Ouais, c'est joli.
4: Moi, je suis encore vieux jeu, je suis désuet. Non, mais c'est vrai.
3: Désuet.
4: Mais
3: c'est gracieux.
0: C'est un joli compliment que vous lui faites, Ariel.
2: Mais non.
3: Non, mais on était aux insectes, on était aux poux. Nombreuses les pattes des poux. Il y en a
5: six.
3: Mais là,
5: ça fait 3 ou 4 heures qu'on a parlé des poux.
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0: Ah, une question de mode maintenant pour Grégoire Ilch, qui habite Noirmoutier en Ile. C'est en Vendée. Alors là, c'est vraiment à la portée de tout le monde. Vous connaissez peut-être les acteurs Liam Neeson, Pierce Brosnan.
8: Ah oui. J'ai vu Pierce Brosnan à New York. Il est magnifique.
0: Eh bien, il y a aussi Adam Sandler, Justin Bieber, Kylie

0: Génère, eh bien, ouais. Tous ces gens ont été vus avec quelque chose de nouveau dans la mode, quelque chose qui ne se faisait pas avant et qui est quand même très, très étonnant. C'est une marque qui fait ça. Qu'est-ce qu'on les a vus porter, tous ces gens-là?
1: Des jupes?
0: Des jupes, non.
2: C'est vers le bas ou vers le haut?
3: Un sac à dos, un sac à dos.
2: C'est vers le bas ou vers le haut?
0: Alors, on va dire que c'est dans la partie inférieure du corps.
2: D'accord.
3: Un bikini.
4: Qui se met au pied?
0: Ah non, c'est pas au pied, non.
5: C'est un pantalon?
0: Alors, c'est une forme de,
3: enfin, c'est pantalon,
0: un pantalon jupe, non.
2: Un pantalon où le fond est tout bas.
4: C'est le truc indien, là.
0: Non, non.
5: C'est un pantalon avec une seule jambe.
0: Non, non. Je peux même vous dire, c'est des jeans, en fait, hein.
2: C'est lié à, peut-être, le fond de la culotte qui est très, très bas.
0: Non.
1: C'est étonnant parce que ce sont des hommes.
0: Des choses qu'on connaît, depuis un petit moment, les jeans taille basse qui laissent passer le sourire du plombier, on connaît ça par cœur.
3: Attendez, ce sont des jeans Superman, non? Avec le slip au-dessus.
2: C'est devant ou derrière? C'est plutôt lié.
0: Alors, c'est plutôt devant. Plutôt devant.
2: Il n'y a pas de braguette?
1: Est-ce que c'est quelque chose?
0: On se rapproche.
4: C'est en jogging? Des jeans en forme de jogging?
1: C'est le double boutonnage comme les pantalons de marin ou les trucs de bébé?
0: Braguette à l'arrière?
1: Non, genre.
6: Comme une liée.
4: Oui.
3: Un lacet à la place de la fermeture éclair.
0: Qu'est-ce qui est un lacet?
3: Un lacet.
1: Ah oui, moi je portais quand j'étais jeune les pantalons Philippe Salvet avec des lacets. Très sexy.
3: Oui.
5: Et t'en reste?
6: Bah, il n'y a pas de braguette.
1: Oui, je peux le mettre.
2: Est-ce que ça m'irait bien, par exemple? Est-ce que ça m'irait bien? Je serais à la mode avec.
0: Ah non, bah alors. Vous, pour tout vous dire, j'ai l'impression que vous les avez portés avant les autres.
1: Oh, c'est pas vrai, qu'est-ce que c'est? Ah, le ventre au-dessus du pantalon.
2: C'est la chemise qui n'arrive pas à tenir dans le pantalon.
0: Non.
2: Ah, je sais. Je vais vous dire ce que ça m'est arrivé ici mon premier jour. C'est en fait quand je suis stressé, parfois il y a toujours une petite goutte qui reste. Oh. Et donc c'est ça. Oh. Et donc comme dans la goutte on la voit plus.
1: Mais c'est dégoûtant, putain.
2: En fait quand je suis stressé, quand je vais faire pipi, en fait je suis tellement stressé, Laurent.
1: Mais on veut pas te voir.
2: Et il y a
0: les taches. Bonne réponse de Johan Riou. Les nouveaux jeans.
2: Il n'y a pas de taches.
4: Ils sont absorbants.
0: Ils ont des fausses taches.
5: Ah non.
0: À l'entrejambe. Comme si vous étiez fait pipi.
2: Tu peux venir voir, Laurent?
0: Ah, vous pouvez regarder. Comme si vous étiez fait pipi dessus.
4: Tu peux faire passer.
5: Ben,
3: mon nom.
0: Ce sont des jeans faussement mouillés à l'entrejambe.
4: Non mais
0: montrez, faites passer Riou, faites passer Amadi.
4: Moi aussi je veux bien voir parce que
0: ce sont des jeans faussement mouillés à l'entrejambe, comme si on s'était oublié.
3: Est-ce qu'ils sont marrons derrière?
0: C'est un effet mouillé au niveau des parties intimes.
1: C'est un effet trempé même.
0: Qui donne l'illusion que celui qui le porte a eu quelques petits problèmes techniques.
3: Quelle horreur.
5: En fait, moi j'ai mon oncle, il en a un depuis 2 ans. Hein.
0: C'est commercialisé une soixantaine d'euros. Alors c'est sur le site, vous pouvez les acheter, on devrait s'en.
5: C'est horrible. Pourquoi dépenser des sous, on a qu'à se pisser dessus.
2: Mais attends, mon premier jour en grosse tête, il y a Valérie, il y a comment on s'appelle? Il y a comment Ariel Dombal qui me dit, mais il y a une goutte sur ton jean, mon premier jour, t'imagines un peu? La honte, ça commençait mal. Hein.
0: White Pants Denim, voilà le site internet sur lequel vous pouvez acheter votre jean mouillé à l'entrejambe. Wet comme humide, mouillé, hein, c'est facile. WET, wet pants comme pantalon, denim comme les jeans. Wet pants, je sais pas pourquoi je fais la pub pour ça, je touche pas à
4: pourcentage. Bah oui, Non mais franchement.
2: En toute humidité.
1: C'est dégoûtant.
3: Laissez pisser.
0: Non mais attendez,
2: attends, Caroline, me dis pas pourquoi ça t'arrive.
0: Je vous ai pas montré cela, c'est encore pire. Tenez, vous pouvez faire passer, regardez, il y en a.
1: C'est dégoûtant,
0: mais c'est incroyable.
1: C'est écœurant de dégueulasserie.
5: Qui a eu l'idée?
1: Mais c'est vrai, il a raison. Alors dans ces cas-là, on va lancer avec une tache marron derrière. Il y a des cons qui vont porter ça.
0: Ou du vomi.
1: Mais parfois t-shirt avec du vomi.
3: À la chemise avec le jour vomi.
1: Mais
2: je trouve que c'est bien parce que parfois c'est involontaire et on le sait pas qu'on l'a.
1: Non, mais que tu t'oublies avec une petite goutte. Déjà c'est dégoûtant. Mais là, ce sont des photos de mecs qui sont complètement faits dans le pantalon.
3: Tu le vois faire juste une petite goutte, lui?
1: Je le vois pas.
6: On a quand même un caleçon.

0: En tout cas, voilà. Wet Pants, comme son nom l'indique, c'est une marque de jean faussement mouillé à l'entrejambe. Ça vous coûtera entre 65 et 75 dollars. Ou pas un rond si vous faites ça vous-même à la maison.
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3: Je suis content de refaire une émission avec Roselyne surtout.
0: Pourquoi ?
3: Parce que la dernière fois qu'on avait fait une émission avec Roselyne, j'avais dit que je partais en vacances à Prague et elle m'avait conseillé pendant les vacances d'aller voir un opéra. Oui. Elle m'a dit que c'était la chose à faire à Prague. Alors moi, tous les soirs, j'ai fait une activité différente. Un soir, je suis allé en boîte de nuit. Un autre soir, je suis allé dans un club de striptease. Après, j'ai fait un casino. Et puis au bout de 4 soirs, je me dis, allez, je vais comme, je pense à Roselyne, vu que je sortais du club de striptease. Je me dis, je pense à Roselyne, je vais aller voir un opéra. Et donc, je réserve l'Elixir di Amore. Oh. 3 heures d'opéra en italien, surtitré en tchèque.
4: Ah oui.
3: Mais bah, c'était la soirée la plus chiante de toute ma semaine.
5: Tu sais que c'est là qu'il y a eu la première de Don Giovanni de Mozart.
3: Bah non, je savais opéra pas.
0: Et c'était chiant.
3: Ah, c'était chiant à mourir.
5: Une culture d'amour, c'est peut-être quand tu dois dépuceler quelqu'un pour l'opéra, tu l'emmènes voir l'élixir d'amour.
3: Non, c'était très sympa, mais c'était vrai que bon, j'ai
5: oui, tu préfères le striptease.
0: Mais Roselyne peut faire les deux à votre demande.
5: Ah oui, moi,
3: c'est
5: vraiment,
3: ça l'avantage.
0: Faire le striptease, elle vous emmener à l'opéra et vous dépuceler. Elle peut faire les trois.
3: Et ça, c'est les bonnes vacances.
0: C'est comment l'air le plus connu de cet opéra?
5: Una furtiva lacrima.
0: Alors allez-y Ariel, on vous écoute.
5: Una furtiva lacrima.
6: Una furtiva lacrima. Et encore non lo so.
0: Ça veut dire que la suite, elle ne la sait pas. Aïe. Puisque vous êtes si jeune, monsieur Dodwig, j'ai choisi pour vous la première citation.
3: Ah, c'est gentil.
0: À l'attention de madame Barcelone, qui habite Abbeville. Le contraire aurait été mieux. Impossible de vous dire mon âge, il change tout le temps.
4: Ah, c'est Cécile Sorel. Ah,
0: pas du tout.
5: Alors... C'est une femme?
0: C'est un homme qui a dit ça.
5: Sacha Guitry?
0: Non, un des premiers humoristes, grands humoristes français.
7: Léon Devos.
0: Non, du début du 20e, fin 19e.
3: Thierry Leluron.
0: Né à Honfleur.
5: Alphonse Allais.
0: Alphonse Allais, bonne réponse de Roselyne Bachelot. Pour Franck Chevalier, qui habite Roissy-en-Brie, en Seine-et-Marne, qui a dit « Mon frère jumeau est tellement narcissique qu'il n'arrête pas de me regarder.
5: » c'est français.
4: C'est mignon.
0: Alors, c'est francophone.
3: Belge.
0: Philippe Gueluc. Bonne réponse. Alex Vizorek, son compatriote.
7: Qui n'a pas de frère jumeau du tout. Hein.
0: Pour Sandrine Hakim, qui habite Clermont-Ferrand, j'aime bien celle-ci, qui a dit « Un tatouage drôle, ça coûte pas plus cher, mais ça peut améliorer l'ambiance s'il y a une autopsie. »
5: C'est français.
0: C'est français, c'est pas Coluche.
5: C'est vivant.
0: Et c'est vivant parce que c'est quelqu'un qui vient même aux grosses têtes de temps en temps.
4: Et il est tatoué?
0: Assez régulièrement. Il est à vous, si vous voulez.
5: Tout ce qui est tatoué est à moi.
0: Voilà.
4: Tatoué.
7: Bigard?
0: Non, pas Bigard, mais il a travaillé avec Bigard et Baffi, et vient de temps en temps ici asséner ses vérités. Et
7: Rollin.
0: Et son ton docte, François Rollin. Bonne réponse d'Alex Vizorek. Peut-être plus difficile la citation qui vient, même si je l'aime beaucoup, qui a dit « Demander à un amant d'être discret, c'est demander à un coq de ne pas chanter au lever du soleil. »
4: Oh. Roselyne Bachelot. C'est Sacha Guitry.
0: Alors, c'est pas Roselyne Bachelot, mais c'est quelqu'un que Roselyne a sûrement connu, puisqu'elle aurait 100 ans aujourd'hui.
5: C'est super agréable. C'est une femme.
0: C'est une femme.
5: Anne-Marie Carrière.
0: Anne-Marie Carrière. Bonne réponse. Vous voyez que je vous ai aidé.
4: Oui.
7: Je l'ai vue sur scène, moi, encore.
0: Mais moi, j'ai travaillé avec elle.
7: Vous en avez de la chance.
0: Moi, je suis arrivé au caveau de la République, il y avait encore Anne-Marie Carrière sur scène. Et je buvais un coup avec son mari en attendant. Parce que c'est comme ça dans les cabarets, on ne sait pas, mais chacun faisait 25 minutes dans un cabaret. Alors, on était 10 à passer les uns derrière les autres. Alors, pendant ce temps-là, qu'est-ce qu'on fait? On boit un coup en attendant son passage. Ceux qui arrivent à la fin sont donc bourrés quand ils arrivent sur scène. Et alors, vous faites connaissance, surtout pas avec ceux qui passent sur scène, mais avec ceux qui les accompagnent. Donc, moi, j'ai plus

0: connu le mari d'Anne-Marie Carrière qui picolait au bar.
1: Donc vous avez connu son mari dans un caveau, c'est ça que vous êtes en train de nous dire.
0: Anne-Marie Carrière, non, c'est pas vrai. J'ai connu aussi Anne-Marie Carrière et en plus, elle était très, très, très sympathique avec moi. Et pour les plus anciens qui nous écoutent, c'était la dame qu'on voyait parfois le dimanche midi derrière un kiosque à journaux qui commentait l'actualité. Elle faisait la kiosquière qui commentait toute l'actualité. C'était une chansonnière et elle était très drôle. Hommage à Anne-Marie Carrière qui aurait eu 100 ans aujourd'hui. Ah. Et elle joue aussi. Elle joue aussi, on la voit dans un film qui repasse de temps en temps, un des rares films avec Bourvil et Fernandel, La cuisine au beurre.
2: Ah oui, effectivement.
3: Très sympa.
0: Elle joue l'Allemande qui arrive à la fin sur le lit d'hôpital de Fernandel pour essayer de le récupérer. Et elle fait une sorte de bachelot allemand. Elle est si jolie en plus, Roselyne, aujourd'hui. Je sais pas ce qu'elle a au programme dans la journée, ou un rendez-vous avec un ministre, ou un enterrement. Mais
2: c'est l'anniversaire de la loi de Simone Veil.
0: Voilà.
2: Donc,
0: parce que là, votre tenue, vous êtes d'accord,
4: ah oui.
0: Ariel.
4: Ah oui.
0: Même vous faites souillon à côté.
2: Et vous n'avez pas vu, Laurent, les gants.
4: Oui.
1: Assorti au sac.
2: Assorti à mon
1: en
2: sac.
1: En zèbre.
0: Tout en zèbre.
2: Tout en zèbre.
1: Tellement zébré. Voilà.
0: Alors.
1: C'était un zoo.
2: Et la broche. Il faut emballer la vieille viande dans du beau papier.
0: Allez, une dernière citation pour Claude Monin, qui habite Terre en Charente-Maritime, qui a dit: seulement la moitié de la population se tient informée. Et c'est sûrement l'autre moitié qui va voter.
1: Coluche?
0: Pas Coluche, non.
2: C'est français.
0: C'est français, c'est un réalisateur. D'ailleurs, je sais pas si Monsieur Berléon a tourné avec lui.
1: Mocky.
0: Mocky, non.
1: Berry?
2: Jean-Yann?
0: Jean-Yann, non.
1: Poiret?
0: Mais c'est quelqu'un qui a fait tourner Jean-Yann en tant qu'acteur. Peut-être même les meilleurs films de Jean-Yann.
1: C'est mort?
2: Chabrol?
1: Oui, Chabrol.
0: Claude Chabrol.
1: Oui,
0: Chabrol. Bonne réponse de François Berléon. C'est Claude Chabrol.
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0: Une question pour Karine Piccolo maintenant qui habite
1: la fille de Jean-Luc.
3: C'est pas Christine Bravo cette histoire.
4: Arrête.
0: Qui prononçait régulièrement le mot Sarmotti?
4: Ah non,
1: un musicien.
0: Un musicien, non.
4: Il faut nous l'épeler.
2: Ça s'écrit comment?
0: Sarmotti. Il s'agit d'ailleurs d'un acronyme. Sarmotti.
4: C'est un acronyme?
0: Oui.
3: Ah bon.
1: C'est un personnage?
0: Alors,
2: c'est français?
0: Alors, c'est français. Non, ce n'est pas français.
1: C'est italien.
0: L'acronyme est effectivement américain. Sarmotti.
1: Un acteur?
0: Non, oui et non.
1: Un personnage?
0: C'est en tout cas deux personnages.
1: Qui n'ont pas existé.
0: Ah si, qui ont existé.
4: Laurel et Hardy?
0: Laurel et Hardy, non.
1: Non.
4: C'est un couple, un homme, une femme?
0: Alors, ils ont été en couple, oui, paraît-il. Non seulement en duo, mais en couple.
1: Mireille Mirosca,
0: non.
1: Il y a l'opéra, peut-être, l'opéra?
0: Ah non, c'est pas lié à l'opéra. Sarmotti!
1: C'est mort.
0: Alors, il y en a un des deux qui est mort, oui.
3: Ça cartonnait dans les années.
6: Roy Siegfried et Roy, avec les tigres, là, qui s'est fait manger dessus.
1: Oui, Siegfried et Roy.
0: Siegfried et Roy! Bonne réponse!
2: Oh, bravo, Jean-Philippe!
0: De Jean-Philippe Janssen.
6: Oui, j'ai beaucoup suivi.
0: Sarmotti, c'était leur abracadabra qu'ils faisaient sur scène, car c'était des magiciens, évidemment, Siegfried et Roy, qui ont été à Las Vegas pendant plus de 40 ans avec des fauves.
4: J'ai bien connu.
0: Alors, effectivement, Sarmotti, c'était leur mot magique. Ça voulait dire, d'ailleurs, Siegfried, le S, and a Roy, Masters of the Impossible. Sarmotti, c'est ce qui remplaçait leur abracadabra.
3: En cerveau-crotte, ça veut dire bouffe-moi le cul. C'est mort, la vie.
0: Et effectivement, on vient d'apprendre la disparition de Roy Horn. C'est lui, déjà, il faut bien le dire, qui s'était fait bouffer la tête par un tigre. Oui. Et ça s'est passé le jour de l'anniversaire. Là, il vient de mourir, Roy. Mmh. Mais en 2003, c'était le jour de son anniversaire à lui.
3: Un beau cadeau.
0: Qu'effectivement, le tigre mâle de 7 ans. Et ce qui est fou, c'est que Lynn Renault se
4: souvient... Qu'est-ce qu'il a fait? Finis ta phrase.
0: Eh ben, il l'a attaqué.
1: Il l'a attaqué. Il l'a défini.
0: Lynn dit, j'étais là ce jour-là, nous dit Lynn Renault, j'étais sur place quand Roy a été attaqué par son tigre.
4: Moi aussi j'y étais, c'est dingue.
0: En fait, l'animal voulait protéger son maître qui venait d'avoir un malaise sur scène.
3: Et il l'a mordu.
0: Il l'a traîné par la tête pour le ramener en coulisses, pensant le sauver. Et Roy, qui était en sang, la tête en sang, quand même, réussit à crier, ne le tuez pas, ne le tuez pas, c'est pas de sa faute, c'est un bon tigre.

0: Ah bah oui,
1: je vous jure que c'est vrai.
2: Ah, génial.
3: J'adore.
4: Et Zikri, il dit, merde, l'héritage.
1: Et l'autre.
5: Et à l'hôpital, on l'a fait un prostitue.
1: Et l'autre, oh, il disait, ramène à papa, ramène à papa.
3: Ramène une note.
2: Et du coup, ils n'ont pas tué le tigre.
3: Ils n'ont pas tué.
2: Ah non, ils n'ont pas tué.
3: Oh non, ils n'ont pas tué.
1: Non, ils n'ont pas tué le tigre.
2: Il y avait plus.
1: Le tigre a été rendu à Roy et Siegfried.
2: Et comment sa tête
4: ils ont... ils ont gardé la tête, ils ont fait un tapis, quoi.
1: Il n'a jamais pu refaire de spectacle. Roy et Siegfried sans Roy, c'est
4: comme... bah, c'était la tête bah, de groupe. Hein.
2: C'est comme une orange.
4: C'est comme chevalier sans l'espalaise.
1: Voilà, c'est. Ah, non, bah, oui. Alors, oui. Dans ce sens-là, oui.
4: C'est bien pour ça.
3: C'est horrible.
1: Ah non, non, mais là, c'est terrible ce qui lui est arrivé. Le spectacle ah oui. a été interrompu. Il a attrapé le tigre Roy à l'épaule puis au cou. Les spectateurs se doutaient de rien au non. départ. Ils pensaient que c'était normalement dans le spectacle.
3: Et puis,
1: ah bah oui, puis en plus, il faut savoir qu'en plus, avant le spectacle, enfin, avant le numéro, Roy a présenté ce tigre blanc du Bengale. C'est rare, en plus.
4: Ouais. Les feux, c'est courant, mais les tigres...
1: un tigre qui avait 7 ans, Montecor, il s'appelait le Montecor.
2: Montecor sur moi, Montecor sur moi.
1: Et alors, Roy, il disait, attention, c'est sa première apparition sur scène.
3: C'est pas vrai.
1: Alors, sauf qu'il disait ça depuis 6 ans. Ouais. Hein,
4: mais c'est un tigre qui avait Alzheimer. Alors.
1: Ah ben, ça, c'est les magiciens, ils en rajoutent toujours un peu.
2: Donc, exclusivité du
1: pendant
2: numéro.
1: 6 ans, tous
3: allez,
1: les
3: raconte, on aime, nous.
1: Bah oui, pendant 6 ans, tous les soirs, il disait, c'est sa première apparition sur scène. Et là, ce soir-là, bah, je sais pas, peut-être il en a eu marre. Un peu comme moi avec vous, Christine.
3: Ça y est.
1: Le tigre en a eu marre que l'autre mente tous les soirs.
3: Moi, j'aime bien que...
5: Mais vous, Laurent, vous travaillez avec des gens dégriffés, vous.
3: C'est formidable.
1: En tout cas, le fauve a sauté sur Roy, évidemment.
3: Ça pourrait arriver, fais gaffe à ta gueule.
1: Il l'a mordu. Il l'a mordu au bras. Ça a été terrible parce que, évidemment, Roy a fait une attaque d'apoplexie en route vers l'hôpital. Il a été opéré, mais il a été paralysé, incapable de parler pendant longtemps. Il fêtait son 59e anniversaire le soir de l'accident. Et on ne sait pas vraiment pourquoi Montecor a attaqué son maître ce soir-là. Mais ils ont continué à vivre dans leur immense villa en bordure de Las Vegas avec 55 tigres blancs, 38 serviteurs et 16 lions. Fils de soldats nazis, ils avaient installé dans leur domaine qui s'appelait la Petite Bavière.
4: Il y avait des miradors.
5: Il y avait un art de vie. C'était l'art et la Bavière.
3: T'es sûr que c'était des serviteurs, les 38
1: Il y avait des haut-parleurs dans la...
5: Oui, à la douche.
1: Montecor. Il y avait des haut-parleurs dans la propriété qui s'appelle donc la Petite C'est Bavière, oui. Avec un plafond qui était la réplique de la chapelle Sixtine.
2: Le truc à Tarlou.
1: Au Vatican.
3: Ouais.
1: C'est vous qui le dites. Hein.
3: La chapelle Sixtine, le truc à Tarlou.
1: Et dans la Petite Bavière, les haut-parleurs diffusaient de la musique d'orgue allemande.
5: Bien sûr. Ouais. Ailo.
1: Et voilà une belle histoire d'amour.
2: Oui. La mire.
1: On sait qu'ils sont amants grâce à Shirley MacLaine qui l'a révélé un jour à Vanity Fair.
5: Et Hitler était témoin au mariage.
1: Et alors, dans la chambre de Siegfried, qui lui vit encore.
3: Il a quel âge?
1: Ah, bah, Siegfried, écoutez, je peux vous donner.
4: 70 ans.
1: Ils ont à peu près le même âge. L'un et l'autre, ils sont nés. Siegfried, lui, il est né en 39 à Rosenheim.
3: Oh, il est pas frais quand même.
1: Et Roy, lui, était né en 44. C'est lui qui vient de mourir le 8 mai dernier à Las Vegas. C'est quand même les magiciens les plus célèbres au monde. Hein.
6: Non, j'ai jamais entendu
4: avec Copperfield.
1: Ah, si, Siegfried and Roy. Si. Et d'ailleurs, on en parlera dans la pièce qu'on peut annoncer maintenant. Hein, Jean-Phi et Stéphane Plaza et Valérie Mérès.
6: Oh là là, un trio de prix Nobel.
1: Ah oui, mais ce sera très drôle dans une pièce de Laurent Ruquier.
5: C'est quoi le titre?
1: Un couple magique, justement.
5: Donc Plaza avec
1: Et voilà pourquoi il a répondu, c'est parce que dans le texte de la pièce...
2: Ah oui, sinon ça ne me serait jamais venu à la tête.
1: On parle à un moment donné, mais je ne savais pas qu'il allait mourir à ce moment-là, de Roy and Siegfried, évidemment, puisque Stéphane Plaza jouera le magicien et vous jouez son agent, et Valérie Mérès, celle qu'on n'arrive plus à faire rentrer
4: dans la boîte. Le tigre, oui. Manicor.
3: C'est vrai.
1: Oui, c'est vrai.
3: Mais puis c'est horrible ton truc.
1: Si vous n'étiez pas libre.

0: Pourtant, il t'avait fait disparaître.
1: On sent une pointe de jalousie.
2: La chambre de Siegfried aussi, faut le savoir. Lui, il vit encore et décoré d'une peinture géante de lui, nu, entouré de panthères.
3: Oh là, c'est pas.
2: Vous voyez
3: vrai.
2: Que c'est un rôle qui vous va bien.
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2: Une question historique pour faire plaisir à Christophe Barbier. Ah, vous faites A vous aussi.
5: Ah oui, je vais enfin pouvoir briller.
2: Ah oui, je suis sûr.
1: Ah oui.
2: Remarquez, c'est une phrase que tout le monde connaît, donc vraiment.
5: Est-ce que c'est dans Fort Boyard?
2: La réponse est à la portée de tout le monde. Non, alors là, on est un peu plus loin dans le temps pour tout vous dire. On est au 14e siècle.
5: Voilà. Ah bon.
2: Ah oui.
5: Voilà.
2: Donc
5: c'est avant-guerre.
2: Dans les années 1320. Et même vous dire le nom du roi en question, hein, c'est Philippe VI de Valois. Il va tenter d'affronter. Ça vous concerne, monsieur. Comment il s'appelle, lui, là-bas?
6: Guillaume. Enchanté, Laurent. Il est ravi de faire partie de l'équipe depuis un an et demi. Là, pour l'anecdote, j'ai croisé Adil Rami sur une émission. Et oui. Il m'a dit, il faut absolument que je te dise un truc. J'ai dit, ah, ben, dis-moi. Il m'a dit, eh ben, je te vois bien aux grosses têtes. Et je lui ai dit que j'étais arrivé avant lui.
5: Incroyable.
2: Alors, ma question concernant Philippe VI de Valois et donc les années 1320 avant que monsieur le roi déclare la guerre aux Flamands révoltés.
5: C'est avant le roi d'Agobert, hein.
2: C'est après. Philippe VI de Valois, c'est après. Et Philippe VI, qu'on appelait le fortuné ou le catholique, a affronté donc les Flamands. Et là, il a eu, cette année-là, une phrase célèbre. On est en 1328, précisément. Quelle phrase célèbre fut prononcée par Philippe VI de Valois en 1328?
5: À l'attaque.
2: Non, mais on n'est pas
0: si loin. Qui m'aime me suive.
2: Bonne réponse de Christophe Barbier. Voilà, et c'est une phrase qu'on utilise encore. Bah
7: oui, ben c'est vrai. Il y avait ceux qui même prennent le train.
2: Ah oui, ça c'est Patrice Chéreau. Ouais. Mais effectivement.
6: Et il a gagné contre ces Flamands, on ne sait pas.
2: En tout cas, c'est une phrase qu'il prononce à Gaucher 5 de Châtillon. Je vous le dis pour votre information. Hein. Gaucher de Châtillon, qui quand même a 80 ans à cette époque-là, et qui dit au roi, quand il dit qu'il va avoir besoin de soldats pour affronter les Flamands, je le comprends, le pauvre Gaucher de Châtillon, qui a quand même 80 ans à ce moment-là. Lui dit « Qui a bon cœur trouve toujours bon temps pour la guerre ». Et c'est à ces mots que Philippe VI de Valois prend le vieil homme dans ses bras et s'écrie « Qui m'aime me suit ».
0: Il faut dire qu'à l'époque, on ne suivait pas le roi comme ça, il n'était pas le chef du pays. Les grands féodaux devaient être convaincus ou payés pour lever l'OST, O-S-T, c'est-à-dire le service militaire. Voilà, on faisait campagne.
2: Il n'y avait pas d'armée.
0: Il n'y avait pas d'armée. Donc soit on payait, soit on devait les entraîner par de telles phrases.
3: Non, c'est une jolie phrase qui est restée. Hein. Moi, je le dis, histoire avant d'aller me coucher. Qui m'aime me suit.
2: Et alors, il y a du monde.
3: Ça s'appelle la queue à la porte.
2: Non, mais en tout cas, c'est une excellente réponse de Christophe Barbier. Qui m'aime me suit. Bon, ça aussi, tiens, ça va être pour monsieur Barbier. Et là, je pense qu'il y a que lui qui peut répondre. Pour Simon Pierrat, qui habite Mions, dans le Rhône, j'aimerais que vous me donniez l'auteur de Das Landes slash Sons et Die Lustige Witwe.
7: Ah oui, d'accord.
5: C'est de l'espagnol.
2: Alors, c'est de l'allemand.
6: Donc, c'est de l'allemand, mais c'est une grande œuvre qui a été traduite en français.
2: Je vous donne deux œuvres qui, évidemment, ont été traduites en français. D'un côté, vous avez...
6: Ne me répondez pas avec ce petit ton-là, Laurent. J'essaye de participer à votre émission comme je peux.
2: Petit ton vous-même, hein. Das Land des Lächelns et die Lustige Witwe.
0: Alors, Das Land, le pays
3: le
0: de...
3: Pays.
0: Vous ne nous donnez pas les traductions, je suppose.
2: Non.
5: Ça serait pas non, donc, Das Land, c'est ce pays. Allez-y.
2: Le pays, Das Land, le pays.
6: Das Land. Il parle un peu néerlandais.
0: C'est
6: donc
0: un romancier ou c'est un religieux?
2: Ah non, ni l'un ni l'autre.
5: Un philosophe.
2: Quel est l'auteur de ces deux œuvres que je vous donne effectivement en langue originale? Die Lustige Witwe et Das Land des Lächelns.
0: Die Lustige Witwe, c'est pas la veuve joyeuse?
2: Oui.
0: C'est Offenbach.
2: Non, c'est pas Offenbach.
7: Attendez,
0: la veuve joyeuse.
5: Marcel Pagnol.
7: La veuve joyeuse. Non,
5: comment
7: Schubert.
5: Vous dites Marcel Pagnol.
2: Marcel Pagnol, la veuve joyeuse.
0: Non, c'est un compositeur.
7: Franz Schubert, la veuve joyeuse.
2: Il s'agit évidemment d'un compositeur autrichien d'origine hongroise.
7: Eh ben c'est
0: pas Schubert.
2: C'est pas Schubert.
7: Non, c'est pas Schubert.
8: Non, c'est la truite.
2: Mais effectivement,
5: C'est la truite.
7: Non, mais oui, Schubert, c'est la truite.
2: Bien sûr, mais elle a raison, oui. Schubert, c'est la truite.
7: T'as raison.
2: Là, c'est Die Lustige Witwe, ça, c'est la veuve joyeuse. Et l'autre, bah, je vais vous le traduire maintenant que vous avez trouvé la veuve joyeuse. L'autre, c'est le pays du sourire, Das Land des Lächelns.
5: Ah, la Chine. Mais.
2: Qui est con?
6: C'est vrai que je savais pas que c'était particulièrement con.
7: Donc, ça peut pas être aussi connu qu'Offenbach.
2: Ah oh bah quand même il est assez connu.
6: Bah, la veuve joyeuse.
5: Et Offenbach pour moi c'est un DJ.
6: Moi aussi. C'est Strauss.
2: Ah Strauss, ouais. Pas du tout. Ah. Pas du tout.
7: Ah, non.
6: C'est pas Strauss. Ah, il m'a piégé. Alors attendez, la veuve joyeuse. Ah.
2: Je me marre ici, mais je me marre.
7: C'est pas Strauss.
6: Donc,
2: c'est pas Strauss.
6: C'est pas Haydn.
2: Mais non, c'est pas Haydn.
7: Je vais dire une bêtise, ouais. Je l'ai dit quand même, on sait jamais.
2: Ce serait pas la première, Valérie.
7: Je vais dire Mozart. Wagner.
2: Ah, Wagner.
5: Oh, non,
6: c'est 19e ou c'est 20e?
2: Ah, et ta sœur. Ah non, on est effectivement fin 19e, début 20e.
5: Baden, Baden.
2: Non, il est mort. Il est mort en Autriche en 1948. Oh, il est mort dans des circonstances difficiles. Hein, parce qu'il souffrait de problèmes bilaires, rénaux, glandulaires et oculaires.
3: Et de faisait de la bile.
2: Et de pneumonie aussi. Alors, avec
5: il était très constipé.
2: Avec ses femmes, ils ont passé les derniers mois de la guerre à Bad Ischl. Ils sont allés en Suisse pour un séjour qui leur ferait du bien, vous voyez, à Zurich. Mais la femme est morte là-bas, la pauvre.
5: Oh là là.
2: Alors, il a décidé de rentrer, hein, de mettre fin au séjour de 2 ans en Suisse. Et puis, il est revenu triomphalement chez lui. Et il a été nommé citoyen d'honneur, mais il est mort 1 an après son épouse. Vous voyez, ça, il n'a pas supporté.
6: C'est pas Meyerbeer.
2: Pardon.
6: Meyerbeer.
2: Oui, il n'a pas connu la veuve joyeuse, puisque sa femme est morte avant lui, pour le coup.
5: Oui.
2: Mais c'est lui qui a composé la veuve joyeuse et le pays du sourire.
7: C'est archi connu, la veuve joyeuse.
2: La veuve joyeuse, c'est ça. Vous connaissiez ça, monsieur Barbier.
6: C'est comme un amour qui clé sur le.
7: En effet, elle est joyeuse. Hein.
2: Et le pays du sourire, c'est ça, le pays du sourire.
3: Ah,
7: c'est gay.
6: C'est gay.
5: It's a Small World à Disney.
2: Et c'est des opérettes très célèbres. Maintenant, effectivement, vous ne connaissez pas l'auteur de ces deux opérettes. Si Madame Bachelot était là,
6: mais elle est pas là, Laurent. Faites avec ce que vous avez. Voilà.
2: Je veux bien faire avec.
6: C'est pas Meillac qui est à Lévis.
2: Non,
6: c'est pas eux.
2: Je veux bien faire avec ce que j'ai, mais normalement, Monsieur Barbier.
6: Bien sûr, bien sûr. Mais il s'est mis à notre niveau, que voulez-vous.
7: Contemporain d'Offenbach.
2: Il s'arrache les cheveux, vous voyez.
6: C'est plus tardif qu'Offenbach. Enfin, c'est plus récent, c'est plus près de chez nous, oui. Il s'arrache les cheveux. Cela dit, j'ai une très bonne adresse pour les remettre, hein, monsieur.
2: Sa langue maternelle est le hongrois, vous voyez. Et là,
6: c'est pas Caudalie.
2: C'est pas. Mais je vous demande pas ce que c'est pas. Je vous demande ce que c'est.
6: Bien sûr. Platy pas qui gueule sur
3: Barbier. C'est pas Vivaldi.
2: Comment vous dites vous?
3: Oui, mais je sais pas. On dit ce que c'est pas. C'est pas Vivaldi. C'est pas
2: Vivaldi.
7: Vivaldi.
2: un bel Autrichien, Vivaldi.
3: T'es pas loin.
6: Ah là, je suis pas en forme.
2: Alors, il a fait des tas d'autres opérettes. J'aurais peut-être dû vous aider en vous donnant les titres.
6: Voilà, Laurent.
2: Dermann mit den drei Frauen.
7: Oh, oui,
3: le monsieur avec les trois femmes.
6: Sonnerie téléphone, tiens.
2: Siegenerliebe, Rosenstock und Edelweiss.
5: Oh là là, le Edelweiss.
7: Ah, Edelweiss.
6: Laurent.
2: Der Sterngucker.
6: Laurent continue à parler en allemand comme ça. Vous direz le début d'un mauvais film porno.
2: Vaudilersche singt, Frühling, die Gelsenschake.
6: Ah, da, Laurent, da.
2: Paganini, Clo-Clo.
6: Mein liebe, liebe petit garçon.
2: Bah écoutez, voilà, 300 euros qui s'en vont, tant mieux pour notre auditeur, puisque Simon Pierrat va recevoir très vite un chèque RTL. Regardez, il y a une dame au premier rang, trois autres personnes derrière.
5: Il y a beaucoup de monde qui sert.
2: Bravo, bravo, 4
3: Bonjour
2: ou 5.
3: Madame, comment vous appelez-vous?
2: 4 ou 5 auditeurs, bonjour Christine.
3: Marie-Christine, c'est ça. Et quelle est selon vous, Marie-Christine, la bonne réponse?
8: Je pense que c'est Franz Léard.
2: Et c'est Franz Léard, bravo madame, Barbier s'en veut. Hein.
6: Je m'en veux d'autant plus que mon épouse m'a offert un autographe de Franz Léard.
2: Oh,
6: je suis impardonnable.
2: Oh, oh là là.
6: Je suis impardonnable.
7: Oh là là.
6: Eh ben voilà, il va pouvoir se taper ma mère. C'est comme étonnant, ouf, je l'avais sous le bout de la langue.
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2: Quel célèbre nom de

0: Danseuse. Alors évidemment, François Hue va être un peu favorisé en tant que danseur étoile. Quel célèbre nom de danseuse se dispute l'Australie et la Nouvelle-Zélande?
1: Anna Riera.
0: C'est qui, c'est quoi ça?
1: C'était un petit clin d'œil pour ma danseuse de Danse avec les Stars, j'en profite. Normal.
0: Un petit clin d'œil.
1: Bah oui, elle mérite d'être mise à la lumière.
2: À la lumière, oui.
0: C'est pas elle.
1: Dans la lumière. Ok, allez, toi, écoute-moi bien maintenant.
0: Cassez-lui la gueule à Toen.
1: Non.
2: Je présentais un pote à moi, c'est Ludovic Becherel, tu le connais?
3: Non, mais en plus, en l'occurrence, là, il avait raison, dans la lumière.
0: Oui, mais il
2: a dit à la lumière.
3: Oh, t'es con.
4: Donc, c'est une danseuse qui est...
0: Quel célèbre nom de danseuse se dispute l'Australie et la Nouvelle-Zélande?
4: Loïs Fuller.
1: Mais pourquoi ça a la portée de tout le monde, en fait?
0: Pardon.
1: Pourquoi ça a la portée de tout le monde?
0: Ah ben parce qu'il faut.
2: Il y a peut-être un piège en fait, c'est ça.
0: Il y a un petit. Ouais. C'est pas seulement un piège.
4: Est-ce que c'était une danseuse classique contemporaine?
0: Ah, ça a été une grande danseuse.
3: Elle est morte.
0: Contemporaine, oui. Elle est, on va dire, de la fin du 19e, début 20e.
3: Oula. Colette.
0: Elle est morte, effectivement. Elle est morte en Russie. C'était une danseuse russe, mais on la connaît pour autre chose.
4: Estée Lauder.
0: Non, elle est effectivement disputée par l'Australie et la Nouvelle-Zélande. Pas en tant que danseuse.
4: Ah, la Pavlova.
0: Excellente réponse.
2: Le dessert, c'est la poupée.
1: Bah ouais.
0: Excellente réponse.
2: Pour la recette du dessert.
4: C'est ça.
0: Non. Et oui.
4: Pour la mousse.
0: Pour les origines, savoir qui, effectivement, Anna le premier Pavlova, a fait le dessert, la Pavlova, ce dessert nappé de crème chantilly, recouvert de fruits frais.
2: Et de meringue.
0: À base de meringue, exactement. Mais c'est un dessert qui a été nommé ainsi Pavlova, en l'honneur de la ballerine russe Anna Pavlova. Et sauf que les Néo-Zélandais disent, c'est nous qu'on l'a fait, et les Australiens disent, non, c'est pas eux.
2: Et la panna cotta, c'est qui? C'est les Italiens ou c'est les Portugais?
0: Mais vous en faites des pavlova, Isabelle, vous?
3: Mais non, mais vous êtes fous.
2: Bah, mais elle a un cuisinier, elle a un chef. Bon,
0: vous battez des blancs d'œufs. Vous savez le faire, ça, battre des blancs d'œufs?
3: Bah, faudrait que j'ai un batteur.
5: Je peux t'en prêter un, si tu veux.
0: Vous mettez du sucre, du vinaigre blanc, de la fécule de maïs, de la vanille. Vous faites la meringue avec tout ça. Temps de cuisson, 45 minutes à 120 degrés, voyez. Puis après 20 minutes à 90, on rebaisse le tout tout doucement. Puis on éteint le four. Et là, on attend le refroidissement, Isabelle.
3: Mais on met des petits fruits à l'intérieur, non?
0: Ça fait que la pavlova va être croustillante et l'intérieur moelleux. Et là, après, on décore de crème fouettée, de chantilly, de fruits sucrés, de fraises, de kiwis, de pêche.
3: Nutella.
0: Non, pas Nutella, mais faites ce que vous voulez. C'est bon la pavlova quand même, il faut le dire.
4: C'est très bon,
3: c'est aérien.
0: Un jour, vous aurez peut-être un dessert. Fromage ou danseur?
3: L'alu.
4: Ce sera plutôt du côté d'Amsterdam, à mon avis.
3: Ouais.
4: Si on prend l'alu.
0: Mais vous aimeriez avoir un dessert à votre nom?
4: Moi, je suis pas très... non. Mais je vous en avais parlé une fois, on m'avait proposé de faire un portrait, de moi, une sculpture. Je suis pas trop pour ça, moi.
0: Enfin, quand même, c'est chouette d'avoir un dessert à son nom.
4: Ouais, moi, je préfère qu'il soit dans mon assiette plutôt.
2: Au moins un flan. Le flan, t'as pas vu le flan?
3: Non, c'est vrai qu'il n'a pas un nom de famille, un dessert. Hein,
4: non, c'est vrai. L'alu, c'est compliqué. Hein, ouais.
0: Tandis qu'un bon mergot. Hein,
4: mais un mergot, ça sonne très bien.
2: En pichet, alors. Hein.
1: Ouais, mais un mergot, c'est pas dessert, c'est plus d'alcool. Hein.
6: Un camembert.
3: Alors là, je bois plus.
6: Un camembert, le mergot. Enfin, un camembert.
1: Un fromage qui pue.
6: Un bon mergot bien fait.
2: Ah, c'est un fromage bleu. Qui vit parce que quand il est vieux, il est bien.
0: Avec des asticots qui ressortent.
2: Ah, c'est sûr. Ah ouais.
1: Et moi, je suis restaurateur. Je fais une carte et je te dis, je te trouve un dessert. Vraiment, mais mignon. Ça s'appellerait les poustillons de Margot.
5: Margot, c'est Mergot. C'est même pas ton nom.
1: C'est Mergot.
5: Bah oui.
1: Bah oui, j'ai dit, mais moi, j'ai un accent. Margot.
5: Ah oui.
3: Oui, t'as raison, l'idole.
5: Ça t'étonne, toi, qu'il ait gagné les traîtres.
0: Non, mais il est tout gentil, Adil.
5: Il est adorable. Ouais. Il est adorable.
2: Franchement, pour un Suédois, il est sympa.
0: Mais c'est vrai que vous ne buvez plus, alors, Isabelle.
3: Ça fait longtemps.
0: Ah, vraiment?
3: Ouais.
2: Elle ne boit que de l'eau avec son pastis.
3: Non, c'est terminé. Maintenant, j'ai pris de l'âge, j'ai pris de la bouteille, donc je ne prends plus de bouteille.
0: C'était Monsieur Rami.
1: Oui.
0: Vous auriez pu apporter quelque chose. C'était son anniversaire hier.
3: Oh,
1: joyeux anniversaire.
3: J'aurais pu apporter, je sais pas, un verre à dents.
1: C'est quoi un verre à dents? Pour mettre les dents? Un verre pour mettre les dents? C'est ça? Ah, ok, j'ai à voir.
3: Non, mais tu plaisantes.
1: Mais non, mais t'es jeune, t'es belle et tout.
3: Ouais.
2: Non, t'es plus dans les traîtres, là. Attends-toi. Détends-toi, elle peut dire la vérité. Hein.
0: Il continue à mentir alors que les

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3: Une question zoologique à l'attention de Pierre Sisley qui habite dans le Tarn-et-Garonne, mais surtout à l'attention de Laurent Baffy qui me réclame régulièrement des questions zoologiques. Eh bien, je vais vous demander quel est le seul félin qui dort comme un chien.
4: Le jaguar, non.
5: Mais comment que ça dort un chien?
3: C'est-à-dire qu'il dort la tête reposant sur ses pattes antérieures étendues comme un chien.
6: Le lynx?
3: Est-ce que vous comprenez?
5: Ma chatte a fait ça.
3: Oui, mais justement.
4: Le chat.
3: Ah bah non, mais c'est pas la réponse, c'est pas votre chatte à vous, vous voyez. C'est le seul félin à dormir. Votre chatte, elle dort sa tête sur ses pattes antérieures.
5: Ouais, c'est plein de choses. C'est vrai, mais oui, elle dort sur ses pattes. Antérieure,
3: attendez,
5: oui.
3: Montrez-moi, c'est quoi les pattes antérieures?
5: Bah, c'est celle du bas, là, c'est ça, les pattes antérieures.
6: Non, c'est postérieure.
5: La chatte a quatre pattes comme ça.
6: C'est pas l'oslo?
5: Si je dis ses pattes antérieures,
3: vous avez
5: c'est
3: dit
5: là.
6: L'oslo.
3: L'oslo, excellente réponse.
7: Et c'est pas une question zoologique, c'est une question géographique.
3: Non, pas Oslo comme la ville. Oslo, O-C-E-L-O-T. C'est quoi un Oslo, alors, monsieur?
6: C'est un félin magnifique qui, maintenant, est protégé, mais il a été chassé pour sa peau.
4: Il est acheté.
3: Ah, il est acheté.
6: Oui, bah oui, s'il est à vendre, il est acheté.
4: Non, mais il a des petites taches.
3: Oui, comme beaucoup de félins en même temps.
6: Très souvent, mais c'est bien, t'as un sens de l'observation assez développé. Hein.
3: C'est un bon grimpeur comme le puma, mais il est plus grand qu'un puma.
5: Ah oui.
3: C'est la poitrine au-dessus.
6: Il est plus svelte, mais il est plus long qu'un puma, mais il est très svelte.
3: Et,
6: oui,
3: et il a un odorat très développé, et en tout cas, il dort avec la tête qui repose sur ses pattes antérieures étendues, comme un chien, et c'est le seul félin, à part la chatte de monsieur Janssen.
4: Ah oui, la seule qui regarde.
3: C'est le seul. Toujours à l'affût, Valérie. Hein. On va même parler de la limule aussi. La limule est une des quatre espèces étonnantes qui a un sang assez particulier.
6: Il est bleu.
3: Il est bleu. Ouais. Le sang de la limule est bleu. Bonne réponse de Laurent Baffy.
7: C'est quoi une limule?
6: Ça, le crabe fer à cheval, et son sang est bleu, et c'est comme un peu les sangsues. Les chercheurs misent beaucoup sur cet animal pour essayer de créer du sang synthétique. C'est un grand espoir pour le sang qui manque.
4: En fait, quand on veut pas que tu dises des saloperies, il faut te poser des questions sur les animaux.
6: Exactement.
7: Il peut en dire quand même.
3: Oui, par exemple, je donne une nouvelle chance à Valérie Pouech qui habite Cranfsal en Haute-Savoie. Pouvez-vous me dire quel est le nom qu'on donne à la fourrure de la moufette?
6: La fourrure, moi je suis pas très fourrure, je suis contre la fourrure.
3: Ah oui, c'est bien, mais enfin quand même la moufette, vous voyez ce que c'est d'ailleurs.
6: Oui, c'est un mustélidé.
3: Oui, et d'ailleurs on les appelle parfois les moufettes comme ça aussi, du nom de leur fourrure.
4: Ah, le bison.
3: Comment?
6: Les sconces.
3: Les sconces, excellente réponse de Laurent Baffy.
6: Ah non, mais pris pour un sconce.
3: Vous voyez ce que c'est un sconce?
6: C'est des mustélidés, tout ça. C'est
7: ça se clingue, ça se clingue.
4: Oui.
6: Ah oui.
3: Ça se clingue.
6: Mais oui, c'est des glandes anales qui sentent très fortes et qui sont très utilisées en parfumerie, bizarrement.
5: Ah bah lui aussi, tu vois.
3: C'est pour ça qu'on vous a installé à côté de Yoann Rioux. C'était pour que ça vous revienne.
6: Qui ne sera jamais utilisé en parfumerie.
3: Ah bah alors, j'ai encore une quatrième question.
4: Oh, festival.
3: Ah bah oui, c'était
6: on
3: pour...
6: On tente les quatre à la suite.
3: C'était pour votre retour en 2022, monsieur Baffy.
6: C'est gentil.
3: Eh oui, parce que c'est dans Le Monde, une découverte scientifique. C'est paru dans Le Monde daté d'aujourd'hui et il s'agit des dauphins et plus particulièrement des femelles dauphins. Qu'a-t-on découvert, si on en croit les scientifiques, et particulièrement madame Patricia Brennan qui signe cette étude, une étude qui nous vient du Massachusetts. Qu'a-t-on découvert chez les femelles dauphins? Les dauphines, si vous pouvez pas.
6: J'adore les pommes dauphines, non?
3: Non.
5: Elle travaille à Miss France.
8: Finalement, c'est...
6: Alors ça, je sais pas. Qu'est-ce qu'on a découvert chez les...
8: C'est pas les dauphins mâles qui font les enfants?
3: Non.
8: L'inverse?
3: Mais c'est vrai que c'est un lien avec le sexe.
6: C'est elle qui décide de la relation?
3: Ouais. Non.
8: Ah, c'est elle qui ont le dard? Enfin, c'est elle qui ont le...
5: Elle trie les spermatozoïdes.
3: Non plus.
7: Les spermatozoïdes. Le dauphin éjacule dans l'air et hop.
6: Arrête, tu m'excites.
5: Éjacule dans l'air.
3: Avec ses boules de flipper.

0: dans l'eau. Il dépose ses œufs,
1: Il dépose
0: sa semence sur le sol.
2: Non, alors, vous pouvez oublier le mâle.
0: Ah, d'accord.
2: Et vous intéressez seulement à la femelle.
0: Elles ont des rapports homosexuels.
1: Sur la sexualité.
2: Homosexuels, non.
3: Elles peuvent se faire un cunnilingus toutes seules.
2: Ça l'excite, l'autre là-bas.
4: Ah ouais. J'essaie de le vider. Comment on fait un cunni tout seul,
5: hein? Ouais, bah toi, tu y arriveras jamais. Hein.
0: Faut être très souple.
3: T'es pas un dauphin, ça, maintenant.
2: Non, en ça, elle se rapproche, c'est ce que nous dit en tout cas l'étude du Massachusetts. Elle se rapproche des femmes humaines, voyez-vous.
4: Elle se touche. Oh, non.
1: Elles peuvent employer un moyen de contraception.
4: Elles se masturbent.
2: Non, bah alors, elles peuvent, parce que pourquoi?
4: Ah, elles peuvent avoir un enfant.
1: Elles ont un clitoris.
2: Elles connaissent le plaisir clitoridien.
5: Oh là là.
2: Excellente réponse de Laurent Buffy. En effet, une équipe américaine a découvert que chez les dauphins, les femelles disposaient d'un clitoris qui fonctionne. En examinant les organes sexuels prélevés sur 11 grands dauphins, les chercheurs ont trouvé des terminaisons nerveuses et des tissus érectiles susceptibles de se remplir de sang. Et la place du clitoris à l'entrée du vagin permet aux femelles dauphins effectivement d'être stimulées lors des pénétrations.
5: Eh ben voyez-vous.
2: On va demander à Miss France, mais les dauphines...
5: Ah ben tu vois.
2: Les dauphines sont clitoridiennes.
5: Ah, mais
1: vous savez que le clitoris chez la femme, c'est comme la minuterie. Hein. Dans le noir, c'est impossible à trouver. Hein.
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8: J'ai fait des publicités Pampers, hein, et je suis très fier. Bah oui, je suis très fier de cette pub. Franchement,
9: t'as fait une pub.
8: J'ai fait une pub pour avec Pampers. Ses, ouais.
2: Avec je cherchais quelqu'un qui a une couche.
9: Non, parce que tu n'as pas du tout une voix des radios, toi.
8: Ah, c'est oui, mais
5: pas bien physique, hein.
2: Ah si, justement.
8: Bien physique.
9: Oh là là.
8: Mais Laurent, on vous voit jamais dans des pubs. D'ailleurs, c'est vrai. C'est
2: pardon.
8: On vous voit jamais dans des pubs.
2: Non, parce que j'ai toujours refusé ces dernières années, mais j'en ai fait il y a très très longtemps. Mais c'est vrai qu'on me ressort toujours les mêmes images à la con. Mes débuts, il y a dans les années 80, et jamais on me ressort les deux seules publicités dans lesquelles je suis passé.
9: Publicité avec quoi vous avez?
2: Alors, je vous dis, la Poste, c'est pas écrit La Poste, là, avec Patrick Bouchitet à l'époque, mais c'est pas, j'étais très mauvais, donc c'était pas passé. Je pense qu'ils se sont dit, au mieux la retirer. Et puis l'autre pub, c'était pour le TER, quand on a lancé le TER, et j'étais avec Florence Artaud dans un wagon.
5: C'est énorme.
2: Et le problème, c'est que quelques semaines après, Florence Artaud s'est battue dans un bar. Il y a eu une rixe et donc la SNCF a pensé que c'était pas bien pour l'image des TER, donc ils ont enlevé la pub. En fait, faire de la pub, être payé et qu'elle passe pas, c'est ce qu'il y a de mieux. Vous auriez dû, vous voyez, ça vous aurait évité la honte de faire de la pub pour Pampers.
8: Oui, mais justement, c'était pas à la télé, donc on voyait pas mon image.
2: Ah, c'était la radio.
8: Bah, la radio et sur Internet, ouais.
9: Ah, ouais. Non, mais
8: je commentais des exploits de jeunes bébés, en fait.
9: Non, mais t'as une voix qui est horrible.
8: Oh non, elle peut être suave aussi.
9: Ah non, mais
8: Marcelle.
9: C'est horrible, t'as la voix la plus horrible que j'ai jamais entendue.
8: Est-ce que tu veux qu'on aille au restaurant, Marcelle?
5: Non, ça va rien changer, hein.
9: Allez, comment on peut t'embaucher pour ta voix? Moi, je comprends pas.
2: Elle est cache.
10: Vous voulez réinviter Marcella?
8: Parce que Marcella, quand même, j'ai envie de savoir pourquoi t'es venue en France, ça qui est beau. Qu'est-ce qui t'a emmené dans ce beau pays? Qu'est-ce qui t'a fait quitter l'Argentine?
9: Je ne suis pas venue ici pour te répondre à tes questions.
2: Il aimerait vous inviter à dîner. Si vous invite à dîner, est-ce que vous iriez, Marcella?
8: Ah, j'attends la réponse.
5: Bah, c'est pour finir.
9: À mon avis, il va me faire payer à moi.
10: Oui. Et si je viens, Marcella?
9: Ah, si tu viens, oui.
2: Vous l'inviteriez, vous paieriez pour...
10: Eh ben, toutes les deux, tu nous invites.
8: Et bien d'ailleurs, dans quelques semaines, ce sont l'anniversaire de mes 6 ans en Grosses Têtes. Eh bien, j'invite beaucoup de gens au restaurant des Grosses Têtes.
2: On n'est pas au courant, je suis pas invité.
8: Mais c'est pas encore lancé le parce que je tiens.
5: L'anniversaire de mes 6 ans.
8: Vous avez encore un mois pour me virer, hein. Mais si je tiens un mois.
2: Mais dans quel restaurant ce sera?
8: Le Beurre Noisette dans le 15e.
2: Le Beurre Noisette.
8: Un restaurant.
2: Moi, je viens pas au Beurre Noisette. J'ai une question en tout cas maintenant pour Madame Truand, Emmanuel Truand. Et cette question, je vous signale que pour l'instant vous avez été très brillante, chère Grosse Tête, puisque nous n'avons pas distribué de chèque RTL.
5: Oui, bah c'est comme ça.
2: Et là, je mise bien un petit bifton sur un chèque de 300 euros pour la question qui vient.
8: Bon.
2: Pardon.
8: À vos

0: C'était pas, j'éternuais pas couillon.
1: Il est vraiment trop con.
0: Il fait pas la différence entre la toux et un éternuement.
2: Mais pourquoi je fais le doigt à l'envers dans ma vie? Mais c'est dingue.
1: C'est ce qu'on m'a dit hier soir.
2: Non, ça j'ai pas testé. Laurent, c'est bizarre.
0: Il y a 20 ans, le 9 janvier 2005, mourait Jacqueline Joubert.
2: Oui.
0: Pour les plus jeunes qui ne connaîtraient pas.
3: Extraordinaire.
0: Jacqueline Joubert.
3: La maman d'Antoine.
0: C'était la maman d'Antoine de Caunes. Oui. Pour les plus jeunes qui ne connaîtraient pas Antoine de Caunes.
2: C'est vrai.
0: C'est le fils de Jacqueline Joubert.
3: Et c'est Rachido.
0: Et de Georges
3: de Caunes.
0: Et de Georges de Caunes. Mais c'est vrai qu'Antoine de Caunes faisait partie d'une famille qui faisait déjà de la télé. Son papa était journaliste, oui. Georges de Caunes. Et Jacqueline Joubert a été effectivement la première speakerine présentatrice de télévision dans les années, rendez-vous compte, de 1949 à 1967. Et on raconte dans son CV, hein, c'est pour lui rendre un petit hommage, elle nous a quitté il y a 20 ans, pile, jour pour jour, le 9 janvier 2005. On raconte que pour être acceptée, pour être engagée, il a fallu qu'elle passe un concours à la télévision publique. À l'époque, on appelait ça la RTF. C'était même pas encore l'ORTF.
4: Non,
0: c'était la RTF, Radio-Télévision Française. Et il a fallu qu'elle prononce des mots pour qu'on vérifie si elle était capable de ne pas bafouiller en prononçant Rachmaninov, anticonstitutionnellement, Nabucodonosor, vous voyez, oui. Moi j'aurais été viré, Yehudi Menuhin, et encore un autre nom. Et là, je vous mets au défi de retrouver lequel.
4: C'est un nom d'auteur?
0: Oui. Un nom d'auteur? Non.
2: Un musicien? Ornithorynque, non. Un musicien? Ornithorynque.
0: Ornithorynque? Non.
1: Miaou miaou.
4: C'est un nom commun ou propre?
0: Un nom propre. C'est un nom propre.
4: Un nom de pays?
0: Un nom de pays? Non, non, non. Un nom propre qui n'est pas un nom de pays. Le nom d'une personne.
4: Et le nom d'un personnage historique?
0: D'un personnage historique. C'est pour ça qu'on a quand même peut-être
4: une chance. D'un personnage historique antique?
0: Antique, oui.
2: Vercingétorix.
3: De Thèbes, non, c'est pas. Non. Eponomitas.
2: C'est pas loin.
3: Eponomitas, parce que je l'ai vu, ça, dans un miroir.
2: C'est pas un pharaon égyptien.
0: Vous n'êtes pas loin.
3: Epaminondas. Il y a Nondas. Epaminondas.
4: Epaminondas.
0: Bonne réponse de Franck Ferrand.
3: Aidé par Johan.
0: Et c'était qui, Epaminondas? Un général, on est en Grèce, dans la Grèce antique, effectivement, et Epaminondas a transformé la cité de Thèbes en cité-état. Il a fait effectivement de cette ville son œuvre, en quelque sorte. Et Epaminondas, je sais pas où est-ce qu'ils sont allés chercher ce nom-là pour une speakerine.
3: Mais c'est un bon test, je trouve ça un super test.
0: Pardon.
3: Je vais essayer, par exemple, anticonstitutionnellement, Yehudi Menuhin.
0: Et moi, Yehudi merde. C'est la fameuse blague.
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0: C'est vrai que ça fait 9 ans, hein, 9 ans que vous n'étiez pas venu, monsieur. Ouais,
8: je prends mon temps.
9: Il s'est fait désirer. Hein.
0: Non, en fait, on a déménagé, on lui avait pas donné la nouvelle adresse.
8: Non, mais c'est vrai que je reviens parce que je suis moins impressionné par les invités. À l'époque, déjà, les gens s'habillaient pour faire l'émission, les sociétaires.
0: Ah oui, ah oui.
8: Bon, moi, j'ai mis une veste. Je vois Boublil qui est habillé en pyjama. J'avais tellement pas parlé pendant l'émission qu'au bout de 2 heures d'émission, j'ai prévenu mes parents que j'étais encore à l'antenne.
0: Mais voyez-moi, j'aime bien donner une deuxième chance.
8: Ah oui, mais tous les 9 ans, vous êtes durs.
3: Tous les 9 ans après.
0: Puis vous triomphez sur scène. Je me suis dit, il serait temps de rappeler Olivier de Benoît.
8: Ah, c'est gentil, c'est gentil. Mais c'est vrai que voilà, je triomphe sur scène et en ce moment, je suis pas en forme. Ah. Je tiens à le dire parce que je profite. C'est une des raisons pour lesquelles je suis là. Je cherche une nounou.
0: Ah oui.
8: Voilà, ma nounou m'a lâché. Voilà, donc si par hasard, voilà.
0: Mais pourquoi elle vous a lâché?
8: Parce qu'elle voulait être payée.
0: Ah oui.
8: Oui, donc j'ai fait.
9: Ça tient pas à grand chose.
8: Ça tient pas à grand chose.
0: Et est-ce que, comme tous les maris, vous avez une liaison avec la nounou?
8: Non, mais en fait, ma femme veut pas que je cherche, parce que c'est vrai qu'il y a quelques années, j'avais proposé à une jeune fille au père de venir dormir à la maison, et ma femme avait pété un plomb parce qu'à ce moment-là, on n'avait pas encore d'enfant. Non, mais c'est vrai. Donc, on fait un casting, actuellement, on fait un casting de nounou.
9: Dimanche, alors?
8: On a commencé dimanche, et j'ai eu un truc, non, et c'est vraiment ce que je dis est vrai, c'est qu'hier, on a eu une nounou qui avait l'air parfaite. Elle rentre à la maison, elle enlève ses chaussures, elle fait tout bien, etc. On s'est dit, on a la perle. Elle part. Et 30 minutes après, elle ressonne à la porte, elle avait oublié ses chaussures.
0: C'est marrant quand même d'oublier ses chaussures quand on est une jeune fille au père.
9: Waouh.
0: Bah nous aussi, on a des nounous ici qui s'occupent de Paul Aycard parce que notre Polo a l'air tout triste. Wow,
9: ouais, aujourd'hui.
0: Qu'est-ce qui se passe, Paul? Merci Paul.
10: Non, c'est pas parce que je dis rien que je suis triste, hein, mais je suis souvent comme ça.
4: Ah bon, Mossad, t'es Mossad.
0: N'êtes pas content de revoir Ariel qui vous a parfumé avant l'émission?
9: Alors je peux dire que Ariel, elle nous a parfumé avec son parfum, ça fait 9 ans que tu travailles dessus, tu m'as dit.
2: Oui, comme Olivier de Benoît.
9: Et elle nous a parfumé.
0: Olivier de Benoît, ça fait 9 ans parce qu'on pouvait plus le sentir.
9: Pas mal.
11: Non, mais elle nous a tous aspergés.
0: Voilà. Ah oui.
11: Donc
0: oui.
11: Si jamais
0: non, on asperger, c'est lui.
9: Je peux dire la vérité. Je peux parler un petit peu de ce qu'a fait Christophe, qui a fait quelque chose de très très dégueulasse.
0: Christophe Beaugrand,
9: qu'est-ce que j'ai fait ? Qui est en face de moi, qui est vraiment une ordure, une pourriture,
2: une saloperie. Qu'est-ce que j'ai fait ?
9: Moi, j'ai pris le parfum de Dariel. Merci beaucoup de m'avoir parfumé avec ce musc.
11: Ça sent très bon.
9: Si délicat. Voilà. Et voilà, regardez-moi ce gros faux cul de Christophe.
0: C'est Elon Musk.
9: Elle l'a aspergé avec le parfum.
12: Mais il l'adore.
9: Moi, il te dit ça. Tu sais ce qu'il m'a dit tout à l'heure ? Il m'a dit quand dès qu'elle a fini de t'asperger, t'as été te laver dans les toilettes. Tu m'as dit ça sent la vieille.
2: C'est pas vrai du tout. D'ailleurs, je peux.
9: La vieille incontinente, m'a-t-il dit.
2: Olivier, renifle, vois si je sens encore.
8: Ça sent, mais c'est la pisse.
2: Je suis allé aux toilettes, mais pas pour me laver les mains, pour faire pipi, simplement.
9: Oui.
12: J'aime mieux qu'on ne parle pas de mon parfum dans cette émission.
8: Mais moi, Ariel,
12: je viens d'entendre.
8: J'ai vu Ariel parce que de temps en temps, Ariel va au Bon Marché et je la croise de temps
0: c'est
8: en temps.
0: C'est pas vrai.
8: Oui, parce que ma femme a un stand au Bon Marché. De temps en temps, je joue le vendeur et donc j'ai
0: Mais qu'est-ce qu'elle a, votre femme, comme stand au Bon Marché?
8: Elle vend des bijoux.
0: Des bijoux?
8: Des bijoux, elle vend des, voilà. Donc
12: oui, des bijoux, des gris-gris, c'est très gracieux. Ouais, ouais.
9: Elle en parle comme si ta femme c'était une merde.
2: Imaginez que sa femme vendait gris-gris. La femme d'Olivier de Benoît vendait gris-gris au Bon Marché. Avec un boubou.
8: Des petites tours Eiffel.
9: Elle fait la manche parfois, le marché Ariel.
2: Moi, je peux te vendre une petite tour Eiffel qui clignote.
9: Je sais que cet accent est interdit depuis 1965.
2: Mais foutu pour foutu.
0: Bon. En goût, faites quelque chose.
13: Non, mais est-ce qu'Ariel, vous avez acheté quelque chose?
12: Absolument.
2: Un gris-gris, oui.
13: Mais arrête!
12: Mais oui!
8: Oui.
12: Et ça m'a fait très plaisir.
8: Oui. Ariel a acheté un produit en solde. Je te conne. Non, mais Ariel, à chaque fois, voilà.
0: Je savais même pas que votre femme travaillait, moi. Je pensais qu'elle.
8: Ah, ben, vu le nombre de fois que je fais les grosses têtes, elle a besoin de bosser quand même.
0: Mais non, je pensais qu'elle élevait les enfants tellement vous en parlez.
8: Non, c'est moi qui m'en occupe. Non,
0: ah, c'est vous qui vous occupez des enfants.
8: On peut pas
0: enfants.
8: Prendre de risques avec les enfants quand même.
11: Imaginez la catastrophe.
13: C'est pour ça que vous avez besoin de nounou.
8: Exactement, j'ai besoin d'une nounou. C'est pour ça d'où ma présence dans cette émission.
0: Ça fait combien d'enfants que vous avez maintenant?
8: J'ai reconté 4. J'en ai 4.
11: Ah, c'est énorme.
12: Voilà. Oui,
8: deux garçons et deux échecs. C'est vrai que je le dis, qu'avec ma femme, on s'était dit qu'on allait faire un enfant jusqu'à ce qu'on en aime un.
11: Quelle horreur. Mais c'est horrible.
0: J'adore.
11: Mais ne vous devriez pas vous réjouir de ça, Laurent.
0: Allez, une première citation, si vous voulez bien, c'est les choses n'ont pas changé.
8: Je peux partir,
0: ici.
8: Laurent, ou pas?
11: Oui, il a tout donné, là.
13: Dans le vent.
8: J'ai plus de vanne.
11: Les 5 premières minutes étaient super.
8: Non, c'est pour ça.
0: C'est pour Ludovic Thy, qui habite. Monsieur Thy habite en Haute-Vienne. Puis quand même réveiller le petit Paul Aycard.
10: Non, mais
0: avec
10: c'est
0: les
10: le début.
0: Citations, je vais lui donner des dates, il va être content.
11: Non, mais à 18h, il va être top.
10: Non, mais c'est le début.
0: Il y en a au zoo, il en rejette des cacahuètes. Moi, je lui jette des dattes.
11: Oui, il adore ça. Morcan, alors.
10: Et je vous renvoie le noyau.
9: Oh, il est mauvais. Hein.
0: Ah, il n'est pas de bonne humeur.
11: Oui, il y a un problème.
0: Ah, il est ronchon.
9: Oh, il est acerbe, le serbe.
10: Et voilà, Boubli, il est là. Mais oui. Oui, vous pouvez me poser des questions. J'y réponds comme souvent. D'ailleurs, je suis là pour ça à la base.
0: Hein. Bah, c'est vrai. C'est vrai.
9: Et pour l'ambiance aussi.

0: qui a dit « En Angleterre, tout est permis, sauf ce qui est interdit. En Allemagne, tout est interdit, sauf ce qui est permis. En France, tout est permis, même ce qui est interdit. Et en Russie, tout est interdit, même ce qui est permis. »
1: C'est joli, c'est Winston Churchill.
0: Excellente réponse d'Ariel Dombard.
2: Bravo.
3: Comment elle a défoncé Paul?
4: Ah ouais.
5: Direct.
4: Oh là, elle a été maîtresse de Winston Churchill.
0: Non, elle va jamais au WC. Sur son bureau, Winston Churchill, c'était écrit ses initiales WC. Oui, oui. Et les gens ouvraient la porte, pissaient, sortaient.
4: Et ça sentait le parfum d'Ariel.
3: Oh mais non.
1: Non mais c'est.
0: Enfin,
1: c'est...
0: Goune, on ne rit pas à ça. Goune se moque de vous, Ariel.
1: Non, je ne crois pas. Je
5: ris jaune.
3: Ah, les chanteuses entre elles. Hein.
0: Vous ne riez pas jaune, il s'agit plutôt du riz noir.
1: Churchill, qui était un homme, un véritable dandy. Hein. J'ai vu une émission sur lui extraordinaire, une sorte de biopic.
0: Il faut expliquer que si j'ai posé une citation sur Winston Churchill, c'est parce que cette semaine, c'est le 60e anniversaire de sa disparition.
1: Voilà.
0: Vendredi prochain, on célébrera les 60 ans de la disparition de Winston Churchill.
1: Voilà. Alors, c'était un homme qui était extraordinairement brillant, mais très critiqué, son dandysme, etc. Et dans cette émission que j'ai vue tellement belle, un biopic, eh bien, il jetait du pain aux moineaux.
0: C'est tout. Goldman, ça. Elle confond avec Jean-Jacques Goldman.
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0: Une question pour Monsieur De Maison. Ah, je sais qu'il aime bien.
3: C'est juste pour lui.
0: Ah, oui,
3: on répond pas, nous.
0: Oui,
3: c'est
0: puisque
3: pour moi.
0: Ça concerne le vin, et là, on va vérifier.
4: Mon Dieu,
3: l'alcoolique.
0: Son spectacle s'appelle Divin. Alors, voilà, j'essaie de tester ses connaissances. Quelle différence y a-t-il entre un vin qui a une capsule rouge et un vin qui a une capsule verte?
5: C'est tiré de la vigne bio, le vert?
0: Non.
7: C'est sulfite et sans sulfite?
0: Non.
3: Est-ce que c'est lié au cépage?
0: Non,
8: pas du tout. C'est une question de douane, non?
0: Non.
3: Est-ce que c'est lié à l'embouteillage?
7: C'est, j'ai plus de capsule rouge, mais une verte.
0: Non.
5: Est-ce que c'est lié au tonneau? À la matière du tonneau?
0: Ah non.
3: Est-ce que c'est lié à la qualité du vin?
0: Alors, la qualité du vin, non.
5: Est-ce que c'est lié à la couleur?
0: Vous pouvez très bien en avoir de très bons avec une capsule verte et de très bons avec une capsule rouge.
8: C'est les vins italiens qui sont...
0: Non.
7: Les degrés du vin blanc
5: ou du vin rouge?
0: Je suis content si vous apprends quelque chose.
8: Bah oui, vous m'apprenez.
5: Quand même, quand j'ai parlé du tonneau, vous avez eu un petit air de trouver que c'était pas bête.
0: Oh, bête, quand je vous écoute, je trouve toujours que c'est pas bête.
8: Est-ce qu'il est faux cul?
0: Je trouve pas que c'est intelligent, mais je trouve pas que ce soit bête.
7: Sur les vins jeunes, les vins primeurs.
5: Ceux qui sont en fût de chêne et ceux qui sont en fût en plastique. Non.
7: Les vins primeurs.
0: Non, mais monsieur De Maison, vous êtes producteur vous-même.
8: Mais oui, mais là, je dois dire.
5: Ah, c'est les bouchons. Alors, les bouchons en liège.
0: De quelle couleur est votre capsule, si pas
7: De quelle couleur est la bleue? C'est un peu distrait quand même.
3: Comme il y va. Vous êtes devant tout le monde comme ça.
5: Il y a une capsule bicolore.
8: Écoutez, ma capsule, elle colle au fond et puis c'est tout.
3: Mais Laurent, est-ce que c'est lié, par exemple, est-ce que c'est un vin de garde ou un vin qu'il faut consommer?
0: Ah non, rien à voir avec ça.
8: C'est une question de législation, d'information légale.
7: Gueule de bois assurée.
0: Non, c'est lié au producteur du vin, vous voyez.
8: S'il est propriétaire récoltant.
0: C'est-à-dire?
8: Oui. C'est-à-dire que s'il est propriétaire récoltant, c'est rouge, si c'est vert, c'est du négoce.
7: Manipulateur. Oui, c'est mis au château.
0: Alors, voilà. Je vais vous accorder
5: c'est
0: la bonne
5: comme
0: réponse.
5: Comme le champagne.
0: Même si c'est le contraire, en fait.
8: Oui, c'est ça. Le vert, c'est le propriétaire récoltant. C'est-à-dire que ce sont ses propres vignes. Et le rouge, c'est du négoce et c'est du raisin qu'il a acheté dans d'autres opérations.
0: Excellente réponse de François-Xavier de Maison.
8: Bravo.
0: Eh oui. Capsule verte, le producteur plante sa vigne, il la récolte et il la vinifie lui-même. Capsule rouge, le producteur a acheté le raisin à un viticulteur et il procède seulement à la vinification.
8: Voilà.
0: Alors, vous êtes capsule rouge ou capsule verte, vous?
8: Écoutez, ça dépend des jours. Non, j'ai des grandes cuvées, on est propriétaire récoltant. Et puis, on fait un peu de négoce sur les petites cuvées en agriculture biologique.
0: Donc, vous avez les deux capsules?
8: J'ai les deux capsules!
5: Et avec l'huile d'olive aussi, je crois qu'il y a des choses comme
7: absolument,
5: ça.
7: Absolument, avec l'huile d'olive aussi.
2: Mais pour le massage. Moi, j'aime bien le récoltant manipulant.
8: Ouais. Elle aime bien se faire manipuler.
3: Tu te fais masser à l'huile d'olive, toi?
8: Ouais, elle se fait masser à l'huile d'olive.
2: Elle fait ce que je veux.
8: Après, sel, poivre, tu peux le four et tu te régales.
7: Elle se fait masser.
2: On trouve le four.
0: Je vous conseille pas le micro, là. En tout cas, c'était une bonne réponse de monsieur de Maison.
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10: J'ai fait des publicités Pampers, hein, je suis très fier. Bah oui, je suis très fier de cette pub. Franchement,
5: t'as fait une pub?
10: J'ai fait une pub pour avec Pampers. Ouais.
0: Avec chercher quelqu'un qui a pris une couche.
5: Non, parce que tu n'as pas du tout une voix des radios, toi.
10: Ah, c'est, oui, mais.
7: Pas ni à physique, hein.
0: Ah si, justement.
10: J'ai une physique.
5: Oh là là.
10: Mais Laurent, on vous voit jamais dans des pubs, d'ailleurs, c'est vrai. C'est
0: pardon.
10: On vous voit jamais dans des pubs.
0: Non, parce que j'ai toujours refusé ces dernières années, mais j'en ai fait il y a très très longtemps. Mais c'est vrai qu'on me ressort toujours les mêmes images à la con, mes débuts dans les années 80, et jamais on me ressort les deux seules publicités dans lesquelles je suis passé.
5: Et publicité des quoi, vous avez?
0: Alors, je vous dis, la Poste, c'est pas écrit La Poste, là, avec Patrick Bouchitet à l'époque, mais c'est pas, j'étais très mauvais, donc c'était pas passé, je pense qu'ils se sont dit, au lieu de la retirer. Et puis l'autre pub, c'était pour le TER, quand on a lancé le TER, et j'étais avec Florence Artaud dans un wagon.
8: C'est énorme.
0: Et le problème, c'est que quelques semaines après, Florence Artaud s'est battue dans un bar, il y a eu une rixe, et donc la SNCF a pensé que c'était pas bien pour l'image des TER, donc ils ont enlevé la pub. Et c'est, en fait, faire de la pub, être payé et qu'elle passe pas, c'est ce qu'il y a de mieux. Vous auriez dû, vous voyez, ça vous aurait évité la honte de faire de la pub pour Pampers.
10: Oui, mais justement, c'était pas à la télé, donc on voyait pas mon image.
0: Ah, c'était la radio.
10: Bah, la radio et sur Internet, ouais.
5: Ah non, mais avec
10: non, je commentais des exploits de jeunes bébés, en fait.
5: Non, mais t'as une voix qui est horrible.
10: Oh non, elle peut être suave aussi.
5: Ah non,
10: Marcelle.
5: Horrible, t'as la voix la plus horrible que j'ai jamais entendue.
10: Est-ce que tu veux qu'on aille au restaurant, Marcelle?
7: Non, c'est pas vrai. Changer, hein.
5: Allez, comment on peut t'embaucher pour ta voix? Moi, je comprends pas.
0: Elle est cache.
3: Vous voulez réinviter Marcella?
10: Parce que Marcella, quand même, j'ai envie de savoir pourquoi t'es venue en France, ça qui est beau. Qu'est-ce qui t'a emmené dans ce beau pays? Qu'est-ce qui t'a fait quitter l'Argentine pour
5: Je ne suis pas venue ici pour te répondre à tes questions.
0: Il aimerait vous inviter à dîner. Si vous invitez à dîner, est-ce que vous iriez, Marcella?
10: Ah, j'attends la réponse.
8: Ouais, c'est pour finir.
5: À mon avis, il va me faire payer à moi.
7: Oui.
5: Et si je viens, Marcella? Ah, si tu viens, oui.
0: Vous l'inviteriez, vous paieriez pour.
5: Eh ben, oui. Toutes les deux, tu nous invites.
10: Et bien d'ailleurs, dans quelques semaines, ce sont l'anniversaire de mes 6 ans en grosses têtes. Et bien, j'invite beaucoup de gens au restaurant des grosses têtes.
0: On n'est pas au courant, je suis pas invité.
10: Bah, mais j'ai pas encore lancé le parce que je tiens.
7: L'anniversaire de mes 6 ans.
10: Vous avez encore un mois pour me virer, hein. Mais si je tiens un mois.
0: Mais dans quel restaurant ce sera?
10: Le beurre noisette dans le 15e.
0: Le beurre noisette.
10: Ouais, un restaurant.
0: Moi, je viens pas au beurre noisette. J'ai une question en tout cas maintenant pour Madame Truand, Emmanuel Truand. Et cette question, je vous signale que pour l'instant, vous avez été très brillante, chère grosse tête, puisque nous n'avons pas distribué de chèque RTL.
7: Oui,
0: bah
7: c'est comme ça, oui.
0: Et là, je mise bien un petit bifton sur un chèque de 300 euros pour la question qui vient.
7: Bon.
0: Pardon.
10: À vos souhaits.
0: C'était pas, j'éternuais pas couillon.
7: Il est vraiment trop con.
0: Il fait pas la différence entre la toux et un éternuement.
10: Mais pourquoi je fais le doigt à l'envers dans ma vie? Mais c'est dingue. Aïe, aïe,
7: aïe, aïe, aïe. C'est ce qu'on m'a dit, ça.
10: Non, ça, j'ai pas testé encore. Laurent, c'est bizarre.
0: Il y a 20 ans, le 9 janvier 2005, mourait Jacqueline Joubert.
5: Oui.
0: Pour les plus jeunes qui ne connaîtraient
10: extraordinaire.
0: Jacqueline Joubert.
10: La maman d'Antoine.
0: C'était la maman d'Antoine de Caunes. Oui. Pour les plus jeunes qui ne connaîtraient pas Antoine de Caunes.
5: C'est vrai.
0: C'est le fils de Jacqueline Joubert.
10: Et c'est Rachido.
0: Et de Georges de Caunes. Mais c'est vrai qu'Antoine de Caunes faisait partie d'une famille qui faisait déjà de la télé. Son papa était journaliste, oui. Georges de Caunes. Et Jacqueline Joubert a été effectivement la première speakerine présentatrice de télévision dans les années, rendez-vous compte, de 1949 à 1967. Et on raconte dans son CV, hein, c'est pour lui rendre un petit hommage, elle nous a quittés il y a 20 ans, pile jour pour jour, le 9 janvier 2005, on raconte que pour être accepté, pour être engagé, il a fallu qu'elle passe un concours à la télévision publique. À l'époque, on appelait ça la RTF. C'était même pas encore l'ORTF.
8: Non,
0: c'était la RTF, Radio-Télévision Française. Et il a fallu qu'elle prononce des mots pour qu'on vérifie si elle était capable de ne pas bafouiller en prononçant.

0: Eponomita, c'est ce que je l'ai vu, ça, dans un
1: miroir. C'est pas un pharaon égyptien.
2: Vous n'êtes pas loin.
0: Epaminondas. Il y a Nondas. Il y a Nondas.
3: Epaminondas. Epaminondas.
2: Bonne réponse de Franck Ferrand, aidé par Johan. Et c'était qui, Epaminondas? Un général, on est en Grèce, dans la Grèce antique, effectivement, et Epaminondas a transformé la cité de Thèbes en cité-état. Il a fait effectivement de cette ville son œuvre, en quelque sorte. Et Epaminondas, je sais pas où est-ce qu'ils sont allés chercher ce nom-là pour une speakerine.
0: Mais c'est un bon test, je trouve ça un super test. Pardon. Je vais essayer, par exemple, anticonstitutionnellement, Yehoudi Menouin.
2: Et moi, Yehoudi merde. C'est la fameuse blague.
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5: Mais qu'est-ce que vous nous chantez là ?
2: Christian Duvigneault va nous appeler. D'ailleurs, il est déjà en ligne. Bonjour Christian.
6: Bonjour Laurent, bonjour. Comment allez-vous?
2: Bah pas mal, et vous Christian?
1: Bonjour Christian. Eh
6: ben, très bien, bonjour tout le monde.
7: Bonjour Christian.
2: Vous êtes à la
7: bonjour.
2: Retraite, je crois, dans le Maine-et-Loire, c'est bien
6: voilà.
2: Ça?
6: Voilà, c'est la banlieue d'Angers, je suis à Montreuil-Juigné.
2: Montreuil-Juigné, qu'est-ce que vous faisiez avant d'être à la retraite?
6: J'étais professeur de sciences naturelles en collège.
2: Parfait, et aujourd'hui vous occupez en écoutant les grosses têtes, vous avez d'autres passions, d'autres hobbies?
6: Pas mal, oui. Je chante dans une chorale. J'anime une chorale. Je fais du qigong.
2: Ça, c'est une bonne nouvelle, vous voyez, parce que
6: j'écris des articles dans un journal local.
2: Ah bah tant pis.
6: Voilà. Non, je m'occupe.
2: C'est une bonne nouvelle que vous soyez dans une chorale, parce que franchement, on a eu beaucoup de casseroles pendant l'année.
7: Changé. Ouais. Il,
2: et
7: on
2: là,
7: va bien
2: avoir,
7: chanter,
2: avoir
7: là,
2: quelqu'un
7: ouais.
2: qui va bien chanter.
7: Ah oui, mais attendez, il va être tout seul. Ça va peut-être être une catastrophe.
2: Je suis juste inquiet sur le choix de votre chanson. Je comprends que vous ayez évidemment choisi un titre qui va piéger mes camarades parce qu'eux vont tenter évidemment de vous faire perdre et chuter en retrouvant le nom de l'interprète.
6: J'espère qu'ils ne vont pas me faire chuter. Ah. Je regrette simplement que Philippe Manœuvre soit présent aujourd'hui.
2: C'est un indice. Moi, ce qui me fait peur, c'est le titre de la chanson. Ça s'appelle Déprime. Alors, et là, c'est pas encourageant dès le départ.
7: Pourquoi vous avez donné le titre?
2: Oh bah parce que, de toute façon, on l'entend le titre dans la chanson, Bernard. C'est souvent un titre de chanson, on l'entend souvent dans la chanson. Oui. Vous avez remarqué ça, Bernard?
7: Tout à fait, Laurent.
2: Je vous donne un truc en exemple. Ne me quitte pas, par exemple.
7: On l'entend dans la chanson.
2: Que je t'aime, vous voyez, par exemple.
7: On l'entend dans la chanson. Vous voyez.
1: Mathilde?
8: Amsterdam.
2: Je veux pas vous enfoncer, Bernard.
7: Non, mais
1: ça va prendre du temps.
2: Nous écoutons donc Déprime.
6: Déprime, à quoi tu rimes avec ton parfum d'aspirine? 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
2: Bachoun, on sent le choriste.
7: Alain Bachoun,
2: Bachoun, non.
1: Eddie Mitchell, non.
2: Nino Ferrer, non.
7: Lynn Renault,
2: non.
7: C'est une femme.
2: Jeanne Birkin, non.
7: François Hardy,
2: non.
7: Nicole Croisi.
2: Régine, non.
7: Brigitte Fontaine, non.
2: Non.
6: Tout va bien.
7: Corinne Charby, non.
1: Sylvie Vartan.
2: Sylvie Vartan, bonne réponse de Bernard Mabille.
7: Je suis désolé.
2: C'est Sylvie Vartan qui reprenait une chanson et voilà pourquoi vous avez craint que ce soit Monsieur Manœuvre qui trouve la réponse.
6: Eh oui.
2: C'est une reprise, une adaptation d'une chanson d'Eurythmics, monsieur.
7: De qui?
1: Eurythmics.
8: Ah, d'Eurythmics, bien sûr.
2: J'ai mal dit Eurythmics.
9: Non, pardon,
6: excusez-moi.
2: Non, dites-le-moi,
9: monsieur. Pas du tout, Laurent, votre accent.
7: Ça s'appelle Sweet Dream.
2: Ce que je vous propose, c'est d'écouter la version originale d'abord.
1: Ah oui.
2: Eurythmics. Je le dis bien.
9: Très bien.
2: Eurythmics. Sweet Dreams.

0: la musique, il faut reconnaître, la musique est toujours aussi bien.
1: Mais elle est parfaite. C'est par contre la voix a un peu disparue, quoi.
0: Ouais, voilà, voilà.
1: C'est un peu
0: voilà.
1: Sale d'homme. C'est mal mixé. On
0: voilà,
1: va
0: c'est
1: dire.
0: Mal mixé. Voilà. C'est remixé comme il faut pas.
2: C'est mal mixé.
3: Je mais... préférerais nos choristes, notre choriste.
0: Ah bah écoutez, en tout cas, ah, Christian, ouais. Pourquoi vous aviez choisi cette chanson de Sylvie?
4: Mais parce que je l'avais redécouverte récemment. Et je me disais que ça n'était pas très connu parce que c'était sur l'album Danse ta vie de Sylvie.
0: Ah, oui.
4: Et ça a fait ce qui a fait un malheur, c'est Water Feeling. L'adaptation de Water Feeling, c'était la chanson de Flashdance.
0: Eh oui, eh oui.
4: C'est ça qui a marqué beaucoup. Et Déprime n'a pas eu beaucoup de succès.
0: Ah, oui. Mais je vois que vous êtes pointu sur la chanson, alors, Christian, dites donc.
4: Ben je me suis renseigné sur Internet aussi.
0: Ah, c'est bah, même, évidemment. Je vais vous envoyer une montre RTL, Christian.
4: Oui, ma femme est à genoux à côté de moi parce que...
3: Monsieur passe du bon temps.
0: Nom d'une pipe.
2: Monsieur passe une bonne retraite.
1: Et alors, vous lui avez posé un cendrier sur la tête.
0: Jean-Johnny a l'idée.
2: Passons ton chemin.
0: Oui, et alors, qu'est-ce qu'elle fait, votre femme, à genoux?
4: Mais elle semble prier Saint-Laurent, je ne sais pas pourquoi, je ne comprends pas bien, mais peut-être que vous comprenez, vous.
0: Elle voudrait une deuxième montre RTL, c'est ça?
4: Ben, je crois, elle n'a rien dit, mais...
3: Ah non, parle pas la bouche pleine.
2: Ah non,
3: elle ne parle pas la bouche pleine.
2: Là, elle ne peut pas, elle est folie, cette dame.
0: Eh bien, pour Madame Duvigneault.
4: Oui.
0: Comment elle s'appelle, Madame Duvigneault?
4: Christine, moi c'est Christian, elle c'est Christine.
0: Eh bien, pour Christian et Christine, deux montres RTL, c'est parti.
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0: Ah, vous voulez raconter une petite histoire?
7: Parce que moi, elle m'a fait rire, elle. Forcément, je vais faire un beat parce que vous allez m'arrêter.
0: Non.
8: Elle est son jour de montée.
7: Je l'ai trouvé drôle. Ne me dites pas que vous la connaissez. Même si vous la connaissez, vous dites rien.
2: Hein. Mais t'as pas commencé encore.
7: Donc, c'est un homme qui va chez son médecin parce qu'il n'arrive pas à s'endormir le soir. Alors, le médecin lui dit, écoutez, je ne vais pas vous donner des somnifères, mais j'ai un bon truc.
0: Est-ce que vous ne pourriez pas dire Gabriel Attal? Déjà, ça va être beaucoup plus drôle. Parce qu'on sait que M. Attal, paraît-il, dort très peu.
7: Donc.
0: Alors, allez-y, recommencez avec le Premier ministre.
7: Le Premier ministre arrive chez son médecin. Docteur, je n'arrive pas à
0: m'endormir. Comment il s'appelle, le docteur? On peut savoir.
7: Le docteur Bachelot.
0: Très bien. Ah, alors, c'est Gabriel Attal qui va voir Roselyne Bachelot. Déjà, tout de suite, c'est mieux.
7: C'est tout de suite mieux, vous avez raison.
0: Ah non.
7: Alors, maintenant, vous taisez, hein.
0: D'accord.
7: Attention, parce que je viens de pâcher. Chaque soir, au lieu de prendre des somnifères, vous allez prendre...
0: Non, mais là, il faut reprendre depuis le début. On a...
8: c'est un sketch à vous deux.
7: Bon, je recommence, on se tait.
8: Oui.
0: Mais bien sûr.
7: Gabriel Attal a beaucoup de mal à s'endormir. Il va consulter... Docteur Roselyne Bachelot.
0: Vous voyez, c'est beaucoup mieux, vous êtes d'accord.
7: Et il demande à Docteur Roselyne Bachelot, donnez-moi des somnifères, je ne peux pas m'endormir. Docteur Roselyne Bachelot, qui est extrêmement proche de la nature, lui disait, très mauvais pour vous les somnifères. Je vais donc vous prescrire autre chose, on va essayer les médecines naturelles. Tous les soirs, vous prenez un verre de lait et un bain bien chaud. Et vous revenez me voir dans une semaine. Une semaine s'écoule. Notre petit Gabriel revient chez le médecin. Docteur, ça va pas du tout. Écoutez, c'est pas possible, dit Roselyne. Est-ce que vous avez bien fait exactement ce que je vous ai dit? Ah bah oui, docteur. Pour le verre de lait, il n'y a pas de problème. Mais alors le bain, j'arrive pas à tout boire. Oui. Oh si, elle est drôle. Si, elle est drôle.
8: Elle est un peu absurde. Oh non.
2: Si. C'est-à-dire que il a fallu attendre tout ce temps-là, quoi.
7: Mais moi, je la sens pour ça, rire. Quoi.
8: Je la sens pas, ton histoire.
7: Et ben moi,
0: la fois vous alliez voir Anatomie d'une chute.
8: Ouais, c'est ça, ouais.
0: Tous.
7: Alors, je voulais que je vous l'explique.
0: Non. Pour monsieur Laloy, qui habite Buzet-sur-Tarn, en Haute-Garonne, une question qui concerne le festival de BD d'Angoulême. J'imagine que vous êtes allé là-bas quelques fois en tant que ministre de la Culture, Mme Bachelot. Donc, vous saurez répondre. C'est une question que je ressors à peu près tous les 2-3 ans à propos de la bande dessinée du festival. Comment on appelle la bulle ou le ballon dans lesquels sont inscrits les dialogues du
9: phylactère.
0: Les phylactères. Bonne réponse. Restons dans la BD avec une autre question pour monsieur Langlais qui habite Coudderc, comment on dit? Coudderc-Branche?
9: Ouais, parce que Coudderc,
0: c'est où ça? Coudderc-Branche?
10: C'est dans près de Dunkerque, tout ça, là.
0: Ah, ben, c'est vous le Nord, dites, c'est pas moi. Ah, ben, alors répondez-moi.
9: Je croyais que vous parliez de Roger.
2: C'est là-haut.
7: Et le Belge, il connaît pas non plus?
0: Coudderc-Branche, c'est dans le Nord, et ma question concerne un héros de bande dessinée et ensuite de dessin animé d'ailleurs, dont le meilleur ami s'appelle Toshiro, et je vais même vous donner le nom du papa si vous voulez, le papa de, alors pas papa dessinateur, hein, le papa dans la BD, parce que il y a évidemment un créateur à ce dessinateur, mais le papa de ce héros s'appelle Gret Arlok. Le meilleur ami Toshiro, de qui s'agit-il?
11: Gret Arlok?
0: Oui, Gret Arlok. Ça, c'est le père. Vous avez dit?
11: Albator.
0: Et c'est Albator! Ouais. Bonne réponse de Roselyne Bachelot. Alors là, je suis surpris. Vous connaissez Albator, Roselyne?
7: Ministre!
10: Bah
7: ministre.
10: Oui, elle est fantastique. Bah,
9: d'abord,
10: Albator.
9: C'est non seulement une.
7: C'était quoi la chanson?
9: Une BD, bah, mais c'est aussi un film.
0: Pardon.
9: C'est aussi un film d'animation.
0: Ah ben bien sûr, ça a été un film d'animation. Et d'ailleurs, il y a tout un article cette semaine sur Rintaro, qui est celui qui a porté à l'écran ce personnage Albator. Rintaro, qui a signé des films comme Le Roi Léo. Et Le Roi Léo, c'était en 1968. Bien avant Le Roi Lion. On dit que Le Roi Lion, c'est un peu un plagiat du Roi Léo, voyez-vous. Vous y allez cette année au Festival de Bande Dessinée, Roselyne?
9: Non, je n'y vais pas.
0: Non, là, maintenant, vous allez voir que ce que vous voulez, en fait.
9: Exactement. Hein.
0: C'est ça, l'avantage.
9: Mais j'aime bien la BD, j'aime beaucoup la BD. Mon héros absolu en BD, c'est Bilal.
0: Ah, très bien. Ah ouais,
9: Mon auteur préféré.
7: Moi, c'est Bécassine.
0: Oui, ça ne nous étonne pas. Chacun son domaine.
9: Cobry des rivières.
0: J'aurais hésité, vous voyez, entre Bécassine et Rentemplant, moi. Une question opéra pour faire plaisir à Madame Bachelot. Et cette question concerne quelqu'un sur qui il y aura un documentaire très bientôt, là, sur TV5 Monde. Retrouverez-vous le nom de cette cantatrice décédée, d'ailleurs, il n'y a pas si longtemps, quand même. Enfin, pas si longtemps, tout est relatif.
9: Hein. 2004
0: Non, elle est partie.
9: Je ne demande pas la date.
0: Elle est partie en 2020, cette cantatrice, dont le papa était professeur de musique au lycée Victor Schœlcher de Fort-de-France.
9: Christiane Hédapierre.
0: Christiane Hédapierre. Bonne réponse de Roselyne Bachelot. Et d'ailleurs, pardon, je viens de commettre une petite erreur avant que les auditeurs laissent un message sur...
9: Avant qu'ils m'assassinent.
7: Pour avoir une montre
0: oui. Oui, parce que c'est sa maman qui était professeur de musique au lycée Victor Schœlcher de Fort-de-France. Mmh. Son papa, lui, était journaliste au Courrier des Antilles. Et oui, ça a été une des premières grandes cantatrices noires de l'opéra, Roselyne Bachelot.
9: Il y en a eu d'autres aux États-Unis, mais on se souvient de son rôle de l'ange dans l'opéra de Messiaen. Les ailes qu'on lui avait données étaient tellement lourdes qu'elle était obligée de les quitter à l'entracte.
0: Et il paraît qu'il y a un documentaire là, sur TV5 Monde.
9: Je l'ai connu.
0: Sur Mademoiselle Hedda Pierre. Oui, vous étiez en fonction d'ailleurs quand je crois. Et c'est vous qui avez fait le petit communiqué le jour de sa mort.
9: Voilà, exactement. C'est une femme remarquable. Voilà, donc, d'une modestie absolue et une très très grande artiste.
0: Et donc Christiane Hedda Pierre a le droit à tout un documentaire diffusé sur TV5 Monde. J'ai même un petit extrait où elle chante, si vous voulez, tiens.

0: ça c'est le jour où elle s'était pris le pied dans la commode. Hein.
1: Non, ça c'est la flûte enchantée.
0: C'est beau quand même.
2: Ah, ça sert de test chez Audicast.
0: Et ben voilà, hommage à Christiane et Dapierre.
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0: Et on espère l'arrivée de Monsieur Haz qui va se faire engueuler. On arrive en semi, vous l'engueulerez quand il arrivera.
6: Mais je suis trop content qu'il soit en retard.
0: Oui, parce que c'est pas vous le dernier comme
6: bah,
0: ça.
6: Bah oui. Oui. J'ai failli être en retard. J'ai grillé au moins trois feux rouges.
0: On démarre à la même heure tous les jours, 15h30. Bah, c'est 15h30.
2: Oui, le direct, c'est le direct.
7: Bah, oui, c'est ça.
8: Non, mais cela dit, c'est exactement la raison pour laquelle je suis jamais en retard. Ça me mettrait dans un état de stress alors que lui va arriver. Je suis sûr, ultra décontracté.
0: Oui, ça, c'est le syndrome Titoff. Voilà. Voilà. Alors, c'est-à-dire que même quand c'est vous qui êtes en retard, c'est Titoff qui prend.
2: C'est vrai,
7: c'est horrible.
0: C'est quand même dégueulasse, cette affaire.
9: Non, mais j'ai failli me faire écraser. J'allais faire un constat et tout, mais je me suis rendu compte que je n'étais pas assuré, moi non plus. Donc
0: Non. Comment ça aurait failli vous faire écraser?
9: Parce qu'en fait, j'ai acheté un vélo électrique. C'est hyper dangereux. Et donc, j'ai pris la voie cyclable, mais c'est un vélo électrique qui va à 50 km. Donc, je ne sais pas si je vais sur la route ou sur la voie cyclable. Parce que ça roule comme une moto.
2: Et il ne fait que 50 km?
9: Non, il va à 50 km/h.
2: Ah bah précise.
0: Mais attends, t'as changé le moteur, t'as
9: non,
0: le.
9: Non, on a fait quelques bricoles.
2: Bon, ça s'est terminé comment?
9: Si je suis là, c'est que normalement ça va. Hein.
0: Monsieur Bottier était très content que vous arriviez en retard parce qu'il s'est dit voilà, c'est pas moi le dernier
6: moi,
0: aujourd'hui.
6: À la base, je suis arrivé en retard, faut le dire. Quand on m'a dit ah, il est pas encore là, j'ai dit oh, magnifique.
9: Moi, je suis jamais en retard. C'est vraiment.
6: Non.
9: C'est qu'en cas de parce que là, j'ai failli mourir quand même. Personne n'est inquiet, mais j'ai quand même failli mourir.
0: Alors là, on reconnaît bien les escrocs.
7: Si ça se trouve, c'est Stomy qui a essayé de te renverser pour être sûr d'arriver avant toi.
6: Exact.
0: Vous permettez que je place une première citation, si vous voulez bien, pour Monsieur Grusseau.
2: On peut pas parler entre nous.
0: Non, mais c'est pas ça. Vous m'avez dit que vous avez révisé, chère Isabelle, les éphémérides du jour. Pardon. Et ça tombe bien parce qu'il est mort le 29 janvier. Et on est le 29 janvier. Je parle de celui qui a dit, et voici la citation, « Les seules créatures qui s'accouplent en se faisant face sont l'homme et le sandwich au pâté.
9: Oh, » Donald Trump,
0: non.
7: Sandwich au pâté, c'est pas tout jeune.
2: C'est un Français.
0: Un Français d'origine étrangère.
2: Ah, Pierre Légaré.
0: Non.
2: Mais il a envie d'ailleurs.
9: Charles Bois.
0: Pas francophone.
9: Charles Bois.
2: Canadien.
0: Pas canadien.
2: Un Américain.
0: Il est, ok.
2: Garou. Je sais. Le tambour.
8: C'est Peter Ustinov.
0: Pas du tout, non.
9: Garou.
0: C'est quelqu'un qui est... Non, pas francophone, que je vous dis.
9: Ah, pas francophone, mais français. Il est né en France, il parle pas français.
2: Mais non, mais qu'est-ce que tu racontes?
0: Il est français.
2: Il a failli mourir, pour l'excuser.
0: Il est français, mais il parle très bien le français. Il avait écrit des best-sellers en français, mais il était d'origine étrangère. C'est lui qui a dit aussi « La saucisse de Francfort est insoluble dans la choucroute ».
9: Justin Bridoux.
2: C'est un écrivain ou pas?
6: Je pas mes lunettes.
2: Bah oui, Tommy, je te dérange.
6: J'ai pas mes lunettes.
7: Oh là là.
0: Qu'est-ce qu'il y a?
2: Il a des antisèches.
6: J'ai oublié mes lunettes chez moi.
9: Mais il ne faut pas des lunettes, là.
6: Les éphémérides, j'ai besoin de mes lunettes.
0: Ah mais non, mais les éphémérides, t'es censé les lire.
2: Mais
0: et
2: non,
0: les
2: retenir. Mais pas la
9: là, il vient de montrer tout le monde qui triche, en fait.
6: Non, le boss, il a dit que moi, j'avais le droit.
2: Non.
6: Je suis la seule personne de toutes les grosses têtes.
0: Vous n'êtes pas obligé de répéter ce qu'on se dit la nuit.
6: Moi, j'ai le droit. Je prends des notes, après, je les lis.
9: Le pire, c'est que t'as pas les bonnes réponses, même avec les bonnes réponses
6: devant toi. Exactement ça.
9: Est-ce que c'est un écrivain? Faut reprendre les questions.
0: Je vous ai déjà dit, il a fait plusieurs best-sellers, dont son principal best-seller était sur ses origines.
8: Cavana.
2: Bravo. Ah oui, je l'ai eu.
0: François Cavana. Bonne réponse de Caroline Diamant.
6: Caroline.
0: C'est un de nos habitués, François Cavana.
8: Je savais pas qu'il n'était pas français.
0: Son best-seller, c'est les Rital, évidemment.
8: J'avais oublié.
0: Ses origines italiennes, c'est ce qui ont fait le succès de son livre, les Rital. C'est son plus gros succès en librairie, les Rital de François Cavana, qui était aussi, évidemment, fondateur, cofondateur de Harakiri, Charlie Hebdo, et je vous en passe. On a eu du mal, si c'est comme ça, pendant 2h30, pour François Cavana. Enfin, Gazan, vous faites quoi, alors?
7: J'ai laissé un peu mariner, j'allais y arriver.
0: Mais c'était bien François Cavana. Bravo Caroline, heureusement qu'elle est là. Hein.
6: Franchement, elle cartonne à chaque fois, Caroline.
0: Une autre citation pour Mme Bousquet, Roselyne Bousquet, qui habite Crotté, qui a dit...
7: Ben oui.
0: C'est comme ça.
2: Elle... Pour ramasser, ben, hein. Ben,
7: pour acheter un Karcher, non ?
8: J'espère qu'elle n'habite pas au bout d'un petit chemin.
0: Qui a dit, la femme qu'on embrasse ferme les yeux pour voir l'homme par qui elle aimerait être embrassée.
2: Alors, vu l'imitation Bourville.
0: Oh, bravo, c'est pas gentil. Oh.
2: Sacha Guitry.
7: Mais comment tu fais pour trouver à chaque fois?
0: Pour Claude Klein, qui habitait Très en Charente-Maritime, qui a dit « Charles d'Angleterre possède la foule et noble et lente d'un garde royal en train de se débarrasser d'un étron collé à sa semelle. »
2: Oh non.
9: Wow. Stéphane Bern.
0: Non.
8: Mais j'ai même pas compris.
0: Alors à l'époque, il n'était pas encore roi.
8: Oui, mais même, il était fils de reine.
0: Celui qui a dit ça, c'est quand il était prince. Voilà pourquoi j'ai enlevé prince, vu que maintenant, vous avez raison.
9: Coluche.
0: Il est roi. Coluche, non.
7: Camilla Parker Bowles.
0: Non, non, non, c'est quelqu'un qui avait beaucoup d'humour. Lui aussi qui a écrit de nombreux, mais encore plus que Cavana, nombreux best-sellers. Lui, il est mort en Suisse.
8: Frédéric Dard.
0: Frédéric Dard. Bonne réponse de Caroline Diamant.
2: Moi, j'ai pas compris la citation. Alors.
0: Pourquoi ça, vous n'avez pas trouvé la citation?
2: Je n'ai pas compris.
0: C'est pas grave que vous ayez pas compris. Ce qui compte,
2: c'est... Je sais, tout le monde s'en fout.
8: T'as entendu si on avance quand même?
2: Je sais même pas pourquoi je suis là. On m'écoute pas, on me regarde pas et tout le monde s'en fout.
8: Mais si, mon chaton, regarde. Mais c'est toute belle.
2: Pas ton chaton. Retourne dans ta litière.
0: Pour Hubert Lecour, qui habite la Ferté-Saint-Aubin, la dernière citation avant qu'on passe aux choses sérieuses, monsieur Lacour espère, ou Lecour, pardon, espère tout de même un chèque RTL, qui a dit « Je m'étais souvent demandé pourquoi les Anglais aimaient à tel point le thé, je l'ai compris récemment en goûtant leur café.
8: » Oh. Pierre Carré,
2: Jacques Fabre. Français.
0: Alors un Français,
2: un humoriste,
0: un Français, on va dire spécialiste du pays, de l'Angleterre en tout cas.
2: Ah, Limor.
7: Pierre Daninos.
8: Nikos.
0: Et ça, c'est une bonne réponse de Florian Gazan, l'auteur des carnets du Major Thompson. Pierre Daninos, bravo Florian.
2: Que ceux qui aiment Daninos se lèvent.
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10: Ah, ça va pas du tout. En plus, j'ai fait un cauchemar horrible cette nuit.
0: C'est
10: un plaisir de vous voir, parce que ça va pas du tout. J'ai fait un cauchemar horrible. Je sais pas où j'étais. J'étais sur un toit, puis au loin, il y avait des ruines. C'était pas en banlieue, mais c'était à l'étranger. Puis il y avait une piscine, ça partait bien, mais c'était bizarre parce que il y avait un gars, là, qui ressemblait. C'était pas Bruce Toussaint parce qu'il avait des cheveux. Stéphane Plaza. Sur un transat, comme ça, il me regardait, je comprenais pas. Puis je voulais me baigner. Puis en fait, il y avait une famille de tuches qui faisait des bombes dans l'eau. C'était chiant, mais en fait, c'était Valérie Trier-Veller et Julie Leclerc. Et puis après, je vous voyais, vous, patron, avec un mec plus jeune. Donc du coup, vous me regardiez plus. Et j'essayais, j'aurais plus d'émission. Et... Mais c'est ça, je sais pas, c'est horrible comme cauchemar.
0: Ça, c'est vrai, ils vous regardent pas, vous avez vu votre gueule.
10: Ah, mais non, c'était en Grèce avec vous, on est parti en séminaire.
11: Ça faisait du bruit.
0: Ah, oui, on était les grosses têtes, c'est vrai, en séminaire de travail.
6: Ouais. Ah, oui,
0: c'était. C'est marrant comme quoi on n'est pas crédible.
11: Il faut le dire.
6: On réfléchit aussi une nouvelle
0: question. Franck Ferrand,
11: on a travaillé.
0: Oui, on est crédible. Est-ce que vous pouvez expliquer que c'est vrai?
11: En fait, on est allé là-bas pour travailler, on avait beaucoup de points à éclaircir.
0: Voilà.
11: Et on en a éclairci certains.
0: Voilà.
7: Sauf quand il est aux grosses têtes, hein. Pas crédible quand il est aux grosses têtes.
0: Pourquoi, pourquoi?
7: Bah, parce que ce qu'il vient de dire, c'est faux.
10: Tu veux qu'on raconte ta soirée dans le bar à strip, toi? Il est malin, lui. On a fait le commissariat. Heureusement, Chakalov fait les potes avec Macron, il s'en est sorti.
7: Dès qu'il y a de la merde, il est là, lui.
0: Méfiez-vous, Paul, parce que c'est vrai qu'on a des dossiers maintenant. Ah, le petit jeune, je peux vous dire qu'on a dévergondé pendant le week-end.
7: Pas du...
10: Alors non, là, c'était super. Moi, bon, vivant. Il fallait coucher pour assurer son CDI, mais ça valait le coup.
0: Juste pour revenir là sur le séminaire. Monsieur Paul Alcarat, qui vous avez trouvé le plus sympathique des grosses têtes pendant, pendant ce séjour?
7: Je sais pas.
10: Bon, quel est le meilleur coup? Ça va aller plus vite.
12: Attends, tout ce que tu vas dire, Paul.
7: Non, ils étaient tous sympathiques.
0: C'est vrai.
7: Ouais, non, bah ça, non, c'est compliqué parce que ils sont tout le monde est différent. Donc dire qui est le plus sympathique en sachant que
0: ça, j'ai remarqué, c'est vrai que alors, s'il y a bien un truc qui caractérise les grosses têtes, c'est que vous êtes différents.
2: On est tous différents.
0: Non, mais avec un nombre de gens différents,
7: avec une certaine
0: différence,
7: une sympathie inhérente à chacun, mais je peux pas, choisir, décider qui était le plus, la plus sympathique à tel moment, sachant que chaque jour change.
12: Oui, ça dépend du contexte.
0: Bah ouais, non, bah ouais,
10: les hétéros sont sympas, mais... c'est les PD qui sont casse-couilles.
12: Moi, non, mais quand on a le luxe d'avoir Franck et qui nous, et puis Paul qui se complète, qui nous raconte des choses qui font nos guides dans les musées.
0: Ouais, ça, faut quand même dire que Franck Ferrand, effectivement, est formidable comme guide touristique.
11: Oui. C'est l'ami guide, un peu.
0: On a fait le musée de l'archéologie, il nous expliquait tout très très bien, et c'est vrai que Paul Alcarat, il était derrière, il faisait il raconte que des conneries.
12: Non, non, non,
10: non. Ici.
0: Et vous, Julie Leclerc, ça a été bien votre séminaire, alors?
2: Très très bien, on était dans un hôtel magnifique, on avait forcément, dès qu'on levait les yeux, on voyait l'acropole, on avait des paysages sublimes autour de nous.
10: Le Formule 1, il est incroyable.
2: Il est bien,
10: C'est dommage, on n'avait pas le même.
12: Et on était une bonne bande de filles, hein. On s'est toutes régalées.
10: Si on m'avait dit un jour que je visiterais le Parthénon avec Daniel Evenou. Je savais pas où étaient les ruines, du coup.
12: Attends, c'est marrant. On s'est dit, il y a un anachronisme, il y a une momie en Grèce.
10: Bah oui, t'es venu.
7: Non, bah non.
10: Sortez-la, enlevez-lui les bandes, enlevez-lui les bandes.
0: On mange un peu toujours pareil en Grèce, en revanche.
10: Pas du tout,
2: on met toujours la salade de tomates avec les petits morceaux de feta, voilà, avec des olives, le petit régime crétois.
10: Mais il faut un très bon cassoulet, par contre.
7: Feta matin, midi et soir.
0: Feta neuneux pour vous. Une première citation pour Cyril Leblanc, qui a dit « Mozart était tellement précoce qu'à 35 ans, il était déjà mort. »
7: Pierre Dac.
0: Non.
7: Jean-Yves
0: Desproges. Pierre Desproges, bonne réponse de Paul Alcarat. Qui a dit « Être dans le vent, c'est une ambition de feuille morte. »
2: Mais c'est poétique.
10: Liane
2: en
10: Folie.
2: Plus.
0: Non.
7: Gérald Darmanin.
0: Non, un écrivain et philosophe français.
12: Ah oui.
0: Dont je dois dire, j'ignorais le nom jusqu'à hier dans l'avion.
12: Ah,
0: hein, quand j'ai trouvé cette citation dans le Figaro.
12: Vous connaissiez pas son nom.
7: Il est né quand?
2: Merleau-Ponty.
7: Il est né quand?
12: On vient de Grèce, on n'a pas révisé.
11: C'est Merleau-Ponty.
0: Merleau-Ponty. Non.
10: Michel Aufraz. Il est aux fraises, Michel, de plus en plus.
0: Un écrivain et philosophe français, récompensé par l'Académie française.
12: Oui,
11: à quelle époque?
0: Ah, voilà, influencé par Platon, Aristote.
10: Ah, Thierry Beccaro.
0: Non.
7: Tyrozon.
0: Pardon?
7: Tyrozon.
12: Non, ça, c'est un dinosaure, ça.
0: Non. Il est né à Saint-Marcel-d'Ardèche en 1903 et il est mort en 2001.
10: 98 ans. Bravo, papy.
0: Et oui, absolument.
10: Bravo, respect. Hein.
0: Oui, effectivement.
10: Dans quel état, par contre?
12: Tu vois, gars.
7: Ça commence pas par un T?
0: Oui, ouais, oui, ça commence.
12: Son nom, mais chiffrelette.
10: Thierry Ardisson.
2: Théodore, oui. Quelque chose?
10: Nobile.
2: Thomas.
0: Non,
7: non, non, non.
0: Peut vous donner son prénom si ça
2: Boris.
0: Vous aide.
2: Oui, allez.
0: Gustave.
2: Ah, Gustave Eiffel.
7: Oui, c'est...
12: Hey, t'as vu, Paul, d'avoir été touché les nénettes? Ben, ça t'a tout mélangé.
7: Gustave Thibon.
0: Gustave Thibon. Bonne réponse de Paul Alcarat. Thibon, Thibon, Polo, Thibon.
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0: Pour quelle raison a-t-on vu un flamand entrer dans un commissariat?
10: Un flamand, alors l'animal,
7: c'est
10: un flamand.
7: Celui qui s'est dénoncé pour avoir jeté un bidon sur la tête du vainqueur du Paris-Roubaix.
18: Van der Poel.
0: Il sait tout. Oh. Bonne réponse de Christophe Barbier.
14: Ça m'a échappé. Il a lancé quoi? Un bidon?
7: Oui, ça lui a échappé aussi. Il avait un bidon, vous savez, ces petits bidons en plastique qui servent de gourde pour les vélos. Pour les
14: ah oui, donc
0: il n'a pas un petit bidon, BHL?
14: Ah non,
0: pas une gourde, oui, mais un petit bidon.
14: Mais l'important, c'est qu'il adore sa gourde.
0: Pardon, Ariel, parce que vraiment, je ne le pensais pas. C'était juste pour faire un bon matin. Je m'en veux même de vous avoir fait ça.
14: Non, mais ça m'a flatté.
0: Ah bon, bah non. Ah bon. Alors, ça me fait plaisir.
10: Et on va l'appeler comme ça pendant 10 ans. Là. Et la gourde.

0: Et c'est vrai que BHL n'a pas un petit bidon et vous n'êtes pas une gourde.
1: Et voilà.
0: Voilà pourquoi vous ne pouviez pas comprendre qu'un Belge, flamand donc, quelqu'un qui n'avait pas envie qu'un Néerlandais gagne, parce que les Belges, en fait, n'aiment pas que les Hollandais soient meilleurs qu'eux en cyclisme. Et c'est
2: bien ça. Mathieu Van Der Poel n'est pas un Néerlandais, c'est un Français puisqu'il est le petit-fils de Poulidor. C'est un Français d'adoption.
0: Oui, mais enfin, il est quand même Néerlandais.
2: Ah, c'est sûr, il est Néerlandais de passeport. Ça, mais il n'aimait pas ça, le flamand.
1: C'est peut-être qu'il a lancé la gourde comme avec une bonne intention. L'autre n'en pouvait plus de pédaler et il avait envie d'un petit coup à boire.
3: Est-ce que vous êtes sûr que c'est lié à un truc, effectivement, c'était pour l'embêter?
0: Ariel, quand BHL a faim, vous lui envoyez pas la cocotte minute à la gueule. Vous voyez?
1: Alors, je vais vous dire que je n'ai pas de cocotte minute.
4: Ça nous étonne.
5: Enfin, non, tu ne le sais pas. Peut-être qu'il y en a une, mais tu ne sais pas.
1: Et je ne sais pas.
0: Vous n'entendez jamais siffler dans la cuisine?
1: Non.
5: Ouais, alors c'est pas
1: et il y a
5: cocotte.
1: Une sorte de robinet, non, au-dessus de la cocotte.
0: Non, pas un robinet. Un petit truc qui laisse passer le... Vous voyez?
4: Une soupape.
1: Eh ben voilà, c'est quelque chose qui m'échappe.
3: Qu'est-ce que vous mangez? Vous mangez quoi?
1: Des radis.
3: Oh. Tous les soirs.
0: Ah, c'est beau, hein, quand même.
5: Ah, un gros radis dans une cocotte minute. Là, on a envie.
6: C'est un repas de gourde. Hein.
0: Ah. Ah non, mais c'est vrai que manger des radis tous les soirs, je comprends mieux, effectivement.
6: La ligne.
0: Votre taille et votre ligne.
3: Et la couleur de la robe.
2: Il est en radis, d'ailleurs, aujourd'hui.
0: Ouais.
2: Avec du rose et du rouge.
0: C'est
2: un
0: pas
2: radis
0: faux.
2: À croquer, d'ailleurs.
1: À croquer, voilà qui est gentil.
3: Eh ben, ça va baiser ce soir.
6: Allez. Encore un enfant.
3: Encore un enfant. Allez, c'est la maternité, les grosses têtes. Ah ouais.
0: Une question maintenant à propos de la disparition de l'académicien français qui n'était pas tout à fait français d'ailleurs, puisqu'il était péruvien.
4: Il n'était pas du tout.
0: Voilà. Alors d'ailleurs, ça vous gêne, vous, qu'un français soit un écrivain pas français entre à l'Académie française?
4: Je n'oserais pas commenter les choix de mes confrères et consoeurs de l'Académie française. Il a été élu à une majorité et il a siégé.
0: Alors justement, parlons des académicien français, ce sera ça ma question et j'espérais que ce jour-là vous seriez là, monsieur Claudel et vous aussi, monsieur Barbier. Les autres peuvent faire autre chose pendant ce temps. Puisque effectivement, à l'Académie française...
6: Allô, papa ? Je suis grosse tête, là. T'es au paradis.
0: À l'Académie française, on a aussi un Italien.
4: Oui, Maurizio Serra.
0: Maurizio Serra, excellente réponse de Philippe Claudel.
4: C'est un homme charmant, mais qui écrit en français, Maurizio.
0: Ah bon, très bien, parce que justement, j'ai fait la liste des écrivains d'origine étrangère qui sont à l'Académie française. Vous avez Dany Laferrière.
4: Oui, Dany, qui est haïtien canadien.
0: Il est haïtien. Andrei Makine, qui lui est russe.
4: Mmh. Gao Xignan.
0: On l'a dit, Maurizio Serra, qui est lui italien. Et puis, on a aussi Monsieur Cheng, qui est chinois.
3: Cheng, c'est chinois?
0: Est-ce qu'il écrit en français, Monsieur Cheng?
4: Oui, oui, absolument.
0: Ah bah, très bien, parfait. Et Michael Edwards, aussi un Anglais. Vous les connaissez tous?
4: Je les connais un petit peu, oui.
0: Et on a aussi Amin Malouf qui est...
4: Libanais.
0: Libanais, ben voilà. Ouais, on a fait le tour des écrivains académiciens d'origine étrangère.
1: Oui.
0: Mais alors, il y a quelque chose de plus compliqué, et là on va s'amuser.
1: Attendez, je voulais rajouter quelque chose.
0: Mais je vous en prie,
1: il y a tout de même...
0: Qui a à voir avec ce qu'on dit ou pas?
1: Oui.
0: Oh, formidable alors.
1: Il faut tout de même saluer Cioran et Kundera, qui sont tous les deux étrangers, mais qui ont écrit leur œuvre en français.
0: Oui, mais qui ne sont pas académiciens français, vous voyez.
1: Oui, mais peu importe.
0: Donc je savais bien que ça n'avait pas de rapport.
1: Oh, très
0: bien.
1: Quand même...
3: Qu'est-ce qu'elle est gourde.
4: Ma chère Ariel, Kundera n'a pas écrit son œuvre en français, il a écrit quelques livres en français. Mais la majorité de son œuvre a été écrite en tchèque.
3: Et Cioran, c'était en roumain ou c'était en français?
4: Non, c'était en français.
1: En français.
0: C'est l'insoutenable légèreté d'Ariel.
4: Oh, bravo, patron, magnifique.
0: Oui, oh là là.
4: Quelle culture!
1: Ça, c'est joli.
5: Tout ça dans une cocotte minute.
0: Pour monsieur Chauvel, qui habite Saint-Germain, on va s'intéresser à la vie privée de monsieur Vargas Llosa, effectivement, dont on a beaucoup parlé depuis hier. Hier même, on en parlait aux grosses têtes, puisqu'on a appris sa disparition hier matin. Et monsieur Étienne Jernel, dans la matinale, on a fait tout un portrait hier. Et depuis, c'est vrai que c'était dans tous les JT. J'étais surpris que ça ait autant d'importance, même aux 20h.
4: Ah non, non, c'est normal, parce que Vargas Llosa est un très, très grand écrivain. C'est peut-être le dernier des géants sud-américains de la génération. Enfin, il était plus jeune que Garcia Marquez, mais c'est quelqu'un
1: Gabriel
4: qui a énormément...
1: Garcia Marquez.
4: Oui, oui, oui.
3: Si.
4: J'ai mon Google Translate à côté de moi. Et c'est vraiment quelqu'un qui a beaucoup compté dans les lettres internationales.
3: Bah oui, puis quand même, on a passé à la télé, il faut bien qu'on parle de quelque chose.
4: Monsieur Toen, s'il vous plaît. Précisons quand même que Vargas Llosa a été aussi prix Nobel.
0: De littérature.
2: Ah oui, 2010.
0: Et moi, le hasard.
3: Chantal Nobel.
0: Le hasard.
4: Et avait été candidat à l'élection présidentielle au Pérou.
2: Oui. Battu par Fujimori.
0: Et d'ailleurs, le hasard veut qu'effectivement, et je ne veux pas reparler de mon voyage au Pérou.
3: Ah si,
4: mais allez-y,
3: vous étiez combien de jours?
0: Je l'ai raconté hier, on m'avait offert un livre de cet écrivain pour partir au Pérou, que j'ai lu en étant sur place.
3: Ah, El Guido del Rutaldo.
0: Comment vous dites?
3: El Guido del Rutaldo.
0: Mais non, tu es con alors.
3: Mais non, c'est bien pour se repérer, c'est quand même mieux d'avoir la salle.
4: C'était quoi, Laurent? Conversation dans la cathédrale.
0: Temps sauvage.
1: Tempo sauvage.
0: Voilà. Comment vous dites?
1: El tiempo salvaje.
0: Non, tiempos recios.
1: Ah.
3: Voilà. Olé, olé.
1: Tiempos recios.
0: Temps sauvage. Je t'ai raconté l'histoire d'un type qui avait réussi dans la banane et qui...
4: Ça vous plaît.
1: C'est sympa, ça.
3: C'est la biographie de Stevie, non?
4: Qui vous avait offert ça?
0: Eh ben, c'était Voyageur du Monde.
4: Ah. Vous avez bien ciblé. Hein.
1: Est-ce que vous avez goûté les bananes du Pérou?
6: C'est des questions personnelles et privées qui n'ont rien à faire ici.
3: Non, c'est en plus, la police est sur l'enquête.
0: Puisque justement, on est dans la vie privée, la dernière compagne de monsieur...
1: Vargas Llosa.
0: Voilà, comme vous dites, puisque vous dites mieux que moi. La dernière compagne a un fils célèbre qu'elle n'a pas eu avec monsieur Vargas Llosa.
1: Ah.
0: Mais... qui est le fils de la dernière compagne de monsieur Vargas Llosa?
3: Ah, c'est pas le Pepito, là, le gâteau?
4: Elle est espagnole, sa dernière
0: elle
4: compagne.
0: Elle est espagnole.
6: C'est pas le fils de l'ex-femme de Julio Iglesias?
0: Donc c'est
3: Enrique
0: Iglesias. Enrique Iglesias! Bonne réponse! Vous savez ça, vous.
6: J'ai lu la biographie. Il a épousé d'abord sa tante par alliance, qui venait de divorcer de son oncle.
0: Ah oui.
6: Et quand il a quitté sa tante, il a épousé la nièce de sa tante, c'est-à-dire sa cousine.
1: Il aime la famille.
6: Avec laquelle il est resté pendant 50 ans.
3: Mais il est péruvien ou
6: il est chinois? Il a rendu hommage d'ailleurs lors du Nobel. Et ensuite, c'était à la une de tous les journaux People à l'époque. Il a refait sa vie avec madame Iglesias.
0: Le premier qui dit qu'il pourrait épouser une tante, il a une baffe.
4: Mais c'était un grand séducteur. Hein.
6: Grand séducteur. Vous dire, il avait une classe incroyable.
3: Ah ouais. Puis le bide.
6: Un grand séducteur, il aurait pu aller chercher ailleurs que chez sa cousine.
0: Après, il a cherché ailleurs que chez sa cousine, puisqu'il était allé chercher la maman des trois enfants de Rulio. Oui, savoir qu'un académicien français, quand même, est sorti ses écrivains.
1: Ah, hein. Ils sont pas l'air comme ça.
0: Ils sont pas là, mais dès qu'il y a une mise qui traîne, et paf.
4: Pour pécho, c'est...
3: Ouais. Ou une nana sur un cheval.
4: Il y a toujours un avenir sexuel pour un écrivain.
0: Ah oui, vous emballez.
4: L'écrivain fascine.
1: C'est vrai.
4: L'écrivain fascine. Même vieux, même moche, mais l'écrivain fascine.
3: Mais non, parle pas de toi, parle pas de toi.
4: Pourquoi on écrit des livres, Laurent? Franchement. Pourquoi on écrit des livres?
0: Vous emballez beaucoup,
4: monsieur. Oh là là.
0: Mais je connais votre épouse.
4: Du jambon, du beefsteak, tout ce que vous voulez.
0: Et vous, monsieur Barbier, vous emballez?
6: J'écris pas assez de livres, je pense.
4: Ah, c'est malin, ça, Christophe.
0: En tout cas, voilà, c'était quand même l'info, la petite info anecdotique et croustillante. Mmh. Effectivement, ce grand académicien, grand écrivain, prix Nobel de littérature, mine de rien, quand même, avait été le compagnon de l'ex-femme de Julio Iglesias, maman d'Enrique. Voilà.
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0: Une question pour Mme Soulard, qui habite Port-de-Lanne, dans les Landes. Question qui concerne un grand champion d'échecs américain, Hans Niemann, qui n'est peut-être pas américain d'origine, mais en tout cas qu'il est devenu, et il est un des meilleurs joueurs d'échecs au monde. Sauf que lors d'un match, il y a quelques mois, contre le grand joueur du 21e siècle, le Norvégien Magnus Carlsen, il est accusé d'avoir utilisé quoi pour gagner?
8: Une IA?
0: Pardon?
8: Une intelligence artificielle?
0: Alors, intelligence artificielle, pas tout à fait.
8: Une oreillette?
9: Une oreillette?
0: Pas une oreillette. Parce qu'une oreillette, ça se voit tout de même.
8: Ouais. Une application. L'application Eshkouf.
6: Un petit détecteur électrique qui lui donnait des impulsions.
0: Alors, quelque chose qui lui donnait, oui, des impulsions. C'est en tout cas une accusation, évidemment.
8: Sur le compteur?
0: Non, pas sur le compteur.
9: C'est quelque chose qui portait sur lui, en tout cas.
0: Oui, absolument.
8: Ben donc c'est ça alors, s'il avait un...
0: Oui, mais quoi? Je vous demande quoi?
6: C'est cet objet. Ah,
8: le nom de l'objet,
9: un boîtier,
8: vous voulez? Un vibreur.
9: Un boîtier.
0: Quel genre
9: de vibromasseur?
0: C'est-à-dire?
9: Bah, un plug anal ou un...
0: Un plug anal.
3: Incroyable.
0: Bonne réponse de Joyce Jonathan.
9: Je suis ravie d'avoir trouvé ça, vraiment.
3: Eh ben, tu vois,
8: elle va suivre celle-là.
0: Chacun sa spécialité.
9: En plus, vraiment pas.
0: Le grand maître d'échecs Hans Niemann nie avoir eu recours à un sextoy dans le but de tricher.
8: Comment ils l'ont découvert?
6: Parce qu'il sautait plus haut que le mouton qui avait fumé du shit.
0: Non, mais effectivement...
8: À chaque fois que je faisais un coup, je disais « Oh !»
0: Il est accusé de tricherie par son grand rival, considéré comme le plus grand joueur du 21e siècle norvégien, Magnus Carlsen. En effet, il l'accuse d'avoir... ils ont mis à nu, si j'ose dire.
8: Il l'accuse, mais comment on accuse de ça? Excusez-moi, non, je pense que le concurrent...
3: Monte ton cul. Bah non, je peux pas, pas là. Si.
9: Non mais attends, attends, comment ça marchait son truc?
2: C'est pas compliqué, il y a un complice qui fait travailler un ordinateur pour aller plus vite dans les choix de combinaison.
3: Mais faire du morse.
2: Il envoie... par un code, il envoie par un code
8: oui, c'est une télécommande.
2: La case où il faut déplacer la pièce. Ah. Et hop, les sensations du plug anal font que on déplace la bonne pièce.
3: E17, c'est
0: chers auditeurs, vous loupez
8: le mime.
0: Vous loupez le mime de Christophe Barbier
9: qui se secoue sur sa chaise.
0: Vous pouvez me le refaire ce soir sur BFM TV. Parce que ça peut faire monter l'audience. Christophe Barbier qui mime le joueur d'échecs.
8: Mais il mime
9: peut-être plug anal.
0: Avec un plug anal.
3: Il reçoit des messages codés. Il en morse.
8: Il mime peut-être pas. Il y a sa femme qui a une télécommande dans la main.
0: Hein. Ah non.
3: Ouais. Déjà qu'on avait cramé la carrière de Roselyne Bachelot, maintenant on va cramer.
0: Alors en tout cas, l'Américain répond au Norvégien : je suis prêt à jouer nu la prochaine fois. Oui, bah, remarquez, ça change rien.
8: Ça change rien.
10: Non,
8: il faut qu'il joue nu
3: et debout,
8: penché en avant.
0: Il faut qu'il joue nu la tête en bas. S'il joue nu la tête en bas, là on se rassure. Mais pas avant, vous voyez.
8: Mais même pas. Allez, parce qu'il peut toujours y avoir des boules, des boules de Gaïcha aussi qui font
10: des boules à facettes
8: télécommandées comme ça. Ouais. Oh, bah, tu peux mettre de la lumière, ça sert à rien à l'intérieur.
9: Très volontaire.
8: Si ça t'amuse, mets de la lumière. Hein.
10: Mais je sais.
3: Bon, bah, c'est comment tu dis case E17, Christophe en morse? Vas-y. Vas-y, mon Christophe, vas-y. Ah, il le fait.
8: Ah, je crois qu'il y a échec et mat, là. Hein. Ah, ouais.
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0: Une question pour Monsieur Victor Guillaumard, qui habite Lacroix dans le Var, et la question la voici. Quelle célèbre reine fut grand-mère de 3 rois en épousant un roi? Vous m'avez compris? Et elle a eu 10 enfants avec ce roi.
9: Oh, ah,
0: et elle fut grand-mère de 3 rois.
12: Marie Leschinska.
0: Comment vous dites?
10: Marie Leschinska.
0: Qui fut?
10: La femme de Louis XV, qui est la grand-mère de Louis XVI.
0: Paniquez pas.
8: Calme-toi, Louis XVI, tout va bien.
10: Non, mais on va pas
8: Louis
10: capiquer.
8: Louis XVI, Louis XVIII, Charles X.
0: Et c'est une bonne réponse de Paul Alcaraz. Marie Leszczynska, vous répondez. Vous, elle est connue, hein.
8: Marie la pondeuse.
0: Mais vous prononcez comme vous voulez, elle est polonaise, hein, évidemment, au départ. Marie Leszczynska, grand-mère de 3 rois de France, en ayant épousé Louis XV, effectivement. Mais alors, Louis XVI n'est pas le fils de Louis XV.
10: Ah non, pas du tout.
0: Il faut le rappeler.
10: Son petit-fils, parce que c'est le fils de Louis de France, Ferdinand de France, qui est mort avant son père, donc il n'a pas régné.
8: Entre les deux, il y a eu Louis XV et demi, donc.
0: Et voilà pourquoi. Bah oui, toujours des demi-pointures, pour être à l'aise.
8: Ça chose petit, le roi.
0: Voilà pourquoi, effectivement, elle est devenue grand-mère, et non pas mère, de 3 rois de France, Louis XVI, Louis XVIII et Charles X. C'est une vraie bonne réponse de notre polo. Alors peut-être plus difficile.
8: Enfin.
0: Oui, parce que là, c'est de la mythologie grecque, donc, et je vais vous demander qui était Cilè à la naissance, que sa maman le jeta du haut de l'Olympe.
10: Héphaïstos. C'est Hera qui a jeté Héphaïstos parce qu'elle le trouvait ahurissant de laideur.
0: Et qu'est-ce qui lui est arrivé au pauvre?
10: Il est devenu boiteux en chutant.
12: C'est devenu boudère.
10: Il est... Oh là là.
0: Il sera là demain, Boudère, on va lui dire.
12: Mais vous savez, c'est mon frère, moi aussi je suis moche.
0: Mais en tout cas, c'est quand même encore une bonne réponse de Paul Alcaraz. Héphaïstos. Le roi.
10: Dieu de la forge.
0: Le dieu du feu, de la métallurgie, de l'artisanat et des forgerons. Le
10: Vulcain.
0: Le fils de. Voilà, Vulcain pour les Romains, effectivement, vous avez raison, c'est le même, Vulcain et Héphaïstos de Fonquin. Et c'est pas gentil, sa maman l'avait jeté parce qu'il était trop.

0: moche. Elle l'avait jeté du haut de l'Olympe.
1: Vous imaginez si tout le monde faisait ça?
0: Si bien qu'il s'est mis à boiter toute sa vie.
2: Elle n'a pas trouvé de place en crèche.
0: Il a eu une belle... Qu'est-ce que vous dites?
2: Sûrement qu'elle n'avait pas trouvé de place en crèche.
1: En crèchos?
0: En crête, elle n'a pas trouvé de place en crête. Allez, une question pour Marie Gaspari maintenant. Et, ah, peut-être elle est plus difficile, cette question-là.
3: Gaspari, c'est des biathlètes suisses.
0: Oui, enfin, même Gaspari, elle habite Boussière-sur-Sambre dans le Nord. Et la question concerne Paul Lipschutz. Paul Lipschutz, il je ne sais pas si vous le connaissiez, ce monsieur, mais monsieur Lipschutz a inventé quelque chose qu'on est nombreux d'ailleurs à utiliser aujourd'hui. C'est très très répandu. Et j'ignorais d'ailleurs que cette chose portait une partie du nom de monsieur Lipschutz.
4: C'est Lip?
5: Les bagages.
4: Non, c'est le créateur du coton-tige.
0: Ah, pas du tout.
6: C'est les montres Lip?
0: Les montres Lip non plus.
1: Les montres Schutz?
6: Les bracelets Lip
0: non plus.
2: C'est un Schutz?
1: Vous en avez sur vous là?
4: Le gilet de sauvetage?
0: Je pourrais l'avoir dans ma poche, peut-être dans la poche de ma veste. Un mouchoir, non.
6: Un porte-carte?
0: Qu'est-ce qu'a inventé monsieur Paul Lipschutz qu'on utilise pour la plupart aujourd'hui?
1: Des skis?
0: Dans sa poche. Que j'ai des skis dans ma poche.
1: Ouais. 540. Pour aller tout chousse.
0: Ah oui, bien sûr.
6: Des mouchoirs en papier?
0: Des mouchoirs en papier, non. Son nom va pas forcément vous aider parce que je ne suis pas sûr que vous connaissiez le nom de ce qu'il a inventé et que vous utilisez sûrement les uns et les autres.
1: Un stylo?
0: En tout cas,
1: lipstick. Des stylos?
0: La plupart des gens utilisent ça aujourd'hui. Un stylo, non.
1: Un labello?
0: Un labello, non.
2: Mm-hmm. Donc, ça se met dans la poche, vous avez dit?
0: Oui, ça se met dans la poche, oui, oui. Ça tient dans la poche.
1: Un porte-clé?
0: Un porte-clé, alors justement, non.
1: Ah.
0: Mais en quelque sorte, vous vous rapprochez, vous brûlez, Michel.
6: Ah, donc c'est lié avec les clés?
1: Oui. Quand on doit montrer son pouce sur... par exemple, quand on doit entrer dans un laboratoire où on n'a pas le droit de rentrer...
0: Faites ça souvent, vous.
1: Mais Laurent, il fait ça tout le temps. Eh bien, il y a des gens...
0: Non, je vous dis, c'est commun aujourd'hui.
2: Une carte.
0: Non, on ignore le nom de ce petit
1: digicode.
0: Objet. Mais vous étiez tout près de ce petit objet. Et vous avez failli me le dire, là, monsieur Gazan.
2: Ça nous bouteille.
0: Non, vous êtes loin.
6: Un pied de biche?
0: Non, monsieur Paul Lipschutz. Et c'est vrai qu'il a créé ça en 1978. Et je ne savais pas que ça portait quasiment son nom. Il a pris l'initial de son prénom et le début de son nom. Et ça a donné...
1: Un PTT, un PA.
6: Plip.
0: Un plip, voilà.
6: Un plip.
0: Mais qu'est-ce que c'est qu'un plip?
6: Un plip?
0: Oui, c'est ma question.
1: Un plip?
0: Un plip.
1: Quand on est coursier, on dépose un plip.
6: C'est le mélange entre un pneu et un slip. C'est une clé qui... Non, c'est pas un
0: plip. Non, enfin, il n'y a pas plus simple comme réponse. Mais vous êtes à côté, vous tournez autour et vous
1: trouvez... Ah bah les clés d'une porte blindée?
0: Non, mais on se rapproche.
6: Le clé d'un coffre-fort?
0: Mais non, enfin voyons.
2: Un truc à code?
6: C'est une clé magnétique.
0: C'est-à-dire?
6: Un badge d'accès?
0: Mais non, mais ça vous l'avez dit 10 fois.
1: Les voitures, les clés de voiture qu'on n'a pas besoin de mettre dans le trou.
0: Oh,
1: quoi.
0: La belle définition.
1: C'est le bip pour ouvrir les voitures.
0: Le dévouement. Je crois que la meilleure définition, c'est celle de Valérie Mérès. Mais oui, c'est une bonne réponse, enfin. Le verrouillage à distance des portes de voiture.
6: Vous ne pensez pas au même porte.
0: Ben oui, mais
1: on voit la maison, mais non.
6: Non,
1: mais
6: la voiture.
1: On vous voit pas en voiture, Laurent.
0: Mais quand même, voilà, on a souvent ça maintenant. On ouvre à distance sa voiture avec. Et j'ignorais que ça s'appelait ainsi. Le verrouillage à distance des portes de voiture, ça s'appelle un plip.
1: Je ferai plus jamais pareil. J'ouvrirai plus jamais ma voiture pareil.
2: Oui, qu'il est mon plip.
1: Un plip. C'est des plips kangourous, il y en a ou pas?
0: C'est quand la voiture saute.
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0: Stéphane est au téléphone depuis Dunières sur Eyrieux. C'est dans l'Ardèche, c'est ça Stéphane?
9: Bonjour Laurent, oui c'est ça, oui.
0: Bonjour Stéphane.
10: Et nous on pue?
0: Que faites-vous?
9: Et bonjour les grosses têtes.
0: Ah ben voilà.
1: Bonjour Stéphane.
0: Que faites-vous dans la vie, Stéphane?
9: Je suis agent de sécurité incendie.
0: Oui. Agent de sécurité incendie. C'est-à-dire qu'en fait, on vous appelle quand il y a le feu ou vous êtes dans un endroit précis?
9: Non, c'est avant qu'il y ait le feu, c'est pour éviter qu'il y ait le feu, en fait, sur des sites industriels.
0: Bon, en tout cas, écoutez, Stéphane, l'intérêt pour vous, c'est pas totalement de raconter tout ce que vous faites dans votre vie, c'est avant tout de partir grâce aux grosses têtes.
10: 3 jours à Kiev?
0: Non. 2 nuits au château de Dissay, c'est un magnifique château. C'est à 10 minutes de Poitiers avec évidemment tout le décorum magnifique. J'en ai parlé toute la semaine. Hein. C'est un château qui date du 15e siècle. C'est dans le département de la Vienne.
10: C'est rénové.
0: Il y a la fameuse Florine Brunet.

0: Oudissou qui a gagné le concours des meilleures mains de France.
1: Oh là, ah c'est bon, c'est-à-dire, oh là.
2: C'est une masseuse.
0: C'est une masseuse.
1: Ah oui, ouais.
0: Et bah Florine,
1: complète.
0: Elle a évidemment en main un espace spa bien-être de 450 mètres carrés, Stéphane. Ah ouais, vous rêvez déjà à ce monument historique. Je parle pas de la dame, je parle du château de Dissay.
3: Ah, ça y est.
0: Évidemment, bah si je m'y mets moi aussi. Châteaudedissay.com, c'est le site internet, évidemment, pour en savoir plus sur votre séjour. Stéphane, maintenant, il s'agit d'écouter mes grosses têtes, et vous le savez, d'essayer de déceler où est la vraie info parmi les fake news qui vont vous être données. On commence par Bernard Mabille.
1: Nouvel album de Renault, un décodeur est fourni dans l'édition de luxe.
0: Sébastien Thoen.
4: Kylian Mbappé en couple avec Emma Smet, la petite fille de Johnny Hallyday. Laetitia réclamerait 10% sur le transfert au Real Madrid.
0: Valérie Mérès.
5: Thierry Ardisson a tweeté ce matin, après avoir entendu l'interview de Renaud diffusée sur RTL, « On comprend mieux Dalida morte que Renaud vivant.
0: » Jean-Phi Janssen.
6: Oui, dans l'optique d'une grève d'un nouveau genre, un Britannique a vécu pendant 6 ans avec un pénis artificiel attaché à son bras gauche. Après une opération de 9 heures, la bistouquette a finalement été installée dans la bonne zone.
0: Gérard Jugnot.
7: C'est à la une du Parisien du jour, le chirurgien esthétique des stars de la télé-réalité devant la justice. Il aurait injecté à son insu des neurones supplémentaires à l'une de ses patientes, ce qui a ruiné sa carrière.
0: Christine O'Krent pour terminer.
8: Mystère des piqûres en boîte de nuit. Emmanuel Macron s'est dit très inquiet pour Christophe Castaner.
0: Alors, à votre avis, qui a dit la vérité? Ça me paraît assez simple, Stéphane.
3: Oui, ça me paraît assez simple, mais on va y aller par élimination.
0: Quand même, vous avez raison, faut être prudent dans la vie.
3: Ouais, voilà. Bon, on va éliminer Sébastien Thoen, déjà.
0: D'accord, ça c'est toujours bien éliminé.
1: Je vous en prie, Stéphane.
0: Ouais.
3: Ouais, voilà, comme ça.
0: Mais c'est vrai qu'il paraît qu'il y a des rumeurs entre la petite Hallyday et le beau et grand Kylian.
1: Et bah, il a des mondes dans les vestiaires, il paraît. Ah, c'est un dégueulasse. Hein. Moi, c'est un grand joueur, on s'en fout, il fait ce qu'il veut. Hein.
0: Quel match hier soir, dites donc, entre parenthèses. Oh la vache!
1: Avec Benzema?
0: Ah oui.
1: Quel joueur?
0: Le Real Madrid.
1: C'est dommage, c'est pas français?
0: Ah non, ils nous ont. Mais c'est pas possible! Non, mais vous allez tout nous faire là!
1: Mais on l'aime, Karim! Karim, c'est un ami!
0: La panoplie complète du facho là!
1: C'est un mec super, Karim, en plus.
0: Bon, alors attention, hein!
3: Sébastien, donc éliminé.
0: Doublement éliminé, vous avez raison.
1: Merci Stéphane.
3: D'entrée, oui. Gérard aussi.
0: Gérard Jugnot, hein, très bien, vous le gardez pas. Ok.
3: Valérie non plus.
0: Mais c'est vrai qu'il y a un chirurgien, je connaissais pas ce chirurgien, monsieur Azoulay. Qui est le spécialiste des stars de la télé-réalité.
2: Eh ben, j'irai pas.
0: Ensuite.
3: Alors, Valérie non plus.
0: Valérie Mérès, non, Thierry Ardisson n'a rien tweeté à propos de Renaud ou de Dalida. Ensuite.
3: Bernard non plus.
0: Non plus. Non.
3: Christine non plus.
0: Ah bah écoutez, alors il vous reste...
3: Oui, voilà, on reste sur
1: la plus belle.
0: Vous croyez vraiment qu'il y a quelqu'un qui a eu un pénis artificiel attaché à son bras gauche, Jean-Phi?
6: Oui, c'est vrai.
0: C'est vrai?
6: Oui, c'est vrai. Bah, moi, j'aurais passé la journée à me sucer le bras.
1: Mais c'est quoi cette histoire?
0: Mais c'est une histoire incroyable, mais c'est vrai. C'est un homme qui s'appelle Malcolm McDonald qui
1: était... Ah, c'est le clown.
0: Ça a dû faire rire les enfants.
1: Je vais retourner chez McDo, je n'aimais pas ça, mais là, ça vaut le coup.
0: Malcolm McDonald, un Anglais.
1: Comme vous êtes.
0: Alors, il était victime d'une infection du sang qui s'est étendue jusque dans la zone de son périnée. On appelle
1: quand
0: ça
1: on bande trop, ça tombe.
0: Le périnée. Conséquence tragique, son pénis est devenu tout noir.
6: Oh là là, mon
0: Dieu. Et a fini par tomber.
1: Oh là là, comme une fille. Comme une
6: fille. Quelle horreur, moi, ma vie est foutue.
0: Donc, les médecins ont décidé de se lancer dans une greffe qui n'avait jamais été faite, une greffe de ce genre. Leur idée, attacher temporairement un pénis artificiel sur son bras gauche grâce à un lambeau de peau avant de le déplacer ensuite dans la zone pubienne. Tout devait fonctionner, mais dans la réalité, ça a été plus compliqué que prévu. En raison d'un manque d'oxygène du patient, l'opération a dû être reportée à plusieurs reprises, ce qui fait qu'il a dû rester pendant toutes ces années.
1: Ouais. Il était naturiste, c'était horrible.
0: Avec
1: un palavas les flous, il disait, oh, merde, il y a l'anglais qui arrive là. Oh là.
7: Quand il achetait des
1: slips. Il a traumatisé des familles entières de campeurs. Il a traumatisé des gens, ce mec-là.
7: Il achetait des slips très bizarres.
1: Ouais, il avait un slip à chaque main. Bah, sa bite lui allait comme un gant, c'est ça? Le pauvre, c'est terrible, c'est terrible.
0: Mais c'est pourtant vrai, écoutez. On pense pas un jour pouvoir lire des choses pareilles. Bah, c'est pourtant.
2: Et encore moins le dire.

0: pire.
1: Non mais il faisait pas pipi.
2: Vous imaginez, vous seriez au 20h, vous auriez dû donner cette information, Christine.
0: Non, sûrement pas.
3: Elle aurait fait un duplex, Christine, carrément.
1: Non mais est-ce qu'il faisait pipi par le bras?
4: Et le cul, ils ont mis ses couilles.
2: L'opération.
3: Mais non.
4: Bah si, oh, ils ont tout coupé, ils n'ont pas laissé que...
2: Au début, ils avaient greffé le truc sur le front et ils ne voyaient plus rien à cause des couilles. Bon bah écoutez, je crois qu'on a fait le tour.
3: Et quand il se mouchait des litres de foutre.
2: Oh non.
3: C'était horrible. Il faut le soutenir, il faut lui parler, il faut en parler.
0: Mais ben, tu vas toujours trop loin.
3: On va lancer une cagnotte litchi pour ce mec.
2: Et ben on vous souhaite un bon massage au château de Dissay, Stéphane.
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9: Dimanche, 6h du matin, l'homme se lève sans faire de bruit pour ne pas réveiller son épouse. Il met son VTT dans la voiture et s'en va. Arrivé sur le parcours, il se met à tomber des trombes d'eau. Sa matinée est fichue, il décide de rentrer chez lui. Il se déshabille sans faire de bruit, se recouche doucement tout près de son épouse et lui chuchote à l'oreille. Il pleut comme vache qui pisse. Et elle répond... Oh, quand je pense que l'autre idiot est en train de pédaler.
2: Elle est pas mal.
10: Elle est bien.
2: Elle est pas mal.
10: Ah ouais.
2: Franck Ferrand.
11: Alors, c'est deux amis qui sont en train de dîner. Et puis bon, c'est le moment du dessert. Alors, on apporte un gâteau qui est pas très gros, le gâteau. Et il y en a un des deux qui commence à le couper. Et alors, il fait deux parts, mais complètement inégales, quoi. C'est un cheval, une alouette. Alors l'autre est un peu sidéré quand même, il dit « Mais pourquoi il coupe ce gâteau comme ça ?» Et celui qui vient de couper se serre, il se prend lui la grosse part et il donne la petite part à l'autre. Alors là l'autre est soufflé quand même, il dit « Bah c'est vraiment impoli ce que tu viens de faire !»« Pourquoi ? Qu'est-ce que t'aurais fait toi à ma place ?»« Bah j'aurais pris la plus petite !»« Ah t'aurais pris la plus petite ? Bah de quoi tu te plains, tu l'as déjà la plus petite
2: !» Ben, elle est mignonne.
3: Elle est mignonne.
2: Il la raconte bien.
12: Oui. Ce qui est mal poli, c'est de regarder Caroline en disant la grosse part.
10: Je suis un peu d'accord.
2: C'est à vous, Caroline, justement.
13: Alors, moi, c'est une blonde. Elle est avec son copain. Ils sont dans une voiture. Ils sont à l'abri des regards indiscrets. Ils s'embrassent tendrement, langoureusement. Ils se roulent des pelles. Et puis, le copain lui propose « Tu veux pas aller sur la banquette arrière ?» Oh, la blonde fait la moue, elle refuse l'invitation. Bon, le garçon, il est courtois, il veut pas brusquer les choses, ok. Bon, il recommence à s'embrasser, il s'embrasse. Vraiment, c'est langoureux, c'est érotique. Donc, il dit, je vais retenter. Tu veux pas aller sur la banquette arrière? Et oui, non, la blonde, elle est pas d'accord. Alors, il est un peu dubitatif quand même, il se dit, c'est bizarre, tout se passe bien, les baisers sont bons, il comprend pas pourquoi elle dit non. Alors, il dit, il se dit, je vais lui poser la question directement, il dit, mais pourquoi tu veux pas aller sur la banquette arrière? Ah ben, elle lui répond, parce que je veux rester là avec toi.
2: Jean Benguigui.
14: Alors, c'est un vieux monsieur et son ami, son copain qui discute sur un banc public et le vieux monsieur dit « Tu sais, moi, j'ai encore une érection chaque matin. »« Ah bon ? Pas moi. En fait, j'ai un petit secret, c'est parce que je mange du pain aux céréales. »« Et c'est ça qui te permet de dander encore ?» Affirmatif. « T'as qu'à essayer ? Très bien. Je vais tout de suite en acheter à la boulangerie. » Alors le vieux se rend aussitôt à la boulangerie et demande « Bonjour madame, je voudrais 6 pains aux céréales, s'il vous plaît, 6 !» « Ça fait beaucoup de pain, répond la boulangère. Vous recevez du monde ?»« Ah ben non, c'est tout pour moi. »« Ah, et vous n'avez pas peur qu'il soit tout dur avant que vous ne l'ayez terminé ?»« Eh ben merde alors, tout le monde était au courant ? Tout le monde était au courant, sauf moi ?»
2: Monsieur Ferrari, sous

0: blague. T'étais où? Alors le gamin, il dit, ah bah je suis resté un petit peu plus à l'école pour préparer mon devoir de demain. Menteur, menteur! C'est incroyable, enfin c'est fou. Alors, du coup, le père, il continue, il dit, non, mais là, t'as menti, tu vois, le perroquet, il a deviné que t'as menti. Dis-nous la vérité, t'étais où? Il dit, ah, ok, j'étais chez un ami, on a regardé un film, on a regardé les 10 commandements. Menteur, menteur! Le père, il s'énerve, il dit, arrête de dire des conneries, tu vois bien que le perroquet, il sait quand tu mens. Dis-nous la vérité, qu'est-ce que t'as fait? Bon, bah, j'ai regardé un porno. Alors, là, le perroquet dit, vérité, vérité! La mère, elle dit, c'est incroyable, hein, il ment autant que toi, hein, c'est bien ton fils. Menteuse, menteuse!
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2: Une question pour Sylvie Brognon, qui habite Vigneux-sur-Seine, c'est dans l'Essonne.
3: Elle a la pêche, celle-là.
2: Oh non, écoutez.
3: Oh.
2: Mme Brognon habite Vigneux-sur-Seine.
4: Hé, hey, Brognon.
2: Et je voudrais vous demander de retrouver le nom de celui qui était si doué que dans les années 1910,
4: Gueluc.
2: Il fut interdit de concours en Belgique, dans son propre pays.
5: De concours de quoi?
2: Ah bah c'est toute
6: la question. C'est toute la question.
7: De concours de boules.
2: Non.
7: De gymnastique acrobatique.
2: Non.
7: Est-ce que c'est sportif?
2: Non. Il avait 16-17 ans.
7: C'est des échecs.
5: C'est intellectuel.
2: Il avait 16-17 ans, intellectuel, non. Et il était si doué qu'on l'avait interdit de concours ici.
4: Ah, El Karat.
2: En Belgique, non.
7: Ah, concours de coiffure.
2: Non.
3: Concours de paix.
2: Non.
3: Il est
7: Est-ce que c'est un concours qui fait appel à un intellect très élevé?
2: Pas spécialement.
5: Est-ce que c'est un peu un concours à la con?
2: Non, pas du tout.
7: Est-ce qu'il était musicien?
3: Non. Il était musicien.
2: Musicien, oui.
7: Ah. Pianiste.
2: Pianiste, non.
3: Violoniste.
4: Ah, c'est de la flûte.
7: Ah, chef d'orchestre. Il était flûte. Et il
4: la peau de chamois. La peau de chamois.
5: Il était flûtiste éventuellement. Il était pas
2: flûtiste, mais
7: clarinettiste.
2: Clarinettiste.
3: Clarinettiste.
7: Ah alors. Et vous voulez quoi alors? Puisqu'on a trouvé
2: son nom.
3: C'est
2: son nom.
3: Sidney Bechet.
7: Christian Morin.
2: Non.
7: Sidney Bechet.
2: Non. Je veux son nom. Et, ah bon, et je vais vous dire.
7: Est-ce qu'il est dans la chanson?
2: Il a commencé à gagner à l'âge de 15 ans un concours avec sa clarinette et deux flûtes.
3: Est-ce que c'était pas Adolphe Sax?
2: Excellente réponse.
3: L'inventeur du saxophone.
2: Excellente réponse de Philippe Gueluc.
8: Mais comment il faisait pour avoir une clarinette et deux flûtes en même temps?
5: Oh, la même bouche.
2: Bah, Adolphe Sax, l'inventeur du saxophone.
3: Ouais, un génie.
2: Il est belge. Même,
3: exactement, né à
4: Dinan. Un génie comme tous les Adolphes.
2: Mais
4: ils ont une vision, ils ont un délire, mais c'est... Voilà.
3: Ils ont réussi dans leur domaine.
4: Parfois, ils sont un peu incompris, mais l'histoire va parler pour eux.
5: Et un peu nerveux aussi.
2: En tout cas, il a commencé à la flûte et à la clarinette, et puis il s'est dit, tiens, ça ne me suffit pas, je vais inventer le saxophone, c'est ça, monsieur Gueluc?
3: En gros, vous avez très bien raconté sa vie. Non, il est monté à Paris.
2: Et contrairement à vous, il n'oubliait pas sa peau de chamois dans la clarinette, lui.
3: Ah, mais non, mais alors, dans le saxophone, c'est différent, parce que le cornet est tourné vers le haut, donc on voit s'il y a une serpillère.
4: Le cornet de
2: frites.
3: Le cornet de frites, ça, elle est bonne, hein,
7: dire. Qu'est-ce que c'est beau quand c'est bien joué.
2: Une question historique et belge
7: s'il
2: aussi.
7: Vous plaît.
5: Encore.
2: On connaît Astérix, mais il y a un vrai Belge qui est, on va dire, synonyme de victoire, puisque lui a vraiment, c'est pas une bande dessinée d'Uderzo et de Goscinny, ça fait partie de votre histoire, monsieur Gueluc. Ce Belge-là a tenu tête à Jules César.
9: Jules César, on l'appelait Jules César, il mettait pas le hasard pour qu'on voit ses belles jambes, ses jolies jambes, ses jambes de superstar.
5: Excusez-moi.
2: Ah bah tout le monde
7: mais
2: connaît.
7: Mais c'est quoi ces chansons?
2: Alors allez-y.
9: 1, 2, 3,

0: chanson de qui?
1: De Grand Jojo.
2: De Grand Jojo.
0: Johnny Hallyday.
1: Mais non. Mais non. Il y a un autre Jojo.
0: Mais c'est qui le Grand Jojo?
3: C'est pas.
0: Mais quand vous avez parlé du Jojo. Avec Grand Jojo. Quand vous avez parlé du Grand Jojo tout à l'heure, c'était pas Johnny Hallyday non plus.
3: Non, le Grand Jojo va très bien.
0: Rien,
2: mais quelle vulgarité, on se prendrait à Liège.
4: Moi j'aime bien, j'aime bien, chef un petit verre, on a soif.
5: Chef un petit verre, on a soif. Chef un petit verre, on a soif.
2: Je la connais celle-là.
5: Chef un petit verre, on a soif.
2: Ensemble.
5: On a soif.
2: Pardon.
5: On a soif.
0: Voilà, magnifique. Et alors, on va chercher à moi, que je ne meurs pas idiote.
1: C'est trop tard.

0: c'est une star de la chanson bruxelloise.
1: Honnêtement, t'arrives à vivre, idiot.
2: Ah, l'Afro Jojo, ça vient de là.
0: Et c'est lui qui a lancé le olé, olé, olé, olé,
1: ah oui,
0: que
1: c'est
0: des
1: génial,
0: stars
1: ça.
0: De foot
1: oui.
0: du monde entier.
1: Olé,

0: troisième.
1: Mais non,
0: on est troisième.
1: Dans la chanson, il disait. Dans la chanson, il disait les petits Belges vont au Mexico. Olé, olé, olé. Voilà.
2: Nous avons invoqué cette star.
3: Moi, j'ai envie d'aller au lit, au lit, au lit.
2: Mais vous ne connaissez peut-être, tout le monde ne connaît pas Grand Jojo Malade.
3: C'est quoi?
2: Alors, c'est un type qui récite du Grand Jojo en slam à la façon de Grand Corps Malade.
3: C'est génial.
2: Aujourd'hui, c'est
4: Jules César. On l'appelait Jules César. Il mettait pas de falzard pour qu'on voit ses belles jambes, ses jambes de superstar.
3: Le Grand Jojo Malade.
0: C'est beau, putain.
5: Ça, c'est magnifique.
1: Excusez-moi, je suis la seule à ne pas connaître alors.
6: Et arrêtez. Oui.
3: Là, vous connaissez tous le Grand Jojo.
6: Non, mais il est pas sur Figaro
3: 2. Elle a sucé avec le petit Juju.
1: Oh, mais arrêtez. Je suis une femme bien droite.
5: Je suis une femme, pardon.
3: Bon, dites mon...
2: Oui,
1: ton Jules César.
2: C'était quoi la question?
3: Mon Belge qui a tenu tête à Jules César.
0: Le Grand Jojo.
1: Non. C'était...
5: Ah, oui, c'est vrai, il y avait une question.
3: Ah bah oui, il y avait...
2: C'était pas...
3: Il vous reste 30 secondes.
2: Est-ce que c'était pas le chef des éburons?
3: Oui, exactement.
2: C'était Bauduonia.
3: Non.
6: Qui ça?
1: Du Librognard.
3: Non.
2: Bauduonia.
3: Il était, tellement rusé qu'il a réussi en 54 avant Jésus-Christ à échapper à César.
1: Attendez, je connais pas le Grand Jojo, je vais pas vous trouver le nom.
2: C'est pas
1: un mec en 54 avant Jésus-Christ. Faut être logique.
7: Brutus.
3: Non.
6: Il est toujours vivant.
0: Je cherche.
2: Ambiorix.
7: Est-ce qu'il
3: pardon.
2: Ambiorix.
3: Ambiorix. Excellente réponse de Philippe Gueluc.
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3: Corinne est à Nice. Ah, j'espère, Corinne, que vous avez déjà pris vos places pour venir voir l'émission qu'on enregistre demain soir, qui sera diffusée vendredi à l'Opéra de Nice. Bonjour, Corinne.
10: Bonjour, Laurent. Bonjour à toute l'équipe. Bonjour au public.
3: Ah, bah, le public vous encourage. Et bravo, parce que vous êtes bien informé. Vous savez que si tout RTL descend à Nice, c'est parce que Nice a été leader, enfin la ville qui a donné le plus de pièces jaunes lors de la dernière collecte des pièces jaunes.
10: Ah oui. Exactement. J'ai contribué aussi. Hein. J'ai cassé les tirelires des enfants pour,
0: oh bah sympa,
10: pour ajouter des pièces jaunes.
11: Non, mais vraiment merci, parce que le deuxième...
3: C'est ce qu'on dit à Bétaram aussi. On a cassé les tirelires des enfants. On est très contents, Corinne, vous serez là.
10: Justement, la raison de mon appel aussi, c'est parce que malgré une vigilance et j'ai été très attentive sur les réseaux sociaux, malheureusement, il n'y avait plus de place.
3: Oh oui, mais ça, franchement, il y aura toujours de la place. Il y a toujours quelqu'un de la famille Estrosi qui ne vient pas au dernier moment.
10: Magnifique. Bon, bah, alors je serai là.
3: Mais oui, Corinne, prenez votre chaise pliante. Venez, on vous acceptera à l'Opéra de Nice. Katia, maintenant. Bonjour, Katia.
12: Bonjour Laurent, bonjour tout le monde.
3: Alors
12: bonjour.
3: Katia, un message très court. Vous voulez que je le lise ou vous voulez le faire vous-même, Katia?
12: Oui, je préfère que vous le lisiez.
3: Pouvez-vous, s'il vous plaît, communiquer mon numéro de portable à Alex Vizorek?
11: Oh, Katia, ça va fort cette affaire.
3: De mon côté, je coche quelques prérequis puisque je suis ménopausée.
11: C'est parfait. C'est le premier prérequis, Katia, je vous aime déjà.
3: Et je suis un mélange entre Sophie Marceau et Demi Moore.
11: C'est oui, quoi.
3: Et alors, qu'est-ce qui vous plaît chez Vizorek, Katia?
11: Tout.
12: Non, mais j'aime tout. Alors d'abord, il me fait rire. Il est intelligent. Oui. Il est rieur. J'adore la compagnie des gens rieurs.
3: Il est sympathique.
11: Vous habitez où, Katia, exactement?
3: Je vais vous dire, même moi, si j'étais pédé. Non, mais vous avez raison. Plus ça, plus on aime, nous aussi, à RTL, Alex Vizorek et aux grosses têtes. Là, vous avez remarqué, hein, ils viennent de plus en plus souvent. Hein. Ça vous fait plaisir, Katia?
12: Ben, ça me fait plaisir, je le découvre en fait, parce que je le connaissais pas beaucoup, et plus je le découvre, plus,
6: Dis donc, on a l'air.
12: En effet.
7: Est-ce que vous aimez bien les gens de Saint-Pierre-et-Miquelon?
3: Dis donc, on va pas tarder à vous retrouver au premier rang.
11: C'est ce que j'allais dire.
3: Aux côtés de Maxence, Katia.
12: Mais j'habite pas très très loin de chez Maxence.
3: Ah bah.
11: Ben, on pourra faire le trajet ensemble.
9: Tu vas te calmer, Katia. Tu te calmes tout de suite.
12: Le covoiturage sera possible en fait.
9: Pop.
7: Non mais il est déjà avec une ménopausée qui ressemble à Sophie Marceau.
3: Aïe.
13: François, tu organises une rencontre tous les trois?
6: Tais-toi.
3: Comment ça, tous les trois?
13: Bah, Sophie Marceau, moi et François. On ferait un slow comme dans la boum.
9: Ah là là là là.
13: Tu apporterais le Coca-Cola et tout, tu ferais le service.
7: Ah, mais là, c'est plus la boum, c'est la boule.
13: Alex, tu ferais le professeur.
11: Tu rigoles, moi, je suis déjà à Katia, je suis pas là, je suis pas dispo.
3: Bah, merci en tout cas pour votre appel, Katia, et on vous envoie.
12: J'attends donc la.
11: Oui, bah, bien sûr. Offensive, Katia. J'aime bien, c'est ce qu'elle veut, j'aime bien.
3: Alors j'ai Tania maintenant au téléphone.
6: Tania maintenant, encore pourquoi?
7: Il n'y a que des putes ukrainiennes. Qu'est-ce que c'est le téléphone rose?
3: Ah bah oui, il y a eu là après qui...
7: Qu'est-ce que c'est que ça?
3: Je suis désolé, Tania, n'écoutez pas, monsieur. Oui. Il va partir à Saint-Pierre-et-Miquelon, là.
7: C'est ma dernière, je me lâche.
3: Dans le premier autocar Vauquier, hop, il est pour lui. Hein. Et alors, vous avez une demande à propos d'Alex Vizorek, vous aussi.
11: C'est énorme, aujourd'hui, j'ai bien fait de venir.
12: En concurrence avec Katia,
11: vous aussi.
12: Tant pis pour les prénoms en A.
11: Mais ça me dérange pas.
7: Elle est moins chère, elle. Je la connais un peu moins chère.
11: Dites-moi Zaya.
7: Non, Zaya, tu me les laisses pas.
3: Qu'est-ce que vous voulez dire à monsieur Vizorek?
12: Ah ben que voilà, j'ai 56 ans, donc je pense que je peux rentrer dans le créneau.
11: C'est parfait. Vous êtes encore un peu jeune, je vais pas vous mentir. Ah.
12: Bon, bah alors du coup, mais il y avait une petite condition, c'est que vous me présentiez Philippe Cavrivière.
11: Ah oui, mais j'ai l'impression que vous m'utilisez là.
12: C'est ma condition.
11: Et est-ce que l'objectif c'est vraiment un plan A3, c'est ça?
12: Non, même que Philippe Cavrivière.
11: D'accord.
3: À nos auditeurs, ils sont très drôles.
11: Rappelez Katia.
3: On peut être fiers de nos auditrices. On vous embrasse, Tania. Après ouais, Katia, Tania, voici Ragnagna. Non, c'est Séverine au téléphone.
11: Bonjour Séverine.
3: C'est une blague de ma part. Bonjour Séverine.
14: Je ne sais même pas si je dois dire bonjour.
3: Alors, vous voulez vous adresser à Madame Bachelot, c'est bien ça?
6: Bonjour Séverine.
14: Je voulais remercier Roselyne pour l'envoi de son livre.
3: Ah, elle nous a envoyé Sacré Monstre.
14: Oui, les montres n'arrivent pas, mais les livres de Roselyne, oui.
3: Et vous l'avez lu alors, le livre?
14: Et non seulement je l'ai lu, mais j'ai dû lire aussi le dictionnaire avec.
3: Pourquoi?
14: Oh, bien, certains mots dont j'ai dû chercher la définition.
3: Ah! Eh oui, elle a noté 20, c'est le nombre de mots dont j'ai dû chercher la définition dans le livre de Roselyne Bachelot.
6: Ah bon? Quel mot, par exemple,
3: prolégomène, pandémonium, turiféraire.
9: Ah, ça je sais.
3: Stipendier, bretteur, prébande, Philippe Prébande, on connaît, oui. Philippique et GN. Ah, donc oui, c'est vrai que.
6: GN, c'est l'enfer. Oui, enfin, tous les mots. Ah,
14: c'est pas évident de les replacer, hein.
7: Ouais, vaut mieux acheter le dictionnaire direct, là.
6: Oui, mais alors, Séverine, vous êtes en train de complètement casser mon bouquin, là. Il faut dire que le reste est très drôle.
14: Mais il était très très bien par ailleurs.
6: Ah bon, très bien.
14: Mais c'est vrai que quand je me suis retrouvée avec le dictionnaire sur les genoux, je me suis dit, il y a quand même quelque chose.
3: Oui, mais quand même, moi j'adore justement les livres et les articles de presse. Pareil, d'ailleurs c'est comme ça, moi que je repère les bons journalistes, j'adore de temps en temps aller chercher dans le dictionnaire le sens d'un mot, parce que c'est comme ça évidemment qu'on enrichit son vocabulaire. Donc, non, au contraire, c'est un compliment pour le livre de Roselyne. J'ai lu tout le livre de Toen, jamais.
11: Vous avez fait tant emmerdé par le dictionnaire.
3: Jamais.
9: Dans le livre de Toen, il y a des blancs et c'est à quoi de mettre les mots.
3: Allez, on termine par Anita. Bonjour Anita. Ah,
15: c'est pour moi. C'est pour moi.
16: Oui, je suis pas pute, Laurent.
3: C'est pour moi Anita que vous écrivez en plus. Ah. Vous venez nous voir à Nice demain,
16: oui,
3: c'est bien
16: demain,
3: ça?
16: Oui, oui, oui. J'ai pris 2 jours de congé.
3: Ah, 2 jours de congé. On va pas rester autant.
16: Si. Ah, si.
3: Vous êtes infirmière au CHU de Nice en plus.
16: Oui.
3: Franchement, je dois vous remercier. Vous me dites, je vous suis depuis France Inter. Ça fait 30 ans que vous m'écoutez tous les jours, alors.
16: Oui.
3: Quel âge vous avez, Anita?
17: 20 ans.
16: Ça me regarde pas.
3: Ça me regarde pas.
11: Bien envoyé.
3: Bah, c'est, vous qui c'est vous qui m'écrivez.
16: Mais longtemps, je fantasmais sur votre voix.
3: Oui.
16: Je la trouvais pas terrible, mais bon, elle me l'a.
18: Et puis un jour, elle a vu votre photo.
16: Et un jour, j'ai vu le visage. J'ai dit, oh, ben, il est pas si mal, mais bon, j'ai pas ma chance.
3: Ah, bon, oh, tout peut arriver ici, vous savez.
16: Ah oui, tout peut arriver. Je suis pas mal.
11: Envoyez votre 06. Allez, je vais faire un message de groupe.
3: Venez avec un copain brancardier.
16: Ou un médecin, peut-être.
3: Ah bah, oh, bah, écoutez, ça va bien pour l'instant. Anita, on vous remercie pour votre message. C'est très, très gentil, en tout cas, d'être aussi fidèle. Et bah, j'espère que vous serez effectivement à l'Opéra de Nice avec nous demain soir à 19h. C'est l'enregistrement et ce sera diffusé vendredi. On se retrouve dans un instant après les infos de 16h.
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3: Une autre question culturelle, mais pas de peinture cette fois. Là, Isabelle, vous allez être contente. On va parler de Manon des Sources, une future comédie musicale tirée de l'œuvre de Marcel Pagnol. Dans Le Parisien, aujourd'hui, on nous présentait la jeune fille de 23 ans, Maëling Nguyen, qui va être la nouvelle Manon. Après, on s'en souvient, évidemment, Emmanuel Béart. Mais il y en a eu d'autres avant, parce que Pagnol lui-même avait, on le sait, tourné Manon des Sources et Jean de Florette. Mais justement, au départ, Manon des Sources et Jean de Florette n'étaient pas des livres en soi. C'était deux parties d'un seul et même roman. Comment s'appelle le roman dans lequel on trouvait les deux parties intitulées Jean de Florette et Manon des Sources?
18: Ah, c'est pas Château de ma mère, évidemment.
3: Ah, non.
18: Ni le livre de mon père.
3: Ah, non.
21: Non. Un livre qui réunissait les deux.
3: Oui, c'est la question. Oui, c'est la question.
18: C'était pas
11: un roman très connu de Pagnol.
3: Pardon.
11: C'est un roman très connu de Pagnol.
3: Oui.
18: Oui.
22: Évidemment.
3: Quand on sait pas que le docteur Gachet peignait, on ne donne pas de leçon à monsieur Rioux, Hector.
21: À la gloire de mon père, peut-être.
18: Non.
22: Non.
18: Le
23: temps des secrets.
3: Pardon.
23: Le temps des secrets.
3: Non, non, non.
23: Ah si.
3: Non, mais.
23: moi, je vais faire comme Hector. Si, c'est ça. Si. Bon, allez, question suivante.
21: Est-ce qu'il y a une adaptation?
23: N'applaudissez pas, c'est mon métier.
3: C'est Jacqueline, la femme de Marcel Pagnol, qui a été la première à jouer Manon des Sources.
23: Ah ouais, elle était mauvaise. Oh putain. Heureusement qu'elle était. Non, c'est vrai.
21: Il n'y avait pas de Depardieu.
3: En 1952, non, mais je vous parle de la première version.
23: Oui, ouais. Marcel... Je l'ai vue, elle n'était pas bonne.
3: Jacqueline Pagnol.
23: Ah non.
3: Ah ouais.
23: Ça se voit qu'elle couche avec l'auteur. Hein, parce que franchement.
3: C'était du covoiturage.
11: En Pagnol.
18: Est-ce que c'était pas un truc référence à son pays?
3: Non, mais c'est...
18: Oh, mon pays.
3: Non, mais franchement, si on connaît l'histoire de Jean de Florette et de Manon des Sources...
18: C'est l'eau.
3: Ah oui,
18: l'eau. Oui, c'est l'eau.
3: L'eau.
18: L'eau vive.
3: Non, ça commence par l'eau. L'eau vive, ça c'est...
18: On peut donc considérer que j'ai la moitié d'une bonne réponse déjà.
3: L'eau vive, c'est le père d'Emmanuel Béart, l'eau vive.
18: Donc l'eau...
21: C'est un adjectif après l'eau.
18: L'eau retrouvée.
3: Non, pas l'eau retrouvée.
21: L'eau perdue.
18: L'eau de source.
3: C'est pas l'eau de source.
23: L'eau des,
3: oui.
23: Ouais, mais
18: l'eau des.
11: L'eau des montagnes.
3: Des montagnes, non, mais on se rapproche.
21: L'eau des collines.
11: L'eau des collines.
3: Bonne réponse. De Johan Rioux.
22: Voyez, c'est plutôt Madame Marchand qui a presque tout trouvé, hein, parce qu'après c'est facile.
18: Merci.
22: Donc il dit montagne, colline. Il est super aidé, alors que Madame Marchand, personne ne l'aide. Hein. Elle c'est toute seule, elle est obligée de trouver.
18: Mais c'est parce que je suis noire.
22: Mais c'est ça. Mais
18: on ne nous a jamais aidé.
22: Vous savez, on n'était même pas aperçus.
3: Je suis d'accord.
4: plus.
22: Moi, je vais aux toilettes.
3: Monsieur Oval, vous n'êtes pas obligé d'annoncer. Remarquez, moi, je fais toujours ça aussi.
18: Oui, moi aussi.
3: Au cas où il m'arriverait quelque chose dans les toilettes, j'annonce toujours.
18: Oh, j'y vais.
3: Ça les a surpris à BFM au départ. Je dis toujours, tiens, je vais pisser. Bah, merci pour l'information. Bah oui, bah, j'aime le dire.
23: Ouais. Pendant l'émission ?
3: Non.
5: Alors, avant.
3: Bah non. Bah, monsieur, bonsoir, je vais pisser. Non.
18: Ce serait tellement drôle.
5: Au milieu des attentes.

0: justement, avant 20h, vous voyez, je prends mes précautions.
1: C'est vrai.
0: Et donc, avant 20h, qu'est-ce que je fais? Bah, je dis à tout le monde, bon, bah, je vais, au cas où, je sais pas.
2: Eh oui, on cherche.
0: Parfois, les portes se bloquent aussi.
2: Ah oui, oui.
0: Et vous êtes enfermé à l'intérieur et personne vous cherche.
2: Excusez-moi, pourquoi vous ne prenez pas votre portable?
3: Parce que parfois, allez, ça passe pas dans les toilettes.
2: Ah bon?
1: À RTL, ça passe pas.
0: Alors, le portable, c'est pas propre dans les toilettes parce que ça ramasse tous les.
3: Oh, ça dépend ce que vous en faites. Vous nettoyez pas la.
4: C'est où?
2: Non, mais vous pensez à des trucs.
3: Vous nettoyez pas la cuvette.
4: Il
3: n'y
4: a pas des particules de caca en suspension dans les toilettes non plus.
3: Oui, en bas.
2: Peut-être à BFM.
3: Non, mais enfin, n'importe quoi.
5: Est-ce que par contre, Laurent, est-ce qu'une fois ça vous est arrivé pendant une émission en direct d'avoir une envie pressante?
3: Oh, ça y est.
0: Jamais, jamais. Et pas en vous regardant, en tout cas.
2: Ah, il y a raison.
4: Vous êtes de retour.
0: Vous aurez que déjà de retour.
4: Non, c'est pas moi, lui, c'est au bas.
5: Vous avez un petit pipi.
6: Franchement, je suis allé dans les toilettes, j'ai entendu ce que vous disiez. C'est dégueulasse.
4: Rien de mal sur moi.
6: Et vous avez profité du fait que je suis pas là pour faire baisser le niveau.
5: Oui, c'est ça.
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0: Quelle est la différence? C'est pour Nadège Marchand qui habite Vareil en Saône-et-Loire. Quelle est la différence évidente entre un chat et une chatte?
9: J'ai une idée.
4: Moi, j'ai envie de dire les couilles, mais ça va pas
3: être. C'est la couleur.
0: En dehors, évidemment, de
3: la
0: son
3: couleur,
0: sexe.
9: Une chatte peut être tricolore et pas un chat.
3: Voilà.
0: Non.
3: Bah, si.
10: C'est au moment où ils ont envie de s'accoupler, ils sont pas pareils.
0: Ah, non.
9: La
0: non.
9: queue?
0: Non. Non, il y a un truc infaillible pour savoir si le chat que vous avez chez vous est un chat ou une chatte.
10: Bah, alors, quand on l'achète, j'espère. Bah, moi, j'ai pas de chat. Mais,
9: on a l'info, oui.
0: Oui, mais imaginez, par exemple, puisqu'il faut que je précise tout, vous avez plusieurs chats chez vous, voyez.
10: Ok.
0: Un troupeau de chats, je sais pas comment on dit.
3: Oui,
4: c'est bien un troupeau, c'est bien.
10: Je sais pas, je déteste les chats, mais ok.
0: Moi, si je peux pas, je suis allergique aux chats.
3: Une meute de chats?
9: Non, c'est pas un chat, vous.
0: Vous avez une dizaine de chats, voyez.
10: Ça s'appelle un chat.
0: Ils sont en haut de l'escalier. Vous arrivez chez vous, les chats sont en haut de l'escalier.
10: Ah oui, donc, alors attendez. J'habite avec 10 chats dans un manoir, puisque j'ai un escalier.
0: Enfin, il n'y a pas que dans les manoirs qu'il y a des escaliers.
10: Non, alors dans un duplex.
3: Alors, donc, c'est sa façon de se déplacer.
4: C'est les oreilles?
3: C'est la queue en l'air ou pas?
0: Les chats sont tous sur le palier, les chats, les chattes. Ouais. Et là, d'un seul coup, quand ils vont venir vers vous, et vous allez vous rendre compte qui sont les chats, qui sont les chattes.
2: Les chattes, elles ne descendent pas les escaliers, elles ont peur.
0: Ah non,
3: elles ont raison à chaque main.
0: Ah, les chattes descendent pas.
11: Les chats, ils arrivent quand on les appelle.
3: Bah non, alors, c'est une façon de marquer.
0: Ah oui, alors que la chatte, elle reste au téléphone.
3: C'est une façon de marquer.
10: J'aime bien les clichés.
9: Elle a du
10: l'eyeliner.
3: C'est une façon de marcher.
0: Oui.
4: Est-ce que les mâles marchent l'amble?
3: Je le dis alors.
11: Non. Elle croise les pattes.
0: C'est pas tant une façon de marcher parce qu'elle les chats.
3: C'est
0: les
3: la queue en l'air, elle va.
0: Les chats et les chattes marchent de la même façon, mais il y a un petit détail.
11: Oui, elle bouge ses fesses comme ça, elle avance comme ça. Non.
4: Le mâle, il a les griffes sorties.
0: Non.
10: Non. Il y en a une qui marche en croisant les pattes.
11: Oui.
10: Comme sur un défilé de mannequins.
0: Monsieur Boudère.
12: Excusez-moi, mais je sais pas si vous êtes au courant, mais c'est pas le même appareil génital. Est-ce que vous êtes au courant?
0: Je suis d'accord.
12: Ah, ça n'a rien à voir dans ça. Ah, d'accord.
0: Mais vous avez un troupeau.
10: C'est de loin.
12: Vas-y, par rapport à leur prénom, s'il s'appelle Eric, c'est un chat. Qu'est-ce qu'on va se prendre la tête pendant 2 jours, là?
11: Ah, quand les garçons avancent, ils baissent la tête et les filles, elles regardent
0: non
11: devant
0: plus.
11: Elles. Ah, je sais.
0: Allez-y.
10: Vous êtes des salauds. Les mecs qui sont un peu bêtes, ils reculent.
4: Quand on leur
10: dit de venir.
4: C'est dans les yeux.
0: Ah là, je vais vous apprendre quelque chose, monsieur Bastien.
4: Ah ouais. C'est dans la tête.
0: C'est dans le magazine Ça m'intéresse, le hors-série des savoirs inutiles. 582 savoirs inutiles dans Ça m'intéresse.
12: Ah, je crois que je sais.
0: Et là, on apprend qu'on peut distinguer les chats mâles des chats femelles, uniquement là, quand on les voit.
12: Oui,
11: quand on les voit marcher.
12: Bah, je sais, je crois que c'est les femmes, les chattes, elles font ron ron, et les chats, ils font.
4: Non,
12: c'est un peu énervé.
4: C'est quand on les appelle, on leur dit viens Minet. Et
12: Minet, c'est un garçon.
4: Le mâle, il fait non, moi, ça me casse les couilles.
0: Non plus.
3: Non, mais c'est quand on les voit marcher, Laurent.
0: Alors,
12: mais tu l'as déjà dit, il a dit non.
3: Oui, non, mais oui, mais comme il me répond pas, vous dites que les conneries. Moi, je voudrais resserrer le.
0: Quand les chats et les chattes marchent, là, on voit plus la différence.
3: Ah,
10: mais donc c'est immobile.
11: Ah, c'est quand ils sont à l'arrêt.
3: C'est une façon de s'asseoir.
11: Eh ben oui.
0: C'est au début qu'on voit.
10: Ah, ben oui. Il y en a qui s'allongent sur le côté comme Caligula et d'autres qui sont sur les

0: fesses.
1: Une façon de s'asseoir.
2: Non, pas une façon de s'asseoir.
3: C'est la queue qui les trahit.
2: Non plus.
4: Les chats courent.
1: Ah, si, c'est leur façon de se lever.
2: Non plus.
3: Ils mettent la patte droite. Ils sont droitiers, les mâles.
2: Excellente réponse. Alors, c'est l'inverse, mais c'est quand même une excellente réponse de Monsieur Baffy.
3: On n'a plus vite fait de regarder les couilles, pardon.
2: Les chats sont gauchers, les chattes sont droitières.
3: Bah, je savais pas.
4: Alors. Et alors elles mettent la patte de droite en avant.
2: Exactement. Le chat mâle va mettre d'abord sa patte gauche pour descendre l'escalier.
5: Là vous avez mis votre patte droite.
1: On a dit mâle. On a dit mâle.
2: Comment vous dire?
1: Vous avancez.
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2: Vous allez regarder le match ce soir, j'imagine. Oui. Vous le commentez ou pas?
8: Oui, je le commente sur la chaîne L'Équipe, ce soir, canal 21 de la TNT, donc n'hésitez pas à regarder.
2: Regardez, on voit rien, c'est vous qu'on va voir. Puisque, rappelons-le, pour ceux qui l'ignoreraient, vous allez commenter le match, mais nous, on n'aura pas les images.
8: C'est ça. Laurent, vous regardez ce soir et tout, c'est...
2: Quitte à regarder le match, autant regarder le match. Allez. Faudrait vraiment être con pour regarder le match sans voir le match et que vous écoutez vous, vous voyez.
8: Allez, Laurent, on fait un truc à la 35e minute, je vous fais une dédicace extraordinaire. Donc à la 35e, vous vous mettez...
2: Je serai pas chez moi, j'ai un dîner. Mais c'est vrai, en plus.
9: Il a rendez-vous chez son proctologue, je sais pas.
8: Un dîner d'affaires ?
2: Oh, j'ai pas besoin. Des trous du cul, j'en ai ici.
8: Et François, hier, il a vécu l'un des plus grands matchs depuis 10 ans. Il était au match à Arsenal hier. Il est venu spécialement ce matin à 5h30 de Londres pour faire l'émission et il a assisté au début extraordinaire de Declan Rice hier.
10: Même les trois. Oui.
8: Ah oui. Non mais, alors tu peux nous raconter un petit peu le match, l'ambiance, François ? Raconte-nous, François. On est à la 56e, le ballon est pour Declan Rice et fais le commentateur. Fais Yoann Riou 30 secondes en ta vie, François. Allez, chante
2: le même 30 secondes, c'est trop.
8: 58e, Declan Rice pose le ballon. 0-0 en Arsenal et le Real Madrid.
2: Il vous fatigue aussi. Parce que moi, il me fatigue.
8: Non. D'ailleurs, je suis remplaçant aujourd'hui parce que j'ai été appelé en catastrophe. Donc
1: mais pourquoi l'avoir appelé en catastrophe?
2: Vous êtes toujours appelé en catastrophe.
8: Hier, 8h du matin. Est-ce que Yoann Constance ne peut pas venir? Est-ce que tu peux venir, c'est pas ma vie, hein. Merci Constance de pas être là, vraiment, parce que les carrières débutent souvent comme ça, hein, quand les gens qui...
2: finissent. Ouais. Vous êtes content de retrouver Karina Marimont?
8: Oui, je sais que Karina est très très très très heureuse parce que sa vie a basculé grâce au retraite quelques semaines. Et ce que je peux vous dire, et c'est absolument merveilleux, et je pense que je peux lui dire parce que je vais demander l'autorisation, et on adore les belles émotions, le nouvel amoureux de Karina Marimont est au premier rang.
2: Non, c'est pas vrai.
8: Non mais c'est que des bonnes
5: vibrations. Mais tu vas fermer ta gueule.
2: Alors attendez. Attendez. Oh, quand même il est très très jeune, je trouve. C'est le petit avec des lunettes là au bout.
8: Continuez un petit peu, Laurent.
2: Alors non, mais il faut que je fasse. Bah, je sais pas lequel ça peut être, moi.
8: On a le temps, on a 2h30 pour faire connaissance, y'a pas de soucis.
2: Regardez, elle rougit la Karina. C'est donc vrai, il est au premier rang.
1: C'est commencé l'émission.
8: Et il vous regarde avec amour, Karina. Je peux vous dire, j'ai saisi son regard déjà. Il est vraiment.
1: Il y a vraiment pas moyen de rappeler Constance. Elle n'est pas dispo, vraiment.
2: Au moins, elle, Karina, voyez-vous. Elle assume. Elle nous a raconté qu'elle avait trouvé l'amour. Et bien voilà, son amoureux est là. Tandis que vous, la vôtre, dont on entend parler depuis un an.
8: Bah, elle travaille dans la sous-marine. Elle a autre chose à faire. Il faut qu'elle ait.
11: Tu vois, lui, sa meuf, c'est comme l'équipe 21. Il commente, mais il n'y a pas d'image.
2: Ha ha ha! si j'ose dire, sa meuf, on n'en a toujours pas vu la queue. Pour Denis Fournier, la première citation du jour, évidemment. Monsieur Fournier habite Verson, dans le Calvados, qui a dit « Si on payait mieux les bénévoles, ça donnerait peut-être envie à plus de gens de travailler gratuitement.
0: Ah » Coluche, Coluche.
2: Jean-Yann. Non, c'est pas Coluche, c'est pas Jean-Yann. C'est quelqu'un qu'on aime bien, qui est toujours vivant.
8: Carsozon, Carsozon.
2: Pardon.
8: Philippe Gueluc.
2: Philippe Gueluc, bonne réponse de son compatriote.
10: Ah, c'est pour le Belge.
2: Ah oui. Alex Vizorek. Pour Mme Leborgne, Catherine Leborgne, qui habite Sainte-Marie-de-la-Mer, qui a dit « Une fois que les joueurs de rugby ont réussi à enfiler leurs chaussures et à nouer leurs lacets, tout le côté cérébral de ce sport est terminé.
9: Oh » Ça, c'est pour c'est François Berléand.
2: C'est quelqu'un qui est drôle, c'est français. Il y a longtemps qu'on ne l'a pas cité. Ah. Il travaille sur une autre radio maintenant dans le Sud. Mais
11: Bernard Laporte ?
2: Non, non, non. Non,
9: c'est un chansonnier ?
2: Non, c'est pas un chansonnier, même s'il a fait de la scène assez récemment. Sur le tard, hein, il a fait de la scène, mais il a fait surtout de la radio, de la télévision. Il a écrit aussi une ou deux chansons, dont un grand, grand, très grand succès, d'ailleurs, pour une jeune chanteuse.
8: Ah, bah c'est Guy Carlier ?
2: Guy Carlier, bonne réponse !
8: Une chanson magnifique de... Je sais plus le nom de la chanson, mais magnifique.
9: Non, mais c'est le club des gros qu'on m'incite.
1: Une chanson magnifique.
8: Et le livre de Guy Carlier est absolument extraordinaire, avec la plus belle phrase: les obèses mangent leurs émotions. Et moi, c'était mon cas pendant 30 ans. Quand j'étais heureux, je mangeais. Quand j'étais malheureux, je mangeais. Et quand je faisais la
11: émotions,
8: je mangeais.
11: Et ferme ta gueule.
2: C'est exactement ça. J'ai envie de dire, reprenez-en. Pour Charles Cougot, qui habite Chartres en Bretagne, monsieur Cougot.
10: Chartres, c'est pas en Bretagne.
2: Oui, mais c'est en Ille-et-Vilaine. Ça s'appelle Chartres en Bretagne, monsieur Rioux, qui est breton.
8: Bien sûr, je connais.
2: Vous connaissez Chartres en Bretagne?
8: Oui, j'ai vu la pancarte déjà et le panneau, ouais.
10: J'ai vu une pancarte. Il avait une pancarte.
8: J'ai vu le panneau.
10: Une pancarte. J'ai vu une pancarte.
2: Finalement, vous êtes meilleur quand vous venez en remplaçant.
8: Mais putain, je suis en train de commencer ma deuxième carrière au conseil. J'ai jamais été aussi bon en 10 minutes d'émission, mais c'est impressionnant. J'enchaîne les vannes et tout.
10: Vous pouvez pas appeler Constance?
2: Ah ouais, qui a dit: à 60 ans, ma grand-mère a commencé à marcher tous les jours 3 km. Aujourd'hui, elle a 97 ans et Dieu sait où elle est.
11: Seinfeld.
8: Américain.
2: Ça, c'est américain, mais c'est plus vieux que Seinfeld.
11: Bill Cosby.
2: Non.
1: Woody Allen.
8: Ou Spinoff.
2: Un acteur qui est mort à 100 ans, d'ailleurs.
11: Ah ouais.
2: Et on le cite régulièrement ici.
9: Bob Hope.
2: Bob Hope. Oh, bonne réponse de Roselyne Bachelot.
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2: Notez les lettres Y O N D R.
11: Y O, attendez, Y O
2: N D R. C'est une question pour Odile Davier.
11: Yondre.
2: Voilà, qui habite Lambersart.
9: Oui, c'est écrire. Ouais, bravo mes amis.
2: Mme Davier espère un chèque RTL. Et pourquoi retrouve-t-on dans la presse depuis le 31 décembre ces cinq lettres Y O N D R, qui sont cinq lettres d'une société américaine fondée il y a maintenant 10 ans par Graham Dugoni.
12: C'est des vêtements sportifs.
2: Des vêtements sportifs, non. Le siège social est à San Francisco.
13: Une société de déménagement.
2: Non, non, Isabelle, je vous ai bien entendu, mais non.
11: Est-ce qu'ils sont implantés partout dans le monde?
2: Et attention, si vous avez bien écouté ma question, car il y a toujours des indices dans mes questions.
11: Redites-la.
2: J'ai dit pourquoi depuis le 31 décembre parle-t-on beaucoup dans la presse de la société YONDR?
13: Ah, parce que c'est une société qui organise des dry January.
11: Ah, est-ce que ça serait une société qui étudie les comportements des gens par rapport à leur téléphone, aux réseaux sociaux, et ça serait en rapport avec le fait qu'il y ait un million de personnes qui filment en même temps le feu d'artifice au-dessus de l'Arc de Triomphe?
2: C'est une excellente remarque de monsieur Ferrari.
12: Dès que c'est Ferrari, c'est excellent.
11: J'ai pas de point avec une remarque.
12: Non, ce n'est pas ça.
2: Parce que effectivement, c'est à cause du fait qu'on a vu tous cette photo sur les Champs-Élysées de tous ces Parisiens, ou en tout cas touristes et Parisiens qui étaient là.
9: C'était terrible.
2: Pour effectivement marquer le coup des 12 coups de minuit pour passer de 2023 à 2024. Et tout le monde était en train de filmer avec son téléphone portable au lieu de regarder. Après, on en parlera. Mais il se trouve qu'à cette occasion, effectivement, on reparle d'une société qui s'appelle la société YONDR. Ah,
11: ce sont ceux qui font les feux d'artifice.
2: Non. D'ailleurs, certains psychologues disent que ça n'est pas si grave qu'on fasse ça, parce que Ce qu'on peut reprocher à quelqu'un, c'est de regarder son téléphone quand il se passe quelque chose d'intéressant et au lieu de regarder, bah, effectivement, ils regardent leur téléphone, alors que là, au fond...
0: Non, ils regardent ce qu'ils doivent regarder à travers du téléphone. Ils ne regardaient pas son téléphone. Le jour de...
2: C'est ce que je suis en train de dire.
0: Non?
2: Si, justement, vous ne m'avez pas laissé terminer, mais c'est ce que je suis en train de dire. Je veux dire...
0: Ah, vous voyez ce que ça veut dire? Vous voyez comme c'est frustrant qu'on ne laisse pas terminer.
2: Je suis en train de vous dire que ce qui est grave, c'est quand